0: 42.
1: 42.
0: 121.
1: Combien?
0: 121.
1: Oui.
0: 547.
1: Il va falloir composer ce numéro à chaque fois qu'on veut appeler quelqu'un.
0: 619.
1: Oui.
0: 0, 1 et 3.
1: 3, ouais.
0: Alors on vérifie si vous voulez bien qu'il n'y ait pas d'erreur. Hein. Alors, je vous écoute.
1: 1, 58, 4, 32, 691, 7, 18, 42, 121, 547.
0: 54.
1: 54.
0: 7.
1: Oui, 7. 313, 619, 0, 13.
0: D'accord. Alors ça c'est bon, ça c'est quand vous voulez décrocher.
1: Oui.
0: D'accord. Maintenant, quand vous recevez un appel.
1: Et qu'est-ce qu'il faudra qu'on fasse? Qu'on décroche?
0: Oui.
1: Qu'on fasse le code et qu'on revienne?
0: Oui, mais je vous rassure tout de suite, ce n'est pas le même code. Hein.
1: Oui, pas si long, j'espère.
0: Non, parce que c'est en lettres et pas en chiffres.
1: Oui.
0: Alors, Z.
1: Oui.
0: M.
1: M.
0: Y.
1: Y.
0: W.
1: W.
0: B.
1: B.
0: C.
1: D.
0: Non, B. B comme Bernard.
1: Oui, B.
0: R.
1: R.
0: S.
1: S.
0: A.
1: Oui, A.
0: Encore un A.
1: Deux A, oui, A, A.
0: B.
1: B.
0: B comme Bernard.
1: B, oui.
0: Non, non, B.
1: D.
0: Non, B.
1: B, oui, B.
0: Non, D.
1: Bernard, c'est un B.
0: Non, parce que vous avez dit D.
1: Non, B, B, B.
0: Non, B.
1: Oui, bon, enfin bref, B, oui.
0: B, voilà, D. T, A, Z.
1: A.
0: Non.
1: T, A.
0: T, non, D.
1: Oui,
0: D, D, D. A, A, B, T, B, A.
1: A, B, D, T, A.
0: T, A, A, B, T.
1: Oui.
0: D, T, A, T, B. Oui,
1: A, non. B.
0: Oui, non.
1: T.
0: Non. Oui, T.
1: T, A.
0: T, B, A.
1: Oui.
0: B, T, A, B, P, T, T, A, B, T,
1: mais
0: B.
1: Mais là, vous croyez qu'on va avoir le temps de faire tous ces chiffres et ces numéros, là, avant de téléphoner?
0: Je prends bien le temps de vous les donner, madame?
1: Oui, oui, d'accord.
0: A. Bon. Alors, A, T, B, T, B, A.
1: Attendez, B... Oh là, attendez, moi j'en suis plus là.
0: Hein. Oh là là, pourtant c'est simple.
1: A, A, B.
0: A, T, B, A.
1: T, T, A.
0: P, T, B.
1: Non, mais je comprends rien à ce que vous me racontez là.
0: Bah c'est simple, je vais vous les donner en chiffres, ça sera plus simple.
1: Oui, parce que, de toute façon, oui, parce qu'en plus il y a des chiffres W, X, Y, Z pour le même chiffre.
0: Voilà, exact.
1: Alors.
0: Oui, mais ça c'est pour les impulsions.
1: Oui. Vous donnez-moi des chiffres alors.
0: Alors. A.
1: Combien?
0: A.
1: A. Non, dis-le. A.
0: Un, non, un.
1: Oui, un.
0: Un. Un A, B, T, A.
1: Je comprends rien.
2: Allô?
0: Oui, bonjour, monsieur.
2: Ouais, viens, il nous fait chier.
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4: Allô?
0: Oui, eh ben, oui, ne quittez pas, monsieur. Hein, c'est la station d'épuration, à l'appareil. Ne quittez pas. Hein. Merci. Allô?
4: Oui.
0: Oui, bonjour, je voudrais parler à monsieur
4: Il est pas là, il travaille ce matin.
0: Ah, pardon, vous êtes son fils?
4: Oui, je suis sa maman, hein.
0: Ah, pardon, bonjour madame. Vous
4: bonjour,
0: avez.
4: Monsieur.
0: Excusez-moi, je.
4: Mais
0: je...
4: c'est pas grave, hein.
0: Je suis l'ingénieur de la place à la station d'épuration à Fontenay, là.
4: Oui.
0: On a eu des petits problèmes ce matin. On se demande si c'est pas les prémices du bug. Vous savez que des stations d'épuration, c'est régi par ordinateur.
4: Oui.
0: Et donc on fait un contrôle parce que il y a des. Apparemment, on aurait. C'est pas grave, mais on vérifie quand même. Est-ce que vous avez bu de l'eau potable?
4: Bah écoutez, nous, l'eau, c'est l'eau du puits.
0: Ah, et on va faire un petit... Vous n'avez rien sorti? Vous n'avez pas eu des picotements? Rien du tout? C'est pas grave, hein, je vous rassure tout de suite, mais on vérifie quand même. Hein. Bon, est-ce que vous avez un thermomètre?
4: Un thermomètre...
0: Pour prendre la température, hein, pas...
4: Oui, oui. Ah oui, d'accord, oui, je comprenais pas, oui.
0: Voilà, il faudra en prendre un, s'il vous plaît, on va vérifier ensemble. On fait ça sur tous les habitants de la ville aujourd'hui. Hein.
4: Il faut que je prenne un thermomètre, puis s'il que je prenne la température, c'est ça?
0: Voilà, on va voir ça tout de suite ensemble. Hein.
4: D'accord, écoutez, attendez une seconde, je vais y aller.
0: Merci, madame. Voilà, donc à tous et toutes qui nous écoutez, vous faites la même chose, vous prenez un thermomètre et vous allez faire scrupuleusement ce que nous allons vous demander, puis appeler le standard de la radio. C'est délicat, mais c'est pas grave.
4: Oui?
0: Allô?
4: Oui?
0: Ah, vous avez le thermomètre, madame?
4: Oui, oui.
0: Très bien, donc vous allez prendre votre température.
4: Oui?
0: Vous me dites quand vous avez introduit le thermomètre. Hein.
4: Ça y est, c'est fait.
0: Vous l'avez où, là?
4: À l'anus.
0: D'accord. On attend une petite minute.
4: Oui.
0: J'espère que ça se passe bien. Pas de difficulté pour l'introduction?
4: Non, non.
0: Parce que nous avons une plainte d'une dame du quartier, là.
4: Ah bon?
0: Elle nous a dit qu'elle avait un anus donc avec une, qui faisait donc à peu près 50 centimes. Mmh. Et que là, depuis ce matin, elle était à 5 francs. Donc on lui a dit que c'était pas la peine de faire d'histoire pour 4 francs 50, bien entendu. Hein. C'est normal, hein, mais vous savez, il y a des gens qui se plaignent tout le temps.
5: Hein. Oui, oui.
0: Je vous dirai quand le sortir. Hein.
5: Oui.
0: Ça se passe bien.
5: Oui, oui.
0: Oui, ben, vous avez l'habitude.
5: Oh oui.
0: je parlais de la température.
5: Non, mais...
0: Bien.
5: Je peux l'enlever, là, non?
0: 2 secondes encore.
5: Oui.
0: Pour le plaisir.
5: D'accord.
0: Voilà, vous pouvez l'enlever.
5: 37-1.
0: Ah. Vous avez 37-1 dans les fesses, là?
5: Oui.
0: Ben, il y a des dames à qui ça ferait plaisir, hein?
5: Je sais pas. Ben, on sait jamais, hein?
0: Est-ce que vous pouvez recommencer?
5: Bah écoutez, je vais le faire, oui.
0: Bah, je vous remercie. Ça fait du bien, non?
5: Ça fait pas de mal, de toute façon.
0: Heureusement qu'on n'est que tous les deux, hein, au téléphone, vous imaginez, hein?
5: Oui, c'est vrai.
0: Vous imaginez qu'il y a des centaines de milliers de personnes qui nous entendent. Ça serait quand même plus délicat, hein?
5: Tout à fait.
0: Par exemple, si on était sur une radio.
5: Mais...
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7: Allô.
8: Bonjour monsieur, c'est bien le bar?
7: Oui.
8: Monsieur Martin à l'appareil, société Martin Événementialisme.
7: Ouais.
8: J'organise une fan zone VIP chez vous pour soutenir les Bleus pour la Coupe du Monde.
7: C'est pas chez nous monsieur, vous vous trompez là.
8: Si si, c'est juste que j'avais oublié de vous prévenir, mais c'est chez vous.
7: Pardon?
8: Ouais, moi c'est mon boulot. En tant qu'événementialiste, j'organise des événements.
7: Mais vous voulez faire quoi en fait? Je comprends pas.
8: Alors en fait, je vends des places VIP directement sur mon site internet, comme ça vous vous occupez pas des réservations.
7: Et alors?
8: Et alors après vous avez plus qu'à accueillir mes VIP.
7: Mais alors?
8: Bah et alors vous leur offrez les boissons. Parce que c'est inclus quand ils m'achètent la place.
7: Mais non, je vous dis que non.
8: Si, je vends des packs avec diffusion du match plus open bar.
7: Non mais là, vous, concrètement, vous foutez de ma gueule.
8: Concrètement, c'est possible, mais enfin, je vois pas le problème.
7: Je suis pas au courant déjà d'une.
8: Ouais, de deux, je suis en train de vous l'expliquer, mais bon. Et de trois?
7: Et de trois, y a personne qui va avoir quoi que ce soit d'offert.
8: Bah pardon, c'est la Coupe du Monde. Si vous faites pas un minimum d'efforts commercialistes.
7: Non mais si, on en a rien à foutre. On s'en bat les couilles du foot en fait.
8: En même temps, c'est pas plus mal parce qu'avec le monde que je vous envoie, vous aurez pas trop le temps de regarder le match.
7: Allô.
8: Bonjour monsieur, comme je disais à votre collègue, vous inquiétez pas pour l'organisage, ça je m'en occupe.
7: Mais bien sûr.
8: Bah bien sûr, c'est mon boulot.
7: Et du coup, vous décidez de venir, les gens s'inscrivent sur votre site et tout va bien, hein?
8: Eh ben voilà, on est d'accord, super.
7: Mais ça vous dérange pas, ça vous gêne pas?
8: Bah non, en plus votre collègue me disait que vous êtes très foot dans l'établissement.
7: Mais je m'en fous, j'en ai rien à foutre moi de votre Coupe du Monde, vous êtes tombé sur la tête. Hein.
8: Après, si vous voulez pas bosser, vous êtes pas obligé de venir non plus, je peux prévoir un extra à votre place.
7: Ah mais attendez, mais c'est mon lieu de travail monsieur, c'est chez moi. Ici tu viens pas.
8: Bah si, je passe quand même pour installer la zone VIPs.
7: Mais j'en ai rien à foutre, tu vas le faire ailleurs.
8: Alors ça m'arrange pas. En revanche, c'est ce que je disais, toi, si tu veux profiter de la soirée pour faire autre chose.
7: Non mais de toute façon, vous pouvez venir, j'en ai rien à foutre, on va bien vous accueillir tous ensemble.
8: Ah bah voilà, super.
7: Ouais, un bel accueil.
8: Et ça me rassure parce que j'avoue que je commençais à me demander si t'étais vraiment d'accord.
9: Allô.
8: Bonjour madame.
9: Non, mais moi je veux rien, je comprends pas que tu m'appelles, je veux rien.
8: Eh, hey, après si tu le fais pas pour toi, dis-toi que tu le fais pour la France.
9: Pardon?
8: Bah oui, on soutient notre équipe.
9: Eh ben, mais nous on est contre la France. Et nous on est anti-français, hein. On est Corse, on est pour le Sénégal.
8: Oula, pardon, t'as dit quoi?
9: On est pour le Sénégal.
8: Bah non, tu t'es gouré, parce que justement on joue contre le Sénégal.
9: Tu connais la Corse au moins, non? Tu sais où tu es?
8: Oui, je connais, mon beau-frère est marseillais, c'est pareil.
9: Et tu vas venir quand?
8: Oh bah je peux être là pour l'apéro.
9: Tu seras très bien reçu, viens.
8: Ouais, alors c'est gentil, mais je suis boulot, donc je traînerai pas trop.
9: Ah boulot, d'accord.
8: Pour la déco, je prends des maillots. Est-ce que vous avez des drapeaux français?
10: Je connais les Corses.
8: Ah, il y a une autre dame derrière.
9: Ah, mais attends, je te passe le serveur.
8: Bon, allons-y, merci madame.
10: Allô.
8: Bonjour madame, apparemment c'est vous le spécialiste foot de l'établissement.
10: Va caguer.
8: Oula, comment vous dites? Va caguer.
10: T'as compris ou pas?
8: Alors pardon, mais non, je ne connais pas ce joueur.
10: Oh là.
8: Il joue dans quelle équipe, va caguer?
10: Bon, allez, va chier. Ouais.
8: Oh bah encore un joueur que je connais pas, c'est dingue.
10: Oh, top.
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12: Allô?
13: Oui, bonjour madame.
12: Oui.
13: Oui, bonjour, c'est France Télécom à l'appareil.
12: Oui.
13: Dites-moi, vous n'avez pas eu des problèmes de réception dernièrement?
12: Non.
13: Parce que apparemment, d'après le dispositif nouveau de nos relais antennes, vous aviez quand même un fort risque en degré 6 en potentiel de radiation. Vous êtes sûr qu'on n'ait rien sorti de nouveau dans son téléphone?
12: Ah non.
13: Bon, on va non, faire...
12: Je peux pas être embêté.
13: Là, vous êtes actuellement, vous avez un signal de 1530.
12: Oui.
13: Hein, c'est-à-dire que c'est un signal qui est quand même élevé.
12: Ben, j'en sais rien, moi, je connais rien.
13: Non, mais c'est pour vous expliquer, vulgariser un peu notre propos. Donc, ce qu'on va faire, c'est qu'on va monter le signal là tout de suite à 1700.
12: D'accord.
13: Donc, vous allez me dire si vous ressentez quelque chose. Est-ce que vous pouvez avoir quelque chose à mettre sur la tête pour... protéger un peu des radiations.
12: Oh non.
13: Cellulose ou vous voyez, un papier celluloïde. Un papier toilette par exemple.
12: Vous avez ça ? J'allais chercher ça.
13: Merci beaucoup. On va passer, chers auditeurs, de 1530 à 1700. Jean-Baptiste, vous montez, s'il vous plaît, le signal. Ah, tu vas en PHR. Tu vas en PHR.
12: Voilà.
13: Ben, je suis à 1543. D'accord. Allô ?
12: Oui.
13: Oui. Alors, vous avez un rouleau de papier hygiénique ?
12: Oui.
13: C'est ça. Alors, vous le dépliez et vous l'enroulez à partir du visage, vous voyez, à partir de la bouche, jusqu'au front et jusqu'aux cheveux. Vous protéger des radiations.
12: Mm-hmm. Yeah.
13: Vous commencez par la bouche, puis vous entourez à partir du bas vers le haut. Hein. La bouche, le nez. 1600. On est à 1600 là maintenant. Premier stop. OK, pas de radiation.
12: Mm-hmm. Ça y est, je suis protégé.
13: Alors, vérifions s'il vous plaît. Le papier toilette, vous l'avez enroulé comment là?
12: Je l'ai enroulé autour de la tête, entre mes oreilles, les cheveux et puis la bouche, le nez.
13: Le nez, tout est protégé.
12: Ouais.
13: Donc vous savez, un peu comme une momie, quoi.
12: Oui.
13: Vous voyez ?
12: Mm-hmm.
13: D'accord. C'est du double épaisseur, vous avez mis ?
12: Oui.
13: D'accord. Rose, blanc ?
12: Il est blanc.
13: Il est blanc, d'accord. Alors, maintenant, on va faire un essai, madame. Vous allez gonfler, on va en voir en réception, hein. Donc, tu vas passer à 1780. Allô, allô ?
12: Oui, je vous entends plus.
13: Vous m'entendez plus, voilà, d'accord. Donc là, on va passer à 1700. Vous m'entendez bien ?
12: Oui, là, je vous entends.
13: Très bien. Donc, vous allez fermer la bouche, gonfler vos joues et souffler d'un seul coup quand je vous le dirai, d'accord ? Attention. Fermez la bouche. Allez-y. Encore. Voilà. Vous pouvez enlever le papier.
12: Ça y est.
13: Voilà. Est-ce qu'il y a une marque sur le papier, à l'endroit où vous avez soufflé ?
12: Non.
13: Un endroit où vous avez fait...
12: Non.
13: Non. Il n'y a pas une marque marron ?
12: Non.
13: Bon, ben écoutez, madame, vous n'avez rien.
12: Mm-hmm.
13: Votre ligne est en sécurité. Qu'est-ce qu'on dit à France Télécom ?
12: Merci.
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8: Bonjour monsieur, je suis bien au numéro du salon de coiffure ?
6: Oui, bien sûr.
8: Docteur Martin à l'appareil, je suis relaxologiste téléphoniste.
6: Oui.
8: Et je vous propose donc des séances de relaxisme au téléphone.
6: Oui.
8: Oui, très bien, c'est parti, prenez une grande inspiration.
6: Excusez-moi, je vous coupe, je n'ai pas compris du tout ce que vous vouliez.
8: Bah, on attaque la séance de relaxologie.
6: Ah non, mais moi je ne veux pas de séance.
8: Expirez tranquillement par les trous de nez. Bah.
6: Non mais je m'en fiche, je raccroche et on n'en parle plus. Hein. Après,
8: ah non, mais si vous voulez arrêter là, il n'y a pas de problème.
6: C'est pas mon problème, hein, c'est le vôtre. Hein.
8: Ah oui, bon, en revanche, je suis quand même obligé de vous facturer la séance.
6: Facturer quoi? Mais qu'est-ce que vous me racontez? Facturer quoi?
8: Bah, le relaxisme.
6: Non mais vous me demandez mon numéro de téléphone, je vous dis oui. Et là vous me dites, vous êtes engagé de quoi?
8: Ah non, il n'y a pas d'engagement, vous payez à la séance.
6: Non mais la séance ne sera pas facturée parce que, entendez bien, je ne payerai rien du tout. Non mais où va-t-on là? J'ai vraiment autre chose à foutre que vos conneries au téléphone. Quoi.
8: J'ai quand même l'impression qu'un petit relaxisme ne vous ferait pas de mal.
6: Mais je me relaxe comme je veux. Par contre, ce genre de conneries comme vous faites toute la journée au téléphone, effectivement, ça me gonfle.
8: Alors, on va faire un exercice de dégonflage.
6: Mais non, mais je m'en fiche, j'ai rien demandé, mais vous avez que ça à foutre de votre journée, je comprends pas, là.
8: Excusez-moi de faire mon métier de relaxologue, surtout.
6: Non, mais c'est juste pas possible. Vous me facturez pas, parce que ça va pas le faire du tout. C'est honteux, ce que vous faites, là, honteux.
8: Allez, on y retourne.
6: Non, mais je m'en fous, en fait, vous avez pas compris, je m'en fous de votre
8: écartez vos doigts de pied d'une dizaine de centimètres les uns des
6: mais
8: autres.
6: Mais je m'en fous de votre truc, vous avez rien fait aujourd'hui au téléphone, qu'est-ce que vous voulez facturer? Vous volez les gens, c'est pas possible.
8: Pardon, mais si vous me coupez toutes les deux secondes, on va pas y arriver. Hein.
6: Ah bah non, mais je ne veux pas, parce que vous me faites déjà perdre mon temps, là.
8: Allez, on se reprend, on essaye de se concentrer.
6: Oui, allô?
8: Bonjour, monsieur, donc c'est avec vous, les séances?
14: Ah, bah non, c'est ma collègue, je sais pas ce qu'elle vous a dit, mais non, ma patronne ne sera pas d'accord. Elle va ruer dans les brancards, hein, là, c'est...
8: Quel rancard? Oh là là, non, mais je ne vous propose pas de rancard.
14: Non, j'ai pas dit rancard, j'ai dit brancard, monsieur.
8: Je ne pratique que la relaxologie médicale, attention.
14: Ne vous affolez pas.
8: Non,
14: hein,
8: ouais, non,
14: pas
8: parce que là...
14: Hein.
8: Les trucs olé, très peu pour moi, merci.
14: Non, bah moi non plus, hein.
8: Non, parce qu'on se dit, le gars est relaxologue, c'est bon, il est open.
14: Ah, non, mais vous avez pas du tout compris ce que je vous ai dit, monsieur.
8: J'ai très bien compris, oui, vous me proposez un rancard, alors...
14: Ah, pas du tout, je vous ai dit, ma patronne, elle va ruer dans les brancards. Écoutez bien ce que je vous dis.
8: Non, bah, que ce soit avec votre patronne ou avec vous...
14: Non, vous dites des choses que je n'ai pas dit, donc je ne suis pas d'accord, monsieur.
8: C'est moi qui ne suis pas d'accord.
14: Est-ce que je vous ai fait une proposition position. Pas du tout. Non mais vous rigolez. Non mais vous comprenez, je vais retirer le masque, vous allez mieux comprendre. Je vous dis que c'est ma patronne qui va ruer dans les brancards si vous...
8: Ah non, on comprend plus rien. Remettez le masque.
14: Voilà.
8: Ah oui, c'est mieux.
14: Ruer dans les brancards. C'est pas je vous donne un rancard, monsieur. Je sais pas ce que vous allez vous imaginer. Et là, vous êtes dans un salon de coiffure. Hein. On part sur un terrain glissant.
8: Écoutez, je vais faire comme si je n'avais pas entendu votre proposition.
14: Ma foi, non. Je ne vous propose pas. Est-ce que vous pouvez répéter mot pour mot ce que je vous ai dit?
8: Oui, vous m'avez dit, est-ce que ça te dirait un petit rancard?
14: Non, moi, je vous ai dit, ma patronne va ruer dans les brancards, monsieur. C'est pas je vous donne un rancard.
8: Ah, donc maintenant, vous me donnez un brancard?
14: Oui, bon, moi, de toute façon, moi, j'ai autre chose à faire que de perdre mon temps avec un incompétent.
8: Oh non, alors là, non. Un con peut-être, mais pétant certainement pas.
15: Qu'est-ce que c'est que ce bordel, monsieur? On vous a rien demandé.
8: Bonjour, monsieur, vous êtes le patron?
15: Oui, c'est moi. Qu'est-ce que vous faites avec mon ouvrière, là, lui raconter des conneries? On n'a pas que ça à faire, monsieur. On est en clientèle, là.
8: Oui, mais c'est pas une raison pour ruer dans vos rancards, hein.
15: On n'est pas intéressé. On vous a dit qu'on n'était pas intéressé par votre truc, je sais quoi, là.
8: Alors, c'est du relaxisme. Vous allez voir, c'est super.
15: Vous arrêtez tout de suite de votre chantier, parce que là, nous, on travaille. On n'a pas que ça à faire de vos conneries, de relaxation, de je sais pas quoi.
8: Qu'est-ce qu'on fait? On cale la prochaine séance tout de suite?
15: Au revoir, monsieur.
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17: Allô?
18: Oui.
17: Bonjour ma fille. Le père Lafesse à l'appareil, de la paroisse de Médeux. Je voudrais un renseignement. C'est bien la caisse du crédit municipal de...
18: Oui, ne quittez pas.
17: J'entends mal, ma fille.
18: J'écoute.
17: Oui, bonjour ma fille.
18: Bonjour. C'est bien... Monsieur Dimunch, que vous arrive-t-il?
17: Comment?
18: Monsieur Dimunch?
17: Ben non, pourquoi vous me demandez ça?
18: C'est pas Monsieur Dimunch?
17: Si, c'est le prix.
18: Oh, ben dis donc, vous êtes un vrai plaisantin, vous.
17: Ben oui.
18: Qu'est-ce qui vous arrive, Monsieur Dimunch?
17: Ben, des problèmes d'argent.
18: C'est vrai, à ce point-là?
17: Oui.
18: D'accord. Oh, je pense qu'il n'y a pas de problème, Monsieur Dimunch, vous pouvez venir. Vous viendrez quand, demain?
17: Oui.
18: Oui, ben sans problème.
17: 20 000?
18: Ah, 20 000, non, hein, je pense pas, hein, pas 20 000. Attendez, parce que je dois remettre des formulaires à ma collègue, 2 secondes. Bon, alors, monsieur Dimunch.
17: Oui.
18: Vous voyez, vous avez été reconnu plus ou moins. Hein. Il y a ma collègue qui a dit au standard, il a déconné, il a dit que c'était la paroisse de mes deux.
17: Ah oui.
18: Vous avez dit ça?
17: Ben oui, parce que...
18: Ah bah ça a jasé, hein. Elle l'a répété à tout le monde, hein, qu'il y avait le curé de la paroisse de mes deux qui avait demandé la caissière, hein.
17: Ouais, non, that's...
18: Ah elle... bah ça a jasé, hein.
17: C'est pas vrai.
18: Non mais elle m'a dit...
17: Elle a cru.
18: Il a dû boire un coup aujourd'hui, ça c'est sûr. Elle me l'a dit. Elle...
17: Quoi, vous voulez dire que je suis sous?
18: Ah bah elle, d'après sa déduction, c'est ça, hein.
17: Oh la garce.
18: Ah bah elle a mangé le morceau, hein, ça c'est sûr, hein.
17: Mais que je vous dise tout de suite.
18: Oui.
17: Je lui ai dit... Je voudrais parler à ma maîtresse. Et elle m'a passé tout de suite à vous.
18: Ah bah dis donc, bah ça va. Moi j'ai une bonne réputation. Hein. Si je comprends bien au crédit, elle aurait pu
17: après,
18: vous passer à un autre poste. Hein.
17: Non, mais elle m'a passé à vous.
18: Bah arrêtez, monsieur Dimunch. Ça va être la vraie... Ça va jaser à tous les étages, jusqu'au troisième étage. Et le troisième étage, c'est la direction, c'est le patron. Hein. Moi, je ferai comme si de rien n'était. Hein. Bah, je tiens à vous le signaler. Hein. Bah, je suis pas dans vos combines, hein, parce que alors là... Vous n'avez pas eu peur qu'elle vous raccroche au nez, parce que vous savez, hein, ma collègue, celle-là, elle n'a pas l'air commode. Hein. Il suffit qu'on plaisante un peu, elle raccroche, elle se dit c'est une plaisanterie, je passe pas au service.
17: Alors vous savez quoi? Moi je me dis, celle-là, elle est bouchée du cul.
18: Ah oui, elle est un peu coincée. Non mais c'est vrai, en fait, c'est une femme de militaire, mais vous savez, elle doit le mener à la baguette. Hein.
17: Vous croyez?
18: Ah ça, j'en suis sûre. Hein. Le pauvre, je le plains, parce que franchement, déjà ici, au crédit, il faut se la farcir, alors...
17: Et on peut parler?
18: Oui, allez-y, va.
17: Elle n'a pas la voix à sucer de la glace, hein?
18: Ça, je veux bien vous le croire. Hein.
17: Mais vous savez quoi?
18: Oui.
17: Elle a la tête à péter plus haut que son cul.
18: Ah, mais alors là, vous n'avez pas tout à fait tort, parce qu'elle est de petite taille, alors donc...
17: On dirait une autriche.
18: Oui, oui, tout à fait.
17: Quand elle se baisse pour ramasser une pièce de 20 centimes.
18: Ah oui, oui, tout à fait. Enfin, bref,
17: il ne
18: faut pas être trop médisant non plus, et si je suis sur écoute, monsieur Dimunch, ça y est, hein. Oui. Ça va créer des zizanies ou ça même du crédit.
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19: Oui, allô?
8: Oui, bonjour madame. C'est bien le cordonnier?
19: Oui, c'est bien ça.
8: Je viens de me faire verbaliser par la police, là, parce que j'avais grillé un feu.
19: Oui.
8: J'ai fait établir le PV à votre adresse.
19: Comment ça se fait? C'est vous qui avez grillé le feu?
8: Oui, mais alors moi, j'avais pas mes papiers. C'est pour ça qu'ils m'ont dit, monsieur, il nous faut vos cordonniers. Donc, moi, je leur ai...
19: Monsieur, vous avez mal compris, c'est les coordonnées. C'est pas la même chose que cordonnier. Et de toute façon, moi, je veux rien savoir. Je vois même pas pourquoi vous m'appelez.
8: Bah, parce que j'imagine que vous avez un accord avec eux pour les amendes.
19: J'ai pas d'accord avec eux, moi, monsieur.
8: Vous leur dites que vous avez grillé un feu.
19: Non, mais vous êtes pas bien ou quoi?
8: Non, mais voyez-vous, c'est votre métier.
19: Moi, je suis cordonnier, monsieur, je répare les chaussures, j'ai rien à voir avec vous.
8: Bah, enfin, en tant que cordonniste, vous avez...
19: Mais ça va pas, non, mais où que c'est qu'on s'en va, là? Ça va vraiment pas.
8: Ah bah, c'est eux qui m'ont demandé le cordonnier.
19: Vos coordonnées, pas vos cordonniers, vos coordonnées. Moi, mon métier, c'est cordonnier, d'accord?
8: Votre métier, en tant que cordonniste, c'est quand même de fournir les cordonniers des autres.
19: Non, moi, j'ai rien à voir avec vous, c'est vous qui êtes dans la voiture, monsieur. Vous avez qu'à venir au magasin, on va régler ça, on va aller au commissariat tous les deux.
8: Bah, attendez, bah, j'ai la police à côté, je vous les passe. Oui, allô?
19: Oui, allô?
8: Oui, bonjour madame, inspecteur Martin.
19: Oui?
8: Alors, on nous a donné vos coordonnées.
19: Moi, j'ai rien à voir avec ça, monsieur.
8: Bah, on nous a donné vos coordonnées quand même.
19: J'ai rien à voir avec ça, monsieur, faut vous débrouiller avec la personne que vous avez arrêtée.
8: Alors, ne quittez pas. Oui, allô?
19: Allô?
8: Oui, excusez-moi, excusez-moi.
19: Monsieur?
8: Oui.
19: Débrouillez-vous, démerdez-vous avec vos problèmes.
8: Allô?
20: Oui, bonjour.
8: Bonjour madame. Comme j'ai expliqué.
20: Madame, non monsieur.
8: Oui, bon, admettons.
20: Qu'est-ce que c'est que cette histoire? C'est pas un cordonnier, c'est un cordonnier, c'est pas pareil.
8: Bah, cordonnier, oui, c'est un cordonnier,
20: non,
8: c'est ça.
20: Coordonnée.
8: Un coordonnier.
20: Comment?
8: Coordonnier, oui, j'ai compris.
20: Non, pas un coordonnier.
8: Bah, un coordonnier.
20: Un coordonné.
8: Bien, donnier.
20: Non, ouais.
8: Coordo.
20: Non,
8: cordo.
21: Allô?
8: Allô?
21: Qu'est-ce qui se passe? Pourquoi vous m'appelez, monsieur?
8: Bah, alors, c'est ce que j'expliquais.
21: Alors, c'est vous qui conduisiez et vous donnez mon adresse. Non, mais on va où? Et vous assumez, monsieur? Vous n'avez pas vos papiers, vous assumez, monsieur?
8: Bah, parce qu'ils me l'ont demandé.
21: Ouais, bien sûr. Bah oui, j'ai un forfait chez la police.
8: Ah bon?
21: Ouais, j'ai un forfait. Je reçois tous les amendes de tous les fraudeurs, là, sur la route. Alors, c'est quoi vos coordonnées à vous, monsieur?
8: Moi, je ne suis pas coordonnier, hein.
21: Vos coordonnées?
8: Non, justement.
21: Vous m'avez pris pour un abruti ou quoi?
8: Bah, excusez-moi, je vous demande juste de faire votre métier, vous voyez, c'est quand même
21: ouais,
8: pas...
21: Ouais, faire mon métier, bah bien sûr. Parce que je suis là pour payer les amendes des autres.
8: Bah, en tant que coordonnier, j'imagine que ça fait partie...
21: Ouais,
8: effectivement.
21: Coordonnier, ouais, c'est ça. Moi, ça me dérange pas de vous payer votre amende, hein, mais je voudrais bien savoir à qui je la paye. Votre nom et votre prénom, monsieur?
8: Bah, mettez monsieur Martin.
21: Monsieur Martin, c'est ça, ouais.
8: Comment ça, c'est ça?
21: Oui, bah bien sûr.
8: Parfaitement, oui.
21: Monsieur Martin.
8: Mais tout à fait.
21: Monsieur Martin.
8: Je dirais même Martin, tiens, si...
21: C'est l'appel trop con?
8: Bah oui.
21: Je viens juste de le comprendre. Ah non, mais ça m'énerve. Je vous écoute tout le temps, en plus, et je me suis dit, il faut pas que je me fasse avoir. Ça y est.
8: Vous inquiétez pas, si j'ai besoin de vous rappeler, j'ai gardé vos coordonnées.
21: Ouais, c'est ça, ça marche, pas de soucis.
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24: Secrétariat de l'évêché, bonjour.
25: Allô, c'est l'évêché.
24: Oui.
25: Bonjour madame, c'est monsieur Lamolle à l'appareil.
24: Oui.
25: Je suis bloqué là.
24: Vous êtes bloqué?
25: Oui, je ne peux pas sortir.
24: Et vous êtes où?
25: Ben, je suis dans les WC là, les WC publics là. Comment vous pouvez me faire sortir de là? Parce que, heureusement, là, j'ai demandé les renseignements téléphoniques et j'ai dit que j'étais donc dans les WC et...
24: Ah! Alors, attendez, vous êtes...
25: Oui, dans
24: bah parce que ici vous êtes à l'évêché.
25: Oui, c'est ça, l'évêché. C'est là que je suis coincé. Parce que j'ai mis la pièce hein, pour rentrer dedans.
24: Oui, mais moi je peux rien pour vous parce que là vous êtes à l'évêché, c'est-à-dire à.
25: Vous êtes, c'est vous qui vous occupez d'évêché.
24: Non.
25: Comment ça, non?
24: Je suis. Vous êtes à la maison de l'évêque, si vous voulez.
25: Ah non, pas du tout. Pas moi. Non. Moi, je suis dans l'évêché, là. Je suis pas dans la maison de l'évêque. Hein.
24: Oui, mais moi, j'y suis.
25: Ah, vous êtes dans la maison de l'évêque?
24: Ben voilà, c'est pour ça. La maison de l'évêque s'appelant l'évêché.
25: C'est là. Mais je savais pas que les gens qui s'occupaient des WC, c'était dans la maison de l'évêque.
24: Ben non, mais enfin, c'est pas tout à fait ça, quand même.
25: Si vous pouvez venir me libérer, parce que là, ça fait 7 minutes que je suis coincé.
24: Comment mais oui, mais moi, je peux pas. Alors.
25: Vous savez la petite tirette, là, pour ouvrir la porte, là?
24: Bah, attendez, je vous demande une petite
25: minute. Elle est bloquée.
24: Mais oui, mais je vous demande une petite minute, monsieur.
25: Oh, bah, oui, c'est... Je suis rentré, moi, en toute confiance. J'ai donné la pièce, et puis voilà. Allô? Le Seigneur fait pour moi des merveilles. Saint est son nom. Ah, si Jésus pouvait m'entendre, il me ferait sortir de là.
26: Allô?
25: Oui.
26: Bonjour, monsieur.
25: Ah, bonjour. C'est vous le réparateur, là, pour les WC?
26: Le réparateur? Quel réparateur?
25: Ben, pour venir me décoincer, là.
26: Mais où êtes-vous, monsieur?
25: Alors, je suis dans les WC. Les WC publics.
26: Ben, mais les WC publics, monsieur, ici, vous êtes à l'évêché, c'est-à-dire à la maison de l'évêque de Troyes.
25: Ah, ben, pourtant, c'est renseignements téléphoniques qui m'ont donné votre numéro.
26: Ils vous ont donné le numéro de l'évêché, de la maison de l'évêque.
25: Ah non, J'aurais demandé l'évêché, moi.
26: Ben oui, l'évêché, c'est la maison de l'évêque.
25: Ah mais bah non. Moi, je suis dans les WC, je peux vous dire que c'est pas une maison.
26: Non,
25: c'est...
26: non, mais vous êtes dans les WC.
25: Oui.
26: WC, c'est pas évêché. C'est deux choses différentes.
25: Ah bah oui, mais là, je suis enfermé dans les WC.
26: Ah oui, mais monsieur, je n'y peux rien.
25: Ah bah si.
26: Ah non, non, non, non, non, non, non, je n'y peux strictement rien. Je suis prêtre, monsieur, employé du diocèse de Troyes.
25: Mais c'était pas marqué WC catholique pourtant quand je suis rentré dedans.
26: Ben non, justement, parce que ce n'est pas des WC catholiques, c'est des WC publics.
25: Ah, et mon père?
26: Oui?
25: Et si on fait une petite prière, est-ce que vous pensez que ça va s'ouvrir ou pas?
26: Ah, ben on peut toujours prier pour demander que ça s'ouvre. Oui, vous pouvez toujours essayer.
25: Alors quelle prière il faut faire?
26: Ben, priez votre ange gardien. Mais c'est tout ce que je peux faire pour vous, moi.
25: La porte s'ouvre.
26: Non, mais écoutez...
25: Attendez, je viens de prier, on va voir si ça marche. Je prie pour que la porte s'ouvre. Ah, allô?
26: Oui.
25: Ça frappe.
26: Ça frappe? Eh bien, dites à cette personne qu'elle fasse le nécessaire.
25: Oui, oui, monsieur, je suis coincé dans les WC, la maison de l'évêque.
26: Non, vous êtes coincé dans les WC, pas dans la maison de l'évêque. Vous êtes dans les water closets.
0: Vous pouvez sortir, monsieur, il y a du monde, là.
25: Mais je peux pas sortir, je suis coincé dans les WC à la maison de l'évêque.
26: Non, vous n'êtes pas dans la maison de l'évêque.
0: Mais c'est pas la maison de l'évêque, monsieur, vous êtes dans les WC publics, là.
26: C'est ce que lui dit le type.
25: Ben alors, et comment je fais pour sortir?
0: Ben, il faut appeler le service de l'évêché.
26: Non, le service municipal, pas l'évêché.
25: Mais j'ai déjà appelé l'évêché, je suis avec l'évêque en ligne.
26: Ben oui, ben l'évêque, c'est pas son service.
0: Poussez, monsieur, poussez.
25: Ben c'est déjà fait. Hein.
0: Non, mais poussez sur la porte.
25: Ah oui, pardon.
26: Il poussez, monsieur, c'est déjà fait. Monsieur, sur la porte.
25: Ah, allô?
26: Oui.
25: Ça s'ouvre.
26: Ah, ça s'ouvre. Ah ben, voyez bien.
25: Oh, mon Dieu.
0: Ah ben alors, monsieur, qu'est-ce que vous êtes?
25: Ben oui, je suis avec le réparateur au téléphone. Je vous remercie, vous voulez parler.
26: Mais je ne suis pas le réparateur, monsieur.
1: Allô?
26: Allô?
1: Oui, bonjour, vous êtes le réparateur WC?
26: Mais monsieur, je ne suis pas dépannateur. Vous êtes à la maison de l'évêque.
1: Ah, vous n'êtes pas dépannateur?
26: Mais absolument pas. WC, c'est WC. Bon, et nous, c'est évêché, E-V-E-C-H-E.
25: J'étais coincé dans la maison de l'évêque.
26: Mais non, c'est pas la maison de l'évêque. C'est les WC.
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2: Allô?
4: Oui, bonjour madame.
2: Non, c'est monsieur l'appareil.
4: Je vous appelle parce que j'ai entendu aux infos que l'essence était pas chère en ce moment.
2: Oui.
4: Et du
2: oui.
4: coup, ce serait pour mettre un plein de côté, mais je passerai, je pense, d'ici une semaine, peut-être une dizaine.
2: Ah oui, non, il n'y a aucune possibilité, monsieur.
4: Non, mais si vous mettez dans des bidons ou des trucs.
2: Non.
4: Non, mais ça reste entre nous.
2: Non, les bidons, c'est strictement interdit.
4: Bah, dans des tonneaux?
2: Non, quel que soit le récipient.
4: Des jerrycans?
2: Monsieur, je pense que vous êtes en train de perdre votre temps et le mien en même temps, hein.
4: Ah bah alors, surtout le vôtre, excusez-moi, mais.
2: Pardon?
4: Moi, je vous dépose les bidons.
2: Non, on peut pas. Je viens de vous dire qu'on pouvait pas vous remplir de bidons.
4: Non, mais si je vous les apporte.
2: Non, mais même.
4: J'ai bien compris. En fait, vous voulez vous garder l'essence pour vous, parce qu'elle est au prix bas et après vous la revendez au prix fort.
2: Mais voilà.
4: Ah bah, bel exemple pour la confrérie des pompeurs.
2: La confrérie des pompeurs. Oui, bien sûr.
4: Bah, des serveurs d'essence, quoi, je sais pas
2: quoi. Mais vous savez qu'on est mandaté. Donc, qu'on le vende 2 euros ou qu'on le vende 5 euros, pour nous, ça change rien.
4: Non, mais j'ai bien compris. Hop, vous le vendez 5 euros.
2: Non, vous avez rien compris à l'histoire. Vous connaissez rien au problème.
4: 5 moins 2, 3 euros.
2: Hop. Moi, j'ai des clients à m'occuper.
4: Combien vous me faites alors, du coup?
2: On vous fait rien du tout.
4: Oh, vous pouvez me faire un prix si je vous prends 50 litres.
2: Oh, mais non, mais vous rigolez, monsieur.
4: Non, mais dans le sens où moi, je vous prends quand même 50 litres.
2: 50 litres, mais bien sûr, mais arrêtez. De toute façon, 50 litres, pour nous, c'est dérisoire.
4: Bon, allez, donc, 60, c'est mon dernier prix.
2: Mais passez.
4: Je te prends 60 litres comme ça, direct d'un coup.
2: Non, mais on n'a pas gardé les vaches ensemble, monsieur.
4: Combien, ton dernier prix? Ton dernier prix pour 60 litres. Allô? Allô, allô?
5: Oui, bonjour.
4: Oui, bonjour, madame.
5: Oui, le prix d'essence est pas très vous chez nous, monsieur. Vous venez vous servir avec un bidon, point.
4: Je remplis le bidon et comme ça, vous pouvez me le mettre de côté.
5: Pourquoi voulez-vous que je vous le mette de côté, monsieur?
4: Bah, parce que comme ça, je pourrais l'avoir au prix d'aujourd'hui.
5: Ça n'existe pas. On n'a pas le droit de stocker là. On n'a pas le droit de stocker d'essence en dehors des cuves.
4: Bah, vous me mettez une cuve. Elles font combien vos cuves? Une cuvette, une petite cuve de 50 litres?
5: Non, monsieur. Ça n'existe pas. Vous êtes qui d'abord?
4: Alors, monsieur Martin.
5: Monsieur Martin, oui.
4: Voilà. Je vous laisse mon numéro. Comme ça, vous me mettez le truc de côté et puis je peux passer.
5: Non, monsieur, c'est content, monsieur.
4: Bah, je serais très content de vous acheter de l'essence. C'est bien ce que
5: non,
4: je
5: non, dis. Non. Et, l'argent, comment, le gasoil et, ou l'essence se payent cash à la pompe et le jour même.
4: Oui, non, mais je vous le fais en liquide, c'est ça, vous.
5: Non, il n'y a pas de liquide.
4: Si vous voulez que je vous file du cash, il n'y a pas de souci, hein, je.
5: Mais monsieur, il n'y avait pas question. Il n'y a pas question de trafic ou quoi que ce soit.
4: Bah non, mais.
5: Que vous me racontez.
4: Non, mais je veux dire, voilà, vous me filez
5: du cash. Non, mais monsieur.
4: Non, mais comme ça, ça arrange tout le monde, vous voyez ce que je veux
5: non,
4: dire.
5: Non, monsieur, vous me faites une grosse blague. Et je pense même à une émission sur. Parce que je vous écoute sur Réré Chanson.
4: Oh merde.
5: Mais franchement, vous êtes coton le matin. J'entends le mec, je dis putain, le mec, il prendrait des baffes le coup de l'essence.
4: Vous mettez une petite cuve, vous mettez une cuvette de côté quand même.
5: Ah, je vais vous mettre une cuvette, j'ai même un conteneur en face et je vais vous le remplir, puis vous viendrez changer l'année prochaine.
4: Ah, bah c'est super, merci.
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6: Alors à samedi, oui. Allô, oui.
7: Oui, bonjour madame, bonjour. C'est bien la poissonnerie.
6: Oui, monsieur.
7: Oui, bonjour, c'est le service vétérinaire gynécologique de Deauville, l'appareil.
6: Service vétérinaire gynécologique de Deauville, oui.
7: Oui, je vous appelle pour savoir si vous avez des moules en ce moment en vente.
6: Oui.
7: Est-ce que vous pouvez prendre une moule, s'il vous plaît? Et je vais vous demander une petite observation, simplement.
6: D'accord, quittez pas.
7: Voilà, en attendant, chers auditeurs, vous...
6: Oui, alors je la tiens, oui.
7: Voilà, vous la tenez. Vous tenez. Alors, vous avez une moule là? D'accord. J'aimerais bien que vous ouvriez cette moule.
6: Ouais, attendez, quittez pas.
7: Si vous pouvez ouvrir votre moule, madame.
6: Je suis au téléphone, on n'entend rien.
7: Si vous pouvez.
6: Merde, il en fait exprès ou quoi?
7: Est-ce que vous pouvez ouvrir votre moule, s'il vous plaît?
6: Oui, c'est ce que je suis en train de faire. Aïe.
7: Bon. Est-ce qu'elle vous paraît fraîche?
6: Ah oui, et puis elle est belle, elle est bien rosée, elle est bien pleine et bien rosée.
7: Votre moule est pleine et.
6: Elle est rosée.
7: Elle est rosée.
6: Oui.
7: Quand vous la touchez, est-ce qu'elle se rétracte?
6: Ah oui, sans problème.
7: D'accord. Votre moule, donc, se rétracte dès que vous la touchez. Hein.
6: Ben, elle se rétracte et puis après, elle se remet dans le bon sens.
7: Elle s'ouvre, hein, de toute façon.
6: Oui, c'est ça, tout à fait.
7: D'accord. De quelle couleur est-elle à l'intérieur, votre moule?
6: Elle est un petit peu jaune rosée, quoi. Mais elle est bonne, hein.
7: Est-ce que vous pouvez mettre un doigt dans votre moule?
6: Oui. Alors, qu'est-ce qui se passe?
7: Alors, comment réagit-elle?
6: Ben, elle bouge.
7: D'accord. Vous touillez un peu, non?
6: Non, pas spécialement.
7: Essayez de voir un peu en frottant, un peu à l'intérieur.
6: Oui, ben, elle bouge.
7: D'accord. Mettez deux doigts maintenant. Qu'est-ce qui se passe?
6: Ben, je l'écrase, là.
7: Ah, vous écrasez votre moule avec deux doigts?
6: Ben, oui.
7: D'accord. Et trois doigts, est-ce que ça passe ou pas?
6: On peut pas. Elle est trop petite.
7: Donc, votre moule, c'est une petite moule, en fait. Hein.
6: Ben oui, c'est une petite moule qui fait quoi? 3,5 cm, 4 cm? 3,5?
7: Ça fait petit, hein?
6: Ben, c'est pas une très grosse moule. Hein. La longueur réglementaire, je crois que c'est 4 cm, alors. Elle fait pas plus, hein?
7: Ouais. Votre moule n'est pas facile d'accès.
6: Non.
7: D'accord. Vous m'avez dit qu'elle était poilue?
6: Non. Elle est propre.
7: Les consommateurs de votre moule sont contents d'elle ou pas, en général?
6: Ben, on n'a jamais eu à se plaindre.
7: D'accord. Au niveau de la raie, maintenant, on a vu la moule. On a vu votre moule, hein. Au niveau de votre raie.
6: La raie?
7: Oui. Est-ce que vous pouvez toucher votre raie?
6: La raie, eh ben, oui, elle est rugueuse.
7: Votre raie est rugueuse, hein. Donc, je ne peux pas mettre trois doigts dans votre moule parce qu'elle est trop petite. Et votre raie est?
6: Rugueuse. Elle est même, comment on dit là? Il y a de la glu dessus, là.
7: Il y a de la glu dans votre raie?
6: Non, sur la peau de la raie. Il y a de la glu dessus, là, que, du truc.
7: Ouais, mais je veux pas savoir. Oui, de collant, oui. Je veux pas savoir où vous avez passé la nuit, madame, hein.
6: Non, mais vous parlez de marchandises ou vous parlez de moi, là? Parce que vous avez l'air de vous foutre de la gueule du monde, là.
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9: Allô, bonjour.
4: Bonjour, monsieur. C'est bien le rempailleur?
9: Oui.
4: Je vous ai envoyé un rempaillage par la poste la semaine dernière.
9: Vous n'aurez pas dû, parce que nous, ici, les facteurs, ils perdent tout.
4: Oh, bah, moi, il est marqué qu'il est arrivé.
9: C'est quoi comme chaise que vous avez renvoyée?
4: Comment ça, comme chaise? Non, c'est un chat siamois adulte.
9: Un chat?
4: Du coup, je voulais savoir combien de temps il vous fallait pour faire rempailler mon chat.
9: Un chat, on peut pas rempailler un chat. Ouais, c'est un taxidermique pour les bêtes.
4: Ah, bah, excusez-moi, mais alors, moi, je veux bien aller à un taxidermique, mais il faudrait me rendre mon chat d'abord.
9: Ah, bah, non, moi, je vous dis, j'ai pas de chat. Ah, nous, on est rempailleur de chaise, on n'est pas rempailleur de bêtes. Hein.
4: Rempailleur de chèvres?
9: Mais non, pas des chèvres, des chaises. Du canage.
4: Du canard? Alors, excusez-moi, mais si vous faites les chèvres et les canards...
9: Non, fais pas les chèvres ni les canards, les chaises.
4: J'ai mon beau-frère qui est à côté, je lui explique. J'ai le monsieur là, au téléphone.
9: Non, c'est une dame.
4: Il fait des chaises en canard.
9: Non, en canage, des chaises.
4: Il me dit qu'il fait des chèvres et des canards, et soit...
9: Non,
24: on fait pas de des canards, on fait des chaises.
4: Et soi-disant, il ferait pas les chats.
24: Mais non, on fait pas de bêtes. Vous pouvez venir voir à la maison si vous voulez.
4: Vous allez m'asseoir sur une chèvre, vous allez me servir un petit café.
24: Mais pas une chèvre, une chaise. Qu'on s'assoit dessus qu'on fait.
4: Écoutez. Ah bah j'ai entendu une chèvre.
24: Ah bah non, il y a pas de chèvre.
4: Ah bah j'ai entendu une chèvre derrière.
24: Mais j'ai pas, il y a pas de chèvre, alors moi je sais pas du que vous avez entendu une chèvre.
4: Ah bah écoutez, je... Ah bah ça recommence.
24: J'ai entendu, mais chez nous, il y a pas de chèvre.
4: Alors pourquoi on entend une chèvre s'il y a pas de chèvre?
24: Oui, je l'ai entendu, mais moi j'ai pas que ça qu'à faire, je vais aller travailler.
4: Ah bah moi non plus j'ai pas que ça qu'à faire.
24: Mais nous on n'empaille pas les animaux, je vous dis. Rempailleurs de chaises, des fauteuils.
4: Ah parce qu'en plus vous faites les chevreuils.
24: Mais non.
4: Les canards, les chèvres, les chevreuils et pas les chats.
24: Mais non, c'est pas des chevreuils, vous comprenez rien. Bon, nous on n'a pas que ça qu'à faire.
4: Ah bah moi non plus j'ai pas que ça qu'à faire, moi j'aimerais bien récupérer mon chat.
24: Vous pouvez passer.
4: Non mais je vais venir et puis entre temps vous allez déguiser mon chat en chevreuil ou en chat ou.
24: Ah non, allez.
4: Jurez que vous allez pas déguiser mon chat en chevreuil.
24: Bah je peux vous le jurer, moi j'ai pas que ça qu'à faire, je vais travailler.
4: Ah bah, puisque vous avez que ça qu'à faire.
10: Moi, je m'attends le téléphone, non.
4: Ah. Oui, allô. Oui, bonjour madame, voilà, comme j'expliquais.
10: Vous vous foutez de moi ou quoi? Je parle plus de chat, monsieur. Bah, de toute façon, si tu l'as envoyé, ton chat.
4: Oui.
10: Il a bien été envoyé quelque part.
4: Ah, bah, il a été livré, oui.
10: Sous ma gueule, non, il a pas été livré ici. Je l'ai abroyé de ton chat.
4: Excusez-moi, mais
10: oui, j'en ai rien à foutre de la chat. Vérifie déjà avant de passer où c'est qu'il a été livré.
4: Ah, bah, où c'est qu'il a été livré, c'est qu'il a été livré chez vous.
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0: Bonjour madame, c'est le presbytère?
1: Oui.
0: Bonjour, c'est le guide Gomillot des relais châteaux et églises de France.
1: Oui.
0: Monsieur le curé est...
1: Non, il est absent aujourd'hui.
0: Ah, parce que notre guide sort demain.
1: Mm-hmm.
0: Et figurez-vous donc qu'il va être content, je pense. La paroisse de Jonstic reçoit une étoile.
1: La paroisse?
0: Oui, absolument.
1: Ah.
0: Elle est plébiscitée donc pour son accueil.
1: Oui.
0: Son vin de messe et ses excellentes hosties.
1: Ah bon, d'accord. Alors vous m'avez dit une étoile pour son vin de messe, son
0: oui.
1: accueil, pardon.
0: Son accueil.
1: Accueil.
0: Vin de messe.
1: Vin de messe.
0: Et hosties.
1: Et hosties.
0: Je vais vous passer Monsieur Gomillot lui-même, puisque c'est lui qui se fait un plaisir d'annoncer à tous les heureux nominés de chaque année.
1: Bien, merci.
0: Monsieur Gomillot, merci. Allô?
1: Oui.
0: Bonjour madame.
1: Bonjour monsieur.
0: Eh bien, Monsieur Gomillot à l'appareil.
1: Oui, enchanté.
0: Éditeur et auteur du guide Gomillot.
1: Oui.
0: Nous passerons à l'occasion remettre l'hostie de platine 2009 à Monsieur le curé.
1: D'accord.
0: Vous pensez qu'il sera là quand?
1: Alors là, je ne sais pas.
0: Il prend des vacances?
1: Je pense qu'il va en prendre, oui.
0: Au Cap d'Agde?
1: Oh, je pense pas, non.
0: Ah bon? Parce que souvent, les prêtres vont en vacances au Cap d'Agde, on ne sait pas pourquoi.
1: Ah bon?
0: Vous savez, au guide Gomillot, on a nos...
1: Ah, vous avez vos sources.
0: Oui, nos sources thermales, mm-hmm. et puis aussi nos collaborateurs qui,
1: ouais.
0: qui sont un peu partout.
1: Mm-hmm.
0: En France,
1: mm-hmm.
0: en Suisse,
1: mm-hmm.
0: en Belgique,
1: mm-hmm.
0: au Québec,
1: mm-hmm.
0: à Bornéo,
1: mm-hmm.
0: à Sumatra,
1: mm-hmm.
0: en Islande,
1: mm-hmm.
0: en Finlande,
1: oui.
0: aux États-Unis.
1: Dans tout le monde, quoi.
0: Ah, pas tout, non, non. Attendez, je vais vous donner la liste.
1: Ah bon?
0: En Inde, en Arménie, en Géorgie.
1: Oh là là.
0: J'ai eu un correspondant, malheureusement, il a disparu dernièrement dans un tremblement de terre à Java,
1: mm-hmm.
0: à Borobudur. Il était allé chercher des pierres de lave, voyez-vous, pour la pierre ponce, justement, pour un relais château.
1: Ah oui.
0: Il est tombé. Il chut et il échoua. Comme une anchois à marée basse.
1: Oh mince.
0: Bon, où en étions-nous? Excusez-moi, c'est...
1: Les hosties, je...
0: Ah oui. Alors, je suis fier de vous annoncer que vous faites partie des trois églises qui reçoivent cette année dans le guide Gomillot des relais châteaux et églises de France une étoile.
1: D'accord. Mais écoutez, je suis très heureuse pour la paroisse, mais moi je ne savais même pas que ça existait.
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3: Allô?
4: Bonjour monsieur, c'est bien la station service?
3: Oui, bonjour.
4: C'est rapport à un problème tarificatif au niveau de l'essence?
3: Oui.
4: Je suis venu faire le plein chez vous?
3: Oui.
4: Donc j'ai payé pour un plein?
3: Oui.
4: Mais j'avais déjà la moitié de mon réservoir qui était plein, donc j'aurais dû payer que la moitié.
3: Vous avez payé comment?
4: Comment?
3: Non, vous avez payé comment? Par carte bancaire? Par chèque? Vous avez payé comment?
4: Comment?
3: Vous avez payé comment?
4: Comment ça comment?
3: Votre essence, vous l'avez payé comment?
4: Comment?
3: Vous avez payé comment? Par carte? Par chèque? Par comment?
4: Comment ça par comment?
3: Vous n'avez pas payé?
4: Si, ah bah si, j'ai payé.
3: Comment?
4: Comment ça comment?
3: Vous foutez de moi ou quoi là?
4: Comment?
3: Je vous demande si vous avez payé en carte bancaire?
4: Non.
3: En chèque?
4: Non.
3: Ou en espèces?
4: Oui, en espèces, oui.
3: Ah ben voilà, c'est ce que je vous demande.
4: Ah bah oui, mais soyez clair, parce que là vous.
3: Vous aviez pris combien?
4: 20 litres, donc c'est une trentaine d'euros à peu près.
3: Vous me dites 30 euros, vous en avez pour 30 euros?
4: Oui.
3: Ben, je vais vous donner la moitié, je vais vous redonner 15. Hein.
4: Oui, mais alors avec la différence de prix que ça fait 30.
3: Ah bah attendez, mais moi le prix est le prix. Attendez, vous plaisantez là, ça va pas, non?
4: Mettons que j'ai pris le double, comme ça vous me remboursez la moitié, ça fait.
3: Non,
4: il faut quand même que je récupère mes 60 euros.
3: Non, non, mais vous allez pas récupérer 60 euros, vous plaisantez là?
4: Comment?
3: Non, mais attendez, vous avez pris votre carburant à 1,50€, je vais vous rembourser. Non, mais vous allez où là? C'est la première fois, moi ça fait 20 ans que je suis là, c'est la première fois que ça arrive. Non, mais attendez, vous plaisantez là. Ramenez-moi votre ticket, on verra.
4: Attendez,
3: hein.
4: Je vais demander à mon beau-frère qu'il refasse un ticket dans ce cas.
3: Mais c'est qui votre beau-frère là?
4: Monsieur Martin.
3: Quel monsieur Martin?
4: Mon beau-frère.
3: Eh ben, vous avez qu'à venir avec lui, on va voir ça.
4: Lui, étiquettiste, si vous voulez, donc il a une caisse, il peut refaire les tickets.
3: Ah oui, non, je veux pas de trafic comme ça, moi je veux mon ticket qui m'appartient à moi. Hein. Moi, si le ticket n'est pas intitulé Station Totale, moi je prends pas votre ticket. Hein.
4: Alors attendez, je vais lui dire de marquer Station.
3: Non, il a rien à marquer du tout. Moi, je veux le ticket que moi je vous ai fait.
4: Je le préviens. Martin, oui, tu peux me faire un ticket de caisse? Bien sûr.
3: Non. Moi, je veux le ticket que vous avez fait, que moi j'ai fait.
4: Le monsieur demande le ticket que tu as fait. Pas de problème.
3: Non. Moi, je veux pas un ticket manuel. Hein.
4: Tu mets 120 euros? Merci. De rien.
3: Non, vous allez pas m'embobiner comme ça.
5: Hein. Non, mais
3: vous allez où là?
5: Non, attention, attendez.
4: Attendez,
5: on va tout prendre à zéro. Monsieur Martin.
4: Bonjour madame.
5: Ouais, vous allez, s'il vous plaît.
4: Non, parce que j'ai eu votre complice là déjà.
5: Non, c'est pas ma complice, c'est ma femme. Mais expliquez-moi, vous avez pris l'essence chez nous.
4: Ah, donc vous vous souvenez en plus.
5: Attention.
4: Je vois le truc, vous êtes en train d'essayer de gagner du temps pour falsifier les livres de compte.
5: Mais vous prenez pour qui là? Vous parlez à qui là?
4: Non, mais je sens qu'il y a falsificatisme.
5: Mais qu'est-ce que. Et puis quoi encore? J'ai rien à rembourser moi, c'est quoi cette histoire?

0: C'est du mathématisme, hein. Si 30, c'est un demi-plein, 30 fois 2 égale un plein, égale combien?
1: Eh ben, 30 fois 2, je sais rien, moi.
0: Eh ben, ça fait 60.
1: Qu'est-ce que vous me dites que je vous dois 60 euros, là? On a mis 30 euros, je vous dois un demi-plein, mais qu'est-ce que c'est que ce bazar-là? Je vais voir ça avec vous, vous allez venir me voir, vous allez voir ça chez moi.
0: Oui, oui, et puis je vais venir, vous aurez fermé la station, comme par hasard, je vois le truc.
1: Non, je vois le truc. Vous venez, vous allez m'expliquer ce qui s'est passé exactement.
0: Ah, ce qui se passe, c'est que vous me devez 120 euros.
1: Je vous dois 120 euros.
0: J'en ai fait plusieurs des pleins.
1: Allez.
0: Donc, j'arrondis à 2 753,50 €.
1: C'est bon, allez. Vous passez me voir et on va discuter.
0: Plus les taxes, ça nous amène à 47 042.
1: Mais c'est n'importe quoi, vous êtes en train d'inventer n'importe quoi là.
0: Plus la préjudiciation.
1: Oui, c'est bon.
0: Ça fait 1 047 743,225 €.
1: Arrêtez.
0: Non, parce que j'ai pas fini. Plus les frais d'avocatisme.
1: N'importe quoi. Allez, au revoir.
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3: Gendarmerie, bonjour.
4: Oui, bonjour monsieur, c'est la gendarmerie.
3: Oui, c'est bien la gendarmerie, monsieur.
4: Oui, je vous entends mal parce que je suis le téléphone de la voiture, là.
3: Oui.
4: Bon, dites-moi, je suis le chauffeur de monsieur le député. Nous avons un petit problème, nous sommes tombés en panne d'essence. Il y a une voiture qui est garée non loin de là, il n'y a personne dedans, mais c'est une vieille voiture. Je pense qu'on doit pouvoir prendre de l'essence, là, avec un tube. Je vais vous passer, monsieur le député, parce que nous ne savons pas le faire, hein. Monsieur le député, la gendarmerie. Merci. Allô?
3: Oui, monsieur le député.
4: Bonjour, monsieur Robert Ledoux, député à l'appareil. Nous avons un problème, nous sommes en panne d'essence, on vous l'a dit.
3: Oui.
4: Et mon chauffeur va donc prendre de l'essence dans la voiture à côté de laquelle nous sommes garés.
3: Oui.
4: Comment ça se passe pour siphonner? Donc, c'est bien le mot, je crois, hein, prendre de l'essence.
3: Oui.
4: Est-ce que vous pouvez nous expliquer comment faire? Parce qu'il ne l'a jamais fait.
3: Il faut prendre un tuyau, mettre dans le réservoir de la voiture.
4: Attendez, parce qu'on est juste à côté, là. Tu prends le... Oui, Bernard, voilà. Quelle longueur, le tuyau?
3: Une longueur de quoi que ça plonge à l'intérieur du réservoir pour pouvoir ressortir après, le une longueur assez grande.
4: Là, ça fait 80, ça doit aller, non?
3: 80 cm, oui, ça devrait aller, oui.
4: Vas-y,
3: les gens font, ils aspirent l'essence, puis après, ça coule.
4: Aspire bien fort, Bernard.
3: Puis après, l'essence, ça devrait arriver après.
4: J'aspire, d'un seul coup, l'essence arrive. Voilà, ça y est. Ça arrive. Alors là, il met où là? Voilà, ça coule là. Oui, ça coule.
3: Ça coule, faut mettre dans votre réservoir.
4: Oui. Voilà, tu peux verser. Tu prends le maximum, évidemment. On peut faire le plein?
3: Oui, vous pouvez faire le plein. Jusqu'à temps qu'il n'y ait plus d'essence dans le réservoir que vous siphonnez.
4: Voilà, c'est le plein. On a de la chance, il n'y a personne à côté.
3: Il n'y a personne aux alentours, c'est une... Mais elle se trouve où cette voiture, monsieur le député?
4: Voilà, très bien.
3: Elle se trouve où exactement la voiture?
4: Nous sommes à 3 km après Livaro.
3: Parce qu'il faut quand même laisser un petit mot sur le pare-brise, comme quoi vous avez...
4: Oh là, allô?
3: Oui?
4: Il y a un type qui arrive en courant, là.
3: Ouais. C'est parce qu'il y a une personne qui a dû voir que vous êtes en train de chiffonner.
4: Bien, là, dépêche-toi, il y a le gars qui arrive là-bas.
3: Peut-être le propriétaire de la voiture ou quelqu'un...
4: Oui, bonjour, monsieur. Alors, ça va pas dans là-haut, c'est ma bagnole, ça. Ah oui, monsieur, excusez-moi, mais je suis le député de la circonscription. Ah ouais, moi, j'en ai rien à faire, moi, monsieur. C'est la gendarmerie qui nous a dit qu'on pouvait siphonner.
3: Non, mais moi, je suis...
4: La gendarmerie, ça m'étonnerait. Ça. Allô?
3: Allô?
4: Oui, bonjour, monsieur.
3: Oui.
4: Je ne sais pas qui j'ai l'honneur au téléphone, là.
3: Oui, vous êtes à la gendarmerie.
4: Non, mais attendez, c'est une plaisanterie, là. Je suis avec un gars qui est en train de siphonner ma bagnole, là.
3: Oui. D'après cette personne, c'est un député.
4: Oui, alors?
3: En principe, il n'aurait pas dû avoir le droit de siphonner.
4: Attendez, vous êtes vraiment gendarme, monsieur?
3: Oui, mais...
4: Attendez, c'est vous qui avez donné autorisation au député de...
3: Il m'a demandé comment qu'il fallait faire, donc j'ai expliqué comment qu'on pouvait faire, mais j'ai pas dit qu'il avait le droit de le faire.
4: Gendarme, je suis monsieur le sous-préfet.
3: Oui, monsieur le sous-préfet.
4: Et j'ai un député de circonscription qui pompe ma voiture. Et tout ça, aidé, je crois, par la gendarmerie nationale.
3: Non, mais...
4: C'est pas normal, quand même.
3: Non.
4: Bon. Alors, je vous repasse, monsieur le député. Je vais tout de suite régler ça avec son chauffeur.
3: Oui.
4: Merci. Allô?
3: Allô, monsieur le sous-préfet?
4: Non, c'est le député, là.
3: Non, monsieur le député, oui.
4: On est dans la...
3: Oui, et puis, pas vous, moi aussi, je suis plus...
4: Hein?
3: Moi aussi.
4: Non, c'est moi qui suis mal.
3: Oui, non, mais pour moi, c'est encore plus grave. 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
5: leader de la vente de véhicules multimarques 9 et 4.
6: Bonjour, en quoi puis-je vous aider ?
0: Bonjour monsieur, je suis bien chez le vendeur de voitures.
6: Non, excusez-moi, je suis une femme.
0: C'est pas grave, vous n'avez pas à vous excuser d'être une femme. Hein ?
6: Pardon ?
0: Je veux dire, on est dans une société où la parité prime, il n'y a pas de...
6: Non, c'est pas ça, mais excusez-moi, mais je suis une femme.
0: Oui, non, mais qu'une femme vende des voitures, ça ne me choque absolument pas. Si vous voulez, vous pourriez être mécanicienne, pilote d'avion.
6: Non, mais c'est pas le sujet, monsieur.
0: Non, mais je comprends votre combat, si vous voulez.
6: Combat, mais je combats rien. Vous m'avez appelé monsieur.
0: Non, mais votre combat pour la reconnaissance de la féminité, pour.
6: On a bien rigolé. Excusez-moi, vous m'appelez pourquoi ?
0: Parce que j'ai vu votre pub comme quoi vous remboursez la différence si on trouve moins cher.
6: Ah, alors ne quittez pas, s'il vous plaît.
7: Veuillez rester en ligne. Votre correspondant.
6: Oui, bonjour.
0: Ah, c'est un autre monsieur.
6: Non, c'est madame, mais vous êtes.
0: Comme j'expliquais, en fait, c'est parce que vous me devez 12 649 euros.
6: Alors pourquoi on vous devrait 12 000 euros ?
0: Parce que j'ai vu une voiture sur votre site qui est à 13 000 et quelques.
6: Oui.
0: Et mon beau-frère, moi, me fait la même à 500 euros.
6: Il vous la fait à 500 euros et comme ça, nous, on vous fait la différence de 12 500.
0: Voilà.
6: Même si votre beau-frère est concessionnaire, c'est pas très rigolo.
0: Comment ça ? Pardon, vous avez traité mon beau-frère de ?
6: J'ai rien dit du tout sur votre beau-frère, monsieur.
0: Bah, vous l'avez traité de con, je ne sais quoi.
6: J'ai pas traité votre beau-frère de con, j'ai dit bah, votre frère est un concessionnaire.
0: On va vous recommencer.
6: Concessionnaire, monsieur, pas.
0: Ah bah voilà.
6: Votre beau-frère était un con, j'ai dit même si votre beau-frère est concessionnaire.
0: C'est pas parce qu'il est garagiste que c'est un abruti, forcément, oui.
6: Mais j'ai pas dit que votre beau-frère était un abruti, monsieur. Je l'ai pas traité de con. Excusez-moi, un concessionnaire, c'est pas un métier.
0: Bon, je ferme les yeux là-dessus.
6: Je peux patienter un instant, s'il vous plaît, monsieur, un instant.
7: Veuillez rester en ligne. Votre correspondant va.
6: Oui.
0: Allô.
6: Votre dossier va être rejeté, monsieur. Vous vous doutez bien.
0: Bah pourquoi ?
6: Bah monsieur, on va. C'est la première fois qu'on entend ça. Ah non, bah écoutez. N'importe quoi.
0: Je vous accuse de publicité mensongiste.
6: Moi, je demande qu'une chose, c'est vous éditer votre devis.
0: Ah bah allez-y.
6: C'est ce que j'essaye de faire. Je vous l'envoie pas. Vous me faites rire. J'ai l'impression d'être dans une caméra cachée, là.
0: Ah bah écoutez, alors, retournez-vous. Est-ce que vous voyez le miroir derrière vous ?
6: Non, non, il n'y a pas de miroir.
0: Il y a une vitrine ?
6: Non, non, il n'y a pas de vitrine.
0: Une vitre ?
6: Non, du tout.
0: Un ordinateur ?
6: Oui, il y a mon ordinateur.
0: Et sur votre ordinateur, il y a une webcam ?
6: Oui.
0: Alors faites coucou à la webcam.
6: C'est n'importe quoi, sinon vous... Vous glissez combien de doigts ?
0: Écoutez, on n'est pas assez intime pour ça, mais...
6: Bon, bah, il faudra dire ça à mon responsable.
0: Passez-le moi.
6: Oui.
0: Allô ?
8: Bonjour.
0: Ah, c'est pas la même dame ?
8: Oui, c'est Rire et Chanson.
0: Oh merde, non !
8: Désolé, je vous regarde tous les matins, alors...
0: Ah, vous me regardez à la radio en plus, ça va, ça, c'est fantastique.
8: À demain matin, alors, à l'antenne.
0: Ça marche, à demain.
8: Ok.
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10: Cabinet, bonjour.
11: Oui, bonjour madame. Je suis bien au cabinet de voyance.
10: Oui, tout à fait.
11: Ah, très bien. Vous êtes donc des voyants, hein, c'est ça des...
10: Oui, je vous écoute.
11: Est-ce que vous voyez combien ça va me coûter à peu près ?
10: Qu'est-ce qui va vous coûter quoi ?
11: La voyance.
10: Ah ben ça dépend de vous, ça dépend de ce que vous souhaitez développer. C'était sur un domaine ou sur plusieurs domaines ?
11: Oui, j'aimerais savoir combien ça va me coûter de rencontrer une voyante.
10: Non, mais vous souhaitez aborder un domaine ou plusieurs domaines. Le tarif varie en fonction. Si c'est juste le domaine sentimental, c'est 65 euros. Si c'est tous les domaines, c'est 89 euros.
11: 65 euros pour le domaine sentimental, mais vous plaisantez.
10: Non, je ne plaisante pas du tout.
11: Enfin, madame, c'est le tarif d'une pute.
10: Eh ben, allez voir une pute.
11: Ben, dites-moi, c'est moins cher en vrai, hein.
10: Oui, ben, allez voir une pute.
11: Excusez-moi, madame.
10: Non, mais les putes sont bien plus chères, monsieur.
11: Ah non, madame.
10: Ah, bah, vous prenez pas de la qualité, alors. Mais là, comme c'est de la voyance de qualité, c'est les tarifs. Bon, on va parler de putes longtemps ou on raccroche ?
11: Oui, mais enfin, comment pouvez-vous savoir que les putes que je vois soient pas de bonne qualité ?
10: Parce qu'à ce prix-là, c'est pas de la qualité, c'est tout.
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12: Bonjour.
0: Bonjour monsieur, c'est bien la SPA ?
12: Oui.
0: J'ai vu que les frais de livraison étaient offerts en ce moment pour la boutique solidaire.
12: Oui.
0: Donc je voulais savoir comment faire pour le colis avec le chat.
12: Le chat ?
0: Oui, que je vous envoie dans le colis.
12: Mais vous avez envoyé un chat dans un colis ?
0: Voilà, donc je voulais voir pour les frais de livraison.
12: Alors bonjour monsieur, excusez-moi, donc j'ai écouté la conversation.
0: Bonjour monsieur.
12: Nous ne prenons pas les animaux par Colissimo, par contre je peux vous garantir que si demain je reçois un chat dans un colis, ça va aller très très loin parce que ça c'est illégal ce que vous faites.
0: Ah non mais c'est pas mon chat hein.
12: Ah mais c'est pas grave, en fait peu importe à qui est le chat, c'est vous qui aurez la plainte parce que c'est vous qui l'envoyez comme ça.
0: Ah bah sympa.
13: Hello.
0: Bonjour madame.
13: Attendez, vous voulez dire que vous envoyez un chat par Colissimo ?
0: Vous inquiétez pas, j'ai demandé le suivi de colis.
13: Ah mais faut pas faire ça avec un animal quand même monsieur. C'est complètement aberrant d'envoyer un chat par colis.
0: Oui mais j'allais pas le garder de toute façon donc.
13: Mais avant d'agir comme ça, faut nous appeler. Sinon faut appeler la mairie, la mairie.
0: Ah bah la mairie, ils font pas les Colissimo. Hein.
13: Non mais c'est pas une histoire de Colissimo. Le colis est envoyé là ?
0: Oui, alors rassurez-vous, je viens de le déposer à la poste.
13: Ah non mais là faut retourner à la poste tout de suite. Hein. Vous allez avec le chat à la mairie.
0: Bah non, il suffit que je change l'adresse sur le carton.
13: Ah non, là vous récupérez le carton.
0: Voilà, pour remettre une étiquette mairie.
13: Mais non, mais arrêtez d'envoyer un chat par colis.
0: Vous me dites qu'il faut l'envoyer à la mairie, moi je veux bien.
13: Mais le chat, oui, mais pas le colis.
0: Oui, mais le colis, il est autour du chat.
13: Non, mais vous avez pas de bon sens, c'est pas possible.
0: Mais si j'envoie le chat, forcément j'envoie le colis avec.
13: Mais qu'est-ce que vous avez mis un chat dans un colis? Non, mais déjà, ça c'est.
0: Bah déjà, c'est pratique.
13: Oh, bah oui, c'est intelligent.
0: Aussi, oui, merci.
13: Non, mais là, maintenant vous allez à la poste. Vous demandez à récupérer le carton avec le chat.
0: Ok, et ça, je l'envoie où?
13: Et vous envoie rien du tout. C'est vous qui prenez le carton, vous vous dirigez vous-même avec le carton, avec le chat dedans, à la mairie.
0: Non, mais en même temps, la poste, c'est leur métier.
13: Mais arrêtez avec la poste. C'est un chat qui était errant, il va en fourrière.
0: Alors, errant, pas tout à fait, justement. Bah, c'est oui. Plutôt que j'ai ramassé le chat du voisin.
13: Oui, mais pourquoi vous avez ramassé le chat?
0: Bah, parce qu'il risquait de venir dans mon jardin.
13: Ah oui, donc c'est intelligent,
0: ouais. Eh oui, j'ai préféré anticiper.
13: Ah ouais, donc là, vous avez fait un vol, carrément.
0: Bon, un vol? Non, mais si vous êtes contre les chats, dites-le.
13: Ah ouais, c'est moi qui suis contre les chats. Ah, mais vous êtes un comique, monsieur, là.
0: Oh, j'aurais quand même pas cette prétention.
13: Bon, vous allez chez votre voisin, vous redonnez le chat, c'est tout.
0: D'accord, je dirais quand même que je l'ai retrouvé chez vous.
13: Bah, non, vous direz rien du tout.
0: Bah, si, parce que sinon, il va demander pourquoi j'ai son chat.
13: Bah, parce que vous l'avez volé.
0: Non, allez.
13: Faut assumer, monsieur, je suis désolé.
0: Ça m'arrangerait qu'on dise que ce soit vous qui l'avez volé.
13: Ah et oui, ça vous arrangerait, mais bon, là, c'est un vol. Hein.
0: Non, mais je dis que vous l'aviez emprunté et que vous
13: êtes... Ah non, faut pas nous mêler à ça, monsieur. Hein.
0: Non, mais je dis que vous êtes trompé.
13: Non, il n'y a pas de ça. Hein. Vous avez volé le chat, vous allez assumer, vous allez chez le monsieur, vous lui rendez son chat.
0: Oui, enfin, on peut dire plutôt que j'ai retrouvé son chat chez vous.
13: Ah non, on peut rien dire du tout, mais assumez vos conneries.
0: Oui, non, mais mettez-vous à ma place, c'est quand même mon voisin.
13: Ah bah oui, c'est votre voisin et vous avez volé son chat.
0: Bon, on dira que vous avez cru que c'était
13: on dira rien du tout.
0: Que vous avez cru que c'était un chat.
13: Non, vous allez chez le monsieur, vous lui rendez son chat.
0: Bon, s'il vient vous voir, vous lui direz.
13: Mais merde, on ne dira rien du tout. Vous allez assumer vos conneries, putain.
0: Vous savez quoi, dans ce cas, je vous le passe, il est à côté.
13: Ah non.
0: Bon, alors je vous passe le chat.
13: Ah non.
0: Ah si, j'insiste.
13: Mais non.
0: Martino! Allez, dis bonjour à la dame.
9: D'accord. Bonjour madame.
13: C'est
9: Martina ou le chat.
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14: Interdit aux gens trop sérieux.
15: Allô?
16: Bonjour monsieur.
15: Je
16: suis bien à la boucherie?
15: Oui, c'est l'employé là.
16: Oui, très bien. Bonjour monsieur Robert Ledoux à l'appareil.
15: Oui.
16: Excusez-moi de vous déranger. Je suis pêcheur, hein?
15: Oui.
16: Et je vous appelle parce que j'aurais voulu savoir si dans votre boucherie, vous pourriez pas de temps en temps me mettre un peu d'asticot de côté.
15: Non. On n'a pas du tout ça.
16: Oh, ben, c'est pas ce qu'on m'a dit, hein?
15: Ah bon? Qui c'est qui vous a dit ça?
16: Oh, ben, écoutez, ça m'embête, hein? C'est quelqu'un qui a vu des mouches qui passaient devant chez vous.
15: Ah bon? Alors, vous voulez peut-être parler au patron? Parce que moi, je suis l'employé, là, vous...
16: Ben, je voudrais pas vous déranger, mais c'est juste pour vous m'en mettiez un peu de côté.
15: C'est un monsieur qui téléphone parce qu'on lui a dit qu'il y avait des mouches, puis de temps en temps, on avait des asticots pour lui mettre des asticots de côté. Alors, on y a fait une farce, là. Allô?
16: Bonjour, monsieur. Monsieur Ledoux, à l'appareil.
15: Oui.
16: Excusez-moi, hein. Je vous appelle parce que je sais que vous êtes dans la boucherie, évidemment.
15: Oui.
16: Et on m'a dit que vous aviez des asticots. Et
15: j'ai des asticots. Ben, celui-là qui vous a dit ça, ben, je serais bien content de le connaître. Hein.
16: C'est l'autre boucherie, hein. Le boucher concurrent. C'est comment il s'appelle, un monsieur...
15: C'est lui qui vous a dit de venir chez nous pour des asticots?
16: Oui.
15: Ah oui! Eh bien, vous pouvez lui dire que c'est un beau con de ma part.
16: Ah ben, je crois que c'est lui.
15: Eh bien, il est gonflé, le mec, hein.
16: Attendez, vous permettez, je vais demander à mon petit-fils, hein.
15: Oui. À quelle occasion il lui a dit ça?
16: Parce qu'il passait devant la rivière, il était en train de pêcher, puis là, il s'est arrêté, il lui a dit, vous cherchez des asticots? Alors, mon petit-fils lui a dit oui. Il a dit, ben, faut aller à la boucherie.
15: Elle est bonne, celle-là. Ben, c'est ce fumier de... Une belle ordure. Croyez-moi, quand il se pointera chez moi, il sera pas déçu du voyage. Ouais, parce qu'il m'a déjà fait des saloperies pas mal. Ah, mais là, ça, c'est une bonne, celle-là. Hein.
16: Attendez, vous quittez pas?
15: Oui.
16: Mon petit-fils me dit qu'il avait une mauvaise haleine, le gars qui lui a dit ça.
15: Ah, mais c'est une barrique à deux pattes.
16: C'est une?
15: Une barrique à deux pattes, c'est un ivrogne fini.
16: Ah, ben voilà, c'est pour ça.
15: C'est un ivrogne. Vous pensez que je le connais, ce pistolet? Mais il m'en veut à mort, je sais pas pourquoi, j'en sais rien, je sais pas, il me fait pas mal.
16: Non, il vous en veut pas, parce qu'il a dit que c'était les meilleurs asticots de toute la vie.
15: Ah ben bien sûr, mais envoyer un client, vous parlez d'une réputation, monsieur, envoyer un gars chez le boucher pour des asticots, vous rigolez? Vous parlez d'une réputation?
16: Mais il a dit que c'est les meilleurs asticots de la ville.
15: Ah ben bien sûr, les meilleurs asticots de la ville, bien sûr, mais le meilleur camp, vous allez chez lui, vous le trouvez, ça je vous le dis, hein.
16: Vous marquez, je suis assez embêté. Parce que moi, j'ai transmis votre adresse, là, vous savez, au guide départemental de la pêche.
15: Oui.
16: Et ils ont mis un article.
15: Oui.
16: Alors, c'est marqué, boucherie.
15: Oui.
16: Et en grand, c'est marqué, les meilleurs asticots de toute la région.
15: Là, vous faites bien de me dire ça, monsieur.
16: Et en dessous, c'est marqué en petit. Et en plus, c'est gratuit, vous accueillez avec le sourire.
15: Et en plus, c'est gratuit, vous accueillez avec le sourire. Eh bien, je vous remercie beaucoup, monsieur. Là, vous avez bien fait de me téléphoner. Pourquoi? Parce que je vais m'occuper de l'affaire. Et croyez-moi, je vais m'occuper de l'affaire. Hein.
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14: Oui.
0: Bonjour, monsieur, c'est bien le supermarché?
14: Tout à fait.
0: Monsieur Martin, à l'appareil, société Martin Shopping.
14: Attendez, établissement Martin Shopping, ça te dit quelque chose?
0: Bah oui, ça me dit quelque chose, c'est ma société.
14: Non, mais je parle à ma collègue, monsieur. Bah,
0: pourquoi vous demandez à votre collègue si je connais ma société?
14: Non, je disais à ma collègue si ça lui disait quelque chose.
0: Évidemment que ça me dit quelque chose, c'est moi qui montais cette boîte.
14: Non, je parle pas de votre société, je suis en train d'expliquer à ma collègue.
0: Ah, d'accord, eh ben dites-lui que oui, je connais Martin Shopping.
14: Bah, je vais vous la passer, ça ira mieux.
0: Merci, monsieur.
17: L'espace service, bonjour.
0: Bonjour, monsieur.
17: Je suis une dame.
0: Ah bon?
17: Oui, quel est votre souci, monsieur? Ma collègue n'a pas compris votre demande.
0: Non, il n'y a pas de souci, c'est juste pour vous prévenir. J'ai monté un site de courses express en ligne.
17: Oui.
0: Mais comme j'ai pas de local, j'ai mis votre adresse pour que les gens viennent chercher leurs courses directement chez vous.
17: Non, on peut pas fonctionner comme ça.
0: Non, mais vous aurez juste à réceptionner mes produits et à les mettre en sac.
17: Non, on va rien mettre du tout en sac, monsieur.
0: Bah si, parce que je suis passé ce matin dans le magasin, il y a largement la place de tout stocker.
17: Non, vous ne pouvez pas décider de venir déposer des articles dans le magasin parce que vous avez vu à un endroit de la place.
0: Bah de la place, j'en ai justement fait dans le frigo des yaourts.
17: Non mais vous n'avez pas à faire de place, monsieur. Oh, c'est quoi, c'est une caméra cachée, c'est vidéo gaz ou quoi?
0: Oui, bah allons-y, c'est l'appel trop con.
17: Vous n'avez pas à venir en magasin faire de la place dans nos frigos pour venir installer vos produits, monsieur. Ça ne se fait pas, monsieur.
0: Ah, vous verrez, c'est un peu serré mais tout rentre.
17: Mais non, mais j'ai pas besoin de voir, ça ne se fait pas.
0: Ah oui, alors j'ai vidé tout un frigo pour rien, quoi.
17: Et qui vous a donné l'autorisation de vider un frigo? Vous les avez mis où, les articles?
0: Alors, pour les yaourts, il y avait de la place en charcuterie.
17: Mais c'est n'importe quoi, monsieur.
0: Et la charcuterie qui rentrait plus, je l'ai mise avec les boissons fraîches.
17: Ouais, mais on ne fait pas ça.
0: Ah oui, mais sinon, faut que vous remboursiez mes clients.
17: Ah non.
0: Ah si, vu que c'est vous qui annulez.
17: Mais monsieur, je n'annule rien du tout, puisqu'il n'y a pas de...
0: Ah, donc on confirme.
17: Non, on n'annule rien du tout.
0: Bah oui, si on n'annule pas, c'est qu'on confirme.
17: Non.
0: Donc on annule?
17: Bon, ça c'est fait, monsieur.
0: En attendant, je vais venir.
17: En attendant, vous venez pas?
0: Bah si, parce qu'il faut quand même que je mette mes trucs en rayon.
14: Appelle-moi la sécurité ou un truc comme ça.
17: Ouais. Vous savez quoi? Je vais vous transférer à mon service sécurité.
0: Ah, très bien.
17: Ouais, et je pense pas qu'il sera d'accord que vous veniez apporter des produits. Hein.
0: Non, mais je dirais que c'est vu avec vous.
17: Non, vous n'avez rien à dire du tout, je n'ai rien vu avec vous.
0: Bon, bah passez-le moi.
17: Bah oui, mais c'est moi.
18: Non, mais on va où là?
0: Bonjour madame.
18: Non, mais attendez, je suis quoi de cette histoire là? Mais de quoi vous permettez? Moi, les gens qui viennent chez moi, ils font des courses pour le magasin.
0: Oui, bah mon livreur va vous déposer mes courses pour votre magasin.
18: Non, mais c'est même pas la peine, je veux même pas de ça dans le magasin.
0: Ok, dans ce cas, plan B, on va sortir un de vos frigos sur le parking.
18: Non, mais vous voulez pas rénover le magasin non plus? Vous allez où là? Vous avez craqué ou quoi là? Envoyez-le, votre chauffeur, je vais le mettre dehors.
0: Ah oui, parfait. Moi, j'envoie le chauffeur, vous mettez le frigo dehors.
18: Non, mais y a rien du tout, je sors à rien. Viens tout de suite, viens.
0: Alors, là, tout de suite.
18: Si, vas-y, viens, je suis là, viens. Vas-y, dépêche-toi.
0: Ok, bah si tu peux commencer déjà l'installation sur le parking.
18: Mais j'ai rien à installer, mais t'es à la masse ou quoi toi?
0: Oui, alors pardon, excuse, mais si on s'installe.
18: Pas pardon, excuse, je t'emmerde.
0: Alors si, excuse, mais je te propose un business clé en main.
18: Mais moi, un, je t'emmerde, d'accord?
0: D'accord, et deux?
18: Et de deux, ici, je suis chez moi, je fais ce que je veux, je te dis que tes produits vont pas rentrer, mon gars.
0: Ok, et de trois?
18: On sait même pas d'où tu sors, trou du cul.
0: Trou du cul, super. Et de quatre?
18: Non, mais espèce de guignol, va.
0: Guignol en quatre, parfait. Et de cinq?
18: Ça que ça va foutre.
0: Alors oui, et de six?
18: Vas-y, viens, t'étais à côté, t'es venu ce matin, viens, espèce de rigolo.
0: Ah bah super, j'arrive!
18: Ouais.
0: Et de sept, on dit quoi? Bisous?
18: Voilà, vas-y, dépêche-toi, viens, dépêche-toi.
0: Et de huit?
18: Non.
0: Ah bah y'a pas de huit.
18: Non mais.
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20: Allô?
21: Oui, allô?
20: Oui.
21: Bonjour, monsieur.
20: Bonjour.
21: C'est la menuiserie?
20: Oui.
21: Ah bonjour, je voudrais un renseignement, s'il vous plaît. Je voudrais savoir si vous était possible de prendre rendez-vous.
20: Oui, mais avec qui?
21: Avec moi.
20: Ah bon?
21: Oui.
20: Vous êtes d'où, là?
21: Alors, je suis au 3 rue des Rosiers, à Malensac.
20: 3 rue des Rosiers. Votre nom, c'est comment?
21: L'œuf dur.
20: Comment?
21: L'œuf dur.
20: L'œuf dur?
21: Oui.
20: La rue des Rosiers, c'est où, ça, déjà?
21: Vous voyez la mairie?
20: Oui.
21: Vous voyez l'église?
20: Oui.
21: C'est pas là.
20: Ah bon? J'ai demandé.
21: Oh, c'est pas la peine.
20: Comment?
21: C'est pas la peine.
20: Ah bon? C'était pour quoi faire?
21: Alors, je voudrais prendre rendez-vous.
20: Oui, d'accord, mais pourquoi?
21: Bah, pour qu'on se voit, monsieur.
20: Ah bon? Donnez-moi votre numéro, puis je vais vous redire quand je vais aller.
21: Oui.
20: Numéro de téléphone?
21: Oui, c'est le 12.
20: Le 12?
21: Oui.
20: Oh, c'est impossible.
21: Le 12, oui. Rue des Rosiers.
20: Mais vous avez dit le 3 tout à l'heure.
21: Non.
20: 3 rue des Rosiers, vous m'avez donné tout de suite, alors.
21: Oui, c'est ça, c'est le 3.
20: Votre numéro, c'est le 3?
21: Non, à Malétroit.
20: Quoi?
21: Le 12, à Malétroit.
20: Vous êtes à Malétroit?
21: Oui.
20: Ben vous me dites que vous êtes à Malensac?
21: Moi, pas du tout, monsieur. Vous entendez pas bien. À votre âge, c'est normal.
20: Oui, allô?
21: Allô?
20: Oui?
21: Il y a votre boîte aux lettres qui a coupé.
20: Quoi?
21: Il y a votre boîte aux lettres qui a coupé.
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19: Allô?
22: Allô?
19: Oui.
22: Bonjour madame.
19: Bonjour monsieur.
22: Comité d'entreprise des PTT à l'appareil.
19: Oui.
22: Nous faisons un petit pot aujourd'hui pour la mise à la retraite d'un ami qui travaille au PTT.
19: Oui.
22: Alors le problème c'est qu'on avait invité un dresseur d'animaux, monsieur Robert Ledoux, qui est venu dresser, faire un numéro de dressage de rats. Et le problème, c'est que la bête est partie dans le standard téléphonique et qu'apparemment, d'après nos recherches, elle serait dans votre coin.
19: Ah bon?
22: Oui. Est-ce que vous voyez le cap de votre téléphone, là?
19: Oui.
22: Il n'y a aucun endroit où il serait plus gros?
19: Bah non, je ne remarque rien qui est anormal, en tout cas.
22: Monsieur Doux, vous permettez, je vais vous passer le dresseur, hein?
19: Oui.
21: Très bien, je vous remercie. Allô?
19: Allô, monsieur?
21: Bonjour, madame.
19: Bonjour, monsieur.
21: Monsieur Robert Ledoux à l'appareil, dresseur pour rats pour le comité d'entreprise du PTT. Oui, alors, est-ce que vous avez entendu un petit bruit très, très aigu?
19: Bah, non, je ne remarque rien. Qu'est-ce que j'ai déjà dit au monsieur? Je ne remarque rien d'anormal. Ah, il y a un petit sifflement, là.
21: Ah.
19: Oui, il y a un sifflement, oui.
21: Oui, oui, bah c'est lui, hein. C'est
19: deux fois, ça, la première fois très fort, la deuxième fois, voyez. Oh oui, là, c'est beaucoup, hein. Voilà, ouais. Oui, oui.
21: Bon, alors attendez. Donc ça veut dire qu'il est dans votre combiné téléphonique. Essayez de regarder dans les petits trous de normalement liés dans votre combiné. Vous avez des petits trous là?
19: Oui, oui, il y a des petits. Oui, vous savez que je parle, il y a des petits trous.
21: Voilà.
19: Mais je vois pas grand chose, hein.
21: C'est un rat tout gris, hein. Avec des tout petits yeux rouges. S'il a les yeux rouges.
19: Ah oui, ben je vois deux petits points rouges à travers mon truc là.
21: Attendez, vous le voyez là?
19: Mais je sais pas, je vois deux petits points très brillants.
21: Oui, bah c'est ses yeux.
19: Très brillant.
21: Eh ben, il est dans votre téléphone. Il doit être meurt de peur, hein.
19: Ben oui, c'est ce que je compte aussi, parce que...
21: Essayez de le rassurer.
19: Oui, n'aie pas peur, on va venir te chercher.
21: Il s'appelle Amadou.
19: N'aie pas peur, Amadou, hein.
21: Est-ce que vous avez un petit bout de fromage, peut-être, pour lui?
19: Oui, mais ça pourra passer à travers votre...
21: Ah oui, ça va passer.
19: Ces petits trous, là, Minus.
21: Oui.
19: Ben, je lui mets peut-être un peu de râpé, c'est ce qui est peut-être plus facile.
21: Voilà.
19: Ouais.
21: Eh, chers auditeurs... Nous sommes donc avec une auditrice de Belfort qui va nourrir mon rat avec donc du fromage râpé et elle va le mettre dans les petits trous du téléphone. Allô?
19: Oui, allô, je suis en train d'essayer d'y mettre des petits bouts de fromage.
21: Oui, on entend ça.
19: Ça va à travers d'un combiné, c'est pas facile à donner quelque chose.
21: Oui. Vas-y, Amadou, tu peux le manger. Vas-y, mon petit...
19: Allez, mange. Sois rassurée, je suis en train de te donner à manger. Hein, tu es gentil, hein? Oui, tu es rassurée, ça va? Ça va? Oui. Oh, il me parle, là.
21: Il a l'air content ou pas?
19: Oh, bah, je sais pas, monsieur. Il fait des petits sifflements aigus. Hein, je connais pas leur langage. Hein. Oh, mais oui. Tu en veux encore? Oui? Eh ben, je t'en donne. Eh ben, prends. Oui, t'as l'air bien malheureux, hein.
21: Allez, maintenant, viens, reviens au standard du téléphone.
19: Va faire ton maître au standard, allez, va vite. Ben, bien sûr, il t'attend. Allez, ben, va.
21: Ah, ça y est.
19: Il est revenu.
21: T'as bien mangé? Qu'est-ce que tu as mangé?
19: Il a mangé que du râpé. Il est content, là.
21: Il est content, oui.
19: Ah, ben, c'est bien.
21: Je vais vous le passer, il va vous remercier.
19: Oh, ben, de rien.
21: Viens là, mon petit, viens. Dis merci à la dame.
19: Ben, je suis bien content, je suis très touchée. Ben, merci. Oh, ben, t'as une bonne bête. Oui, t'es très gentil et très poli.
21: À qui vous dites ça?
19: Ben,
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23: Coiffure esthétique, bonjour.
0: Bonjour monsieur, c'est bien le salon de beauté?
23: Oui, tout à fait.
0: Monsieur Martin à l'appareil, bureau de recensage pour la taxe sur le renouvellement nationalistique.
23: Ouais.
0: C'était pour savoir, vous êtes bien de nationalité française?
23: Oui.
0: Ok, parce que je suis en train de voir si vous devez payer la taxe sur le renouvellement de nationalité. Vous avez dû en entendre parler?
23: Bah non, c'est quoi la taxe?
0: C'est la taxe de renouvellement nationalistique. Chaque année, il faut maintenant payer pour renouveler sa nationalité française.
23: D'accord, mais depuis combien de temps on renouvelle la...
0: Ah mais c'est tout nouveau. C'est le gouvernement qui vient de le voter pour récupérer des sous coût pour le budget.
23: Ah, d'accord.
0: Donc, si vous voulez garder votre nationalité, il faut payer 100 euros.
23: Mais si on l'a de naissance, on la garde pas ?
0: Bah non, plus maintenant, grâce à la taxe nationalistique.
23: C'est ce que vous venez de m'expliquer, en fait. De cette année, on peut pas garder la nationalité française. On la paye.
0: Voilà, de cette année, vous avez tout compris.
23: Oh là là. Je suis née en France, je travaille en France, je paye mes impôts en France, et je dois encore payer pour justifier que je sois française.
0: Alors, vous êtes pas obligé de payer les 100 euros. Mais dans ce cas, évidemment, vous perdez la nationalité.
23: Bah, vous me dites, si je la paye pas, je suis pas reconnue française.
0: Oh bah, ça me semble normal.
23: Oui, mais du coup, j'ai quoi comme nationalité ?
0: Eh bien, dans ce cas, c'est à vous de reprendre une autre nationalité.
23: Eh bah, je fais comment ? Personne veut de moi, je suis française.
0: Par exemple, si vous voulez que je vous nationalifie bulgare ou slovaque, je peux vous remplir le dossier.
23: Oui, mais je suis pas bulgare et je suis pas slovaque. Pour avoir la nationalité, faut parler la langue.
0: Non, mais vous avez pas besoin de parler couramment non plus. Il faut juste connaître 2-3 expressions.
23: Je parle pas slovaque, je vous dis.
0: Et en plus, la nationalité slovaquaise, au lieu de vous coûter 100 balles, vous la touchez à 20 euros.
23: Ah oh ouais, bah en même temps, personne veut être slovaque.
0: Allez, pour le même prix, je vous fais même le passeport.
23: Je veux pas de passeport, je suis française avec un passeport française.
0: Oui, bah moi, je vous aide gentiment à pas payer les 100 balles de taxes nationalistiques.
23: Oui, mais à ce moment-là, faut choisir une autre nationalité alors que je suis française.
0: Bon, allez, je vous lance une demande de nationalité slovaquaise, vous pourrez changer après.
23: Est-ce que je peux parler à votre responsable ? Tout de suite.
0: Ok, je vous le passe tout de suite. Oui, allô, bonjour monsieur.
23: Oui, bonjour.
0: Donc, je vois que vous êtes de nationalité slovaquaise, c'est bien ça ?
23: Alors, je suis pas du tout slovaque.
0: Ah, parce que vous avez fait une demande pour changer de nationalité avec l'autre monsieur Martin, apparemment.
23: J'ai rien changé du tout, c'est pour ça que je demande à vous parler. Je souhaite tout annuler ce qu'il a fait.
0: Pas de problème. Voilà, j'annule tout.
23: Bon, bah voilà,
0: Et c'est bon. Vous êtes à nouveau bulgare.
23: Oh, je suis pas du tout bulgare.
0: Ah, bulgare, ça va pas non plus.
23: Non, je suis française.
0: Alors, je peux vous remettre français, mais dans ce cas, c'est un transférage.
23: Histoire de fou.
0: Donc, la taxe nationalistique passe à 200 euros.
3: C'est bien la première fois que j'entends ça.
0: Oh bah attendez, c'est pas fini. Bonjour monsieur.
3: Alors déjà, je suis une dame.
0: Voilà, si vous voulez.
3: Je vais payer pour être française.
0: C'est ça, il faut renouveler tous les ans.
3: Je suis née française, sur le sol français, et je dois payer parce que je suis née sur le sol français. Génial.
0: Bah c'est pour le budget. Je sais pas si vous avez suivi aux actualités.
3: Non, j'ai rien suivi du tout. Je vous explique. Je suis partie en vacances en Angleterre et je viens de rentrer.
0: Ah donc vous n'êtes pas français ?
3: Bah si, je suis française.
0: Bah non, vous venez de me dire que vous étiez anglais.
3: Non, je suis allée en vacances en Angleterre.
0: Ah ouais, sans changer de nationalité.
3: Bah ouais, bah... Alors, j'ai peut-être pas le cerveau bien en place, mais vous non plus, hein.
0: Bon, après, c'est une petite taxe qui va quand même permettre de bien redresser l'économie.
3: Ah ouais, on paye encore en plus. Ah, moi, je suis commerçante, mais je paye pas assez.
0: Ça va, vous payez que 100 euros.
3: Bah non.
0: Enfin, que 100 euros par mois, pour être précis.
3: Que 100 euros par mois ?
0: Oula, pardon, je vous ai dit par mois.
3: Bah oui.
0: Oh bah, excusez-moi, non, c'est par semaine.
3: Foutage de gueule, là.
0: Ah bah là, total foutage de gueule.
3: Franchement, foutage de gueule.
0: Ah mais franchement, foutagisme de gueule ultime.
3: Bon, bonne journée, au revoir.
0: Bon, merci monsieur, bisous.
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4: Allô ?
5: Oui, bonjour, c'est le garage à l'appareil.
4: Oui.
5: On vous appelle, vous savez, concernant l'accident de voiture de Monsieur Robert Ledoux, qui donc a cassé encore sa voiture cette nuit. Hein, et donc pour vous dire que il organise une grande quête pour faire réparer sa voiture. Donc il passera cet après-midi chez tous les habitants en fait de la ville, hein, qui voudront bien de faire un petit geste.
4: On en est pourquoi là-dedans ?
5: Vous connaissez ce monsieur ?
4: Non.
5: Ça fait 11 fois qu'il casse sa voiture depuis Noël.
4: Oui.
5: Et bon, c'est quelqu'un qui boit beaucoup, hein, quand même. Hein.
4: Eh ben, il n'est pas obligé.
5: Non, il n'est pas obligé, mais bon. Il boit. Bon.
4: Mais il a qu'à pas boire et puis il a qu'à faire que boire de l'eau.
5: Voilà. Donc, il va passer cet après-midi chez tous les habitants de la ville.
4: Oui.
5: Qui voudront bien donner un petit quelque chose pour qu'il répare sa voiture.
4: On lui donnera un litre de vin, alors.
5: Ah ben, oui. Attendez, je vais lui demander si c'est... Attendez. Est-ce que vous préférez du vin ou de l'argent pour votre voiture ?
7: Ah ben, du vin, oui, du vin.
5: Attendez, je vous le passe, hein, madame.
4: Oh, ben, c'est pas la peine.
7: Merci. Allô ?
4: Oui.
7: Oui, bonjour, madame.
4: Bonjour, monsieur.
7: Monsieur Ledoux à l'appareil. Je suis désolé, j'ai encore cassé ma bagnole cette nuit.
4: Ah ben, tant pis pour vous.
7: Voilà, donc c'est pour ça que je fais la quête, évidemment, pour la faire réparer, quoi.
4: Eh bien, monsieur, je vous donnerai quel conseil, moi.
7: Oui.
4: Vous avez qu'à boire de l'eau, et ça ne vous arrivera pas.
7: Oh, alors ça...
4: Vous faites comme moi je bois que de l'eau.
7: Oui, mais vous conduisez peut-être pas, vous.
4: Non, monsieur, si vous buviez que de l'eau, vous...
7: Oui.
4: Vous casseriez pas votre voiture.
7: Ah ben, ça, c'est pas sûr.
4: Bon.
7: J'ai demandé à la gendarmerie, ils m'ont dit que c'était pas complètement sûr.
4: Oh, ça m'étonnerait bien.
7: Non, alors... Comme j'en ai là pour 11 000 euros quand même. Hein.
4: Eh ben vous payez.
7: Non, oh ben non, il faut pas exagérer, c'est pas de ma faute, j'étais sous.
4: Est-ce que c'est de ma faute à moi ?
7: Ben un petit peu.
4: Parce que ?
7: Mais parce que ça s'est passé devant chez vous et que c'était mal éclairé.
4: Oh non, vous êtes menteur. Oh, chez moi c'est très bien éclairé. Et puis vous allez oser dire que c'est pas bien éclairé ?
7: Oh oui.
4: Là là.
21: Oui.
6: Oui, mais si elle était dans votre lit, vous n'auriez pas eu besoin de lumière.
21: Ben dites-moi, madame.
6: Oui. Oui.
21: C'est trop facile, ça. Moi, j'ai dit à la gendarmerie que c'était de votre faute. D'ailleurs, ils vont commencer l'enquête, hein.
6: Que c'est de ma faute?
21: Oui.
6: Oh, tiens, bien sûr.
21: Ah ben, attendez, je vous repasse le policier.
6: Oui, hein. vaut mieux.
5: Merci. Oui. Ouais, je suis en train de remplir la déposition, donc c'est vrai qu'il vous accuse quand même de l'avoir...
6: Il repasse à Bayeul et puis il paye, hein.
5: Ça serait bien si vous pouvez pas venir maintenant l'aider à réparer, non?
6: Hein? Ben merde, alors. 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
8: Papeterie, bonjour.
0: Bonjour monsieur, c'est bien la papeterie?
8: Non, c'est bonjour madame.
0: Ah oui, si vous voulez.
8: Oui.
0: Monsieur Martin à l'appareil, les journaux Martin.
8: Oui.
0: Je vais monter un stand de presse devant chez vous.
8: Mais on fait pas de presse, nous.
0: Oui, bah justement, ça va vous permettre de complémentarifier votre offre.
8: Mais oui, mais attendez.
0: Oui.
8: Il faut demander peut-être la permission à notre propriétaire. On s'installe pas comme ça devant notre magasin.
0: Ah oui, vous voulez dire que ce serait mieux qu'on se mette dedans?
8: Mais non.
0: Bah si, dedans, oui, très bonne idée.
8: Non, devant, je parle. Attendez, je vous le passe.
0: Merci monsieur.
8: Mais non, mais...
10: Hello.
0: Bonjour madame, on devait me passer le responsable.
10: Oui, c'est moi-même, oui, j'ai une voix d'homme, merci.
0: Oh mais je vous en prie, donc comme je disais, je vais venir installer...
10: Non mais vous, personne s'installera devant le magasin.
0: Non, ça j'ai vu avec votre collègue, il proposait que je m'installe dedans.
10: Dedans quoi?
0: Bah dedans le magasin.
10: Mais vous, il n'y a rien dedans, il n'y a personne qui s'installera dans la papeterie.
0: Pas dedans, ok.
10: Ni dedans, ni devant, rien, là, ok, d'accord.
0: Non, en plus, vous pourrez récupérer mes vieux journaux.
10: Mais non, là, je ne vends pas de presse, je vends de la fourniture de bureau, qu'est-ce que vous voulez que je fasse de vos trucs, moi?
0: Bah, mes journaux invendus, je vous les refile.
10: Eh, vous, là vous là dans votre tête ou quoi? Je vous dis, j'en veux pas de vos bazars. Je vends du papier, je vends pas de presse.
0: Ah ben alors raison de plus, je vends que de la presse en papier.
10: Qu'est-ce que je... Ton bordel.
0: Non mais, allô?
8: Oui.
0: Rebonjour monsieur, votre collègue me dit comme vous. Hein.
8: C'est pas mon collègue, c'est mon patron, mais vous ne ferez rien. Oh.
0: Non mais ça j'ai compris. Apparemment vous préférez c'est tous les deux que je sois à l'extérieur, pas de problème.
8: Mais vous ne, on ne vous veut ni dedans ni dehors.
0: Ah, ça a encore changé.
8: Non.
11: Attention, je vais ici.
0: Pardon, mais moi le patron vient d'insister pour que je me mette dedans.
8: Mais non, le patron vous a jamais dit, j'étais à côté de lui, vous a jamais dit dedans. Vous n'avez rien à faire là, c'est tout, point barre.
0: Et si je viens que le lundi?
8: Non.
0: Ou sinon le mardi?
8: Jamais.
0: Mercredi?
8: Jamais.
0: Jeudi?
8: Ni lundi, ni mardi, ni mercredi, ni jeudi, ni vendredi, ni samedi, ni dimanche. Il n'y aura personne chez nous, c'est propriété privée, point.
0: Ouais, mais enfin c'est pas privé le dimanche quand même.
8: Mais si c'est privé.
0: Ah, même le dimanche?
8: Mais même le dimanche.
0: Ah ouais, d'accord.
8: Ah, mais vous avez du mal de comprendre.
0: Oh bah excusez-moi, je fais ce que je peux.
8: Bah quoi, excusez-moi, ça fait 20 fois qu'on vous le dit. Non.
0: Ouais, enfin c'était pas un non très clair non plus.
8: Ah bah si, c'est très clair pour nous, c'est non. N-O-N, non.
0: D'accord, donc pas dedans, pas devant. En fait.
8: Non!
0: Eh ben voilà, suffisait de le dire. Donc on va se mettre derrière.
8: Mais pas derrière non plus! Enfin, non mais n'importe quoi ou quoi!
0: Ah, derrière non plus!
8: Mais vous faites exprès. Non! Vous venez pas ici!
0: Bon, écoutez, c'est pas grave, on se mettra à côté.
8: Mais à côté de où? Y a pas de place!
0: D'accord! Dans ce cas, vous compliquez pas, on va se mettre dessous.
8: Mais dessous?
0: Oui, sous le magasin.
8: Mais.
0: On creuse une mini boutique.
8: Mais on ne veut pas! Mais enfin, mais vous comprenez rien ou quoi?
0: Eh, vous me verrez même pas, ce sera comme si j'étais à la cave.
8: Mais il est pas bien lui, mais je sais pas de quoi.
10: Monsieur, attention, donnez-moi votre nom.
0: Monsieur Martin.
10: Monsieur Martin, quel est votre numéro de téléphone?
0: Alors, malheureusement, je n'ai pas le téléphone.
10: Eh, vous êtes qui, là? Vous êtes complètement cinglé, vous? Vous êtes complètement à la masse, hein?
0: Non, c'est que je préfère pas avoir le téléphone, parce que sinon, on se fait appeler en permanence par des vendeurs de journaux qui veulent creuser des cas.
10: Non, mais je vais aller vous installer. Moi, je vais aller... Vous habitez où? Parce que moi, je vais venir m'installer chez vous, puis je vais vendre quelque chose, hein?
0: Ok, d'accord. Donc, vous vouliez faire un échange? Bah, fallait le dire.
10: Mais,
0: écoutez, moi, je suis à Martinville, donc je vous attends soit dedans, soit devant, soit dessous.
10: Vous êtes neuneu ou quoi, là?
0: Ah, pas du tout, non, je suis au téléphone. Et vous?
10: Eh, mais vous êtes bête ou quoi?
0: D'ailleurs, je précise que je ne suis pas dedans le téléphone, comme on pourrait croire,
10: bon,
0: mais devant le téléphone.
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26: Zambon Immobilier, Véronique, bonjour.
5: Oui, bonjour madame, c'est bien l'établissement Zambon?
26: Oui.
5: Oui, bonjour, c'est le commissariat central pour un petit renseignement.
26: Oui.
5: Est-ce que par hasard, monsieur Zambon se serait fait prendre en sandwich avec un monsieur Cornichon cette nuit à Laval?
26: Oh non, je crois pas.
5: Parce que là, on a monsieur Cornichon là en audition, là.
26: Non, monsieur Zambon était chez lui, non.
5: Attendez, parce que là, j'ai monsieur Cornichon, donc je vais vous confronter, hein.
26: Mais, allô?
21: Merci. Allô?
26: Oui, bonjour monsieur.
21: Bonjour madame. Madame Zambon?
26: Non, je suis la collaboratrice de monsieur Zambon Pierre.
21: Voilà. Je suis monsieur Cornichon et j'ai été pris en sandwich cette nuit par un monsieur Zambon.
26: Mais monsieur Zambon Pierre?
21: Ah, il m'a pas dit son prénom.
26: Parce que il y a monsieur Zambon Père aussi, hein.
21: Ah non, il y en avait qu'un.
26: Non, mais je veux dire, il y a deux Zambons à Laval. Il y a monsieur Zambon Pierre et monsieur Zambon Gérard, son père.
21: Écoutez, il m'a pas dit. Moi, je m'appelle monsieur Cornichon Robert.
26: Ah oui, mais je peux vous affirmer que Monsieur Zambon n'était pas à Laval hier, hein. Enfin cette nuit. Hein.
9: Il s'est pas fait prendre un sandwich avec moi ?
26: Non.
9: Bon, bah, je vous repasse le commissaire, alors.
26: Oui ?
11: Merci. Allô ?
26: Oui.
11: Oui, excusez-moi.
26: Oui, je vous en prie. Par contre, je me permets de vous demander une chose. Il n'a pas le prénom de ce monsieur, parce qu'il y a Monsieur Zambon Gérard aussi, son père. Alors, je ne sais pas...
11: C'était un Zambon comment ?
26: Mais ça, il ne sait pas le petit monsieur.
11: Nature. Nature.
26: Zambon Nature ?
11: C'est ce qu'il me dit, oui.
26: Bah, écoutez, je suis désolée, mais là, je ne peux pas éclairer vos chandelles. Hein. Là, je ne sais pas du tout. Zambon Nature. C'est bizarre.
11: Oui, mais il a dû prendre un coup de rouge avec, non ?
26: Qui donc ? Monsieur Cornichon ?
11: Oui.
26: Ben, je sais pas. À quelle heure ça s'est produit ?
11: Attendez, je vous le passe, vous allez voir avec lui.
26: Oui, merci, monsieur.
9: Merci. Allô ?
26: Oui ?
9: Oui, monsieur Cornichon, à l'appareil.
26: Oui, à quelle heure ça s'est... Vous avez eu un petit accrochage avec monsieur Zambon ?
9: Ben, il m'a pris un sandwich à 20h45, avec un ballon de rouge.
26: Avec un ballon de rouge ?
9: C'était un monsieur Zambon Fromage.
26: Pardon ?
9: Je me souviens, Zambon Fromage.
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12: Oui, allô ?
0: Oui, bonjour madame. C'est bien le bar ?
12: Ah non, c'est pas là, c'est une maison particulière.
0: Bah attendez, voilà. Excusez-moi, je vais vérifier mon numéro parce que là je pense que vous êtes trompé.
12: Ah non, c'est vous, merci.
0: Je rappelle.
12: Oui, allô ?
0: Oui, allô ?
12: Oui, c'est une maison particulière, je vous ai dit.
0: Ah bah non ?
12: C'est pas un bar.
0: Bah j'ai fait bis.
12: Et attendez, je sais où j'habite quand même, non ? Ça fait 3 ans qu'il n'y a plus de bar. Donc réfléchissez, je vous dis que c'est une maison particulière. Voilà, c'est tout, au revoir.
0: Je rappelle.
12: Oui,
0: bah excusez-moi, mais c'est la même personne, c'est donc bien que c'est...
12: Et c'est toujours le même numéro, je vous dis que c'est pas un bar.
0: Ah bah oui, non mais excusez-moi parce que...
12: Ah bah, mais voilà, changez votre numéro, c'est pas un bar, c'est pas un bar.
0: J'ai fait bis, donc c'est bien la preuve que si je fais bis...
12: Arrêtez de faire bis, c'est tout.
0: Donc, bah je vais le rappeler.
12: Oui, allô ?
0: Oui, excusez-moi.
12: Oui, vous comprenez, c'est pas un bar.
0: Non mais c'est pas logique, si c'est pas le bar, pourquoi...
12: Bon, tu me fais pas chier, c'est pas un bar.
0: Non mais, okay. Non mais...
12: Pas un bar, allez.
0: Je rappelle...
12: Oh putain!
0: Non mais excusez-moi, parce que dans ce cas.
12: Changez votre numéro, c'est tout!
0: Non mais j'ai vérifié dans le bottin.
12: Et vous me faites pas chier, c'est une maison particulière! Voilà, c'est tout!
0: Eh ben dans le bottin, c'est marqué que c'est un bar, hein!
12: Eh ben ils sont gourés! Arrêtez de m'appeler toutes les 2 minutes!
0: Bon, donc je le rappelle.
12: Oui, allô?
0: Oui, moi c'était juste pour parler à quelqu'un qui fait partie du bar que je vous appelais, hein, c'est pas.
12: Ah mais il va être bon celui-là en plus, hein!
0: Pardon?
12: Non mais, je vous dis que c'est plus un bar depuis 3 ans.
0: Non mais ça j'ai bien
12: compris. Vous faites chier à appeler pour avoir un bar.
0: Non mais excusez-moi, c'est parce que c'est pas très clair, moi je peux pas deviner, vous voyez. C'est,
12: ça fait 5 fois que vous m'appelez, c'est bon ?
0: Non mais si vous me le dites pas...
12: C'est une maison particulière, est-ce que vous comprenez ? Maison particulière.
0: Non mais dites-le dans ce cas parce que...
12: Faites pas chier, m'en rappelle plus.
0: Je vous rappelle ? Je vais le rappeler.
12: C'est bien, ça va être très vite fait, tu vas voir. Je vais appeler les flics, ça va être réglé, ok ?
0: Non mais vous me dites de vous rappeler, moi je vous rappelle.
12: Et laisse-moi finir d'abord, sois gentil, tu m'écoutes.
0: Non mais ce que
12: écoute
0: je veux dire...
12: d'abord, avant de parler.
0: Oui, non mais
12: c'est
0: parce
12: plus
0: que...
12: un bar, c'est une maison particulière.
0: Oui, non mais ça vous
12: c'est
0: l'avez dit.
12: C'est un commerce, c'est une maison particulière.
0: Oui, non mais ça...
12: Donc maintenant t'arrêtes de m'appeler toutes les 2 minutes, c'est pas beaucoup plus simple.
0: Non mais
12: merci.
0: Ce que je veux dire, si je veux venir boire un coup avec mon beau...
12: Tu comprends pas ce que je dis ou quoi ? Tu parles pas français ?
0: Non mais j'ai compris, mais ce que je voulais savoir...
12: Alors, est-ce que je parle français, je dis que c'est plus un bar depuis 3 ans. C'est clair ?
0: Ça, j'ai bien compris.
12: Alors ?
0: Alors, du coup, ce que je voulais savoir, c'est est-ce que vous serez quand même ouvert pendant les fêtes ou pas ?
12: C'est plus un bar. C'est plus un bar !
0: Oui, non, mais ça ne répond pas à ma question, excusez-moi.
12: Bah si, ça répond à ta question. C'est plus un commerce. Ça te va ? Trop du cul.
0: Ah non, madame, moi, c'est Martin.
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13: Allô ?
14: Oui.
13: Oui, bonjour madame.
14: Vous faites des dépannages ?
13: Oui.
14: Est-ce que vous pourriez venir faire dépanner ma fenêtre, s'il vous plaît ?
13: C'est du PVC ou de l'aluminium ?
14: C'est du bois.
13: Comment ?
14: Ça a l'air d'être du bois.
13: Du bois ?
14: Du bois.
13: Du bois et...
14: Non, pas du bois. Du bois.
13: Du bois. Je comprends pas ce que vous me dites. Du bois, c'est...
14: Vous connaissez pas le bois ?
13: Du tout, non.
14: Comme une bouée, mais sans œufs.
13: Mm-hmm, mais ça, on fait pas, madame.
14: Si, si.
13: Non, du tout, non.
14: Ah, si.
13: Non, on ne fait pas, non.
14: Alors, écoutez, si vous voulez pas vous déplacer, est-ce que mon fils et moi, on peut vous amener la fenêtre ?
13: Non, mais nous, si vous nous amenez la fenêtre, on vous la réparera pas, hein.
14: Non, c'est pas grave.
13: Non, ça nous fait une distraction.
14: Vous savez, à notre âge, on a besoin de distraction.
13: Je sais bien, madame, mais on ne fait pas ça. On ne le fait pas. Même en venant, on ne le fait pas.
14: Non, démonte la fenêtre, si tu veux commencer. On va l'appeler pour la dame pour qu'elle voit ce que c'est qu'une fenêtre en bouée.
13: Non.
14: Voilà. Elle va rentrer dans la berline. Oui.
13: Non.
14: Là, il est parti la démonter.
13: Non, madame, non. Je suis désolée, j'ai une autre ligne qui sonne. Je vais devoir vous laisser, madame.
14: Oh mon Dieu.
13: Je suis désolée, j'ai une autre ligne qui sonne, madame.
14: Oui, mais vous me faites beaucoup de peine.
13: Je suis désolée, j'ai une autre ligne. Je vais devoir vous laisser, madame.
14: Oui, mais vous me faites beaucoup de peine.
13: Je suis désolée, mais j'ai une autre ligne qui sonne. Je vais devoir vous laisser,
14: madame.
13: Oui, mais
14: vous me faites beaucoup de peine.
13: Je suis désolée, je vais devoir raccrocher.
14: Oui, mais vous me faites beaucoup de peine.
13: Je vais devoir raccrocher, madame.
14: Oui, mais vous me faites beaucoup de peine.
13: Je suis désolée.
14: Oui, mais vous me faites
13: beaucoup
14: de peine.
13: Au revoir, madame.
14: Oui, mais vous me faites beaucoup de peine.
13: Bonjour.
5: Oui, bonjour, Gendarmerie Nationale, appareil.
13: Oui.
5: Nous venons d'intercepter une R21 immatriculée 54 avec une dame et un monsieur qui transportaient sur leur capot une fenêtre en bouée, nous disant qu'ils venaient vous l'amener à votre demande.
13: Ah, du tout, non. Ah bah, on ne lui a jamais demandé de venir avec sa fenêtre. Hein.
5: Ah bah écoutez, elle prétend que c'est vous qui...
13: Ah du tout, non. Non, non, non, non. C'est elle qui s'est engagée en disant qu'elle voulait venir avec sa fenêtre. Nous, on lui a dit non, puisqu'on ne répare pas ce type de fenêtre.
5: C'est une fenêtre en bouée, c'est ça?
13: Oui, oui, oui.
5: Oui, et donc elle prétend que vous lui avez demandé de la porter.
13: Du tout, non. Ce n'est pas nous qui lui avons demandé. Hein.
5: Bah, attendez, quittez pas. Hein. Oui, alors donc la dame me dit que... Madame, attendez, moi je suis avec les dépanneurs qui me disent que c'est vous. Ils ne vous ont jamais demandé de l'amener.
14: Oh la menteuse. Alors ça, c'est pas vrai.
13: Non, non, non, c'est vous qui vous êtes focalisé pour emmener la fenêtre. On vous a jamais dit d'emmener la fenêtre, madame.
14: Elle m'a dit qu'elle ne savait pas ce que c'était le bouet et qu'elle voulait voir...
13: Non, c'est pas vrai, madame.
14: Elle m'a même dit, ah oui, amenez-la
13: assez vite. Vous êtes de mauvaise foi, madame.
14: Les collègues vont pouvoir voir ce que c'est le
13: bouet. Du tout, du tout.
5: Attendez, moi je vais vous entendre tous les deux pour une confrontation.
13: Donc, attendez, je sais ce que je dis encore. On l'a jamais demandé de venir avec sa fenêtre. On n'est pas inconscient quand même, quoi.
5: Même si c'est du bouet, madame.
13: Même si c'est du bouet, oui.
5: Bon.
13: On envoie un technicien, mais on lui a jamais demandé de venir avec la fenêtre, monsieur.
5: Bah, c'est gentil de la dépanner. Hein.
13: Ben on n'a pas le choix puisqu'elle nous fait passer pour des menteurs, donc.
5: C'est une rustine qu'il faut mettre, hein, apparemment, parce que la fenêtre est crevée, c'est tout. Hein.
13: Parce que la fenêtre est crevée, il faut mettre une rustine.
5: Exactement, hein, c'est ce que je vois. Hein. Donc c'est une rustine, écoutez, le trou dans la fenêtre fait à peu près 3 mm d'épaisseur.
13: 3 mm d'épaisseur, oui.
5: Et donc il y a une fuite d'air et évidemment la fenêtre est dégonflée.
13: Une fuite d'air et la fenêtre est dégonflée. Mm-hmm.
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15: Bonjour.
0: Oui, bonjour madame. Je suis bien en bar tabac.
15: Oui.
0: Je vous appelle parce que je ne sais pas si vous avez vu ce sondage comme quoi les jeunes collégiens boivent de moins en moins et fument de moins en moins.
15: Non.
0: Donc je me dis, il faudrait qu'on trouve des moyens d'inciter les jeunes à se remettre à boire et à fumer.
15: Bah comment ça, ça va pas, non?
0: Bah c'est-à-dire que si nous on montre pas l'exemple, après ils vont pas s'y mettre tout seuls, quoi.
15: On a rien à foutre de votre dit discours, là. C'est n'importe quoi, là. Attendez, on va pas faire boire les jeunes.
0: Bah c'est ce qu'il faudrait, parce que sinon...
15: Ah, n'importe quoi, non mais là, je suis dans un délire, là, c'est pas possible.
16: Je suis la patronne, vous savez que dans un bar, on peut pas servir des personnes mineures en alcool.
0: D'accord, parce que moi dans ce cas, j'ai mon beau-frère qui est falsificatiste.
16: Oui.
0: Donc, lui, il peut faire des cartes d'identité avec un âge majorifié, par exemple.
16: Si vous faites faire des fausses cartes d'identité pour des mineurs, c'est grave.
0: Oui, non, mais comme ça, vous êtes tranquille.
16: Non, même pas.
0: Bah, si le jeune, il a 12 ans, par exemple,
16: oui,
0: vous voyez,
16: oui,
0: mais qu'il vous montre une carte qui dit qu'il a 42 ans...
16: Oui, bien sûr, mais entre un jeune qui a 12 ans et une photo d'une carte d'identité qui a 42 ans, il y a un problème. Je vais peut-être m'en rendre compte, quand même. Peut-être pas me prendre pour une abruti non plus.
0: Non, mais il faut y mettre un peu du vôtre aussi, vous voyez, il faut un petit... Allô?
15: Oui.
0: Oui, bonjour madame.
15: Non, c'est toujours monsieur.
0: Ah pardon, d'accord.
15: Bah alors là, dans des faux papiers, moi je porte plainte, attendez, c'est pas normal.
0: Comment ça vous portez plainte?
15: Bah on n'a pas le droit de vendre à des mineurs.
0: Bah vous allez pas porter plainte contre vous-même?
15: Bah j'ai une personne du service juridique qui écoute ma conversation là et qui est pas d'accord du tout.
0: Du service juridique du bar?
15: Oui.
0: Ah bah peut-être que je peux voir avec lui alors.
15: Bah je vous la passe.
0: Ah bah merci.
17: Bonjour monsieur.
0: Oui, bonjour monsieur.
17: Monsieur travaille dans un service juridique. Je regrette infiniment. Ici, il est strictement hors de question d'inciter qui que ce soit, hein, à boire ou à fumer. Vous êtes d'accord?
0: Non, mais là, on parle juste des 10-15 ans.
17: Justement, monsieur, c'est encore pire. Mais vous êtes. Et ça va pas? Vous vous rendez compte de vos propos?
0: Non, mais c'est juste une façon de relancer un peu le commerce
17: monsieur,
0: aussi.
17: Monsieur, vous pouvez pas relancer un commerce en étant en contravention avec la loi.
0: Non, mais si, parce que dans le sens où le gamin de 12 ans qui vient picoler au bar.
17: Viennent picoler, je n'en veux pas dans ce bar. Enfin, vous êtes complètement siphonné, vous êtes en train d'inciter les gens à boire.
0: Bah oui, bah il faut bien
17: qu'on... Enfin, que ça veut dire?
0: Non mais alors, quand je dis les enfants, je dis pas nos enfants à nous. Hein.
17: C'est encore pire, même si c'est pas les nôtres. J'ose espérer, monsieur, que cette conversation est enregistrée par qui que ce soit.
0: Ah bah je vous rassure, moi j'enregistre cette conversation.
17: Enfin, ça va pas.
0: Non mais après, faudra pas se plaindre, effectivement, si notre jeunesse est pas alcoolique. Hein.
17: Il est strictement hors de question de déroger à la loi. On est bien d'accord?
0: Roger, quel Roger?
17: Roger, vous connaissez pas le français?
0: Je ne sais pas pourquoi vous me parlez de ce monsieur Roger, parce que je...
17: Mais c'est pas monsieur Roger, c'est le verbe déroger, monsieur.
0: Monsieur Roger.
17: Déroger.
0: Je ne connais pas de Roger.
17: Mais ça va pas, hein?
2: Allô, si vous vous déplacez, vous me dites quand et moi j'appelle la gendarmerie en même temps. Ils vous emmèneront au poste.
0: Bah pourquoi ils m'emmèneraient à la poste?
2: Non. Au poste de gendarmerie.
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3: Allô?
18: Oui, attendez, ne quittez pas madame. Hein.
3: Oui?
18: Oui, bah vous transmettez sur le dossier, ça fait le 15e appel qu'on a hein, sur Xenet. De toute façon, on va vérifier ça tout de suite. Je suis justement en train de vérifier, c'est le 5e appel qu'on fait. Hein.
3: Oui, c'est pourquoi?
18: Merci, allô?
3: Oui.
18: Bonjour madame.
3: Bonjour.
18: Madame.
3: Oui.
18: Oui, c'est France Télécom à l'appareil.
3: Oui.
18: Les services du 13, dérangement téléphonique.
3: Oui.
18: Vous êtes bien titulaire de l'abonnement 2934.
3: Monsieur.
18: Oui, monsieur. Oui, bah dites-moi, on a un petit problème, c'est qu'on a constaté de l'écho sur la voix.
3: Ah.
18: Hein?
3: C'est peut-être parce que j'ai un téléphone sans fil.
18: C'est peut-être parce que j'ai un téléphone sans fil. Ah, vous avez entendu?
3: Oui, une double voix,
18: là. Bon, alors écoutez, on a un petit problème, on vient d'avoir un certain nombre d'appels au service du 13.
3: Oui.
18: Oui. Nous disons qu'il y avait donc des gens qui entendaient de l'écho.
3: Ah oui, d'accord.
18: Est-ce que vous l'avez constaté quand?
3: Ben, moi, je ne m'en ai pas aperçu. Les gens que quand je faisais un numéro, il y a des fois, je tombais sur quelqu'un d'autre.
18: Ah bon?
3: Oui.
18: Oui. Bon, on va faire un réglage, madame, puis on va essayer de supprimer cet écho. Hein?
3: Oui.
18: Oui. Alors, ça se passe depuis quand?
3: Mais écoutez, moi, ça a l'instant, parce que moi, quand je téléphone, vous n'avez toujours dans des pas de deuxième voix.
18: Ah bon?
3: D'accord.
18: Non. Bon. Est-ce que vous avez un dédoublement d'appel?
3: Non.
18: Vous êtes certaine de ça?
3: Ah oui.
18: Vous n'avez pas la touche R1, R2?
3: Attendez,
18: je vais voir. Oui, si vous pouvez vérifier.
3: R1. J'ai la touche R1.
18: La touche R1, oui. Il n'y a pas la touche R2?
3: Non.
18: Ah. Oh. Enfin, moi, c'est pas possible, en tout cas. Moi, j'entends deux voix. Hein.
3: Mais moi aussi?
18: Et moi aussi?
3: J'entends, mais c'est bizarre.
18: J'entends, oui, c'est bizarre.
3: Oh.
18: Oh. Bah, écoutez, est-ce qu'on a eu des phénomènes d'écho?
3: Oui.
18: Oui. Mais pas des comme ça, hein.
3: Non, en plus. C'est la première fois
18: que
3: j'entends ça. Quand je fais un appel, ça arrive que je me trompe, que je trompe des gens, mais jamais j'entends une deuxième voix. Hein.
18: Jamais vous n'entendez une deuxième voix?
3: Ah non.
18: Est-ce que vous voulez qu'on passe, est-ce que vous voulez prendre un rendez-vous? Est-ce que vous pouvez amener de votre poste? Est-ce que...
3: Si vous pouvez passer.
18: Quand est-ce qu'on peut passer?
3: Demain après-midi.
18: Ah, moi, je peux pas, hein.
3: La deuxième voix qui parle là, alors non, il y a un problème.
18: Là, il y a un problème. Hein.
3: Alors, c'est. C'est étonnant.
18: Hein.
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3: 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Oui, allô?
0: Bonjour, monsieur, c'est bien la pension pour chien?
3: Oui.
0: Monsieur Martin, les brasseries Martin, je vais installer un bar à animaux chez vous.
3: Vous allez installer un bar à animaux chez moi?
0: Oui, parce que je lance une gamme d'alcool pour chien.
3: Ah?
0: Oui, on fait surtout des apéritifs, des bières.
3: Vous avez eu quelqu'un de chez nous?
0: Personne, mais vous inquiétez pas, je me suis occupé de tout.
3: Bonjour, monsieur. Non, madame.
0: Comme je disais à votre collègue, j'ouvre mon premier bar pour animaux chez vous.
3: Pardon?
0: Oui, c'est parce que je suis importationneur exclusif d'alcool pour animaux. Ça vient du Japon.
3: Mais je m'en fous, monsieur. Je ne vous connais pas, je ne travaille pas avec des gens que je ne connais pas. Donc non. Vous comprenez ce que c'est que le non?
0: Disons que ça m'arrive, mais...
3: Non, il n'y a pas de mais.
0: Mais si.
3: Non, il n'y a pas de mais. C'est non.
0: Ah oui, mais j'ai quand même validagé avec mon responsable.
3: Ah mais votre responsable, il commande pas chez moi. Qu'est-ce que c'est que cette histoire? Je ne sais pas qui vous êtes.
0: Bah, monsieur Martin.
3: Mais je m'en fous que vous êtes monsieur Martin.
0: Non mais parce que vous me demandez qui vous êtes.
3: Qu'est-ce que vous m'appelez pour venir vous imposer chez moi là? C'est quoi ce délire là?
0: Non mais je vous dépose juste quelques bouteilles déjà.
3: Mais il n'y a rien de bouteille, je n'ai rien commandé.
0: Le problème c'est que ce sont des bouteilles qu'on peut vendre que à des chiens.
3: Mais le problème, je m'en fous. C'est votre problème, c'est pas le mien.
0: Bah disons que c'est 50-50.
3: Ouais non mais... Allô, oui.
0: Bonjour, monsieur.
3: Madame.
0: Monsieur Martin, les brasseries Martin.
3: Les brasseries?
0: Ouais, pardon, mais si vous m'annulez les bouteilles...
3: Bah, j'ai rien demandé, moi. Vous avez fait des demandes à qui?
0: Bah, à monsieur Martin, le grand patron des brasseries Martin.
3: Ah oui, mais moi, ça m'intéresse pas quand même. Hein.
0: Ah oui, mais pardon, mais par exemple, vos chiens, en fin de journée, ils veulent relâcher un peu la pression, ils veulent boire un coup, ils font quoi?
3: Bah, quoi? Les chiens, ils boivent de l'eau et puis je leur donne à manger.
0: Voilà, alors qu'on serait dans un bar japoniste pour chiens, ils pourraient prendre l'apéro tranquille.
3: Mais on est... Japon ici, je m'en fous du Japon moi.
0: Non, vous dites ça mais vous le pensez pas.
3: Ouais non, si je m'en fous.
0: Et alors comment ils font vos chiens s'ils veulent boire de l'alcool?
3: C'est de l'alcool? Non mais ça va pas, non mais non mais vous êtes pas bien.
0: Non mais c'est de l'alcool pour animaux.
3: Mais je ne veux pas d'alcool pour animaux, je vous ai rien demandé moi.
0: Bon, je vais vous faire un petit assortiment.
3: Alors que ça peut faire, mais je m'en fous, moi j'en veux pas.
0: Non mais je passe, on fait une petite dégustation.
3: Non, vous passez pas du tout, je ne veux rien du tout.
0: Allez, ça me fait plaisir, c'est moi qui offre, c'est ma tournée.
3: Non, alors là, vous n'offrez rien du tout.
0: Non mais c'est juste quelques bières.
1: les bières, non mais...
0: Oui, des bières pour chiens, c'est ce que je disais.
1: Ah non, non, non. Moi, les chiens, il n'y a pas question que je donne. Vous êtes malade, vous? Non, mais ça va pas, non? Je sais même pas de vous sortez ça, là, du Japon, de je ne sais où.
0: C'est japoniste, oui,
1: mais,
0: c'est ça.
1: Mais là, c'est bon, hein. Vous débrouillez avec votre truc, je n'aurai pas ça dans ma pension, je m'en fous.
0: Et en plus, le petit bonus, je vous offre un service complet de gamelle à bière.
1: Mais je m'en fous de vos gamelles à bière. Je ne veux pas de gamelle à bière, ça va pas, non?
0: Ah bah, c'est hyper pratique pour servir une gamelle sans faux col.
1: Mais je m'en fous, j'en veux pas de votre truc, j'en veux pas. Vous comprenez le français?
0: Ah non, mais vous allez voir.
1: Vous allez voir rien du tout. Non, mais allô, allô le monde, est-ce que tout va bien? Non, mais vous êtes malade, vous.
0: Oh, mais attendez, je vous vois venir.
1: Ah non, non, non.
0: Si, si, si, si, non, mais si vous voulez...
1: Y'a pas de si vous voulez.
0: Non, mais je veux dire, si vous aussi, vous voulez une petite bière, je comprends.
1: Non, mais ça va pas, non? Eh,
0: hey, je nous sers deux gamelles à bière.
1: Bah, non, mais vous foutez de moi ou quoi, là?
0: Franchement...
1: Ça y est, j'ai compris le truc, c'est des conneries.
0: Ah bah, c'est complètement des conneries, évidemment.
1: Au revoir, monsieur.
0: Non, non, attendez, parce qu'en revanche, il faut voir où j'installe les machines à sous.
1: Machine à sous, il est con, lui.
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7: Allô?
21: Bonjour, monsieur.
7: Bonjour, monsieur.
21: Madame Ledoux, à l'appareil.
7: Oui.
21: Vous êtes détective?
7: Oui.
21: Ah, très bien. Bonjour, je suis Madame Ledoux, la femme de monsieur Robert Ledoux, de l'Académie française.
7: Oui.
21: Vous devez connaître mon mari.
7: J'avoue que non, madame. Je ne sais pas. Excusez-moi. Voilà.
21: Je vous en prie. Je vous appelle parce que mon mari est accusé d'avoir provoqué un accident de voiture le 3 février à 15h, à Angers.
7: Mm-hmm.
21: Or, le 3 février à 15h, mon mari ne pouvait pas être dans sa voiture car il était aux putes.
7: Il était où, vous me disiez?
21: Aux putes.
7: Aux putes, c'est... j'ai le trou de mémoire encore là. Ça se trouve...
21: Comment?
7: C'est où?
21: Ah ben je ne sais pas, vous savez, c'est... Il m'a dit je pars aux putes. Il a emprunté 400 francs à mon fils et il lui a dit qu'il allait aux putes.
7: Oui.
21: Il est parti aux putes et apparemment, ça doit être un endroit charmant parce qu'il y va tous les jours en ce moment.
7: Ah, oui.
21: Vous connaissez, non?
7: Non, mais enfin bon, aux putes. Bon, mais de toute façon, lui, qu'est-ce qu'il dit de cet accident? Il le nie ou quoi?
21: Mais oui, parce que voyez-vous, le groupe d'assurance qui l'attaque prétend qu'il était dans sa voiture avec une dame.
7: Mm-hmm.
21: Alors, comment voulez-vous qu'il soit avec une femme dans sa voiture alors qu'il est aux putes?
7: Aux putes. Mm-hmm. Aux putes.
21: J'ai confiance en mon mari. S'il me dit qu'il va aux putes, il va aux putes. Hein. Vous comprenez? Alors, écoutez, monsieur, je vais être franche avec vous. Je vous propose d'aller aux putes avec mon mari.
7: Ben, je pense que c'est ça qu'il faut faire.
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19: Bonjour.
0: Bonjour monsieur, c'est bien le garage station-service?
19: Oui.
0: Monsieur Martin à l'appareil, société des négociateurs Martin.
19: Oui.
0: J'ai des bouteilles espagnoles de gazole pour vous.
19: Vous avez des bouteilles espagnoles?
0: C'est ça, et dedans il y a du gazole espagnol.
19: Je comprends pas, vous allez me livrer du gazole espagnol?
0: Ouais, parce que je sais pas si vous êtes au courant, mais niveau prix ça n'a rien à voir.
19: Oui, mais je sais bien, parce que moi j'y vais en Espagne.
0: Ok, vous récupérez déjà de l'essence espagnole pour la station.
19: Non, mais pour moi personnellement, quand je vais me promener.
0: Ah non, là c'est pour du diesel pour le vendre à la station.
19: D'accord, ne quittez pas.
0: Merci monsieur.
20: Allô?
0: Bonjour madame, vous êtes la responsable?
20: Non, mais dites-moi.
0: Eh ben, comme je disais à l'autre, je vous dépose des bouteilles de gazole espagnol.
20: Vous allez rien me déposer, j'ai rien commandé, moi.
0: Ben merci, mais alors qu'est-ce que j'en fais?
20: Mais j'en ai rien à foutre, j'en veux pas de votre essence.
0: Ah non, alors pour l'essence, on pourra voir après.
20: Non, mais...
0: Là, je vais déjà vous déposer du diesel.
20: Ben dites-moi le que je prévienne à la gendarmerie qu'il soit à la même temps.
0: Oh, ben surtout pas, voyons.
20: Et pourquoi?
0: Pardon, mais vous avez rien compris. Vu que c'est du contrebandisme.
20: Ah non, mais c'est toi qui n'as pas compris. Hein,
0: tu sais quoi? Le mieux, c'est.
20: Ah, mais
0: que...
20: attendez, ça tombe bien.
0: Oh, ben d'accord.
22: Qu'est-ce que c'est cette magouille, là?
0: Bonjour, monsieur.
22: Non, mais qu'est-ce que vous. Mais...
0: Pardon, mais cette magouillette, elle vous permet de payer le prix espagnol et de revendre...
22: Non, mais je m'en fous, du prix espagnol, je ne veux pas du carburant espagnol. Je vous ai rien demandé. Je ne veux pas de votre truc, gardez-vous-le, appelez à d'autres stations.
0: Ah bah là, je peux pas, j'ai mis votre nom sur toutes les bouteilles. Il faudrait que j'en rechange toutes les étiquettes.
22: Mais qu'est-ce que vous m'avez mis mon nom? Mais mon nom de quoi? Qu'est-ce que je vous ai demandé quelque chose?
0: Ah non, c'est une idée à moi. Comme ça, on fait croire que c'est un truc qui a été produit dans la région.
22: Mais...
20: Ah. Alors là, c'est la première fois que je l'entends, ça.
0: Bonjour madame, alors je sais pas pas si c'est avec vous que je dois voir. C'était pour le gazole espagnol, comme je disais.
4: Mais bien sûr que non. Mais je vous achète pas du gazole comme ça.
0: Non, mais officiellement, on va pas dire que c'est du gazole.
4: Mais officiellement, j'en ai rien à foutre.
0: Non, moi, je vous fais des étiquettes comme quoi c'est une petite gnôle que vous faites vous-même et vous revendez ça l'air de rien aux clients.
4: Mais même, je vais pas passer pour un con en disant que je vends du gazole au black.
0: Bon, pourquoi vous les vendriez que à des blacks? Pas du tout, non, vous pouvez les vendre à tout le monde, hein.
4: Pas au black, pas un mec black. C'est une facture, je parle.
0: Ah, ouais, mais pour ça, on s'arrange.
4: Et y a pas de s'arrange. T'achètes pas du gazole en bouteille.
0: Mais si, sur l'étiquette, je marque liqueur de gazole espagnol, produite.
6: Oui, allô?
0: Bon, allez, bonjour, madame.
6: Le gazole espagnol? Mais d'où l'avez sorti ce gazole?
0: Le gazole espagnol, eh ben, on le sort d'Espagne.
6: Mais attendez, moi, je l'ai pas commandé, vous en démerdez, hein. Allez, gâchis.
0: Non, mais c'est bon, j'ai vu avec vos collègues.
6: Non, mais vous le gardez, moi, ça m'intéresse pas, ça, hein. Vous en démerdez, vous amenez-le à la gendarmerie.
0: Oh là là, bah non, alors vous non plus, vous n'avez rien compris.
6: Eh bien, vous faites comme vous voulez.
0: D'accord, donc comme je veux, c'est que je vais vous déposer les bouteilles.
6: Mais non, vous en démerdez, moi je le veux pas.
0: Mais on se fait ça discretos.
6: Non, vous dégagez avec ça, moi je veux pas le voir chez moi. Hein.
0: Oh, j'ai une idée. On va dire que vous montez une buvette pour boire des coups devant la station.
6: Non, moi c'est pas une buvette pour boire des coups.
0: Non, mais ce sera pas une vraie buvette, ce sera une buvette à gasoil.
6: Vous en démerdez, non, moi j'en ai pas besoin de buvette à gasoil.

0: C'est moi.
1: Si vous appelle, madame, on vous demande de faire durer la conversation. On vous a mise sur table d'écoute.
0: Oui.
1: Pour nous permettre à nous de localiser l'appel pour pouvoir les intercepter.
0: Ah bon, très bien, monsieur.
1: Alors, pour avoir un rendez-vous avec vous,
0: oui.
1: Ils ne disent évidemment pas qu'ils sont témoins de Jéhovah.
0: Oui, oui. Très bien, monsieur. Oui, oui, ben, c'est entendu comme ça, alors.
1: Oui, allô ?
0: Oui ?
1: On me signale qu'ils sont en train de vous appeler.
0: Ah ! Ben, attendez, je vais...
1: Alors,
0: je vais
1: raccrochez vite. Oui, oui, oui.
0: Allô ?
2: Oui, bonjour, madame.
0: Bonjour, monsieur.
2: La maison GG Ova, l'appareil.
0: Oui.
2: Vous connaissez Gérard Ova ?
0: Oh, pas beaucoup, mais bon.
2: Les machines agricoles.
0: Et qu'est-ce que vous voulez, alors ?
2: Eh bien, figurez-vous que les machines agricoles GG Ova ont lancé une nouvelle machine agricole, alors on voulait savoir si ça vous intéressait d'en voir une chez vous.
0: Écoutez, pas pour le moment, non. Qu'est-ce que vous me proposez d'autre ? Rien ?
1: Allô, madame ?
0: Allô ?
1: Oui, c'est la gendarmerie à l'appareil.
0: Oui.
1: Si, il faut dire oui, comme ça ils vont venir, on va les intercepter,
0: ah
1: bien
0: bon.
1: Sûr. Oh, il nous faut 20 minutes. Hein.
0: Oui ? Allô ?
2: Allô ?
0: Oui ?
2: Oui, alors, je vous entendais plus d'un seul coup.
0: D'un seul coup, moi non plus.
2: Ouais.
0: Alors, qu'est-ce que vous m'avez proposé, vous m'avez dit ?
2: Alors, on voudrait venir vous présenter notre dernière machine agricole.
0: Ah bon ? Et quel jour vous voulez venir ?
2: Est-ce qu'on peut venir maintenant ?
0: Écoutez, mettez 20 bonnes minutes, monsieur, avant, hein.
2: D'accord. Alors, voyez-vous, c'est une moissonneuse-batteuse.
0: Mmh.
2: Vous voyez ?
0: Mmh.
2: Est-ce que ça rentre par votre porte d'entrée ?
0: Non.
1: Allô ?
0: Allô ?
1: Dites-leur que s'il faut faire des travaux, agrandir, il n'y a pas de problème.
0: Hein. Ah bon ? Allô ?
2: Allô ?
0: Oui ?
2: Je vous entendais plus.
0: Écoutez, remarquez, si vous me proposez ça, on peut agrandir, faire quelque chose, hein.
2: C'est-à-dire qu'on pourrait éventuellement casser un mur et monter le plafond ?
0: Oui, bien sûr.
2: Ah, et donc ainsi on pourrait rentrer la moissonneuse-batteuse chez vous ?
0: Ah, je pense, oui, monsieur.
2: Très bien. Dans ces cas-là, est-ce que ça vous intéresserait ? Écoutez bien ce que je vais vous proposer parce que vous avez une tête sympathique.
0: Ah bon ?
2: C'est l'offre exceptionnelle de chez GG Ova en ce moment.
0: Ah bon ?
2: Nous vous proposons, madame, tenez-vous bien.
0: Mmh.
2: 3.
0: Oui ?
2: Moissonneuse, batteuse.
0: Oui.
2: Pour le prix de 2.
0: D'accord. Mais vous venez, on installe ça un peu partout, hein, dans la maison, hein.
2: Est-ce que ça vous intéresse?
0: Ben, ça m'intéresse, oui, bien sûr.
2: Ah, mais vous avez de la place.
0: Ah ben, j'ai de la place, oui.
2: Alors, où est-ce qu'on pourrait mettre la première moissonneuse, batteuse?
0: Alors, oh merde. Dans ma chambre, dans ma cuisine, hein, et dans mon salon.
2: Mais est-ce que vous aurez le temps de faire tous les travaux en 20 minutes.
0: Oh, ben oui, monsieur, je pense qu'en 20 minutes...
1: Allô ?
0: Oui.
1: Dites-lui que y a toute l'équipe qui est là, qui est déjà en train de casser les murs.
0: Ah bon ?
1: Et vous pouvez même lui dire, mais vous n'entendez pas les bruits de chantier, puis c'est vous qui faites des bruits du chantier.
0: Ah bon ?
1: On a presque localisé.
0: Allô ?
2: Le problème que je me demande, moi, c'est est-ce que vous pensez que vous n'aurez pas le temps en un quart d'heure, 20 minutes de tout casser ?
0: Oui, mais monsieur, ils sont déjà en train de tout casser dans la maison.
2: C'est-à-dire ?
0: Eh ben oui, ben, ils font du bruit, hein, vous entendez pas ? Ils sont en train de tout casser.
1: Non, j'entends pas.
0: Ah, vous entendez pas ? Ah oh, ben mince alors.
1: Ah, mais qu'est-ce qu'ils cassent, là ?
0: Eh ben, vous m'avez dit qu'il fallait que j'ai la moissonneuse batteuse. Alors, ils sont en train de tout démolir par l'intérieur.
2: Ah, voilà.
0: Ah, voilà, c'est ça.
2: Et pour les plafonds ?
0: Et les plafonds aussi, ils sont au plafond. Ils sont tout en train de casser, là, en ce moment. Hein ?
2: Et dites-moi, parce que la moissonneuse batteuse, là,
0: oui.
2: Pour votre chambre, là,
0: oui.
2: Est-ce qu'elle rentre dans votre chambre ?
0: Oh, bien sûr qu'elle rentre dans ma chambre. Ben, et comment ? Une fois que c'est cassé ?
2: Parce que ça fait quand même 8 mètres sur 6 mètres, hein.
0: Oh, ben, on peut, monsieur, mais écoutez, puisqu'ils sont en train de tout casser en bas.
2: Alors, on va faire un geste commercial. En plus des 3 moissonneuses batteuses, on vous offre aussi un tracteur.
0: Hein? Un tracteur aussi?
2: Est-ce qu'on peut le mettre dans vos ouatères?
0: Oh, ben, bien sûr, parce qu'ils sont en train de tout casser. Alors, si vous me proposez tous les produits agricoles...
1: Ben, ils sont en train de tout casser, j'entends rien.
0: Ah, ben, pourtant, ça a tapé assez fort. Ils ne peuvent pas être toujours en train de taper, non ? Hein ? Allô ?
1: Oui, c'est la gendarmerie. On est sur eux, là, dans 1 minute 30.
0: Ah, bon.
1: Alors, expliquez-moi, parce qu'on entendait du bruit.
0: Oui, c'est nous qu'on tapait.
1: Vous, c'est-à-dire, vous êtes avec qui ?
0: Avec ma belle-sœur. C'est que Jéhovah, ils sont passés pour nous vendre une moissonneuse-batteuse.

0: Alors, est-ce que vous pouvez les rentrer ? J'ai dit, bien sûr que je peux les rentrer. Mais comment vous allez faire ? J'ai dit, les gens sont tout en train de casser en ce moment.
1: Et qu'est-ce qu'on fait s'ils viennent ?
0: Eh bien, s'ils viennent, les gendarmes seront là pour le cueillir, hein.
2: Oui, bonjour, monsieur, police, c'est la gendarmerie nationale.
0: Ah.
3: Oh, mince !
2: Vous êtes intercepté.
3: Oh, ben non, on avait une affaire, on allait livrer 3 moissonneuses-batteuses.
0: Non.
2: Allô ?
0: Oui ?
2: Ça y est, on est arrivé.
0: Oh !
2: Je ne sais pas si vous avez entendu.
0: Oui, oui, j'ai entendu.
2: On les a attrapés.
0: Bon, très bien, monsieur. J'aime autant que ça se passe comme ça, hein.
2: Qu'est-ce qu'on dit à la gendarmerie ?
0: Merci, monsieur gendarme.
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5: Oui, allô ?
6: Bonjour, monsieur, je suis bien à l'épicerie ?
5: Oui, c'est ça.
6: Monsieur Martin, à l'appareil, établissement Martin Ventilation ?
5: Oui.
6: Je viens installer la zone fumeur dans votre magasin.
5: Pour l'épicerie ?
6: Exactement.
5: Et moi, je veux pas le camp fumeur dans mon épicerie ?
6: Si, c'est pour habituer les gens à refumer pendant qu'ils font leurs courses, pour relancer la consommation.
5: Oui, mais non, on vient pas fumer, on fait pas ses courses en fumant.
6: Ah non, mais les gens sont pas obligés de faire leurs courses, ils peuvent juste venir chez vous pour fumer.
5: Ouais, mais attendez, mais moi, je vous ai jamais signé quoi que ce soit.
6: Pas la peine ! Mon beau-frère a déjà signé pour vous.
5: Mais pourquoi votre beau-frère signe pour nous ?
6: Bah, parce que c'est lui qui a eu l'idée. Et en plus, il s'occupe aussi de vous mettre un point de vente.
5: Mettre un point de vente de quoi ?
6: Bah, de cigarettes. Bah,
5: je vais pas mettre un point de vente de cigarettes chez moi alors que j'ai un bureau de tabac en face.
6: Si, parce qu'au bureau de tabac en face, ils peuvent pas fumer à l'intérieur. Chez vous, si.
5: Mais non, on est dans un magasin alimentaire. Merde, j'ai un bureau de tabac en face. Vous me dites qu'ils ont pas le droit de fumer dans le bureau de tabac. Et il faut qu'ils viennent fumer chez moi. Oh, on va où là ? On tourne à l'envers.
6: Ouais, en plus, ce sera beaucoup plus pratique pour tous vos employés fumeurs.
5: Personne n'est fumeur, les employés.
6: Ah, alors ça, c'est un vrai problème en revanche. Faudrait peut-être s'en séparer.
5: Non, mais je rêve là. Je rêve là. C'est vous qui allez me gérer comment je dois gérer mes employés.
6: Ou alors, les employés non-fumeurs, vous les faites travailler dehors.
5: Faut que je fasse travailler mes employés non-fumeurs dehors.
6: Oui, je vous ai fait une demande pour qu'on leur mette une petite cabane sur le parking.
5: Mais vous avez fait la demande, mais avec l'autorisation de qui ?
6: Ah bah toujours de mon beau-frère.
5: C'est qui votre beau-frère ?
6: Bah monsieur Martin, puisque je suis monsieur Martin.
5: Mais je le connais pas ce monsieur Martin, moi.
6: Ah bah il est à côté, vous voulez que je vous le passe ?
5: Oui.
6: Martin ? Oui Martin ! Je te passe le monsieur du fumoir.
5: Les gens pourront me dire fumer, je sais pas. Non, mais on va où, là ?
6: Allô ?
5: Allô ?
6: Bonjour, monsieur. Monsieur Martin, à l'appareil. Je suis mon beau-frère.
5: Mais je n'autoriserai jamais qu'on fume dans mon magasin, monsieur. Venez cet après-midi, vous dégagez, mais avec un coup de pied dans le cul, je vous le dis, moi.
6: Bon, pourquoi ?
5: Je ne veux pas de point fumeur chez moi. Est-ce que je parle bien, correctement, la France, ou vous comprenez rien ?
6: Ah non, là, je comprends pas.
5: Vous comprenez pas ?
6: Bah non, désolé.
5: C'est pas dur, c'est comme ça, point barre.
6: Non, mais parce que si vous êtes fumoir, forcément, il y a des fumeurs.
5: Je ne veux pas de fumeurs dans mon magasin alimentaire. Vous allez le comprendre, merde ou quoi ?
6: Oui, mais si vous avez que des non-fumeurs, qui c'est qui va fumer dans le magasin ?
5: Mais je ne veux pas de fumeurs, putain, vous comprenez ou quoi ?
6: Alors là, Non, c'est pas clair. Hein.
5: Mais vous êtes con ou quoi, là ?
6: Bah, je fais ce que je peux, mais enfin, avouez que c'est pas clair non plus.
5: Ouais, bah, vous faites ce que vous pouvez, ouais, bah, vous savez quoi ? Venez m'installer quoi que ce soit chez moi, vous allez voir. Vous allez sûrement comprendre.
6: Ah, bah là, je comprends. Super, j'arrive.
5: Non, mais d'où on va m'installer des fumoirs chez moi ? Non, on va où, là ?
6: En tant que magasin fumoir, si vous voulez.
5: Non, je ne suis pas magasin fumoir.
6: Oh là là, bon, ok, on met ce dossier de côté pour le moment.
5: Il n'y a pas à mettre de côté pour le moment, on le met de côté pour toujours.
6: Non, mais parce qu'en attendant, il faut aussi qu'on voit pour le picoloir.
5: Ouais, pour le picoloir, mais vous me promenez vraiment pour une conne, vous.
6: Bah, c'est logique. Les gens, ils vont venir fumer chez vous. Ils auront envie de picoler.
5: Mais...
6: D'où l'intérêt que vous soyez épicerie, fumoir, picoloir.
5: Bah oui, bien sûr. Non, mais tu me prends pour un coup ou quoi, là ?
6: Non, alors, pardon, chacun son métier.
5: Non, mais arrête tes conneries, là. C'est bon, tu vas pas me faire chier toute la journée.
6: Eh, tu sais quoi ? Je viens. On boit un coup au picoloir.
5: Eh, c'est bon. Bizarrement, t'appelles en secret. Pourquoi t'appelles en secret, là ?
6: Non, j'appelle pas en secret, j'appelle en masqué.
5: Ah ouais, bah oui, bah bizarrement, pourquoi j'ai pas de numéro alors ?
6: Bah parce que j'appelle en masqué.
5: Bah oui, pourquoi t'es en masqué ? Bah rappelle du con.
6: Pardon, je suis masqué parce que je suis non-fumeur et comme j'ai les bronches sensibles.
5: Ah bah t'es non-fumeur, ouais, bah tu vas pas me faire chier.
6: Après, si ça vous fait plaisir, je veux bien retirer le masque.
5: Ouais, ouais.
6: Attendez. Bruit de masque. Oula !
5: Eh, faut arrêter les conneries, monsieur, hein.
6: Ah bah pardon, je suis allergique aux fumeurs.
5: Ouais, ouais, allez, c'est bon.
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8: Allô ?
2: Monsieur ?
8: Oui, monsieur.
2: Oui, bonjour, monsieur. Excusez-moi de vous déranger, c'est votre voisin à l'appareil.
8: Bonjour, monsieur.
2: Bonjour, vous allez bien ?
8: Mon voisin ?
2: Oui, j'habite en face de chez vous. Mais pas dans le même immeuble, hein, de l'autre côté.
8: Ah, au premier ?
2: Voilà. Dites-moi, je vous appelle parce que j'ai un petit problème. Enfin bon, ça peut s'arranger. Je suis turfiste. Un après-midi, je vais jouer aux courses.
8: Oui.
2: Donc, je suis équipé de jumelles, évidemment. Bon.
8: Oui.
2: Le soir, voilà, je vous précise que j'ai une vue sur votre fenêtre.
8: Ah.
2: Voilà.
8: Oui.
2: Et donc, bon, je voudrais vous savoir. Enfin, bon, ça peut peut-être vous arranger. J'aime bien regarder ce qui se passe par ma fenêtre avec mes jumelles. Et en particulier, j'aime bien voir les gens un peu déshabillés, quoi. Hein.
8: Oui.
2: Bon, je suis un peu de tempérament voyeur. Bon, est-ce que vous accepteriez entre 22h et 22h15 de vous exhiber pour moi ?
8: Non, mais vous n'êtes pas bien, non ?
2: Non, attendez, je suis prêt à vous dédommager. 200
8: non,
2: francs.
8: Non, mais ça va pas, vous êtes un vicieux.
2: Non, pas du tout.
8: Je trouve ça va comme ça. Hein.
2: Attendez, monsieur, je suis prêt à vous dédommager.
8: Mais il n'y a pas de dédommagement, vous nous foutez la paix et puis c'est tout.
2: Non, mais vous-même, hein, pas vous, vous seul.
8: Oui.
2: Oui, monsieur, excusez-moi, c'est mal entendu, ça a été coupé.
8: Oui.
2: Bon, est-ce que vous accepterez pour 200 francs quand même de...
8: Non, écoutez, vous êtes l'ancien prothèse, là ?
2: Oui.
8: L'ancien ou un qui vient comme ça de temps en temps ?
2: C'est moi qui viens de temps en temps.
8: Ah, vous venez de temps en temps. Bah, c'est vous qui pissiez à la fenêtre, là, au lavabo, hier.
2: Oui, c'est vrai.
8: Ouais, bah, vous êtes un beau salaud. Alors, comptez pas sur nous, hein.
2: Non, mais attendez. Salut. Attendez, je nettoie.
8: Allô ?
2: Oui, bonjour, monsieur l'inspecteur Ledoux, commissaire central du 17e arrondissement.
8: Pardon ?
2: Nous sommes les centrales écoute téléphonique. Dites-moi, monsieur, vous venez de recevoir plusieurs appels que nous avons mis sur table d'écoute d'un individu qui vous demandait de vous exhiber.
8: Oui.
2: C'est celui qui, je crois, il a uriné l'autre jour, il paraît dans l'immeuble.
8: C'est ça, oui.
2: Bon, vous l'avez
8: c'est
2: dit.
8: C'est au premier sur le bâtiment du devant.
2: Voilà, c'est lui-même.
8: Oui.
2: Donc, alors, vous l'avez déjà vu?
8: Bah, je l'ai vu par inadvertance hier.
2: Bah, nous voudrions le coincer, figurez-vous.
8: Oui.
2: Bon, alors, ce soir. Nous allons donc venir et mettre en place tout ce que nous... Pour le confondre, donc, des appareils de prise de vue, hein, à visée infrarouge.
8: Oui, mais vous les mettez où ?
2: Eh bien, justement, on va les mettre à un endroit où on peut le voir avec ses jumelles.
8: Oui.
2: Ce qu'il faudrait.
8: Oui.
2: C'est que vous vous mettiez à votre fenêtre ce soir.
8: Oui.
2: Et pour qu'on puisse le coincer.
8: Oui.
2: Vers 22h.
8: Oui, mais pas à poil, quand même.
2: Mais si, monsieur.
8: Ah, non, non, non.
2: Ben oui, mais il faut qu'on le coince.
8: Oui, d'accord.
2: Voilà, il faut que vous ayez l'air d'être à poil, quoi.
8: Ah, oui.
2: Comment on peut faire ça ?
8: Bah, je peux me mettre en pyjama ou en slip, au besoin.
2: Voilà.
8: Hein ?
2: Mettez-vous en slip à partir de 22h.
8: Oui.
2: Et il faudrait qu'il puisse croire que vous êtes nu.
8: Oh, bah alors là, vous savez, on peut mettre un slip blanc, c'est tout.
2: Bon, mettez un slip comme ça se verra pas la nuit, avec quelque chose qui dépasserait, quoi. Qu'est-ce qu'on pourrait mettre ?
8: Là, vous allez un peu fort.
2: Ben oui, mais il faut qu'on le coince, il faut qu'on ait les preuves. Hein.
8: Oui, oui.
2: Il faut qu'il puisse être réellement en train de vous photographier avec ses jumelles.
8: Oui, oui, d'accord.
2: Alors, qu'est-ce que vous pourriez avoir qui dépasserait un...
8: Bah, je sais pas, moi.
2: Un bout de bois ?
8: Oh, si vous voulez.
2: Qu'est-ce que vous pourriez avoir ?
8: Bah, je sais pas, moi. Attendez, on a une banane, là.
2: Bon, bah, écoutez,
8: un fruit.
2: Oui, un banane, une banane.
8: Ouais.
2: Bon.
8: Dans le slip.
2: Bah évidemment, monsieur. Alors, à 22h précise.
8: À 22h, d'accord.
2: Avec la banane.
8: Oui.
2: Dans le slip.
8: D'accord.
2: Merci de votre collaboration.
8: Mais je vous en prie.
2: Au revoir, monsieur.
8: Au revoir, monsieur.
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7: Bonjour.
6: Bonjour monsieur, c'est bien le bar PMU ?
7: Oui, c'est ça.
6: Monsieur Martin, à l'appareil ?
7: Oui.
6: J'ai fait un loto chez vous l'autre jour.
7: Ouais.
6: Mais comment on fait pour encaisser les gains quand on joue sans ticket ?
7: Quand quoi ? Quand vous avez pas de ticket ?
6: Bah non, rapport à la nouvelle loi, il faut plus prendre les tickets.
7: Mais bien sûr que si.
6: Ah non, ils ont dit aux actualités que les tickets, il fallait plus les imprimer.
7: Mais bien sûr que si. Vous faites un loto, un canot, un euro million, on n'a pas le choix que de lui donner son ticket.
6: Oui, mais maintenant on choisit si on le prend ou si on le prend pas.
7: Mais non, on n'a pas le choix.
9: Oui, les tickets de caisse, pas les tickets de loto.
6: Oula, allô ?
7: Oui.
6: Ah bah il y a une double voix.
9: Oui.
6: Ah, c'est une autre dame.
9: Si vous faites un loto, vous avez automatiquement votre ticket.
6: Alors bonjour, mais non.
9: Automatiquement, quand vous faites un loto.
6: Oui, automatiquement.
9: On vous donne le récépissé, automatiquement.
6: D'accord, mais ça je le prends pas.
9: Bah si.
6: Mais non, c'est interdit.
9: Non, attendez. Si vous prenez pas votre récépissé de loto, automatiquement on vous le donnera.
6: Bah aussi bien, automatiquement cette fois-ci, vous me l'avez automatiquement pas donné.
9: Automatiquement ils vous l'ont donné parce que ce récépissé-là.
6: Oui.
9: Donc quand il va sortir automatiquement, il va vous être demandé pour toucher vos gains.
6: Mais ça, c'est automatiquement.
9: Automatiquement, vous passez vos tickets, vous donnez vos tickets.
6: Mais automatiquement.
9: Mais automatiquement.
6: Ok, mais après, je peux jeter le petit récépissé.
9: Eh ben non, pas le petit récépissé.
6: C'est pas grave, je vais repasser et vous me réimprimentez le petit récépissé.
9: Eh ben si vous l'avez pas, moi je vais pas vous le réimprimer. Comment vous voulez que je le fasse ?
6: Bah, mes numéros, ils sont enregistrés dans l'ordinateur du loto.
9: Ah non, attention, ça c'est envoyé directement sur un gros ordinateur où c'est géré à la Française des Jeux à Vitrolles, d'accord ?
6: Eh ben ce gros ordinateur, vous fouillez dedans et vous allez forcément retrouver retrouver mon ticket.
9: Mais je ne peux pas.
6: Bah, vous êtes obligé.
9: Non.
6: Ah si, si le client demande son ticket, vous êtes obligé de me l'imprimer.
9: On ne peut pas.
6: Ah oui, donc refus d'imprimantage, super.
9: Mais alors, vous êtes bête ou vous êtes pas bête?
6: Oh, alors ça, vous dire en deux secondes.
9: Mais vous êtes vraiment idiot. Y a rien à faire. Vous êtes vraiment un idiot.
6: Vous savez quoi? Je passe, vous me remboursez, on en parle plus.
9: Non, mais je ne vous rembourse rien du tout.
6: À part mon ticket.
9: Non. Mais vous...
1: Oui, allô?
6: Ah, bah, bonjour, madame.
1: Vous avez fait quand le jeu?
6: Ouf, je sais pas, il y a peut-être 15 jours.
1: FDJ, vous faites votre ticket, vous prenez votre ticket, vous partez avec, vous vous faites valider. Maintenant, vous voulez que je réimprime d'un jeu d'il y a 15 jours?
6: Oui, sinon vous me réimprimentez la feuille de jeu.
1: Vous faites un jeu, vous prenez pas le ticket, vous voulez que je réimprime. C'est un ticket gagnant de quoi?
6: C'est un loto. Donc, ce qu'on va faire, c'est que je vais rejouer les mêmes numéros.
1: Mais j'ai pas la main, je peux pas refaire le jeu, moi, c'est pas possible.
6: Non, moi, je refais le jeu, vous changez juste la date.
1: Mais vous pouvez pas, si vous le faites aujourd'hui, c'est un jeu d'aujourd'hui, c'est pas le jeu d'il y a 15 jours. Ça sort automatiquement de la machine.
6: Oui, mais si après, automatiquement, on raye et on change la date.
1: Mais je peux pas changer la date, c'est imprimé directement avec la machine. Je peux pas vous mettre un coup de crayon dessus, moi. J'ai pas la main dessus, monsieur, c'est pas un ordinateur comme chez vous, vous changez les dates.
6: Dans ce cas, on fait croire à la machine qu'on est il y a 15 jours.
1: Mais c'est lunaire, votre truc, là. Vous pouvez pas changer les dates, qu'est-ce que vous racontez?
6: Mais si, on va carrément, nous, revenir 2 semaines en arrière.
1: Mais vous parlez de quoi, là?
6: Je vous parle d'un voyage spatio-temporaliste, tout simplement.
1: Mais vous êtes pas en train de m'essayer de m'arnaquer la gueule, là?
6: Ah, pas du tout. Nous allons revenir dans le passé grâce à cette liaison téléphoniste.
1: Mais vous pouvez pas.
6: Ah non, mais ne bougez pas, c'est parti.
1: Allez, au revoir, monsieur, parce que là, j'ai du boulot.
6: Allô, bonjour, madame. Monsieur Martin, à l'appareil, c'est bien le PMU?
1: Qu'est-ce que vous racontez?
6: Oh, vous avez vu? On vient de remonter 3 minutes dans le temps.
1: Hein?
6: Eh non, mais c'est déjà pas mal.
1: Allez, arrêtez de me saouler.
6: Ah, parce qu'on peut même plus saouler les gens dans les bars.
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11: Bonjour.
12: Oui, bonjour. Je voudrais parler à la patronne du salon de coiffure.
11: C'est moi-même.
12: Bonjour, madame Saméry, à l'appareil.
11: Oui, bonjour.
12: Pierre Brasier. Dites-moi, on vous appelle parce qu'on vient de recevoir un appel en urgence de la part du camp de naturistes du Cap d'Agde, qui est apparemment, ils ont besoin très rapidement de culottes et de strings de femmes. Est-ce que vous avez des clientes qui pourraient, auprès de qui on pourrait collecter ces culottes?
11: Alors ça, je ne sais pas.
12: Est-ce que vous pourriez leur demander, et nos collecteurs passeraient le plus rapidement possible cet après-midi au salon, à ce moment-là, tout de suite, maintenant, vous avez une promesse de don à nous faire?
11: Je ne peux pas vous dire, hein. Oui, mais... je vais bien poser la question.
12: Mais... Allez-y, allez leur demander, nous...
11: Ouais.
12: On patiente, hein.
11: Ils demandent des culottes, des trucs. Et voilà, dans tous les salons de coiffure. Là, pour l'instant, non, j'ai que 2 clientes et...
12: Ah, très bien, 2.
11: Non.
12: 2 promesses.
11: On n'a pas, non, j'ai rien, là.
12: Comment ça?
11: Écoutez, les clientes, elles sont là, elles n'ont pas leur...
12: Bah, écoutez, madame, vous pourriez montrer l'exemple, déjà.
11: Ah bon? Non, bah, écoutez, là, j'ai pas de petite culotte à disposition, je suis désolée, hein.
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13: Allô? Oui?
6: Bonjour, monsieur, c'est bien la boulangerie?
13: Oui, bonjour.
6: C'est pour un remboursage, je voulais savoir quand je pouvais passer.
13: À quoi? Parler de remboursage, c'est quoi?
6: J'ai trouvé des croissants moins chers chez un de vos concurrents, donc c'était pour rembourser la différence.
13: Ah, je ne fais pas cette opération-là.
6: Bah écoutez, il le disait à la radio, boulanger rembourse la différence.
13: Non. Le boulanger, c'est peut-être voilà. Boulanger, l'entreprise boulanger.
6: Oui, bah vous êtes une entreprise de boulangerie.
13: Non.
6: Ah, bah tiens, vous n'êtes plus boulanger.
13: Ah, il m'énerve celui-là, c'est pas possible.
6: Non, mais enfin, excusez-moi, mais là c'est un petit peu gros quand même, vous essayez de me faire croire que vous n'êtes plus boulanger.
13: Non, vous nous racontez n'importe quoi déjà.
6: Donc vous n'êtes pas boulanger.
13: C'est pas possible. Des gens comme ça, c'est pas possible.
6: Allô?
13: Les croissants au moins cher ailleurs, on les rembourse.
6: Allô?
13: Allô?
6: Oui, bonjour monsieur.
13: Eh ben boulanger, c'est pas les marques Darty, machin et tout ça? Ça, c'est la marque boulanger, ça. Je suis désolée, ça ne fonctionne pas comme ça dans les petits commerces, hein.
6: Je suis désolée, mais.
13: Non, merci. Non, il est hors de question.
6: Vous l'avez dit à la radio en plus, hein?
13: Non, je suis désolée, on n'est même pas passé à la radio aujourd'hui, alors.
6: Oh, bah bien sûr, bah tiens.
13: Ah bah, je sais, c'est moi qui réponds au téléphone et mon mari n'était pas là ce matin.
6: Comme par hasard, votre mari s'est absenté au moment du passage à la radio?
13: Il livrait la maison de retraite.
6: Je pense qu'il n'était pas là parce qu'il était à la radio en train de dire boulanger rembourse la différence.
13: Mais mon mari n'a pas de téléphone. Il a même pas de portable.
6: Oui, bah parce qu'il l'a coupé pour être à la radio, pour pas que ça.
13: Mais
6: fasse...
13: non, il n'a pas de portable, mon mari. Ça existe des gens qui n'ont pas de portable. Mon mari en fait partie.
6: C'est pour ça, comme il n'a pas de téléphone, il est obligé d'aller jusqu'à la radio pour le dire directement dans le
13: mais
6: micro.
13: Mais non, il a autre chose à faire que de courir jusqu'à la radio. Qu'est-ce que vous croyez? On bosse, nous.
6: Mais alors dans ce cas, il y a publicité mensongiste, hein, dans le sens.
13: Eh ben, c'est bon, hein.
14: Oui, bonjour.
6: Ah, bonjour madame.
14: Surtout ne revenez pas, ça sera très bien comme ça.
6: Non mais à partir du moment où vous dites que vous remboursez la différence, vous voyez...
14: Mais non, j'ai rien dit de ça, moi, je rembourse pas la différence.
6: C'est ah bah vous la remboursez plus.
14: Mais vous rigolez, non? qui fait ça?
6: C'est mon beau-frère qui m'a dit qu'il l'avait entendu lui aussi.
14: Ah,
6: en plus.
14: Ton beau-frère a entendu que ceci, que cela. Mais bonhomme, mais faut te réveiller, hein, prendre les infos par toi-même et puis.
6: Non, mais je crois que je comprends.
14: Tu comprends quoi? Tu comprends rien du tout, mon grand.
6: Non, mais vous n'êtes pas vraiment boulanger, en fait, c'est ça le.
14: Ah, je suis pas vraiment boulanger. Ah ouais, bah bien sûr. Bah viens voir dans mon labo, là.
6: Non, mais je.
14: Bah si, t'as de la gueule, mais t'as pas de couilles.
6: Ah bah je vais venir, oui, bien sûr, oui.
14: Ah mais viens, et tout de suite, parce que là je suis bien, là, je suis chaud, comme il faut.
6: Non, mais excusez-moi, mais vous faites une publicité mensongiste.
14: Non, mais c'est pas nous qui faisons cette pub. Putain, vous êtes des tocards, c'est pas possible d'avoir ça. C'est que les oreilles, c'est comme le cul, ça se lave.
6: Pardon, je ne comprends pas. Vous me dites les orteils, c'est.
14: Mais vous allez arrêter un peu, ouais.
6: Non, mais excusez-moi, mais alors qu'est-ce que vous dites sur mes orteils déjà?
14: Non, c'est toi qui est ridicule, je viens de t'expliquer trois fois ce que.
6: On est bien d'accord que c'est vous qui avez parlé de mes doigts de pied.
14: Non, pas du tout. Ouais, pas du tout. Retourne pour les choses, hein. Dis donc, il est grand temps de consulter un ORL.
6: Une tourterelle? Et pourquoi j'irai voir une tourterelle?
14: Putain, il y a l'hôpital, ça, c'est pas possible. Tu comprends rien de ce qu'on me dit.
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15: Entreprise là, bonjour.
16: Oui, bonjour monsieur, je voudrais parler au directeur de l'entreprise.
15: Ah, il est pas là.
16: Ah, bon écoutez, c'est monsieur Delaplace, là, pareil. Vous pouvez laisser un message?
15: Oui. Allô, monsieur Delaplace?
16: Oui, c'est la banque du sperme à Clermont-Ferrand, hein?
15: Oui.
16: Alors, son compte en banque à la banque du sperme est à découvert, il est dans le rouge. Mm-hmm. Je lui ai signalé, il n'y a pas de réponse. Mm-hmm. Hein, je vais passer madame Germaine Ledoux qui est responsable du compte de votre patron.
15: Oui.
17: Merci, monsieur le directeur. Allô?
15: Allô?
17: Bonjour, monsieur.
15: Oui, bonjour.
17: Voilà, alors, vous signalez à monsieur.
15: Oui.
17: Hein, que je lui ai déjà envoyé deux lettres, qui n'a pas répondu. Alors, sur son compte en banque du sperme, hein? Donc sperme en paillette, il a découvert de 2 centilitres, oui. Et sperme en bulle de 1 centilitre et demi. Il faudrait, oui, qu'il passe cet après-midi.
15: Là, il n'est pas là de la journée, je vous le dis tout de suite.
17: Ah oui, mais ça ne va pas.
15: Eh bien oui, mais il est à Lyon, je ne peux pas le faire revenir de Lyon, moi.
17: Ah oui, mais moi je vais fermer son compte, hein? Moi je ne peux pas laisser un compte débiteur à la banque du sperme, monsieur.
15: Eh bien, peut-être bien, mais il n'est pas là.
17: Bon, écoutez, est-ce que vous pouvez vous-même recouvrir son découvert?
15: Oui, mais je vois pas comment je pourrais faire, hein.
17: Ben c'est très simple, je vais venir vous voir.
15: Mais moi je suis pas là, je m'en vais chez Michelin, j'ai rendez-vous, hein.
17: Bon, vous avez chez Michelin les pneus, là?
15: Eh oui.
17: Bon, ben je vais vous rejoindre là-bas.
15: Ah, mais je vais pas chez... Vous allez pas venir chez Michelin avec moi, quand même, oh.
17: Pourquoi?
15: Ben dites donc,
17: Mais monsieur, c'est la banque du sperme, le compte en banque de votre patron est dans le rouge.
15: Mais vous faites marrer, vous, mais s'il est dans le rouge, moi j'y peux rien.
17: Mais si vous éprouvez quelque chose, monsieur...
15: Qu'est-ce que j'y peux?
17: Je viens vous voir avec une éprouvette.
15: Oui.
17: Et vous donnez donc du sperme en paillettes.
15: Moi je veux pas, je peux pas faire pour lui, hein.
17: Pourquoi?
15: Parce que moi je suis moi, lui c'est lui. Hein? Ce que je peux vous promettre, c'est de lui faire la commission. En point, c'est tout.
17: Bon, alors...
15: Point final, on n'en parle plus.
17: Alors, donc vous lui faites la commission. Vous lui dites que pour le club de couture...
15: Oui.
17: Il y a 5 dames qui attendent 2 centilitres de sperme en paillettes.
15: Oui.
17: Et 1 centilitre... Donc, de sperme en bulle. Est-ce qu'il peut éventuellement le faire cette nuit?
15: Mais je ne le verrai pas aujourd'hui, moi.
17: Bon, alors, monsieur, il faut bien qu'on s'arrange, vous pouvez bien le faire pour lui.
15: Non.
17: Mais pourquoi?
15: Mais parce que moi, j'ai dit non, c'est tout. Je ne voulais pas m'embêter avec ça, quand même.
17: Monsieur le directeur, on va être obligé de fermer le compte de monsieur... Parce que son employé refuse.
15: Ah ben, c'est sûr que je refuse, c'est pas parce que c'est mon patron, hein.
16: Tenez-moi ça. Allô?
15: Allô, oui.
16: Oui, monsieur, de la place, appareil.
15: Oui, non, mais moi, je marche pas dans ces combines, hein. Je veux bien faire les commissions, mon patron, tout ce qu'on veut, mais je veux pas prendre sa place. Ça, faut pas y compter, hein.
16: Monsieur, écoutez.
15: Non, je n'écoute rien du tout.
16: Je vous envoie une infirmière diplômée.
15: J'ai dit non.
16: Il y en a pour 5 minutes.
15: Mais comment il faut vous le dire?
16: Je vous en prie, écoutez, c'est la moindre des choses.
15: J'ai dit non.
16: Monsieur, écoutez-moi, s'il vous plaît, vous avez le club de couture.
15: Mais pour qu'est-ce que ça me regarde, le club de couture, moi?
16: Parce que ce sont 3 dames qui sont dans le besoin et...
15: Mais vous êtes terrible, vous! Pourquoi j'irai donner à sa place, moi? Mon patron n'est pas là, moi je peux pas le remplacer, c'est tout.
16: Mais si, vous pouvez.
15: Non, je ne peux pas.
16: Pourquoi?
15: Parce que je vous dis que je ne peux pas, c'est tout. Ah, mais alors?
16: Monsieur, je vous envoie les huissiers qui vont opérer immédiatement une saisie de 2 centilitres de sperme à paillettes.
15: Et à qui?
16: À vous!
15: Et tu as mon cul, oui!
16: Attendez, vous permettez une seconde. Vous envoyez 2 huissiers, hein. Vous envoyez maître Jackie Gallois et donc sa femme. Vous les envoyez chez Michelin, ils vont faire une saisie de 2 centilitres.
15: Chez Michelin? Pourquoi chez Michelin?
16: Bah, parce que vous y allez.
15: Ah non, je regrette. M'envoyer des personnes chez Michelin parce que je vous garantis que ça ira mal, hein.
16: Écoutez, monsieur, votre compte est en rouge.
15: Mais vous faites marrer, c'est pas le mien, le compte. Envoyez un huissier, faites ce que vous voulez, j'en ai rien à branler, moi.
16: Ah bah si, justement.
15: Mais bon sang, qu'est-ce que c'est ce bordel, là? Prenez-les n'importe qui, mais moi, je vais pas.
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18: Allô?
17: Allô? Bonjour, madame.
18: Bonjour.
17: Madame Ledoux à l'appareil.
18: Oui, qui vous demandez, madame?
17: Ben, je suis bien la SPA.
18: Mais non, madame. Non, non, vous n'êtes pas la SPA, vous êtes à Puget-Aignier.
17: Oh ben mince, qu'est-ce que je fais là, alors? Figurez-vous que je suis à Roquebière dans la forêt et je suis ornithologue. Vous savez, je m'occupe des nids d'oiseaux. Hmm? Et je voulais avoir un renseignement auprès de la SPA.
18: Moi, une fois, j'étais déléguée responsable, mais maintenant, je ne le fais plus.
17: À la SPA?
18: Oui.
17: Ah ben, vous pouvez, on ne sait jamais, peut-être que vous pouvez me donner un renseignement.
18: De me téléphoner pas au vétérinaire.
17: Mais oui, mais je ne peux pas, mon téléphone ne marche pas. C'est un téléphone portatif. Et le problème, voyez-vous, c'est que je suis en train de surveiller un nid d'aigles royaux.
18: Oui.
17: Et alors, je suis à 2 mètres du nid des petits aigles. Mm. Et j'aurais voulu savoir si les aigles, les parents, étaient plus ou moins agressifs.
18: Ah, je sais pas. Ça, je sais pas du tout.
17: Aïe, aïe, aïe, parce que je sais pas si je peux rester en observation.
18: Oui, hein. Je comprends. Vous voulez pas vous faire attraper non plus.
17: Ben oui, parce que ce sont des aigles très solides. Ils peuvent embarquer un mouton dans les aigles.
18: Ben oui, alors oui.
17: C'est pour ça que je voulais avoir le renseignement. Attendez, parce que là, je vois, attendez. Ah, qu'est-ce que c'est ? Oh là là. Allô ?
18: Allô ?
17: Aïe.
18: Allô ?
17: Oh, il y a quelque chose qui m'arrive dans le dos, là. J'ai comme une pince dans le dos.
18: C'est l'aigle ?
17: Ah !
18: Allô ?
17: Oh mon Dieu ! Je suis en train de décoller.
18: Comment ?
17: Je suis en train de m'envoler dans les airs.
18: C'est un aigle qui vous a pris.
17: On est en train de voler au-dessus de la forêt.
18: Qu'est-ce que je dois faire ?
17: Ça va très vite.
18: Parlez-moi tout le temps. Parlez.
17: Ici Madame Ledoux.
18: Oui, ici, madame.
17: Bonjour, madame.
18: N'ayez pas peur, je reste avec vous.
17: Oh, mon Dieu.
18: Allô, je suis là.
17: Il a dû me prendre pour un lapin.
18: Je vous entends.
17: Je vais prendre le téléphone. Je vais le mettre aux côtés de ses oreilles, là.
18: Oui.
17: À côté de ses ouïes.
18: Oui.
17: Criez dedans, on va voir.
18: Va coucher.
17: Allô.
18: Allô, va coucher. Allez, dors. C'est pas un lapin, va coucher. Allô, madame Radou. Allô, c'est pas un lapin, mais il comprend pas.
17: Ah, allô. Il y a les trains qui se libèrent.
18: Comment? Il lâche.
17: Il commence à desserrer son étreinte.
18: Django. C'est pas un lapin. C'est madame Ledoux.
17: Allô?
18: Allô, n'ayez pas peur, je suis là.
17: Il me libère.
18: Vous tombez où? Allô? Allô? Allô? Allô, ici Puget-Aignier.
17: Allô?
18: Allô, madame, ça va mieux?
17: Je ne suis pas un lapin.
18: Oui, il vous a lâché l'aigle.
17: Je suis madame Ledoux.
18: Oui, je sais. Vous m'avez téléphoné pour que je fasse peur à l'aigle.
17: Ah! C'est vous?
18: Oui, c'est moi.
17: Oh, bah, madame, comment vous remerciez? Vous m'avez sauvée.
18: Mais, madame, c'est rien du tout. C'est une grande joie pour moi de rendre service.
17: Eh ben, on était à 400 mètres du sol.
18: Oh là là.
17: Il m'a regardé avec ses yeux et il m'a lâché.
18: Il nous a lâché. Pauvre femme.
17: Et je suis tombée la tête dans le sang.
18: Écoutez, madame, si vous avez l'occasion de passer à Puget, je vous embrasserai volontiers.
17: Oh, bah, c'est moi qui vais vous embrasser. Merci beaucoup.
18: Notre amour des animaux nous a sauvés.
17: Oh, bravo, madame.
18: Eh bien, j'ai fait peur à l'aigle. Je suis contente de moi.
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19: Oui, allô ?
6: Bonjour madame, c'est bien le bar ?
19: Oui.
6: Monsieur Martin à l'appareil, les enseigneurs Martin.
19: Oui.
6: Je vais vous poser une nouvelle enseigne.
19: Qu'est-ce que c'est que cette enseigne là ?
6: C'est que moi, en tant qu'enseigneur, je fabrique des enseignes pour les magasins.
19: Oui.
6: Et là, on a un barbier, un barbeur, qui nous a fait une commande.
19: Mmh.
6: Mais problème, à l'atelier, on a mélangé barbier et barbeur, et au final, sur l'enseigne, il y a marqué barbière.
19: Oui.
6: Et je me suis dit, vu que vous êtes un bar et que vous vendez de la bière, je vous pose l'enseigne barbière.
19: Et combien ça coûte ça ?
6: Ah bah c'est là que c'est top. Ça va rien vous coûter parce que vous allez vous faire rembourser par votre assurance.
19: Non mais j'ai pas d'assurance. C'est quoi cette histoire
6: là ? Ah oui, mais si vous êtes pas assuré aussi.
19: Bien sûr que je suis assuré, mais pas pour les trucs que j'ai pas commandés.
6: Ah mais vous inquiétez pas. Moi je vous facture l'enseigne. Comme ça, vous avez plus qu'à déclarer à l'assurance que vous l'avez pété en la faisant tomber, par exemple.
19: Non mais vous rigolez ou quoi ?
6: Bien sûr.
19: J'ai pas passé de commande. Vous voulez me poser un truc et que je me fasse rembourser par mon assurance après, mais c'est n'importe quoi votre truc.
6: Bah pardon, c'est une idée de mon patron. Il m'a dit, il suffit de trouver un pigeon pour lui refourguer l'enseigne.
19: Dans votre patron, je l'emmerde. Voilà, c'est clair ça.
6: Ouais. Alors mon patron m'avait prévenu qu'il y aurait peut-être des gros mots aussi.
19: Oui, bah votre patron, vous lui dites qu'il m'appelle directement ou qu'il vienne me voir. Je vais me faire un plaisir de le recevoir.
6: Ah bah ça tombe bien, il est juste à côté. Vous voulez que je vous le passe ?
19: Ouais, passez-moi le patron. Ouais.
6: Monsieur Martin, je vous passe la dame du bar. Oui, allô ?
19: Oui, bonjour.
6: Bonjour, madame.
19: Non, c'est monsieur.
6: Si vous voulez.
19: Ah ouais ?
6: Monsieur Martin, le patron à l'appareil.
19: Non, mais franchement, cherchez d'autres pigeons, comme me le disait votre collègue, là.
6: Ah, j'en déduis que c'est vous qui récupérez l'enseigne barbière.
19: Mais absolument pas, je suis pas au courant de votre truc, là.
6: Oh, pourtant, le secrétaire Martin, avec qui vous étiez à l'instant, me dit que vous êtes d'accord. Ah oui, elle est d'accord.
19: Non, mais d'accord de quoi? C'est du grand n'importe quoi. Le mec, il appelle il y a 30 secondes en me disant qu'il vient poser une enseigne chez moi, que je suis pas au courant. Il me dit que j'ai donné mon accord. Mais c'est quoi cette arnaque?
6: Arnaque, non, c'est juste une petite combine. Je sais pas si vous avez expliqué pour l'assurance.
19: Non, mais il m'a expliqué. Je m'en fous de votre explication. Il me dit qu'il me pose un truc pour que j'appelle mon assurance pour me faire rembourser d'un truc qui est tombé.
6: C'est ça, vous allez dire que vous avez pété l'enseigne en essayant de la bricoler.
19: Mais ça va pas bien à votre tête, là. C'est quoi votre numéro de téléphone?
6: Alors, nous n'avons pas le téléphone, malheureusement.
19: Vous avez pas de téléphone. Vous avez pas de téléphone. Vous m'appelez, vous avez pas de téléphone.
6: Bah non, c'est parce qu'on est une société moderne.
19: Ah oui, c'était moderne, vous êtes des arnaqueurs, oui, c'est tout ce que vous êtes.
6: Pas du tout, non, c'est parce qu'on fonctionne exclusivement par fax.
19: C'est grand n'importe quoi, votre histoire, là. Je vais quand même signaler votre appel à la gendarmerie.
6: Oh, bah ça, je peux le faire, vous embêtez pas.
19: D'ailleurs, vous voulez un gendarme, j'en ai un juste à côté de moi, là.
6: Non.
19: Mais bien sûr que si.
6: Bon. Il est pas gendarme.
19: Il est pas gendarme.
6: Bah non, s'il y avait un gendarme, j'aurais entendu un pimpon de gendarme.
19: Ah tiens, mais je vous le pense.
6: Oh bah oui.
19: Tiens, j'allais se trouver au téléphone. Allô.
6: Ah bah voilà, le vieux coup de la même personne qui change même pas de voix.
19: Vas-y, parle en même temps. Qu'il dit le monsieur là.
20: Oui, on est deux.
19: Mais c'est vraiment des escrocs, les mecs, il a même pas le numéro de téléphone, sans déconner.
6: Le mec vous entend, hein. Allô.
19: Oui.
6: Ouais, donc c'est bon, je pense qu'on s'est mis d'accord sur tout.
19: Non mais je me suis mis d'accord de rien du tout. Vous vous asseyez dessus, je veux pas de votre truc. C'est pas possible, ça, vous êtes con ou quoi?
6: Ah bah oui, ou alors j'aurais mal compris un truc, mais ça m'étonnerait.
19: Ah oui, vous avez très mal compris. Franchement, vous comprenez rien. Je peux vous dire que si jamais il y en a un qui se pointe sur ma vitrine et puis qui commence à me poser un truc, il va dégager rapidos.
6: Ah bah voilà, là j'ai compris. Vous voulez bien que quelqu'un se pointe, mais seulement s'il vient rapidos.
19: Je vous ai rien demandé, je vous ai pas demandé que ça se pointe.
6: Bah vous me dites qu'il vous faut quelqu'un en rapidos. Moi je peux vous passer en formule rapidos, mais c'est plus cher.
19: Même pas s'ils sont en rapidos, je n'en veux pas.
6: Ah mais si vous en voulez pas, il suffit de dire non, hein, c'est pas compliqué.
19: Je vous ai dit non, vous êtes con ou quoi? Vous avez pas de téléphone, vous avez pas de mémoire non plus.
6: Ah bah je peux vous dire que moi, si c'est non, c'est non, hein, y a pas à discuter.
19: Mais c'est non, mais c'est un non, mais.
6: Après, vous avez le droit de changer d'avis.
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23: Allô?
24: Oui, bonjour madame.
23: Bonjour monsieur.
24: C'est votre voisin?
23: Oui.
24: Vous allez bien?
23: Monsieur Loisel?
24: Voilà.
23: Oui, bonjour monsieur.
24: Comment ça va?
23: Ça va, je vous remercie, vous-même.
24: Bah écoutez, ça va, un peu des crampes.
23: Hein. Oh.
24: Bah vous savez, à force de pédaler dans le garage pour...
23: Oui, mais oui. Et madame va bien?
24: Oui, très bon. Bien. Oui, enfin...
23: Oui.
24: Elle est toujours un peu chiante, mais...
23: Comment?
24: Bah, disons qu'elle a son caractère.
23: Ah,
24: hein.
23: Oh, bah écoutez, on l'a tous. Hein. Moi, maintenant, je risque pas de me disputer avec personne. Je n'ai même plus mon chat.
24: Oh.
23: Eh oui.
24: Vous l'avez mangé?
23: Oh non, non. Et, il était malade, j'ai dû prendre la décision de le faire euthanasier.
24: Euthanasier.
23: Je l'ai fait euthanasier.
24: C'est quoi ça? C'est des... anasier. Des ananas?
23: Euthanasier, je l'ai... Et il a fallu le faire piquer pour parce qu'il ne pouvait plus vivre.
24: Oui.
23: Voilà.
24: Et donc là, avec la piqûre, maintenant, il peut vivre.
23: Non, non, non, je n'ai plus. Je ne l'ai plus, il est mort.
24: Le vétérinaire?
23: Comment?
24: Le vétérinaire est mort.
23: Non, mon chat.
24: Votre chat a sauté sur le vétérinaire, il l'a tué.
23: Mon chat est mort parce que j'ai dû le faire euthanasier, le faire piquer par le vétérinaire.
24: Il faut le mettre en prison, cet homme-là.
23: Ben oui, n'est-ce pas? Enfin, bon, c'est comme ça.
24: Enfin, les femmes ont toujours ça de formidable, c'est qu'elles font faire le sale boulot par les hommes. Quoi.
23: Ben oui, comme vous dites, mais enfin, il y a des femmes qui le font aussi, hein.
24: Oui, très mal.
23: Le sale boulot.
24: Parce que moi, j'avais un rat avant.
23: Ah bon? Oh, quelle horreur.
24: J'ai voulu le faire euthanasier.
23: Oui.
24: Et c'était une vétérinaire qui l'a piqué. Et oui. En fait, c'est moi qui tenais mon rat.
23: Ah oui.
24: Et ben, elle m'a piqué.
23: Ah oui.
24: Et j'ai fait 5 jours de coma.
23: Oh.
24: Et mon rat est parti.
23: Ah ben.
24: 5 jours de coma à cause d'une d'une vétérinaire, alors. Bon.
23: C'est une horreur.
24: Elle a confondu la patte de mon rat avec mon petit doigt.
23: Eh ben, dites donc. Oh là là, mais vous avez dû la poursuivre, cette vétérinaire.
24: Ah, je pouvais pas, j'étais en coma.
23: Oh, quelle horreur. Eh ben, dites donc. Oui, ben, vous avez failli passer à la place du rat.
24: Je l'ai rattrapé après mon coma.
23: Ah oui, parce qu'il s'était sauvé.
24: Ah bah oui, vous rendez compte?
23: Ah oui.
24: Enfin. Bon, pourquoi je vous appelais déjà?
23: Ouais.
24: Ah oui, c'est ça. Est-ce que vous auriez du sel?
23: Du sel? Oh oui, je veux avoir ça, pourquoi?
24: Je voulais vous inviter à partager mon rat en croûte de sel.
23: Pardon? Oh là là, quelle horreur!
24: Si vous insistez, je vous le fais à la framboise, mais bon...
23: Non, j'en veux pas de votre rat.
24: Mais pourquoi?
23: Oh, quand même, quelle honte.
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25: Bonjour.
6: Oui, bonjour monsieur, c'est bien la charcuterie?
25: Oui.
6: Je vous appelle parce qu'on m'a dit que vous vendiez du jambon fumé.
25: On a du jambon fumé, du jambon de Savoie fumé, bien sûr.
6: Parce que moi, j'ai ma femme qui est passée, et elle m'a dit qu'il n'y avait pas les avertissements pour les mineurs.
25: Pour les mineurs?
6: Oui, bah du genre jambon fumé nuit gravement à la santé.
25: Regardez, j'ai l'étiquette dessus, je vais vous le faire voir.
6: Ah bah je la vois pas.
25: Mais comment voulez-vous que je vous le fasse voir?
6: Bah, je sais pas, vous m'avez dit que vous allez me faire voir.
25: Non, mais moi, je vais faire voir, je vous le lis, moi, je peux pas vous.
6: Est-ce qu'il y a écrit que les mineurs ne doivent pas fumer?
25: Ah, mais c'est pas à nous qu'on le fume, c'est à nous. Hein.
6: C'est pas vous qu'on le fume, mais vos clients, ils le fument quand ils l'achètent. Ils fument du jambon.
25: Mais ils peuvent fumer du jambon?
6: Ah, bah, bien sûr.
25: Oui, moi, je savais pas qu'on fumait du jambon comme du tabac. Hein.
6: Ah, bah, on roule une tranche.
25: Ah bon?
6: Et puis on la fume, quoi.
25: Et puis ça brûle.
6: Bon, vous vendez du jambon fumé, vous fumez pas
25: mais
6: de
25: non,
6: jambon?
25: Non, nous, on fume pas de jambon. Vous m'avez appris quelque chose parce que je savais pas que si on vendait du jambon à des mineurs, qu'ils pouvaient le fumer.
6: Ah, bah, bien sûr. C'est comme le saumon. Hein.
25: D'accord.
6: Parce qu'après, c'est l'escalade. Hein.
25: Oui, oui.
6: Mais... ça commence par du jambon, après, c'est la cigarette, après, c'est la drogue.
25: Mais je savais pas. Je vends pas de drogue. Hein. Dans une charcuterie, on vend pas de drogue. Hein.
6: D'accord.
25: Bah, s'il faudrait qu'on vende de la drogue et puis des cigarettes, ce serait triste. Hein. Voilà. Je vais leur dire à tout le monde, quoi. Hein.
6: Est-ce que je pourrais peut-être parler à un responsable pour voir...
25: Voilà.
0: Oui, bonjour monsieur.
6: Oui, bonjour monsieur.
0: J'ai mes clients depuis 43 ans.
6: Vous avez un client qui a 43 ans?
0: Mais non, ça fait 43 ans que je suis là, monsieur.
6: Comment s'appelle ce monsieur de 43 ans?
0: Mais non, je n'ai pas dit que j'avais un client de 43 ans.
6: Ah, donc on change la version, d'accord.
0: Mais non, mais monsieur, dans toute la France, on vend des jambons fumés. Hein.
6: Ah bah voilà, donc on accuse des collègues en plus.
0: Mais non, mais monsieur.
6: Vous avez reconnu quand même...
0: Non, mais qu'est-ce que c'est que cette merde encore?
6: Je vous
0: Allô,
6: entends.
0: Bonjour monsieur, déjà tu me dis...
6: Allô?
0: Alors, on n'a pas le droit de vendre des jambons fumés aux mineurs. Moins de 18 ans.
6: Je vous entends toujours, hein.
0: Alors, je suis monsieur Martin.
6: Je suis toujours là. Allô?
0: Ah non, c'est toi le téléphone, là?
6: Non, il est là, le téléphone. Allô?
2: Allô, oui.
6: Oui, bonjour, madame.
2: Mais c'est la première fois qu'on me fait tour, là.
6: Ah bah, excusez-moi, mais enfin, ça me semble quand même incroyable que vous puissiez vendre comme ça en toute légalitude du jambon fumé.
2: Il y a quelque chose qui va pas très bien chez vous. Un truc comme ça, je préfère avoir la personne en face de moi.
6: Quelle personne?
2: Bah, la vôtre.
6: Oui, mais enfin, excusez-moi, mais là, déjà, entre le...
2: Non, mais dans ces cas-là, vous venez en face de moi, puis après, on discute.
6: Ah bah là, on est un peu en face-à-face au téléphone, c'est quand même un
2: non,
6: peu...
2: Non, il n'y a pas de face-à-face au téléphone.
6: Ouais, c'est en quelque sorte.
2: Non.
6: Bah, vous êtes face à votre téléphone.
2: Oui.
6: Moi aussi.
2: Bah, ça peut me foutre.
6: Comment ça, que ça peut vous foutre?
2: Attendez, moi j'ai des clients là qui attendent, j'ai pas de temps à passer à ça. Si vous voulez discuter avec moi, vous venez ici à ma boutique et on va voir.
6: Ah bah j'y suis, je suis derrière vous.
2: Rentrez.
6: Ah bah, je suis rentré.
2: Ah bon?
6: Vous me voyez pas?
2: Non.
6: Alors attendez, je ressors. Vous m'avez vu sortir?
2: Non.
6: Bon alors je re-rentre.
2: Ouais.
6: Là vous me voyez entrer?
2: Bon, j'ai pas de temps à perdre, moi j'ai des clients. Au revoir monsieur.
0: Oh, de l'air.
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5: Allô?
24: Allô, oui, bonsoir madame.
5: Bonsoir madame.
24: C'est madame...
5: Oui.
24: Ah, bonsoir
5: la madame. La femme à Pierre.
24: C'est la femme à Pierre. Comment qu'il va, mon petit sou?
5: Il est parti en installation, c'est pourquoi?
24: Il est toujours dépanneur télé.
5: Ah oui.
24: Bon, ben écoutez, est-ce qu'il peut passer alors?
5: Oui, ben vous allez me dire votre nom, s'il vous plaît.
24: Voilà, madame Ledoux.
5: Ledoux.
24: Germaine. À Gredizan.
5: À Gredizan.
24: Oui.
5: Bon. Parce que vous n'avez plus de télé du tout.
24: Non.
5: Bon.
24: J'en ai plus du tout, hein, de télé. Hein.
5: Oui.
24: Il n'est plus là, le poste. Hein.
5: Ah, vous ne l'avez pas?
24: Ben, je ne le vois plus, c'est ça le problème. Je ne le trouve plus. J'ai regardé la télé hier soir et ce matin, plus de poste.
5: On vous a volé?
24: Vous croyez?
5: Ben, et si vous me dites que vous n'avez plus de poste?
24: Oui.
5: C'est plutôt les gendarmes qu'il faut appeler.
24: Mais oui, je les ai appelés.
5: Vous avez appelé les gendarmes?
24: Oui, il n'y avait personne là.
5: Puis vous ne les avez pas rappelés de nouveau?
24: Attendez, vous permettez?
5: Oui.
24: Je vais les appeler avec mon poste?
5: Oui.
24: Comme j'ai un dédoublement d'appel?
5: Ah, voilà.
24: C'est peut-être vous qui allez les avoir, hein?
5: Voilà.
24: Quittez pas.
5: Non, je ne raccroche pas.
8: Gendarmerie de Dole, j'écoute.
5: Bonjour, monsieur.
8: Oui, bonjour,
5: je
8: madame.
5: Je suis madame... On tient un magasin de télévision.
8: C'est bien, oui.
5: Et je ne sais pas ce qui... Et vous êtes les gendarmes de Dole?
8: Oui, la brigade, oui.
5: Bon, voilà. Il y a une dame qui nous téléphone. C'est madame Ledoux de Gredizan. Alors, cette dame, elle nous téléphone. Elle dit, écoutez, je voudrais bien voir votre mari. Ben, je dis, oui, mais pourquoi? Ben, elle dit, hier soir, j'ai regardé ma télé. Et ce matin, en me levant, j'ai plus de télé.
8: Oui.
5: Ah, ben j'ai dit appeler les gendarmes. Bon, ben elle me dit je les ai appelés, ça n'a pas répondu.
8: Ah bah oui, parce que nous sommes en alerte générale.
5: Oui.
8: Est-ce que je peux compter sur votre discrétion?
5: Oui, oui.
8: Les radars de l'aviation ont signalé la présence d'extraterrestres au-dessus d'une petite ville qui s'appelle Gredizan.
5: Eh ben oui, puis cette dame, elle est là. Elle habite à Gredizan.
8: Ah, c'est pas possible, madame. On a fait évacuer tout le monde ce matin, c'est impossible qu'il reste quelqu'un.
5: Ben elle me dit que si, madame Ledoux, Germaine...
8: À Gredizan?
5: Ben oui, oui.
8: Attendez, elle dit... Quittez pas, hein.
5: Oui.
8: Allô, où est la brigade, là? Dis-moi, on me signale qu'il y aura encore quelqu'un, là, sur Gredizan. Tout le monde est rassemblé, là? Il manque une dame.
1: Ah.
8: Madame Ledoux. Allô?
1: Oui.
8: C'est pas Madame Ledoux par hasard?
1: Si, je vous dis Madame Ledoux Germaine à Gredizan.
8: Écoutez, madame, c'est la seule personne qui manque à l'appel. On a fait évacuer tout le village. Vous savez ce que c'est que des ovnis?
1: Ah oui, moi, j'y crois pas, mais enfin...
8: Si, madame, il y a deux ovnis, absolument. Ah. Mais ce que je vous dis, c'est confidentiel défense. Oui, surtout, oui. Ça reste entre nous. Hein.
1: Oui.
8: Les extraterrestres sont posés cette nuit sur Gredizan.
1: Oui.
8: Et ils ont, pour le moment, ils se sont attaqués à toutes les lignes électriques. Ils dévorent l'acier.
1: Oh là là.
8: Ils se nourrissent avec de l'acier. Ils ont mangé des antennes de télé sur les toits des maisons. Et ils dévorent des télévisions.
1: Ben oui, parce qu'il me dit... Et madame, je vous assure qu'hier soir, j'ai regardé ma télé. Ce matin, je me lève pour mettre ma télé, plus de télévision.
8: Bon, ok, donc c'est ça. Bon, alors ça veut dire qu'elle a des extraterrestres chez elle, madame.
1: Oh là là.
8: Écoutez.
1: Essayez d'aller la sauver, cette pauvre femme.
8: Troisième brigade, vous foncez sur Gredizan. Vous allez chez madame Ledoux, vous la récupérez. Bon, madame, est-ce que vous pouvez lui expliquer la situation, sans lui faire peur, évidemment. Nous, on arrive.
1: Bon, ben, je vais essayer.
8: Essayez d'en savoir un peu plus, on reste en liaison avec vous, madame. Hein.
1: Bien, très bien. Allô?
7: Allô?
1: Bon, vous êtes toute seule chez vous?
7: Oh là là, oui, enfin, écoutez, j'ai l'impression qu'il se passe quelque chose de bizarre. Hein. Sortie, là, je suis regardée sur le toit, il n'y a plus d'antenne de télé.
1: Écoutez, n'ayez pas peur. De toute façon, hein, vous restez chez vous, ne vous en faites pas. Allô?
7: Il y a une espèce de grosse grenouille verte qui rentre chez moi.
1: Oui, eh bien, écoutez...
7: Il y a une énorme grenouille verte qui rentre chez moi.
1: Oui.
7: Et qui est en train de manger ma machine à laver.
1: Oui, ça fait rien. N'ayez pas peur.
7: Lâchez ça.
1: Laissez-la.
7: Lâchez ça.
1: Non, laissez-la. Répondez-moi.
7: Attendez, je vais chercher mon balai.
1: Non, répondez-moi.
7: Oh, mon Dieu.
1: Allô? Madame Ledoux.
7: Oui.
1: Madame Ledoux,
7: oui.
1: Écoutez-moi, vous ne risquez rien, ne bougez pas, restez au téléphone.
7: Il y a une deuxième grenouille verte.
1: Ça fait rien, écoutez-moi.
7: Ils sont en train de manger ma voiture.
1: Mais ça fait rien, laissez-les faire, c'est des extraterrestres, ils ne vous feront pas de mal à vous, vous m'entendez?
7: C'est quoi?
1: Des extraterrestres, c'est des êtres... C'est une sorte d'être humain, mais ils mangent que de la ferraille. Ils veulent pas vous faire de mal. Les touchez pas, ces bêtes-là. Les touchez pas, restez au téléphone. Je vous tiens au téléphone pour vous tenir compagnie. Vous m'entendez?
7: Oh, mon Dieu!
1: Vous m'entendez, Madame Ledoux?
7: Ils sont en train de manger la poubelle.
1: Mais ça fait rien.
7: Oh,
1: mais
7: mon
1: n'ayez
7: Dieu.
1: Pas peur.
7: Non, mais j'ai pas peur.
1: Bon, les gendarmes, ils sont en conversation avec nous. Madame Ledoux.
7: Mais c'est pas vrai. Hein.
1: Madame Ledoux.
7: Ils sont gonflés, ils sont en train de bouffer tout. Hein.
1: Écoutez.
7: Non,
1: écoutez,
7: mon cesse-linge, vous savez.
1: Oui, Madame Ledoux.
7: Oui.
1: Écoutez-moi.
7: Mais qu'est-ce que c'est que ces grenouilles?
1: Écoutez-moi voir.
7: Qu'est-ce que c'est que ces grenouilles-là?
1: Ben, c'est des extraterrestres, ils sont très gentils avec les humains. Vous n'avez pas des bottes de conserve?
7: Ah.
1: Ils mangent tout ce qui est en acier, en ferraille. Ils mangent tout ça. Donnez-leur des boîtes de conserve. Ils vont être contents.
7: Vous croyez?
1: Oui. Parlez-leur. Vous leur dites que vous allez leur donner des boîtes de conserve. Vous verrez, ils seront contents.
7: Bonjour, messieurs. Je leur dis messieurs ou...
1: Oui, si vous voulez.
7: Bonjour, messieurs.
1: Je vais vous donner des boîtes de conserve.
7: Ils me parlent.
1: Oui, parce qu'ils sont contents. Donnez-leur à manger quelque chose.
7: Vous avez faim?
1: Ben, voilà, ils ont faim. Ils veulent manger. Donnez-leur à manger.
7: Qu'est-ce qui vous ferait plaisir?
1: Ben, donnez-leur des boîtes de conserve. Des petits pois, des haricots, des tout ce que vous avez.
7: Ils me tendent la main.
1: Eh ben, donnez-leur.
7: Ils sont contents.
1: Ils sont contents.
7: Ils sont en train de la gober.
1: Oui. Vous n'avez rien d'autre à leur donner?
7: Il a fait un rot.
1: Voilà, j'ai entendu. Vous n'avez pas une casserole sous la main, une petite casserole?
7: Ah oui.
1: Donnez-leur une casserole, ils seront contents.
7: Tenez.
1: Voilà, ils sont heureux.
7: Il l'a gobé.
1: Eh mais ils sont contents. Vous allez voir, tout va s'arranger.
7: Vous voulez une deuxième, non?
1: Ben, donnez-leur une deuxième casserole.
7: Une casserole pour Tata Suzanne.
1: Voilà.
7: Hop. Une casserole pour Tonton Lulu.
1: Hop. Voilà. Et puis autrement, ben, ma foi, il faut leur causer qu'ils sont gentils. Dites-leur qu'ils sont gentils.
7: Vous êtes gentils.
1: Ah, ils sont gentils.
7: Hop. Hop.
1: Voilà. Écoutez. Ah. Allez chez le voisin. Dites-leur d'aller chez le voisin.
7: Vous pouvez aller chez le voisin.
1: Il y a du matériel à manger.
7: On a déjà tout mangé chez le voisin. Il m'a parlé.
1: Il vous a tout mangé. Vous avez déjà tout mangé? Oh, ben la dame, elle est bien gentille avec vous. Ah. Essayez. Elle va vous redonner encore une casserole si elle a.
7: Je vous les passe, hein? Allô?
1: Allô?
7: Oui, bonjour, madame.
1: Bonjour, monsieur.
7: Bob, premier à l'appareil. Je suis le chef de la planète Acier.
1: Ah, eh bien, enchanté de faire votre connaissance et puis de pouvoir bavarder avec vous, parce que vous parlez très bien le français.
7: On a des convertisseurs de langage.
1: Ah, c'est pour ça que vous parlez si bien le français.
7: Nous arrivons de 353 milliards de kilomètres.
1: Ah.
7: Nous vivons sur une planète en acier.
1: Oui.
7: Et malheureusement, comme nous mangeons de l'acier, nous avons fini de manger notre planète.
1: Et puis vous n'avez plus rien.
7: Ben, on est tombé.
1: Ah, vous êtes tombé. Puis vous êtes nombreux?
7: Ah oui, nous sommes 43 756 millions.
1: Oh, ben
7: Nous sommes en train d'envahir la planète Terre, évidemment.
1: Oui.
7: Vous voyez, et le problème, c'est quand on est arrivé ici, on a mangé nos ovnis.
1: Ah, puis vous ne pouvez plus repartir à nulle part.
7: Voilà.
1: Ah, j'ai bien compris ce que vous me dites maintenant. Oui, mais enfin... c'est sûr que vous avez faim, mais vous mangez souvent.
7: Nous mangeons tout le temps.
1: Ah, vous mangez tout le temps.
7: Il est en train de becquer le téléphone, là.
1: Ah ben, mangez pas le téléphone, on pourra plus causer. Vous avez pas une casserole, Madame Ledoux?
7: Ah oui, je vais en chercher une autre.
1: Donnez-lui une autre. Monsieur?
7: C'est bon, le téléphone, hein?
1: Oui, mais laissez-le qu'on puisse causer. On pourra plus causer après. Voilà.
7: Merci, madame.
1: Voilà, elle est bien aimable, cette dame.
7: Ah, la poignée de la casserole est en plastique, Madame Ledoux.
1: Ah ben oui, mais nous, chez nous, sur notre planète, les queues de casserole, c'est en plastique.
7: Comment?
1: Chez nous, en France, sur la planète France. Vous comprenez?
7: Oui.
1: Bon, les queues de casserole, elles sont en plastique.
7: Mais pourquoi faire?
1: Pour pouvoir l'empoigner, parce que nous, nos casseroles, on les mange pas. On fait cuire de la marchandise dedans.
7: Cuire?
1: Oui, cuire.
7: Mais vous faites cuire sur quoi?
1: Une cuisinière.
7: Ah, la cuisinière, c'est en métal?
1: C'est de la fonte.
7: Ah, ben, je vais aller goûter ça. Ah, ben non, laissez-moi ma cuisinière quand même.
1: Non, Madame Ledoux.
7: Oui.
1: Laissez-les faire. Ils ont faim, ils ont plus rien. Chez eux, ils n'ont plus rien du tout à manger.
7: Mais d'où c'est qu'ils viennent?
1: Je ne sais pas, d'une planète, dans le ciel. Allô, les gendarmes?
7: Oui, d'accord. Allô?
1: Allô?
7: Gendarmerie, oui.
1: Vous avez entendu?
7: Non.
1: Bon, il y a une grosse grenouille. Pour elle, elle c'est une grosse grenouille. Elle lui a mangé sa machine à laver. Elle n'a plus d'antenne de télé. Elle me raconte des choses, c'est abominable. Moi, je peux pas, comment faire?
7: Ce sont les extraterrestres, madame.
1: Oui, ils m'ont parlé.
7: Ah, vous les avez eus?
1: Ah oui, le monsieur, enfin, moi, je l'ai appelé monsieur, il m'a dit bonjour, madame. Tout ça, il parle très bien. Il voulait manger le téléphone, je dis, ne nous mangez pas le téléphone. C'est bon pourtant, le téléphone. Mais je dis, laissez-nous le téléphone qu'on puisse vous parler. Moi, je dis, je suis enchantée de vous connaître. On pourra plus parler si vous mangez le téléphone. Bon, ben, il est encore bien obéi. Mais ils sont des millions et des millions qui ont atterri sur la France. Et puis, de toute façon, ils vont tout détruire partout.
7: Oh, merde.
1: Je suis assise. Je serai debout. Je me dirais, c'est une histoire à pas tenir debout.
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9: Estia, bonjour.
11: Oui, bonjour, monsieur. Je vous appelle parce que je cherchais un chien.
9: Oui.
11: Je cherche un modèle qui plaît aux femmes, en fait.
9: Un modèle qui plaît aux femmes.
11: Exactement.
9: C'est pour un cadeau?
11: Non, c'est pour trouver une femme.
9: Ah, pour trouver une femme?
11: Oui, oui, oui.
9: Ouais.
11: Ce sera un chien de drague, quoi.
9: Ah oui, un chien de drague.
11: Voilà.
9: Bah là, comme ça, je peux pas trop vous aider.
11: Je sais pas quel est le modèle que vous fourguez bien aux femmes, en général.
25: Il n'y a pas de modèle, hein, préconçu, prédestiné.
11: Une marque qui marche bien, vous voyez, une marque de chien qui fonctionne.
25: On n'est pas dans un film ou dans une publicité, là, hein, de trouver le chien parfait pour draguer les femmes de l'extérieur. Même si vous trouvez la femme de votre vie, voilà, le chien, il sera toujours là, quoi. Donc,
11: Non, alors en revanche, non, je compte garder surtout la femme, en fait.
25: Donc vous trouvez la femme, mais vous vous séparez du chien après.
11: Voilà, oui, ce serait pour une adoption pour la journée, je pense, à peu près.
25: Une adoption pour une journée.
11: Alors après, je ne peux pas vous dire en combien de temps je vais choper, hein, ça se trouve, je vais devoir le garder la semaine, hein. Mais
25: non, mais on fait pas des prêts de chiens. Hein.
11: Ah.
25: Ah bah non, hein. Non. Allez dans un magasin de jouets, acheter une peluche, ça sera bien plus simple. Hein.
11: Oui, non, mais vous imaginez si je traîne une peluche en laisse, je vais avoir l'air d'un con.
25: Ah bah ça, après, c'est votre problème. Hein.
11: Vous n'auriez pas un déguisement de chien par hasard?
25: Non.
11: Parce que juste un déguisement de chien ou une peau de chien, si je mets un enfant ou un nain à l'intérieur, à la limite, ça peut faire l'affaire, je me disais.
25: C'est pas aujourd'hui que vous allez trouver l'amour. Hein.
11: Bon.
25: Désolé.
11: Hein. Et vous avez un chien ou pas?
25: Ah bah ça vous regarde pas.
11: Non, mais ça me donne un indice, vous voyez.
25: Dans ces cas-là, vaut mieux pas adopter tout court. Hein. Inscrivez-vous sur Internet, je sais pas.
11: Mais justement, c'est pas ça. Il y a une application qui permet de rencontrer quand on a un chien.
25: Non, mais je comprends bien. Je voilà. Vous avez un chien, j'ai un chien, allez hop, on se rencontre, mais les chiens ne peuvent pas.
11: Alors, excusez-moi. Voilà. Pardon, là vous vous emballez un petit peu, je crois.
25: Je m'emballe un petit peu. Extra.
11: Non, mais parce que vous me proposez une rencontre, mais enfin de.
25: Ah non, mais je vous propose rien du tout.
11: Ah bah. Vous venez quand même de me dire, vous avez un chien, j'ai un chien, on se rencontre.
25: Non, c'est le principe de votre fameuse application, des fameuses rencontres pour célibataires ayant des animaux de compagnie.
11: Voilà, c'est ça. Donc, voilà.
25: Après,
11: à la limite...
25: si votre chien s'entend pas avec mon chien, comment qu'on fait?
11: Ah bah, on les rend.
25: On les rend, bah, bien sûr.
11: On peut peut-être déjà prendre un café, effectivement.
25: Mais bien sûr, oui. Ma collègue est là aussi, elle vous entend. Hein. Non, ah. C'est le comble. Alors là, cet appel-là, franchement, c'est la première fois qu'on nous fait.
11: Elle veut venir?
12: Venez, monsieur, venez voir un
25: chien. Elle aussi a un chien.
11: Ah bah, on se fait un truc à trois?
25: Ah bah voilà, venez.
11: Moi, je passe dans la journée.
25: Ouais.
11: Et vous passez aussi dans la journée, mais sur Rire et Chanson.
25: D'accord. Allez, au revoir.
11: Un bisou.
25: Bisous.
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15: Bonjour.
16: Oui, bonjour, madame.
15: Bonjour.
16: Je suis bien chez le plombier.
15: Oui, c'est ça, oui. On en fait bien de la plomberie.
16: Je vous appelle parce qu'on m'a dit que vous étiez le moins escroc de tous les plombiers du coin.
15: Ah, en effet, là, c'est très flatteur. Il faudrait que je le dise au plombier.
16: Oui. Enfin, il n'a pas ajouté de loin, mais quand même, ça peut compter.
15: Ah oui, c'est vrai.
16: C'est le moins escroc de tous.
15: Ah bon, eh bien,
16: j'ai entendu ça deux fois déjà.
15: D'accord.
16: En 20 ans.
15: Si les gens le disent, c'est que ça doit être vrai.
16: Alors voilà, donc je voudrais savoir comment je peux faire pour être dépanné.
15: Oui, alors dites-moi, dépanné pourquoi?
16: Un robinet.
15: Vous voulez le changer, le réparer?
16: Ben, ce qui coûtera le moins cher.
15: Qu'est-ce qu'il a, votre robinet? Il marche mal et il fuit?
16: Non, c'est pas ça, c'est que je suis obligé d'aller le vidanger à peu près toutes les deux heures aux toilettes.
15: Ah.
16: Vous voyez, il faut juste le sortir, quoi, je pense, le robinet, hein.
15: Mm-hmm.
16: Donc, bon, le sortir, le prendre dans la main, évidemment. Hein.
15: Oui.
16: Le tendre un peu, je pense. Hein.
15: Mm-hmm.
16: Et puis donc, ben, le faire couler.
15: Oui.
16: Ensuite, donc, le secouer.
15: Mm-hmm.
16: Et ensuite, le remettre à sa place.
15: D'accord, ça c'est pour le vidanger.
16: Oui, c'est toutes les deux heures à peu près. Ça dépend ce que j'ai bu, quoi.
15: Ok, et en fait, vous voudrez que vous vidangez pas tous les deux heures? Que ce soit moins fréquent.
16: Ben oui, si c'était possible. C'est surtout que je voudrais ne plus avoir à le faire moi-même.
15: Ah, qu'il se fasse automatiquement, tout seul?
16: Bon, non, je préférerais pas, parce que sinon, ça serait direct dans mon pantalon. Vous vous mettez à ma place, quand même. Je suis le président du comité des fêtes, hein.
15: D'accord.
16: Je suis souvent en public. Non, ce serait mieux que ce soit le plombier qui vienne me le vider de temps en temps. Quand il peut, toutes les deux heures.
15: Ah oui, alors là, je sais pas s'il pourra tous les deux heures, hein.
16: Et vous?
15: Oui.
16: Vous pourriez, vous, venir me faire ça ou pas?
15: Moi, personnellement?
16: Oui.
15: Ah ben non, moi je travaille, monsieur.
16: Ah oui, non, mais je paye, hein.
15: Ben écoutez, je sais pas, vous me... Enfin...
16: C'est quoi vos tarifs?
15: Ah, je ne sais pas, par contre, là, les tarifs, je peux pas vous en parler. Mais déjà, il faut enlever le robinet.
16: Faut le sortir, hein.
15: Oui, le sortir, il faudrait le secouer, enfin, le vidanger l'eau qu'il y a dedans, enfin, surtout s'il y en a.
16: Ah, c'est pas de l'eau, hein.
15: C'est quoi?
16: Ben, c'est du pipi, madame, hein.
15: Ah, d'accord, j'avais pas compris. D'accord, alors attendez, je vais le noter. Et ensuite, le remettre.
16: Dans mon pantalon, enfin, dans mon caleçon, quoi.
15: Non, mais attendez, mais là, je suis pas... Excusez-moi, je comprends pas. Vous me parlez d'un robinet, vous me parlez de le mettre dans votre caleçon. Excusez-moi, mais je vois pas le...
16: Ben, c'est mon robinet à moi.
15: Ben oui, votre robinet que vous avez chez vous. Excusez-moi, mais je comprends pas.
16: Ah, moi, je croyais que vous parliez de mon robinet à moi, de mon... Enfin, de mon zizi, quoi.
15: Ah ben non, pas du tout, excusez-moi, monsieur, mais pas du tout, hein.
16: Ben, on s'est mal compris tous les deux.
15: Oui, un peu, oui, excusez-moi, mais je parle... Enfin, je vois pas...
16: C'est pour ça que je vous ai demandé si vous pouviez venir le faire vous-même.
15: Oui, mais non, pas du tout, excusez-moi, mais je vous trouve très mal poli, hein.
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10: Oui, allô ?
13: Bonjour, monsieur, je suis bien chez le primeur ?
10: Oui.
13: Je me suis permis d'utiliser le nom de votre magasin pour lancer une cagnotte en ligne pour récupérer des sous.
10: Eh ben, mais pourquoi vous voulez utiliser ma...
13: Parce que moi, à la base, je voudrais m'acheter une voiture, mais bon, forcément, si je demande de l'argent pour ça,
10: mais
13: les gens ne lui donnent
10: oui,
13: pas.
10: Oui, mais attendez, de quel droit vous utilisez l'enseigne ? C'est trop facile.
13: J'ai déclaré comme quoi que vous aviez des problèmes de mise aux normes, d'hygiène, machin truc, qu'il fallait faire des travaux.
10: Surtout dire que j'ai des problèmes d'hygiène et ainsi de suite. Mais vous vous rendez pas compte, je suis un magasin alimentaire, monsieur.
13: Ben justement, c'est comme ça, c'est crédible. Donc, il faudrait que je vienne prendre quelques photos.
10: Non, mais les photos, c'est hors de question. Je crois que vous ne me connaissez pas encore.
13: Non, mais on va faire une petite mise en scène, vous voyez.
10: Non, non, la mise
13: si
10: en scène...
13: Si vous fermez ne serait-ce que 2-3 jours.
10: Non, mais vous fermez 2-3 jours, mais... Non, mais vous avez un cerveau pour réfléchir, là. Un magasin qui ferme 2-3 jours, c'est un magasin qui prend des vacances.
13: Ah oui, ah bah c'est tout bénef pour tout le monde. Vous avez des vacances et moi, ça me permet de récupérer...
10: Oui, oui, non, je sens l'arnaque pure et dure.
13: Je vous préparerai quand même une petite pancarte.
10: Non, mais il n'y a pas de pancarte à avoir, monsieur. Vous inquiétez pas, je vous attends tantôt.
13: Comment ça, tantôt ?
10: Venez voir tantôt et...
13: Oula, non, attendez, pas du tout. Vous devez confondre. Moi, je ne suis pas monsieur tantôt, je suis monsieur Martin.
10: Et tantôt, vous savez pas que c'est cet après-midi ?
13: Non, mais... Alors, pourquoi vous me parlez de ce monsieur tantôt ? Peut-être que vous pouvez me le passer.
10: Mais monsieur tantôt, mais c'est pas possible. J'ai dit à tout à l'heure, monsieur...
13: Monsieur tantôt, oui, c'est ça.
10: Bah, non, mais alors... ça, vous ne comprenez pas ça.
13: Ah bah tiens, passez-moi monsieur tantôt.
10: À tantôt, plutôt.
13: Alors non, pardon, mais non, je ne suis ni monsieur tantôt, ni monsieur plutôt. Non, monsieur Martin.
10: Ah non, mais vous avez encore pas compris. J'ai pas dit de monsieur, j'ai dit à tantôt.
13: Enfin, excusez-moi, j'ai mon beau-frère à côté qui a tout entendu.
10: Non, mais... Mais passez-le moi, votre beau-frère.
13: Ah bah attendez... Martin, il y a le monsieur du primeur qui veut te parler.
10: Alors déjà, je suis pas un monsieur, je suis une femme.
13: Je l'ai mis, il est en attente, là, je l'ai mis en secret.
10: Non, j'entends tout, monsieur.
13: Oui, allô ?
10: C'est la même voix, monsieur.
13: Pardon ?
10: C'est la même voix ?
13: Ah non, c'est pas moi.
10: Et vous êtes monsieur ?
13: Monsieur Martin.
10: Ah, c'est deux monsieur Martin, alors ?
13: Oui, bah, on est beaux-frères.
10: D'accord. Et vous habitez où ?
13: À Martinville.
10: Alors, monsieur Martin, à Martinville.
13: Voilà. Vous êtes monsieur tantôt ?
10: Alors, je suis pas monsieur tantôt, je suis...
13: Ah, alors vous êtes sans doute monsieur plutôt ?
10: Non, bah non, forcément, et vous n'allez pas plus comprendre que votre beau-frère.
13: Bah si, j'ai très bien compris.
10: Non, non, c'est votre beau-frère qui m'a dit
13: bon,
10: que...
13: Bon, écoutez, passez-moi monsieur tantôt, je vais voir directement avec lui.
10: Non, mais... C'est pas possible.
17: Allô ?
13: Ah, vous êtes monsieur tantôt ?
17: Non, il faut arrêter, monsieur, des problèmes d'hygiène. Vous vous foutez pas de nous, non ? Vous n'avez pas à mettre notre magasin en problème d'hygiène. Si ça ne va pas, on va porter plainte contre vous.
13: Oh, bah moi d'abord.
17: Non, mais tu vous foutez du monde. Et moi, j'en ai rien à foutre. Si vous n'avez pas les moyens de vous acheter une voiture, c'est votre problème.
18: Allô ?
13: Oui, allô ?
18: J'en ai rien à foutre de vos problèmes. Vous êtes monsieur qui ?
13: Monsieur Martin, vous êtes monsieur tantôt, c'est ça ?
18: Non, je suis pas monsieur tantôt.
13: Toujours pas, bah j'ai pas de chance.
18: Je vois pas qu'est-ce que vous devez confondre biroute et casse-croûte.
13: Non, alors, aucun problème de biroute. J'ai juste dit que pour cause d'hygiène...
18: Pour cause d'hygiène, mais de quel droit vous faites ça ? Vous êtes cinglé, non mais attendez. Je vous certifie, je porte plainte contre vous.
13: Si je viens cet après-midi, par exemple, vous voyez ?
18: J'en ai rien à foutre, je ne peux pas vous voir. Si je vous vois arriver dans ma cour, je vous fous dehors.
13: Ah, et si je me déguise ?
18: Je ne veux pas vous voir.
13: Même si je suis déguisé en monsieur tantôt.
18: Bon, écoute, tu vas fermer ta gueule, hein, tu vas pas venir me faire chier chez moi, hein. Je pourrais te croire, moi j'ai deux chiens, deux berges allemands. Tu vas voir ta gueule, elle va sauter, hein.
13: Bon, bah mes amitiés à monsieur plutôt.
18: Allez, dégage.
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18: Allô ?
26: Madame Briet ?
18: Oui, qui est-ce ?
26: Bonjour, je suis une de vos voisines, figurez-vous. J'habite au 2 de la rue, moi. Vous êtes au 12 ?
18: Oui.
26: Voilà, bah, je voulais vous proposer un coup de main pour ce soir pour vous aider à faire les gâteaux.
18: Un gâteau pour ce soir, pour quelle raison ?
26: Bah, avec les invités que vous allez avoir, là, ce qu'ils ont dit à la radio. On vient d'entendre votre nom et votre adresse à la radio.
18: Mon nom, mon adresse à la radio.
26: Ah, vous êtes pas au courant ?
18: Ah non, pas du tout.
26: Eh ben, il y a une émission de petite annonce sur les top 50 FM, là, vous savez, la radio libre, quoi.
18: Ouais.
26: Et puis alors, ils ont dit qu'il y avait une fête chez vous. Ils ont même donné votre adresse. Moi, j'ai tendu l'oreille, j'ai entendu l'adresse, mais c'est mis ça à côté de chez nous.
18: Et j'ai oui, rien entendu, moi.
26: Tous les gens qui partent pas en vacances et qui restent dans le 18e arrondissement, vous êtes invités, il y a une fête ce soir chez elles.
18: Il y a une fête ce soir chez moi.
26: Ah oui ? C'est ce qu'ils ont dit, hein ?
18: Oh, mais je ne voudrais personne chez moi.
26: Et vous êtes pas au courant ?
18: Ben, je suis pas au courant.
26: Ben, écoutez, je vais vous donner leur numéro de téléphone, puis dites-leur bien qu'ils ont dû faire une erreur, hein.
18: Ben, ils ont fait une erreur, oui.
26: 42.
18: Oui, allez-y.
26: 51. Allez.
18: Bon, ben, je vous remercie, madame.
26: Mais c'est normal si on ne s'aidait pas entre voisins.
18: Merci beaucoup.
26: Je vous en prie, madame.
18: Merci beaucoup, madame.
26: Au revoir, madame.
18: Au revoir.
27: Allô ?
0: Allô, monsieur.
2: Oui, ne quittez pas, madame, parce que nous sommes à l'antenne. Hein.
0: Bah oui, mais...
2: Vous êtes bien, chers auditeurs, sur Top 50 FM, la radio qui en a, n'ayons pas peur de le dire. Et à l'instant, nous venons d'écouter donc Daniela. Oh, Daniela, comme c'était super, chanté par les sulfureux Elmer Footbeat. Je vous rappelle que pour Daniela, il reste 3 places pour tous les copains qui passent. En attendant, je vous rappelle nos 2 petites annonces de la matinée, donc qui courent depuis ce matin. La première, Jean-Pierre Bullock, il est super extra sympa comme mec. Vous allez voir, vous allez l'adorer. Il a 33 ans, les filles, il est célibataire et il voudrait rencontrer une jeune femme brilleuse pour faire la mouette ensemble. Et la deuxième annonce, donc je vous rappelle tout de suite la deuxième annonce, une grande fête qui est offerte dans le 18e arrondissement avec madame Ginette Briet.
0: Bah oui,
2: au 12 rue, attendez madame, on est à l'antenne, au 12 rue. Cette dame fort sympathique, donc vous pouvez l'appeler vous-même chers auditeurs au 42 ce soir. Donc chez elle, attention, à partir de 22h, une bouteille de champagne par personne, ça va être la fête. Je vous rappelle que l'orchestre donc de salsa de Patato Valdés, 30 musiciens de salsa chez madame Ginette.

0: Bien. Personne, moi, j'en vais.
1: Eh bien, on va vous passer donc Madame Briet tout de suite. Alors, Madame Briet, je crois que votre prénom, si je me trompe pas, je vais même te tutoyer, c'est Ginette. Ginette, comment ça va?
0: Oui, ça va mal, mais je veux personne chez moi.
1: Eh bien, écoute, j'ai une bonne nouvelle pour toi. Est-ce que tu sais combien...
0: Mais pourquoi vous tutoyez, monsieur?
1: Tu n'es pas une auditrice fidèle de la radio? Allez.
0: Bah, si, mais j'ai pas entendu, mais...
1: Eh bien, écoute,
0: c'est une dame qui m'a téléphoné de me dire qu'il y avait du monde chez moi ce soir.
1: 400 personnes.
0: 400 personnes, je vais les mettre.
1: Ah, pas ça. Attendez, déconnez surtout pas.
0: Déconnez, c'est pas moi.
1: Attendez, on prend l'antenne. Eh bien, jeune kid dynamique, jeune fille, t'es super extra comme nana, je crois que je vais avoir une bonne nouvelle pour toi. Est-ce que tu sais combien d'appels téléphoniques on a eu? 400 auditeurs, auditrices qui viennent de nous dire à l'instant qu'ils venaient tous chez toi avec une bouteille de champagne. Est-ce que tu sais quel est l'orchestre qui va jouer chez toi ce soir?
0: Mais j'ai pas d'or.
1: Eh bien, c'est Carlos Patato Valdez avec ses 20 musiciens de salsa. Qu'est-ce qu'on dit?
0: Qu'est-ce qu'on dit,
1: jeune kid? On dit merci.
0: Je dis pas merci, je veux personne chez moi.
1: Et attends, j'ai une bonne nouvelle, figure-toi. Attends, c'est pas fini.
0: Arrêtez de me tutoyer, mon sang.
1: On te prête une sono de 2x4000 watts.
0: De quoi?
1: 2x4000 watts.
0: Mais non, j'ai pas de place chez moi.
1: Et attention,
0: ça va pas la tête, non.
1: Je vous rappelle.
0: Mais ils vont 15 personnes chez moi, je veux pas les mettre, voyons, qu'est-ce que c'est cette histoire de bêtise?
1: Ils vont danser.
0: Donc, vous dansez où? Moi,
1: je vous rappelle l'adresse, tout le monde sait Ginette
0: Briet. Non. Ne donnez plus mon adresse sur l'antenne.
1: 12 rue.
0: Arrêtez ces bêtises. Mais arrêtez ces bêtises.
1: Elle est cool, Ginette. Et c'est dans le 18e arrondissement.
0: Je suis pas cool, moi.
1: 42.
0: Non. 30... Ne donnez pas mon numéro de téléphone. Je veux personne chez moi. Ce soir, je m'en vais.
1: J'espère que ton appartement est grand, ma chérie.
0: Non,
1: parce
0: il
1: n'est
0: pas grand, mon appartement.
1: J'espère que ton appartement est assez grand pour contenir...
0: Non, mon appartement n'est pas grand.
1: Ginette.
0: Je veux personne chez moi.
1: Ginette, je te donne l'antenne.
0: Ginette, elle en a marre, Ginette.
1: Ginette, t'es géniale. Les 400 auditeurs donc sont...
0: Oh, j'en ai marre, vous connerie.
1: Allez, on t'embrasse très fort.
0: Oui, allez.
1: Salut, Ginette.
0: Salut.
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4: Bonjour.
5: Bonjour, madame, je suis bien chez l'électricien.
4: Patientez quelques instants, s'il vous plaît, merci.
5: Hop. Oui, bah d'accord.
4: Au plaisir, merci à vous. Oui, allô?
5: Oh là là, je suis tombé sur le répondeur, ça y est.
4: Non, c'est pas le répondeur, c'est moi-même, j'étais en train de finir avec un client.
5: Mais si, ça c'est une machine qui parle.
4: Non, c'est pas une machine, monsieur.
5: Bon, je reconnais, c'est les fausses voix d'ordinateur.
4: Non, mais monsieur, vous parlez à un être humain, là, hein. Vous parlez pas à un ordinateur, hein.
5: Oh bah si, vous êtes clairement un ordinateur.
4: Du tout, monsieur.
5: Oh bah si.
4: Du tout, allez-y, demandez-moi ce que vous voulez.
5: D'accord, ordinateur, passe-moi une vraie personne.
4: Mais monsieur, vous avez une vraie personne au téléphone, monsieur?
5: Oui, bien sûr.
4: Oui, bien sûr.
5: Bon. Ordinateur, j'insiste.
6: Oui, allô, vous m'entendez?
5: Ah, il y a un deuxième répondeur.
6: Non, mais vous n'êtes pas sur le répondeur. Hein.
5: Ah, là, c'est une vraie personne.
6: Oui, c'est une vraie personne, oui, c'est pas un répondeur. Hein.
5: Non, mais je demande, parce que comme c'est votre ordinateur d'intelligence artificielle qui a décroché...
6: Oui, bah c'était mon associé.
5: Ah, ok, en fait, vous avez un associé robot.
6: C'est un vrai associé. On a juste un répondeur qui vous dit de rappeler tel ou tel numéro en cas d'urgence, laisser un message.
5: Oh là là, et bah ça recommence, voilà, le répondeur s'est remis en marche.
6: Non, c'est juste moi qui me suis présenté, bonjour, vous êtes bien...
5: Ah bah voilà, je suis en train de me faire avoir. Depuis tout à l'heure, je parle à une intelligence artificielle.
6: Oh là, mais non, je vous dis, je suis électricien.
5: Ou bien, vous êtes surtout la machine qui est programmée pour dire qu'elle est électricien.
6: Bah, vous voyez bien que vous avez quelqu'un de correct en face de vous, non? C'est pas un répondeur...
5: Bon, on peut être correct et intelligence artificielle.
6: Mais qu'est-ce que vous voulez mon numéro de portable? Je vous le donne.
5: Oui,
6: hein.
5: Vous allez me donner le numéro d'un téléphone artificiel. Va probablement aboutir à une messagerie artificielle.
6: Ouais, mais c'est quand même incroyable d'avoir affaire à des gens comme ça qui comprennent pas le français, hein.
5: Alors, peut-être que je comprenne pas le français, mais moi, au moins, je suis une vraie personne.
6: Je vous dis que je suis pas quelqu'un de virtuel. Y a quoi de pas clair là-dedans?
5: Bah, c'est exactement ce que me dirait un robot.
6: Ben, rappelez, vous avez tombé sur le...
5: Sur la vraie personne, d'accord.
6: Non, pas sur la vraie personne, vous êtes sur la vraie personne.
5: Bon, admettons que je suis sur la vraie personne. Écoutez, je connais du monde chez Martin Télécom, je vais faire une demande pour retirer votre répondeur.
6: Mais il n'y a pas enlevé le répondeur. Ça fait 15 ans que l'entreprise est comme ça. Qu'est-ce que vous me racontez qu'il y a un truc artificiel qui reprend le relais?
5: Bah ouais, méfiez-vous, parce que si ça se trouve, l'intelligence artificielle, elle est en train de piquer tous vos clients et hop, elle les envoie en Chine.
6: Mais qu'est-ce que vous me racontez que les clients auraient été récupérés en Chine? Vous laissez un message, le client il part en Chine?
5: Ah bah oui. Mon beau-frère, il a fait comme vous. Il faisait répondre ChatGPT à sa place. Et puis, en 2 mois, il s'est fait piquer tous ses clients.
6: Oui, mais votre beau-frère, qu'il se fasse bouffer par un truc artificiel, ça, je m'en fous.
5: En plus, il avait aussi installé l'intelligence artificielle dans sa maison. Et ben, en 6 mois, il s'est fait mettre à la porte de chez lui.
6: Bah, 6 mois à la porte, qu'est-ce que je voulais que je vous dise?
5: Ah, bah ouais, maintenant c'est ChatGPT qui vit dans sa maison avec sa femme Martine et tous les gosses.
6: Qu'est-ce que vous me racontez?
5: Eh oui, c'est le grand remplaçage. Les robots vont nous prendre toutes nos places.
6: Oui, sauf que nous, on n'a pas de truc artificiel. Je vous dis, c'est mon associé.
5: Ouais, et qui vous dit que votre associé, c'est pas un associé? associé virtuel.
6: Et qui me dit que mon associé, ben, il est pas virtuel, hein.
5: Et comment vous le savez?
6: Il est un peu plus gros que moi, il boit de l'alcool, il mange.
5: Comme par hasard.

0: Pardon, mais est-ce que vous avez la preuve qu'il picole vraiment?
1: J'ai la preuve. Bah, donnez-moi votre numéro de téléphone, je vais vous envoyer une photo avec.
0: Je suis désolé pour vous, mais je pense que vous êtes en train de vous faire doubler par un faux associé robot d'intelligence artificielle.
1: C'est incroyable, ça ou quoi?
0: Comment ça, c'est incroyable?
1: De me les briser au téléphone, rien compris.
0: Bah, malheureusement, c'est beaucoup plus répandu qu'on le croit. Si vous saviez le nombre d'associés robots chinois virtuels qu'on trouve en France.
1: Mais vous.
0: Ah non, mais ils sont partout!
1: Vous êtes con, hein?
0: Alors, peut-être que je suis con.
1: Bah oui.
0: Ou peut-être que depuis le début, vous parlez à une connerie artificielle. Oui, madame. Je suis la première connerie artificielle en ligne.
1: Bon, au revoir.
0: Ah non, mais essayez, posez-moi n'importe quelle question, je ne connais aucune réponse.
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3: Allô?
4: Ouais, de toute façon, on verra après. Oui, on va voir après ce que ça. Allô?
3: Oui.
4: Bonjour, madame, c'est la mairie à l'appareil.
3: Oui.
4: Vous êtes bien madame Gadec?
3: Oui.
4: Ah d'accord. Bon, je suis en ligne avec les services des égouttiers, ils sont dans les canalisations là.
3: Oui.
4: Dans tout égout qui est juste en dessous de chez vous.
3: Oui.
4: Et il y a un truc qui les dérange, donc je vais vous les passer et ils vont vous dire ce qui se passe.
3: D'accord.
4: Je bascule la communication, vous allez les avoir, ils vont vous expliquer. Ne quittez pas.
3: Oui.
5: Allô?
3: Oui.
5: Ah bonjour madame. Oui, bonjour. On est dans les égouts là.
3: Oui.
5: Juste en dessous de chez vous.
3: Ah, attendez, je vais regarder par la fenêtre.
5: Alors. Non, mais vous nous voyez pas, on n'est pas sur le trottoir, on est dedans.
3: Ah,
5: on est
3: d'accord.
5: Dans les égouts.
3: Oui.
5: Parce que dans votre arrivée là, qui descend de chez vous, il y a un saumon qui remonte par les tuyaux, les canalisations qui arrivent chez vous.
3: Oh.
5: On ne sait pas quoi faire parce qu'il va boucher les canalisations.
3: Oui.
5: Il faudrait que vous le fassiez remonter. Alors, vous allez pouvoir nous aider. Est-ce que vous êtes loin des toilettes là?
3: Non.
5: Bon, vous prenez votre téléphone à la main.
3: Oui.
5: Et vous allez jusqu'aux toilettes.
3: Et qu'est-ce que je fais, alors?
5: Alors, juste on vérifie que c'est bien votre canalisation. Attends, passe-moi la clé de 12, là, vas-y. Attends. Quittez pas, madame, hein?
3: Oui.
5: Ouais, c'est ça. Allô?
3: Oui.
5: Bon, est-ce que vous auriez un morceau de pain?
3: Un morceau de pain? Oui, bien sûr.
5: Allez chercher un morceau de pain, on va essayer de le faire remonter, il n'y a pas de...
3: Oui, attendez, je prends le morceau de pain. C'est le téléphone. Ça y est, j'ai pris mon morceau de pain.
5: Voilà, et il faudrait une épuisette ou...
3: Pourquoi? Parce qu'il va remonter?
5: Ben oui.
3: Il est gros?
5: Oh, il fait 2 kilos quand même. Hein.
3: Oh, ben attendez, alors je vais appeler un voisin là. Parce que...
5: Non mais c'est rien. Hein.
3: Je vais appeler quelqu'un parce que je ne serais pas capable.
5: Allô?
3: Oui, attendez, je suis en train de me demander si je vois quelqu'un là. Oh, il n'y a personne.
5: Dans l'immeuble?
3: Dans la rue.
5: Oui, si vous voyez quelqu'un dans la rue qui pourrait vous aider à monter le saumon, ça serait pas mal, oui.
3: Oui.
5: Allô?
3: Oui, attendez, j'essaye de trouver quelqu'un pour m'aider, là. Oh, ben, il y a 3 gars qui arrivent, là. Attendez, je vais en paquet.
5: Ils ont une épuisette, eux?
3: Monsieur! C'est un petit jeune, là, qui vient.
5: Je vais vous aider.
3: Ils sont à 3. Une épuisette, non, j'ai pas. Hein. Attendez, qu'est-ce que je peux trouver autrement?
5: Bon, ils vont l'attraper avec les mains. Hein.
3: M'aider, vous serez bien gentil. Il y a un monsieur qui s'égoutte, il y a un saumon qui remonte dans les toilettes, il faut que je donne le pain, et qu'est-ce que je fais avec le pain? Allô?
5: Oui, alors vous allez mettre le pain.
3: Le pain, je fais quoi?
5: Amenez le petit jeune dans vos toilettes déjà.
3: Oui, attendez, je l'amène. Venez voir. Il y a un saumon qui remonte des égouts. Et il fait combien de kilos?
5: Oh, ben environ 2.
3: 2 kilos. On vous invitera à manger.
5: Ils peuvent vous aider?
3: Oui, ils sont à 3, là, ils ont l'air bien gentils. On arrive, hein. Rentrez, monsieur. Oh, écoutez, venez voir, les water sont là, il faut mettre un morceau de pain?
5: Oui.
3: Attendez, je vous passe le garçon?
5: Oui.
3: Tenez.
6: Allô?
5: Allô?
6: Oui.
5: Oui, c'est les égouttiers, là.
6: Oui.
5: Bon, il est dans les égouts de la dame, là, il remonte.
6: Ouais.
5: Vous avez une épuisette?
6: On n'a pas d'épuisette, non. De toute façon, une épuisette, ça ne rentrera pas dans les toilettes, donc...
5: Non, mais une petite... Alors, si vous avez des gants?
6: Avec des gants, peut-être,
3: des gants pour ne pas qu'ils glissent, je vous donne ça, parce qu'il paraît qu'il faut mettre ça dans les toilettes.
6: Il faut mettre le pain dans les toilettes, c'est ça?
5: Voilà.
6: Le monsieur va vous dire. Ok. Elle va chercher des gants.
5: Voilà.
6: Ouais, tu peux me tenir le... Amel?
3: Il faut mettre des gants,
6: Allez voir ça, les gars, ça va être...
3: Il faut qu'il y ait un 2 kilos.
6: 2 kilos. Comment il a fait pour vous monter les égouts?
3: Ça y est, le petit gars a mis le morceau de pain dedans.
5: Est-ce que... Alors, attendez, on est en train de pousser le saumon par en dessous, là, dans les... Est-ce que vous voyez sa gueule?
3: Oui, sa gueule. La gueule du saumon.
5: Normalement, vous devez voir sa tête, là.
3: Normalement, on devrait voir sa tête. Non, on ne voit pas.
5: Les petits jeunes ne voient pas non plus.
3: Les petits jeunes ne voient pas non plus. Non.
5: Tirez la chasse d'eau pour voir.
3: Tirez la chasse d'eau.
6: Avec le pain dedans.
3: Avec le pain dedans.
5: Ben oui.
3: Oui.
5: Allô?
3: Oui.
5: Ça y est, le pain est parti.
3: Oui.
5: Merci, madame.
3: Merci, madame.
5: Ah oui, parce que on est dans les égouts, nous, on vit dans les égouts, on n'avait pas de pain pour notre repas, là, ce soir.
3: Quoi? Ah, ça, c'est la dernière, alors. Ils avaient besoin de pain. Merci, madame, qui me dit. Oh, on vit dans les égouts. Aïe, aïe, ah ben, j'aime mieux ça, hein.
6: Bon,
3: ben, merci, ouais, merci les gars. Ah ben, je vais vous inviter, mais on n'aurait pas mangé quand même. Merci. Allô?
5: Allô?
3: Oui.
5: Ah, dites-moi, madame, est-ce que vous pourriez nous faire passer une bouteille de vin?
3: Non, allez, ça suffit, j'arrête. Hein.
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6: Allô?
1: Oui.
0: Bonjour, madame, c'est bien le bureau de tabac?
6: Attendez, je vais changer de poste. Allô?
0: Ah bah il a raccroché, bah tiens.
6: Allô?
0: C'est incroyable ça.
6: Bah non, je suis là.
0: Bah ça c'est alors ça d'un sans gêne.
6: Bah j'ai pas raccroché, c'est parce que j'ai changé de poste.
0: Parce que je l'entendais, il y avait du bruit.
6: Bah oui, c'est moi.
0: Et tu sais quoi, il me raccroche au nez.
6: Mais attendez là, vous parlez qui là?
0: Je suis en train d'expliquer à mon beau-frère qui est à côté. Voilà, j'étais en ligne avec la dame.
6: Mais attendez, c'est moi.
0: Et il me raccroche au nez.
6: Mais non, je vous ai pas raccroché au nez, j'ai changé de poste.
0: Ah non, mais je vais la rappeler.
6: Allô?
0: Alors je compose le numéro.
6: Allô?
0: Oui, je compose un instant.
6: Non mais attendez, vous foutez de ma gueule là ou quoi? Allô?
3: Allô.
0: Ah, bonjour. Bonjour monsieur, ben voilà.
7: Attendez, parce qu'il vous disait allô, allô, il n'y a personne qui répondait. Est-ce que vous entendez parler avec votre beau-frère? Il vous disait allô, allô?
0: Non, parce qu'il me dit qu'il change de poste.
7: Oui, ben c'est ce qu'il a fait.
0: Et là, il me raccroche au nez.
7: Non, mais enfin bon, le problème, il est où?
0: Alors, le problème, il est que moi, j'ai acheté une cartouche de cigarette et vous avez oublié de me la faire payer.
7: Vous nous avez acheté une cartouche de cigarette et on a oublié de vous la faire payer.
0: Le problème, c'est que maintenant, c'est vous qui me devez de l'argent.
7: Non mais ça va pas non. Si vous nous l'avez pas payé, on peut pas vous la rembourser. Et réfléchissez un petit peu là ce que vous dites.
0: Et pourquoi?
7: Étant donné que vous nous l'avez pas payé, voyons. Mais n'importe quoi. On vous a donné une cartouche que vous nous avez pas payée. Donc c'est vous qui nous devez de l'argent.
0: Je commence à comprendre pourquoi on m'a raccroché au nez. C'est que vous vouliez pas me payer en fait.
7: Mais non mais attendez, vous comprenez pas ce qu'on vous dit. Hein.
0: Vous me dites ça et puis dans 10 secondes vous allez à nouveau me raccrocher au nez. Je le vois venir.
7: Mais non.
0: Ah, allô?
7: Oui.
0: Ah ben j'en étais sûr, tiens.
7: Mais
0: ils m'ont raccroché au nez encore.
7: Mais non.
0: Cette fois-ci c'est le monsieur qui me raccroche au nez.
7: Non, mais n'importe quoi.
0: Oh mais c'est dingue.
7: Ah bah oui. Allô, oui.
0: Oui, bonjour monsieur.
7: Madame.
0: Oui, admettons.
7: Oui, et puis je vous dois de l'argent.
0: Bah oui.
7: Va falloir que je vous donne 70 euros.
0: 73 maintenant.
7: Mais pourquoi?
0: Bah rapport à l'augmentation.
7: Mais si vous l'avez pas payé, je vais pas vous le rendre quand même.
0: Ouh là là, j'ai l'impression que vous essayez de m'arnaquifier là.
7: Pourquoi je vous arnaquerai? C'est vous qui voulez m'arnaquer, hein. Qu'est-ce que c'est de ce travail-là? Je comprends pas du tout.
0: Bah dans le sens où, comme vous avez commis une faute d'invendisme.
7: Oui. Vous venez, hein. Si vous avez quelque chose à réclamer, vous venez.
0: Ou alors vous me donnez une deuxième cartouche.
7: Mais non, pas du tout. Mais qu'est-ce que c'est de ça? Moi, je les achète, les cigarettes. Alors, je vais perdre 70 euros, il faut que je vous redonne une cartouche. Non, mais d'où que vous avez vu ça? Vous...
0: Non, mais d'où que j'ai vu ça, c'est que vous...
7: Je vous renaque pas, c'est vous qui voulez m'arnaquer.
0: Ah bah, vous m'avez renaqué.
7: Bah, mais là, c'est grave. Ce que vous me dites, c'est grave.
0: Ah bah oui, je vois bien qu'on essaye...
7: Comment je vais vous voir? Vous allez venir, je vais voir qui vous êtes.
0: Qui que je suis? Bah, je suis Monsieur Martin, c'est ce que j'expliquais à votre collègue, là, celui qui me raccrochait au nez.
7: Quoi? Mais c'est mon fils. C'est grave, non?
0: Bah, ah, ça, c'est grave, je suis bien d'accord.
7: Oh,
0: vous-même?
7: Eh,
0: hein?
7: Mais c'est grave, là. C'est le monde à l'envers, là.
0: Ah bah, excusez-moi, mais alors, dans ce cas, si vous m'avez pas renaqué, prouvez-le.
7: Bah, quoi? Prouvez-le.
0: Ah.
7: Bah,
0: ah.
7: Mais, bon, allez.
6: Allô?
0: Eh bah voilà, évidemment, ils m'ont encore raccroché au nez.
6: Non, j'ai pas raccroché, je suis au bout du fil.
0: Oh non, mais je vais le rappeler.
6: Bah rappelle-moi, je t'entends.
0: Trois fois, ils sont gonflés quand même.
6: J'ai pas raccroché, je suis au bout du fil.
0: Alors, je le rappelle tout de suite. Allô?
6: Ouais, c'est bon.
0: Ah bah voilà, je le savais. Ils m'ont raccroché au nez.
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9: La mascotte, bonjour.
10: C'est bien la crêperie?
9: Oui.
10: Oui, bonjour madame, monsieur le baron de la place à l'appareil.
9: Oui.
10: Je souhaiterais savoir s'il était possible de réserver pour ce soir.
9: Oui, pour combien de couverts?
10: Un.
9: Un?
10: Nous sommes un.
9: D'accord.
10: Nous voudrions dîner en tête à tête avec moi-même, mais pourriez-vous nous mettre deux couverts pour un, je vous prie?
9: Oui.
10: Et si cela ne vous dérange pas, nous serons nus.
9: Oui. C'est quoi ce truc-là, là?
10: Ah d'accord, on fait des manières. Ah voilà, on n'aime pas les bourgeois.
9: Non, pas du tout, mais...
10: Eh ben voilà, c'est toujours pareil. Monsieur le baron a besoin d'arriver tout seul, de manger en tête-à-tête, à poil sur sa table, et voilà, on l'aime pas. Et c'est quoi ce truc-là, et comment, et pardon, et j'ai pas le droit de manger à poil. Je peux pas prendre une crêpe tout seul à poil. Pourquoi? Au nom de quoi? C'est quoi? Ça vous dérange pas?
9: Bah moi personnellement non hein.
10: Bon bah alors, à 9h.
9: Bah je sais pas, c'est un petit peu... Attendez, je vais vous passer mon mari.
8: Allô?
10: Oui, bonjour monsieur.
8: Bonjour.
10: Monsieur, c'est le responsable de la crêperie je pense. Hein?
8: Oui, tout à fait, oui.
10: Oui, bonjour monsieur le baron de la place à l'appareil.
8: Oui.
10: J'ai demandé à votre femme s'il était possible de réserver pour ce soir. Elle m'a dit oui. Je lui ai dit que nous serions un.
8: Oui.
10: Je lui ai demandé si je pouvais dîner en tête-à-tête avec moi-même, donc si je pouvais avoir 2 couverts pour un. Elle m'a toujours dit oui.
8: Oui.
10: Je lui ai dit que j'arriverais tout seul vers 21h. Ça ne l'a pas dérangé.
8: Oui.
10: Et je lui ai dit que je viendrais manger nu.
8: Oui.
10: Et ça, tout d'un seul coup, elle a pris la mouche et elle n'a plus voulu.
8: Oui.
10: Pourquoi donc?
8: Bah, parce que vous allez venir manger à poil à la maison.
10: Bah, écoutez, monsieur, quand même, je suis seul. Je peux faire ce que je veux, je ne dérangerai aucune personne à ma table.
8: Non, non, mais bien sûr, mais je suis tout à fait d'accord avec vous, et puis vos opinions, c'est pour vous.
10: Donc je viendrai à 21h.
8: Ouais, mais pour à poil, bien sûr.
10: Ah, si, monsieur, aussi.
8: Non, non, ben vous ne rentrerez pas, c'est tout.
10: Mais attendez, je ne rentre pas à poil, comme vous dites, dans une crêperie. Non. Je rentre habillé, je me déshabille une fois que j'ai posé mes affaires.
8: Ah ouais, d'accord. Ah, ben, vous sortirez, c'est tout.
10: Bon, si par contre, est-ce que vous pourriez accepter que je vienne donc habillé, hein?
8: Oui, bien sûr, oui.
10: Mais que ensuite, quand je m'installe à ma table, je mange les crêpes nues, hein, mais avec... Je pourrais mettre une crêpe sur mon sexe.
8: Non, non, mais non, c'est pas possible, ça, monsieur.
10: Mais pourquoi?
8: Ah, mais je serais tout à fait d'accord de vous accueillir si tout le monde était à poil dans la... Même moi, le premier, si je peux me trouver un coin pour me mettre à poil quand il fait beau ou un truc comme ça, je suis le premier à le faire. Mais bon, bah, devant les gens, non, j'évite, quoi. Vous comprenez ce que je veux dire?
10: Même une crêpe saucisse.
8: Même une crêpe saucisse, oui.
11: 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Collège, bonjour.
0: Ah bah voilà, c'est le répondeur, évidemment.
11: Allô?
0: Oh mais comme par hasard, on tombe sur une machine.
11: Mais non, je suis là.
0: Ah ça c'est bien l'éducation, tiens, jamais personne.
11: Allô?
0: Ah, allô?
11: Bah oui, moi je vous entends, monsieur.
0: Ah bah bonjour monsieur, excusez-moi, parce que là vous m'aviez mis en attente.
11: Mais non, moi je vous parle depuis tout à l'heure.
0: Ouais.
11: Bah oui, c'est pourquoi?
0: C'est pour vous prévenir que je suis officiellement le nouveau responsable chef de l'accueil du lycée.
11: Il doit y avoir une erreur, hein.
0: Ah non, aucune erreur.
11: Bah, attendez. C'est un drôle de bonhomme au téléphone.
0: Allô?
11: Oui.
0: Bonjour monsieur.
12: Alors je suis une dame moi.
0: Comment ça?
12: Bah vous me dites oui bonjour monsieur, je suis une dame.
0: Admettons.
12: Oui, vous êtes à l'accueil monsieur.
0: Justement, c'est ce que je disais, je vais venir pour vous remplacer au travail.
12: Oh bah je sais pas si c'est possible ça monsieur.
0: Bah si, il suffit que vous rentriez chez vous, comme ça me laisse la place pour
12: bosser. Pas du tout, j'ai pas vous laisser la place monsieur, vous rendez compte ce que vous me demandez?
0: Non mais vous inquiétez pas, je ferai votre boulot.
12: Mais non mais si je... Non y a pas de... Vous inquiétez pas, faut que je demande à la direction si quelqu'un peut emprunter mon poste.
0: Considérez-moi comme la direction puisque je me suis déclaré responsable
12: de
0: l'accueil.
12: Mais non c'est pas vous, la direction de mon établissement. C'est pas vous.
0: Oui, bah attendez 2 secondes, je me fais un badge directeur.
12: Mais non, mais là, il faut qu'on demande.
0: Tiens, attendez, directeur chef, même, je vais mettre, de l'accueil.
12: Non, mais là, vous êtes personne pour nous ici.
0: Alors, si, parce que j'ai fait croire à mon vrai patron que je bossais
12: non,
0: chez vous.
12: Non, mais je m'en fous de votre patron.
0: Oh, bravo, le respect de la hiérarchie.
12: Bonjour, monsieur.
0: Ah, bonjour, monsieur.
12: Attendez, vous êtes déclaré responsable de l'accueil du collège. On a déjà quelqu'un à l'accueil.
0: Oui, mais moi, on dit que je suis chef du quelqu'un de l'accueil.
12: Mais on n'a pas le droit, monsieur. Voyons, si vous avez fait une fausse déclaration, il est hors de question, je ne peux pas vous faire pénétrer dans l'établissement.
0: Dans ce cas, laissez juste la porte ouverte, je me débrouillerai pour
12: passer. Non, monsieur, ça ne marche pas comme ça, vous imaginez la responsabilité? Il n'y a aucun document officiel qui vous rattache au collège.
0: Ah, mais je vous les ai fait, les documents officiels.
12: Mais vous avez fait, mais c'est tous des documents faux, monsieur. Il y a un gros problème, là, attendez.
0: Mais non, pas de problème, je vous fais un certificat d'authenticité de mes documents officiels.
12: Vous faites plein de documents faux? C'est quoi ce délire?
0: Et si je vous fais une attestation officielle du certificat d'authenticité pour dire que mes faux documents officiels sont des vrais?
12: Non, mais attendez, mais c'est quoi ça?
0: C'est pour vous aider, hein.
13: Allô?
0: Bonjour madame.
13: Attendez, excusez-moi, je suis chef d'établissement au téléphone.
0: Enchanté, moi je suis le chef de l'accueil de l'établissement au téléphone.
13: Attendez, premièrement, vous ne travaillez pas dans l'établissement.
0: Ça se discute.
13: Non mais ça se discute pas, on tombe sur la tête. Vous ne travaillez pas ici, je vous l'ai dit. Donc
0: c'est parce qu'il y a écrit sur mon contrat.
13: Et quel contrat?
0: Mon contrat de chef d'accueil que je me suis fait.
13: Attendez, c'est-à-dire que vous avez fait, au nom du collège, un contrat de responsable.
0: Oui, je trouvais que ça faisait plus sérieux si
13: vous
0: je
13: n'êtes pas responsable en chef du collège, chef d'établissement c'est moi.
0: Voilà, donc du moment que vous me couvrez, aucun...
13: Mais je ne vous couvre pas du tout, c'est absolument illégal ce que vous faites. Non mais on va arrêter. N'importe quoi, je ne peux pas corroborer effectivement ce type de pratique.
0: Comme vous dites, on considère qu'on va collaborer.
13: Non, corroborer ce type
0: collaborer, on dit. Hein.
13: Non, corroborer, ça n'a rien à voir.
0: Alors pardon, mais il faut m'expliquer la différence entre collaborer et collaborer. Parce
13: j'ai
0: que
13: pas
0: là...
13: dit collaborer, je dis corroborer.
0: Bon, de toute façon, je vais juste finir mes papiers.
13: Non, il n'y a pas,
0: je vais prendre votre numéro de téléphone professionnel.
13: Bah, mon numéro de téléphone, c'est celui du collège, vous m'appelez sur le numéro du collège. Arrêtez de dire n'importe quoi.
0: Ah, donc on partage le même numéro.
14: Allô?
0: Et un nouveau monsieur.
14: Non mais attendez monsieur, c'est pas possible une chose pareille. Vous allez prendre sa place à l'accueil pour dire que vous travaillez chez nous.
0: Ah, et bah quand même, hein, qui comprend, merci.
14: Attendez, j'ai l'impression d'être dans un vidéo gag là, je suis pas sûr.
0: Sûr?
14: J'ai l'impression d'être sur Rire et Chanson là.
0: Ah bah tiens, ce serait Fort de Café.
14: Ouais, ce serait pas mal, ouais.
0: Plus que pas mal, c'est Rire et Chanson, bravo.
14: Rire et Chanson.
0: En personne, ouais monsieur.
14: L'appel trop con.
0: Et comment vous savez?
14: Tout simplement parce que je l'écoute.
0: Ah oui, c'est une bonne raison.
14: Enchanté, monsieur Martin.
0: Ah bah merci, au revoir monsieur, bonne journée.
14: Au revoir madame.
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15: Bonjour.
4: Bonjour madame, c'est bien l'abattoir ?
15: Oui.
4: Bonjour, monsieur de la place à l'appareil, directeur du CES Grandville.
15: Oui.
4: Dites-moi, vous abattez quel genre d'animaux ?
15: Nous faisons tout ce qui est volaille, donc poulet, poule, pintade, coq, canard, pigeon.
4: Ah oui, là apparemment ils sont tous morts parce que j'en entends pas autour de vous, hein. Bon, je vous appelle parce que vous savez, nous plaçons des jeunes, nous faisons des visites d'entreprise.
15: Oui.
4: Régulièrement, hein, et nous avons de nombreux jeunes cette année qui sont très intéressés par la visite d'un abattoir.
15: Oui.
4: Et moi j'en ai 17 dans mon établissement.
15: Mm-hmm.
4: Ils aimeraient, dans la mesure du possible, au cours de leur visite en entreprise dans votre abattoir, hein,
15: mm-hmm,
4: ils adoreraient sodomiser un taureau.
15: Eh bien, non, déjà les taureaux on ne fait pas, donc...
4: Ah, attendez, j'ai leur délégué qui est à côté de moi. Il n'y a pas de taureau, mais par contre, il y a des pintades, des pigeons, des poulets. Est-ce que... Il acquiesce. Alors, il me fait signe de la tête, il m'écrit... Oui. Oui, alors évidemment, il me demande si, au cours de cette visite, il pourrait sodomiser un poulet.
15: Bah, je ne sais pas. Je ne vous garantis pas que ce sera faisable de le faire pendant que l'abattoir tourne, parce qu'on est tous sur un poste de la chaîne et qu'on ne peut pas, en plus, gérer en plus 17 personnes, ça serait un peu beaucoup.
4: 17, attendez. Pour sodomiser le poulet, il ne serait que 3.
15: Oui.
4: Si c'est possible. Attendez. Il y a le jeune délégué de classe là, qui me tend un papier et qui me demande si les 14 autres, pendant que les 3 sodomisent le poulet,
15: mm-hmm,
4: est-ce que les 14 autres peuvent avoir une fellation avec des dindons?
15: Ah non, parce que des dindons, on n'en fait pas tout le temps.
4: D'accord. Est-ce qu'un canard peut leur faire une fellation ?
15: J'en sais rien, moi.
4: Non, excusez-moi, hein, c'est ce que me demande le délégué de classe.
15: Mm-hmm.
4: Il remercierait le canard, hein, me dit-il.
15: Bah écoutez, je peux pas donner de réponse puisque je suis pas gérante et qu'il faut voir ça avec monsieur de toute façon.
4: Mm-hmm. Le patron, le directeur, hein ?
15: Oui, oui.
4: Il pratique, lui, ça ou...
15: Bah non.
4: Mais vous pouvez déjà lui demander, lui, pour ces deux demandes, si c'est possible ?
15: Si ça devient possible, c'est parce que vous visitez l'établissement. Mais
4: c'est ça. Non, c'est dans ce cadre-là exclusivement, hein.
15: Ah, oui.
4: Uniquement dans ce cadre-là, hein, évidemment. Donc, est-ce que vous avez noté les deux demandes ? Je vérifie avec vous.
15: Écoutez, j'ai du monde ici. Je ne vais pas répéter.
4: Non, mais par élève.
15: 3 et 14.
4: Voilà, 3 pour la sodomisation et 14 pour la fellation du canard ou du dindon, si vous avez un dindon.
15: Ok.
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17: Bienvenue.
18: Allô ?
19: Oui, bonjour monsieur.
18: Bonjour monsieur.
19: Monsieur Connard Michel.
18: Oui.
19: Très bien. C'est la préfecture à l'appareil.
18: Oui.
19: L'association nationale des gens qui ont un nom prohibitif.
18: À quoi ?
19: Un nom prohibitif.
18: Ah bon ?
19: Alors, je vous donne votre nouveau nom, monsieur Connard.
18: Parce que j'ai un nom à caractère prohibitif.
19: Ah non, c'est pas ce que je voulais dire, monsieur Connard. Hein, attendez. Je prends la liste, vous passez, s'il vous plaît, l'autorisation de monsieur Connard. Merci. Vous vous appelez dorénavant monsieur Martin.
18: Je suis monsieur Martin à partir d'aujourd'hui.
19: Monsieur Martin Michel.
18: Monsieur Martin Michel. On va dire donc.
19: Voilà.
18: Vous me demandez de changer de nom qui est de père en fils pendant des générations et vous me demandez de m'appeler monsieur Martin aujourd'hui.
19: Votre père était un connard aussi ?
18: Bah évidemment, mon père, mon grand-père est de génération en génération.
19: Tous des connards ?
18: Depuis X générations. Moi, j'ai pas du tout envie de changer de nom, hein, monsieur, je vous préviens tout de suite. Hein. Je garde mon nom de naissance, mais dans le secteur, il n'y a pas que moi qui s'appelle Connard. Mais pourquoi Connard ? Faudrait que je change de nom et pourquoi que monsieur Lafeuille garderait son nom ?
19: Vous avez 12 jours, hein ?
18: Comment ?
19: 12 jours, monsieur. Hein,
18: 12 jours ? J'ai 12 jours pour changer de nom ? Vous nous apprenez ça, il est midi et quart. Vous me dites que dans 12 jours, je m'appelle Martin.
19: Ah, attendez, il n'est pas midi et quart, monsieur Connard. Il est midi 20, monsieur Martin.
18: Hein. Bah, enfin, monsieur, c'est incroyable, ça. J'ai jamais fait de demande pour changer de nom, monsieur.
19: Ah, c'est pas vous, monsieur. Hein. C'est un monsieur...
18: Qui s'est chargé de me changer de nom ?
19: Attendez, je vais vous dire tout de suite, passez-moi le dossier.
18: Ah bah, j'ai un dossier en plus.
19: Un monsieur Lafeuille de Moncey-en-Belin.
18: Monsieur Lafeuille de Moncey-en-Belin qui me dit de changer de nom. Ah, c'est incroyable, ça. Et pourquoi qu'il s'appellera pas Connard, lui, ce monsieur Lafeuille, là ?
19: Attendez,
18: hein. C'est vrai, ça. Et j'ai 50 ans, là, et je vais changer de nom, alors que toute ma génération de famille s'appelle Connard depuis des générations. Mais ça, je suis... Moi, je comprends rien.
19: Mais je vous... Monsieur Connard, excusez-moi, il n'y a pas qu'un connard qui s'appelle Martin, hein, il y en a trois.
18: On est trois en tout qui changent de nom.
19: Hein. Oui.
18: Ah, dis donc, ça, c'est pas vrai.
19: On va... Attendez, parce que vous me dites qu'il y a un problème dans le dossier.
18: Ah c'est... oui, il y a un léger problème, là.
19: Monsieur, là, donc, vous me passez les coordonnées de Monsieur Lafeuille. On va appeler Monsieur Lafeuille. Vous quittez pas, on va faire une conférence à trois, hein.
18: Ben, je préfère encore m'appeler Connard que de m'appeler Martin, hein.
20: Allô?
18: Oui.
20: Allô?
18: Oui, monsieur, oui. Monsieur Lafeuille.
20: Non? Oui, bonjour, monsieur.
18: Oui, bonjour, monsieur.
19: Monsieur Lafeuille.
20: Oui, bonjour, monsieur.
19: Oui, dites-moi, monsieur Lafeuille, la préfecture, l'appareil, l'association nationale des gens qui ont un nom prohibitif, nous venons d'appeler monsieur Connard ce matin.
20: Oui.
18: Oui. Ah, dis donc.
20: Allô?
18: Oui, monsieur Lafeuille.
20: Oui, bonjour, monsieur.
18: Oui, c'est monsieur Connard.
20: Oui.
18: Vous permettez de faire la demande à ma place à la préfecture de façon à ce que je change de nom et sans m'avertir du jour au lendemain, comme ça. Non, mais vous pourrez me dire aussi, pendant que vous y êtes, je suis marié, j'ai 5 enfants. Vous pouvez me dire aujourd'hui pour demain, vous allez vous marier ou quoi? Qu'est-ce que ça veut dire, ça?
20: Mais vous êtes monsieur Connard, celui de alors?
18: Oui.
20: Ah, ben oui, parce que vous m'appelez pour me remercier.
18: Hein? Je vous appelle pour vous remercier.
20: C'est ça, non?
18: Non! Oh là là! Non, je voudrais voir Claire. Claire,
20: ah, elle n'est pas là, hein? Elle n'est pas là.
18: Non! Non, mais...
20: Ma femme est absente, hein?
18: Non, je veux pas parler à Claire. Je voudrais voir Claire dans...
20: Elle n'est pas là!
18: Ouais, mais il est chaud en plus. Non, je veux pas voir Claire. Mais c'est pas vrai.
20: Allô?
18: Mais qu'est-ce que c'est, ce charlot, là? Oui, monsieur Lafeuille.
20: Oui, allô?
18: Oui.
20: C'est monsieur Connard?
18: Oui.
20: Ah, monsieur Connard, je vous entends. Vous m'appelez pour me remercier et vous voulez que je vous passe ma femme?
18: Non.
20: Claire?
18: Non, je vous appelle pas pour vous remercier. Je m'appelle parce que dans 12 jours, je change de nom. Et alors, comment je vais faire, moi? Mais moi, j'ai jamais demandé à changer de nom. Ben, vous rendez compte?
20: Oui, ça y est, je prends mes papiers. Voilà, j'ai demandé que vous vous appeliez monsieur Martin.
18: Non.
20: Si.
18: Non.
20: Ben, je vous remercie de me...
18: Non, je vous remercie pas du tout. Vous changez mon nom, mais qu'est-ce que c'est que ça? C'est pas possible, ça.
20: Monsieur Martin?
18: Non, je suis monsieur Connard.
20: Je vous entends pas bien, monsieur Martin.
18: Je ne suis pas monsieur Martin.
20: Attendez, je remets mon sonotone.
18: Aïe, c'est pas vrai, ça.
20: Je remets mon sonotone.
18: Non, c'est pas vrai, ça.
20: Je vous passe Claire, hein, vous vouliez lui parler.
18: Claire? Mais non, mais je veux pas parler à Claire, moi. Qu'est-ce que vous voulez que je dise à Claire? Moi, j'ai rien à foutre.
20: Allô, oui.
18: Ouais.
20: Allô?
18: Oui, allô. Oh là là. Madame Lafeuille?
20: Oui, c'est qui à l'appareil? C'est monsieur Martin.
18: C'est monsieur Connard de...
20: Monsieur Martin.
18: Non, je suis pas monsieur Martin. Je...
20: Allô, monsieur Martin?
18: Non, je suis monsieur Connard.
20: Ah, monsieur Connard, il dit, il y en a encore, je croyais que tu les avais tous changés.
18: Parce que vous voulez tous changer les connards. Mais dites donc, vous allez avoir des problèmes, hein. Mais c'est dingue, ça.
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22: Bienvenue au centre des finances publiques de...
23: Allô, oui, bonjour.
24: Oui, bonjour, monsieur, c'est bien les impôts?
23: Oui.
24: Je vous ai envoyé un courrier, là, pour dénoncer mon beau-frère qui paye pas d'impôts.
23: Oui.
24: Et du coup, je voulais savoir maintenant comment ça se passait pour ma petite prime.
23: Pardon? Votre prime? Ça n'existe pas, ça.
24: J'ai vu un article il y a 15 jours, les députés ont voté le...
23: D'accord, entendu.
24: Ah, vous voyez ce que c'est?
23: Non, pas du tout.
24: Non, vous m'avez dit entendu.
23: Non, entendu, c'est par courrier.
24: Non, mais excusez-moi, je rêve, vous êtes en train d'essayer de me doubler, là.
23: De vous doubler? Mais vous êtes malade ou quoi?
24: Bah, je crois que vous avez reçu la lettre et que vous êtes en train de faire comme si vous ne l'aviez pas.
23: Écoutez, monsieur, je crois que vous êtes complètement...
24: Non, mais comment vous savez que vous l'avez pas eu, dans ce cas, vous voyez?
23: Non, je ne sais pas, monsieur.
24: Non, mais je comprends, c'est de bonne guerre, vous essayez de vous récupérer la prime.
23: Bonne guerre, non, mais écoutez, je vous passe un service qui s'occupe de courrier ou de délation. Allez, c'est quoi le numéro de mes... Oui.
24: Bonjour monsieur, voilà, comme j'expliquais, c'est pour un délationnisme. Je dois avoir une petite enveloppe, j'imagine, qui m'attend.
23: Ah non, alors non, je pense que vous ne m'avez absolument pas comprise.
24: Ou alors?
23: Ou alors j'ai pris la prime pour moi, très certainement, oui, bien sûr. C'est tout à fait une attitude responsable de la part de personnes qui travaillent aux finances publiques.
24: Bah je ne trouve pas.
23: Non mais vous croyez vraiment que je vais demander des rémunérations sur cette base-là?
24: Bah c'est quand même ma rémunération, comme vous dites, hein.
23: Non. Il y a des gens nombreux qui nous envoient des courriers et qui n'ont jamais prétendu à aucune rémunération.
24: Ah bah oui, mais parce que eux, ils savaient pas qu'ils pouvaient avoir de l'argent.
23: Non, ils faisaient preuve de civisme.
24: Prenez ça comme du civisme aussi, mais du civisme rémunéré.
23: Civisme intéressé.
24: Oui, bah voilà, c'est ça.
23: Mais bien sûr, celui-là, il va me plaire.
24: Si par exemple, on trouve une personne neutre,
23: non,
24: à qui vous remettez une petite mallette avec
23: non,
24: des billets.
23: Non, on trouvera rien du tout.
24: Ou alors, vous laissez une enveloppe sous un banc.
23: Non.
24: On convient d'un square.
23: Non, on ne trouvera rien.
24: Non, mais vous laissez tout sous le troisième banc après l'entrée, derrière le bosquet. Et moi, je passe plus tard avec une fausse moustache.
23: Vous avez vu un petit peu trop de films à mon goût.
24: Alors, si c'est vous qui venez avec une fausse moustache pour déposer l'enveloppe sous le banc.
23: Je suis dans la 4e dimension.
24: Non, mais j'essaie juste de trouver un truc simple. Hein. Écoutez, bah alors repassez-moi votre collègue parce que là, j'ai l'impression. Ah.
23: Oui.
24: Oui, bah bonjour monsieur. Excusez-moi, mais alors votre collègue n'a pas eu ma lettre.
23: Je vais regarder. Vous avez laissé vos coordonnées sur le courrier?
24: Ah, ah, comment vous le savez?
23: Non, je vous demande si vous avez laissé vos coordonnées.
24: Ah là, j'ai mis le doigt dessus là.
23: Oh là là là là là là, écoutez monsieur.
24: Non, mais enfin, excusez-moi là.
23: Je vous demande votre nom.
24: Bah, monsieur Martin, mais vous le savez déjà.
23: Non, je ne sais pas monsieur votre nom. Monsieur, ça ne s'affiche pas. Il n'y a pas monsieur Martin qui appelle pour son beau-frère.
24: Vous avez dit monsieur Martin?
23: Vous venez de me dire monsieur Martin. Je n'ai pas votre lettre. Je dois vous le dire comment?
24: Moi, je veux bien partager à la limite. Hein. Je suis pas.
23: Vous voulez partager? Eh ben, venez au bureau.
24: Et comme ça, on se comprend.
23: On pourrait vous comprendre et partager les primes.
24: En liquide, c'est possible?
23: Oui, en liquide. Il n'y a pas de problème. On a des caisses noires ici, vous savez bien.
24: Bah oui, je sais, ça, je sais.
23: On a des grosses caisses noires. On distribue l'argent à des gens qui font de la délation toute la journée. On fait que ça, de toute façon. On en a plein les caisses, on en a plein les tiroirs, on en a partout.
24: Non, mais c'est bien de le reconnaître.
23: On ne sait pas quoi en faire, voilà. Et c'est surtout qu'on s'adresse à des gens comme vous.
24: Vous aurez une enveloppe ou je prends.
23: Oui, vous amenez une enveloppe, mais vous devriez emmener un cabas aussi, parce que je pense que ça va être une bonne prime. D'accord?
24: Merci beaucoup.
23: Au revoir, monsieur.
24: Merci, bisous.
23: N'importe quoi.
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1: Secrétariat médical, bonjour.
20: Allô, bonjour, c'est les urgences gynécologie.
1: C'est pourquoi, madame?
20: Écoutez, j'ai un certain âge.
1: Oui.
20: 87 ans.
1: Oui.
20: Mais bon, il y a longtemps, évidemment, que je suis ménopausée.
1: Oui.
20: Mais là, je me suis pensée en avant.
1: Oui.
20: Pour enlever mes chaussures.
1: Mm-hmm.
20: Et d'habitude, j'ai très mal au dos. Alors, mais je le fais pas moi-même. Mais là, la femme de ménage est pas là aujourd'hui. Donc, j'ai enlevé mes chaussures. Et en me penchant en avant, j'ai vu que j'avais des cheveux entre les jambes, entre les cuisses. Et je me demande si je suis pas en train d'accoucher.
1: D'accoucher?
20: Oui, d'accoucher.
1: Bah, vous pouvez pas être en train d'accoucher, madame.
20: Ben oui, c'est ce que je pensais, mais il y a les cheveux du bébé, ils sont poivre et sel.
1: Oh là. Alors, est-ce que vous avez des enfants? Quelqu'un qui pourrait venir chez vous, là?
20: Ben, ils sont en vacances, hein.
1: Ouh là là. Bon, alors là, c'est sûr que ça doit pas être ça, hein. À votre âge, je pense pas, madame, hein. Pour accoucher, enfin... vous aviez un gros ventre, quelque chose?
20: Non, mais je vois des cheveux, vous savez, entre mes cuisses.
1: Des cheveux? Excusez-moi, c'est pas vos poils pubiens, non?
20: Ah! Oh.
1: Non?
20: Ah ben, attendez.
1: Là, j'ai jamais vu ça, non?
20: Attendez.
1: C'est peut-être vos... Je sais pas du tout comment on va faire, là.
20: Parce qu'ils sont poivre et sel.
1: Ouais, ça serait normal, à votre âge.
20: Ben, un bébé, il n'est pas avec des cheveux poivre et sel.
1: C'est pour ça que je vous dis que ça peut être vos poils pubiens.
20: Qu'est-ce que je fais, alors?
1: Tirez. Excusez-moi. Tirez dessus, si c'est vos poils pubiens, vous allez sentir que vous êtes en train de vous tirer dessus, là.
20: Je tire dessus fort ou doucement?
1: Vous sentez que c'est vous, que vous tirez votre peau, là?
20: Non.
1: Qu'est-ce que c'est que ça? Vous allez appeler votre médecin traitant, savoir s'il peut venir vous voir, là, chez vous, à votre domicile, ou... Parce que là, je sais pas quoi vous dire, là, hein. Vous avez pas un voisin, une voisine qui peut venir vous voir?
20: Ah ben, attendez, oui, il y a le voisin, attendez.
1: Bon, appelez le voisin qui vienne au téléphone.
20: Attendez, quittez pas. Hein.
1: Allez-y, dites-lui qu'il vienne au téléphone.
20: Quittez pas.
1: Ah bien Alzheimer qui guette là. Elle a l'impression qu'elle va accoucher. 87 ans, elle voit des poils gris qui sortent entre ses jambes. Je pense plus que c'est ses poils à elle, quoi. Et bon, je veux pas la laisser comme ça, pauvre dame. Non, mais alors là, je suis...
20: Entrez, bonjour, monsieur. Entrez, je vous en prie.
1: Oui. Je parle à un voisin, là, parce que là, ça va pas.
3: Bonjour, qu'est-ce qui se passe encore?
1: Qu'est-ce qui se passe encore, le voisin?
20: Je me demande si je suis pas en train d'accoucher.
3: Pardon?
20: Je suis avec quelqu'un au téléphone. Je voulais que je vous le passe.
1: Ah ben, passez-moi-le, madame, passez-moi-le.
3: Qu'est-ce qui se passe?
1: Allô?
3: Oui, allô, bonjour.
1: Oui, bonjour, excusez-moi, monsieur, je suis la secrétaire du docteur... Et la dame m'appelle en me disant si elle est bien aux urgences, parce qu'elle a l'impression qu'elle va accoucher.
3: Elle va accoucher?
1: Bah, elle a l'impression d'avoir... Enfin, moi, je vous dis ce qu'elle m'a dit, de voir des poils, des cheveux gris, poivre et sel, quoi, entre ses jambes.
20: Là, je me mets comme ça, je vais écarter les jambes, puis vous allez regarder.
3: Ah là, c'est-à-dire que c'est un peu embêtant. Allô?
1: Oui?
5: Qu'est-ce qui se passe?
6: Ben, elle me demande si je peux regarder.
5: Bah oui, moi je sais pas, il n'y a pas un médecin ou...
20: Alors voilà, j'écarte, hein.
5: Regardez. Bah regardez, monsieur, au moins on sera fixé, hein.
20: Voilà.
6: Bon, attendez.
5: Regardez, hein.
20: Mettez-vous à genoux.
6: Oh mon Dieu, allô?
5: Allô?
6: C'est assez embêtant, vous vous mettez à ma place.
5: Bah je comprends, hein, mais là moi je suis un petit peu dans le flou.
20: Approchez, approchez, n'ayez pas peur.
6: Oh mon Dieu, c'est pas facile.
5: Ah bah non.
6: Ne serrez pas les cuisses, madame, comme ça. Ne serrez pas.
20: Ah, je le tiens. Lâchez-moi. Ah, vous m'entendez?
5: Oui.
20: Elle est en train de m'étouffer entre ses cuisses.
5: C'est pour vrai? Ah. Elle est en train de l'étouffer entre ses cuisses, le monsieur. Je fais quoi, là?
20: Oh non. Allô?
5: Allô?
20: Elle m'a pété dessus.
5: Elle lui a pété dessus.
20: Oh. Voilà. Ça t'apprendra à laisser ton poirier avec tes poires dépasser de la S. Allô?
5: D'accord.
20: Oh! Oh non!
5: Mais sortez de la maison, hein.
20: Oh!
5: Qu'est-ce que c'est, ce truc?
20: Et voilà. Allô?
5: Allô?
20: Ça lui apprendra, ce salopard.
5: Oui, enfin, ça va pas, hein. Enfin, excusez-moi, mais il y a vraiment un problème, là, hein.
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24: Allô, oui, bonjour madame.
7: Non, bonjour monsieur.
24: Je suis à la boucherie.
7: Oui.
24: Voilà, je vous appelle parce que j'ai un problème de travail dominicaliste à vous signaler.
7: Un problème syndicaliste?
24: Non, dominicaliste.
7: C'est-à-dire?
24: Bah, le travail du dimanche.
7: Oui.
24: Alors, je suis venu ce dimanche.
7: C'était fermé dimanche.
24: Voilà.
7: Après-midi?
24: Oui.
7: Je suis fermé dimanche après-midi.
24: Ah oui, mais enfin, aux infos, ils disent que maintenant les magasins, ils sont ouverts le dimanche.
7: Ah ouais, c'est les infos qu'ils disent, mais on n'est pas forcé, obligé d'ouvrir le dimanche après-midi. Hein.
24: Parce que moi, du coup, moi, je me suis déplacé.
7: Oui.
24: Et bon, ça m'a fait des frais d'essence, forcément.
7: Mais attendez, si tout le monde me fait ça tous les dimanches après-midi, autant que je ferme mes portes tout de suite, quoi.
24: J'ai quand même eu 120 euros d'essence.
7: 120 euros? Vous venez d'où, là? Oui, c'est 120 euros.
24: Vous êtes dans le... vers le nord, c'est ça, par là-bas, là?
7: Bah oui, bah oui, bah vous venez d'où?
24: Là, moi, je suis sur Marseille, moi.
7: Non, mais attendez, vous êtes déplacé exprès, venez en voir.
24: Vous savez que ça fait plus de 800 bornes, hein?
7: Non, mais il y a plus que 800 bornes, voyez, vous êtes même pas au courant parce qu'il y a 1200 km.
24: C'est ça, il y a 1200 km, donc vous vous rendez compte?
7: Non, mais oui, vous le savez pas, vous me dites 800 bornes.
24: En fait, je suis parti de Marseille, j'ai fait 400 km.
7: Oui, non, mais attendez, mais moi, je vous ai pas obligé de venir chez moi déjà d'une.
24: Ah, mais parce que j'ai dormi en route, du coup, j'ai aussi la facture d'hôtel.
7: Ah, puis après, il y a la facture d'hôtel, hein, puis, donc, bah, venez me voir, vous allez voir, on va voir ça.
24: Voilà, alors de préférence en liquide dans ce cas?
7: Non, bah, laissez tomber, là, attendez, oui. J'en ai rien à foutre, moi, je vous ai pas demandé de venir chez moi déjà d'une.
24: Oui, mais si vous voulez, vous m'avez pas appelé pour me dire.
7: Est-ce que je vous connais déjà à la base?
24: Non, mais vous auriez pu trouver mon numéro dans les pages jaunes.
7: Attendez. Est-ce que je savais que vous alliez venir?
24: Non, mais vous auriez pu avoir une intuition comme quoi il y a un client de Marseille qui allait faire 1200 bornes.
7: Ah, bah attendez, vous fugez de moi là.
24: Non, mais vous auriez pu.
7: Tournez mon téléphone pour me bouffer des. Non, allez. Allô?
24: Ah, c'est pas la même dame?
7: Non, mais là, en fait, je vous rappelle un truc à la con, soit disant qu'il a pas le droit de fermer le dimanche. Il est assez drôle, c'est lui le patron, non? Depuis tout à l'heure, vous arrêtez pas venir à Marseille, nanana.
24: Excusez-moi, si vous aimez pas les Marseillais, c'est pas ma faute non plus. Hein, mais
7: j'ai jamais dit que j'aimais pas les Marseillais, enfin, ouais, enfin, bref.
24: Ah bah excusez-moi, mais ça c'est. Moi, vous me dites Marseille, nanana, nanana.
7: De quoi Marseille, nanana, nanana? J'ai rien dit sur Marseille.
24: Ah bah vous avez dit Marseille, nanana, nanana?
7: Bah j'ai dit Marseille, nanana, nanana. Bah oui, mais je m'en fous que vous soyez de Marseille, c'est tout. Je lui dis juste qu'il a le droit de faire ce qu'il veut, non?
24: Ouais, mais dans ce cas, on dit pas Marseille, nanana, nanana.
7: Marseille, nanana, nanana. Je m'en fous de Marseille.
24: Ah, vous l'avez redit?
7: Non, mais tu veux que j'aille.
24: Excusez-moi, mais dans ce cas, nanana, vous-même, hein.
7: Là, c'est bon, vous avez fini, là, on appelle les flics, là, vous commencez à nous saouler. Ouais, ouais, non, bah allez, c'est bon, allez, laissez tomber. Vous me donnez votre numéro ou alors je raccroche.
24: Ah, bah alors, je peux vous donner mon numéro?
7: Allez-y.
24: Le 12?
7: Le 12. Non,
24: oui.
7: Le 12, vous l'avez trouvé où celui-là? Vous l'avez trouvé où le 12?
24: Bon, je sais pas, je dis comme ça, le 12, c'est une sorte d'inspiration.
7: Non, bah attendez, vous me prenez pour un pion, non? C'est ce qu'on va faire, bah je vais me renseigner auprès de la gendarmerie, voir si je suis en tort ou quoi que ce soit, parce que là, ça, votre truc, ça ne tient pas de vous pour moi.
24: Ah, bah écoutez, moi j'ai la facture de l'hôtel.
7: Ouais, non, mais attendez, c'est vraiment.
24: Allô? Vous n'avez pas raccroché. Et il appelle la police. Oui, police nationale.
7: Oui, bonjour, ici c'est la boucherie.
24: Oui, bonjour, bonjour madame.
7: J'appelle parce que là on me harcèle au téléphone. Là.
24: Ah, qu'est-ce qui se passe?
7: On m'annonce que le gouvernement a dit qu'il fallait ouvrir le dimanche.
24: Oui, absolument, oui, oui.
7: Et puis j'étais fermé, donc le gars il va se rembourser des frais. Parce qu'il est soi-disant qu'il est venu de Marseille, il avait des frais de déplacement, l'hôtel, donc il me réclame 120 euros en liquide.
24: Bah, Marseille c'est 1200 bornes, hein. C'est-à-dire que si on fait 400 bornes qu'on dort à l'hôtel et qu'après on fait 800 bornes, vous vous rendez compte ce que ça fait?
7: Ouais, non mais là je suis à la gendarmerie de où là?
24: Là vous êtes à la gendarmerie de Montpellier.
7: Hein? Montpellier, non. C'est quoi le même bonhomme? Ouais, non, bon, allez, c'est bon. Regarde.
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9: Allô?
20: Oui, bonjour madame.
9: Bonjour.
20: C'est la mairie.
9: Oui.
20: Ah, bonjour, je vous appelle. Je suis la nouvelle femme de ménage de monsieur le maire.
9: Oui.
20: Et je suis en train de faire le linge, là. Je voudrais savoir où il met ses produits.
8: La femme de ménage, monsieur le maire.
20: Oui.
8: Ah, mais écoutez, là, je peux pas vous dire. Monsieur le maire n'est pas dans mairie, alors. Je peux pas vous dire.
20: Si jamais il vous appelait.
8: Oui.
20: Pouvez-vous lui transmettre le message?
8: Oui.
20: Hein, qu'il appelle donc Mireille.
8: Oui.
20: Chez lui, à la maison.
8: Mm-hmm.
20: Et lui, pour lui dire où sont les produits, parce que là, je suis en train de faire le linge.
8: Oui.
20: Il y a des taches dans les slips que j'arrive pas à rattraper.
8: Bon, mais écoutez, moi, je lui laisserai la commission.
20: La grosse, c'est pas la peine, parce qu'il l'a déjà faite. Hein.
8: Pardon?
20: Il l'a déjà faite.
8: Il a déjà fait quoi?
20: La commission.
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9: Bonjour.
0: Bonjour monsieur, c'est bien le bureau de tabac?
9: Oui.
0: Monsieur Martin à l'appareil, les tabagistes de Martinville.
9: Oui.
0: J'ai une livraison de cigares qui va arriver chez vous.
9: Une livraison de cigares, pourquoi elle arriverait chez nous?
0: Parce que comme on récupère vos cigarettes, à la place on vous met des cigares.
9: Faut vous les récupérer nos cigarettes, c'est quoi ça?
0: Oh bon, vous avez pas entendu aux informations?
9: Bah non, pas du tout.
0: Ils ont dit que les ventes de cigarettes étaient en baisse, mais que la vente de cigares, elle, est en hausse.
9: Oui.
0: Donc je remplace toutes vos cigarettes par des cigares, comme ça vous vendez plus.
9: Est-ce que y a une demande qui a été faite pour ça?
0: Ah oui, il y a une demande des Espagnols, parce que eux c'est le contraire, ils vendent plus de cigarettes que de cigares. Donc ça les arrange de faire l'échange avec vous.
9: Ah oui, non mais ça j'ai bien compris. Ce que je vous demande, c'est est-ce que l'autorisation a été demandée à mon patron?
0: Oh non, pas du tout.
9: Ah ben voilà, il faudrait peut-être le contacter et lui demander son avis quand même.
0: Non, je pense pas, vu que c'est juste un échange de marchandises.
9: Bah non, je vous assure que non, il n'y a pas d'échange...
0: Si, j'ai tout calé. Les Espagnols arrivent, ils vous livrent leurs cigares et ils repartent avec vos cigarettes.
9: Mais peu importe, moi je vends plus de cigarettes que de cigares, donc je vois pas pourquoi ils vous échangeraient des cigarettes contre des cigares.
0: Bah déjà parce que moi je touche 10% sur le business.
9: Oui, mais ça c'est pas mon problème, j'ai envie de vous dire. Moi mes cigarettes, je les vends, vos cigares, je les vendrai pas.
0: Mais si, il suffit de les vendre à la place de vos cigarettes.
9: Et donc mes clients qui veulent leurs cigarettes, non, je vais leur dire non, je vous vends des cigares à la place des cigares des Espagnols parce qu'ils les vendent pas.
0: Bah oui, tout simplement.
9: Oui, très mais c'est pas possible, vous êtes très con, c'est incroyable.
0: Non mais alors, vous inquiétez pas, j'ai tout prévu.
9: Ah non, ce qui m'inquiète, c'est à quel point vous êtes très très con.
0: Ah ça c'est marrant, vous êtes pas le premier à me le dire.
9: Non mais là, c'est en fait ce que vous me racontez, c'est absolument n'importe quoi, c'est impossible en fait. Vous allez m'envoyer des cigares à la place des cigarettes, en plus c'est des trucs espagnols que je peux pas afficher dans mon linéaire en fait.
0: Alors ça c'est prévu aussi, les cigares espagnols, vous les remettez dans des paquets de cigarettes français.
9: Mais ça va pas mieux. Hein.
0: Mais si, comme ça, hop, ni vu ni connu, vous êtes dans les clous.
9: Mais oui, mais oui. Non mais bah, excusez-moi, mais vous vous rendez compte de ce que vous me dites? Au final, on est dans les clous, oui, bien sûr, on va receller les paquets, tout ce qui s'ensuit.
0: Ah bah si, en plus, vous pouvez faire le recellage des paquets, ah oui, c'est super.
9: D'accord, alors vous allez m'expliquer autre chose, si les douanes viennent faire un contrôle, on fait comment? Ils vérifient les paquets, on fait comment?
0: S'il y a les douanes qui vérifient les paquets, vous êtes tranquille, vu que ce sont des paquets français.
9: D'accord, s'ils veulent les ouvrir et les tester comme l'alcool, on fait comment?
0: Eh bah vous leur dites, si vous voulez ouvrir, il faut payer d'abord.
9: Les douanes, je vais leur dire, il faut payer d'abord?
0: Bah ouais, au prix du paquet de clopes, ils vont pas prendre le risque.
9: Non mais. Mais vous vous rendez compte de la connerie que vous êtes en train de me dire ou pas?
0: Bah pardon, vous avez déjà essayé de taxer de l'argent à un douanier?
9: Non mais peu importe, je m'en fous en fait. On va pas se mettre hors la loi parce que vous avez décidé ça sans demander l'avis à personne.
0: Bah si, j'ai demandé aux Espagnols.
9: Mais j'en ai rien à cirer des Espagnols.
0: Ah bah gracias, vive l'Europe.
9: Mais non mais qu'est-ce que j'en ai à faire pour mon commerce? C'est pas mon problème, moi mes cigarettes je les vends, les cigares je ne les vends pas.
0: Justement, grâce à moi vous allez vendre les deux, des cigares et des paquets de cigarettes français avec des cigares espagnols dedans.
9: Non mais je sais pas qui vous êtes mais vous êtes un génie monsieur.
0: Oh bah merci.
9: Franchement là...
0: Franchement, génie, je sais pas si j'irai jusque là, mais
9: ah
0: bon.
9: Non, mais c'est par contre c'est très ironique. Hein. Je ne vous prends vraiment pas pour un génie, mais je me demande sur quelle planète vous vivez.
0: Ah bah ça, je comprends pas. Je vous propose un business aux petits oignons.
9: Bah, vous comprenez pas? Vous me demandez de mentir aux douanes, de faire un échange de cigarettes contre des cigares espagnols. Mais vous rendez compte de la connerie que vous dites ou pas?
0: Oui, bah pardon de vous faire gagner de l'argent surtout.
9: Mais moi, ce que je vais y gagner sur vos cigares, c'est 3 euros. Donc faut arrêter de dire n'importe quoi un petit peu. Je vais pas me mettre hors la loi pour 3 euros. Vous me racontez?
0: Ah non, attendez, justement, je vous ai fait un business planning.
9: Mais j'en ai rien à péter.
0: Eh, si vous écoulez un camion de cigares espagnols par semaine.
9: Mais votre camion de cigare, vous savez où vous le mettez?
0: Oui, oh bah je vois très bien, je suppose qu'il faut que je passe par derrière.
9: Non mais
0: vous inquiétez pas, j'ai l'habitude.
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10: Allô?
4: Oui, bonjour, je suis bien au presbytère.
10: Oui.
4: De la cathédrale.
10: Oui.
4: Je voudrais parler à monsieur le curé, s'il vous plaît.
10: C'est de la part de qui, s'il vous plaît?
4: C'est de la part de Su, Michel Su, la mairie.
10: Ah, d'accord.
4: Oui, bonjour mon père.
11: Oui, bonjour monsieur, oui.
4: C'est Michel Su, la mairie à l'appareil.
11: Oui.
4: Dites-moi, vous savez que...
11: Quel service?
4: Alors, je vous explique, service santé de la mairie.
11: Oui.
4: Nous avons reçu la liste des gens qui ne sont pas du tout à jour de leur vaccin.
11: Oui.
4: Les rappels.
11: Oui.
4: Ce qui est votre cas.
11: Comment ça mon cas?
4: Vous avez 17 vaccins en retard.
11: Oui.
4: Vaccins et rappels.
11: Oui.
4: Alors donc, je vous propose un rendez-vous pour vendredi.
11: Ah non, je suis désolé, vendredi je peux pas.
4: D'accord, alors mardi, on
11: à
4: va vous
11: À quelle
4: faire...
11: heure monsieur?
4: Alors mardi 9h.
11: Non, moi j'ai la messe à célébrer le matin.
4: D'accord, donc mardi après-midi
11: 15h30. 15h30.
4: Alors, il y a donc 17 vaccins et rappels. On vous fait tout d'un seul coup. Hein.
11: Ah bon? Mais je trouve ça extraordinaire. C'est la première fois que j'entends parler de ça.
4: Bon, écoutez, mon père, je peux me permettre d'être indiscret?
11: Oui.
4: Ah, merci.
11: Ben vous pouvez, oui, au point où nous en sommes.
4: Oui. Oui. Vous n'auriez pas peur des piqûres, par hasard?
11: Ah non, je n'ai pas peur des piqûres, absolument pas. Non, alors là, c'est vraiment pas... Mais 17... Ah non, monsieur, excusez-moi. Non, je n'ai pas peur des piqûres, le problème n'est pas là.
4: Vous avez peur des piqûres?
11: Je n'aime pas de tout ce procédé.
4: Vous avez peur des piqûres?
11: Non, je n'ai pas peur des piqûres. Je n'irai pas, je trouve ce procédé un peu étonnant.
4: Mais vous ne serez pas un peu anarchiste, mon père?
11: Eh bien, écoutez, vous le prenez comme vous voulez, mais monsieur, je n'irai pas.
4: Bien.
11: Bien.
4: Donc je note qu'une infirmière diplômée passera à votre presbytère mardi 15h30.
11: Eh bien, je ne suis pas obligé de la recevoir. Au revoir. Allô?
20: Allô?
11: Allô?
20: Oui, bonjour, c'est monsieur le curé.
11: Oui, bonjour madame. Oui.
20: Ah, bonjour, madame Lamolle à l'appareil. Je suis
11: madame?
20: Lamolle, je suis l'infirmière diplômée pour mardi.
11: Oui. Ah non, mais moi je refuse ce procédé.
20: Oui, c'est ce qu'on m'a dit à la mairie.
11: Ah non,
20: dit...
11: je trouve ça complètement inacceptable.
20: Mais oui, vous êtes douillé, pareil.
11: Non, mais qu'est-ce que c'est que cette histoire? Je suis douillé, n'importe quoi. Mais madame, je vous permets pas, vous êtes comme le monsieur qui raconte des piqûres, j'en ai déjà eu. Alors madame, ça suffit. Mais c'est quoi ça? C'est n'importe quoi. Allons.
20: Monsieur le curé, écoutez, ça fait 40 ans que je travaille dans tous les établissements scolaires et autres de la ville.
11: Oui, mais madame, n'insistez pas, s'il vous plaît, c'est tout.
20: Je n'insiste pas. Je tenais juste à ce que vous sachiez,
11: oui.
20: Monsieur le curé,
11: oui.
20: Que des enfants douillaient...
11: Mais écoutez, arrêtez,
20: j'en
11: madame,
20: ai vu.
11: Le oui. problème n'est pas là.
20: Mais bien
11: je
20: sûr que si.
11: Je trouve ce procédé inacceptable.
20: Oui, on trouve toujours des bonnes excuses.
11: Mais non, madame, arrêtez, ça suffit comme ça. Je refuse d'en savoir plus sur cette question.
20: Non, c'est pas
11: c'est
20: ça.
11: C'est vraiment n'importe quoi.
20: Permettez-moi de vous dire quand même, monsieur le curé, qu'à votre âge, avoir peur de deux...
11: Mais écoutez, madame, arrêtez,
20: aiguilles.
11: Ça suffit comme ça.
20: Oh.
12: Allô?
4: Oui, bonjour, madame. Monsieur De Appio à l'appareil. L'adjoint au maire.
12: L'adjoint au maire.
4: Oui, De Appio. Passez-moi, monsieur le curé.
12: Oui.
11: Allô?
4: Monsieur le curé, des hommes douillets.
11: Mais monsieur, arrêtez, ça suffit comme ça. Je refuse, vous ne pouvez pas m'y obliger.
20: Peureux.
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13: Bonjour.
14: Bonjour monsieur, je suis bien chez le locataire de voiture.
13: Oui.
14: J'ai mon beau-frère qui a loué une voiture chez vous.
13: Oui.
14: Moi-même, je suis garagiste. Comme il avait crevé, il m'a confié la voiture pour que je change le pneu.
13: C'était une voiture de quoi? De location?
14: C'est ça, il l'avait loué il y a un mois ou deux.
13: Et donc, du coup, quand il nous a rendu le véhicule de location, il y avait déjà un nouveau pneu dessus. C'est
14: voilà,
13: ça
14: c'est ça. Mais moi, j'ai toujours la roue de secours. Donc, je voulais savoir si vous voulez la récupérer.
13: Mais attendez, parce que nous, dans nos véhicules de location, il n'y a pas de roue de secours. C'est tout des kits, normalement, des compresseurs.
14: Oui, c'est pour ça. Comme il n'y en avait pas, moi, je vous en ai commandé une. Donc là, je l'ai reçue.
13: Non, mais pas de roue de secours. Enfin,
14: en plus, j'ai dû faire la vidange parce que c'était un petit peu limite. Donc...
13: Vous avez fait la vidange aussi?
14: Oui, mais je vais vous faire un forfait.
13: Oh, bah alors, attendez, je vous passe personne, quittez pas.
14: Comment ça, vous me passez personne?
13: Non, mais je vous passe la personne.
14: Oh, bah pas gêné, on me passe personne.
13: Non, je vous passe quelqu'un, je vous passe la personne.
14: Ah bah oui, je préfère ça.
13: Quittez pas.
15: Quelques instants.
17: Bonjour.
14: Bonjour madame, excusez-moi, comme j'ai expliqué à votre collègue, j'ai la facture.
17: Attends, vous avez fait des frais sur mes véhicules à moi? Pourquoi?
14: J'ai commandé une roue de secours parce qu'en plus vous n'en aviez pas.
17: Non, vous n'avez pas à faire des frais sur mes véhicules.
14: Excusez-moi, mais s'ils étaient mieux entretenus, j'aurais pas besoin d'interventionner.
17: Attendez, une crevaison, moi j'y peux rien. C'est quoi ce délire? Je fais aucun frais sur mes véhicules. Vous faites pas des frais que je suis pas au courant?
14: Ah bah que vous êtes au courant que je vous le dis.
17: Non, mais moi je refuse.
14: Parce que moi j'ai une vidange, un pneu.
17: Mais vous avez pas besoin de faire des vidanges? Vous mettez pas les pièces appropriées? Vous avez mis quoi comme filtre à vime? Par exemple.
14: Bah, j'en avais un d'occasion, si vous voulez.
17: Eh ben non, justement, vous n'avez pas à prendre ces décisions-là. Je vous rembourserai rien que ce soit.
14: Ah bah pardon, mais alors maintenant que j'ai tout fait, comme par hasard, hop là.
17: Attendez, le propriétaire, c'est moi, monsieur.
14: Vous pouvez venir, vous préférez me payer en liquide?
17: Il est hors de question de vous payer en liquide. Je ne paye rien du tout, monsieur, vous n'avez pas compris?
14: Bah si c'est ça, je viens et je reprends ma roue. Hein.
17: Reprenez ce que vous voulez, venez ici.
14: Ah bah je vais me gêner, et puis je vais aussi dévidanger la voiture.
17: Bah vous avez un ordre de réparation signé de ma part?
14: Oui, je l'ai fait.
17: Ah non, c'est pas possible.
14: Ah si?
17: Non, alors, dans ces cas-là, vous me l'envoyez par mail ou par fax?
14: Alors, je vous écoute.
17: Donc, le par mail, c'est contact, C-O-N-C-A-C-T.
14: Alors, contact.
17: Contact.
14: Bah non, vous me dites C-O-N-C-A-C-T.
17: Oui, ben ça fait contact, C-O-N-C-A-C-T.
14: Non, ça fait contact.
17: Contact.
14: Ou alors consact, si c'est un CCDI.
17: Mais... C-O-N-C-A-C-T, ça fait contact.
14: Ah non, C-O-N-C-A-C-T, ça fait contact.
17: Bah c'est contact.
14: Non.
17: Contact, arrobase.
14: Alors, arrobase, A.
17: R-O. Bah pas arrobase, c'est le sigle arrobase.
14: Oui, A-R-O.
17: Non, pas R-O, le sigle arrobase.
14: Comment ça?
17: Bah le chiffre de l'internet, le arrobase.
14: Le chiffre, quel chiffre alors?
17: Le A, le at.
14: Alors, atrobase, A-T-R-O.
17: Non, vous avez la touche 0, le petit A avec un accent, et il y a le arrobase qui est là.
24: Ah, alors, A, accent R-O.
17: Non, pas accent R-O. Bon. C'est un sigle, le arrobase.
24: Excusez-moi, vous savez vraiment de quoi vous parlez, là? Parce que j'ai l'impression que...
17: Oui, je fais de l'informatique, monsieur, je sais de quoi je parle.
24: Bon, admettons.
17: Alors, vous m'envoyez ça par fax, ce sera plus facile.
24: Alors, attendez, je branche le fax. Ça passe, là?
17: Non, vous allez prendre le numéro de fax.
24: Comment ça? Bah, je suis en train de vous l'envoyer, là.
17: Non, c'est pas ce numéro-là.
24: Ça passe?
17: Non, vous vous foutez de moi ou quoi?
24: Ah, bah, excusez-moi, mais là, il me dit que la ligne ne passe pas.
17: Non, mais je suis en train de vous donner le numéro pour envoyer le fax.
24: Ah, bah, il passe pas?
17: Mais je vous ai pas encore donné le numéro.
24: Attendez, je réessaye.
17: C'est pas mon numéro de téléphone, monsieur. Ça fait 5 fois que je vous le répète.
24: Eh, bah, non, échec.
17: Et vous avez de quoi noter mon numéro?
24: Pardon, mais alors, est-ce que vous êtes sûr aussi que vous savez faire fonctionner le fax? Parce que là,
17: je... Non, je...
24: Attendez, bougez pas, je renclenche.
17: Allô?
24: Ah, là, c'est passé, non?
17: Eh, vous foutez vraiment de ma gueule, monsieur, là. En plus, vous faites les pipipip.
24: Comme ça, je fais pipipip, pas du tout.
17: Donc, vous foutez vraiment de ma gueule?
24: Un petit peu, quand même.
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15: Allô?
18: Oui, bonjour, monsieur. L'inspection d'académie à l'appareil.
15: Oui.
18: Nous sommes bien à l'école privée de garçons.
15: Oui.
18: Ah, très bien. Je vais vous passer l'inspecteur d'académie, hein. Il y a deux communications pour vous. Il y a l'école privée de garçons et votre neveu.
20: Mon neveu? Laissez-moi tout seul. Hein. Refermez la porte, merci. Mon neveu et l'école. Très bien. Je vous remercie. Allô?
15: Allô, oui.
20: Mais t'es fou de m'appeler là.
15: Excusez-moi.
20: Tu veux que j'ai des histoires ou quoi?
15: Excusez-moi, je ne suis pas votre neveu, monsieur. Je suis l'école privée de garçons, hein. Oui. Excusez-moi, monsieur l'inspecteur.
20: Bon, dis-moi très rapidement. Ce soir, je ne peux pas venir te chercher.
15: Non.
20: Attends, je prends. Ne quitte pas, je prends mon calepin.
15: Excusez-moi, monsieur l'inspecteur. Je suis désolé, vous me prenez pour votre neveu et je suis le directeur de l'école privée, monsieur l'inspecteur.
20: Alors, écoute bien jusqu'au bout ce que je vais te dire, parce que je ne veux pas que l'autre entende. Figure, imagine le scandale si ça savait.
15: Mais oui, mais excusez-moi, monsieur l'inspecteur, je suis désolé. S'il vous plaît, hein, ne continuez pas, je ne suis pas votre neveu, monsieur l'inspecteur.
20: Écoute-moi bien, je suis sur une autre ligne, il faut que je parle avec le directeur d'une école privée.
15: Ben oui, je suis le directeur de l'école privée, monsieur l'inspecteur.
20: On m'a mis en dédoublement d'appel, surtout ne dis rien, je ne peux pas t'entendre. Écoute bien, ce que je veux dire avant, écoute bien, surtout ne dis rien. Ma femme a trouvé un caleçon qui ne m'appartenait pas dans ma voiture. Tu as dû l'oublier par mégarde. Alors écoute, il faut que... Je ne sais pas comment on va régler ça. Attends, quitte pas. Je prends l'autre ligne, une seconde. Allô?
15: Allô, monsieur l'inspecteur?
20: Oui, monsieur... Bonjour, monsieur, c'est bien l'école?
15: Excusez-moi, monsieur l'inspecteur, mais...
20: Comment ça, Patrick? Tu n'es pas sur l'autre ligne?
15: Non, je suis...
20: Tu es Patrick, alors qui est de l'autre côté?
15: Alors,
20: ça fait 2 minutes que je suis en ligne avec quelqu'un. Attends,
15: oui.
20: Ne quitte pas, Patrick, hein, ne quitte pas. Allô?
15: Allô, oui, monsieur l'inspecteur.
20: Oh, merde.
15: Oui, mais non, ça n'est pas grave. Hein. Écoutez, je garderai ça pour moi, mais j'ai beau vous appeler, vous supplier de ne pas continuer, et puis vous ne m'écoutez pas. Hein, je ne sais pas, vous êtes ennuyé, mais je ne peux pas vous...
20: Oh, merde.
15: Non, mais ça n'est pas grave, monsieur l'inspecteur, je vous en prie. Hein.
20: Oh, quelle catastrophe.
15: Mais non, monsieur l'inspecteur, je vous assure que je suis désolé. Hein.
20: Oh, c'est ma carrière qui s'enfuit.
15: Mais non, absolument pas. Je garderai totalement ça pour moi. Je vous assure que je suis très ennuyé, là.
20: C'est en toute humilité que je vous demande pardon.
15: Oui, mais je vous en prie, monsieur l'inspecteur. Mais ça y est, c'est effacé, c'est oublié.
20: Je me mets à genoux, je bats ma coule.
15: Mais ça n'est pas grave, monsieur l'inspecteur. Je vous assure que ça n'est pas grave.
20: Patrick, je suis un homme fini. Bah, bien sûr, Yves. Comment ça, tu crois?
15: Je vous assure, c'est oublié.
20: Oui, mon amour, je sais, mais il va certainement pas avaler ça.
15: Mais si.
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19: Allô?
24: Bonjour, monsieur, c'est bien l'agriculturiste?
19: Ouais, je suis pas monsieur, je suis madame.
24: Admettons, je viens tout à l'heure pour installer un groupe électrogène chez vous.
19: Ah, bah attendez, je vous passe la personne concernée.
24: Merci, monsieur.
22: Allô?
24: Bonjour, madame.
22: Et pourquoi vous dites un groupe électrogène? J'ai jamais acheté.
24: Oui, voilà, un groupe électrogène, on est d'accord, donc je valide.
22: Mais j'en ai pas besoin, je suis agriculteur, j'en ai déjà un. Mais vous êtes bouché ou quoi?
24: Pas du tout, je suis électrogéniste. Et vu que vous n'avez plus de courant?
22: Ah oui, qu'on a le courant.
24: Comment ça que vous avez le courant? Oui. Vous êtes sûr?
22: Non, mais vous me prenez pourquoi? Pour un con ou quoi, là?
24: Alors non, le con, c'est moi.
22: Non, mais que vous allez voir ça, là. Pointez-vous chez moi. Quand vous allez voir un lascar qui va descendre de la cour, vous avez plutôt intérêt à vous barrer. Hein. C'est moi qui vous le dis. Hein. Démerdez-vous avec votre brin.
24: Oui, bah, passez-moi ce monsieur votre brin. Je vais voir avec lui.
22: Il est taré, non?
19: Allô?
24: Bonjour, monsieur Vautbrun.
1: Non, mais vous rigolez ou quoi? Vous nous prenez pour des débiles ou quoi? On nous a fait aucune commande et on ne vient pas de vous confirmer par téléphone qu'on avait fait cette commande. Attendez, qu'est-ce que c'est que cette histoire? Vous êtes qui, s'il vous plaît?
24: Monsieur Martin, établissement Martin.
1: De où, s'il vous plaît? Monsieur Martin, de où?
24: De Martinville.
1: De Martinville. Bon, alors, et on vous aurait fait une commande par quel intermédiaire?
24: Une commande par l'intermédiaire du téléphonisme.
1: Par téléphone, et on accepte par téléphone?
24: Ah, je vois que la mémoire vous revient, tant mieux.
1: Mais vous rigolez ou quoi? Et vous avez fait quand cette commande?
24: Ah bah, à l'instant. Donc...
1: À l'instant, mais vous, commande par téléphone et vous rigolez ou quoi?
24: Dans ce cas, si vous annulez...
1: Je n'annule pas, nous n'avons effectué aucune commande.
24: Alors, ce serait plus pratique que vous reconnaissiez l'avoir faite...
1: Je ne reconnais rien du tout. Votre soi-disant commande, vous vous la mettez où vous voulez et je reste poli. J'ai horreur qu'on prenne les gens pour des débiles. Mais attendez, attendez.
3: Oui, allô?
24: Bonjour, madame.
3: J'ai pas besoin de groupe électrogène. Et en quel honneur vous faites ça pour moi?
24: En l'honneur que ça me permet d'écouler mes stocks.
3: Mais bien sûr, et après c'est tout, vous voulez pas que je vous fasse un chèque pour votre déplacement aussi? Non mais...
24: Alors, la livraison est incluse.
3: Ouais, bien sûr.
24: Cependant, il y a quand même des frais de déplacement.
3: Non mais vous foutez pas de ma gueule, monsieur. C'est pas la peine de faire un déplacement, je vous ai pas demandé de groupe électrogène, c'est pas la peine de m'emmener un groupe électrogène.
24: Ah bah oui, moi j'ai prévu le déplacement.
3: Bah ouais, mais vous avez bon prévoir un déplacement, je vous en ai pas demandé.
24: Ah bah si on en avait plus besoin, est-ce que c'est marrant?
3: J'en ai jamais eu besoin, monsieur.
1: Ça doit mettre en place la gendarmerie.
24: Ah, j'ai entendu votre collègue derrière, il confirme.
6: Allô?
24: Et une autre dame?
6: Elle n'a rien validé du tout.
1: Absolument rien.
24: Bah, celui que j'entends derrière, là.
6: C'est mon épouse qui est derrière.
24: Oui, bah, votre épouse, il a validé.
6: Non, elle n'a pas validé.
1: Oui, donne-moi le numéro, on va
6: pas. Il n'y a pas de numéro.
1: Bon, la gendarmerie va s'occuper.
6: Raccroche. Merci, au revoir. J'ai raccroché.
24: Ah non, je n'avais pas raccroché.
1: Il doit y avoir quelque chose qui doit être piraté quelque part.
24: Non, allô, je vous entends toujours, hein.
6: Comment?
24: Je dis que je vous entends toujours parce que vous n'avez pas raccroché.
6: Si, on a raccroché.
24: Ah non, ah non, vous n'avez pas... Ah non, je vous confirme, non.
6: Ah bah, pardon, qu'est-ce que vous aviez dit?
24: Et une autre, bonjour madame.
6: Allons, moi j'ai parlé à le groupe électrogène, monsieur, arrêtez, oui. Allons.
24: Écoutez, vous savez quoi? Si vous en prenez deux, je vous fais le troisième à moitié.
6: Non, vous n'avez pas à mettre deux ni quoi que ce soit. C'est quoi cette histoire? Ni de un, ni de deux, ni de trois, c'est tout.
24: Trois, alors je valide le troisième, attendez, hop.
6: Quoi, le troisième? Parce que ça va aller, oui. Allons.
24: Ça, alors pourquoi vous m'en demandez trois si vous dites qu'après.
6: Mais j'ai pas dit, allons, j'ai rien validé du tout.
24: Vous m'avez validé trois groupes, là.
6: Bah non, que ce soit un, deux ou trois, j'en ai pas besoin. C'est
24: trois,
6: tout.
24: D'accord, trois plus les trois.
6: Non, j'en ai pas besoin, ça suffit.
24: Ah bah c'est pas ça, c'est que là ça vous en fait six.
6: Je n'ai rien commandé du tout, monsieur, ça suffit, oui.
24: Bon bah, hey, vous savez quoi, on arrondit à 12.
6: Arrêtez.
24: Hey, je dis 12 derniers prix top, là.
6: Merde alors.
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12: Allô?
23: Oui, bonjour monsieur.
12: Non, mais je vais vous le passer tout de suite.
23: Non bah attendez monsieur, c'est Europe 1 l'appareil, la radio. Pour notre grand jeu, écoutez, de toute façon, ce qui compte, c'est que vous soyez là, puisque nous sommes là, hein.
12: Ah oui, mais on n'a rien écouté, alors.
23: Non, mais vous inquiétez pas, justement, ça va venir. Vous allez recevoir un appel téléphonique dans quelques instants. Et le mot de passe, vous avez de quoi noter?
12: Oui.
23: Le mot de passe, va te faire voir chez les Grecs. Cette expression, monsieur, vous devrez la prononcer à votre prochain interlocuteur téléphonique.
12: Ouais, d'accord.
23: Nous sommes bien d'accord?
12: Va te faire voir chez les Grecs, ouais.
23: Très bien, monsieur. Alors donc, attention, vous allez être...
12: On n'a rien à perdre avec ça, là?
23: Ah ben, vous avez tout à gagner, vous voulez dire.
12: Et qu'est-ce qu'on gagne?
23: Ah ben, vous le découvrirez, monsieur, à l'annonce des résultats, hein. Alors attention, monsieur, je vais raccrocher. Dès que j'ai raccroché, le prochain appel, c'est pour vous, et c'est donc le mot de passe. Attention.
12: Je raccroche, moi?
23: Nous raccrochons tout de suite, monsieur, en attendant le prochain appel. Hein. Merci, monsieur.
12: Allô?
23: Oui, bonjour, monsieur.
12: Oui?
23: Je suis bien au coué.
12: C'est bien ça, oui.
23: Ah, très bien.
12: Va te faire voir chez les Grecs.
23: Pardon, monsieur?
12: Va te faire voir chez les Grecs.
23: Oui, monsieur, je suis monsieur Robert Ledoux à l'appareil, direction des impôts de Rennes. Vous pouvez me redire ce que vous venez de me dire, là?
12: Ben, ah ouais, mais... Non, mais... Là, c'est...
23: Passez-moi le dossier. J'étais sur votre dossier, en plus. Hein.
12: Non.
23: Non, parce que ce monsieur vient de me dire, va te faire voir, je ne sais plus quoi.
12: Oui, chez les Grecs. Non, mais c'est-à-dire, attendez, je vais vous expliquer. On vient d'avoir un coup de téléphone.
23: Oui.
12: Et donc, cette personne, elle m'a dit de... sitôt que il a raccroché lui et ils nous disent c'est pour ça j'ai toujours peur à ces bêtises là parce qu'ils nous disent bon vous allez prendre ce mot de passe et moi j'ai raccroché qu'il a dit la personne qui était au bout et par rapport au prochain coup d'appel qu'il va y avoir vous allez décrocher et vous allez dire le mot de passe, vous comprenez?
23: Pas du tout monsieur, hein.
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1: Bonjour.
24: Bonjour monsieur, c'est bien la supérette ?
5: Oui.
24: J'étais passé acheter du shampoing pour ma femme l'autre jour.
5: Ouais.
24: Et alors, une catastrophe, ça lui a tout bousillé les cheveux.
5: Vous pouvez me dire la marque que je regarde dans le rayon ?
24: Le shampoing moquette, il y avait écrit.
5: Shampoing moquette ? Bah elle a pas pris shampoing moquette.
24: Voilà.
5: Bah, vous vous êtes trompé, vous avez pris du shampoing pour...
24: Pour ma femme.
5: Bah c'est... Oh là, vous vous êtes trompé. Ah, mais ça, c'est pas ça du tout. C'est une grande bombe avec un bouchon bleu, est-ce que c'est ça ?
24: Ah, c'est exactement ça, oui, pile.
5: Bah vous êtes allé dans les produits ménagers, monsieur.
24: Enfin, vous m'avez surtout vendu un faux shampoing.
5: Non, non, je dis pas que vous avez vendu un faux shampoing, je dis...
24: Ah si, celui avec le bouchon bleu.
5: Mais non, mais

0: Et puis entre-temps, hop, on va déplacer le rayon des faux shampoings.
1: Mais non, on va rien bouger. On va pas bouger le rayon.
0: Ou alors vous rayez shampoing sur toutes les bouteilles.
1: Mais non, bah non, on peut pas écrire sur les bouteilles, monsieur, c'est des trucs tout faits.
0: J'entends que vous êtes en train d'écrire là, vous êtes en train de rayer.
1: Ça m'étonnerait, je suis dans le rayon devant le produit et je ne bouge pas du tout là, monsieur.
0: Jurez-moi, je suis pas en train de rayer les mots shampoing.
1: Je vous jure que je ne raye pas le mot shampoing, il est bien marqué devant moi.
0: En plus, vous êtes en train de le changer de rayon, vous me dites.
1: Mais non, je ne touche à rien. Regardez, je vous passe le patron, vous allez voir.
2: Allô, le responsable c'est moi.
0: Ah bah très bien. Alors excusez-moi madame.
2: Déjà, c'est pas madame, c'est monsieur. Est-ce que j'ai une voix féminine?
0: Ah bah je dirais même plus, vous avez une voix féminine de complice.
2: Je un complice, mais vous êtes complètement malade. C'est moi responsable, je suis pas responsable des produits.
0: Ah donc vous êtes le responsable irresponsable. Très bien.
2: Ah bah là, vous prenez un produit qui n'est pas adapté à la coiffure de votre dame, et que voulez-vous que je fasse?
0: Que vous reconnaissiez votre erreur, oui, ça c'est
2: que
0: bien.
2: Quelle erreur, monsieur, mais arrêtez de dire des bêtises. Vous me dites un shampoing à moquette et puis elle l'a mis sur sa tête.
0: Bah oui. Oui.
2: Vous savoir lire alors. Vous allez pas pouvoir. Vous devez avoir un problème. Hein. Mais on marche sur la tête ou quoi?
0: Parlons-en de la tête, parce que si vous voyez celle de ma femme.
2: Mais vous êtes malade ou quoi? C'est bien la première fois en 7 ans que j'entends des âneries pareilles.
0: Alors ce problème, ce serait bien de l'assumer.
2: J'assume quoi? J'assume que vous achetez un produit moquette, vous mettez à lever sur sa tête. Attends, quand t'achètes du shampoing pour ta voiture.
0: Du shampoing pour voiture maintenant, bah de mieux en mieux.
2: Il y a du shampoing pour lustrer des bagnoles, c'est pareil.
0: Parce que votre voiture a des cheveux peut-être?
2: Non, mais vous rigolez ou quoi? Vous rigolez?
0: Non, mais là ça devient grotesque.
2: Vous travaillez dans quoi, vous, monsieur?
0: Disons que je suis dans le téléphonie.
2: Non, mais votre nom, donnez-moi votre nom, s'il
0: alors,
2: vous plaît.
0: Monsieur Martin.
2: Martin de où?
0: De Martinville.
2: De Martinville.
0: Absolument.
2: Je vais vous attaquer pour diffamation. Ah, c'est quand même grave.
0: Excusez-moi,
2: hein.
0: Vous rendez compte que vous essayez de me faire croire que votre voiture est chevelue?
2: Mais vous êtes complètement malade, ouais. Mais vous avez vu ou quoi?
0: Vous me diriez, j'ai un volant moumoute, à la limite.
2: Et vous êtes drogué, non?
0: Mais pourquoi pas une voiture à moustache?
2: Et déjà, vous avez même pas l'honnêteté de vous appeler avec un numéro masqué.
0: Pas du tout, non?
2: Moi, je l'ai pas, c'est marqué anonyme.
0: C'est pardon, vous m'avez dit anonyme?
2: C'est votre numéro de téléphone est anonyme.
0: Alors, passez-moi madame anonyme dans ce cas.
2: Madame qui?
0: Onyme, vous me dites qu'elle est anonyme.
2: Oh, madame Onyme, vous êtes complètement cinglé, c'est tout ce que je vous dis. Oh,
0: ah, je l'entends derrière. Madame Onyme.
2: Non, arrêtez.
0: Non, mais je l'ai entendu.
2: Non,
0: vous anonyme. Anonyme, je sais que vous êtes là.
2: Allez, on arrête.
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5: Allô?
6: Oui, bonjour madame.
5: Bonjour.
6: C'est la mairie.
5: Oui.
6: Ah, bonjour, je vous appelle, je suis la nouvelle femme de ménage de monsieur le maire.
5: Oui.
6: Et je suis en train de faire le linge, là, je voudrais savoir où il met ses produits.
5: La femme de ménage de monsieur le maire.
6: Oui.
5: Ah, mais écoutez, là, je peux pas vous dire, monsieur le maire n'est pas dans la mairie, alors, je peux pas vous dire.
6: Si jamais il vous appelait.
5: Oui.
6: Pouvez-vous lui transmettre le message?
5: Oui.
6: Hein, qu'il appelle donc Mireille.
5: Oui.
6: Chez lui, à la maison.
5: Mm-hmm.
6: Et lui, pour lui dire où sont les produits, parce que là, je suis en train de faire le linge.
5: Oui.
6: Il y a des taches dans les slips que j'arrive pas à rattraper.
5: Bon, mais écoutez, moi, je lui laisserai la commission.
6: La grosse, c'est pas la peine, parce que il l'a déjà faite. Hein.
5: Pardon?
6: Il l'a déjà faite.
5: Il a déjà fait quoi?
6: La commission.
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7: Oui, bonjour.
0: Bonjour, monsieur, je suis bien chez le fleuriste.
7: Oui.
0: Ah, vous n'êtes pas sûr?
7: Oui, non, je me dis, tiens, c'est Martin, parce que vous me dites bonjour, monsieur, alors comme c'est madame, je me dis, tiens, c'est Martin.
0: Quel Martin?
7: Vous savez, la blague.
0: Alors, pardon, mais moi, les blagues...
7: Vous connaissez pas Martin?
0: Bah non, désolé, je connais pas tous les blaguistes. Hein.
7: Bah, les trucs à la radio.
0: Comment ça, je suis à la radio?
7: Non, vous êtes pas à la radio, non.
0: Ah oui, parce que je me disais aussi, un fleuriste qui passe à la radio, c'est quand même...
7: Bon, c'était pourquoi, monsieur?
0: Oui, pardon. Monsieur Martin, société Martin Énergétisme, je vais venir mesurer vos vitres.
7: Mesurer les vitres?
0: Oui, parce qu'on installe des panneaux solaires à la place.
7: Oh, bah, je vais vous passer parce que je suis pas au courant, hein.
0: Oh, bah, merci, monsieur.
7: Oui.
0: Et bonjour, monsieur. Comme je disais, on va remplacer vos vitrines par des panneaux solaires.
7: Mais c'est pour la boutique?
0: Oui, pour les vitrines qui donnent sur la rue.
7: Parce que moi, je suis pas au courant.
0: Oh, bah, c'est bizarre parce que moi, on m'avait dit que vous aviez l'électricité, pourtant.
7: Mais si, on a l'électricité, nous, au magasin.
0: Bah, pourquoi vous me dites que vous n'avez pas le courant?
7: Non, on n'est pas averti que vous venez.
0: Ah, oui, non, mais ça, c'est normal, je préviens jamais.
7: Ah oui, mais non, moi, on touche pas la boutique, c'est mon patron m'a pas donné l'accord avant.
0: Alors, en attendant, est-ce que au moins vous pourriez déjà démonter les vitres qui donnent sur la rue?
7: Mais moi, je peux pas démonter des vitres comme ça, c'est des vitrines pleines, hein. Nous, le magasin, il vient d'être refait, en plus, c'est tout neuf.
0: Bon, bah, je note qu'on les démonte nous-mêmes.
8: Oui, bonjour.
0: Ah, c'est madame, mais, bonjour.
8: Mais d'où vous remontez des vitrines sans un accord du commerçant?
0: Ah non, les vitrines, on les remonte pas, on va juste les démonter.
8: Ah, mais il faudrait peut-être prendre contact avec nous.
0: Non, mais vous inquiétez pas, à la place des vitrines, je vous mets des panneaux solaires.
8: Oui, mais du coup, les panneaux solaires sont transparents, c'est de la vitre?
0: Ah non, pas du tout, ce sont des panneaux solaires béton, ça vous protège de toutes les lumières naturelles.
8: Ah bah non, et moi, je vends ma marchandise comment?
0: Eh ben, dans la boutique, je vous mets des lampadaires.
8: Non, mais... Je pense que vous avez pas bien compris.
0: Mais si, j'ai compris. Vous avez peur de pas avoir la lumière. Mais
8: je parle pas de lumière, je parle de vitrine.
0: Justement, vous aurez plus besoin de vitrine, puisque vous aurez des lampadaires alimentés par les panneaux solaires.
3: Ah non, non, mais vous touchez.

0: Pas rien du tout.
1: Et une Notre-Dame.
0: Rien. Vous ne démontez rien, je vous préviens.
1: Oh bah merci, alors on essaye de sauver la planète avec un peu d'écologisme.
0: Mais moi j'en ai rien à foutre, d'accord ? Et puis après on va commencer à discuter.
1: Oui, bah j'ai l'impression qu'on a déjà bien avancé.
0: D'accord, donc maintenant vous arrêtez de me casser les couilles, d'accord ?
1: Bah non.
0: Oui, vous arrêtez de me casser les couilles.
1: Bah non, enfin pas tout de suite, parce qu'il faut d'abord qu'on dévitrinifie votre magasin.
0: Vous amusez surtout pas à faire ça, vous allez avoir un gros souci, je vous préviens.
1: Oh non, mais vous inquiétez pas pour nous, on a des assurances.
2: Mais les gendarmes, on va se renseigner.
1: Ah, c'est le patron que j'entends derrière ?
2: C'est la patronne, ouais.
1: Eh ben, passez-le moi.
2: Ouais. Oui, bonjour monsieur.
1: Bonjour monsieur.
2: Donnez-moi votre nom de la société et tout, mon frère est gendarme. Je vais me renseigner tout de suite.
1: Attendez, votre frère est gendarme ?
2: Oui, tout à fait.
1: Oh, ah, parce que moi, je suis avec mon beau-frère qui est gendarme lui aussi.
2: Ah, bah ça tombe bien, monsieur. Ça tombe super bien.
1: Ah, bah ça tombe super méga bien, ouais.
2: Ah, bah oui.
1: Bah oui, il est à côté de moi, il est là.
2: Bah passez-moi votre beau-frère s'il est vraiment gendarme.
1: Ah, oui, alors attendez. Bonjour, je suis mon beau-frère, le gendarme Martin.
3: Oui, arrêtez vos bêtises.
4: Si c'était vraiment gendarme,
1: je parlais... Bien sûr que je suis gendarme. Je suis même amiral gendarme, je vous ferai dire.
2: En plus, vous êtes sur écoute parce que le magasin est sur écoute.
1: Oh non, c'est pas vrai.
2: Ah ben, ça, je vous garantis. On a les caméras et tout, donc là, vous êtes sur écoute, monsieur.
1: Comment ça, les caméras ? Là, je suis filmé, là.
2: Ah oui, vous êtes filmé, monsieur.
1: Oh là là là là là là.
2: Ah ben...
1: En plus, tout à l'heure, je me suis mis le doigt dans le nez. La honte.
2: Écoutez, monsieur, parlez, vous êtes enregistré.
1: Bon, je vous donne 5 euros et vous effacez la bande, ok ?
2: Ah non, non, mais allez-y, parlez !
1: Oh là là, et en plus, je parle avec ma vraie voix, je vous donne mon vrai nom.
2: Ah bah, vous êtes pas trop intelligent, il me semble.
1: Oh zut, en plus, moi, je croyais que j'étais trop intelligent.
2: Ah oui, bah regardez, vous êtes écouté, là.
1: Oh là là, et remarquez, vous aussi, vous êtes écouté parce que vous passez à la radio.
2: Ouais, c'est ça, mon œil, ouais.
1: Oui, bon, c'est vrai que je suis pas super crédible, mais je vous jure.
5: N'importe quoi.
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8: Allô.
9: Oui, bonjour monsieur.
8: Bonjour monsieur.
9: France Télécom Arcachon, là, pareil.
8: Oui, oui.
9: Voilà, nous avons un petit problème de centrale.
8: Oui.
9: Avec un faisceau de ligne, donc, qui a été perturbé.
8: Oui.
9: Nous devons réparer.
8: Oui.
9: Vous allez recevoir pendant quelques minutes un certain nombre de communications téléphoniques en provenance d'Arcachon.
8: Oui.
9: Ces coups de fil ne vous sont pas adressés.
8: Oui.
9: Tout ce qu'on vous demande, c'est de relayer la sonnerie.
8: Oui.
9: C'est-à-dire que ça va sonner chez vous.
8: Oui.
9: Vous décrochez.
8: Oui.
9: Vous ne dites pas allô.
8: Non.
9: Vous ne vous présentez pas.
8: Oui.
9: Mais vous relayez la sonnerie.
8: Ça veut dire quoi ?
9: Vous faites la sonnerie avec des fréquences vocales, les vôtres.
8: Oui.
9: C'est-à-dire que vous faites tout.
8: Ah ouais.
9: Tout.
8: Ouais, d'accord.
9: Hein ?
8: Ouais, d'accord.
9: Jusqu'à ce que l'autre personne ait raccroché.
8: Bon, d'accord.
9: Nous sommes d'accord ?
8: Oui.
9: Voilà, je vous remercie, monsieur.
8: Il y en a... j'accroche là.
9: Oui, il y en a pour quelques minutes, hein.
8: Voilà, merci.
9: Merci, au revoir.
10: Je dois être sur le répondeur, là. Bon, ben, je vais laisser un message. Hélène, mon amour. Je voulais te dire que je t'aime. Cette nuit a été pour moi une révélation. J'ai aimé tout ce que nous avons fait. J'ai aimé ton corps. Sur les draps de soie et de satin mélangés que j'ai achetés chez Tati. J'ai aimé tes cheveux, ta bouche, tes seins, ton ventre et tes longues jambes brillantes. J'aime tes fesses, j'aime tes cuisses blanches, longues et galbées. Et j'aime aussi celles de ta sœur, celles de ta mère. J'aime le corps de toutes les femmes de ta famille. Voilà, Hélène. J'espère que vous aurez ce message et qu'ensemble nous pourrons cette nuit, dans votre grand lit, poursuivre toutes nos cochonneries. J'espère vous entendre crier dans la nuit, mordre la descente de lit. Oh, mes cochons, comme je vous aime.
9: Allô ?
8: Oui ?
9: Oui, monsieur, c'est France Télécom, là.
8: Oui.
9: Ça y est, c'est fini, hein ? Vous avez eu des appels ?
8: Oui.
9: D'accord, hein ?
8: Mais alors, attention, hein. C'était un peu cru.
9: Ah, c'était un peu cru ?
8: Oh, oui, oui.
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11: Bonjour.
1: Oui, bonjour, madame. C'est bien ici pour les billets d'avion ?
4: Oui, vous cherchez qui, monsieur ?
5: C'est rapport à une erreur qui a été commise par vos services, en fait.
4: C'est-à-dire ?
5: C'est-à-dire que on m'a reproché de vouloir prendre l'avion sans avoir mon billet.
4: Alors, vous l'avez acheté ou votre billet, monsieur ?
5: Ah ben non, je ne l'ai pas acheté.
4: Alors là, je comprends pas. On vous a reproché de vouloir prendre l'avion sans billet d'avion, c'est
5: voilà,
4: ça ?
5: Voilà, exactement.
4: Bah, il faut acheter un billet d'avion, monsieur, dans ce cas-là.
5: Bah oui, non, mais pas là. Parce que moi, on m'a dit qu'il y avait la grève des contrôleurs aériens.
4: Si vous prenez pas de billet, dans ce cas, vous pouvez pas non plus partir, monsieur.
5: À partir du moment où il n'y a pas les contrôleurs, je vais pas me faire contrôler.
4: Contrôleur aérien.
5: Oui, voilà, donc je vais pas me faire contrôler dans l'avion.
4: Oula, c'est pas un train, monsieur. Il n'y a pas un contrôleur qui passe et qui vous composte votre billet, un avion. Un contrôleur aérien, c'est de faire un qui travaille dans la tour de contrôle. Donc, en aucun cas, il vous contrôle dans l'avion, monsieur.
5: Bah non, puisqu'il est en grève.
4: Non, du tout.
5: Ce qu'il faudrait, c'est que vous me fassiez une sorte de laissez-passer ou un truc.
4: Mais pourquoi faire, monsieur? Moi, je fais pas de papier. Là, à ce niveau-là, moi, j'ai pas d'informations à vous donner.
5: Rapport, hein?
4: Rapport à partir ou à ne pas partir, monsieur.
5: Mais oui, mais concernant?
4: Rien, monsieur.
7: Allez.
5: Allô?
11: Oui, bonjour.
5: Ah, c'est pas le même monsieur. Bonjour, monsieur, excusez-moi.
11: Alors déjà, je suis une demoiselle et personne ne m'a rien expliqué du tout.
5: Ah, c'est parce que en fait, on me dit que j'aurais besoin d'un billet d'avion pour prendre l'avion.
11: Oui, c'est mieux pour prendre l'avion, c'est mieux de prendre un billet d'avion.
5: Bah, sauf mercredi.
11: Et pourquoi ?
5: Bah, parce qu'aujourd'hui, il y a la grève des contrôleurs.
11: Et donc, vous voulez pas acheter le billet d'avion parce qu'il y a la grève des contrôleurs ?
5: S'il y a la grève des contrôleurs, je vais pas me faire contrôler. Donc, je vois pas pourquoi je prendrais un billet.
11: C'est la grève des contrôleurs aériens, rien à voir avec le contrôle, hein. Donc, j'ai autre chose à faire. Hein.
5: Non, bah, alors, vous n'avez pas compris.
11: Les passagers sont censés avoir des billets. Sans billets, vous ne passez pas le contrôle qui, lui, ne fera pas grève demain.
5: Bah, le contrôle, vous me dites qu'ils sont en grève ?
11: Les contrôleurs aériens.
5: Bon, vous pouvez me passer un responsable contrôle ? Allô ?
12: Oui, bonjour, monsieur.
5: Oui, bonjour, monsieur.
12: Oui, vous partez où, monsieur ?
5: Ça, peu importe.
12: Non, pas. Ben non, pas peu importe.
5: Oui, mais il ne va pas y avoir de contrôle, c'est ce que je disais.
12: Bah, c'est vous qui n'êtes pas logique. Si vous voulez partir, mais que vous voulez pas acheter de billet, je comprends pas votre question, en fait.
5: Bah, parce que ça sert à rien d'avoir un billet si je sais déjà que je vais pas me faire contrôlifier.
12: Vous voyez ? Bah, vous restez chez vous.
5: Ouais, mais le billet, ça serait pour le montrer à qui ? Au con.
12: Bah, dites-moi.
5: Bah, au contrôleur.
12: Parce que pour vous, les contrôleurs aériens, ils sont où ?
5: Bah, dans les avions, c'est le gars qui contrôle le ticket dans l'avion, j'imagine.
12: Pas du tout, non, il n'y a pas de contrôle.
5: Allô ?
12: Vous prenez pas le train, monsieur, vous prenez un avion.
5: Bon, c'est pareil, sauf qu'il y a des ailes, hein. Excusez-moi, là, vous chipotez.
12: Non, je ne chipote pas, non, il n'y a pas de contrôleur dans les avions.
5: Donc, du coup, j'ai pas besoin de billets, c'est bien ce que je disais.
12: Écoutez, si vous prenez l'avion demain pour partir sur notre compagnie, je peux vous faire le contrôle surprise.
5: Ah bah, allez-y.
12: Pas de soucis. C'est du 2 ans de non, je vous attends demain sur le vol. Ça marche ? Ça départ à 14h15.
5: Arrêtez, ça me gêne.
12: Vous devriez appeler, je sais pas, une radio, une télé, ou je sais pas, mais franchement, c'est trop fort.
5: Ah bah, bravo. Là, c'est vous qui appelez une radio, hein, c'est pas moi. Hein.
12: Non, je n'appelle pas une radio.
5: Ah bah non, c'est pardon, c'est une radio qui vous appelle, excusez-moi. Ouais.
12: Et c'est qui ?
5: Ah bah, devinez.
12: Je devine, j'en sais rien, moi. Je sais pas.
5: De toute façon, je vous rassure, il n'y a rien à gagner.
12: En plus, ça n'a aucun intérêt, alors.
5: Ah bah, merci.
12: Je sais pas, rire et chanson.
5: Bah voilà, oh, bah, du premier coup.
12: Non.
5: Si.
12: Je vous crois pas.
5: Bah, juré.
12: Non, je vous crois pas, non.
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14: Allô ?
9: Oui, bonjour madame.
14: Bonjour.
9: France Télécom à l'appareil. Bien, nous avons une bonne nouvelle parce que nous avons remarqué que vous ne consommiez pas beaucoup.
14: Oui.
9: Sur votre abonnement téléphonique, hein ?
14: Non.
9: J'imagine que vous devez avoir des portables.
14: Oui.
9: Voilà. On manque de numéros dans le département. Il y a donc de nouveaux abonnés qui, eux, ont besoin de téléphones fixes. Donc, on va vous couper le téléphone, là, tout à l'heure.
14: Oui, mais je voudrais conserver quand même mon téléphone.
9: Ah non, mais de toute façon, il ne vous sert à rien puisque vous avez un téléphone portable.
14: Si, moi, on s'en sert quand même.
9: Oh, très peu, hein. On a regardé votre consommation, ça sert à rien, quoi, que vous utilisiez un téléphone fixe alors qu'il y a des
14: parce
9: gens.
14: Que disons qu'on a, parce qu'on a changé il n'y a pas longtemps, parce qu'on avait pris par Internet, quoi.
9: Voilà, c'est ça. Mais si vous voulez, vous ne consommez pas, donc vous ne rapportez pas beaucoup. Vous voyez, alors que là, on a une personne qui a un cabinet médical qui a besoin d'un numéro, donc on va lui attribuer le vôtre.
14: Oui, mais bon, c'est normal, ça.
9: Ah oui, bien sûr.
14: Bah, ce numéro, on m'appelle sous ce numéro, moi, alors.
9: Oui, mais rendez compte, un cabinet médical, lui, il va dépenser dans les 400 euros. Hein.
14: Oui, bien sûr, oui, d'accord, oui, bon, je savais pas.
9: C'est tout bénef pour nous aussi, quoi. Il faut penser un peu à nous, quoi.
14: Oui, d'accord, donc ça va, je donne mon numéro d'Internet, en fait.
9: Ah, mais il n'y aura plus de numéro d'Internet.
14: Parce que ?
9: Bah, si je vous coupe on vous coupe l'abonnement téléphonique, madame, vous n'avez plus d'Internet.
14: Mais disons que moi, si on m'appelle sous mon numéro, on m'appelle sur le fixe.
9: Bah là, on ne vous appellera plus, comme ça, vous aurez la paix, déjà, ne serait-ce que ça, hein. Parce que c'est quand même dérangeant quand on est chez soi, on aime bien être tranquille, puis là, d'un seul coup, le téléphone sonne et hop là.
14: Je parle quand même avec mon mari et mes enfants.
9: Ah oui, mais ce soir, c'est trop tard parce qu'on va couper dans une heure là. Hein.
14: Bah oui, mais bon, je voudrais quand même conserver mon numéro, tout le monde a mon numéro.
9: Mais attendez,
7: Madame, j'imagine que votre ligne téléphonique, c'est de votre ligne téléphonique que dépend Internet.
14: Mais non, mais moi je garde, je conserve Internet, parce que moi je suis pris en plus avec la télé et tout.
7: Qu'est-ce que vous voulez faire avec Internet, à votre âge?
14: Mais comment ça... Mais j'ai...
7: Si vous étiez jeune encore, bon, pour télécharger tout ça, je comprends, mais bon...
14: Je suis pas à la retraite, moi, attendez, j'ai que 40 ans.
7: Oui, mais voilà, 40 ans, vous appelez ça jeune.
14: Bah, mais pourquoi vous voulez... Mais je comprends pas trop, là. Parce que bon. Moi, j'ai des enfants à la maison aussi, encore.
7: Eh ben justement, ça sera l'occasion un peu de les sevrer. Comme ça, ils iront moins sur Internet, ils iront chez les amis ou à l'école, et puis voilà.
14: Mais moi, je suis pas... De... Non, mais moi, je conserve Internet.
7: Ah ben non.
14: Mais qu'est-ce que c'est que cette histoire, là?
7: Ah ben, on peut pas faire autrement.
14: Mais moi, je conserve Internet, puisque j'ai la télé prise dessus et tout.
7: Ah ben, en plus, vous avez la télé en 2009, c'est quand même une drogue dure, ça, madame. Vous, à votre âge, vous auriez dû comprendre ça depuis le temps, non?
14: Mais qu'est-ce que vous me racontez, là?
7: Ben, le téléphone, c'est une drogue, d'accord? Internet, c'est une drogue, la télévision aussi. Là, d'un seul coup, en vous coupant le numéro, vous allez être sevré, vous allez revivre, vous allez pouvoir aller vous promener, faire des voyages.
14: Mais pourquoi vous voulez me couper mon numéro de téléphone? J'en ai besoin, mais qu'est-ce que c'est que ces histoires, là?
7: Ben, madame, écoutez, tous les jours, on a des gens comme
14: j'en
7: vous.
14: J'en ai besoin d'Internet, moi, parce que je travaille dessus.
7: Oh, madame, excusez-moi, mais là, vous m'embêtez, pour pas dire...
14: Mais prenez quelqu'un d'autre qui consomme pas beaucoup de téléphone.
7: Alors donnez-moi un nom de quelqu'un qui consomme.
14: Non, je vais pas vous donner de nom.
7: Mais si, comme ça. Attendez, moi je suis en week-end dans 5 minutes là. Alors vite fait, il faut que je trouve une ligne. Aidez-moi.
14: Oui, mais moi c'est pas mes affaires, moi c'est pas.
7: Ah tiens, il y a un salon de coiffure. Avenue Victor Hugo, vous connaissez lui?
14: Non.
7: Peut-être pas besoin du téléphone, lui, le coiffeur, si.
14: Bah moi je sais pas, je connais personne. Donc, moi ça me regarde pas, c'est pas à moi de vous dire, c'est à vous de voir.
7: Attendez, j'ai trouvé. La paroisse.
14: Ben voilà.
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15: Allô.
5: Bonjour monsieur, je suis bien chez le plombiste.
15: Oui, le plombier, oui.
5: Non, je crois qu'on dit le plombiste, mais enfin...
15: Oui.
5: Bref, c'est rapport à qui il faudrait maintenant travailler 6 mois, là, pour toucher le chômisme.
15: Oui.
5: Donc j'ai déclaré comme si j'avais travaillé 6 mois chez vous, et il faudrait que je vous dépose mes papiers avec les contrats.
15: Ah mais moi j'en veux pas de vos papiers, enfin vous êtes gentil, mais enfin nous on paye des impôts, c'est pas pour que les gens ils nous truandent derrière, je veux dire, les impôts faut qu'ils servent à quelque chose.
5: Ah bah voilà, bah au moins ils vont payer mon chômisme.
15: Ah mais vous allez retirer ce que vous avez fait, vous avez pas lieu de déclarer que vous avez travaillé 6 mois ici, enfin c'est quoi le sketch là?
5: Et comment je fais pour mon chômisme moi dans ce
15: cas? Bah c'est pas notre problème.
5: En quelque sorte, en tant qu'ex-employeur.
15: Non, vous avez pas travaillé chez nous, donc vous arrêtez vos fausses déclarations avec notre entreprise.
5: Oui, mais comme je vous ai déclaré vous, je peux pas après dire
15: ah
5: que...
15: Ah ben, vous allez annuler ce que vous avez déclaré. Non, mais c'est quoi le sketch, là?
5: Le sketch, on pourrait dire que c'est l'appel trop
15: court. Ah non, mais faut pas rigoler, quand même. Je trouve que c'est quand même grave. Nous, on a un service juridique, on va tout de suite prendre vos coordonnées, puis on va leur transmettre.
5: Ah, super. Donc, je suis Monsieur Martin.
15: Attendez, c'est quoi votre nom, Monsieur Martin?
5: Ah, vous me faites le papier?
15: Non, vous me donnez votre adresse, parce que là, vous êtes en numéro privé en plus, donc... Ah si, vous êtes en numéro privé. Je vous passe, monsieur.
5: Ah bah non, non plus.
16: Allô, bonjour.
5: Ah bah si, bonjour madame.
16: C'est une fausse déclaration, monsieur.
5: Comment ça, c'est une fausse déclaration?
16: Je vais pas vous faire une déclaration, vous avez travaillé là alors que c'est faux.
5: Vous me traitez de menteur, c'est ça?
16: Bah, vous avez travaillé chez moi?
5: Non.
16: Bah alors, vous êtes un menteur.
5: Oh, vous me traitez de menteur?
16: C'est pas la peine de dire que vous êtes pas un menteur.
5: Ça quand même, vous êtes gonflé. Moi
16: je suis gonflé, vous foutez de ma gueule, c'est vous qui êtes gonflé.
5: Ah bah c'est celui qui dit qui est, excusez-moi, parce que là vous me traitez.
16: De quoi? Je vous traite de menteur.
5: Oh, il recommence.
16: Vous n'avez jamais travaillé chez moi.
5: Oh bah il manque pas d'air, tiens.
16: Le seul Martin qui a travaillé chez moi, c'était du temps de mon père il y a 25 ans.
5: Eh ben, mettons que vous l'avez repris.
16: Non, je l'ai pas repris.
5: Non, mais mettons que si.
16: Je l'ai pas repris.
5: Alors, mettons que je suis de la famille de ce monsieur Martin.
16: Non, ça marche pas.
5: Eh ben, pourquoi, si vous avez déjà eu un Martin, qu'est-ce qui vous empêche d'avoir un deuxième Martin?
16: Vous êtes un menteur, vous n'avez pas parlé chez moi.
5: Ça suffit, dites donc, hein.
16: Non, mais vous foutez de ma gueule, là. C'est qui fait chier le monde? C'est vous, c'est moi. C'est vous?
5: Ah non, c'est vous qui fait.
16: Non, c'est pas moi, c'est vous.
5: Vous en prime.
16: Vous démerdez avec Pôle emploi, je veux pas entendre parler de vous.
5: Alors, passez-moi ce monsieur Paul.
16: Monsieur Pôle emploi.
5: Oui.
16: Vous connaissez pas monsieur Pôle emploi?
5: C'est le responsable de l'entreprise?
16: Hein? Non, c'est moi le responsable, monsieur.
5: Oui, alors un coup c'est vous, un coup c'est ce monsieur Paul.
17: Ah bah ça va pas, non?
5: Ah, c'est un monsieur. Monsieur Paul, peut-être?
16: Non, c'est une dame, là.
17: Mais qu'est-ce que c'est que cette histoire-là? Mais je comprends rien du tout.
5: Ah bah c'est très simple, c'est que...
17: Ah bah ils vont pas marcher dans votre combine, non?
5: Ah bah si.
17: Non, pas du tout. Alors vous me donnez votre nom exactement et votre adresse. Monsieur Martin, votre prénom.
5: Martin?
17: Non, mais votre prénom.
5: Oui, Martin.
17: Oui, mais Martin, c'est votre nom de famille.
5: Oui.
17: Et votre prénom?
5: Bah c'est Martin aussi.
17: Martin?
5: Voilà.
17: Vous foutez de moi, là. Et vous habitez où?
5: À Martinville.
17: Oh, bah vous foutez de moi, là. C'est une grosse connerie, ça. Bon, arrêtez de raconter vos conneries de Martin à Martinville.
5: J'ai mon beau-frère à côté qui peut témoigner que c'est pas une connerie, hein.
17: Il s'appelle comment, votre beau-frère, monsieur Martin, aussi?
5: Ah bah, vous le connaissez, en plus.
17: Bien sûr, je connais plein de monsieur Martin.
5: Ah bah, attendez, Martin! Oui, Martin! Il y a le monsieur qui veut te parler. Je te le passe.
17: je vais vous quitter parce que...
5: Bah non, attendez deux secondes. Je suis mon beau-frère, monsieur Martin.
17: Non, mais j'ai pas que ça à faire, moi, j'ai pas
5: j'ai ma femme qui veut vous dire un mot, je vous la passe deux secondes quand même.
17: Non, non, c'est pas la peine.
5: Bah, quittez pas. Martine ! Oui, Martin !
17: Oui,
5: j'ai le monsieur qui veut te parler. Je te le passe. Bonjour, oui, Martine Martin à l'appareil.
17: Oui, bon, bonjour Martine.
5: Bonjour, monsieur Paul.
17: Et après, vous me passerez votre oncle et après...
5: Ah bah, il y a tonton Martin qui est à côté, justement. Tonton Martin ! Oui, Martine ! Je te passe le monsieur. Allô ? C'est tonton Martin à l'appareil.
17: Bon, ça y est, vous avez fini ?
5: Ah bah, attendez, je vous passe Tata. Tata Martine ! Oui, tonton Martin ! Je te passe le monsieur.
17: Bon, en tout cas, je sais pas qui vous êtes.
5: Ah bah, je suis Tata Martine.
17: Vous êtes... Bonjour Tata Martine, au revoir Tata Martine, au revoir tonton Martin, fiston, enfin toute la famille.
5: Ah bah, attendez !
17: Oui.
5: Je vous passe mon cousin. Cousin
17: non,
5: Martin
17: mais... Non, non, mais...
5: Oui, c'est... Tata Martine. Je te passe le monsieur.
17: Non, mais celui... Je vous quitte. Au
5: non, mais attendez, vous savez pas qui c'est.
17: C'est le cousin, Martin Martin.
5: Ah bah, vous m'avez reconnu.
17: Bah, bien sûr.
5: Ah bah, voilà.
17: Allez, mon mari est là, il commence à s'énerver et il me dit, raccroche, dépêche-toi.
18: J'ai pas mon temps à passer avec des conneries comme ça.
5: Ah bah, merci.
18: Ah oui, monsieur.
17: Allez, au revoir et puis bonne journée. Hein.
5: Je vous attendez, j'ai encore plein de Martins qui veulent vous parler.
18: Non, non.
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19: Allô.
20: Oui, bonjour, Madame Ledoux à l'appareil.
19: Oui.
20: C'est le DFGDF.
19: Oui.
20: Je vous appelle parce que je suis témoin d'un phénomène physique inclassable. Vous savez, le passage des ovnis la semaine dernière nous a laissé un peu sans dessus-dessous. Eh bien, depuis chez moi, j'ai observé un phénomène très lumineux et je ne sais pas s'il s'agit d'un extraterrestre.
19: Une petite question indiscrète, Madame. Vous avez quel âge, là, s'il vous plaît ?
20: 69 ans.
19: 69 ans,
20: L'extraterrestre a un corps de 10 cm à peu près, opaque, voyez-vous. Et alors, il y a une queue au bout qui fait le tour de mon mur et qui se termine par une espèce de petite touche blanche. Et dès que j'appuie dessus, ça fait de la lumière partout dans la pièce.
19: Et alors, qu'est-ce qui se passe quand vous appuyez sur la touche blanche ?
20: Ben, il y a une lumière incroyable qui inonde ma pièce.
19: Et ça s'était déjà produit avant, madame ?
20: Oui.
19: Mais quand, la dernière fois, quand c'est arrivé, qu'est-ce que vous avez fait ?
20: J'ai appuyé sur la touche blanche.
19: Et alors ?
20: Eh bien, la lumière a disparu.
19: Et là, que maintenant vous avez appuyé sur la touche blanche, qu'est-ce qui s'est passé ?
20: La lumière est revenue.
19: La lumière incroyable est revenue ?
20: Ah oui, oh oui, oh oui.
19: Et vous en avez parlé à qui alors, madame, en dehors de nous ?
20: Et à ma voisine.
19: Et qu'est-ce qu'elle a dit ?
20: Elle a dit qu'elle en avait un chez elle aussi.
19: Ah oui ?
20: Oui. Comment dire ? Vous savez, ça fait un peu comme une petite boule, quoi, vous voyez ? Et puis, il est tatoué.
19: Ah bon ?
20: Il a un nom.
19: Il s'appelle comment ?
20: Il s'appelle Krypton 75.
19: Ouais, ben, Krypton 75, oui, je vois tout à fait ce que c'est, oui.
20: Qu'est-ce que c'est ? C'est de quelle planète ?
19: Krypton, c'est au-dessus du troisième système solaire, là, madame, hein, bon, à quelques centaines de millions d'années-lumière de nous, mais, enfin, vous savez, c'est un type d'extraterrestre, effectivement, qui est assez connu, quand même, malgré tout, ce sont des extraterrestres pacifiques, hein, madame.
20: Je peux vous dire quelque chose, mais je parle doucement, parce que je voudrais pas les alerter.
19: Non, mais vous pouvez parler, hein, je pense que... De ce côté-là, ils sont pas très émotifs. Ils supportent pas mal de choses, vous savez.
20: Il a fait des petits.
19: Il a fait des petits ?
20: Oui, quand j'ouvre la porte de mon réfrigérateur.
19: Oui.
20: Il y en a un aussi. Et il fait que de me regarder.
19: Ouais, mais enfin, tant qu'il vous regarde, moi, je vous dis, c'est une race assez pacifique d'extraterrestres. À mon avis, vous n'aurez pas de problème. Hein. Vous savez, on peut pas leur faire grand-chose. On n'a jamais essayé de les détruire. Hein. Il vaut peut-être mieux pas non plus. Hein.
20: Mais je sais ce que je vais faire. Je vais profiter que celui-ci soit disparu ou endormi.
19: Non, non, mais n'y touchez pas, madame.
20: Je vais le tuer, celui-là, pour voir ce que vont faire les autres.
19: Ah non, non, non, non, non, il faut pas faire ça, madame.
20: Attendez, bougez pas, je prends le cendrier.
19: Non, non, ne faites pas ça. Ne faites pas ça. Allô, laissez-le vivre, madame.
20: Allô ? Je l'ai zigouillé.
19: Ah ben, il fallait pas faire ça, madame.
20: Maintenant, je vais m'occuper de la petite famille.
19: Ben non, écoute. Faut pas faire ça, allô, madame.
20: Il y en a un au-dessus de mon lit.
19: Non, non, mais il faut pas les assassiner, madame. Ils y sont pour rien, là. Ils ont rien fait de spécial, hein. Arrêtez ce massacre, là. Ça sert à rien, là.
20: Je vais dégommer celui qui est dans mes toilettes.
19: Ah non, non, non, non, non. Arrêtez, madame, allons.
20: Il en reste deux.
19: Il en reste deux, ouais, mais non, mais vous n'allez pas faire ça à tous les extraterrestres qui sont chez vous, là. Je vous ai dit que c'était des pacifiques, madame.
20: Je vais me gêner.
19: Ah bon ?
20: Bougez pas, je vais dégommer celui du couloir, puis après la porte d'entrée, il n'y en aura plus.
19: Ouais, mais vous allez vous faire mal, là, madame, si vous continuez comme ça, là, hein.
20: Il est allumé.
19: Allumé ?
20: C'est le plus dangereux.
19: Ah non, c'est pas le plus dangereux, madame.
20: Les autres étaient éteints.
19: Ah oui.
20: Attention, j'y vais. Ça y est.
19: Et le disjoncteur n'a pas sauté, là ?
20: Oh là là. Il y a la grosse bête noire, là, qui est à côté de la porte d'entrée.
19: Là, il faut pas y toucher, hein, madame.
20: Elle est pas contente, hein ?
19: Non, non, mais il faut pas y toucher, là, madame. Dites-moi, là, vous êtes chez vous cet après-midi ?
20: Il y a leur espèce de vaisseau spatial noir à côté de la porte d'entrée.
19: Ah non, non, non, non, non, ils n'ont pas vaisseau social. Les vaisseaux sociaux sont repartis la semaine passée, là. On les a vus à la télévision, là.
20: L'espèce d'ovni, là, vous savez.
19: Ah non, non, non, vous vous trompez, là. C'est pas un vaisseau spatial, ça, madame.
20: Madame,
19: non.
20: Celui-là, je vais me le faire aussi.
19: Ah non, non, non, non, non, non, non, non, non. Allô?
20: Attention! C'est parti, au nom de la patrie, j'y vais.
19: Ah non, non, non, mais il faut arrêter, madame. Arrêtez de taper, là. Allô?
20: Le vaisseau est résistant. Il se défend, il fait de la fumée.
19: Alors, c'est pas un vaisseau, là, c'est le disjoncteur, madame. Il faut arrêter de le taper, ça appartient à EDF, ça, madame. Vous vous trompez, là.
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21: Allô, j'écoute.
22: Oui, bonjour, madame.
21: Bonjour, monsieur.
22: Je suis bien au domicile du docteur... Il est gastro quelque chose, je crois. Hein.
21: Ah oui, il est gastro quelque chose, comme vous
22: dites. Je vous ai un rendez-vous, c'est possible. Il est là, non?
21: Non, il n'est pas là tout de suite, il sera là tout à l'heure. Alors le problème, monsieur, c'est que comme il s'en va demain pour une dizaine de jours...
22: Oh là là.
21: Et oui, c'est ça le problème. Écoutez, c'est comme vous voulez, monsieur. Je peux éventuellement encore de vous donner un rendez-vous entre deux personnes si vous tenez absolument à venir. Enfin, bon, je vous ai prévenu, monsieur, vous ne tomberez pas de haut si je vous dis que vous êtes adressé à un professeur et non pas à un gastro-entérologue de quartier.
22: C'est-à-dire, ça coûte combien?
21: C'est-à-dire, la consultation est de 650.
22: Pardon?
21: 650.
22: C'est pas vrai.
21: Mais si, c'est vrai. Bien. Bon, je vous ai tout expliqué, monsieur.
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23: Allô.
1: Bonjour madame, c'est bien le garage?
23: Oui, bonjour.
1: Monsieur Martin à l'appareil, je suis venu changer mon pare-brise chez vous.
23: Oui.
1: Mais vous avez oublié de me filer la console de jeu.
23: Mais non, mais j'ai jamais donné une console à personne pour un pare-brise. Où vous avez vu qu'on donnait des consoles?
1: Bah tout le monde le fait, donc légalement, je pense que vous devez vous aligner.
23: Ah bah non, c'est pas parce que les autres le font que légalement, je suis obligé de vous donner une console.
1: Ah si, c'est marqué dans la loi cadeau.
23: Mais il y a pas de loi cadeau.
1: Ah mais si, article 4, le patron s'engage à récupérer une console pour le client.
23: Mais le patron va pas récupérer de console de jeu.
1: Bon bah sinon mettez-moi une trottinette électronique, c'est pas grave.
23: Mais non, mais rien du tout.
1: Bon bah vous me donnez un aspirateur de voiture, on n'en parle plus.
23: Non, je veux rien vous donner, j'ai rien à vous donner.
1: Bon, vous avez bien un appareil à raclette ou je sais pas, un moule à gaufre?
23: Non, je ne fais aucune offre pour le pare-brise.
1: Ah oui, mais dans ce cas, il faut prévenir avant si vous faites pas le cadeau.
23: Mais je vais pas. Quand la personne vient pour une vidange, je vais pas lui dire je vous offre pas de porte-clés. Hein.
1: Comment ça, vous offrez des porte-clés?
23: Oh là là.
1: Non, parce que moi, j'ai pas eu de porte-clés.
23: Mais j'offre pas de porte-clés non plus.
1: Bon, en même temps, je préfère une console.
23: Je vous verrai tout ça avec mon patron, c'est lui qui prend la décision.
1: Ah bah, passez-le moi.
23: Voilà.
1: Merci madame.
24: Oui, c'est monsieur.
1: Bonjour madame.
24: Attendez, y a pas de cadeau chez nous en fait.
1: Si, la console électronique.
24: La console électronique?
1: Ouais, normalement on a une console par pare-brise.
24: Ah bah alors je sais pas chez qui mais pas chez nous. Y a un gros malentendu. Je n'offre rien.
1: Ouais, je vois. Vous offrez rien parce que ma console vous l'avez un peu mise de côté.
24: Mais j'ai rien mis de côté vu que je n'ai aucun cadeau à donner aux personnes.
1: Non mais entre nous, vous l'avez refilé à quelqu'un d'autre.
24: Non mais y a pas d'entre nous de rien du tout. Je ne reçois rien de personne.
1: Ah, elle est bien passée quelque part cette console.
24: Mais y a pas de console de rien du tout. Vu que je vous dis que j'ai rien du tout, je sais même pas de quoi vous me parlez.
1: Alors une console de jeu électronique, c'est un système qu'on branche sur la télé et ça permet de jouer électroniquement sur la...
24: Je suis pas teubé, je sais ce que c'est un jeu électronique. Il n'y a pas de console, il n'y a pas de trottinette, il n'y a rien chez moi.
1: Ok, vous êtes en rupture de stock.
24: Mais non, je ne suis pas en rupture de stock de rien du tout.
1: Ah bah super, dans ce cas, je vais passer tout à l'heure.
24: Mais vous comprenez pas ce que je suis en train de vous dire. Je vais pas vous filer quelque chose que je n'ai pas.
1: Bah, c'est-à-dire que légalement, il y a quand même obligationnage.
24: Légalement, de rien du tout. Je suis patron ici, je fais ce que je veux. Une console, vous savez le prix que ça vaut, une console, une trottinette de jeu? C'est même pas l'argent que je gagne sur un pare-brise.
1: Bah ouais, mais si j'avais su, j'aurais pas pété mon pare-brise.
24: Mais si le pare-brise il a été cassé, c'est pas moi qui a cassé le pare-brise, je pense, monsieur, c'est bien vous.
1: Ah oui, c'est moi, oui, je l'ai fait exprès.
24: Mais pourquoi faire?
1: Bah pour que vous me filiez une console, vous suivez vraiment pas.
24: Mais vous savez quoi, heureusement que je suis assis parce que vous me mettez sur le cul. Je n'ai jamais entendu un truc aussi débile que ça.
1: Merci beaucoup.
24: Je n'ai jamais rien offert de ma vie à personne.
1: Ah non, je demande pas qu'on m'offre un truc, moi j'appelle juste pour récupérer mon cadeau.
24: Je vais couper court à la conversation, ça va être réglé. Il n'y a pas de cadeau chez
1: moi. Bon allez, c'est bon, filez-moi un aspirateur de voiture.
24: Mais les aspirateurs de voiture, c'est Carglass qui vous offre ça, monsieur, c'est pas moi.
1: Oui, bah c'est pareil, c'est vos collègues, vous allez les voir.
24: C'est pas des collègues, moi c'est des concurrents. Je les connais même pas, ces personnes-là.
1: Non, mais vous leur dites qu'il vous faut un cadeau pour un client à vous.
24: Ah non?
1: Bah oui, mais alors comment vous allez faire?
24: Mais je vais rien faire du tout, vu qu'il n'y a pas de cadeau chez nous.
1: Ah, toujours pas?
24: Non, toujours pas.
1: Bon bah laissez tomber, je vais acheter une console et je vous déposerai la facture plus tard.
24: Mais encore moi? Non, c'est n'importe quoi ça, mais c'est un peu. C'est niais, c'est hors de question.
1: Eh, et si je vous dis que c'est mon anniversaire?
24: Vous rigolez ou quoi?
1: Bah, c'est pas pile aujourd'hui, mais ça tombe cette année.
24: Bon, vous savez quoi? Allez, au revoir, monsieur, parce que franchement, j'ai autre chose à foutre de ma vie que de gérer des conneries pareilles.
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20: Allô, c'est la paroisse.
8: La paroisse, oui.
20: Ah, bonjour, mon père.
8: Oui.
20: Ah, je vous appelle, c'est Madame Lamolle à l'appareil.
8: Oui.
20: Oui, je vous appelle parce que je suis très, très fatigué.
8: Oui.
20: Très souffrante.
8: Oui.
20: J'ai 94 ans.
8: 94 ans, oh là là.
20: Et je n'en ai plus pour très longtemps.
8: Ah.
20: Et donc, je vous appelle parce que je voudrais me confesser.
8: D'accord. Alors, voyons. Alors, j'avais marqué votre adresse et je viendrai vous voir.
20: Quand est-ce que vous pouvez venir, mon père?
8: Vous habitez où?
20: Au 2.
8: Oui, Belfort.
20: Oui.
8: Ah, d'accord, j'ai à côté.
20: Oui.
8: Alors, je viendrai chez vous, cet après-midi, si vous voulez.
20: Parce que je vais vous dire, mon père, à 94 ans, je n'ai jamais connu d'homme.
8: Ah, alors c'est merveilleux.
20: Et c'est pour ça que je voudrais me confesser.
8: J'ai à 2h30, j'ai des obsèques. Après les obsèques, donc vers 3h30, 4h, je viendrai vous voir.
20: Oui, les obsèques, je peux m'en occuper, mon père.
8: Non, non. Alors, et donc je viendrai vers 4h, je viendrai vous voir, hein?
20: Mon père.
8: Oui.
20: Est-ce que je mets un porte-chartel?
8: Ah. Enfin, je sais pas, je connais pas.
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10: Bonjour.
25: Bonjour monsieur, c'est bien la jardinerie?
10: Oui, c'est ça.
25: Monsieur Martin, société Martin Entretien?
10: Oui.
25: On nous a signalé la présence de végétaux devant chez vous, donc on va venir vous en débarrasser avant qu'il y en ait partout.
10: Des végétaux? Mais des végétaux de quoi?
25: Des végétaux de fleurs apparemment, qui sont juste devant votre vitrine.
10: Pardon?
25: Oui, et des pots aussi, donc on va tout virer.
10: Mais ça c'est des plantes qu'on vend.
25: Ah, parce que moi j'ai prévu de désherbifier.
10: Mais non, mais qu'est-ce que vous voulez désherber? Je comprends rien du tout.
25: Bah, les plantes qui poussent devant votre magasin.
10: Mais oui, mais c'est nos plantes!
26: Ça rase rien du tout.
25: Ah, c'est le patron que j'entends derrière?
10: Non, rien. Compris ou quoi?
26: Vous comprenez rien.
25: Oh, j'ai très bien compris. On essaye de faire barrage patroniste.
10: Non. C'est...
25: Oh, c'est moi, ce monsieur.
10: Et vous êtes tordu, monsieur, ou quoi?
25: Donc là, c'est le...
10: C'est une autre personne.
25: D'accord. Bonjour, monsieur. Vous inquiétez pas. Je m'occupe de virer toutes les plantes.
10: Mais nous, il n'y a rien à s'occuper.
25: Bah si, il faut que je me s'occupe de vous désherbager.
10: Ah, certainement pas. Vous ne mettez pas les pieds ici.
25: Ah oui, puis après, ça va pousser partout. Je vais avoir les voisins sur le dos.
10: Mais non, ça pousse pas, monsieur. C'est des plantes, des décompositions qu'on met dehors.
25: Ah, bah alors, les trucs en décomposition, je vais vous les compostifier.
10: Mais alors, non. Ici, il n'y a rien en décomposition. Vous comprenez le français? Il y a des plantes en exposition qui sont à vendre pour des clients.
25: Ouais, mais vous allez pas leur vendre ceux qui sont en décomposition.
10: Y en a pas.
25: D'accord. Bon, bah, je prendrai déjà.
10: Y a rien à prendre. Vous pointez pas le bout de votre nez.
25: Pardon, mais je vais pas vous désherbiser à distance non plus.
10: Mais vous avez rien désherbé. Vous savez même pas de quoi vous parlez. C'est des plantes dans des coupes de plantes. C'est pas en pleine terre.
25: Bon, sinon, je vous dépose des bidons de glyphosate.
10: Certainement pas.
25: Vous aurez plus qu'à arroser vos plantes avec.
10: Bon, j'appelle les flics. Allez, j'appelle les flics.
25: Oh, bah, tiens, hop. Moi, j'appelle les flics.
10: Oui, appelez-les. Ouais, aucun souci.
25: Ah, mais bougez pas. Je compose le numéro du commissariat des flics de Martinville.
10: Ouais, c'est ça.
25: Oui, oui, je suis en train de composer la ligne directe des flics.
27: Non, attendez. Non, mais attendez. Attendez.
25: Bonjour madame, pardon, mais moi, on m'a signalé qu'il y avait des plantes chez vous.
27: Écoutez, c'est quand même clair ce bordel. Ou vous comprenez que dalle?
25: Je peux dire les deux?
27: Non, pas du tout.
25: Ah, alors là, c'est pas facile.
27: Putain, mais il est con ce mec ou quoi?
25: Oh bah oui, il est con, allons-y.
27: Ah, c'est terrible.
25: Non, mais vous savez quoi? Je suis même trop con.
27: Ouais, c'est ce qu'on dit.
25: Oh, merci, bah tiens, allons-y jusqu'au bout. C'est même la radio qui vous appelle.
27: Ouais, c'est quelle radio?
25: Attendez, je me souviens plus du nom de ma radio.
27: Ah non. Je suis de la radio, mais je sais plus, je bosse.
25: Connaissez-moi, vous savez, monsieur, madame, tout ça, rire.
27: Rire et chanson.
25: Ah, bah j'allais le dire, voilà, c'est ça, c'est moi.
27: Non, mais pas du tout.
8: Il y a un mec qui se fait appeler monsieur Martin pour énerver les gens, mais ça doit
25: être. Comment ça? Attendez, vous êtes avec monsieur Martin?
27: Non, c'est pas monsieur Martin qui est derrière moi, c'est la patronne du magasin qui est derrière moi.
25: Je connais hyper bien monsieur Martin, je suis son beau-frère.
8: Enfin, quand même.
25: Oh, je l'ai entendu.
27: Bah oui, bah elle est là. Bah...
25: Oh, ouais, je reconnais la voix quand même, le gars de Martinville.
27: Le gars de.
8: Mais enfin, quand même.
25: Ah, et là, c'était pas lui peut-être?
8: Non, mais ça va.
25: Ah, qu'est-ce que je disais? Monsieur Martin.
8: Pardon?
25: Oh si, t'es le gars de la radio.
8: Non, mais c'est bon, hein? Ah, c'est bon.
25: Ah, attends, t'es en train de me faire Martine Martin?
8: Non.
25: Si. Ah, ça, je sais aussi. Ça, c'est Martino Martin, le beau-frère pétomane.
8: Mais vous êtes con, quoi?
27: Mais il est fou, j'hésite.
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8: Oui.
20: Oui, bonjour, monsieur.
8: Oui, bonjour, monsieur.
20: Oui, le père Ledoux, je suis le recteur, le curé de Camaret.
8: Vous êtes le curé, bonjour, monsieur curé.
20: Bonjour, comment allez-vous?
8: Je vais bien,
6: Oui.
7: Je veux pas vous déranger, mais j'ai un petit problème, docteur, voyez-vous.
6: Oui.
7: Depuis 2-3 jours, j'ai constaté que j'avais les... qui pendent, voyez-vous.
6: Les testicules, quoi.
7: Oui, voilà.
6: Oui.
7: Et alors, malheureusement, quand je m'assois dessus...
6: Vous asseyez dessus.
7: Oui, malheureusement, oui.
6: Elles ont enflé, quoi.
7: Comment?
6: Elles ont enflé.
7: Ben, je ne sais pas, oui, je pense, oui.
6: Mais elles pendent beaucoup, alors, si ça vous...
7: Ah oui, elles pendent beaucoup, puisque quand je m'assois dessus, elles me rentrent dans le...
6: Dans le trou de balle.
7: Voilà.
6: Voilà.
7: Hein? C'est ça, docteur.
6: Bon, eh ben, il vaut mieux voir ça, monsieur Curie.
7: Ben oui.
6: Vous pouvez circuler en voiture ou quoi?
7: Difficilement, hein. Parce que c'est pareil, je suis assis dessus.
6: Vous pouvez pas venir jusqu'au centre médical?
7: Ben si, mais comment je vais faire pour... Ou alors je viens à pied ou en...
6: Oh, à pied, mais non, il n'y a pas question, quand même.
7: Ou en vélo, en danseuse, alors...
6: Mais pas en vélo, quand même.
7: Non, mais en danseuse, au moins, je ne m'assierai pas dessus sur la selle.
6: Mais c'est à ce point-là.
7: Ah oui, que faire?
6: Et vous pouvez pas prendre un taxi pour venir, hein?
7: Oui, ben... Oui, c'est ce que je vais faire en restant accroupi dans la voiture.
6: Parce qu'ici, on a plus de matériel pour voir, quoi.
7: D'accord. Mais c'est normal que quand je suis assis dessus, elle me rentre dans le...
6: Ben, d'abord, c'est pas normal de s'asseoir sur ces trucs, hein.
7: Ben oui.
6: Et que ça vous rentre dans le trou de balle, alors ça me paraît assez exceptionnel, quoi.
7: Voilà.
6: Hein? Bon, écoutez, je vous envoie un taxi.
7: Oui, et puis...
6: Je m'en occupe, comme ça je serai sûr à quelle heure ça sera.
7: D'accord.
6: Vous êtes donc à la cure de Camaret.
7: Voilà.
6: D'accord, je m'occupe de tout ça, monsieur.
7: Mais dites-moi, docteur.
6: Oui.
7: J'ai quelque chose qui m'obsède. Je me suis réveillé cette nuit avec un air de musique dans la tête que je ne me souvenais plus ce que c'était. Peut-être que vous pourrez me dire.
6: Un air de Brigitte?
7: Non, pas de Brigitte, de Martine. De musique.
6: Un air de musique?
7: Oui. Est-ce que vous connaissez cette chanson?
6: Laquelle, monsieur?
7: C'est un air que je ne sais plus ce que c'est. C'est... La la la la la la la la la la la la la la la la la la la la la la la la la la la la.
6: Ah, les filles de Camaret, que c'est, monsieur le curé?
7: C'est pas le curé de Camaret, allez.
6: Oui. Bon, allez, au revoir.
7: Je vous souhaite une bonne après-midi.
6: Merci.
7: Au revoir.
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11: Oui, bonjour.
25: Oui, bonjour madame, excusez-moi. Je vous appelle parce que j'ai vu votre annonce sur le site pour la bouteille de vin.
11: Oui, si vous voulez une bouteille, je peux vous vendre une bouteille, mais en général, je les vends par 6. Dites-moi, quand vous pouvez passer?
25: Aujourd'hui, non, mais peut-être, oui, demain, je peux, dans l'après-midi ou fin de journée.
11: Plutôt 18h.
25: 18h, bah oui, ce sera parfait pour le goûter en plus.
11: Parce que, attendez, pour le goûter, comment ça pour le goûter?
25: Bah, je vais quand même le goûter avant de l'acheter, oui.
11: Ah, bah non, je peux pas vous ouvrir une bouteille.
25: Comment ça?
11: Eh bah... Attendez, si vous voulez le goûter, bah ça vous coûtera le prix d'une bouteille, quoi.
25: Bon, vous êtes pas logique, là.
11: Ah bon quoi? Je vous préviens, vous la goûterez pas avant de l'avoir payé.
25: Au prix que ça coûte, quoi.
11: Attendez, oui, non mais vous prenez une bouteille de vin, vous l'ouvrez, vous la goûtez, puis après vous la payez pas parce que vous dites qu'il est pas bon.
25: Bah quand il est pas bon.
11: Non, vous la payez d'abord et après vous la goûtez.
25: De toute façon, au pire, si je la prends pas, dans ce cas vous remettez le bouchon.
11: Ah non, mais moi c'est du vin que j'ai pour vendre. Moi je ne vends pas de bouteille entamée.
25: Non mais ça on le dit pas. Si
11: non mais attendez, non mais ça se dit pas. Bah si.
25: Ça combien la bouteille?
11: 250 € la bouteille.
25: 250 €?
11: Euros, oui.
25: Je pensais que c'était 250 francs, moi.
11: Non, il y a longtemps qu'on n'est plus en France, c'est 250 € la bouteille.
25: À la limite, on remet à niveau après.
11: Une fois qu'elle est débouchée, elle vaut zéro.
25: Oui, mais si elle est rebouchée après.
11: Non, elle vaut zéro. La capsule qui fait le tour, elle est découpée. Ça vaut zéro. Non.
25: Alors ça, mon beau-frère, il m'a montré une technique. Faut tirer un
11: pouce. Oui, bah, vous, avec une seringue, on va pomper avec une seringue. Non.
25: Ah, bonne idée.
11: Non, bah, ça, c'est des combines d'arnaqueurs. Il est hors de question qu'après que j'ai une bouteille.
25: Elle aura l'air comme neuve, hein, entre nous.
11: Peu importe. Et même mes caisses, elles sont jamais ouvertes.
25: Bah, alors, dans ce cas, si je goûte une caisse.
11: Si vous goûtez une caisse,
25: ouais.
11: Et bah, vous allez en grande surface, vous trouvez un vin qui vous plaît.
25: Voilà, moi je vais en grande surface, je prends une étiquette, je vous la rapporte, comme ça, on peut compléter si jamais.
11: Non, mais attendez, moi je prends pas du château Tartempion ou je ne sais quoi. Hein.
25: Non, mais on en met juste un petit peu pour.
11: Non, il est hors de question que je fasse ça, non, mais ça va pas, non. Faire des trucs pour arnaquer les gens, ça va pas. Hein.
25: Non, bah alors dans ce cas, vous savez quoi? Si jamais je le prends pas, on rebouche.
11: Vous me la payez, vous faites ce que vous voulez avec.
25: Non, mais ce que je veux dire, c'est que vous avez qu'à dire qu'il est resté un peu au soleil et que ça s'est évaporé.
11: Non.
25: Ah bah si.
11: Ah non mais non.
25: Ah bah si.
11: Non.
25: Si.
11: Non.
25: Si.
11: Non. Bah, c'est de l'arnaque pure et simple. Moi je fais pas ça.
25: Ah donc vous reconnaissez que c'est de l'arnaque?
11: Quoi?
25: Bah vous
11: de remplir les bouteilles. Oui,
5: de l'ouvrir et remettre du vin, un autre vin dedans, bien sûr que c'est une arnaque.
25: Et vous, vous rachèteriez une bouteille ou pas? J'en ai une à vendre.
5: Ah non, j'achète pas de bouteille. Moi, si j'en ai à vendre, c'est pour en acheter.
25: Non, mais je peux vous en prendre une et puis vous.
5: Ah non, mais attendez, non, mais ça va pas, non.
25: Combien vous la vendez?
5: 250 euros la bouteille.
25: Eh ben, je vous la fais à 245, moi.
5: Bon, vous commencez à me saouler. Vos conneries, ça va bien.
25: Excusez-moi. Pour commencer à vous saouler, il faudrait déjà goûter le pinard, non?
5: Ouais, bah, buvez ce que vous voulez.
25: Vous voulez que je vous rappelle quand vous aurez dessoulé?
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15: Allô?
22: Allô?
15: Allô?
22: Allô?
15: Oui?
22: Allô?
15: Allô?
22: Ah, oh, il n'entend rien ce qu'on a.
15: Comment?
22: Allô?
15: Oui?
22: Hop, hop, hop, il devient de plus en plus sourd, hein.
15: Je vous entends, moi, hein.
22: Allô?
15: Allô?
22: Allô?
15: Oui?
22: Où il n'entend rien et où il est sous, hein.
15: Comment?
22: Allô?
15: Allô?
22: Oh, c'est une catastrophe, c'est de pire en pire. Allô? On voudrait parler à Gérard Quin.
15: C'est lui-même.
22: Allô?
15: C'est lui-même.
22: Oh, mais on entend un pauvre mec ivre mort qui gueule, là, mais on sait pas ce qu'il dit, alors.
15: Oh, le pauvre mec, soyez poli, monsieur. Vous êtes Non, mais où vous allez? Vous sentez plus, mec?
22: Allô, c'est la préfecture à l'appareil.
15: Ah. Ah, oui. Oui.
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16: Neto, bonjour.
17: Buongiorno, signora.
16: Buongiorno.
17: Ah, italiano, fantastico.
16: Ouais, italiano, sì.
17: Ma che parlare italiano, che pasta di parmigiano per tutti.
16: Allo.
17: Sì, allo.
16: Mais je suis pas du tout italien.
17: Comment ça, vous n'êtes pas italien? C'est pas le magasin Netto?
16: C'est de la part de qui?
17: Monsieur Martin, comité des traditions italiennes sur le territoire français.
16: Mais je vois pas du tout à quoi ça concerne, monsieur.
17: Ça concerne à que vous êtes magasin italien et que pourtant vous écrivez pas les étiquettes en
16: mais
17: italien.
16: Mais je suis pas magasin italien ici.
17: Pardon, mais vu que vous utilisez un nom italien, forcément.
16: Ouais, c'est vrai, t'as raison, avec ta connerie.
17: Ah bah gratio Milo, vous êtes le patrono?
16: Le patron? Bougez pas, je vous le passe.
17: Ah si, per favor.
16: Allô?
17: Allô, bonjour nos patrons.
15: On parle français.
17: Ah, vous parlez Francesco?
15: Ah ouais, bah alors vous êtes en France?
17: Ah oui, mais on devait me passer le patron italien, donc on n'a pas dû me passer le bon.
15: Ah si, moi je suis la chef de magasin, mais je suis française, donc ça risquerait pas que vous allez parler italien avec moi.
17: Hein. Ah, vous êtes français en plus?
15: Bah oui, hein.
17: Oh là là, bon, bref, je vais devoir changer 2-3 trucs dans le magasin.
15: Non, vous changez rien?
17: Bah si, déjà il faut qu'on vous mette le double affichage.
15: Non, il y a pas de double affichage.
17: Il faut mettre les prix en euros français et en euros italiens.
15: Bah il y a personne qui va payer en euros italiens, c'est des euros normales.
17: Et pourquoi c'est que des euros normales et pas aussi des euros italiens?
15: Bah parce que c'est comme ça, ça a toujours été comme ça, on est en France, monsieur.
17: Je m'excuse, mais j'ai mon collègue qui est venu d'Italie exprès pour cette affaire.
15: Ah bah c'est bien votre collègue d'Italie, mais moi je vous dis que...
17: Ah bah d'ailleurs le voilà, je vous le passe.
15: Ah.
17: Signor Martino Martinelli?
15: T'as le truc de fou, ouais.
17: Si, pronto.
15: Allô?
17: Buongiorno, signor.
15: Bonjour.
17: Signor Martino Martinelli, présidente del Felicità di Bella Ciao.
15: Ouais, bah il faut parler en français, là, je suis pas italienne.
17: Si, italiano.
15: Non.
17: Si.
15: Ah bah non.
17: Ah ma que si.
15: Ouais, c'est ça, ouais.
17: Oh, signor Martin, prendo le telefono, che me dite de gros mots.
15: Allô?
17: Oh là là, allô?
15: Allô?
17: Oui, c'est à nouveau monsieur Martin. Pardon, mais Martino Martinelli est furax. Apparemment, vous lui avez dit quelque chose de pas très joli.
15: Bah ouais, non?
17: Ah si, vous avez dit ouais, c'est ça, ce qui est une énorme insulte italophone.
15: Comment?
17: Bah oui.
15: Ah, je lui ai dit des gros mots en italien.
17: Vous saviez pas?
15: Ah bah non.
17: Bah faites gaffe quand même.
15: Oh, et puis votre collègue, il travaille en France et c'est pas des maquets à mots en français. Ah bah dis donc.
17: C'est pas grave, je m'en occupe.
15: Le patron est au courant que vous allez faire ça?
17: Ah, parce qu'il y a encore un patron au-dessus.
15: Ah ouais?
17: Eh bah dites-lui que j'arrive.
15: Non, vous passez pas. Tu comprends le français, qu'est-ce que ça veut dire? Vous ne passez pas.
17: Non mais t'inquiète, déjà je vais changer toutes tes étiquettes.
15: Rien du tout. Il y a rien, tu touches à rien, tu touches pas à mon magasin. Voilà, tu comprends? Tu ne touches pas.
17: Bah je suis obligé de toucher pour mettre les prix en euros italiens.
15: Bah mais il est abouti, ouais, c'est pas possible.
17: Bon, on dit que je prends ça pour un oui?
15: Non, on dit rien du tout.
17: Allez.
15: Non, vous touchez à rien.
17: Allez, s'il te plaît.
18: Oui, allô?
17: Ah, buongiorno signora.
18: Buongiorno.
17: La patrona italiana, parla italiano?
18: Parla francese.
17: Ok, una storia importante au sole mio.
18: Non, monsieur.
17: Si?
18: C'est moi le responsable, monsieur. Je vous dis que je suis pas italien et nous, on n'est pas italien.
17: Ah, parce qu'en plus, je voulais faire un hommage à Berlusconi, donc il fallait...
18: Berlusconi, il reste en Italie. Il est bien là-bas.
17: Ah bah ça, il reste pas de bouger maintenant, c'est sûr, oui.
18: Ah bah c'est clair.
17: Enfin, pardon, à partir...
18: Monsieur, il n'y a pas de pardon, je vous dis c'est bon, d'accord?
17: Non, mais ce que je veux dire,
18: c'est que... Je veux dire, Berlusconi, il reste en italien et nous, moi, je suis en France. Et Berlusconi, j'apprécie pas plus que ça. Donc c'est même pas la
17: peine. Considérez que vous faites ça pour vos compatriotes.
18: Mais je vous calme, vous êtes bouchés ou quoi, les Italiens?
17: Alors, je me permets, en italien, on dit bouchero, pas bouché.
18: Je vous dis, on n'est pas italien, on est français, bordel de merde.
17: Vous avez quand même un accent.
18: D'accord, donc si vous ne savez pas dire les Italiens, c'est pas de ma faute.
15: Oh là là, incroyable.
17: Ah.
15: Mais c'est pas possible d'être aussi bête.
17: Mal raccroché, très bien.
15: Bon, on m'a lui dit que les Italiens, ils étaient beaux mais cons, mais alors là, je veux bien savoir.
17: Hein. Merci pour les compliments, mais on vous entend toujours.
15: Bah non,
18: c'est bon.
17: Non, on dit c'est bueno.
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26: Oui, Serge, j'écoute.
22: Oui, salut collègue.
26: Paris, oui.
22: Non, justement, on a pris une ligne dérivée, là.
0: Ah bon?
22: C'est le commissariat d'Agen.
0: Oui.
22: Je suis bien au commissariat de...
0: Ouais.
22: D'accord, dis-moi, on vient d'avoir une visite. On a une visite de inspection des services, là.
0: Ouais.
22: C'est pour ça que je t'appelle par une ligne de Paris.
0: D'accord.
22: Ils sont arrivés, ils ont fait souffler tout le monde dans le ballon.
0: Ouais.
22: Et ils ont fouillé tous les placards, y compris les placards perso.
0: Ok, donc ils viendraient peut-être après, quoi.
22: Ah ben, ils sont en route pour... Ils font tout le tour du département. Nous, ils nous ont piqué toutes nos bouteilles.
0: D'accord, bon, ben, tu fais bien de me le dire parce que...
22: Ah oui, t'as un blâme s'ils trouvent une canette de bière.
0: Ok, d'accord. Bon, ben, écoute, on voit ça de suite, hein. Je te remercie.
22: Ben,
0: c'est qui, là?
22: Pignon.
0: Pignon.
22: P-I-N-O-N.
0: Et Jean-Michel est au courant?
22: Oui, bah tu parles. Attends, tu quittes pas une seconde?
0: Ouais.
22: Je vais voir s'il est là, hein. Quitte pas, je reviens.
1: Il y a l'IGPN qui arrive. Ils viennent d'aller à Jeun, ils ont tout piqué dans les placards, les bouteilles, les machins, ils ont fait souffler tout le monde dans le ballon. Il a pris une ligne dérivée. Parce que je dis, c'est Paris, mais non, c'est à Jeun, mais j'ai pris une ligne dérivée pour pas. Vous avez rien dans vos placards? Putain, faut que j'aille voir, moi je crois que j'ai. Non, mais c'est vrai, en plus. Mais non, mais tout le monde en a. Surtout à. Eh. Vide les placards, il y a l'IGPN qui arrive. Je te promets, j'ai agent là, c'est le syndicat, ils viennent d'aller. T'en parles pas à lui là-bas. Ils viennent de descendre à Agen, ils ont fait souffler tout le monde dans le ballon, ils ont vidé tous les placards perso, le placard machin. Il faut enlever toutes les bouteilles qui ont un blâme. Une canette de bière, un blâme. Et il faut absolument virer toutes les bouteilles qu'on a dans le. Si, le placard perso.
0: Bon, attends.
1: Écoute, je te jure, c'est la tête de mon fils. Il m'a dit, tu préviens tous les collègues s'ils ont des bouteilles dans les placards et tout, qu'ils virent ça, parce que... Non, mais nous, faut qu'on vire... Il faut que tu le mettes dans la voiture, tu prends dans la voiture, tu le mets chez toi. Dans la boîte, dans chez toi. Non, mais vous mettez tout dans un sac. Non, mais appelle-le, parce qu'ils vont pas tarder, ils sont en route, là. Ils sont en route. Non, pas chez elle, comme une ADS. Mais non, mais chez Michel. Essaye de trouver déjà un carton ou une poche pour commencer à... Non, mais ils sont sur la route, hein. Et me dit, démerdez-vous, hein. Christian, t'as rien dans ton placard?
0: Moi, je le mets dans ton sac. Ah
1: ouais, d'accord. Ou dans ta bagnole. Ou dans la mienne. Moi, je te file les clés de ma voiture, tu fous dans la mienne, je m'en fous. Ouais, à la limite, c'est encore mieux.
22: Ok, allô?
0: Oui.
22: C'est bon, ça y est. Vous avez du pot, hein. Ils sont partis sur Paris.
0: Bah alors j'annule tout alors.
22: Ah parce que t'avais commencé déjà?
0: Bah ouais, moi j'ai déjà prévenu mon collègue. Bon ok, d'accord, je te remercie quand même, hein.
22: Ah bah oui, tu peux respirer.
0: Ouais.
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19: Bonjour.
25: Bonjour monsieur, c'est bien la boucherie?
19: Oui.
25: Monsieur Martin à l'appareil, j'ai fait un dossier comme quoi j'ai fait un stage rémunérifié pendant 2 ans chez vous, il faudrait me le valider.
19: Moi je prends pas de responsabilité, je suis qu'une salariée. Hein.
25: C'est pas grave, parce que pour vous dire franchement, j'ai pas fait de stage en fait.
19: Ah, ok.
25: C'est juste une combine pour pouvoir récupérer les sous.
19: Ah ouais.
25: Et ouais, donc voilà, je passe et vous me mettez un coup de tampon.
19: Ah, non, moi je fais pas de tout ça.
25: Vous savez quoi? Je vais mettre que vous êtes mon chef de stage.
19: Vous voyez avec le patron, s'il me dit que moi je suis chef de stage, qui me donne l'accord, je dis ok.
25: Bah, si vous voulez pas être chef de stage, je peux aussi vous mettre sous chef de stage.
19: Eh ben non, chef ou sous chef.
25: Et si je vous mets chouchou chef?
19: Non, rien du tout.
25: Ou entre les deux, sur chou chef.
21: Oui, bonjour monsieur.
25: Bonjour monsieur.
21: Non madame, là c'est madame là.
25: Si vous voulez.
21: Vous êtes déclaré que vous étiez en stage là ici 2 ans pour faire quoi?
25: Oh bah j'ai dit que c'était pour vous donner des conseils sur votre métier et vous aider à restructurer un peu le magasin.
21: Ah, d'accord, ok, restructurer.
25: Voilà, et pour le rémunérage, j'ai mis le minimum, hein, c'est 4 euros et quelques par heure.
21: Je sais pas.
25: Ah bah moi je sais, j'ai calculé.
21: Ouais mais bon.
25: Donc sur 2 ans, ça vous fait 16 800 euros.
21: Non mais vous êtes tombé sur la tête, hein. Comme si je vais vous donner 16 000 euros comme ça quoi.
25: Ah oui non mais attendez, tout le monde est gagnant puisque après je vous redonne 2000 euros.
21: 2000 et puis j'en aurais eu quand même pour 14 000 euros alors que vous n'êtes jamais venu mettre un pied dans la boucherie.
25: Non mais c'est prévu, les 14 800 qui restent, vous allez les faire passer en notes de frais.
21: Non mais vous avez beau faire des notes de frais, je vais pas rien signer.
25: Moi je vous ai préparé des factures de resto, j'en ai fait 10 à 1480 euros.
21: Non mais non, ça marche pas comme ça, on dirait que vous êtes le patron puis il gère tout quoi. Il gère, bon ouais, il a restructuré la boucherie donc tout va bien. Hein.
25: Voilà, je gère.
21: Alors là, j'en ai mangé assez. Hein.
25: Vous dites que j'étais en télestage.
21: Non mais, où est-ce que vous avez vu ça? Pas de télestage, non mais vous imaginez.
25: Bah, les télétravailleurs font du télétravail, je vois pas pourquoi les stagiaires pourraient pas faire du télestage.
21: Non mais j'ai jamais vu ça.
25: En plus, j'ai précisé que j'attendais un enfant et que j'étais en congé maternité, donc vraiment rien à craindre.
21: Mais j'en ai rien à tirer, puis au moins vous avez des enfants.
25: Moi non, mais mon beau-frère en a.
21: Beau-frère qui a des enfants.
25: Ouais, comme ça il peut m'en prêter s'il y a un contrôle, vous voyez, tout est calé.
21: Bah ouais, bah je vais pas vous donner 16 000 euros comme ça, vous déclarez, puis vous êtes en congé de paternité, vous avez pas d'enfants, c'est mon beau-frère.
25: Non, alors attention, j'ai pas dit paternité, j'ai dit que j'étais en congé maternité.
21: Oui, maternité, ouais.
25: Oui, parce que ça me permet de gratter plus de jours.
21: Ah,
2: bon alors encore mieux.
25: Bah oui, comme ça vous, vous avez plus qu'à me filer les 16 000.
2: Non.
25: Non mais je suis pas pressé, je peux passer demain si vous préférez.
2: Oh les sports. Vous avez déclaré que vous étiez en stage chez moi.
25: Et c'est madame, bonjour, et merci pour le résumé, c'est tout à fait ça.
2: Non, moi je prends personne.
25: Mais vous inquiétez pas, c'est fait, ça y est.
2: Ah ben c'est fait, mais non mais vous rigolez ou quoi là?
25: Ah bien sûr, oui.
2: Ah ouais, donc vous avez fait des papiers, vous avez signé à ma place et puis tout quoi.
25: Bah c'est quand même beaucoup plus simple.
2: Ah ouais.
25: Voilà, donc pour les 16 000 euros.
2: 16 000?
25: Ouais, enfin 16 800, mais je peux faire un effort.
2: Ah ouais, non, mais...
25: Ah bah ouais, non, si.
2: Non, mais attendez, vous croyez qu'on rémunère comme ça sans avoir personne?
25: Oui, d'ailleurs c'est le principe du téléstage.
2: Ah, vous croyez qu'on fait un truc comme ça, vous?
25: Ah, et bah si vous faites un truc comme ça, oui, c'est parfait, super.
2: Non, vous croyez.
25: Tant qu'on y est, il faudra qu'on voit aussi pour mes frais.
2: Non, attendez, vous rigolez ou quoi là?
25: Ah bah toujours, oui.
2: Vous prenez pour un con ou quoi là?
25: Ah bah ça c'est la meilleure, parce que justement le con c'est moi.
2: Quoi, c'est la meilleure? Non mais venez, on va s'expliquer un peu là.
25: Mais en même temps, au bout de 2 ans de téléstage, c'est normal que j'ai des frais.
2: T'as fait 2 ans au téléstage, on n'a jamais de dossier ni rien. Non mais attends, tu rigoles ou quoi là?
25: Ah mais le dossier, je te l'apporte, t'inquiète.
2: Non, t'inquiète.
25: En revanche, on n'a pas vu pour mes paniers repas.
2: Quoi?
25: Bah pour les paniers repas, parce que.
2: Tu vas en avoir des paniers repas.
25: Super, je passe les chercher avec les 16 000 balles.
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10: Secrétariat des touches à tout, Laurence, bonjour.
23: Oui, bonjour. Je suis bien à la garderie d'enfants, là.
10: Vous êtes au secrétariat de la crèche, oui.
23: Ah, voilà, bonjour, c'est monsieur le curé à l'appareil.
10: Oui.
23: Je voulais savoir si vous étiez complet en ce moment. Ou est-ce qu'il y a encore des places?
10: Oui, non, en ce moment, on est au complet. À l'alte garderie, il y a encore un petit peu de place.
23: Ah, voilà, parce que je viens d'avoir deux jumeaux.
10: Oui.
23: Et c'était pas prévu.
10: Oui.
23: On pensait n'en avoir qu'un, évidemment. Et ça a été une grande surprise pour la maman et moi-même.
10: Oui.
23: Et donc, j'ai besoin d'avoir deux places à la crèche, quoi.
10: Ah, est-ce que vous aviez fait une préinscription avant la naissance des enfants?
23: Non, parce que, voyez-vous, moi, en tant que prêtre, évidemment, je n'ai pas vocation à m'immiscer dans les affaires civiles.
10: D'accord. Donc, il faudrait que la maman vienne faire une inscription, déjà.
23: Oui, mais là, elle est au couvent actuellement.
10: D'accord.
23: Comment faire?
10: Alors, c'est un petit peu compliqué. Un instant, s'il vous plaît. Je vais voir avec la directrice.
23: Merci.
24: Allô?
23: Oui, bonjour.
24: Madame. Oui, bonjour, monsieur, oui.
23: Oui, monsieur le curé, à l'appareil.
24: Oui, de Brignol?
23: Non, je suis de Gaulin, mais je préfère... placer mes enfants dans une crèche qui n'est pas forcément à côté de Brignol.
24: D'accord.
23: Si vous comprenez.
24: D'accord.
23: Pour plus de discrétion, n'est-ce pas?
24: Bon, d'accord.
23: Voilà. Alors, nous avons eu des jumeaux.
24: Oui.
23: Et évidemment, on n'avait pas imaginé ça. Et c'est une grande surprise. Malheureusement, ça pose des problèmes d'intendance.
24: Oui.
23: Parce que, vous savez, en sacristie, là, ça ferait beaucoup, quoi. Autant un enfant peut passer inaperçu, autant deux enfants, bon.
24: Oui.
23: Donc, je suis obligé de les mettre en garderie. Et le problème, c'est que comme leur maman est au couvent, évidemment, ça pose un problème. Elle ne peut pas se déplacer pour faire l'inscription.
24: Elle est religieuse ou...
23: Oui, oui.
24: D'accord. À Gaulin aussi?
23: Oui.
24: Mm-hmm. D'accord. Alors, vous avez la possibilité d'héberger, de vous occuper les enfants le matin et le soir? Comment ça se passe?
23: Oui, nous avons... Un de nos prêtres qui est lui-même papa, mais alors lui, il en a 7.
24: Alors oui.
23: Ça, c'est pas la même chose. Hein. Il m'a dit très clairement, bon, 9 ou 7, c'est pareil, monsieur le curé, donc il peut les prendre.
24: D'accord. Ils ont quel âge, ces enfants?
23: Alors, 2 ans.
24: Et jusqu'à maintenant, ils ont été accueillis où?
23: Au couvent.
24: D'accord. Et c'est plus possible maintenant?
23: Ben, ça commence à éveiller un peu les soupçons, parce que moi, j'en suis à mon... Enfin, là, ce sont mes 23e et 24e enfants, quand même. Vous imaginez?
24: Oui. Non.
23: Rien que dans ce couvent-là.
24: Bon. Alors, vous pouvez me donner votre nom ou pas?
23: Oui, bien sûr.
24: Oui.
23: Donc, c'est le père Bernard.
24: Oui.
23: Est-ce que vous auriez deux places éventuellement?
24: Écoutez, quand est-ce que vous pouvez venir me voir? Mercredi après-midi?
23: Mercredi après-midi, je suis au couvent. On visite tous les mercredis.
24: Et jusqu'à quelle heure vous êtes pris?
23: Ça dépend en fait, hein, c'est variable. Hein, ça dépend du tempérament de la religieuse que je visite en ce moment. Mais disons 17h, 17h30, 18h, ça dépend.
24: Mm-hmm. On peut prendre un mercredi à 18h, 17h30.
23: D'accord. Et dans quel hôtel nous retrouvons-nous?
24: Comment ça, l'hôtel? Au bureau.
23: Oh.
24: De la crèche.
23: J'ai besoin de discrétion.
24: Oui, mais enfin, bon, vous pouvez venir au bureau, hein, personne ne vous identifiera.
23: D'accord. Bon, pour moi, c'est réglé. Passons au triplé de l'évêque, si vous voulez bien.
24: Au quoi?
23: Au triplé de l'évêque.
24: C'est quoi, ça?
23: Ben, l'évêque a eu des triplés.
24: Comment vous dire?
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7: Bonjour.
25: Bonjour monsieur, c'est bien la société de déménagement?
7: Oui.
25: Monsieur Martin à l'appareil, bureau du service cadastralistique.
7: D'accord.
25: Votre société, elle est bien au numéro 5 de la rue?
7: Oui.
25: Bah plus maintenant parce qu'on fait une renumérotification, donc votre adresse c'est plus le 5, c'est le 7,5.
7: Bah attendez, c'est quoi ça en fait? Moi je suis pas responsable, on n'est pas informé de tout ça.
25: Bah je vous explique, à la base il y avait le 36 quai des Orfèvres, vous connaissez?
7: Oui.
25: Mais ils ont déménagé, parce que je sais pas si vous avez vu les affiches, mais maintenant on parle du 38,5 quai des Orfèvres.
7: Oui, d'accord.
25: Et vu que eux, ils décale leur adresse, ça décale tout le monde.
7: Ouais, d'accord. Bon, admettons, c'est le 7,5. Je fais comment? Je suis une société. Je fais comment pour recevoir mes courriers, tout ça, alors?
25: Votre courrier, vous l'aurez plus chez vous maintenant. Il sera livré au 65.
7: Et c'est où ça, le 65?
25: A priori, ce sera entre le 63 et le 67.
7: Non, moi, je veux que mes colis soient reçus ici au 7,5 et pas ailleurs.
25: Dans ce cas, je fais déposer tout le courrier de la rue chez vous au 7,5 et vous aurez plus qu'à redistribuer aux voisins.
7: Non, mais attendez, j'ai que ça à foutre. Je suis pas payé, hein. Je suis pas un service Chronopost, hein.
25: Pas de souci. Je dis aux gens qui viennent directement chez vous pour récupérer leur courrier.
7: Non, je peux pas faire venir 50 personnes dans mon dépôt, vous comprenez ou pas? J'ai pas le temps de des conneries des gens. Il y a un service La Poste exprès pour les colis, des merdes.
25: Alors, sinon, autre solution.
7: Oh là là, je vais péter un peu.
25: Non mais plan B.
7: Oui, mais ça, vous le dites tout ça à mon
25: vous,
7: responsable.
25: Vous déménagez de 2 bâtiments,5.
7: Non mais on est une société avec des garde-meubles, avec un parking, avec un parc véhicule poids lourd VL.
25: Voilà, tout ça, hop, vous le décalez de 2,5 bâtiments.
7: Bon, vous expliquez tout ça à mon responsable.
25: Oula, hein? Attendez, qu'est-ce que vous me dites?
7: Vous comprenez pas le français?
25: Vous n'êtes pas le responsable?
7: Je vous ai dit que non, que je ne suis pas décisionnaire depuis le début de votre appel.
25: Ah oh oui, mais alors prévenez, parce que là...
7: Non mais attendez, vous foutez de ma gueule ou quoi? Je vous l'ai dit depuis le début.
25: Bah c'est pas ça, c'est que si vous me l'aviez dit effectivement plus tôt, moi j'aurais pas enclenché...
7: Mais vous vous foutez totalement de ma gueule, vous êtes qui vous?
25: Ah et voilà, et moi je perds du temps, merci.
7: Je vous ai dit, je n'ai pas récupéré les colis des autres, vous comprenez pas le français?
25: Non mais franchement, vous me l'auriez dit il y a 15 secondes...
7: Bah, vous foutez de ma gueule, je vous l'ai dit 15 fois juste avant.
25: Bon, laissez tomber, on va faire simple. Je vais mettre oui peut-être.
7: Oui peut-être de quoi?
25: Bah oui, peut-être que vous êtes d'accord pour qu'on mette le courrier.
7: Non! Je peux pas décider de rien! Faut vous le dire en quoi?
25: Et si on coupe la poire en deux? Vous déménagez au 6,25 de la rue?
8: Quoi ce délire encore?
25: Ah, allô?
8: Oui, bonjour monsieur, je suis le président de la société.
25: Bonjour madame.
8: Comment ça se fait que vous rechangez tous les numéros comme ça? C'est le pourquoi du comment?
25: C'est le pourquoi du comment que comme le 36 quai des Orfèvres devient le 38,5.
8: Je suis
25: le
8: président de la société, je suis pas d'accord. Déjà, c'est la première fois que j'entends des numéros avec des virgules.
25: Bon, bah dans ce cas, passez-moi le directeur de la société, je vais voir avec lui.
8: Passez-moi le directeur de la société, monsieur. Je suis tout, moi ici. Je suis à la tête de tout. Donc j'ai rien validé du tout, je ne vous ai pas fait de demande.
25: Non, mais j'ai validé avec le patron.
8: Avec le patron, quel patron? C'est moi le patron de l'entreprise, monsieur.
25: Non, le patron que j'avais à l'instant, avant vous.
8: Non, c'était pas la société. C'est pas le patron, monsieur. Le patron, vous l'avez en ligne.
25: Ah, bah passez-le moi, oui.
8: Bah, je suis avec vous en ligne. Je suis en train de vous parler.
25: D'accord. Bah, dites donc, c'est compliqué, votre boîte, hein. Bref, comme j'expliquais, il faut déménager.
8: Quoi, il faut déménager? Eh, vous foutez de moi ou quoi, là?
25: Bien sûr.
8: Un bâtiment de 4500 mètres carrés, je vais déménager.
25: Il faut juste le décaler de 2,5 numéros.
8: Ouais, je le fais élitroyer, mon bâtiment. L'hélico, il me le porte et puis il me le décale de 300 mètres.
25: Eh, bah voilà, super idée, l'hélicoptère. Hop, problème réglé.
8: Mais monsieur, arrêtez vos conneries. J'ai pas envie de déménager mon bâtiment.
25: Et si, dans ce cas, tout simplement, vous videz votre bâtiment?
8: Monsieur, je vais pas vider mon bâtiment. Eh, vous êtes con?
25: Ah, ça c'est une très bonne question. Et vous savez quoi?
8: Quoi?
25: Je dirais même que je suis trop con.
8: Ça, tu te fous de ma gueule?
25: Ah, ça c'est pas impossible.
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20: Allô?
26: Madame Nic...
20: Oui?
26: Ah, très bien, bonjour madame, c'est la mairie à l'appareil, les services...
20: Qui ça?
26: La mairie.
20: La mairie?
26: Oui.
20: Pourquoi?
26: Pour le dossier administratif B354, parce que nous avons...
20: Comment?
26: Vous m'entendez là?
20: Vous, écoutez, je n'entends pas très bien...
26: Est-ce que vous avez écrit à la mairie ces jours-ci?
20: Faut que j'aille à la mairie?
26: Non, est-ce que vous avez écrit à la mairie?
20: J'ai rien écrit à la mairie, moi.
26: Ah, ben voilà. Alors, il y a un petit problème. Je vais vous passer monsieur le maire, madame. Hein?
20: Vous passerez?
26: Non.
20: Comment?
26: Je vais vous passer monsieur le maire. Hein?
20: Bon, d'accord.
26: Monsieur le maire.
20: Quand, aujourd'hui?
26: Merci. Allô?
20: Bon, d'accord.
26: Allô?
20: Merci.
26: Allô?
20: Parce que vous savez, moi, j'entends pas bien.
26: Allô?
20: Alors, c'est pour ça que...
26: Allô?
20: Allô?
26: Allô?
20: Oui, c'est pour ça que je vous fais répéter.
26: Oui, bonjour madame, c'est monsieur le maire à l'appareil.
20: Qui c'est qui est à l'appareil?
26: Monsieur le maire à l'appareil.
20: Comment?
26: Monsieur le maire.
20: Enfin, vous me direz.
26: Non,
20: le, vous me le direz en venant.
26: Non, je suis monsieur le maire.
20: Voilà.
26: Non, le maire, allô.
20: À tout à l'heure.
26: Non, non, non, attendez, c'est le maire à l'appareil.
20: Comment?
26: Le maire, vous savez, le maire de la ville.
20: Oh, c'est malheureux d'être sourd. Hein.
26: Oui, mais je ne suis pas sourd.
20: Hein? Vous n'êtes pas sûr?
26: Non, je ne suis pas sourd.
20: Ben oui, c'est moi qui suis sourd.
26: Ah bon?
20: Oh, si j'ai un appareil, mais je suis obligée de l'enlever pour téléphoner.
26: Ah oui.
20: Alors,
26: bon.
20: C'est comme si j'avais rien.
26: Oui.
20: Voilà. Dites-moi. Bon, ben alors, je vais peut-être vous voir tout à l'heure.
26: Comment?
20: Bon, au revoir.
26: Non, non, allô, allô, allô, oui. Allô.
20: Allô?
26: Oui, vous m'entendez?
20: Comment?
26: Vous m'entendez?
20: Mais qu'est-ce que c'est? C'est quelque chose que vous me donnez?
26: Oui, non, c'est, je suis monsieur le maire.
20: Comment?
26: Je suis monsieur le maire.
20: Vous êtes le maire?
26: Voilà.
20: Ah, je suis contente que vous me le disiez parce que je me demandais qui c'était qui pouvait sonner à la porte.

0: le garage.
1: Oui, bonjour madame, pas bonjour monsieur.
0: Ah non, moi je suis un monsieur, faut pas se tromper.
1: Non, mais vous m'avez dit bonjour monsieur.
0: Ah, pas du tout.
1: Si vous m'avez dit bonjour monsieur.
0: Je pense pas, non.
1: Non, bonjour monsieur.
0: Bonjour monsieur. Donc je disais.
1: Bonjour madame.
0: Comment ça?
1: Bonjour madame, vous me redites bonjour monsieur. Vous venez de me le redire à l'instant.
0: Oh, pardon monsieur, faut que je fasse gaffe, hein.
1: Oui, dites-moi.
0: Oui, c'est rapport que j'ai déclaré que vous avez bousillé mon moteur.
1: On a bousillé votre moteur, c'est-à-dire.
0: Ah, vous êtes au courant en plus.
1: Bah non.
0: Bah si.
1: Bah non, je suis pas au courant monsieur.
0: Bah, pourquoi vous me dites on a bousillé votre moteur?
1: Bah non, c'est vous qui m'en parlez monsieur.
0: Ah oui, c'est vrai.
1: Quel moteur qu'on a bousillé?
0: Celui de ma voiture, parce que votre garageur m'avait conseillé de mettre des nouvelles bougies.
1: Alors attendez, vous allez vous expliquer avec lui. Quittez pas.
0: Merci monsieur.
1: Mais...
2: Allô.
0: Bonjour madame.
2: On a fait quoi sur la voiture?
0: Ah non, rien, vous m'avez juste conseillé de changer les bougies, donc je l'ai fait moi-même et maintenant c'est tout pété.
2: Ah oui, donc on vous a dit de mettre des bougies, vous avez changé les bougies vous-même et puis maintenant vous...
0: Bah oui, comme ça vous avez plus qu'à le faire passer sur l'assurance du garage.
2: Ah, vous avez raison, c'est nickel. Bah vous, mais vous êtes le roi du monde.
0: Merci, alors je sais pas si j'irai jusqu'à roi du monde.
2: Est-ce que vous avez un ordre de réparation de chez moi?
0: Alors ça, faudrait me le faire justement.
2: Ah mais l'ordre de réparation, je vais vous faire un ordre de réparation. Non mais
0: si, parce qu'il faut que je le mette dans mon dossier.
2: Vous rêvez, mais vous vous rendez compte de ce que vous dites?
0: Sinon vous m'en laissez un vide et puis je le remplis.
2: Je veux rien vous laisser du tout.
0: Je m'excuse, c'est quand même vous qui m'avez dit de changer les bougies.
2: Mais moi, je vous ai dit vous changez les bougies, mais c'est qui les a fait les bougies? C'est moi ou c'est vous?
0: Officiellement, c'est vous.
2: Officiellement, vous avez fait un papier avec une facture comment? Mais vous rêvez vous?
0: Oui, alors pour la facture, j'ai fait un petit montage sur internet avec votre logo.
2: Ah bah vous avez mis le logo, vous avez fait des montages et puis non mais vous êtes cinglé, c'est pas possible. Mais vous.
0: D'ailleurs, si l'assurance vous demande.
2: Mais elle peut m'appeler l'assurance.
0: Parfait. Donc vous leur dites que vous m'avez mis des bougies.
2: Non, je ne dirais pas que j'ai mis de bougies. J'ai pas intervenu sur la voiture.
0: Oui, mais sur mes papiers, il y a écrit que vous avez intervenu.
2: Mais des papiers, mais j'en ai rien à. Mais vous avez compris ou pas? Mais vous avez un problème, c'est pas possible.
0: Bah oui, j'ai un problème, c'est qu'on me dit de mettre des bougies.
2: Mais putain, mais je suis pas intervenu sur la voiture. Je vous ai dit de mettre des bougies, je vous ai dit de sauter en zone, vous avez sauté en zone.
0: Oula, c'est pas net votre truc, hein.
2: Mais non, mais c'est vous qui êtes pas net, hein.
0: Ah bah tu vas voir que ça va être ma faute.
2: Mais c'est un truc de fou.
3: Bah non.
0: Ah, bonjour monsieur.
3: Comment vous avez pu aller sur internet et faire une facture avec nos... Non mais où c'est que vous avez vu ça monsieur?
0: Où c'est que j'ai vu ça sur internet? Il y a un tuto pour faire les fausses factures chez
3: vous. Un tuto qui explique comment faire une facture et en fait vous faites un faux là monsieur.
0: Oui mais j'aurais pas besoin de le faire si vous m'aviez pas dit pour les bougies.
3: Les bougies, mais sur quel moteur? Sur quelle voiture?
0: Bah la mienne.
3: Eh ben c'est quoi votre voiture? Je vous pose la question.
0: Alors là, aucune idée.
3: Ah vous savez pas ce que vous roulez?
0: Bah non, moi je suis dedans, de l'extérieur, on voit ce que c'est marqué dessus. Mais dedans...
3: Non mais attendez, vous savez pas ce que vous roulez comme voiture? C'est grave hein. Et qui c'est qui vous a fourni les bougies?
0: Je les ai achetées au supermarché, donc là aussi j'ai fait mettre la facture à votre nom.
3: Ah ben encore mieux, tiens. Alors moi, je vais acheter des bougies à Mammouth, hein.
0: Ah oui, je vois, vous êtes anti-Mammouth.
3: Non, je suis pas anti-Mammouth, je suis pas anti ceci.
0: Bon, en attendant, les bougies chez Mammouth, c'est moi qui les ai payées, donc il faudrait me les rembourser.
3: Bien sûr, oui, on va vous rembourser les bougies que vous nous avez pas payées. Non, mais c'est ça.
0: Voilà, c'est exactement
3: non,
0: ça.
3: Non, mais je crois que vous rêvez là, monsieur. Là, moi, je me crois dans un film. Hein.
0: Bah voyons, pourquoi pas à la radio?
4: Ah ben non, ah ben sûrement pas, monsieur.
0: Eh bien, bonjour, madame.
4: Ah ben, certainement pas, vous êtes en train de me demander de faire une fausse facture.
0: Non, je l'ai faite. Vous, il faut juste que vous la mettiez dans votre compta.
4: Mais je peux pas la mettre dans ma compta.
0: Dans ce cas, vous dites que l'ordinateur est pété.
4: Non, mais l'ordinateur, je ne veux pas dire que l'ordinateur est pété, monsieur.
0: Ah, alors il faudrait dire à la compta d'effacer pour pouvoir ensuite remettre.
4: Mais on veut pas dire à la compta d'effacer. C'est interdit. On ne peut pas toucher.
0: Vous inquiétez pas, moi j'ai un petit truc qu'on branche sur l'ordinateur.
4: Non, mais votre petit truc pour brancher sur l'ordinateur, je ne le ferai pas.
0: Bon, vous compliquez pas, je vais le faire.
4: Ah ben là, de toute façon, on porte plainte direct. Hein.
0: Oh ben c'est moi qui porte plainte.
4: Ah ben allez-y, portez plainte, monsieur.
0: Refus d'effacage de comptabilité, tiens. Hop là, déjà ça.
4: Refus d'effacage de comptabilité, vous voulez porter plainte pour ça?
0: Mais bien sûr.
4: Ah bah, vous pouvez... Ah bah là.
0: Ah bah là, oui. Et tiens, et je rajoute, refus de truc historique d'ordinateur. Pim!
4: C'est impossible.
0: Oh, ça c'est un impossible qui veut dire possible.
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6: Allô?
7: Oui, bonjour madame Ries.
6: Oui.
7: Oui, bonjour madame, c'est la mairie.
6: Oui, bonjour monsieur.
7: Oui, dites-moi, je suis désolé, mais nous sommes obligés de vous délivrer un carton jaune.
6: Ah ?
7: Pour l'entretien du jardin et de la maison.
6: Ah bon ?
7: Oui, on vous donne un carton jaune, là.
6: Et pourquoi ?
7: Ben, je vais vous passer l'arbitre, madame, parce que c'est lui qui décide. Hein.
6: Oui, parce que le jardin, il est entretenu, le jardin, par rapport à ce qu'il est.
7: Oui, mais je pense que vous allez avoir l'explication par l'arbitre qui va vous donner, qui vous a donné le carton jaune. Hein. Je vous passe l'arbitre. Hein.
6: Oui.
7: Merci. Allô?
6: Oui.
7: Oui, bonjour madame, monsieur l'arbitre, l'appareil.
6: Oui, bonjour monsieur.
7: Oui, je suis désolé, mais là vous méritiez largement un carton jaune. D'ailleurs, j'ai failli vous donner un carton rouge, madame. Hein.
6: Mais je voudrais bien savoir pourquoi, parce que dans le jardin, compte tenu de ce qu'il était quand nous avons acheté la maison et la transformation du jardin, c'est le jour et la nuit et tout le voisinage nous le dit.
7: Madame, excusez-moi, mais vous n'êtes pas censée discuter... avec l'arbitre, sur les cartons jaunes et les cartons rouges. En général, quand on a un carton jaune, on adopte un profil mineur pour éviter de récupérer un carton rouge.
6: Mais non, mais je n'ai pas l'intention d'adopter un profil mineur, comme vous dites, parce que...
7: Bon, ben écoutez, madame, là, je suis désolé.

0: Mais si... nous ne parlons peut-être pas de la même chose. Alors dites-moi pourquoi nous avons un carton jaune.
1: Attendez, madame, là, quand même. Allô?
0: Oui?
1: Vous avez entendu le coup de sifflet, je pense?
0: Oui.
1: Ce qui veut dire donc que je vous délivre maintenant un carton rouge, madame, parce que vous n'avez pas le droit de protester auprès de l'arbitre.
0: Mais ça, je ne l'ignorais parce que c'est la première fois que j'entends parler d'un arbitre. Ah,
1: madame, je suis obligé donc de vous délivrer un carton rouge, ce qui fait que je vous expulse. Hein.
0: Que vous nous expulsez?
1: Vous êtes expulsé du terrain.
0: Ben, enfin, comment est-ce possible?
1: Madame, là, un carton rouge, c'est l'expulsion. Hein.
0: Oui, mais je voudrais savoir pourquoi.
1: Mais parce qu'il y a faute, là.
0: Mais oui, mais pourquoi y a-t-il faute? Dites-moi pourquoi, dites-moi quelles sont vos raisons.
1: Mais écoutez, madame, vous avez vu ce que vous lui avez fait?
0: À qui?
1: Au joueur.
0: À qui?
1: Au joueur. Vous lui avez taclé, vos deux jambes s'étaient décollées du terrain et vous n'avez pas touché le ballon, vous avez touché ses pieds.
0: Mais pas du tout.
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4: Oui, allô?
5: Bonjour, monsieur, je suis bien chez le serruriste.
4: Oui?
5: Monsieur Martin, à l'appareil, établissement d'Épanne Martin.
4: Oui?
5: J'ai changé la serrure de la porte d'entrée d'un client, mais elle s'est pétée au bout de 3 jours.
4: Ouais.
5: Donc, comme je fais pas la prévente, je lui ai dit de voir avec vous.
4: Je comprends pas tout.
5: Il faut juste lui reposer une serrure neuve.
4: Ah oui, mais moi, je vais lui facturer, monsieur.
5: Oula, lui facturer quoi?
4: Bah, la serrure que je vais changer.
5: Bah non, parce que moi, je lui ai dit que c'était garanti.
4: Bah, je vais pas travailler pour rien. Si on va changer sa serrure, faut bien que je sois payé.
5: Oui, mais moi, j'ai déjà fait payer une option garantie à mon client.
4: Ah ouais, bah oui, mais bon, ça, c'est votre problème.
5: Dans ce cas, vous vous déplacez pas et je vous envoie mon client pour qu'il récupère une serrure neuve chez vous.
4: Et puis, je vais le faire payer, monsieur.
5: Ah, même si c'est lui qui vient.
4: Oh, bah, enfin.
5: Ok, dans ce cas, je viens, moi, chercher la serrure gratuite.
4: Non.
5: Et je m'occupe de la pose.
4: Ça m'empêche qu'il faut payer la serrure, monsieur.
5: Ah, même si c'est moi qui viens.
4: Oh, enfin.
5: Bon, enfin, moi, j'ai quand même vendu une option garantie à mon client.
4: Mais moi, c'est pas mon problème, moi. Il n'y a pas d'option chez le client. Je vais pas aller changer une serrure en option de garantie alors que je fais pas d'option de garantie.
5: Sauf si je télébascule l'option garantie à votre nom.
4: Non, il est hors de question que vous ne faites pas ça à mon nom.
5: Bon, mais enfin, ça m'arrange.
4: Non.
5: Bon, enfin, oui, et comment je fais?
4: Bah, après, vous êtes dans le brun, voilà.
5: Comment ça, je suis brun? Bah, comment vous savez?
4: J'ai pas dit que vous étiez brun, je vous connais pas.
5: Pardon, mais si vous me connaissez pas, comment vous savez que je suis brun?
4: J'ai dit vous êtes dans le brun.
5: D'ailleurs, je dirais peut-être plus dans le châtain que dans le brun.
4: Bah, vous êtes dans la mouise parce que ça va plus.
6: Oui, alors...
5: Ah, c'est madame, bonjour.
6: On va récapituler là.
5: Avec plaisir.
6: Vous faites du dépannage.
5: Correct.
6: C'est vous qui avez changé la serrure.
5: Exactement, très bien.
6: Vous nous envoyez client.
5: On est d'accord, super.
6: Vous voulez qu'on fasse le SAV gratuit?
5: Alors là, bravo, vous avez hyper bien suivi.
6: Mais qu'est-ce qui paye alors si je dois remettre une nouvelle serrure?
5: Oh, bah je sais pas, vous balancez le dossier à votre assurance.
6: Comment ça, je balance ça à l'assurance?
5: Bah, autant qu'il serve à quelque chose, au moins, vu que vous avez une assurance.
6: Ouais, vu qu'il y a l'assurance, mais...
5: Bah oui, autant en profiter.
6: Bah oui.
5: Ah bah oui.
6: Ah bah oui.
5: Ah bah oui, oui.
6: Ah bah oui, bah vous travaillez pour de l'argent et nous, on travaille gratuit. Tout va bien, y a pas de problème.
5: Eh bah oui, tout va bien.
6: Mais vous me demandez de faire un SAV pour vous gratuitement. Vous rêvez ou quoi, là?
5: Eh bah non.
6: Alors, vous savez ce que vous allez faire?
5: Je vous écoute.
6: Vous raccrochez, vous réfléchissez à ce que vous venez de dire. Et puis, bah, si vous avez compris, bah, vous me rappelez.
5: Bah non.
6: Bah si.
5: Bah non.
6: Bah si.
5: Bah non.
6: Bah si, monsieur.
5: Bah non, madame.
6: Bah si.
5: Non, mais pas besoin, parce que j'ai déjà compris ce que vous voulez dire.
6: Ouais.
5: Vous voulez qu'on s'arrange?
6: Non, on va pas s'arranger.
5: En fait, pour la garantie, le problème, c'est que je travaille pas pour vous.
6: Bah bien sûr.
5: Non, mais j'ai compris, vous voulez m'engager?
6: Non, on va s'arrêter.
5: Et je veux bien faire une période d'essai chez vous pour vous filer un petit coup de main.
6: Non.
5: En revanche, je voudrais mettre un truc genre directeur ou patron général.
6: Ah, en fait, c'est une caméra cachée, en fait.
5: Comment ça, mais qu'est-ce que vous dites?
6: C'est une caméra cachée, c'est pas possible.
5: Ah oui, mais c'est dingue, on dirait même un canular.
6: Ouais, bien sûr, monsieur.
7: Mais vous n'êtes pas monsieur Martin de Rire et Chanson à tout hasard?
5: Alors, bonjour monsieur, figurez-vous qu'à tout
7: mais
5: hasard...
7: Mais surtout que c'est pas un monsieur, c'est une madame qui est au téléphone.
5: Ah bah la preuve, si j'étais monsieur Martin, je me tromperais certainement pas.
7: Justement.
5: Ah ouais, bien vu.
7: Bah ouais.
5: Et dans ce cas, bienvenue dans l'appel trop con. Et au revoir monsieur.
7: Au revoir monsieur.
5: Comment ça monsieur?
7: Ah oui, pardon madame.
5: Ah bah merci.
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8: Allô?
9: Oui, bonjour madame. Madame Prout?
8: Oui.
9: Oui, bonjour madame. Les services de la voirie à la mairie.
8: La voirie, oui.
9: Oui, dites-moi madame Prout, les services de la voirie me signalent une odeur en provenance du 17.
8: Une odeur?
9: Oui, madame Prout. Est-ce que vous avez senti quelque chose, vous?
8: Bah non.
9: Ah.
8: Qui est-ce qui vous signale ça?
9: Le service de la voirie, je vais vous passer les ouvriers, vous allez voir avec eux. Hein.
8: Ouais.
9: Ouais, je suis avec madame Prout, là.
8: Ouais.
9: Oui, non, mais elle sent rien, elle. Non.
8: Pas du tout, moi je suis chez moi, j'ai aucune odeur.
9: Madame Prout n'a pas d'odeur, là.
8: C'est le service de la voirie.
9: Allô?
8: Allô, qui est-ce
9: qui... Je suis avec les ouvriers, ils me disent qu'il y a une odeur chez vous, madame Prout. Hein.
8: Ils sont où, eux?
9: Ouais, ils sont dans les canalisations de madame Prout.
8: Ah bah ça, c'est pas possible.
9: Ah bah si.
8: Parce que nous, c'est une maison particulière.
9: Mais vous avez une canalisation, madame.
8: Ah oui, mais alors ils sont dans la rue.
9: Non, attendez, on va faire les essais. Est-ce que vous pouvez me dire si vous sentez quelque chose, Mme Prout?
8: Ah ben à l'intérieur, non. Hein, Claude?
9: Non, je suis avec Madame Prout. Elle me dit qu'elle est sans rien.
8: Attendez, je vais faire toutes les pièces, mais... N'inquiétez pas. Hein.
9: Mais souvent, on s'habitue. Hein. Oui, c'est ça. C'est ça, le doux, oui. Je vais vous passer Madame Prout. Vous allez voir avec elle.
8: Allô?
9: Oui?
8: Le gaz, je ne sens pas le gaz à l'intérieur.
9: Je vais vous passer les ouvriers, vous allez leur dire que votre gaz ne sent pas, Madame Prout, hein.
8: Ouais, je sais que ça a une fuite...
1: Allô?
8: Allô, j'écoute.
1: C'est Madame Prout?
8: Oui.
1: Oui, bonjour, madame. Est-ce que votre gaz sent, Madame Prout?
8: Non, moi, chez moi, il ne sent pas.
1: Bon, mais vous avez pété quelque chose ou pas?
8: J'ai rien pété du tout.
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3: Bonjour, vous êtes bien en communication avec l'hôtel de police de...
10: Oui.
5: Bonjour madame, c'est bien la police?
10: Oui.
5: C'est un problème pour un alcotest, j'ai été contrôlé positif à l'alcotest.
10: Oui.
5: Et en fait, je pense que c'était pas dû à l'alcool, mais à une allergie à l'eau.
10: Une allergie à l'eau?
5: Oui, rapport avec que j'avais bu de l'alcool, mais la veille du contrôle.
10: Oui.
5: Et que le jour où on m'a contrôlé, j'avais bu que de l'eau.
10: Comment ça, l'éthylotest aurait réagi par rapport à une allergie à l'eau? Vous avez bu la veille. Quittez-moi.
5: Merci.
11: Oui, allô?
5: Oui, allô?
11: Oui, bonjour, monsieur.
5: Oui, bonjour, madame.
11: Bah, vous êtes peut-être allergique à l'eau, monsieur. Ah. Mais ce que je veux dire, c'est que quand vous soufflez dans un éthylomètre, le taux qu'il donne, c'est de l'alcool, c'est pas de l'eau.
5: Bah, moi, j'ai l'impression qu'il m'a sorti un taux d'eau, hein, parce que...
11: Ah non, il vous a pas sorti un taux d'eau, non? Non, non.
5: C'était un taux d'eau?
11: Non, non, non, non, du tout. C'est pas un taux d'eau. Vous aviez un taux de combien?
5: En taux d'eau, vous voulez dire?
11: Non, pas en taux d'eau, monsieur, en taux d'alcool. Je vous dis que c'est pas de l'eau.
5: J'avais forcément un taux d'eau, puisque justement.
11: Bon, vous avez soufflé à combien? Un taux d'eau, allez, on va parler d'eau alors.
5: En taux d'eau, j'étais à 1 gramme.
11: Vous faites un courrier, si vous voulez, en marquant que vous êtes allergique à l'eau et que l'appareil a donné un taux d'eau.
5: Ok.
11: Bon, monsieur, j'arrête là, j'ai autre chose à faire.
5: Ah, oh bah, passez-moi le patron.
11: Bah, vous allez l'avoir.
12: Non, non, non, monsieur. Vous avez bu hier soir et puis l'alcool est monté en crescendo et...
5: Une cruche d'eau.
12: C'est quoi?
5: Vous m'avez dit une cruche d'eau?
12: Non, non, j'ai pas dit... Non, j'ai pas dit que la d'eau... J'ai dit que c'est monté crescendo.
5: Donc, en fait, ce que vous me dites, c'est que j'aurais pas dû boire cette cruche d'eau le matin.
12: Non, mais l'eau, monsieur, il y en a rien à faire de l'eau, monsieur.
5: Quand vous dites une cruche, c'est quoi? C'est genre un litre?
12: Attendez, je vous passe une collègue.
5: Ah.
13: Oui, allô?
5: Oui, bonjour, monsieur.
13: Crescendo, pas une cruche d'eau. Vous avez soufflé positif à l'alcool?
5: Non, c'est ce que je vais expliquer. J'ai soufflé positif à l'eau, je pense.
13: Non, mais monsieur, c'est impossible. Réfléchissez franchement. Est-ce que l'eau est de l'alcool?
5: Non. Ah bah non, ah bah on est d'accord.
13: Mais non, mais monsieur, je suis en train de vous expliquer, monsieur, que si vous avez soufflé dans l'appareil, c'est impossible que ça mesure l'eau, d'accord?
5: Dans ce cas, je passe, comme ça...
13: Pour faire quoi? Pour faire quoi, monsieur?
5: Bah pour que vous me passiez un papier pour que je puisse conduire en attendant de récupérer...
13: Là, ça commence à monter.
5: Alors, attendez, je vais pas vous faire monter crescendo.
13: Oui, monsieur.
5: Oui. Allô?
14: Oui, allô?
5: Ah, bonjour, madame.
14: Vous appelez pour?
5: Corriger, parce que...
14: Corriger?
5: Non, mais dans le sens où, au moins, que vous reconnaissiez l'erreur.
14: Ben non, moi, je reconnais rien du tout, monsieur. Faut faire un écrit.
5: Alors, effectivement, si vous me faites un écrit, c'est encore mieux, oui, comme vous proposez.
14: Non, pas moi, non, certainement pas, non.
5: Bah, si, vous me faites un papier, comme quoi, il y a une défectuosité sur l'alcotext, qui mesure...
14: Y a quoi?
5: Bah, une défectuosité.
14: Bah, comment je peux le savoir, moi?
5: Ah, bah, parce que je vous le dis, que moi, ça m'a mesuré.
14: Ah, parce que vous êtes spécialiste, monsieur.
5: C'est juste de la logique, hein, dans le sens où...
14: La logique de quoi? Vous avez été contrôlé positif.
5: Oui, mais positif à l'eau, je pense.
14: Positif. Vous faites un écrit, vous expliquez ça.
5: Faites-le vous plutôt.
14: Non, certainement pas, c'est pas à moi de le faire.
5: Bah je vous propose, moi je peux vous...
14: Non, vous me proposez pas, vous me donnez des instructions limite là.
5: Bon bah dans ce cas, ce que vous faites...
14: Vous me dites pas ce que j'ai à faire.
5: Bon, je vous suggère.
14: Mais non.
5: Non mais je vous explique juste ce qu'il faut faire.
14: Il faut que quoi? Non mais vous prenez pour qui, monsieur? Qui vous êtes pour me donner des instructions?
5: Bah je vous propose.
14: Ah, monsieur là, vous devenez un petit peu compliqué là, hein. Ça relève d'une pathologie, monsieur.
5: Alors peut-être.
14: Peut-être, bah oui.
5: Non mais peut-être que je suis allergique à l'eau, effectivement. Et
14: d'accord,
5: que c'est ça...
14: bah voilà. Parfait, bah responsable mais pas coupable, et puis vous avez été saoulé à l'insu de votre plein gré, comme les sportifs.
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15: C'est Harry, bonjour.
1: Oui, bonjour, madame.
15: Oui, bonjour.
1: C'est bien le centre antithermite?
15: Enfin, c'est le centre régional d'isolation, oui.
1: Oh, vous pouvez peut-être m'aider, parce que là, tout mon bois est attaqué actuellement par les termites.
15: Oui.
1: Et c'est horrible, évidemment. Donc tout s'écroule autour de moi, voyez-vous. Et j'aimerais être tranquille.
15: Oui.
1: Et
15: vous êtes de quel secteur?
1: Alors, vous voyez le cimetière.
15: Oui, dans quelle ville?
1: Ah ben, je suis à Aurillac.
15: Oui.
1: Et donc tout le bois qui est autour de moi commence à s'écrouler. Et...
15: Oula.
1: Ah oui. Oui, là, je suis sur la terre, là, bientôt, là, si ça continue non, comme ça.
15: Quand même pas si vite.
1: Ah ben si, vous savez, il y a 2 centimètres entre le bois et la terre.
15: Bon, alors, on va noter les coordonnées, puis comme ça, le technicien vous rappellera rapidement pour voir qu'est-ce qu'il peut faire déjà, hein.
1: Oui.
15: Alors, vous me donnez vos coordonnées?
1: Alors, donc, monsieur Bernard Lamolle, L-A-M-O-L.
15: L-A-M-O-L.
1: Oui.
15: Alors, l'adresse, bien sûr.
1: Alors, donc, Bernard Lamolle, 1921-2009. Hein, et donc, je suis au cimetière.
15: Pardon? Vous êtes au cimetière?
1: Oui.
15: Vous habitez dans le cimetière?
1: Oui, absolument.
15: Mais
1: Allée B.
15: Ben, qu'est-ce... Attendez, vous habitez dans le cimetière? Oui. Et vous avez des termites?
1: Oui.
15: C'est une maison qui est dans le cimetière?
1: Non.
15: Oui, alors c'est quoi? Vous habitez dans quoi?
1: Je suis donc Allée B, parcelle 34, et vous me trouvez facilement, il y a mon nom sur la plaque, à toute façon.
15: C'est pas possible.
1: Pardon?
15: Je dis que c'est bizarre parce que on peut pas venir traiter. C'est un caveau, alors qu'est-ce que c'est, une tombe?
1: Non, il n'y a pas de tombe, c'est juste le cercueil.
15: Non, mais le cercueil, il est enterré.
1: Oui.
15: Donc on ne pourra pas aller traiter, nous.
1: Pourquoi?
15: Parce que déjà, il faudrait. Je ne sais pas, tout déterrer. Mais si vous êtes dans le cercueil, excusez-moi, mais c'est bizarre. Comment vous pouvez m'appeler, alors?
1: Mais parce que ils m'ont laissé mon téléphone. Ben oui. Mais comme je suis mort il y a 15 jours, mon abonnement est encore valable.
15: Oh non, écoutez, je voulais vous aider, mais là, je crois que je ne pourrais pas vous aider. Si vous êtes mort, que vous m'appelez du cercueil avec votre portable, je ne sais pas qu'est-ce que je peux faire pour vous, moi.
1: Mais madame, mon abonnement est encore valable. C'est pour ça que je vous demande de venir vite avant qu'on me le coupe, hein. Et madame,
15: oui.
1: C'est pas drôle hein, ce que je vis. Hein.
15: Oui. Ah, et alors, vous voyez de votre. Excusez-moi, mais à l'intérieur, vous voyez les termites, vous.
1: Mais je peux pas les voir dans le noir. Ah oui, mais c'est pas drôle. Hein.
15: Ouh là là, c'est pas possible. Alors, vous êtes qui finalement?
1: Bernard Lamolle, 1921-2009. Oui, attendez, quittez pas.
15: Oui.
1: Je vous passe ma mère.
15: Oh. Oh là là.
1: Allô.
15: Allô.
1: Bonjour, madame.
15: Bonjour.
1: Madame Lafesse, Jean-Yves, à l'appareil.
15: Ah, voilà. Bon.
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16: Allô?
5: Bonjour monsieur, je suis bien chez le serruriste.
16: Oui.
5: C'était juste pour dire que j'arrive là, je viens vous déposer une douzaine de vieilles portes.
16: Et vous nous les déposez pourquoi?
5: Pour que vous me les rachetiez.
16: Et c'est vu avec qui ça monsieur?
5: Avec mon beau-frère monsieur Martin, vu qu'il est avec moi. Présent.
16: Oui, mais votre beau-frère, il a vu ça avec qui? Parce que
5: alors,
16: vous,
5: lui, il a vu avec moi, vu que je suis avec lui.
16: Et vous voulez quoi, de l'argent en contrepartie?
5: Oui, ah bah pour racheter, le principe c'est contre de l'argent, oui.
16: Ah bah oui, mais vous a rien demandé monsieur, donc c'est pas la peine de passer, merci.
5: Ah oui, mais là on est en route.
17: Qu'est-ce que c'est que cette histoire là?
5: Ah, c'est madame.
17: On n'y a personne qui est au courant, ni ma collègue ni moi. Ah, y a un problème quelque part.
5: Oui, mais alors justement.
17: Non, il y a pas justement.
5: Si, il y a justement que je vous dépose mes 12 portes.
17: Non, vous arrivez, je vous préviens, si vous venez ici avec vos 12 portes, moi j'appelle les flics, que vous verrez bien, parce que vous commencez à m'énerver sérieusement, parce que vous voulez pas comprendre non plus.
16: On est pas obligé de savoir. Non, monsieur, on va falloir vous le dire en quelle langue.
5: Ouais, bonjour, monsieur.
16: C'est n'importe quoi, on n'a pas besoin. Et viennent de où ces portes?
5: C'est des trucs qu'on a récupérés à droite à gauche, vous voyez, c'est de la récup. Hein,
16: moi, c'est
17: du vol alors.
16: Donc en fait, vous avez piqué des portes que vous voulez qu'on vous reprenne, bien sûr.
5: Non, mais après, vous mettez un coup de peinture.
16: Non, mais vous êtes gentil, vous savez.
17: Qui c'est qui vous a dit venir livrer 12 portes ici?
5: C'est moi, monsieur Martin.
17: On connaît pas monsieur Martin, nous.
5: Vous connaissez mon beau-frère quand même.
17: Qui c'est votre beau-frère?
5: Monsieur Martin.
17: Comment?
5: Vu que je suis monsieur Martin et que c'est mon beau-frère, forcément, il s'appelle monsieur Martin.
17: Eh ben, passez-le, votre
16: beau-frère. Passez-le, nous, on va avoir des explications.
17: Allez.
16: Monsieur, peut-être un peu plus clair.
5: C'était pas. Martin! Oui, Martin! Je te passe les serruristes. Allô?
16: Oui.
5: Oui, monsieur Martin, à l'appareil, vous voulez me parler?
16: Bah oui, on voudrait avoir des explications, monsieur, parce qu'on a du mal à suivre, hein. En plus, vous avez la même voix que l'autre monsieur, donc c'est bizarre.
5: Oh, bah, entre monsieur Martin, c'est normal, on est beau-frère, on se ressemble.
16: Ah, vous êtes beau-frère! C'est vraiment de notre gueule.
17: Ouais, quittez pas, hein.
16: Oui, allô?
5: Ah, tiens, un autre monsieur.
16: Monsieur, je vous coupe, on veut pas vos portes. On n'est pas ferrailleurs, vous allez dans une ferraille, vous débarrassez de vos portes.
5: Ah bah non, parce que vous me les rachetez, je préfère vous les
16: revendre. Oui, bah bien sûr, vous rêvez, vous. Je vous passe, monsieur, mon mari.
5: Bon, allons-y, bien sûr, bon, suivant.
18: On va passer les couilles, on va rigoler, là.
16: Alors.
5: Ah, retour du haut-parleur.
18: Non, mais il est pas bien, lui.
5: Enfin, bonjour, madame, donc c'est vous la racheteuse de portes?
18: Mais c'est quoi cette histoire? J'ai jamais acheté de porte de ma vie, vous m'avez pas contacté pour savoir si j'achetais des portes. J'achète pas de portes, moi, pourquoi j'achèterais des portes?
5: Bah, je sais que vous achetez des portes, c'est parce que vous achetez des portes que que je vous vends des portes, sinon je vous vendrai pas de portes si vous achetez
18: pas
5: de
18: portes. Mais sérieux, faut t'arrêter grand, hein. Eh, c'est ce que je fais quand même comme boulot. J'achète pas de portes, je te dis, j'en ai jamais acheté de ma vie. Tu vas avec à la déchetterie si t'as des portes, ok?
5: Vous êtes quand même obligé de me les racheter.
18: Mais pourquoi je suis obligé de te reprendre des portes? Mais ça va pas ou quoi? T'as vu ça où?
5: Alors, article 17 du règlement du métier de serruriste.
18: Le règlement du métier, mais tu rêves ou quoi?
5: Je cite, le serruriste également appelé portier.
18: Non mais ça va pas ou quoi? Donc t'apprends le vocabulaire, puis ça ira mieux, ok?
5: Je vous ai quand même fait la moitié du boulot en les chargeant déjà moi-même.
18: Mais la moitié du boulot, c'est pas mon boulot, qu'est-ce que tu veux que j'y fasse?
5: Allez, sympa, je vous fais la livraison offerte.
18: Faut que ça s'arrête ta connerie là, tout de suite, ok?
5: Oh bah voilà, alors moi je fais ça pour être sympa avec le petit commerce.
18: Non mais hé, tu te prends pour qui mon bonhomme là? Tu te prends pour qui?
5: Alors, puisqu'on se tutoie, je crois que tu t'emportes.
18: J'en ai rien à branler de tes portes, je t'ai dit.
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20: Allô, monsieur le curé?
21: Oui.
20: Bonjour, monsieur le curé. Excusez-moi de vous déranger, c'est Bernadette Ledoux à l'appareil.
21: Oui.
20: Oui, je vous appelle parce que je suis une vieille dame que vous connaissez pas. Mais j'étais à... pendant la guerre, voyez-vous. Oui. Et jusqu'à la libération. Je vous appelle pour avoir une dernière confession, si c'était possible.
21: Oui.
20: Voilà. Vous savez que le général Patton, le général américain, était passé par...
21: Mais non.
20: C'est là que je l'ai connu.
21: Oui.
20: Et j'ai eu une histoire d'amour avec lui.
21: Oui.
20: Et je ne l'ai jamais dit à mon fils.
21: Ah.
20: J'aurais souhaité, si c'était possible, monsieur le curé, que vous en informassiez mon fils.
21: Et votre fils, c'est...
20: Bernard.
21: Oui.
20: Et le fils du général Patton. Je vous le passe, c'est Bernard... Viens là.
22: Qu'est-ce qu'il y a?
21: Allô?
20: Monsieur, quelqu'un veut te parler, mon fils.
22: Merci, oui. Allô?
21: Allô?
22: Oui.
21: Ici, c'est monsieur le curé de...
22: Bonjour, mon père.
21: Bon, eh bien, vous me voyez en conversation avec vous, d'une façon tout à fait impromptue et inopinée, là.
22: Oui. Ben oui, je ne... Ma mère vient de me passer le téléphone.
21: Oui, alors... voyons, elle est âgée, votre maman?
22: Oui.
21: Bon. Alors, elle me charge de vous dire une chose qu'elle ne vous a jamais dite.
22: Ah.
21: Ah. Elle me dit que le général Patton serait passé par au moment de la guerre.
22: Oui, oui, oui, je sais, je suis étudiant en histoire, oui.
21: Bon. Et alors, c'est cette chose délicate qu'elle ne vous a jamais dit, elle me demande de vous le dire. Vous me voyez bien embarrassé, elle aurait eu une aventure avec lui.
22: Oui, mais ça, bon, je sais que beaucoup de femmes françaises ont connu des soldats américains.
21: Hein. Non, mais d'accord, bon, vous le savez maintenant. Hein. Alors, c'est pour vous informer que vous êtes son fils.
22: Oui, je sais, je suis le fils de ma mère, ça je savais.
21: Du général Patton aussi.
22: Pardon?
21: Oui.
22: Je suis le fils du général Patton?
21: Oui.
22: Papa, tu savais que j'étais le fils du général Patton?
21: Ah bon, alors... En
22: fait... Il fallait pas le dire. Hein? Qu'est-ce que c'est que cette histoire? Allô?
21: Allô, oui.
22: Oui, bonjour, monsieur.
21: Oui.
22: Qu'est-ce qui se passe?
21: Bon, mais écoutez, moi, je suis...
22: Mais qu'est-ce que c'est?
21: Allô?
20: Non, mais je te l'avais jamais dit. Mais je me suis marié avec ma femme en 40.
21: Eh oui, mais écoutez, moi... Elle me téléphone et elle me demande d'avertir votre fils de cette histoire-là.
20: Ah bah dites-moi, moi...
21: Mais moi, je ne sais pas plus.
20: C'est incroyable. Là, j'avoue que je tombe des nues.
21: Écoutez, moi...
20: J'ai toujours été... Et alors, vous voyez comme la vie est curieuse, mon père.
21: Oui.
20: J'ai toujours été convaincu que c'était mon fils.
21: Eh bien, écoutez, moi, je ne sais pas plus...
20: Mais c'est vrai. Je trouvais qu'il ne me ressemblait pas tellement, remarquez. Oui. Mais c'est très curieux. Il lui ressemble. Ah non, bah ça, non. Tu es le fils de Patton, dites-moi. Ça, c'était Patton.
21: Oui,
20: ma femme m'a trompé, elle m'a trompé. Bon, mais c'est quand même avec le général Patton, c'est pas n'importe qui.
21: Oui.
20: Eh bien, c'est bien qu'il le sache, parce que fils du général Patton, c'est quand même autre chose que moi. Hein,
21: oui,
20: moi.
21: D'accord. Mais j'ai l'impression que c'est quelque chose qui lui pesait fort.
20: Ah, ben oui, il était drôlement costaud. Hein.
21: Non, c'est pas ça. Bon, mais ça y est, j'ai fait la commission.
20: Ça fait du bien, non?
21: Oui.
20: Hein?
21: Oui.
20: Parce que moi, je suis bloqué depuis ce matin, je suis constipé, ça passe pas.
21: Non, eh bien, d'accord. J'ai accompli ce qu'on m'a demandé de faire.
20: Hein. Oh, c'est formidable.
21: Voilà.
20: Vive la France.
21: Merci. 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
0: Allô, quoi les?
5: Ah bah super, ça commence, je comprends rien.
0: Oui.
5: Bonjour madame, c'est bien le magasin de produits Corse?
0: Oui, c'est pourquoi monsieur?
5: C'est les travaux Martin à l'appareil. On vous a inscrit pour vous faire l'isolation à 1€ parce qu'on prolonge un peu l'opération.
0: Ah non, je veux pas moi.
5: Non mais vous inquiétez pas, on a déjà fait le dossier pour vous.
0: Non, hein?
5: Oui, on a fait vos demandes de subventionnage.
0: Ah ouais, mais monsieur, vous me l'avez pas demandé.
5: C'est pas grave, vous nous faites juste une petite signature sur le bon.
0: Non, je signe non et c'est tout.
5: Ah oui, mais il y a pas de case non, il y a que la case oui. Donc je mets oui.
0: Attendez, je vous passe mon fils. Allô, monsieur.
5: Madame.
0: Qu'est-ce que c'est cette histoire-là? Parce qu'attention, avec moi, vous allez pas rigoler, hein. Ok?
5: Ah non, mais vous avez pas compris.
0: Y a pas de comprendre ou pas comprendre, ça suffit.
5: Non, mais je vous explique. J'ai fait le dossier.
0: Non, moi, j'ai pas envie de parler, j'ai pas de temps à perdre, d'accord? Y a pas de dossier à faire, y a rien à faire. Stop. Sinon, ça va finir mal, cette histoire, hein.
5: Je peux quand même vous déposer le matos aujourd'hui?
0: Y a pas de matos à venir déposer, y a rien. On est d'accord?
5: Ah non, on n'est pas d'accord.
4: Parce allô, que... oui, bonjour.
5: Ah, une autre dame, bonjour.
4: Mais c'est pour faire quoi?
5: C'est ce que je disais, on vous fait l'isolation à 1€.
4: Mais non, mais moi je veux pas vos travaux. Je veux pas de travaux dans le magasin. C'est quoi ce bordel?
5: Rassurez-vous, c'est très simple.
4: Non, il y a pas de très simple. Et je suis au courant de rien, il y a personne qui m'a tenu au courant de quelque chose et on me parle de travaux et on a fait une demande à ma place. Mais ça va pas être tout quoi.
5: Eh, la bonne nouvelle, c'est que j'ai quand même réussi à faire passer votre dossier.
4: Mais je m'en fous, moi, la nouvelle. Le magasin est tout neuf, je vais faire travaux. Hein. Qui vous êtes, vous? Vous êtes qui?
5: Monsieur Martin, travaux Martin.
4: Mais je m'en fous.
5: Ah bah, vous me demandez.
4: Venez me voir directement, on discute.
5: Super, j'arrive. Comme ça, j'en profite pour vous déposer le crépi.
4: Non, vous me déposez rien. Vous avez pas compris comment je vous parle ou pas?
5: Ah, et puis j'ai du lambris aussi, qu'on remettra par-dessus le crépi.
4: Mais tout qui pour vous permettre de faire des choses pareilles à ma place sans que je demande rien? Je vais vous apprendre, moi, qu'on fait rien sans me demander.
5: Trop tard.
4: Hein?
5: Bah, trop tard.
4: Je n'ai rien à foutre. Venez, je vous attends.
5: Ah, bah, faudrait savoir, je dépose ou je dépose pas.
4: Venez me voir, on va régler le problème ensemble. Je vais vous apprendre. Mais qui vous êtes? En plus, vous êtes un gaulois. Je vous entends parler de 6 mètres de loin. Vous êtes un gaulois. Et en plus, vous allez me dire ce que je dois faire.
5: Ah non, mais vous avez rien à faire. J'ai tout fait à votre place.
4: Eh ben, pourquoi vous avez fait ma demande à ma place? Mais où ça s'est vu, ça?
5: Bah, c'est pour rendre service.
4: Mais non, les services, vous les gardez.
5: Bon, moi, je vous prépare le papier comme quoi vous avez bien accepté les travaux.
4: Je n'ai rien accepté du tout. Vous avez compris comment je vais vous parler?
5: Ah oui, mais alors les subventions que je vous ai grattées?
4: Eh bien, les subventions que vous avez demandées, je vais les garder moi. Et vos travaux, vous allez vous les garder vous.
5: Ah, et alors comment on fait pour les pompes à chaleur?
4: Je m'en bats les couilles. Faites ça à d'autres.
5: Non, c'est pas ça. C'est qu'il nous restait une cinquantaine de pompes à chaleur à 1€. Donc on vous les a toutes attribuées.
4: Mais c'est rien du tout. Mais vous n'avez pas compris le truc. Vous n'avez pas compris le problème ou quoi? Où il est là? Mais vous êtes capoté ou quoi?
5: Bah, je comprends très bien. Vous essayez de me négocier.
4: Eh ben non, les pompes à chaleur, vous les mettez dans votre cul. Je m'en bats les couilles de vos pompes à chaleur.
5: Alors, je sais pas si vous voyez la taille d'une pompe à chaleur. Je suis pas.
4: Bah, lui, c'est un fou, lui.
5: Non, mais ça y est, tu vas voir que ça va être encore ma faute.
4: À mon avis, vous comprenez pas.
5: À mon avis, on se plie en 12 pour que les gens puissent isolationner peinard.
4: À mon avis, vous comprenez pas que je vous ai rien commandé. Je m'en bats les couilles de votre marchandise.
5: À mon avis, est-ce que c'est une raison pour que je finisse avec 50 pompes à chaleur dans les fesses?
4: Ça va. Ne vous dites.
5: Une encore, je dis pas, faut voir. Mais 50 pompes, certainement pas.
4: Vous ne posez rien sans que je vous voie.
5: Ah, donc si on se voit, je peux poser. Super. Je vous mets le lambris, le crépi.
4: Mais qu'est-ce que vous racontez? Je m'en bats les couilles de votre crépi, de votre lambris. Mais vous allez capoter en plein, là.
5: Non, mais pardon, mais là, votre vitrine, elle est en verre.
4: Oui, alors, qu'est-ce qu'il y a?
5: On va mettre une couche de crépi dessus, ce qui va permettre au verre d'être totalement isolé.
4: Non, mais vous avez capoté ou quoi? Ou c'est un sketch?
5: Alors, non, j'ai pas capoté.
4: Ah, c'est quoi alors?
5: Bah, donc, c'est l'autre.
4: C'est un sketch.
5: Bah oui, bravo.
4: Ah, c'est pas possible. Ah, oh, putain. Ah, vous êtes fort, hein? Ah là, j'étais dans le rouge complet, là. Pop. Mais t'es qui?
5: Eh bah, devinez.
4: Une radio.
5: Oui, bravo, mais laquelle?
6: Martin.
5: Ah tiens, bah, passez-moi votre collègue, là, que j'entends derrière.
6: Martin, de Martinville.
5: Tout à fait, bonjour, madame.
6: Ah, eh bah, voilà.
5: Eh bah, merci à toute l'équipe.
6: Merci à vous.
5: Et au revoir, madame.
6: Allez, au revoir, madame. Merci de chanson.
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24: Salon Agosine, bonjour.
22: Bonjour madame, je souhaite parler au responsable de l'établissement.
24: Je vous laisse pas, ne quittez pas.
22: Oh, merci, au revoir.
25: Allô?
22: Oui, bonjour.
25: C'est Speed?
22: Oui.
25: Oui, dites-moi.
22: T'en as?
25: C'est qui à l'appareil?
22: Speed.
25: Oui, ben bonjour, oui, dites-moi.
22: Ça va, vous allez bien?
25: Oui, ça va. Et alors, qu'est-ce que vous allez faire alors pour les radiateurs?
22: Il faut les déposer, je pense.
25: Oui, il faut les déposer. Vous êtes son beau-frère, non?
22: Oui, c'est moi.
25: Ah, bon, ben alors vous ne vous présentez pas.
22: Ah, pardon, excusez-moi, ça va?
25: Bon, ça va très bien.
22: Bon, alors,
25: il faudra les déposer, ces radiateurs, parce que je vais faire peindre mon salon de partout, vous voyez, les murs. Et il n'a pas accès derrière les radiateurs. J'ai dit non, je ne veux pas les enlever. Il m'a dit non, je ne peux pas, il faut quand même les déposer. Je vais peindre derrière les radiateurs, tout ça. Et puis ouais. Ça se voit, c'est tout sale. Alors donc, il faut les enlever.
22: Mais oui, parce que vous avez votre rondelle qui est humide, en fait. C'est pour ça qu'on ne peut pas.
25: Vous avez quoi?
22: la rondelle.
25: Oui.
22: Votre rondelle, elle est humide.
25: Oui.
22: Donc, moi, je peux juste passer un doigt, vous voyez ?
25: Oui.
22: Mais pas plus, parce que si votre rondelle était sèche, à la limite, bon, je pourrais juste mettre un doigt, et puis comme ça, je pourrais travailler sans avoir à le déposer, à vous déposer.
25: Oui.
22: Mais là, il faut que je puisse déshumidifier votre rondelle.
25: Oui.
22: Donc, il va falloir que je passe deux doigts dans votre rondelle, et toute la nuit, que ça travaille, quoi.
25: Mais j'ai déjà fait une fois, j'ai fait des papiers peints et tout, ils ont tout déposé les radiateurs, et puis après, ils les ont remis.
22: Oui, mais est-ce que vous pouvez mettre un doigt dans votre rondelle ?
25: Moi, je comprends pas cette technique, ça, vous comprenez ce que je voulais dire ?
22: Ouais.
25: Il faudrait que vous veniez me voir, et puis voir un peu le travail qu'il y a à faire.
22: Si, je peux venir vous voir. Est-ce que vous aurez le temps ? Je vous mets un doigt dans la rondelle, et vous me dites si ça va ?
25: Bon.
22: Il faut que je puisse introduire deux doigts dans la rondelle.
25: Oui.
22: Tourner comme ça, vous voyez, bien tourner pour oui. bien la patiner, bien patiner l'intérieur, bien l'élargir, quoi. Mmh, bien, mmh. Voyez, mmh. Et puis sortir les doigts, revenir, vous voyez, il faut bien travailler la rondelle.
25: Mmh. Ben d'accord.
22: Ça se fait pas comme ça.
25: Mmh. D'accord. Mais dans quelle rondelle vous parlez, moi ?
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3: Oui, bonjour.
5: Oui, bonjour monsieur. C'est bien la boulangerie ?
3: Oui.
5: J'ai acheté des pains au lait chez vous.
3: Oui.
5: Et alors, il n'y a pas de lait dedans ?
3: Bah, si.
5: Ah non ?
3: Bah, attendez.
5: J'ai ouvert, il n'y avait que de la mie à l'intérieur.
3: S'il n'y avait pas de lait, ce serait du pain.
5: Ah bah, donc c'est du pain. Donc vous m'avez vendu du pain ?
3: Non.
5: Vous êtes dit, il ne va pas faire gaffe, il ne va pas se rendre compte qu'il n'y a pas de lait à l'intérieur. Et...
3: Bah, bien sûr, on va faire ça, monsieur. Quand on va faire ça, quand même, réfléchissez un peu. Comme par hasard, bien sûr.
5: Dans le pain au chocolat, il y a une barre de chocolat ?
3: Oui. Bah, c'est normal.
5: Et bah, dans le pain au lait, il n'y avait pas la barre de lait.
3: Il n'y a pas de barre de lait dedans.
5: Ah bah oui, ah bah on est d'accord. Ah bah voilà, c'est bien ce que je disais.
3: Bah non, mais c'est vous qui ne comprenez pas.
5: Ah bah j'ai très bien compris que vous gardez toutes les barres de
3: mais
5: lait.
3: Mais non, c'est vous ne comprenez pas. Pain au lait, on vous a donné des pains au lait nature.
5: C'est-à-dire des pains au lait sans lait, donc des pains.
3: Non, mais il n'y a pas de barre de lait dans les pains au lait.
5: Écoutez, c'est bien de reconnaître que
3: Mais non, c'est vous qui ne reconnaissez rien. Il ne comprend rien du tout. Oui.
5: Un autre monsieur. Bonjour monsieur.
7: Ouais, non, vous savez, j'ai 40 ans de métier. J'ai déjà entendu des vertes et des pas mûres, mais il n'y a pas de lait dans du pain au lait.
5: Ah.
7: Ça suffit, hein.
5: C'est bien déjà de reconnaître vos torts, maintenant.
7: Non, je ne vais pas reconnaître mes torts. Le pain au lait, c'est la brioche qui est au lait.
5: Ah, mais je ne vois pas de lait.
7: Mais vous ne pouvez pas voir du lait. Comment voulez-vous voir du lait ?
5: Bah, parce qu'il suffit que si vous aviez mis la barre de lait, comme vous le prétendez.
7: N'importe quoi. Il n'a jamais été question de mettre une barre de lait dedans. Qu'est-ce que c'est qu'une barre de lait ? J'ai jamais entendu parler d'une barre de lait.
5: C'est comme une barre de chocolat dans le pain au chocolat, sauf que c'est une barre de lait dans le pain au lait.
7: Mais n'importe quoi. Vous voulez quoi ?
5: Ah bah, je voudrais un remboursage. Rapport.
7: Non, mais n'importe quoi.
5: Excusez-moi, il y a quand même eu trompisme sur la marchandise.
7: Non, une barre de lait, c'est pas une barre de chocolat. Hein.
5: Non, mais effectivement, une barre de lait, c'est pas une barre de chocolat parce que c'est une barre de.
7: Une barre de quoi ?
5: Bah, c'est une barre de lait.
7: Une barre de lait. Moi, j'ai jamais entendu parler de ça. C'est du lait, c'est liquide.
5: Ah bah, c'était pas liquide du tout. Moi, c'était que de la mie sèche hein, à l'intérieur du.
7: Non, n'importe quoi.
5: Ah bah, je vais vous le rapporter parce que j'en ai quand même un plein sac.
7: Plein sac. Vous en avez pris combien ?
5: J'en avais pris une douzaine.
7: Non, des pains au lait, j'en fais 6 par jour. Vous n'en avez pas pris 12. Hein.
5: Ah bah c'était il y a quelques semaines, je me souviens très bien.
7: Ah, en plus, il y a quelques semaines, vous allez me les rapporter aujourd'hui.
5: Bah c'est parce que je suis parti en vacances entre-temps. Donc...
7: Oh, écoutez, monsieur, je vous attends tout de suite, monsieur.
5: Non, mais alors, je vois le truc. Vous allez planquer toutes les barres de lait. Quand j'arriverai, hop, il n'y aura plus une barre de lait dans le magasin.
7: N'importe quoi, mais ça va vraiment pas la tête, parce que j'ai du temps à perdre.
5: Non, puis il n'y a pas que ça, c'est que j'ai eu du problème sur un pain cuit au feu de bois, soi-disant.
7: Non, mais vous voulez rire, non ?
5: Alors, oui, il est cuit, mais il n'y a ni feu, ni bois dedans. Hein.
7: Ah !
5: Rien du tout.
7: En plus ! N'importe quoi.
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22: Oui, bonjour madame, je voudrais le bureau des appels en gare.
9: Oui. Bonjour, vous êtes en communication avec la SNCF, région de Paris-Nord.
10: Allô ?
22: Oui, bonjour madame.
10: Bonjour.
22: C'est le bureau des appels en gare ?
10: Ben, ça dépend ce que vous appelez par des appels en gare. Vous désirez faire venir quelqu'un dans un certain service ?
22: Oui.
10: Des personnes qui arrivent de train ou qui vont prendre le train ?
22: Qui vont partir, oui.
10: À quel train ?
22: C'est l'hôpital Saint-Louis à l'appareil.
10: Merci, monsieur, de me dire d'où vous venez.
22: Oui.
10: Parce que les annonces, on les prie sur l'ongle. Excusez-moi l'expression.
22: Alors, je vais vous expliquer ce qui se passe. Oui. Nous avons eu une dizaine de personnes en consultation ouverte ce matin, dans le service du professeur Ledoux, que je vais vous passer, qui va vous expliquer le problème que nous avons. Hein.
10: Oui.
22: Je vous passe le professeur Ledoux.
10: Merci.
22: C'est à vous parler.
10: Oui.
20: Allô?
10: Oui?
20: Bonjour, madame.
10: Oui, bonjour, monsieur.
20: Service des médecines nouvelles à l'appareil, professeur Ledoux, sensologiste à l'appareil.
10: Oui?
20: Voilà, nous avons fait des saignées à une dizaine de personnes qui repartaient par le train ce matin. Et vous savez ce que c'est que des saignées?
10: Oui.
20: Et nous utilisons les sangsues. Vous savez, les sangsues, les petits animaux, là. Hein?
10: Oui.
20: Et alors, le problème est que nous avons laissé, un de nos assistants laborantins a laissé des sangsues dans les narines de nos patients.
10: Oh là là.
20: Et oui, et il faudrait les prévenir tout de suite qu'ils se mouchent, parce que sinon, ils vont devenir amnésiques, parce que la sangsue va arriver dans le cerveau et ça les rend amnésiques.
10: Oh là, mon Dieu.
20: Eh oui.
10: Alors, qui c'est que vous appelle?
20: Alors, est-ce que vous pouvez faire un appel en guerre?
10: Attendez, bougez pas deux minutes. Vous êtes le professeur Ledoux de l'hôpital Saint-Louis,
20: oui.
10: Hein? Bon, alors il y a 10 personnes...
20: qui sont venues ce matin en consultation chez le professeur Ledoux.
10: Ledoux à Saint-Louis, bon.
20: Demandez-leur de se moucher pour retirer les sangsues.
10: Attendez. C'est un grave problème. J'ai l'hôpital de Saint-Louis recherche 10 personnes qui ont eu des sangsues pour des saignées. Et il y a des sangsues, enfin, il y a des sangsues qui sont restées dans les narines. Enfin, c'est
1: qu'est-ce que vous
10: voulez changer?
20: Demandez,
10: qu'est-ce qu'il faut,
20: parce que
10: moi je comprends pas faire, moi. Il va que je fasse, que je
1: dise dans la gorge, j'ai fait l'appel. Je vais changer.
10: Bon.
20: Allez-y.
1: Je vous laisse au bout du fil.
20: Oui,
1: j'écoute. Hein. Bon. Votre attention, s'il vous plaît, une urgence. Les personnes qui ont eu affaire au professeur Leroux à l'hôpital Saint-Louis sont attendus d'urgence au bureau d'accueil. Celui-ci situé face à l'escalier du restaurant.
10: Allô?
20: Oui, vous n'avez pas compris, madame.
10: Mais si.
20: Non, parce que la sangsue, si elle est montée, ça
10: mais,
20: peut...
10: Mais les personnes, si elles étaient là, viendraient me voir.
20: Mais non, parce que ça les rend amnésiques. C'est pour ça qu'il faut leur dire de se moucher, pour faire dégager la sangsue.
1: Les 10 personnes qui ont eu affaire au professeur Leroux de l'hôpital Saint-Louis sont invitées, suite à des sangsues, de se moucher fortement. Votre attention, s'il vous plaît, pour une urgence donnée par le professeur Leroux de l'hôpital Saint-Louis. Les personnes qui ont eu affaire à ce professeur sont priées, dès la prise des sangsues, de se moucher fortement. Suite à erreur médicale.
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12: Oui, allô?
5: Bonjour monsieur Martin à l'appareil, Société Martin Recycleur.
12: Bonjour.
5: Je suis bien à la boulangerie?
12: Oui.
5: Je vous ai fait un dossier pour vous basculer en boulangerie éco-recycleuse.
12: Bah, on est une boulangerie, nous.
5: C'est ça. Donc, en tant qu'éco-recycleur, vous devrez garder tous vos produits invendus chaque jour.
12: Oui.
5: Et le vendredi, on recycle, vous ne vendez que vos invendus.
12: Ah, non, mais c'est pas possible. On ne peut pas vendre des produits qu'on n'a pas vendus le lundi, le vendredi. Enfin, les baguettes de la veille.
5: Ah, mais ça, vous les recuisez.
12: Mais on ne peut pas recuire du pain qu'on a cuit. Non, mais dans une boulangerie, c'est vraiment un commerce avec des produits frais.
5: Dans ce cas, vous faites mieux que frais, vous faites ultra frais.
12: On peut pas.
5: Mais si, vous congelez tout.
12: Mais on va faire congeler des produits. Mais vous vous rendez compte de ce que vous me demandez de faire? Je mets tout au congèle et le vendredi, c'est open bar. Ouais.
5: Ah, pour le coup, ils seront vraiment frais vu que vous les sortirez du congélateur.
12: Non, mais vous vous rendez compte de ce que vous me dites? Ils seront vraiment frais parce qu'ils sortent du congélateur.
5: Comme ça, vous n'aurez pas besoin de dire aux clients que c'est pas du frais.
12: Mais on va pas prendre les gens pour des imbéciles, monsieur. Ils vont bien s'en rendre compte que c'est pas du jour.
13: Allô, oui, bonjour.
5: Bonjour, monsieur. Comme je disais à votre sous-fifre.
13: Ah non, mais écoutez, de toute façon, moi, je ne suis pas la direction. La direction est absente.
5: Et donc, vous la remplacer.
13: Voilà.
5: Parfait, voilà, bah c'est bon pour moi.
13: Voilà.
5: Donc je note validé par le patron.
13: Enfin, il n'y a rien de validé, hein, parce que je ne me prononce pas, hein, on est bien d'accord. Hein.
5: Non, alors pardon, vous venez de me le valider, au contraire.
13: Pardon?
5: Bah, vous venez de me dire voilà. Donc...
13: Non. Je vous ai dit que je n'étais pas la responsable.
5: Oui, mais que en tant que sous-responsable intermédiaire.
13: Alors, attendez.
5: Mais que se passe-t-il?
13: Attendez, oui, la direction vient d'arriver, je vais vous la passer.
5: Non, expliquez-lui juste que vous avez.
13: Ah non, je vous la passe.
14: Allô?
5: Bonjour madame, on devait me passer la direction, s'il vous plaît.
14: Non, c'est monsieur.
5: Ah, c'est pas la direction.
14: Si, c'est la direction. J'ai rien validé du tout, moi.
5: Non, mais ça, c'est bon, l'autre patron vient de le faire.
14: C'est moi le patron. Je vendrai pas du pain congelé de une semaine et des gâteaux.
5: Ah non, je vous demande pas de vendre du pain congelé.
14: Si, c'est ce que vous m'avez dit.
5: Mais non, parce qu'avant de le vendre, vous le redécongelez.
14: Non, mais bien sûr, je vais pas envoyer le pain congelé au magasin. Non, mais vous me prenez pour un teubé ou quoi?
5: Je vais quand même vous installer des congélateurs supplémentaires.
14: Ouais, parce qu'en plus, vous insistez avec des congélateurs. Non, mais vous êtes sérieux?
2: normal.
5: Oh non, mais comme ça, vous pourrez stocker un maxi.
14: Ouais, bien sûr, et puis je repasse au four, je fais du pré-cuit, et puis je vends ça à Tataouine.
5: Donc je vais passer maintenant vous installer les congélos.
14: Non, mais vous êtes... Non, mais en plus, vous insistez pour m'installer des congélateurs.
5: Bah, c'est que sinon, j'ai pas ma prime, moi, donc...
14: Mais oui, j'en ai rien à foutre, moi, vous ayez pas votre prime.
5: Ah bah dans ce cas, c'est vous qui me devez ma prime.
14: Vous devez rien du tout.
5: Votre sous-patron me valide, moi, je pensais qu'il était de bonne foi.
11: Eh.
5: Ah bah tiens, justement, je parlais de vous.
11: Mais monsieur, vous nous prenez pour des abrutis ou quoi? Moi, j'ai rien validé du tout.
5: Oui, mais dites au moins à la direction que vous avez validé à leur place.
11: Mais non,
5: parce que sinon...
11: non, mais appelez-moi conne aussi. Non, mais monsieur.
5: Est-ce
11: que... Mais vous vous rendez compte de ce que vous êtes en train de me dire? Vous me dites-lui au moins que moi, j'ai validé. Mais non, je n'ai pas validé.
5: Oula, moins fort, la direction va vous
11: mais
5: entendre.
11: Mais vous me prenez pour une abrutie. Il est à côté, alors donc comme ça, c'est très bien.
5: Oh, bravo. Et maintenant, comment je fais pour être crédible?
2: Arrête ton arnaque, là.
5: Ah, donc madame...
2: Ton arnaque, tu te la gardes pour toi, d'accord?
5: Alors non.
2: D'accord?
5: Bah non.
2: J'ai été clair ou pas?
5: Moyen.
2: Allez, va te voir voir.
5: Alors, un peu plus clair, mais pas très articulé, si je peux me permettre.
2: Mais maintenant, t'arrêtes de nous faire chier.
5: Mieux, mais peut-être un peu hésitant, non?
2: Et je t'emmerde.
5: Ah, là, c'est clair. Très bien.
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15: Allô.
22: Oui, bonjour madame, c'est la Société Protectrice des Animaux à l'appareil.
15: Oui.
22: Dites-moi, est-ce qu'on peut savoir ce que vous faisiez cette nuit?
15: Ah, j'étais chez moi, monsieur. J'étais dans mon lit.
22: Vous n'êtes pas sorti.
15: Ah non, pourquoi? Qu'est-ce qui vous arrive?
22: Ben écoutez, on a une plainte là, hein, sur un animal. Vous voyez, monsieur...
15: Oui.
22: Il a une poule, ce monsieur.
15: Il a une poule?
22: Oui.
15: Oui.
22: Et elle a été sodomisée. Violé par quelqu'un qui est venu avec un balai.
15: Un viol sur une poule?
22: Oui, avec un balai.
15: Ah ben alors, écoutez, je ne veux pas être méchante, mais faire ça à une poule, il faut quand même être pas vicieux, mais méchant.
22: Un peu vicieux, quand même.
15: Un peu sur les bords.
22: Et alors, figurez-vous qu'il y a une dame qui prétend vous avoir vu cette nuit rentrer chez vous à 3h10 ce matin, un balai à la main.
15: Oh.
22: Est-ce que vous avez un balai?
15: Un balai long, oui.
22: Un balai long?
15: Oui.
22: Voilà.
15: C'est avec un balai comme ça?
22: Oui.
15: Avec le manche?
22: Oui.
15: Eh ben, moi, je peux vous dire que c'est ni mon mari ni moi, pour la bonne raison que nous étions dans notre lit.
22: Alors, attendez.
15: Oh non, écoutez, je vous assure que ça m'horrifie.
22: Ceci dit, madame, quand vous voyez un œuf, la taille d'un œuf...
15: Oui.
22: On peut comprendre que le balai passe, hein, par le...
15: Oui, mais c'est pas la même chose, monsieur. Parce que je trouve qu'une poule, si elle fait un œuf, il s'ouvre tout seul en sortant l'œuf. Que si c'est quelqu'un avec un pied de balai, il force automatiquement... Et ça esquinte la poule.
22: Ben là, ça l'a esquinté.
15: Alors, je peux vous affirmer, monsieur, que je ne sais pas qui c'est cette dame qui a pu m'accuser, mais c'est une chose que je ne ferai jamais de mal à un animal.
22: Même avec un balai?
15: Pas plus qu'avec un balai, qu'avec un petit bouchon.
22: Pas plus avec un balai qu'un tire-bouchon?
15: Ah non, oh, ben, mais ça va pas, non? Pourquoi un tire-bouchon? Mais ça va encore autre chose.
22: Parce que ça a été fait.
15: Avec un tire-bouchon?
22: Oui, sur un canard.
15: Oh mon Dieu, ben moi je l'ai pas vu, j'ai voté le journal tous les jours, mais je l'ai pas vu. Oh mon Dieu.
22: Figurez-vous que ils ont violé un canard avec un...
15: Un tire-bouchon? Ah ben je ne sais pas dans quel état il doit être, il a été le canard. Hein.
22: Et le tire-bouchon ne fonctionne plus non plus.
15: M'en doute.
22: Alors je repense, pardonnez-moi, je reviens sur la poule parce
15: oui,
22: que...
15: Oui, bien sûr.
22: En fait, ça a été assez atroce pour la pauvre bête parce que...
15: Non, sûrement.
22: Quand... La dame lui a mis le balai, là. L'œuf qui était en train de se former dans le croupion de la poule,
15: oui,
22: a été poussé.
15: Oh là là!
22: Et elle l'a sorti par le bec.
15: Oh mon Dieu, la pauvre bête!
22: Le pauvre bec, c'est au masculin.
15: La pauvre bête, que
22: ah
15: je
22: oui,
15: dis.
22: Pardon, oui. Parce que
15: ah non.
22: Le bec, c'est au masculin. Hein.
15: Mm-hmm.
22: Et donc le bec a tenu, c'est ouvert. Et ben figurez-vous que la poule n'a pas lâché l'œuf.
15: Ah ben dis donc. Oui, alors là, on peut dire que c'est une martyre.
22: Vous vous rendez compte qu'un poussin va venir de cet œuf et qu'il ne saura jamais ce que sa mère a enduré.
15: Ah ben non, sûrement.
22: Pour qu'il vienne à la vie.
15: Je comprends pas, moi, les gens peuvent faire du mal aux animaux.
22: Ce matin, dans notre département, 97 viols de poules depuis vendredi dernier.
15: Depuis vendredi dernier? Toujours avec un balai?
22: Toujours.
15: Mais les gens vicieux comme ça, ils font ça que la nuit, hein?
22: Les vicieux du balai et les vicieux du tire-bouchon.
15: Parce que ils vont aller un jour, les gens vont les voir.
22: Bon, qu'est-ce qu'il y a de pire? Celui qui fait ça avec un balai à une poule ou celui qui fait ça avec un tire-bouchon à un canard?
15: Oh, ni l'un ni l'autre n'est bon. Hein. Mais j'ai peur qu'avec le tire-bouchon qui a un bout qui pique, ça doit courir de pire. Hein.
22: Vous croyez?
15: Ah, je crois, oui.
22: Oui, parce que...
15: Avec un tire-bouchon, il y a quand même le bout de la vis qui est quand même pointu.
22: Oui.
15: Pour rentrer dans le bouchon, comment voulez-vous qu'il serait autrement? Ça passerait pas.
22: Oui.
15: Alors vous vous rendez compte que d'aller dans le croupion d'un canard, aussi bien que dans le cul d'une poule? Non, non.
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0: Oui.
5: Oui, bonjour monsieur, je suis bien au garage.
0: Oui.
5: Je vous appelle parce que j'ai vu qu'il y avait des amortisseurs offerts.
0: Tout à fait.
5: Bah, je suis intéressé, je voulais savoir si je pouvais passer les récupérer cet après-midi.
0: Les récupérer? Non, c'est les amortisseurs arrière sont offerts si vous achetez les avant. Vous n'allez pas venir et je vais pas vous donner deux amortisseurs arrière gratuitement.
5: Oui, c'est ça, pour me donner les deux amortisseurs gratuitement, comme vous dites. Donc, est-ce que je peux passer vers 15h?
0: Bah non.
5: Ah, alors plutôt 16h?
0: Bah non, mais les amortisseurs arrière, faut bien que vous payiez les amortisseurs avant pour qu'ils soient offerts.
5: Bah si je les paye avant, ils sont pas offerts.
0: Si chez nous, vous montez deux amortisseurs avant, on vous offre les amortisseurs arrière.
5: Mais quand vous dites avant, c'est quand? Avant de venir chez vous, en fait?
0: Bah non.
5: Donc avant de venir chez vous, il faut que je change mes amortisseurs?
0: Vous venez chez nous, on monte les amortisseurs avant que vous payez.
5: Vous montez les amortisseurs avant que je paye?
0: Mais non, vous payez pas avant de les prendre, vous payez les amortisseurs avant.
5: Attends, mais comment voulez-vous? Si je paye avant, qu'il soit gratuit après.
0: Vous payez pas avant.
5: Vous me remboursez après, en fait, c'est ça?
0: C'est pas question avant-après en termes de temps, c'est avant-après.
5: Est-ce que je peux avoir un responsable, s'il vous plaît?
0: Je vous le passe.
5: Merci.
16: Allô?
5: Oui, excusez-moi, bonjour madame. Bonjour. Je pense que je suis victime d'une tentative d'arnaque de votre collègue, là.
16: Comment ça?
5: Bah, c'est dans le sens où il veut me faire payer des amortisseurs gratuits.
16: Mais dans ce cas-là, tout le monde va changer ses amortisseurs arrière et puis ils vont venir comme ça. Et puis on va donner des amortisseurs arrière à tout le monde.
5: Moi, je les ai changés en 2007, moi, mes amortisseurs.
16: Oui.
5: Donc c'est avant, puisqu'on est en 2015.
16: Non, mais non.
5: Ah bah si, on est en 2015.
16: Mais non, mais...
5: Si vous avez une calculette.
16: Mais non, il n'y a pas de avant de la date. La date, quand est-ce que vous avez changé vos amortisseurs
5: Faites 2015 moins 2007 égale.
16: Eh ben ça fait 8.
5: Voilà, 8. Donc ça fait 8 ans que je les ai changés, donc c'était avant.
16: Ouais, mais s'il n'y a pas d'avant, il n'y a pas de avant.
5: Ah bah c'est vous qui me dites qu'il y a un avant.
16: Bon, j'ai pas ça qu'à faire, hein, c'est dingue. Vous allez à Auchan, vous allez. Donc c'est écrit un article acheté, le deuxième gratuit, vous y allez que pour le gratuit. Mais vous rigolez ou quoi? Faut arrêter quoi.
5: Bon, enfin, excusez-moi d'être un petit peu malin.
16: Ah, vous êtes malin, pas du tout, non. Donc,
5: tout ça okay. Parce que j'ai une intelligence un peu supérieure, que je suis.
16: Oh,
5: un peu...
16: une intelligence supérieure, ouais. Ouais, je vois ça.
5: Excusez-moi, mais là, il y a publicité mensongiste. Hein. On essaye d'escroquifier le client, et après...
16: Mais vous dites n'importe quoi, alors. Arrêtez un peu vos conneries. C'est vous qui comprenez pas, quoi. Venez, on s'expliquera, alors.
5: Je vois le genre. On va me dire que le parking est gratuit, on va me facturer le parking.
16: Bah, n'importe quoi, il n'y a pas besoin de facturation de parking. Vous passez, vous vous garez, c'est gratuit.
5: Allô?
16: Oui. Bah, monsieur, je vais quand même pas vous offrir des amortisseurs comme ça. Non, mais attendez, lisez la pub, vous allez comprendre.
5: Vous essayez de me pigeonnifier?
16: Pas du tout, monsieur.
5: Ah bah, j'ai l'impression que vous essayez de me pigeonnifier.
16: Je vais pas vous faire... Écoutez, monsieur, regardez la pub.
5: Bon, enfin, vous me dites si je les ai changés avant. Je les ai changés avant, mes amortisseurs, ce que je vous ai expliqué. Je les ai changés en 2007.
16: Mais je vais quand même pas vous offrir des amortisseurs comme ça. Non, mais attendez, et c'est qui à l'appareil, là?
5: Alors, je m'appelle Martin.
16: Bah, écoutez, passez, puis on va en discuter, d'accord?
5: Non, mais excusez-moi, j'ai bien compris le truc, c'est que vous allez fermer boutique avant que j'arrive.
16: Bon, monsieur, écoutez, ça suffit, je vais me mettre en colère, hein.
5: Bon, bah, petit bisou.
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17: L'office de tourisme de Concarneau, bonjour.
18: Oui, bonjour collègue. Excusez-moi madame, mais je suis l'office de tourisme de Paris 8.
17: Ah, d'accord.
18: Voilà.
17: Oui.
18: C'est l'office de tourisme de Concarneau.
17: Tout à fait, oui.
18: Écoutez, je vous appelle parce qu'on a un petit problème avec une dame là.
17: Ah.
18: Qui va vous poser des problèmes si elle vient chez vous.
17: C'est... Ah bon?
18: Ouais. J'ai dans mon bureau une dame qui veut partir à Concarneau en vacances du 14 juillet au 15 août.
17: 14 juillet au 15 août, oui.
18: L'année dernière, on l'a envoyée à Saint-Tropez.
17: Oui.
18: Il y a eu plein de problèmes.
17: Oui.
18: Ça nous est retombé dessus parce que bon, c'est une dame qui a un comportement plutôt spécial en vacances.
17: Oui, je vois le genre, oui.
18: Voilà, donc je vais vous la passer.
17: Oui.
18: Mais si je peux me permettre de vous donner un conseil utile.
17: Oui.
18: Faites attention à ce que vous lui dites.
17: Oui, oui, tout à fait.
18: C'est-à-dire que j'avertis à chaque fois qu'elle vient à notre office de tourisme et j'avertis les stations.
17: Oui.
18: Et je leur explique que c'est peut-être pas la peine de vanter les mérites de la station, au contraire, quoi.
17: Ah bon, c'est à ce point.
18: Ah bah oui.
17: Ah oui.
18: Parce que vous êtes un port charmant.
17: Oui, oui, oui, tout à fait. Hein. Elle a des choses à voir, elle a des fêtes l'été en plus.
18: Eh ben là, vous n'avez pas intérêt à lui dire ça, quoi.
17: Oui, oui.
18: Vous permettez, je vais vous la passer. Hein.
17: Vaut mieux, mais attendez.
18: Allez, je vous passe l'office de tourisme de Concarneau.
19: Merci. Allô?
17: Oui, bonjour.
19: Bonjour, madame. C'est l'office de tourisme de Concarneau.
17: Oui, tout à fait.
19: Ah, très bien. Je viens vous voir du 14 juillet au 15 août.
17: Oui.
19: Hein? On m'a dit que c'était très beau chez vous.
17: Ah, bah ça dépend. S'il a le temps qu'il est avec nous, oui. Autrement, donc, ça dépend, hein, parce que la Bretagne est réputée pour la pluie.
19: Ah bon?
17: Ah oui, parce que l'été dernier, on a eu un temps détestable.
19: Ah bon? Oui, mais au moins, on m'a dit qu'il n'y avait pas de moustiques.
17: Comment?
19: Il n'y a pas de moustiques.
17: Ah si, il y a des moustiques, hein. Surtout en temps orageux.
19: Mais c'est embêtant, parce que moi, j'aurais bien voulu aller sur la plage, voyez-vous, au bord de l'eau. Hein.
17: Vous avez entendu ça où?
19: Que...
17: Qu'il y avait des plages à Concarneau.
19: Ah bah je sais pas, je sais plus qui m'a dit ça. Pourquoi il n'y en a pas?
17: Ah non, non, non. Il n'y a pas de mer à Concarneau.
19: Ah, c'est pas au bord de la mer?
17: Ah, pas vraiment, non.
19: Ah, mais vous êtes où, alors? Oh, bah, qu'est-ce qu'on m'a dit?
17: Peut-être que vous confondez avec une autre ville, peut-être.
19: Mais vous êtes où, en Bretagne, alors?
17: Ah, on n'est pas très loin de la mer, mais on n'est pas au bord de la mer.
19: Mais la route, ça doit aller vite, non? Il n'y a pas d'embouteillage.
17: Vous avez une voiture?
19: Oui.
17: À l'été, je vous assure qu'elle a beaucoup d'embouteillage, hein.
19: Oh bah mince alors.
17: Parce qu'à Concarneau, je vous assure que pour pouvoir se garer, ce n'est pas évident, hein.
19: Oh bah mince. Est-ce qu'il y a des hommes?
17: Comment?
19: Des hommes, j'aime beaucoup la chair fraîche.
17: Ah, vous aimez la chair fraîche, donc c'est plutôt les jeunes que vous recherchez alors?
19: Voilà.
17: Non, non, non, non, non. C'est plutôt des vieux, hein. Parce que vous savez, Concarneau, c'est pas une ville de jeunes, hein. À Concarneau, il y a énormément de maisons de retraite. Et comme généralement, ils n'ont pas vraiment le droit de sortir, hein.
19: Mais ça m'intéresse quand même parce que je connais pas votre ville et on m'a dit que l'air était très sain.
17: Ah non, pas du tout. On a des usines et je vous assure qu'on se bat parce que vraiment, ça sent pas très bon.
19: Ah bon?
17: Non.
19: Bah mince alors.
17: Ah oui. Vous savez, avec le temps qu'on a, hein, parce que il fait pas beau du tout, plus les mauvaises odeurs, hein. Allô?
19: Mais il pleut.
17: Comment? Ah oui, il pleut, oui, oui, il pleut.
19: Mais en ce moment-là, ils ont annoncé qu'il y avait du beau temps sur la Bretagne.
17: C'est faux. Il pleut.
19: Il va pas pleuvoir tout l'été, quand même.
17: Ben, ça fait 2 ans qu'on a un été pourri.
19: Ah ben, il y a peut-être une chance cette année.
17: Ça, je sais pas, parce que vu comment c'est parti, ça fait 2 ans, donc on dit jamais 203, hein. Étant donné qu'on n'a pas du tout de beau temps actuellement, hein, on a des orages, de la pluie, des tempêtes de grêle... C'est pas la joie.
19: Mais Concarneau, c'est bien Concarneau en Bretagne.
17: Pas vraiment, madame. Hein.
19: Ah bon?
17: Non, ça n'est pas vraiment partie de la Bretagne.
19: C'est où?
17: C'est juste à la limite.
19: Mais c'est où alors?
17: En Lorraine, madame.
19: Où ça?
17: En Lorraine.
19: Ah, Concarneau, c'est en Lorraine?
17: Oui.
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3: Cité scolaire, bonjour.
5: Bonjour monsieur, c'est bien le lycée?
3: Oui, tout à fait monsieur.
5: J'ai besoin que vous certifiez que j'ai bien été prof de sport chez vous il y a quelques temps. Parce que moi j'ai fait un dossier pour toucher le chômagisme.
3: Pour le lycée ou pour le collège monsieur?
5: Oh bon, comme ça vous arrange, hein, ça après je suis pas regardant.
3: Oui mais vous êtes qui monsieur?
5: Alors c'est au nom de monsieur Martin.
3: Moi je vous connais pas. Hein.
5: Ah non mais j'ai jamais été prof de PS.
3: Moi je réponds pas à ce genre d'appel monsieur Martin, j'ai pas le droit. C'est mon poste qui saute là si vous me demandez un truc comme ça. Au début j'aurais mouillé ma chemise, près de la retraite je m'écrase un peu et je me fais toute petite.
5: Comment ça mouiller votre chemise? Vous êtes en train de me...
3: Dire,
5: Excusez-moi, pardon, vous êtes en train de me faire une proposition
3: Non, pas du tout, monsieur.
5: Ouh là là.
3: Non, non, pas du tout.
5: Ah non, non, mais je vois. Ah oui, non, mais c'est
3: non,
5: ça.
3: Non, c'est... non, c'est pas ce que je vous disais.
5: C'est un peu osé, c'est un petit peu olé olé, je trouve.
3: Bah écoutez, vous m'envoyez désolé si vous me trouvez olé olé sur ce
5: coup-là. Ah non, mais enfin, excusez-moi, je le prends pas mal, mais enfin, je suis déjà engagé, vous voyez.
3: Ah oui, non, mais non, non, mais je vous propose pas ça non plus.
5: Non, mais je sens que vous êtes déçu.
3: Je ne sais pas ce que c'est que cette histoire-là, monsieur, mais...
5: Bon, écoutez, malheureusement, pour moi, ce ne sera pas possible qu'il se passe quoi que ce soit entre nous.
3: Voilà, bah tant pis pour moi.
5: Dans ce cas, il faudrait que je joue avec qui, alors?
3: Ne quittez pas, je vais vous passer quelqu'un.
5: Ah.
4: Oui, bonjour.
5: Oui, ah, bonjour, madame.
4: C'est monsieur, mais bon.
5: J'ai déclaré comme quoi j'étais un ancien prof de sport de chez vous.
4: Ah non, mais monsieur, non, non. Mais vous n'avez pas été enseignant chez nous. Je vois pourquoi. Je vous dirais que vous avez été enseignant chez nous si vous ne l'avez pas été. Moi, je n'ai pas à mentir. Nous, on n'est pas des fraudeurs chez nous.
5: En revanche, est-ce que je peux vous enregistrer? Comme ça, vous dites que je suis prof de sport.
4: Non, il est hors de question. Mais on va pas couvrir des fraudes. Pour toucher du chômage, vous serez prêt à frauder. Moi, ce que je vais faire, je vais vous passer à la directrice.
3: Allô?
5: Oui, bonjour monsieur, voilà. Comme j'expliquais à vos
3: bonjour
5: collègues.
3: Alors, là c'est madame, ouais.
5: Oui. Il faudrait juste que vous confirmiez que j'ai été prof de sport chez vous.
3: Alors, quelle année?
5: Bah, je sais pas, mettez.
3: Ah bah non, c'est pas mettez. Vous avez été prof de sport chez nous quand? Vous savez quand est-ce que vous avez travaillé quand même?
5: Jusqu'au mois dernier, j'ai mis.
3: Mais ça va pas.
5: Comment?
3: Bah, je dis ça va pas. Depuis que je suis directrice de l'établissement, j'ai encore jamais embauché un monsieur Martin en tant que prof de sport.
5: Vous n'avez pas compris. Je vous demande pas de m'engager vraiment.
3: Mais encore heureux.
5: Juste de me licencier.
3: Mais je ne vais pas licencier quelqu'un que je n'ai jamais employé.
5: Eh bah pourquoi?
3: Mais ça va pas.
5: Bah c'est pas sorcier, vous voyez.
3: Mais il est hors de question que j'aille faire défaut.
5: Bon, défaut, si vous voulez. Alors moi, je peux vous faire le papier.
3: Parce... Non, non, non, non, non, non, non.
5: Ah bah, il faudrait le dire quand même, parce que...
3: Mais le dire, je vais quand même pas dire que j'ai licencié un enseignant qui n'a pas travaillé chez moi.
5: Bah, c'est-à-dire que moi, ça m'arrangerait dans le sens où quand même...
3: Mais vous débarquez d'où ça, vous? Vous allez quand même pas me dire que je vais aller dire au rectorat d'académie que j'ai licencié un professeur de sport qui n'a jamais travaillé chez moi.
5: Voilà, alors non, il faut pas dire qu'il n'a jamais travaillé chez vous, parce que sinon, effectivement, ils vont se douter qu'il y a une supercherie.
3: Non mais, enfin, quand même! Mais vous habitez où, monsieur?
5: Mais...
3: Non,
6: Non, je n'irai pas faire de faux. Vous n'êtes jamais venu dans cet établissement.
5: Alors, justement, moi je vais passer.
6: Passer où ?
5: Bah, au lycée.
6: Quoi faire ?
5: Pour mon dossier, je me disais, je vais me prendre des photos avec...
6: Hors de question, sinon j'appelle la gendarmerie.
5: Non, mais...
6: C'est clair ?
5: Non, mais on se fait juste un selfie, vous voyez.
6: Je vais appeler la gendarmerie.
5: Bah, moi d'abord.
6: Très bien. Et dites-leur qu'on vous a interdit de venir faire des selfies dans l'établissement. Non, mais...
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7: Allô ?
8: Oui.
7: Monsieur Gilbert ?
8: Oui.
7: Bonjour, monsieur. Monsieur Robert Ledoux, à l'appareil.
8: Oui.
7: Vous habitez bien en 91, vous ?
8: Oui.
7: Est-ce que vous connaissez mes parents, monsieur et madame Ledoux, qui habitent au 37 de la rue ?
8: Écoutez, oui. Le nom ne me dit rien du tout.
7: Parce que je voulais vous demander un petit service, maintenant. Évidemment, faut que vous me disiez si ça vous dérange, hein. J'aurais voulu, si c'était possible, que vous alliez les voir.
8: Oui.
7: Ah, vous êtes gentil. Parce que voilà, moi, je suis en prison. À la santé.
8: Oui.
7: Hein?
8: Ça fait combien de temps que vous êtes là?
7: En prison?
8: Oui.
7: Oh, ça fait maintenant 3 semaines.
8: Oui, d'accord.
7: Vous voyez? Et ils m'ont mis, vous savez, avec les putes. J'ai 3 putes dans ma cellule, vous voyez?
8: Oui, oui.
7: Et le problème, c'est que je n'ai plus d'argent. Parce que j'ai bien un chéquier, voyez-vous?
8: Oui.
7: Mais les filles, elles prennent pas les chèques.
8: Ah bon, d'accord.
7: Et je voulais savoir si mon papa ou ma maman pouvaient m'envoyer un mandat.
8: Mais ils savent où vous êtes ?
7: Pas tout à fait.
8: Ah, d'accord. Bien, écoutez... Je vais faire le nécessaire pour aller les voir.
7: Ah bah attendez, vous quittez pas ?
8: Oui, oui.
7: Je vais essayer de vous les faire avoir au téléphone. Parce qu'on a... Vous savez, en prison, on a des bidouilles pour appeler au téléphone.
8: Ah là. Oui, d'accord.
7: Vous allez entendre une sonnerie. Puis
8: oui.
7: Normalement, on va tomber chez eux.
8: Ah bon ?
7: Oui. Oui, allô ? Allô ?
8: Oui ?
7: Oui, bonjour, monsieur. Roger Ledoux, à l'appareil.
8: Oui, bonjour, monsieur.
7: Oui, c'est à quel sujet ?
8: Vous êtes bien le père de monsieur Ledoux ?
7: Robert, oui.
8: Robert.
7: C'est mon fils.
8: C'est votre fils. Justement, il vient de m'appeler, là.
7: Ah, comment va-t-il ?
8: Eh bien...
7: La santé, ça va ?
8: Ben, oui.
7: Bon.
8: Oui, parce qu'il est à la santé.
7: Comment ça, il est à la santé ?
8: Il est à la prison de la santé.
7: En prison ?
8: Oui.
7: Ah ben ?
8: Oui. Et il est dans une chambre, il est dans une pièce avec trois putes.
7: Il y a des putes en prison, maintenant ?
8: Oui. Il en a 3 dans sa cellule. Et il n'a plus d'argent, il m'a téléphoné pour que je vous contacte, pour que si vous pouvez lui envoyer de l'argent.
7: Il a un chéquier, pourtant.
8: Il a un chéquier, mais il peut pas s'en servir.
7: Pourquoi ?
8: Parce que les putes, ils veulent pas prendre le chèque.
7: Ben, elles sont pas de la gueule.
8: Ah ben, ben oui.
7: Il y a ma femme qui a l'écouteur.
8: Oui.
7: Elle voudrait vous poser une question. Je peux vous la passer ?
8: Mais bien sûr.
7: Viens. Viens, Thérèse. Le monsieur, il a quelque chose à te dire qui va te faire plaisir.
8: Moi, je vous transmets ce qu'il m'a dit, hein.
7: Ah, c'est gentil, ça. Allô ?
8: Oui, bonjour, madame.
7: Bonjour, monsieur. Vous avez des nouvelles du petit ?
8: Voilà, il vient de me téléphoner, là.
7: Alors, où il est ?
8: Il est à la prison de la santé.
7: Ah, oh, c'est bien. Il est avec des bons compagnons de cellule.
8: Ouais, des compagnons, des compagnes.
7: Comment ça?
8: Il est avec des putes.
7: Ah bon?
8: Ouais.
7: Mais alors, pourquoi vous nous appelez à la maison?
8: Eh bien, il veut que vous lui envoyiez de l'argent.
7: Ah, ben oui, mais pour faire quoi?
8: Ben, pour les putes.
7: Ben, dites-moi, combien qu'on lui met, alors?
8: Ah, ben, écoutez...
7: Si on lui met 1 000 francs.
8: 1 000 francs avec, hein? 1 000 balles, je ne sais pas, ça... Tout ça, ça dépend de tarif des buts, hein. Je sais pas, j'y suis jamais allé, moi.
7: Où ça, monsieur ?
8: En prison.
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21: Bonjour.
5: Bonjour, monsieur, c'est bien le fromager ?
21: Oui.
5: Monsieur Martin à l'appareil, comité directionnel des boîtes à lettres postales.
21: Oui.
5: Vous avez dû en entendre parler aux actualités, la Poste retire plein de grosses boîtes à lettres jaunes, celles qui sont dans les rues.
21: Ah oui.
5: Donc, pour que les gens puissent quand même poster leur courrier, moi j'ai récupéré les grosses boîtes.
21: Oui.
5: Et je vais en installer dans votre magasin, puisque je vous ai déclaré fromager postier.
21: Mais voyons.
5: Oui, non mais je vous rassure tout de suite, vous, tout ce que vous aurez à faire, c'est distribuer le courrier.
21: Mais je ne veux pas distribuer le courrier.
5: Pas de problème, dans ce cas je vous installe à l'accueil, au guichet Chrono Simon.
21: Non, mais attendez, là, vous me parlez comme si c'était de l'acquis.
5: Comment ça, à qui ? Bah, à vous.
21: Non, à qui ? Ah, c'est...
5: Bah oui, à vous. À qui voulez-vous que je parle ?
21: Non, comme si c'était sûr que vous alliez me mettre la boîte dans le magasin.
5: Ok, donc pour la boîte dans le magasin, c'est sûr.
21: Voilà.
5: Voilà, donc je valide l'installation. Parfait.
21: Non.
5: Comment ça, non ? Vous m'avez dit
21: non,
5: que...
21: Non, vous êtes en train de me dire des choses comme si je vous avais dit oui, on le fait.
5: Ok. Ok.
21: Voilà.
5: Oui, on le fait. Donc, je revalide l'installation.
21: Mais non.
5: Bah, vous me dites oui, on le fait.
21: Mais non.
5: Bah, si, vous avez dit oui, on le fait. Vrai ou pas ?
21: Oui, mais...
5: Voilà. Donc, moi, qu'est-ce que je fais ?
1: Oui, allô.
5: Bonjour madame, c'est avec vous que je vois pour l'installation du point postalier.
1: Moi je suis pas au courant du tout. Et puis
5: Ah moi je vous le dis.
1: Non non mais je sais que vous me le dites. Attendez, je ne veux pas de boîte aux lettres ou quoi que ce soit chez moi, d'accord?
5: Alors sinon je peux vous mettre des gros sacs.
1: Rien du tout.
5: Après c'est vous qui voyez, hein, c'est vous qui distribuez le courrier, mais bon.
1: Ah bon? Moi je prends ma voiture et je vais distribuer.
5: Ah vous avez une voiture? Super, donc je vous bascule direct sur l'international.
1: Ah non, je n'ai pas accepté moi.
5: Bon. Comment ça, vous n'avez pas accepté?
1: Mais si, je viens de vous dire que j'aurais rien accepté du tout.
5: Ah bah, pourquoi vous me proposez de le faire en voiture, dans ce cas?
1: Non, arrêtez de dire n'importe quoi, j'ai jamais dit ça, d'accord?
5: Bah non, alors là, carrément pas d'accord.
1: Alors là par contre, là...
5: Oui, alors là, faudrait savoir, parce que bon...
1: Et là, vous me dites que j'ai dit oui, piquons en cours. Vous avez

0: Bonjour madame la fromagère postière, je voudrais un colis postaux. Comment on fait ?
1: Mais purée, mais vous êtes...
0: Eh ben voilà, vous avez pas les bordereaux, on est bloqué.
1: Je vous ai dit non, je ne veux pas faire la poste.
0: Ah, et puis il faut voir pour l'installation du guichet aussi, on en a pas parlé de ça.
1: Je vous ai dit non, je ne veux pas.
0: Oui, après ça on connaît, il y a des noms qui veulent dire oui.
1: J'ai dit non, c'est non, et c'est non, et c'est non. Voilà, ça fait 5 fois.
0: Ah oui, mais comme dit le proverbe, non 5 fois ne veut pas dire non.
1: Je vous ai dit non 6 fois.
0: Ouais, bah 6 fois ça compte pas non plus, je crois.
1: Je vous dis non.
0: Ouais, mais combien de fois ?
1: 7 fois que je vous dis non.
0: Et voilà. Parce que moi, pour annuler, j'ai besoin au minimum de 94 noms.
1: Vous foutez de ma gueule, là, en plus.
0: Oh, j'ai une idée. Si on jouait ça à ni non ni non, c'est comme un ni oui ni non.
1: Non, et non.
0: Ah bah, perdu.
1: Bon.
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4: Allô ?
5: Madame...
4: Monsieur.
5: Bonjour madame.
4: Bonjour monsieur.
5: C'est cannabis.fr pour votre livraison donc de 110 grammes de résine de cannabis pour vous prévenir que ça sera livré donc en date d'après-demain entre 8h et 11h du matin, payable en port dû. Hein.
4: Non mais moi j'ai pas besoin de ça.
5: Bah attendez, vous avez commandé sur internet 110.
4: Ah non.
5: Ah bah si madame, si.
4: Non.
5: Si.
4: Non.
5: Si.
4: J'ai pas commandé ça.
5: Si, madame.
4: Non.
5: Si.
4: Je le fauche.
5: Bah écoutez, madame, moi je suis juste le directeur d'exploitation du site internet de livraison du cannabis. Vous avez 110 grammes.
4: Je n'ai pas l'internet.
5: Bah comment vous avez fait pour commander du cannabis sans avoir internet ?
4: Mais j'ai pas commandé du cannabis.
5: Vous n'en fumez pas ?
4: Oh, non.
5: Vous êtes certaine ?
4: Bah oui, sûr.
5: Non, parce que parfois les fumeurs, ils se rendent pas compte qu'ils fument.
4: Mais je ne fume pas, moi. Je ne fume pas, je ne veux pas de ces vacheries-là.
5: Oui, enfin bon, on sait jamais, vous savez, moi je...
4: Non.
5: D'accord, oui, je vous entends.
4: Bon, et puis arrêtez ça, hein. C'est toujours vous ?
5: J'ai annulé la commande, madame, ça y est.
4: Ça y est, c'est annulé ?
5: C'est annulé, on vous l'a remplacé par de la tête de veau.
4: Non.
5: Si.
4: Non.
5: Si.
4: Non.
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6: Oui, allô ?
0: Oui, bonjour monsieur, je suis bien chez le quincailliste.
6: Oui, bonjour monsieur.
0: J'ai acheté un produit contre le tartre.
6: Oui.
0: Déjà, ça m'a complètement irrité les gencives, tout le tour
6: le
0: des...
6: Le détartrant, c'est pas dans un magasin de bricolage. Nous, le détartrant, ce n'est pas pour les dents.
0: Ah bah ça, vous me le dites après, maintenant.
6: Non, mais vous réfléchissez ce que vous dites, monsieur, quand même.
0: Non, bah, excusez-moi, vous m'avez vendu un truc défectueux, après ça,
6: on
0: c'est
6: vous
0: pas...
6: a pas vendu un truc défectueux, on vous a vendu un détartrant pour le sanitaire, monsieur.
0: Du coup, je suis allé chez le dentiste.
6: Ah bah bien sûr.
0: Il m'a dit que normalement, c'est que les professionnels de santé qui peuvent faire le...
6: Tout... C'est ce que je vous dis, enfin, vous allez dans un magasin de bricolage.
0: J'aimerais bien voir votre diplôme d'ailleurs.
6: Un diplôme pourquoi, monsieur ? Pour vendre dans le magasin de bricolage ?
0: Non, votre diplôme de dentisme ?
6: Non, mais vous vous foutez de ma gueule là, non ? Vous voulez dans un magasin de bricolage ? Vous voulez que j'ai un diplôme de dentiste ? Mais où vous allez là ?
0: Ça me semble la moindre des choses à partir du moment où vous vendez des produits d'hygiène quand même.
6: Je vous prouve que vous avez demandé un appareil pour les dents. Nous, on vous a vendu un détartrant pour les WC, monsieur.
0: Ah, bravo ! Bravo.
6: Mais bravo, quoi? C'est vous qui êtes un messie, je crois, non? De mettre un truc dans la bouche. Vous lisez sur le flacon avant, non? Là, il faut arrêter. Vous venez en face de moi, vous venez me le dire, ça, hein?
0: Je faisais confiance à ce que je pensais être un professionnel de santé.
6: Non, où vous voyez un professionnel de santé dans un magasin de bricolage? Non, mais là, il faut arrêter quand même.
0: Vous reconnaissez donc qu'il y a usurpatisme?
6: Non, vous êtes dans un magasin de bricolage, monsieur.
0: Oula! Vous l'avez entendu ?
6: Non, monsieur.
0: Je viens de perdre une dent.
6: Vous venez de perdre une dent. Ah ben alors c'est bien, monsieur. Alors vous vous déplacez, on arrête par téléphone, monsieur.
0: Alors j'ai une immobilisation. Mon dentiste m'a interdit de sortir parce qu'il m'a dit c'est trop dangereux.
6: Oh là là, maintenant le dentiste a interdit de sortir. Non, mais là, vous foutez de nous.
7: Mais qu'est-ce que raconte lui ?
0: Allô ?
7: C'est moi le patron, je vous parle là. C'est moi le patron, monsieur. Je ne vends jamais un produit pour les dents à la place de détartrant de WC, monsieur.
0: Excusez-moi, mais enfin moi je faisais confiance à votre dentiste là qui m'avait vendu le produit.
7: Quel dentiste, monsieur ? On n'a pas un dentiste ici, monsieur. C'est ma femme, c'est la patronne. C'est...
0: Ah, vous êtes le
7: mari.
0: Vous êtes le mari de la dentiste.
7: Vous êtes taré dans ta tête, des tarés quoi. Là, je te parle plus maintenant. Parce que je pense que t'es un peu malade dans ta tête.
0: Ah, bah, c'est pas dans ma tête, c'est surtout au niveau des gencives que je suis malade, dans le sens.
7: Bah, tu viens ici au magasin, on verra. Pourquoi tu casses les couilles à tout le monde comme ça, monsieur ? C'est pas normal, ça.
0: Non, mais excusez-moi, mais alors, juste, à la limite, si vous pouvez me rattraper le détartrage.
7: Hein ? Mais je rattrape rien du tout, au moins. Mais ça va pas ou quoi ? On n'a pas un hôpital, on n'a pas de dentiste, monsieur, ici. Vous achetez un produit pour le WC, vous mettez dans les dents. Bah, alors, franchement, chapeau, hein. C'est bien ça.
0: Non, bah, excusez-moi, ça marche pas.
7: Quoi que ça marche pas, monsieur ? Mais vous êtes taré ou quoi ? Non mais franchement, on est où là ? Ah ouais, il faut se réveiller, je sais pas moi. Vous savez même pas lire ? C'est marqué WC, vous mettez dans les dents ? Alors vous prenez la cité croderie que vous mettez à l'apéro à la place du pastis. Vous venez ici, monsieur, vous vous montrez la dame que vous avez vendu ça.
0: Oui, non, mais puis après vous allez m'arracher une... une dent, hop.
7: Ah oui, je vous rache un dent. Pourquoi je vous rache un dent? Mais on est où, monsieur? Pourquoi on vous rache du dent, monsieur?
0: Bah, parce que vous êtes dentiste.
7: Oh, je pense que t'es malade, oui, je pense. Vous appelez comment, monsieur?
0: Monsieur Martin.
7: Martin quoi? Votre prénom?
0: Martin.
7: Martin, comme les noms, comme les prénoms.
0: Exact.

0: exactement.
1: Vous habitez où?
0: À Martinville.
1: Vous appelez Martin, le prénom Martin, et vous habitez à Martin.
0: Voilà, exactement.
1: Je pense qu'il faut aller voir un docteur, pas dentiste, monsieur, un docteur dans la tête.
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3: Oui, la gare de Monaco.
4: Allô?
3: Oui.
4: Oui, bonjour monsieur,
3: bonjour.
4: C'est la gare de Monaco.
3: Oui.
4: Oui, je voudrais le bureau des appels en gare.
3: Des appels en gare, oui, c'est ici.
4: Ah, très bien, bonjour monsieur.
3: Bonjour.
4: La DST, l'appareil, division de surveillance du territoire. Dites-moi, nous avons un agent qui est actuellement dans votre gare.
3: Oui.
4: Il faudrait faire un appel en gare pour qu'il puisse rejoindre sa base.
3: Alors, c'est à quel nom?
4: Alors, c'est un agent, c'est donc confidentiel.
3: Oui.
4: Je vous passe le patron.
3: Oui.
4: Colonel, nous avons la gare.
3: Oui, mais c'est pour faire un appel.
5: Très bien, je vous remercie. Allô?
3: Oui, bonjour,
5: bonjour monsieur.
3: Voilà,
5: oui. Donc c'est assez urgent, hein?
3: Oui.
5: Alors c'est un message codé.
3: Oui.
5: Alors c'est message personnel.
3: Oui, alors message personnel.
5: La mienne.
3: Comment?
5: La mienne.
3: La mienne?
5: Oui.
3: La mienne.
5: Est plus grosse que la vôtre.
3: Que la vôtre? Voilà, c'est tout?
5: Voilà, alors je patiente. Je vais attendre le message, hein?
3: Oui, d'accord. Message personnel, la mienne est plus grosse que la vôtre. La mienne est plus grosse que la vôtre. Voilà. On patiente, hein.
6: Des conneries comme ça à Monaco.
3: Ah, chef de garde à Monaco, bonjour. Qu'est-ce que c'est ce travail?
4: Oui, bonjour monsieur.
3: Vous me faites dire des grossièretés là au micro, là? Non mais ça va pas?
5: Oui, c'est un DST à l'appareil.
3: Oui, oui, en gare de Monaco, on fait pas des trucs pareils, hein.
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8: Bonjour.
0: Bonjour monsieur, c'est bien la boucherie?
8: Oui.
0: Monsieur Martin à l'appareil, bureau anti-inflationniste.
8: Oui.
0: J'ai inscrit votre commerce à notre nouveau plan anti-inflationnage.
8: Mmh.
0: Les clients qui viennent vous prendre de la viande, au lieu de payer avec de l'argent, ils vous offrent un service à la place.
8: Ouais, mais bon, ça, vous êtes
0: trop douce. Il y a des interférences.
8: Non, non, il n'y en a pas des interférences.
0: Ah si, j'ai entendu, ça fait...
8: Si, c'est moi qui ai fait un bruit, mais c'est...
0: Oui, j'ai entendu, oui, vous êtes un peu ballonné, non?
8: Bah non, moi j'ai rien.
0: Oui, bien sûr. Ouais.
8: Bah non, non.
0: Bref, je valide pour l'échange viande contre service.
8: Non, non, mais c'est pas à moi de prendre la décision, moi je suis juste employé.
0: Ah, et bah passez-moi le patron.
8: Bah, il n'est pas là, il est en tournée, puis il sera dispo que la semaine prochaine.
0: Ah, bah alors vous le préviendrez, parce que moi je commence l'opération aujourd'hui.
8: Bah oui, mais non, mais je suis pas d'accord avec le principe là. Moi je vais vous passer le patron, mais il est hors de question.
0: Hein. Oh bah non, s'il est en tournée jusqu'à la semaine prochaine, vous allez pas l'embêter avec
8: non,
0: ça.
8: Non, non, je vous le passe.
0: Ah bah il est revenu vite.
8: Ne quittez pas. Allô?
0: Bonjour. Ah, j'ai un doute.
8: Oui.
0: Ah si, oui. Bonjour madame. On devait me passer le patron, mais il est en tournée.
9: Je vous écoute, mais moi, vous croyez quand même pas que je vais lui donner un sac de viande comme ça?
0: Un sac de viande? Quel sac de viande?
9: Bah, je sais pas, expliquez-moi.
0: Alors pardon, mais moi j'ai jamais dit sac de viande.
9: Bah, je sais pas, dépêchez-vous, j'ai pas que ça à faire, à abréger.
0: Après, qu'est-ce que vous entendez par sac de viande exactement?
9: Sérieusement, dépêchez-vous, j'ai pas que ça à faire.
0: Non, parce que ça peut être un sac fabriqué en viande, mais bon, c'est pas...
9: Hey. C'est ça où je raccroche. Vous vous dépêchez de m'expliquer ou je raccroche?
0: D'accord, donc c'est ce que je disais. Je vous ai inscrit au plan anti-inflationnage pour échanger votre viande contre des services.
9: Oui, mais ça, c'est déjà, moi je veux pas être inscrit. On va déjà commencer comme ça.
0: Bah, on va déjà commencer que comme je me suis permis de vous inscrire.
9: Bah, vous permettiez de quoi de vous inscrire? Dans quel nom vous avez le droit de m'inscrire?
0: Bah, en mon nom.
9: Bah, votre nom, vous êtes qui?
0: Monsieur Martin.
9: Bah, je m'en fous de monsieur Martin, moi.
0: Oh, bah, merci. Moi qui vous ai fait toute votre inscription en plus.
9: Mais je m'en fous, c'est qui vous a dit de m'inscrire? C'est vous, c'est pas moi. Est-ce que j'ai signé un papier?
0: Pas la peine, je fais tout par ordinateur.
9: Bah, est-ce que c'est moi qui vous ai dit de m'inscrire?
0: Bah, en quelque sorte, oui.
9: Mon gars, tu viens tout de suite à la boucherie et on discute.
0: Ah bah si tu veux, ouais, d'accord.
9: D'accord.
0: Eh, non mais t'inquiète.
9: Moi, je t'ai rien demandé. Arrête de me dire t'inquiète parce que tu me gonfles. Tu viens ici et on discute, d'accord?
0: Non mais ça va, je gère.
9: Je gère, tu gères rien du tout, tu gères pas mon nom, tu gères rien du tout. Pour l'instant, tu fermes ta gueule, tu raccroches et tu me casses pas les couilles, ok?
0: Ok, donc je prends ça pour un oui.
9: Tu prends ça pour un non? C'est pas pareil.
0: Bah, c'est pas très clair.
9: Bah, c'est pas clair, non. C'est plus clair que non.
0: Je sais pas, par exemple, oui peut-être.
9: Non, non, c'est non. C'est pas peut-être, c'est non.
0: Bon bah, oui sans doute.
9: Non, non, tu sais ce que ça veut dire? Non, N-O-N.
0: Ah oui, mais alors, j'ai pas la lettre N sur mon clavier, donc malheureusement...
9: Eh, ne joue pas le con avec moi, tête de guiche. D'accord? Tu fermes ta gueule et c'est même pas la peine, d'accord?
0: Je m'excuse, je joue peut-être au con, mais pardon, je suis quand même un con professionnel.
9: Eh bah, si t'es un con professionnel, bah yon, t'as pas la démarche d'un professionnel, hein.
0: Ah non, je mise plus sur le con que sur le professionnel.
9: Bah, ça se peut.
0: Au passage, tu pourrais me remercier pour cette petite leçon de connerie professionnelle.
9: Déjà, te remercie, tu me vouvoies, déjà, ce serait déjà pas mal.
0: Ah bah, si tu veux.
9: Hmm?
0: D'ailleurs, tu me filerais pas un de tes sacs de viande à la place de la leçon de connerie?
9: J'en ai rien à foutre.
0: Ah, ça c'est oui.
9: C'est non.
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7: 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Allô ?
4: Oui, bonjour ma sœur.
7: Bonjour monsieur.
4: C'est bien les petites sœurs des pauvres ?
7: Oui.
4: Bonjour, c'est l'archevêché.
7: Oui.
4: Je vous passe sœur Germaine.
7: Oui.
4: Les petites sœurs des riches.
7: Oui.
10: Allô ?
7: Allô ?
10: Oh, bonjour ma sœur.
7: Bonjour ma sœur.
10: Sœur Germaine à l'appareil.
7: Sœur Germaine. Et moi, sœur Emmanuel.
10: Ah, Emmanuel. Mais Emmanuel,
7: Non, c'est sœur Emmanuel. Ah. C'est mon nom de religion.
10: Alors vous, vous êtes aux petites sœurs des pauvres ?
7: Oui.
10: Eh bien, moi, je suis aux petites sœurs des riches.
7: Ah bon ?
10: À Neuilly.
7: À Neuilly.
10: Oui, c'est comme ça qu'on s'appelle maintenant, parce qu'il y a tellement d'argent.
7: Ah bon ?
10: Oh oui. Vous roulez en quoi, vous ?
7: Nous avons une 4L encore, nous.
10: Oh, eh ben ma pauvre.
7: Ah bon. Elle roule bien, vous savez.
10: Oui. Nous, on a 6 Porsche, 2 Bentley.
7: Ah bon ?
10: On a 2 Range Rover.
7: Ah bon ?
10: Oui. Et alors, votre bijoutier, c'est qui, vous ?
7: Notre bijoutier ? On n'achète pas de bijoux, nous.
10: Ah bon ?
7: Ben, pourquoi vous voulez qu'on achète des bijoux ?
10: Ben, à quoi ça vous sert tout l'argent ?
7: Eh ben, l'argent, ben, c'est pour servir les pauvres.
10: Ben oui, mais il en reste, non ? Il vous en reste pas après ?
7: Oh là là, on n'en a pas assez, au contraire.
10: Oh ben, nous, à Neuilly, alors là, on en a, hein ?
7: Tant mieux.
10: Oui, tous les samedis, après-midi, on va place Vendôme,
7: oui,
10: avec les petites sœurs des riches, et puis on achète des bijoux.
7: Ah bon ?
10: Oh oui, oh là là.
7: C'est pas notre cas. Et qu'est-ce que vous souhaitiez, alors, me dire ?
10: Je voulais savoir si vous aviez les cours de la bourse, parce que mon ordinateur est en panne.
7: Ah, oh, écoutez, moi, vous savez, je ne suis pas les cours de la bourse. Je pense qu'on vous renseignera mieux là où vous êtes, là, si vous êtes à l'évêché.
10: Ben oui, c'est vrai. Mais monseigneur, est justement, il est sur Internet, lui.
7: Ah bon ?
10: Oui, il est en train d'acheter un 3-mâts, là.
7: Ah bon ?
10: Alors, évidemment, moi, je cherche les cours de la bourse parce que je voulais savoir où j'en étais, quoi.
7: Oui, oui, oui.
10: Mais non, pas sur mon PEA, hein. Sur
7: moi, je ne peux pas vous renseigner.
10: Ah bon ?
7: Non.
10: Alors, vous allez où en vacances cet été ?
7: Ben, nous n'allons jamais en vacances, nous.
10: Pardon ?
7: Nous allons faire une retraite spirituelle chaque année.
10: Vous faites ça où ? À Saint-Tropez ?
7: Non, non, non, non. Non, non, nous allons dans des maisons de petites sœurs.
10: Ah oui ?
7: Là, oui.
10: On part à Marrakech ce week-end. Je suis embêté parce qu'on devait aller justement place Vendôme acheter des bijoux, mais ils nous ont programmé un week-end à Marrakech.
7: Ah bon ?
10: À la Médina, oui.
7: Mm-hmm.
10: Oh oui, oh là là là là. Pff.
7: Eh bien, écoutez, bon courage.
10: Oh, ben, vous savez, il nous en faut, hein, vous
7: mais
10: savez.
7: Je prie pour vous. Ben, priez pour nous aussi.
10: Oui, il nous en faut du courage en ce moment.
7: On a besoin.
10: On en a besoin, vous savez. Vous êtes au courant de ce qui nous arrive ?
7: Non, non, je ne suis pas au courant.
10: Ah bon ? Eh bien, figurez-vous que la saison de la truffe est terminée.
7: Mm-hmm.
10: Quand on a appris ça hier soir, je peux vous dire, on a fini notre caviar dardard et on est allé regarder un film dans notre cellule, on était dégoûtés.
7: Mm-hmm.
10: Ah, c'est pas une vie d'être une petite sœur des riches. Hein.
7: Non.
10: Bon, ben ma sœur.
7: Voilà. Au revoir, ma sœur.
10: Au revoir, merci, ma sœur. Et puis on se reverra là-haut.
7: Oui, sûrement.
10: Oh oui, j'ai fait construire, j'ai acheté du terrain.
7: Merci.
10: Au revoir, ma sœur.
7: Au revoir, ma sœur.
10: Au revoir.
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12: Allô ?
0: Bonjour monsieur, c'est bien ici l'exploitation d'arbres fruitiers ?
12: Oui.
0: Monsieur Martin à l'appareil, les équipementiers Martin ?
12: Oui.
0: Il faut que je vienne faire des relevés chez vous rapport au pont que je vais installer, qui va passer au-dessus de votre propriété.
12: Mais c'est pourquoi faire le pont ? On n'a jamais entendu parler d'un pont.
0: En fait, c'est parce que vous savez, ils ont annulé le projet d'autoroute qui devait se faire pas loin de chez vous.
12: Oui.
0: Donc, comme j'avais prévu d'installer un pont là-bas, mais que je peux plus, j'ai fait un nouveau tracé d'autoroute qui passe par chez vous.
12: Mais il peut pas y avoir d'autoroute.
0: Hein. Ah non, pour le moment, pas d'autoroute, je vous rassure, je vous mets que le pont.
12: Non mais ça sert à rien là.
0: Bah si, si jamais un jour il y a une autoroute qui doit passer par chez vous, il y aura déjà le pont.
12: Attendez, je vais... T'es au courant qu'ils veulent faire passer un pont ici ?
0: Bah oui, je suis au courant, c'est moi qui vous l'ai dit.
12: Non, non, je parlais à mon compagnon.
0: Ah !
12: Parce que lui, il est le premier adjoint à la mairie.
0: Super ! Dans ce cas, je vais mettre que lui, il est d'accord.
12: Ah ben, mais vous pouvez pas, il est maire.
0: Bah, justement, c'est encore mieux.
12: Non, mais vous avez rien compris.
0: Mais si, vous prévenez le maire qu'il est d'accord, moi je prépare les papiers.
12: Mais non, vous rigolez ou quoi ?
0: Bien sûr !
12: On va pas se foutre un pont qui va servir à rien, il y a pas un tracé d'autoroute qui a rien du tout.
0: En plus, ça vous fera de l'ombre l'été quand il fait un peu chaud.
12: Non, mais quittez pas.
13: Oui, bonjour.
0: Bonjour madame.
13: Là, c'est c'est un monsieur qui vous parle.
0: Admettons.
13: Et alors, comme ils font pas la 69, ils vont faire une déviation qui passe chez
0: moi. Alors, presque. Moi, j'ai déjà décidé de dévier le pont au-dessus de chez vous. Après, pour l'autoroute, c'est pas encore sûr.
13: Un pont qui passe au-dessus de mon terrain. Personne n'est venu. Vous venez me dire, il y a un pont qui passe au-dessus de mon terrain.
0: C'est ça. Ah, au passage, d'ailleurs, vous avez rien qui dépasse les 3 mètres chez vous.
13: De quoi vous me parlez? J'ai une exploitation fruitière avec des arbres. Vous me parlez de hauteur de 3 mètres?
0: Ouais, parce qu'on va vous faire ce qu'on appelle un pont basse altitude. Il est à 3 mètres du sol.
13: Non, mais attendez, mais c'est grotesque ce que vous me parlez là. J'ai des poteaux de 4 mètres de hauteur.
0: Ah oui, bah les poteaux, je peux vous en recouper 1 mètre, ça devrait
13: pas... Vous allez rien recouper, il n'y a pas un ingénieur qui va arriver chez moi.
0: Bah oui, mais sinon le pont va péter vos poteaux.
13: Non, mais attendez.
0: Non, mais je m'en occupe. Au passage, vous savez quoi, je taillerai aussi un peu les arbres.
13: Vous me parlez de quoi, moi? On va vous couper les arbres. Là, il n'y a rien qui est prévu. Rien ne passera chez moi aujourd'hui.
0: Ah non, pas chez vous. Au-dessus de chez vous.
13: Mais c'est mieux, au-dessus de chez moi.
0: Ah bah oui, si c'est au-dessus, c'est pas vraiment chez vous.
13: C'est mieux, mais c'est grotesque, grotesque. Vous allez pas faire un pont qui passe au-dessus de chez moi.
0: Bah, sinon on le fait en dessous de chez vous, mais dans ce cas c'est un pont souterrain, c'est pas le même prix.
13: C'est lunaire ce dont vous me parlez. Vous êtes une société en train de venir, je vais vous couper les arbres, est-ce que ça passe? Mais attendez.
0: Ah non, mais les arbres, je les coupe pas, je vais tous les tailler à 2,90 m.
13: Mais moi c'est des arbres fruitiers, personne ne rentre, personne ne me touche les arbres, il va rien se faire, monsieur, là. Vous avez compris?
0: Ah oui, mais si on fait rien, vos arbres ils vont frotter sous le pont, faudra pas dire que c'est ma faute.
13: Mais... le pont, il va frotter.
0: Ou alors, autre solution, on abaisse votre terrain.
13: Mais
0: si on creuse votre terrain pour faire descendre toute la propriété de quelques mètres...
13: Mais monsieur...
0: Problème réglé.
13: Non mais, c'est une blague.
0: Ben oui.
13: On passe à une radio.
0: Ah mais c'est complètement une radio.
13: C'est une...
0: Ben oui, d'ailleurs, vous savez laquelle?
13: Non, mais bon, enfin, c'est Rire et Chanson, ou je sais pas...
0: Ah bah c'est bon, n'en dites pas plus.
13: Hein?
0: C'est ça, bienvenue dans l'appel trop con.
13: Mais...
0: Et bonne journée, madame.
13: Merci, madame, également.
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14: Allô?
10: Allô?
14: Oui?
10: Bonjour, monsieur.
14: Bonjour.
10: Bonjour, c'est madame Paljoie à l'appareil.
14: Ah?
10: Comment allez-vous?
14: Ça va.
10: Ça va, dites-moi, je suis un peu ennuyé de vous demander ça. Mais je suis en train de faire mon loto, voyez-vous?
14: Oui.
10: Et il me manque des chiffres, alors je voulais... quel âge vous avez, vous?
14: 48.
10: Ça fait le 48, oui. Ça, c'est bon, ça rentre dans les 49 chiffres. Combien de dents qui vous reste?
14: 2.
10: Comment ça, 2?
14: Combien de temps?
10: De dents.
14: Oh, bah, j'en sais rien, moi.
10: Si vous pouvez compter, c'est pour mon loto.
14: Bah, je sais pas, moi, combien, maintenant. 30.
10: Ah, vous avez compté?
14: Oui.
10: 30 dents. Il y a votre dame à côté de vous?
14: Oui.
10: Elle en a combien?
14: Ben, elle a plus, elle.
10: Oh, bah, qu'est-ce qui est arrivé? Elle a mangé des cailloux? Qu'est-ce qu'elle a?
14: Ben, dentier.
10: Un dentier. Ah, bah, combien il y a de dents dans le dentier?
14: Ben, je sais pas,
10: À peu près. Vous pouvez pas l'enlever et compter, s'il vous plaît?
14: Combien t'en as, toi? Il y en a combien, vous prenez 22?
10: C'est pour mon loto.
14: 12.
10: Vous avez enlevé le dentier?
14: Oui, 12.
10: Mais comment vous avez compté?
14: Ben, enlever son dentier.
10: Oui.
14: 12 et 7.
10: C'est quoi, 7?
14: 12 plus 7.
10: Ah, 12 en bas et...
14: Voilà.
10: Ça fait donc le 12. Alors, attendez. Le 30, hein?
14: Hmm?
10: Le 12, le 7.
14: Voilà.
10: Bah, ça c'est bien. Et vous avez toujours vos deux bras, vous, oui?
14: Malheureusement.
10: Oui. Alors, le 2. Voilà. En combien de temps vous avez fait l'amour cette nuit?
14: Oh, bah, moi, je regarde pas, moi.
10: C'est pour mon loto.
14: Bah oui, mais je regarde pas, moi.
10: Bah, demandez à votre dame.
14: Bah, c'est pareil, elle regarde pas, moi, regarde c'est, pas.
10: Hein. Si, elle m'a dit, quand j'ai croisé, elle m'a dit, oh là là, je regarde toujours l'heure, j'ai hâte que ça se termine. Alors,
14: elle... Bah, elle est pas là, elle est partie.
10: Bah, alors, dites-le-moi. 2 minutes, 5 minutes, 10 minutes.
14: Non, 5.
10: Combien?
14: 5,
10: oui. 5 minutes. Très bien. Vous avez combien de testicules?
14: 2. De quoi?
10: De testicules.
14: Ben deux.
10: 2, très bien. Combien de positions vous connaissez pour faire la chose, là?
14: Ben moi, j'en sais rien, puis moi, je vais arrêter, parce que je travaille, hein.
10: C'est pour mon loto.
14: Ben oui, mais l'auto.
10: Le 69, non?
14: Ça rentre pas l'auto, ça.
10: Le 69, non. Ah ben si, ça fait 6 et 9, 15.
14: Ben mettez le 15, alors.
10: Ben oui, voilà.
14: Il y a combien de numéros, déjà, là?
10: Donc, 2, alors le 12, c'est... Oh là là, oui, très bien. Le 69...
14: Non, 69, hein.
10: Ah, mais ça rentre pas, ça, hein?
14: Ah, non.
10: Bon, ben, écoutez, moi, je voulais vous remercier. Hein.
14: Bah, pas du tout.
10: Ah, si. Si, je voulais vous remercier, parce que là, maintenant, j'ai 5 chiffres. Ah, il m'en manque un.
14: Bon.
10: Je peux vous demander un dernier chiffre, parce qu'il m'en manque un, là.
14: Oui.
10: Combien mesure votre bite?
14: Je sais dit.
15: Combien qu'elle mesure au repos et combien qu'elle mesure...
14: Bah mon Dieu, bah, bah, il n'y a pas d'autres questions, hein.
15: Mais non, mais écoutez, quand même... Bah,
14: faut qu'on n'a pas exagéré, là. N'importe quoi, là.
15: Non, mais c'est pour mon auto.
14: Ouais, mon auto.
15: Comment?
14: Voilà, que vous connaissez, là, vous.
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16: Bien-être, bonjour.
15: Oui, bonjour, monsieur, c'est le restaurant?
16: Oui.
15: Ah, bon, je vous entends pas bien, là, vous
16: pouvez... Bah, non, moi non plus.
15: Il y a du monde, là, c'est en plein service, là. Il y a du monde aujourd'hui?
16: Oui, il y a du monde, oui.
15: Oui, alors évidemment, pour vous, c'est le coup de bourre, hein?
16: Oui.
15: Il y a combien de, il y a combien de personnes?
16: Qu'est-ce que vous vouliez, monsieur? Vous voulez prendre une réservation?
15: Non, il y a combien de personnes actuellement à table, là, chez vous, à peu près?
16: J'en sais rien, monsieur, écoutez.
15: Ah, bon.
16: Qu'est-ce que vous vouliez? Vous nous appelez pourquoi?
15: Ben, parce que j'adore emmerder les restaurateurs le midi quand ils sont en train de...
16: Ah, ben, c'est gentil.
15: Voilà.
16: Ben, alors, voilà.
15: Il y a combien de personnes, à peu près?
16: Bon, mais, monsieur, si c'est pour me parler comme ça, c'est pas la peine, je raccroche. Merci, au revoir. Oui, restaurant
15: oui.
16: Du Bien-être, bonjour.
15: Oui, non, je vous ai fait une blague, c'est pas du tout pour vous déranger, c'était pour une réservation, excusez-moi.
16: Ah oui, non, mais là, vraiment...
15: Voilà. Alors, est-ce qu'on peut réserver?
16: Oui, bien sûr, pour quand?
15: Pour ce soir.
16: Oui, pour combien de personnes?
15: Alors, nous sommes 17.
16: Combien?
15: 17.
16: Oui. À quel nom?
15: Alors, l'association.
16: L'association?
15: Oui.
16: Oui.
15: Des vieux...
16: Oui.
15: Qui font chier les restaurateurs au moment des coups de bourre.
16: Ben, c'est très bien.
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17: Oui, allô?
0: Bonjour, monsieur, c'est bien l'entreprise de travaux?
17: Oui, c'est ça.
0: Monsieur Martin à l'appareil, les négociationneurs Martin.
17: Oui?
0: J'ai des clients qui n'arrivent pas à trouver d'entreprise disponible, donc je vous ai booké quelques chantiers.
17: D'accord, sur quel secteur?
0: Bon, c'est essentiellement autour de Lisbonne.
17: Au Portugal.
0: Ah, bah vous connaissez, super.
17: D'accord. Et nous, vous savez qu'on est dans le nord de la France.
0: Ouais, mais comme il n'y a aucun artisan disponible en ce moment au Portugal, je suis obligé de sélectionner un peu large.
17: Ouais, il y a juste un petit problème. Nous, on travaille dans un rayon de 5 à 10 km autour de chez nous.
0: Oui, bah ça vous permet d'élargir un peu votre périmètre.
17: On a déjà du boulot, on est pris jusqu'à l'année prochaine.
0: Ah oui, mais alors comment on fait?
17: Mais vous, vous démerdez, monsieur.
0: Ouh, bah dans ce cas, c'est vous qui prévenez le client que vous annulez parce qu'il va faire.
17: Ah non, mais nous, on annule rien du tout, monsieur.
0: Bah pardon, si on dit qu'on fait un truc et qu'après on le fait plus.
17: Non, mais attendez, est-ce que nous, on a fait un devis à notre nom avec notre numéro de sirette ou quoi que ce soit à un client?
0: Ça, vous inquiétez pas, les devis, je les ai fait pour vous.
17: Ah, vous avez fait des devis à notre nom avec notre numéro de sirette?
0: Bah oui, comme ça on gagne du temps.
17: Donc ma garantie décennale et tout le bordel, on est d'accord?
0: On est d'accord, j'ai tout mis. D'ailleurs, il me faudrait votre assurance aussi.
17: C'est un faux et usage de faux, y a pas de problème, monsieur.
0: Pas de problème, super. Puis c'est vrai que c'est quand même mieux qu'on mette tout à votre nom.
17: Non, mais c'est plus simple. Bah vous savez quoi? Envoyez-moi tout ça. Maintenant, vous allez vous retrouver dans la merde. Vous voulez que je travaille au Portugal? Je vais aller au Portugal, je vais aller à Barbès, je vais aller n'importe où.
0: Alors, le chantier de Barbès, il faut que je vous en parle après. Là, déjà, on va faire Lisbonne.
17: Non, mais bien sûr, non, mais Lisbonne, je connais très bien. Ma fille est à Portimao, là, dans le sud.
0: Ah, bah, vous voyez, super. En plus, elle pourra vous aider sur les chantiers.
17: Ah, mais vous voyez, c'est génial.
0: Pour le logement sur place, je vous ai trouvé un petit studio.
17: Oui, bien sûr.
0: Donc, il faudrait que vous envoyiez un acompte maintenant pour le loyer.
17: Mais évidemment, vous voulez. Alors, vous m'envoyez votre trip, je vais vous faire un acompte de 10 000 euros pour le logement.
0: Parfait. Donc, ça, déjà, je confirme.
17: Ouais, bah oui. Sinon, bah, écoutez, laissez tomber pour le logement, je me débrouillerai par moi-même. Il suffit d'aller à Costa de Caparic ou Schernec.
0: Ah bah non, Costa de Paparic chez Schernec, je connais très bien, c'est en Allemagne.
17: Ah non, pas du tout, c'est juste à côté de Lisbonne.
0: Oh bah je crois pas, non, mon beau-frère habite à Schernec.
17: Bah écoutez, vous savez quoi, prenez votre téléphone, mettez Google.
0: Oh bah merci, pas la peine de me dire des gros mots.
17: Je vous dis un gros mot parce que je vous dis que vous avez un problème avec Google.
0: Ah bah voilà, vous m'avez redit à...
17: Non, attendez.
0: Moi, sympa, je vous trouve un boulot, un logement.
17: Non, j'ai dit vous avez un problème avec Google, j'ai pas dit ta gueule.
0: Ah bah si, bah si.
17: Non, mais monsieur Martin, là par contre, je vais être clair.
0: Alors, juste avant ça, il faut aussi qu'on voie pour les transports sur place.
17: Non.
0: Moi, je vous ai trouvé une camionnette.
17: Allez vous faire enculer, monsieur Martin.
0: Allô?
17: Allez vous faire enculer, monsieur Martin. Allez vous faire.
0: C'est peut-être le moment où je vous dis que vous êtes à la radio. Allô?
17: C'est un salut là.
0: Mais complètement, enchanté, monsieur.
17: Mais dites pas que c'était pour rire et chanson, parce que...
0: Ah, bah qu'est-ce que je fais alors? Je vous le dis, je vous le dis pas?
17: Bah allez-y.
0: Bah, alors je vous le dis, c'était pour rire et chanson.
17: La diffusez pas alors, à mon avis, parce que...
0: Alors, un, je vous rassure, je pense que je vais mettre des bips, et deux, merci pour ce moment.
17: On va de rien.
0: Et au revoir, monsieur.
17: Au revoir, madame.
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18: Oui, allô?
15: Bonjour, monsieur.
18: Bonjour.
15: Adjudant Lamolle à la retraite à l'appareil. Je suis à la pension éducation des chiens, là.
18: Oui.
15: Je vous appelle parce que j'ai un berger allemand.
18: Oui.
15: Et je voudrais le faire éduquer.
18: Oui.
15: Pour qu'il puisse aller mordre les couilles de mon voisin, qui est un...
18: Oui.
15: Un gros con, il n'y a pas d'autre mot, un con parmi les cons.
19: Oui.
15: Au royaume des cons, il sera le premier et le dernier.
19: Oui.
15: Et donc, voilà, ce type-là, je voudrais bien que mon chien lui meure des couilles. Est-ce que c'est envisageable?
19: Il a quel âge, votre chien?
15: Il a 4 ans.
19: Et qu'est-ce qui se passe alors avec votre voisin?
15: Si vous voulez, c'est un con, quoi. C'est-à-dire qu'il supporte pas que je fasse des exercices de tir, parce que, je suis à la retraite, mais je m'entraîne encore quand même. Hein.
19: Oui.
15: Au cas où la France serait envahie un jour, on ne sait jamais, vous savez, aujourd'hui au train où ça va, on ne sait pas ce qui peut se produire, vous savez, dans le futur. Donc j'ai converti mon jardin en petit champ de tir avec des murs et des abris. Et donc je fais des exercices de tir au PM, à la 12-7, en grenade à plâtre, grenade des offensives et des défensives, bien entendu. Et ça ne plaît pas à mon voisin, qui est un lâche, évidemment.
19: Ah oui.
15: Et donc il m'emmerde. À chaque fois que je fais des exercices de tir, devinez ce qu'il fait.
19: Je peux pas deviner, là. Je vais me poser une colle, là.
15: Il arrose avec son tuyau d'arrosage de l'autre côté et il m'asperge comme ça, alors que je suis en train de tirer, hein.
19: Ah ouais.
15: Voilà. Donc, Je voulais savoir si vous pouviez dresser mon chien, éventuellement, aller lui mordre des couilles.
19: Ça, je peux pas, parce que j'ai plus le droit de faire mordre des chiens.
15: Écoutez, moi, je vous donne l'autorisation.
19: Ah ben, oui.
15: J'ai le bras long.
19: Ah, carrément. Il vient vous voir, votre voisin, de temps en temps?
15: Il met des pommes pourries dans ma boîte aux lettres. Parce qu'il arrive que quand on lance la grenade avec les copains le samedi soir, il y en a qui, évidemment, ça arrive hein, quand même, il y en a qui vont péter de temps en temps sur son terrain. Mais pas.
19: Non, mais ça.
15: Non, mais.
19: Écoutez, si vous lancez des grenades le samedi soir sur votre terrain.
15: Non, on lance pas.
19: Je sais pas quel moment vous avez accepté ça.
15: Non, mais on lance pas dans son jardin, lui.
19: Mais vous lancez dans votre jardin, oui, c'est vrai. Oui,
15: mais il y en a parfois qui passent par-dessus le muret.
19: Ben, purée.
15: Voilà, donc ça arrive. Alors on lui... Non, mais on lui dit que c'est un accident.
19: Ah oui.
15: Ah, quand même, on est pas mal élevé.
19: Mais moi, si vous lanciez des grenades à côté de chez moi, est-ce que vous croyez que je serais content, moi?
15: Ah non, mais attendez, c'est pour la France, hein.
19: Non, mais écoutez, je sais pas.
15: Non, mais c'est vrai. Il y a eu des petits incidents, mais rien du tout. Sa voiture qui était garée donc dans son jardin.
19: Ouais.
15: Enfin, quand on est un peu sérieux, on ne garde pas sa voiture dans un jardin. Ben oui, mais non, mais monsieur, mais ça peut arriver, mettez-vous à notre place. On a un exercice de tir.
19: Vous lui avez tiré sur sa voiture.
15: Mais non, mais on en tire 20 dans la cible. Forcément, sur les 20, il y en a une qui part, qui est un peu décadrée, ça, vous avez fait du tir, vous savez ce que c'est quand même.
19: Oui.
15: Sa voiture a pris le mortier. Alors là. Mais non, mais c'est pas de notre faute, c'est un accident.
19: Et depuis, il n'est pas content.
15: Ah oui, il n'est pas content. Mais je ne me demandais pas pourquoi, je ne sais pas. Non, mais.
19: Vous imaginez, vous cassez ma voiture dans mon jardin?
15: Oui, mais attendez, il s'est vengé depuis.
19: Ah oui?
15: Mais il a pissé sur la voiture de ma femme.
19: Ah, mais alors, mais
15: non, mais vous savez pourquoi il a fait ça? Parce qu'on a bousillé ses chats. Non, mais attendez, monsieur, attendez. On a tiré sur ses chats. Il venait d'avoir une portée. Bon, mais moi, je le savais pas. On n'a pas fait exprès. Nous, on tirait sur la cible. Bon. Et c'était un copain, vous savez, c'était le jour de son anniversaire. Et donc, on avait sorti le pastis, quoi, évidemment.
19: Il a tué la portée de chat?
15: Oui, les chats, ils meurent. D'accord, mais ouais. Il va pisser sur la voiture de ma femme. C'est pas ma femme qui a tiré.
19: Il va pisser sur la voiture de ma femme.
15: Voilà. Voyez, c'est ce comportement inadmissible qui fait que moi, je ne veux plus me laisser faire par un con pareil.
19: Ouais.
15: Et que je vous demande si...
19: Vous avez besoin d'un chien? Parce que vous n'êtes pas fermé.
15: Je voudrais que mon chien puisse aller lui mordre directement les couilles pour qu'il comprenne une bonne fois pour...
19: Que les couilles?
15: Oui.
19: C'est pas moi qui vais vous l'indiquer. J'aurais trop peur d'aller chez vous, moi.
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20: Bonjour, lycée Alphonse II.
21: Bonjour.
22: Bonjour madame, c'est bien le lycée?
21: Oui.
22: On m'a dit que l'éducation nationale recrutait en ce moment des enseignants.
21: Oui.
22: J'ai appris que vous n'aviez pas de professeur de port, du coup je voulais postuler.
21: De professeur de port?
22: De port.
21: De port?
22: Oui.
21: De porc.
22: Oui.
21: De porc.
22: De porc, comme sport, mais porc, l'animal.
21: Qu'est-ce que vous entendez par professeur de porc, monsieur?
22: Professeur de porc, c'est-à-dire que j'enseigne la charcuterie.
21: Non. On recrutera pas de professeur de porc ici, monsieur.
22: Et pourquoi donc?
21: Je peux vous. Bah non, parce que c'est un lycée.
22: Bah c'est un lycée, d'accord, mais je vois pas de quel droit vous interdiriez à vos élèves la culture porcine.
21: Bah écoutez, pour que je vous passe à la secrétaire de direction.
22: Ah bah écoutez, passez-la moi.
21: Bah
20: oui. Ne quittez pas, nous allons donner suite à votre.
1: Oui, bonjour.
22: Oui, bonjour monsieur. Je suis professeur de port et je voulais postuler dans votre établissement parce que j'ai vu que l'éducation nationale recrute.
1: J'ai pas de proviseur adjoint. La proviseur adjoint n'est pas là aujourd'hui.
22: Il y a pas le proviseur adjoint.
1: Non, enfin elle est pas là. Elle est pas là aujourd'hui.
22: Parce que alors dans ce cas, moi j'ai mon beau-frère qui lui est professeur adjoint, justement, comme vous dites. Si vous cherchez effectivement un professeur adjoint, je peux vous le passer.
1: Un proviseur adjoint.
22: Martha ?
1: La proviseur adjoint.
22: Il cherche un professeur adjoint, là, justement.
1: Non, monsieur. C'est pas ce que j'ai dit du tout.
22: La dame a un poste.
1: Non, du tout, monsieur.
22: Viens voir, je te la passe. Martha ?
1: Non, mais attendez, monsieur. Vous plaisantez, là, ou quoi ?
22: Oui, allô ?
1: Oui, monsieur.
22: Oui, bonjour, je suis mon beau-frère, le professeur adjoint.
1: Non, mais pas du tout. Attendez, monsieur, ça va pas, ça.
22: C'est vous qui cherchez le professeur adjoint.
1: Non, monsieur, je ne cherche pas de professeur adjoint. Je ne peux pas vous mettre en relation avec la proviseur adjointe.
22: Ah, vous n'avez pas de proviseur adjointe, d'accord, excusez-moi.
1: Non, mais aujourd'hui seulement, monsieur.
22: Martha !
1: Bon, écoutez, monsieur, vous, non,
22: tu t'es gouré, hein ?
1: Je ne cherche rien. Écoutez ce que je dis, je répète une dernière fois.
22: Tu t'es planté, c'est pas ça, hein ?
1: Alors... monsieur, attendez, monsieur...
22: Bah attendez, parce que j'ai mon cousin.
1: Non mais votre cousin...
22: Martha !
1: Franchement, je peux rien faire.
22: Martha ! Non, il va vous dire, il est proviseur.
1: Non, je ne cherche pas de proviseur adjoint non plus.
22: Martha, viens voir !
1: N'écoutez pas ce que je dis.
22: Oui, bonjour alors, monsieur, je suis mon cousin, le proviseur adjoint.
1: Non, alors attendez.
22: Oui.
1: Je ne répéterai plus.
22: Non. Mais
1: on n'a pas besoin de proviseur adjoint, monsieur. Je pense que c'est la même personne. Hein. C'est la même personne qui me parle.
22: Ah, c'est pas moi, non.
1: Si, c'est vous.
22: Non, ah non, c'est pas moi, non.
1: Votre Martha n'existe pas, je pense pas.
22: excusez-moi, étant proviseur adjoint, je suis quand même votre supérieur.
1: Oh, ouais.
22: Ah, mais non, mais excusez-moi. Allô ?
5: Oui, allô ? Bonjour, monsieur.
22: Oui, bonjour, monsieur.
5: Proviseur adjoint. Moi, je reprends la main, monsieur.
22: Ah, parce qu'on m'a dit que vous n'étiez pas là.
5: Non, votre profil ne correspond pas à l'établissement.
22: Comment vous pouvez me voir de profil par téléphone ?
5: Alors,
22: je pense que vous bluffez.
5: Oui, d'accord.
22: Allô ?
5: C'est pas une radio, ça ?
22: Je crois que vous n'avez pas très très bien raccroché, hein.
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23: Allô ?
4: Allô ?
23: Oui ?
4: Oui, bonjour, monsieur, c'est bien la poste de...
23: Oui.
4: Oui, bonjour. Du nom de la place, appareil, gendarmerie.
23: Oui, bonjour. Robinson.
4: Nous venons d'intercepter le chef d'une bande. Hein.
23: Oui.
4: C'est-à-dire ces trois dames d'une soixantaine d'années.
23: Oui.
4: De forte corpulence qui ont semé un peu le bazar dans la région.
23: Dans la région. D'accord.
4: Je vous explique ce qu'elles font. Hein. Elles sont spécialisées dans le viol des receveurs de poste.
23: Ah.
4: Donc on vient d'intercepter leur chef, Mademoiselle Ledoux, 61 ans, 98 kilos. Oui.
23: Dites-le.
4: Et elle s'attaque au receveur. Hein.
23: Est-ce que je peux aviser ma guichetière là, tout de suite ?
4: Oui, elle est à côté de vous là ?
23: Oui, oui, il y a trois dames dont une vient d'être interceptée à la gendarmerie. Ces femmes sont spécialisées dans le viol des receveurs. Elles sont plus que deux, hein, de forte corpulence. T'en as une très forte. Attachée les cheveux, attachée derrière, très forte. Oui, alors tu ne vas pas, hein, là-bas.
4: Il y en a une, là.
23: Elle a une dame qui lui a demandé d'aller lui faire voir pour le Minitel.
4: Attendez, elle est où, là ?
23: Elle est au guichet.
4: Alors, écoutez-moi, de toute façon, elles ne sont pas dangereuses. Elles se jettent sur l'homme, simplement. Elles le font tomber parce qu'elles sont très corpulentes.
23: Oui.
4: Profitant de leur poids, elles vous entraînent par terre.
23: Oui.
4: Et là, il y en a une qui vous tient pendant que l'autre se laisse tomber sur vous.
23: Oui.
4: Et donc, vous viole, hein.
23: D'accord.
4: Alors, ce qu'on va faire, hein, vous allez la faire venir à côté de vous au téléphone. Oui. Elle est toute seule, l'autre n'est pas là encore.
23: Il y en a qu'une, oui.
4: Bon, alors c'est elle.
23: Oui.
4: Alors je vais vous passer Mademoiselle Ledoux.
23: Oui.
4: Hein, qui va vous expliquer quoi faire. Hein.
23: Oui.
24: Merci. Allô ?
23: Oui.
24: Bonjour monsieur.
23: Oui, bonjour madame.
24: Mademoiselle Ledoux à l'appareil.
23: Oui.
24: Alors là vous êtes dans l'embarras, je crois, d'après ce qu'on me dit.
23: Oui.
24: Alors vous lui dites que Mademoiselle Ledoux est à l'appareil et qu'elle vous demande de ne pas vous violer.
23: Oui. Madame ? S'il vous plaît, si vous voulez venir la voir. Alors, j'ai Mademoiselle Ledoux, là, qui est au bout du fil. Hein? Vous connaissez Mademoiselle Ledoux ?
24: Elle va dire non.
23: Alors, elle me demande de ne pas me violer. Hein? Vous comprenez ce que je vous dis là, oui? Bon, alors moi, je suis pas d'accord, hein, avec, pour ce que vous êtes venu faire, hein. Elle comprend pas, elle dit.
24: Ah oui, c'est une grande comédienne.
23: Oui. Est-ce que vous êtes venu ici pour me violer? Non. Ben, vous en êtes sûr, oui? Oui. Et vous êtes venu ici pour quoi faire? Oui. Comment? Vous avez téléphoné au docteur Dumas. Et vous êtes... Comment vous vous appelez, vous? Madame? J'entends pas. Attendez, vous voulez me faire voir votre carnet de chèques?
3: Comment s'appelle-t-elle?
23: Alors, madame...
24: Ah ben, c'est pas elle, alors.
23: Comment?
24: Ah ben, c'est une erreur.
23: Vous la connaissez pas?
24: Est-ce que vous pouvez vous excuser auprès d'elle? Parce que je voudrais entendre ça.
23: Oui, ben, je vais m'excuser, oui.
3: Attendez, allô?
23: Oui.
3: Rapprochez-la de vous, hein.
23: Oui. Alors, écoutez, madame, je suis là en contact avec la gendarmerie qui recherche une personne qui correspondait à votre signalement.
7: Ah bon?
23: Hein? Et bon, il y a eu donc un malentendu, hein. Alors, mais vous pouvez pas lui expliquer, là, vous?
3: Non, parce qu'on est en train d'auditionner madame Ledoux en même temps, si vous pouvez lui...
23: Bon, alors, on croyait que vous étiez une personne qui était spécialisée, si vous voulez, dans le viol des receveurs.
7: Là, je comprends pas du tout, hein.
23: On s'excuse, tout le monde s'excuse.
7: Hein. Là, vous vous trompez beaucoup.
23: Eh ben oui, mais c'est pour ça, c'est...
7: Alors là, moi, je suis rentrée simplement parce qu'il n'y avait pas de cabine dehors avec des pièges. Je suis simplement rentrée pour téléphoner,
23: voilà.
7: C'est tout.
23: Alors, on s'excuse beaucoup. Hein.
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8: Allô?
0: Bonjour, monsieur. Je suis bien chez le fleuriste.
8: Oui, c'est ça, oui.
0: Monsieur Martin, à l'appareil.
8: Oui.
0: J'ai eu un petit souci dans les transports en commun, donc vu que ça vous concerne, je voulais vous prévenir.
8: C'est-à-dire, pourquoi?
0: Parce que je me suis fait contrôler dans le tram et j'avais pas de ticket, donc j'ai été obligé de donner votre nom.
8: Pourquoi mon nom?
0: Parce que j'ai donné votre adresse.
8: Oui, mais pourquoi vous avez donné mon nom et mon adresse?
0: Parce que maintenant, les contrôleurs dans les transports en commun, ils vérifient que l'adresse et le nom correspondent, donc j'avais pas le choix.
8: Moi, je vais pas payer un PV que j'ai pas à payer.
0: Ah non, vous allez pas payer, vous inquiétez pas, j'ai une combine.
8: Attends.
0: Ah?
8: Oui.
0: J'ai l'impression qu'il y a un parasitage, j'entends une dame derrière.
8: Non mais pardon, je peux pas entendre ce qu'il me dit.
0: Ah, vous ne m'entendez pas?
8: Oui, si, je vous entends là, oui.
0: Attendez, je m'éloigne du combiné. Là, vous m'entendez mieux, j'imagine?
8: Non mais attendez.
0: Ah bon, allez, ça part en festival.
8: Tu peux arrêter de parler, j'entends pas.
0: Pardon, mais si j'arrête de parler, forcément, vous allez pas m'entendre.
8: Non, c'est que je lui dis de se taire, de
0: oui.
8: Que je puisse...
0: Mais enfin, si je me tais, c'est ce que je disais, je peux pas vous expliquer ma combine.
8: Mais c'est pas vous, je dis de vous taire. Je vais pas payer un PV que j'étais pas dans le train, déjà, ni quoi que ce soit, non.
0: Et non, pas besoin de payer un PV que vous êtes pas dans le tram, puisque je vais vous faire une lettre pour témoigner que vous étiez pas dans le tram.
8: Ah non, moi je suis...
0: Si, je vais dire qu'à ce moment-là, je vous aidais à vendre des fleurs sur le marché de Martinville.
8: Non, vous pouvez pas m'aider à vendre des fleurs.
0: Bon, sinon, autre solution, vous changez de nom, tout simplement.
8: Non, mais je change de nom, mais j'ai mon nom, je peux pas changer de nom quand même.
0: Mais si vous changez d'identité, le PV sera plus à votre nom, problème réglé.
8: Non, mais moi je vais pas changer d'identité. C'est quoi cette histoire? Mais vous m'appelez, mais vous.
0: En plus, ça vous permet de donner peinard votre ancien nom si jamais vous vous faites encore choper dans le tram.
8: Non, mais moi je vais pas régler un PV que j'étais pas dans le nom.
0: Non, encore une fois, vous inquiétez pas, je maîtrise totalement la situation. Ah bah ça recommence. Pardon, c'est la patronne que j'entends derrière, non?
9: Ah mais monsieur, là, vous êtes en train de me dire vous faites des fraudes dans les transports en commun et vous mettez le nom de la fleuriste alors que vous êtes un homme. Mais c'est quoi ce non-sens, là? Vous êtes en train de me parler de quoi?
0: Bonjour madame, vous inquiétez pas, je parle pas de vous, je parle du monsieur que j'avais juste avant vous.
9: Ah mais vous êtes en train de délirer, monsieur, là, vous...
0: Oui, mais c'est pas ma faute, c'est ce que je disais, c'est à cause du nouveau dispositif antifraudage.
9: Vas-y, viens.
0: Non mais t'inquiète.
9: Non mais moi tu devrais t'inquiéter parce que je vais te refaire toutes les dents, toi.
0: Alors merci pour la proposition, mais ce que je veux dire c'est t'inquiète, t'auras pas à payer le PV.
9: Bah j'espère.
0: Bah oui, parce que je vais témoigner comme quoi on était ensemble ce jour-là, c'est ce que je disais.
9: Non, on était pas ensemble. Elle c'est une femme, elle était pas dans le transport. On sait pas, c'est quoi, t'es qui toi, espèce de gros mytho pour raconter des conneries comme ça?
0: Alors, je suis monsieur Martin.
9: Eh mais ferme ta gueule.
0: Ah bah oui, mais tu demandes aussi.
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8: Oui, allô?
12: Oui, bonjour madame.
8: Bonjour monsieur.
12: Vous êtes paysagiste?
8: Oui.
12: Ah, très bien. Alors, je vous appelle en fait parce que j'ai un grand terrain de 2,7 hectares.
8: C'est beaucoup.
12: Et à mon âge, C'est
8: et c'est, qu'est-ce que vous rechercheriez ? Ce sont que des idées ou il y aurait réellement derrière une amélioration et une conception, une réalisation ?
12: Oui, tout, un peu tout ça. En fait, je voudrais apporter un peu d'originalité et de la profondeur.
8: D'accord.
12: Parce que je jardine, hein, évidemment.
8: Bon, bah alors écoutez, je vais vous prendre un rendez-vous.
12: Oui, parce que...
8: Et ce sera pas maintenant, de toute façon, tout ce qui est modification ou même éventuelle plantation, ça va être un petit peu plus décalé dans le temps maintenant.
12: Ah non, je vous rassure tout de suite, il s'agit pas de planter. Je voudrais éviter d'avoir sans arrêt à faire la navette entre le jardin et la maison. Donc je souhaiterais qu'on creuse un trou au fond du jardin pour que je puisse chier. Juste pour que je chie, quoi. Parce que s'il faut à chaque fois que je fasse aller-retour entre la maison et le jardin, c'est trop loin.
8: D'accord. Et vous voudriez scier quoi ?
12: Comment ?
8: Vous voudriez scier quoi ?
12: Ah non, non. Un trou pour chier.
8: Ah bon ?
12: Voilà. Avec, évidemment, un contrat d'entretien. Ça, c'est sûr.
8: C'est-à-dire ?
12: Ben, que toutes les semaines, ils viennent pour nettoyer le trou.
8: Oh, bon, non, monsieur. On peut pas... Faut pas, on n'est pas amené à faire ce genre de travaux.
12: Attendez, je comprends pas. Vous êtes paysagiste.
8: Mais oui, mais attendez, je vais pas aller nettoyer un trou de caca, c'est pas possible.
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10: Oui, bonjour.
22: Bonjour madame, c'est bien le boulangiste ?
10: Oui, oui.
22: Ce serait pour signaliser une malversification sur vos produits.
10: Attendez, oula, sur quoi ?
22: Sur des croissants beurre que j'ai achetés chez vous.
10: Oui.
22: C'est pas des croissants beurre.
10: Ben si, pourquoi ?
22: Je l'ai ouvert le croissant, j'ai pas trouvé la petite couche de beurre, rien du tout.
10: Ben le beurre, vous pouvez pas le voir, il est dans le croissant, il est cuit. Vous savez comment qu'on fait les beurres ?
22: Si je sais comment qu'on fait, bah qu'on les coupe en deux et qu'on les tartine avec du beurre dedans.
10: Ben, on ne le rajoute pas comme ça, mais c'est pas possible ça.
22: Je peux vous garantir que je ne vois aucune couche de beurre au milieu.
10: On peut pas le voir, le beurre dans le croissant beurre.
8: C'est qui ?
10: Attendez, parce que ma femme vient d'arriver. C'est un monsieur qui a acheté les croissants beurre. Il dit qu'on voit pas le beurre.
8: Ben, c'est logique.
10: Ben oui, c'est logique.
22: Ah.
10: Il dit que j'ai oublié de le tartiner.
22: On est d'accord. Donc c'est bien de reconnaître.
10: Ah, non. Ben, je reconnais rien du tout. Je vous dis.
22: Vous êtes dit celui-là. On va lui faire le coup du beurre. Il va y voir que du feu.
10: J'ai rien reconnu comme faute.
22: Oui. Je vous ai entendu avec votre complice à côté.
10: Oh là là.
22: Oui, bah, oh là là, vous-même, hein.
10: Mon complice, c'était ma femme.
8: Impossible.
22: Ah, bonjour, monsieur, voilà, comme j'expliquais à votre collègue...
8: Comment je sors des croissants au beurre que vous voyez pas le beurre ?
22: Eh ben, en plus, vous êtes au courant, comme par hasard.
8: Ah non, bah attendez, j'ai entendu mon mari parler fortement, j'ai été voir ce qui s'est passé, et oui, puisque j'ai venu au téléphone avec lui à côté.
22: Bon, bah, au moins, vous reconnaissez qu'il y a combinette.
8: Ah, je ne reconnais rien du tout, alors non, attendez, vous plaisantez, là.
22: Oui, bah, comme tous les jours,
8: mais
22: d'ailleurs.
8: Vous ne pouvez pas voir le beurre dans le croissant au beurre, puisqu'il est mélangé.
22: Parce qu'il n'y est pas, oui, ça j'ai bien compris.
8: Mais il est dans la pâte. Vous pouvez pas le voir. Attendez, je vais mettre plus fort, comme ça les clients vont entendre ce que vous dites. Parce que là, franchement, c'est aberrant. Un monsieur qui se plaint qu'il voit pas de beurre dans les croissants au beurre.
10: Et alors ?
8: Attendez, vous êtes en route de faire rire tout le monde dans le magasin. Hein ? Est-ce qu'on voit du beurre dans le croissant au beurre ?
22: Oh, attendez, y a pas de clients, vous m'avez mis la télé, là.
8: Oh, ben, je vous certifie, je suis au magasin. Le téléphone est en haut-parleur et je vous certifie que j'ai 4 clients dans le magasin. Vous avez entendu tous les noms des personnes qui seront présentées.
22: Oui, j'ai surtout entendu la voix de Jean-Pierre Pernaud en train de présenter le trésor.
8: Mais écoutez, on va pas perdre de temps. J'ai rien à me reprocher, j'ai rien à tout ébatté comme, je n'ai rien à vous devoir.
22: Enfin, rien, sauf la réparation du croissant.
8: Mais moi, il n'y a aucune réparation. Vous pouvez passer au magasin, je peux encore bien vous en décourtiquer un et vous verrez que vous ne verrez pas le beurre non plus.
22: Oui, entre-temps, j'imagine que là, vous êtes en train avec tous vos complices de beurrer tous les croissants.
8: Oh, purée, c'est pas possible.
22: Et puis quand je vais arriver, comme par hasard, les croissants beurre seront beurrés.
8: Parce que vous croyez que je vais faire ça rien que pour vous.
13: Il va voir comment il va t'accueillir.
22: Allô ?
8: Oui, non, mais c'est un client qui vous répondait.
22: Encore la télé ?
8: Oh, c'est pas possible.
13: Allô ?
22: Ah tiens, encore une dame qui va me dire qu'elle est pas en train de se tartiner le croissant en douce.
13: Hein ? Comment tartiner ? Comment vous voulez tartiner ?
22: Comment je veux tartiner ? Bah avec un couteau à tartinage, madame.
13: Écoute, machine.
22: Oui, j'ai découvert votre truc.
13: Ah, truc, il n'y a pas de truc. Le beurre, ça se met avant. Il n'y a pas de morceau à voir. Hein.
22: Bah forcément, je peux pas le voir parce que vous le mettez pas, oui.
13: Ah, tu me fais chier, toi.
22: Ah, bah excusez-moi, mais enfin...
13: Non, mais attends, vous me prenez pour qui, vous ?
22: Non, mais je crois que j'ai mis le doigt sur
13: Vous avez mis un trois doigts, c'est rien du tout, vous avez mis.
22: C'est-à-dire que vous gardez le beurre.
13: Dès qu'un suivant, vous venez.
22: Non, mais j'entends vos collègues qui tartinent derrière, là, déjà.
13: Ah, bah, c'est bon.
22: Ça tartine du beurre, ça tartine du beurre.
13: Mais vous êtes qui, pour me dire ça ?
22: Alors, je suis monsieur Martin.
13: C'était pas l'émission au poste,
22: ça ? Alors, ça pourrait être le poste, mais alors quel poste ?
13: Oh, bah, c'est Rire et Chanson, non ?
22: Mais bravo !
13: C'est un truc de Rire et Chanson, ça.
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14: Oui, Refuge Aquapiche, bonjour.
24: Bonjour, madame. C'est la Société Protectrice des Animaux.
14: Oui, monsieur.
24: Oui, bonjour, madame, mademoiselle Ledoux, à l'appareil.
14: Oui.
24: Excusez-moi de vous déranger, je vous appelle de Hayange. Voilà, je me permets de vous appeler pour un petit renseignement, voyez-vous. J'ai un caniche, vous savez, les petits caniches, là. Hein? Oui. Et mon petit-fils a ramené de son voyage en Amazonie un poisson dans un bocal, un piranha.
15: Un piranha?
24: Oui, il m'a dit que c'était très dangereux. Mamie m'a-t-il dit, faut faire attention.
15: Ben oui, un piranha, c'est dangereux.
24: Vous croyez?
15: Non.
16: Allô?
24: Bonjour, monsieur.
16: Bonjour, voilà. Alors, ce qu'il faut savoir chez les piranhas, c'est qu'il y a plusieurs sortes.
24: Oui.
16: Et qui ne sont pas tous dangereux. Il y a une sorte en Amazonie qui est très dangereuse, mais ils sont tous en bande. Si là, vous avez un piranha solitaire, c'est qu'il n'est pas dangereux.
24: Mais en attendant, je me demandais si je pouvais laisser le petit caniche à côté du bocal où il y a le piranha.
16: Au mieux se méfier quand même.
24: Non, mais le vétérinaire doit venir là pour qu'il vienne s'occuper de son alimentation.
16: Oui.
24: Je vais laisser le numéro auquel le vétérinaire y rentre et puis qu'il ne me trouve pas.
16: Ouais.
24: Si jamais il appelle, hein, vous lui dites que je reviens dans 2 minutes.
16: D'accord.
24: Je vous remercie, monsieur.
16: Ouais, au revoir.
24: Au revoir, monsieur.
17: Bonjour.
18: Oui, bonjour madame, c'est le refuge de la SP1.
17: Oui, monsieur.
18: Oui, bonjour madame, je suis le docteur de la place vétérinaire à Hayange.
17: Oui.
18: Excusez-moi de vous déranger, je viens d'arriver chez une dame chez qui j'avais rendez-vous.
17: Oui, la dame, elle vient juste de partir, elle a dit qu'elle revient dans 2 minutes.
18: Madame Ledoux.
17: Oui, c'est au sujet du piranha.
18: Bah, attendez, il y a un petit problème justement, je me permets de vous appeler parce qu'il y a un bocal hein, sur la table de la salle à manger où
17: oui.
18: est le téléphone.
17: Oui.
18: Et à côté du bocal, je ne sais pas ce qui se passe, mais il y a une carcasse de chien encore fumante.
17: Mais c'était un caniche.
18: Pardon, madame ?
17: C'était un caniche qui était à côté.
18: Il n'y a plus rien là-dessus, hein, le
17: jeudi. Ben oui, je sais, c'est que ça, les piranhas. Hein. En rien de temps, ils vous ont mangé une bête, hein.
18: Il y a encore la laisse autour du cou de l'animal.
17: Oh, mon Dieu.
18: Attendez, bougez pas, hein, je vais voir, attendez, hein.
17: Faites attention.
18: Comment?
17: Pas qu'il vous mord, hein.
18: Oh, ben, je suis trop gros pour lui, quand même, hein.
17: Mais dès qu'il sent une goutte de sang, c'est fini, hein.
18: Aïe!
17: Ben oui, ben alors faites attention.
18: Mon Dieu, il est en train de me bouffer le bras. Allez!
17: Ouais, il a pas bouffé le bras du vétérinaire.
18: Il m'a bouffé le bras!
17: Il a bouffé le bras, mais oui, mais qu'est-ce que tu veux que je fasse?
18: Aïe, aïe, aïe, aïe, aïe, aïe, aïe, aïe!
17: Ah, je devais
19: t'apprendre. C'est les flics.
24: Mais qu'est-ce qui se passe ici?
17: Allô?
24: Qui c'est qui a l'appareil?
17: Mais le refuge!
24: Mais qu'est-ce que vous faites là, vous? Mais qu'est-ce qu'il y a dans le bocal, là?
17: C'est le bras du vétérinaire!
24: Pardon, madame?
17: C'est le bras du vétérinaire!
24: Oh, ben zut, alors!
17: Mais madame, vous comprenez pas, il a mordu le vétérinaire! Il a... Où est le vétérinaire?
24: Ben, j'en sais rien, il y a un bras dans le bocal, puis il n'y a plus que la carcasse de Toto.
17: Et le piranha, il est où?
24: Attendez, je vais le regarder.
17: Mais non, enlevez-vous, pas qu'il vous mord!
24: Oh ben mince, il y a mon postiche qui est tombé dans le bocal, dites-moi!
17: N'allez pas le chercher!
24: Il est en train de bouffer ma perruque!
17: Ben laissez-le!
24: Oh ben non, ça va pas, ça, il est en train de bouffer ma perruque!
17: Mais c'est pas grave, où vous habitez?
24: Ah ben, le vétérinaire qui sort du placard! Bonjour, monsieur!
17: Passez-moi le!
24: Ben, il vous manque un bras!
17: Ben oui, madame.
18: Ben oui, c'est votre piranha, là.
17: Allô?
18: Excusez-moi, madame, je peux pas tenir le... Attendez, si vous pouvez me mettre le...
17: Mais c'est... Vous êtes sans bras, là?
18: Oh ben ça va, il me l'a coupé net, hein.
17: Oh!
18: Mais moi, je suis droitier, donc ça va, hein.
17: Ben écoutez, vous avez du courage, monsieur. Moi, je vous le dis, hein. Faut la tuer, la bête, là. Vous avez vu le dégât qu'il fait?
18: Mais qu'est-ce qui s'est passé, madame, là? Vos cheveux?
17: C'est une perruque.
18: Comment?
17: C'est une perruque.
18: Mais où est-ce qu'elle est, sa perruque?
17: C'est le piranha qui l'a mangé.
18: Pardon, madame?
17: C'est le piranha qui l'a mangé.
24: Docteur, si on l'envoyait au refuge...
17: Ça va pas, non?
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25: Oui, bonjour.
22: Oui, bonjour, monsieur. C'est bien le bowling?
25: Oui, vous êtes bien au bowling?
22: Oui, je vous appelle parce que j'aurais besoin de récupérer mon casque de moto.
25: Vous l'avez oublié quand?
22: En fait, je l'ai pas tout à fait oublié. C'est que hier, comme j'avais plus de boules, je l'ai jeté pour essayer d'avoir une quille et il est parti derrière.
25: Oh, ah bah oui, mais le casque, il va pas revenir.
22: Ah bah ça, je vous confirme, le casque, il est pas revenu, donc
25: Ah bah oui, mais pourquoi vous avez lancé un casque, monsieur?
22: Bah parce qu'il y avait pas assez de boules.
25: Ah bah oui, mais ça, moi, j'y peux rien, monsieur. Alors attendez. J'ai un monsieur, il a lancé son casque dans les boules et il a pas récupéré son casque.
26: Allô?
22: Oui, bonjour madame.
26: Vous avez lancé un casque à la place d'une boule, c'est ça?
22: J'ai lancé le casque et du coup, ouais. Le casque il est parti derrière avec la boule.
26: Oh, alors là, attendez, c'est beaucoup plus gênant ça.
22: Alors la boule elle est revenue, hein, mais le casque j'attends toujours.
26: Ah bah le casque vous l'aurez jamais en retour, hein, monsieur, vous imaginez, vous êtes. Attendez, c'est même dangereux ce que vous avez fait. Hein.
22: Bah c'est oui, c'est-à-dire que ça risque d'abîmer mon casque, donc c'est ce qui m'embête.
26: Attendez, vous avez abîmé mon casque, monsieur? Une machine, c'est 50 000 euros.
22: Bah, enfin, excusez-moi, c'est quand même...
26: Bah, vous rigolez pas, monsieur. Ça fait 25 ans que je suis là, c'est la première fois qu'on me raconte une connerie pareille. Hein. On lance pas un casque sur une machine bowling qui vaut 50 000 euros, monsieur.
22: Non, mais excusez-moi, vous êtes en train d'essayer de m'endormir mon casque, là.
26: Bah, m'endormir mon casque, monsieur.
22: Je vais venir au bowling et comme par hasard, le type à l'accueil, il aura mon casque sur la tête.
26: Mais j'en ai rien à foutre de votre casque. Vous avez une machine qui vous avez 300 000 euros d'investissement. Hein, où est-ce que c'est marqué que vous devez lancer un casque pour abattre des quilles, monsieur? Nulle part.
22: Bah, excusez-moi, mais c'est marqué nulle part que c'est interdit non plus, hein. Donc,
26: monsieur, enfin, ça va du bon sens, hein. Attendez, en 25 ans, on en a sorti des conneries, mais celle-là, je crois que c'est la plus belle.
22: Ah oh bah excusez-moi, mais enfin, j'ai l'impression quand même que c'est votre machine qui est pas faite.
26: Mais monsieur, la machine, elle est pas faite pour réceptionner des casques, monsieur. Vous imaginez un petit peu, c'est pas possible.
22: Quand est-ce que je peux passer?
26: Ah, vous pouvez passer là, je vous attends de pied ferme, hein. Ah bah. Parce que moi, si ma machine est endommagée, je vais prendre vos cornets, ça risque de vous coûter très cher, monsieur.
22: Ah bah c'est vous qui allez me rembourser le casque, surtout.
26: Vous rembourser le casque, mais vous allez où, monsieur? Franchement, 25 ans, on m'a jamais fait une belle connerie de ce style-là.
22: Ah oh bah merci pour la belle connerie, hein. Mais...
26: Ah bah c'est vous la belle connerie, monsieur. Ah bah... Je suis obligé de vous le dire, hein.
22: Ah bah vous d'abord.
26: Moi d'abord, j'en ai rien à foutre. J'ai jamais entendu parler de ce genre de conneries, lancer un casque pour abattre des boules, monsieur. Bah,
22: vous savez quoi?
26: Mais monsieur, vous imaginez un petit peu, non? Hein? Faut aller voir le médecin, monsieur, vous avez un problème, hein?
22: Ah bah, c'est la meilleure.
26: Bah, voici la meilleure, monsieur. Vous avez un gros problème psychologique, monsieur.
22: Alors, excusez-moi, mais comme on dit, c'est celui qui dit qui est, hein, donc.
26: C'est celui qui est. Bon, alors attendez, monsieur.
22: Qu'est-ce qui m'embête, c'est surtout pour Yuki?
26: C'est pour.
22: Pour Yuki, c'est le chien de mon beau-frère. Quand il a vu que je jetais le casque, il est parti derrière.
26: Ouais, bon, c'est bon, monsieur.
22: Vous avez pas entendu aboyer?
26: Maintenant il parle de son chien.
22: Vous avez mal raccroché, hein?
26: Parce que le chien est parti derrière les pistes.
22: Yuki?
25: Il y a des gens qui sont quand même assez cons pour le faire, je suis sûr, hein.
22: Je vous entends, hein.
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3: Oui, allô?
4: Allô, Henriette?
3: Ah non.
4: Oh bonjour, excusez-moi, je me suis trompé de numéro.
3: Vous demandez quoi, madame?
4: Ben, je voulais parler à ma cousine parce qu'on fait les mots croisés par téléphone toutes les deux.
3: Ah, d'accord. Vous êtes à Lauribois, madame?
4: C'est l'hôtel?
3: Oui.
4: Ben oui, je me suis trompé de numéro.
3: Oh, c'est pas grave, vous avez dû vous tromper dans un chiffre, il faut recommencer.
4: Ah, oh, ben oui, mais je vais encore me tromper.
3: Oh, mais c'est pas grave, si ça ressonne ici, on vous dira,
4: c'est
3: madame.
4: C'est ma dernière ligne, vous savez, des mots croisés?
3: Oui.
4: Alors, il me demande, en trois lettres.
3: Ah.
4: Ça commence par un C.
3: Oui.
4: Ensuite, il y a un O et on me dit que c'est le mâle de la poule. C'est quoi la dernière lettre?
3: Un coq, il faut mettre un Q. Coq, C-O-Q.
4: Quelle lettre?
3: Un Q.
4: Ah, vraiment, vous pensez qu'à ça dans les hôtels, c'est lamentable.
3: Ah non.
4: Bah, la preuve, hein. C'est lamentable, madame. Vous devriez avoir honte.
3: Mais c'est vous qui m'avez dit votre énigme, hein. Moi, je vous réponds, hein.
4: Oh oui, vous avez vu quelle lettre vous avez utilisée?
3: Ben, coq, ça s'écrit C-O-Q, hein, madame, je suis désolée, mais c'est comme ça.
4: C'est un hôtel de passe ou quoi?
3: Ah non, c'est pas encore un hôtel de passe, madame, non.
4: Lamentable.
3: Voilà, allez, bonsoir, madame.
4: Ben, je vous dis pas au revoir.
3: Voilà, moi non plus, au revoir, madame.
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5: Oui, allô, bonjour.
22: Oui, bonjour madame. C'est bien le magasin de vêtements?
5: Oui, tout à fait.
22: Vous avez fait une erreur, donc je voulais voir comment vous pouviez rectifier.
5: Oui, sur laquelle, monsieur?
22: Sur laquelle de?
5: D'erreur.
22: Ah, donc vous êtes au courant?
5: Non, je sais pas.
22: Bah, vous me dites l'erreur, oui, c'est qu'on vous en
5: non,
22: a...
5: C'est vous qui m'avez dit, vous avez fait une erreur, comment vous allez faire pour la rectifier?
22: Non, c'est vous qui avez fait une erreur.
5: Vous me dites, monsieur, vous avez fait une erreur.
22: Pourquoi vous me dites que c'est moi qui ai fait l'erreur?
5: Non. Vous êtes qui, monsieur? Votre nom?
22: Monsieur Martin, je suis venu au début des soldes. J'avais pris un costume et je me suis rendu compte après coup que je ne l'avais pas payé.
5: Que je vous ai pas fait payer? Vous me le ramenez, dans ce cas-là, je vais vous facturer forcément, monsieur, si je vous ai pas facturé votre costume.
22: Comment ça, vous allez me le facturer?
5: Bah, non, mais attendez.
22: Le problème, c'est que moi, là, j'ai changé d'avis, je voudrais le faire rembourser, mais comme il est pas sur le ticket, donc comment je fais pour le changer?
5: Mais, et en plus, vous voulez pas payer et vous voulez que je vous échange un costume que vous n'avez pas payé, en fait. Merci beaucoup, monsieur.
22: Bah, je vous en prie.
5: Non, attendez, mais soyez logique, monsieur.
22: Bah, écoutez, vous êtes quand même responsable du préjudice que je subis.
5: Le préjudice de quoi, monsieur? Vous voulez pas payer le costume, monsieur? Et vous voulez que je vous redonne un costume et que vous ne payez pas? Je trouve ça presque un peu limite de votre part, monsieur.
22: Excusez-moi, ce que je trouve limite, c'est quand même que vous me fassiez cette forme de vente forcée, hein.
5: De vente forcée, monsieur. Monsieur, si vous revenez, je vous redonne pas un costume, moi.
22: C'est bien ce que je disais, c'est une forme de vente gratuite forcée, en fait.
5: De la quoi? Une forme de gratuite forcée, mais où est-ce que vous allez chercher? Mais c'est du grand n'importe quoi, monsieur. Et soyez sensé dans vos propos, quand même. Vous êtes en train de me dire que vous payez pas un costume et limite, vous avez encore le toupet de l'échanger. Je vous le reprends pas, moi, du coup, alors.
22: Ah, bah, tiens.
5: Bah, bien sûr, exactement. Dans ce cas-là, je vous le reprends pas.
22: Ah, bah, ça, c'est vous qui le dites.
5: Oui, bien sûr, c'est moi qui le dis, monsieur.
22: Donc, je vais vous rapporter ce costume.
5: Ouais, vous me ramenez.
22: Et puis, dans ce cas, vous me le remboursez. Et puis, voilà.
5: Non, je vous rembourse pas, bien sûr que non. Je vais vous rembourser. Non, mais la blague. Je vous rembourse un costume que vous n'avez pas payé, monsieur.
22: Et alors, c'est la faute à qui?
5: Bah,
0: c'est la faute à qui? Vous avez un costume gratuit et voulez-je vous rembourse dessus sur le costume?
22: Bah voilà.
0: Alors, finalement, vous voulez gagner de l'argent sur moi, finalement.
22: Non, mais alors attention, en échange, je vous le rends.
0: Et encore, il faut que je vous dise merci.
22: Oui, je pense que ce serait quand même.
6: Ah ouais, mais bon, je vais pas lui rembourser quelque chose qui m'a volé.
7: Oui, bonjour monsieur.
22: Oui, ah, bonjour monsieur.
7: Non, attendez monsieur, attendez.
22: Oui.
7: C'est là, je me crois dans un film. On a oublié de vous faire payer. Vous êtes parti sans payer. On n'a pas oublié de vous faire payer. Donc vous avez volé.
22: Étant un petit peu la victime dans cette histoire.
7: Vous êtes la victime parce que vous êtes parti sans payer.
22: Voilà.
7: Vous savez quoi? Ça fait plus d'une minute qu'on est au téléphone, j'ai votre numéro de téléphone.
22: Non.
7: Ah si, monsieur.
22: Ah, vous avez la machine pour repérer les numéros?
7: Il n'y a pas de souci, monsieur, mon mari est à côté de moi, il est policier. Vous voulez que je vous le passe?
22: Ah bah passez-le moi, puis moi je vous passe mon beau-frère qui est policier aussi.
7: Eh ben voilà, passez-le moi, j'ai besoin de mon mari, moi, pour me défendre.
22: Martin? Oui, il y a le monsieur là qui...
7: Il y a Martin, alors tout le monde s'appelle Martin chez vous.
22: Oui, allô?
7: Oui.
22: Oui, ah, bonjour monsieur.
7: Oui, bonjour monsieur, c'est le commissaire.
22: Oui, absolument.
7: Alors, venez en magasin avec votre beau-frère, monsieur Martin. Vous êtes monsieur Martin aussi, je suppose.
22: Alors, attendez, vous parlez à qui, là?
7: Monsieur Martin.
22: Alors non, moi, je suis monsieur Martin, le policier. Vous confondez avec monsieur Martin, le client.
7: Ah, vous êtes monsieur Martin, le policier. Et madame Martin, elle est pas là non plus? C'est tant qu'à faire si je peux parler à toute la famille.
22: Alors, madame Martin, je peux vous l'appeler?
7: On y va.
22: Madame Martin! Oui? Communication pour vous. Ah, merci. Allô?
7: Oui, monsieur Martin.
22: Non, ah, là, c'est madame Martin.
7: Ah, vous, c'est madame Martin?
22: Oui.
7: Monsieur, madame Martin, le frère, le beau-frère Martin, le commissariat, le flic du commissariat Martin, et puis l'âne. Vous connaissez l'âne Martin?
22: Ah, ben, je vous le passe. L'âne Martin! Ah, oui?
7: Et on est en plein délire.
22: Allô?
7: Bon.
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21: Allô, ça part, j'écoute.
23: Bonjour, madame, c'est bien le reste.
21: Bonjour, monsieur.
23: Bonjour, madame. C'est bien le restaurant de la...
21: Oui, monsieur.
23: Bonjour, madame. La préfecture, oui, l'appareil.
21: Oui.
23: Monsieur de la place directeur du cabinet de monsieur le préfet.
21: Oui.
23: Je vous passe, monsieur le préfet. Hein. Monsieur le préfet, le restaurant. Merci. Allô?
21: Allô?
23: Bonjour,
21: oui,
23: madame.
21: Oui, bonjour, monsieur.
23: Excusez-moi de vous déranger.
21: Oui.
23: Il ne fait pas bien beau dehors en ce moment?
21: Non, pas du tout, monsieur le préfet, non?
23: Après cette magnifique été qu'on a reçue, dites-moi.
21: Oui, c'est vrai,
23: hein?
21: Oui.
23: C'était pas vrai. Bon, alors, je vous appelle parce que j'ai l'intention, bien entendu, de venir dîner un de ces soirs. Ça, ça.
21: Bien, monsieur.
23: Voilà. Le patron est là, non?
21: Ben, il est parti faire une course, là.
23: Ah.
21: Parce que vous auriez voulu quelque chose de spécial.
23: Vous êtes la patronne, non?
21: Oui, monsieur, ah, oui.
23: Écoute, je connais un peu votre mari, hein.
21: Ah oui?
23: Oui. Est-ce qu'on peut parler quand même en toute confidence?
21: Ah ben c'est sûr, monsieur. Voilà. Pas de problème.
23: Voilà. Je vous recommande la plus grande discrétion, madame. Hein.
21: Oui, monsieur. Bon. Oui, oui, oui, pas aucun problème.
23: Voilà. Ma femme va en Thalasso pendant une semaine la semaine prochaine.
21: Oui.
23: Je vais en profiter pour amener quelques amis dans votre bon restaurant.
21: Eh ben c'est gentil de penser à nous, monsieur.
23: Voilà.
21: C'est bien.
23: Nous allons être quatre, monsieur.
21: Oui.
23: Hein? Simplement, votre mari que j'ai eu au téléphone l'autre jour m'a dit que ça, c'était sans doute possible.
21: Ah oui?
23: Oui. Est-ce qu'il est possible de dîner?
21: Oui.
23: À quatre?
21: À quatre.
23: Hein? Mais avec des call girls sous la table.
21: Avec des?
23: Des call girls.
21: Oui.
23: Sous la table.
21: Quatre messieurs?
23: Oui.
21: Hein? Et puis quatre... Quatre...
23: Des call girls.
21: Ah oui. Eh bien, de toute façon, vous... Enfin, j'ai pas l'habitude de servir du monde comme ça. Ça va pas choquer les autres personnes à côté?
23: Oh, ce sont des dames fort discrètes et de grande courtoisie.
21: Bah écoutez, parce que je voudrais pas qu'il y ait du monde à côté quand même, peut-être, non?
23: À quelle distance de votre sol tombe la nappe?
21: Ben, ça tombe pas très bas, hein, c'est ça. Je suis pas très, très bien placée pour faire ce genre de service, vous voyez, parce que d'abord, on n'a pas de moquette, on a que du carrelage.
23: C'est-à-dire?
21: On a que du carrelage, j'ai pas de tapis, j'ai rien, hein, c'est...
23: Oui.
21: Hein, par terre, ça va peut-être être ennuyeux pour être sous la table. Non, c'est... Parce que bon, si j'avais une moquette, des grandes nappes, des grandes... Puis en plus, j'ai du personnel jeune, tout ça, ça m'ennuie un peu de faire ce genre de service, hein, c'est...
23: Oui.
21: Hein, c'est...
23: Bah oui.
21: Ça m'ennuie. Là, ça m'ennuie de...
23: Bah oui.
21: De vous dire...
23: C'est dommage, c'était ma femme qui m'offrait ça pour mon cadeau d'anniversaire.
21: Mais bon, je suis mal placée pour vous recevoir dans ces... Comme
23: ah
21: ça.
23: Bah, mais tournez-vous.
21: Pardon?
23: Tournez-vous.
21: Oui, bah, ça sera pareil, hein.
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2: Oui, allô?
22: Bonjour, monsieur. C'est bien le producteur de canards du Sud-Ouest?
2: Oui.
22: Monsieur Martin à l'appareil, les conserveries Martin.
2: Je ne sais pas qui vous êtes, en fait.
22: C'est normal. C'est parce qu'on n'a pas encore travaillé ensemble, mais je dois vous apporter des conserves de canards.
2: Mais pourquoi vous me déposez des conserves de canards?
22: Parce que c'est du canard du Sud-Ouest, mais du Sud-Ouest de la Belgique.
2: Du Sud-Ouest de la Belgique. Ah, c'est bien, comme canard du Sud-Ouest.
22: Bah, c'est ce que je disais, c'est le Sud-Ouest belge.
2: Ah oui.
22: Si on précise pas le pays, ça passe.
2: Oui, bien sûr.
22: Donc moi, je vous les apporte.
2: Oui, mais je m'en fiche. Ça vient de Belgique. Ça doit être écrit, en fait, sur la boîte.
22: Alors, je vous rassure, c'est écrit. C'est juste que c'est pas lisible.
2: Ah bah, on est encore mieux.
22: En fait, il y a écrit canard du Sud-Ouest de la Belgique.
2: Ah oui.
22: Mais de la Belgique, on l'a écrit en blanc sur fond blanc. Donc ça se voit pas.
2: Mais vous vous rendez compte que vous êtes en train de me dire que vous écrivez la provenance de votre produit en blanc sur du fond blanc pour que les clients ne puissent pas le voir et que vous puissiez leur faire croire que c'est du canard du Sud-Ouest de la France.
22: Bah voilà, c'est exactement ça. Bravo.
2: Bah oui, voilà, c'est bien, vous avouez en plus. Mais vous vous rendez compte que c'est de la fraude ce que vous faites là?
22: Bon, ou de la fraude tout de suite.
2: Mais bien sûr.
22: Non, ce serait de la fraude si je le marquais pas du tout.
2: Mais vous avez dit conserverie Martin?
22: Absolument, c'est une société familiale qu'on se transmet de beaufrère en beaufrère. Ah, allô?
8: Oui, bonjour.
22: Bonjour, monsieur. Donc, c'est avec vous que je vois pour les conserves?
8: Mais c'est pour que nous, on vende chez nous.
22: Ah, bah, si vous voulez les vendre vous-même, oui, avec plaisir.
8: Ah, non.
22: Ah, bah, super.
8: Je crois pas, non.
22: Attendez, je préviens les collègues. Eh, les gars, ouais, ils veulent vendre eux-mêmes le foie gras belge.
8: Mais non, j'ai pas dit ça, monsieur.
22: Ouais, ils viennent de me dire ça.
8: Non, mais, allô?
22: Ah, bah, j'ai le gars au téléphone, il insiste pour les vendre.
8: Non.
22: Donc, on annule toutes les autres livraisons.
8: Mais non, ils sont fous, les gens.
22: Oh là là, très bonne nouvelle.
8: Non, pas bonne nouvelle.
22: Tu sais quoi? Mets directement leur nom sur les conserves, ça ira plus vite.
8: Mais qu'est-ce que c'est ce bordel? Ah non, mais moi je... Allô?
22: Oui, allô?
8: Oui, non, mais qu'est-ce que... Excusez-moi.
22: Merci beaucoup, hein.
8: Non, mais j'ai pas dit que j'allais...
22: Ah non, mais c'est super.
8: J'ai pas dit que j'allais vous vendre vos pâtés, mais pas n'importe
22: les
8: quoi.
22: Les collègues...

0: pour les vendre.
1: Mais non, mais je veux pas goûter vos canards. Je sais pas d'où ils sont. Je veux pas le vendre et je ne veux pas l'acheter.
0: Vous me demandez un échantillon gratuit, d'accord?
1: Mais non, je veux pas un échantillon gratuit non plus, monsieur. Arrêtez de la mauvaise foi de pas comprendre ce que je vous explique.
0: En plus, pour tout vous dire, j'en vends au salon de l'agriculture en ce moment.
1: Non, non, non.
0: Ah si, et depuis que j'ai mis l'étiquette avec votre nom dessus, ça part hyper bien.
1: Ah ben en plus, vous mettez pas la ferme au salon de l'agriculture, moi je vous envoie les fraudes.
0: Eh, hey, comme ça vous fait de la pub chez tous les professionnels du salon.
1: Mais j'en veux pas de votre pub, hein.
0: En plus, je vous la fais gratos.
1: Eh mais j'en veux gratuit ou pas gratuit.
0: Ah non, mais je vous demande pas un rond, ça me fait plaisir.
1: Mais je veux pas un rond et je veux pas que vous utilisez mon nom. Je raccroche maintenant, ça suffit.
0: Ah bah ok, super.
1: C'est bon, j'arrête.
0: Mais alors juste, pardon.
1: Oui.
0: Pour ceux que vous voulez m'acheter pour les revendre vous-même.
1: Je ne vous achète rien du tout, monsieur. Mais vous vous foutez de ma gueule, hein.
0: Possible, mais est-ce que vous pouvez crier un peu plus près de votre téléphone, s'il vous plaît?
1: Non.
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4: Oui.
5: Oui, bonjour madame. C'est
4: bonjour.
5: Madame Martinez.
4: Oui.
5: C'est l'état civil, appareil. Vous pouvez peut-être nous donner des renseignements, hein.
4: Oui.
5: Je vais vous passer monsieur Chomol parce que nous sommes en train de mettre dans l'ordinateur d'informatiser toutes les données concernant les habitants de la ville, hein.
4: D'accord.
5: Monsieur Chomol est légèrement handicapé, c'est-à-dire que c'est un problème de mémoire. Il a une mémoire normale comme vous et moi, hein, et puis la mémoire par contre décalée, ce qui fait que s'il entend les choses qu'une fois, il les comprend pas, donc n'hésitez pas à les dire deux fois.
4: Deux fois d'affilée, faut lui dire?
5: Ah ben oui.
4: D'accord.
5: Je vous remercie, hein, je vous le passe.
6: Monsieur Chomol.
5: Monsieur Chomol. Merci. Allô?
4: Oui. Oui.
5: Bonjour madame.
4: Bonjour monsieur. Bonjour monsieur.
5: Dites-moi, est-ce que monsieur Martinez est là?
4: Non, pas du tout. Non, pas du tout. Monsieur Martinez est au chantier. Monsieur Martinez est au chantier.
5: Je voudrais peut-être vous demander à ce moment-là, comme j'ai trois renseignements, peut-être que vous connaissez.
4: Ça dépendra ce que vous allez me demander. Ça dépendra ce que vous allez me demander.
5: Alors, je vais vous donner la date de naissance et vous allez me dire si c'est correct, hein.
4: Oui.
5: Alors, 13... Avril 1951.
4: Pour qui? Pour qui?
5: Monsieur Martinez.
4: Non, c'est pas cette date-là. Non, ce n'est pas cette date-là.
5: Ah, pouvez-vous me donner la date exacte?
4: 8 février 1963. Le 8 février 1963.
5: Donc c'était le 13 avril?
4: Non, ce n'est pas cette date-là. Non, ce n'est pas cette date-là.
5: Je ne comprends pas.
4: Monsieur, la date de naissance que vous me donnez ne correspond pas à celle de mon mari. La date de naissance de mon mari ne correspond pas à la date que vous m'avez donnée. Qu'est-ce que je viens de dire? Qu'est-ce que je viens de dire?
5: La date de naissance que je vous ai donnée ne correspond pas à celle de votre mari.
4: Bingo, vous avez entièrement raison. Vous avez entièrement raison. C'est parfait. Qu'est-ce qui vous manque maintenant? Qu'est-ce qui vous manque?
5: Alors, l'heure.
4: L'heure, je ne la sais pas. L'heure, je ne la sais pas.
5: Ah.
4: Non, il faudrait que je demande à ma belle-mère.
5: Comment?
4: Il faudrait que je la demande à ma belle-mère. Je ne sais pas quand, à l'heure qu'il est né, mon mari.
5: Il faudrait le demander à quelqu'un.
4: À sa maman, je lui demanderai. Je le demanderai à sa maman.
5: J'ai pas compris.
4: Je lui demanderai à sa maman. Je le demanderai à sa mère.
5: Voilà, ça c'est une bonne idée.
4: Olé, c'est bien.
5: Comment?
4: C'est parfait. C'est parfait, monsieur. Bon, continuez, que vous me donnez des sueurs froides aujourd'hui. Continuez. Alors, qu'est-ce qui vous manque? Qu'est-ce qui vous manque?
5: Alors, je vais vous demander maintenant, pour conclure, l'heure de naissance de votre mari.
4: Je viens de vous dire que je ne la sais pas. Ça y est, je crois. Ils ont foutu un handicapé au téléphone. Il faut répéter deux fois d'affilée la même chose. Ça fait quatre fois qu'il me demande à quelle heure il est né. Je lui dis que je ne sais pas à l'heure qu'il est né.
7: Alors le gars il m'a dit, écoutez, ayez patience parce que nous nous donnons des sueurs froides aussi. Alors on se le passe dans les services. Hein. Alors je te dis pas, pauvrement.
5: Allô?
4: Oui. Bon, écoutez, est-ce que vous m'avez comprise là? Est-ce que vous m'avez comprise?
5: Oui.
4: Bon, alors on reprend. Qu'est-ce qui vous manque maintenant? Qu'est-ce qui vous manque?

0: l'heure.
1: Je ne l'ai pas. Je ne l'ai pas.
0: Mais dites-moi, madame, pourquoi vous répétez tout comme ça?
1: Ben, le monsieur m'a répété de vous dire deux fois la même chose. Sinon, vous ne comprenez pas.
0: Ben, c'est lui qui m'a dit que vous étiez comme ça.
1: Je me flingue. 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
2: Bonjour.
3: Bonjour monsieur, c'est bien la boulangerie?
2: Non, c'est madame déjà.
3: Ah, c'est pas la boulangerie?
2: Si, mais vous me dites bonjour monsieur, donc je vous dis non.
3: Donc c'est pas la boulangerie?
2: Mais si, mais je suis une dame, je suis pas un homme.
3: Oui, mais alors pourquoi si je suis bien la boulangerie, vous me dites
2: je que vous ai pas dit non monsieur. Vous m'avez dit bonjour monsieur, je vous ai répondu non.
3: Ah, donc vous m'avez dit non.
2: Je vous ai dit non à monsieur.
3: Oui, mais enfin je trouve ça bizarre que vous essayez de me faire croire que c'est pas la boulangerie alors
2: mais
3: que
2: je vous ai pas fait. Oh monsieur, écoutez. Oh,
3: oh bah, excusez-moi, mais alors là.
2: Allô?
3: Oui, ah bah bonjour monsieur. Excusez-moi, je demandais à l'autre monsieur si c'était bien la boulangerie.
2: Oui.
3: Je vous appelle pour la journée de la charité.
2: Alors
3: bah, je vous ai inscrit comme donationneur officiel.
2: Qu'est-ce que je dois faire?
3: C'est juste que les gens qui vont dire je viens parce que c'est la journée de la charité, vous leur offrez les viennoiseries.
2: Pourquoi vous m'avez inscrit? Je vous ai rien demandé.
3: Ah bah oui, mais vous me le dites là. Moi, j'ai déjà passé une annonce et tout, donc...
2: Pourquoi vous me dites là? Vous m'avez téléphoné avant. Faut peut-être demander aux gens avant.
3: Non, bah, c'est-à-dire que je vous appelle, là, on est avant quand même.
2: Bah oui, mais non, mais ça va pas, ça. Vous m'avez pas appelé, monsieur, pour me demander.
3: Non, mais vous m'avez pas appelé non plus.
2: Mais bon, je vais vous appeler. Vous m'inscrivez à un truc de charité, je suis même pas au courant. Vous jouez ça où, vous?
3: Ah, parce que vous êtes contre la charité?
2: Non, je suis pas contre, mais non. Ça, il faut demander aux gens avant, savoir s'ils sont d'accord ou pas, c'est tout.
3: Bah, j'ai demandé à plusieurs personnes qui étaient ravies de
2: le.
3: Bah, j'ai demandé à mon beau-frère, il trouve que c'est une très bonne idée.
2: Mais ouais, mais vous avez demandé à votre beau-frère, c'est pas votre beau-frère qui va donner 300 gratos, c'est moi. Donc c'est à moi qu'il faut le demander.
3: Non, mais vous le faites pour le plaisir d'offrir.
2: Ah, oui, mais non, mais moi, je croyais qu'on donne des petits pas comme ça, vous. Non, on donne pas des petits pas comme ça, après, il faut justifier, monsieur.
3: Du coup, quand est-ce que je peux passer? Parce que j'ai eu des frais, moi, quand même.
2: Moi, je m'en fous. Moi, vous croyez que si je donne des tickets, je vais pas avoir des frais, moi? Et on vit dans une autre planète ou quoi? Vous comprenez ce que je veux dire ou pas?
3: Bah, je comprends très bien que...
2: Non, vous comprenez pas ce que je veux dire. Moi, j'ai refusé des gens, hein, direct. Hein. Moi, je m'en fous, hein.
3: Je passerai vers 20h.
2: 20h, non, je suis fermé à 20h, monsieur. Je ferme à 7h30.
3: Alors, dans ce cas, 21h, si je passe avec mon beau-frère...
2: Bah, 21h, mais ça va pas, non? Je ferme à 19h30. Je vais pas rester jusque 21h, hein, pour vous faire plaisir. Hein.
3: Moi, après, ça me dérange pas, je suis couche-tard de toute façon, donc si on même...
2: Ouais, mais moi, non, moi, je suis pas couche-tard, hein. Moi, je suis debout depuis à cœur, hein.
3: Non, mais on peut dire même 22, 22h30 si ça vous arrange.
2: Je dors à cette heure-là.
3: Et vous vous réveillez à quelle heure?
2: Je me lève tous les jours à 5h du matin, monsieur.
3: Eh ben alors, on peut dire, dans ce cas, 4h30, vous vous levez juste un tout petit peu plus tôt, comme ça on prend une demi-heure pour se voir.
2: 4h30 du matin, mais ça va pas, non? Mais c'est pas possible, ça.
3: Ah, allô?
4: Allô?
3: Oui, bonjour madame.
4: Non, mais vous avez chaud là, monsieur. Vous avez vu la Vierge ou quoi là?
3: Bah non, non,
4: bah monsieur. Non, mais je vous dis, vous avez vu la Vierge, monsieur.
3: Moi, je me suis occupé de la petite annonce déjà.
4: Mais je vous ai rien demandé. Mais vous avez demandé à qui pour cette annonce?
3: Ah bah, j'ai appelé le journal pour qu'il la publie.
4: Venez me voir, moi, au magasin. Je vais vous expliquer, moi. Hein, venez me voir plutôt que de téléphoner. Je vais vous recevoir.
3: Parce que, en plus, il faut que je vous apporte la petite note pour la petite annonce.
4: Ah ouais, non, je crois que vous pouvez aller vous faire foutre.
3: Mais excusez-moi, non, mais si vous voulez, la petite annonce, elle est pas gratuite.
4: Mais je vous ai rien demandé.
3: Il faut juste que vous me remboursiez.
4: Ouais, bah je vais vous rembourser, ouais. Bah venez demain.
3: C'est très gentil.
4: Pas de problème, c'est combien?
3: Il y en a pour 72 000 euros.
4: 72 000 euros?
3: Oui.
4: Je vous fais un chèque ou je vous paye en liquide?
3: Bah dans ce cas, faites un chèque.
4: D'accord.
3: Mettez à rire et chanson alors, c'est ce qu'il y a de plus simple.
4: Oh, ça va.
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7: Allô?
8: Allô?
7: Oui.
8: Bonjour, monsieur.
7: Bonjour, monsieur.
8: C'est bien l'Office togolais des phosphates, hein?
7: Oh, l'Office, là, ça cesse d'exister depuis longtemps, hein?
8: Ça n'est plus l'Office togolais des phosphates?
7: Oui, ici, ça est devenu service de presse du Togo, hein, depuis.
8: Ah, ben voilà. D'accord. Mais écoutez, nous avons une commande de 150 tonnes de bicarbonate de potassium.
7: Vous appelez l'ambassade?
8: Non, non, mais c'est pour vous.
7: Pour le service de presse?
8: Oui, absolument.
7: Ah bon?
8: Il y a 150 tonnes de bicarbonate de potassium pour le service de presse. Et c'est offert donc par le général Yadema.
7: Ah, c'est ça.
8: Le président de la République.
7: Oui, quand même, oui.
8: Pour la bonne année.
7: Ah bon?
8: Alors, est-ce qu'on peut vous les livrer maintenant?
9: Oui. Une seconde, là, viens rapidement, là.
7: Bicarbonate de potassium est offert au service de presse.
8: Oui. Bon. Ça fait donc 8 camions.
7: 8 camions?
8: Ah ben oui, il y a 150 tonnes, hein.
7: Et ils sont en route.
8: Ils sont en route, ils arrivent dans un quart d'heure chez vous.
7: Bon, vous et parce que bon, nous on est un service de presse, on est deux seulement ici. Personne ne nous a dit qu'il y a quelque chose comme ça.
8: Est-ce que vous pouvez les aider à décharger
7: Nous-mêmes les aider à décharger. Ils disent ça fait. Vous avez dit combien de camions?
8: 8.
7: Mais on ne peut pas. Où est-ce qu'on va les entreposer tout ça? Mais qu'est-ce que ça signifie?
8: Vous les mettez dans la rue. Ils sont sur des palettes de 5 tonnes.
7: Mais 5 tonnes? On ne comprend pas.
9: comprends rien. Moi, mon second est en train de rire d'eux parce que là, on tombe de nu, là.
8: Il y a 30 palettes de 5 tonnes. Il faut les aider à décharger et les mettre devant la rue.
9: Comment est-ce qu'on peut faire ça comme ça?
8: Ah ben, ils ont des pelles, ils vont vous donner des pelles. Hein.
9: Mais on ne comprend pas.
8: Non, mais vous inquiétez.
9: Je vous passe mon second.
6: Allô?
8: Allô?
6: Bonjour, monsieur.
8: Bonjour, monsieur.
6: Vous nous excuserez d'être, disons, insistant, parce que si là où vous êtes, un bon matin, on vous dit qu'on vous livre une marchandise de 5 tonnes...
8: 150 tonnes. Hein.
6: De 150 tonnes, dont vous n'êtes pas du tout informé, je crois que vous réagiriez exactement comme nous.
8: Je pense également.
6: C'est ça. 150 tonnes de quoi, s'il vous plaît?
8: C'est du bicarbonate de potassium.
6: Mais nous ne sommes pas une usine. Ici, c'est un bureau. 150 tonnes de bicarbonate de potassium, bon, ben... On ne saura même pas où mettre ça d'abord.
8: Alors, il y a une consigne. Hein?
6: Oui.
8: C'est indiqué donc sur la commande. Il faut absolument les rentrer dans le bureau.
6: Mais on dirait que vous connaissez nos bureaux.
8: Ah non, je ne connais pas, non.
6: Même 2 kilos ne resteraient pas dans notre bureau.
8: Bon, écoutez, pourrais-je me permettre de vous redemander votre collègue?
6: Oui, je vous le passe.
8: Je vous remercie.
6: Ouais. Allô?
8: Oui, c'est avec vous que j'étais en ligne tout à l'heure.
9: Oui, oui.
8: Bon. Qu'est-ce que vous avez contre le bicarbonate de potassium?
9: On n'a rien contre. Nous sommes des journalistes. Nous, on n'utilise pas du bicarbonate de potassium. Nous sommes des journalistes de la presse. Nous sommes un bureau. On ne peut pas.
8: Bon, écoutez, je vais demander à mes chauffeurs de vous donner un coup de main pour les mettre, les 150 tonnes de bicarbonate de potassium, sur le toit de l'immeuble. Ça vous va, ça?
9: Ah, on ne peut pas grimper sur le toit de l'immeuble. Nous avons au moins, je crois, 7 ou 8 étages.
8: Oui.
9: Mais ce n'est pas possible.
8: Pourquoi?
9: Qui va le faire, nous, journalistes?
8: Ben, avec des voisins, vous avez des voisins, ils vont vous donner un coup de main.
9: Mais comment vous parlez de la France comme moi? Mais comment? On va appeler qui, moi? Ce n'est pas possible, monsieur, je m'excuse. Hein?
8: Bon, ben écoutez.
9: Je m'excuse.
8: Je vous remercie.
9: Oui.
8: Est-ce que je peux me permettre de vous soulager?
9: Oui.
8: Nous n'allons pas vraiment vous livrer 150 tonnes de bicarbonate de potassium.
9: Oui.
8: Vous savez pourquoi?
9: Non.
8: Parce que c'était une plaisanterie pour la radio.
9: Ah, c'est ça. Et ensuite...
6: C'était un jeu?
9: Oui.
8: Oui.
9: Bon, je vous parle mon second.
6: Allô?
8: Oui, bonjour.
6: Mais dis donc, je me suis dit, mais c'est une histoire de fou. Alors, ça, comment ça va?
8: Ça va bien.
6: Mais vous nous avez eu, vraiment?
8: Oui, mais je vous ai soulagé.
6: La prochaine fois, je serai plus malin. Mais c'est pas possible.
8: Si.
6: Mettez-vous à notre place. 15 tonnes, mais c'est ahurissant. Mais c'est pas possible.
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10: Bonjour.
3: Bonjour monsieur, c'est bien la boulangerie?
10: Oui.
3: Monsieur Martin à l'appareil?
10: Oui.
3: Je suis passé il y a quelque temps acheter des baguettes chez vous, mais je vais vous les rapporter.
10: Mais pourquoi faire? Vous voulez me les ramener?
3: Bah vous m'avez pas donné les bonnes, vous m'avez filé les nouveaux modèles anti-gaspi, celles qui sont plus courtes.
10: Alors nous on n'est pas passé à ça encore?
3: Ah si, à la télé, ils ont expliqué les tailles des baguettes.
10: Ah non, la télé ne fait pas la législation.
3: N'empêche que j'ai mesuré vos baguettes, elles sont trop courtes de 5 cm.
10: Je suis en train de vous dire, la législation du pain, c'est une question de poids.
3: Ah bah justement, je viens de les pesez vos baguettes, elles font 150 grammes.
10: Comment?
3: Et normalement, c'est au moins 200, donc je viens. Vous me rajoutez juste des morceaux de baguette à la limite.
10: Oui, voilà. Vous me ramenez votre baguette, on mettra un morceau de pain au bout, et on l'enfournera, et on vous rendra votre baguette.
3: Ben voilà, parfait.
10: C'est parfait. Les baguettes étaient trop
3: courtes. Ah, allô?
10: Allô?
3: Bonjour monsieur.
10: Mais je comprends pas parce que vous venez de la peser aujourd'hui.
3: Ah oui, là je suis devant la balance avec mes baguettes.
10: Parce que vous êtes passé aujourd'hui?
3: Ah non, pas du tout. J'étais passé chez vous il y a quoi, 4-5 mois.
10: Ah mais non, mais c'est quoi cette connerie?
3: Non, pardon, je vous dis n'importe quoi, c'était il y a 6 mois pile.
10: Mais c'est de la biscotte que vous avez.
3: Ah non, c'est de la baguette? Écoutez, je sais pas si vous entendez.
10: Bah oui, oui, bah c'est une biscotte que vous avez.
3: Ah non, là ce que vous entendez, c'est un bruit de baguette.
10: Bah évidemment, elle a séché.
3: Ah, donc il y a bien eu un problème.
10: Bah oui, bah, elle perd toute humidité.
3: Et si pour éviter toute perte d'humidité, vos baguettes, vous les cuisez mouillées?
10: Cuisez mouillées, mais vous avez... est-ce que vous êtes boulanger à la base?
3: Alors vous allez pas me croire, mais pas du tout.
10: Pas du tout, ça se voit.
3: Bon enfin, sans me vanter, je maîtrise quand même un peu le sujet.
10: Non, pas du tout.
3: Quoi pas du tout?
10: Bah pas du tout.
3: Bah si, vos baguettes, si vous les cuisez à l'eau bouillante.
10: Alors là, vous avez tout faux.
3: Au contraire, grâce à l'eau, vous rajoutez de l'humidité.
10: Mais il faut... Oh là là.
3: Enfin bon, occupons-nous déjà de mes baguettes.
10: Non mais,
11: ça fait 30 ans que je suis là, c'est bien la première qui me fait un coup pareil pour avoir une gratuité.
12: Non, c'est pas du tout pour vous récupérer une gratuité.
11: Ah si, si, si, c'est tout à fait ça. Vous voulez avoir une gratuité, ben vous l'aurez, votre baguette gratuite.
12: Oui, après, si vous insistez...
11: Mais, attention.
12: Oui.
11: Si vous la gardez pendant 6 mois, je veux pas en entendre parler de vous.
12: Et pourquoi vous voulez pas en entendre parler de moi?
11: Ben parce que, au bout de 6 mois, elle va être sec.
12: Ah ben non, me refilez pas encore une baguette qui va être sec.
11: Oh, mais il faut être bête à ce point-là.
12: Ben vous me dites, ça va refaire une baguette sec.
11: Mais évidemment.
12: Bah écoutez, je vais passer.
11: Ah non, non, non, non.
12: Ah si, si, si, si, parce qu'il faut aussi voir pour mes frais d'huissier.
11: Des frais d'huissier?
12: Oui, parce que j'ai engagé un huissier pour qu'il mesure et qu'il pèse vos baguettes.
11: Alors, le huissier, il est pas plus intelligent que vous, alors?
12: Pardon, il m'a même filmé quand je suis rentré dans votre boulangerie.
11: Alors là, si vous avez fait venir votre huissier pour faire rentrer dans la boulangerie...
12: Bah c'est ça, oui, c'est pas gratuit. Lui, il demande 10 000 balles pour pouvoir filmer.
11: Ah mais ça, je vous donnerai pas 10 000 balles pour ça.
12: Ah non, mais on partage, on fait 7 000 chacun.
11: Mais non, mais c'est du n'importe quoi. Moi aussi, je vais faire venir mon huissier.
12: Il prend combien le vôtre pour un film de boulangerie?
11: Eh ben plus que ça, comme ça vous serez quoi?
12: Bah dans ce cas, regarde le mien, merci.
11: Ben n'importe quoi, attendez.
13: C'est quoi, ben?
11: Faut être con quand même.
13: Mais qu'est-ce que vous me sentez, mon pauvre monsieur?
12: Alors, bonjour ma pauvre madame, je sais pas si vous avez suivi.
13: C'est que vous me dites que vous m'avez acheté les baguettes il y a 6 mois.
12: Ah bah si, vous avez suivi.
13: Oui, ben ne vous attendez pas à un remboursement quoi que ce soit.
12: Non, c'est ce que je disais, il faudrait juste voir pour mes frais de huissier.
13: Oui, bah alors ça, vous pouvez toujours aller vous faire tâter.
12: Oh bah non, ça je peux pas.
13: Vous pouvez toujours aller vous faire tâter là-dessus.
12: Bah non, pour me tâter, il y en a en moins encore pour 10 000 balles.
13: Je vous pose juste une question.
12: Mais je vous en prie.
13: Vous êtes pas en train de me prendre pour un con?
12: Ça dépend. Vous voulez juste une réponse?
13: Non.
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14: Solarium, bonjour.
15: Bonjour madame, c'est l'Institut de bronzage?
14: Oui.
15: Ah bonjour, c'est bien là qu'on fait des UV?
14: Oui.
15: Ah très bien, je vous appelle pour prendre rendez-vous.
14: Ah on prend pas de rendez-vous madame, on vient quand on veut, à n'importe quel moment de la journée, du lundi au samedi, de 9h à 20h.
15: Oh bah c'est très bien comme ça.
14: Voilà.
15: Parce que mon dermatologue m'a dit que ça me ferait du bien pour ce que j'avais.
14: Ah ben alors, vous venez, et puis voilà.
15: Voilà. Oui, parce que en fait, je malheureusement, à mon âge, vous savez, on a souvent des furoncles.
14: Oui.
15: Et j'en ai un qui est très mal placé.
14: Ah oui.
15: Voilà, qui est dans l'arrêt des fesses, en bas, quoi. Et il m'a dit, là, ça c'est les UV, ça va vous faire du bien.
14: Ah ben, je sais pas, hein, je pense que oui, hein.
15: D'accord.
14: Voilà.
15: Bon, bah, je vais l'appeler tout de suite.
14: Voilà.
15: Et puis, je viens vous voir en fonction de ce qu'il va me dire, alors.
14: Voilà, il n'y a pas de souci. De toute façon, moi, je suis ouvert, comme je vous ai dit, du lundi au samedi, de 9h à 20h sans interruption.
15: Eh bien, moi, donc, je serai ouverte quand je pourrai.
14: Voilà, il n'y a pas de souci, madame.
15: À tout à l'heure.
14: À tout à l'heure. Solarium, bonjour.
16: Oui, bonjour, madame, professeur de la place dermatologue à Metz. Je vous appelle au sujet d'une de mes patientes qui vient de m'appeler à l'instant.
14: Oui.
16: Une dame Ledoux, vous l'avez eu peut-être?
14: Oui.
16: Oui, parce que je lui ai prescrit 10 séances d'UV.
14: Oui.
16: Pour son furoncle, donc, qui est situé sous la 32e.
14: Oui.
16: C'est-à-dire juste à la base de 10 cm du coccyx, au-dessus de l'anus, hein, vous avez expliqué ça.
14: Oui.
16: Donc, ce que je voudrais, hein, ce qu'on fait d'habitude, c'est très simple. Donc, elle est sur le ventre, hein, dans vos cabines, hein. Et il faut qu'elle ait donc les jambes écartées.
14: Oui.
16: Et que vous teniez avec vos deux mains, vous savez, à plat,
14: ouais,
16: les fesses écartées.
14: Oui. Je ne sais pas si je pourrais le faire.
16: Oh, si, si, si, c'est très simple. Hein. Il suffit juste de tenir les deux fesses écartées de la dame, hein, de la patiente. Vous le tenez écarté pendant... Moi, j'ai prescrit de 12 à 15 minutes, hein, à peu près.
14: Mm-hmm.
16: Et vous lui tenez les fesses écartées, très écartées, pour que ce furoncle soit exposé au rayon, c'est tout. Hein.
14: Mais attendez, mais moi, je ne la touche pas, hein.
16: Non, mais juste le furoncle.
14: Mais je ne touche rien du tout. Je ne touche absolument rien.
16: Vous inquiétez pas, hein, c'est juste très simple.
14: Ouais.
16: Vous tenez les fesses de la dame écartées,
14: mm-hmm,
16: d'accord? Vous sortez le furoncle qui est à l'intérieur de l'anus.
14: Oui.
16: Et vous le tenez entre le pouce et l'index pendant les 12 minutes.
14: Je dois encore le sortir.
16: Bah oui.
14: Bah attendez, comme vous me dites, en écartant déjà, ça devrait le faire sortir, non?
16: Ah non, il est à l'intérieur.
14: Ah, mais moi, je croyais qu'il fallait juste écarter.
16: Oui, oui. Avant de sortir le furoncle, oui, il faut juste écarter.
14: Ah ouais, mais moi, j'arriverai pas. Hein.
16: Si, si. C'est un geste très simple à faire. Hein.
14: Ah, punaise pour vous, parce que vous êtes médecin.
16: Si vous faites ce que je lui ai prescrit, je vous enverrai tous les autres patients. Hein. Vous avez tout à gagner. Vous allez devenir spécialiste du furoncle anal.
14: Ah ben non, non, non. Non, non, non.
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17: Allô ? Oui, bonjour, monsieur.
9: Oui.
17: Monsieur Gérard.
9: Oui.
17: Oui, bonjour, ce service des tables d'écoute à l'appareil.
9: Oui.
17: Vous connaissez le professeur Ledoux, monsieur dermatologue à Clermont-Ferrand, non?
9: Dermatologue à Clermont-Ferrand, non, pas du tout.
17: Pas du tout, bon.
9: On n'a jamais eu à faire affaire avec ce monsieur-là.
17: Ce monsieur porte plainte parce qu'il a reçu un certain nombre de coups de fil dans lesquels on a pu entendre proférer des insultes. Oui, monsieur, je ne vais pas vous les énumérer ni vous les citer. Le problème est que nous sommes remontés, évidemment, après enregistrement des appels, jusqu'à l'auteur de ces communications téléphoniques grossières.
9: Tiens.
17: Oui, elles proviennent du 73-35. C'est bien votre numéro?
9: Ah, c'est bien mon numéro. Mais alors là, vous m'étonnez, parce que cette personne, moi, j'ai jamais eu affaire avec elle. Et je vois pas qui est-ce qui est un peu... On est des gens civilisés, ici.
17: Donc ça ne vient pas de chez vous, d'après vous?
9: Ah, je vous le garantis.
17: Bon, alors nous allons faire une vérification. Professeur Ledoux, prenez l'écouteur.
9: Oui.
17: Merci. Oui, alors cette personne dissimule donc sa voix dans un élément en coton. Après expertise de la bande 1935, nous sommes aperçus que cet élément en coton était un slip en coton, un slip banal, un slip, vous voyez ce que je veux dire. Et donc il met sa tête dans ce slip.
9: Ça relève, mais c'est invraisemblable.
17: Ben, monsieur, est-ce que vous avez quelque chose en coton que vous pourriez mettre sur la tête pour que nous puissions vérifier que vous n'êtes pas l'auteur de ces plaisanteries?
9: Écoutez, là, tout de suite, vous me prenez à court, enfin, quand même. Bien sûr, si vous voulez.
17: Je vous remercie, monsieur. Chers auditeurs, vous pouvez vous-même, chez vous, enfiler un slip en coton et vérifier que vous n'êtes pas l'auteur de cette plaisanterie. Merci.
9: Allô?
17: Allô?
9: Oui.
17: Oui. Alors, qu'est-ce que vous avez, là?
9: Ben, j'ai un slip en coton, si vous voulez, mais c'est ridicule.
17: Pardon, monsieur?
18: Tu te soumets à l'expérience.
17: Écoutez, monsieur,
9: moi, je viens faire l'expérience. Qu'est-ce que vous voulez que je fasse avec ça?
17: Alors, vous avez un slip en coton. Vous l'enfilez sur votre tête comme une cagoule.
9: Oui.
17: De telle manière qu'il couvre votre bouche et qu'il vous arrive sous le menton. Ensuite, vous plaquez ce slip sur la bouche.
9: Oui, oui, voilà.
17: Vous l'avez, là?
9: Ah oui, ça y est.
17: Ben, votre voix n'est pas changée.
9: Ah, écoutez, je regrette. Mon épouse vient de partir. Elle l'a vu elle-même.
17: Elle est à côté, là? Vous pouvez la rappeler?
9: Tu peux venir?
18: Oui.
9: Bon, elle prétend que j'ai rien sur la tête. Alors, est-ce que t'es témoin que je me mets bien le truc sur la bouche?
18: Oui, oui.
9: Mais écoutez, venez constater vous-même. J'ai le slip sur la tête, et qui me couvre la bouche. Et je parle avec le slip sur la bouche, qui me colle sur la bouche.
17: Très bien. Alors, vous allez bien plaquer le slip sur la bouche.
9: Oui.
17: Le professeur Ledoux, dermatologue à Clermont, va donc vous entendre parler,
9: Oui.
17: Et vous allez parler normalement dès que je vous entendrai le signal sonore,
9: D'accord. Eh bien, je parle normalement et je dis que de chez moi, les gens sont toujours tenus correctement et n'ont jamais proféré d'insultes par téléphone.
19: Allô?
9: Oui?
19: Professeur Ledoux à l'appareil.
9: Oui?
19: Personne chez vous n'a jamais parlé avec un slip sur la tête.
9: Absolument, je vous garantis. Nous ici, nous sommes une famille honorable.
19: Donc jamais vous n'avez parlé au téléphone avec un slip sur la tête?
9: Ah, je vous garantis.
19: Vous le jurez?
9: Bah, sauf un instant.
19: Ah.
17: Oui, mais enfin là, vous lui avez demandé...
9: Vous venez de me demander de faire un enregistrement.
17: Oui, là, c'est pour l'enquête.
9: Pour l'enquête?
19: Ah bah oui, quand même,
9: Mais qu'est-ce que c'est que cette histoire? Écoutez, c'est invraisemblable.
17: Ou alors, c'était une blague peut-être de la part de ce professeur, ça m'étonnerait. Le professeur, non, professeur.
9: Écoutez, c'est pas le professeur qui peut faire...
19: Suis diplômé ancien interné des hôpitaux de Paris.
9: Oui.
17: Et vous étiez interné où ça?
19: À Sainte-Anne, à l'hôpital psychiatrique.
9: Qui?
17: Comment, monsieur?
9: Pardon, je comprends pas.
19: J'ai été interné 3 ans à l'hôpital Sainte-Anne, ancien interné des hôpitaux de Paris.
9: Oui. Ah. Ah ben voilà. Ça complique l'affaire.
17: Et vous êtes qui, alors?
19: Je fais des canulars, moi.
9: Écoutez...
17: D'accord.
9: Voilà.
17: Alors là, monsieur... Excusez-nous, alors.
9: Je vous ai tout excusé, bien sûr.
17: On a été victimes d'un canular tous les deux.
9: J'ai compris. Voilà.
19: Je vous ai bien eu,
9: Vous avez quand même pas réussi à me foutre un slip sur la tête,
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20: Maison de presse, allez, bonjour.
3: Oui, bonjour monsieur, c'est bien la maison de presse. Je vous appelle parce que... Non, c'est monsieur. Je vous appelle parce que, comme il y a la grève à la radio, là, j'ai pas pu avoir les informations. Donc, je voulais savoir un petit peu les gros titres aujourd'hui.
20: Attendez, il faut prendre les journaux.
3: Oui, alors je vous écoute.
20: Mais j'ai pas eu le temps de vous lire les actualités ce matin, donc...
3: Non, mais juste 2 secondes, vous me faites ça vite fait.
20: Oui, mais j'ai pas le temps, là, j'ai plein de monde au magasin, j'ai pas que ça à faire. Non, mais attendez, je suis pas là pour donner ça par téléphone, moi on vient acheter les magazines, point barre.
3: Non, c'est donc, pas moi, il faut juste la presse du jour, je vous demande pas les magazines.
20: Mais je m'en fous. tout, mais j'ai pas le temps. Mais vous savez, vous vous rendez pas compte. Enfin, si tout le monde fait ça autant, moi je passe ma matinée à donner des actualités par téléphone. Hein.
3: En revanche, excusez-moi, je veux bien discuter deux secondes, mais j'ai un peu de boulot, donc si on pouvait.
20: Ça commence à bien faire.
3: Mais non, mais ce que je veux dire, c'est que moi, en plus, si on pouvait éviter d'y passer trois heures.
20: Moi, je suis installée pour comme une maison de presse. Je suis pas installée comme une maison de communication par téléphone.
3: Oui, mais
20: donc
3: enfin...
20: vous venez acheter vos journaux si vous voulez, ou vous achetez n'importe où.
3: Non, mais excusez-moi.
20: Et moi, j'ai pas le temps de vous communiquer les informations par téléphone.
3: Vous reconnaissez qu'il y a refus d'informatisme.
0: Pourquoi ? C'est à part de qui, là ?
3: Je ne vous ai pas expliqué ?
0: Non, j'arrive, là, je ne sais pas.
3: Excuse-moi, bonjour, madame.
0: Monsieur, déjà.
3: Oui, c'est monsieur à l'appareil, oui. Bonjour, madame. Comme j'ai expliqué à votre collègue, j'avais besoin juste, comme les radios sont en grève, du point de l'actualité.
0: Mais écoutez, vous venez chez nous, puis c'est tout, voilà.
3: Excusez-moi, chez vous, les journaux, ils sont payants ?
0: Ah bah oui, monsieur.
3: Ah bah oui, voilà, c'est pour ça, je préfère que vous me le fassiez.
0: Ça va aller, non, mais...
3: Est-ce que vous voulez que je vous fasse les introductions ?
0: Les introductions de quoi ?
3: Comme à la radio, quand ils font les informations.
0: On va pas discuter pendant deux heures, vous ne saurez rien de ma part, puis c'est tout.
3: Oui, alors Michel, tout de suite, le point sur le sport, s'il te plaît. Là, c'est à vous.
0: Oh, bah c'est bon, là, et votre truc, ça va.
3: Bon, je le refais ?
0: Non, bah c'est bon, là.
3: Je le refais. Attention, c'est... top.
0: Arrêtez.
3: Et tout de suite, nous retrouvons Bernard pour la page sport. Alors, Bernard, quoi de neuf dans l'actualité sportive ?
0: J'en sais rien, puis je m'en fous.
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21: Mairie de Plogastel.
22: Oui, bonjour, on pourrait parler au maire, s'il vous plaît, de la part du transport de SOIC à Paris.
21: Alors, madame le maire n'est pas en mairie.
22: Ah.
21: Oui.
22: On peut avoir son secrétariat, je vous prie.
21: Je vais vous passer à la secrétaire générale à ce moment-là.
22: Je vous remercie.
21: Allô ?
22: Oui, bonjour madame.
21: Oui, bonjour monsieur.
22: Transport SOIC à Paris.
21: Oui.
22: On vous appelle parce qu'on avait une livraison à faire à la mairie de Plougastel de Houlas et une erreur sur le bon de commande. Ils ont tiré Plougastel Saint-Germain.
21: Oui.
22: C'est bien votre mairie ?
21: Oui, tout à fait. Vous êtes bien la mairie de Plougastel Saint-Germain.
22: Voilà. Et notre chauffeur va vous livrer et on reviendra chercher la marchandise demain matin à 9h pour l'acheminer sur Plougastel de Houlas.
21: Alors, qu'est-ce que c'est au niveau de taille ?
22: Alors, ça représente, il y a 30 000 œufs durs.
21: Des œufs durs ?
22: Oui, 30 000.
21: 30 000, mais c'est énorme.
22: Ça fait 200 mètres carrés au sol sur 1,60 mètre de haut.
21: 200 mètres carrés, mais je vois pas du tout, on va mettre ça.
22: C'est-à-dire ?
21: Excusez-moi, je vous mets ce haut-parleur parce que comme j'ai un élu avec moi, j'essaye de voir quelle est la solution qu'on peut faire. Nous, le problème, c'est que la mairie, elle fait pas 200 mètres carrés, on pourra jamais stocker les œufs. C'est impossible.
22: Mais bonjour d'abord à l'élu qui est à côté de vous.
23: Oui, bonjour.
22: Allô ?
23: Bonjour.
22: Oui, bonjour.
23: La destination de votre livraison, c'est Plougastel d'Aoulas.
22: Voilà. Donc tout ce que vous avez à faire, en fait, c'est de récupérer les 30 000 œufs.
23: Oui, bah, mais on va les mettre où, c'est ça ?
22: Comment ?
23: Parce que nous, on n'a pas d'espace capable de recevoir en toute sécurité votre marchandise.
22: Mais à la mairie ?
23: Non, Plougastel, c'est tout petit, monsieur.
22: Non, mais attendez, c'est juste le décharger, mettre les palettes à l'intérieur de la mairie, et demain matin...
23: Non, mais monsieur, on peut pas.
22: Non, mais attendez, si vous déchargez, vous êtes combien à la mairie ?
23: Mais non, mais...
24: Personnel féminin !
22: Comment ?
23: Non, mais il n'y a que du personnel féminin à la mairie.
22: Mais ça, c'est pas grave.
24: Du quoi encore ?
22: Bah, non, attendez, monsieur, mais attendez, il y a 140 palettes. Vous n'allez pas me faire croire, vous êtes combien de bras là-bas ?
24: Non.
22: Combien ?
24: Deux.
22: Eh ben, à deux, vous prenez une palette, madame, excusez-moi, mais alors ça, c'est trop facile.
24: Non, mais vous prenez pour qui ?
23: Non, monsieur, on peut pas. Franchement, on peut pas.
22: Excusez-moi, quand j'entends quand même une femme, je sais pas, excusez-moi, je vais essayer de vous prendre par les sentiments, mais vous aimez bien les animaux. Vous imaginez quand même qu'il y a eu 30 000 poules qui ont quand même pondu dans un effort collectif 30 000 œufs. Vous pouvez pas ignorer l'effort qu'ont fait toutes ces poules quand même. C'est un peu, excusez-moi, madame, puisque c'est madame qui dit qu'elle peut pas transporter des palettes. Je trouve ça un peu léger, hein. Non, mais pardonnez-moi, moi je dis ce que je pense, hein, je suis comme ça.
23: Ouais. Bon, mais non, les dames vont rien échanger du tout. Non, mais vous voyez pas un peu la situation. C'est pas Rungis ici, c'est Plougastel-Saint-Germain, c'est une petite commune. On n'a pas ce qu'il faut pour assurer le transvasement de votre matériel.
22: Mais là. Si vous êtes trois, vous avez dit, il y a deux femmes et vous.
23: On n'est pas trois.
22: Alors là, je comprends pas bien.
23: Ouais, je suis de permanence ici, moi. Je ne suis pas... on m'a pas demandé de décharger des œufs aujourd'hui, ni au personnel communal.
22: Ah bah, attendez, excusez-moi.
23: Tranquille, on nous dit, il y a je sais pas combien d'œufs qui arrivent sur des palettes, mais on n'y est pas absolument pour rien, cette affaire, nous.
22: Bah, un peu quand même, puisque...
23: Ah bon ?
24: En quoi ?
22: Bah, attendez, madame, excusez-moi. D'abord, ça m'étonne d'entendre ça de la part d'une femme. Je vous rappelle quand même que la femme, c'est elle qui enfante. Si elle peut pas, par solidarité avec les poules qui pondent, alors là... Où est-ce qu'on va ?
24: Je suis responsable de la mairie et mon travail, ce n'est pas de m'occuper d'œufs, c'est de travailler.
23: Exactement, on a un autre.
24: On a en mairie.
22: Oui, excusez-moi, madame, mais vous êtes une femme, madame.
24: J'en ai rien à faire, je suis une femme.
22: Ah bah si, vous avez dit que vous étiez une femme et que vous ne pouvez pas décharger des palettes, faut pas déconner, quoi.
23: Bah écoutez, moi je vous propose, il y a une gendarmerie, téléphonez à la gendarmerie.
22: Mais on les a déjà appelés.
23: Qu'est-ce qu'ils ont dit, eux ?
22: Eux, ils veulent pas les décharger, eux.
24: Bah oui, ça va être bien sûr.
22: Bah non, mais parce qu'ils disent qu'ils sont gendarmes, qu'ils ont autre chose à faire, enfin bref.
23: Oui,
22: ça, je veux bien comprendre. Alors que nous, on vous donnera la pièce.
23: Bah, et les dames, elles travaillent, elles sont pas payées pour aller décharger des œufs dans un camion.
22: Bah, attendez, bon, alors, est-ce que vous pouvez au moins prendre les 3 tonnes de mayonnaise qui vont avec et les mettre au frais?
23: C'est une connerie.
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1: Oui, bonjour.
3: Oui, ah, bonjour madame. C'est bien le magasin de meubles?
1: Oui.
3: On a choisi votre établissement pour devenir le nouveau siège du Parti des Républicains.
1: Vous voulez vous installer dans mon magasin?
3: Voilà, c'est ça, absolument.
1: Pour faire quoi?
3: Alors, bah, on aura des réunions des membres du parti 2 fois par semaine.
1: Bah, on peut pas faire votre activité et pendant que moi je travaille avec des clients.
3: Non, bah, à la limite, vous vous mettez sur le côté le temps.
1: Donc je déménage pendant que vous travaillez.
3: Ah, bah, c'est très gentil, merci de votre compréhension.
1: Non, mais monsieur, ça va pas le faire. Mais imaginez, quand vous faites une réunion, vous en avez combien?
3: Alors, justement, vous avez combien de sièges en stock? Parce qu'il faudrait qu'on puisse...
1: Mais monsieur, je suis un magasin. C'est comme si vous alliez dans un magasin de literie. Vous n'allez pas faire dormir les gens dans les lits.
3: Alors non, on n'a pas besoin de lits, pardon, vous n'avez pas compris. Nous, c'est les sièges.
1: Mais j'ai bien compris, mais j'ai des clients dans mon magasin. Ça veut dire que j'arrête mon activité.
3: Voilà, c'est parfait.
1: Non, mais vous n'avez pas l'accord quand même de mon directeur général.
3: Si vous voulez, on s'est mis d'accord entre nous, dans le sens où on a voté. Et à la majorité, c'est vous qui avez été élu.
1: Oui. Mais oui, j'ai pas le choix. Et...
3: Vous m'avez pas dit en stock, vous avez combien de sièges?
1: Je vais vous donner un numéro de téléphone, vous allez téléphoner à un responsable juste au-dessus de moi.
3: Ah, il y a un responsable au-dessus de vous?
1: Ah, bah oui, non, moi je suis juste le directeur du magasin.
3: Ah, oui, oh là là!
1: Ah, oui, moi je suis que le sous-fifre, hein, si vous voulez.
3: Vous auriez pu me le dire tout de suite, excusez-moi, mais là j'ai perdu un temps fou.
1: Ah, bah carrément, vous avez perdu un temps fou.
3: Bon, et vous pouvez pas me le passer?
2: Oui, bonjour.
3: Ah, vous êtes le patron du patron?
2: Attendez, je comprends pas, là. C'est un parti politique, ça?
3: Ah, bah oui.
2: Mais qu'est-ce qu'on vient faire là-dedans, nous?
3: Étant donné que vous avez une certaine surface et qu'en plus vous avez pas mal de sièges pour accueillir
2: les... Mais monsieur, vous allez pas passer du tout, mais qu'est-ce que c'est que ce qu'il y a de cette affaire-là?
3: Bah, c'est-à-dire qu'il faut au moins que je mette des banderoles, vous voyez, pour annoncer l'ouverture du siège.
2: Donnez-moi votre nom, votre numéro de téléphone.
3: Alors, monsieur Martin?
2: Un numéro de téléphone.
3: Mais attendez, parce que, en fait, je vais passer, c'est plus simple, c'est ce que je vous disais.
2: Non, vous n'allez pas passer du tout.
3: Je peux être là dans quoi? Dans une vingtaine de minutes, si vous voulez?
2: Non, je ne veux voir personne. Ici, c'est un endroit privé, monsieur. Vous n'allez pas à venir chez moi comme ça. D'accord?
3: Moi, j'aurais besoin d'un petit coup de main juste pour mettre les banderoles. Est-ce que, éventuellement, vous pourriez...
2: Ah, je crois que je vais appeler la gendarmerie, là.
3: Non, mais allô?
2: Il n'en est pas question.
3: Je vous entends, hein.
2: Que les Républicains.
4: Vous êtes allé ici pour faire quoi? Un meeting, en fait.
3: Vous n'avez pas raccroché, bah, ça faisait longtemps.
1: Si vous voulez, je vous donne un autre numéro.
3: Ah, c'est à nouveau le subalterne.
1: Ah, bah, tout à fait. Vous pouvez téléphoner au 06.
3: Alors, 06.
1: 71.
3: 60. 11.
1: 71.
3: Oui, 11.
1: Non, 06.
3: Non, mais ça, je l'ai. 60. 11.
1: Non, ben recommencez, vous barrez ce numéro.
3: Alors, je barre. Alors, 06.
1: 06, 71.
3: 60.
1: Non.
3: Bah, enfin, excusez-moi, 06.
1: Bah, vous mettez bah, 06, 71, 33.
3: Alors, 30.
1: Non, 33.
3: Il y a un chiffre en trop, là, excusez-moi.
1: Bah, vous en rajoutez vous-même.
3: Non, mais ça fait 06.
1: Je vais les dire un l'un après l'autre. 0.
3: Alors, 0.
1: 6.
3: 6.
1: 3.
3: Non, vous m'avez dit 30.
1: Non, j'ai dit 3.
3: Ah bah, vous m'aviez dit 30 au coup d'avant. Bah,
1: 06.
3: Bah, 06, 30.
1: 33.
3: Donc ça fait 30 et 3, déjà, il y a 5 chiffres.
1: Bah, vous savez pas recopier un numéro?
3: Excusez-moi, vous d'abord. Hein. Dans ce cas, je vous donne mon numéro, on va voir si vous savez le recopier.
1: Eh bien sûr, je vais savoir le recopier.
3: Bah, c'est vous qui me dites.
1: Allez.
3: 06.
1: 06.
3: 06.
1: 06.
3: 06.
1: 06.
3: 06, 06, 06, 06, 06, 06, 06.
1: Non, mais vous... Mais...
3: Ah, vous voyez, vous n'arrivez pas à le noter non plus.
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8: Tourisme Vermobile, bonjour.
25: Oui, bonjour madame.
8: Bonjour monsieur.
25: C'est l'agence de tourisme.
8: Oui monsieur.
25: Ah, bonjour, madame Ledoux à l'appareil.
8: Oui, qu'est-ce que je peux vous faire pour vos services madame?
25: J'aurais voulu un billet de train.
8: Oui.
25: Pour Avranches, Lourdes.
8: Alors attendez, je note.
25: Mais vous avez de quoi noter?
8: À quelle date vous auriez voulu, madame?
25: Oh ben, vous avez l'air plaisant. Vous avez l'air de vous distraire et de vous amuser.
8: Bah, tant qu'à faire pour travailler, autant travailler dans la bonne humeur, hein?
25: Oui, parce que vous savez, moi, à mon âge, hein, j'ai peu l'occasion de rire.
8: Vous regardez par là, dans la rue, il y a plein d'occasions de rire, vous savez.
25: Je ne peux pas sortir, monsieur, je suis handicapé à 85%.
8: Ben, vous regardez par la fenêtre.
25: Je suis non-voyante.
8: Ben, excusez-moi, madame, je vous prie de m'excuser. Alors, vous êtes non-voyante, handicapée à 85%.
25: Oui.
8: Et vous aimeriez partir d'Avranches pour aller à Lourdes.
25: Voilà.
8: C'est ça, madame.
25: Évidemment, en place handicapée, avec les réductions, pour l'aller.
8: Oui.
25: Et pour le retour, par contre, Lourdes-Avranches.
8: Oui.
25: Non handicapée, quoi.
8: Monsieur, vous croyez au miracle?
25: Pardon, monsieur.
8: Alors, à quelle date vous auriez aimé, madame?
25: Écoutez, j'aimerais partir début juillet.
8: Début juillet.
25: Monsieur, c'est ma dernière chance, hein?
8: Air Sens.
25: Ma dernière chance.
8: Ah, votre... votre dernière chance. Excusez-moi, j'avais pas compris. Bon, alors, à l'aller, c'est la place handicapée et au retour, bien sûr, tarif plein, c'est ça?
25: Voilà.
8: D'accord. Ah oui, vous m'avez pas dit la date du retour.
25: Vous savez, un miracle, on ne peut pas savoir, hein.
8: En fait, vous attendrez là-bas?
25: Oui.
8: Et si ça prend longtemps?
25: Mais qu'est-ce que vous voulez que je fasse?
8: Des distractions à Lourdes, il n'y en a pas beaucoup, hein.
25: Ah, monsieur, vous savez, à mon âge, qu'est-ce que vous voulez que je fasse comme distraction?
8: Je sais pas, moi, le bridge, les cartes...
25: Je suis non-voyante.
8: Ah oui, c'est vrai. Ouais. Le cinéma, il n'y en a pas à Lourdes, hein.
25: Je suis non-voyante, hein.
8: Ah ben oui, je sais pas, je peux pas vous dire. Je vois pas, en fait, je vois
25: oui,
8: pas.
25: Oui, moi non plus. Non. Comment?
8: Non, excusez-moi. Oh, ben, décidément.
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6: Crous, bonjour.
3: Oui, bonjour monsieur, je suis bien en Crous.
6: Je suis une dame, monsieur, mais c'est pas grave.
3: Ah, je suis pas au Crous, pardon, excusez-moi.
6: Oui, vous êtes au Crous, ah, okay. Monsieur, mais vous oui. Me dites bonjour, monsieur.
3: Oui, bref.
6: Je vous dis que je suis une dame.
3: D'accord. Je vous appelle pour un logement étudiant, s'il vous plaît.
6: Oui, monsieur. Vous êtes étudiant?
3: Absolument
6: vous êtes...
3: pas, non.
6: Ah, parce que les logements que nous avons, monsieur, sont destinés aux étudiants.
3: D'accord, donc du coup, il me faudrait quoi? Il me faudrait une carte d'étudiant?
6: Vous
3: avez un modèle que je pourrais vous emprunter?
6: Mais vous pouvez pas avoir une carte étudiant, monsieur, si vous n'êtes pas étudiant.
3: Non, mais c'est pour simplifier, je fais une carte comme ça. Hop, on n'en parle plus.
6: Ça fonctionne absolument pas comme ça. On peut pas vous... Une carte étudiant, elle est délivrée...
3: Vous avez une photocopieuse, vous, d'ailleurs, dans les...
6: C'est pas possible, monsieur. Vous pouvez pas avoir une carte étudiant si vous n'êtes pas étudiant.
3: Vous avez pas de photocopieuse?
6: Mais non, mais c'est pas ça. Mais vous ne pouvez pas avoir une carte étudiant qui n'est pas à vous, monsieur.
3: Non, mais c'est pas... Après, on raye, on met mon nom à la place, vous voyez, comme ça, on...
6: Mais monsieur, vous pouvez pas... C'est pas possible que vous fassiez une carte étudiant si vous n'êtes pas étudiant.
3: Ça, il y a que nous qui le savons, que je suis pas étudiant. Vous voyez, ça reste entre nous.
6: Non, ben, ça reste pas entre nous. Non.
3: Vous avez des cartes,
6: parce qu'il faut des certificats de scolarité, etc. Hein.
3: Attendez, je vais noter tout ce qu'il faut que je... Donc vous me dites une fausse carte, un faux certificat de scolarité.
6: Non, c'est là...
3: Non, mais il faut qu'on trouve une magouille.
6: Non, mais il n'y a pas de possibilité de magouille, monsieur. Hein.
3: J'ai pensé à autre chose.
6: Non, mais vous n'avez rien pensé, monsieur.
3: Si.
6: On va s'arrêter là pour aujourd'hui.
3: Monsieur, si on prend une carte d'un vrai étudiant...
6: Non, monsieur.
3: On prend un vrai étudiant avec une vraie carte, mais moi, je me mets un masque qui copie la tête de l'étudiant.
6: C'est pas possible. Là, je vais vous passer le régisseur. Hein.
3: Ah, merci.
6: D'accord. Oui. Bonjour.
3: Ah, on devait me passer Régis.
6: Régis?
3: Oui, c'est on m'a dit, Régis? Je vous passe monsieur Régis, sœur.
6: Que... Ah, Régis, sœur, monsieur.
3: Oui, voilà, Régis.
6: Hein? Vous patientez, monsieur, je vous le passe. Hein?
3: Merci.
10: Oui, bonjour, monsieur Régis.
3: Bonjour, monsieur Régis?
10: Non, le régisseur.
3: Ah bah, on m'a dit qu'on passait Régis, je comprends.
10: Bon, allez, va pour Régis. Quel est votre problème?
3: Oui, alors, en fait, c'est pour un logement étudiant.
10: Oui.
3: Il faut que je fasse une carte d'étudiant.
10: Non, ah non, nous, on ne délivre pas de carte d'étudiant.
3: Non, moi, j'ai juste besoin de faire une photocopie, en fait, puisque moi-même, n'étant pas étudiant...
10: Mais une copie de quoi, si vous avez pas... Pour avoir à faire une copie, il faut un original, si vous
3: voilà.
10: Avez pas d'original.
3: Et bah, c'est pour ça, il faut que vous me fournissiez un original.
10: Bah, non, on n'en fera pas.
3: Bah, si.
10: Non.
3: Bah, si.
10: Bah, non, c'est non.
3: Bah, pourquoi?
10: Bah, c'est, je vous dis que c'est non.
3: Allez.
10: Non.
3: S'il te plaît.
10: Non, c'est non.
3: Je peux t'appeler Régis?
10: Pas question.
3: Monsieur Sœur?
10: Non. Il faut être étudiant.
3: Oui, mais ça, je le suis pas.
10: Oui, non, mais justement, donc c'est foutu. Vous pouvez pas avoir de chambre.
3: Non, mais on ferme les yeux.
10: Non, on fermera pas les yeux. Non, c'est, ça marche pas comme ça.
3: Et avec une coloc, alors?
10: Non.
3: Parce que je me disais, je peux peut-être me mettre en coloc avec une étudiante qui sera en solo.
10: Non, il y a pas de colocation qui existe chez nous.
3: Mais même une moche, hein, ça me dérange
10: oui,
3: pas.
10: Oui, allez.
3: Régis!
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12: Allô?
25: Allô?
12: Oui?
25: Bonjour, monsieur.
12: Bonjour.
25: Je vous appelle.
12: Oui?
25: C'est pour avoir un taxi pour ce soir à 20h30.
12: Ah non, je suis taxidermiste, moi.
25: Pour aller à Dole, s'il vous plaît. Deux personnes sans bagages.
12: Non, mais monsieur, je suis pas taxi, je suis taxidermiste.
25: Alors, non, on n'est que deux.
12: Non, mais je vous dis, c'est, je suis pas taxi, moi.
25: Ben, écoutez, je ne sais pas, moi, 20h30, c'est possible?
12: Je ne suis pas taxi.
25: Oh, ben, n'importe, hein, si c'est pas... Je ne sais pas, moi, on n'a pas besoin... Non, on n'a pas besoin de voiture spéciale, hein, juste
12: oui, ben...
25: un taxi normal. Ah, on a été coupé.
12: Allô?
25: On a été coupé.
12: Non, monsieur.
25: Voilà.
12: Je vous dis que je suis pas taxi.
25: Vous m'entendez, monsieur taxi?
12: Oh, mais... Hey, vous m'avez compris, là?
25: Il marche pas, votre téléphone, on
12: je
25: est...
12: Je suis pas taxi, milliard de Dieu!
25: Comment?
12: Vous m'avez compris, tête de veau?
25: J'entends pas.
12: Il me fait pas chier, hein? Oui, vous foutez de ma gueule, là?
25: Allô?
12: Hein?
25: Vous m'entendez?
12: Non, mais vous foutez de ma gueule, là?
25: J'entends pas bien.
12: Mais sacré vieux fou, mais je ne fais pas partie des taxis, moi.
25: Monsieur.
12: Vous vous foutez de ma gueule. Je suis naturaliste.
25: Vous êtes le taxi.
12: Le naturaliste.
25: Vous êtes naturiste.
12: Je me rappelle pas, hein, parce que là, ça va mal finir. Hein.
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3: Bonjour monsieur, c'est bien l'éleveur de vaches?
14: Oui.
3: Monsieur Martin à l'appareil, je vais venir chez vous demain parce que je fais visiter l'exploitation à des touristes.
14: Oh, attendez, je pense qu'il y a un problème là. Expliquez-moi ce que vous voulez.
3: C'est ce que je disais, j'organise des séjours qui incluent un visitage de ferme pour toucher les vaches, voir les fermistes et inversement.
14: Attendez, je vous passe mon fils, parce que je vous passe mon fils.
3: Ah d'accord, bah, ou sinon passez-moi votre fils.
15: Oui.
3: Oui, bonjour madame.
15: Ben, j'ai pas de visite de prévu, moi, non.
3: Non, non, mais alors je m'en occupe.
15: Oui, non, non, mais moi je veux pas faire visiter ma ferme. Je veux pas que personne rentre chez moi, que ce soit moi ou pas moi qui le fasse, je ne veux pas faire visiter ma ferme.
3: Je m'excuse, mais j'ai quand même réservé un autocar pour venir demain.
15: Non, mais vous débarquez chez les gens, vous faudrait vous accueillir comme ça. Vous dites, on vous arrive avec un car.
3: Voilà, et puis on va venir aussi avant parce qu'il faut que j'installe un stand pour vendre du fromage de la ferme.
15: Ah, mais le déposez pas trop près parce que je pense que je lui passe un coup de tracteur dedans.
3: Ah, bah non, parce que là vous risquez de le péter.
15: Non, mais attendez, et moi je me suis pas inscrit à nulle part.
3: Vous n'êtes pas obligé de venir, hein, en même temps.
15: Et de venir où? Quand même, je suis chez moi, je pense que.
3: Non, je sais pas, profitez-en pour aller faire les courses.
15: Non, non, non, mais vous avez un... Non, mais attendez, vous êtes gonflé quand même, là.
3: Ou alors, visitez la ville, vous avez déjà visité une ville?
15: Non, non, mais je veux pas faire ça, non, mais arrêtez vos conneries, on n'est pas sauvages.
3: En attendant, vous êtes en train de tout ruiner mon business.
15: Mais que j'en ai à foutre votre business, moi.
3: Oh, mais attendez, je comprends, vous voulez me piquer mon boulot?
15: Mais qu'est-ce que j'en ai à foutre votre boulot? Moi, je vous pique pas votre boulot, j'ai pas été vous appeler, c'est bien vous qui m'appelez.
3: Alors ça, celle-là, elle est raide quand même, hein, ça.
15: Elle est raide quoi, qu'elle est raide?
3: Bah, je vais arriver, vous aurez fait votre propre stand de fromage.
15: J'en ai à foutre votre stand, non? Ne le mettez pas parce que ça va tout voler sur la route.
3: Excusez-moi, mais j'ai l'impression que c'est pas votre truc, le tourisme. Parce que si vous mettez le stand sur la route...
15: Qu'est-ce que j'en ai à foutre? Moi, je suis pas dans le tourisme. Je suis complètement stupide. Moi, nous, on n'a pas de vaches à lait, on n'a fait pas de fromage.
3: Bah, vous avez des vaches.
15: Bah, bien sûr. Les vaches vont faire du fromage. Et des vaches à viande, elles vont faire du fromage. Mais
3: bah,
15: vous...
3: ça peut être des vaches à fromage, on n'en sait rien. Hein.
15: Oui, mais vous prenez les gens pour des cons, oui. Vous, ce que vous regardez, c'est votre business, mais les autres, vous les enflez, là, et puis terminé.
3: Bon, écoutez, on réglera ça quand je passerai tout à l'heure.
15: Mais non, ne venez pas, hein. Je vous dis, hein, je vous fous dehors. Hein. On vous débarquez pas comme ça.
3: Ah, bah, si, justement.
15: Vous sortez d'où, vous, là?
3: Alors, je sors de Martinville à l'instant.
15: J'en ai rien à foutre.
16: Allô?
3: Ah. C'est monsieur.
16: Ah là là là là là, mais de ça je comprends pas trop là. Moi, et si vous avez pas demandé mon avis?
3: Quel ami?
16: Mon avis.
3: Si vous, alors vous voulez venir avec un ami?
16: Non mais vous avez pas compris. Moi vous.
3: Alors
16: venez,
3: attendez, je rajoute.
16: Non, mais vous avez pas compris ce que je viens de dire.
3: Attendez, je vous inscris plus un. Je vais prendre votre nom.
16: Non, mais vous prenez pas du tout mon nom.
3: Bah, non mais si, comme ça je vous mets sur la liste pour vous et votre ami. Ah, allô?
15: Allô?
3: Bonjour madame.
15: Qu'est-ce qui se passe? Expliquez-moi là, parce que je n'ai pas tout compris encore là.
3: Vous êtes l'ami du monsieur?
15: Non, c'est ma femme. Moi, je suis le mari.
3: Madame Marie, alors vous me dites.
15: Pardon?
3: Donc, je note Madame Marie.
15: Pardon? Madame Marie, c'est quoi ce bordel? Pas du tout, j'ai dit c'est ma femme. Moi, je suis son mari.
3: Ah, et bah, articulez, parce que là, excusez-moi.
15: Je vais vous faire articuler, moi. Mais vous voulez quoi là? Expliquez-moi. Présentez-vous déjà. Vous êtes qui là?
3: Alors, monsieur Martin, Voyage Martin, c'est ce que je disais à votre ami.
15: Voyage Martin, mais qu'est-ce que vous avez.
3: Donc, demain, on fait la visite.
15: Quelle visite? Non, mais attendez. Vous visitez quoi là? Je suis chez moi, vous avez pas visité ma ferme, c'est quoi ce bordel là?
3: Bah, visitez les vaches!
15: Vous dégagez vite fait!
3: Ah bah non! Parce que moi c'est.
15: Mais si, mais attendez! Vous avez pas. Non mais c'est quoi ce bordel là? Je suis encore chez moi? C'est moi qui. Non mais vous avez pas visité ma ferme, c'est quoi ce bordel là?
3: Ah bah alors c'est juste que moi, si vous voulez, ça me permet de vendre des faux fromages.
15: Vous dégagez! Vous avez pas compris encore?
3: Bah c'est pas ça, c'est que vous n'avez pas besoin d'être présent, c'est ce que je disais, moi je vais faire la visite.
15: Mais vous avez pas posé les pieds dans ma ferme!
3: Bah excusez-moi, mais alors comment on va faire pour la visiter sans les pieds? Ça m'a l'air un petit peu compliqué.
15: Mais de quel droit vous avez visité ma ferme?
3: Comment, pardon?
15: De quel droit vous avez visité ma ferme?
3: Bah, excusez-moi, est-ce que vous pouvez parler un peu plus fort parce que...
15: Connard.
3: Alors non, vous confondez, moi c'est monsieur Trocon.
15: Non,
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18: Allô, clinique vétérinaire?
26: Oui, bonjour madame, monsieur de la place à l'appareil.
18: Oui, bonjour.
26: C'est bien le vétérinaire?
18: Oui, c'est elle-même à l'appareil.
26: Ah, très bien, bonjour docteur. Je souhaiterais prendre un rendez-vous. J'ai ma poule qui va mal.
18: Oui, alors pour cela, vous pouvez venir en consultation. On consulte tous les jours de 14h à 19h, sauf le samedi de 14h à 17h. Vous venez un après-midi quand ça vous arrange?
26: Bah écoutez, je vais vous la passer. Je préfère voir qu'elle voit ça directement avec vous. Hein.
25: Allô?
18: Oui.
25: Oui, bonjour, c'est le docteur vétérinaire?
18: Oui.
25: Oui, bonjour madame. Je suis la poule de monsieur de la place. Quand est-ce que je peux passer?
18: On est là jusqu'à 19h, madame.
25: Jusqu'à 19h, oui. Et vous, je peux faire une épilation du maillot? Non, c'est parce que j'ai des morpions.
18: Je vous ai dit.
25: C'est pour ça que j'appelle un vétérinaire. J'ai tué un veto.
18: Oui.
25: Docteur, à quelle heure puis-je passer?
18: Quand vous voulez, avant 19h.
25: Vous pouvez me faire l'épilation du maillot.
18: On est sûr.
25: parce que c'est beaucoup de morpions, vous comprenez? Et les esthéticiennes ne veulent pas le faire, m'ont dit qu'il fallait que j'aille voir un vétérinaire. Allô, docteur?
0: Oui, oui.
25: Vous faites l'épilation du maillot poil...
0: Oui, on fait l'épilation du maillot, mais tout.
25: Poil à poil ou...
0: Qui est à l'appareil?
26: Ben, c'est Bernard.
0: Bernard qui?
26: Bernard Kouchner.
0: C'est Bernard Kouchner.
25: J'appelle pas seulement parce que j'ai des morpions, hein. Mais le problème, c'est que, si vous voulez, docteur, c'est qu'en plus, j'ai un morpion qui a la grippe. Et ça, l'esthéticienne, elle peut rien faire. Il s'est enrhumé hier soir dans la voiture parce que avec monsieur de la place, on est sorti et j'ai entendu mon morpion qui toussait et j'ai pas fait attention. Et il a toussé toute la nuit, m'empêchait de dormir. Vous avez déjà entendu un morpion tousser?
0: Non.
25: J'ai pris un bain de siège, mais ils savent pas nager, alors ils sont restés accrochés à mes poils. J'ai eu peur pour eux, j'ai cru que ça allait faire le Titanic. 1500 morpions qui se noient. Le Titanic dans la baignoire. Alors, voyez-vous, je suis bien dans la peine, mais il faut que je m'en débarrasse. Attendez, je vous repasse mon amant.
26: Allô?
0: Oui.
26: C'est un peu complexe.
0: Oui, oui, j'ai compris, oui.
26: À quelle heure peut-elle passer?
0: Vers 18h.
26: Ah, 18h, c'est pas possible.
0: Ah bon?
26: À cette heure-là, elle passe la tondeuse. Ah, attendez, il y a quelqu'un qui veut vous parler.
9: Allô, je suis un morpion. Vous pouvez venir nous chercher? Sauvez-nous.
0: Vous devriez appeler Greenpeace.
9: SOS.
0: Oui.
9: Est-ce que je peux venir vous voir?
0: Ah oui, aucun problème. Oui, oui.
9: Je saute dans une enveloppe.
0: Oui, si vous voulez.
9: Et puis le facteur m'amène demain.
0: D'accord, pas de problème.
9: Voilà.
0: Au revoir.
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17: Garage, bonjour.
3: Bonjour monsieur, je vous appelle parce qu'il y a un problème avec la voiture, c'est celle de ma femme.
17: D'accord.
3: Les clignotants, au lieu que l'ampoule reste allumée, elle s'allume, elle s'éteint, elle s'allume, elle s'éteint.
17: Les quatre clignotants?
3: Oui, les quatre clignotent.
17: Les quatre clignotent, ça clignote, ça fait éteint, allumé, éteint, allumé, éteint,
3: voilà,
17: allumé.
3: Voilà, c'est
17: éteint,
3: ça, allumé. Vous avez déjà eu la panne donc.
17: Mais ça c'est normal que ça fasse ça. Le but du warning, ça reste pas allumé.
3: Pardon, excusez-moi, je parlais pas du parking, je parlais des feux de détresse.
17: Ouais, les warnings.
3: Non, pas le parking.
17: C'est pas un feu de parking. P-A-R-Q-I-N-G, je vous ai dit, feu,
3: oui,
17: de warning.
3: On est d'accord,
17: W-A-R-A-N-I-N-G. C'est pas W-A-R-A-N-I-N-G. Donc un feu de warning.
3: Un feu de warning. De,
17: voilà, c'est un feu de détresse.
3: Excusez-moi, mais est-ce qu'il serait possible de parler à un mécaniste?
17: D'accord, ok. Quittez pas.
3: Merci.
19: Nous nous efforçons d'écourter agréablement votre attente.
17: Ah, allô?
3: Oui, allô? Bonjour, monsieur.
17: Oui, monsieur, va vous prendre tout de suite en communication. Moi, c'est une dame, hein.
20: Allô?
3: Oui, bonjour madame.
20: Non, je vous écoute.
3: Ah, alors
20: c'est... Un clignotant, c'est normal, il s'allume et il s'éteint. C'est normal, autrement ce ne serait pas un clignotant.
3: Voilà, donc vous reconnaissez la panne, donc du coup je voulais savoir comment vous...
20: Quelle panne?
3: Eh ben le fait que la... ça reste pas allumé.
20: Attendez, c'est un gag ou pas? On n'est pas en Belgique ici. Un clignotant, ça clignote.
3: Alors, est-ce que vous ne confondez pas avec les feux de parking?
20: Les feux de parking, ça reste fixe.
17: Les feux de warning, avec un W.
20: Attendez...
17: Allô?
3: Oui, ah bah c'est...
17: Alors, qu'est-ce que vous souhaitez faire avec votre épouse? Il faut qu'elle passe avec votre sourde.
3: D'accord, ok. Alors, en revanche, j'ai pas compris. Vous me disiez ce que je veux faire avec ma femme.
17: Je vous ai pas demandé ce que vous voulez faire avec votre femme.
3: Bah, si, vous venez de me dire qu'est-ce que vous voulez faire avec votre femme.
17: Vous faites des choses quand même avec votre femme.
3: Bah oui, mais enfin, ça ne regarde
17: bon,
3: pas
17: c'est nous. Rassurant. Bon, on peut en revenir à votre auto?
3: Bah écoutez, si vous voulez, on peut parler de ma femme aussi, hein, c'est comme vous voulez, mais enfin, je...
17: Oh bah... Je sais pas, moi, que vous ayez des choses très importantes à me raconter sur votre épouse, mais bon.
3: Oui, il lui arrive de clignoter aussi.
17: Ouais. Bon, au moins, elle est éclairée.
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25: Allô?
21: J'écoute.
25: C'est le docteur?
21: Oui.
25: Bonjour, docteur. Excusez-moi de vous déranger. Madame Ledoux à l'appareil.
21: Oui.
25: Je ne consulte pas, là, c'est pas pour moi, hein, c'est pour mon petit-fils.
21: Oui.
25: Il est arrivé à la maison hier soir. Ses parents sont partis. En week-end, voyez-vous,
21: oui.
25: En vacances. Hein. Et alors, je vous appelle parce que j'en ai la garde et je lui ai fait prendre un bain, là, ce matin.
21: Oui.
25: Il est sorti du bain avec la zigounette, quoi. Hein, le zizi, tout droit, tout dur.
21: Ah oui, oh, si c'est que ça, oh, ben, madame, vous inquiétez pas. Ben. Il a quel âge?
25: Oh, écoutez, je vais vous le passer. Hein. Je préfère, ça va me rassurer.
21: Il a quel âge?
25: Bernard, c'est le docteur, là.
21: Docteur? Oui.
26: Allô ?
1: Oui.
26: Oui, bonjour docteur.
1: Bonjour monsieur, oui.
26: Excusez-moi de vous déranger, ma grand-mère me passe l'appareil.
1: Oui.
26: Qu'est-ce qui se passe, c'est à quel sujet ?
1: Ben, je sais pas, on me téléphone, moi, monsieur le docteur, moi. On me demande, on me pose une question, alors j'attends, moi.
26: Attendez, je suis pas au courant, là, ma grand-mère me tend le combiné. Qu'est-ce qui se passe ?
1: Ben, je sais pas. Il y a un enfant chez vous ?
26: Ah non, enfin, je suis le petit-fils, hein.
1: Vous avez quel âge ?
26: J'ai 36 ans.
1: Et alors, qu'est-ce qu'elle me parle d'un enfant qui a pris son bain et puis il avait la zigounette toute raide ? J'ai dit, c'est normal.
26: Ah, attendez, je vous la repasse alors. Oui, ok, je comprends, hein. Je comprends mieux.
1: Je comprends bien, moi, monsieur, je suis là comme un couillon, là, moi.
26: Attendez, je vous la repasse, je préfère ça parce que... Allez voir, mamie. Le docteur va t'expliquer.
25: Merci. Allô ?
1: Oui. Qu'est-ce qui se passe, madame ?
25: Ben, vous l'avez eu au téléphone ?
1: Ben oui, mais...
25: Ben, c'est lui qui a eu la zigounette toute...
1: Mais c'est normal, madame, à 36 ans.
25: Ah bon ?
1: Ben, écoutez, madame, un homme, c'est un homme ?
25: Oui. Parce voilà. Que moi, j'étais inquiète, évidemment.
1: Ben, madame, vous avez quel âge, madame ?
25: 82 ans.
1: 82. Alors, vous avez tout oublié dans la vie ? C'est bien, c'est normal, hein ?
25: Est-ce que je le mets au lit avec un bouillon ?
1: Mais madame, il va pas mettre au lit avec un bouillon parce qu'il a la zigounette qui est raide. Madame...
25: Mais qu'est-ce que je lui donne, alors ?
1: Mais rien du tout, madame.
25: Mais je peux pas le laisser comme ça, son âge. C'est mon petit-fils, hein ?
1: Oui, ben il est normal, madame, petit-fils.
25: Parce que moi, je me disais peut-être qu'il fallait couper.
1: Mais non, on coupe rien, madame.
25: Où sont les ciseaux ?
26: Attends, mamie, là, oh.
25: Faites-le couper.
26: Allô ?
1: Oui.
26: C'est vous qui lui avez dit ça, non ?
1: Mais je suis pas dingue, je suis pas fou. Je lui dis que c'est normal, et puis que c'est tout à fait logique, et puis que...
26: Mamie, lâche les ciseaux !
1: Attention, elle débloque complètement, là.
26: Qu'est-ce que tu fais avec les ciseaux, là ?
1: Elle va vous couper le zizi.
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4: Bonjour.
3: Bonjour monsieur, c'est bien l'hôtel ?
4: Oui.
3: Je viens de lancer une agence matrimonialiste sur internet.
4: Mm-hmm.
3: Et alors, comme je n'ai pas de ligne professionnelle, je me suis permis de mettre le numéro de l'hôtel sur le site.
4: Mais vous croyez que j'ai que ça à faire, monsieur ? Mais il n'est pas question que vous utilisez notre numéro de téléphone. Trouvez quelqu'un d'autre, trouvez un autre pigeon.
3: Ah bah oui, mais j'ai mis le vôtre, je vais pas tout rechanger alors que les gens...
4: Ah ben vous avez intérêt, monsieur, de tout rechanger, parce que vous avez fait ça sans mon autorisation, alors ça va pas se passer comme ça.
3: Oui, c'est ça, et puis vous allez me piquer l'idée, je vois le truc. Quand je vais passer, hop, ce sera devenu un hôtel, agence matrimonialiste.
4: Non mais c'est un débile.
3: Et il vous entend, hein ?
4: Non mais...
3: Allô ?
4: Matrimonial, mais il
3: n'a
4: pas de numéro de téléphone, donc il a mis notre numéro de téléphone.
3: Allô ?
4: Yes ?
3: Ah bah tiens, c'est bien ma veine, un espagnol. No parlito espagnolo, hein ?
4: No espagnol, anglais.
3: Oui, no espagnol, voilà. Can I speak the responsable, please ?
4: Yes, it's me. Me responsable.
3: Oui, le responsable, s'il vous plaît, je patiente.
4: It's me.
3: Le responsable.
4: It's me, moi.
3: Oh, c'est dingue, ça. El Bosso.
4: Mais vous êtes con ou quoi ?
3: Ah oui, mais il me parle en espagnol encore.
4: Là, vous comprenez le français ou pas ?
3: Je ne comprends pas l'espagnolique, hein, c'est ce que je vous dis.
4: Mais je parle français.
3: Vous comprendre ?
7: Oui, allô ?
3: Oui, ah ben voilà.
7: Oui, vous allez nous emmerder comme ça pendant combien de temps ?
3: Excusez-moi, mais enfin, on me passe quelqu'un qui me parlait en espagnol que je ne comprends pas du tout.
7: Non, écoutez, monsieur, moi, votre agence matrimoniale à deux balles, là, vous prenez un abonnement téléphonique, mais vous arrêtez de nous emmerder, quoi.
3: Ah bah non.
7: Non, mais vous rêvez, vous êtes tombé sur la tête, vous êtes malade, là, faut vous faire soigner, hein. Faut vous faire soigner, vous prenez notre numéro de quel droit, là ?
3: Bah, parce qu'il fallait bien que je donne un numéro professionnel, moi.
7: Mais vous croyez qu'on prend un numéro professionnel comme ça sans demander l'autorisation à la personne concernée ? Et vous vivez sur quelle planète, là ?
3: Non, mais c'est ce que je vous dis, moi, j'ai que mon perso, c'est ce que j'ai expliqué.
7: Eh ben, mettez votre perso.
3: Ah bah non.
7: J'ai créé une ligne professionnelle à ce moment-là. Moi, je ne suis pas associé avec vous.
3: Non, mais je vois le truc. C'est-à-dire que vous allez me récupérer l'idée et puis vous allez...
7: Mais qu'est-ce que j'en ai à foutre de votre idée ? J'ai un hôtel-restaurant, j'ai pas une agence de matrimonial. Qu'est-ce que j'en ai à foutre, moi, de ça ?
3: Je vais passer dans une semaine et comme par hasard, ça sera devenu un hôtel-restaurant matrimonial. Je vois le truc.
7: Oui, c'est ça, bien sûr. Un bar à pute aussi, tant que vous y êtes.
3: Oh.
7: Non, mais arrête. Oh,
3: Oh bah bravo.
7: J'ai pas une lanterne rouge devant la porte. Hein.
3: Non, mais je comprends mieux. Non.
7: Vous comprenez rien du tout.
3: Non, mais je vois le truc.
7: Oui, vous voyez le truc. Bah, à mon avis, vous voyez pas grand chose. Hein.
3: Non, mais moi je vais passer.
22: Oui, non, mais vous rêvez ou quoi ?
3: Ah, c'est une autre dame ?
22: Oui, bah alors, bah, vous mettez votre numéro, puis vous. Puis
3: ah, bah non, vous rendez compte ? Si je mets mon numéro à moi, les gens vont m'appeler tout le temps.
22: Bah alors, bah, j'en ai rien à foutre.
3: Ah, bah ils vont m'appeler toutes les 5 minutes après.
22: Eh ben, c'est quand même le but, non ?
3: Vous êtes jaloux ?
22: De quoi ?
3: Non, bah, vous êtes jaloux parce que j'ai eu l'idée avant vous et que vous vous dites, tiens, il va.
22: Oui, eh ben, j'ai autre chose à foutre ailleurs.
3: Moi je vais passer parce que là.
22: Mais essayez donc de passer, vous allez vraiment vous faire recevoir.
3: Ah, bah c'est très gentil, oui, c'est tout.
22: Oui, je vous attends, venez.
3: Écoutez, alors moi je vais venir. Alors en revanche,
22: oui.
3: Je vais pas pouvoir passer maintenant.
22: Il vaudrait mieux, oui.
3: Comment ça, il vaudrait mieux ?
22: Oui, évitez de passer parce que sinon.
3: Ah, oh, bah faudrait savoir.
22: Oui, non, mais arrêtez votre délire là.
3: Bah, c'est pas ça, c'est que moi j'avais prévu de venir refaire la déco chez vous là pour mon agence.
4: J'appelle les flics, ok ?
3: Ah, bah tiens, revoilà l'hispaniste. Je comprends toujours pas votre langage, hein.
4: Ta gueule, connard !
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24: Allô ?
2: Oui, bonjour madame.
5: Bonjour monsieur.
25: C'est le salon de coiffure ?
5: Oh oui.
25: Dites-moi, vous êtes coiffeuse à domicile ?
5: Oui monsieur.
25: Vous pouvez faire un peu la nuque et tout ça des monsieur, non ?
5: Oui monsieur.
25: Ah très bien. Est-ce que c'est possible tôt le matin ?
5: Ah, ça dépend à quelle heure, monsieur.
25: Ben, je ne sais pas à quelle heure vous commencez.
5: Écoutez, monsieur, ce que je peux vous proposer, ce sera le samedi 17 à 8 heures.
25: Samedi à 8 heures, ça c'est parfait. Je vais vous dire pourquoi.
5: Oui.
25: Parce que je vous demanderai un petit service par la même occasion. Hein.
5: Oui, oui, oui.
25: Le matin, comme tous les hommes, hein, on peut parler franchement. Hein. Vous savez, on se gratte les robignoles, quoi. Il n'y a pas d'autre mot.
5: Oui.
25: Et c'est ma femme qui le faisait avant, mais là, elle en a assez, elle veut plus le faire.
5: Ah oui. Ben écoutez, monsieur, elle avait peut-être raison. Hein.
25: Donc je vous demanderai de bien vouloir me le faire.
5: Et... Ah ben ça, je sais pas, monsieur, ça je crois pas. Hein.
25: Ah ben je vous donnerai la pièce.
5: Ah non, mais non,
25: ah,
5: non
25: ben,
5: mais
25: si.
5: Quand même non.
25: Ah ben permettez-moi.
5: Non.
25: Madame,
5: non.
25: Permettez-moi d'assister, ça me fait plaisir.
5: Oui, mais moi je vous dis non, monsieur, je ne ferai pas ça.
25: Ah ben, madame, je sais très bien que vous pouvez, et c'est tout en votre honneur, le faire bénévolement, hein, gentiment.
5: Non, mais je vous dis non, je ne le ferai pas, monsieur.
25: Madame.
5: Je coupe les cheveux, c'est tout.
25: Madame, soyons clairs.
5: Non, monsieur, je vous dis que non.
25: Madame, écoutez.
5: Nous restons corrects, s'il vous plaît.
25: Écoutez, je suis très correct et très bien élevé. Je comprends votre pudeur à accepter le pourboire, mais ça me fait plaisir.
5: Non, moi, je vous dis, je ne ferai pas ce travail-là, s'il vous plaît.
25: Je n'aime pas les choses gratuites.
5: Oui, non, mais moi, je vous dis, je ne ferai pas ce genre de travail.
25: Bon, ben, considérons ça comme un petit amusement, hein, et puis voilà, comme
5: non,
25: ça.
5: Non, pas du tout, même pas. Ça me fait pas rigoler, hein. Bon, excusez-moi, monsieur, mais je crois que je ne viendrai pas. Excusez-moi. Oh ?
25: Allô, je suis choquée parce que mon mari vient de vous dire, vous êtes la coiffeuse ?
5: Oui.
25: Oh, je suis désolée.
5: Ah mais non, mais moi je suis pas désolée, je m'en fiche madame, mais moi non. Hein. Ce genre de choses, il est hors de question. Hein.
25: C'est ce que je lui dis. J'ai été choquée par ce qu'il vous a dit.
5: Oui.
25: Quand il m'a dit que vous vouliez le faire gratuitement.
5: Non, j'ai pas dit que je faisais gratuitement. J'ai dit que je ne faisais pas le travail. Moi, j'aime bien les gens corrects. Hein.
25: C'est ce que je lui ai dit, il faut donner la pièce.
5: Non.
25: Il faut que tu donnes la pièce à la dame.
5: Non, mais il n'y a pas de ni pièce ni rien du tout.
25: Non.
5: Je refuse de le faire.
25: Ah oui, mais
5: c'est tout.
25: Vous savez, si j'ai arrêté de lui faire tous les matins, c'est parce que moi, il ne me donnait pas la pièce.
5: Oui, d'accord.
25: Alors maintenant, je ne suis plus d'accord. C'est pour ça que je dis,
5: d'accord.
25: Tu vas donner la pièce à la dame.
5: Excusez-moi, mais je suis occupée.
25: Oh, pardon. Vous êtes en train de le faire à un monsieur, c'est ça ?
5: Merci beaucoup. Au revoir, madame.
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6: Bonjour.
3: Bonjour, monsieur. C'est bien la boulangerie ?
6: Oui.
3: Oui, voilà, je vous appelle parce que j'ai acheté chez vous un œuf en chocolat, surprise.
6: Oui.
3: Il y a un problème.
6: C'est-à-dire ?
3: J'ai mordu dedans et dedans, il y a une boule en plastique.
6: Mais tout œuf Kinder Surprise a une boule en plastique à l'intérieur ?
3: Ah bah il a une boule, oui, ça je vous le confirme qu'il a une boule, oui.
6: Le problème c'est que c'est pas nous qui les faisons.
3: Rendez-vous compte que vous pourriez vendre ça à des enfants ?
6: Mais on en vend à des enfants, il y a
3: Bravo, bah évidemment.
6: Mais c'est fait pour les enfants et tout le monde.
3: Bon, moi je vais appeler mon beau-frère, il est avocat, il va me conseiller.
6: Oui, au pire, oui, mais ramenez-nous pour qu'on puisse faire quelque chose.
3: Vous voulez faire disparaître les preuves ?
6: Pas du tout.
3: Non, mais je vois le genre.
6: Mais il n'y a pas de genre, monsieur, je vais pas acheter votre boule alors que dans tous nos œufs.
3: Je suis sûr que vous allez acheter ma boule.
6: Mais je vous la rends, votre boule, comme vous dites, pour pas faire disparaître les preuves.
3: Non, c'est ça, je vais arriver, je vais vous montrer ma boule et hop, vous allez la prendre, vous allez la jeter.
6: Mais quand même, vous nous prenez pour qui, monsieur ?
3: Bah, pour des jeteurs de boules.
6: Pour des jeteurs de boules ?
3: Ah, bah oui.
6: Eh bah, écoutez, je vous attends au magasin avec votre.
3: Oui, non, mais c'est ça, après on va me séquestrer.
6: On va vous séquestrer, bah là, ça part très loin, monsieur, quand même. C'est notre genre en plus, bah voyons.
3: On peut se rencontrer en terrain neutre dans ce cas.
6: C'est-à-dire ?
3: Bah, chez mon beau-frère.
6: Et pourquoi chez votre beau-frère ?
3: Comme je connais pas vos intentions et que je me méfie quand même un petit peu et que cette histoire de vous voulez me prendre la boule.
6: Là, je suis en caméra cachée, là, c'est juste pas possible.
3: Écoutez, je vous donne l'adresse de mon beau-frère à la limite.
6: Mais de toute façon, je ne me rendrai pas chez votre beau-frère, monsieur, je n'ai rien à faire là-bas.
3: Non, mais vous pouvez venir accompagner, hein, y a pas de
6: souci. Même accompagné, je n'ai rien à faire là-bas.
3: Bah, prenez un témoin au moins, comme ça on en
6: fera. Je m'en fiche du témoin, je n'ai rien à faire chez votre beau-frère qui est avocat.
3: Alors, dans ce cas, j'ai un autre beau-frère, si vous voulez, qui lui est chocolatiste.
6: Eh ben, c'est tout, vous me racontez la vie de votre famille.
3: Non, mais je comprends que vous soyez gêné parce que j'ai.
6: Je suis pas gêné du tout. Devant moi, il y a cinq clients. Pour eux, dans un œuf Kinder, il y a une boule en plastique avec une surprise.
3: Vous avez des complices, d'accord, j'ai bien compris.
6: Des complices ? Oh, non, monsieur, moi j'arrête la discussion.
3: Non, non, mais.
6: Désolée,
3: est-ce que je pourrais avoir le responsable, s'il vous plaît ?
6: Bien sûr, je vais vous le passer avec plaisir, monsieur.
3: Ah, bah merci.
8: Il veut parler à un responsable ? Oui ?
3: Oui, bonjour, monsieur.
8: Oui, je comprends pas. Dans un œuf surprise, il y a toujours, hein, à l'intérieur, il y a une boule en plastique avec un cadeau. Hein.
3: Ah, donc vous avez déjà eu le problème ?
8: Non, mais je vois pas où est-ce qu'il y a eu le problème.
3: Soi-disant.
8: Bah,
2: Quoi, soi-disant? Bah non, hein. Benoît, un œuf Kinder, il y a toujours une boule jaune au milieu. Vous pouvez venir à la boulangerie, hein.
3: Non, mais ça sent le piège, là.
2: Ah non, mais je vais pas vous piéger, monsieur. Pourquoi voulez-vous que je vous piège? Vous habitez où? Je vais aller chez vous, si vous voulez.
3: Ah bah voilà, est-ce qu'on peut se retrouver chez mon beau-frère qui est avocat?
2: Où?
3: Il est sur la 5e avenue.
2: Où ça aussi? 5e avenue de quelle ville?
3: De Manhattan, pardon.
2: C'est où ça, Manhattan?
3: Manhattan? C'est au centre de New York.
2: New York? Mais vous êtes dans le Pas-de-Calais, en France?
3: Oui, et alors?
2: Bah, je vais pas aller à New York.
3: Et pourquoi?
2: Le trajet, qui c'est qui va me payer le train?
3: Le train pour New York, il va vous coûter...
2: Après que vous êtes dans le Pas-de-Calais, venez dans le Pas-de-Calais, parce que je vais pas aller à New York pour un œuf Kinder. Hein.
3: Ah, c'est ça, donc on évite les responsabilités.
2: Vous rendez compte, monsieur?
3: Quoi donc?
2: Je vais faire le déplacement à New York.
10: À New York? T'as une connerie,
12: hein.
10: On
12: rapproche,
10: hein.
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14: Allô?
26: Oui, bonjour, madame. Madame?
14: Oui?
26: Bonjour, vous êtes bien titulée?

0: Nouveau système. Eh oui, c'est le système.
1: Ah ben, faudrait que vous rappeliez parce que ma belle-mère est descendue là.
0: Vous avez un appareil de quel type?
1: Ah ben, je sais pas, c'est chez ma belle-mère, hein. Moi, c'est pas ma maison.
0: Ben non, mais vous savez, madame.
1: Sa belle-fille, moi.
0: Comment?
1: Moi, je suis sa belle-fille, hein.
0: Ah, c'est pour ça, voilà.
1: Ah ben, écoutez, moi, je suis pas à mon domicile, hein.
0: Voilà. Écoutez, c'est un tout petit problème technique. Vous avez
1: Va revenir là dans 10 minutes, hein, quart d'heure, si vous pouvez rappeler à ce moment-là.
0: Non, vous avez votre appareil dans la main?
1: J'ai l'appareil de ma belle-mère dans la main, oui.
0: Voilà, donc vous prenez l'appareil dans la main. Vous voyez le cordon téléphonique?
1: Oui.
0: Vous le tendez tout doucement.
1: Oui, je le tends.
0: Vous, tout doucement, hein?
1: Oui, oui.
0: Bon, nous allons faire un compte à rebours. Je vais inverser la fréquence. Ne bougez pas, madame. Mmh. Vous faites un essai en cet exercice. Voilà, un peu plus, voilà. Écoutez, madame, nous avons un petit problème dans votre appareil téléphonique. Vous n'avez pas un appareil qui ferait masse, il y a pas un
1: don. Je peux pas vous dire, je connais pas le bâtiment ici. Je peux
0: non, un appareil en métal, vous savez, avec des. Est-ce que excusez-moi de vous demander ça, vous n'avez pas d'appareil dentaire, de plombage, de choses comme ça?
1: Si, j'ai un appareil dentaire, moi.
0: Ah. Eh ben voilà.
1: Pourquoi?
0: Eh ben voilà. Ah. Vous avez un appareil dentaire.
1: Ah ben dites donc, vous me posez beaucoup de questions, dites donc.
0: Ah oui, excusez-moi. Mais vous savez.
1: C'est un peu indiscret, mais enfin.
0: Oui, mais vous savez, je suis inspecteur à France Télécom, c'est moi qui fais.
1: Oui, mais vous savez, c'est un peu indiscret, ça.
0: Oui, excusez-moi. Hein? Oui, excusez-moi.
1: Ça me semble un peu indiscret, quoi.
0: C'est un peu intime.
1: Je tique, hein.
0: On va faire le test simplement maintenant pour vérifier que ça marche bien.
1: Oui, elle est pas là, hein.
0: Madame, j'ai pas besoin qu'elle soit là. Du moment qu'il y a quelqu'un chez vous, c'est parfait. Nous, on teste la ligne. Vous pouvez prendre donc votre téléphone.
1: Oui.
0: Vous le prenez dans les mains. Là, vous l'avez dans les mains, le téléphone?
1: Oui, j'ai dans les mains.
0: Vous allez, tout en me parlant, hein, j'ai besoin de vous entendre pour faire les tests, vous allez vers votre prise téléphonique.
1: Oui.
0: Et vous allez voir que, quand je vous le dirai, vous enlèverez, vous décrocherez.
1: La prise, d'accord.
0: Voilà la prise, et vous verrez que nous pouvons continuer à nous parler normalement.
1: Oui, ben vous allez me dire, et puis je vais la débrancher.
0: D'accord, donc je vais vous donner, faire avec vous un compte à rebours. Alors, vous m'entendez?
1: Oui.
0: À partir de 5, vous faites le compte à rebours, vous décrochez la prise, et à 0, nous continuons à nous parler normalement.
1: D'accord.
0: Je vous écoute.
1: Oui. Alors, 5, 4, 3, 2, 1, 0.
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3: Bonjour.
4: Bonjour monsieur, je suis bien au château dans le Var.
3: Oui, bonjour.
4: Cabinet immobilier Martin à l'appareil.
3: Oui.
4: Je vous ai fait une annonce pour mettre votre domaine en vente.
3: Non, on parle de quoi là?
4: Bah, vu qu'il y a plein d'Américains qui achètent des châteaux dans le coin, je me suis dit que j'allais leur proposer le vôtre.
3: Mais attendez, mais on n'est pas à vendre.
4: Non, mais vous inquiétez pas, je vais juste passer faire des photos pour un acheteur qui me les demande.
3: Mais monsieur, vous viendrez pas faire de photos, ça c'est certain. Enfin.
4: Ah oui, et mon acheteur américain, je lui dis quoi? Eh bah oui, merci, mais il va me prendre pour un guignol si je lui fais pas les photos.
3: Mais ça c'est votre histoire. Nous ne sommes pas à vendre.
4: Et comment je suis payé, moi? Pardon, mais ça me ruine tout le business.
3: Mais enfin, c'est ridicule cette histoire. Attendez, ne quittez pas. Allô, oui, bonjour.
4: Bonjour monsieur.
3: Mais
4: attendez, je vous ai rien dit encore.
3: Mais moi je ne veux pas vendre.
4: Ah. Et alors, comment on fait?
3: Eh ben, tant pis, c'est votre problème, c'est pas le mien.
4: Bah si, parce que comme c'est vous qui annulez la vente, ça va vous faire des pénalités.
3: Ah, vous avez un papier signé de ma part, comme quoi je vous ai laissé la vente?
4: Oui, alors je suis en train de le faire, là.
3: Mais j'ai pas... Non, mais vous n'aurez pas.
4: Dans ce cas, c'est ce que je disais, il y aura péno.
3: Il y a péno, vous allez voir.
4: Ah bah, c'est tout vu, oui.
3: Il y a péno, mais vous vous rendez pas compte de ce que vous racontez, monsieur.
4: Alors... Selon le code des agents immobilistes, quand l'acheteur annule le vendage, il y a
3: le vendage,
4: péno.
3: Oui, en plus le vendage, oui.
4: On est bien d'accord que vous annulez le vendage.
3: Oui, oui, j'annule le vendage.
4: Voilà, donc c'est normal qu'à ce moment-là, il y ait pénalisage.
3: Non,
4: bah, si.
3: Vous ne passez pas, monsieur. Vous savez ce que ça veut dire? Vous nous oubliez.
4: Bah, c'est quand même mieux que j'accompagne mon client.
3: Oui,
4: parce...
3: allô?
4: Oui, bonjour, monsieur.
5: Je comprends pas comment vous vous permettez de dire qu'on est en vente et que vous montrez des photos à votre client. Non, mais c'est n'importe quoi, ça.
4: Bah, moi, ça me permet de toucher une commission, si vous voulez.
5: Mais je m'en fous de toucher une commission.
4: Oula, pardon, qu'est-ce que vous me dites?
5: Eh bien quoi?
4: Vous voulez toucher ma commission?
5: Mais je veux pas toucher votre commission.
4: Oh là là!
5: Mais n'importe quoi!
4: Oh là là là là!
5: Votre commission, j'en ai rien à foutre.
4: Oh non, mais alors là, d'accord, bah je vois.
5: Mais qu'est-ce que vous racontez là?
4: Hop là! On va empocher la commission d'autrui.
5: Mais n'importe quoi, mais vous vous délirez complet, monsieur.
4: Qu'est-ce que c'est cet imbroglio que vous me faites là?
5: Mais l'imbroglio, vous vous permettez de dire qu'on est en vente alors qu'on n'est pas en vente? Foutez-nous la paix, on n'a pas envie de se faire acheter par les Américains. américain, quoi.
6: Je vais prendre des photos, je vais être là, moi.
4: Ah, bah tiens, passez-moi la chef, je vais voir.
5: Mais c'est moi aussi le chef, bah, je vais vous le passer, le chef.
4: Ah, bah, là, tiens, vous, on va voir, parce que là.
6: Allô.
4: Bonjour madame, excusez-moi, mais alors j'ai.
6: Non, déjà, c'est monsieur, c'est pas madame, qu'est-ce qui se passe là? Ah, bah,

0: C'est le sous-chef qui comprend rien du tout. Il veut récupérer ma commission.
1: Mais je m'en fous de vos commissions. C'est quoi le problème là? Moi, je suis pas à vendre, c'est clair?
0: Alors, c'est pas très clair parce que j'ai fait une annonce comme quoi vous étiez en vente, justement.
1: Non, je suis pas à vendre. Alors, le mec qui vient prendre des photos ici, il va porter à vite fait, d'accord?
0: Oui, alors je vais arriver vite fait surtout parce que.
1: Mais je vais pas prendre de photos chez moi. Moi, j'ai porté plainte direct. Hein. Moi, ça va vite fait, moi, vos conneries là.
0: Ah, bah, c'est moi qui porte plainte, oui.
1: Porte plainte de qui?
0: Ah, bah, je porte plainte de vous.
1: De moi? Mais je quoi de moi?
2: N'importe quoi.
1: Je sors celui-là. Oui, alors, ça va être simple. Ça fait 10 fois qu'on vous.
0: Oui, Notre-Dame, allez.
1: On va appeler la gendarmerie, on s'en bat les couilles. De ce que vous nous racontez, vous êtes un gros casse-couille en train de nous déranger au travail.
0: Alors bravo, très beau résumé de la situation, ah. Mais enfin ça ne nous avance pas du tout sur la vente.
1: Mais c'est vous qui mettez en vente, vous êtes débile.
0: Débile, moi débile.
1: Vous êtes complètement débile, c'est tout ce que j'ai à vous dire.
0: Je m'excuse madame, mais je suis surtout complètement trop con.
1: Ah mais, c'est bon.
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5: Ambulance, bonjour.
6: Oui, bonjour, c'est l'abbaye, là, pareil.
5: Oui.
6: Le père abbé, bonjour.
5: Bonjour, monsieur.
6: Je vous appelle parce que nous avons un petit problème.
5: Oui.
6: Nous avons des moines à transporter à Pontivy.
5: Vous pouvez patienter un instant, monsieur?
6: Bien entendu.
5: Merci. Allô?
6: Oui.
5: Oui, bonjour.
6: Oui, c'est le père abbé de l'abbaye de là, pareil.
5: Oui.
6: Écoutez, nous avons un petit problème. Nous devons acheminer mes moines à l'hôpital de Pontivy. Ils doivent aller en consultation pour voir un dermato-vénérologue, je crois. Ils ont attrapé ce qu'on appelle les morpions.
5: Oui.
6: Est-ce que vous pouvez nous en amener à l'hôpital?
5: Oui, il y en a combien à prendre?
6: Bah écoutez, il y en a 13. Alors, ils sont furieusement en train de se gratter de partout. Et je ne sais pas pourquoi les taxis ne veulent pas les prendre, parce qu'ils disent que ça va en mettre partout, et les passagers, enfin...
5: Parce que ça va se mettre partout, vous croyez?
6: Bah écoutez, les morpions, apparemment, sont dans les poils pubiens.
5: Ouais.
6: Il paraît que ça se contracte. Bon, moi j'en ai attrapé aussi ce midi d'ailleurs. Hein. Ça se met partout dans les poils sur les testicules.
5: Ouais. Est-ce qu'ils vous ont expliqué comment on pourrait faire alors à l'hôpital? Ils vous ont pas expliqué?
6: Si on pouvait mettre les moines dans des housses.
5: Comment? Dans des housses?
6: Ouais. Comme ça, les morpions resteraient à l'intérieur des housses.
5: Ouais, mais qu'est-ce qu'on va mettre comme housses?
6: Je sais pas. Vous avez des housses ou non?
5: Ah bah non, moi j'ai pas de housse.
6: Mais vous faites pas pompe funèbre?
5: Ah bah si, je mets... Ah bah ouais, j'ai ces housses là, ouais. Quand je fais un décès, ouais. Bah ouais, mais je veux pas mettre les gens là-dedans quand même.
6: Qu'est-ce que c'est comme housse?
5: Oh bah c'est des trucs vraiment, c'est vraiment comme un sac avec une fermeture éclair, je vais pas les mettre dedans.
6: Ah bah c'est ce qu'ils nous ont dit à l'hôpital, hein.
5: Ah ouais, c'est... Parce que, bah oui, parce que moi c'est un sac en fait, quoi, avec une grande fermeture éclair.
6: Et est-ce qu'ils peuvent se gratter à l'intérieur sans que ça sorte les morpions?
5: Ah bah si on ferme et puis qu'on mette juste leur tête dedans.
6: D'accord.
5: Ouais.
6: Et mais ils vont respirer par où?
5: Ah bah à ce moment-là, on ferme pas la fermeture, hein, on les enveloppe dedans et on laisse leur tête dépasser, quoi. Moi, j'ai que ça comme truc, hein.
6: Bah ça, c'est parfait. Attendez, j'ai un dédoublement d'appel, je crois que c'est l'hôpital, justement.
5: D'accord.
6: Attendez, quittez pas.
5: Ok.
6: Oui, c'est l'hôpital. Ah bah attendez.
7: Franck?
6: Allô? Oui.
7: Viens là.
6: Merci.
7: Viens.
6: C'est le docteur. Je vous passe le docteur. Allô?
7: Je te dis de venir, c'est important.
8: Oui, docteur Rochet, j'écoute.
7: Oui, bonjour, c'est les ambulances.
8: Ah, bonjour. Alors, qu'est-ce que vous avez comme solution pour nous les amener?
7: Ben, c'est la housse pour les décès, quoi.
8: Et leur tête dépasse, quand même?
7: Ben, leur tête, à ce moment-là, on enveloppe la tête au niveau du cou, quoi.
8: Mais oui, mais alors, les morpions, ils vont sortir.
7: Ben ouais, voilà.
8: Elles sont de quelle couleur?
7: Elles sont blanches.
8: Oui, donc on va voir les morpions à travers, non?
7: Qu'est-ce qu'on va voir à travers?
8: Ben, parce qu'il faut qu'ils soient nus, ils vont pas être habillés.
7: Ah ouais, ben ouais, non, ben non, non, non.
8: Attendez, quittez pas, on m'appelle sur une autre ligne, hein.
7: Il y a un problème, Franck. Il y a un problème de morpions. Et on a 13 moines à amener, mais ils trouvent personne pour les transporter. Il faut trouver une solution pour les transporter. Ils sont nus dans des housses. Moi, j'ai que des housses de LPF, quoi. Il faut qu'ils soient complètement hermétiques.
9: Tu trouves ça où?
7: Ben, je sais pas comment ils ont chopé ça.
9: C'est des morpions.
7: Ouais, mais ils sont kikinés. Ils savent pas comment les transporter, hein.
6: Allô?
7: Oui, je vous écoute.
6: Bon, je viens d'avoir le médecin.
7: Oui.
6: Donc, en fait, on a fait partir nos 13 moines... à pied.
7: Oui, mais ils sont habillés, comment je les...
6: Ah non, ils sont pas habillés, ils sont tout nus, là, hein, vous pouvez y aller.
7: Mais vous me dites, ils les font partir à pied, là, je comprends pas.
6: Ils sont partis à pied en courant à travers champs pour vous retrouver, pour que vous les embarquiez à l'hôpital.
7: Bon, vous rigolez, là.
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2: Oui, allô, bonjour.
0: Bonjour, monsieur, c'est bien le magasin de linge de maison ?
2: Ouais.
0: Monsieur Martin, à l'appareil, j'ai acheté une couverture chez vous.
2: Oui.
0: Et alors, elle ne marche pas du tout. Elle est totalement défectueuse.
2: C'est-à-dire que c'est quoi le défaut ?
0: Bah, je devais refaire mon toit, donc j'ai mis votre couverture juste sous les tuiles.
2: Dans quel toit ? Dans un toit de quoi, monsieur ? Dans un toit de maison ?
0: Ouais, parce que j'avais une fuite chez moi et mon beau-frère m'a dit, ça vient de la toiture, il faut que tu changes la couverture.
2: Ah, bah, c'est... Ouais, oui, mais c'est. Bah, non. Bah, monsieur, enfin, on met pas un plaid d'une couverture qu'on met sur soi dans une toiture, monsieur. Qui va acheter un plaid pour mettre en dessous des tuiles ?
0: Ah bah c'est sûr que je l'aurais pas acheté si vous preniez les clients.
2: Mais je vais pas prévenir le client si quand vous venez m'acheter un plaid, vous me dites « je veux acheter une couverture pour mettre en dessous de mes tuiles ».
0: Oui non, alors je vais pas préciser parce que ça tourne sous le sens.
2: Mais ça tourne sous le sens.
0: Bah oui, qui dit plaid dit couverture, qui dit couverture dit toit.
2: Quand
0: donc...
2: vous me demandez une couverture, pour moi une couverture c'est pour mettre sur soi quand on a froid, c'est pas pour mettre dans un toit.
0: Alors pardon, mais si on peut la mettre sur soi, on peut la mettre sur toi.
2: Hein ?
0: Ah bah logique.
2: Non mais on dirait que c'est les blagues comme à la radio là, tu vois ?
0: Ah bah je crois que je vois, oui.
2: J'ai jamais vu ça de ma vie.
0: Pourtant il paraît qu'il y en a tous les jours.
4: Attendez, monsieur, les couvertures, en fait...
0: Ah, bonjour, c'est un autre monsieur.
4: Nous, on est dans le textile.
0: Quel taxi ? Pourquoi vous êtes dans un taxi ?
4: Dans le textile.
0: C'est quand même louche, un magasin de couvertures qui fait en même temps taxi.
4: Je veux pas taxi, textile. T-E-X-L.
0: Alors, attendez, je note. T-E-X-L, donc les taxis textiles.
4: Textile, pas taxi.
0: Bon. Admettons.
4: Oh, venez demain avec le truc parce que là...
0: Ah ouais ? Et je viens comment ?
4: Eh ben j'en sais rien, moi, comment vous venez, mais nous on a...
0: Ah moi je sais, vous m'envoyez un de vos taxis.
4: Je vais pas envoyer taxi, je vais pas...
0: Non mais je vous paye la course.
4: Mais on fait pas taxi.
0: Oh là là.
4: On est dans le textile.
0: Bon, faudrait savoir, un coup c'est ci, un coup c'est ça.
4: Bon, vous passez demain parce que là ça commence à me saouler.
0: D'accord, et puis vous compliquez pas, envoyez-moi un de vos collègues taxi. Hein.
4: Mais on n'a pas de collègues, on a que des collègues, c'est des personnes, des vendeuses. Pourquoi ils vont avoir un taxi ?
0: Bah parce que si vous êtes taxi, c'est logique que vos collègues ils soient aussi taxi.
4: On n'est pas taxi. On est dans le commerce, dans le textile.
0: Ah, est-ce qu'il vous reste des voitures à louer dans ce cas ?
4: Prends-le parce qu'il saoule.
9: Allô ?
0: Bonjour madame.
9: Attendez.
0: J'étais en train de voir avec votre collègue pour réserver une course.
9: Mais une couverture monsieur, ça ne protège pas un toit.
0: Pardon, mais moi j'ai mon beau-frère qui est couvristeur, il m'a dit qu'il fallait changer la couverture.
9: Déjà même pour un toit, mais pas une couverture. Votre beau-frère c'est bricoleur.
0: Ah oui, d'ailleurs, il vous a fait votre devis.
9: Mais un devis de quoi ?
0: Bah pour refaire mon toit parce que pardon, mais votre couverture, elle m'a tout moisifié.
9: Attendez, vous vous rendez compte de ce que vous me dites ? Venez au magasin directement.
0: OK, comme ça je vous dépose mes vieilles tuiles moisies.
9: Non, mais les tuiles, j'en veux pas de vos tuiles.
0: Bon, vu qu'elles vous sont facturées, autant que
9: mais elles me sont pas facturées monsieur, il y aura rien.
0: Si, alors justement, j'ai vu avec mon beau-frère, monsieur Martin l'assureur.
9: Oui, dans votre tête, ouais.
0: Pas du tout. Il est à Martinville et il m'a dit qu'on pouvait faire passer ça sur votre assurance.
9: Oui, bah, il va vous rire. Bah, alors lui, alors franchement, si vous lui avez demandé conseil, qu'il vous a dit de revenir vers moi, alors lui, c'est des barres aussi. Il faut qu'il change de métier.
0: Pardon, mais il est à côté de moi. Hein.
9: Ah, bah, passez-le-moi.
0: Oh, mais avec plaisir, ne quittez pas. Martin, je te passe la dame, elle veut te parler. Oui, allô ?
9: Bon, déjà, dites à monsieur d'arrêter de m'appeler madame parce que je vais finir par me fâcher.
0: Alors, attendez, moi, je suis monsieur Martin, l'assureur. Je reprends la conversation.
9: Ah, je sais pas, il dit c'est la dame, encore une fois. À un moment donné, j'ai une voix de femme.
0: J'ai pas suivi, mais si vous avez une voix de femme, ça me semble normal qu'il dise bonjour madame.
9: Mais...
0: Attendez, je vais lui demander quand même.
9: Mais qu'est-ce que...
0: Martin ? Oui, Martin ? La dame demande s'il a une voix de femme.
9: Stop, monsieur, vous avez la même voix que tout à l'heure.
0: Pardon, alors, la même voix que qui ? Parce que moi, je suis monsieur Martin, le couvreur.
9: Tout à l'heure, vous avez ma collègue, vous dites bonjour monsieur. Maintenant, vous m'avez moi, vous dites bonjour madame.
0: Ah non, d'accord. Vous confondez avec l'autre, monsieur Martin.
9: Oh,
0: quittez pas madame, je vous le repasse.
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11: Allô.
12: Oui, bonjour madame.
11: Bonjour monsieur.
12: Monsieur le maire est-il en mairie ?
11: Vous êtes monsieur ?
12: C'est monsieur de la place à l'appareil, la
11: oui.
12: Préfecture.
11: Il est en ligne actuellement, monsieur le maire.
12: Ah.
11: Je peux vous le passer là, il vient juste d'avoir terminé.
12: Je vous remercie madame.
13: Oui, j'écoute.
12: Oui, bonjour monsieur, la préfecture à l'appareil.
13: Bonjour monsieur.
12: De la place. Dites-moi, nous faisons une tournée avec la chambre de commerce actuellement dans la région et l'ambassadeur du Japon.
13: Ah.
12: Et donc nous informons évidemment nos collègues de la chambre de commerce japonaise que nous mettons à leur disposition aujourd'hui des manuels de franco-japonais un peu simplifiés pour toutes les secrétaires de mairie, les offices de tourisme, enfin vous voyez.
13: Oui.
12: Ah, vous connaissez quelques mots en japonais, non ?
13: Oh là là, non.
12: Ah. Alors écoutez, je vais vous le passer. Il parle français, lui. Hein.
13: Oui.
12: Mais il apprécie, évidemment, dans le texte, qu'on glisse quelques mots, vous voyez, de manière récurrente, quoi. Hein.
13: Oui.
12: Donc, pour dire oui en japonais, c'est ok.
13: Ok.
12: Ok.
13: Ok.
12: Ouya.
13: Ok, ouya.
12: Et donc, pour dire non, donc c'est so.
13: T'as non.
12: So.
13: So.
12: Voilà.
13: Oui.
12: Doi mi.
13: Pour dire bonjour.
12: Bonjour, c'est Ohio.
13: Ouais.
12: Ohio.
13: Ohio.
12: Je vous le passe. Hein. Ohio.
13: Bonjour, Ohio. Ohio. Bonjour, Ohio.
14: Bonjour, monsieur le maire.
13: Bonjour, monsieur l'ambassadeur. Ohio.
14: Ohio.
13: Ohio.
14: Ohio.
13: Ohio.
14: Bonjour, monsieur.
13: Bonjour, monsieur l'ambassadeur. Merci beaucoup de m'appeler, ça me fait beaucoup plaisir. J'en suis très flatté et très honoré.
14: Vous avez utilisé le manuel de franco-japonais.
13: Oui, j'ai entendu parler, oui, effectivement.
14: Alors, combien d'habitants dans votre ville ?
13: 1325.
14: Sont-ils heureux ?
13: Bien sûr.
14: Comment ?
13: Oui, ok. J'ai perdu le mot Ungui. Okuya, c'est ça ?
14: Non. Okuya.
13: Okuya.
14: Okuya.
13: Okuya, c'est ça, voilà, oui.
14: Vous allez bien ?
13: Oui.
14: Comment ?
13: Okuya.
14: J'aime beaucoup votre département.
13: Très flatté, très honoré.
14: Il ne ressemble pas aux villes du sud.
13: Non. Okuya. Non, non, je dirais non.
14: Voilà. Mais vous l'aimez.
13: Bien sûr, monsieur.
14: Vous l'aimez.
13: Okuya.
14: Vous l'aimez beaucoup.
13: Okuya.
14: Vous y êtes
13: né. Je suis né, oui.
14: Ah, tous les gens qui habitent avec vous sont nés là.
13: Sodom-i.
14: Vous êtes fier d'eux.
13: Okuya.
14: D'accord. Ils votent tous pour vous.
13: Sodomi.
14: Mais vous êtes quand même bien élu.
13: Okuya.
14: Depuis combien d'années ?
13: 1977.
14: Ça fait du travail.
13: Ça fait beaucoup de travail.
14: Ça fait du travail.
13: Beaucoup de travail.
14: Ça fait du travail.
13: Okuya.
14: Très bien, monsieur le maire, voyez, c'est facile.
13: Oui.
14: Maintenant, je vais vous expliquer un mot qui veut dire au revoir.
13: Oui.
14: Donc, nous disons rock.
13: Rock.
14: Hank.
13: Hank.
14: Voilà, à s'inspirer.
13: Hank.
14: Oul.
13: Hank, oul. Hank, oul.
14: Un peu plus inspiré.
13: Hank, oul. Comme ça.
14: Voilà. À la fin, n'oubliez pas le « et ». Hank, oul. Et.
13: Hank, oul.
14: Plus fort à la fin.
13: Hank, oul. Ça va ?
14: Non ? Inspirez un peu plus.
13: Hank, oul.
14: Nous allons donc prendre congé de vous.
13: Okuya.
14: Je ne vous ai pas trop retardé.
13: Sodom-i.
14: Bah, alors, monsieur le maire, au revoir.
13: Hank, oul.
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15: Commissaire de bonjour.
16: Bonjour, monsieur, excusez-moi de vous déranger.
15: Madame.
16: Non, c'est monsieur.
15: Non, moi, c'est madame.
16: Bref.
15: Oui, bon, allez-y, je vous écoute.
16: J'aurais besoin d'un mot, s'il vous plaît.
15: Un mot pour quoi ?
16: Pour mon travail.
15: C'est par rapport à quoi ?
16: Alors, en fait, je devais rentrer hier de vacances.
15: Oui.
16: Et je suis arrivé qu'aujourd'hui, du coup, mon patron forcément usait la gueule, alors je lui ai dit que j'avais été convoqué à la police.
15: Mais vous êtes venu dans nos services ou pas ?
16: Bon, admettons.
15: Non, il n'y a pas de admettons. Moi, je ne fais pas de mots. Déjà, je ne suis pas ni votre mère ni votre père, donc on ne fait pas de mots comme ça. Et si vous n'avez pas été dans nos services, je ne peux pas mentir et puis vous faire un mot comme quoi vous étiez chez nous.
16: Bah, si vous voulez, moi j'ai écrit déjà un truc, vous avez juste à recopier.
15: Ah oui, mais même recopier ou pas recopier, je ne vais pas me mettre en porte-à-faux pour vous faire plaisir, monsieur.
16: Mais non, mais si, en admettant que j'étais chez vous.
15: Mais oui. En admettant, mais vous ne l'étiez pas.
16: Ah ben, si, j'y étais en fait.
15: Vous vous foutez de moi ou quoi ?
16: Ah non, bah, je...
15: Oui, bon, dans ce cas-là, vous me donnez le nom de la personne qui vous a reçu ?
16: Ah, bah, c'était une personne en costume de policier.
15: D'accord, déjà, c'est pas un costume, c'est une tenue.
16: Oui, voilà.
15: Et vous avez été reçu dans nos services, pourquoi ?
16: Parce que...
15: Non, mais arrêtez de me prendre pour une idiote. Vous savez même pas par qui vous avez été reçu.
16: Bien sûr que si.
15: Au début, vous me dites
16: c'était,
15: non.
16: C'était un Michel.
15: Non du tout, je ne connais pas de Michel ici. C'est bizarre.
16: Jean-Pierre, Jean quelque chose. Jean-Pierre ou Jean-Paul, non ?
15: Vous commencez à me gaver, là. Donc, je vous dis, si vous arrivez à me donner le nom de la personne qui vous a convoqué ce matin,
16: voilà,
15: soi-disant.
16: Voilà, c'est ça, qui s'appelle, donc.
15: Mais je peux pas vous donner de nom si je sais pas qui vous a convoqué.
16: Bah le monsieur là.
15: Bon écoutez, j'ai pas que ça à faire, au revoir.
16: Non mais hey, c'est pas grave, entre nous.
15: Vous commencez vraiment à me saouler là. D'accord ?
16: Ah bah bravo.
15: Oui, bah oui, bravo.
16: Non mais juste
15: on ne fait pas de mots, on n'est pas à l'école, donc arrêtez de nous casser la tête.
16: Alors cher monsieur Thibault, cher.
15: Vous faites ma gueule ou quoi ?
16: Pardon ? Allô ?
17: Oui, commandant.
16: Oui, bonjour.
17: Vous n'avez pas été convoqué.
16: Bah, disons que.
17: Donc, vous demandez qu'on fasse un faux document.
16: Excusez-moi, est-ce que je crois que vous n'avez pas bien compris, en fait.
17: Si, si, j'ai très bien compris, monsieur. Vous demandez au service de police, vous faites un document disant que vous avez été convoqué par les services de police, alors que c'est pas vrai.
16: Ah, bah, vous avez compris, alors.
17: Voilà, non, j'ai compris. Vous savez. Voilà.
16: Alors, cher monsieur.
17: Alors, attendez, monsieur, on va pas perdre son temps. D'accord ?
16: Cher monsieur.
17: Il y a deux façons de faire. Ou vous comprenez qu'on fait pas ce genre de choses-là, ou vous comprenez pas, et on va vous faire une procédure pour appel téléphonique malveillant, et pour demande de corruption.
16: Corruption ?
17: Voilà, demande de faux et usage de faux.
16: Bah, je vous ai même pas proposé. Ah, c'est ça.
17: C'est vous... clair ou pas, monsieur ?
16: Vous voulez un truc en échange ?
17: Non, non, monsieur, on va pas discuter. La collègue a autre chose à faire qu'à répondre au téléphone.
16: Oui, non, mais on peut faire ça. Moi, je m'en fous, je peux faire ça avec vous, c'est pas gênant.
17: Non, moi, j'ai rien à faire avec vous, monsieur.
16: Non, mais vous aimez... enfin, je sais pas, vous aimez le rosé ou pas ?
17: Je comprends pas, là, monsieur. Soyez plus clair.
16: Je disais, je peux vous faire livrer deux bouteilles de rosé.
17: Ouais, c'est ce qu'on appelle la corruption, monsieur. Ah non, d'accord. C'est pas la peine de me livrer du rosé ou quoi que ce soit d'autre.
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18: Allô ?
19: Oui, bonjour. Je suis mis au cabinet médical du docteur...
18: Oui, bonjour, oui. Monsieur.
19: C'est le docteur lui-même ?
18: Oui.
19: Vous êtes bien gastro-entérologue ?
18: Oui.
19: Oui, très bien. Bonjour, docteur. C'est le service de France Télécom à l'appareil, le 14. Oui, docteur, nous vous informons qu'à partir de 15h, vous allez hériter d'un nouveau système téléphonique de France Télécom, un nouveau service qui s'appelle la sonnerie personnalisée. Je ne sais pas si vous êtes au courant de ça.
18: Non, pas du tout.
19: Toutes les professions indépendantes de la région vont avoir une sonnerie qui indiquera, par une illustration sonore, la profession que vous avez.
18: Oui.
19: C'est-à-dire qu'évidemment, on saura si vous êtes médecin, on saura si vous êtes agriculteur.
18: Ah bon ?
19: Voilà.
18: Et ça consiste en quoi alors ?
19: Ben, les gens qui vous appellent entendront une sonnerie téléphonique, une illustration sonore, et donc ils sauront que vous êtes bien de médecin, gastro-entérologue, puisque les...
18: Mais comment ils sauront, eux, que ça correspond à la truc gastro-entérologue ?
19: Ah ben, vous voulez que je vous fasse entendre ?
18: Ouais.
19: Je vais vous faire entendre. Tu me bascules la cartouche, je vais vous faire entendre déjà agriculteur. Vous allez voir, la 14, éleveur-agriculteur. Ouais, vas-y. Je vous fais entendre la cassette, hein.
18: Oui.
19: Pour les agriculteurs, voilà ce que maintenant les gens entendent quand ils appellent un agriculteur. Hein. Merci. Allô ?
18: Oui.
19: Vous avez entendu, non ?
18: Oui, c'est parfaitement ridicule. Et quand on appelle un gastro-entérologue, qu'est-ce que ça donne ?
19: Attendez, hein, je vais vous faire entendre. Hein.
18: Oui, faites-moi entendre.
19: Je vous préviens, nous on n'est pas responsable de ça, ça a été fait à Paris. Hein.
18: Oui, oui.
19: Tu me charges ? Gastro.
18: Ah ben c'est pas possible.
19: Comment ?
18: Ce sont des rots qu'on entend.
19: Oui, absolument.
18: Bah, on entend quelqu'un qui rote, alors...
19: Bah oui, mais c'est ce qu'il y a pour gastro-entérologie.
18: Oui, bah c'est lamentable. Je n'ose pas imaginer ce qu'il y a pour le gynécologue, hein ?
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21: Bonjour.
0: Bonjour monsieur, c'est bien le bar ?
21: Oui, bonjour.
0: Monsieur Martin à l'appareil, j'ai besoin de passer prendre une photo chez vous.
21: Une photo de quoi monsieur ?
0: Je vous explique. En fait, je savais pas que pour la fête de la musique, on n'avait pas le droit de picoler dans la rue.
21: Mm-hmm.
0: Et moi je me suis fait contrôler, j'avais une bouteille à la main.
21: Et elle venait de chez qui la bouteille ?
0: Bah de chez moi, mais il faudrait dire que ça vient de chez vous. Donc je vais prendre une photo de vous dans le bar en train de me donner la bouteille. Et comme ça, hop, je fais sauter le PV.
21: Mais je m'en fous, clairement.
0: Oh, bah super sympa.
21: Bah, vous voulez des photos de mon commerce pour que vous puissiez faire sauter votre PV. Ça va pas la tête ?
0: Oh, ça va, je vous demande juste un petit service.
21: Je demande... Et de où je vous rendrai service ? Non mais vous êtes pas bien, non ?
0: En plus, vous êtes le patron.
21: Bien sûr.
0: Eh ben donc vous craignez rien, vous êtes peinard.
21: Mais je suis peinard de quoi ? Y a personne qui a besoin d'être peinard. Moi je suis peinard puisque je suis en règle. Qu'est-ce que je m'en fous de votre PV ?
0: Mais non, on va mettre ça sur le dos d'un de vos employés.
21: Bah il manquerait plus que ça.
0: Bah oui, comme ça, vous et moi, on est peinardos.
21: Y a pas d'employé qui vous fera une photo dans mon établissement pour un VV que vous avez pris dans la rue, c'est clair ?
0: Dans ce cas, plan B, vous dites que chez vous, ce sont les clients qui font le service et qu'il y en a
21: un. Je dis que les clients sont dans le service en bas, mais vous vous rendez pas compte.
0: Non, comme ça, vous balancez qui vous voulez.
22: Je sais pas boire, ça va boire ailleurs.
0: Ah, c'est la patronne que j'entends derrière.
21: Non, la patronne, elle est en ligne.
0: Vous êtes sûr ?
21: Bah, venez un petit peu, mon mari va s'occuper de vous.
0: Ah bah avec plaisir, tiens, bah passez-le moi.
21: Non mais de parler.
23: Allô ?
0: Bonjour madame, vous inquiétez pas, moi je prends une photo avec un client derrière le bar.
23: Ouais, ben j'en ai rien à foutre de ta gueule. Si tu sais, écoute-moi bien.
0: Ouais.
23: Écoute-moi bien mon gars.
0: Ah bah là t'inquiète, j'écoute, oui.
23: Si tu sais pas boire, si tu sais pas boire, tu restes à ta maison et tu fais pas chier le monde.
0: D'accord, mais alors si je sais boire.
23: Et tu fais pas chier le monde. Alors, mais non, tu t'es un truc.
0: Ah bah te prive surtout pas.
23: Tu vois, si ça va pas.
0: Ouais.
23: Tu vas porter plainte au commissariat.
0: Bah je peux pas puisque c'est eux qui m'ont mis le PV si je porte.
23: Eh bah justement, bah tu vas porter plainte au commissariat contre la personne qui se savait une cadette dans la rue. Et après on va s'expliquer avec moi. Parce que moi je travaille au commissariat.
0: Ah, parce que toi tu travailles au commissariat.
23: Oui, je suis au commissariat monsieur.
0: T'es pas policier quand même.
23: Bah si je travaille au commissariat, t'en as quoi ?
0: Bah je sais pas, comment tu veux que je devine ?
23: Je suis gendarme.
0: Oh là là, bah oui, bien sûr.
23: Ah bah oui, hein. Je travaille au commissariat, je suis gendarme, connard.
0: Bah évidemment, commissariat, gendarme. Bah oui, c'est normal.
23: Ah oui, c'est normal, hein.
0: En plus, moi, mon beau-frère, il est policier à la gendarmerie, j'aurais dû y penser.
23: Voilà. Donc maintenant, si tu veux, tu viens ici, on s'explique. Et tu vas prendre un double PV.
0: Ah, mais attends, vu que t'es au commissariat, tu peux me le faire sauter le PV, toi, non ?
23: Ah, rien, alors là, tu peux aller sucer au bois.
0: Oh, Pourquoi tu veux que j'aille fumer du bois?
23: Tu peux aller sucer au bois.
0: Fouler des noix?
23: Sucer.
0: Furer.
23: Donc tu peux aller sucer au bois parce que si tu insistes comme un deuxième PV.
0: Oh bah non, quand même pas un deuxième PV.
23: Ah bah je vais me gêner. Il y a hors de question que je fasse sauter un PV.
0: Non mais entre nous, t'as l'air bien placé, me dis pas que tu peux pas le faire.
23: Eh bah, c'est impossible, il est enregistré à la... Tous les PV sont enregistrés par ordinateur.
0: Aïe aïe aïe, ouais, vous avez un ordinateur.
23: Ils sont enregistrés, c'est fini.
0: Non, me dis pas que c'est fini.
23: C'est fini. Ton PV, tu vas le payer.
0: Ou alors, on dit que c'est toi qui m'as refilé la bouteille discrètement.
23: Oui, ah oui, je suis policier et je travaille dans un bar au noir.
0: Oh bah bravo.
23: Hein?
0: Bah je savais pas, mais policier et barman, ça fait beaucoup.
23: Bah oui, hein. Alors on va faire un truc.
0: Ouais.
23: Nom, prénom.
0: Martin.
23: Prénom.
0: Martin.
23: Prénom.
0: Toujours Martin.
23: Hein?
0: Bah Martin.
23: Martin.
0: C'est ça.
23: Alors, adresse.
0: Alors, 1.
23: Ouais.
0: Rue Martin.
23: Martin, rue Martin. Tu prends vraiment les gens pour des cons, toi.
0: Ah non, le con, c'est moi.
23: Oui, je suis pas le con.
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1: Conservation des cimetières, bonjour.
5: Oui, bonjour madame, c'est le cimetière là.
1: Oui.
5: Bonjour, dites-moi, je vous appelle parce que vous savez que la terre là du cimetière là, elle est bonne. Vous êtes
1: oui.
5: au courant de ça.
1: Oui, oui, oui.
5: Donc moi j'ai planté des carottes. Et le problème, c'est que je constate que c'est pas bien arrosé, par contre, le cimetière. Est-ce que ça serait possible d'arroser un peu?
1: Vous avez planté des carottes?
5: Oui.
1: Dans le cimetière?
5: Comment?
1: Mais vous avez planté vos carottes où?
5: Eh ben, à côté des tombes, là où la terre a été fraîchement remuée, quoi. Sauf que là, je les vois pas sortir et je pense que c'est un problème d'eau.
1: Bah, c'est-à-dire qu'on n'est pas habilité à arroser les carottes du cimetière, quoi.
5: Ah.
1: Ben non.
5: Parce que la seule solution que j'ai, c'est donc d'installer un arrosage automatique.
1: Mais je ne pense pas que vous ayez la possibilité de faire ce genre de choses.
5: Ah si, j'ai les moyens.
1: Oui, non, mais...
5: Parce que je veux dire,
1: il vous faudrait une autorisation particulière. Enfin,
5: bah, je vais pas demander aux morts, madame, excusez-moi.
1: Non, monsieur, non, mais bien sûr. Mais enfin, je veux dire qu'au cimetière, on plante pas de, a priori, de carottes dans un terrain qui a été remué, voilà.
5: Bah si, ça pousse très bien, justement.
1: Ben ça, je vous dis pas le contraire.
5: Et voyez-vous, l'année dernière, j'avais planté du radis. Je sais pas si vous avez remarqué, non?
1: Nous, on n'en a pas entendu parler.
5: Voilà, bah l'année dernière, j'ai quand même fait 16 kilos de radis. Hein.
1: 16 kilos de radis?
5: Bah oui. Sur 41 tombes.
1: Oui, non, mais là, on peut pas faire n'importe quoi, monsieur, dans le cimetière, quoi.
5: Comment ça?
1: Bah, je sais pas, moi. Est-ce qu'il me viendrait l'idée de me planter des carottes dans un cimetière?
5: Non, mais voilà. Attendez.
1: Vous prenez un arrose... Bah, à la limite, vous plantez vos carottes, vous prenez le seau d'eau et puis vous arrosez, voilà.
5: Oui, mais bon, mon problème, c'est que maintenant, comme je suis en train d'investir, voyez-vous, sur les cimetières, parce que je me rends compte qu'en fait, je peux vraiment planter tout. Là, j'ai donc...
1: Je suis assez surprise quand même de la démarche.
5: Bah, attendez, madame, il faut rentabiliser le cimetière. J'ai donc créé sur l'aile gauche, vous voyez l'aile gauche, non de
1: cette... Est-ce que vous pouvez me donner le carré, enfin, où est-ce que vous avez...
5: Le premier à gauche, j'ai fait une bambouseraie. Donc les bambous vont sortir là bientôt. Donc ça, je vais les vendre en pot.
1: Moi, ça me paraît extraordinaire, votre démarche, quand même. Ça me paraît...
5: Par contre, je voulais vous demander si vous m'autorisiez à placer mes panneaux pour la vente
1: sur la grille d'entrée. Tout de suite. Vous savez quand même que vous êtes au cimetière et de planter des carottes ou des bambous dans un cimetière et de vouloir les revendre pour...
5: Écoutez, si vous voulez voir l'état, puisque tout va sortir samedi, je fais un vin d'honneur dans le cimetière pour faire goûter justement ces carottes et tout ce qu'on a récolté dans le cimetière. Est-ce que je peux vous envoyer un carton d'invitation?
1: Oui, non, mais monsieur...
5: La petite bamboula, là.
1: Vous savez quand même que vous êtes au cimetière et qu'on va pas... Et ben, monsieur souhaiterait installer... Demandez ça au gardien s'ils arrondent les carottes.
8: Allô? Oui, allô?
5: Oui.
8: Monsieur, bonjour.
5: Oui, bonjour. Vous avez au courant de la situation?
8: Oui, alors monsieur, je vous écoute, mais je ne comprends pas très bien votre propos. Vous plantez des choses dans le cimetière?
5: Ben oui, évidemment, oui.
8: Ah, parce que non, c'est pas évident pour moi qu'on plante des carottes dans le cimetière.
5: Ah.
8: On a des problèmes de lapins qui se reproduisent dans un cimetière. On a des pigeons qui salissent des sépultures. Et alors là, maintenant, un planteur de carottes, c'est le comble, quoi.
5: Oh, mais des poireaux, enfin, tout pousse très bien, la terre est riche.
8: Écoutez, monsieur, je vous invite à faire une demande. Par courrier, excusez-moi. C'est la première fois qu'on me demande ça.
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3: Allô ?
0: Bonjour monsieur, c'est bien l'arrestation service ?
3: Bonjour madame.
0: Écoutez, si ça vous fait plaisir. J'ai un problème avec votre éthanol E85.
3: Dites-moi.
0: J'ai fait le plein avec, ça marche pas.
3: Alors ça marche pas.
0: Dans le sens où ça m'a tout encrassé mon moteur.
3: Oui.
0: Donc je suis chez le garagiste qui m'a changé les filtres et tout le bazar.
3: Oui.
0: Et il me faudrait votre nom pour qu'il puisse vous envoyer la facture.
3: Vous voulez que moi je règle vos réparations ?
0: Voilà, c'est ça.
3: Non mais attendez, c'est vous qui avez demandé le carburant, on est bien d'accord.
0: Oui, mais parce que je pensais qu'il marchait.
3: Pardon ? C'est vous qui vous trompez de carburant et c'est moi qui devrais payer votre facture ?
0: Non mais votre carburant étant défectueux.
3: Mais c'est pas mon carburant qui est défectueux, c'est vous.
0: Comment ça ? Vous dites que moi je suis défectueux ?
3: Non mais vous écoutez pas ce que je vous dis, je vous ai jamais dit que vous étiez défectueux. Vous allez m'écouter. C'est vous qui vous êtes trompé de carburant. Oh !
0: Ah oui, alors ça pour traiter les gens de défectueux, ça y va et puis après.
3: Non, c'est vous. J'avais des témoins à côté de moi, jeune homme.
0: Moi aussi ? Moi j'ai le garagiste qui est à côté de moi.
3: Oui, ben non mais.
0: Excusez-moi, je lui demande quand même.
3: Mais que vous lui demandez quoi ? Il n'était pas à côté de moi, votre mécano. Comment il le sait que je vous ai incité ?
0: Pardon ?
3: Non mais je te jure, il doit se droguer. Mais
6: qui vient, parce que moi je veux l'attendre. Il s'invente des insultes, il se les garde.
0: Allô ?
7: Oui, bonjour, je suis l'adjoint.
0: Oui, bonjour madame.
7: Comment ça, ça marche pas ?
0: Ah bah vous êtes au courant en plus, très bien.
7: Comment ça, ça marche pas ?
0: Donc je note, reconnais que ça ne marche pas.
7: Je vous pose la question, pourquoi ça marche pas ? Je vous ai pas dit que je confirmais que ça marchait pas. Pour mettre de l'éthanol du E85, monsieur, il faut être équipé. Vous mettez de l'eau, vous mettez de l'huile de friture aussi, vous avez envie. Non mais attendez.
0: Comme vous m'avez vendu cette essence frelatée.
7: Mais comment ça, on vous a vendu frelatée ? C'est pas à nous de régler votre facture parce que vous êtes trompé de carburant, monsieur, attendez.
0: Oh bah tiens.
7: Bah tiens. Quoi, bah tiens ? Attendez, faites pas le malin. Hein. Venez en station, on va vous expliquer mieux.
0: Oui ou non, puis je vais arriver, vous aurez tout fermé.
7: Tout fermé de quoi ? On est ouvert 24h sur 24.
0: Non, mais c'est que vous allez changer la pompe, vous allez mettre le.
7: Mais rien du tout. La cuve, c'est une cuve de 30 000. Le carburant, il fonctionne très bien.
0: Oui, oui, oui, oui, oui.
7: Oui, oui, oui. Bah, n'importe quoi.
0: Non, mais jurez-le.
7: De quoi jurez-le ? Mais bien sûr que je le jure. Vous savez ce que c'est, l'éthanol ? C'est de l'alcool de bête rave et de tournesol.
0: C'est
7: de
0: la contrebande, quoi. C'est ça que vous êtes en train de me dire.
7: La contrebande. Mais renseignez-vous, monsieur. Attendez. Mais vous croyez où, là ?
0: Ça, je vais le dire à mon garagiste parce qu'il a quand même rigolé. Hein. Le gars fait de l'essence de contrebande ?
7: Mais n'importe quoi, monsieur. Venez en station.
0: Non, non, alors il met de l'essence de moutarde.
7: Mais est-ce que j'ai dit de la moutarde ? Mais vous foutez de ma gueule. Donnez-moi le garagiste au téléphone, abruti.
0: Il y a la dame de la station qui veut vous parler. Oui, allô ?
7: Oui, bonjour.
0: Bonjour, madame.
7: Déjà, c'est pas une dame. Hein. C'est quoi ce client que vous avez là ? La facturiste la garde, il se la carre. Et...
0: Oui, non, enfin, excusez-moi, vous lui vendez de l'essence de moutarde.
7: Mais c'est pas de l'essence de moutarde, arrêtez. C'est de l'éthanol. De l'éthanol. Vous savez ce que c'est de l'éthanol ? Amenez-nous les douanes, amenez-nous les flics. Venez en station, renseignez-vous et nous cassez plus les couilles.
0: Ah non, mais excusez-moi, mais contrebandisme d'huile de moutarde.
20: Là... Bonjour, je suis la responsable, moi.
0: Eh ben, bonjour, monsieur.
20: C'est pas de l'essence de moutarde, c'est pas de la moutarde, le 85.
0: Ah ben, on est bien d'accord, donc c'est que vous l'avez coupée à la moutarde.
20: Mais elle est pas coupée à la moutarde.
0: Vous vous rendez compte que là, s'il y a les douanes qui débarquent.
20: Mais envoyez qui vous voulez, les douanes, moi je suis en règle. Vous voyez bien que le mec, il a voulu mettre le prix.
0: Moi j'ai un gendarme qui est là, justement.
20: Eh ben, passé... mais faites-le venir.
0: Ah ben, je vous le passe.
20: Non, non, vous me passez plus personne.
0: Ah, mais j'insiste, monsieur le gendarme. Oui.
20: Je n'ai pas le temps, moi, monsieur.
0: Il y a le monsieur de la station qui veut vous parler. D'accord, passez-le moi.
20: C'est truc de fou, ça. Oh.
0: Allô ?
20: Oui, allô.
0: Bonjour, monsieur. Caporal colonel Martin, à l'appareil.
20: Oui.
0: On me signale à l'instant que vous contrebandez de l'essence de moutarde.
20: Oui, bien sûr, c'est ça. La moutarde, elle monte au nez. Il y a les cornichons, on a des navets, on peut faire un pot au feu même avec.
3: Il m'a gonflé.
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25: Allô ?
26: Allô ?
25: Oui ?
26: Monsieur...
25: Oui, bonjour, madame Moisan.
26: Ah, comment ça va ?
25: Ça va bien, et vous ?
26: Ça va bien. Et vous ?
25: Moi, ça va, très bien. Quand on est en congé, ça va toujours.
26: Vous êtes engorgé ?
25: En congé, en vacances.
26: Mais d'où ça, vous êtes engorgé ?
25: Pas engorgé, en vacances.
26: Ah, ça y est, vous êtes en congé.
25: Voilà.
26: Ah, c'est bien. Après, c'est les vacances ?
25: Non, après Jean-Marc.
26: Qu'est-ce qu'il a, Jean-Marc ?
25: Jean-Marc ? Mais non, j'ai pas dit Jean-Marc.
26: Attendez, je remets mon appareil.
25: Ah, bah,
26: ouais,
25: bien sûr, là, bon, je...
26: Allô ?
25: Ouais, allô, madame Moisan ?
26: Oui.
25: Vous m'entendez mieux, là ?
26: Ah, ça y est.
25: Vous m'entendez mieux ?
26: J'ai mis l'appareil.
25: Bon, bah, c'est bien.
26: Ça marche.
25: Bon.
26: Alors, ça se passe bien ?
25: Très bien.
26: Qu'est-ce que vous avez fait ?
25: On a été à Dunkerque.
26: Oh, les pauvres !
25: Hein ?
26: Qu'est-ce qui s'est passé ? Un accident ?
25: Non, non, non, non, pas du tout. Je vous disais qu'on est allé à Dunkerque.
26: Comment ?
25: On est allé. Qu'est-ce que c'est qui siffle comme ça ?
26: Il n'y a rien qui siffle.
25: On a été à Dunkerque chez ma mère.
26: Votre mère ? C'est pas grave ?
25: Non.
26: Oh, je vais appeler tout de suite alors.
25: Non, non.
26: Mon Dieu, qu'est-ce qu'elle a ?
25: Rien.
26: Un rein ?
25: Non, elle a rien. Tout va bien.
26: Oh, la pauvre.
25: Elle est beurrée. Tiens, prends-la, j'ai mon machin sur le gaz.
3: Mais non, il est pas dessus.
25: Le beurre, il va...
26: Allô?
2: Oui. Allô, c'est Annie.
26: Ah.
2: Oui.
26: Bonjour, Annie.
2: Bonjour, Madame Moisan.
26: Comment ça va?
2: Ça va bien.
26: Pour votre belle-maman, j'ai su.
2: Oh, mais vous vous trompez, Madame Moisan.
26: La pauvre.
2: Vous vous trompez.
26: Le nez aussi.
2: Non. Vous vous trompez.
26: Ils l'ont péré.
2: Non. Il n'y a pas de problème.
26: Elle était blême.
2: Non.
26: Mais il y a de quoi.
2: Ne vous inquiétez pas.
26: Mais elle est dans le commun.
2: Mais non. Tout va bien, Madame Moisan.
26: Comment?
2: Tout va bien.
26: Oui, j'ai compris. Les reins.
2: Non. Il n'y a pas eu d'accident.
26: Oui, je sais.
2: Ah bon?
26: Les dents.
2: Non.
26: Les dents aussi.
2: Non, Madame Moisan. Non, non. Tout va bien.
26: Oui, je sais. En plus des reins.
2: Oh.
26: S'il faut une greffe.
2: Non, il faut pas de greffe.
26: Pour ses reins.
2: Non, il faut pas de greffe pour ses reins.
26: Écoutez, je vais lui faire envoyer des fleurs. Elle est à quel hôpital?
2: Mais non, Madame Moisan. Oh, c'est épouvantable.
26: Qu'est-ce qu'ils lui ont fait?
2: Rien, il n'y a personne de malade.
26: Un don d'organes?
2: Non, il n'y a pas... Il n'y a pas eu de don d'organes. Il n'y a pas eu de don d'organes, non. Oh, c'est affreux, hein. C'est vraiment pénible.
26: Oui, je comprends que vous pleuriez.
2: Mais non, ça va. C'est terrible. Ça va durer combien de temps?
26: Comment?
2: Ça va durer combien de temps?
26: Elle en a plus pour longtemps.
2: Oui.
26: Hein?
2: Si.
26: La pauvre.
2: Mais pleurez pas.
26: Oh mon Dieu.
2: Ça devient catastrophique. Oh, écoute.
26: Je vais prévenir tout le monde, hein.
2: Oh, ben ne prévenez personne.
26: Pour y prévenir pour l'enterrement.
2: Mais il n'y a pas d'enterrement.
26: C'est quand la cérémonie?
2: Mais elle n'est pas morte.
26: Je vais venir vous voir tout de suite. Comme ça, je vous aiderai pour la veiller.
2: Mais il n'y a pas de veillée, il n'y a personne de mort. Là, qui veut venir pour la veiller?
26: Je vais préparer des sandwichs.
2: Mais ne préparez pas de sandwichs.
26: J'imagine que vous n'avez pas la tête à ça.
2: C'est pas possible. Oh, c'est pas possible.
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4: Allô?
0: Bonjour madame, c'est bien le magasin de miel?
4: Oui.
0: Monsieur Martin à l'appareil, j'ai acheté un pot de miel chez vous l'autre jour.
4: Oui.
0: Eh ben il ne marche pas du tout.
4: Mais de quoi vous parlez? Vous avez acheté un pot de miel et il marche pas?
0: C'est ça, je pense que vous avez oublié de mettre le pollen dans le miel.
4: Mais on met pas de pollen dans le miel, monsieur.
0: Ah si, le miel c'est avec du pollen.
4: Ah non, mais il y a toujours un peu de pollen qui se mélange dans le miel, mais le miel c'est pas du pollen. Hein.
0: Ouh là là, d'accord, donc je vais vous rapporter le pot.
4: Non mais vous allez me rapporter un pot de miel?
0: Bah oui, il faut me rajouter le pollen vu que vous avez oublié de le mettre.
4: Mais monsieur, on ne met pas de miel dans le pollen.
0: Ah non, mais moi je veux pas du miel dans mon pollen, je veux du pollen dans mon miel.
4: On ne paye pas de pollen dans le miel, j'ai jamais vu ça.
0: Dans ce cas, vous m'échangez le pot de miel contre un pot de pollen.
4: Je ne vous échangerai pas un pot de miel, monsieur.
0: Et pourquoi, madame?
4: Vous avez ouvert le pot et peut-être trempé le doigt dedans, c'est pas hygiénique.
0: Alors oui, on a pris quelques doigts de miel, mais il suffit de remettre à niveau, il manque pas grand-chose.
4: Oui, bah bien sûr, je vais faire ça.
0: Bah oui, vous raclez un fond de miel sur un autre pot.
4: Ah bah, vous plaisantez.
0: Bon, à votre avis.
4: J'ai jamais vu ça, moi.
0: Et puis pardon, moi à la base, j'avais acheté le miel pour refiler du pollen en douce à ma belle-mère, donc là, il ne sert à rien.
4: Mais qu'est-ce que vous vouliez faire avec votre belle-mère?
0: Parce que elle, dès que c'est le printemps et qu'il y a du pollen, ça lui fait des allergismes.
4: Oui.
0: Et comme en ce moment, elle squatte chez moi à Martinville, je me suis dit, si je lui file du pollen, elle va croire qu'elle est allergique à ma maison.
4: Vous vouliez empoisonner votre belle-mère, en fait?
0: Oh, empoisonner, non, je dirais plutôt allergifier, comme ça, ça lui fait le nez qui coule, et hop, elle rentre chez elle.
4: Ah, d'accord.
0: Bah oui, tout simplement.
4: D'accord.
0: Mais maintenant, comment on fait?
4: Écoutez, je peux rien pour vous, monsieur. Hein.
0: Ok, donc ça veut dire qu'il faut que je passe pour le remboursage.
4: Ben oui, non, mais vous pouvez toujours venir.
0: Super.
4: Je vous rembourserai rien du tout. Hein.
0: Bah, je vais pas venir pour me faire non rembourser mon miel.
4: Mais
0: je vois pas
4: l'intérêt. Imaginez si tous les clients viennent le ramener parce que ça leur plaît pas. Non, mais vous avez vu ça où, vous?
0: Ouais, mais enfin, moi, j'ai quand même une bonne raison.
4: Ah bah oui, vous avez pas pu empoisonner votre belle-mère avec. Alors bien sûr, c'est embêtant.
0: Empoisonner, non. Disons, indisposifié, à la limite.
9: Oui, allô?
0: Ah, ça c'est le patron,
9: non? Vous, attendez, vous avez acheté un pot de miel pour que votre belle-mère soit allergique et reparte?
0: Voilà, ça c'était le projet, mais votre collègue, il aimait pas trop du sien pour qu'on trouve une solution.
9: Vous avez acheté du miel pour faire fuir votre belle-mère, moi ça me regarde pas.
0: Ouais, donc c'est bien ce qu'on disait, remboursage.
9: Ah mais de toute façon, moi je vous le rembourserai pas parce, alors qu'il a été consommé parce qu'il a pas fait fuir votre belle-mère. Enfin, on rembourse pas les choses qui sont ouvertes.
0: Ah non, mais je le referme, attendez. Voilà.
9: Non mais oui, mais vous l'avez utilisé, vous l'avez consommé, donc moi je vous le rembourse.
0: En même temps, c'est pas moi qui ai consommé, c'est ma belle-mère.
9: Oui, mais vous lui en avez donné, donc je ne vous le rembourserai pas, juste parce que ça l'a pas rendu allergique.
0: Alors sinon, je garde le pot, mais c'est vous qui récupérez ma belle-mère.
9: Oui, bon, écoutez, je. Allô.
0: Ah tiens, allô.
9: Allô.
0: Oh là là, flûte alors, je crois que le monsieur ne m'entend plus.
9: Allô, je vous entends pas.
0: Ah oui, c'est ça, pas de bol, dis donc. Allô.
9: Allô.
0: Oui, pardon, donc là on est d'accord, vous m'entendez plus du tout.
9: Ah bah oui.
0: Ah bah oui, la preuve.
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12: Gare de l'Est, mon numéro de service, bonjour.
13: Oui, bonjour, c'est l'hôtel Gare de l'Est.
12: Oui.
13: Oui, bonjour, c'est France Sécurité à l'appareil.
12: Oui, bonjour.
13: Dites-moi, on a mis un garde du corps parce que vous allez recevoir la visite, là, ils vont vous appeler pour réserver une chambre. Alors, c'est pour le maire, monsieur le maire de Pleugriffette, vous en connaissez, non?
12: Écoutez, non, mais vous allez me faire connaissance.
13: Alors, on va donc nous avoir deux agents qui vont être de garde à l'entrée de votre hôtel. Donc il faut qu'on prépare le terrain. Est-ce que all is okay à la at the reception?
12: Bah écoutez, nous on a tout ce qu'il faut, hein. En fait, monsieur le maire va séjourner chez nous.
13: Ouais.
12: Et donc ils vont venir avec les gardes du corps.
13: Ouais, c'est ça, ouais. Et également la nuit, donc il y aura 5 agents de France Sécurité qui patrouilleront dans les couloirs de l'hôtel. Hein.
12: Alors monsieur le c'est le maire de qui, vous m'avez dit, d'où?
13: Le maire de Pleugriffette.
12: Plus vieille fête.
13: Plus vieille fête, non. Pleugriffette, oui.
12: Plus grossette.
13: Pleugriffette.
12: Plus griffette.
13: Pleugriffette, pleu.
12: Que griffette.
13: Mais nous, on vérifie d'abord que all is okay at the reception.
12: Bah écoutez, de toute façon, c'est un hôtel comme un autre. C'est all is okay. Pour nous, c'est avec plaisir que nous recevrons monsieur le maire.
13: Parce que nous, vous savez, quand on fait nos rondes de sécurité, on est obligé quand même de vérifier dans les chambres de vos clients. Hein, que...
12: C'est-à-dire?
13: Ah bah il faut que tout soit under contrôle. Hein.
12: Ah bah malheureusement, monsieur, c'est un lieu privé, non pas public.
13: Non, mais on va s'en occuper, nous.
12: C'est-à-dire?
13: Monsieur, c'est le maire de Pleugriffette quand même, hein, c'est pas n'importe qui.
12: Je ne refuse pas de recevoir monsieur le maire de Griffette, c'est pas ça
13: non,
12: le problème.
13: Pleugriffette.
12: C'est par rapport à votre travail de sécurité qui risque d'être gênant par rapport aux autres clients.
13: Alors si all is not under control, il va falloir qu'on évite de faire des patrouilles de sécurité à l'intérieur des chambres.
12: Ah bah ça, c'est niais de toute façon dans les chambres des autres clients.
13: D'accord, donc ça veut dire voilà. Qu'on est obligé de mettre 2 tireurs d'élite sur les toits, monsieur. Hein.
12: Non mais où est le rapport par rapport à des clients qui sont dans leur chambre et mettent des tireurs d'élite?
13: Bah parce
12: c'est quand même un petit peu...
13: Bah on est obligé, monsieur, de les viser hein, au cas où ils feraient...
12: Nous sommes quand même un hôtel qui reçoit des touristes, donc maintenant...
13: Mais monsieur, excusez-moi, ils viennent alors qu'il y a le maire de Pleugriffette dans votre hôtel quand même.
12: Dans ce cas-là, je vais voir avec ma directrice, je vais prendre vos coordonnées, le nom de monsieur le maire et...
13: Monsieur Leduret, maire de Pleugriffette.
12: L-E-D-U-R-E-T?
13: Oui.
12: Donc ça, c'est monsieur le maire, hein?
13: Oui, de Pleugriffette.
12: Alors, P... R.
13: Comme ça se prononce, hein, Pleugriffette.
12: Ah, vous pouvez m'appeler, s'il vous plaît?
13: Oui, Pleugriffette, en fait.
12: C'est-à-dire P-R.
13: P-L.
12: P-L.
13: U-G-R-I.
12: E-2-F-T. Attendez. P-L-E-U.
13: G-R-I-2-F-R-E-U-T-E.
12: G. Est-ce que vous pouvez aller moins vite?
13: Oui, bien sûr. P-L-E-U-G-R-I-2-F-E-T-E.
12: Pleugriffette, qui se trouve dans.
13: Non, non, Pleugriffette.
12: Pleugriffette.
13: Pleu, comme
12: Pleugriffette.
13: Avec deux T, donc deux F, Pleugriffette.
12: Alors, P, comme papa.
13: Non, excusez-moi. P comme Pierre.
12: Si vous voulez, P comme Pierre, L comme... Allô?
13: Ben non, c'est à vous, là, je passe à main.
12: Alors, L comme Lionel.
13: Je préférerais éviter, monsieur.
12: C'est-à-dire?
13: Attendez, monsieur, quand même, attendez, nous, on fait de la sécurité, vous me dites elle comme Lionel, pardonnez-moi.
12: Écoutez, je sais pas quel est votre objectif, là, actuellement, mais...
13: Mon objectif est d'assurer la sécurité du maire de Pleugriffette.
12: Oui, mais la sécurité de monsieur Pleugriffette, ça, c'est votre...
13: Non, le maire
12: travail,
13: de Pleugriffette.
12: Exactement. Mais d'un autre côté aussi, il me faut des informations.
13: D'accord, mais je peux pas tout vous donner au téléphone, vous comprenez, monsieur.
12: Bon, alors, comment on écrit Pleugriffette?
13: P-L-E-U-G-R-I.
12: D'accord, P comme Pierre.
13: Oui, monsieur.
11: L comme
13: Lafayette.
11: Alors, E comme
13: Alors là, attendez. Là, c'est un problème. C'est peut-être pas un problème pour vous, mais c'est un problème pour moi. E comme E, quoi. Vous voyez, quoi, E. Là, c'est difficile, hein. E comme œuf.
11: E comme
13: œuf.
11: J'ai pas compris, monsieur.
13: Œuf, c'est un œuf.
11: C'est-à-dire
13: un œuf.
11: D'accord, ok. Et ensuite
13: O.
11: O
13: comme œuf.
11: J'ai pas compris.
13: Comme un œuf.
11: Comme un œuf. O comme un œuf.
13: Oui.
11: Malheureusement, un œuf, ça commence pas par un O.
13: Ça commence par quelle lettre ?
11: Écoutez, vous venez de me dire ça commence par un E.
13: Excusez-moi, j'étais mauvais en orthographe, c'est tout. Bon.
11: C'est pas question d'être mauvais en orthographe. Quand j'essaie de vous appeler comme L comme Lionel, vous me dites non.
13: Bon, d'accord, L hein comme Lionel.
11: Maintenant, soyons raisonnables.
13: D'accord, je valide votre
11: L. Quel est le titre de votre appel ?
13: Je valide Lionel. Voilà, comme ça, on est quitte.
11: Alors, P comme Pierre, L comme Lionel, E comme F, vous m'avez dit ?
13: Oui.
11: Alors, ensuite ?
13: O comme... F.
11: Je vous souhaite une bonne journée. Au revoir.
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14: Agence postale, bonjour.
0: Oui, bonjour monsieur, c'est bien la poste ?
14: Oui.
0: Je vous appelle pour vous signaler un problème.
14: Oui.
0: J'ai lu là que depuis quelque temps avec la poste, on pouvait envoyer des produits frais.
14: D'accord.
0: Alors le problème, c'est que moi, du coup, j'ai envoyé une bûche glacée à mon beau-frère là pour les fêtes et elle est arrivée complètement fondue.
14: Bah, vous avez la chance que le facteur se retourne pas contre vous parce que vous avez dû lui dégueulasser sa bagnole en plus. Mais bon, je suis désolée, mais moi, je peux rien faire pour vous.
0: Le truc en plus, c'est que maintenant il y a préjudice dans le sens où
14: il y a préjudice.
0: Bah oui, parce que là, on arrive début février, vous vous rendez compte ?
14: Mmh ?
0: Déjà que vous faites la publicité mensongiste.
14: Mensongère.
0: Comment ça, mensongère ?
14: Bah vous me dites publicité mensongiste.
0: Vous me traitez de mensongeur ?
14: Ah non, pas du tout, non.
0: Ah mais moi, je vais porter plainte, hein.
14: Ah mais vous pouvez ?
0: Alors, je vais prendre votre nom, votre adresse.
14: Si vous voulez, hein.
0: Votre date de naissance.
14: Vous voulez pas aussi la taille de ma culotte ? Parce que non, mais franchement...
0: Ah bah là, vous savez quoi ? Je vais porter plainte pour harcèlement en plus.
14: Ah bah oui, bien sûr. Vous savez quoi ? Vous prenez votre petite auto, puis vous venez me voir à mon bureau, et puis on va mettre...
0: Oh là là, non, ça suffit, c'est une proposition indécente.
14: Ah bah oui, non, mais bien sûr que non.
0: Écoutez, je vais en parler à mon beau-frère qui est avocat.
14: Ah bah oui, mais bien sûr.
0: Vous voulez que je vous le passe ?
14: Bah si vous voulez, hein.
0: Maître Martin.
14: Allô ?
0: Oui, maître Martin, l'appareil, je suis mon avocat.
14: Bonjour, monsieur.
0: Vous harcelez mon client ?
14: J'harcèle votre client, ouais. Votre client, pour info, c'est lui qui m'a appelé.
0: Il me dit que vous lui faites des propositions.
14: Des propositions indécentes, apparemment.
0: Vous savez que ça, c'est quelque chose qui est réprimandé au niveau de la légalitude.
14: La législation, c'est mieux aussi.
0: Pardon ?
14: Non, rien.
0: Vous voulez m'apprendre mon métier ?
14: Si votre client, votre beau-frère se sent harcelé, bah, c'est son problème, c'est pas le mien. Je me suis permis de lui dire s'il voulait aussi la taille de ma culotte.
0: Je comprends pas.
14: La taille de ma culotte ?
0: Ah bah bravo.
14: Vous voulez que je vous la donne ? Eh ben, c'est 54.
0: Excusez-moi, mais enfin, heureusement que c'est une blague, hein.
14: Oh merde. Putain, c'est qui ?
0: Ah bah, ça peut être qui ?
14: Je sais pas.
0: Ça peut être une...
14: J'en sais rien, moi. Une radio ?
0: Une radio, mais oui.
14: Oh, merde. Je suis désolée. Oh la honte. Sans déconner, non, sérieux, c'est pas une radio par là, hein.
0: Ah bah, c'est une radio par toute la France.
14: Oh putain, la honte. Et c'est qui m'a fait ça ?
0: Une radio qui fait des blagues.
14: Rire et chanson ?
0: Mais oui !
14: Putain, mais... La honte ! Mon collègue de boulot, il écoute ça dans la voiture. Hein.
0: Maintenant, il connaît votre taille de culotte. Hein.
14: Non, mais c'est pas vrai, c'est pas 54 en plus.
0: Ah non, mais ça regarde tout.
14: Oh non, putain. Bon, je vais même pas oser le dire à mon mari.
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13: Oui, bonjour madame.
15: Bonjour.
13: C'est la fleuriste ?
15: Oui.
13: Oui, bonjour madame de la place, chef du service de la voirie à la mairie.
15: Oui.
13: Dites-moi madame, on a eu des petits problèmes encore samedi avec le stationnement automobile devant votre magasin de fleurs.
15: Quel problème ?
13: Il y a eu des contraventions et des gens qui sont garés en double fil.
15: Oui.
13: Donc on a décidé à la voirie ce matin de vous mettre des bites.
15: De mettre quoi ?
13: On va vous mettre des bites. Mmh. Vous voyez ce que c'est comme... ce sont des tubes...
15: Ouais.
13: Bon. Alors, on va en mettre donc devant chez vous, de part et d'autre, à gauche et à droite... Et sur le devant. Alors, combien voulez-vous qu'on vous mette de bites ?
15: J'en sais rien, monsieur, moi.
13: Bah, attendez,
15: je suis une femme.
13: Comment ?
15: J'ai dit, je suis une femme, j'y connais rien.
13: Ah, madame, attendez, excusez-moi, les femmes connaissent les bites quand même. Attendez, c'est quoi cette histoire-là ?
15: Non, mais je veux dire par là que, bon, si vous les mettez à combien de distance ?
13: À environ 2 mètres.
15: Ah, voilà, c'est ça qu'il faut me dire. Eh ben, Deux, ça me suffit, moi.
13: Deux, ça vous suffit? Attendez, je réfléchis, je regarde le plan. Je vais vous mettre une bite devant.
15: Oui.
13: Qui rentre et qui sort.
15: Oui, bah, faut pas, vous ne me la mettez pas devant, vous me la mettez juste au côté.
13: Bon. La bite pourra rentrer donc dans vous, quoi, hein,
15: oui.
13: Et sortir de vous également.
15: Voilà.
13: Ça vous va, ça?
15: Ah ben là, ça me va.
13: Et vous réglez
15: pour... ça me va parfaitement, parce que s'il y a, c'est que des fois, moi, je peux pas sortir.
13: Non, mais là, vous inquiétez pas, c'est la bite qui rentrera.
15: Oui.
13: Vous voyez?
15: Oui, non, mais j'ai compris.
13: Alors, derrière, je vous mets une autre bite.
15: Oui.
13: Je vous mets une bite derrière également. Est-ce que ça, ça va?
15: Attendez, vous me laissez réfléchir, parce que là, vous m'avez pris drôlement sur le vif. Hein.
13: Ah, vous savez, quand on met une bite devant, une bite derrière, il faut agir vite. Hein.
15: Ben justement.
13: C'est pour votre bien, madame.
15: Alors, à partir du coin, si vous m'en mettez juste une là, est-ce que ça va?
13: Ouais, ça va. Je vous en mets une au coin qui vous prendra un peu de biais, voyez?
15: Oui, une qui prendra sur le biais.
13: Voilà.
15: Je ne pense pas qu'il faut m'en mettre une autre, je ne crois pas.
13: Si.
15: Bon, ben vous la mettez. Ben alors, une aux deux extrémités. Mais pas deux d'affilée.
13: Qui rentre et qui sort, on est d'accord?
15: Vous me la mettez juste au coin?
13: Je vous la mets dans le fond.
15: Ouais.
13: Ça vous va, ça?
15: Bah, de toute façon, je suis bien obligée de m'y plier, hein.
13: Mais vous inquiétez pas, hein, madame, c'est de la bonne bite, hein, c'est pas... on n'a pas parlé de la taille. Est-ce que vous voulez des grosses ou des moyennes?
15: Oh, alors ne me demandez pas ça, moi je connais rien du tout.
13: Est-ce que vous préférez une grosse bite devant et une moyenne derrière, ou une grosse bite derrière et une moyenne bite devant?
15: Et vous en mettez devant tout le monde, comme ça?
13: Devant et derrière, oui.
15: Moi, je ne sais pas quoi vous dire.
13: Alors, devant, qu'est-ce que je vous mets? Une grosse bite ou une bite moyenne?
15: Mais devant, vous mettez la grosse.
13: Je vous mets quoi?
15: Devant, une grosse.
13: Une grosse bite devant et derrière?
15: Mettez les deux pareil et puis c'est tout. Oh là là, je...
13: Écoutez, c'est très curieux dans cette ville parce que toutes les femmes ont commandé deux grosses bites.
15: Ah, les femmes, elles sont ce qu'elles sont, puis moi aussi. Hein.
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16: Allô?
17: Bonjour monsieur, c'est bien le syndicat?
16: Syndicat.
17: Je vous appelle parce qu'il faudrait m'organiser une grève, s'il te plaît.
16: Ah bah on va pas vous organiser une grève comme ça. Et pourquoi vous voulez faire grève?
17: Bah en fait c'est parce que je voulais prendre des vacances, mais comme j'ai déjà pris mes 5 semaines, il faut que je trouve un truc pour pouvoir prendre des jours.
16: Mais monsieur, vous plaisantez ou quoi? On n'organise pas une grève parce que vous voulez partir en vacances?
17: Bah oui, non mais officiellement je serai gréviste, vous voyez.
16: Mais on le fera pas, on va pas déclencher une grève pour ça.
17: Non mais c'est...
16: Quoi.
17: C'est une semaine, hein, c'est pas non plus...
16: Et alors? C'est pas quelque chose qu'on va déclencher en plus avec quelqu'un au bout du fil. On sait pas qui vous êtes.
17: Ah non, mais je passe, je vous file.
16: Si c'est un traquenard ou...
17: Je sais pas du tout d'où traquenardifier, c'est juste que...
16: Non mais c'est pas une question, vous insistez lourdement monsieur, on le fera pas.
17: Non mais parce qu'on va trouver un moyen.
16: On le fera pas.
17: Dans ce cas, pour une occupation des locaux?
16: Non.
17: Non mais juste, vous voyez, alors à la limite...
16: N'insistez pas monsieur, on a vu qu'on fait la grève parce que le patron, il vous refuse une semaine de congé.
17: Bah moi ça m'arrangerait quoi.
16: C'est n'importe quoi, c'est pas pour une semaine de congé qu'on va vous donner, ouais, allez mais... tranquille, je vais à la CGT. Voyez notre syndicat, si
17: non,
16: vous
17: mais
16: rentrer
17: sera...
16: dans la combine.
17: Ce sera
16: nous on ne fera pas dans cette combine. Venez à la part maintenant juridique, vous verrez la personne.
17: Ah, vous pouvez peut-être me passer un respect.
16: Bonjour.
17: Allô.
18: Bonjour.
17: Ah bah bonjour madame.
18: Vous voulez là monsieur, vous voulez pas faire une grève pour partir en congé? Les grèves c'est pour des revendications collectives, c'est pas...
17: Ah oui, alors j'ai préparé des revendications. Moi je pensais faire un mouvement genre contre le travail par exemple.
18: Contre le travail?
17: J'ai des slogans genre non au travail.
18: Non, on n'est pas contre le travail monsieur, hein. Excusez-moi de rire mais...
17: Parce que j'avais fait des pancartes, j'ai déjà marqué non au travail.
18: Mais on va pas organiser, c'est quoi, vous nous dites que vous avez vos revendications c'est non au travail, nous c'est pas...
17: Voilà.
18: Voilà, ben nous non, ça, voilà. Nous on est pour le travail.
17: Moi c'est bizarre.
18: Non, c'est pas bizarre.
17: On peut faire un truc sur la grève dans ce cas en modification de la grève. Genre la grève pour la grève.
18: Vous êtes en train de me dire que vous faites la grève pour la grève, mais c'est quoi? Vous êtes sérieux dans ce que vous demandez là?
17: Après il faut trouver peut-être
18: c'est
17: un.
18: Pas sérieux, vous êtes trompé d'organisation syndicale, allez à FO, allez à la CFDT, vous n'êtes pas chez nous.
17: Ah oui, ils
18: nous,
17: font ça.
18: Nous, je ne sais rien s'il faut ça. Moi je vous parle de mon organisation,
17: c'est hors
18: de question que vous fassiez ça.
17: Et
18: mais bon, venez demain, on vous expliquera comment nous on fonctionne.
17: Est-ce qu'on pourrait se voir à l'extérieur? Parce que si on voit traîner dans un syndicat.
18: Ah monsieur, arrêtez, hein. Franchement, démissionner, changer de travail, aller sur une île, j'en sais rien. Faut aussi un peu, vous preniez vos responsabilités. Hein.
17: Non mais dans ce cas, si je viens déguisé, ça te dérange pas?
18: Tu viens déguisé, soit en parison, là, elle du MEDEF ou quoi, comme ça on peut te bombarder, tu vas comprendre.
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19: Allô, la maison Thomas, bonjour.
13: Bonjour madame, je suis bien aux pompes funèbres.
19: Oui.
13: Oui, bonjour, je voudrais parler à madame Josette Thomas.
19: C'est moi.
13: Eh bien, bonjour madame et bravo, c'est l'état civil de la mairie à l'appareil.
19: Oui.
13: Je suis le nouveau stagiaire, en fait,
1: D'un état civil.
13: Oui, exactement.
1: Vous êtes avec Madame Mathieu, alors.
13: Exactement.
1: Ah, d'accord, j'ai tout piégé. Bon. Voilà. Alors, dites-moi tout.
13: Eh ben, écoutez, on est très heureux de ce qui vous arrive aujourd'hui. Forcément, c'est la fête. Malheureusement, Madame Mathieu, elle n'est pas là. J'ai oublié de lui dire que ce qui vous arrivait.
1: Qu'est-ce qui m'arrive?
13: Comment ça, qu'est-ce qui vous arrive?
1: Ben, j'en sais rien.
13: Ben, attendez, Madame Josette Thomas.
1: Oui.
13: Pompe funèbre.
1: Oui.
13: Aujourd'hui.
1: Oui.
13: C'est votre anniversaire.
1: Mon anniversaire.
13: Et oui.
1: Ma foi, non.
13: Mais si.
1: Non.
13: Et si.
1: Non.
13: Et aujourd'hui, vous êtes devenue la doyenne de la ville.
1: Hein? Vous rigolez ou quoi?
13: Attendez.
1: Non, non.
13: Madame, vous êtes...
1: C'est pas mon anniversaire. Je connais ma date de naissance. C'est pas mon anniversaire.
13: Vous êtes née le 17 septembre.
1: Non.
13: 1905.
1: Non.
13: Ah si?
1: Ah oh, bah non. C'est pas moi.
13: Mais si.
1: Non.
13: Vous avez exactement aujourd'hui 104 ans.
1: Non. Ah bah, mais enfin, écoutez, je sais quand même quand est-ce que je suis née. Allez, merci, au revoir.
5: Ah oui.
6: Allô?
5: Oui.
6: Bonjour, monsieur.
5: Bonjour, madame.
6: C'est madame Thierry à l'appareil.
5: Oui.
6: Je voudrais parler à madame Josette. Toi.
5: Vous êtes Annie?
6: Oui.
5: Oui. Alors, je vous parle Josette. Hein.
1: Allô?
6: Félicitations.
1: Pourquoi?
6: Ben, il paraît que vous êtes la doyenne.
1: Bon, ça va pas, non? C'est des conneries, tout ça.
6: Ah ben, j'étais à la mairie.
1: Non, non, non, non, non, c'est des conneries.
6: Ils ont dit que vous aviez 104 ans.
1: Oh, ben, ils disent n'importe quoi.
6: Non, c'est vrai. Alors, ils vont venir vous féliciter avec...
1: Eh ben, qu'ils viennent, je les attends.
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22: Allô?
23: Bonjour, monsieur. Je vous appelle dans le cadre de la journée internationale de l'abolition de l'esclavage.
22: Oh. Vous voulez parler au proviseur, c'est ça?
23: Oui.
22: Mais elle est occupée.
23: Ah, c'est juste pour vous dire que comme c'est la journée internationale de l'abolition de l'esclavage, l'idée, ce serait que vous relâchiez tous vos élèves pour la journée, pour ce mercredi.
22: La décision ne peut pas être prise par un parent, mais par l'éducation nationale. Hein.
23: Non, mais je vous la donne. Moi, je vous la donne. Il n'y a pas de souci, hein, l'autorisation. Est-ce que vous voulez que je vous fasse un mot?
22: Si vous voulez. Vous pouvez l'envoyer par mail à ce.en minuscule.
23: Alors, attendez, minuscule, M-I.
22: Non, ce.
23: Non, mais vous m'avez dit minuscule d'abord.
22: Non, non, non, non, non, non, non. En minuscule.
23: Alors, minuscule, M-I-N.
22: Non, non, pas minuscule, C-E point.
23: Point P-O-I-N.
22: Non, le point.
23: Le point avec un G, comme le point à la main.
22: Non, le point.
23: Alors, attendez, j'efface. Voilà, point P-O-I-N.
22: Non, pas P-O-I-N.
23: Pardon, P-O-I-N-T, P-O-I-N-T.
22: Non.
23: Bah si.
22: Bah, non, le point, vous n'allez pas faire un point.
23: Bah si, P-O-I-N-T.
22: Ouais, non.
23: Ça, oh, bah, ça, c'est la meilleure, ça.
22: Vous comprenez pas.
23: Donc, si vous ne connaissez pas l'adresse, passez-moi quelqu'un d'autre, je ne sais pas. Allô?
27: Quelqu'un pour l'abolition de l'esclavage.
22: Allô?
23: Oui.
27: Oui, bonjour monsieur. C'est pour l'abolition de l'esclavage, c'est ça?
23: Oui, c'est ça, oui. Donc déjà, je voulais savoir si vous étiez pour ou contre l'abolition de l'esclavage.
27: Bon, je vais pas vous donner mon opinion, monsieur.
23: D'accord. Ok.
27: Voilà.
23: Bon, c'est vrai que ça ne regarde que vous.
27: Exactement.
23: Oui, oui. On peut être pour, on peut être contre l'esclavage, ça, il n'y a pas
27: exactement.
23: De.
27: Exactement.
23: Bah oui, bien sûr.
27: Et vous êtes monsieur?
23: Martin. Donc moi, je note que vous êtes plutôt pour ou plutôt contre, parce que vous m'avez
27: mais
23: pas.
27: Mais non, dit. Mais je vous dirai pas, monsieur. J'ai pas à vous dire si je suis pour ou contre
23: l'esclavage.
27: Mais non.
23: Parce que l'idée, ce serait en fait que tous les élèves, qui sont vos esclaves à vous, puissent...
27: Si vous considérez que des élèves sont les esclaves dans un lycée, je pense qu'on n'a pas grand-chose à se dire.
23: Non, mais dans le sens où vous les faites travailler, ils ne sont pas payés, ils sont punis.
27: Non, mais attendez, monsieur, mais...
23: Ne me dites pas que vous leur avez jamais demandé de faire un peu de ménage ou des trucs comme ça, vous voyez.
27: Oui, non, mais attendez, nous dire qu'on fait faire du ménage à nos élèves, non, mais vous rigolez, j'espère.
23: Non, mais entre nous, ça regarde
27: non,
23: que...
27: Non, non, c'est pas entre nous. C'est absurde ce que vous me dites là, monsieur.
23: Non, mais ce que je comprends, c'est qu'à partir du moment où vous êtes pour l'esclavage, effectivement, c'est normal que vous leur demandiez de faire des petites tâches, vous voyez, c'est quelque chose.
27: Est-ce que je vous ai dit que j'étais pour l'esclavage?
23: Ah, bah, vous m'avez dit que vous n'étiez pas contre.
27: Non, je vous ai pas dit ça, j'ai dit que je n'avais pas mon opinion à vous donner, monsieur.
23: Bon, et dans ce cas, est-ce qu'au moins vous pourriez chanter avec moi l'hymne officiel de l'abolition de l'esclavage, Libéré, délivré de la Reine des Neiges?
27: Mais c'est un canular ou quoi?
23: Libéré, délivré. Allez avec moi!
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28: Allô?
13: Bonjour madame.
28: Bonjour monsieur.
13: Je suis bien à l'école de...
28: Oui.
13: Eh bien, vous êtes la directrice peut-être?
28: Non, non, non, je ne suis pas la directrice. Il n'y a pas d'école après-midi.
13: Ah, alors là, il y a un problème. C'est l'inspection d'académie. Nous sommes à la commission d'attribution des budgets pour l'école cette année.
28: Oui.
13: Je vous explique ce qui va se passer. Monsieur l'inspecteur qui attribue les budgets va donc décerner des enveloppes.
28: Oui.
13: On attribue de l'argent supplémentaire à chaque école.
28: Oui.
13: En disant à cet inspecteur qui vient de Paris
2: que nous avons dans le département des écoles de sous-doués et de surdoués. Mmh. Donc il faut les encourager financièrement, quoi. Hein. Oui. Donc on va vous présenter comme étant un élève, si vous ne voyez pas d'inconvénient, de cette école. Et donc, vous répondez comme vous pouvez. Et,
28: Oui, je vais essayer de vous aider du mieux que je peux.
2: Voilà, on a dit que vous étiez une école de sous-doués.
28: Oui.
2: Hein. Il va vous prendre, essayer de rajeunir votre voix. Hein. Monsieur l'inspecteur, nous avons donc l'école de sous-doués. Et nous avons une élève que vous pouvez interroger. Hein. Merci. Allô?
28: Oui?
2: Bonjour.
28: Bonjour.
2: Comment t'appelles-tu?
28: Brigitte.
2: Ah, c'est un joli prénom.
28: Oui.
2: Quel âge as-tu?
28: 10 ans.
2: Bien. Tu es en quelle classe, Brigitte?
28: Je sais plus.
2: En maternelle.
28: En maternelle.
2: En maternelle?
28: Oui.
2: À 10 ans, tu es en maternelle, hein?
28: Oui.
2: C'est bien. Alors, peux-tu me dire qui était Charlemagne?
28: Je m'en rappelle plus.

0: pendant que je vais prendre mon dossier.
1: Oui.
2: Merci.
0: Allô?
1: Oui.
0: Comment ça se passe?
1: Je suis un peu perdu quand même. Hein.
0: Non, ça se passe bien, ça se passe bien. Vous saviez qui était Charlemagne, de toute façon.
1: Oui. Mais quand même, c'est pas évident hein, de...
0: Il revient, là. Qu'est-ce qu'il vous a demandé?
1: De faire une galipette en avant.
0: Vous pouvez la faire ou pas?
1: Oui, mais de toute façon, il verra rien.
0: Si, justement, il a une sacrée oreille et tout à l'heure, il y a des élèves qui ont essayé d'en faire une fausse à Pernon, il a trouvé. Vous pouvez la faire ou pas?
1: Oh non, je pourrais pas la faire, hein. Je vais me casser la figure. Hein.
0: Est-ce que vous pouvez au moins essayer?
1: Vous me demandez beaucoup de choses, là.
0: C'est pour votre école. Hein.
1: Enfin, je vais essayer, mais... Merci.
3: Allô?
1: Oui?
3: Brigitte?
1: Oui?
3: Bon, alors, tu es prête pour la galipette en avant?
1: Oui.
3: Alors? Dans quelle position es-tu?
1: Eh ben, je me suis mis à quatre pattes.
0: Votre voix.
1: Je me suis mis à quatre pattes.
3: Bien. Alors, vas-y, Brigitte. Et tu me décris ce que tu fais, hein?
1: Je mets ma tête par terre, en avant. Et puis, mais j'arrive pas avec le téléphone.
3: Comment?
1: J'arrive pas.
0: Faites un effort.
1: Je peux pas.
0: Qu'est-ce qui passe pas?
1: Oh, écoutez, je peux pas, hein. Je peux plus continuer.
0: Parlez doucement. Dites que vous l'avez faite.
1: Ça y est, je l'ai faite.
3: Oh, la menteuse. T'as pas réussi, hein?
1: J'ai mal à ma tête.
3: Comment?
1: J'ai fait mal à ma tête.
3: J'entends pas bien.
1: J'ai fait mal à ma tête.
3: Bon, alors arrête là. Effectivement, c'est une école de sous-doués, hein. Bien. Alors, on arrête le sport. Brigitte, tu vas me donner une récitation.
1: Je sais pas.
0: Vous n'avez qu'à chanter. Chantez ce que vous pouvez.

0: Bien. Alors, Brigitte, ben, je crois que je vais donner une enveloppe à ton école. Qu'est-ce qu'on dit?
1: Merci, monsieur l'inspecteur de l'Académie de Paris.
0: Ah, mais moi, je ne suis pas inspecteur d'Académie, moi. Hein? Je fais des canulars téléphoniques sur la radio.
1: C'est pas vrai.
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1: Oui.
3: Bonjour monsieur, c'est bien le magasin de vêtements?
1: Oui.
3: C'est monsieur Martin à l'appareil. Vous savez pourquoi je vous appelle?
1: Comment?
3: Bah, je vous appelle pour jouer à la tonton, pour jouer à la bobo, pour jouer à la...
1: Le tombola, je sais pas, non?
3: La tombola Martin, c'est exactement ça, bravo! Tombola Martin, tombola Martin.
1: Pas, je sais pas vous parler.
3: Tu t'es inscrit sur Internet.
1: Je suis inscrit sur Internet pour jouer à la tombola Martin.
3: Ah, et bah voilà, vous vous en souvenez en plus, super.
1: Non, je me suis jamais inscrit sur Internet pour jouer à aucune tombola.
3: Aujourd'hui, dans la tombola Martin, on joue au qui perd gagne. Je vous écoute pour le chiffre du jour.
1: Attendez, excusez-moi. V8, voilà.
3: Le chiffre V8, très bien, j'enregistre votre participage.
1: Oui, allô ?
3: Oui, donc vous avez choisi la case V8, c'est bien ça ?
1: Oui.
3: Aïe !
1: Comment ?
3: Vous venez de tomber sur la case plus 100 euros.
1: Oui.
3: Mais comme c'est le qui perd gagne, vous savez ce que ça veut dire ?
1: Du tout.
3: Eh ben, ça veut dire que vous nous devez 100 euros, malheureusement.
1: Ah non.
3: Alors, on peut les débiter directement sur votre compte.
1: Non, je me suis jamais inscrit à une tombola, je n'allais pas me débiter 100 euros comme ça, non mais ça va pas.
3: Bah, vous m'avez dit V8, donc...
1: Non, V8, c'est parce que j'étais avec une cliente et je lui donnais son colis qui s'appelle V8.
3: Oh, vous inventez.
1: Pas du tout.
3: Bah si, un colis qui s'appelle V8,
1: alors là, pas du tout. Alors là, j'ai la cliente à côté de moi, je suis en train de lui donner son colis, alors arrêtez de me prendre la tête.
3: Est-ce que ce serait pas un peu une cliente imaginaire quand même?
1: Non, du tout, la cliente est à côté de moi.
3: Oh, bah passez-la moi.
1: Bah voilà. Allô?
3: Oui, allô?
1: Oui, donc je suis la cliente.
3: Non, hein. C'est la même voix, j'en étais sûr, c'est la même personne.
1: Non, c'est pas la même voix, non. Je pense que vous pouvez faire la différence entre deux voix différentes.
3: Non, mais vous allez pas me faire à moi le coup de la même voix, pardon.
1: Ce n'est pas la même voix, c'est que, écoutez, vous êtes bourré ou quoi? Vous pouvez faire la différence entre deux voix de femmes quand même, j'espère pour vous.
3: De femmes? Bon, en plus des femmes, bien sûr.
1: Non, parce qu'on est des hommes maintenant.
3: Bah, c'est le même monsieur, c'est toujours.
1: C'est le même monsieur, oui, bah, je pense que, à mon avis, c'est une arnaque, madame.
3: Non, mais vous inquiétez pas, on va débiter directement. Ah, là, c'est un autre monsieur, d'accord.
1: Débiter de quoi, monsieur?
3: Bah, oh là là là là, vous débitez les 100 balles que votre collègue vient de perdre.
1: Non, il n'y a personne qui... Attendez, t'as participé à un truc, une corbeau-là sur Internet? Bah, j'ai au téléphone, ça va, il va y avoir 100 euros de débité sur ton compte. Bah, t'as participé à une corbeau-là, moi, j'ai rien.
3: Ah, ça doit être la dame que j'entends derrière qui a fait l'inscription, non?
1: Non, c'est mon mari et je lui demande. Et il me dit qu'on n'a pas participé à rien du tout. Qu'est-ce que c'est que cette arnaque, là?

0: Oui, mais dans ce cas, fallait pas jouer.
1: Ah non, on n'a pas joué, monsieur. Au grand, moi, j'ai rien fait du tout. C'est vous qui me demandez un numéro.
0: Bah oui, alors l'autre monsieur me dit V8. On tombe sur la case 100 balles.
1: Non, non, moi, je suis désolée, monsieur. Je vous interdis de débiter sur mon compte les 100 euros. Hein. Moi, je n'ai participé à aucune
0: tombe. Non, mais tout n'est pas perdu, puisque je vous propose le kit au double.
1: Ah non, non, non, non, non, non, non, non, non, non, non, non, non, non, non.
0: Allez, on y va, c'est parti.
1: Ah non, je l'ai pas. Non, non, non, non, non, non, partez.
0: C'est le kit au double. C'est le kit au double. T'as déjà perdu 100 euros.
1: Non, non, non, non, monsieur, non.
0: Si, si, si, si.
1: C'est quoi comme arnaque, ce truc-là ?
0: Maintenant, on joue pour 200 balles.
1: Non, non, non, non, moi, je n'ai pas. Vous avez beau chanter, monsieur, je fais opposition aux 100 euros.
2: Eh, faut aller à la banque, hein. Ouais, mais faut bouger, hein.
1: Fermé.
2: Parce que je fous ta gueule, là.
0: Pas besoin d'aller à la banque, je débite.
2: Allô ?
0: Bonjour, madame.
2: Et de quoi vous parlez, là, déjà, exactement ?
0: Je vous parle de la tombola Martin, tombola Martin.
2: Ouais, mais qu'est-ce que... Martin, mais qu'est-ce que vous faites, vous ? Qu'est-ce que...
0: Ah, moi, ce que je fais, c'est une tombola Martin, tombola Martin.
2: Ouais, mais tombola, au bout, il y a quelque chose, quand même.
0: Oui, aujourd'hui, c'est donc le qui perd gagne, donc ce sont les gagnants qui nous donnent de l'argent.
2: Non, mais... Et puis demain, ça va être combien ?
0: Alors, demain, je peux vous rappeler pour un autre jeu, ce sera le qui perd perd.
2: Ouais, bah tiens, coca-dessus, bois de l'eau.
0: Ah, désolé, mais je ne bois jamais d'eau, je ne bois jamais d'eau.
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4: Bonjour.
5: Oui, bonjour, c'est la maison de retraite.
4: Oui.
5: Oui, bonjour, je souhaiterais parler à la directrice, je vous prie.
4: Elle n'est pas là ce matin.
5: Ah, vous pouvez lui transmettre un message parce que c'est assez urgent.
4: Oui.
5: Donc moi, je suis monsieur Bernard Tubulure, la société déambulateur aérodynamique.
4: Oui.
5: Nous faisons des expérimentations en ce moment pour connaître le coefficient de pénétration dans l'air des personnes âgées avec des déambulateurs aérodynamiques. Hein.
4: Mmh.
5: Et on a besoin de volontaires, donc des personnes âgées.
4: Mmh. D'accord.
5: Ils vont être propulsés dans un caisson avec donc leur déambulateur à 155 km/h.
4: Ouais.
5: Ils vont prendre 5G. Mmh. Nous avons une assistance médicale, hein, évidemment, de réanimation.
4: Quand vous dites 150 km dans un caisson, c'est la propulsion de...
5: La personne âgée.
4: Oui.
5: Le petit vieux, quoi. Hein,
4: oui.
5: Rentre dans le caisson accroché au déambulateur.
4: Oui.
5: Là, il est propulsé donc par la force de notre mécanique.
4: Ouais.
5: À 155 km/h dans un sas.
4: Mm-hmm. Hein.
5: Donc il nous faut des personnes de plus de 80 ans.
4: Mm-hmm. D'accord.
5: Ça, c'est la première étape. Hein.
4: Oui.
5: Ensuite, il y a le deuxième caisson.
4: D'accord, toujours en caisson.
5: Donc le petit vieux est accroché au déambulateur.
4: Oui.
5: Il est propulsé à 520 km/h
4: mm-hmm.
5: dans un mur.
4: Oui.
5: Et donc là, évidemment, tout de suite, le service de réanimation de notre société réanime la... Enfin, si c'est possible... Le petit vieux.
4: D'accord.
5: Et en fait, après ça,
4: ouais.
5: on vérifie que le déambulateur a bien tenu le choc.
4: Ah, mais c'est, comment dire, il faut contacter peut-être des familles, je ne sais pas si...
5: Vous ne pouvez pas savoir le nombre de familles volontaires.
4: Ah oui ?
5: Parce que ce qu'il y a derrière, mais c'est souvent l'héritage.
4: Mmh.
5: Ah bah oui, il y a l'héritage quand même derrière.
4: Ça me paraît étonnant tout ça, parce que bon...
5: Pour notre premier déambulateur, on a fait donc 17 expériences comme ça.
4: Mmh.
5: Bon, on a eu 17 décès.
4: Mmh.
5: Mais je peux pas vous le dire, le bonheur des familles. Hein.
4: Ah bon ?
5: Les familles étaient tellement contentes qu'elles nous ont envoyé les autres de leur famille, les autres petits vieux.
4: Ah bon ? C'est presque choquant.
5: Bon, vous savez, tant qu'on peut faire avancer la science...
4: Non mais bon, de réagir comme ça, enfin, c'est... Après, hein, c'est chacun qui voit.
5: Si vous avez vous-même dans votre famille des...
4: Non mais c'est pas la peine.
5: Non mais bon, des personnes âgées, hein.
4: Oh ouais, non, je trouve... Non, c'est...
5: Ah bon, je vous dis ça.
4: Ah si, aider la science, évidemment, bien sûr. Mais je pensais pas qu'on pouvait être ravis de...
5: Donc nous, on aurait besoin de 3 petits vieux.
4: D'accord.
5: En fait, là.
4: Mmh.
5: Dernière chose quand même, attendez que j'oublie pas. Ah oui, alors, pas de prothèse. Pas de bridge, dentier...
4: Oui, bien sûr, appareil auditif, choses comme ça.
5: Et surtout, pas d'anus artificiel. On avait oublié ça lors des premières expériences. Bah, vous auriez vu l'état du sas.
4: Ah oui, d'accord.
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6: Oui, Roland McDan.
7: Oui.
6: Oui.
7: Je ne réponds pas au numéro masqué.
6: Ah bah c'est trop tard. En fait, je voulais juste.
7: Vous pouvez afficher votre numéro, puis après on verra.
6: Non, mais moi, en fait, je préfère appeler en masqué parce que sinon les gens ils voient mon numéro.
7: Donc, hein, c'est quoi ? C'est de la part de qui ?
6: Alors, j'aurais besoin du numéro de Patrick, en fait, Sébastien.
7: Vous êtes qui, monsieur ?
6: Ah, moi, je m'appelle Martin. En fait, je voulais lui présenter des blagues que j'ai écrites.
7: Non, vous plaisantez ou quoi là ? Non, mais c'est ça. Je vous donne le numéro de Patrick Sébastien. Je vous connais pas. Je vous donne le numéro de Patrick Sébastien.
6: Oui, s'il vous plaît.
7: Non, mais enfin, vous êtes cinglé. Allez, ça va.
6: Pardon, allô ? Ah, là, il a raccroché, donc je le rappelle.
8: Oui.
6: Oui, non,
8: qu'est-ce qu'il y a?
6: Non, c'est parce que
8: monsieur, vous me foutez la paix.
6: Mais non,
8: je
6: mais
8: je vous connais pas.
6: Non, mais
8: je ne sais pas qui vous a donné ce numéro de téléphone. Mais maintenant, vous me foutez la paix.
6: Non, mais ce que je veux dire. Allô.
8: Quand on appelle quelqu'un, d'abord, on se présente.
6: Oui, alors bonjour. C'est Martin.
8: Et on téléphone avec un numéro normal.
6: Mais je l'ai pas.
8: Maintenant, foutez-moi la paix.
6: Mais allô, tu m'entends? Allô. Raccroché, donc je rappelle. Allô. Bon, c'est coupé, donc je rappelle. Voilà, c'est reparti.
9: Allô, oui.
6: Oui, mais excusez-moi parce que je crois que ça a coupé.
9: Oh putain.
6: Parce que à la limite, si vous me passez le numéro de mec, je dis que c'est pas vous. Voyez.
9: Au secours, putain. Je suis tombé sur la glu, là. Je sais pas.
6: Ou je dis que c'est quelqu'un d'autre qui me l'a donné. Je dis.
9: Non, mais là il y a deux solutions là. Ou là, franchement, vous êtes vraiment très con. Hein,
6: Ouais, mais merci.
9: Parce que là, je peux même pas imaginer que vous soyez. Vous êtes un personnage de fiction, ça peut pas exister. Vous avez pas une connerie pareille quand même sur vous. C'est pas, ça n'existe pas quoi. Ou alors, après il y a des solutions. Il y en a plein. Hein. Attendez, il y a Rire et Chanson. Il y a.
6: Mais oui, bravo.
9: Non.
6: Si.
9: Mais oh là là. Oh putain, vous êtes des gros cons. Hein.
6: Ouais, bah, merci. Je peux pas avoir meilleur compliment. Hein, là.
9: Continuez comme ça, les gars, vous allez voir. Ah la vache. Eh ben, continuez à vous marrer comme ça, les gars. Faites bien chez les gens. Hein.
6: Et puis, j'arrête de t'appeler pour le moment.
9: S'il te plaît, oui. Je ne peux plus t'entendre, toi, pendant des années. Hein.
6: Ça marche.
9: Salut.
6: Ciao.
9: Salut, ciao.
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10: Allô, oui.
11: Oui, bonjour, monsieur.
10: Oui, bonjour, monsieur.
11: Monsieur Robert Van Antuk, ambassadeur du Vietnam à Paris, de passage dans votre ville.
10: Oui.
11: Vous aurez une nuit réservée ce soir au restaurant vietnamien.
10: Oui.
11: Pour 147 personnes.
10: J'ai pas la place, moi.
11: Bon, ben, est-ce que les gens peuvent se serrer un peu?
10: Ah oui, mais on peut monter à 80 personnes.
11: Oh non, ça va pas.
10: C'est pour quand, monsieur?
11: Alors, c'est pour ce soir. Hein?
10: Ce soir.
11: Alors. Vous avez de quoi noter?
10: Oui, je note, oui.
11: Vous avez noté de quoi noter?
10: Oui, oui.
11: Passez-moi la liste.
10: Oui, mais monsieur, je vous dis, monsieur, je ne peux pas vous mettre, je n'ai pas la place.
11: Alors là, il y en a combien? J'essaie de réduire, monsieur, hein, mon cher
10: oui,
11: monsieur.
10: Oui, vous prenez deux restaurants, quoi.
11: Alors, on commence. Hein. Famille récipient. Six personnes.
10: Récipient?
11: 6 personnes.
10: 6 personnes.
11: Famille Pudiglan. 3 personnes.
10: Pudiglan, 3 personnes. Récipient, 6 personnes.
11: Famille. Non, c'est Récipiong.
10: Récipiong.
11: 3 personnes. Valise en carton.
10: Oui.
11: 6 personnes.
10: Valise 100 personnes, 6 personnes. 12 personnes. 17 personnes.
11: Qu'est-ce que vous avez? Récipiong.
10: Récipiong, 6 personnes. Pudiglan, 3 personnes.
11: 3 personnes, c'est ça.
10: Récipiong, 17 personnes.
11: Phonétiquement.
10: Oh, monsieur, je vous passe ma femme.
11: Non, attendez.
10: Oh, non, je comprends pas. Je comprends pas le vietnamien, je comprends pas.
12: Allô?
11: Oui.
12: Vous parlez le vietnamien?
11: Oh, pas du tout, non, je suis Berisong.
12: Ah, c'est papa qui parle le vietnamien?
11: Non.
12: Oui.
11: Non.
12: Oui.
11: Moi, je dis comme dong.
12: Oui.
11: Il n'est pas là, votre mari?
12: Oui, mais il ne comprend pas.
11: Non, mais il ne va plus noter les noms maintenant. On va noter les chiffres.
12: Noter les chiffres.
10: Allô?
11: Oui, on a fini. Hein? Vous avez noté?
10: Oui, j'ai noté, oui.
11: Je vous écoute.
10: Monsieur, je suis incapable de vous relire la liste, monsieur. Je ne peux pas. Ce n'est pas...
11: Je vous écoute.
10: Monsieur, je vais venir vous voir.
11: Monsieur, nous partons immédiatement.
10: Bon, j'ai une table de 6.
11: À quel nom?
10: À quel nom? Récipient.
11: Oui.
10: 6 personnes.
11: Récipient, 6 personnes.
10: Judith Gros, 3 personnes.
11: Oui. Celle-là, vous n'avez pas dû bien noter, parce que je ne vois pas ce que c'est. Bon, enfin bon. Ensuite?
10: Brutus Néland, 7 personnes.
11: Oui.
10: 23 personnes.
11: À quel nom?
10: Jus.
11: Quoi?
10: Jus.
11: Oh non, c'est pas ça.
10: 3 personnes.
11: À quel nom?
10: Pismi.
11: Pismi?
10: Oui.
11: C'est pas vietnamien, ça.
10: Ben non, je marquais comme ça.
11: Ah, c'est famille Pudugland.
13: Pudugland, voilà. Trois personnes.
11: Et de la bite.
13: Comment?
11: Et de la bite.
13: Oui.
11: Six personnes.
13: Vous pouvez m'en donner d'autres, j'ai de la place. Hein.
11: Famille Mekoy.
13: Oui.
11: Ça, c'est des Grecs.
13: Combien?
11: 17. Alors, on va reprendre. Hein.
13: Oui.
11: Je vous écoute.
13: Six personnes.
11: À quel nom?
13: Récipient.
11: Oui.
13: Trois personnes. Julie.
11: Oui.
13: Sept personnes. Bru, Tess, Nelly.
11: British Leyland.
13: Oui. Six personnes. Migan.
11: Oui.
13: Six personnes. Culabit.
11: Oui.
13: 17 personnes. Mec.
11: Mec quoi?
13: Ouille.
11: Non, c'est Vokouille.
13: Vokouille. Vokouille.
11: Vokouille?
13: Oui. Oh, monsieur, arrêtez, hein. Mes couilles.
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15: Bonjour et bienvenue au service des impôts des particuliers.
16: Allô?
6: Bonjour monsieur, c'est bien les impôts?
16: Oui.
6: Oui, vous m'entendez?
16: Je vous entends bien.
6: Sur une échelle de 1 à 10?
16: 10.
6: 6?
16: 10. Un 1 et un 0. Je vous écoute monsieur.
6: Demandez-moi combien je vous entends?
16: 6, mais qu'est-ce que vous voulez savoir monsieur?
6: Alors, c'était pour vous prévenir que je vais envoyer ma déposition en retard, mais qu'il faudra pas me compter les pénalités.
16: Ah bah écoutez, passez la date du 9. Bah, du 19, pardon, vous risquez les pénalités, effectivement.
6: Ouais, sauf...
16: Et pourquoi vous le faites pas par internet?
6: Bah, parce que j'ai pas moi ça, j'ai pas
16: vous avez le minimum?
6: J'ai un Minitel.
16: Ah, par Minitel, je vous avouerai, je ne sais pas, monsieur. Ah. Parce que maintenant, 98% des gens qui utilisent, c'est par Internet. Hein.
6: Voilà, mais pour les 2% qui sont encore en Minitel, comment je fais, moi? Parce que j'ai fait le 3615 paye tes impôts.
16: Pour moi, je pensais que c'était obsolète et que...
6: Ah ouais?
16: Oui.
6: On parle du Minitel, hein, le joyau
16: oui,
6: de la technologie française.
16: Oui.
6: Alors, j'ai peut-être pas le bon 3615.
16: Bon, écoutez, monsieur, là, moi, j'ai pas de solution à vous apporter.
6: Dans ce cas, est-ce que je pourrais avoir un responsable?
16: Ne quittez pas, monsieur.
6: Merci.
15: Nous nous efforçons d'écouter.
17: Bonjour.
6: Oui, bonjour madame, je demandais le responsable.
17: Et sur quel sujet monsieur?
6: Alors c'est rapport à ce qu'il faudrait marquer que je vais pas payer les pénalités de mon imposition malgré que je vous la renvoie trop tard.
17: La déclaration de revenus?
6: Voilà, donc il faudrait juste que vous mettiez une petite note comme quoi j'ai prévenu.
17: Moi je peux pas prévenir mes collègues, non, si moi je vous dis je peux pas...
6: Vous le marquez sur un petit post-it dans un coin.
17: Mais je ne peux pas leur mettre de petits mots monsieur.
6: Non mais juste a prévenu qu'il y aurait des retards, ne pas compter les pénalités.
17: Non c'est des pénalités, mais de toute façon je ne peux pas intervenir.
6: C'est-à-dire que moi comme on est au téléphone ça m'arrangerait de vous dicter le truc directement que...
17: Non mais je ne peux pas monsieur.
6: Bah vous pouvez pas écrire.
17: Non bah écoutez je suis désolé si vous voyez pas mais moi je peux pas gérer votre dossier, voilà.
6: Alors dans ce cas...
17: Vous pouvez pas la signer aujourd'hui, vous pouvez pas la mettre à la poste aujourd'hui, parce qu'il n'y a pas internet chez vous, c'est ça?
6: Voilà.
17: Il faut pas, là je vois pas le rapport, mais enfin bon. De toute façon
6: bah,
17: ce que vous faites...
6: C'est logique.
17: Ah bon c'est logique? Il n'y a pas d'internet aujourd'hui donc vous pouvez pas la mettre à la poste votre déclaration de revenus, c'est
6: voilà.
17: Ça qui vous semble logique? Non mais depuis tout à l'heure je vous dis...
6: Non mais ce que je veux dire c'est que dans ce cas...
17: Non mais écoutez ce que... entendez ce que je vous dis, j'ai l'impression que vous avez du mal à comprendre.
6: Ah bah ça va être ma faute.
17: Non, si vous déposez pas dans les délais, ça va être ma faute, amoureux, c'est ça?
6: Bon, et je peux voir avec quelqu'un qui s'y connaît.
18: Oui.
6: Oui, bonjour madame.
18: Bonjour monsieur, c'est n'importe comment, il y aura la majoration de 10% si vous envoyez en retard votre déclaration.
6: Ah non, à partir du moment où j'ai prévenu quand même, ça serait gonflé.
18: Mm-hmm. Mais, je sais pas, j'écoute un petit peu la radio et ça me fait penser à un canulaire tout ça moi.
6: La quelle radio?
18: Rire et chanson.
6: Oh merde.
18: C'est vous?
6: Bah oui, c'est moi.
18: Bah bravo. Ouais, c'est Martin, je vous écoute souvent le matin, ouais.
6: Ah bah écoutez, vous écoutez Miguel alors
18: Bah ouais, tout à fait, quand je peux, ouais.
6: Est-ce qu'on peut dire que les auditeurs du Morning du Rire, s'ils marquent le code Rire et Chanson sur leur déclaration, vous leur faites un petit moins 10%?
18: Non, moi je peux rien faire pour vous, monsieur.
6: Bon bah au moins j'aurais essayé.
18: Allez.
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20: Société Générale, bonjour.
21: La Société Générale?
20: Oui, monsieur.
21: Oui, bonjour, monsieur. Ceci est un hold-up. Alors, vous êtes à la caisse, là?
20: Oui.
21: Bon.
20: Non, c'est pour moi.
21: Bon, allez à la caisse, s'il vous plaît.
20: Oui.
21: Vous y êtes?
20: Mais c'est pour moi qui suis dans la caisse.
21: Bon,
20: je peux vous... écrit, moi.
21: Ok. Bon, pour rester discrètement, là. Vous êtes à l'entrée?
20: Non. Dans le guichet.
21: Bon. N'ayez pas peur, tout se passera bien. Restez calme, d'accord?
20: Oui.
21: Bon. Alors, vous allez sortir 20 000 francs liquides en coupure de 100 francs. OK?
20: Oui.
21: Bon. Vous les mettez à droite en rentrant. Vous avez une poubelle?
20: Oui.
21: Discrètement, n'alertez personne, je vous regarde. Qu'est-ce que vous êtes en train de faire?
20: J'ai la trouille.
21: Comment?
20: Je peux pas.
21: Pourquoi?
20: Je peux pas.
21: Pourquoi vous pouvez pas?
20: Parce que j'arrive pas.
21: Comment ça, vous n'arrivez pas?
20: Parce que j'arrive pas.
21: Pourquoi?
20: Parce que je tremble.
21: Calmez-vous, je vous ai dit que tout se passerait bien.
20: prenez plutôt une personne, parce que moi je peux pas. Je vais vous passer une autre personne qui fera, qui va le faire à ma place. Parce que moi je peux pas.
21: Pourquoi vous pouvez pas?
20: Parce que je peux pas.
21: Et vous avez peur?
20: Oui.
21: Et pourquoi?
20: Parce que. Attendez, je vous passe une personne.
21: Non, attendez, restez là, c'est vous
20: non,
21: que
20: non,
21: je veux.
20: Je passe une personne.
21: Allô?
1: Oui?
21: Oui, bonjour monsieur.
1: Bonjour monsieur.
21: Ceci est un hold-up. Je voudrais savoir pourquoi la première personne au téléphone vous a passé. Vous êtes le directeur de l'établissement?
1: Comment ça?
21: Vous êtes le directeur de la Société Générale?
1: Oui.
21: Ceci est un hold-up. Vous allez faire scrupuleusement ce que je vais vous dire. Vous n'alertez personne. Vous me suivez? Pas de panique, il n'y a rien à craindre, d'accord?
1: Oui.
21: Bon.
1: Oui.
21: Alors, vous allez me sortir 20 000 francs, coupure de 100 francs. Vous me suivez?
1: Oui.
21: Vous les allez les mettre dans la poubelle à droite en rentrant. Vous avez une poubelle?
1: Non, mais nous avons les services de sécurité, là. Comment voulez-vous que nous fassions?
21: Je vous demande, monsieur, de bien m'écouter. Vous mettez 20 000 francs en billets de 100 francs dans la poubelle cendrier. Et vous allez sortir cette poubelle cendrier dans 10 minutes. Attention, monsieur, car si vous ne faites pas scrupuleusement ce que je vous demande, je vais raccrocher. Vous me suivez?
1: Écoutez, je comprends pas très bien où vous voulez en venir, monsieur.
21: Ceci est un hold-up, monsieur.
1: Je comprends pas très bien. Écoutez, comprenez mon étonnement.
21: Quoi?
1: Vous me dites ceci est un hold-up, vous n'êtes pas là. Qu'est-ce que vous voulez qu'on fasse?
21: Je vous ai demandé de sortir 20 000 francs, coupure de 100 francs, de les mettre dans la cendrier et de les sortir.
1: Mais écoutez, c'est pas très sérieux. Si vous avez un problème d'argent, vous peut-être mieux que vous veniez nous voir et qu'on étudie avec vous le
21: monsieur,
1: problème.
21: Ceci est un hold-up. Attention. Calmez-vous, restez calme. Repassez-moi le premier et faites scrupuleusement ce que je vous ai dit, autrement je raccroche le téléphone.
1: Là, j'avoue, je ne comprends pas.
21: Attention, je vais raccrocher.
1: Je vais vous passer une autre personne, si vous voulez.
20: Allô? Allô?
21: Ceci est un hold-up, ne bougez pas, ne paniquez pas, restez calme.
20: Oui.
21: Bon, c'est vous que j'ai eu en premier tout à l'heure?
20: Oui, c'est moi que vous avez eu.
21: Ça va mieux?
20: Oui, ça va mieux.
21: Bon, comment vous avez fait pour ne pas trembler?
20: Comment?
21: Je vous ai dit de ne pas paniquer, vous avez qu'à pas écouter.
20: Oui.
21: Vous faites exactement ce que je vous demande, d'accord? Comptez jusqu'à 10. Allez-y.
20: 1, 2, 3, 4, 5, 6, 7, 8, 9, 10.
21: Levez le pied droit. C'est fait?
20: Oui.
21: Posez-le.
20: Oui.
21: Ça va mieux? Bon, ben vous avez sorti l'argent? Est-ce que l'argent est sorti? Allô, est-ce que l'argent est sorti? Attention, je vais raccrocher. Allô? Allô?
20: Allô, oui, mais il n'y a plus rien en caisse.
21: Comment ça, il n'y a plus rien en caisse?
20: Bah non, les gens, il y a eu beaucoup de monde cet après-midi, les gens nous ont presque tous les validés.
21: Bon, ben je vais vous prendre en otage, monsieur. Vous êtes pris en otage.
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22: Bonjour.
23: Bonjour monsieur, c'est bien le salon de coiffage?
22: Oui.
23: Je voulais savoir, vous avez des prises électriques en façade ou elles sont toutes à l'intérieur du salon?
22: Non, non, elles sont à l'intérieur, pourquoi?
23: Ah, donc je prévois une rallonge pour me brancher à l'intérieur.
22: Bah, okay. Pourquoi vous voulez vous brancher chez moi?
23: Parce que j'installe un stand devant la vitrine.
22: Un stand de quoi?
23: C'est pour vendre des produits capillaires, shampoing après shampoing.
22: Bah non, parce que moi aussi je vends des produits pour les cheveux.
23: Alors pardon, mais alors ça faudrait peut-être arrêter.
22: De quoi?
23: Bah parce que là vous me faites une sorte de concurrence, comme qui dirait.
22: Non mais j'ai le droit de faire les produits dans mon salon de coiffure quand même.
23: Comme par hasard, vous vous mettez à vendre des produits capillaires alors.
22: C'est un salon de coiffure. Je vends des
23: produits. Je vois bien que vous inventez au fur et à mesure pour
22: essayer. Non, je n'invente pas. Vous me dites n'importe quoi.
23: Bon, écoutez, les produits, je vais venir vous les enlever. Si
22: non, non, non. Hein?
23: Bah oui, parce que sinon, on serait deux à vendre la même chose.
22: Et vous êtes lourd, hein?
23: Bon, je dirais plutôt commerçant.
22: Bon, écoutez. Donc, bonjour.
23: Bonjour, monsieur.
22: Comme non, mais attendez, monsieur, ça fait 14 ans que je suis installée, ça fait 14 ans que je vends des produits.
23: Donc, on me pique mon business.
22: Non, mais attendez, non. Là, vous êtes en train d'inverser les rôles. Là.
23: Pardon, mais quand vous avez pris la communication, vous m'avez pas dit allô, bonjour, je vends des produits capillaires.
22: Non, mais qu'est-ce que c'est que ce truc? C'est complètement ridicule. Vous avez l'autorisation de la mairie pour venir vous installer devant chez moi?
23: Bon, admettons, enfin, disons oui.
22: Ah non, pas admettons. On s'installe pas comme ça sur les trottoirs, cher monsieur.
23: Oh, mais c'est ce qu'on va voir, cher monsieur.
22: Alors là, ça, j'ai jamais vu ça. Alors, c'est le top du top, ça.
23: Merci.
22: Et en plus, vous venez prendre de mon électricité. Non, mais alors, attendez, là, je rêve.
23: Ah non, mais alors, pour ça, vous inquiétez pas, il y a mon beau-frère qui va s'en occuper, il est électrocuteur, donc il s'y connaît.
22: Ah non, mais c'est pas une histoire. Je ne veux pas que vous vous branchiez sur mon électricité. Il est hors de question.
23: Non, mais alors, pardon, il va même pas vous facturer le déplacement, il m'a dit qu'il vous ferait juste la main d'œuvre.
22: Mais je m'en fous. choisissez un autre coiffeur.
23: Ah bah non, choisissez-vous un autre emplacement dans ce cas, parce que je vois pas...
22: Non mais qu'est-ce que vous êtes en train de me raconter là? Choisissez-vous un autre emplacement. Mais monsieur, je suis installé dans un commerce, vous êtes un commerce itinérant.
23: Bah je vois pas pourquoi ce serait à moi de bouger et pas à vous. Hein,
22: mais c'est quoi ce truc là?
23: Ou alors on joue à pile ou face, dans ce cas c'est équitable.
22: Non mais alors là c'est n'importe quoi là.
23: Oh et puis dis donc, il faut que je vienne installer mon enseigne aussi.
22: Ah non mais je m'en fous de votre enseigne, cher monsieur, je m'en fous au Royal.
23: Non mais l'enseigne de toute façon on va la mettre sur la vôtre, donc ça ce sera...
22: Non mais en plus, non mais c'est pas possible, c'est une blague radio là ce que vous êtes en train de me faire là.
23: Alors ça ce serait fort de café, oui.
22: Non mais attendez, on rêve là. Là je vais appeler la mairie en disant qu'il y a un monsieur qui veut venir s'installer devant chez moi.
23: Alors la mairie, ce qui serait bien c'est que vous leur disiez quand même que je bosse pour vous.
22: Vous ne bossez pas pour moi, cher monsieur.
23: Bah on peut considérer...
22: Non. Allô?
23: Ah, bonjour monsieur, comme j'expliquais à votre collègue.
0: Non, c'est madame.
23: Admettons. Donc, je vais venir faire l'installage.
0: Non.
23: Ah, si?
0: Ah, non.
23: Ah, si?
0: Ah, ben moi je vous dis que non.
23: Ah, ben moi je vous dis que oui.
0: Eh ben moi je vous dis que non.
23: Ah, ben moi je vous dis que si.
0: Ça ne nous intéresse pas, vous êtes dans un commerce, là, monsieur. Qu'est-ce que vous nous enquiquinez?
23: Oh là là là là. Bon, attendez, quittez pas, je vous mets en attente. Martin? Oui, Martin? J'en ai encore un qui a changé d'avis.
0: Ouais, encore un qui a changé d'avis. Vous foutez pas de ma gueule, non?
23: Ah non, mais un râleur.
0: Ouais, bien sûr.
23: Je le vois venir, je sens qu'il veut me la faire à l'envers.
0: Non, mais oui, on veut me la faire à l'envers, qui dit. Donc je l'entends pas, moi.
23: Bon, je le reprends. Oui, allô?
0: Allô?
23: Oui, bonjour, monsieur, je reprends la communication.
0: Pardon?
23: Merci d'avoir patienté.
0: Alors, stop! Alors, moi, maintenant, vous allez me donner votre nom, votre numéro de téléphone et pour qui vous travaillez.
23: Écoutez, monsieur, je travaille pour le prestigieux Institut Martin.
0: Mais ça, je m'en fous. Votre nom, s'il vous plaît.
23: Bah, monsieur Martin.
0: Non! Ouais, je sais ce que c'est, ça, c'est Rire et Chanson. Monsieur Martin, vous pouvez aller faire un petit tour, je vous remercie. Au revoir.
23: Bravo!
0: Ouais, bah... Vous êtes pas sympa, franchement. Et c'est quand vous m'avez dit Martin que ça m'a tilté dans la tête.
23: Bon, bah, je vous laisse, alors merci, monsieur.
0: Non, c'est madame. Au revoir, mademoiselle.
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5: Allô?
7: Oui, bonjour, madame.
5: Bonjour.
7: Vous êtes bien, madame?
5: Oui.
7: Bonjour, madame. Le Centre d'Observation Spatiale Français à l'appareil en Guyane, vous nous entendez bien?
5: Oui, très bien.
7: Nous vous appelons. Est-ce que vous avez un jardin?
5: Pourquoi?
7: Parce que figurez-vous que vous êtes situé à 186 de latitude et 33 de longitude, à la perpendiculaire de l'orbite actuellement d'un satellite français. Donc nous allons vous demander, le toit est en quoi?
5: Attendez là.
7: Oui, allô? Oui, bonjour, monsieur.
24: Ouais.
7: Monsieur.
24: Ouais.
7: Oui, bonjour. Quelle est la nature du toit de votre habitation?
24: Pourquoi? Qu'est-ce qui se passe?
7: C'est l'Agence spatiale européenne qui vous appelle.
24: Ouais, bah ouais. Et vous êtes basé où, là?
7: Nous sommes en Guyane, à Kourou.
24: Ah, d'accord, ok, ouais.
7: Bon, nous ouvrons dans quelques minutes le SAS contenant les déjections des trois spationautes qui sont actuellement en orbite géostationnaire. Et vous êtes situé à 114 de longitude sur 176 de latitude.
24: Ouais, donc alors...
7: ça va être pile à la perpendiculaire de chez vous, si vous êtes bien, monsieur.
24: Ouais, tout à fait.
7: C'est
24: ouais.
7: Ça. Donc la fosse septique du satellite va s'ouvrir et 3 tonnes d'éjection, ce qui correspond à une année, vont être projetées, si vous voulez, traverser l'atmosphère et risquent de tomber à proximité de chez vous,
24: ouais.
7: En particulier, normalement, si tous nos calculs sont exacts, sur votre toit.
24: Ouais.
7: Alors, on a besoin de connaître la nature de votre toit.
24: C'est un toit avec des tuiles, hein?
7: D'accord, donc ça devrait résister.
24: Mais j'espère, parce que sinon ça...
7: Donc, on va prendre des dispositions. Tout d'abord, je vais vous demander si vous avez une cheminée.
24: Attendez, bon moi je peux pas monter dans ma cheminée. Hein. Elle non. Est à 15 mètres. Hein.
7: Non, vous montez pas, mais au sol, vous mettez un sac plastique à l'intérieur de votre cheminée, un grand sac poubelle si vous avez. Hein.
24: Mais ça doit tomber à quelle heure, ça?
7: 14h18, dans 3 minutes.
24: Bon, écoutez, dans ce cas-là, ok, je vais le faire. Je vais le faire.
7: Alors, on patiente avec vous, monsieur.
24: Attendez, il faut peut-être que je rentre les voitures aussi. Hein.
7: Vous avez 3 minutes, vous n'avez pas le temps de rentrer les voitures.
24: Ah si, de toute façon, j'ai une bagnole neuve, je vais la rentrer.
7: Non mais monsieur, vous n'avez pas le temps de rentrer votre voiture. Les kilos d'excréments de ces astronautes vont vous tomber sur le toit, vous n'avez pas le temps de rentrer votre voiture. Le plus important, c'est véritablement, monsieur, de mettre un sac poubelle à l'intérieur de votre cheminée. Parce que si ça passe par la cheminée, vous allez être envahi par les excréments. Hein, donc... Déployez juste un sac poubelle à l'intérieur de la cheminée, s'il vous plaît.
24: J'en ai 3. Hein.
7: Bon, vous inversez les turbos. Vous mettez en double propulsion les paraflex latéraux. Allô?
24: On va voir, là.
7: Bien, alors...
24: Mais vous pouvez pas larguer ça au niveau de la mer?
7: Attendez, monsieur, c'est, excusez-moi d'être vulgaire, hein, mais c'est quand même de la merde. On va pas balancer de la merde dans la mer.
24: Ouais, mais bon, vous me la balancez à la limite chez moi, quoi.
7: Non, mais monsieur, vous, c'est pas grave, parce que vous pouvez nettoyer, mais la mer, ça
24: non,
7: pollue.
24: Non, moi, je nettoie rien du tout, c'est vous qui allez nettoyer.
7: Pardon ?
24: C'est vous qui allez nettoyer, moi, je nettoie rien du tout, hein.
7: On est en Guyane.
24: Mais je m'en fous, c'est vous qui allez nettoyer.
7: Bah, je dirais aux spationautes de venir nettoyer, mais...
24: Non, mais je m'en fous.
7: Ah ouais, mais ils seront pas sur Terre avant maintenant une semaine, hein.
24: Et c'est vous qui allez nettoyer, ça je vous prie de croire.
7: Allô ? Vous m'entendez, là ?
24: Oui, je vous entends.
7: J'entends un moteur.
24: Je suis en train de rentrer la voiture dans le garage. C'est tout, hein. Une bagnole neuve et je voudrais pas qu'elle traîne quelque chose, hein.
7: Ouais, mais monsieur, il est 14h17, là, il va falloir faire vite.
24: Non, mais j'en ai rien à foutre. Mais j'ai rentré la bagnole de toute façon. Celle-là, je l'ai rentrée parce que, bon, elle est neuve, hein.
7: Vous vous rendez compte, 3 tonnes de merde et...
24: Et après ? Moi, je suis dans la merde aussi, après.
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8: Boucherie, bonjour.
23: Bonjour, madame, je suis bien chez le bouchiste.
8: Oui.
23: Monsieur Martin, à l'appareil, vous êtes abonné, là, au service de traduction téléphoniste.
8: De traduction téléphonique.
23: Téléphoniste, exactement.
8: Quelle traduction, pour quel pays, en quelle langue?
23: Alors, c'est du français vers l'anglish. Allons-y, je vous écoute.
8: Oui, mais j'ai rien à traduire, monsieur.
23: Yes, but I have rien to traduire, mister.
8: Vous comprenez le français?
23: Ah bah yes, it's my métier, I am bilingue.
8: Mais là, vous commencez à me pomper l'air, là, monsieur. Je vous garantis que vous me pompez l'air.
23: I guarantee you pump me the air.
8: Ah ouais, bah, vous avez pas besoin de parler anglais, je sais pas parler anglais. Donc, parlez français, déjà. Je n'ai rien souscrit, c'est clair, net, précis.
23: Sorry, but it's clear, net and precis que you have souscrified.
8: Vous pouvez dire en anglais, je comprends pas l'anglais, donc...
23: Souscrit, verbe irrégulier, en français, souscrifié.
8: Je n'ai rien souscrit du tout, monsieur.
23: Ah bah yes.
8: Non.
23: Yes.
8: Non.
23: Yes.
9: Allô ?
23: Bonjour, mister.
9: Non, mais...
23: Donc c'est vous qui avez validé la commande traductionnelle ?
9: Ah non, je vous ai rien validé.
23: Ah bah si, allez, je vous écoute.
9: Non, mais vous me prenez pour une idiote ou quoi ?
23: No, but you prend me for an idiot or what ?
9: Non, bah j'en ai rien à cirer, moi.
23: No, but I don't have rien to cirer.
9: Demandé la traduction téléphonique.
23: Ah, allô ?
10: Oui, allô.
23: Et une madame, how do you do ?
10: Mais je n'ai pas de texte à traduire, je n'ai rien.
23: Ok, c'est reparti. But I don't have a text to traduire.
10: Non, mais c'est... vous comprenez pas quoi ? C'est pas la peine de traduire.
23: But it's not the pain to traduire.
10: C'est terrible, hein. Je vous dis que nous n'avons rien demandé.
23: I dare you, we don't demand rien.
10: Ne traduisez pas ce que je dis, il n'y a pas de traduction à faire.
23: No traduction to faire.
10: Oui, non, écoutez ce que je vous dis.
23: Yes.
10: Ne faites pas de traduction de ce que je dis, je suis en train de vous parler de vous à moi.
23: I am parling from me to you.
10: Ah non.
23: Ah, yes.
10: Ah non, je suis en train de vous parler, je vous ai pas demandé de traduction, puisqu'il y a...
23: Oh, bah tu as gonflé.
10: Oh, mais là, c'est...
23: Enfin, excuse me que I am traducteur.
10: D'accord, vous êtes traducteur, mais nous n'avons fait aucune demande dans ce sens.
23: Non, mais vu que c'est déjà payé, like it is déjà payé.
10: Mais payé par qui? Mais nous, on n'a rien demandé à personne.
23: Oui, bah maintenant que je vous ai tout traduit, après vous dites...
10: Vous n'avez rien traduit, tout ce que je vous ai dit, je vous l'ai dit, de ne pas traduire quoi que ce soit de ce que je vous parle, il n'y a rien à dire. Vous comprenez rien? Non, mais voyez avec votre responsable, il y a un problème quelque part.
23: Ah, alors, if you veux, je passe mon responsable.
10: Eh ben, passez-le moi.
23: Don't quit. Herr Martin, la dame veut vous parler. Yeah? Allô ?
10: Oui.
23: Guten Tag.
10: Non, excusez-moi, mais nous n'avons rien demandé. Nous n'avons pas demandé.
23: Bitte schön.
10: Non.
23: Sprechen Sie Deutsch.
10: Je parle français, je parle pas anglais.
23: Deutsch.
10: Bah, attendez.
23: Parlez allemand.
10: Non, mais vous.
23: Attends, ce cas, je vous passe mon sur-responsable. Hein.
10: C'est quoi ?
23: Señor Martino. Señor Martino. Si.
10: Oui.
23: Voilà.
10: Quoi ? Je parle français, je parle pas étranger. Hein.
23: Habla espagnol ?
10: Non plus. Français, j'ai dit.
23: Si, espagnol.
10: France.
23: Traduction. Para la traducción, hein?
10: Ouais, bon, je vais signaler ça à la gendarmerie.
23: Ah, para la gendarmeria?
10: Ouais.
23: No guitarra?
10: Quoi?
23: Y'a pas la gendarmerie,
10: hein? Ouais, vous avez raison, ouais.
23: Brigadiero Martino?
10: Bah, alors.
23: Oui, allô?
10: Oui.
23: Oui, brigadier Martin, vous demandez à me parler?
10: Non, pas du tout.
23: Bah, vous avez demandé à la gendarmerie?
10: Mais non.
23: Par rapport à une traduction, parce que là, j'ai...
10: Non, j'ai pas demandé de traduction.
23: Est-ce que vous voulez une traduction français gendarme?
10: Non plus. Alors, rien du tout que je veux.
23: Négatif. L'individu, rien du tout qu'il veut.
10: Bon, c'est quoi, alors, cette arnaque-là?
23: Bah, je vous fais la traduction gendarmiste?
10: Non, j'ai rien. Demandé du tout. Vous comprenez le français ou pas ?
23: Affirmatif.
10: Non mais vous foutez de ma gueule ou quoi ?
23: Positif.
10: Je n'ai pas demandé de traducteur.
23: Pardon, mais c'est pas ce que dit Mr. Martin. Yes, il demandait de traduction.
10: Bon, allez vous faire foutre.
23: Bon, allez, go foot yourself.
10: Bon, allez, on...
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26: Allô, c'est le cabinet vétérinaire.
27: Oui, bonjour madame.
26: Bonjour madame, je vous appelle parce que mon mari a bouffé ma chatte.
27: Qui c'est qui a mangé votre chatte ?
26: Mon mari.
27: Comment ça a mangé votre chatte ?
26: Il l'a mangée cette nuit. J'ai rien pu faire, j'étais pas d'accord, mais j'ai pas pu l'empêcher.
27: Il a mangé votre chatte ?
26: Oui.
27: Et comment il a mangé ?
26: Goulûment, sans l'ombre d'un remords.
27: Il reste des morceaux ?
26: Oh, il reste pas grand-chose. Il reste juste une touffe de poils, quoi.
27: Qu'est-ce qu'il a pris à votre mari de manger votre chatte ?
26: C'est pas la première fois. Hein.
27: C'est pas la première fois ?
26: Non.
27: Allô, oui ?
26: Allô ?
27: Oui, bonjour.
26: Allô ?
27: Oui, bonjour, madame. Oui,
26: bonjour, madame. Vous êtes le vétérinaire ?
27: Oui.
26: Mon mari a bouffé ma chatte.
27: Mais il n'est pas bien, votre mari.
26: Mais voilà, c'est pour ça. Il l'a mangé hier soir.
27: Il est suivi, votre mari, par un médecin ?
26: Derrière le bill, actuellement ? Non, il n'y a personne. Hein.
27: Ah non, mais votre mari, il y a d'habitude, il y a un médecin qui le soigne, ou pas ?
26: Non.
27: Non, il faudrait peut-être qu'il y ait un médecin qui le soigne, parce que c'est pas normal, hein.
26: Qu'est-ce que je peux faire ?
27: Pour votre chat, vous avez un jardin ou pas ?
26: Oui.
27: Vous pouvez enterrer ce qui reste si vous voulez.
26: La queue dépasse encore.
27: Mais qui dépasse d'où ?
26: De la chatte.
27: Et le reste, il est...
26: Il l'a
27: avalé ?
26: Oui, là, oui.
27: Bon, mais ce qui reste de la chatte, soit vous l'enterrez dans votre jardin, soit vous nous l'emmenez, on le fera incinérer.
26: Mais dites-moi, docteur.
27: Oui.
26: Si j'enterre ma chatte.
27: Oui.
26: Elle va pas se faire bouffer par des vers de terre.
27: C'est un petit peu, si.
26: Mais ça va pas faire mal.
27: Absolument pas, puisqu'elle est morte, madame.
26: Ah non, elle est pas morte, hein.
27: Mais s'il reste que la queue.
26: Non, mais c'est la queue de mon mari qui dépasse.
27: La queue de votre mari dépasse de votre chatte.
26: Mais oui.
27: Vous êtes sûr que vous allez bien ?
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6: Oui.
23: Oui, bonjour monsieur. Je suis bien chez le chaussuriste.
6: Magasin de chaussures.
23: Oui, voilà. Je vous appelle parce que j'avais acheté des chaussures pour ma fille chez vous.
6: Oui.
23: Et alors, elles sont trop petites.
6: Vous les avez achetées quand, monsieur ?
23: Bah, c'était l'année dernière.
6: Ça fait un an que vous les avez achetées ?
23: Oh oui, enfin, peut-être 11 mois. Hein. Je dis un an, c'est à peu près.
6: Mais on ne fait pas des échanges un an après, monsieur. Ça fait un an. Pourquoi on est en tort ? Je suis vraiment choquée.
23: Quand j'ai acheté les chaussures, personne ne m'a dit attention.
6: Ah, parce que vous ne saviez pas que les pieds grandissaient chez les enfants, en fait.
23: Si j'avais su, j'aurais peut-être pris un autre modèle.
6: Bah, attendez, monsieur, c'est un an après. Si je vous apprends que les pieds grandissent chez les enfants, où on va, quoi ? On ne vit plus dans ces cas-là. On ferme. Si tous les clients sont comme vous, on ferme boutique. C'est impressionnant. Sérieusement, venez pas à la boutique.
23: Bon, écoutez, passez-moi le responsable.
6: Allô ?
23: Bonjour monsieur, voilà,
6: comme j'expliquais... Bah, je reprends pas des chaussures qui sont trop petites, enfin bon, attendez, il n'y a pas de défaut sur vos chaussures ?
23: Bah si, elles sont trop petites.
6: Oh bah attendez, un an après, vous allez vous rigoler ou quoi monsieur là ?
23: Bon enfin, excusez-moi, mais enfin ça c'est quand même un petit peu facile de dire...
6: Si je reprends les chaussures à tout le monde parce que les enfants ont grandi, comment voulez-vous que je fasse ? Écoutez, c'est n'importe quoi.
23: Bon enfin, excusez-moi, mais moi quand je les ai achetées, personne m'a averti en me disant attention...
6: Oh bah attendez monsieur, bah vous allez où là ? Vous faites quel métier vous ?
23: Moi je suis pas chaussuriste, hein, je suis pas...
6: Peut-être, mais bon, moi je vous voyais les vêtements, dans ces cas-là je vais emmener ma robe chez le marchand parce que moi elle est trop... J'ai grossi, je rentre plus dedans, mais vous avez vu ça où vous ?
23: C'est pas ma faute si vous avez grossi, excusez-moi.
6: Bon, bah, écoutez, non, monsieur. Ça fait 31 ans que je suis dans le métier. Je vous comprends pas. Je suis désolée.
23: Oui, oh, bah, je comprends que vous faites semblant de pas comprendre parce que vous, ça vous
6: a... Ah, bah, non, bah, c'est quand même votre fille, si elle grandit pas, moi, c'est. Tout le monde grandit. Ça, c'est jamais vu, ça.
23: De toute façon, j'ai le ticket de caisse, hein. Donc,
6: oui, bah, c'est de l'année dernière. Moi, je peux pas vous les reprendre. Les usines, elles vont m'envoyer sur les roses. Et puis, moi, je vais pas. Non, j'ai jamais vu ça.
23: Non, mais après, vous les revendez à quelqu'un d'autre, hein.
6: Ah, ça, bah, non, pas... bah, elles sont d'occasion. Bah, je vous revends une paire d'occasion. Vous allez être content, vous.
23: Ah, vous, en plus, c'était des chaussures d'occasion ?
6: Mais non, bah, les vôtres, si je vous les reprends.
23: Ah, bah, bravo.
6: Bah, attendez, n'importe quoi, j'ai jamais fait ça de ma vie.
23: Ah bah j'en apprends de belles, dites donc j'ai bien fait.
6: Ah bah attends, allez.
23: Ah bah je me fais un actifié.
6: Discute plus monsieur, vous revenez voir le magasin en face.
23: Bon, dans ce cas, vous savez quoi, on coupe la poire en deux, vous me changez au moins une chaussure.
6: Écoutez monsieur, non, attendez, soyez honnête hein, quand même, hein, s'il vous plaît. J'ai jamais vu ça, allez.
23: Non mais comme ça, elle pourra au moins marcher à cloche-pied.
6: Oui, c'est ça, moi aussi. Bah c'est pas possible.
23: Allô ?
6: Oui, allô ?
23: Ah, c'est à nouveau le monsieur du début.
6: Excusez-moi, mais alors là, c'est un canular. Mais...
23: Comment c'est un canular, mais absolument.
6: C'est qui du coup ?
23: Alors oui, c'est qui à votre avis ?
6: It West ?
23: Non.
6: Alouette ?
23: Non.
6: Sweet FM ?
23: Non.
6: Oxygène ?
23: Non mais là vous inventez des noms.
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6: Donnez-moi votre nom et votre prénom.
23: Alors, monsieur Martin.
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23: Bravo ! Ah bon, on vous l'a pas soufflé en plus ?
6: Non, on me l'a pas soufflé. Super.
23: Alors félicitez votre collègue pour son très bon goût radiophonique.
6: J'ai entendu. C'est un très bon goût. Ouais, bah elle est contente, hein. Elle saute de joie.
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6: Allô ?
7: Oui, bonjour madame.
6: Bonjour.
7: Madame Latruffe ?
6: Oui.
7: Oui, bonjour, c'est la mairie à l'appareil.
6: Oui.
7: Le service de l'état civil.
6: Oui.
7: Je disais à monsieur le maire qu'il y avait une madame Latruffe qui habitait au 6 rue Gange.
6: Oui, c'est moi.
7: Voilà, et monsieur le maire ne voulait pas me croire.
6: Et alors ?
7: Bah parce que, vous savez, monsieur le maire a beaucoup de travail, il est toujours sous pression. Alors on essaie toujours de le faire un peu rire.
1: Hein. Ah bon ?
7: Évidemment, quand il a su qu'il y avait une Madame Latruffe, ça lui a fait du bien parce qu'il riait, mais aux anges. On aurait dit un bébé.
1: Ah bon ?
7: Hein, je vais vous le passer. Monsieur le maire, c'est Madame Latruffe. Oh, mais non, ça n'est pas possible. Ça n'existe pas. Allô ?
1: Allô, bonjour, monsieur le maire.
7: Bonjour, madame. Je ne vous dérange pas ?
1: Non, non, du tout.
7: Alors, comment vous appelez-vous ?
1: Je m'appelle Madame Latruffe. L-A-T-R-U-2-F-E. Mais ça vous fait rire ?
7: Il est plié de rire.
1: Oui ?
7: Il est en train de s'étouffer, là.
1: Ah bon, il s'étouffe ?
7: Arrêtez, monsieur le maire.
1: Bon,
7: monsieur allez. Le maire, attention, attention, monsieur le maire, parce que là, vous allez vous faire mal.
1: Allô ?
7: Il a fait un malaise.
1: Hein ? Il a fait un malaise ?
7: Il a fait un malaise à cause de vous, madame.
1: Comment ?
7: Il a fait un malaise à cause de vous.
1: Ah oh ben, je m'en fous, moi, qu'il ait fait un malaise. Pour savoir comment je m'appelle, bon ben, je m'appelle madame Latruffe, et c'est tout, hein.
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14: Oui, bonjour.
23: Bonjour, monsieur, c'est bien le salon de toilettage ?
14: Oui, mais c'est madame.
23: Comment ça ?
14: Vous m'avez dit bonjour, monsieur.
23: Non, j'ai pas dit bonjour, monsieur.
14: Ah, vous m'avez dit monsieur.
23: Non.
14: Si ?
23: Non. Ah, si. Oh non, j'ai pas fait ça. Oh, en plus, je vous jure, je me trompe jamais.
14: Vous êtes désolé.
23: Ah non, mais pardon, monsieur, hein, j'ai cru que vous étiez une dame.
14: Non, non, c'est en fait, je suis une dame, voilà.
23: Ah bon ?
14: Je suis une dame.
23: Oh là, ok, d'accord. Bon, bah on reprend à zéro. Bonjour, monsieur.
14: Non, vous m'avez dit bonjour, monsieur.
23: Oh non, pas encore.
14: Bon, c'est pas grave.
23: On va pas y arriver, là, dis donc. Bon, ben, bonjour, monsieur, dame, hein.
14: Oui, voilà, c'est
23: on
14: ça.
23: On va faire simple. Monsieur Martin, responsable de l'association Eco-Martin.
14: Oui, oui, oui, oui, oui.
23: On lance un plan anti-sécheresse d'hiver.
14: Oui.
23: Donc, pour l'eau, vous allez passer en heure creuse renforçagée.
14: Oui.
23: Vous aurez de l'eau pendant les heures pleines et vous n'en aurez pas pendant les heures creuses.
14: Ah bon?
23: Voilà. Donc, vos heures creuses, ce sera de 8h à 18h.
14: Ah, oh, ah oui?
23: Oui, mais vous aurez de l'eau toute la nuit.
14: Non, mais attendez. Heure creuse
1: le jour?
23: Oui, bonjour monsieur.
1: Enfin, c'est pas possible, je suis en salon de toilettage.
23: Vous inquiétez pas, c'est prévu.
1: D'accord.
23: On va vous donner des seaux que vous remplirez pendant la nuit.
1: D'accord.
23: Ensuite, vous les transférez dans des barriques.
1: Ok.
23: Vous voyez, quand il y a un seau plein, hop, vous le reversez.
1: Dans des barriques?
23: Voilà, et quand vous avez une barrique pleine, vous allez ensuite la reverser dans une citerne.
1: Mais j'avais jamais entendu parler de ça, en fait.
23: Non, mais rien de sorcier. Vous, vous faites quoi la nuit?
1: Je dors.
23: Bah non, vous remplissez des seaux pour les reverser dans les barriques.
1: Donc je remplisse dans des seaux la nuit pour mettre dans les barriques, pour finir les citernes, pour...
23: Oui, alors, sinon, il y a une autre solution.
1: Ok.
23: Est-ce que vous utilisez de l'eau en poudre?
1: Non, j'utilise l'eau de la douche.
23: Ah oui, non, mais là, vous me parlez d'eau liquide. Moi, je vous parle d'eau déshydratée.
1: J'en comprends rien, votre truc, là, de l'eau déshydratée. Le...
23: Alors, le principe de l'eau déshydratée, c'est qu'on retire l'eau contenue dans l'eau.
1: Oui, oui.
23: Et comme ça, on obtient de l'eau sèche.
1: Oui, d'accord. Et comment je fais pour laver des chiens avec de l'eau comme ça, là?
23: Ah bah là, il faut rajouter de l'eau liquide, sinon l'eau sèche, elle reste sèche.
1: Oui, j'ai bien compris, mais si je rajoute de l'eau dans la poudre, comment je fais?
23: Alors, l'eau liquide, justement, vous la prenez dans votre citerne.
1: D'accord, mais il y aura un tuyau dans la citerne, il y aura quoi, en fait?
23: Non, pour la citerne, on vous a prévu une moulinette. Vous connaissez le principe?
1: Non.
23: Disons que c'est une sorte de crémaillère rotative avec un système de poulies qui remonte un seau plein.
1: Oui, allô?
23: Bonjour, monsieur, vous êtes le responsable?
1: C'est la responsable.
23: Ah, bah si vous pouvez me la passer, s'il vous plaît.
1: Non, mais c'est moi-même. Non, mais je vais pas aller laver les chiens la nuit.
23: Eh oui, d'où l'intérêt de vous mettre une citerne.
1: Citerne? Mais enfin, mais l'eau va pas rester chaude dans une citerne. Les chiens, je les lave pas à l'eau froide.
23: Eh bah, vous réchauffez l'eau à l'avance, la nuit.
1: Ah bah oui, bien sûr. Ah bah oui, oui, oui, j'ai m'amusé à chauffer l'eau.
23: Il suffit de prendre des seaux dans la citerne avec la moulinette, vous les reversez dans les barriques. En plus, on vous a mis des 300 litres.
1: Mais enfin, mais je vais pas mettre un baril de 300 litres à chauffer le matin avant de commencer ma journée.
23: Bah, la citerne, vous avez une 20 000 litres, hein, donc 300 litres, vous pourrez les moulinetter sans problème.
1: Mais non, mais je veux pas de citerne, moi. Je ne veux pas de citerne sur mon parking. Qu'est-ce que vous voulez que je fasse, une citerne?
23: Ah, vous avez un parking?
1: Mais...
23: Ah bah c'est super, ça. Pourquoi vous l'avez pas dit plus tôt?
1: Non, non, mais moi, je veux rien installer sur mon parking. En plus, ça va être un coup, la citerne, il faut que j'achète.
23: Oh bah non, je vous ferai un tarif professionnel, bien sûr.
1: Ah bah oui, bien sûr. Ah bah oui, oui, bien sûr, ouais, ouais.
23: En revanche, est-ce que vous avez une pelle?
1: Bah pourquoi?
23: Bah parce qu'il faudrait commencer à creuser un trou dans le parking pour pouvoir enterrer la citerne.
1: C'est un canular?
23: Bah bien sûr que complètement.
1: Non.
23: Bah en fait si.
1: Mais vous m'avez énervé là.
23: Non, alors je vous rassure, tout va bien. Est-ce que vous savez qui est l'abruti que vous avez au téléphone?
1: Ah bah c'est une radio.
23: Ah bah c'est une radio.
1: Bah oui.
23: Je dirais même la radio pour se marrer.
1: Rire et chansons.
23: Bah voilà, bravo.
1: Aïe aïe aïe, bon bah bonne journée.
23: Bonne journée à vous et au revoir monsieur.
1: Oui, c'est ça. Au revoir.
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15: Bureau de poste Paris Bichat, bonjour.
16: Bonjour monsieur, c'est le bureau de poste?
15: Oui, c'est le bureau de poste, oui.
16: Oui, bonjour, je voudrais un renseignement, s'il vous plaît. Je voudrais avoir le bureau des renseignements.
15: Oui, c'est moi-même.
16: Ah, bonjour monsieur, je peux vous demander un renseignement?
15: Qu'est-ce que vous voulez comme renseignement?
16: Je voudrais le numéro de téléphone des renseignements de Paris Bichat.
15: Vous y êtes au renseignement de Paris Bichat?
26: Vous pensez que je peux leur demander un renseignement?
15: Mais, et pour leur demander quoi?
26: Un renseignement.
15: Non, mais je peux peut-être vous renseigner, moi.
26: Oui, voilà. Vous êtes des renseignements?
15: Oui, mais je peux. Tout dépend ce que vous allez me demander.
26: Le numéro de téléphone de Paris Bichat.
15: Oui, mais. Bon, bah écoutez, c'est ici. Vous y êtes.
26: Ah,
15: c'est vous ici. Vous y êtes au renseignement de Paris Bichat.
26: Et vous êtes quel bureau de poste?
15: Paris Bichat.
26: Voilà, c'est ça. C'est celui-là que je veux.
15: Bon, eh ben le 46 06 71 50, celui que vous venez de faire.
26: Vous pensez qu'ils pourront me donner un renseignement?
15: Mais oui, bien sûr.
26: Ah bon, ben je vais les appeler alors.
15: Mais oui, si vous voulez.
26: Très bien, ben je vous remercie.
15: Je vous en prie. Bureau de poste Paris Bichat, bonjour.
26: Bonjour monsieur. Je voudrais le numéro des renseignements de Paris Bichat.
15: Oui, mais c'est le numéro que vous venez de faire.
26: Ah, ben tiens, je reconnais votre voix.
15: Oui.
26: Ah, ben vous êtes drôlement gentil. Vous m'avez donné le numéro de téléphone des renseignements de Paris Bichat.
15: Oui. Et qu'est-ce que vous voulez savoir, alors?
26: Un renseignement.
15: Oui, demandez-moi.
26: Alors, je voudrais le numéro de téléphone de Paris Bichat des renseignements
15: de... Mais il n'y a qu'un seul numéro de téléphone à Paris Bichat. Oui. C'est le numéro que vous venez de composer.
26: Alors, je vais faire donc celui-là.
15: Mais vous venez de le faire. Vous tomberez sur moi.
26: Ah, ben je vais le faire tout de suite, alors.
15: Mais non, mais attendez. Bureau de poste Paris Bichat, bonjour.
26: Bonjour, monsieur.
15: Bonjour, oui.
26: Ah, ben, je vous reconnais.
15: Oui, bon, et maintenant, vous allez téléphoner longtemps, comme ça, toute l'après-midi? Qu'est-ce que vous voulez savoir?
26: Je voudrais un renseignement.
15: Oui, mais je vous l'ai déjà donné.
26: Mais c'est votre numéro à vous.
15: Mais je viens de vous le donner.
26: Mais pourquoi vous me l'avez donné?
15: Mais parce que vous me l'avez demandé.
26: Mais non.
15: Mais si.
26: Mais pas du tout. Je voulais les renseignements de Paris Bichat.
15: Eh ben, il n'y a qu'un seul numéro de téléphone à Paris Bichat.
26: Ben, je vais les rappeler.
15: Mais non, vous allez tomber sur moi. Et après, vous allez me demander le numéro de renseignement de Paris Bichat. Je vais vous redonner le même numéro. Et on va continuer comme ça pendant 7 heures.
26: Mais pourquoi je tombe sur vous à chaque fois à l'heure?
15: Ben c'est normal. C'est moi qui peux vous renseigner.
26: Ah, c'est vous les renseignements de Paris Bichat?
15: Oui.
26: Ah ben alors écoutez, ça tombe bien, je peux vous demander un renseignement.
15: Bien sûr.
26: Ah, ben j'avais pas compris, excusez-moi. Vous m'en voulez pas?
15: Non, pas du tout.
26: Bien, ben je voudrais s'il vous plaît le numéro de téléphone des renseignements de Paris Bichat.
15: Je viens de vous le donner.
26: Je vous remercie, monsieur.
15: À votre service.
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2: Oui, bonjour.
23: Bonjour monsieur, je vous appelle pour la petite annonce sur internet pour votre appartement à louer.
2: Oui.
23: Juste pour vous prévenir, j'ai récupéré votre annonce pour la mettre sur mon site.
2: Qu'est-ce que vous avez fait?
23: J'ai lancé une plateforme de location de vacances.
2: Oui.
23: Et vu que j'avais pas d'annonce à mettre dessus, j'ai pris la vôtre.
2: Bah, vous avez pas le droit de faire ça. Vous n'avez pas à prendre les annonces des autres.
23: Oui et non, parce que maintenant c'est un peu notre annonce à tous les
2: non,
23: deux.
2: Non, mais vous comprenez pas. Je mets une annonce, les clients n'ont qu'à m'appeler moi.
23: Ah, justement, j'ai des locationneurs qui vont arriver chez vous tout à l'heure. Je leur dis de vous appeler pour récupérer les clés.
2: Non, mais c'est même pas la peine qu'ils m'appellent là, puisque mes enfants sont en vacances. Dedans.
23: Eh bien, faudrait leur dire de laisser la place.
2: Comment?
23: Vu que mes locataires arrivent, il faut que vos enfants s'en aillent.
2: Non, mais attendez, moi, je vais pas dire à mes enfants qui viennent d'arriver, vous partez, hein.
23: Ah oui? Et comment on fait, alors?
2: Eh bien, vous la retirez de votre site. Moi, j'en ai rien à foutre de votre site. Vous croyez où, là, monsieur? Non, mais c'est quoi, c'est du vol, ça?
23: Du vol? Je vous reverse quand même 20% de votre location.
2: Mais j'en ai rien à foutre de vos 20%.
23: On s'arrange en liquide. Comme je vous ai pas déclaré, je vous paye au black, de toute façon.
2: Non, je suis pas payé au black, hein.
4: Tu raccroches, c'est terminé. Ah,
2: tout.
23: Comment ça, tais-toi?
2: Non, c'est à mon mari que
23: je... Oh, bah, tiens, bah, ça.
2: Attendez, je vous passe à monsieur.
23: Merci, monsieur.
2: C'est quoi, ça? La vol, ça.
4: Qu'est-ce que c'est que cette histoire-là?
23: Ah, bonjour madame.
4: Bonjour monsieur.
23: Oui, je vous écoute, oui.
4: Oui, alors qu'est-ce que c'est que cette magouille-là?
23: Ah ben alors, c'est parce que là, votre collègue voulait...
4: Votre collègue, qui?
23: Eh ben, le monsieur que j'avais avant vous, là.
4: Non, c'était une dame.
23: Oui, si vous voulez.
4: Mais là, c'est n'importe quoi, ça. Je connais pas, monsieur.
23: Pas encore, mais on va faire connaissance.
4: Pas du tout.
23: Si, parce que je vous ai mis trésorier de mon site.
4: Vous êtes vraiment con, hein.
23: Donc, je valide notre...
2: Non, vous validez rien du tout.
23: Rebonjour monsieur, vous inquiétez pas, c'est vu avec le trésorier que j'avais à l'instant.
2: Non, il a rien validé, mon mari. Non, il a rien validé.
4: Non,
23: il m'a proposé même un prêt à 20 balles pour 15 jours de location.
2: Non, il a pas dit qu'il prenait 20 balles pour les 15 jours, non, mais n'importe quoi, non.
23: Bon, pour les clés, vous inquiétez pas, de toute façon, je fais changer les serrures.
2: Comment? Changer les serrures où? Vous savez où qu'il est, mon appartement?
23: Eh oui, je sais où qu'il est, vu que j'ai donné l'adresse au serruriste.
2: Non, mais où c'est que vous allez, là? Vous allez quand même pas aller changer les serrures de mon logement, quand même.
23: Je vous rassure, c'est pas moi qui vais le faire, c'est un professionnel, puisque c'est...
2: Ouais, mais même un professionnel, mais qu'est-ce que vous vous mêlez, là?
23: Ça permettra, comme ça, que moi j'ai des clés neuves, parce qu'après, on sait pas qui a eu les clés avant.
2: Non, il y a ni clés neuves, ni rien, je ne veux personne dans mon logement.
23: Vous y serez dans 2 heures, quand même?
2: Non, je ne sais pas dans 2 heures, je suis à 3 heures de route. Non, mais ça va pas, non?
23: Bah, excusez-moi, mais si vous forcez un petit peu.
2: Ah, bah, c'est sûr que dans 2 heures, je ferai 100 kilomètres. Puis quoi encore? Non, mais vous croyez chez vous, là? Il y a quelqu'un dans le logement, ce sont mes enfants.
23: Dans ce cas, vous laissez les enfants, mais je baisse le tarif. On va mettre 20 euros les 15 jours, comme proposait votre...
2: Non, Il n'y a pas de 20 euros, il n'y a qu'un jour.
23: Et à partir du moment où il y a colocationnage?
2: Il n'y a pas de colocationnage.
23: Ah, si, il y a colocationnage.
2: Non, je vous dis que je ne loue pas. Vous me retirez carrément de votre site, hein.
23: Dans ce cas, je la mets à la place sur le site de mon beau-frère.
2: Non, ni beau-frère, ni curé, ni rien. Je ne veux pas qu'il soit quelque part. J'ai quelqu'un de ma famille qui est flic là-bas, à côté de l'appartement.
23: Ah, mais c'est lui qui fera l'accueil.
2: Non, il ne fera pas l'accueil non plus. Je vous dis qu'il. Non, moi je vais prévenir la gendarmerie, comme ça va être clair et net, hein. Je vais les prévenir.
23: Pardon,
2: tout de suite.
23: Excusez-moi, vous êtes musicien?
2: Non, je ne suis pas musicien, hein.
23: Alors pourquoi vous me parlez de clarinette?
2: Oui, je n'ai pas parlé de clarinette non plus, hein.
23: Bah, vous m'avez dit c'est clarinette.
2: Non, mais vous êtes complètement dingue, quoi.
23: Oui, oui, vous essayez de me flûter, j'ai bien compris.
2: Oh, je vous ai jamais parlé de clarinette, mais vous êtes complètement dingue.
23: Jurez-le.
2: Je le jure, je vous ai parlé de gendarmerie.
23: Dites, je jure que je n'essaye pas de vous flûter.
2: Je jure que je vous flûte pas.
23: Alors, jure que je n'essaye pas de flûter, monsieur Martin.
2: Oui, allez, c'est bon, hein, monsieur Martin ou monsieur.
23: Ah, vous jurez pas?
2: Mais si, je le jure.
23: J'ai pas entendu toute la phrase.
2: Oui, allez, je vous jure que je ne flûte pas, monsieur Martin.
23: Ni que je lui joue de la clarinette.
2: Oui, ni que je joue de la clarinette. Allez, ça suffit.
23: Ni de la flûte à bec ou du pipeau.
2: Oui, allez, c'est bon, hein, les pipeaux, allez, au revoir.
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17: Allô?
18: Allô?
17: C'est l'ambassade du Japon, bonjour.
18: L'ambassade du Japon?
17: Oui.
18: Oui, bonjour, monsieur.
17: Bonjour. Mais maintenant, c'est fermé.
18: Il n'y a personne, là?
17: Il n'y a personne, oui.
18: Il n'y a personne là.
17: Ouais. Après 15 heures, s'il vous plaît.
18: Vous croyez?
17: Hein?
18: Vous croyez?
17: Oui, non. Oui.
18: pour le moment, là, il n'y a personne.
17: Oui, oui, oui. Il y a une personne plus japonaise.
18: C'est pas vrai.
17: Oui, je ne peux pas parler français, merci.
18: Ah bon?
17: Oui. Pardonne-moi.
18: Alors,
17: Après 15 heures. Oui. Non.
18: Non, c'est parce qu'on a trouvé un appareil de photo.
17: Appareil de photo?
18: Oui. Appareil de photo, clac-clac.
17: Clac-clac.
18: Clac-clac.
17: Clac-clac.
18: Clac-clac.
17: Clac-clac.
18: Clac-clac. Clac-clac.
17: Clac-clac.
18: Eh oui.
17: Ha-ha. Ah, non, ne me trompez pas, mais après 15h.
18: À 15h?
17: Oui, s'il vous plaît. Merci, au revoir.
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20: Bonjour.
23: Bonjour madame, c'est bien la société de transport en commun?
20: Non, c'est monsieur.
23: Je demandais des objets trouvés pour le bus et pour le tram.
20: Oui, vous y êtes.
23: Oui, voilà, j'ai perdu mon ticket de transport.
20: Un ticket à l'unité?
23: Oui, voilà, un ticket de bus, quoi.
20: Mais excusez-moi, votre ticket, il a été poinçonné, il a été validé?
23: Oui, c'est un ticket poinçonné, oui. Bah, on vous l'a rapporté?
20: Mais j'en sais rien, monsieur, mais moi...
23: Alors, est-ce que vous pouvez vous renseigner, parce que je...
20: Monsieur, alors je repose la question.
23: Oui.
20: Vous prenez un ticket à l'unité, vous le validez et vous me demandez si on l'a retrouvé.
23: Oui.
20: Mais pour quelle raison vous voulez le récupérer?
23: Je me suis fait contrôler.
20: Ouais.
23: Et du coup, j'ai eu une amende.
20: Et vous pensez que nous, on récupère les tickets qui ont été validés, qui sont par terre, et qu'on va vous le rendre?
23: Voilà, comme ça, je pourrais le remontrer et prouver que j'avais un ticket.
20: Mais on retrouve pas ce genre de ticket, monsieur. Ça.
23: Vous n'allez pas jeter tous les trucs que les gens ont perdus, quand même?
20: Non, mais monsieur, est-ce que vous êtes sensé de ce que vous êtes en train de me dire, monsieur? Vous êtes en train de me demander de retrouver un ticket validé que vous avez perdu dans le bus?
23: Ouais, alors c'était entre 9 et 10h.
20: Entre 9h et 10h, ouais. Donc vous prenez n'importe lequel.
23: Oui.
20: On va arrêter la conversation là, monsieur, parce que je trouve tellement ridicule votre façon de me demander...
23: Parce que moi, du coup, comment on fait pour mon amende?
20: Pour votre amende?
23: Vous pouvez peut-être me faire un mot, je me disais.
20: Vous faire un mot, moi? Comme quoi, on n'a pas retrouvé votre ticket.
23: Et sinon, vous auriez pas un ticket, vous, peut-être vos collègues?
20: Un ticket neuf?
23: Ouais.
20: Vous prenez le ticket neuf et vous le repassez dans le bus, c'est ça, pour le poinçonner, pour qu'il y ait une date, c'est pour ça?
23: Je sais pas, qu'est-ce que vous en pensez?
20: C'est que ça me fait tout rigoler, tout ça, enfin, c'est... Parce que ce que vous êtes en train de me dire, c'est... monsieur, excusez-moi, j'en peux plus, monsieur.
23: Pardon?
20: Hey, excusez-moi, c'est un gag. Et c'est quoi? C'est rire et chanson? C'est quoi?
23: Oui.
20: C'est rire et chanson?
23: Ah bah oui.
20: On en voit de toutes les couleurs, mais honnêtement, ça fait des années que je fais ce métier et c'est la première fois qu'on me demandait un ticket pour justifier d'une amende.
21: C'était rire et chanson.
20: Ma collègue, elle avait raison.
23: Ah bah passez-la moi.
20: Parce qu'elle vous écoute. Mais moi aussi, hein, j'écoute rire et chanson dans ma voiture. Hein. Je vous la passe, ma collègue.
23: Merci.
21: Bah oui, j'écoute ça tous les matins et tous les soirs.
22: Oui, bonjour.
23: Alors comme ça, on balance aux collègues que c'est rire et chanson. chanson.
0: Ah bah oui, l'appel trop con, oui, j'écoute, hein. Je vous ai balancé, ouais, c'est clair, ouais. J'écoute le matin et le soir, hein. Et je suis à fond Rire et Chanson.
23: D'accord, vous avez pas encore un peu de pub à faire pour Rire et Chanson
0: Non, j'ai pas de pub à faire pour Rire et Chanson particulièrement, à part que j'écoute, hein, je suis comme tout le monde, j'écoute.
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9: Allô?
7: Oui, bonjour madame, c'est la compagnie républicaine de sécurité à l'appareil.
9: Oui.
7: Est-ce que vous avez vu quelque chose de bizarre dans votre coin, là, aujourd'hui
9: Ma foi, non.
7: Non, rien. Non. On n'a pas entendu des gros bruits suspects dehors
9: Non, du tout.
7: Bon, parce que là, on vient d'avoir une communication de la part du zoo de Sansergue. Le zoo qui a des animaux préhistoriques et tout ça, là.
9: Oui.
7: Il y a un dragon qui s'est échappé du zoo.
9: Ah bon?
7: Et oui, et le problème, c'est que...
9: Oh là là, oui.
7: Ben oui, ça fait des dégâts parce que quand il s'envole, il crache du feu.
9: Oui, oui.
7: Et donc, il y a des terres entières qui ont été brûlées.
9: Oh là, oui, en effet.
7: Et apparemment, c'est une femelle et elle est partie, elle s'est échappée parce qu'elle a répondu et on cherche son œuf activement dans tout le département.
9: Oh là là.
7: Donc, on prévient tout le monde.
9: Oui. Hein,
7: nous, on est mobilisés. Vous êtes chez vous, là, actuellement?
9: Ben, encore une heure, oui.
7: Vous avez un tuyau d'arrosage éventuellement ou...
9: Oui.
7: D'accord. Mais il est dans votre jardin?
9: Non, il est sur la terrasse, là, oui. À côté. Hein.
7: À côté. Votre téléphone va jusque-là, non?
9: Ah oui, oui, oui.
7: Ah. Ah, ben alors on va pouvoir faire. Prenez votre téléphone, allez jusqu'à votre terrasse, je vais vous expliquer quoi faire si vous le voyez. Hein.
9: Oui, d'accord. Oui.
7: Oui, madame, vous m'entendez?
9: Oui, oui, je vous entends, je suis dehors, là.
7: Vous êtes sur la terrasse?
9: Oui.
7: Et est-ce que vous le voyez d'abord dans le ciel, le dragon, là?
9: Ben, pas du tout, non.
7: D'accord.
9: Oui.
7: Comment on essaie d'établir un relais? Est-ce que vous connaissez Madame Lamolle?
9: Non.
7: On demande à chaque habitant de bien vouloir communiquer avec un autre habitant pour pouvoir...
9: Lamolle, ça me dit rien.
7: Ça vous dit rien?
9: Non. Ah non, je connais pas cette dame-là, moi, non.
7: Bon. Si ça vous embête pas, on va vous mettre en liaison téléphonique avec elle.
9: Oui.
7: Expliquez-lui bien ce que c'est, s'il vous plaît, nous, le temps qu'on arrive chez elle.
9: D'accord, okay.
7: Merci beaucoup, madame. À
9: de
7: plus
9: rien.
7: Tard.
26: Allô?
9: Oui, Madame Lamolle?
26: Oui.
9: Oui. Est-ce que les gendarmes vous ont appelé?
26: Non.
9: Non?
26: Pourquoi? Qu'est-ce qu'il y a? Il y a une mauvaise nouvelle?
9: Non, ils disent qu'il y a un dragon qui est dans le quartier, quoi. Et...
26: Attendez, quittez pas, parce que, excusez-moi, j'ai trouvé quelque chose dans mon jardin. J'ai trouvé un objet bizarre, alors.
9: Ah bon?
26: J'ai apporté dans ma cuisine.
9: Et qu'est-ce que c'est?
26: Oh ben écoutez, je ne sais pas comment je vais le casser pour faire une omelette avec, parce que je n'ai jamais vu ça. C'est un œuf énorme.
9: Eh ben c'est ça qu'il recherche.
26: Mon Dieu, où est-ce qu'il est le marteau?
9: Allô, ah non, mais il ne faut pas le casser, madame.
26: Ben c'est un œuf.
9: Mais oui, mais c'est un œuf de dragon.
26: Oh mon Dieu!
9: Alors donc, il ne faut pas le casser. La sécurité va venir chez vous, parce qu'ils vont le récupérer, eux.
26: Attendez...
9: Oui, mais il faut pas... Allez, vous l'avez ramené dans votre cuisine?
26: Ah oui?
9: Eh bien, vous le laissez dans la cuisine.
26: Oui, il est lourd, hein? Oh!
9: Pardon?
26: Mon Dieu!
9: Oui?
26: Il est tombé!
9: Il est tombé?
26: Oui!
9: Oh!
26: Oh, il y a une bête dedans!
9: Mais il fallait pas le casser! Oh là là, il est tombé!
26: C'est une grosse bête dedans, avec des ailes!
9: Ah là là là là, il fallait pas...
7: Allô?
9: Oui? Alors, elle me dit qu'elle a un œuf énorme dans son jardin.
7: Alors, vous lui avez dit, madame?
9: Oui, oui, mais elle vient de me dire qu'elle l'a fait tomber, l'œuf.
7: Et
9: donc, il y a une bête énorme dedans.
7: Ah bah oui, c'est le dragonnet, c'est le petit dragon.
9: Ben voilà.
7: Oh là là là là là.
9: Alors, elle est complètement désemparée. Hein.
7: Qu'elle se prépare déjà des casseroles d'eau et tout, le temps qu'on arrive, hein?
9: Oui, des casseroles d'eau.
7: Le temps qu'on arrive.
9: Oui, ben je lui ai dit, oui. Allô?
26: Allô?
9: Allô, madame? Ben, préparez des casseroles d'eau.
26: Allô?
9: Oui, allô?
26: C'est une drôle de bête avec des ailes, elle crasse le feu.
9: Mais donc, il faut préparer des casseroles d'eau.
26: Mais oui, mais il met le feu! Il met le feu dans
9: là
26: ma
9: là
26: cuisine!
9: Là. Oh, moi, je sais plus quoi faire. Il faut mettre de l'eau, pour éteindre le feu, essayer de...
7: Allô?
9: Oui?
7: Oui, alors on arrive, mais c'est bizarre, on voit de la fumée chez elle.
9: Oui, oui, parce qu'elle m'a dit qu'il crachait le feu, hein.
7: Oh là là.
9: Oui.
7: Qu'elle dégage tout ce qu'il y a dans son frigo et qu'elle s'enferme dans le frigo.
9: Ah oui, mais vous croyez qu'elle va pouvoir? Allô, madame?
26: Oh, mon Dieu.
9: Oui. Allô, madame?
26: Il me court après.
9: Mettez-vous dans le... Ils ont dit de vous mettre dans le frigidaire.
26: J'ai le feu à ma gaine de maintien.
3: Oui, il crache des flammes, il y a ma gaine de maintien qui est en flammes.
9: Essayez de vous mettre dans le frigidaire, si vous pouvez.
3: C'est ma culotte qui est en flammes, là.
9: Oh là là là là là là.
7: Allô?
9: Oui.
7: Allô?
9: Oui. Elle a sa gaine de maintien qui est complètement enflammée, alors...
7: Elle n'est pas encore dans le frigidaire?
9: Ben, je lui ai dit, mais...
3: Allô?
9: Oui?
3: J'ouvre la porte du réfrigérateur.
9: Oui, mettez-vous dans le frigidaire, madame.
3: Faut que je retire tout ce que j'ai dans le frigidaire.
9: Ben, bien sûr, oui, c'est ça, c'est pas facile, hein. Ben...
3: Oh, mon Dieu, il me regarde avec ses petits yeux rouges, là.
9: Ben, oui.
3: Il avance vers moi. Allô?
9: Oui?
3: Il avance vers moi. Ah, ça y est, je rentre dans le réfrigérateur. Oh, mon Dieu.
9: Mettez-vous, essayez de...
7: Allô?
9: Oui?

0: Oh non, j'ai gardé pour ce soir.
1: Ah.
0: Il a mangé ma boîte de thon.
1: Il l'a mangé?
0: Oui. Il a mangé mon thon à l'huile d'olive.
1: Oh là là là là.
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1: Allô?
3: Bonjour monsieur, c'est bien la maison de la presse?
1: Oui, c'est madame, mais c'est pas grave.
3: Admettons.
1: Ben oui.
3: Je dois passer cet après-midi, vous serez sur place?
1: Ça sera mon épouse cet après-midi, oui.
3: Ce sera votre épouse, d'accord.
1: Mon époux?
3: Oui, donc je verrai avec madame tout à l'heure.
1: Non, ce sera mon époux. Ben madame, c'est moi.
3: Alors pardon, mais si vous, vous êtes la madame de votre épouse...
1: Oula, c'est compliqué dans votre tête. Ce matin, c'est moi, cet après-midi, c'est mon mari.
3: Oula, d'accord. Et votre épouse là-dedans, donc rien à voir.
1: Mais j'ai pas d'épouse, j'ai un époux.
3: Ok, mais alors la dame dont vous me parliez avant, c'est qui?
1: Oula. Il n'y a pas 36 solutions, il y a moi et mon mari.
3: Oula, bah il y a la troisième personne aussi.
1: Je vous dis que là, c'est moi.
3: Là, on est d'accord, c'est vous.
1: Cet après-midi, c'est monsieur. Donc ça fait que deux personnes. Bien d'accord.
3: Ah oui, là, on est bien d'accord.
1: Bon.
3: Mais la dame, dans ce cas, c'est qui?
1: La dame, vous l'avez au téléphone, c'est moi-même.
3: Ah oui, d'accord. Oula.
1: Oula, oui, là, c'est compliqué, là, hein.
3: Pardon, mais comme vous compliquez tout, effectivement.
1: Non, pas du tout.
3: Ouais, bref.
1: Oui. Bref.
3: On recommence. C'est bien la maison de la presse?
1: Mmh.
3: Ok, donc, s'il vous plaît, monsieur, pouvez-vous me passer votre épouse?
1: Ouais, bon.
4: Ouais, allô?
3: Ah, voilà. Bonjour madame, apparemment c'est vous la responsable.
4: C'est moi et ma femme du moins qu'on est responsable, oui.
3: Ah oui, d'accord, que du moins vous êtes deux patronnes.
4: Ouais, on est deux patrons, oui.
3: Ah non, ok, donc ce sont deux hommes.
4: Non, du moins un homme et une femme.
3: Bah du moins vous me dites deux patrons, donc du moins ça fait deux hommes.
4: Bah non, il n'y a qu'un homme.
3: Et celui que j'avais avant?
4: Bah le patron et la patronne, ça fait un homme et une femme.
3: Oula, d'accord, et bah du moins donc repassez-moi le monsieur.
4: Donc c'est moi?
3: Quoi c'est vous?
4: Si vous voulez parler au monsieur, c'est moi, je suis le monsieur.
3: Non, monsieur m'a expliqué, vous êtes l'épouse de l'autre monsieur.
4: Ah non, non, il y a moi, puis après, ben, il y a ma femme.
3: D'accord, et du moins, après, il y a l'autre monsieur.
4: Monsieur, ben, c'est moi, je suis pas une femme.
3: Oh là là, c'est compliqué votre truc quand même.
4: Ben, si t'arrives pas à distinguer la voix d'un homme et d'une femme, ben...
3: Pardon, je distingue très bien, merci madame.
4: Ben, trouve-toi une femme ou...
3: Oula, pourquoi je devrais trouver une femme?
4: Ben, je sais pas, là, tu me parles, qu'est-ce que j'en ai à foutre?
3: Non, mais je vous vois venir, c'est pas la peine de me faire des propositions par téléphone.
4: Ben, je te fais pas de propositions, hein, par téléphone, alors là.
3: En plus, il y a monsieur à côté, s'il entend que vous me faites des propositions, merci, ça va être ma
4: bon,
3: faute.
4: C'est bon, ça suffit, parce que là, attention, parce que là, si tu veux que j'appelle les gendarmes directement, ils vont trouver mettre ta boîte en secret, ils vont trouver ton numéro tout de suite.
3: Hein. Ah bah justement, ma belle-sœur est gendarme.
4: Ouais, bah c'est bien.
3: En plus, coup de bol, elle est à côté de moi.
4: C'est bien si ta belle-sœur est gendarme.
3: Bougez pas, je vous la passe.
4: Juste...
3: Martine, il y a la madame du deuxième monsieur qui veut te parler.
4: Ah ben...
3: Oui, allô?
4: Oui, allô? Vous êtes quoi alors? Donc dites-moi tout alors.
3: Moi, je suis la belle-sœur, je suis gendarmette.
1: Allô?
3: Ah, là, donc je suis avec le monsieur, d'accord?
1: Ah non, vous n'êtes pas avec monsieur. Si vous n'avez pas distingué une voix de femme et une voix d'homme, allez chez l'ORL.
3: Pardon, mon beau-frère vient de me passer le téléphone.
1: Ouais.
3: Alors je m'excuse, mais en tant que belle-sœur gendarmette, je suis quand même un peu physionomique.
1: Mais on n'en a rien à péter, ok? En plus,
3: Ah bah, outragise ma gendarmette, allons-y.
1: Mais j'en ai rien à foutre de votre belle-sœur gendarme. J'en ai rien à péter, au revoir monsieur.
3: Ah non, moi c'est madame.
1: Merde.
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1: Allô?
6: Allô?
1: Oui.
6: Bonjour madame.
1: Bonjour.
6: Oui, comment allez-vous?
1: De qui s'agit-il, s'il vous plaît?
6: Ah, attendez, excusez-nous madame, là c'est le service téléphonique là, hein. On a des clients en attente, hein. On vous prend après, hein.
1: Oui.
6: Non madame, c'est pas à vous qu'on parle, hein. Excusez-moi, là pour une seconde, hein. Vous avez un problème en ce moment madame, hein.
1: De quoi s'agit-il?
6: Oui, bah écoutez, on va essayer de faire au plus vite, hein, parce que là j'ai des abonnés qui attendent. Allô?
1: Oui, bonjour.
6: Bonjour, madame Picolet?
1: Non, je suis la babysitter de madame Picolet.
6: Oui, vous ne quittez pas, madame, hein, il y en a pour une seconde. Hein.
1: Bon, alors écoutez, vous venez de m'appeler, alors dites-moi ce qu'il y a.
6: Très bien, madame, merci, au revoir.
1: Oh, c'est pas vrai.
6: Tu peux prendre, s'il te plaît, parce que je peux plus. Une madame Picolet.
7: Allô?
1: Allô, bonjour.
7: Oui, bonjour.
1: C'est pas vrai.
7: Oh oui, il va falloir rappeler là parce qu'on est débordé, hein. Merci. Allô?
1: Oui.
7: Oui, je suis à vous, hein, excusez-moi, mais vous savez, il y a 50 lignes qui décrochent en même temps.
1: Oui, je comprends, mais enfin, appelez directement les personnes.
7: Ce soir, hein, il n'y aura pas de problème. Ben, je vous remercie de bien vouloir comprendre. Hein. Allô? Allô?
1: C'est à moi que vous adressez.
7: Ben oui, madame, mais il faut répondre quand on vous parle. Hein.
1: Mais écoutez, j'ai reçu vous appelez, vous vous adressez à d'autres personnes, moi j'attends bêtement au téléphone. Donc, oui. Si vous m'expliquez tout de même, au lieu de me demander d'attendre.
7: 16h30, 16h40, hein, parce que là, on est débordé. Hein.
1: Oh, mais c'est pas vrai.
6: Allô?
1: Oui, je suis la babysitter de Madame Picolet.
6: Oui, bonjour, monsieur.
1: Allô?
6: D'accord, pas de problème, merci. Allô?
1: Allô, oui.
6: Oui, bonjour, madame.
1: Bonjour, je suis la babysitter de Madame Picolet. Ça fait un moment que j'attends.
6: Oh, ça va pas durer, non, je vous rassure. Hein. Merci, au revoir.

0: Allô ?
1: Allô ?
0: Oui, bonjour madame.
1: Bonjour monsieur.
0: Oui, qui est appareil ?
1: La babysitter de madame Picolet.
0: Ah, mais on est passé chez vous ce matin, hein ?
1: Vous êtes... Ah bon ?
0: Ah bah oui. Vous êtes madame Muller ?
1: Non, absolument pas.
0: Oui. Oh. Bah ça doit marcher, hein, madame Muller, maintenant, il n'y a pas de problème. Hein. Allô ?
1: Allô ?
0: Oui, bonjour madame.
1: Bonjour monsieur.
0: À qui ai-je l'honneur ?
1: La babysitter de madame Picolet.
0: Elle a arrêté ?
1: Pardon ? Arrêté quoi ?
0: D'accord, bah c'est mieux, hein. Merci.
1: Oh, c'est pas vrai.
0: Allô ?
1: S'il vous plaît, monsieur, est-ce que je pourrais savoir ce qui se passe ? Ça fait un moment que je prends au téléphone bêtement.
0: Ok, on s'en occupe. Merci.
1: C'est pas vrai.
0: Allô ?
1: Allô, bonjour, monsieur.
0: Oui, bonjour, madame. C'est à quel sujet ?
1: C'est à quel sujet ? Ça fait un moment que j'attends au téléphone. J'aimerais savoir ce qui se passe.
0: Ben, on va vous expliquer, c'est simple.
1: Alors, je vous écoute.
0: Eh bien, figurez-vous qu'il y a une panne depuis ce matin.
1: Mais une panne de quoi ?
0: Une panne de téléphone.
1: Il fonctionne, mon téléphone.
0: Bon, ben écoutez, on va faire le nécessaire.
1: C'est-à-dire ?
0: Très bien, madame Houdin. Merci. Oui, oh. Oui. Allô ?
1: Oui, bonjour, monsieur.
0: Oui, bonjour, madame. À qui est-ce l'honneur ?
1: À la babysitter de madame Picolet.
0: Ah, vous êtes encore là, vous ?
1: C'est pas vrai.
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3: Allô.
4: Bonjour madame, c'est bien la boucherie ?
3: Oui, c'est ça.
4: Je me suis permis de vous inscrire à l'opération Télébœuf.
3: C'est pourquoi ? C'est pour ?
4: Vous connaissez le Téléthon ?
3: Ouais.
4: C'est la même chose, sauf qu'au lieu d'être pour les poissonniers, c'est pour les bouchers.
3: Ah bon, d'accord.
4: D'où le nom Télébœuf.
3: Télébœuf, d'accord.
4: L'idée, c'est que j'ai vendu, moi, des coupons Télébœuf que les gens vont venir échanger chez vous contre du bœuf.
3: Oui.
4: Oui, donc vous êtes d'accord ? Je valide.
3: Ah non, je ne suis pas patron, j'ai rien dit du tout, hein.
4: Ah bah alors moi, j'ai validé, moi.
3: Ah bah vous avez validé ? Bah validé, moi, j'ai pas dit oui, hein.
4: Ah bah si.
3: Ah non, écoutez.
4: Moi, je vous ai dit Télébœuf, vous m'avez dit oui.
3: Attendez, je vais vous passer. Responsable, hein.
5: Je suis le responsable.
4: Bonjour monsieur, oui. Alors, j'ai validé les coupons Télébœuf.
5: Non.
4: Si.
5: Non.
4: Si.
5: C'est non, monsieur.
4: C'est oui, monsieur.
5: Non.
4: Si.
5: Non, monsieur.
4: Si, monsieur.
5: Il n'est pas question.
4: Ah bah si, il est question.
5: Il n'est pas question, monsieur. Vous avez eu un employé, j'ai pris en cours de route, monsieur.
4: Ah bah, l'employé qui a validé, donc...
5: Il n'a pas validé. J'ai des témoins à côté de moi.
4: Moi aussi, j'ai du témoin à côté de moi.
5: Moi, j'ai des témoins.
4: Oui, eh ben moi, j'en ai plus que vous, d'abord.
5: Vous êtes un menteur, monsieur.
4: Je le prouve. Vous êtes là, les témoins. Oui, on est là.
5: Non.
4: On est les témoins. Oh, dame, nous sommes pleins. Ah ah, et on témoigne.
5: J'ai un témoin, j'ai un client qui est en boutique.
4: Ah, il a un coupon, peut-être.
5: Non.
4: Demandez-lui s'il veut un coupon.
5: On aurait dit, vous allez me vendre quoi ?
4: Non, mais moi, je vous fais de la pub.
5: Non, j'en veux pas de pub.
4: Ah bah, excusez-moi, l'année dernière, j'ai fait la même chose avec les poissonniers. J'avais organisé le Téléthon.
5: Ah bon ? C'est le Téléthon.
4: Ah non, le Téléthon, c'est pour les poissonniers. Là, je fais le Télébœuf pour les bouchers. Et hop.
5: Télébœuf ? Mais c'est quoi de ça ? J'ai jamais entendu parler.
4: Bah c'est la même chose que le Téléthon, mais pour les bouchers.
5: Ah bon ? Jamais entendu parler de Télébœuf.
4: Oh oui, comme par hasard. Le coup de je connais pas le Télébœuf.
5: Écoutez, j'ai mon mari qui est là, qui est le gérant. Il me dit non.
4: Bah moi, il m'a dit oui, hein.
5: Oui, vous avez dit oui. Vous l'avez pas eu au téléphone.
4: Ah si.
5: Bah attendez, vous allez l'avoir. Vous allez comprendre votre douleur.
4: Oh bah tiens.
5: Il veut nous vendre des produits, des tickets à des clients sur Internet. Et vous venez avec les tickets, puis nous, on va avoir un ticket qui vaut rien.
6: Bonjour monsieur.
4: Bonjour madame, alors excusez-moi.
6: Non,
4: mais...
6: c'est monsieur, c'est moi le patron.
4: Oui, admettons.
6: Écoutez, moi je vous dis une chose, le responsable c'est moi. C'est pas la peine de me démarcher par téléphone, je ne vous ai rien demandé. Moi vous faites ce que vous voulez, Internet je m'en sers pas.
4: Ah bah oui, non mais moi je m'en sers pour vous, c'est ce que je vous dis puisque
6: j'ai... je ne veux absolument... Mettez pas rien sur Internet, hein, parce que je mets une main courante à la gendarmerie, je vous le dis tout de suite.
4: Ah bah tiens, bah moi je vais mettre les deux mains à la gendarmerie, vous allez voir.
5: Allô ?
4: Ah bah c'est un nouveau monsieur.
5: Monsieur, c'est madame. Débouchez vos oreilles.
4: Oh bah c'est la même voix.
5: Oh ! Et j'ai affaire à qui là ?
4: À monsieur Martin.
5: Monsieur Martin, vous êtes de où ?
4: De Martinville.
5: De Martinville.
4: Absolument.
5: Je vais à la gendarmerie, monsieur.
4: Ah bah attendez, je vous les passe les gendarmes, je les ai à côté de moi.
5: Bah allez-y.
4: Ah, vous voulez leur parler ?
5: Oui, je veux leur parler aux gendarmes.
4: Je vous les passe vraiment, attention, hein.
5: Oh bah je m'en fous.
4: Ah bah ne quittez pas, je transfère.
5: Mais c'est quoi ça ?
4: Allô ? Ah, là c'est à nouveau. Oui, bonjour. Gendarmerie à l'appareil.
7: Ouais, la gendarmerie.
4: C'est le gendarme Martin à l'appareil.
7: Gendarme Martin.
4: Je peux venir avec mon coupon parce que j'ai du bœuf à récupérer chez vous.
7: Oui, arrête un peu, t'as la même voix que tout à l'heure.
4: Oh, pas du tout, non, c'est pas moi, non.
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9: Bonjour.
10: Oui, bonjour madame. Est-ce que vous vendez des prothèses mammaires ?
9: Oui madame, bien sûr.
10: Ah très bien. Neuve ou...
9: Ah ben neuve, oui madame, c'est à usage unique.
10: Ah,
9: Bon. Parce que, dites-moi.
10: Il se trouve que la nature m'a pourvu de poitrine fort généreuse, puisque j'ai fait du 145.
9: A.
10: Non, B.
9: 145B?
10: Oui. Et en fait, c'est donc pour savoir si éventuellement je peux les vendre, quoi.
9: Pour les vendre?
10: Oui.
9: Oh là, vous pourrez pas, madame.
10: Pourquoi?
9: Mais elles sont neuves ou d'occasion?
10: Les miennes?
9: Oui.
10: Ah bah c'est du neuf, hein.
9: Elles ont pas servi?
10: Bah, enfin, moi, c'est les miennes. C'est... Moi, je vous parle de mes seins, hein.
9: Alors, vous parlez de prothèses, madame.
10: Ah non, pas du tout. Je voulais savoir si vous rachetiez des seins d'occasion.
9: Des quoi d'occasion?
10: Des seins. Mes seins, moi.
9: Vos seins, on les rachèterait d'occasion. Mais pourquoi? Ça n'existe pas, ça, madame.
10: On m'a dit que si.
9: Mais vous avez... Votre poitrine, elle est attachée à votre corps. C'est pas des prothèses que vous avez.
10: Non, ce sont mes seins.
9: On va pas vous enlever vos seins et les vendre, madame.
10: Mais je suis prêt à faire un prix. C'est combien le prix au kilo?
9: Mais ça...
10: Parce que là, j'en ai pour 13 kilos 650.
9: Oui.
10: Donc je fais, si c'est possible, 28,13 € le kilo.
9: Bah écoutez, madame, mais on n'a jamais...
10: Attendez, il y a le facteur. Vous permettez, je vais ouvrir?
9: Oui, je vous en prie.
10: Merci.
8: Elle a une poitrine de 145B et elle veut qu'on lui vende. À 28,13 €.
10: Allô?
9: Oui.
10: Il est parti.
9: Ah bon? Oui, mais moi, comme je vous disais, madame, ça ne se fait pas, ces choses-là.
10: Mais et si on n'en vend qu'un?
9: Mais qu'un ou deux, ça ne se fait pas, madame, je vous assure. Qui vous a mis une idée comme ça dans la tête?
10: C'est mon mari.
9: Mais ça ne se fait pas, madame.
10: Mais est-ce que vous pouvez lui dire? Parce que lui, c'est lui qui est responsable de ça. Je vous le passe.
4: Merci.
9: Allô?
4: Oui, bonjour, madame.
9: Oui, bonjour, monsieur.
4: Son amour à l'appareil.
9: Oui, bonjour, monsieur.
4: Ma femme me dit que vous voulez me parler. C'est à quel sujet?
9: Pourquoi vous voulez qu'on rachète des seins? On n'a jamais fait une chose pareille, monsieur.
4: Non, mais on ne peut plus appeler ça des seins. Hein. C'est de la barbaque, voyez-vous. Il y a un moment où ça devient ridicule, quoi.
9: La barbaque.
4: C'est un tas de graisse. Et bon, qu'est-ce qu'on va faire avec?
9: Oui, monsieur, mais bon...
4: Même à 28 € le kilo, vous ne pouvez pas en prendre 2 ou 3 kilos.
9: Mais monsieur, mais on n'achète pas... C'est pas des pommes de terre qu'on vous achète.
4: Écoutez, madame.
9: Oui.
4: Est-ce qu'on peut faire l'essai simplement avec une tranche de 1 kilo? Ça sent quand même une livre.
9: Qu'est-ce que c'est que cette histoire, monsieur? Mais vous vous trompez d'adresse, parce qu'ici, il n'y a pas ce genre de choses.
4: Bon, alors rien pour les seins. Bon, tant pis pour elle. Et alors, et pour ma bite?
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11: Oui.
12: Oui, bonjour monsieur, c'est bien le glacier?
11: Oui.
12: Oui, voilà. J'ai acheté une glace chez vous la semaine dernière.
11: Oui.
12: Et je pense qu'elle était trop froide parce que je me suis enrhumé.
11: La glace, c'est froid, hein. Vous savez, il ne faut rien.
12: En fait, il faudrait que vos glaces, elles soient à 7-8 degrés minimum.
11: Ah, mais monsieur, c'est pas possible. Vous allez prendre une glace, vous allez la mettre à 7 degrés, vous allez la ressentir, vous verrez. C'est plus de la glace, monsieur. Vous y connaissez pas du tout pour me dire ça.
12: Comment ça, je m'y connais pas du tout?
11: Bah non, vous y connaissez pas du tout, monsieur. La glace, vous n'allez pas la faire tenir dans un frigidaire, elle va être fondue, monsieur.
12: Non, alors attention, au frigidaire, c'est trop froid, hein.
11: Non, alors monsieur, faut pas être sportif pour comprendre ça, monsieur.
12: Idéalement, faudrait qu'elle soit tiède.
11: Eh ben, faut pas acheter de la glace.
12: Non, mais alors, vous avez peut-être pas l'expérience nécessaire pour.
11: L'expérience, ça fait 15 ans que je vends de la glace, monsieur.
12: Non, mais il est jamais trop tard pour apprendre, hein, comme on dit, hein. Donc,
11: vous faites l'expérience et vous venez me le dire, puisque je ne sais pas le faire. C'est pas faisable.
12: Non, mais vous voyez, vous mettez un petit ventilateur, vous le laissez sur le comptoir ou je ne sais quoi.
11: Ventilateur sur le comptoir. C'est du n'importe quoi ce que vous me dites, monsieur. Je suis désolée.
12: Ah, bah, c'est la meilleure.
11: Bah oui. Bon, excusez-moi, je passe une carte bleue, monsieur. Vous êtes sur ma ligne. Il faut que je raccroche, monsieur. Sinon, ma carte bleue, elle peut pas passer.
12: Pourquoi vous voulez me payer par carte bleue?
11: Non, j'ai des clients qui payent par carte bleue.
12: C'est pas vos clients qui vont me rembourser?
11: Oui, monsieur. Alors là, vous m'agacez vraiment.
12: Ah bah.
11: Ma carte bleue ne passe pas. Je vous ai dit de me rappeler à un autre moment.
12: Ah, bah, je vous confirme que ça marche pas. J'ai pas reçu d'argent là.
13: Allô?
12: Allô?
13: C'est pas un rhume que vous allez attraper, ça va être des staphylocoques.
12: Ah donc vous reconnaissez qu'elles donnent le rhume, vos glaces?
13: Mais non, ils sont à moins 20, on est
12: obligé. Ah bah voilà, c'est beaucoup trop froid, effectivement, moins 20, vous rendez compte?
13: Mais oui, oui.
12: Parce que déjà, moi à 5 degrés, je sors, je prends un rhume, hein.
13: Mais des glaces, on peut pas vendre des glaces à 5 degrés, monsieur. Glace, ça veut dire glacé.
12: Vous reconnaissez qu'elles étaient à une température négative?
13: Mais des glaces, monsieur, ça peut pas être autrement qu'une température négative.
12: Bravo, bravo, bah très bien en plus.
13: Bah, il faut pas acheter de glace, il faut acheter des bonbons.
12: Mais oui, mais alors pourquoi vous vendez des glaces?
13: Mais pourquoi vous venez acheter des glaces si vous êtes sensible aux glaces?
12: Ah bah ça va être ma faute si vous vendez des trucs dangereux.
13: Mais moi je vends pas des trucs dangereux, je vends des glaces. Des glaces, c'est obligatoirement à moins 20. Même pour les services, on est obligé de les servir en négatif.
12: Non mais vous voyez, un petit coup de micro-ondes, un petit...
13: Mais ça va pas, monsieur.
12: Ah bah, excusez-moi de me préoccuper...
13: Excusez-moi de vous dire ça, mais des glaces...
12: Je crois que vous essayez de louvoyer pour éviter...
13: Mais
12: de...
13: pas du tout.
12: Ah bah vous louvoyez, là.
13: Mais pas du tout. Si vous, vous pouvez pas manger du gelé, faut manger des bonbons.
12: Dans ce cas, puisque vous proposez, moi je vais vous rapporter ce qui reste de la glace pour que vous me l'échangiez contre les
13: bonbons. Ah bah je vous échange contre rien du tout. Contre quoi voulez-vous que je vous échange la glace?
12: Bah contre les bonbons, vous m'avez dit qu'il faut que je mange des bonbons.
13: Mais j'ai pas de bonbons.
12: Ah bah il faut quand même me rembourser.
13: Non, il n'en est pas question.
12: Ah bah j'ai les frais quand même.
13: Mais ça c'est votre problème. Si vous pouvez pas manger de glace, mangez pas de glace. Moi je peux pas deviner.
12: Ah, allô?
14: Oui, qu'est-ce que vous voulez dire par ça? Parce que j'ai jamais entendu une connerie pareille.
12: Non, parce que si on compte le prix du toubib, les arrêts de travail.
14: Bon, écoutez, vous avez là, je crois que c'est un beau canular parce que vous avez la même voix du mec qui fait des conneries sur Rire et Chanson. Donc je pense qu'on va arrêter là.
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10: Bonjour madame. C'est les dépannages plomberies.
15: Oui.
10: Oui, bonjour, Madame Ledoux, à l'appareil.
15: Oui.
10: Germaine, j'ai mon évier bouché.
15: Alors, Ledoux, c'est accroché ou pas?
10: L'évier?
15: Non, non, votre nom.
10: Ah, Ledoux, oui, oui.
15: Oui, c'est accroché, hein?
10: Oui, c'est accroché. Alors, Parvis de la Défense.
15: Oui.
10: Tour Gentil.
15: Oui.
10: 43e étage.
15: 43e étage?
10: Ben oui.
15: Avec ascenseur, oui.
10: Sans ascenseur.
15: Non, vous rigolez là.
10: Non, je rigole pas. C'est sans ascenseur.
15: Attendez, hein. Bon, quittez pas, madame. Hein.
16: Allô?
10: Allô?
16: Oui?
10: Oui, bonjour, monsieur.
16: Bonjour. Où est votre problème?
10: Vous êtes qui?
16: Ben, le directeur technique.
10: Ah, d'accord. Ben, moi, j'ai pas de problème. Simplement, je vais savoir à quelle heure il venait.
16: Oui, mais c'est au 43e étage?
10: Oui, c'est ça.
16: Oui.
10: Sans ascenseur, oui.
16: Sans ascenseur?
10: Oui.
16: 43 étages sans ascenseur?
10: Oui.
16: Voilà.
10: Il n'y a pas de problème, il n'y a pas de problème.
16: Non, non, mais 43 étages, il faut les monter à pied, madame.
10: Mais moi, je le fais bien, monsieur.
16: Vous le faites bien?
10: Ben oui.
16: 43 étages à pied?
10: Ben évidemment, je fais mes courses une fois par semaine.
16: Et vous avez un évier bouché?
10: Oui.
16: Maintenant, pourquoi il n'y a pas d'ascenseur dans votre immeuble?
10: Non, c'était un immeuble fonctionnel.
16: Oui.
10: Et puis, les bureaux ont déménagé. Oui. Moi, j'étais la concierge et m'ont relogé là-haut.
16: Au 43e étage?
10: Voilà. Et mais... ils ont muré l'ascenseur puisqu'il n'y a plus personne.
16: Et vous habitez dans un immeuble de 43 étages toute seule, alors, madame?
10: Oui, il y a mon fils qui vient me voir tous les jours.
16: Et, bon, t'as pris l'adresse de la dame, là, parce que... Oui, c'est... Alors, l'évier, il est bouché. Moi, ouais, je veux voir un gars, hein. Tu veux... Lionel, tu veux bien monter 43 étages, toi, à pied? Bon. Bon, écoutez, moi, ce que je vais faire, c'est que je vais essayer de vous trouver quelqu'un qui veut bien monter 43 étages à pied.
10: Vous êtes gentil, monsieur.
16: Oui.
10: Alors, c'est très simple, hein. Quand il arrive au 38e étage, il change d'escalier. Il prend l'escalier C, parce que l'escalier est muré, hein.
16: Au 38e étage, il faut changer d'escalier?
10: Oui.
16: Et prendre l'escalier C?
10: Voilà. Alors, avec l'escalier C, c'est un escalier qui descend jusqu'au 5e, hein.
16: Et monter 5 étages?
10: Non, descendre.
16: Comment on descend jusqu'au 5e?
10: Oui, parce qu'ils ont muré après.
16: Oui, alors, il faut descendre jusqu'au 5e étage?
10: Voilà.
16: Une fois qu'on est monté au 38e?
10: Oui, c'est ça, mais c'est pas par le même escalier, hein.
16: Non, non, mais attendez. On monte 38 étages.
10: Voilà.
16: Voilà. Et après, on descend.
10: Oui, jusqu'au 5e.
16: On descend jusqu'au 5e étage.
10: Oui, alors, faut pas qu'il se trompe parce que c'est dans le noir.
16: Oh, c'est dans le noir?
10: Ah oui, il n'y a pas de lumière. Hein.
16: Comment il n'y a pas de lumière? Là, c'est une galère, ça. Hein.
10: Mais moi, je le fais bien. Hein.
16: Oui, oui, je sais, mais si vous avez des bons yeux, il faut que je trouve un plombier qui a des bons yeux. Hein. Vous savez, monter 38 étages dans le noir.
10: Oui, mais il peut compter dans sa tête. Hein. Moi, je compte.
16: Comment il va compter dans sa tête? Ben mais déjà, il faut qu'il y arrive, hein. Il faut pas que je trouve un plombier cardiaque, moi. Hein. Oui. Vous vous rendez compte, 38 étages dans le noir? Non, mais moi, je vous tire mon chapeau, madame, hein. Vous êtes courageuse. Hein.
10: J'ai 73 ans.
16: 73 ans. Parce que à 73 ans, monter 43 étages, redescendre 38 et redescendre de... Attendez, il faut que je fasse le calcul, là. Il faut redescendre 33 et sans lumière... Oui. Et c'est vraiment noir, alors?
10: Ah oui, c'est noir.
16: C'est noir, il faut amener une lampe.
10: Non, il y a une rampe. Hein.
16: Il y a une rampe?
10: Oui, enfin, il y a une rampe, tous les étages impairs.
16: Putain, il faut que j'appelle Belmondo, moi, hein. Ça irait plus vite avec un hélicoptère et qu'il me jette directement dans votre fenêtre. Mais alors, chaque fois que vous montez 38, vous descendez 33 et vous remontez 40.
10: Voilà.
16: 43.
10: Oui, c'est ça.
16: Ça fait 80 étages dans tout ça?
10: 81.
16: 81. C'est pas possible. Mais c'est inhumain ce qu'ils vous font, là. Vous vous rendez compte, c'est une après-midi qui est foutue pour un plombier. Et c'est vraiment bouché, votre levier. Hein.
10: Ah oui, les bossés, ils refoulent.
16: Ils refoulent. Manquez, s'il n'y a pas de voisins, ils peuvent refouler, hein, il n'y a pas de problème. Hein.
10: Ah oui, mais enfin, c'est pas...
16: Bon.
10: Alors, que je vous dise comment
16: oui.
10: faire quand il arrive. Hein.
16: Oui.
10: Quand il est en bas,
16: oui.
10: il y a un interphone,
16: oui.
10: il sonne et je descends lui ouvrir.
16: Vous descendez vous-même?
10: Oui, je vais descendre lui ouvrir.
16: On va pas vous faire descendre quand même qu'à 45 étages, 43 étages,
10: mais
16: et
10: si.
16: Remonter 81 à 73 ans pour lui ouvrir. Pourquoi il marche pas l'interphone?
10: Mais non.
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18: Bonjour.
4: Bonjour monsieur, c'est bien la quincaillerie. Oh, attendez, qu'est-ce qui se passe? Je crois qu'il y a mon téléphone portatif qui sonne.
18: Non, non.
4: Ah si, si, j'entends que ça sonne.
18: Non, c'est mon téléphone monsieur.
4: Ah, c'est vous qui essayez de m'appeler?
18: Non, j'ai mon téléphone qui sonnait quand j'ai décroché.
4: Oui, bah c'est normal qu'il sonne puisque je vous appelle.
18: Non, non, vous m'avez appelé sur le fil.
4: D'accord, et vous, en même temps, vous essayez de m'appeler sur le portatif?
18: Non, je vous appelle pas sur le portable.
4: Ah bah non, effectivement, ça ne sonne plus.
18: Bon, c'est pas grave.
4: Oui, bref, monsieur Martin à l'appareil, j'ai acheté un spray de dégraissant chez vous.
18: Vous avez acheté un dégraissant?
4: Voilà. Et alors ma femme s'en est pchitée sur le ventre, une catastrophe.
18: Pourquoi elle en a mis sur le ventre?
4: Bah c'est pour son summer bodies, elle voulait se dégraisser un peu avant les vacances d'été.
18: C'est quoi ce...
4: Mais alors problème, ça lui a fait des boutons partout.
19: Oui, dites-moi.
4: Bonjour madame, comme je disais, votre dégraissant n'est pas du tout adapté. Non seulement il n'a pas dégraissé ma femme...
19: Monsieur, écoutez, on va pas refaire l'apologie de l'histoire. Vous allez regarder déjà si vous l'avez acheté chez nous, monsieur.
4: Alors, sans faire d'apologisme historiste, je suis quand même sûr que je l'ai acheté chez vous.
19: Non, donc. Mais vous êtes sûr. Moi, je suis pas sûr de vous avoir vu déjà, voyez.
4: Ah bah ce que je vois, c'est qu'elle a dû se faire prescrire une crème déboutonnante pour enlever ses boutons. Donc ça, je vais vous apporter la facture.
19: Non, mais j'ai pas payé sa crème, monsieur. Attendez, entendons-nous bien.
4: Bon, bien sûr que si.
19: Bah bien sûr que non, monsieur. Vous permet pas déjà.
4: Pardon, vous me vendez un dégraissant défectueux.
19: Non, non, monsieur, je ne vous permets pas.
4: Bon, alors disons que vous me vendez un dégraissant qui ne marche pas sur les femmes.
19: Monsieur, écoutez, moi je suis une... Monsieur, on va arrêter là tout de suite.
4: Oh, bah non, ce serait dommage. Oh,
19: si, si, non, non, non, mais attendez, attendez. Vous prenez pour qui, monsieur?
4: Alors, moi je suis monsieur Martin.
19: Non, non.
4: Ah, si, si. Et pardon de vous le dire, mais vos produits de beauté sont nuls.
19: Je vous ai pas vendu un produit de beauté, monsieur, réfléchissez.
4: Oula, surtout pas.
19: On est dans une société de matériaux de construction, monsieur. On n'est pas un esthéticien ici.
4: Ah oui, mais alors pourquoi vous vendez du dégraissant?
19: Mais ça vous regarde pas que je vends du dégraissant, monsieur.
4: Bah, avouez que c'est quand même bizarre de vendre des produits de beauté dans un
19: mais
4: magasin.
19: C'est pas du produit de beauté. Vous êtes cinglé, hein, moi je vous le dis tout de suite. Hein. Vous allez vous calmer. Hein. Vous allez vous calmer direct. Hein.
4: Enfin, tu vas voir que ça va être ma faute.
19: Vous allez vous calmer tout de suite, hein, je vous le dis moi.
4: Pardon, mais enfin votre dégraissant ne fonctionne pas du tout sur les femmes.
19: Non, non, mais attendez. Du dégraissant, c'est pour les machines, monsieur. Sûrement pas pour la peau.
4: Ah, si, si. Martine, c'est ma femme. Elle m'a expliqué.
19: Ah, votre femme. Eh ben, votre femme, magnifique. Écoutez, je la connais pas, mais en tout cas, elle gagne à être connue.
4: Comment ça, vous connaissez Martine?
20: Hey, bonjour.
4: Ah, bonjour, une autre dame. Bah, vous savez quoi? Passez-moi le patron directement, à la limite.
20: Oui, c'est moi.
4: Super. Donc, c'est pour un problème de dégraissage de femmes, comme j'expliquais à votre collègue.
20: Non, mais dégraissage de femmes, je suis pas une pharmacie.
4: Bah, de mieux en mieux.
20: Eh oui, mais ça n'a rien à voir avec moi, votre truc. Vous êtes drôle.
4: Merci, mais enfin, je vais quand même vous rapporter la facture.
20: La facture de quoi?
4: C'est ce que je disais. On a dû acheter une crème déboutonnante parce que votre pchit dégraissant, ça lui a fait plein de petits boutons.
20: Mais ce qui est normal. Personne penserait à mettre un dégraissant WD-40 sur le corps d'une femme.
4: Oui, ah bah, c'est exactement ça, WC-40. Donc, on est d'accord, il y a un problème qui vient de chez vous.
20: Eh non, c'est pas un dégraissant.
4: Écoutez, on va faire simple, je vais venir vous déposer ma femme.
20: Et ça sert à rien de déposer votre femme, que voulez-vous qu'on...
4: Eh bah, vous lui faites une séance de dégraissage de femme.
20: Mais je sais pas, je fais pas ça, moi.
4: Pardon? Vous refusez de dégraisser ma femme?
20: Mais c'est pas qu'on refuse, c'est qu'on peut pas dégraisser votre femme. C'est pas du tout notre truc.
4: Bon, bah, dans ce cas, vous me la changez.
20: Je la quoi?
4: Bah, vous me la changez contre une neuve.
20: Mais quoi, votre femme?
4: Bah oui, vous faites jouer la garantie sur le produit.
20: Ah, oui, oui.
4: Vous dites comme quoi vous pouvez pas remettre à neuf le modèle existant. Non mais comme ça le problème est réglé, vous mettez une neuve à la place.
20: Mais en vrai c'est une farce, non?
4: Ah, en vrai c'est possible. Et qui c'est qui pourrait vous faire ce genre de farce téléphoneuse?
20: Les chansons.
4: Ah, ça dit quoi derrière?
20: Les chansons.
4: Bravo. Et au revoir madame.
20: Au revoir madame, monsieur.
4: Merci.
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21: Oui.
10: Allô.
21: Oui.
10: Bonjour madame.
21: Bonjour madame, mais je sais pas qui vous êtes.
10: Madame Lamolle.
21: Je vous connais pas.
10: J'habite au 17.
21: Ah oui. Vous êtes la dame qui devait venir?
10: Oui.
21: Ah oui, mais je savais pas que vous étiez arrivée.
10: Oui, alors je vais venir.
21: Ah, ben, si vous voulez.
10: D'autant plus que j'ai un petit service à vous demander, si ça vous dérange pas.
21: Dites-moi.
10: J'étais à la kermesse, vous savez, dimanche, là.
21: Oui.
10: Et figurez-vous que j'ai gagné un cochon.
21: Un cochon?
10: Oui.
21: Vivant?
10: Oui.
21: Oh, il est gros?
10: 80 kilos.
21: Oh, ça va remplir votre congélette.
10: oui, mais le problème que j'ai, en fait, c'est que je veux pas le tuer chez moi. Et donc, je vais vous l'amener.
21: Mais qu'est-ce que vous voulez que j'en fasse?
10: Mais vous allez me donner la main pour le tuer.
21: Mais non, mais moi, je n'en veux pas. Je n'ai pas de place pour le mettre.
10: Ah non, mais c'est pas pour le garder. C'est pour le tuer.
21: Eh ben oui, mais moi, je peux pas. Je m'en vais demain matin.
10: Non, mais on le tue maintenant.
21: Hein?
10: On va le tuer maintenant chez vous.
21: Ah non.
10: Mais j'ai un marteau.
21: J'avais un marteau, mais moi, ça m'intéresse pas, madame. Je peux pas vous le pendre.
10: Ah non, mais on va pas le pendre. On va l'assommer avec le marteau, puis on va le découper. J'ai les couteaux, j'ai tout.
21: Oh, mais non, mais adressez-vous à un boucher ou à quelqu'un que...
10: Attendez, j'ai ouvert un livre où est-ce qu'ils expliquent bien comment qu'on va le tuer toutes les deux.
21: Oh, mais moi, je ne le tue pas. Hein. J'ai jamais tué de cochon, c'est pas aujourd'hui que je vais commencer.
10: C'est moi qui vais le tuer, puis vous lui tiendrez les pattes arrière.
21: Mais moi, c'est moi, je ne vous ouvrirai pas. Je n'en veux pas.
10: Mais écoutez, madame, je vais quand même pas tuer un cochon chez moi. C'est pour ça que je voudrais que ça soit chez vous.
21: Mais non ! Oui.
0: Oui, bonjour, madame.
21: Bonjour, monsieur.
0: C'est le serrurier, là, de la place, parce que j'ai eu un coup de fil d'une dame qui m'a dit qu'il fallait ouvrir la porte chez vous demain matin, parce qu'il paraît qu'elle doit venir tuer le cochon chez vous.
21: Mais justement, mais écoutez, je l'ai envoyé promener. Moi, demain matin, je serai partie de tout bonheur et je m'en vais pour une semaine.
0: Voilà.
21: Ah non, non, non, non,
0: et donc,
21: non, non,
0: il
21: non,
0: paraît
21: non,
0: qu'il
21: non.
0: faut... Vous avez demandé que je vienne ouvrir votre porte pour tuer le cochon chez vous pendant que vous êtes absente.
21: Non, mais vous vous rendez compte, monsieur, si vous êtes censé pour deux sous, vous devez bien vous rendre compte qu'elle est folle.
0: Ah ben, j'ai jamais vu ça encore, hein.
21: Ah ben, moi non plus, c'est la première fois. Et j'ai une amie qui est là, et elle en est ébasourdie aussi, hein.
0: Ah oui.
21: Vous vous rendez pas compte? Faire ouvrir la porte chez quelqu'un pour ramener des bêtes pour les tuer? Non, mais... Il faut être complètement malade, hein.
0: Attendez.
21: Ben non, mais écoutez-moi, monsieur, je m'en vais à Lourdes, je vous dis bien où. Mais je veux pas qu'on vienne prendre ma maison pour en faire un abattoir.
0: Oui, ben ouais. Attendez, on va l'appeler, j'ai son numéro, quittez pas, hein.
21: Ben donnez-moi-le, parce qu'elle est sûrement pas dans l'annuaire.
10: Allô.
0: Oui, madame Lamolle.
10: Oui.
0: Oui, dites-moi, là, je suis en ligne avec madame Quentin.
10: Ah, ben. C'est la dame pour demain matin.
21: Mais je ne connais pas cette dame.
10: Je l'ai prévenue hein, que j'amenais un cochon pour en faire du boudin, la saucisse...
21: Mais je m'en fous, vous faites ce que vous voudrez. Non, mais vous figurez pas que dès que j'aurai tourné les talons, vous allez faire un abattoir chez moi. Non, mais les malades, ça se soigne, hein, madame.
10: Oh, ben, dites-moi, je ne suis pas malade au point d'aller jusqu'à Lourdes. Hein,
21: mais
10: moi.
21: Je ne suis pas malade non plus, mais c'est la 14e fois que j'y vais quand même.
10: Vous allez à Lourdes.
21: Oui.
10: Eh bien, vous allez voir, il va y avoir un miracle à votre retour.
21: Ah ben non, moi, écoutez, je ne marche pas. Moi, je porte plainte à la gendarmerie.
10: Quand vous viendrez, vous trouverez du saucisson et du pâté dans votre frigo.
21: Mais je ne me fiche de votre élevage. Je n'en veux pas. Vous êtes tombé sur la tête, c'est pas possible.
10: Alors, les cochons, on fera rapide.
21: Je ne veux pas de cochon chez moi, j'aime pas le cochon. Je suis musulmane.
10: Quelle menteuse. Menteuse.
21: Écoutez, on ne va pas en passer l'après-midi là-dessus.
10: Attendez. Vous dites bien que vous allez à Lourdes demain.
21: Oui, j'y vais demain.
10: Et vous dites que vous êtes musulmane.
21: Et alors?
10: C'est un mensonge.
21: Ah ben ça, moi, ça ne vous regarde pas.
10: Bon, écoutez, j'ai un marché à vous proposer.
21: Je n'y a pas de marché qui tienne. Vous me foutez la paix.
10: Attendez.
21: Mais je m'en fous.
10: Alors, je vous explique. Pendant que vous faites votre pèlerinage à Lourdes, eh bien, moi, si vous me laissez tuer le cochon chez vous,
21: mais vous m'emmerdez à la fin.
10: Je refais toutes vos peintures en rouge.
21: Hein?
10: Comme ça, on verra pas les taches de sang du cochon.
21: Mais vous êtes complètement ravagée, ma pauvre femme. Bonne enfermée.
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17: Café Brasserie, bonjour.
22: Bonjour monsieur, je suis bien chez le restaurantiste.
17: Oui.
22: Je lance mon service de livraison de repas à domicile,
17: oui.
22: Mais vu que je suis pas cuisiniste moi-même, j'ai prévu de récupérer des repas chez vous.
17: Attendez, je suis pas au courant, c'est quoi ça?
22: Alors, je vous rassure, c'est très simple. Vous me donnez des repas gratuitement, et moi je gagne de l'argent en les vendant en livraison.
17: Moi je vous donne des repas.
22: Voilà, ah ben, vous êtes au courant donc.
17: Non, je suis au courant de rien. J'ai jamais dit que je participais à un truc comme ça, moi.
22: Ce que je veux dire, c'est que vous, en tant que restaurantiste, ça vous coûte rien.
17: Ah bon, ça me coûte rien les repas en tant que restauratrice?
22: Vous allez pas me dire que vous payez la nourriture, j'imagine que dans votre métier.
17: Comment ça, je fais pas la nourriture? Bah, vous plaisantez, que vous êtes en train de me raconter là.
22: Non, mais ce que je veux dire, c'est que vu que vous vous, ça vous coûte rien, comme
17: mais
22: vous me dites.
17: Mais si ça me coûte. Vous avez déjà vu un chef d'établissement qui ne paie pas ses factures, vous?
22: Ah bah c'est ce que vous êtes en train de me dire. Non, bon, après, ça ne regarde
17: pas. Mais vous voudriez quand même pas que vous veniez chercher des repas chez moi, que je vais payer entièrement de ma poche, et que vous allez encore toucher des bénéfices sur la livraison, et que moi, je n'ai jamais rien demandé. C'est hors de question. Non, c'est non. Vous savez ce que c'est que le commerce? Non, je pense pas. Ça va faire 40 ans que j'y suis dans le commerce.
22: Parce que j'ai déjà des réservations, en fait.
17: Et ça, c'est votre problème. Ici, il n'y a que deux patrons, c'est mon mari et moi. C'est même pas la peine de passer pour quoi que ce soit, ce sera nous.
22: Étant donné que vous avez reconnu que vous ne payez pas.
17: Qu'est-ce que vous dites que j'ai reconnu quoi? Expliquez-moi ce que vous êtes en train de raconter là.
22: Bah, comme quoi vous ne payez pas la nourriture.
17: Je ne paye pas la nourriture, non, mais vous avez déjà vu une brasserie. Alors, je ne paye pas ma nourriture, alors mon boucher, qui est-ce qui. Il va me livrer gratuitement, vous croyez? Mon poissonnier, mon crémier et tout ça.
22: Ah, bah c'est bien de le reconnaître, mais alors dans ce cas, pourquoi.
17: Vous plaisantez quand même, comme si au.
1: Allô?
22: Bonjour, madame.
1: Là, c'est monsieur que vous avez au téléphone.
22: Si vous voulez, le monsieur que j'avais juste avant, là, me dit.
1: Non, c'est pas monsieur, c'est madame.
22: Ah, vous êtes madame?
1: Non, moi, je suis monsieur.
22: Parce que là, votre collègue me dit que vous ne payez pas la nourriture.
1: Pardon? Vous foutez de moi ou quoi? Il y a quelque chose qui tourne pas rond dans votre tête, là.
22: Bon, écoutez, moi, je vais passer. Allô?
3: Allô, bonjour, monsieur.
22: Ah, bah, encore une autre dame?
3: Non, monsieur, oui, je suis un employé. On paye pas les repas, nous.
22: Alors, on est d'accord.
3: Je vais téléphoner à la gendarmerie pour qu'il puisse remonter votre numéro de téléphone, parce que là, je sais pas ce que vous faites, là.
22: Déjà, moi, je vais appeler la gendarmerie en preuve.
3: Mais dépêchez-vous, parce que j'ai pas que ça qu'à faire.
22: Ah bah écoutez, vous croyez que moi j'ai que ça qu'à faire?
3: Oui.
22: Alors je transmets, transmission activée, attention. Tout tout tout tout tout.
3: Allô?
22: Tout tout tout tout tout.
3: Là ça commence à. Tout tout tout tout tout tout. Je vous écoute, monsieur.
22: Oui, alors excusez-moi, je suis en train de transmissionner.
3: Oui, oui, vous transmettez.
22: Tout tout tout tout tout. Ah, ça sonne. Et ça décroche. Bonjour madame, vous avez demandé la gendarmerie story?
3: Oui, non.
22: Excusez-moi, on me signale à l'instant que vous faites une refusation de gratuitisme.
3: Mais vous êtes un grand comique, hein, monsieur.
22: Ah bah merci, vous savez, c'est pas facile tous les jours, un gendarmiste et comique.
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23: Allô?
24: Oui, bonjour madame.
23: Bonjour monsieur.
24: C'est le service de proctologie?
23: Pardon?
24: C'est bien le médecin proctologue?
23: Ah, absolument pas monsieur, vous êtes en radiothérapie.
24: Ah, vous pouvez me passer des proctologues s'il vous plaît?
23: Ben, il y en a en ville, mais sur l'hôpital, je ne pense pas.
24: Ben, je ne les vois pas en ville, justement. Ce n'est pas marqué dans le bottin téléphonique. Hein.
23: Ah, ben ça, je crois. Attendez, comment il s'appelle, ce médecin? Comment il s'appelle, le proctologue de ville? Bachier.
24: Ça doit être ça, Bachier.
23: Non, ça ne me dit rien. Mais je vais vous passer le secrétariat du docteur Plane, qui est gastro-entérologue. Elles connaîtront peut-être mieux, hein?
24: Parce que Bachier, c'est un bon nom pour un proctologue. Ça doit être ça.
23: Ne quittez pas.
24: Ben. On peut m'amener peut-être un petit stylo pour la route. C'est mon blouson, c'est ça, c'est... Attends, oui, j'ai pas mon stylo. Aïe, aïe, aïe. Parce qu'il faut que je prenne des notes, chers auditeurs, pendant que je téléphone. C'est important. Ah, voilà, on m'amène un stylo.
23: Allô?
24: Bonjour, madame.
23: Bonjour.
24: Je suis au cabinet du docteur proctologue.
23: Oui.
24: Ah, très bien. Dites-moi, il y a du monde à consultation?
23: Ah, oui.
24: Eh oui.
23: Oui, oui.
24: Tout le monde a mal au cul, hein?
23: C'est peut-être pas ça, mais M. Plane est tout seul sur l'hôpital, hein, donc...
24: Ah, mais non, il y a le docteur Vachier aussi.
23: Le docteur?
24: Vachier? Oui, il est proctologue aussi, lui.
23: Je sais pas. Je connais pas.
24: À chaque fois que j'essaie d'avoir un rendez-vous avec un proctologue, on me dit que tout le monde a mal au cul et qu'il faut que je rappelle la semaine prochaine, alors... Il n'y aurait pas un de ces messieurs ou dames là qui attendent en salle d'attente qui aurait moins mal au cul que moi pour que je puisse venir à la consulte?
23: Ah non, non, non, ça ne se passe pas comme ça.
24: Vous pouvez leur demander quand même?
23: Non, on a donné des rendez-vous, je ne peux pas annuler des rendez-vous pour vous mettre vous.
24: Bah, écoutez, madame, vous pouvez quand même me mettre quand vous voulez, parce que moi j'ai plus mal au cul que certains, vous savez.
23: Ah oui, mais ça, c'est pas moi.
24: Bah, quand même, hein. Oui.
23: Voilà. Non, nous n'avons pas de rendez-vous, là, aujourd'hui, c'est sûr. Hein.
24: Madame, j'ai très mal au cul ce matin.
23: Ben oui, mais à ce moment-là, ça, c'est peut-être un problème que vous pouvez voir directement avec votre médecin traitant.
24: Ah ben, il m'a dit qu'il s'en foutait.
23: Si, ben, il s'en fout, eh ben, alors là...
24: Il m'a dit, il faut voir ça avec un proctologue, ben, vous avez mal au cul, j'en ai rien à foutre, il m'a dit. C'est un médecin un peu rustre.
23: Mais aujourd'hui, moi, je ne pourrais pas vous donner de rendez-vous.
24: Vous ne pouvez pas me mettre là?
23: Non.
24: Marquez, ça vaut mieux, j'ai déjà assez de mal au cul comme ça. Bon.
23: Et là, je ne peux pas.
24: Le docteur Kibour, lui.
23: Je ne connais pas le docteur Kibour.
24: C'est mon voisin m'a dit, si t'as mal au cul, va voir le docteur Kibour.
23: Non, je connais pas.
24: Alors, je vais rester combien de temps avec mon mal au cul, moi? Qu'est-ce que je peux faire en attendant?
23: Bon, écoutez, si vraiment c'est urgent, vous venez aux urgences à l'hôpital de Sainte. Autrement, il faut prendre un rendez-vous avec des délais environ de 3 jours. Hein.
24: Dédé? Alors, avec Dédé? Oui. Moi, je prends pas de rendez-vous avec Dédé. Hein. J'ai assez vu au bar hier soir. Hein.
23: Je vous ai jamais dit de prendre un rendez-vous avec Dédé.
24: Ah, si? Vous m'avez dit que vous voulez un rendez-vous avec Dédé.
23: Bon, écoutez, j'ai vraiment beaucoup de boulot.
24: Est-ce que vous pensez, si je peux voir un docteur donc en prenant un rendez-vous, vous pensez qu'il pourra me donner un médicament pour écarter l'effet? Parce que quand on a mal au cul, il faut écarter l'effet. Hein.
23: Ben oui.
24: Ben voilà. Je vous remercie, madame.
23: Au revoir.
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5: Allô?
22: Bonjour madame, c'est bien la cordonnerie?
5: Bah oui, c'est moi.
22: Ah bah oui, c'est vous.
5: Ouais.
22: Monsieur Martin, à l'appareil, établissement La Chausserie Martin. J'ai un stock de semelles surpointurées à vous livrer.
5: Et qui c'est qui m'envoie ça, monsieur? Moi, je vous ai rien commandé, monsieur, c'est quoi?
22: Ce sont des semelles surpointurées, c'est-à-dire qu'on a marqué dessus des tailles plus grandes que leur vraie taille.
5: Je tombe des nus.
22: Ah, vous êtes ému?
5: Je tombe des nus.
22: Vous me trouvez nul?
5: Je tombe des nus.
22: Vous tombez tout nu?
5: Bah, je ne vois pas ce que c'est que ce colis, en fait.
22: Ah!
5: Voilà, tout simplement.
22: Bah, ce sont des semelles avec 4 pointures en plus. Par exemple, le 38, il est marqué 42.
5: Ouais, d'accord.
22: Le 40, il est marqué 44, etc.

0: Voyez, c'est dans ta vie.
1: Sanchez.
0: Oui. Moi, c'est docteur. Comme vous, votre famille, c'est quoi?
1: Martinez.
0: Ah ben voilà, comme vous, Martinez, moi, c'est docteur.
1: Ah mais vous, vous vous appelez docteur, c'est votre nom comme...
0: Moi, c'est oui, mon nom de famille. Comme vous, Martinez, Jiménez, Sanchez.
1: Ah d'accord.
0: Tout ça, c'est pareil.
1: Attendez, parce que là, il faut que je m'en aille, je peux pas aider la dame, attendez. Je vous laisse avec la dame, parce que là, j'ai pas le temps, il faut que je m'en aille.
0: Ah ouais.
2: Merci, monsieur. Il s'en va. Attendez, il y a un autre monsieur qui arrive.
3: Bonjour, monsieur.
4: Qu'est-ce qui vous arrive? J'ai entendu appeler infirmier, là-dedans.
2: Demandez au docteur, je suis avec le téléphone, là, avec le docteur.
4: Allô?
0: Allô?
4: Oui, bonjour, docteur.
0: Mais non, je suis pas docteur. C'est mon nom de famille, comme vous, par exemple, si vous appuyez... Gilbert Martinez ou Louis Martinez, vous voyez?
2: Michel Martinez?
0: Non, je dis, par exemple, c'est un exemple que je vous donne.
2: Vous n'êtes pas médecin?
0: Et je ne suis pas docteur. Je m'appelle docteur, comme vous, Martinez, ou Jiménez, ou Sanchez.
2: C'est votre nom de famille, quoi.
0: Voilà, comme vous, par exemple. Vous êtes comment, votre nom de famille?
2: Martinez.
0: Eh bien, Martinez, moi, je suis docteur.
2: Alors, vous êtes le docteur Martinez?
0: Ouais.
5: Oui, bonjour.
6: Bonjour monsieur, c'est bien la fromagerie?
5: Alors c'est madame, mais oui.
6: Monsieur Martin à l'appareil, j'ai acheté du fromage de chèvre chez vous.
5: Oui.
6: Mais alors problème, il n'y a pas de chèvre dedans.
5: Il n'y a pas de chèvre dans quoi?
6: Bah le fromage de chèvre que vous m'avez vendu ne contient pas du tout de viande de chèvre.
5: Mais qu'est-ce que vous me parlez de viande?
6: Parce que logiquement, ce fromage ne devrait contenir que de la viande de chèvre.
5: Mais pourquoi que de la viande de chèvre? Monsieur, un fromage.
6: Bah oui, mais par exemple, quand on dit une côte de bœuf.
5: Ah bah oui, une côte de bœuf.
6: Ça veut dire que c'est une côte avec de la viande de bœuf dessus.
5: Ah bah ça oui, on est d'accord.
6: Voilà, un filet de poulet, c'est un filet avec de la viande de poulet dedans.
5: On est d'accord.
6: Donc, un fromage de chèvre, normalement, c'est un fromage avec de la viande de chèvre dedans.
5: Mais monsieur, un fromage de chèvre, vous voulez qu'on l'appelle comment? Je vais pas l'appeler fromage de vache alors que c'est fait avec...
6: Ah non, le fromage de vache, c'est fait avec de la viande de vache. Ça, c'est encore un autre truc.
5: Mais il n'y a pas de viande. On n'a jamais dit qu'il y avait de viande dans nos fromages.
6: Mm-hmm. Et dans vos fromages de viande?
5: Mais monsieur, on ne vend pas de fromage de viande.
6: Ah ah, la vérité éclate en pleine lumière.
5: Eh ben oui, la vérité éclate, monsieur. C'est un fait. Le fromage est fait avec du lait.
6: Avec du quoi?
5: C'est du lait.
6: Oh là là, en plus du lait.
5: Pardon?
6: Non seulement vous m'avez enlevé la viande et en plus vous me mettez du lait à la place. Ça c'est le pompon.
5: Oh mon dieu, mais alors je pense que là monsieur, vous êtes parti dans un mauvais trip là. Hein.
6: Non mais pardon, mais par exemple, quand vous faites un fromage de bœuf, vous prenez du bœuf?
5: Un fromage de bœuf? Mais ça n'existe pas, un fromage de bœuf. Le bœuf ne fait pas de lait monsieur.
6: Ok, alors disons un fromage de bouc, si vous préférez le fromage de bouc.
5: Peu importe monsieur, mais un bouc ne peut pas faire de lait monsieur.
6: Ah oh, bah comme par hasard.
5: Comme par hasard? Non en fait c'est la nature qui fait ça. Comme une femme allaite son enfant, un homme ne peut pas allaiter son enfant.
6: C'est vous qui le dites, mais enfin bon.
5: C'est moi qui le dis, non, c'est la nature.
6: Admettons, je suis pas naturologue.
5: Ah oui.
6: Mais dans ce cas, pourquoi vous dites pas tout simplement que c'est du fromage de lait?
5: Ah oui, un fromage de lait, ouais, un fromage de lait. Lunaire.
7: Alors, oui, c'est à quel sujet?
6: Ah, c'est madame.
7: Oui, attends.
6: Ouais, comme je disais à l'autre, vous m'avez vendu un fromage de chèvre qui est pas du fromage de chèvre.
7: Bah, vous les avez ouverts, vous avez regardé s'il y avait de la chèvre dedans.
6: Ah bah, il y en a pas.
7: Non, mais attendez, monsieur, c'est pas de la viande de chèvre, c'est du fromage de chèvre. Qu'est-ce que vous me faites?
6: Votre collègue a confirmé.
8: Attendez.
6: Bonjour, monsieur. Comme je disais à votre collègue, votre fromage.
8: C'est pas mon collègue, c'est mon mari déjà.
6: Oui, bah, c'est pas une raison pour me refiler du fromage de chèvre à son chèvre.
8: Bon, et alors? C'est quoi? Vous voulez que je vous les rembourse ou vous voulez quoi?
6: Effectivement, il faut faire un remboursage et puis il faut compter aussi le préjudice.
8: Ah, il y a un préjudice?
6: Ah bah y a préjudiciation en rapport à qu'on me vende la fausse chèvre.
8: Non mais vous croyez où là?
6: Bah je me crois au téléphone avec un vendeur de fausse chèvre.
8: Mais vous croyez mais c'est quoi votre histoire là?
6: Bah vous mettez du lait de fromage de chèvre et après vous vous étonnez.
8: Mais quoi comme préjudice? Mais attendez, moi j'ai l'étiquette, c'est marqué lait de chèvre. Vous voulez quoi?
6: Eh oui, lait de chèvre. Ça vous me l'auriez dit avant. J'en aurais pas mangé parce que je suis véganitarien, donc je ne mange pas de lait.
8: Ah c'est parce que vous êtes végétarien?
6: Non, véganitarien.
8: Oh bah écoutez, si vous êtes végétarien, alors là, c'est autre chose.
6: Ah oui, en tant que véganitarien, je ne mange pas de lait, pas d'œufs, uniquement de la viande.
8: Mais écoutez, bah à ce moment-là, vous avez qu'à manger de l'herbe, hein.
6: Ah oui, mais alors ça dépend.
8: Bon, allez, écoutez, j'ai pas que ça à faire.
6: C'est quoi que vous avez? C'est de l'herbe de vache ou de l'herbe de chèvre?
8: C'est bon, hein.
6: Oh bah, je veux pas me faire avoir deux fois.
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2: Bonjour monsieur.
10: Bonjour monsieur.
2: C'est bien les DF dépannage?
10: Oui.
2: Oui, bonjour monsieur Robert Ledoux à l'appareil.
10: Oui.
2: Je vous appelle pour un petit dépannage hein, parce que j'ai un problème, figurez-vous. Je suis un peu bricoleur, comme on dit quoi. Hein?
10: Oui.
2: Alors j'ai un peu bricolé le compteur d'électricité et je l'ai amené par un petit fil, comme vous connaissez quoi, hein, sur le compteur de mon voisin de palier. Comme ça que c'est qui paye pour moi l'électricité.
10: Vous êtes branché sur le compteur du voisin?
2: Voilà! Et c'est lui qui paye!
10: Mais c'est interdit, hein!
2: Comment ça?
10: Bah, allons! Bah,
2: dites-moi, moi je consomme beaucoup, monsieur!
10: Ça n'a rien à voir, hein, monsieur!
2: Pourquoi?
10: C'est interdit, hein!
2: Ah bon?
10: Bah oui, votre voisin n'a rien à voir avec vous, hein.
1: Mais

0: Si, parce que lui, il n'en consomme pas.
1: Il n'a rien à voir, Sylvie, il s'en sert pas. Il est libre d'avoir du courant chez lui, mais vous n'avez pas le droit de vous brancher sur le compteur du voisin.
0: Mais il a rien dit.
1: Est-ce qu'il est au courant?
0: Ah bah non.
1: Ah bah non. Ah bah sûr, je m'en doute. Hein.
0: On veut lui faire la surprise.
1: Bah évidemment, c'est lui qui va recevoir les factures.
0: Bah ça fait 2 ans déjà.
1: Mais écoutez-moi, moi je vois qu'une chose, c'est que vous volez du courant à un voisin.
0: Oh non, lui emprunte, c'est pas pareil.
1: Ah bon, et qu'on veut lui payer alors?
0: Bah on lui a payé l'apéro il y a 3 ans.
1: Ben non, ça n'a aucun rapport, ça, monsieur.
0: Vous croyez?
1: Ah non, hein. Mais là, il y a viol de la loi, hein.
0: Vous croyez?
1: Ah ben sûr, hein.
0: Oh mon Dieu, vous me faites peur, là.
1: Ah non, non, moi je vous rassure tout de suite, hein.
0: Ah bon, si vous me rassurez, ça va mieux. Bon, alors je voudrais pas vous déranger longtemps, parce que c'est lui qui paye le téléphone déjà, parce
1: en
0: que...
1: plus. Eh ben, ça ben, va, c'est complet.
0: On a mis le téléphone sur son... Vous voyez, quoi, on a fait bifurquer avec les 2 petits fils, là.
1: Ouais.
0: Donc c'est lui qui paye le téléphone, alors faut pas que je fasse trop de factures.
1: Ouais.
0: Alors, mon dérangement vient du problème de gaz. Parce que je me suis branché sur son compteur à gaz.
1: En plus, eh ben voyons.
0: Mais pour le gaz, je suis quand même surpris, vu que je ne paye pas, de trouver l'abonnement que je devrais payer.
1: Mais si vous êtes branché sur son compteur à lui,
0: oui.
1: Compteur gaz,
0: oui.
1: Vous êtes branché comment?
0: Ben, on a fait... Vous savez que mon gendre, il est bricoleur, il a fait l'armée, hein.
1: Oui.
0: Et donc, il a fait un tuyau... qui se divise en deux.
1: Oui, mais l'installation que votre beau-frère, votre beau-fils a fait, mettons.
0: Oui.
1: Il faut que nous, on la vérifie, si vous voulez. On ne l'a pas vérifié, cette installation.
0: Ah ben non, parce que quand vous venez vérifier, on l'enlève.
1: Ben c'est pas possible.
0: Pourquoi?
1: Il y a danger, là.
0: Il y a danger qu'il s'en rende compte.
1: Ben il y a danger qu'il y ait explosion, hein.
0: Ben de toute façon, si ça explose, ça sera chez lui, hein.
1: Ben ce n'est pas légal, ce truc-là, monsieur. Mais rendez-vous compte de ce que vous faites.
0: Ben moi, je proteste énergiquement contre le fait que je paye les 2 abonnements.
1: Eh ben, donnez-moi votre adresse, je vous envoie quelqu'un, moi.
0: Oh, ben c'est peut-être pas la peine, puisqu'on est juste à côté de chez vous.
1: Ah bon? Vous habitez dans le secteur de l'EDF?
0: Ben oui. C'est-à-dire qu'on s'est un petit peu branché sur votre système électrique à vous, quoi.
1: Oh là là, mais vous allez loin, là, hein?
0: Vous croyez?
1: Ah oui, hein, monsieur.
0: Ben, remarquez, ça fait 5 ans qu'on a piraté... Vous savez, on a une boîte aux lettres, nous, hein?
1: Oui.
0: Notre nom, c'est Edvi. E-D-F et avec un I à la fin.
1: Ouais.
0: Bon. Et donc, on est voisins de vous. Ce qui fait qu'il y a beaucoup, beaucoup de lettres qui arrivent. On n'a plus qu'à rajouter un I, voyez-vous.
1: Ouais.
0: Et hop, on encaisse les chèques pour vous.
1: Ouh là là là là. Ça va faire mal, hein, monsieur, hein. En plus, vous encaissez des chèques adressés à EDF. Mais là, vous risquez gros, moi, je vous le dis, hein.
0: Oh ben non.
1: Ah ben si, hein.
0: Oh ben non. Et on n'a récupéré que 8 millions de francs.
1: Ah, vous n'avez récupéré que 8 millions de francs?
0: En 2 ans.
1: En 2 ans, c'est déjà pas mal, hein?
0: Ben oui, on part aux Bahamas, où c'est qu'on a acheté un terrain avec mon gendre.
1: Ah ben vous partez aux Bahamas, vous pouvez vous permettre, hein?
0: Vous pensez?
1: Ben, je pense bien, oui.
0: Alors, cet après-midi, on va prendre la voiture EDF, là, nous, hein?
1: Prenez la voiture EDF?
0: Oui, on vous la ramène à quelle heure?
1: Quelle voiture EDF?
0: Ben, les voitures de service.
1: Vous prenez une voiture de service, en plus?
0: Ben oui, on a des clés que mon fils, il a fait fabriquer.
1: Mais vous prenez pas des voitures EDF, quand même?
0: Mais on les ramène!
1: Mais il n'y a pas de les ramener! Mais c'est pas possible, hein, monsieur, hein?
0: Pourquoi?
1: Mais qu'est-ce que c'est que cette histoire? Non, mais c'est pas possible! Vous prenez nos voitures de service, vous trouvez nos chèques! Mais c'est fou, cette histoire!
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3: Bonjour.
4: Bonjour madame, c'est bien la pizzeria?
3: Oui monsieur.
4: Monsieur Martin à l'appareil, établissement Les Exterminateurs Martin.
3: Oui.
4: J'ai fait un traitement antithermite chez un voisin à vous.
3: Oui.
4: Donc pour vérifier que le traitement est efficace, je vais maintenant procédifier à un lâcher de termites.
3: Vous allez lâcher des termites?
4: Voilà, donc vous, est-ce que vous avez des trucs en bois quelque part?
3: Bah j'ai des panneaux en bois dehors.
4: Ok, donc ça faudra les mettre à l'intérieur.
3: Bah je peux pas, ils sont fixés au mur.
4: Oui bah vous les défixez.
3: Je peux pas, c'est des lambris qui sont sur les murs.
4: Alors les lambris ça doit aller, normalement c'est juste les trucs en bois qui craignent.
3: C'est des lambris mais en sapin.
4: Ouais non mais ce que je veux dire, c'est que tant que c'est pas du bois, c'est pas embêtant.
3: Bah, du sapin, c'est du bois.
4: Ah, dans ce cas, c'est pas grave, on va couvrir vos lambris avec du crépi.
3: Non, mais c'est impossible, il y a 30 mètres carrés à recouvrir.
4: Attendez, je note qu'il vous faut 30 mètres carrés de crépi.
3: Mais non, il me faut pas 30 mètres carrés de crépi, mais.
4: Deux secondes, je vérifie la disponibilité. Crépi. crépi.
3: Non mais moi je ne veux pas mettre de crépi, c'est quoi cette histoire? Je vais pas mettre du crépi sur le mur en bois.
4: Bon, on crépite pas.
5: Allô?
4: Et c'est monsieur.
5: C'est madame.
4: Admettons.
5: Il est hors de question que vous venez poser quelque chose sur ma façade, hein, moi je vous le dis. Hein.
4: De quoi vous me parlez?
5: Bah crépi, hein.
4: Ah oui, mais vous inquiétez pas, après pour le retirer, vous aurez qu'à le gratter.
5: Non mais attendez, nous on n'a pas le temps de retirer ça. Hein.
4: Non mais je vous montrerai, il suffit
5: non,
4: de...
5: Non, j'en veux pas.
4: Ah oui, mais alors après, s'il y a des termites, vous allez dire que c'est ma faute.
5: Les termites, c'est quoi? C'est des petites bêtes volantes.
4: C'est ceux qui mangent le bois, vous savez, à pas confondre avec les termites, qu'on appelle aussi les morpions.
5: Et moi, mon stock de bois, s'ils se foutent dedans, les bestioles.
4: Comment ça, quel stock de bois?
5: Ah bah ouais, hein, nous, notre four, c'est un four à bois. Hein.
4: Oui, mais quel rapport avec le bois?
5: Bah, je vous dis qu'on se chauffe au bois.
4: D'accord, bah c'est pas grave, on va aussi crépiter votre stock de bois.
5: Ouais, d'accord, vous allez mettre du crépi sur le bois, et après, moi, le bois, je vais le foutre dans le four.
4: Voilà, tout simplement.
5: Vous êtes conscient de ce que vous êtes en train de me dire, là?
4: Sinon, si vous avez un petit marteau et un burin, vous pouvez décrépiter vos bûches avant cuisson.
5: Non mais monsieur, c'est des stères de bois, on est livré en stères de bois, vous croyez que je vais me... Non mais vous êtes...
4: Vous savez quoi? Je vous offre le marteau et le burin crépi, ça me fait plaisir.
5: Et mes bûches, je vais les faire une par une au marteau et au burin, vous rigolez ou quoi?
4: Bien sûr.
5: Non, il est hors de question, hein. Moi je vous le dis. Hein.
4: Ou alors, on crépite le four.
5: Ils veulent venir poser un crépi parce qu'ils vont lancer des termites. J'en ai rien à foutre de ça, moi.
4: Alors après, je vous rassure, ce ne sont pas des termites sauvages, hein. Ce sont nos propres termites apprivoisés.
5: Ouais, et alors?
4: Et alors, si je leur dis d'aller dans une maison, croyez-moi, ils vont pas s'amuser à aller à côté.
5: Ouais, d'accord, ouais, des termites apprivoisés, ouais, d'accord.
4: Ah, je peux vous le garantir, d'ailleurs, ils sont avec moi, ils nous entendent.
5: Ah, je m'en fous.
4: Non, mais je dis ça parce que je peux vous les passer.
5: Vous pouvez me les passer?
4: Ouais, attendez, j'ai le termite Martin qui est juste à côté, bougez pas. Termite Martin!
5: Non, mais, eh.
4: Viens parler au monsieur!
5: Non, mais vous rendez compte?
6: Oui, allô?
5: Non, mais ils se foutent de ma poire!
6: Salut, c'est Termite Martin!
5: Oh, mais ils se foutent de ma poire!
6: Bah quoi, c'est pas une voix de termite?
5: Non, mais attendez, mais c'est une blague!
6: Oui, c'est une blague!
5: Non, mais c'est un canular ou quoi?
4: Ah, bah non seulement c'est un canular, mais c'est le premier canular au monde avec un termite qui parle!
5: Et vous avez pas autre chose à faire?
4: Non, là non.
5: Et je passe sur la radio, je passe où en fait?
4: Alors oui, à la radio!
5: C'est quelle radio?
4: Bah, à votre avis?
5: J'en sais rien, mon.
4: Bah, une radio où on aime bien se marrer.
5: Et les chansons?
4: Mais ouais, c'est ça!
5: Oh non! Non, mais ça, c'est Corfort, hein, je vous jure! Hein. Oh, je vais passer sur la radio alors!
4: Ah bah, on est bien parti pour, ouais!
5: Bah ouais! Bon, allez!
4: Bon, allez! Au revoir, monsieur!
5: Au revoir, madame!
4: Bien joué!
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8: Oui?
9: Allô, Nadine?
8: Oui?
9: Ah, comment ça va?
8: Ça va? Mais vous êtes qui?
9: Bah, tu me reconnais pas?
8: Ah ben mince, ben non, franchement, je reconnais pas.
9: Ah, écoute, enfin quand même.
8: Oh, je suis désolée, hein, mais...
9: Ça me fait de la peine, Nadine.
8: Oh, madame...
9: Ah!
8: Ça, c'est ça.
9: Ah!
8: Ah, voilà.
9: Oh.
8: Comment que ça va?
9: Ben, pas très bien.
8: Oh, mince alors. Et quand est-ce qu'il vous déplâtre, alors?
9: Eh ben, figurez-vous que j'ai eu quelque chose d'assez rare.
8: Oui.
9: Les poils se sont pris dans le plâtre.
8: Ah!
9: Et s'ils m'enlèvent le plâtre...
8: Ils vont vous arracher tous les poils.
9: Voilà.
8: Eh ben, pardon. Vous allez sentir votre douleur.
9: Parce qu'ils m'ont fait un deuxième plâtre. Qu'est-ce qu'on vous avait dit?
8: Eh ben, moi, Hélène m'a dit que vous êtes tombée.
9: Oui.
8: Qu'on vous a plâtré le pied.
9: Oh, jusqu'au bassin.
8: Oh, quelle horreur.
9: Oui.
8: Parce que moi, je pense surtout à ça, quoi, au problème pour monter les escaliers, pour...
9: Non, mais j'ai pris quelqu'un.
8: Ah, vous avez bien fait.
9: Il est très gentil, c'est un jeune homme. Hein.
8: D'accord.
9: Oh oui, heureusement qu'il est là.
8: Hein. Ben, heureusement, oui, que ça existe.
9: Oh, oui. Le problème, donc, c'est que c'est les poils, quoi. Comment ils vont faire,
8: Comment ils vont faire?
9: Alors, les pieds. Bon, ben, on n'a pas de poils
8: non.
9: sur les pieds. C'est surtout les cuisses.
8: Les cuisses.
9: Et puis la touffe, quoi.
8: Bah oui.
9: La chatte, quoi.
8: Bah exactement, oui, je m'en doute.
9: Je suis très inquiète pour les poils de ma chatte.
8: Oh, mais non, vous faites pas de soucis, ça repousse de toute façon.
9: Bah vous savez déjà, moi, quand on me bouffait la chatte, rien que me la bouffer comme ça, parfois, il m'arrachait un ou deux poils, quoi. Ça me faisait mal. Oh, Nadine.
8: Pardon.
9: De rien. J'ai toujours beaucoup aimé les poils de ma chatte.
8: Ben oui. Notre féminité, on y tient.
9: Oh oui. J'ai toujours bien entretenu.
8: Oh.
9: J'ai un bigoudi spécial chatte, la Made in China, là,
8: ouais,
9: vous savez.
8: Ouais, ouais.
9: Rose, là. Et donc, je faisais des petits rouleaux comme ça. Une petite cascade de poils.
8: Oh.
9: Oh, c'était joli.
8: Comme si c'était des cheveux sur votre tête.
9: Voilà. C'est exactement ça.
8: Ben oui.
9: Et donc, j'ai fait, vous savez, comme une espèce de petite permanente.
8: Mm-hmm.
9: Donc, ça, c'est très joli. Ça s'ouvre comme des rideaux. Voilà, quand on écarte doucement, vous voyez.
8: Mm-hmm.
9: Et l'idée qu'on les arrache.
8: Quand est-ce que vous y allez?
9: Où ça va faire pipi.
8: Non, pour vous enlever le plâtre.
9: En fait, il y a le jeune homme, il me propose de le faire lui-même.
8: Ah.
9: Bah, attendez, je vais vous le passer.
10: Michel, madame qui veut vous parler.
11: Oui, allô, merci. Allô?
8: Oui.
11: Oui, bonjour, madame.
8: Bonjour, monsieur.
11: Vous vouliez peut-être me...
8: Je sais pas, elle me dit qu'elle se fait du souci pour son plâtre.
11: Pour les poils de sa chatte, oui.
8: Oui, voilà. Je sais pas si c'est votre boulot de faire ça, j'en sais rien, moi. Hein.
11: Ce qu'elle me demande, en fait, c'est de faire moi-même l'épilation, c'est ça?
8: Oui.
11: Avec ma bouche.
8: C'est pas ça? Bah, pourquoi avec votre bouche?
9: Bah oui, j'y tiens. Hein.
8: Pardon?
11: Vous voyez?
8: Oui, mais il y a quelque chose qui tourne pas rond. Pourquoi qu'elle vous demande ça?
11: C'est pas mon métier. Hein.
8: Eh ben, ma foi, moi, c'est pas moi qui peux le faire non plus. Hein.
11: Vous êtes sûr?
8: De quoi je suis sûr?
11: Ben, je crois qu'elle vous appelait pour ça.
8: Pardon?
11: Je vous la repasse. Hein.
8: Oh, pour dire quoi?
9: Merci. Allô?
8: Oui.
9: Je suis pas en confiance totalement avec ce jeune homme.
8: Oui.
9: Je voudrais savoir si vous pouviez le faire, vous.
8: Ah non.
9: Avec votre bouche.
8: Ah non. Ah non, c'est hors de question. Non.
9: Mais pourquoi?
8: Mais parce que c'est pas dans mes façons de faire.
9: Non, mais on recrache après, c'est pas grave.
8: Oh ben non, je suis désolée, madame. Vous faites erreur sur moi, sur ma personne. Hein.
9: Ah non, mais c'est juste un coup de main, je vous demande. Hein.
8: Connais pas assez, je suis pas assez intime avec vous, je suis pas...
9: Les yeux fermés.
8: Pourquoi vous avez pas demandé à Hélène?
9: Hélène?
8: Oui.
9: C'est elle qui m'a dit de vous appeler.
8: C'est Hélène qui vous a dit de m'appeler, moi?
9: Oui.
8: Eh ben, pardon. Je suis vraiment scotchée, là.
9: Hein. Ben oui, parce qu'elle a dit que vous rendriez service facilement. Plus.
8: Ben, dites, il y a service et service, quand même.
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12: Bonjour.
4: Bonjour monsieur, c'est bien le pressing blanchisseur?
12: Oui.
4: Monsieur Martin à l'appareil, les imprimanteries Martin?
12: Oui.
4: Je vais venir changer vos billets de 5 et 10 euros.
12: Je comprends pas de ce que vous me parlez.
4: De ce que je parle de concernant quoi?
12: J'ai pas compris.
4: Ah, nous on est imprimanteurs professionnels. Je fais des photocopies, scanners, impression de documents.
12: Oui.
4: Et là je lance un truc pour le pouvoir d'achat, ce sont des billets anti-inflationnage.
12: Des billets anti-...
4: Inflationnage. En fait j'ai imprimé moi-même des billets de 6 et de 11 euros et je vous les échange contre vos billets de 5 et de 10.
12: Oui bah non monsieur, je vais pas vous échanger mes billets. De 5 contre des billets de 6, non.
4: Eh, c'est tout bénef pour vous.
12: Mais j'en ai rien à faire de votre bénef. Des trucs de fraude et tout ça, il n'y a pas question. Donc s'il y a quelque chose à faire avec de l'argent, tant que je n'ai pas le billet de mon chef...
4: Comment ça, les billets de votre chef?
12: Non, je disais
4: Pardon, mais ce sont des billets de combien, les billets de votre chef?
12: Le billet, sur le billet de mon chef. Vous comprenez même pas ce que je vous dis, en fait.
4: Je comprends que votre chef veut faire ses propres billets, alors que j'ai prévu de vous déposer les miens, oui.
12: Non, vous n'allez pas arriver ici que je vais vous donner des billets comme une débile, puis que vous allez me donner des billets de 6 euros au lieu des billets de 5. Mais pris pourquoi?
4: Pour quelqu'un qui pourra avoir le sens des affaires, tout simplement.
13: Allô?
4: Bonjour, monsieur.
13: Monsieur, on changera pas les billets sans l'accord de la direction. Tant qu'on n'a pas l'accord du DR, on peut rien faire.
4: Bah, ça tombe bien, parce que justement, monsieur DR m'a donné son accord.
13: Alors, c'est quoi le nom de notre DR?
4: Eh ben, DR. Monsieur DR. D-E-H-E-R.
13: Non, il a un prénom et un nom, notre DR.
4: Denis Richard.
13: C'est pas du tout ça.
4: Didier Roland, non?
13: Non.
4: C'est pas Didier non plus.
13: Ah non, c'est pas Didier, notre DR.
4: Vous êtes sûr?
13: Ah bah oui, on est sûr.
4: Daniel Robert.
13: Non.
4: Damien Rémy.
14: Oui, allô?
4: Oui, allô?
14: Oui, alors, écoutez.
4: Ah, monsieur DR!
14: Non, il n'y a pas de monsieur DR ici. On n'échange pas des billets de 10 euros pour 11 euros.
4: Si, c'est ce que je dois avoir avec monsieur DR.
14: Il n'y a pas de monsieur DR.
4: Et ce que me disait le monsieur d'avant?
14: C'est ma collègue.
4: Admettons, mon frère.
14: Allô?
4: Ah, bonjour monsieur. Monsieur DR?
14: Non.
4: Non plus. Bon, bah, écoutez, je vous dépose les billets.
14: Ah, bah, vous avez demandé la permission à qui?
4: À vous, justement.
14: Alors là, monsieur, non, hein. Ça m'étonnerait, monsieur.
4: Si, je me souviens très bien. On vous l'a demandé en conseil d'administration la semaine dernière.
14: Ah, mais moi, je n'y étais pas, monsieur.
4: Et voilà, bah, c'est bien ça. Le problème.
14: Attendez, monsieur.
4: Au moins, si vous étiez venu au conseil d'administration des imprimanteries Martin.
14: Non, mais monsieur, je n'ai même pas été averti qu'il y avait un conseil d'administration.
4: Pourtant, ça a été publié dans notre journal interne.
14: Quel journal interne? Je fais même pas partie du journal interne, alors arrêtez vos conneries, monsieur.
4: Oui, mais si vous nous aviez envoyé un mail pour nous le demander, on aurait pu vous envoyer le journal interne.
14: Mais attendez, mais monsieur, de quel droit vous vous êtes permis de dire que j'allais accepter ça?
4: Bah, vu qu'on n'arrivait pas à joindre monsieur DR, on s'est dit que c'était plus pratique de vous mettre à la place.
14: Ah bah oui, mais bien sûr, c'est pratique. Ah bah oui.
4: Oh bah oui.
14: Mais forcément, c'est pratique.
4: Ah oui, donc on dit que c'est bon, on va laisser poser.
14: Non, monsieur, non, mais...
4: Bah si, parce qu'en plus, c'est mon avocat qui m'a conseillé de blanchir mon argent dans un pressing. Il paraît
14: non,
4: que vous savez...
14: Ah oui, bah forcément, les avocats. Non, monsieur, moi, forcément, j'en ai rien à foutre. Je n'en veux pas.
4: Ah, donc pas de billets de 6, pas de billets de 11.
14: Non.
4: Dans ce cas, je peux vous mettre directement des billets de 17 euros.
14: Mais monsieur, mais vous comprenez le français ou pas? Quand je vous dis non, c'est non, point barre.
4: Il y a aussi des non, c'est non qui veulent dire oui, c'est oui.
14: Non. non, non, je suis désolée. Moi, quand je dis non, c'est non.
4: Non, vous savez quoi? Prenez le temps de réfléchir.
14: Je dis non, monsieur. Mais vous êtes buté quand même. Non, c'est non. N-O-N.
4: Écoutez, je vous laisse un petit temps de réflexion.
14: Au revoir, monsieur.
4: Ah, ça, c'est un au revoir, monsieur, qui veut dire oui.
14: Non.
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15: Allô?
16: Bonjour, madame.
15: Bonjour.
16: C'est bien vous, les éleveurs de chiens?
15: Des éleveurs de chiens, desquels, madame?
16: Oui, c'est ça. Madame Ledoux, à l'appareil. C'est bien eux qu'on a vus à la télé, dans la publicité, là?
15: Oh oui, vous en avez déjà vu, oui.
16: Pour les chiens, on les voyait, ils élevaient des teckels et tout ça.
15: C'est ça, madame, oui.
16: C'était dans un spot publicitaire.
15: Oui.
16: Hein, c'est ça.
15: Oui.
16: Je les ai reconnus et tout. Et alors, je voulais savoir quand même, ça m'a choqué un petit peu, parce que ça a dû faire du ramdam là-dedans. Ça fait longtemps qu'ils mangent des chiens.
15: Qu'ils mangent?
16: Oui.
15: On mange du chien?
16: Ben, c'est bien ça, publicité, non?

0: plaindre.
1: Oh. Ah bah vous allez nous faire encore une publicité, on va quand même être emmerdés, nous.
0: Je suis désolé.
1: Ah bah, toute désolée que vous êtes, mais qu'est-ce qu'on va être embêtés, nous, alors, hein?
0: Est-ce que j'ai envoyé ça à la SPA, la Fondation Brigitte Bardot, un peu partout?
1: Oh, bah vous êtes toute maligne, hein?
0: Oh mon Dieu.
1: Oh mon Dieu, oui, une fois que le mal est fait, hein?
0: J'ai fait ce que je croyais, j'ai...
1: Mais vous avez rien à faire avant de demander?
0: J'ai envoyé une lettre au ministère...
1: Et oh bah c'est bien, eh ben en effet.
0: À la police également.
1: Mais vous êtes folle, mais folle alliée!
0: Mais peut-être pas quand même, vous exagérez, madame.
1: Mais non, j'exagère pas, on m'en sous même pas nos chiens quand même! Non, mais vous rendez compte si on a toutes ces visites-là, la publicité que vous nous faites?
0: Oh mon Dieu, je crois que j'ai fait une bêtise.
1: Oh oui, une connerie, tenez, je vous quitte, j'aime mieux ça. Allô?
0: Oui, excusez-moi, c'est encore moi.
1: Ben, qu'est-ce que vous voulez encore?
0: J'ai appelé M. Bourin-Dubourg, vous savez, à télévision.
1: Oui.
0: Parce que je l'avais prévenu aussi, il voulait faire une enquête. Oui, alors je me suis excusé, je lui ai expliqué, en fait, ce que vous m'avez dit. Et je lui ai dit que c'était pas la peine qu'il vienne faire une enquête, parce qu'en fait, je lui ai dit que vous touchez pas aux petits.
1: Bah sûrement pas, on les élève, c'est pas pour les bouffer, hein.
0: Voilà, je lui ai dit, ils touchent pas aux chiots et ils mangent que les mâles.
1: Mais on mange même pas les mâles, qu'est-ce que vous avez encore des conneries?
0: Ah bon?
1: Maintenant, on va autre chose, on mange les mâles maintenant.
0: Mais vous mangez vos chiens.
1: Mais espèce d'imbécile, non, on mange pas nos chiens. Complètement cinglé.
0: Qu'est-ce qu'elle dit la grosse là, derrière? Qu'est-ce qu'elle dit la grosse là? Je vais venir vous manger, moi.
2: Oui? Eh ben venez, moi, je vous attends, moi.
0: Eh, dites-moi.
2: Venez franchir la porte, là. Venez au portail. Puis moi, je vous attends.
0: Moi, je vous mange, moi.
2: Ouais, vous me mangez. Non, mais vous rigolez ou quoi?
0: Je vous mange.
2: Je vous mange. Bah, moi, je vous mangerai même pas parce que vous êtes immangeable.
0: Quoi? Je suis immangeable, moi?
2: Bah, sûrement, oui.
0: Dire que moi, je suis immangeable, c'est dégoûtant.
2: Bah, si on mange nos chiens, dans ces cas-là...
0: Pourquoi vous avez dit que j'étais immangeable?
2: Mais c'est pas... Mais j'ai dit ça, mais j'ai dit ça sans le dire. Mais vous dites qu'on mange nos chiens. Soyez réalistes, on produit du chien, on va pas les manger.
0: Pourquoi vous avez dit que j'étais immangeable?
2: Mais non, non, non, bon, non, on en reste là, on mange pas de chien, vous êtes mangeable.
0: Ah, redites-moi ça.
2: Vous êtes mangeable.
0: Oh, vous êtes très gentil.
2: Mais soyez un petit peu réalistes, pourquoi on mangerait nos chiens?
0: Parce que je travaille à la radio.
2: Oui.
0: À Europe 1.
2: Oui.
0: Je fais des blagues au téléphone.
2: Oui. C'est une blague pour Europe 1?
0: Oui.
2: Après tout ce que vous avez dit, vous croyez qu'on va vous croire?
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4: Bonjour.
5: Bonjour monsieur, c'est bien la poissonnerie?
4: Oui.
5: Monsieur Martin à l'appareil, les nouveaux distributeurs Martin?
4: Oui.
5: Bonne nouvelle, vous allez avoir un distributeur automatique de poissons devant la poissonnerie.
4: Oui, mais nous on met pas de distributeur, nous, monsieur.
5: Ah non, oula, je vais pas vous demander de mettre un distributeur, pardon. Vous pensiez que je vous demandais de mettre un distributeur?
4: Oui.
5: Ah mais non, non, non, c'est moi qui vous l'installe le distributeur, je vous rassure.
4: Oui, mais non, mes patrons ne comptent pas mettre de distributeur devant le magasin, monsieur, tout simplement.
5: Eh ben les patrons, vous leur dites que je m'occupe de tout.
4: Monsieur, il faut appeler le patron.
5: D'accord, et donc?
4: Donc c'est à vous appeler le patron.
5: Oh là là, ouais, mais alors s'il faut tout faire aussi?
4: Ah bah ouais, mais on vous a fait aucune demande, vous a posé des trucs, attendez, gardez-les vos occasions, on vous a rien demandé.
5: Non mais vous avez juste à vous occuper de l'entretien.
4: Ouais, donc, non monsieur, écoutez-moi bien.
5: Je vous écoute bien.
4: Écoutez-moi bien, donc on va mettre les choses au clair.
5: Ok, je vous écoute très bien.
4: Je vais vous donner tout de suite le
5: Martine,
4: numéro de téléphone de votre patron.
5: Martine, je pensais à un truc, t'as acheté du café ou pas?
4: Allô?
5: Oui, allô?
4: Oui.
5: Oui, bah je vous écoute.
4: Donc je vous donne le numéro de téléphone de mon patron.
5: Non, je suis au téléphone, mais tu me déranges pas, si tu sors faire des courses...
4: Mais monsieur, écoutez-moi bien.
5: Évidemment, je vous écoute 5 sur 5.
4: Donc je vous donne le numéro
5: ouais,
4: de
5: donc
4: téléphone.
5: Si tu vas faire des courses, prends des capsules, mais les
4: bon,
5: bonnes.
4: Vous m'écoutez ou j'ai pas que ça à faire, monsieur?
5: Ah mais bien sûr, je ne fais que ça. Allez-y, je vous écoute.
4: Bon voilà, donc je vous donne le numéro de mon patron.
5: Parce que les dernières, le café, il avait un goût de chameau, c'était
4: ouais,
5: pas.
4: Ouais, salut.
5: Ah non, bah attendez, vous m'avez pas donné le numéro du patron.
4: Bah en même temps, vous m'écoutez pas, monsieur.
5: Pas faux, mais peu importe, je vais déjà vous apporter du poisson.
4: Non, non, non, non, non, vous ne déposez rien ici, je vous fais.
5: Bah si, sinon on met quoi dans le distributeur de poisson?
4: Mais même, vous ne mettez pas de vitrine devant mon commerce.
5: Ah non, mais c'est beaucoup plus qu'une vitrine.
6: Mais attendez, ça nous intéresse pas du tout.
5: Et donc, bonjour monsieur, pardon, mais votre collègue avait l'air intéressé.
6: Oui, mais non, non, pas du tout.
5: Ah bah j'ai senti qu'il était à deux doigts de me dire oui.
6: Non.
5: Bon, si.
6: Non, non.
5: Si, si.
6: Non, non, non, non.
5: Si, si, si, si.
6: Non, non, c'est même pas la peine d'insister.
5: Je n'insiste pas, mais est-ce que vous aussi, vous seriez pas en train d'hésiter?
6: Non, on ne veut pas de distributeur à l'extérieur. Vous avez pas compris ou...
5: Ah, mais si, j'ai compris. Vous voulez un distributeur, mais à l'intérieur.
6: Oh, non, non, non, non, non, non, non, vous avez pas compris.
5: Ah si, pardon, j'ai compris. Vous voulez que moi je sois à l'intérieur et le distributeur à l'extérieur.
6: Mais pas du tout, mais on veut pas de vous non plus d'ailleurs. C'est pas compliqué. Je sais pas, mais vous réfléchissez un peu.
5: Bah justement, je réfléchis que ce serait beaucoup mieux si on était tous à l'intérieur.
6: Non, y a pas de justement, on n'en veut pas.
5: Et pourquoi on mettrait pas tout simplement le distributeur moitié à l'intérieur, moitié à l'extérieur?
6: Mais parce qu'il n'y a pas la possibilité d'installer un

0: Si, si, on va faire un encastrage vitriniste.
1: Mais c'est quoi de ce truc, là?
0: Bah, de ce truc, c'est qu'on peut encastrifier le distributeur dans votre vitrine.
1: Ah non, non, non, tu voulais que j'appelle le syndicat, là, ou...
0: Le syndicat?
1: Le syndicat des poissonniers.
0: Bon, ça n'existe pas.
1: Ah si, ça existe.
0: Bah non, et pourquoi pas un syndicat pour les travailleurs?
1: Vous n'êtes pas plus poissonnier que moi, je suis poissonnière, en fait.
0: D'accord, donc on est pareil.
1: Non, pas du tout.
0: Bah, si vous n'êtes pas poissonnier et que je suis pas poissonnier non plus...
1: Mais si, je suis poissonnière, j'appelle immédiatement le syndicat.
0: Ah, mais dans ce cas, moi, j'appelle le syndicat.
1: Non, non.
0: Si, si, je vais les mettre en triple appel, comme ça on parle ensemble.
1: Je sais pas, mais...
0: Attendez, quittez pas.
1: C'est quoi votre truc, là?
0: C'est parce que je suis en train de les appeler, bougez pas.
1: Oui.
0: Oui, allô, bonjour, bienvenue au syndicat des poissonnistes.
2: Allô, bonjour.
0: Si vous voulez parler à un mérou, tapez 1.
1: C'est quoi de ce truc encore?
0: Si vous voulez parler à un poulpe, tapez 2.
1: Vous foutez de ma gueule ou quoi?
0: Pas du tout. Si vous voulez parler à une raie, tapez 3.
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5: Ambulance, bonjour.
6: Bonjour, madame. Je suis bien aux ambulances.
5: Oui, monsieur.
6: Bonjour, madame.
5: Bonjour, monsieur.
6: Monsieur le Dieu à l'appareil.
5: Oui.
6: Je vous appelle parce que, vous savez, on garde des enfants, là, hein, pendant les vacances de Pâques, hein.
5: Oui.
6: Et là, je viens de surprendre mon petit-fils.
5: Oui.
6: Il s'apprêtait à téléphoner, à vous appeler, là. Il allait composer votre numéro.
5: Oui.
6: Pour vous faire une plaisanterie au téléphone, alors qu'il est en vacances et que je lui expliquais que vous travaillez pendant ce temps-là.
5: D'accord.
6: Et que s'il y avait des gens à qui il fallait pas faire des blagues, c'était bien les ambulances.
5: Ah, d'accord.
6: Je vous le passe, si vous pouvez lui expliquer pourquoi il faut pas vous faire de blagues, ça m'arrangera, comme ça. C'est bien que cette génération-là, on leur fasse la morale un peu aussi.
5: D'accord, hein. Merci.
6: Écoute, la dame va t'expliquer.
5: Allô?
6: Il vous écoute, hein?
5: Oui, bonjour.
6: Il est assez timide.
5: Et oui, il faut pas faire de blagues parce que tu sais, nous on a des gens très malades à transporter. Après, si on vient chez toi parce que tu nous as fait une blague, ça va pas aller, quoi. Hein? Tu comprends, hein?
6: Oui, allô?
5: Oui.
6: Oui, bonjour. Je sais pas pourquoi vous me dites ça parce que je sais très bien, je suis brancardier à l'hôpital.
5: Bah, attendez, vous avez quel âge, monsieur?
6: Moi, j'ai 50 ans.
5: Ah, mais voilà.
6: Je vous passe mon grand-père. Hein.
5: D'accord.
6: Allô?
5: Oui?
6: Je vous ai eu.
5: Comment?
6: Eh ben oui, je vous ai eu, je suis content.
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7: Bonjour.
0: Bonjour monsieur, c'est bien l'animalerie?
7: Oui.
0: Monsieur Martin à l'appareil, je voudrais vous rapporter un chat, c'est pour un échange.
7: Ouais, vous avez le ticket de caisse ou pas?
0: Le ticket de caisse du chat, mais bien sûr, oui, j'ai le ticket de caisse du chat.
7: Ah non, vous avez acheté un chat?
0: Oui, mais je vais le rapporter parce que finalement j'ai changé d'avis.
7: Vous rapportiez un chat?
0: Oui, un chat, vous savez, l'animal avec des pattes qui fait miaou.
7: Ah non, alors je vous arrête tout de suite, c'est pas chez nous que vous l'avez eu parce que nous on vend pas d'animaux, hein. Nous on le reprendra pas monsieur.
0: Oui, non, alors je l'ai pas acheté chez vous, mais vous êtes obligé de le reprendre.
7: Bah pourquoi je serais obligé? On vend pas d'animaux monsieur.
0: Bah vous êtes une animalerie.
7: Oui.
0: Donc en tant qu'animalerie, si j'ai un chat défectueux, vous êtes obligé de le reprendre.
7: C'est quoi que vous allez? Vous me dites que vous avez un chat. C'est un animal vivant ou c'est un...
0: Bah,
7: c'est...
0: Évidemment que c'est un chat vivant.
7: Non, mais je
0: suis même pas sûr que vous ayez le droit de vendre des animaux non vivants d'ailleurs.
7: Mais non, parce que je veux dire, on n'a pas d'animaux, on n'a pas de vivants dans notre magasin.
0: Alors moi, je précise que je vous rapporte un chat vivant.
7: Non, mais...
0: Parce que ça doit pas être le même prix en plus.
7: Bon, alors si c'est un animal vivant, pourquoi vous voulez ramener le chat?
0: Parce que moi, mon beau-frère, il m'avait dit que le chat, c'était un animal très doué pour la chasse. Mais alors tu parles rien du tout.
7: La chasse?
0: Oui.
7: Non, mais vous êtes la chasse, un chat.
0: Alors, c'est ce qu'on m'avait dit, mais en fait, il est nul.
7: Pour les souris, pour les choses comme ça.
0: Non, moi, je tire du sanglier le week-end et mon chat m'en rapporte jamais rien.
7: Oh, bah écoutez, monsieur, je pense que là, on va vite s'arrêter.
0: Ah, bah je pense surtout que c'est un chat, oui, mais pas un chat de chasse.
7: Non. Prendre un animal, comme vous venez de me dire, l'utiliser pour aller à la chasse au sanglier. Moi, je travaille dans un magasin où on est pour le bien-être des animaux.
0: Oui, bah moi aussi, je suis pour.
7: Non.
0: Je me disais que mon chat de chasse serait content que je l'emmène chasser.
8: Bonjour.
0: Bonjour monsieur, je sais pas si vous avez suivi, c'est pour un retour de chat.
8: Mais vous me déposez pas de chat, on vend pas de chat ici. Comment, je comprends pas comment vous.
0: Oui, avez... mais c'est ce que je disais. Moi, je pensais que c'était un chat de chasse et ce chat est nul au sanglier.
8: Là, il y a un problème déjà.
0: Ah bah on est d'accord, oui, merci.
8: Peut-être acheter une bête qui aboie déjà, un chien de chasse, ça ira mieux qu'un chat.
0: Ah bah très bonne idée, je vous refile le chat et à la place.
8: Non mais on en veut pas, il y a pas besoin.
0: Ah oui, mais alors moi je lui ai déjà dit qu'il allait chez vous.
8: Non, j'en veux pas de chat. Non,
0: mais il va être super déçu, il se faisait une joie de venir en plus.
8: Bah peut-être.
0: Oh bah si c'est ça, je vous le passe, comme ça c'est vous qui lui dites.
8: Non.
0: Si, bougez pas. Martino, le monsieur veut te parler.
8: Non, mais en plus, vous...
0: Martino.
8: Écoutez, monsieur, c'est...
0: Oh, salut, c'est le chat Martino.
8: Non, c'est une plaisanterie, là, je crois.
0: Non, je trouve ça normal.
8: Non.
0: Allô, c'est à nouveau monsieur Martin, il y a un problème?
8: Ben, vous voyez, votre chat, il parle, adressez-vous à un cirque.
0: Alors, justement, il faut que je vous avoue quelque chose, mais ça reste entre nous.
8: Oui, je vous écoute.
0: Eh ben, Martino, c'est pas un vrai chat, en vrai, c'est moi qui faisais le chat.
8: Oui, mais
0: je précise, parce que comme je fais très bien le chat, certains se font avoir.
8: Ouais, non. Vous savez que je suis au travail, là, j'ai pas trop le temps.
0: Oui, bah moi aussi, je suis au travail, pardon.
8: Oh, bah j'en sais rien, moi, attendez.
0: Ah bah je vous le dis, mon travail, c'est piéger des gens à la radio.
1: Ah ouais?
0: Ah ouais? Je dirais même bienvenue dans l'appel trop con de Rire et Chanson.
1: Ok.
0: Ah, et Martine vous embrasse.
8: Eh ben écoutez.
0: Au revoir monsieur.
8: Au revoir madame.
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2: Allô?
9: Allô?
2: Oui?
9: Commandant?
2: Comment?
9: Commandant? Allô, vous m'entendez?
2: Oui, mais vous êtes une erreur.
9: Je ne suis pas chez le commandant Cousteau.
2: Ah non?
9: Bon, écoutez, est-ce que vous m'entendez bien, là?
2: Bah, évidemment, mais bon, écoutez, je suis pressé, monsieur.
9: Écoutez-moi, je suis le capitaine Nemo à l'appareil, hein. Nous sommes à bord de la Calypso dans les Galapagos. Et nous essayons de joindre le commandant Cousteau à Paris. Nous n'arrivons pas à le joindre ce matin. Apparemment, il y a un problème de téléphone.
2: Ah, mais c'est pas chez moi. Pourquoi vous appelez chez moi?
9: Écoutez, madame, nous sommes à bord de la Calypso. Et nous sommes à 300 mètres de profondeur au sud des Galapagos. Nous observons un phénomène nouveau. On a besoin de le joindre. Est-ce que vous pouvez prendre le numéro et l'appeler?
2: Ouais, écoutez, je viens, mais s'il me dit que c'est pas rien.
9: Non, mais vous inquiétez pas, madame, ça va aller très vite. C'est juste lui donner le renseignement que je vais vous donner, hein. Alors, je vous donne son numéro à Paris que nous essayons de joindre depuis ce matin.
2: Oui.
9: C'est le 4723.
2: Et alors, qu'est-ce qu'il faut que je fasse?
9: Bon, je suis le capitaine Nemo.
2: Ah bon?
9: Voilà. Alors, Michel Nemo.
2: Michel?
9: Michel.
2: Ah bon?
9: Vous lui dites qu'on observe sur le radar avant une formation de moules géantes.
2: Des moules.
9: Géantes, hein.
2: Géantes.
9: 200 mètres de tour, hein.
2: Oh là.
9: Alors, vous lui dites qu'elles ont l'air très, très agressives.
2: Agressives, hein.
9: Agressives, voilà. Alors, demandez-lui ce qu'on fait.
2: Bon, bah alors, je vais l'appeler tout de suite, alors.
9: Appelez-le tout de suite et dites-lui qu'il nous rappelle tout de suite, qu'il se mette en contact s'il arrive à nous joindre, hein.
2: Bon, d'accord, je vous ai fait.
9: Verrouillez tout, verrouillez les radars. Merci, madame.
2: Au revoir, monsieur.
10: Camarade Cousteau, j'écoute.
2: Ah, vous êtes le commandant Cousteau?
10: Oui, bonjour,
2: oui,
10: madame.
2: Je suis un particulier.
10: Oui.
2: On m'a appelé parce qu'on ne peut pas vous avoir. Et c'est assez urgent. C'est le capitaine Nemo.
10: Michel?
2: Michel qui a appelé chez moi.
10: Mais où sont-ils?
2: Au îles Galapagos. Galapagos, je ne sais plus comment dire, je ne sais plus.
10: Oui, oui.
2: Oui, ils ont observé des moules géantes et qui sont agressives et oui. à 200 mètres de tour.
10: Oui.
2: Alors, il faudrait que vous l'appeliez parce qu'il ne peut pas vous avoir.
10: Bon, alors écoutez, madame, ce que je vais faire là, je vais composer le numéro d'urgence de la Calypso. On va pas raccrocher.
2: Bon, ah bon, très bien.
10: Alors, dès que vous entendez un sifflement, vous essayez de leur parler. Eux, ils ne m'entendront pas. C'est vous qui vont entendre.
2: Oui, alors c'est à eux que je parlerai.
10: C'est à eux que vous allez parler, vous allez répéter ce que je vais vous dire.
2: Bon, d'accord.
10: Alors, attention.
2: Allô?
9: Capitaine Nemo, l'appareil.
2: Ça y est, oui, c'est moi, madame. Je vous avais appelé tout à l'heure.
9: Ah ben, c'est vous, mais comment vous avez eu le numéro?
2: Ben, je viens d'appeler le commandant Cousteau.
10: Vous m'entendez, madame?
2: Oui.
10: Demandez au capitaine Nemo la couleur des moules.
2: Tout de suite, là?
10: Oui.
2: Mais comment je vais l'appeler?
10: Capitaine Nemo, il doit vous entendre.
2: Allô? Capitaine Nemo?
9: Allô, oui, madame.
2: Oui, alors voilà, le commandant Cousteau demande la couleur des moules.
9: Les moules sont bleus, madame, hein?
2: Alors, allô, commandant?
10: Allô?
2: Oui?
10: Je vous écoute, madame.
2: Alors, la couleur des moules sont bleues, hein?
10: Bon, alors ce sont des moules très dangereuses, qu'ils fassent demi-tour arrière, très vite.
2: Attendez, j'appelle, allô? Capitaine Nemo?
9: Capitaine Nemo, madame, oui.
2: Oui, écoutez, il vous dit de... Oh, alors, je sais plus ce qu'il m'a dit.
9: On est... Madame, vous m'entendez?
2: Oui.
9: Oui, la moule géante.
2: La moule géante.
9: A ouvert la gueule. Et le Calypso est rentré dans la moule.
2: Allô? Commandant?
10: Oui, allô, je vous entends, madame.
2: C'est trop tard. La moule géante est rentrée dans la gueule du Calypso.
10: Vous voulez dire que la Calypso est dans la moule?
2: Oui.
10: Demandez-leur de hisser le drapeau blanc.
2: Allô?
10: Et de chercher la sortie de la moule à l'arrière.
2: Bon, d'accord. Allô?
9: Allô?
2: Le commandant demande que vous hissiez le drapeau blanc et que vous essayiez de sortir par l'arrière de la moule, parce qu'il y a certainement une sortie.
9: Par l'arrière?
2: Oui, par l'arrière de la moule, oui.
9: Oui, mais on ne voit rien. On ne voit rien, là. On est dans le noir total.
2: Allô, commandant?
10: Oui, madame.
2: Ils disent qu'ils sont dans le noir total et qu'ils peuvent rien voir. Ils peuvent pas sortir.
10: Bon, écoutez, madame, il n'y a qu'une solution.
2: Oui?
10: Les assistants viennent de me donner le
2: oui.
10: plein de la moule.
2: Oui.
10: Et il y a une pancarte avec une inscription issue de secours à l'intérieur de l'animal.
2: Ah bon? Ben, je vais demander, hein. Capitaine Nemo?
9: Allô?
2: Oui. Alors, le commandant demande s'il y a une pancarte à l'intérieur de la moule.
9: Oui, il y a une pancarte.
2: Oui, il y a marqué issue de secours.
9: Oui, c'est ça.
2: Oui?
9: Qu'est-ce qu'il faut faire?
2: Allô?
10: Oui.
2: Alors, il demande qu'est-ce qu'il faut qu'il fasse.
10: Il se dirige vers l'issue... Allô?
2: Allô, oui?
10: Il se dirige vers l'issue de secours.
2: Allô, commandant Nemo?
9: Capitaine Nemo, madame.
2: Oh, excusez-moi, capitaine Nemo. Il faut que vous alliez vers l'issue de secours. C'est ça?
9: Ça y est, madame, nous veillons la lumière.
2: Oui? Bon, c'est tout ce que vous avez à dire au commandant?
9: Écoutez, madame, ça y est, nous sortons de la moule.
2: Oui? Vous sortez de la moule. Allô, commandant?
9: Et nous gagnons la lumière.
2: Oui?
9: Nous sommes sauvés.
2: Vous êtes sauvés et sortis.
9: Nous sommes sauvés et sortis, nous sommes à la lumière.
2: Allô? Commandant?
10: Oui?
2: Oui, maintenant il n'y a plus de danger, ils sont sortis, ils sont à la lumière.
10: Ils sont sortis de la moule?
2: Oui, oui, la Calypso est sauvée.
10: Bah, écoutez, madame, nous vous remercions.
2: Il faut bien se rendre service, et puis vous savez, je regarde beaucoup votre émission, n'importe comment.
10: Merci pour tout, madame.
2: Ah, bah, je vous en prie, hein. Si vous avez d'autres problèmes, bah, vous me rappellerez.
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11: Bonjour.
10: Bonjour, monsieur. Monsieur Robert Ledoux de Villers à l'appareil.
11: Oui.
10: C'est la Chérie?
11: Oui.
10: Oui, très bien. Est-ce que je peux parler à un chien, s'il vous plaît?
11: Lequel?
10: N'importe lequel, c'est un problème d'affûtage. Hein.
11: Ah, un moment. Allô?
10: Oui, bonjour, monsieur.
11: Monsieur?
10: Monsieur Robert Ledoux de Villers à l'appareil.
11: Oui.
10: J'ai une Chérie à Schafferhof, hein?
11: Oui.
10: Vous êtes sûr vous-même?
11: Oui.
10: Ah, très bien. Oui. Excusez-moi de vous déranger pendant votre travail. J'espère que vous n'étiez pas en train de chier, non?
11: Oui, où est le problème?
10: Eh ben, c'est un problème d'affûtage sur une lame.
11: Écoutez, je ne sais pas si vous vous adressez à la bonne adresse, là.
10: Comment ça
11: vous êtes un chef Orof?
10: Oui, mais c'est bien la Chérie.
11: Oui, j'ai une Chérie, oui, d'accord.
10: Bon, et vous êtes sûr vous-même?
11: Oui.
10: Bon, ben,
11: mais vous avez des collègues autour de vous, là-bas, où... comment qu'il s'appelle là?
10: Weber,
11: le B.I. Weber et tous ces gens-là.
10: Weber est pas là, il est quand je l'ai appelé, il est en train de chier.
11: Et vous avez le plus grand, notre président du syndicat, monsieur...
10: Mais c'est pas un chieur, lui.
11: Mais c'est quoi alors? Mais il faut bien qu'il scie.
10: Ah bah oui, bien sûr.
11: Mais dites, moi c'est pareil, moi personnellement je ne scie pas, hein?
10: Vous êtes chieur?
11: Ben oui, mais... chieur, c'est-à-dire j'ai une scierie. Mais je ne scie pas, je n'ai jamais été derrière un châssis.
10: Ah, vous ne sciez pas vous-même?
11: Ah ben non.
10: Mais qui est-ce qui scie pour vous?
11: Ah ben, ce sont mes employés.
10: Ah, d'accord. Ah ben, c'est pas pareil.
11: Ah ben non.
10: Bon, est-ce que vous pouvez me passer quelqu'un qui est en train de chier, là, qui pourrait me donner le renseignement?
11: Ben écoutez, là, je regrette, parce que là, je ne peux pas l'appeler au téléphone, maintenant.
10: Qu'est-ce qu'ils font?
11: Ben, ils scient.
10: Ah là, ils sont en train de chier.
11: Eh ben oui.
10: Bon, écoutez, moi, je vais retourner chier, parce que j'ai du travail.
11: Oui, moi aussi.
10: Vous retournez chier, vous aussi?
11: Oh oui.
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12: La mercerie, bonjour.
0: Bonjour, monsieur.
12: C'est madame, mais bon, c'est rien.
0: J'ai acheté de la laine chez vous.
12: Oui.
0: Pour me faire un tricot.
12: Oui.
0: Elle marche pas, votre laine?
12: Comment ça, elle marche pas, ma laine? Vous avez fait quoi exactement?
0: J'ai étalé la laine sur la table en faisant la forme du tricot. Après, j'ai bien mis de la colle partout.
12: La colle?
0: Bah, de la colle à tissu.
12: Mais non, mais de la laine, c'est pas fait pour être collée, monsieur. On la tricote avec des aiguilles à tricoter. Oh là là là là.
0: C'est pas ma faute si votre laine, elle colle pas, vous voyez.
12: Voilà.
0: Ah, y a quelqu'un avec vous, non?
12: C'est le patron.
0: Ah bah, passez-le moi.
12: Voilà.
0: Merci, monsieur.
13: Oui, allô?
0: Oui, bonjour, madame, excusez-moi.
13: Pourquoi vous vouliez coller de la laine?
0: Bah, pour me faire le tricot.
13: Mais attendez, c'est surréaliste. Je n'ai jamais entendu quelqu'un qui fait un pull avec de la colle. Vous avez porté de la colle sur vous avec que de la laine?
0: Bah, j'ai pas pu puisque ça n'a pas tenu.
13: Ah, je me doute bien que vous avez pas pu, ça n'aurait jamais marché.
0: Ça m'a bousillé la table quand même dans l'histoire.
13: Est-ce que ma laine, quand vous l'avez posée sur votre table, a abîmé votre table?
0: Alors, je pense que oui, parce que après, quand j'ai levé, c'était rayé en dessous.
13: Alors, il suffit pas d'étaler de la laine sur une table et d'en coller la laine pour faire un
0: tricot. Pardon, qu'est-ce que vous dites? En quoi? Vous m'avez traité de quoi?
13: Non, je vous ai traité de rien. Je vous ai traité de rien. Mais je vous ai traité de rien.
0: Oh là là!
13: Mais oulala quoi? Je n'ai pas dit de gros mots. Je vous
0: oh
13: dis.
0: Oh bah si.
13: Laissez-moi parler, hein.
0: Ah non, mais alors là.
13: Ça suffit maintenant. Encoller, c'est un gros mot.
0: Oh là là.
13: Encoller, c'est
0: oh
13: un gros mot.
0: Oh, arrêtez.
13: J'ai pas dit enculer, j'ai dit encoller. Encoller, la colle.
0: Vous-même.
13: Bon, encoller moi-même. Mais monsieur, c'est. Mais va non, c'est pas un gros mot.
0: Oh bah alors là.
13: Non, je vous épelle les lettres. Si vous pouvez écrire les lettres que je vous dis.
0: Oh non, mais vous allez me redire un gros mot.
13: Non, E-N-C-O.
0: E-N-C-U.
13: Non, c'est pas C-U. C'est O. Comme Olivier.
0: C'est Olivier.
13: Non, pas Olivier. E-N-C-O.
0: Alors, Encolivier.
13: Non, pas Encolivier, monsieur.
0: Bon.
13: C'est E-N.
0: Alors, C-E-N.
13: Non, pas C-E-N. On va pas y arriver. C'est que des lettres. Donc, c'est E.
0: C-E.
13: Non, pas C-E.
0: Ah bah, vous me dites C-E.
13: C, ça veut dire... Quand je vous dis C-E...
0: Bah c'est la lettre C, oui, je sais, vous me dites
13: non,
0: que c'est
13: pas,
0: des lettres...
13: Non, je veux pas que vous écriviez un C, monsieur, c'est C apostrophe...
0: Alors, C-C...
13: Non, pas de C.
0: Ah bah, vous m'avez dit C-C.
13: Alors, E-N...
0: Ah bah, on enlève le C.
13: Oui, on enlève le C, oui.
0: Alors, E-N...
13: C-O...
0: Oh non, ça recommence.
13: Non, ça recommence pas. Je vous demande d'aller voir sur Internet ce que veut dire ce
0: comment
13: terme.
0: Comment ça, d'aller me faire voir?
13: Non, pas d'aller vous faire voir.
0: Oh bah, il manquait plus que ça, tiens ça.
13: Écrivez, s'il vous plaît, C-E-N.
0: Alors, C-E-N.
13: Non, c'est... c'est pas un C au début, c'est un E.
0: Mais vous m'avez dit un C.
13: Mais oui, mais dans une phrase, quand quelqu'un vous dit C-C-E-N...
0: Alors, C-C...
13: Non, c'est...
0: Deux C.
13: Commencez par la lettre E.
0: E-N. N.
13: C.
0: Non, ça recommence.
13: Non, ça recommence pas.
0: Si, ça recommence.
13: Maintenant, vous écrivez.
0: Non, ça recommence.
13: Non, ça recommence pas. Maintenant, vous écrivez les lettres que je vous dis. Donc, on est arrivé à quoi, là? Quelle lettre?
0: Alors, C-C-E-N.
13: Non. Oh putain. E-N. Ensuite, la lettre O, monsieur. O.
0: Deux fois O.
13: En français, il n'y a jamais deux fois O.
0: Bah si, dans kangourou.
13: Kangourou, c'est un U, monsieur, c'est pas deux O, voyons. Allons.
0: Ah.
13: On en est arrivé à quelle lettre?
0: À kangourou.
13: Non, il n'y a pas de kangourou. Vous êtes arrivé à quelle lettre dans ce que je vous ai appelé?
0: C-E.
13: Oh là là là là là là là là
0: là. Oh là là là là là là.
13: Ouais, ouais.
0: Bon, vous avez de quoi noter?
13: Moi, j'ai de quoi noter, ouais. Et vous m'appelez et je vais noter comme il faut, vous inquiétez pas.
0: Donc R.
13: R.
0: I.
13: Ouais.
0: R. E. Plus loin, E. T.
13: Ouais.
0: Plus loin, C. H.
13: Ah, N-S-O-N.
0: Bon, oh, mettez un S tant que vous y êtes.
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0: Bravo.
13: J'ai mes collègues qui sont à côté qui rigolent. Bon, comme j'étais sympa, j'ai gagné quelque chose.
0: Je vous envoie un tube de colle à laine.
13: La colle à laine, ouais.
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14: Allô?
6: Oui, bonjour, madame.
14: Bonjour.
6: Je suis au rayon tapette à souris.
14: Oui.
6: Ah, très bien. Je vais vous demander un renseignement, s'il vous plaît.
14: Oui.
6: Nous avons un problème avec notre voisin qui est agriculteur et qui a des bêtes.
14: Et, oui.
6: Bon, hier matin, on a eu encore 17 poules qui sont venues picorer dans notre jardin, qui ont rayé la carrosserie de notre voiture. Enfin, vous voyez, bon. Et on se demandait s'il y avait des... Comment on appelle ça? Des tapettes à poules.
14: Des tapettes à poules?
6: Oui.
14: Oh là, non. Non, je vais pas voir ça, mais c'est quoi votre bête, là, qui vient vous rayer votre voiture et tout ça?
6: Ben, ce sont des poules du voisin, on est en guerre avec lui.
14: Ah, d'accord, ok. Non, moi, je vois bien les pièges à loups.
6: Qu'est-ce que c'est que ça?
14: C'est les gros pièges de crocodile qu'on met, et puis ça se referme quand il y a quelque chose qui marche dessus. C'est interdit à la vente, mais il y a moyen d'en trouver encore. Ou alors, je vous emmène ma chienne, là, vous faire un carnage.
6: Oui, mais en attendant, j'ai peur parce que le voisin est tellement abruti qu'il va lui tirer dessus, votre chienne. Alors, je préfère éviter ça.
14: Elle en a pour 5 minutes. Elle vous fait le tri là-dedans.
6: Les tapettes à souris, c'est trop petit pour...
14: C'est trop petit.
6: Mais les tapettes à rats...
14: Les tapettes à rats, c'est possible, oui.
6: Parce que si on met du grain dans la tapette à rats...
14: Ah bah oui, si ça va couper net.
6: Ça va couper, ça.
14: Oui.
6: Ce matin, ça me grattait. Je me réveille, j'avais une poule sur le lit.
14: Oh la vache.
6: Non, une poule. Parce que les vaches, on va en parler après.
14: Ah d'accord.
6: Oui.
14: Ok.
6: Voilà.
14: Pour vendredi, je pourrais vous avoir ça, monsieur.
6: Bah. Et alors, comme on est en guerre avec ce monsieur, il fait des vaches aussi, lui.
14: Oui.
6: Et on trouve les vaches dans notre cour.
14: Oui.
6: Est-ce qu'il y aurait des tapettes à vaches?
14: Non, il n'y a pas de tapettes à vaches. Ça n'existe pas.
6: Il y a une tronçonneuse. Vous vendez ça?
14: Ouais, mais on ne va pas tronçonner la vache quand même. Ce serait un peu gore, hein.
6: Comment?
14: C'est un peu dégoûtant de tuer une vache à la tronçonneuse, non?
6: Oh mince, alors comment je peux faire? Il y a sûrement une autre solution.
14: Vous la saoulez? Vous la saoulez, votre vache?
6: C'est-à-dire?
14: Bah, vous mettez un seau d'alcool ou je sais pas, pour qu'elle vienne boire dedans ou je sais pas.
6: Mais si je lui mets de l'alcool, qu'est-ce qui va se passer?
14: Bah, elle va être bourrée.
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15: Allô?
0: Oui, bonjour monsieur, c'est bien la fromagerie?
15: Oui.
0: Oui, voilà, je vous appelle parce que j'ai acheté un fromage chez vous qui semble défectueux.
15: Ah, qu'est-ce que vous m'avez acheté?
0: Du Rochefort, je crois.
15: Bah, Roquefort, mais le Roquefort, c'est jamais défectueux. Celui que je viens d'avoir, je l'ai entamé pour une dame anglaise ce week-end.
0: Parce que, si vous voulez, dedans, il y a des espèces de petites taches bleues, bleu-vert.
15: Ah bah, les taches bleu-vert, monsieur, le Roquefort, c'est voilà. Un fromage avec des taches bleu-vert. C'est un fromage moisi.
0: Donc, comme vous reconnaissez qu'effectivement, il y a cette défectuosité fromagère.
15: Mais c'est pas une défectuosité, monsieur, je viens vous expliquer qu'un Roquefort, c'est toujours moisi. Mais enfin, vous... Non, mais monsieur.
0: Donc, tout votre stock est foutu, en fait, c'est ça que vous êtes en train de dire.
15: Mais mon stock n'est pas foutu. Écoutez, je tiens mon magasin depuis 37 ans. Les fromages, j'en vends depuis 37 ans.
0: Je ne dis pas que vous avez fait exprès.
15: Mais je n'ai pas fait exprès, monsieur.
0: Voilà, c'est ça. C'est bien d'accepter ces erreurs.
15: Je n'accepte rien, monsieur. Je peux vous emmener chez mes grossistes. Ils vont vous sortir un Roquefort et le Roquefort sera moisi.
0: Ah, donc c'est la faute du grossiste, en fait, c'est ça que vous êtes en train de
15: mais
0: me dire.
15: Mais c'est pas la faute du grossiste, monsieur, je vous explique qu'un Roquefort, il est comme ça. Mais monsieur, mais vous n'entendez rien du tout.
0: Parce que le problème, c'est que j'ai dû désinfecter tout le frigo, moi.
15: Non, mais désinfecter tout le frigo, non, mais c'est là où on va, monsieur, mais vous êtes complètement à côté. Écoutez, rapportez-moi le fromage immédiatement, c'est-à-dire dans la demi-heure qui suit.
0: Et je vous apporte la note pour la désinfection aussi.
15: Non, mais la note pour la désinfection, non, mais parce que forcément, si vous avez désinfecté un réfrigérateur alors qu'il n'avait nul lieu de le faire parce que le Roquefort, ce sera toujours comme ça, excusez-moi, je suis désolée. Oh, bah,
16: Vous savez ce que c'est du Roquefort?
0: Alors, je crois que c'est du bouc ou quelque chose comme
16: non,
0: ça.
16: Non, c'est du bouc, mais ça va pas.
17: Non, mais alors, je ne sais pas, ça vient peut-être du bouc qui lui-même est à fourni de lait.
18: Le bouc, il ne va pas vous donner de lait, non, ça, c'est pas possible.
17: Non, parce que peut-être que le bouc avait un problème de moisissure lui-même.
18: Oui, oui, c'est ça, oui.
17: Donc, est-ce que...
18: Non, mais attendez.
19: Oui. Oui, bonjour.
17: Oui, bonjour, monsieur.
19: C'est pas un monsieur, c'est une dame. Mais vous n'êtes pas d'ici, vous, alors?
17: Pourquoi?
19: Même fait, monsieur, le roquefort, c'est un fromage courant, en plus, le roquefort.
17: Il n'est pas coulant, hein, c'est un truc, c'est plutôt...
19: Non, mais je vous parle pas qu'il est coulant, monsieur.
17: Bah, vous me dites, c'est un fromage coulant.
19: Ce n'est pas courant, c'est pas un fromage.
17: Non, non, c'est pas coulant, j'ai bien compris.
19: Mais j'ai pas parlé de coulant, courant.
17: Bah, vous m'avez dit coulant.
19: C-O-U-R-A-N-T, courant.
17: Vous êtes sûr que vous parlez du bon fromage?
19: Moi, le roquefort, il est bleu, monsieur.
17: Bah, il est pas coulant, en tout cas, déjà, c'est ce que...
19: Mais je vous dis pas qu'il est coulant.
17: Du coup, il faudrait me le changer contre un roquefort qui n'a pas moisi.
19: Non, mais vous me faites mettre, monsieur, là, vous plaisantez.
20: Oui, qu'est-ce qu'il y a? Vous habitez où, là?
17: Comment ça, j'habite où?
20: Vous avez pour longtemps à venir, non?
17: Ah non, j'habite dans un petit appartement avec maman, rue Sarrazate.
20: Rue Sarrazate?
17: Je suis pas très loin, quoi.
20: Mais putain, mais qu'est-ce que c'est que ce bordel?
17: Je viens avec la note de désinfection du frigo, c'est ce que j'ai expliqué.
20: Vous rigolez pas, non?
17: Parce que j'en ai eu pour 200 balles, quand même.
20: 200 balles, non, mais vous rigolez pas. Désinfecter un frigo pour du fromage qui est extra, non, mais oh. Enfin, venez, on va voir ça, on va rigoler.
17: Pourquoi on va rigoler?
20: Parce qu'on va rigoler, c'est tout.
17: Allô?
19: Alors maintenant, j'appelle la gendarmerie, le litige va se régler en gendarmerie.
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21: Oui, allô?
22: Allô?
21: Allô?
22: Bonjour, monsieur, c'est l'école d'accordéon?
21: Oui.
22: Ah, bonjour.
21: Bonjour,
22: excusez-moi,
21: monsieur,
22: de vous déranger, monsieur Ledoux, à l'appareil.
21: Je vous en prie.
22: Je vous appelle d'une chambre où je suis dans une clinique.
21: Ah.
22: Et rien ne m'aurait fait plus plaisir en guise de dernière volonté.
21: Oui.
22: D'entendre un petit air d'accordéon.
21: Ah bon?
22: Si c'est possible.
21: Ah?
22: Avant que je parte.
21: Écoutez, monsieur, vous aimez l'accordéon à ce point, alors?
22: Oh, oui, j'en ai beaucoup joué.
21: Ah oui?
22: Ça m'aurait fait plaisir avant de partir.
21: Bon, écoutez, je fais le nécessaire. Attendez un petit instant, s'il vous plaît. Hein?
22: Merci, monsieur. Avant de partir, ça fait du bien un petit air d'accordéon. Vous comprenez?
21: Allez, je vous fais attendre, là.
22: Merci, vous êtes gentil. Allô?
21: Allô?
22: Oui, merci, monsieur.
21: Alors, attendez.
22: Ce sont mes dernières volontés avant de partir, monsieur.
21: Alors, attendez. Je vais vous jouer le retour des hirondelles, hein?
22: Ah, oui.
21: Si vous connaissez?
22: Oh!
21: D'accord. Alors, ma femme va prendre le téléphone et moi, je vais prendre l'accordéon. Attendez un instant.
23: Allô?
22: Bonjour, madame.
23: Voilà, il va commencer, là.
22: Je m'assieds.
21: Je commence, hein?
22: Je vous écoute.

0: Lei. Lei. Oh.
1: Allô?
0: Bravo, monsieur.
1: Ça vous a fait plaisir?
0: Oh, mais vous pouvez pas savoir. Je ne m'attendais pas à ce que vous jouissiez de cette manière. Ce morceau est magnifique et vous êtes un grand accordéoniste.
1: Ah bien, je vous remercie, mais...
0: Je vous le dis du plus profond de mon cœur, monsieur Jacques.
1: Ben là, vous m'avez pris un peu de court, hein. J'étais vraiment à froid, là.
0: Non, je vous le dis. Avant de partir, ça me fait toujours du bien. J'appelle les artistes au téléphone tous les matins avant de partir faire mes courses.
1: Ah.
0: Sur le marché.
1: Ah.
0: Et comme ça, je m'offre un petit concert privé.
1: Ah oui, oui. Mais donc, avant de partir, c'est sur le marché, parce que j'avais compris avant de partir, à cause d'une grave maladie, non?
0: À mourir, vous voulez dire?
1: Oui.
0: Non, je suis en pleine forme.
1: Ah. Eh bien, je suis heureux d'avoir satisfait vos désirs.
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3: Allô?
4: Bonjour madame, c'est bien le magasin de matériaux de chantier?
3: Oui.
4: Monsieur Martin à l'appareil, les cuisinoristes Martin.
3: Oui.
4: Je vous appelle pour la petite enquête de satisfaction. Il faut me donner une note entre 1 et 10, donc 10 ce serait bien.
3: Et je vous mettrai 10, pourquoi monsieur?
4: Parce que moi je suis démarchiste par téléphone pour vendre des cuisines.
3: Oui.
4: Et je touche une prime quand on me met une bonne note à la fin de l'appel.
3: Ah mais je vous connais pas monsieur, pourquoi je vous mettrai 10 si on se connaît pas?
4: Bah parce que vous trouvez que je vous ai tout bien expliqué pour les cuisines.
3: Et vous m'avez rien expliqué monsieur.
4: Oh bon après c'était pour gagner du temps si vous préférez que je vous explique. Bonjour chère cliente, connaissez-vous les cuisines Martin?
3: J'ai pas que ça qu'à faire, monsieur. Je vous dis, je ne ferai pas ça, c'est tout. On est d'accord?
4: On est surtout d'accord que vous voulez pas que je touche ma prime de satisfactionnage.
3: Ouais, bah voilà, on est d'accord.
4: C'est pas grave. Dans ce cas, vous allez me faire une prime d'intéressage.
3: Non, ça marche pas comme ça, monsieur.
4: Mais si, je note que vous êtes intéressé par une cuisine Martin, et hop, prime d'intéressage.
3: Mais vous êtes dans une société, monsieur, vous vendez une cuisine dans une société.
4: Non, mais vous acceptez juste la commande.
5: Allô?
4: Et bonjour, monsieur.
5: Ah, non, mais je vous ai jamais commandé une cuisine. J'ai pas besoin de cuisine.
4: Ah non, mais ça, c'est pas grave. Ce qui compte, c'est de dire que vous êtes intéressé.
5: Ah.
4: Ouais, comme ça, moi, je vous envoie un commercial, vous lui dites oui, et moi, je touche ma prime d'intéressage.
5: Bon, bah, je vais lui dire oui, alors, mais...
4: Ah, bah, super. Donc, le commercial, vous lui dites oui, et après, vous lui payez la cuisine, évidemment.
5: Ah, mais non, mais ça va plus, hein.
4: Bah si, parce que comme ça, on vous livre la cuisine, et moi, je touche une prime de livrage en plus.
5: Ah non, il n'est pas question de me livrer une cuisine, hein, ça va plus, non? J'ai même pas signé de bon rien. Non, là, ça va pas, hein, monsieur, vous êtes pas bien, hein.
4: Ah si, moi, ça va super.
6: Oui, allô?
4: Bonjour, madame.
6: Non, mais là, vous êtes dans un...
4: Ah, suspense.
6: Dans un magasin.
4: Oui, je sais, mais peu importe.
6: Ben oui, mais moi, j'ai pas de temps à perdre avec quelqu'un qui va me parler d'un truc que j'en ai pas l'utilité.
4: Que vous en avez pas l'utilité, pardon, mais tout le monde a l'utilité d'une cuisine.
6: Mais pas dans un magasin de matériaux de construction, monsieur, où je vais mettre la cuisine.
4: Non, mais vous savez quoi? Vous la montez pas, vous attendez un peu et vous la renvoyez.
6: Mais moi, je fais pas des trucs comme ça. Pourquoi je ferais des trucs comme ça?
4: C'est ce que j'ai expliqué, moi, ça me fait une prime de livrage plus prime d'intéressage.
6: Ah oui, mais moi, je...
4: Ah, nouveau suspense.
6: Vous me demandez-moi si je veux une cuisine, je vais vous répondre.
4: Ah oui, mais si je demande à tous les coups, vous allez me dire que vous en voulez pas.
6: Ah non, moi j'en veux pas.
4: Et voilà, c'est pour ça que je préfère ne pas vous demander et dire que vous en voulez.
6: Ah bah non, c'est complètement con.
4: Oh bah merci.
6: Bah si, là, c'est juste du mensonge.
4: Mais non. Ah bah justement, il y a votre rendez-vous avec le commercial qui est confirmé.
6: Mais j'ai pas envie de commercial, je vais pas acheter de cuisine.
4: Alors, si vous ne voulez pas voir le commercial, vous pouvez acheter directement la cuisine, comme ça, ça vous évite le rendez-vous.
6: Mais je vais pas acheter de cuisine.
4: Ouais, et puis au pire, après, vous la revendez.
6: Vous êtes complètement taré, vous, ou quoi?
4: Vu qu'elle est neuve, je vous la reprends à 50% du prix.
6: Bah venez m'acheter des matériaux, puis après vous la revendez.
4: Ah oui, mais alors moi je suis pas matérialiste, je suis cuisinoriste.
6: Ah bah moi je suis pas cuisiniste, je suis matérialiste.
4: Ah bah voilà, ça c'est toujours le truc avec les matérialistes, ils ne veulent pas rendre service.
6: Mais non, mais moi je... Monsieur...
4: Bon, ok, on va faire simple, vous allez juste me faire la prime de satisfactionnage.
6: Vous avez pas compris quoi dans ce que je vous ai dit?
4: Non mais vous achetez rien, vous dites juste que vous êtes très satisfait de notre échangisme téléphoniste.
6: Non, je vais rien dire du tout, monsieur, moi je suis là...
4: Allez, vous mettez mon petit 10 et on en parle plus.
6: Non, je m'en fous, je m'en bats les steaks.
4: Ah bah si vous avez des steaks, il vous faut une cuisine.
6: Allez, hop.
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7: Oui, allô?
8: Oui, bonjour monsieur.
7: Bonjour monsieur.
8: C'est bien au magasin de vêtements pour hommes.
7: Oui.
8: Monsieur Delaplay à l'appareil, c'est le secrétaire général de la FNEF, Fédération Nationale d'Exhibitionnisme à la Française. Je vous passe monsieur le président.
7: Oui.
8: Merci. Allô?
7: Oui, allô?
8: Bonjour monsieur.
7: Bonjour monsieur.
8: Monsieur Le Duret à l'appareil, président de la FNEF, Fédération Nationale d'Exhibitionnisme à la Française. Alors, nous avons notre grand championnat, vous savez, la poule finale. Vous avez vu les affiches en ville, non?
7: Non, j'ai pas pu voir.
8: Ah bon, nous avons la finale donc dimanche en poulain, hein, éliminatoire pour les phases finales donc de National. Donc tous les exhibitionnistes qui viennent dimanche ont besoin d'avoir, et c'est obligatoire, hein, une gabardine standard. Qu'est-ce que vous avez à leur proposer? Parce qu'il nous en faut une bonne vingtaine.
7: Eh bien, moi, ce que je vais vous proposer, c'est de rappeler demain matin. Vous aurez le responsable du magasin et il sera en mesure de vous dire.
8: Mais déjà, qu'est-ce que vous avez comme couleur, vous, déjà, à nous proposer?
7: Gabardine, vous appelez ça la veste ou la veste un peu plus longue?
8: Ah, c'est plus long. Il ne faut pas qu'on voit le bas-ventre, hein, évidemment. Hein. Nous, vous connaissez un peu notre spécialité, les exhibitionnistes. Hein. Nous avons besoin de gabardines, évidemment, qui vont presque jusqu'aux genoux. Donc, il faudrait qu'on puisse déboutonner, voyez-vous, la gabardine en 3 secondes chrono, hein, ouvrir la braguette, sortir notre engin, refermer avant que la police, évidemment. Donc, c'est de la gabardine très souple, hein, non irritable avec des tissus non synthétiques.
7: Hein. Ça, je vais pas avoir. Même en commande, ce sera toujours en polyester, ce sera toujours du synthétique.
8: Ah oui, mais si ça vient en contact de notre sexe, avec la peau du gland, on va faire des allergies, hein.
7: Écoutez, moi, ce que je vous propose, c'est de me rappeler demain le responsable du magasin. Il sera plus apte à vous dire ce qu'il peut avoir et lui sera capable de vous dire au niveau des prix.
8: Oui, parce que si on en prend 20, j'imagine qu'on peut avoir une petite réduction.
7: Oui, il y aura une réduction, ça c'est sûr.
8: En contrepartie, je vous garantis, hein, vous pouvez noter, tous les exhibitionnistes auront, hein, nous accrocherons sur notre sexe un petit panneau vêtements avec votre adresse pour vous faire de la publicité.
7: Ben écoutez, vous rappelez demain matin et puis lui, il essaiera de voir ce qu'il peut faire.
8: Vous avez noté?
7: Oui.
8: Je vous écoute.
7: Ah, je peux pas trop le dire en magasin, ça se fait pas trop, il y a des clients.
8: Et alors?
7: Je dirais que vous accrocherez une pancarte sur votre sexe pour montrer vêtements pour faire de la pub.
8: C'est pas un beau geste, ça?
7: Ah si, c'est un beau geste.
8: Ben alors, qu'est-ce qu'on dit?
7: Merci.
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9: Bonjour, oui.
4: Bonjour monsieur, c'est bien la mairie?
9: Oui.
4: Monsieur Martin à l'appareil du comité de dénucléarification.
9: Monsieur Martin de quoi?
4: Bah du comité de dénucléarification.
9: Quoi? Comité de?
4: De dénucléarification, vous allez pas me dire que vous connaissez pas?
9: Non.
4: Ah, et bah c'est contre les armes nucléaires.
9: Oui,
4: et on organise une cérémonie sur un terrain de la mairie parce que c'est un ancien champ de bataille de la première guerre mondiale de 1916-19.
9: On est en 2022 monsieur, on n'est pas en 1916.
4: Oui mais comme il y a eu la première bataille nucléaire chez vous en 1916, on va symboliquement vous déposer des déchets.
9: Des déchets de quoi?
4: Bah des déchets radioactifs.
9: Mais c'est des vrais déchets radioactifs ou pas?
4: Ah bah oui.
9: Ah bah non, alors là il est hors de question que vous mettiez des déchets radioactifs chez nous. Ça c'est veto complet. C'est hors de question, on n'a pas été au courant, personne, le maire ne nous a rien dit. Qui est votre responsable?
4: Monsieur Martin.
9: Monsieur Martin, oui c'est vous monsieur Martin.
4: Oui, alors coïncidence incroyable, mon responsable s'appelle lui aussi monsieur Martin.
9: Mais ça c'est Martin, c'est un nom passe-partout, je suis désolée.
4: Ah, en revanche non, monsieur passe-partout n'est pas là actuellement.
9: Non mais là vous vous foutez de moi là.
4: Pas du tout, il est en tournage pour Fort Boyard en ce moment.
9: Ah oui, oh bah oui.
4: Voulez-vous que je lui transmette un message?
9: Oui, c'est ça, oui. Bref.
4: Oui, bref, moi je viens, je vous enterre les déchets et on en parle
9: plus.
10: Non mais c'est quoi ça?
4: Allô?
10: Qu'est-ce que c'est que ce travail?
4: Bonjour madame.
10: C'est monsieur.
4: Admettons.
10: Non mais monsieur, vous rigolez pas?
4: Franchement.
10: Honnêtement, ça se passe pas comme ça. Je suis maire de la commune, moi j'accepte pas. Vous faites pas un hommage à la 1916 puisque vous enterrez les déchets. Allez voir, non, faut peut-être pas tout mélanger.
4: Attendez voir, c'est logique.
10: Non?
4: Guerre, armes, nucléaire,
10: non,
4: déchets.
10: Non, attendez voir. Non mais vous plaisantez ou quoi?
4: Mais bien sûr, et puis je vous ai envoyé un courrier pour vous prévenir.
10: C'était quoi, envoyé par poste?
4: Comment vous savez que c'était par poste?
10: Bah j'en sais rien moi, parce que je suppose, parce que...
4: Oui, oh, bah vous supposez bien.
10: Bah comment voulez-vous que ça arrive un courrier?
4: Bah par télégramme, par téléx,
10: pigeon
4: voyageur, poney...
10: Votre truc, vous asseyez dessus, hein, ça va pas se passer tout seul.
4: Ah alors non, si je m'assois dessus, ça va certainement pas passer tout
10: c'est
4: seul.
10: C'est clair, net et précis, hein. Vous allez vous asseoir dessus, parce que si vous intervenez sur mon terrain, ça va mal tourner.
4: Si je m'assois sur les déchets radioactifs,
10: excusez-moi,
4: mais c'est le burn-out anal direct.
10: Je pense que vous m'avez bien compris.
4: Bon, dans ce cas, on oublie la cérémonie.
10: J'espère, parce que ça se passera très mal.
4: Non, mais on oublie, on va juste vous laisser les déchets.
10: Non, mais vous allez pas lécher des déchets sur place, non mais...
4: Ah non, je ne vais pas vous lécher des déchets, certainement pas.
10: Vous foutez pas de la gueule du monde, là, un peu?
4: Mais je vous rassure, on peut vous les enterrer sous la mairie.
10: Mais certainement pas, mais je vous interdis de venir mettre des déchets.
4: Eh, c'est pas des bombes atomiques non plus, hein, en principe, ça devrait pas péter.
10: Mais je m'en fous que ça pète ou que ça pète pas. Même que vous viendriez mettre une roulotte, on fait pas les choses comme ça.
4: Alors, pour la roulotte, je peux rien promettre.
10: Non, je m'en fous.
4: Cela dit, j'ai celle de monsieur Passepartout qui est justement disponible en son absence, si vous voulez.
10: Vous payez ma tête de A à Z, j'aime pas ça du tout, hein.
4: Je prends ça pour un oui?
10: Ah, certainement pas.
4: Un oui peut-être?
10: Non, il n'y a pas de...
4: Un oui, on en discute?
10: Non, mais c'est quand même pas pour... C'est quand même pas pour une radio, non, j'espère, parce que...
4: Alors, pas de bol, parce que justement, c'est une radio aussi, si.
10: D'accord.
4: Vous savez quoi? Je vais même vous dire bienvenue sur Rire et Chanson.
10: Rire et Chanson, franchement... Bon, bah, j'espère que j'ai fait rire plein de monde.
4: Ouais, ah bah, je pense que vous étiez pas mal.
10: Bah, merci bien.
4: De rien. Au revoir, madame le maire.
10: Au revoir, mademoiselle.
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8: Allô.
11: Oui, allô.
8: Oui, bonjour.
11: Bonjour.
8: Adjudant de la place Gendarmerie nationale, pareil.
11: Oui, d'accord.
8: Oui, d'accord, qui ?
11: Monsieur Toulis.
8: D'accord. Très bien.
11: Monsieur Toulis Bernard.
8: Oui, Bernard, hein, B-E-R-N-A-R-D.
11: D'accord, oui.
8: C'est-à-dire B-E-R.
11: Comme Bernard, N-A-R-D.
8: Non, D.
11: Hein ?
8: D.
11: Non, D.
8: D.
11: Bah, si je vous dis que c'est un D que mon prénom y porte, c'est que je sais quand même écrire mon prénom quand même. C'est
8: attendez.
11: Pas un T, c'est un D.
8: B-E-R.
11: N-A-R-D.
8: N-A-R-T.
11: Bah, moi je vous dis que mon prénom c'est B-E-R-N-A-R-D.
8: En deux mots.
11: Non, en un seul mot.
8: Attendez, moi je suis adjudant quand même, je connais, hein.
11: Et moi, je suis peut-être que simple citoyen, mais je sais écrire mon prénom quand même.
8: Alors, Bernard, c'est pas votre prénom?
11: Ben Bernard, si, c'est mon prénom, mais ça s'écrit pas comme vous me le prononcez. Ça s'écrit B-E-R-N-A-R-T.
8: Ah, il y a un T, voilà.
11: Un D. Un D.
8: D comme Théodore, hein?
11: Non, D comme démuni.
8: Comme démenuisier?
11: Démuni, pas démenuisier, démuni.
8: Démuni.
11: Voilà.
8: Démuni. D-E-S.
11: Oui, mais enfin, c'est à quel sujet, là, s'il vous plaît?
8: Je vous passe au capitaine, hein?
11: D'accord.
8: Le capitaine, on a le citoyen. Termar, c'est ça votre prénom?
11: Non, Bernard.
8: Alors, excusez-moi, capitaine Ledoux à l'appareil.
11: Oui, bonjour, monsieur.
8: Bonjour, monsieur. Monsieur?
11: Bernard, Toulis, Bernard.
8: Alors, Bernard, Toulis, Bernard.
11: Bernard, oui, voilà.
8: Deux fois Bernard.
11: Mais non, Toulis, Bernard. Toulis, T-H-O-U-L-I-2-S-E. Bernard, B-E-R-N-A-R-D.
8: T-E-A.
11: Oh là là là là là là. B-E-R-N-A-R-D.
8: T.
11: Non, D.
8: B.
11: D.
8: B comme Bernard.
11: Oui, Bernard. B-E-R-N-A-R-B. Non, D.
8: D. André.
11: Non, un D comme... démuni ou autre chose?
8: Démenuisier.
11: Voilà, comme démuni, oui.
8: Alors, monsieur Toulis.
11: Oui.
8: Termer.
11: Bernard.
8: T-S-E-R-M-A-R-P.
11: Oh là là là là là là. B-E-R.
8: V comme Vincent.
11: B comme comme blouson. E comme Émilie.
8: Alors,
11: R comme
8: attendez,
11: Rémi.
8: Doucement. Vous portez plainte parce que le blouson de Toulis, Émilie...
11: J'ai pas de plainte de portée. Moi, j'ai pas eu de blouson de volet.
8: Non, le blouson de votre fille, Émilie.
11: J'ai pas de fille non plus. Ma fille, elle s'appelle Fabienne. Elle s'appelle pas Émilie. Puis elle habite à Poitiers.
8: Bah, attendez, on va tout reprendre. Hein.
11: Ah bah oui, ça je veux bien, parce que jusqu'à maintenant, je comprends rien du tout à votre histoire, là. Hein.
8: Alors, monsieur Toulis.
11: Voilà.
8: Wehrmacht.
11: Bernard, B-E-R-N-A-R-D.
8: R-T.
11: R-D.
8: Écoutez, on va vous appeler Nanar, hein.
11: Voilà, ben si vous voulez. Alors, je comprendrai mieux, d'accord.
8: Monsieur Toulos Vermeer, porte plainte pour le vol du blouson de sa fille, Émilie, que vous auriez dérobé à Poitiers. Vous auriez des remords, c'est ça?
11: Mais j'ai rien dérobé.
8: Allez le chercher, une fourgonnette.
11: Mais qui c'est qui est au bout du fil, là?
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12: Oui, bonjour, je vous écoute.
4: Bonjour monsieur, c'est bien le cabinet de voyance?
12: Oui.
4: Je vous appelle parce que moi-même, je suis du métier dans le sens où j'exerce le voyantisme par téléphone. Et je voulais donc vous proposer une consultation.
12: Non, bah, ça ne m'intéresse pas pour la bonne raison. J'ai, heureusement pour moi, la capacité de voir pour moi-même.
4: Non, mais ça ne vous coûte que 30 euros au lieu de 60 habituellement.
12: Non, mais je viens de vous dire que j'étais capable de regarder pour moi-même.
4: Ah, je vois que vous allez changer d'avis.
12: Bah, écoutez, quand même, je connais encore quand même mes capacités.
4: Excusez-moi, mais je vois que vous vous trompez.
12: Eh ben, vous voyez très mal, mon pauvre monsieur.
4: Non, mais là, je fais 50%, c'est-à-dire que je vous ai débité que 30 euros sur la facture téléphonique.
13: Oui.
4: Ah, je vois que c'est un autre monsieur.
13: C'est pas monsieur, c'est madame.
4: Donc, comme j'expliquais à l'autre monsieur, comme c'est les soldes, je l'ai fait à 50% la consultation.
13: Non. Parce que vous soldez aussi la voyance. Ah, bah, alors là, c'est de l'arnaque.
4: Ah, bah, j'avais vu que vous alliez dire ça.
13: Non.
4: Allô ?
14: Allô ?
4: Ah ben c'est un autre monsieur.
14: Chez nous, on travaille pas comme ça, vous savez, on est 40 chez nous.
4: Oui, non, mais moi,
14: Si j'ai besoin d'une consultation, je vais même l'avoir gratuitement.
4: Ah ben moi, je vous la fais à 30 euros au lieu de 60, là, quand même, donc c'est,
14: vous
4: voyez.
14: Vous me démarchez par téléphone, vous êtes dans une société, là, vous le savez, quand même.
4: Ah, je savais que vous alliez dire ça, ça c'est quelque chose que j'avais vu, effectivement.
14: Donc, je vous le dis, jouez pas avec moi parce que vous allez pas gagner, d'accord ? Faut le savoir.
4: Non, mais alors, excusez-moi.
14: Bon, écoutez, maintenant, ça commence à bien faire, ok ? D'accord ?
4: Tout ce que vous me dites, je le sais, puisque je suis.
14: Bon, écoutez, monsieur.
4: Oui.
14: D'accord ? Bon, donc vous me dérangez.
4: Non, mais alors, excusez-moi.
14: Donc, il y a deux solutions qui vont s'exposer à vous maintenant, ok ? Alors.
4: Donc la première.
14: Non, mais attendez, je vous le dis, c'est bon maintenant ? Ça va, 5 minutes. Vous savez, vous allez faire une nana qui a 56 ans, 33 ans de voyance, je connais mon métier par cœur.
4: Ouais.
14: Donc faites attention à ce que vous faites, croyez-moi bien.
4: Oui, non, mais alors, c'est.
14: Les ficelles, je les connais par cœur, ok ? Bon, et en plus, je vais vous dire, si vous êtes un petit peu intelligente, vous verrez ce que je fais comme chiffre d'affaires.
4: Non, mais si vous voulez, okay, moi j'ai vu que vous alliez dire tout ça. Parce que
14: donc vous n'avez rien vu du tout, vous êtes un gros charlot.
4: Comment ça, je savais que vous alliez dire ça également.
14: Bon, écoutez, vous, je vais être obligé de vous pointer parce que j'ai pas le choix.
4: Comment ça ?
14: Vous pouvez me pointer, s'il vous plaît, le numéro.
4: Ah, vous avez un pointeur à côté de vous ?
14: Ah, bah bien sûr,
4: Ah, bah je contrepointe.
14: Bah allez-y.
4: Alors, excusez-moi, s'il vous plaît, la dame est en train de me pointer, est-ce que vous pouvez la contrepointer, s'il vous plaît ?
14: Mais moi, j'ai pas besoin de contrepointer.
4: Ah, bah attendez, je demande à mon contrepointeur, vous pouvez me contrepointer le.
14: Oui, non, mais moi, je. Attendez, écoutez, j'ai pas de temps à perdre avec vous.
4: Non, mais que ce soit clair, parce que moi, vous essayez de me pointer, je contrepointe.
14: Vous savez, je travaille avec les renseignements généraux, je suis pas comme vous.
4: Ah, bah excusez-moi, moi, je travaille avec le FBI et la CIA.
14: Bonne journée, monsieur.
4: Ah, je vois que vous allez raccrocher.
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16: Allô ?
0: Oui, bonjour monsieur.
16: Bonjour.
0: Excusez-moi de vous déranger, c'est au sujet de la manifestation d'hier.
16: Oh, attendez, quel numéro demandez-vous monsieur ? C'est un faux numéro ça, hein ?
0: Vous n'êtes pas à la CGT ?
16: Non monsieur, absolument pas. Et c'est un ancien numéro ça, vous le rayez, il vous faut demander un nouveau numéro.
0: Ah oui, mais faut pas m'insulter, moi.
16: Mais je vous insulte pas, monsieur. Je vous dis simplement que c'est un ancien numéro.
0: Oui, j'ai compris, camarade.
16: Mais alors, camarade syndiqué, moi, je suis pas syndiqué et je suis l'ancien numéro.
0: Ben oui, voilà. Écoutez-moi, jeune homme.
16: Oui.
0: Vous pouvez avoir du respect, quand même.
16: Mais j'ai du respect, monsieur. Je vous dis simplement que c'est un ancien numéro que vous faites, là.
0: Oui, mais vous me dites ancien numéro comme si j'étais vieux de la feuille, moi.
16: Mais je vous le dis parce que c'est pas le premier. Je veux faire changer de numéro. Au revoir, monsieur.
0: Mais écoutez-moi, jeune homme.
16: Oui, mais écoutez, j'ai pas de temps,
0: je
16: monsieur.
0: Travaille, je suis administrateur des PTT.
16: Je suis bien content. Alors, pour vous, monsieur.
0: Dites-moi quel est votre problème et moi, je vous change votre numéro en 5 minutes.
16: Non, mais c'est pas la peine, monsieur. Mais je vais débrouiller tout ça. Je vous remercie.
0: Non, j'insiste, jeune homme.
16: Non, mais je vous remercie, monsieur.
0: Camarade,
16: oui.
0: Je change votre numéro. Je m'en occupe dans 2 minutes.
16: Non, c'est pas la peine.
0: Si, j'insiste.
16: C'est un ancien numéro qu'on m'a attribué. Voilà.
0: Non, je vous le change sans problème.
16: Mais je ne veux pas, monsieur.
0: Ah, monsieur.
16: Écoutez, vous me faites. Je me débrouille, monsieur.
0: Monsieur, considérez ça comme acquis. Dans 5 minutes, votre
16: numéro. Je ne veux pas, monsieur. Ne change pas mon numéro. Ne touchez pas, s'il vous plaît.
0: Camarade, excusez-moi, je vous donne un nouveau numéro.
16: Non, je n'en veux pas, monsieur. Écoutez, vous débrouillez. Au revoir, monsieur. Allô ?
17: Oui, bonjour, monsieur. Le 40.
16: Oui.
17: Oui, bonjour monsieur, Central 10 à l'appareil. On vient d'avoir un état de demande de changement de numéro.
16: Mais non, mais c'est un monsieur qui m'a téléphoné, qui se mêle de ce qu'il regarde pas.
17: J'ai pas demandé. Monsieur, vous permettez, monsieur, c'est Central 10 à l'appareil. Je vous demande de nous excuser une minute. Nous vous donnons votre nouveau numéro qui va prendre donc, qui va être en activité dans 10 minutes.
16: Mais je le veux pas, monsieur, mon nouveau numéro. Moi, j'en ai un numéro que j'ai communiqué à tout le monde, je le conserve.
17: Nous sommes désolés, les ordres ont été transmis de manière électronique, c'est trop tard.
16: Hein. Mais par qui, monsieur ? C'est pas moi qui ai fait la demande. Alors, comme ça, n'importe qui peut faire la demande sur mon numéro. Où êtes-vous exactement ? À Jaurès, là ?
17: Oui, nous sommes à Jaurès, monsieur.
16: Oui, mais écoutez, je vais y venir déjeuner tout à l'heure.
17: Monsieur.
16: Je travaille moi-même au PTT, je ne veux pas changer de numéro.
17: Bah, écoutez-moi, monsieur, nous avons une demande de l'administrateur, monsieur Duringer.
16: Oui, mais justement, ce monsieur m'a téléphoné tout à l'heure, il s'est trompé de numéro.
17: Non, écoutez-moi.
16: Écoutez, monsieur, c'est pas le bon numéro, mais ne vous cassez pas la tête, je vous le fais changer.
17: Écoutez-moi, camarade, je vous donne votre nouveau numéro.
16: Mais je n'en veux pas, monsieur, moi je vais venir tout à l'heure à l'agence commerciale, j'arrive dans un quart d'heure.
17: Mais monsieur.
16: Je veux conserver mon 42.
17: Monsieur.
16: Ce n'est pas parce que M. Tartampion a décidé de me faire changer
17: monsieur,
16: de numéro.
17: Ce n'est pas M. Tartampion, c'est l'administrateur qui est donc le secrétaire général du syndicat, vous le savez très bien.
16: Mais je m'en fous, alors, monsieur, qui que ce soit.
17: Ah, vous avez...
16: Il a été charmant, il a été gentil, mais moi je m'en fous.
17: Monsieur, vous permettez, vous êtes prié de venir avec vos 3 dernières factures ainsi que 150 francs.
16: Pardon ont...
17: Ah bah oui, monsieur, non.
16: Mais vous plaisantez, en plus, il va falloir que je paye.
17: Bah écoutez-moi, monsieur.
16: Non, mais qu'est-ce que c'est cette plaisanterie ? Mais là, je vous garantis que ça va aller loin, cette histoire-là. Non, mais en plus, il va falloir que je paye pour changer de numéro que je n'ai pas demandé.
17: 150 francs, monsieur.
16: Mais jamais de la vie, primo, je suis employé PTT, donc je ne paie pas le téléphone, je ne paie pas l'abonnement.
17: Ah ouais, hein? Ah ben ça, vous n'avez pas signalé, c'est trop tard.
16: Comment, mais je voulais pas signaler, mais vous m'avez rien demandé, monsieur.
17: Bon, attendez.
16: Ça, alors là, je vous garantis que ça ne se passera pas comme
17: monsieur,
16: ça. Hein?
17: Ben justement, monsieur Deringer vient de rentrer dans mon bureau. Attendez.
16: Oui, mais justement, qui c'est ce monsieur-là ?
17: Attendez, vous permettez, je vous passe.
16: Oui, je vous en prie.
17: Il y a le client, là, vous avez demandé, on a déjà son nouveau numéro, il n'en veut pas.
15: Laissez-moi, je vais le prendre.
16: C'est la meilleure de l'année, celle-là.
15: Allô ?
16: Bonjour, monsieur.
15: Mais qu'est-ce qu'il y a, camarade ? On a l'heure.
16: Mais je ne voulais pas changer de numéro, moi, monsieur. Vous êtes bien gentil, vous êtes aimable, vous êtes urbain comme tout, mais je ne veux pas changer de numéro, mais monsieur.
15: Je ne suis pas.
16: Pourquoi vous me faites changer de numéro de force ?
15: Vous allez payer 150 francs, mais en une journée, vous allez avoir votre
16: numéro. Mais je m'en fous, monsieur. Écoutez, ça va me coûter impression de Doloris terrible, cette histoire-là. Moi, je ne veux pas.
15: Écoute-moi, camarade.
16: Ça... En plus, je suis moi-même employé des PTT, monsieur. Je ne paie pas ni l'abonnement, ni, le... ni l'installation, ni rien. Vous voulez me faire payer 150 francs ?
15: Eh oui, mon camarade, parce que ces étés, nous sommes contre les privilèges. Il n'y a aucune raison que toi, tu ne casques pas comme nous.
16: Mais comment ? Mais vous payez quoi, monsieur ? Mais qui est à l'appareil ? J'ai pas compris. Écoutez, vous me dites où vous êtes, monsieur. Je viens vous voir parce que nous sommes voisins. On va s'expliquer de vive voix parce que là, on s'époumonne tous les deux. Hein ?
15: Écoute-moi, camarade, ton comportement frise d'hystérie.
16: Mais
15: ça
16: écoutez,
15: ne m'étonne pas de la part des castes des privilégiés.
16: Mais je suis pas un privilégié, nom de Dieu. Je suis un préposé. Vous appelez ça un privilégié, vous ? Mais un préposé ?
15: Est-ce que tu es venu hier à la manif ?
16: Mais non, je suis pas venu. Moi, je bricole, monsieur, chez moi. J'ai du boulot par-dessus les oreilles. Alors.
15: Monsieur, travaille au noir. Ah oui, alors non,
16: mais... c'est une plaisanterie, non ?
15: Écoute-nous, camarade, tu parles à quand même à quelqu'un d'obédient à ses étés. D'une part, t'es privilégié, ensuite tu travailles au noir quand tes camarades défilent sous la pluie.
16: Attendez, une question, monsieur. Vous êtes qui, exactement ?
15: Monsieur Döringer,
16: Joseph. Döringer, où êtes-vous, exactement, monsieur ?
15: À Jaurès, monsieur.
16: Pardon ?
15: À Jaurès.
16: On peut vous rencontrer d'ici un quart d'heure, 20 minutes, monsieur Döringer.
15: Vous venez au bureau 203, mais je te signale que l'accueil va être musclé, parce que...
16: Ah ben, écoutez, moi, je suis ravi, parce que là, je viens au bureau 203, mais qu'est-ce que vous avez contre moi, monsieur, s'il vous plaît ?
15: Nous n'avons rien contre toi, tu es paranoïaque, privilégié, et en plus, tu travailles au noir.
16: Comment je travaille au noir ? Je travaille chez moi.
15: Déviationniste, liquidateur.
16: Attendez, restons calmes. Poste 203, c'est une plaisanterie, ça, hein.
15: Oui, c'est une plaisanterie.
16: Oh, félicitations. Alors là, écoutez, j'ai pas marché, j'ai cavalé. Vous m'avez fait prendre la colère de ma vie, là, hein.
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19: Bonjour.
4: Bonjour monsieur, c'est bien la boucherie ?
19: Oui.
4: On m'a signalé que vous vendez du hachis.
19: Bah oui, bah on vend toujours du hachis.
4: Ah bah bravo.
19: Pourquoi ?
4: Bah parce que c'est parfaitement illégal.
19: Vendre du hachis, c'est pas illégal ?
4: Ah bah bien sûr.
19: Mais vous êtes pas bien ?
4: Bon, enfin, excusez-moi, j'ai vu un reportage à la télé où ils expliquent comment les jeunes, ils fument ça dans leurs cigarettes et compagnie.
19: Non, c'est du hachis, c'est pas du hachiche. Mais vous êtes pas bien, mais c'est pas possible, Bah voilà, vous rendez compte, qu'est-ce que vous dites ?
4: Ah bah je me rends très bien compte que effectivement, vous êtes en illégalisme total.
19: Mais on ne peut pas vendre le drogue dans le boucherie.
4: Oh, alors là ?
19: Alors là, ouais.
4: Alors là ?
19: Ça, je ne sais pas si vous imaginez qu'est-ce que vous dites. Hein. Attendez, je vais vous passer, monsieur.
20: Allô ?
4: Oui, allô ?
20: Oui, bonjour, monsieur.
4: Oui, bonjour, madame. Excusez-moi, mais alors que...
20: Non, c'est monsieur.
4: Ah oui, non, j'ai dit madame.
20: Ouais, mais maintenant, c'est monsieur. Venez me voir de vive voix, on discute.
4: Vous voir de vive voix ? Vous voulez pas non plus que je vous regarde de vive bouche ? Non, mais parce que vous allez me traquenarder, je sais ce qui m'attend.
20: Bah, y a rien qui vous attend, monsieur. Moi, je suis un professionnel, je suis boucher-charcutier. Vous venez en me racontant des conneries phénoménales.
4: C'est quand même vous qui vendez des matières stupéfiantes ?
20: Ouais, et c'est quand même vous qui me faites perdre mon temps avec vos conneries.
4: Ah bah, celle-là, elle est raide quand même, c'est quand même.
20: Monsieur, laissez-moi parler, s'il vous plaît. Si vous êtes assez abruti pour penser que du hachis correspond à du hachiche, excusez-moi, monsieur, mais allez vous faire interner.
4: Ah non, non, mais je vais vous envoyer sur tous les douanes ou je ne sais quoi,
20: mais
4: les gendarmes.
20: Envoyez ce que. Alors là, monsieur, mais envoyez-moi ce que vous voulez. L'armée de terre, les douanes, je m'en contrefous, monsieur, je suis dans les règles.
4: Oui, parce que vous êtes en train de cacher les stocks.
20: Ouais, mais bien sûr. Bah oui, je suis en train de tout fumer, même.
4: Bon, ah
20: oh, bah oui, tant qu'à faire.
4: On passe aux aveux.
20: C'est qui l'appareil, là ?
4: Et encore une autre dame, ah bah ça bosse.
20: Attendez, quel trafic ?
4: Ah bah c'est ce que j'expliquais, comme quoi vous vendez des substances stupéfiantes à vos clients.
20: C'est quoi ce travail-là ?
4: Ah bah c'est ce que j'allais vous dire.
20: Non.
4: Non, si.
20: Ouais, mais attendez, là, je comprends rien du tout. Des substances, c'est de quoi ?
4: Des produits stupéfiants.
20: Bah c'est quoi ce travail-là ? C'est quoi ça ? Qu'est-ce que vous appelez des produits stupéfiants ?
4: Alors les produits stupéfiants, c'est en l'occurrence, c'est ce que j'expliquais, comme quoi vous avez vendu du hachis.
20: Moi je vends du hachis, c'est une drogue.
4: Ah voilà. Ah bah c'est bien de le reconnaître.
20: Le hachis c'est une drogue, c'est
4: quoi ? Ah oui, mais je sais, non mais vous allez pas m'apprendre, hein, j'ai vu...
20: C'est n'importe quoi alors. Du hachis, de la drogue. Bah vous avez déjà vu ça où, vous ?
4: Ah bah chez vous.
20: Bah vous pouvez venir voir, il n'y a pas de problème, il n'y a aucun problème.
4: Oui, c'est ça, et puis vous avez planqué le matos pendant que j'arrive.
20: Ouais, bah, enfin bref, vous arrêtez 5 minutes. Hein.
4: Passez-moi le responsable, parce que là, s'il vous plaît, excusez-moi madame, mais je peux pas tolérer...
20: Non, c'est pas madame, c'est monsieur.
4: Ah bah alors, passez-le moi le monsieur, justement.
20: Oui, bah il est là en question le monsieur.
4: Oui, bah passez-le moi. Je vais lui dire que vous vendez des produits stupéfiants.
20: Bah je suis moi.
4: Comment ça, vous êtes moi ?
20: Bah il est là en question le monsieur.
4: Ah bah vous ne pouvez pas être moi, puisque c'est moi qui suis moi.
20: Bah c'est moi en question, monsieur.
4: Les questions, c'est moi qui les pose, madame.
20: Bon écoutez, vous allez arrêter votre cirque.
4: Oh
20: hein, ça commence à bien faire là. Hein.
4: Excusez-moi, c'est quand même vous qui êtes dans l'illégalité.
20: Bah quelle illégalité là ? Vous arrêtez 5 minutes.
4: Ah bah attendez, c'est quand même vous qui vendez du hachis, on est bien d'accord. Ah, allô ?
19: Ah putain, ouais, c'est bon, je vous ai reconnu.
4: Ah non, c'est pas moi.
19: C'est monsieur Martin.
4: Ah merde !
19: Ah
18: purée.
4: Purée, hachis, très bien, bravo, rebondis.
18: Ah, salut Martin, ça va?
4: Et allez, une autre, ça s'arrête plus, c'est festival, hein. On sent la fin de l'année qui approche.
18: Ouais. Moi, t'es grillé.
4: Non.
18: Si, t'es
4: non.
18: Grillé.
4: C'est pas
18: si.
4: Moi.
18: Comme une chipot, si.
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21: Allô?
0: Allô, docteur.
21: Allô?
0: Allô, docteur.
21: Écoutez, il doit y avoir erreur, madame.
0: Ah, c'est pas le docteur.
21: Mais non.
0: Oh, mon Dieu.
21: Et vous avez des soucis, apparemment.
0: Ah oui, parce que j'ai confondu mon poulet et mon chat.
21: Oui.
0: Pour manger ce midi. Et comme j'avais pas mes lunettes.
21: Oui.
0: Ben, j'ai tué le chat.
21: Oh.
0: Et je l'ai mangé.
21: Oh.
0: Et j'ai mal au ventre.
21: Oh, mon Dieu. Vous avez personne qui peut vous aider dans votre coin?
0: Attendez, je fais un dédoublement d'appel. Vous permettez?
21: Ben, je vous en prie.
22: Cabinet du docteur de la place, j'écoute. Allô?
21: Écoutez, madame, monsieur, pardon, docteur,
22: oui.
21: C'est une vieille dame qui m'appelle de je ne sais où. Elle est pas très bien. Hein. Elle a mangé son chat aujourd'hui à la place du lapin. Est-ce que vous, si vous vous faites le 31-31, vous pouvez pas avoir l'appel?
22: Attendez, bougez pas. Ah, madame Le Duret.
21: C'est ça.
22: Elle a pas de lapin, elle a des poulets.
21: Oui, c'est ça. Elle a confondu poulet et... Attention, moi, ça commence, ça devient contagieux. Elle a confondu le poulet avec son chat, elle a mangé son chat.
22: C'est pas vrai.
21: Si, et il paraît qu'elle souffre, enfin, je sais pas.
22: Elle a dû manger les poils avec encore.
21: Oh.
22: Ça fait 3 fois qu'elle nous fait le coup.
21: Mon Dieu, mais comment, elle est toute seule, cette femme?
22: Oui, parce que son fils est en Martinique.
21: Ah oui.
22: Et pour lui faire plaisir, il lui a offert 3 chats.
21: Oui.
22: Et elle en a déjà mangé 2.
21: Eh bien, le troisième, il est oxy, elle l'a mangé.
22: Attendez, je vais faire une inversion d'appel, quittez pas, hein.
21: Merci, monsieur.
22: Parce que je suis inquiet de savoir si elle a mangé les poils, c'est ça le problème.
21: Oui.
0: Allô? Allô?
21: Oui, ben, je sais pas, je viens d'avoir votre médecin, parce qu'il voudrait savoir si vous avez mangé les poils.
0: Ben oui, parce que j'ai confondu les poils avec les plumes.
21: Oui.
0: Parce que d'habitude, je mange les plumes, moi.
21: Ah bon?
0: Oui.
21: Mais le chat, c'est dur aussi, les poils, hein?
0: Oh, c'est pas bon même grillé dans du beurre comme ça, j'ai
21: mais
0: bien.
21: Mais comment que ça se fait qu'on vous laisse quand même toute seule comme ça?
22: Oui, allô?
21: Oui, ah. Alors je viens d'avoir, moi, cette dame.
22: Oui.
21: Et puis, elle a mangé les poils.
22: Oh là là là là. Attendez, quittez pas, madame, parce que j'ai un appel de la poste de... Oui, le facteur. Comment s'appelle la dame qui a fait ça? Ah bah, c'est elle. Allô?
21: Oui.
22: On a un appel de la poste, là.
21: Oui.
22: Le facteur s'est fait arracher les poils ce matin par une vieille dame qui s'est empressée de lui manger tous les poils pubiens.
21: Écoutez, c'est une histoire de fou.
22: Attendez, je vais essayer de l'appeler parce que c'est pas la même chose si elle a mangé des poils de facteur ou des poils de chat. Hein,
21: c'est... Mais c'est pas possible. Elle doit pas avoir de force, cette femme, pour arracher les poils du facteur. Ça veut dire que déjà qu'il a une belle barbiche. Hein.
22: Ah mais non, mais c'est pas les poils de barbe, c'est les poils pubiens.
21: Ah bah d'accord. Bon, mais écoutez, je suis pas de...
0: Allô? Allô?
21: Oui, ça y est, ben, je vous ai, mais enfin, il comprend plus rien, votre médecin. Hein. C'est les poils du facteur que vous avez mangé ou c'est les poils du chat?
0: Oh mon Dieu, c'est ça. J'ai mangé les poils du facteur tout à l'heure à 11h.
21: Mais c'est pas possible. C'est une histoire de fou, vous êtes en train de me faire une connerie, là.
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23: Oui?
4: Oui, bonjour monsieur, excusez-moi de déranger. Je souhaitais parler au blanchisseur, s'il vous plaît.
23: Oui, attends, je suis la responsable d'accord. De la blanchisserie, dites-moi.
4: J'ai touché 5000 euros en travaillant au noir.
23: Oui.
4: Et du coup, pour éviter d'avoir à payer les taxes, les impôts, tout ça, je voulais faire appel à vos services.
23: Mais nous, monsieur, blanchiment, mais c'est pas du blanchiment d'argent, monsieur, c'est du linge, on est une blanchisserie, on nettoie du linge.
4: Oui,
23: monsieur.
4: Non, mais je comprends que vous pouvez pas le dire.
23: Non, mais pour de vrai, je suis honnête avec vous. Faut pas regarder par rapport à un blanchisseur. Un blanchisseur, c'est réellement quelqu'un qui nettoie du linge, donc là.
4: Non, si ça peut vous rassurer, je vous appelle sur une ligne sécurisée, il y a aucun souci.
23: Ah non, mais moi, y a aucun souci. Vous venez, vous m'apportez vos vêtements sales. Je vous les lave, je vous fais payer, je vous les rends, il n'y a
4: d'accord.
23: Pas de souci. Mais je peux pas vous blanchir de l'argent, ça,
4: mais...
23: ça c'est une expression française en fait, mais ça c'est pas un véritable terme, mais il n'y a pas d'entreprise de blanchiment d'argent, ça n'existe pas.
4: Non mais je comprends ce que vous voulez dire, disons que je vous apporte 5000 vêtements sales hein, et vous me rendez 5000 vêtements légaux.
23: Mais non, c'est pas possible. Et puis nous on est surveillés également par l'État. On est en France, monsieur.
4: Du coup, peut-être que c'est mieux qu'on se rencontre à l'extérieur.
23: Mais non, mais du coup, c'est juste pour vous dire que c'est pas possible.
4: Donc moi, ce que je vous propose, c'est qu'on peut se retrouver peut-être à la gare ou envoyer un truc un peu neutre.
23: En tant qu'entreprise, on peut pas.
4: Non, mais je comprends, c'est une façade, quoi, le coup du linge.
23: Mais carrément pas. On est une vraie blanchisserie. Mais monsieur, venez chez nous, on a des machines, on va laver vraiment vos linges.
4: Oui, oui, oui, j'ai vu ça à la télé, ouais. Et puis après, derrière, vous avez une cave ou un truc.
23: Oui, moi aussi j'ai vu cette série télé et puis après ils font de la drogue dans le désert. Il y a pas de souci, mais non, il y a rien d'illégal chez nous.
4: Non,
23: je vous dis, c'est un film, monsieur.
4: Mais
23: c'est un film. C'est pas que vous comprenez pas, un film.
4: Parce que le truc c'est que si vous me donnez de la drogue à la place, ça va pas être légal du tout.
23: Le gars il me dit si vous me donnez de la drogue à la place, ça va pas être légal du tout. Non mais monsieur, vous m'apportez du linge sale et c'est tout.
4: Non mais j'ai très bien compris.
23: Mais carrément, mais monsieur, alors.
4: Non mais je vous ai dit la ligne n'est pas sur écoute, vous pouvez me parler franchement.
23: Non mais je suis franche avec vous.
4: Voilà.
23: En fait, vous me comprenez pas, vous me faites perdre mon temps,
4: et
23: monsieur.
4: Alors, j'ai aussi mon beau-frère qui est accusé de fraude fiscale. Et si vous faites un papier pour le blanchir, au moins celui-ci ça pourrait lui éviter le tribunal.
23: Bah oui, mais moi je connais pas votre beau-frère.
4: Bah oui, mais vous pouvez quand même le blanchir, non?
23: Mais non, puis moi de toute façon je ne suis que responsable. Je suis même pas la directrice de cette entreprise, je n'ai pas tout pouvoir sur l'entreprise.
4: Vous pouvez pas blanchir mon...
23: Non, je peux, bah non, pas du tout, je ne peux pas.
4: Dans ce cas, je vais juste prendre un rendez-vous pour moi, alors.
23: Pour quoi faire?
4: Ce serait pour me blanchir les dents.
23: Je viens pour vous blanchir les dents.
4: Oui.
23: Est-ce que c'est une blague et je gagne de l'argent si je reste au téléphone avec vous? Sinon, je raccroche parce que...
4: Alors, il y a une bonne nouvelle, une mauvaise nouvelle. La bonne nouvelle, c'est que c'est une blague. La mauvaise, c'est que non, vous gagnez pas d'argent.
23: Ah.
4: Ouais.
23: Si je gagne pas d'argent et que vous me faites des blagues au téléphone, bah, vous avez 12 ans et vous êtes au collège, vos parents sont pas là.
4: Ah bah, vous avez gagné. Bravo.
1: Il est perchi ou quoi, alors?
23: Je vais passer à la radio et tout. Putain, la honte et tout. Et la meuf, elle est conne, quoi.
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15: Oui, bonjour, monsieur.
3: Oui, bonjour, monsieur.
15: On vous entend très mal.
3: Ah, tiens, c'est André Guingouin, ça, non?
15: Oui.
3: Ah bon, comment que ça va?
15: Ça va et quoi?
3: Oui, ça va.
15: Quoi de neuf?
3: Oh, ben, pas grand-chose, tout va bien.
15: Bon.
3: Oui. Je t'appelle Sylvie ou Hervé, André?
15: Hervé.
3: Oui, Hervé.
15: Oui.
3: Oui. Bon, conserve, hein?
15: Merci.
3: Hervé. On le trouve pas, André.
15: Oh, merde.
3: Hein? Comment?
15: Comment?
3: Comment?
15: Comment?
3: Qu'est-ce? Allô?
15: Oui?
3: Oui, non,

0: Quelle est là?
1: Moi, je ne comprends rien du tout.
2: Sylvie, non, elle est partie se reposer.
0: Oh, c'est qui, là? Ah, c'est Hervé.
2: Non.
0: C'est pas Hervé.
2: C'est pas Hervé.
0: Non, c'est qui?
2: C'est sa mère.
0: Madame le...
2: Oui.
0: Bonjour, madame. Comment allez-vous?
2: Je vais bien.
0: Bien.
2: C'est M. Gringoin, non, qui est à l'appareil, là.
0: Oui.
2: Oui, je reconnais bien votre voix.
0: Ah, ben, voyez. Ça va bien?
2: Oui, ça va très bien.
0: Bien. Alors?
2: Mais vous n'avez pas eu Sylvie, alors?
0: Non.
2: Non?
0: Mais non, j'ai demandé à parler à Hervé.
2: Hervé n'est pas là. Hervé, il est parti faire du vélo avec son petit-fils.
0: Ah, ben là, vous allez pouvoir me le passer.
2: Eh bien non, je ne sais pas, il est parti dans la campagne.
0: Ah bon, je peux lui parler?
2: Vous n'allez pas pouvoir parler parce qu'il est parti en vélo.
0: Jean?
2: Non, son fils.
0: Qui ça?
2: Hervé.
0: Ah bon. Voilà. Ben, je peux parler à Jean?
2: Oui, ben je ne sais pas, il n'est plus là maintenant.
0: Jean?
2: Oui, il est parti avec Sylvie.
0: Non!
2: Si, si, il n'est plus là.
0: Est-ce que vous pouvez me le passer?
2: Non, justement, il n'est pas là.
0: Je vais lui parler, ça va tomber très bien.
2: Tenez, voilà, juste Hervé qui arrive.
0: Ah bah tiens, très bien. C'est Hervé?
3: Allô?
0: Hervé?
3: Oui.
0: Comment ça va?
3: Bonjour.
0: Ah bah t'étais allé faire du vélo avec le petit.
3: Hein?
0: T'étais allé faire du vélo avec le petit.
3: Ouais, je suis allé à Carboulet.
0: Ah bon, d'accord, quel temps il fait là-bas?
3: Oh bah il fait beau, hein?
0: Oui.
3: Ouais.
0: J'ai parlé à ton père.
3: Ouais.
0: J'ai eu ta mère.
3: Oui.
0: Puis je voulais t'avoir, mais bon.
3: Ben voilà, je suis là.
0: Bon. Ça va?
3: Ça va.
0: Très bien, tu me passes le petit?
3: Boubou, viens prendre un papy. Gaëtan, viens dire un mot, papy.
0: Allô? T'as fait du vélo? T'es pas tombé? Il n'est pas tombé?
3: Non.
0: Bon, il a été fier et droit?
3: Oui.
0: Comme son grand-père?
3: Oui.
0: Bon, ben ça va. Quoi de neuf, sinon?
3: Ah, oh, bah, on a commencé les préparatifs, quoi. Acheter.
0: Ben, t'as intérêt, oui.
3: Acheter des bagues et tout l'attirail, quoi.
0: Combien t'as payé?
3: Oh, pas cher, on a acheté chez Leclerc. Hein.
0: Bah, t'as intérêt, oui. Je veux quand même pas que tu dépenses trop, hein. Sinon, ça va.
3: Ouais.
0: Hervé?
3: Oui.
0: Tu peux me passer Hervé?
3: Bah, c'est Hervé, là.
0: Hervé?
3: Oui.
0: Comment tu vas, mon petit?
3: Bah, ça va.
0: T'as acheté des bagues?
3: Oui.
0: T'as laissé Leclerc?
3: Oui.
0: Bon. Quoi de neuf?
3: Ah, bah, quoi de neuf? La moitié de 18.
0: Sacré Hervé, bah. Ah, tu t'es bien de gens, toi?
3: Bah, oui.
0: Tu peux me passer Hervé?
3: Hein? Mais c'est qui là?
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5: Bonjour.
6: Bonjour madame, c'est bien le petit supermarché?
5: Oui.
6: Monsieur Martin, à l'appareil, il y a une erreur à rapport aux inflations qu'ils ont annoncées dans la presse.
5: Oui.
6: Parce que dans votre département, le prix des boissons, c'est plus 12% cette année.
5: D'accord.
6: Et vu que chez moi, c'est moins 5%, ça fait que vous me devez 17% sur les boissons que j'ai achetées chez vous.
5: Vous voulez que je vous rembourse 17% sur les boissons, c'est ça?
6: Bah oui, parce que j'ai fait mes courses chez vous, mais j'habite pas le département.
5: 16,95.
6: Ah, pardon.
5: 17.
6: Allô?
5: Oui, allô.
6: Pardon, mais comment vous faites pour compter déjà ce que vous me devez?
5: Mais qu'est-ce que vous me racontez? Je compte pas ce que vous devez, je suis à la caisse en fait, je m'occupe des clients.
6: Non, parce que je vous ai même pas dit combien vous me devez justement.
5: Le prix que vous avez payé, c'est le prix du produit plus 30% de marge.
6: Ah ouais, donc ça fait 47.
5: Ça fait 47 quoi?
6: 47%, les 17 du département, plus les 30 que vous avez rajoutés.
5: Putain, vous êtes malade.
6: Vous faites 30 plus 17.
5: Oh, putain, je vais pas vous rembourser 47% du produit alors que je fais une marge de 30% sur le produit.
6: Ah bah c'est mathématique.
7: Mais monsieur, je vais pas vous vendre moins cher que ce que j'achète quand même.
6: Ah tiens, bonjour monsieur.
7: Si vous êtes sur la Côte d'Azur, hein, c'est comme Paris. Hein.
6: Bon, y a des petites différences quand même.
7: Non monsieur.
6: Ah bah si déjà, eux ils ont pas la mer, vous avez pas la Tour Eiffel.
7: Mais vous allez où vous? Redescendez sur terre un peu là.
6: Non, je vais plutôt redescendre chez vous pour vous apporter les tickets de caisse.
7: Mais je vous fais rien du tout monsieur, moi je paye une TVA.
6: Bah si, parce que l'autre me disait qu'il y a vos 30% de marge, plus mes 17.
7: Non mais vous allez pas savoir la marge que j'ai.
6: Alors c'est vrai que ça me regarde pas, mais vous faites combien en marge?
7: La marge c'est 30.
6: Voilà, mais ça fait partie du prix que vous faites payer aux indigènes.
7: Indigènes, qu'est-ce indigène? Ça fait 25 ans que je suis là, ça fait 70 ans que je suis dans le commerce. Vous n'allez pas apprendre mon métier, non?
8: Viens faire un tour ici, toi, et tes indigènes, là, comment
6: tu parles? Ah, il y a une dame qui me parle derrière, non?
7: Non, il parlait à quelqu'un d'autre.
6: Oui, bien sûr. Donc, je vais vous apporter mon justificatif de domiciliage.
7: Mais je m'en fais.
6: Bah, comme ça vous montre que j'habite pas dans votre département et que donc vous me devez les 47%.
7: Et votre département, c'est où vous habitez normalement?
6: Alors, moi, je suis à Martinville.
7: Mais c'est où? Quel département?
6: Bah, c'est dans le Martinland, c'est vers la Bretagne.
7: Ah, bah bien sûr, la Bretagne, bien sûr, c'est le nord. Ici, vous êtes sur la Côte d'Azur.
6: Oui, mais j'aime bien habiter en Bretagne et faire mes courses sur la Côte d'Azur, c'est pas ma faute.
7: Et vous voulez avoir raison.
6: Non, mais vous êtes trompé, ça arrive. Hein.
7: Je suis pas trompé, monsieur. monsieur. Vous imaginez que tu veux payer le prix que je paye dans mon petit département de Bretagne?
6: Bon, ça me semble normal, oui.
7: Vous redescendez sur terre, monsieur.
6: Ok, dans ce cas, je vous rapporte les bouteilles.
7: Vous rapportez quoi? Des bouteilles entamées?
6: Alors oui, il y en a quelques-unes qui sont entamées, c'est vrai.
7: Rien du tout. Vous allez pas avoir monté les bouteilles entamées, monsieur. Non, mais attendez.
4: Écoutez, je vous explique tout de suite, parce que là, ça va commencer à me gonfler.
6: Eh ben, bonjour, monsieur. Monsieur Martin, enchanté.
4: Mais je sais pas, en fait, mais monsieur...
6: Donc, faudrait voir pour mon remède.

0: de vos prix au prix du Martinland.
1: Mais non, mais c'est le même prix pour tout le monde, monsieur. Moi, quand il y a quelqu'un qui vient d'Allemagne, il va pas me dire ah ben en Allemagne c'est moins cher, j'ai pas cette TVA là, donc je paye ce prix-là.
0: Ah, parce que vous achetez en Allemagne.
1: Mais j'achète pas. Mais vous comprenez rien, quoi, je vous dis.
0: Si, j'ai compris. Vous achetez en Allemagne et vous faites les prix de la Côte d'Azur aux gens du Martinland.
1: Mais vous avez rien compris. Vous comprenez rien à ce que je dis en fait.
0: Je crois plutôt que je comprends trop bien.
2: Ouais.
0: Ah bah qui voilà, bonjour madame.
2: Non, c'est pas madame déjà, c'est monsieur, donc
0: hein. Admettons, en tout cas c'est bon, j'ai vu avec le patron, je rapporte les bouteilles.
2: Mais non, vous rapportez, monsieur, les bouteilles sont entamées, vous allez pas les rapporter, on va pas vous rembourser les bouteilles entamées.
0: Oui, mais dans ce cas on peut faire ça au proratisme. Sur une demi-bouteille, vous me remboursez 50% plus évidemment les 47%.
2: Mais oui, allez, d'accord.
0: Eh bah voilà, parfait. Ah merci beaucoup, oui, toutes mes salutations à votre mère également.
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5: Allô, oui, merci.
0: Allô.
5: De me laisser votre message.
0: Allô.
5: Le bip sonore. À bientôt. Allô, oui.
0: Allô.
5: Oui, qui est à l'appareil?
0: Oui, bonjour monsieur, c'est la mairie à l'appareil.
5: La mairie?
0: Oui, le service d'état civil.
5: Oui.
0: Bon, dites-moi, nous avons eu un problème informatique. Tous les noms propres de la ville, des habitants de la ville, ont subi malheureusement un petit problème, ce qu'on appelle un virus informatique.
5: Oui.
0: Votre nom, il y aura une faute d'orthographe. Pendant un mois, tous vos papiers qui vont arriver, comme les impôts et tout ça, il y aura une faute d'orthographe.
5: Oui.
0: Mais vous n'en tenez pas compte.
5: Moi, c'est Monsieur Lair, donc Lair, L-A-I-R.
0: Voilà, mais là, il y aura un Q devant.
5: Pardon ? Un quoi donc, hein ?
0: Un Q, la lettre Q.
5: Ah bon ?
0: Pendant un mois, ils ont mis un Q devant.
5: Oui.
0: Vous allez avoir le Q à l'air.
5: D'accord. Bon, bah, de toute façon, je pense que le facteur et tout ça sera informé.
0: Oui.
5: D'accord.
0: Voilà, c'est malheureux, mais c'est comme ça.
5: Bon, ça y est, j'ai compris, ça y est, ok.
0: Merci.
5: Merci.
0: Au revoir.
5: Au revoir. Allô, oui.
6: Oui, bonjour, monsieur.
5: Bonjour, monsieur.
6: Adjudant Ledoux à l'appareil. On vient de recevoir une information écrite nous disant qu'il paraît que vous aviez le cul à l'air.
5: Oui.
6: Qu'est-ce que c'est que cette histoire ?
5: Qui, vous ?
6: Gendarmerie.
5: Ah, la gendarmerie. On vient de me téléphoner il y a quelques instants, justement de la mairie, venant de me signaler que, justement, c'est une erreur d'informatique pour m'expliquer la raison pour laquelle il y a un Q devant mon nom.
6: Nous, on a reçu une information nous disant que vous aviez le Q à l'air.
5: Oui. Ah ben, je vous dis, il faut voir. On m'a expliqué que c'était une erreur d'informatique.
6: Oui. Ben voyons.
5: Écoutez,
6: monsieur, vous vous promenez le cul à l'air et vous me dites que c'est une erreur d'informatique.
5: Ah ben écoutez, c'est ce qu'on vient de me dire. C'est vraiment n'importe quoi, mais qu'est-ce que vous voulez que j'y fasse, moi ?
6: Vous vous promenez pas le cul à l'air.
5: Ben non, écoutez.
6: Parce que la seule recommandation qu'on peut vous faire, évidemment, hein, si vous vous promenez le cul à l'air, nous on vous demande juste de mettre un slip, hein.
5: Pardon ?
6: Vous mettez un slip, hein.
5: Je suis habillé normalement comme tout le monde. Et je ne me promène jamais nu.
6: Vous vous promenez jamais nu, poil au cul, à l'air.
5: Je pense que c'est que cette histoire de fou, là. C'est une erreur d'informatique. Je m'appelle toujours L-A-I-R, point.
6: Bah, je ne...
5: C'est pas parce qu'il y a une erreur d'informatique qu'il y a un cul devant mon nom et que je me balade à poil.
6: Excusez-nous, monsieur.
5: Merde, alors.
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7: Oui, bonjour.
0: Bonjour, monsieur. C'est bien ici pour les camping-cars, caravanes-cars, etc.
7: Oui.
0: J'organise une réunion de famille chez vous, en fait, à la fin du mois, sur votre terrain.
7: Mais on n'a pas d'emplacement. On vend les véhicules.
0: Non, mais alors c'est gentil, on est déjà équipés, c'est ce que je vous dis. Nous, on vient juste pour le week-end.
7: Mais vous venez pour le week-end pour faire quoi ?
0: On fait un grand rassemblement, si vous voulez, comme on n'est pas tous.
7: Mais qu'est-ce que vous dites ? Vous pouvez vous rendre sur Internet ?
0: Bien sûr, oui.
7: Alors, vous tapez www.
0: Alors, attendez, W, donc D-O-U.
7: Oh non !
0: Pardon ?
7: Non, vous allez sur Internet, donc www.
0: Alors, .point. Allô ?
7: Oui ?
0: Ah, un autre monsieur.
7: Monsieur.
0: Monsieur,
7: vous n'êtes pas dans le camping,
8: vous êtes trompé de numéro.
9: Ah non, non, non, là je suis chez moi, là je vous appelle de chez moi. Mais on va venir effectivement à votre camping comme...
8: Non, monsieur, monsieur, vous téléphonez à un concessionnaire.
9: Bah, pourquoi vous voudriez que j'appelle un concessionnaire alors que je suis déjà en ligne avec le camping?
8: Monsieur.
9: Monsieur.
8: Non mais monsieur, mais... Là, vous n'êtes pas dans un camping.
9: Non, c'est ce que je vous dis, je suis chez moi.
8: Oui, monsieur, mais je ne suis pas un camping.
9: Non, non, non, mais j'ai bien compris. C'est-à-dire parce que je vous ai dit réunion de famille, vous dites ça y est, ça, ce sont des gens, des voyagistes.
8: Non,
9: des gens,
8: mais non.
9: Vous me prenez pour un voyagiste, c'est ça? Vous pensez qu'on est une famille?
8: Pardon
9: de...
8: Mais monsieur, non, non, non, mais là, vous me téléphonez.
9: Avec, oui, avec un téléphone, oui, je sais. Mais...
8: Monsieur, excusez-moi, écoutez-moi deux minutes.
9: Non, mais vous me mettez juste quelques locations de côté pour le week-end.
8: Mais monsieur, j'ai pas de location, moi.
9: D'accord, et comme vous, vous n'avez pas de location, vous voudriez que je vous héberge sur les locations que je vais vous réserver.
8: Mais monsieur, excusez-moi, mais là, je vais commencer à monter parce que je n'ai pas de location.
9: Ah bah oui, vous allez me dire que c'est complet, ceci et cela.
8: Mais c'est pas possible. Venez samedi, vous allez voir qu'on...
9: Ah bah, on sera tous là, oui.
8: Alors, attendez, monsieur...
9: Oui, bah, écoutez, passez-moi le directeur du camping.
8: Oui, je ne quittais pas.
9: Merci, monsieur.
10: Oui, allô, bonjour.
9: Bonjour, monsieur. Voilà, j'ai votre collègue qui refuse de nous louer des emplacements sous prétexte qu'on serait des...
10: Bien sûr que non. Vous avez vraiment l'esprit torturé, monsieur, parce que c'est pas du tout ça.
9: Non, mais parce que déjà, vous sous-entendez qu'on est des...
10: J'ai rien sous-entendu, c'est vous qui me parlez de ça, monsieur.
9: Bah, c'est pas ça, c'est que si vous pensiez pas qu'on était des...
10: Mais ça n'a rien à voir.
9: Pour les autres, oui, et puis pour les...
10: Mais pas pour vous non plus, on n'a pas de...
9: On a des consignes, comme quoi...
10: Attention. Et on n'a pas de consignes, c'est vous qui me le dites depuis tout à l'heure.
9: Vous sous-entendez qu'on est des...
10: Mais non, j'ai rien sous-entendu, monsieur. C'est vous qui sous-entendez que...
9: Que ?
10: Je sais même pas ce que vous entendez.
9: Non mais je vois, vous vous dites, ceux-là ce sont des...
10: Bah, allez, dites-le-moi monsieur, c'est vous qui avez un problème avec ça, c'est pas moi. Avec des, dites-moi le mot.
9: Bah ça me gêne, mais enfin c'est...
10: Eh ben alors pourquoi ça vous gêne ?
9: Eh ben des campeurs.
10: Mais n'importe quoi monsieur.
11: Oui, allô ?
9: Oui, bonjour madame.
11: Allez-y, recommencez là.
9: Oui, donc votre collègue a visiblement des consignes anti-campeuristes.
11: Et ça, c'est pas Rire et Chanson par hasard.
9: De qui parlez-vous?
11: Rire et Chanson.
9: Alors on m'a dit qu'ils étaient très drôles et très sympas, mais je les connais pas du tout.
11: Votre prénom c'est comment?
9: Jean-Yves Lafesse.
11: Ouais, c'est cela. Non, c'est je cherche Martin, c'est pas
9: oh,
11: ça.
9: Oh oui,
11: ça.
9: Bravo.
11: Voilà, Martin. Eh bien Martin, bonne journée.
9: Eh ben bonne journée.
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12: Allô?
6: Oui, mais attendez, ne quittez pas madame. Hein.
12: Oui.
6: Oui, bah vous transmettez sur le dossier, ça fait le 15e appel qu'on a hein, sur Xenet. De toute façon, on va vérifier ça tout de suite. Je suis justement en train de vérifier, c'est le 5e appel qu'on fait. Hein.
12: Oui, c'est pourquoi?
6: Merci, allô?
12: Oui.
6: Bonjour madame.
12: Bonjour.
6: Madame...
12: Oui.
6: Oui, c'est France Télécom à l'appareil.
12: Oui.
6: Les services du 13, dérangement téléphonique.
12: Oui.
6: Vous êtes bien titulaire de l'abonnement 2934...
12: Monsieur.
6: Oui, monsieur. Oui, bah dites-moi, on a un petit problème, c'est qu'on a constaté de l'écho sur la voix.
12: Ah.
6: Hein?
12: C'est peut-être parce que j'ai un téléphone
6: sans fil. C'est peut-être parce que j'ai un téléphone sans fil. Ah, vous avez entendu?
12: Oui, un double voix,
6: là. Bon, alors écoutez, on a un petit problème. On vient d'avoir un certain nombre d'appels au service du 13.
12: Oui.
6: Oui. Nous disons qu'il y avait donc des gens qui entendaient de l'écho.
12: Ah oui, d'accord.
6: Ah oui, d'accord. Est-ce que vous l'avez constaté quand?
12: Ben, moi, je ne m'en ai pas aperçu. Les gens, quand je faisais un numéro, il y a des fois, je tombais sur quelqu'un d'autre.
6: Ah bon?
12: Oui.
6: Oui. Bon, on va faire un réglage, madame, puis on va essayer de supprimer cet écho, hein.
12: Oui.
6: Oui. Alors, ça se passe depuis quand?
12: Mais écoutez-moi, ça l'instant, parce que moi, quand je téléphone, vous n'avez toujours pas de deuxième voix.
6: Ah bon?
12: D'accord. Non, non.
6: Non, non. Bon. Est-ce que vous avez un dédoublement d'appel?
12: Non.
6: Non. Vous êtes certaine de ça?
12: Ah oui.
6: Ah oui. Vous n'avez pas la touche R1, R2?
12: Attendez,
6: je vais voir. Oui. Si vous pouvez vérifier.
12: R1. R1. J'ai la touche R1.
6: La touche R1, oui. Il n'y a pas la touche R2.
12: Non.
6: Non. Ah. Oh. Oh. Enfin, moi, c'est pas possible, en tout cas. Moi, j'entends deux voix. Hein.
12: Mais moi aussi.
6: Et moi aussi.
12: J'entends, mais c'est bizarre.
6: J'entends, oui, c'est bizarre.
12: Oh.
6: Oh. Bah, écoutez, est-ce qu'on a eu des phénomènes d'écho?
12: Oui.
6: Oui. Mais pas des comme ça. Hein,
12: bah, moi non plus.
6: Mais non plus.
12: C'est la première fois
6: c'est
12: que...
6: C'est la première fois que...
12: J'entends ça, puisque... Moi, quand je un appel, ça arrive que je me trompe, que je trompe des gens, mais jamais j'entends deuxième voix.
6: Jamais vous n'entendez deuxième voix?
12: Ah non.
6: Ah non. Est-ce que vous voulez qu'on passe... est-ce que vous voulez prendre un rendez-vous? Est-ce que vous pouvez amener votre poste? Est-ce que...
12: Eh bien, si vous pouvez passer...
6: Si vous pouvez passer... Quand est-ce qu'on peut passer?
12: Eh bien, demain après-midi.
6: Ah, moi, je peux pas, hein.
12: La deuxième voix qui parle là, alors non, il y a un problème.
6: Là, il y a un problème. Hein.
12: Alors
6: ça, c'est...
12: C'est étonnant.
6: C'est étonnant. Hein.
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13: Allô?
6: Bonjour madame.
13: Oui.
6: C'est la halte garderie.
13: Oui.
6: Bonjour madame, c'est le Père Noël à l'appareil.
13: Oui.
6: Nous appelons toutes les crèches et les haltes garderies de la région aujourd'hui.
13: Oui.
6: Pour faire la grande opération Papa Noël téléphone. Voilà.
0: Et donc, nous vous demandons de nous passer deux ou trois petits-enfants.
13: Bon, viens, il y a le Père Noël au téléphone, Alexandra et ma...
0: Voilà.
13: Bon, viens, ma chérie. Allô?
0: Oui.
13: Je vous la passe, hein.
0: Restez à côté d'elle, hein.
13: Ok, d'accord.
0: Bon, bien écouté.
13: Au revoir, Père Noël.
0: À tout à l'heure, madame.
14: Allô, Père Noël?
0: Bonjour, comment tu t'appelles?
14: France.
0: France, quel âge as-tu, ma chérie?
14: 5 ans.
0: 5 ans. Est-ce que tu sais lire?
14: Je sais pas.
0: Tu sais pas lire encore?
14: Non.
0: Eh ben, dis-moi, va falloir apprendre. Et c'est pour ça que je t'appelle aujourd'hui, puisque je suis le Papa Noël de la CGT. Figure-toi que nous te proposons aujourd'hui, pour t'apprendre à lire, les œuvres complètes de Karl Marx, reliées et cartonnées, pour 235 francs. Frais de port compris.
14: D'accord.
0: Tu vas demander ça à tes parents à Noël?
14: Oui.
0: Eh ben, écoute, je te souhaite un très bon Noël, et puis je veux bien parler à ton ami.
13: Allô?
0: Oui.
13: Oui. François parlait?
0: Oui.
13: Un peu intimidée, hein.
0: Oui, elle est un peu intimidée. Ouais. On va voir si la deuxième l'est moins.
13: Alexandra, tu viens dire bonjour au Père Noël, ma chérie? Tu veux même pas lui dire bonjour?
0: Mais si, elle veut.
13: Alors que lui, il pense à vous, là, bientôt.
0: Ah oui.
13: Dis, Alexandra.
0: Je suis en train de préparer leur cadeau.
13: Bah, tu vois, il me dit qu'il est en train de préparer vos cadeaux, le Père Noël. Tu viens lui dire bonjour?
0: Ce sont des beaux livres pour apprendre à lire.
13: À lire? Tu viens, Alexandra? Je viens lui faire un gros bisou.
0: Je suis le Père Noël de la CGT.
13: Non, elle écoute, mais elle est intimidée
0: aussi. Eh ben, on ne fera pas notre beurre aujourd'hui, chez vous.
13: Voilà, bon, bah, écoutez, merci beaucoup.
0: Oui, bah, je vous en prie, c'est normal, parce que c'est pas dans votre crèche aujourd'hui qu'on fera notre beurre, parce que je suis le Père Noël de la CGT.
13: Ah, bon, oh là là.
0: Voilà. Et oui. Nous essayons de savoir, évidemment, ce qu'elles aiment. Alors, il y en a une, la première, qui m'a dit qu'elle voulait les œuvres complètes de Karl Marx, et ça tombe bien, parce que nous les vendons 230 francs de TTC. Et c'est un très bel ouvrage,
13: oui,
0: qui est relié...
13: Non, moi, ça ne m'intéresse pas. Hein.
0: Non, je sais bien, vous non, parce que vous les avez déjà lus, forcément, mais la petite, oui. Alors, ouais. Il faut qu'on envoie ça à quelle adresse?
13: Comment ça? Attendez, je ne vous suis pas, là.
0: Mais non, en fait, si vous voulez, je suis le Père Noël de la CGT.
13: Oui, oui,
0: et,
13: oui.
0: Et nous vendons un très beau livre pour les enfants,
13: oui.
0: Qui s'appelle Le Capital.
13: Oui, non, mais je suis d'accord avec vous, mais enfin, votre prospection, à ce moment-là, vous la faites autrement.
0: Oui, mais enfin, je suis le Père Noël, quand même.
13: Ah, bah oui, non, je suis désolée. Non,
0: bon, bah, écoutez,
13: c'est un peu décevant, ça, par contre, vous voyez.
0: Non, non,
13: non, non. Si, tout à fait.
0: Non, mais attendez, oui. attendez.
13: Oui.
0: Vous savez ce qu'on va faire?
13: Oui.
0: On va chanter une petite chanson avec eux. Vous allez chanter avec moi, vous allez voir, ils vont adorer. Vous êtes prêts?
13: Non, hein, bah, je vous passe France et vous allez chanter avec
0: voilà,
13: elle. Hein,
0: voilà,
13: je te passe France, ma chérie.
0: Voilà.
13: Avec
0: Hello. Bonjour France. Quel âge as-tu?
14: 5 ans.
0: Eh ben c'est bien, t'es en âge de lire les œuvres complètes de Karl Marx. Mais avant, je dois te chanter une petite chanson. Tu es prête?
14: Oui.
0: Tu vas chanter avec moi?
14: Oui.
0: 1, 2, 3. C'est la lutte finale.
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15: Allô?
9: Bonjour monsieur, c'est bien la friterie?
15: Oui, c'est ça.
9: Monsieur Martin à l'appareil, je suis passé chez vous l'autre jour parce qu'on m'avait dit que vous faisiez des frites fraîches.
15: Oui.
9: Et alors, je vous ai acheté des frites soi-disant fraîches.
15: Oui.
9: Et elles étaient pas fraîches.
15: Comment?
9: Ah bah elles étaient carrément chaudes.
15: Quoi? Enfin, vos frites à la fin, elles sont chaudes vu qu'elles sortent de la friteuse.
9: D'accord, vous m'avez pas vendu les bonnes. Vous m'avez vendu des frites chaudes à la place des frites fraîches.
15: Bah, en fait, c'est qu'on fait que ça.
9: Ok, donc en vrai, vous faites pas du tout les frites fraîches.
16: Allô?
9: Bonjour madame.
16: Je comprends pas tout là. Des frites monsieur, ça se mange chaud.
9: Sauf quand c'est supposé être de la frite fraîche en pleine période caniculeuse, pardon, mais moi je demande des fraîches.
16: Non mais monsieur, frites fraîches, ça veut dire que c'est des frites
9: Oui, c'est des frites qui doivent être servies entre 4 et 8 degrés.
16: Comment?
9: Bah frais, c'est entre 4 et 8, je sais.
16: Et monsieur,
9: madame,
16: les frites et les pommes de terre, elles poussent dans la terre.
9: Les pommes de terre poussent dans la terre, admettons.
16: Bah oui.
9: Mais les frites dans la terre, pardon, là vous me parlez d'arbres à frites ou je ne sais quoi.
16: J'ai jamais parlé d'arbres monsieur, j'ai dit.
9: Bah vous me dites que les frites fraîches, elles poussent dans la terre.
16: Alors, frites fraîches. C'est une phrase qui veut dire que notre frite est fraîche. C'est ça, frite fraîche. C'est pas que vous allez avoir des frites froides.
9: Ah non, des froides, ce serait entre 0 et 4 degrés. Vu la météo, d'ailleurs, j'aurais préféré...
16: Mais monsieur, une frite, ça se mange chaud.
9: Oui, quand on commande une frite chaude. Mais moi, j'ai bien précisé, frites fraîches.
15: Vous avez des frites fraîches, on travaille des frites fraîches.
9: Bonjour monsieur, des soi-disant frites fraîches, pardon.
15: Bah oui, c'est des frites fraîches monsieur, qu'on fait cuire. Frites fraîches, on travaille de la frite fraîche.
9: Non mais elles sont peut-être fraîches quand vous les recevez, mais je peux vous garantir que quand vous les servez après les avoir cuites, elles sont chaudes.
15: J'ai jamais entendu une telle bêtise. Hein.
9: Non mais après, c'est ce que je disais à votre collègue, vous m'avez pas donné les bonnes, si ça se trouve, vous avez même pas fait exprès.
15: De quoi, je vous ai pas donné les bonnes?
9: Oui, j'imagine que vous avez un bac à frites fraîches et un bac à frites pas fraîches, et vous vous êtes gouré et vous m'avez filé les pas fraîches.
15: Écoutez monsieur, je sais ce que je vends, chez moi c'est de la frite fraîche et des produits frais. Désolé si ça déçoit certaines personnes.
9: Ah bah au contraire, certaines personnes vous disent qu'elles sont déceptivées parce que vous leur avez vendu de la frite chaude.
15: Alors je vais vous dire, pour me dire de telles bêtises monsieur, vous me trouverez une adresse qui vous donnera des frites fraîches?
9: Ah, vous me demandez une adresse, donc ça veut bien dire que vous n'avez pas de frites fraîches.
15: Mais si c'est des frites fraîches et des produits frais travaillés, ne dis pas, vous n'allez pas quand même m'apprendre mon métier.
9: Pardon, mais moi j'ai mon beau-frère qui est spécialiste du frais. Et les fraisologues, eh ben il m'a expliqué, frais, c'est entre 4 et 8.
15: Eh ben écoutez, monsieur, je vais vous donner le nom de mon producteur de frites et vous allez y expliquer. Parce que lui, il veut vendre de la frite fraîche. Alors si ces frites, ils sont pas fraîches, hein, quand même, vous êtes gonflé là.
9: Ah ben je m'excuse, mais j'ai la preuve, je me suis brûlé les doigts.
15: Non, mais vous hallucinez ou quoi?
9: Moi je pensais que vous m'aviez servi des vraies frites fraîches. Donc je me suis pas méfié, j'ai mis la main dans le paquet et pam, ça m'a instantanément cuit la main.
15: Non, mais n'importe quoi, vous voulez des frites fraîches, vous vous brûlez?
9: Ah bah oui, c'est bien la preuve qu'il y a un truc qui cloche.
15: Je les vends cuites, monsieur, qu'est-ce que vous voulez que je vous les fasse? Désolé que c'est pas du surgelé.
9: Non, mais je vous en veux pas, vous inquiétez pas.
15: Alors, j'ai d'autres choses à faire que d'écouter des bêtises pareilles.
9: Ah, mais attendez, c'est pas fini. J'ai aussi pris un sandwich soi-disant américain chez vous.
15: Oh, écoutez.
9: Bah pardon, sandwich, oui, américain, pas du tout.
15: Non.
9: Ah, si, il parlait pas un mot d'anglais. Pour un amerloque, c'est quand même louche.
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17: Franck, finition, bonjour.
0: Bonjour madame, je suis au magasin de couture.
17: Oui.
0: C'est le professeur Chéroux à l'appareil du CHU.
17: Oui.
0: Dites-moi, est-ce que vous faites des retouches?
17: Sur quoi, monsieur?
0: Là, il s'agit juste de faire un ourlet, en fait, parce que c'est un patient qui souffre donc d'une hypercroissance, vous voyez, de la peau, ça arrive. Hein. C'est un problème qu'ont souvent les hommes, je ne sais pas si vous avez déjà remarqué ça, ils ont souvent trop de peau sous les testicules.
17: Oui, j'ai eu l'occasion de voir quand même, oui.
0: Ah, il a 8 à 10 cm de trop sur les testicules, on voudrait faire un ourlet.
17: Faire où ça? Sur le patient?
0: Oui.
17: Bah, attendez, là, vous n'êtes pas au bon numéro, monsieur.
0: Mais je croyais que vous étiez un atelier de couture.
17: Écoutez, moi, j'ai jamais fait ça.
0: Ben c'est rien du tout, monsieur, avec vous, je vous montre, c'est très simple. Hein.
17: Mm-hmm.
0: On prend la peau des testicules qu'on tend, on la plie en deux, on fait juste un ourlet.
17: Ah.
0: C'est une machine industrielle que vous avez ou c'est une...
17: Bah, on est équipé en machine industrielle, oui.
0: Ouais, ben c'est ça, il n'y a aucun souci.
17: Mais comment vous passez ça sur la machine? C'est ça que je vois pas du tout, là.
0: Quand vous avez un tissu,
17: oui.
0: Vous le tendez.
17: Oui, on le tend, oui.
0: Vous le tendez. Bon, là, c'est la même chose. On tend la peau qu'il a en trop, en dessous des testicules, on la tend.
17: Mais non, mais ça peut pas passer sur la machine, techniquement, c'est pas possible.
0: Ah si, madame, si, bien
17: sûr. Pourquoi vous faites ça à la machine à coudre? Pourquoi vous faites pas ça des points?
0: Parce que c'est plus régulier. Vous posez la peau des testicules donc du patient, vous tirez dessus, vous, hein, pour l'amener sous votre aiguille, et puis paf, vous enclenchez, et l'ourlet se fait comme ça.
17: Oui, mais sur une piqueuse plate, je vois pas, moi, passer le patient sous ma machine.
0: Comment ça? Je pense que vous savez comment on manipule des testicules.
17: Oui.
0: Ça vous posera pas de problème quand même.
17: Non.
0: Voilà.
17: Je pense pas.
0: Donc, nous, on tend la peau des testicules. Vous rabattez son sexe vers le haut pour quand même pas...
17: Quand même.
0: Et pendant que vous tenez le sexe dans la main, vous piquez avec la plate.
17: Bon, bah, écoutez, si vous le dites, hein, moi je veux bien.
0: Et ben voilà.
17: Si vraiment vous êtes embêté, vous n'avez personne d'autre, pourquoi pas? Ah, mais je vais être quand même novice dans l'affaire, hein. Je vous l'annonce, hein.
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18: Bonjour.
9: Bonjour monsieur, c'est bien le locateur de voiture?
18: Oui.
9: Monsieur Martin à l'appareil?
18: Oui.
9: Vous allez rire, j'ai eu un petit problème avec un véhicule de chez vous.
18: Je sais pas c'est quoi comme voiture, c'est qui, parce que là vous m'expliquez pas trop.
9: Alors c'est une camionnette blanche.
18: Une camionnette blanche.
9: Et alors j'ai siphonné votre réservoir pour mettre le carburant dans ma voiture.
18: C'est quoi que vous faites là exactement, là je comprends pas là.
9: Non mais c'est parce que mon beau-frère a la même que vous.
18: Oui, ok.
9: Donc je pensais siphonner sa camionnette, mais j'ai siphonné la vôtre.
18: Ah d'accord, bah oui.
9: Et là, merci bien, mais c'est même pas de l'essence, c'est du gasoil qu'il y avait dans votre réservoir.
18: Bah écoutez, le véhicule, vous allez siphonner dans le véhicule déjà, bon, vous demandez avant, et puis ensuite, en général, on se méfie dans un véhicule comme ça, dans une camionnette, c'est du diesel, c'est pas de l'essence, hein.
9: Ah bah oui, mais ça, si vous le dites pas.
18: Ah bah non, mais attendez, vous le dites pas, non mais...
9: Bah oui, résultat, vous m'avez bousillé ma bagnole.
18: Ah bah non, alors bah, attendez, je vous passe au responsable, quittez pas.
9: Merci monsieur.
19: Qu'est-ce que c'est ça? Oui, bonjour.
9: Bonjour madame, est-ce que je pourrais parler au patron, s'il vous plaît?
19: Non, oui, c'est moi, oui.
9: D'accord, je ne quitte pas?
19: Non, mais c'est la secrétaire, elle m'a passé le patron, voilà.
9: Ah, c'était le patron que j'ai... Ah bah, repassez-moi le patron, alors.
19: Eh ben, c'est moi, allez-y.
9: Oui, mais enfin, je préférerais quand même lui parler directement, si ça vous dérange pas.
19: Non, c'est moi,
9: ah,
19: allez-y.
9: Donc c'est plus le monsieur d'avant?
19: Non, je suis pas la secrétaire, je suis le patron.
9: D'accord, mais il est là ou pas, le patron?
19: C'est moi, vous êtes sourd ou pas? C'est moi le patron, c'est le voleur, c'est vous. Donc j'attends vos explications.
9: Oh.
19: On peut aller au tribunal demain si vous voulez, vous avez tout perdu.
9: Oh.
19: Ah bah vous devez vous faire des hauts, des grands sièges.
9: Oh.
19: C'est vous qui volez le carburant dans un véhicule qui vous appartient pas en plus.
9: Ah bah pardon, mais là faut me changer le moteur, il est fichu.
19: Oui, mais vous pouvez tout changer, vous changez l'auto. Vous fauchez du carburant dans un véhicule, vous mettez dans votre véhicule, ça dépingue votre moteur et c'est pour nous de refaire le moteur.
9: Non, mais... Oui bah vous auriez pas mis de la fausse essence dans votre camion.
19: Mais il n'y a pas de la fausse essence.
9: Non mais ce que je veux dire, c'est que si vous aviez pas mis de l'essence frelatée.
19: Mais on n'a pas d'essence frelatée, si c'est un diesel, c'est du gaz. Réfléchissez un peu.
9: Bah, je peux vous dire que moi j'ai une voiture à essence.
19: Ah bah si vous avez une voiture à essence, vous avez mis du gasoil, c'est sûr que vous avez fusillé votre moteur.
9: Ah merci. su le reconnaître, quand même.
19: Mais c'est vous qui faites l'erreur.
9: Dans ce cas, pourquoi vous mettez pas de l'essence dans votre moteur gasoil?
19: Mais pourquoi on irait mettre du gasoil, de l'essence dans un véhicule gasoil?
9: Non mais parce que comme ça, quand moi je siphonne votre véhicule gasoil qui est rempli à l'essence, ça me permet de remplir à l'essence mon véhicule qui n'est pas gasoil.
19: Mais non mais là, il y a un problème qui va pas.
9: Ah, je suis d'accord, il y a un problème qui va pas du tout.
19: Je vais pas durer longtemps avec vous.
9: Bon, ouais. Bah écoutez, on va dire que c'est vous qui avez siphonné le véhicule dans ce cas.
19: Non, j'ai rien siphonné du tout. C'est vous qui êtes siphonné. C'est votre problème. Quand on veut faire le cake, faut aller jusqu'au.
9: Sinon, je garde votre camionnette. Faudra juste me filer les clés.
19: Mais pourquoi je vous prêterai ma camionnette? Mais rien du tout. Non mais vous êtes tombé du lit ce matin. Vous shootez toute la nuit.
9: Ah non, je n'ai pas chanté toute la nuit. Non
19: mais vous shootez, oui. Le camion, il est où?
9: Je l'ai embarqué à Martinville.
19: Et où? Vous l'avez embarqué où?
9: À Martinville.
19: Mais qu'est-ce qu'il fout là-haut?
9: Je vais le faire expertiser pour cette affaire de faux carburant.
19: Mais vous n'avez pas le droit. Vous prenez notre véhicule, vous l'emmenez à Martinville, je sais pas où, vous faire expertiser le véhicule. Non mais c'est où ça exactement, Martinville?
9: Bah, Martinville, capitale du Martinland.
19: Ça a combien de kilomètres de chez nous là?
9: Bon, 6-7 000 kilomètres. Un vol d'oiseau.
19: En plus, c'est quel camion?
9: Bah le vôtre.
19: Bah donnez-moi le numéro.
9: Quel numéro?
19: L'immatriculation du véhicule.
9: Alors, R.
19: Allez, la secrétaire va noter. Allez-y, parlez-y.
9: Ok, j'y parle. R-I-R-E.
19: R-I-R-E.
9: Plus loin, E. Plus loin, C-H.
19: Non, mais l'immatriculation, la plaque d'immatriculation.
9: Oui, bah c'est ça. R-I-R-E. Plus loin, E. Plus loin, C-H-A-N-S-O-N.
19: C'est un numéro étranger, ça. C'est pas français.
9: Ah, bah je ne savais pas.
19: Mais normalement, vous avez deux chiffres avant. Ensuite, vous avez un numéro et deux chiffres derrière.
9: Ah, là, il n'y a pas de chiffres. Il n'y a que des numéros de lettres.
19: Oui, voilà, il y a que des lettres, moi, non, c'est pas nous, c'est les lettres étrangères, ça. On est en France, hein.
9: Mais pourtant, c'est écrit en français, parce qu'il y a écrit rire.
19: Rire, oui.
9: Et chanson, pareil, c'est un mot français.
19: Oui.
9: Donc, c'est une plaque française.
19: Ah non, parce qu'il n'y a pas de plaque comme ça. En France, regardez les plaques de numéros, c'est pas ça.
9: Donc, il n'y aurait pas de plaque de numéros rire et chanson en France?
19: Ah non.
20: Une blague.
9: Pardon, vous dites?
19: On n'est pas sur une blague, là.
9: On serait même sur une radio.
19: Oui.
9: Mais alors, je me demande vraiment laquelle.
20: Rire et chanson.
19: Rire et chanson.
9: Bravo, mais comment vous avez deviné? C'est dingue.
19: Il y a les trois personnes autour de moi et ils rigolent.
9: Ah ben ça tombe bien, c'est le but. Bonne journée, madame.
19: Voilà, exactement, oui. Au revoir.
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23: Allô, bonjour.
24: Bonjour, monsieur. C'est le club du 3e âge de...
23: Oui.
24: Oui, bonjour, je voudrais la direction.
23: Ah, il n'y a personne pour le moment.
24: Ah bon? Vous pouvez leur laisser un message?
23: Je pourrais pas joindre la directrice.
24: Moi, oui,
23: je...
24: ben vous êtes gentil.
23: Je verrai personne.
24: Là. Madame Ledoux à l'appareil.
23: Bonjour Madame Ledoux.
24: Vous avez de quoi noter?
23: Ben...
24: Vous êtes gentil.
23: Là, j'ai rien.
24: Alors, je vous donne le message. Hein.
23: Attendez, pour la directrice, là...
24: Hip, hip, hip.
23: Comment?
24: Vous me dites pour la directrice?
23: Oui.
24: Oui, je disais hip, hip, hip.
23: Mais qu'est-ce que je veux dire? Pour ce qui est de la directrice, chère madame...
24: Hip, hip, hip. Oui, cher monsieur, je vous écoute.
23: Je pourrais pas la voir, moi.
24: Attendez, je prends un stylo et un bout de papier pour noter votre message. Vous permettez?
23: Oui, bien sûr, chère madame.
24: Allons-y. Alors, je prends votre message.
23: Oui.
24: Alors, monsieur...
23: Comment?
24: Vous êtes monsieur...
23: Monsieur...
24: Oui, alors, je note votre message. Allez-y. Hein.
23: Je ne pourrai pas joindre la directrice.
24: Ne pourra pas joindre la directrice. À quelle heure?
23: Oh, ben, toute la journée, hein.
24: Oui, alors, pourquoi?
23: Ben, c'est-à-dire que moi, j'ai pas de relation avec elle.
24: Ben, heureusement.
23: Ça, je vous fais pas dire, madame.
24: Ben, si vous me le faites dire. Vous venez de me le faire dire à l'instant.
23: Oui, bien sûr, madame.
24: Alors, pourquoi vous me dites que vous me le faites pas dire si vous me le faites dire?
23: Oui, mais...
24: Vous savez, monsieur, j'ai plus d'un tour dans mon sac et c'est pas une vieille guenon comme moi qu'on apprend à faire la grimace cette fois dans sa bouche, hein?
23: Ah, ça, je vous fais pas dire, ça, madame.
24: Comment ça?
23: Comment
24: ça, vous me le faites pas dire? Moi, j'ai le droit de dire que je suis une vieille guenon, mais vous n'avez pas le droit de m'insulter, jeune homme. Quel âge avez-vous?
23: Ah non, mais moi, je me permets pas de vous insulter, chère madame.
24: Bah, vous m'avez traité de vieille guenon à l'instant.
23: Ah non.
24: Ah mais si, vous m'avez dit, je vous le fais pas dire.
23: Oui, mais...
24: Ah mais tout le monde est témoin.
23: Vous?
24: Oui.
23: Vous pourrez pas appeler demain, parce que là, aujourd'hui, l'établissement est fermé, là, chère madame.
24: Alors, vous avez de quoi noter mon message, hein?
23: Mais je peux pas noter, moi, madame.
24: Voilà. Alors, madame Ledoux, Germaine.
23: Attendez.
24: Ah, vous voyez, quand on veut, on peut.
23: Oui, ça, je vous fais pas dire.
24: Mais si vous venez de me le faire dire.
23: Je me suis mal expliqué, excusez-moi.
24: Oh, mais je vous en prie. Bon, alors voilà, le message est le suivant.
23: Allez-y, je vous écoute.
24: Donc, avec quoi allez-vous le noter?
23: Papier et un crayon.
24: Ah bon? Bon, formidable. J'ai demandé à madame la directrice une petite pipe, hurrah! Donc, du club du 3e âge, si elle voulait bien me sponsoriser pour le championnat du monde de vitesse des boîtes à savon pour cul de jatte.
23: De cul de Jacques?
24: Cul de jatte, pas de Jacques.
23: D'accord.
24: Non, parce que Jacques, c'était mon époux, quand même.
23: Oui.
24: C'est une grande douleur, monsieur.
23: Oui, je ne sais pas dire.
24: Ben si, vous me le faites dire.
23: Oui, bien
24: Pourquoi me l'avez-vous fait dire?
23: Excusez-moi.
24: Je vous le fais pas dire. Bien, écoutez, monsieur, je vous souhaite une bonne journée.
23: Merci, vous de même.
24: Et je vous le fais pas dire.
23: Au revoir, madame.
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1: Oui, allô.
9: Bonjour monsieur, c'est pour la petite annonce sur internet, vend meuble TV.
1: Ah oui, mon meuble télé, oui, je le vends. Il est nickel, rien, il est pas abîmé du tout, quoi.
9: Et la télé, elle fonctionne bien?
1: Ah, la télé, c'est la mienne.
9: Parce que le meuble, c'est pas le vôtre. Donc vous me vendez un meuble qui n'est pas à vous?
1: Si, le meuble, il a, enfin, chez moi, j'ai mon meuble et ma télé.
9: Vous avez une facture ou pas?
1: Du meuble?
9: Non, de la télé.
1: Mais monsieur, j'ai la facture, j'ai le carton, ma télé, je l'ai acheté à boulanger.
9: Elle est à réparer, c'est ça? Il y a un truc qui marche pas?
1: Mais elle est pas à réparer, elle fonctionne, c'est à moi.
9: Bon, bah, si elle fonctionne, où est le problème?
1: Non, c'est ma télé à moi. Sur la photo, j'allais pas enlever ma télé du meuble pour faire la photo, donc je l'ai laissée.
9: Oui, maintenant, parce qu'en fait, vous auriez dû faire une photo du meuble tout seul.
1: Ah oui, peut-être.
9: Et une photo de la télé toute seule.
1: Mais la télé, je vais pas faire de photo. Moi, il y a des gens qui m'ont contacté déjà pour le meuble TV.
9: Ah, eux, ils prennent que le meuble?
1: Bah oui, puisque, bah.
9: Dans ce cas, il y a pas de problème. Si je peux vous prendre que la télé, c'est ce que je disais.
1: Mais elle est à moi, je vends que le meuble.
9: Que le meuble, vous le faites à combien?
1: Je le fais à 30 euros.
9: Et donc c'est aussi cher que si on prend la télé avec, en fait.
1: Mais rendez-vous compte, monsieur, une TV plus un meuble à 30 euros, ça n'existe pas.
9: C'est pour ça que j'ai tout de suite compris qu'il y avait un truc louche, hein.
1: Non, mais il n'y a pas de truc louche, il n'y a, rien. Vous en faites exprès, non?
9: Comment ça, j'en fais exprès?
1: Vous en faites exprès d'être bête.
9: Ah bah merci.
1: Bah vous êtes bête. Alors dans ces cas-là, je mets une annonce sur le bon coin pour vendre ma télé et quand on m'appelle pour l'acheter, je dis non.
9: Ah bah pourquoi vous faites ça? Bah,
1: mais vous êtes débile ou quoi?
9: Vous me dites que vous mettez en vente votre télé et qu'en fait vous voulez pas la vendre.
1: Mais non, c'est. Mais non, mais quel. Non, j'irai pas mettre ma télé en vente si je la vendais pas, vous comprenez rien. Vous la voyez sur la photo parce que c'est un meuble TV et que j'ai voulu montrer qu'on pose une télé dessus. Mais vous vous rendez compte, faut être bête pour croire qu'on peut avoir un écran plat à 30 euros, monsieur.
9: Moi, je vous paye en liquide, hein.
1: Ah, mais vous payez en liquide quoi? Le meuble?
9: Et là?
1: Mais la télé, je la vends pas, vous êtes bête ou quoi? Je m'en fous de payer en liquide, c'est ma télé, je viens de l'acheter, je vais pas vous la vendre.
9: Sur la photo, je vois qu'il y a une espèce de petit. C'est un vase qu'on voit à côté?
1: Oui, alors?
9: Moi, à la limite, le vase, je vous le laisse.
1: Mais je ne le vends pas, monsieur, vous n'allez pas m'acheter ma décoration quand même.
9: Excusez-moi, mais enfin, sur la photo, il y a la télé et à côté, il y a un vase.
1: Bah oui, bah ça, c'est chez moi, j'allais pas enlever toute ma décoration pour prendre la photo, monsieur.
9: Dans ce cas, si je vous propose 50 euros.
1: Mais monsieur, je vends le meuble, point barre.
9: Oui, ce que je vous propose, c'est de vous prendre la table basse avec. C'est bien une table basse que je vois.
1: Mais je la vends pas, je vais pas vous la vendre. C'est comme si vous me disiez, bah vous pouvez pas me vendre la machine à laver.
9: Ah bah vous me disiez qu'il y a votre machine à laver. Elle est à combien votre machine à laver?
1: Vous êtes bête ou quoi? Je vous donne un exemple.
9: Non mais moi, c'est simple. J'ai mon beau-frère qui travaille.
1: Bah votre beau-frère, il va bien rigoler. Hein.
9: Ah bah il est à côté de moi, je peux vous le passer?
1: Allez-y, vous pouvez l'appeler.
9: Martin, c'est la dame qui vend la télé.
1: Mais monsieur, je ne la vends pas.
9: Bonjour monsieur, je suis mon beau-frère.
1: Non mais déjà, vous avez la même voix, donc vous avez vraiment un problème psychologique. Faut vous faire soigner.
9: Bon allez, 30 euros, je vous prends le meuble, les vases et le petit tableau qui est derrière.
1: Il est vraiment bête.
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2: SPA, bonjour.
6: Oui, c'est la SPA.
2: Oui, monsieur, bonjour.
6: Bonjour, madame. Comment allez-vous?
2: Ça va, monsieur.
6: Ah, c'est monsieur Le Duret, l'appareil.
2: Oui, bonjour, monsieur. Bonjour.
6: Je vous appelle parce que nous organisons tous les week-ends des sorties où nous rencontrons des animaux.
2: Oui, et alors?
6: Alors, on voulait un conseil.
2: Oui, je vous écoute.
6: Nous organisons avec des amis ce que nous appelons des rodéos cochons.
2: Oui.
6: Nous arrivons donc de manière inopinée dans des cours de ferme, là où il y a des porcheries en stabulation libre, où les cochons sont en liberté. Nous avons des gros 4x4. Et donc nous traversons les cours de ferme, très vite évidemment, parce que l'éleveur ne doit pas être au courant.
2: Et ah bon?
6: Bah oui, c'est celui qui poque le plus de cochons. Qui poque.
2: Qu'est-ce que ça veut dire poquer?
6: Qui tue, qui boum, qui écrase le plus de cochons.
2: Non mais vous plaisantez monsieur ou quoi? Vous appelez la SPA pour me raconter des conneries pareilles?
6: Dites-moi madame, c'est quand même un sport, hein?
2: C'est un sport? Non mais attendez, mais vous êtes fou ou vous êtes innocent? Alors monsieur, je n'ai rien à répondre à votre bêtise. Veuillez raccrocher s'il vous plaît immédiatement.
6: Ben je fais ce que je veux.
5: SPA, bonjour.
6: Allô?
5: Oui.
6: Oui, j'ai appelé une dame et elle m'a raccroché au nez.
5: Elle vous a raccroché au nez, elle est encore complètement scandalisée parce que vous lui avez raconté.
6: Attendez quand même, dites-moi madame, j'appelle gentiment la SPA pour avoir un renseignement.
5: Je vous repasse la dame que vous aviez
6: tout à l'heure. Ah oui, ça serait gentil quand même, moi j'étais...
5: Alors je vous écoute, quel renseignement voulez-vous?
6: Ah, rebonjour madame, je ne sais pas ce qui s'est passé, le téléphone a coupé.
5: Le téléphone a coupé, vous ne savez pas ce qui s'est passé. Alors ça s'appelle comment ce que vous faites là?
6: Ben ça s'appelle le rodéo cochon.
5: Le rodéo cochon. Le cochon, je crois que c'est vous d'abord.
6: Non, madame.
5: Si, monsieur.
6: Si vous voulez bien m'écouter.
5: Alors je vous écoute, allez-y.
6: Je vous demandais juste un petit conseil parce que vous connaissez bien les animaux.
5: Oui, je connais les animaux, oui.
6: Voilà.
5: Je les préfère aux hommes d'ailleurs.
6: Oui, moi.
5: Alors après?
6: Souvent, c'est vrai.
5: Après, après.
6: Alors bon. Et donc, nous, comme je vous l'ai dit, c'est celui qui poque le plus de cochons qui gagne.
5: Oui.
6: Et je voudrais savoir quel est le modèle de 4x4 qui serait le plus à même de percuter des cochons.
2: Vous voulez savoir quel est le modèle de 4x4 qu'il faut prendre pour culbuter le plus de cochons ?
6: Sans leur faire de mal.
2: Sans leur faire de mal.
6: C'est-à-dire qui abrégera
2: leur souffrance.
6: Voilà.
2: C'est qui abrégera leur souffrance. Voilà. Mais vous vous foutez de ma gueule ou quoi ? Monsieur, on est la société protectrice des animaux, nous on n'est pas l'abattoir de Bordeaux, hein ?
6: Madame, c'est un sport.
2: C'est un sport, vous et faites autre chose comme sport, parce qu'il y a du vélo à faire. On n'a qu'à aller faire du vélo.
6: Mais madame, je vous signale, enfin, excusez-moi, mais passé un certain âge, les sports mécaniques quand même permettent de...
2: Eh bien alors monsieur, non seulement si vous avez un certain âge, vous êtes un cochon, mais vous êtes un vieux cochon.
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8: Allô, oui.
9: Bonjour monsieur, c'est bien le karting ?
8: Oui, c'est ça madame, monsieur.
9: Pardon ?
8: C'est ça monsieur.
9: Oui, je vous appelle parce que je voudrais réserver une table s'il vous plaît.
8: Oui, pour ?
9: Bah, pour jouer aux cartes ?
8: Aux cartes ?
9: C'est pour mon beau-frère en fait qui est accro au poker depuis des années.
8: Oui, mais monsieur, ce n'est pas pareil.
9: Pour un...
8: Au karting et aux cartes, c'est pas pareil.
9: Non, mais parce que vous, vous parlez en américain, c'est ça ?
8: Non, je suis bien française.
9: Je peux vous le dire en anglais si vous préférez.
8: Non, mais non, vous vous êtes trompé. C'est pas
9: I want to play karting, mister, please.
8: Non, attendez une minute. Vous confondez.
9: Pardon, vous parlez français ?
8: Oui.
9: Ah, bah d'accord, bah fallait le dire. Parce que moi,
8: mais non, mais de toute façon, ici, vous n'êtes pas pour faire du poker. Vous êtes au karting. C'est des engins à moteur.
9: Vous confondez, je pense, hein, puisque moi, je vous parle vraiment
8: Non, c'est vous. Monsieur, je ne fais pas du poker ici.
9: Bon, bah alors une belote, pour un belotting, comment dire
8: Non, même pas de belote, mais rien du tout. C'est du karting, hein, mais c'est
9: Des tartines ? Comment ça, des tartines ?
8: Du karting.
9: Non, mais excusez-moi, vous me proposez des tartines, mais ça n'a rien à voir.
10: Allô ?
9: Oui, hein, allô ?
10: Oui, c'est une autre personne, parce que vous posez des questions un peu, disons, un peu idiotes, là.
9: Ah bah, excusez-moi, mais c'est la personne, là, qui me disait qu'ici, on pouvait jouer au karting.
10: Attendez, essayez de parler français, parce que si vous traduisez en anglais, elle va rien comprendre, la petite dame, donc...
9: Ah oui.
10: Parlez français, vous dites que vous voulez faire du kart, voilà, c'est comme ça qu'on cause.
9: C'est ce que je disais, moi, alors, je vous parle français, donc j'ai mon beau-frère, en fait, qui veut faire un poker, on est quatre...
10: Mais on n'a pas de carte, nous. C'est pas carte, nous, carte.
9: Ah, attendez, personne ne m'a dit que c'était ici pour les cartes.
10: Non, carte. Mais nous, en abrégé, on dit carte.
9: Oui, donc carte, on est bien d'accord.
10: Voilà, c'est pas carte, voilà. C'est carte.
9: Non, mais carte, c'est...
10: Non, mais je vous l'explique, parce que vous n'avez pas l'air de comprendre la différence entre les deux.
9: Bah, vous venez de me dire on faisait des cartes ?
10: Non, carte. On n'est un club de cartes pour jouer aux cartes, à la belote, à la manille ou autre. Non.
9: À la belote, oui, bah pourquoi pas, mais nous on venait plutôt pour un poker, hein, c'est ce que j'expliquais.
10: Non, mais poker non plus.
9: Pas de poker,
10: je connais pas. Uniquement, je sais pas jouer, moi, alors, vous voyez.
9: Uniquement belote.
10: Même pas, quand même pas belote, donc je vois pas le rapport avec les.
9: Et si je viens avec mes propres cartes ?
10: Non, mais monsieur, vous êtes en train de me demander de jouer aux cartes. Je joue pas aux cartes.
9: Je comprends bien, vous jouez pas, vous louez juste les tables.
10: On loue rien du tout, nous. On n'a pas de cartes, on a que des cartes de location.
9: J'ai compris le truc, c'est que, en fait, la table est gratuite, mais on paye le jeu de
10: cartes. Mais on n'a pas de table, monsieur. Mais vous êtes têtu, vous. Pourquoi faire ? Vous m'embrouillez avec vos tables. On n'a pas de table.
9: Excusez-moi, mais on va pas jouer par terre non plus, voyez ?
10: Non, mais on n'a rien de tout ça. Vous êtes trompé de numéro.
9: Non, mais je comprends.
10: Vous êtes un peu borné sur vos cartes et moi je suis sur mes cartes. Donc on a deux. Ces deux sont différents, mais qui sont
9: vous avez,
10: distincts.
9: Excusez-moi, vous avez quoi, vous, comme carte ? Moi, j'ai une paire de valets.
10: Moi, j'en ai rien à foutre.
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11: Sportif, bonjour.
22: Oui, bonjour, c'est le bar des sportifs.
11: Oui.
22: Ça va ?
11: Oui.
22: Il est là, le poivreau, là, et il est en train de boire un coup au bar ou pas ?
11: Lequel ?
22: Le pire, quoi.
11: Je sais pas, ça dépend, il y en a beaucoup, hein. Oui ?
22: Le bar des sports ?
11: Oui.
22: Ouais, il est là, le poivreau, là, au bar. Il est arrivé, il est en train de boire son coup, non ?
11: Quel poivreau ? Parce que j'en ai plusieurs au bar, moi.
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25: Bonjour.
9: Oui, bonjour monsieur. Je vous appelle parce que j'ai vu votre pub pour les lunettes gratuites.
25: C'est quoi la pub que vous avez reçue ?
9: J'ai vu ça à la télé, qu'on pouvait avoir les deuxièmes lunettes gratuites.
25: Oui, mais vous devez acheter la première paire quand même.
9: Non, mais alors moi je voudrais prendre que la deuxième justement.
25: C'est pas possible.
9: Bah si.
25: Bah non.
9: En fait, vous gardez la première et vous me donnez directement la seconde.
25: Oui, mais il faut quand même que vous payiez la première.
9: Bah non, si je la prends pas.
25: Mais non, mais ça marche pas comme ça. Là, c'était une monture achetée, une monture offerte. Vous paierez la première paire quand même.
9: Si ça vous arrange, je prends la première paire.
25: Oui.
9: Puis je prends la deuxième gratuite.
25: Oui.
9: Et à ce moment-là, je vous rends la première.
25: Mais vous la paierez. Je vous laisserai pas sortir du magasin sans payer.
9: Non, mais je ne sors pas avec la première. La première, je la prends.
25: Oui, mais vous pouvez pas sortir avec la deuxième paire sans payer la première.
9: Je paye la première.
25: Vous payez la première. Alors moi, si vous payez la première, il y a pas de souci.
9: Voilà. Et au moment de passer en caisse, malencontreusement, je me rends compte que que j'ai pas pris d'argent.
25: Eh ben, vous ne pouvez pas partir avec la deuxième.
9: Si vous avez un client qui prend la première paire.
25: Je vais lui dire, alors monsieur, vous achetez la première et c'est le monsieur que vous ne connaissez pas qui va prendre la deuxième.
9: Exactement.
25: Eh ben, il va être content. Alors, si vous voulez, je vais vous passer une autre personne, ça va être encore mieux. Sylvain, c'est à toi. Oui.
9: Oui, bonjour monsieur.
25: Bah oui, mais il n'y a pas de paire gratuite si.
9: Non, mais si je vous achète la paire offerte.
25: Mais enfin, si vous m'achetez la paire gratuite, elle n'est pas gratuite.
9: Mais non, mais je vous l'achète à 0 euros.
25: Ah non, mais monsieur, je
9: vous achète gratuitement la paire offerte.
25: Vous m'achetez gratuitement la paire offerte. Mais offerte si vous achetez un premier équipement, monsieur.
9: Sauf.
25: Il n'y a pas de sauf.
9: Bah si, sauf si j'ai déjà le premier équipement.
25: Mais le premier équipement, monsieur, c'est un équipement que vous avez, c'est pas un équipement que vous avez fait en magasin. J'offre pas de monture, je suis pas les Restos du Cœur.
9: Non mais vous vous rendez compte, vous êtes en train de me dire que les Restos du Cœur, ce sont des opticiens?
25: Mais monsieur, je vous dis pas. Il faut acheter un équipement actuellement pour avoir une deuxième paire offerte. Vous pouvez pas me ressortir votre équipement d'il y a 10 ans, monsieur, c'est pas logique ce que vous dites.
9: C'est vous qui n'êtes pas logique, parce que dans le
25: non,
9: sens où...
25: Non, alors monsieur, relisez la pub, relisez la 25 fois s'il faut, en large et en travers.
7: Allô, bonjour.
9: Oui, bonjour madame, excusez-moi la personne que j'ai.
7: On va dire monsieur, ce sera mieux.
9: Si vous voulez, c'est comme vous voulez.
7: Bon, écoutez, si vous commencez à m'énerver, je vais vous porter plainte à la police.
9: Non, mais excusez-moi.
7: Je vais porter plainte à la police, vous arrêtez vos conneries, s'il vous plaît.
9: Non, mais je comprends bien ce qui se passe, c'est que vous...
7: Je vais appeler la police.
9: Moi d'abord.
7: Bah, appelez la police si vous voulez, vous raccrochez, vous arrêtez de me prendre la tête, s'il vous plaît,
9: non,
7: monsieur.
9: Non, mais excusez-moi, mais enfin, j'ai bien compris la démarche, là, c'est que...
7: La vous... démarche, c'est que vous faites n'importe quoi, vous êtes un abruti.
9: Excusez-moi, mais il n'y a pas marqué pigeon, hein.
7: C'est vous, pigeon, là. C'est quoi votre problème, monsieur? C'est quoi votre problème, là?
9: Excusez-moi, c'est juste que j'ai compris la magouille.
7: Il n'y a pas de magouille.
9: Bah, si, bien sûr, vous gardez toutes les paires gratuites pour vous, et puis vous vendez toutes les premières paires
7: payantes. Vous êtes malade, monsieur, vous êtes malade.
9: Non, mais c'est clair.
7: Bah, excusez-moi, je passe dans un tunnel, là.
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7: Floral, bonjour.
13: Allô?
7: Oui.
13: C'est le fleuriste?
7: Oui.
13: Bonjour. Est-ce que vous faites les livraisons de fleurs?
7: Oui. Je vais vous passer la fleuriste.
13: Merci.
14: Oui.
13: Bonjour.
14: Bonjour, monsieur.
13: Je voudrais livrer 10 roses rouges, s'il vous plaît.
14: Oui. Quand?
13: Le plus vite possible, en fait.
14: Alors, attendez, je vais regarder s'il m'en reste là. On a un fournisseur demain, là, il n'y en a plus.
13: Demain, vous pouvez...
14: Vous voulez attendre demain?
13: Oui, je peux attendre demain, oui.
14: Ouais, d'accord. Alors, 10 roses...
13: Rouge.
14: Rouge. Ok. Alors, le message?
13: Mon amour.
14: Oui.
13: Je t'aime.
14: Ouais.
13: Je n'ose pas te le dire en face. Parce que, comme tu le sais, je souffre toujours.
14: Je souffre...
13: Toujours.
14: Toujours.
13: De ma vésicule biliaire.
14: Biliaire.
13: Qui me donne une mauvaise haleine.
14: Une mauvaise haleine.
13: Voilà.
14: Alors, je vais prendre vos coordonnées. Vous êtes monsieur
13: Gendar, G-E-N-D-A-R.
14: G-E-N-D-A-R. Votre numéro de téléphone
13: 02 97.
14: Donc, à livrer. À madame.
13: Oui.
14: Alors, son nom?
13: À mon aimé.
14: Pardon?
13: Mon aimé, quoi. Elle comprendra.
14: Non, vous ne voulez pas nous donner son nom?
13: Non, je préfère éviter les drames.
14: D'accord, ok. Alors, l'adresse, c'est
13: 10 rue.
14: Oui.
13: C'est à Questembert. Hein.
14: Oui, mais par contre, oui, au 10 rue, il y a plusieurs, il y a 3 locations. Chez qui on va livrer?
13: Les fleuristes.
14: Hein? Pardon?
13: Vous avez bien compris que c'était pour vous, non?
14: Hein? Moi?
13: Ah oui.
14: Oui, mais on est plusieurs employés, hein.
13: Oui, mais je reconnais votre voix quand même. Je suis déjà venu prendre des fleurs pour ma mère, alors.
14: Ah, d'accord, ok. Ah, mais je suis mariée, monsieur.
13: Oui, mais c'est pas forcément un problème.
14: Non, mais vous êtes très gentil, mais je peux pas accepter.
13: Oh, ben, je vous en prie.
14: ouais, ok. Et je vois plus qui vous êtes.
13: Le monsieur qui a une mauvaise haleine.
14: Monsieur qui a une mauvaise haleine.
13: Je viens toujours vous voir avec la main devant la bouche.
14: Ouais. Mais excusez-moi, j'arrive pas à...
13: Vous n'êtes pas disponible parce que vous êtes mariée, c'est ça?
14: Ah non, mais moi j'aime mon mari et puis voilà.
13: Mais alors est-ce
14: que... Je peux pas donner mon amour à tout le monde.
13: Et il y en a une autre, non, qui serait pas mariée?
14: Ah, il y a une autre qui... Oui, ma collègue. Ah non, elle a un ami aussi, ma collègue.
13: Oui, mais elle n'est pas mariée.
14: est-ce que vous voulez vraiment vous caser?
13: Ben, j'adore les fleurs et quand je...
14: Vous adorez les fleuristes aussi, quoi.
13: Ben, c'est-à-dire que si je suis dans un environnement qui est peuplé de fleurs, on sent moins mon haleine.
14: Ah. 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
25: Bonjour.
9: Bonjour monsieur, c'est bien le PMU ?
25: Oui, c'est ça, oui.
9: Monsieur Martin, à l'appareil, j'ai parié avec mon beau-frère que j'avais gagné 200 euros au loto.
25: Oui.
9: Mais alors, problème, j'ai perdu.
25: D'accord.
9: Donc, ce qu'on va faire, c'est que je viens avec lui.
25: Oui.
9: Et vous, vous faites comme si j'avais gagné et vous me filez les 200 balles.
25: Ah oui, mais si le ticket n'est pas gagnant, je vais pas vous donner 200 euros.
9: Non, mais c'est ça la ruse. Vous, vous faites comme si le ticket était gagnant.
25: Oui, mais je vais pas vous donner l'argent.
9: Bah, si vous me donnez pas l'argent, c'est louche.
25: Bah oui, mais c'est, enfin, je veux dire, c'est logique que je vous donne pas d'argent si c'est pas gagnant.
9: Oui, mais c'est pas logique de pas me donner d'argent si on a dit le contraire à mon beau-frère.
25: Oui, mais ça, c'est pas mon problème. Vous faites un pari avec vos potes. Je vais pas vous donner 200 euros. Et moi, je fais comment dans la caisse?
9: Oh, bah, vous pouvez prendre 4 billets de 50, par exemple.
0: Allô?
9: Bonjour monsieur, ouais, comme je disais, faites au plus simple, hein. Si vous préférez, vous me faites un chèque.
0: Non, certainement pas, non?
9: Ah oui, mais alors comment on fait pour arnaquer mon beau-frère?
0: Oh ben,
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4: Allô?
24: Oui, bonjour madame.
4: Bonjour.
24: Je suis bien la Fédération de football.
4: Oui monsieur.
24: Je voudrais la personne qui s'occupe de l'arbitrage.
4: Ne quittez pas.
12: Allô?
24: Oui, bonjour, monsieur.
12: Oui, alors, qu'est-ce qu'il y a pour votre service?
24: Bon, c'est un problème d'arbitrage.
12: Oui.
24: Je vous explique. Nous sommes d'un certain âge.
12: Oui.
24: Et nous jouons au football dans la cour de la maison de retraite.
12: Oui. Mais
24: quand je dis nous jouons au football, nous poussons la balle.
12: Oui, d'accord.
24: Avec les autres pensionnaires.
12: Oui.
24: Bon, il se trouve que dernièrement, on a eu un problème, un litige d'arbitrage, parce que quand je dis nous, c'est-à-dire que je joue avec mon frère.
12: Oui.
24: Mais nous sommes bicéphales.
12: Ça veut dire quoi, ça?
24: Ça veut dire, monsieur, que nous sommes siamois.
12: Ah, vous êtes siamois.
24: Voilà. Donc, nous avons un seul tronc et il y a deux têtes sur notre corps.
12: D'accord.
24: Voilà. Bon, moi, je m'appelle Robert et mon frère s'appelle Marcel.
12: Oui.
15: Bonjour, monsieur.
12: Et vous jouez avec vos autres amis du...
24: Voilà. Bon. Et alors, l'autre jour, nous jouons avec le même maillot.
12: Oui.
24: Nous avons le numéro 10. Nous comptons comme un seul joueur. Il y a un centre de l'ailier gauche. Et l'arbitre siffle hors-jeu, alors que moi, ma tête était derrière la ligne, et celle de mon frère, effectivement, dépassait.
12: Vous étiez hors-jeu, monsieur.
24: On était hors-jeu?
12: Oui, absolument. Sur la ligne, vous êtes hors-jeu, et quelle que soit la partie de votre corps, par conséquent, dans le cas précis, vous, il y a deux têtes, si vous voulez, il suffit qu'une des deux têtes soit sur la ligne, soit de l'adversaire, soit légèrement en avant, donc là, il y a hors-jeu. Que vous ayez toute votre autre partie de votre corps, donc votre deuxième tête, elle, en position de jeu, non, vous êtes hors-jeu. Dès que vous avez une partie de votre corps qui...
15: Ça, tu vois, ça, oui. Je te l'avais dit, le monsieur a raison, c'est bien ce que tout le monde t'a dit.
12: Oui, oui, absolument.
24: Mais je te dis que non, on n'est pas hors-jeu.
12: Ah, si.
15: Mais, enfin, écoute, le monsieur, il a la Fédération de football, il sait bien ce qu'il dit, quand même.
24: Mais oui, je sais quand même aussi, ça fait longtemps que je joue au foot avant toi.
15: Dis donc, on a commencé ensemble, hein.
12: Que votre tête à vous soit derrière, il suffit de la tête de votre siamois.
24: Mais non, mais dis donc, mais tu commences à me les gonfler, sérieusement, tu vas me laisser, non?
15: Fais attention, je te fous un coup de boule, moi. Et t'as entendu ce qu'il dit, monsieur, ou pas?
24: Allô?
12: Oui.
24: Mais, je crois qu'il y a un problème, il est pas d'accord. Je vais vous le passer, hein.
12: Vous passez-moi votre frère, Jumon. Votre frère siamois.
15: Allô?
12: Oui, bonjour, monsieur.
15: Oui, bonjour, monsieur. Voilà.
12: Vous avez un seul maillot. À tous les deux, vous portez le numéro 10.
15: Oui, monsieur.
12: Par conséquent, vous n'êtes qu'un seul joueur, même si vous avez deux têtes.
15: Mais oui, mais ma tête était derrière.
12: Mais je m'en fiche que votre tête soit derrière. Mais,
15: tu vois,
12: reste
15: c'est
12: à savoir si c'est l'aspect physique des choses ou l'aspect...
15: Je te fous un coup de moi. Tu vas voir.
12: Bon, allez. Bon, bah, je crois que sur ces bonnes paroles... Hein.
24: Alors, monsieur.
12: Oui.
24: Alors,
12: vous n'avez pas d'autre problème, non?
24: Bah, on était hors jeu alors.
12: Oui, vous étiez hors jeu. Il y a une partie d'entre vous qui était hors jeu, par conséquent, les deux étaient hors jeu. Allez, bon courage et dormez bien.
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25: Bonjour.
9: Bonjour monsieur, c'est bien l'agence de voyage?
25: Oui.
9: Monsieur Martin à l'appareil, établissement Martin Télécom.
25: Oui.
9: Vous avez pas activé le filtre anti-arnaque pour filtrer vos mails?
25: Non.
9: Ok, donc je vais vous l'activer à distance.
25: D'accord.
9: Comme ça, les mails d'arnaque seront automatiquement bloqués.
25: D'accord.
9: En revanche, juste un détail.
25: Ouais.
9: Pour que vos mails à vous soient pas considérés comme arnaquistes, il faut plus mettre de chiffres dedans.
25: Ouais. Mais nous, on travaille avec des chiffres quand on envoie des prix, etc.
9: Ah bah non, les prix, c'est du chiffre. Ça passe direct en mail arnaquiste.
25: D'accord. Ok. Et des horaires, tout ça, on peut même pas écrire.
9: Bah, les horaires, c'est du chiffre aussi, donc surtout pas.
25: Waouh. C'est quoi ces mails bizarres, là?
9: Ah, il y a un autre monsieur.
25: Oui.
9: Bah, c'est ce que je disais. Tant qu'il n'y a pas de chiffre dans vos mails, aucun souci.
25: Bah, on fait comment pour envoyer un devis sans chiffre?
9: Non, mais vous pouvez envoyer un devis.
25: Mmh.
9: Il faut juste rayer tous les chiffres.
0: Bah, on peut plus envoyer de mail au final.
9: Alors si, sinon plan B, vous pouvez écrire les chiffres en lettres.
0: Ok.
9: En revanche, dans ce cas, évidemment, il faut pas écrire les voyelles.
0: Oh, c'est quoi ce bazar?
9: Bah oui, par exemple, au lieu d'écrire 8, vous écrivez juste acheter.
0: Bah acheter, c'est hors texte pour nous.
9: Ah non, maintenant c'est 8.
0: Ah non, on va pas envoyer ça au client. Hein. Ça fait pas sérieux d'envoyer des trucs comme ça.
9: Mais si, regardez, par exemple, si je vous dis 30, ça veut dire 36.
0: Mais moi, les, on a des clients, ils vont rien comprendre.
9: Question d'habitude. Il faut qu'on voit aussi pour le filtre téléphone tant qu'on y est.
0: Et du coup, ça va faire quoi ça?
9: Ah mais c'est pareil. Quand vous faites un numéro de téléphone,
0: mais non, mais...
9: il faut pas faire de chiffres.
0: Mais faut vider les chiffres sur un numéro de téléphone. Bah, ça fait quoi sinon?
9: Sinon vous êtes classé numéro arnaquiste.
0: Ouais, bah va falloir qu'on s'arrange autrement.
9: Dans ce cas, plan C,
0: ouais.
9: Le filtrage retardationneur.
0: Mmh.
9: Vous pouvez mettre des chiffres dans vos mails, mais ils sont d'abord vérifiés puis envoyés le lendemain.
0: Oula. Bon bah je vais le voir avec ma supérieure.
9: Oh bah passez-la moi.
0: Ah voilà.
9: Merci monsieur.
0: Oui.
9: Bonjour monsieur.
0: Bah, c'est tous les mails, ça va être comme ça.
9: Ah oui, tous les mails, vous inquiétez pas.
0: C'est nul.
9: Bah, je dirais plutôt que c'est moderne.
0: Ah ouais, bah c'est nul.
9: Oh bah merci.
0: J'imagine que c'est quelqu'un de ma hiérarchie qui vous a demandé de faire ça.
9: Bah. Comment ça, un mariachi? Pourquoi vous me parlez de mariachi?
0: Non, je vous parle pas de mariachi. Je vous ai parlé de ma hiérarchie.
9: Oui, bah merci, je sais quand même ce que c'est qu'un musicien mexicain.
0: Non, mais vous comprenez rien, en fait. C'est affligeant, je suis désolée.
9: Et qui c'est qui m'a parlé de mariachi?
0: Non, je vous ai pas parlé de mariachi.
9: Oui, bah passez-moi le mariachi, je vais voir avec lui.
3: Allô?
9: Bonjour madame, on devait me passer le mariachi.
3: Bah, et puis alors, vous mettez plus de date à un mail, vous pouvez plus rien mettre à un mail.
9: Ah bah vous avez suivi, c'est bien.
3: Ah ouais, non mais attendez.
9: Donc vous pouvez mettre tout ce que vous voulez, tant que c'est pas des chiffres.
3: Bah on peut plus mettre de chiffres à un mail. Aujourd'hui, en France, on peut plus mettre de chiffres à un mail.
9: Oui mais c'est ce que je disais, vous remplacez les chiffres par des lettres.
3: Oui mais si on remplit les chiffres par des lettres, je suis d'accord avec vous mais...
9: Vous pouvez faire simple, vous avez qu'à dire que le 1 c'est le A. Le 2, c'est le T. Le 3, c'est le G.
3: Ah, c'est même pas marqué comme ça. C'est A, c'est O, B.
9: Alors non, 1, c'est pas O. 1, c'est A.
3: Ouais, bon, allez, c'est bon.
9: Et O, par exemple, c'est 37,2.
3: Allez.
16: Oui, bonjour. Je vous dis tout de suite, c'est non.
9: Bonjour, monsieur. Alors, le problème, c'est que moi, je vous ai déjà inscrit volontaire d'office.
16: Ah bah, vous m'avez... donc, vous nous mettez d'office volontaire?
9: Ouais, parce que sinon, personne voulait tester les filtres.
16: Non, vous me donnez votre nom. Vous êtes monsieur...
9: Monsieur Martin.
16: Martin, votre prénom.
9: Martin.
16: Votre prénom.
9: Bah, Martin aussi.
16: Martin.
9: C'est ça, ouais.
16: Votre téléphone.
9: Ah, ça, malheureusement, je peux pas vous le donner.
16: Ah, bah, pourquoi? Vous savez pas avec quoi vous téléphonez?
9: Bah, c'est pas ça, c'est que mon numéro, il comporte des chiffres.
16: Parce que même par téléphone, on peut plus raisonner en chiffres.
9: Bah non, sinon je vais être considéré comme numéro arnaquiste.
16: Ah, ouais, bien.
9: Non, mais je vous rassure, je vais vous l'appeler.
16: Non.
9: Donc, vous pouvez noter, c'est...
16: Non, mais même...
9: Non, mais vous rajouterez les voyelles après.
16: Non, mais vous vous foutez du monde.
9: Franchement...
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16: Oui.
20: Allô?
16: Oui.
20: Bonjour, madame Imbert.
16: Bonjour, monsieur.
20: Bonjour, madame. C'est la gendarmerie à l'appareil.
16: Ah bon?
20: Ouais, mais tout va bien, je vous rassure. Je voulais juste vous signaler, je sais pas si vous êtes au courant des décisions du président là pour faire descendre la, les agressions et les hold-up, les braquages à domicile. Vous avez suivi, non?
16: Oui.
20: On a un petit problème actuellement sur les communes du département.
16: Oui.
20: Nous avons repéré... 3 ou 4 bandes de voleurs, on va dire, qui agissent en se faisant passer pour des jardiniers bénévoles.
16: Oui.
20: Donc ils téléphonent aux gens, les gens acceptent évidemment, c'est normal, ils acceptent que des gens viennent s'occuper bénévolement de leur jardin.
16: Oui.
20: Et dans ces cas-là, donc ils se font voler des objets, enfin bref. Donc nous, on a mis au point le plan A, c'est-à-dire que quand on vous appelle, vous faites le chien.
16: Vous faites quoi?
20: Le chien, vous aboyez, en fait. Vous faites comme s'il y avait un chien dans la maison.
16: Ah bon? Bon.
20: Et évidemment, si on fait comme s'il y avait un chien dans la maison, ils viennent pas. Hein.
16: Oui.
20: Vous voyez?
16: Oui. Alors, vous êtes gendarme? Vous êtes quoi?
20: Ah oui, je suis l'adjudant Monique.
16: Ah bon? Je vous remercie parce que j'aime encore bien de savoir à qui on a affaire. Hein.
20: Oui.
16: Oui.
20: Voilà. Ah, attendez, on me signale l'étape d'écoute, ils sont en train de vous appeler, là.
16: Ah bon?
20: Alors, je raccroche immédiatement et je reste en table d'écoute pour écouter ce qu'ils vont vous dire.
16: Entendu. Merci beaucoup.
20: À tout de suite.
16: Oui.
26: Allô?
16: Oh.
26: Oula.
16: Oh.
26: Je crois qu'ils ont un chien, dis-moi.
16: Oh.
26: Ils ont un chien.
16: Oh.
26: Ouais, mais enfin, c'est bizarre.
16: Oh.
26: C'est le chien qui a décroché le téléphone. Ben, je t'assure, il n'y a personne. Allô? Allô, il y a quelqu'un?
20: Allô, madame? Allô, c'est la gendarmerie, là, vous m'entendez?
16: Oui.
20: Bon, on est sur table d'écoute. Alors, c'est bien ce que vous faites, c'est parfait, sauf que vous avez oublié de dire allô.
16: Ah bon?
20: Bah oui, parce qu'un chien peut pas décrocher le téléphone.
16: Oui, d'accord, d'accord. Hein? Oui, oui, quand ils ont dit c'est drôle que c'est un chien qui décroche. C'est pour ça qu'après j'ai oublié de dire allô, oui.
20: Alors, surtout là, on va vous les repasser parce qu'ils sont, en train, ils sont très étonnés, ils sont très surpris. Oui. Nous, on va les intercepter pendant qu'ils vous appellent, on va les intercepter tranquillement. Mais dites-leur bien que oui, vous avez dressé, vous leur dites bonjour et tout. Oui, oui, mon chien est dressé pour répondre au téléphone.
16: Entendu.
20: Et puis c'est un grand chien, il est dressé pour répondre au téléphone, pour attraper le courrier, pour aller faire nos courses, il paye tout ça. Enfin, vous voyez, vous dites n'importe quoi du moment qu'on puisse les garder à l'écoute pour pouvoir les intercepter.
16: Oui, oui.
20: Hein? Allez-y.
16: Alors je raccroche.
20: Non, surtout pas, ils sont toujours en ligne. J'entends plus le chien.
16: Hello.
1: Oui, bonjour.
16: Ouh, ouh, ouh.
1: Ah, bonjour madame.
16: Ouh.
1: Oui, et dis-moi, le chien, ta maîtresse est là, ou ton maître?
16: J'ai un chien qui est très... Enfin, nous l'avons dressé pour. Alors, étant dressé pour, il va même chercher notre journal, il va, enfin, tout ça, quoi.
1: Mais dressé pour quoi?
16: Ben, on l'a dressé pour tout, quoi.
1: Mais c'est lui qui a décroché le téléphone?
16: Non, c'est moi qui l'avais décroché. Mais alors, le chien, aussitôt qu'il entend le téléphone, ça y est.
1: Ah bon? Alors ça, c'est curieux, dites-moi.
16: Ben non, mais c'est pas curieux du tout, monsieur. Aou, aou, aou!
1: Oui, c'est un berger allemand, ça.
16: Aou!
1: Dis-moi, le chien, t'as l'air bien de...
16: Aou, aou, aou, aou, aou!
1: Oui, on peut...
16: Aou!
1: Oui.
16: Aou, aou, aou!
1: Il est mignon. Il est gentil, le chien.
16: Aou!
1: Dis-moi, le chien. Oui.
16: Aou!
1: Oui.
16: Aou, aou, aou, aou!
1: Oui, et ta maîtresse est là, non?
16: Aou!
1: Ah oui.
16: Aou, aou, aou, aou!
1: Oui, je peux parler à ta maîtresse? Dis-moi.
16: Wow.
1: Bah, dis.
16: Wow.
1: Oui. Est-ce que ta maîtresse est là?
16: Wow.
1: Non, tu lui dis que je voudrais lui parler.
16: Oui. Oui.
1: Ah, tu parles en plus? Le chien, tu as dit oui? Oui, ça c'est pas possible. Ça, c'est un chien qui a dit oui. Allô, ta maîtresse est là?
16: Non, écoutez, j'ai un chien qui est très bien dressé. On l'a dressé pour tout, donc je n'ai plus affaire à vous, et puis c'est tout. J'ai que ça à vous dire, et c'est tout. Voilà.
1: C'est lui qui décroche le téléphone?
16: Non, je suis à côté.
1: Ah.
16: Et voilà. Ouh, ouh.
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2: Allô?
9: Bonjour monsieur, c'est bien la mairie?
2: Oui, c'est là.
9: Monsieur Martin, les ruchers Martin ont fait de l'élevage d'abeilles.
2: Oui.
9: Et on va venir installer des ruches dans la mairie.
2: Oui, mais attendez, parce que...
9: C'est une opération de sensibilisage.
2: Oui, mais attendez.
9: Ça permet de montrer qu'on peut cohabiter.
2: Oui, mais attendez, je vous coupe. Moi, je suis la dame de la cantine, monsieur. Moi, c'est pas avec moi qu'il faut voir, hein.
9: Et pourquoi c'est la dame de la cantine qui décroche à la mairie?
2: Ça, c'est parce que moi, je décroche le téléphone parce que le téléphone est dans la cuisine.
9: D'accord. Remarquez, ça tombe bien. J'avais justement prévu de mettre les ruches dans la cantine.
2: Ah bon? Mais je sais pas, moi, j'étais pas au courant. Voyons, on me dit rien, moi.
9: Non, vous avez rien dit.
2: Ah non, c'est pour ça que je tombe des nues, monsieur.
9: Oh là là là là là.
2: Bah oui, c'est pour ça, moi je tombe des nues, vous me parlez de truc, il y a pas de ruche, il y a pas d'abeilles, je comprenais rien à votre histoire, mon pauvre monsieur.
9: Ah bah mon pauvre monsieur, vous avez même pas dit qu'on mettait des ruches dans la cantine.
2: Je suis en plein vaisselle là, vous me parlez de ruches, que vous m'amenez des ruches, je suis même pas au courant de rien.
9: Oh là là là là là là.
2: Et c'est quand aussi?
9: Eh bah c'est à partir de maintenant. Je pense les laisser une semaine ou peut-être deux.
2: Ah mais non, mais on peut pas les laisser une semaine, hein, moi il y a l'école. Hein.
9: Oui, et ben.
2: Bah on mange tous les jours nous dans la cantine.
9: Ah oui, mais je pouvais pas savoir.
2: Bah oui. Hein.
9: Dans ce cas, vous sortirez les tables et les chaises dehors.
2: Bah, attendez, parce que là, moi, je prends pas de responsabilité, vous voyez
9: ça. Ah, zut, avec... parce que moi, j'ai justement dit que vous preniez la responsabilité.
2: Ah oui, mais non, moi, je ne suis pas d'accord non plus, hein. Il faut pas dire que j'ai dit oui alors que j'ai rien dit, hein. Attendez, moi, je vais appeler pour savoir quoi, parce que là, il y a des écoles, des ruches, tout ça. Attendez, moi, je comprends rien à votre histoire.
9: Dans ce cas, on va faire plus simple. On met les ruches dans la cuisine.
2: Non, mais non, attendez, parce que la cuisine, c'est pas un endroit pour mettre, c'est pas possible, monsieur, enfin.
9: Eh ben, ça rajoutera un petit côté nature.
2: Ouais, nature, moi, je veux bien tout ce qu'on veut.
9: Et en plus, vous porterez des combinaisons intégrales d'apiculturiste.
2: Mais je ne peux pas, il y a des trucs d'hygiène à respecter, monsieur. Enfin, j'ai déjà des charlottes, des gants, des sabots et tout le bazar.
9: Oui, bah, les charlottes et le bazar, vous les porterez sous la combinaison.
2: Non, pour l'instant, je m'en vais appeler le responsable.
9: Ok, donc vous lui dites que vous avez validé à sa place.
2: Mais je n'ai rien validé du tout, monsieur, enfin.
9: Non, mais je veux dire que vous êtes d'accord que...
2: Mais non, je ne suis pas d'accord.
9: Bon, alors, disons que vous trouvez que c'est une bonne idée.
2: Non, je ne trouve pas que c'est une bonne idée.
9: Bon, alors, disons que vous encouragez le projet.
2: J'encourage rien du tout. Il a votre numéro, il vous rappellera.
9: Ah bah non, il n'a pas mon numéro, il est même pas au courant pour les abeilles.
2: Eh bah non, bah alors s'il est pas au courant, comment voulez-vous que ce soit fait? Non.
9: Ah bah
2: non,
9: parce
2: non.
9: Que moi j'avais dit que c'était bon avec vous.
2: Mais à qui vous avez dit ça?
9: Bah à la direction.
2: Quelle direction?
9: Bah la vôtre.
2: Mais moi je ne suis pas d'accord, monsieur, mais enfin vous... Non, attendez, oui, allô?
9: Bonjour monsieur.
5: Bah, attendez, moi je prends pas d'initiative sur le mandat, monsieur le maire. C'est lui le chef ici, c'est pas moi.
9: Ah, c'est pas vous le chef, ok.
5: Bah je suis la directrice générale du service.
9: Ouais, ça sent plus le sous-chef. chef que le chef, hein.
5: Bah oui, je suis sous-chef, et alors, bah, non.
9: Non, mais pardon, je pensais pas qu'on m'avait passé un sous-chef, je pensais que vous étiez chef-chef.
5: Elle a passé la personne qui est la plus gradée dans la mairie, point.
9: Bah oui, mais résultat, je me retrouve avec un faux chef au téléphone.
5: Un faux chef, mais je suis pas un faux chef, elle vous a jamais dit qu'elle passait un chef.
9: Ok, bon, écoutez, dites au maire que c'est bon, en tout cas, je gère.
5: Non, mais arrêtez de dire, dites au maire que c'est bon, donnez-moi le numéro de téléphone, s'il vous plaît.
9: Pardon, peut-être que vous parlez sans le savoir en nouveau chef des sous-chefs.
5: Non, vous êtes rien du tout, parce que là, vous étiez pas du tout avec monsieur le maire.
9: Donc... Eh ben si, figurez-vous que j'ai justement été nommé sur sous-chef de mairie il y a quelques instants.
5: Non, mais je sais pas si vous comprenez le fonctionnement des mairies.
9: Bien sûr, oui, je suis votre nouveau patron.
5: Non, vous êtes pas mon nouveau patron.
9: Pardon, mais sur sous-chef, c'est au-dessous de chef-chef, mais au-dessus de sous-chef.
5: Non, mais c'est un sketch ou quoi, là? Je suis en train de me demander si c'est pas vidéo-gag, là, hein, un faux chef.
9: Bravo, tabarnak! Bienvenue dans Surprise, Surprise, Martin Berivaux!
5: Oui, donc on est dans une mairie, on n'est pas là pour faire des conneries, hein.
9: Saurais-tu nous faire un petit coucou aux caméras?
5: Je pense qu'on a autre chose à faire dans une collectivité que de s'amuser avec des gens qui appellent juste pour.
9: Tous ces collègues, ah bon, c'est pas des vrais, sont des figurants.
5: Je vais raccrocher parce que je parle.
9: Et mon accent québécois, il est vraiment pourri.
5: Bon.
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6: Oui, allô.
8: Oui, allô.
6: Oui, bonjour.
8: Oui, bonjour, c'est service informatique de la mairie à l'appareil. C'est au centre.

0: service, il est mort. Qu'est-ce que c'est que ce travail? Allô?
1: Allô?
0: Oui.
1: Oui, bonjour, monsieur.
0: Bonjour, monsieur. Qu'est-ce qu'on me dit, là? Vous n'avez pas de modem?
1: Ben non, pourquoi? Pourquoi vous rigolez?
0: Vous n'avez pas d'email?
1: Mais non.
0: Mais c'est pas vrai, ça.
1: Pourquoi?
0: Mais... Alors, vous pouvez pas nous envoyer un email?
1: Mais non. Non, mais attendez, là, à qui j'ai affaire, là?
0: C'est le service informatique de la mairie, monsieur.
1: Mais peut-être, oui, mais moi, je suis désolé, mais je suis pas relié à Internet, moi. Qu'est-ce que vous me dites, là?
0: Mais c'est pas vrai!
1: Mais pourquoi? Mais si c'est vrai, monsieur. Bon, écoutez, qu'est-ce que vous voulez exactement?
0: Mais on a besoin de votre adresse email!
1: Mais on n'en a pas, monsieur. Bon, écoutez, moi j'ai autre chose à faire. Écoutez, qu'est-ce que vous voulez exactement?
0: Bon, c'est pas grave, c'est pas grave. Donnez-nous le nom de votre serveur.
1: Mais on n'a pas de serveur.
0: Hey, mais votre provider!
1: Mais on n'a rien de tout ça. Ah bon, ok, d'accord. Moi, c'est pas ça à faire, hein? Ok? Voilà.
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3: Oui, bonjour.
4: Oui, bonjour, monsieur. C'est bien la boulangerie?
3: Ah, pas monsieur, c'est madame.
4: Ah, c'est pas la boulangerie, excusez-moi.
3: Oui, non, vous me dites bonjour, monsieur, c'est madame.
4: Oui, bah c'est bien ce que je disais, alors.
3: Non, vous avez rien compris. Vous me dites bonjour, monsieur, et je suis une dame, alors je vous explique, voilà.
4: Oui,
3: allez-y.
4: C'est rapport au bol d'or.
3: Oui.
4: Je suis passionné de moto et je cherchais un moyen de remercier les motards.
3: Oui.
4: Donc c'était pour vous prévenir. Je me suis permis de mettre l'adresse de votre boulangerie pour qu'ils puissent venir se faire offrir le petit déjeuner.
3: Vous me dites d'offrir le petit déjeuner.
4: Voilà, c'est ça.
3: Comment je fais là?
4: Non, mais juste au motard, hein, je demande pas.
3: Non, mais juste au motard, mais vous comprenez pas. Je peux pas faire un crédit comme ça.
4: Comment ça, un crédit?
3: Me dites d'offrir au motard. Si j'offre aux gens, je fais pas payer. Et qui c'est qui me paye?
4: Bah, si vous offrez aux gens, non, vous faites pas payer, évidemment, oui. C'est...
3: Oui, mais il faut que vous me donniez de l'argent.
4: Bah, si je vous donne de l'argent, c'est pas offert.
3: Ah, mais moi, j'offre rien, monsieur.
4: Bon, bah, est-ce que je pourrais avoir le responsable dans ce cas-ci? Allô?
5: Oui, j'écoute.
4: Ah, allô?
5: Oui, j'écoute.
4: Oui, bonjour. Oh là, vous m'entendez?
5: Oui, je vous entends, oui.
4: Oui, allô?
5: Ben oui, je vous entends.
4: Ah bon, non, mais j'étais pas sûr parce que je...
5: purée, comment je fais? Je parle déjà fort de nature et vous m'entendez pas. Alors,
4: ah bah moi, je vous entends, mais vous m'entendez pas, en fait, apparemment, c'est ça?
5: Mais si, je vous entends.
4: Il ne m'entend pas.
5: Oui, j'écoute.
4: Oui, ah bah voilà. Donc, comme j'expliquais à votre collègue, ce serait pour offrir le petit déjeuner au motard.
5: Pour le bol d'or, oui, ça m'intéresse pas. Je ne donne rien du tout. Et...
4: Ah bah oui, mais là, vous me le dites maintenant. Moi, j'ai déjà mis les petites affichettes.
5: Et mais que je m'en fous, moi, ma marquise, c'est à mon avis, alors.
4: C'est-à-dire que là, c'est quand même exceptionnel. Il y a eu le bol d'or, vous voyez,
5: en
4: c'est
5: plus, pour... sur le bol d'or, au circuit, il y a tout un tas de marchands de frites et tout ça. Hein.
4: Ah, vous avez... Ah bah oui, faites-leur des frites. Dans ce cas, c'est une très bonne idée.
5: Ah, mais je fais pas... Je propose pas de faire de frites. Attention, hein.
4: Le monsieur propose de faire des frites pour tous les motards.
5: Mais non, je vous ai parlé des frites. Je vous parlais des marchands de frites qu'il y avait sur le circuit. Je vous ai pas dit que je faisais des frites. Oh, mais vous commencez à me gonfler, hein.
4: Oui, allô?
5: Oui.
4: Non, j'étais en train de dire qu'effectivement, c'était très gentil pour les frites.
5: Mais je ne fais pas de frites!
4: Alors, sans vouloir abuser, est-ce qu'une petite saucisse avec les frites, ce serait possible ou pas?
5: Mais je ne fais pas de frites!
4: Oui, j'ai bien noté, non mais je l'ai rajouté, plus les frites, ça je l'ai marqué sur le...
5: Mais ça va pas la tête, non? Eh, vous me faites chier!
4: Des beignets, vous dites?
5: Je vous dis que je ne fais pas de frites, c'est compris? Vous me faites chier!
4: Oui, des beignets, j'ai bien compris.
5: Oh, vous êtes buté ou quoi? Je vais porter plainte, moi, si ça continue, parce que je ne veux plus vous entendre. Moi.
4: Et là, vous m'entendez ou pas?
5: Ouais, mais je ne veux plus vous entendre.
4: Alors dans ce cas, je vais continuer à parler, mais vous ne m'entendez pas.
5: C'est terminé, vous me cassez les couilles!
4: Des chatouilles? Comment ça, des chatouilles?
5: Oui, bah si vous avez bien compris. Allez, au revoir.
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1: Allô?
0: Allô? C'est le salon de coiffure?
1: Oui.
0: C'est la coiffeuse?
1: Oui.
0: Oh, je reconnais pas votre voix, ma petite.
1: Mais elle est pas là, c'est son mari, là.
0: Oh là là, dites-moi, vous avez drôlement changé de voix. Qu'est-ce qui vous arrive?
1: Ah bon? Je vous écoute.
0: Qu'est-ce qui vous arrive, ma petite dame?
1: Non, c'est son mari, là.
0: Oh.
1: Vous êtes chez Marie's Coiffure et c'est son mari à l'appareil.
0: Mireille?
1: Non, c'est Pascal à l'appareil.
0: Mais je suis pas Mireille.
1: Mais je vous ai pas dit que vous étiez Mireille. J'ai dit que c'est Pascal, le mari à Marie's.
0: Ah!
1: Ah, bonjour!
0: Bonjour, ma petite Marie's.
1: Oui, d'accord, je vous écoute.
0: Ben, vous avez une drôle de voix.
1: Je suis enrhumé.
0: Comment?
1: J'ai un rhume.
0: J'entends pas bien.
1: Oui, vous voulez un rendez-vous?
0: Dites-moi, Marie.
1: Oui.
0: J'espère que vous n'avez...

0: Rien de grave.
1: Non, non, tout va bien.
0: Bon, dites-moi, je vous appelle, vous savez, pour le prochain rendez-vous.
1: Oui.
0: Parce que là, je voudrais que vous occupiez un peu de ma touffe, quand même.
1: Oui.
0: Et on peut parler entre femmes.
1: Oui.
0: Vous savez, à mon âge, c'est pas qu'on se néglige, mais on oublie parfois de s'occuper de notre féminité.
1: Oui.
0: Et j'aurais bien aimé savoir si vous pouviez me faire un peu la touffe.
1: Oui. Est-ce que vous pouvez me rappeler dans 2 heures, dans 1 heure et demie, je suis avec un rendez-vous là.
0: Écoutez, Maryse, je vous entends pas bien. Faudrait que vous parliez plus fort, ma petite.
1: Je vous demande de me rappeler dans 1 heure et demie. Je suis en rendez-vous.
0: Vous avez mal au cou.
1: Rendez-vous.
0: Oui, j'ai entendu. Vous avez mal au cou. C'est quoi, c'est une angine?
1: Oui, oui, c'est une angine.
0: C'est pour ça que je ne reconnais pas votre voix.
1: Voilà.
0: Ah, mais parlez plus fort comme ça, je vous entendrai mieux.
1: Bon, est-ce que... Redonnez-moi votre numéro, je vais vous rappeler.
0: René? Pourquoi René?
1: Votre numéro de téléphone.
0: Ah oui, c'est mon sonotone. Attendez, je le règle. Hein.
2: J'arrive, cette forme-là ou quoi?
0: Allô?
1: Oui.
0: Ah, ça va mieux.
1: Ah, d'accord.
0: Si j'avais mon sonotone qui n'était pas réglé.
1: Ah oui.
0: Oh ben, vous avez une drôle de voix, Maryse. Hein?
1: Je suis pas Maryse, je suis son mari.
0: Sœur Marie.
1: Non, je suis le mari à Maryse.
0: Sœur Marie, la sœur de Maryse que vous êtes alors.
1: Allô?
0: On a été coupé, ma petite.
1: Bon, je vous répète que je ne suis pas Maryse.
0: Oui, je vous entends, Maryse.
1: Mais je suis pas Maryse. Je ne suis pas...
0: Maryse.
1: Merde. Allô?
0: Oui, je vous ai entendu me dire merde.
1: Non, je suis Pascal.
0: J'ai compris.
1: Bon. Maryse, elle travaille.
0: Mais non, je déraille pas.
1: J'ai pas dit que vous déraillez. J'ai dit que Maryse n'est pas là.
0: Mais je comprends pas pourquoi vous... Oh mon Dieu, vous m'avez dit merde.
1: Mais on vous a pas dit merde. On dit que Maryse n'est pas là.
0: Écoutez, Maryse, je ne sais pas pourquoi vous m'avez insulté.
1: Mais elle n'est pas là, Maryse.
0: Mais au moins, dites-moi simplement si vous pouvez me faire la touffe.
1: Allô, allô, vous m'entendez, là?
0: Ah là, je vous entends mieux.
1: Je ne suis pas Maryse.
0: Oui, Maryse, je vous entends.
1: Mais c'est pas Maryse.
0: Mais vous m'avez fait de la peine.
1: Mais je ne suis pas Maryse.
0: C'est la première fois.
1: Allô?
0: Oui, je vous entends.
1: Je ne suis pas Maryse.
0: C'est la première fois que vous me parlez comme ça, Maryse.
1: Je vous dis que je ne suis pas Maryse.
0: Mon Dieu, pourquoi tant de haine?
1: Ben, je sais pas, mais à mon avis, il y a quelqu'un qui marche pas bien, là.
0: Je repasse mon mari.
1: Voilà, allô?
0: Robert, il y a Maryse qui me parle. La coiffeuse qui est là, viens voir. Pourquoi tu pleures? La coiffeuse qui m'a... insulté.
1: Allô?
0: Attends, je mets mon ton... Je vais mettre mon sonotone.
1: Du coup, je vais crever, moi. Allô?
0: Allô?
1: Oui?
0: Ah, bonjour, Maryse.
1: Non, c'est pas Maryse.
0: Attendez, je règle mon sonotone.
1: Putain, mais c'est pas possible.
0: Allô?
1: Allô?
0: Oui, bonjour, Maryse.
1: C'est pas Maryse.
0: Comment ça va?
1: Mais c'est pas Maryse.
0: Je vous entends mal, Maryse.
1: Mais ce n'est pas Maryse.
0: Vous m'entendez?
1: Non.
0: Bon, ben, dites-moi, vous avez une drôle de voix. Allô?
1: Ouais, c'est moi. Et où je viens de parler au téléphone ou je vais m'énerver? T'as des clients, là, qui sont un peu sourds sur les bords, qui s'appelleraient Robert? Ouais, une vieille et un vieux. Putain, ils sont en train de me gonfler au téléphone. Et pourquoi vous m'avez insulté, Maryse? Et c'est la première fois que vous me parlez comme ça?
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5: Fromagerie, bonjour.
6: Bonjour monsieur, c'est bien la fromagerie?
5: Non, c'est pas monsieur, c'est madame.
6: Admettons, monsieur Martin à l'appareil, comité pour les fumeurs de Martinville.
5: Oui.
6: Je vais passer tout à l'heure pour installer une cabine fumeuse dans le magasin.
5: Non mais moi je suis pas prévenu qu'il y a une intervention dans le magasin, donc...
6: Ah mais je vous le dis, il y a une intervention dans le magasin, on installe un coin fumeur dans la fromagerie.
5: Ben oui, mais il faut demander à mon patron.
6: Pas la peine, moi je suis mon propre patron, donc en tant que patron, je vous valide l'intervention.
5: Non, moi je suis employé, donc si vous faites une intervention... Il faut l'autorisation de mon patron.
6: Bah non, parce que sinon ça va faire 2 patrons pour une décision.
5: Bah comment vous... comprends pas là.
6: Vu que moi, je donne déjà une autorisation patronnière, on va pas en plus rajouter un deuxième patron.
5: Mais non, mais attendez, vous avez l'autorisation de qui ?
6: Bah de moi-même.
5: Non, mais...
6: Et en plus, vous rendrez service à tous les fumeurs qui pourront venir chez vous pour s'engrayer une peinard.
5: Oui, bah ils vont pas venir engrayer une dans un magasin alimentaire, monsieur. J'ai du fromage et tout ça, donc c'est pas possible.
6: Justement, je me suis dit, avec l'odeur du fromage, vous sentirez même pas le tabac.
5: Mais monsieur, n'importe quoi.
6: Ah mais si, je vous assure, laissez traîner quelques minsters dans la boutique, vous serez tranquille.
5: Non mais n'importe quoi, je vous dis.
6: Bon, vous avez même pas essayé.
5: Non mais moi j'ai pas le temps là.
2: Oui, allô ?
6: Bonjour madame.
2: Alors c'est monsieur, moi, déjà ?
6: Alors déjà, si vous voulez.
2: Oui, donc ?
6: Et donc, je voyais avec votre collègue pour l'installation de la cabine fumeuse que je dois mettre chez vous.
2: Attendez. De quoi vous me parlez ? Une cabine fumeuse ? Qu'est-ce que c'est que ça ?
6: Bah, c'est un mini-fumoir qu'on installe dans le magasin pour que les gens puissent venir fumer.
2: Mais moi, j'ai pas envie de cabine chez moi. Je suis une fromagerie, je suis un commerce de centre-ville. Les gens viennent chez moi, ils achètent du fromage, ils repartent, ils viennent pas fumer chez moi.
6: Justement, l'avantage, c'est que vous aurez vos clients, plus tous les fumeurs qui viennent juste pour griller une clope.
2: Mais je ne veux pas de fumeur chez moi. Je n'en veux pas, ok ?
6: Bah oui, mais là, on va plus pouvoir fumer dans les lieux publics avec la nouvelle loi. Donc
2: non, mais la loi, c'est interdit de fumer en lieu public. La loi ne m'impose pas une cabine chez moi.
6: D'accord, alors moi, je veux bien ne pas mettre la cabine fumeuse.
2: Bon.
6: Mais après, faudra pas râler si ça sent la cigarette.
2: Mais.
6: Bah oui, si les gens fument et qu'il n'y a pas de cabine, là, même avec du clacos, forcément, ça va sentir.
2: Mais les gens ne fument pas. Putain.
6: Eh oui, alors qu'avec la cabine fumeuse, vous serez beaucoup plus tranquille.
2: Mais je ne. Bon.
6: Après, c'est que mon avis, hein.
2: Bonjour.
6: Ah, bonjour, une autre dame.
2: Non, mais je comprends pas votre démarche, monsieur. J'ai pas de cabine fumeuse, moi. Qui vous a demandé ça ?
6: Disons que c'est une initiative personnelle, mais que ça profite à tout le monde.
2: Ah non, du tout, certainement pas, non.
6: Bah si, comme je disais, ça vous ramène tous les fumeurs dans la fromagerie.
2: Non, du tout, ça me ramène rien du tout.
6: Ah bah en plus, vous avez du bol, j'ai un créneau qui vient de se libérer, je peux venir maintenant.
2: Non, mais ça m'intéresse pas du tout, venez pas.
6: Vous avez une clim ? Parce que j'aurais besoin de récupérer un tuyau.
2: Je vous dis, ne venez pas, ça ne m'intéresse pas. Vous m'appelez en secret, tout ça, non, vous allez me forcer un truc, vous ne venez pas.
6: Pardon, monsieur Nanana, mais est-ce que vous seriez pas en train de me dire ça pour négocier une deuxième cabine fumeuse ?
2: Non, vous ne venez pas. Je ne veux pas de cabine fumeur chez moi.
6: Oui, mais alors problème, je me suis déjà engagé avec le bureau de tabac pour un échange.
2: Mais moi, je m'en fous. Vous voyez avec votre bureau de tabac ou j'en sais rien. Lui, c'est un vendeur de tabac. Je suis un vendeur de fromage. Qu'est-ce que vous venez me prendre la tête avec ça, là ?
6: Justement, en contrepartie, le tabagiste veut bien installer une cabine fromagère dans son bureau de tabac.
2: Mais j'ai pas besoin.
6: Comme ça, si vous avez des clients qui veulent fumer du fromage, vous pouvez les envoyer au bureau de tabac.
2: Ouais, ok, super.
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4: Allô ?
0: Bonjour madame.
4: Bonjour.
0: Madame Ledoux à l'appareil.
4: Oui, qui vous demandez madame ?
0: Ben je suis bien la SPA.
4: Mais non madame. Vous n'êtes pas la SPA, vous êtes à Puget Théniers.
0: Oh ben mince, qu'est-ce que je fais là alors ? Figurez-vous que je suis à Roquebière dans la forêt et je suis ornithologue. Vous savez, je m'occupe des nids d'oiseaux. Et je voulais avoir un renseignement auprès de la SPA.
4: Moi, une fois, j'étais déléguée responsable, mais maintenant, je le fais plus.
0: À la SPA ?
4: Oui.
0: Ah ben, vous pouvez, on sait jamais, peut-être que vous pouvez me donner un renseignement.
4: Téléphonez pas au vétérinaire.
0: Mais oui, mais je ne peux pas, mon téléphone ne marche pas. C'est un téléphone portatif. Et le problème, voyez-vous, c'est que je suis en train de surveiller un nid d'aigles royaux.
4: Oui.
0: Et alors, je suis à 2 mètres du nid des petits aigles. Et j'aurais voulu savoir si les aigles, les parents, étaient plus ou moins agressifs.
4: Ah, je sais pas. Ça, je sais pas du tout.
0: Aïe, parce que je sais pas si je peux rester en observation.
4: Oui, je comprends. Vous voulez pas vous faire attraper non plus.
0: Ben oui, parce que ce sont des aigles très solides. Ils peuvent embarquer un mouton dans les aigles.
4: Ben oui, alors oui.
0: C'est pour ça que je voulais avoir le renseignement. Attendez, parce que là, je vois... Attendez. Ah, qu'est-ce que c'est ? Oh là là. Allô ?
4: Allô ?
0: Aïe.
4: Allô ?
0: Oh, il y a quelque chose qui m'arrive dans le dos, là. J'ai comme une pince dans le dos.
4: C'est l'aigle ?
0: Ah !
4: Allô ?
0: Oh mon Dieu ! Je suis en train de décoller.
4: Comment ?
0: Je suis en train de m'envoler dans les airs.
4: C'est un aigle qui vous a pris.
0: On est en train de voler au-dessus de la forêt.
4: Qu'est-ce que je dois faire ?
0: Ça va très vite.
4: Parlez-moi tout le temps. Parlez.
0: Ici, Madame Ledoux.
4: Oui, ici, madame.
0: Bonjour, madame.
4: N'ayez pas peur, je reste avec vous.
0: Oh, mon Dieu.
4: Allô, je suis là.
0: Il a dû me prendre pour un lapin.
4: Je vous entends.
0: Je vais prendre le téléphone. Je vais le mettre aux côtés de ses oreilles, là.
4: Oui.
0: À côté de ses ouïes.
4: Oui.
0: Criez dedans, on va voir.
4: Va coucher.
0: Allô.
4: Allô, va coucher. Allez, dors. C'est pas un lapin, va coucher. Allô, madame Ledoux. Allô, c'est pas un lapin, mais il comprend pas.
0: Ah, allô. Il y a les trains qui se libèrent.
4: Comment?
0: Il commence à desserrer son étreinte.
4: non, ici, plus j'éteignais.
7: Allô?
4: Allô, madame, ça va mieux?
7: Je ne suis pas un lapin.
4: Oui, il vous a lâché l'aigle.
7: Je suis madame Ledoux.
4: Oui, je sais. Vous m'avez téléphoné pour que je fasse peur à l'aigle.
7: Ah, c'est vous?
4: Oui, c'est moi.
7: Oh, bah, madame, comment vous remerciez? Vous m'avez sauvé.
4: Mais madame, c'est rien du tout. C'est une grande joie pour moi de rendre service.
7: Eh ben, on était à 400 mètres du sol.
4: Oh là là.
7: Il m'a regardé avec ses yeux et il m'a lâché.
4: Il nous a lâché. Pauvre femme.
7: Et je suis tombé la tête dans le sang.
4: Écoutez, madame, si vous avez l'occasion de passer à Puget, je vous embrasserai volontiers.
7: Oh, bah, c'est moi qui vais vous embrasser. Merci beaucoup.
4: Notre amour des animaux nous a sauvés.
7: Oh, bravo, madame.
4: Eh bien, j'ai fait peur à l'aigle, je suis contente de moi.
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8: Oui.
9: Bonjour, monsieur, c'est bien le garage?
8: Vous dites bonjour, monsieur, non?
9: Ah, c'est pas le garage.
8: Si, vous êtes bien au garage. Hein.
9: J'ai déclaré que j'étais en stage chez vous, à l'administration, je leur ai fait un dossier, vous voyez.
8: Ben, nous, on n'a jamais pris personne en stage.
9: Non, alors ça, je sais, c'est un stage fictionnel que j'ai inventé parce que ça me permet de cumuler des trimestres pour ma retraite.
8: Ah, oh oui, mais nous, on vous prend pas en stage, c'est hors de question. Hein.
9: Ah non, mais je vous demande pas de me prendre en stage. Il faut juste faire comme si vous m'aviez déjà pris en stage.
8: Mais vous n'êtes jamais venu chez nous, je veux quand même pas dire que vous êtes venu en stage ici, quand même.
9: C'est-à-dire que moi, j'ai fait tous les papiers à votre nom, donc...
8: Fait tous les papiers? Non, ça c'est hors de question.
9: Bah
8: hein.
9: Si, parce que comme j'ai déclaré 10 ans de stage...
8: Vous avez déclaré, mais bon Dieu, mais il y a un patron ici, non?
9: Justement, faudrait dire au patron qu'il m'a eu en stage pendant 10 ans.
8: Ah bah oui, mais vous êtes rigolo, vous.
9: Ah bah merci.
8: Non, mais ça se fait pas des choses comme ça.
9: Bah excusez-moi, moi ça me fait quand même gagner 10 ans sur la retraite.
8: Ça vous fait gagner 10 ans sur votre retraite, mais moi j'en ai rien à faire de ça.
9: Bon écoutez, je considère que c'est validé.
8: Bien sûr, je veux rien du tout vous valider, c'est hors de question, je vous dis. Moi je ne fais pas n'importe quoi, n'importe comment.
9: Non, mais ça je le fais, moi.
8: Mais non, je vous ai dit.
9: Bon écoutez, l'essentiel c'est que vous avez validé.
8: Non. Eh, j'ai mon ouvrier à côté, il peut quand même bien dire que j'ai pas dit que j'étais d'accord. Vrai ou faux?
9: Faux.
8: Prenez. Jamais dit ça.
9: Ouais. Ah, bonjour madame. Donc, il y a votre collègue qui a validé.
10: Validé quoi?
9: Eh ben, mon stage.
8: Ça va pas?
10: Ouais. C'est vrai que vous avez fait un stage chez nous. Ouais.
9: Ah, bah, on est d'accord.
10: Non, c'est ironique.
9: Alors, repassez-moi cette Véronique dans ce cas.
10: Ah, non, et il n'y a pas de Véronique dans ce garage.
9: Bah, vous m'avez dit que c'était Véronique.
10: J'ai dit que c'était ironique.
8: Bon, bah alors, vous allez pas nous chercher longtemps, non? Ah. Y en a ras-le-bol.
9: C'est encore Véronique?
8: Bah, voilà mon fils qui arrive.
9: Ah.
11: Okay. Oui.
9: Bonjour madame.
11: Vous avez fait de la fraude. Vous n'avez pas ma signature sur aucun document.
9: Alors, si vous tenez vraiment à signer, écoutez, je vous dépose les documents.
11: Hors de question.
9: Il faudrait que je prenne quelques photos quand même.
11: Pas de photos, rien du tout. Vous me déposez ça dans la boîte aux lettres.
9: Bah si, pour mon rapport de stage, il faut que je fasse des photos.
11: Hors de question. Aucune photo.
9: Il faudrait quand même qu'on voit un petit peu les mains dans le moteur, vous voyez.
11: Aucune photo. Rien.
9: Bon, écoutez, je passe demain.
11: Vous m'agacez là. Vraiment, vous m'agacez. Vous me dites à quelle heure vous venez demain, et puis moi, les flics, ils vont être là quand vous arrivez.
9: Il y a encore un petit problème, c'est que comme j'ai déclaré 10 ans de stage, normalement, vous auriez dû m'embaucher.
11: J'en ai rien à faire.
9: Donc vous êtes comme qui dirait hors la loi.
11: Attendez, vous faites une fraude et c'est encore moi qui vais être dans la merde.
9: Nous faisons une fraude. Hein.
11: Vous faites une fraude. Ça mérite un dépôt de plainte.
9: Oh bah allez gonfler, tiens. Si c'est ça, je fais une contre-plainte.
11: Je suis gonflé. Attendez. C'est mon argent qui va partir vous indemniser.
9: D'ailleurs, il faudrait aussi payer les années que je suis censé avoir travaillé chez vous.
11: Je ne fais pas de magouille.
9: Vous me déclarez un salaire.
11: Il faut que vous verse un salaire fictif, mais c'est quoi cette histoire-là?
9: Je vous rassure, moi je vous le reverse au black derrière.
11: Vous versez... Non, mais je veux pas de ça. Je ne veux pas entendre parler de ça.
9: Bah, les garagistes, on m'a dit, ils faisaient tous du black. Vous allez pas me dire
11: ah
9: que...
11: Ah non, hors de question.
9: Ouais, écoutez, on arrondit, on dit que vous me devez 300 000 euros.
11: Ah bah oui, bien sûr. Mais on arrondit rien du tout.
9: À la limite, si vous me faites une partie en liquide, une partie en chèque.
11: Mais non, merci, au revoir.
9: Écoutez, je veux bien négocier à 280
11: 000. Hors de question, faut vous le dire en quelle langue?
8: On va pas, non?
9: Ah, allô?
8: Oui.
9: C'est encore Véronique que j'entends là derrière, non?
8: Ah, vous allez pas recommencer, je vous ai dit.
9: Ah, Véro, excuse, mais alors c'est compliqué avec ta collègue.
8: Je ne m'appelle pas Véronique, mais ça suffit.
9: Eh, dis-lui que je veux bien signer à 280 000.
8: Non, mais ça va pas, non?
9: 270 000.
8: Ça va barder sec, c'est moi qui vous le dis.
9: Bon, 250 000 avec un appart de fonction.
8: Eh, non, mais moi je vous raccroche.
9: Eh, non, mais allô, monsieur Véronique?
8: N'importe quoi.
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12: Cabinet docteur, bonjour.
7: Allô, c'est le docteur.
12: C'est la secrétaire, bonjour madame.
7: Bonjour madame, c'est le gynécologue.
12: Oui.
7: Ah, bonjour, je vous appelle parce que ça faisait longtemps que j'avais pas appelé un gynécologue, mais là je crois que il faut que je consulte.
12: Je n'ai pas de rendez-vous madame avant fin juin.
7: Oh ben oui, ça va aller alors.
12: Jeudi le 12 juin, 9h20.
7: Oh, écoutez, je vais essayer, oui, à ce moment-là.
12: Votre nom, c'est madame?
7: Alors, madame Le Duret.
12: L-E?
7: Oui, plus loin, D-U-R-E-T.
12: Oui.
7: Mais vous pensez que le docteur va pouvoir s'occuper de moi?
12: Elle est gynécologue, donc elle s'occupera de vous, il n'y a pas de problème.
7: Oh, oui, parce que j'étais en voiture, là, voyez.
12: Mm-hmm.
7: Et puis, j'ai pris un autostoppeur, là, sur le bord de la route à Chitilgem.
12: Oui.
7: Il me regardait bizarrement et il m'a dit que j'avais une mycose.
12: L'autostoppeur, vous avez dit que vous aviez une mycose?
7: Oui.
12: Mais comment il sait que vous aviez une mycose, l'autostoppeur?
7: Il est étudiant en médecine.
12: Mais donc vous lui avez parlé de votre cas?
7: Non, pas du tout, non, je lui disais rien, on parlait de la pluie et du beau temps.
12: Mais si vous lui avez pas parlé de votre état de santé?
7: Oui.
12: Comment il peut savoir que vous avez une mycose?
7: Ben ça, je sais pas. Je me suis arrêtée sur le bord de la route, voyez. Mm-hmm. Puis j'ai regardé dans le rétroviseur.
12: D'accord.
7: Et effectivement, il y a quelque chose, voyez-vous, de pas net.
12: Chez le jeune homme?
7: Non.
12: Chez vous?
7: Oui.
12: Mais vous avez où la mycose?
7: Ben, c'est délicat de dire ça au téléphone.
12: Oui, je comprends.
7: Je préfère vous passer le jeune à l'étudiant, il va vous dire. Le gynécologue.
13: Merci. Allô?
12: Oui, bonjour.
13: Bonjour. Bernard Toulier à l'appareil.
12: Oui.
13: Oui, c'est moi qui ai détecté.
12: Mais vous l'avez ausculté?
13: Ah non, pas du tout. Moi, je suis étudiant en mathématiques et je sais qu'il y a 47% des femmes qui ont des mycoses, hein, qui ne le savent pas.
12: Mais donc, elle vous a dit ce qu'elle avait?
13: Non, pas du tout.
12: Comment vous savez que c'est une mycose si elle vous a pas dit ce qu'elle a?
13: Parce qu'il y a 47% des femmes qui ont une mycose, donc j'en ai déduit qu'elle avait une chance sur deux. Donc, on s'est arrêté sur le bord de la route, elle a regardé dans le rétroviseur, elle a vu qu'effectivement, voilà quoi.
12: D'accord.
13: Je suis quand même pas mauvais, hein.
12: Oui, je comprends.
13: C'est pas un diagnostic, hein, c'est juste des mathématiques. Mm-hmm. Je vous la repasse.
12: Merci.
7: Allô?
12: Oui?
7: Je préfère vraiment la soigner avant le mariage. Parce que c'est un jeune quand même, je voudrais pas le décevoir.
12: Mais vous allez vous marier?
7: Ben oui, on s'est rencontrés sur le bord de la route, c'est une belle histoire de champignons. Mais de champignons magiques.
12: Ben je vous souhaite beaucoup de chance et de bonheur, Madame Leduré.
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14: Allô?
9: Bonjour monsieur, c'est bien le bureau de tabac?
14: Oui, bonjour.
9: Monsieur Martin, des pétroles de Martinville?
14: Oui.
9: Je viens installer une pompe à essence éphémère devant chez vous.
14: Vous voulez installer une pompe à essence éphémère?
9: Voilà, c'est un camion citerne qu'on va coller devant votre vitrine pour vendre des bidons d'essence.
14: Alors, devant chez nous, c'est très compliqué, les gens arrivent pas à se garer. Si en plus, vous nous mettez un camion citerne...
9: Ah non, mais j'ai prévu le personnel qui va avec.
14: Non.
9: Si, mon beau-frère est pompeur, vous inquiétez pas, il fera le service.
14: Non, si, monsieur, je vais pas vous laisser faire n'importe quoi. Je vais vous passer mon fils.
9: D'accord, alors dites-lui qu'on a annoncé la vente à partir d'aujourd'hui.
14: Vous l'avez annoncé?
9: Ah oui, comme ça on est sûr d'avoir du monde.
14: Je sais, alors c'est non et non et non et non.
9: En revanche, il y a des normes de sécurité, ça faudrait vous en occuper.
14: Je ne veux pas de sécurité, je ne veux pas de votre camion, c'est ça?
9: Non mais c'est juste qu'il faudrait que les gens évitent de fumer à moins de 500 mètres du tabac, rapport à l'essence.
14: Ils vont mettre un camion citerne pour vendre de l'essence devant chez nous?
15: Quoi? Qu'est-ce que vous allez mettre devant chez moi là?
9: Bonjour madame.
15: Non, c'est monsieur là.
9: Si vous voulez.
15: Non, mais attendez, j'ai rien demandé moi, pas de question. Vous direz où vous mettez ailleurs?
9: Bah je peux pas, j'ai annoncé que c'est vous qui faisiez la vente.
15: Non, mais attendez, mais vous allez nous annoncer que c'est moi qui faisais la vente. J'ai jamais annoncé que je faisais la vente, parce que vous m'avez pas contacté avant, j'ai jamais été informé.
9: Alors si, j'ai envoyé un fax à ce numéro.
15: Mais monsieur, j'ai pas de fax.
9: Ah oui, mais dans ce cas, fallait nous envoyer un refus par fax.
15: J'ai rien à refuser, vous allez pas me saouler.
9: Bah voilà, on essaye d'être moderne, on envoie des fax.
15: De toute façon, ça sera vite réglé, il y aura pas de camion citerne devant chez moi. J'ai rien signé, j'ai rien demandé.
9: Ça, c'est pas grave, vous signerez après, on aura qu'à antidatager les papiers.
15: Mais il n'y aura pas d'antidat, mais attendez là, vous comprenez pas ce que je vous dis là?
9: Oh si, je comprends très bien, vous essayez de marchandager.
15: Non, il n'y a pas de marchandage, il n'y a rien du tout.
9: Bon, je peux vous faire un petit 10% sur les ventes de diesel.
15: Putain, mais vous comprenez rien, vous êtes bête ou quoi là?
9: Oh bah moi je suis sympa, je vous propose de croquer.
15: Il n'y a pas de question de sympa, vous allez vite dégager, il n'y aura rien devant chez moi. Puis il vaut mieux pas que vous veniez. Hein.
9: Bah si, parce que si on vient pas, qui c'est qui va servir l'essence?
15: Mais vous êtes con quoi?
9: Non mais pardon, vous avez déjà fait pompeur essence vous?
15: Mais vous êtes con quoi? Il n'y aura rien devant chez moi, vous pouvez venir n'importe quand, il n'y aura rien.
9: Ah bah évidemment qu'il n'y a rien puisque je suis pas encore arrivé. La citerne, vous l'aurez tout à l'heure.
15: Mais j'en veux pas, mais vous êtes bête ou quoi?
9: Ok, vous êtes dur en affaires. Allez, je vous fais 15% sur les ventes.
15: Non, ça va être vite réglé votre arnaque. Il faut 15%, vous allez vous les mettre dans le cul, puis bien pour
9: Bah non, pardon, mais on parle de 5000 litres d'essence.
15: Mais je m'embrouille de vos 5000 litres d'essence.
9: Bon, et si je dis 15% plus un plein offert?
15: Mais il est con, quoi.
16: C'est de la vente illicite que vous êtes en train de faire. Il n'y a que les pompes qui ont le droit de vendre.
9: Ah, c'est monsieur.
16: Écoutez, je vais vous déclarer aux gendarmes. Comme ça, vous allez vous régler le problème avec les gendarmes.
9: Oula, non, pas les gendarmes.
16: Ah bah, voilà.
9: Ah non, surtout pas.
16: Voilà.
9: Ah ouais, non, parce que sinon, je suis mal.
16: Oui, bonjour, ici adjudant de la gendarmerie.
9: Oula, qui est à l'appareil?
16: L'adjudant de la gendarmerie.
9: Alors, ça, c'est dingue. J'étais en ligne avec les gens du tabac et paf, là, je me retrouve.
16: Ouais, voilà, justement, ici, c'est la gendarmerie nationale.
9: Ah, je vois. Vous avez téléinterceptifié mon appel?
16: Ah oui.
9: Eh bien sûr, le vieux coup du téléinterceptage.
16: Il y a l'adjudant de gendarmerie, que c'est moi qui vous réponds.
9: Alors, mes hommages, monsieur l'adjudant.
16: Voilà, je vous écoute dans vos produits illicites.
9: Ah, je ne vois pas du tout de quoi vous parlez. Hein.
16: Je vous écoute dans vos produits illicites.
9: Non, alors je vous explique. La personne du bureau de tabac m'a appelé parce qu'elle insiste pour que je lui livre de l'essence.
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18: Dispensaire.
7: Allô.
17: Allô?
7: C'est le dispensaire pour les animaux.
17: Oui.
7: Bonjour, madame.
17: Bonjour.
7: Monsieur le baron Ledoux, j'habite boulevard Saint-Germain.
17: Oui.
7: Et j'ai un grand malheur avec mon perroquet.
17: Oui.
7: Oh mon Dieu, il est originaire de la Libye.
17: La Libye, oui.
7: Voilà. Et hier soir, à la télé, ils ont montré la guerre entre le Tchad et la Libye.
17: Oui.
7: Et mon perroquet, il était là, devant la télé.
17: Oui.
7: Et depuis, il n'arrête pas que de dire des bêtises, des cochonneries.
17: Ah bon?
7: Oui. Et je ne sais pas quoi faire, moi je
17: Qu'est-ce
7: sais...
17: Qu'est-ce qu'il raconte?
7: Oh, des cochonneries. Vous voulez que je vous le passe, vous allez voir.
17: Attends, oui, oui.
7: Je vais approcher du téléphone. Attendez, j'attrape, hein.
17: Oui.
7: Bien là, Coco. Allô?
17: Oui.
7: Voilà, là. Parle, Coco.
17: Coco? Il écoute, là?
7: Saloperie! Saloperie!
17: Coco? Bonjour, Coco.
7: Poufias! Poufias! Poufias!
17: Mais ça va pas?
7: Allô?
17: Oui?
7: Vous avez entendu?
17: Oui, j'ai entendu.
7: Alors, qu'est-ce que je fais, moi?
17: Alors, attendez, attendez. Ne quittez pas, s'il vous plaît, hein. Allô?
7: Oui.
17: Monsieur, alors, remettez votre perroquet à côté et faites-le parler. Mais... Le docteur écoute, hein.
7: Viens là, Coco. Ah. Coco, viens là.
17: Écoute, je suis bon de vous.
7: Coco! T'as le prix! Allô?
17: Oui?
7: Bon, ça y est, attendez, je mets la tête à côté de l'appareil. Allez-y.
17: Coco, bonjour?
7: Saloperie!
17: Coco!
7: Saloperie!
17: Mais tu m'avais pas dit ça tout à l'heure.
7: Profite! Profite! Allô?
17: Oui?
7: Oh, madame?
17: Oui?
7: Vous savez le chinois pour passer le thé?
17: Oui.
7: Le chinois, le petit filtre pour passer
17: oui.
7: le thé. Il l'a mis sur sa tête comme un casque.
17: Ah bon?
7: Oh non, Coco, reviens ici!
17: Écoutez, vous êtes où, monsieur?
7: Madame, il a une fourchette dans le bec, il vient vers moi!
17: Non, c'est pas vrai.
7: Non!
17: Monsieur! Monsieur! Olivier! Écoute, tu sais, il vient de me dire que son perroquet, il a mis une fourchette dans le bec, il est venu vers lui, et après, j'entends plus rien. Mais j'entends plus rien, ça tombe, il a foutu un coup de fourchette. Allô?
7: Saloperie!
17: Coco!
7: Saloperie! Saloperie!
17: Coco, t'exagères, hein? Qu'est-ce que t'as fait à ton maître?
7: Vive la Libye! Vive la Libye!
17: Mais t'es dingue! Pourquoi vive la Libye? Coco!
7: Kadhafi! Kadhafi!
17: Kadhafi! Mais qu'est-ce qu'il a, Kadhafi? Hein? Coco? Coco, t'as le combiné, là? Qu'est-ce que t'as fait à ton maître?
7: Ta gueule! Ta gueule!
17: Quoi, ta gueule? Je t'en prie, hein. Je peux te dire ta gueule aussi, moi.
7: Ta gueule! Ta gueule!
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18: Oui, bonjour.
9: Oui, bonjour, monsieur. C'est bien le restaurant?
18: Oui.
9: Je vais venir chercher vos chaises pour les embarquer cet après-midi.
18: Pourquoi faire?
9: Pour les recycler.
18: Ah non, non, non, non, non, non.
9: Ah si, si, si, si, si.
18: Non, non.
9: Si, si.
18: Non, non.
9: Si, si.
18: Non.
9: Si.
18: Non.
9: Si.
18: Non.
9: Si.
18: Non.
9: Si.
18: Non, non, non, non, non, non, parce que moi, mes chaises, je les ai achetées chez un professionnel de la restauration, alors je comprends pas ce que vous me dites.
9: Ouais, enfin, elles sont quand même un peu tapées, vos chaises, hein, entre nous.
18: Un
9: donc...
18: peu tapées, c'est-à-dire?
9: Bah, c'est-à-dire qu'elles sont plus tout à fait fraîches, donc c'est...
18: Bah, vous rigolez, on est super bien assis sur mes chaises. Vous...
9: Non, mais... Après, je vais les recyclager, donc vous inquiétez pas, ce sera pas
18: non,
9: perdu,
18: vous voyez. Mais hors de question, vous prenez mes chaises, comment je fais, moi, pour mes clients?
9: Je vais vous en commander des nouvelles à la place, ça vous inquiétez pas?
18: Oui, mais faut que je les ai le même jour.
9: Oula, attendez, on s'emballe pas, vous les aurez quoi, dans une quinzaine, tranquille?
18: Bah, en attendant. Comment je fais pour mes clients, ils s'assoient par terre?
9: Ah bah non.
18: Ou ils s'assoivent mes clients?
9: Non, ils s'assoivent pas, je veux dire. Ou alors vous faites à emporter.
18: Non, non, non, non, moi je suis pas d'accord. Attendez, moi j'ai rien demandé, hein. Et qui c'est qui les paye, les chaises?
9: Écoutez, à titre commercificateur, je vous fais l'enlèvement gratuit. Comme ça, vous ne payerez que la livraison des chaises nouvelles et les chaises
18: non,
9: nouvelles.
18: Non, non, il est hors de question. Puis je vois pas pourquoi j'achèterais des chaises chez vous.
9: Parce que je vais vous les livrer.
18: Je vous livre les nouvelles chaises, tu me dis.
19: Non, mais attendez, attendez.
9: Ok, bonjour madame.
19: Non, mais attendez, monsieur, je suis le patron, vous allez rien prendre du tout.
9: Si.
19: Bah tiens donc.
9: Ah bah tiens que oui, moi j'ai le camion qui est là cet après-midi.
19: Non, mais attendez, je vous ai rien demandé, moi. Puis arrêtez de me saouler, je suis en plein service. Vous me laissez mes chaises et puis point à la ligne.
9: J'ai prévu de les embarquer cet après-midi.
19: Bah vous les avez prévu de les embarquer, à qui vous avez prévu?
9: Avec moi-même.
19: Bah bien sûr, avec vous-même. Bah non, mais vous êtes un petit rigolo, vous. Attendez, vous allez m'emmerder combien de temps?
9: Bah non, mais je fais mon métier, excusez-moi.
19: Mais vous faites votre métier, alors.
20: Allô.
9: Oui, excusez-moi, est-ce que je peux avoir le responsable, s'il vous plaît?
20: Responsable, vous venez de l'avoir. Mais c'est quoi ces conneries, là? Vous êtes qui? Vous êtes quoi?
9: Établissement Martin, c'est ce que je vous dis. On s'occupe de recyclager.
20: Et vous êtes complètement ahuri ou quoi? La terrasse, on l'a achetée il y a 6 mois, elle est neuve.
9: Excusez-moi, vous l'avez peut-être achetée d'occasion ou je ne sais quoi.
20: Non, mais... on l'a pas achetée d'occasion, on a la facture.
9: Toujours est-il que, vu que vos chaises ont l'air polluantes.
20: Ouais, vous êtes. Ah, elles sont polluantes. Venez, vous allez voir, je vais vous polluer la vie aussi, moi.
9: Ah, bah, excusez-moi, mais j'ai quand même constaté.
20: Bah, vous avez fini, oui? Venez ici, là. Je vais vous péter la gueule, moi.
9: Ah, alors pour ça, est-ce que je pourrais plutôt vous envoyer mon beau-frère, monsieur Martin?
20: C'est ça. Chanson,
21: maintenant. Allô?
9: Oh, je l'ai entendu.
21: Allô? C'est Rire et Chanson, là.
9: Ah, vrai. Bravo!
21: Ah, bah, c'est ça, alors. J'en étais sûr. C'est Monsieur Martin. J'ai écouté ce matin, bordel. Putain, c'est Monsieur Martin dans Rire et Chanson. Oh, on était en train de péter à quatre dans le restaurant. On s'est dit, c'est quoi de saut?
9: Ah, bah, écoutez, ça s'est pas entendu du tout.
21: Ah, bah, si, un peu. Bordel, on était tous énervés, là. On était tous en train de regarder par la fenêtre, là, par la porte d'entrée, voir s'il y a un gros camion qui arrivait, qu'on lui casse la gueule.
9: Sympa.
21: On a gagné quoi alors?
9: Vous avez gagné le droit de pas me casser la gueule.
21: Le droit de ne pas lui casser la gueule, qu'il a dit.
9: Et puis je vous ferai un prix sur les chaises, moi, en échange. Hein.
21: Ouais, mais on vous donne pas la terrasse alors.
9: Eh ben, bonne journée.
21: Allez, bonne journée à vous.
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22: Oui.
23: Bonjour madame, c'est madame Lan?
22: Oui, bonjour monsieur.
23: Bonjour madame, c'est la mairie à l'appareil.
22: Oui.
23: Nous vous appelons pour l'état civil, vous savez, les réformes de la carte d'identité.
22: Ah bon?
23: Qui va être informatisée.
22: Oui.
23: Hein?
22: Attendez, je vais vous passer, mon mari va mieux comprendre que moi.
23: Oui, les hommes en général sont plus intelligents.
22: Oh, merci monsieur.
23: Pardon?
24: Allô?
23: Oui, bonjour monsieur.
24: Bonjour.
23: Oui, je préfère parler. Effectivement, votre femme a dit que vous alliez mieux comprendre qu'elle.
24: Je sais pas.
23: Oh, si. Bon, bah, aussi, on va l'illustrer tout simplement. Voilà, c'est la mairie à l'appareil. La mairie, vous savez, là où vous allez, quand vous allez à la mairie, par exemple. Vous savez, c'est
24: mairie?
23: Oui, la mairie, c'est une grande maison, en fait, dans une ville.
24: Je sais pas. Où?
23: La mairie, vous connaissez, non?
24: Non.
23: La mairie, ce qu'on appelle une mairie, en fait, c'est une bâtisse. En général, c'est fait par un architecte dessine des plans. Et ensuite, une fois qu'il a dessiné les plans, il y a donc des maçons qui arrivent avec les maîtres d'œuvre. Enfin, bon, et ils construisent, vous savez, étage par étage. Et ils aménagent des fenêtres pour qu'on puisse voir à travers, quoi.
24: Oui, ça y est.
23: Et puis, on met des rideaux, particulièrement l'hiver, pour préserver la chaleur, pour éviter qu'elle parte par les fenêtres.
24: Oui.
23: Voilà, voilà. Ensuite, la mairie, en général, il y a plusieurs étages. Parce que on doit s'occuper de tous les habitants de la ville, vous comprenez?
24: Oui.
23: Mais il n'y a pas de chambre. Ce sont des bureaux. Vous savez ce que c'est un bureau, non?
24: Oui, en principe, oui.
23: Eh bien, il y a des bureaux. Donc, il y a des gens qui sont assis sur des chaises. Vous voyez des chaises, non? Les chaises?
24: Oui.
23: Vous voyez une chaise? Ben, il y en a plusieurs.
24: Ah bon?
23: Et oui. Et ben, oui, parce qu'il y a plusieurs... il y a plusieurs personnes qui travaillent à la mairie.
24: Oui, alors?
23: Ils sont assis. Ça va être plus complexe, monsieur. Ça, c'est... Je vais demander toute votre attention parce qu'ils sont assis devant un ordinateur. Est-ce que vous...
24: Oui, savez... voilà.
23: Bon, vous voyez ce que...
24: Mais que ça concise avec moi.
23: Alors, ben justement, j'en viens. Je vais tout vous expliquer. En fait, un ordinateur... Vous savez ce que c'est, un ordinateur, non?
24: Ah oui, quand même.
23: Ah, vous en avez déjà vu?
24: Des ordinateurs?
23: Oui.
24: Il y en a partout.
23: Voilà. Eh bien, la mairie, nous en avons aussi. Donc, vous voyez ce que c'est maintenant, la mairie?
24: Ah oui, quand même. Mais vous êtes employé là, vous?
23: Oui.
24: Comment vous appelez?
23: Monsieur Lemol.
24: Lemol?
23: Lemol, vous savez, M.
24: Oh.
23: Non, M. Oui. M-I-O.
24: Ah oui.
23: B-R-T-C. Lemol.
24: Oui.
23: Dites-moi, monsieur, est-ce que vous pouvez me passer votre femme?
24: Pourquoi faire?
23: Vous voyez ce que c'est, votre femme?
24: Oui.
23: Votre femme, vous voyez, c'est comme nous, en fait, mais c'est... Elle a...
24: Écoutez, je peux pas faire un saut jusqu'à la mairie, là, pour longtemps.
23: Oui, mais on a un saut, je sais pas si vous allez y arriver, hein.
24: Pourquoi?
23: Bon, parce qu'il faut en faire plusieurs, c'est quand même pas tout
24: mais
23: à fait.
24: Mais j'ai pas pour longtemps, j'ai ma voiture, là, je la prends dans 2 minutes, je suis là.
23: Votre voiture?
24: Oui.
23: Vous voyez ce que c'est, votre voiture?
24: Ben oui.
23: Oui? Bon, vous pouvez me passer votre voiture?
24: Oh, vous me cassez les pieds.
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0: Bonjour et bienvenue à la mairie.
1: Allô ?
9: Bonjour monsieur, c'est bien la mairie ?
1: Oui.
9: Monsieur Martin, Société Martin Plomberie, il faudrait me passer le cabinet du maire, s'il vous plaît.
1: À quel sujet, monsieur ?
9: Au sujet que je vais augmenter la pression d'eau sur le quartier.
1: Oui.
9: Donc il faudrait que quelqu'un se rende tout de suite dans le cabinet du maire.
1: Oui.
9: Pour tirer la chasse d'eau et permettre ainsi d'éviter un surpressionnage du réseau aquatique.
1: Ah oui, non, mais monsieur, vous me dites ça, vous m'appelez ça comme ça en urgence. Là, vous êtes à l'accueil de la mairie, t'as suivi ?
9: Alors attendez.
1: Oui.
9: Et top !
1: Top quoi ?
9: Bah, top tirage de chasse d'eau.
1: Bah écoutez, monsieur, mais c'est quoi ce truc, ce bin, ça, monsieur ? C'est quoi tirer la chasse ?
9: Pardon, mais si vous tirez pas la chasse quand je dis top, on risque le surpressionnage.
1: Attendez.
0: Pour l'action sociale, le logement.
1: L'entreprise Martin, apparemment, son travail.
2: Oui, bonjour.
9: Bonjour, monsieur, je suis au cabinet du maire.
2: Oui.
9: Parfait, donc je relance l'intervention.
2: Mais attendez, je suis pas au courant, enfin.
9: Votre collègue vous a pas expliqué quand je vous dis top ?
1: Je tirer la chasse d'eau.
9: Ah bah voilà, il y en a au moins qui suit, merci. Vous êtes bien dans le cabinet ?
2: Oui, monsieur.
9: Alors top !
2: Bah attendez.
9: Top. Non mais allô.
2: Oui.
9: Oui bah j'ai dit top.
2: Oui.
9: Non mais top. Ah, elle est partie tirer la chasse.
2: Monsieur, c'est bon, j'ai tiré la chasse d'eau, qu'est-ce que je dois faire ?
9: Oh là là, bah oui, mais c'est trop tard.
2: Ah bah attendez, c'est pas à côté, c'est la toilette. Hein.
9: Et pourquoi vous m'avez dit que vous étiez déjà au cabinet ?
2: Bah, au cabinet de monsieur le maire de la mairie.
9: Oui bah, il suffisait de tirer la chasse du cabinet de monsieur le maire de la mairie.
2: Non mais...
9: Bon bah c'est gagné, je vais devoir couper l'eau pendant mes travaux.
2: Hein ?
9: Oui bah pardon, vous auriez tiré la chasse d'eau au bon moment, on n'en serait pas là.
2: Bah, attendez monsieur, je suis au secrétariat général, non, vous avez demandé le cabinet du maire.
9: Voilà, mais si vous dites que vous êtes au cabinet et que vous êtes même pas au cabinet, monsieur, comment je peux le savoir ?
2: Aller être aux toilettes.
9: Bon, là, vous êtes dans les toilettes.
2: Alors,
9: du maire.
2: Qu'est-ce que c'est?
9: Oula! Il y a une dame au cabinet avec
2: attendez,
9: vous.
2: Attendez, monsieur, je suis avec mon DGS.
5: Bonjour, monsieur.
9: Bonjour, madame.
5: Qu'est-ce que vous faites ? Qu'est-ce que
9: Martin Plomberie, désolé, mais vos collègues font n'importe quoi.
5: Quel collègue, monsieur ?
9: Bah, celui qui est au cabinet avec vous.
5: Écoutez, cher monsieur.
9: Oui, chère madame.
5: D'abord, vous parlez autrement à ma collègue.
9: Hein ? Non, mais après, il faudra pas râler parce que je coupe l'eau.
5: Ah, mais pourquoi vous allez nous couper l'eau, monsieur ? Vous travaillez pour qui ?
9: Là, je fais des travaux dans la maison de mon beau-frère, qui est deux rues à côté de la mairie.
5: Oui, et alors, qu'est-ce que ça vient faire, la mairie ?
9: Eh bah, ben, la mairie, elle est en tuyauterie commune avec la maison de mon beau-frère.
5: Oui, entre la maison de votre beau-frère et la mairie. Ça veut dire que vous allez couper l'eau dans tout le quartier.
9: Ah bah oui, tiens, vous avez raison. Autant que je coupe l'eau dans tout le quartier.
5: Mais attendez, vous coupez de l'eau pendant combien de temps ?
9: Oh, je pense quoi, pour 2-3 semaines ?
5: Quoi, les gens vont pas avoir d'eau pendant 3 semaines chez eux ? Vous rigolez ou quoi ?
9: Bah oui, bien sûr.
5: Mais attendez, vous coupez l'eau pendant 3 semaines dans tout le quartier. Non mais qu'est-ce que c'est que ça ? Vous avez des gros problèmes, monsieur, je vous le dis.
9: Oh, pardon de faire mon boulot de plombiste.
5: Donnez-moi votre numéro de cabine.
9: Ah non, je ne vous appelle pas d'une cabine.
5: Non, votre numéro de cabine.
9: Non, pas du tout, j'ai mon propre téléphone portatif.
5: Non mais monsieur, vous êtes une entreprise.
9: Exactement, et je ne vois pas pourquoi je devrais vous appeler d'une cabine alors que j'ai un téléphone professionnel.
2: Vous pardonnez, c'est quoi, monsieur ?
9: Oula, vous êtes toujours là, vous ?
2: Oui.
9: Alors, je me mêle peut-être de ce qui me regarde pas, mais je commence à me demander ce qui se passe dans les toilettes chez vous.
5: Mais vous rigolez, monsieur ?
9: Oui, bah, j'ai l'impression que je suis pas le seul.
5: Mais non, mais vous croyez où, toi ?
9: Non, mais cela dit, vous faites ce que vous voulez aux toilettes, ça me regarde.
5: Non, mais monsieur.
9: Et avec qui vous voulez ?
5: Qu'est-ce que ça veut dire ?
9: Bon, ça veut dire que parfois, on fait des rencontres charmantes aux sanitaires, hein, ça nous est tous arrivé.
5: Mais qu'est-ce que c'est que ça ? Mais on se croit où ?
9: Oh, bah là, pardon, chère madame, mais on se croirait un peu à la fête du slip.
2: Non, mais
5: bon, très bien. Non.
9: Bon, enfin, du moment que vous tirez la chasse d'eau.
5: Bon.
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25: Oui, la Poste, service distribution, je vous écoute.
7: Bonjour, monsieur.
25: Madame.
7: Madame Ledoux à l'appareil.
25: Oui.
7: Je voudrais des nouvelles de mon facteur.
25: De quel facteur ?
7: Eh ben, je connais pas, moi. C'est
25: celui... Oui, mais moi, où est-ce que vous habitez ? Je vous connais pas non plus, hein.
7: Non, rue de Valdois.
25: Rue de Valdois ? Qui c'est qui fait la tournée, rue de Valdois ? Oui. Oui, pourquoi ? Qu'est-ce qui se passe, madame ?
7: Ben, écoutez, il n'est pas passé, enfin...
25: Il n'est pas passé ?
7: Si, il passe de plus en plus en retard.
25: Et il... Ben, écoutez, c'est qu'il a, il y a du travail sur sa tournée, et donc il va pas... À quelle heure il passe habituellement ?
7: Oh ben, il passe vers 9h, 9h30.
25: 9h, 9h30, puis il n'est pas passé aujourd'hui ?
7: En général, il passe à 9h, 9h30, mais là, il passe de plus en plus en retard.
25: Il vient de plus en plus en retard ? Ah bon, comment ça se fait ?
7: Ah ben, c'est... Ah ben, ça ne sert à rien, moi.
25: Vous ne savez pas ?
7: Je sais qu'il s'arrête chez ma fille tous les matins.
25: Ah, oui.
7: Qui habite deux numéros avant. Hein.
25: Mm-hmm.
7: Mais avant, ça durait 5 minutes, là.
25: Oui.
7: Et puis maintenant, il vient une demi-heure en retard.
25: Ah bon ? Il reste un peu plus tard chez votre fille, alors ?
7: Oui.
25: Ah ouais ? Et vous ?
7: Oui. Il passe chez moi après être allé chez ma fille.
25: Ah ouais, d'accord.
7: À 9h30, il est chez ma fille.
25: Oui.
7: Alors, je crois que ma fille lui donne des cours de Kama Sutra ou quelque chose comme ça. C'est une langue du oriental, m'a-t-il dit.
25: Ah bon ?
7: Oui.
25: Alors là, excusez-moi, mais ça me surprend quand même qu'il prenne des cours sur sa tournée. C'est quand même pas normal. Hein.
7: Mais c'est pour ça que je vous appelle.
25: Ben, on va surveiller on va le surveiller un peu et puis on va lui demander ce qui se passe, vraiment, et puis le surveiller.
7: Il arrive chez ma fille toujours juste après que son mari soit parti, hein, mon gendre. Hein.
25: Oh là là, alors, bon, ah bon.
7: Oui, parce que ma fille m'a dit qu'il était très appliqué.
25: Pardon ?
7: C'est très compliqué, hein, m'a-t-elle dit. Parce qu'il paraît qu'il faut être une fois à genoux, une fois accroupi. Oui, c'est ce que ma fille m'a dit.
25: Ouais, bon, mais écoutez, vraiment...
7: Qu'est-ce qui vous fait rire ?
25: Excusez-moi, mais non, parce que... collègue...
7: C'est une nouvelle langue ou quoi ? Allô ?
25: Écoutez, madame, non, ce que je vais
7: qu'est-ce
25: faire...
7: Qu'est-ce qui se passe ?
25: Non, mais,
7: vais... rassurez-moi.
25: Non, non, ce que je vais faire, on ira le suivre sur sa tournée pour voir si le l'arrêt dure vraiment plus longtemps que de coutume. Hein. C'est pas normal qu'ils prennent des cours de langue sur sa tournée.
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4: Allô ?
9: Bonjour madame, je voudrais parler à monsieur l'agriculteur, s'il vous plaît.
4: Oui, c'est moi. Hein.
9: C'était pour vous prévenir que je me suis permis de vous inscrire à L'Amour est dans le Pré. Hein ? Donc ça
4: non,
9: a été
4: valide. Moi, je suis marié, moi j'ai pas besoin de L'Amour est dans le Pré, moi.
9: Comment ça vous êtes marié ?
4: Mais j'ai quelqu'un, moi j'ai ce qu'il faut à la maison, j'ai pas besoin d'autres personnes, moi.
9: C'est pas grave ça, vous ferez comme si.
4: Non mais attendez, mais vous continuez là ou quoi ?
9: Bah excusez-moi.
4: Pas excusez-moi, je vous dis que j'ai rien besoin. Moi je n'ai pas rien à vous devoir à vous. S'ils viennent chez moi, ils seront vite reçus.
9: C'est très gentil de les recevoir.
4: Non, je vais m'occuper de votre cas, moi. Hein ?
9: Alors merci, mais moi je. Ah, c'est monsieur.
6: Vous demandez un monsieur ou une dame ?
9: Bah, je demande à un monsieur, monsieur.
6: Mais je suis pas un monsieur, hein ?
9: Oui, parce que je disais à votre collègue...
6: Ah, ça ne m'intéresse pas, désolé, ne foutez pas cette merde, j'en ai pas besoin du tout.
9: Oh, bah c'est trop tard !
6: Ah non, je passe pas à la télévision, hein ?
9: Si, en tant que candidat officiel.
6: Ah non, non, non, j'ai pas fait de trucs, ne foutez pas la merde parce que je vous envoie la merde, hein ? Oh, racontez pas vos conneries, là, hein ?
9: C'est-à-dire que vu que le dossier est à votre nom...
6: Ah non ? Eh bien, moi je vous ai pas donné l'accord.
9: Ça, c'est pas grave, j'ai accordé à votre place.
6: Ah non, non, non, non, non, non, non, désolé, L'Amour dans le Pré, c'est une connerie totale. Hein.
9: Vous avez juste à recevoir quelques célibataires.
6: Non, non, non, non, les célibataires, je vous avertis, je ne cherche personne, j'ai quelqu'un de ma vie.
9: Ah, parce que j'ai déclaré le contraire, donc vous allez dire...
6: Ah non, mais vous vous foutez pas de ma gueule, là.
9: Ben, c'est-à-dire que moi, ça me permet quand même de toucher une commission chaque fois qu'elle...
6: Ah, mais voilà, mais vous êtes un escroc.
9: Ben, non, je dirais plutôt un...
6: Ah, si, si, si, si, vous êtes un escroc.
9: Non, mais ce qu'on va faire, quand ils viendront, vous faites comme si...
6: Ah, non, non, non. Quand je vais voir des voitures, je leur ferme la porte sur le nez et je leur dirai ce que je pense.
9: Parce qu'il y a quand même une équipe de télé qui doit venir s'installer pendant 2 mois chez vous.
6: Quand est-ce qu'ils vont venir ?
9: Vous êtes là cet après-midi ?
6: Non, je ne serai pas libre.
9: Ah bah dans ce cas, faudrait laisser peut-être les clés.
6: Non mais vous vous foutez de ma gueule, même de moi, je ne reçois même pas la femme. Je ne veux voir personne, hein. Je vous envoie les flics, moi. Hein.
9: Alors oui, mais si vous me trouvez des flics agriculteurs célibataires, parce qu'il faudrait...
6: Vous faites chier à la fin, bordel de gueule ! Vous me prenez pour une abrutie, non ?
9: Bah excusez-moi, moi j'essaie juste d'arranger tout le monde. Donc...
6: Non, vous essayez à vous prendre du fric.
9: Oui, bah alors c'est vrai que
6: allez,
9: moi je touche
6: alors,
9: un peu...
6: Alors moi je ne veux pas d'homme, j'en ai un de ma vie, et je ne reçois personne
9: non, mais...
6: chez moi.
9: C'est ce que je vous dis, votre homme, là. On va dire qu'il est célibataire.
6: Ah non, non, non, non, non, non, non. Ne foutez pas la merde dans une famille qui n'a pas besoin.
9: Si vous, vous vous cachez le temps
6: ah
9: de...
6: Ah non, non, non. Alors là, mais ils vont m'entendre.
9: Non, mais il y aura juste 2-3 nanas qui dormiront à la
6: non,
9: maison.
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9: non, non, mais elle dort pas forcément avec vous.
6: Ah non, mais
9: on dira que c'est monsieur qui vous...
6: Ah non, non, non, non, monsieur ne sera pas là.
9: On vient, on filme.
6: Vous êtes un bandit. Donnez-moi votre numéro de téléphone personnel.
9: Votre numéro de téléphone, alors
6: non,
9: c'est
6: 05. Le
9: ah, pardon.
6: Donnez-moi-le.
9: Alors, 06.
6: 06.
9: Oui, 06.
6: 06 après.
9: 06.
6: Alors, il y a 3 06.
9: Voilà, 06.
6: Le dernier.
9: 06.
6: Bon.
9: Et je suis monsieur Martin.
6: Monsieur Martin, le 06. 06. 06. 06.
9: Il en manque un.
6: Et donnez-moi l'autre.
9: 06.
6: Eh bien, 06.
9: Si jamais ça décroche pas au 06,
6: oui.
9: Je vous donne un autre numéro au cas
6: oui,
9: où.
6: Oui, oui, oui. Donnez-moi l'autre numéro.
9: Alors, dans ce cas, c'est 07.
6: 07.
9: 07.
6: 07.
9: 07.
6: 07.
9: 07.
6: 07. C'est un drôle de numéro, ça aussi. Oui, et après
9: 07, c'est 07.
6: Bon, d'accord. Là, je vais avertir quelqu'un d'important.
9: Ah bah, j'espère bien, parce que j'attends qu'il m'appelle, hein.
6: Ah mais non, mais c'est quelqu'un qui va vous foutre une reflet.
9: Ah bah, j'attends votre appel.
6: Faut pas me faire chier.
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8: Unicis, bonjour.
10: Oui, bonjour madame, c'est l'agence matrimoniale.
8: Oui, tout à fait.
10: Oui, bonjour madame, je voudrais le service après-vente de l'agence matrimoniale, s'il vous plaît.
8: Vous êtes monsieur ?
10: Robert Ledoux.
8: Eh bien, c'est le service après-vente, c'est madame.
10: Ah, écoutez madame, je suis désolé, j'ai acheté une femme chez vous il y a quelque temps. Je ne suis pas du tout content de ses performances au lit et je voudrais savoir si on peut la changer.
8: Bah de toute façon, nous, on ne sait pas les performances au lit des gens. Hein. Ça, c'est rentre dans des détails intimes qu'on ne peut pas savoir. Hein.
10: Bah écoutez, madame, vous me vendez une femme. Vous savez quand même, vous avez fait un dossier, vous avez affiché, vous connaissez ses performances.
8: Ah bah tout à fait. Bon, mais nous alors... ne connaissons pas au niveau sexuel. Nous n'allons pas jusque-là, hein.
10: Écoutez, madame...
8: Nous ne demandons pas jusque-là des détails, hein.
10: Mais enfin, quand même, madame, vous vendez un produit. Il faut quand même...
8: on ne vend pas un produit, quand même. On n'est pas des bêtes. On est quand même une personne. On est quand même quelqu'un.
10: Mais madame,
8: vous... Vous entendez causer, là? Moi, je ne sais pas, mais vous avez une drôle de façon de parler des femmes, hein.
10: Mais madame... C'est moi le cochon de client. J'ai acheté une bonne femme chez vous.
8: Ma vie.
10: Ce produit-là arrive chez moi, s'installe, bon. Et hop, je l'essaye, normal. Dès le début, je me dis, tiens, elle est pas... Je me dis, ça va peut-être venir. Vous savez, c'est comme les voitures font un rodage, quoi, hein, vous comprenez, hein. Mais maintenant, ça fait quand même un certain temps. Ses capacités, ses performances sont très limitées.
8: Écoutez, quand même, c'est des détails intimes qu'on n'a pas le droit de demander.
10: Mais enfin, madame, quand
8: t'as... personne, enfin.
10: Mais enfin, quand même, quand un garagiste voit une voiture, il sait très bien...
8: Ah ben, c'est quand même, entre une voiture et une femme, il y a quand même une différence, monsieur.
10: Mais madame, c'est vous qui l'avez vendue, c'est vous le garage.
8: Oh ben, dites donc, vous nous considérez vraiment bizarrement, vous, hein. Vous avez une drôle de manière de parler des femmes, hein.
10: Ben, c'est vous qui les vendez, les femmes, c'est pas moi.
8: On les vend pas.
10: Oh, j'ai payé.
8: Mais la dame aussi a payé pour vous rencontrer. De toute façon, on les vend pas.
10: Écoutez, madame.
8: Enfin.
10: Moi, j'avais fait un plan d'épargne pour acheter une grosse. Mais enfin, attendez, si j'avais vu que le modèle que j'ai choisi ne fonctionnait qu'à l'horizontale, j'aurais pas pris.
8: Bah écoutez, je comprends pas votre mentalité, hein. La personne est comme elle est, point final.
10: Madame, c'est quand même pas comme quand on va voir des prostituées. Une prostituée, ça coûte 500 balles. Là, ça m'a coûté 10 000 balles.
8: Vous nous traitez comme des moins que rien et tout. Alors là, j'arrive pas à vous comprendre, hein.
10: Si vous me changez pas la bonne femme que j'ai en ce moment contre une autre, neuve et plus performante, alors là, je porte plainte.
8: Bah, de toute façon, porter plainte, pourquoi?
10: C'est un modèle usé.
8: Ah, pas du tout.
10: Oh, bah, dis donc, hein, c'est pas vous qui l'avez dans votre plumard, hein.
8: Non, mais vous entendez parler, vous parlez d'une dame, vous la parlez comme une voiture.
10: Mais madame, il y a de très belles voitures. Arrêtez de dire du mal des voitures, enfin, quand même, c'est scandaleux, ça.
8: Une femme, c'est quand même pas une voiture, il y a une différence, je regrette.
10: Eh ben, il y a des voitures qui valent bien des occasions de bonnes femmes, comme celles que vous m'avez vendues.
8: De toute façon, on n'est pas un concessionnaire de voitures, monsieur.
10: Attendez, je comprends pas, là, c'est pas le garage habite.
8: Ah, vous êtes pas du tout au garage habite, je regrette. Vous êtes dans une agence matrimoniale.
10: Ben, une agence matrimoniale, c'est un garage habite.
8: Mais dites donc, qu'est-ce que vous êtes vulgaire?
10: Oh!
8: Ben écoutez, vous entendez causer un garage habite. Non, mais qu'est-ce que c'est que ça? Moi, je n'ai jamais entendu ce terme-là. Moi, je regrette, vous me choquez énormément.
10: Je me fais filer une occasion pourrie, lamentable, pour 10 000 balles. Hein? Une nana qui tient pas la route. Et c'est moi qui... Ah non, ben attendez.
8: Ah là, vous êtes d'une vulgarité pas possible.
10: Vous faites quoi ce soir, madame?
8: Comment? Mais vous me prenez pour qui? Écoutez, moi, je vais porter plainte contre vous.
10: Bah, écoutez, vous n'avez pas porté plainte contre monsieur le préfet de région?
8: Parce que vous êtes pressé?
10: Oui, madame.
8: Eh ben, dites donc, bonjour le langage pour un pressé, hein.
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12: Oui?
13: Bonjour, monsieur, c'est bien le magasin bio?
12: Oui.
13: Je vous appelle parce que j'ai eu un contrôle positif au dopage en vélo.
12: Oui.
13: Donc, il faudrait me faire une attestation comme quoi vous m'avez vendu un produit dopifiant.
12: Je vois pas pourquoi je ferais une attestation dans ce sens. Je suis un magasin bio qui vend des produits naturels.
13: Bah parce que comme ça, vous déclarez que vous vendez aussi des produits naturistes de dopage?
12: Non, pas du tout. C'est pas du dopage, rien du tout.
13: Si, parce que comme j'ai dit que vous étiez fourni par un laboratoire belge.
12: Non, mais ça va pas la tête, non. Vous racontez n'importe quoi?
13: Non, mais j'ai dit qu'il vous avait filé des échantillons.
12: Non.
13: Si.
12: Non.
13: Si.
12: Non.
13: Si.
12: Non.
13: Si.
12: Non.
13: Si.
12: Non, mais.
13: Non, mais vous avez qu'à dire que c'est un truc que vous vendez au black pour arrondir les fins de mois.
12: Ah oui, sûrement.
13: Bah oui, comme ça, moi, je suis peinard.
12: Non, mais je vous dis qu'il en est pas question. Vous êtes bouché ou quoi?
13: Non, pas du tout. Je suis coureur cyclique.
12: Dites...
13: En plus, quand il me restait une boîte, je l'ai planquée dans votre magasin. Comme ça, s'il y a un contrôle, ce sera plus crédible.
12: Allô?
13: Ah, bonjour. Vous devez
12: mais
13: être
12: qu'est-ce
13: monsieur...
12: que c'est comme produit que vous avez mis en magasin?
13: C'est un truc que j'ai acheté en Belgique parce que c'est pas légal en France.
12: Ah, mais vous mettez des produits dans mon magasin?
13: Oui, comme ça, ça colle avec ce que j'ai déclaré.
12: Bah non, mais nous, on vend pas de trucs illégaux, donc je vois pas pourquoi je cautionnerais un truc.
13: Officiellement, si, vu que c'est ce que vous dites dans votre attestation.
12: Quelle attestation?
13: Bah, l'attestation que j'ai fait en votre nom.
12: Mais ouais, mais je suis pas d'accord non plus. Bah, enfin.
13: Ah oui, mais alors là, merci, j'ai tout fait, je l'ai là.
14: Allô?
13: Bonjour, madame.
14: Vous croyez que je vais m'amuser à vous raconter des trucs pareils?
13: Non, mais vous dites que c'est une contrebande belge que vous récupérez à la frontière?
14: Bah non, vous plaisantez.
13: Bah, pourquoi?
14: Non, mais vous me dites, c'est un truc que j'ai eu en contrebande à la frontière belge. Mais moi, j'ai pas le droit de vendre des produits de contrebande.
13: Vous êtes sûr?
14: Bah. Attendez.
13: Oui, bah c'est pas grave, vous direz que vous avez pas fait exprès.
14: Ah, bah attendez, moi, c'est mon magasin qui est responsable.
13: Voilà, ouais, bah très bien, bah mettez ça sur l'eau du magasin, oui, très bonne idée.
14: Mais non, mais c'est moi le magasin non plus. C'est moi le patron du magasin, c'est moi le gérant. C'est mon chiffre d'affaires qui part.
13: Vous le faites passer dans les frais, après, j'imagine, c'est un truc...
14: Non, non, bah vous croyez... Non.
13: À la limite, vous dites que vous dealez un peu des produits belges.
14: Bah oui, mais bien sûr, vous croyez que j'allais dire ça aux gens, que je deal des produits. Non, non, bah attendez.
13: Non, mais c'est rien, c'est juste un cocktail à base d'hormones de taureau et de phoque.
14: Ah, bah c'est quand même pas moi qui vais être responsable.
13: Bah, c'est-à-dire que je préfère quand même que ce soit vous qui preniez
14: compte. Non, non, non, non, je suis
11: suis pas d'accord, ça va pas du tout. Hein.
13: Rassurez-vous, comme j'expliquais, ils m'ont resté, donc j'ai tout planqué dans le magasin.
11: Mais moi, j'en veux pas de votre cochonnerie.
13: Bah, si, parce que si jamais il y a une fouille, il faut bien.
11: Ah, mais non, bah, attendez, moi, il y a une fouille. Non, non, vous allez vous démerder avec votre saloperie. Hein.
13: Oh, saloperie, non, quand on aime les animaux.
11: Bah, vous venez de me dire que c'est un produit avec des hormones de taureau. J'ai pas ça du tout, moi, je
13: dis. Dans ce cas, ce que je vais faire, c'est que. Parce que là, je dois retourner en Belgique.
11: Ouais.
13: Donc, je vais vous prendre un petit stock de. Effectivement.
11: Non, j'en veux pas. Non, mais bah, vous plaisantez. Je veux pas d'un stock de vos produits. S'ils sont interdits de vendre en France.
13: T'inquiète, le transport est pour moi. Hein.
11: Mais je ne veux pas du transport, je ne veux pas de votre produit. Vous allez pas me mettre un produit au cul que je ne veux pas. Attendez, vous allez où, là?
13: Alors, je vais d'abord en Belgique et après, je viens vous déposer les hormones.
11: Mais j'en veux pas, moi, de vos hormones. Je ne vends pas de ces saloperies-là.
13: Parce que vous aimez pas les animaux.
11: J'ai pas dit que j'aimais pas les animaux. Vous démerdez, attendez, vous allez où?
13: Vous, c'est pas grave, voyez, au pire.
11: Ah, bah non, bah moi, c'est pas grave, vous en foutez complètement de ma gueule.
13: Ah, bah merci la solidarité, hein.
11: Bah, attendez, ça va pas aller comme ça, attendez. Moi, sinon, je fais descendre la gendarmerie, hein.
13: Ouh là là là là, très mauvaise idée. Si les gendarmes y viennent, ils vont se demander pourquoi vous vendez des hormones.
11: Je ne vends pas d'hormones.
13: Ah, vous n'en vendez plus?
11: Mais j'en ai jamais vendu. Vous êtes taré.
13: Alors non, je ne suis pas du tout à Arrêt, je suis à Martinville, madame.
11: Non, je n'ai jamais passé de commande.
13: Ah, mal raccroché.
15: En plein délire.
13: Je vous entends, hein.
15: Vous sortez d'un asile ou quoi?
13: Basile? Alors, pardon, mais qui est ce monsieur Basile?
15: Ça suffit, hein.
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15: Oui, allô?
23: Oui, madame Dire.
15: Oui?
23: Oui, bonjour, c'est la Poste, appareil.
15: Oui, bonjour.
23: Bonjour. Dites-moi, nous vous informons que à partir de ce jour, nous ne passons plus vous délivrer le courrier.
15: Ah bon? Pourquoi?
23: Ben, écoutez, madame, j'en ai parlé avec mes collègues, avec nos collègues facteurs et le receveur. Ça fait combien de temps qu'on vous délivre le courrier à cette adresse?
15: Mais j'en sais rien, pourquoi?
23: Ben, ça fait des dizaines d'années, vous êtes d'accord avec moi?
15: Oui, oui.
23: Est-ce que vous nous avez déjà payé un verre, madame? Un verre de blanc, un verre de rouge?
15: Mais à qui?
23: Au facteur? Jamais.
15: Oui, mais est-ce que tout le monde doit payer un verre au facteur?
23: Mais pas tous les jours, mais au moins une fois. Hein, vous pourriez quand même, madame, avoir la gentillesse d'ouvrir une bouteille de vin, même si ça vous... Hein, même si
15: mais j'ai... attendez, mais j'ai pas le temps, moi, les trois quarts du temps, quand les facteurs passent, moi, je suis au magasin.
23: Et alors? Le facteur, il est sur sa tournée, lui?
15: Mais est-ce que dans toutes les maisons, on lui sert un verre à boire?
23: Ah oui, madame.
15: Partout où il passe?
23: Mais bien sûr.
15: Non mais attendez, est-ce que ma voisine la coiffeuse lui paye un verre à boire?
23: Oui.
15: Est-ce que ma voisine la boulangère lui paye un verre à boire?
23: Oui.
15: Non mais j'y crois pas. Oui?
23: Oui, mais pas tous les matins.
15: Non mais même pas tous les matins.
23: Mais vous n'avez jamais ouvert une bouteille?
15: Non mais j'y crois pas que vous allez refuser de me livrer le courrier parce que je paye pas un coup à boire au facteur?
23: Oui.
15: Moi je ne savais pas qu'il fallait de temps en temps, tous les jours je proposerai à la factrice de boire un verre, voilà.
23: D'accord.
15: Voilà.
23: Bon, donc...
15: Et comme ça, vous me livrerez le courrier.
23: Non, mais c'est juste une forme de courtoisie, quand même. Hein.
15: Non, mais attendez, mais là, vous êtes qui, vous?
23: Moi, je suis Monsieur Lamolle.
15: Monsieur Lamolle.
23: Je suis en charge des relations extérieures avec le public. Donc, je peux assurer ma factrice que à partir d'aujourd'hui, elle pourra...
15: C'est votre factrice qui s'est plainte, en fait.
23: Oui.
15: Oui, bon, d'accord. Alors, moi, j'aurais aussi des choses à dire. Hein, parce que j'ai jamais vu ça, parce qu'on ne paie pas un coup à boire à la factrice... ou au facteur, qu'on ne va plus nous livrer le courrier. Mais de quel droit vous feriez ça?
23: Bon, écoutez.
15: C'est ça que je ne comprends pas.
23: Ce que je vous propose, c'est de trouver un arrangement. Vous savez ce qu'elle boit, la factrice, déjà, ou pas?
15: Ben non, mais j'en sais rien. Mais écoutez, à chaque fois, moi, j'ai du monde au magasin. Bon. Elle arrive, elle pose le courrier.
23: Alors, notre factrice, elle est au whisky glace.
15: Alors, le matin, à 9h ou 9h30, il va falloir que je lui paye un whisky glace?
23: Voilà.
15: C'est ça?
23: Oui, madame.
15: Écoutez, monsieur Lamolle. Ou Lamolle, hein, vous m'avez dit.
23: Oui.
15: Là, je ne comprends plus. Là, vraiment, c'est vous qui appartenez au PTT qui me demandez de servir un verre d'alcool à la factrice?
23: Oui.
15: Mais à moi spécialement, est-ce qu'elle en demande aux autres? Alors là,
23: oui.
15: Non, moi, j'avoue.
23: Oui, oui, bien sûr. Mais même à l'école maternelle. Hein.
15: Et vous acceptez ça et vous trouvez que c'est normal?
23: Et l'essentiel, c'est le résultat. Il faut que le courrier soit délivré, et voilà. Alors, elle n'ose pas vous en demander deux.
15: Pardon? Non, franchement, alors là, non. Là, non, c'est pas possible.
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17: Bonjour, vous êtes au centre des finances publiques de Mont.
18: Oui, bonjour.
13: Oui, bonjour, madame. Je suis bien aux impôts.
18: Oui, qu'est-ce que vous voulez savoir?
13: Ce serait pour faire une déclaration.
18: Oui, quel est votre problème?
13: Alors, ô toi, la femme qui est si pleine de féminitude.
18: Qu'est-ce que vous me dites, là?
13: Bah, c'est pour une...
18: Ah non, nous, on fait pas les déclarations par téléphone. Hein.
13: Attendez, excusez-moi, parce que là, si vous me faites perdre le fil, je... Oh, toi, la femme qui aime l'amour.
18: Qu'est-ce que c'est vos conneries, là, monsieur?
13: Pardon?
18: Qu'est-ce que c'est comme conneries, ça?
13: Bah, c'est une déclaration d'amour, excusez-moi. Enfin, je fais...
18: Mais moi, c'est pas une déclaration d'impôt, ça.
13: D'amour?
0: d'amour.
18: J'en ai rien à faire, moi.
0: Oh, toi, la femme qui est célibataire ou alors en couple, mais dispo dans ta tête.
18: Qu'est-ce que vous voulez faire exactement là?
0: Alors, c'est pour, en fait, c'est une déclaration d'amour à toutes les femmes, en fait, même
18: mais
0: à
18: ça,
0: la...
18: Ça, j'en ai rien à faire, vous êtes dans une trésorerie, monsieur, c'est pas une déclaration d'amour qu'on fait au trésor public.
0: Non, mais quand je dis, c'est pas à vous, c'est aux femmes, à la femme en général, je dirais
18: ça
0: la femme.
18: Ça n'a rien à voir avec nous, ça.
0: Oh, toi, la femme, qui a une tête, mais aussi des jambes.
18: Monsieur, ça n'a rien à voir avec nous.
0: Mais aussi des bras.
18: Vous foutez de la gueule du monde ou quoi?
0: Ah bah, tout à fait, madame. Oh, toi, la femme, qui ne porte pas de moustache.
19: Bonjour.
0: Ah, bah c'est plus le même monsieur.
19: Les déclarations d'amour ne se font pas au centre des finances publiques.
0: Alors sinon j'ai une déclaration de vol.
19: Non.
0: Alors, vous notez en même temps? Alors,
19: non, j'ai... non, ne me le lisez pas monsieur parce que j'ai un métier à côté.
0: À toi la femme qui a volé mon cœur.
19: Non, je suis désolée. Non.
0: Pourquoi?
19: On peut pas diffuser
0: pourquoi,
19: nous.
0: Pourquoi n'es-tu pas revenue, toi
19: monsieur,
0: la femme si...
19: Monsieur, ça suffit maintenant.
0: Bon, c'est donc une déclaration de revenu?
19: Ce n'est pas une déclaration de revenu que vous êtes en train de faire, monsieur.
0: Si, alors j'ai une déclaration de revenu.
19: Mais votre déclaration de revenu, ça n'est certainement pas par téléphone.
0: Déclaration
19: non,
0: de revenu?
19: Non, monsieur, je vous ai dit
0: pourquoi
19: de...
0: Pourquoi n'es-tu pas revenue?
19: Monsieur.
0: Toi la femme.
19: Monsieur, votre nom, votre identification fiscale, et j'en réfère à ma direction.
0: Ah bah, je peux peut-être lui parler?
19: À ma direction.
0: Oui.
19: Non, mais là, je prends note et j'envoie un mail à ma direction.
0: D'accord. Et je pourrais faire une déclaration de perte aussi?
19: De perte quoi?
0: Alors, à toutes les femmes qui m'ont fait perdre la tête.
19: Non, monsieur, ça, ce n'est pas à nous. Éventuellement mythique, peut-être.
0: Et déclaration de naissance?
19: Non, monsieur.
0: Toi, la femme, tu as su faire naître...
19: Vous n'avez toujours pas donné votre nom, votre identité.
0: Tu as su faire naître l'amour dans mon petit cœur.
19: Monsieur,
0: toi, la...
19: je vais vous signaler. Alors, vous allez me donner votre nom, alors, votre adresse.
0: Martin.
19: Oui.
0: Identification Rire et Chanson.
19: Bien sûr.
0: La radio.
19: C'est-à-dire que nous avons autre chose à faire que rire et en chanson. Malheureusement, notre administration ne nous le permet pas encore.
0: Ah, mais moi, je vous le permets.
19: Mais c'est très gentil, mais pour l'instant, là, non.
0: Vous voulez que je vous fasse un mot?
19: Si vous voulez, faites-nous un mot.
0: Nous sous-signer rire et chanson, vous autorisons à rire et chanter...
19: En dehors de nos heures de service.
0: Bon, ça peut faire passer la pilule en même temps si vous chantez les déclarations.
19: J'en suis pas certaine.
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21: Bonjour.
7: Allô, c'est la mairie.
21: Oui.
7: Oui, bonjour, madame.
21: Bonjour.
7: Madame Ledoux à l'appareil.
21: Pardon, madame Ledoux.
7: Oui, excusez-moi, je suis la grand-mère de mon petit-fils.
21: Oui.
7: Et je suis en train de lui donner à manger, là, mais c'est pas facile, hein.
21: Ah oui.
7: Vous savez, il a 18 mois, hein.
21: Ah oui.
7: Il a intérêt à manger, hein, parce que sinon, vous savez, moi, je lui fais peur. Je lui dis, s'il mange pas, c'est monsieur le maire qui va le faire manger. Et on sait pas pourquoi avec mon fils, mais ça lui fait peur et d'un seul coup, il mange.
21: Ah, bah, ça va, alors.
7: Ah, oui.
21: Quand on trouve un moyen, c'est bien.
7: Oui, mais alors là, aujourd'hui, hein, depuis midi, j'essaie de le faire manger sa purée de carottes, il n'y a rien à faire.
21: Ah, oui. Il fait un caprice.
7: Oh, il fait un caprice, oui, alors là... C'est pas facile, hein?
21: Ah non.
7: Hein, vous travaillez à la mairie, vous?
21: Oui.
7: Ah bah justement, tiens, attendez, je vais brancher l'amplificateur, vous allez pouvoir m'aider. Hein? Voilà.
21: Oh, il est pas gentil, hein?
7: Si tu veux pas manger celle-là, c'est monsieur le maire qui va te donner à manger avec ses doigts jaunes.
21: Ah ouais.
7: Eh ben, il veut pas, hein?
21: Ah ouais, ben je l'ai entendu.
7: Écoute, la dame, c'est une fée, la dame.
21: Ah oui.
7: La dame, elle est très gentille, hein, madame la fée?
21: Ah oui, mais il faut manger, hein, sinon oui. C'est monsieur le maire qui va venir.
7: Voilà, puis qu'est-ce... Oh. Monsieur le maire avec ses doigts tout jaunes.
21: Ah oui.
7: Puis qu'est-ce qu'il va lui montrer, monsieur le maire, s'il mange pas, le petit Pierre?
21: Oh, il va lui montrer son gros nez poilu.
7: Écoute, Pierre.
21: Ah oui, Pierre, il faut manger, hein, sinon monsieur le maire, il va venir te donner à manger, hein. Puis il va te montrer son gros nez tout poilu si tu manges pas. Il est un petit peu chagrinou, non? J'ai entendu un petit peu ronchonner.
7: Oui.
21: Alors, petit Pierre, il faut manger, hein? Bien, moi, je vais prévenir monsieur le maire. Attention, hein, je travaille à la mairie, je vais prévenir monsieur le maire, hein? Puis il va venir, hein, il va venir chez toi. Ah, il faut manger, hein?
7: Il va venir te montrer ses dents, hein, madame?
21: Ah oui, c'est vrai, hein?
7: Puis comment elles sont, ses dents?
21: Oh, elles sont pas belles, elles sont toutes jaunes.
7: Et elles sont toutes creuses aussi.
21: Ah ouais, puis toutes crochues. Il est là en plus.
7: Oui.
21: Il est à côté de moi.
7: Oh, il est à côté de vous.
21: Waouh.
7: Ah oui. Son haleine, hein, quand il ouvre la bouche, monsieur le maire.
21: Oh là là. Ça sent pas bon, puis on a peur. Waouh, pas bon.
7: Et puis quand on enlève ses cheveux.
21: Oh, ben, il n'y a plus rien.
7: Le maire, Pierre, si tu manges pas.
21: Ah, hein, il va lui parler, hein.
7: Oui, et puis.
21: Ah oui, hein.
7: Il va lui montrer son mouchoir.
21: Ah oui.
7: Et puis qu'est-ce qu'il y a dans son mouchoir?
21: Oh, c'est des grosses bébêtes.
7: C'est des bébêtes comment?
21: Oh là là, elles sont énormes.
1: Il va te montrer sa femme, monsieur le maire. Et comment elle est, hein, madame?
21: Oh, c'est une sorcière.
1: C'est une sorcière, oui. Elle n'est pas belle.
21: Oh non, mon Dieu.
1: Elle est moche comment?
21: Oh, elle a un gros nez, puis elle a un gros bouton dessus.
1: Hein, voilà, Pierre, t'as entendu? Alors là, il commence à manger. Hein.
21: Oui.
1: Et puis, attention, parce que monsieur le maire, hein, si t'es pas gentil,

0: par l'inspection travailliste de Martinville, cher monsieur.
1: Il faut demander l'avis du directeur de l'établissement avant, donc...
0: Oh là là, pardon, vous m'avez dit du quoi ?
1: Du directeur de l'établissement.
0: Qu'est-ce que vous appelez directeur ?
1: Bah, c'est le responsable, c'est le directeur du bâtiment.
0: Rassurez-moi, c'est le directeur à la retraite.
1: Bah, il n'est pas en retraite, il travaille. Enfin...
0: Pardon, mais s'il est à la maison de retraite, c'est qu'il devrait être en retraite comme vous. Donc il y a un truc.
1: Mais n'importe quoi, moi je travaille là tous les jours, je suis pas en retraite, monsieur.
0: Oh non, c'est pas vrai. Vous aussi, vous êtes pas retraité ?
1: Bah non.
0: Et de quel droit vous vivez ici ?
1: On vit pas là.
0: Tiens, tiens. Et pourtant, vous décrochez le téléphone.
1: Qui, monsieur ?
0: Monsieur Martin, inspectionnage, travailleur de Martinville. Bonjour, cher monsieur.
1: J'ai une voix d'homme, en fait.
0: Oui, bah c'est pour ça que je dis bonjour, monsieur.
1: Non, je suis madame, mais c'est pas grave.
0: Admettons, mais est-ce que c'est une raison pour piquer les chambres des vrais retraités ?
1: Ben, on prend pas de chambre.
0: Ah oui ? Et vous dormez où ?
1: Enfin, monsieur, on est professionnel, on ne dort pas dans la maison de retraite.
0: Non, mais le monsieur d'avant a reconnu qu'il travaillait sur place, donc...
1: Ben, moi aussi, je travaille.
0: Oh, bah je m'en doutais, un de plus, allez !
1: Vous pensez que vous parlez à qui, là ?
0: Non, mais maintenant, j'ai compris, vous aussi, vous êtes un faux retraité.
1: Non.
0: Pardon, mais est-ce que les vrais retraités, ceux qui travaillent pas ici, ils sont payés ?
1: Mais non, ils sont pas payés, c'est des personnes...
0: Et alors, pourquoi les retraités qui travaillent, eux, ils sont payés ?
1: Bah, ils sont pas retraités s'ils travaillent !
0: Ah bah justement, s'ils travaillent, ils sont pas retraités, donc qu'est-ce qu'ils font à la maison de retraite ?
1: Mais monsieur, mais je vais vous expliquer.
0: Non, mais j'ai tout compris.
1: Il y a des résidents...
0: Qui travaillent, ça on m'a dit.
1: Les résidents ne travaillent pas, puisque ce sont des résidents.
0: Alors, pourquoi vous faites pas travailler les résidents si vous faites travailler les retraités ?
1: Les retraités ne travaillent pas. Ceux qui travaillent, ils ne sont pas à la retraite, ils sont en âge de travailler.
0: Bon, par exemple, vous êtes en âge de retraité.
1: Moi, je ne suis pas retraité, monsieur.
0: Et allez, et ça dérange personne.
1: Mais non, puisque nous sommes jeunes, travaillons.
0: Oui, bah, c'est pas parce que vous êtes jeune retraité qu'il faut prendre la place des vieux retraités.
2: Bon. On fait pas travailler les retraités, monsieur.
0: Bonjour, monsieur.
2: Monsieur.
0: Oui, pardon, papy, vous voulez que je parle plus fort ? J'imagine qu'à votre âge...
2: Je suis pas retraité, monsieur.
0: Comment, vous non plus ? Oh là là là là là là !
2: Monsieur, à 32 ans, je vais pas être retraité.
0: Ah bah pardon, mais à 132 ans, il serait temps d'y penser.
2: Comment ?
0: Je disais, à 132 ans, il serait temps d'y penser.
2: C'est une blague, là, monsieur, non mais attendez...
0: Moi, perso, j'ai arrêté à 115 ans, j'aurais pu continuer, hein. Mais je me suis dit...
3: Oui, bonjour.
0: Oui, bonjour madame.
3: Vous êtes qui ?
0: Monsieur Martin, inspecteur travaillagiste de Martinville.
3: On est à la radio ?
0: Alors, je préfère vous dire que oui, on est complètement à la radio.
3: On est à quelle radio ?
0: Alors, à votre avis ?
3: Quelle radio, à votre avis ?
0: Bien joué, en cœur en plus, merci messieurs.
4: C'est sympa, merci, ça remet de la bonne humeur dans le bureau.
0: Tant mieux, et ben bonne journée, monsieur, dame, et surtout bonne retraite.
2: Moi, j'en veux plus.
0: Bah, je suis toujours là.
4: Non,
0: essayez en posant le téléphone sur le combiné pour voir. Ah bah voilà.
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7: Allô.
8: Allô.
7: Oui.
8: Allô, allô, madame Braco.
7: Pardon. Je pense que vous faites erreur, monsieur.
8: Attends, je suis pas sur Plouer, là.
7: Pas du tout.
8: Ah bah on est où, là, alors ?
7: Pour quelle raison vous voulez savoir ça ?
8: C'est une base militaire, madame. C'est très important parce qu'on nous a indiqué votre numéro pour une position pour atterrir. On est en parachute actuellement. Est-ce que
7: on est sur là ?
8: Attendez, bougez pas parce que là, on est en chute libre à 850 mètres.
7: Ah bah alors là, dites donc.
8: Redonnez-moi la position, s'il vous plaît. Allô, PC. Alors, ne quittez pas, madame. Ne quittez pas. Hein. Merci beaucoup. Ne quittez pas.
7: Je vous en prie.
8: PC, oui, 23. Redonnez-moi la position, s'il vous plaît. Affirmatif. 5 sur 5. Bon, la réception est bonne. Alors écoutez, on va se poser. Est-ce que c'est un terrain à côté de chez vous
7: Oui, justement. C'est ce que j'allais vous dire. Il y a un champ qui n'est pas très loin de chez moi. Il y a un petit aéroclub.
8: Ouais, c'est ça. Bah, c'est pour ça qu'ils nous ont donné cette position. Le seul problème, voilà. C'est que moi, je suis à 850 mètres au-dessus d'une maison.
7: Alors... Ah oui, bah, ça c'est un peu... parce que même moi, je vous vois pas, alors.
8: Ouais, bah, à 850 mètres, vous pouvez pas me voir.
7: Ouais,
8: le seul problème que j'ai, si vous voulez, c'est que moi, il me faut, comme là, j'ai une courroie qui est, rompue, j'ai un problème de courroie, il faut que je puisse atterrir. Est-ce que vous avez une cheminée? Quelque chose comme ça?
7: Non, pas du tout. C'est un toit mansardé. Je ne vois pas comment vous pouvez atterrir sur le toit. Vous voyez pas le terrain du tout?
8: Je vois le terrain, mais je suis en chute libre.
7: Ah oui, d'accord.
8: Le parachute ne s'est pas ouvert, si vous voulez.
7: Ah oui, d'accord.
8: Et là, je suis à 650 mètres et là, il va falloir que je trouve un point d'urgence parce que là, j'atterris, je crois que c'est une maison que je vois là.
7: Ouais.
8: Est-ce que vous avez la possibilité d'ouvrir une fenêtre ? À ce moment-là, je vais voir ce que je peux faire.
7: Ouvrir une fenêtre ?
8: Ouais, une fenêtre, ouais, s'il vous plaît.
7: Il y en a une qui est ouverte.
8: Ouais, mais elle n'est pas assez grande, celle-là.
7: Bah écoutez, c'est la fenêtre que j'ai.
8: Bon, je vais essayer. Vous êtes devant la fenêtre, là ?
7: Attendez 2 secondes. C'est la taille des fenêtres ici partout dans la maison, alors
8: ouais.
7: Moi je ne sais pas comment je peux faire.
8: Ouais, je vais essayer de, comme je suis en chute libre, je peux peut-être essayer tête en avant, mais bon.
7: Je vois pas comment.

0: je peux vous aider là. Il n'y a pas de place parce que là, c'est dans la chambre et il y a juste à côté le lit. Hein.
1: Ouais, c'est ça. Est-ce que vous auriez une bassine d'eau, genre cocotte minute, une chose comme ça, que je puisse atterrir au moins, que l'eau amortisse ma chute avec les pieds? Parce que je voudrais pas exploser votre toit quand même.
0: Une bassine d'eau?
1: Ouais. Je rentre par
0: attendez,
1: la fenêtre.
0: Attendez, je suis pas sur le toit là, vous allez rentrer dans la chambre avec vos pieds, c'est ça?
1: Oui,
0: que
1: voilà.
0: Vous dire
1: oui, mais je les essuierai à pied après, vous inquiétez pas, hein, je suis pas...
0: Je suis pas inquiète, mais attendez, vous êtes en chute libre et vous dites ne pas m'inquiéter. Attendez. Une bassine avec de l'eau.
1: Oui, s'il vous plaît.
0: Vous chutez dans combien de temps, là?
1: Là, on est à 400 mètres, à peu près.
0: Et vous vous rendez compte, l'état de la maison, quand vous chutez à l'intérieur?
1: Si la fenêtre est bien ouverte et qu'il y a la bassine avec de l'eau...
0: Elle n'est pas bien ouverte, la fenêtre, justement. C'est qu'un seul côté de la fenêtre qui est ouvert.
1: Ça va, je passe par là, je passerai. Vous inquiétez pas, je suis commando. Hein,
0: Là, c'est un peu quand même risqué, ce que vous faites, là.
1: J'en suis à 187 missions, alors vous inquiétez pas.
0: Et vous avez l'habitude de chuter dans des maisons?
1: Oui, madame.
0: Non, mais attendez, là j'hallucine un petit peu. Vous pouvez pas atterrir dans le balcon, par exemple? Parce que j'ai un balcon de l'autre côté. Est-ce que vous le voyez?
1: Ouais, c'est... Oui, un petit balcon, là.
0: Un petit balcon, voilà.
1: Voilà, c'est ça. Alors, est-ce que vous pouvez mettre la bassine là? Ou un seau d'eau, enfin, vous voyez, quelque chose que je puisse...
0: Oui, un seau d'eau, mais il est tout petit, le seau d'eau, hein, écoutez.
1: Mais est-ce que je rentre un pied dedans, au moins un pied, l'autre, je
0: un
1: peux le...
0: Un seul pied, oui, ouais, ça c'est... Oui, bon. À mon avis, oui, je ne sais pas la taille de vos pieds, mais...
1: 43.
0: 43.
1: Là, je suis à 180 mètres. Tout va bien.
0: Je remplis le seau d'eau.
1: De l'eau tiède, si vous avez, plutôt, parce que c'est en suspension.
0: De l'eau tiède. Oui.
1: 130 mètres, chers auditeurs. 120, chères auditrices.
0: Voilà.
1: Voilà. Alors, vous êtes où que je puisse poser le pied dans le seau, madame, en atterrissant?
0: Je suis dans le balcon.
1: Bon.
0: Et j'ai une robe rouge.
1: D'accord.
0: Je pense que vous pouvez pas la louper, ça.
1: Non. Non, mais c'est bizarre parce que... Attendez, vous avez posé le seau, là?
0: Il est rouge aussi.
1: Oui, alors mettez-le un petit peu à distance de vous, quand même, pour que je puisse juste atterrir sur un pied en chute libre, hein, dans le seau.
0: Ben écoutez, le balcon, il est tout petit, je vous préviens d'avance, hein.
1: Oui. Attention. Ben, vous n'avez pas une robe rouge? Allô, je vois une dame avec une robe bleue. Vous m'entendez, madame?
0: J'entends très bien, monsieur.
1: Allô, sur l'an?
0: Oui.
1: Allô?
0: Oui. Allô? Monsieur?
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3: Allô.
4: Bonjour madame, c'est bien la boucherie?
3: Oui, non, c'est pas madame, c'est monsieur.
4: Admettons. Je me suis permis de commander de nouveaux iPhones au nom de votre société, mais je vous rassure, c'est pour moi.
3: Je vois pas pourquoi que vous permettez de commander ça sur une société que vous en faites pas partie, monsieur.
4: Bah, c'est une société que j'en fais pas partie, mais qu'on peut faire comme si que j'en faisais partie.
3: Bah ouais, mais non.
4: Comment ça non?
3: Bah non.
4: Bah si.
3: Bah non.
4: Bah si.
3: Bah non.
4: Bah si.
3: Bah non.
4: Bah si.
3: Vous n'allez pas les mettre sur une société que vous travaillez pas dans la société, monsieur. Attends, je vais vous passer mon patron. C'est un gars qui a commandé un téléphone sur le nom de la société, là.
5: C'est quoi, c'est qui, là?
3: Je te le passe. Oui, allô?
4: Bonjour madame.
5: Et c'est quoi ce bordel? Je sais pas pourquoi vous avez commandé un téléphone sur la société.
4: Bah, c'est ce que j'ai expliqué au patron là que j'avais avant.
5: Non, le patron c'est moi. C'était mon ouvrier que vous avez.
4: Vous êtes sûr?
5: Bah, moi je vous le dis. Vous commandez un truc déjà, vous demandez même pas déjà de commander le téléphone. Sans déconner, mais vous êtes. C'est comme si moi, hop, je prends un téléphone et puis je le mets à votre nom. Le téléphone il vient là, ça va à la poubelle directement.
4: Non, mais moi je peux vous rembourser.
6: Non, mais vous rigolez là ou quoi?
4: Ah, bah tiens, monsieur, il manquait plus que lui.
6: Ah, non, mais moi il est hors de question que vous fassiez ça là. Vous avez pas le droit, hein.
4: L'avantage c'est que ça me permet de passer sur votre ligne professionnelle et ça me coûte moins cher.
6: Mais je n'ai rien à foutre. Arrêtez-moi tout de suite parce que ça va mal se passer. Hein. Je ne vais pas payer vos mensualités de téléphone sur ma facture. Ben, on n'a jamais vu ça quand même. Moi, ma ligne, c'est ma ligne.
4: Oui, enfin déjà, je suis bien gentil de vous prévenir.
6: Ben, attendez, heureusement quoi, que vous me prévenez. Vous auriez pu me prévenir à l'avance quand même, non? Non, mais ça ne se fait pas, monsieur. Vous rigolez ou quoi? Ben, arrêtez, mon sang. Je vous préviens, je porte plainte. Hein.
4: Ah bah moi d'abord.
3: Vous inquiétez pas. On a votre numéro de téléphone, on va aller faire un dépôt de plainte. Comment que ça se fait, vous commandez des téléphones sur une autre société que vous travaillez pas dedans?
4: Ah bah attendez, je vous passe la police.
3: Eh ben, il n'y a pas de souci.
4: Ne quittez pas, attendez, je mets un double appel.
3: Ouais. Vous permettez de faire ça.
4: Vous avez demandé la police.
3: Ouais.
4: Ne quittez pas. Bonjour madame, brigadier Martin à l'appareil.
3: Brigadier Martin?
4: Oui, j'ai monsieur Martin qui me dit que vous voulez lui piquer son téléphone.
3: Niquer le téléphone? Un policier qui parle comme ça? Vous avez votre numéro de matricule, monsieur ?
4: Quel matricule ?
3: Un policier a toujours un numéro de matricule.
4: Ah bah ça, je le sais, oui, je suis policier.
3: Oui.
4: Bon, alors qu'est-ce qui se passe ?
3: Il a commandé un téléphone sur le nom de la société qui ne fait pas partie.
4: Ah bah moi, il me dit que c'est une société qui en fait partie.
3: Bah, c'est pas possible.
4: Je suis le patron de la société. Ah bah, il me dit qu'il est le patron de la société.
3: Ah non, non. Il y a un patron, une patronne et moi en tant qu'ouvrier.
4: Voilà, alors le patron, il est à côté de moi, d'accord ?
3: Non, il est à côté de moi.
4: Je ne crois pas, non.
3: Ah bah si.
4: Disons qu'il est soi-disant à côté de vous.
3: Soi-disant, vous détendez tout de suite, hein. Si je vous dis que mon patron, il est à côté de moi, il est à côté de moi.
4: Bah alors passez-le moi, c'est ce qu'on va voir.
3: Oui, bah il n'y a pas de souci. Monsieur, il dit qu'il est patron. Allô ?
4: Oui, brigadier Martin ?
7: Brigadier Martin, oui.
4: Vous êtes un faux patron ?
7: Un faux patron ? Non, non, mais je suis le patron.
4: Impossible, puisque c'est monsieur Martin.
7: Non, monsieur Martin, non, c'est pas le patron.
4: Non, c'est moi ! Je suis le patron !
7: Non, mais foutez de ma gueule.
4: Ce monsieur est un usurpationniste, il ment !
7: De quoi ?
4: Calmez-vous, monsieur. Il dit que vous mentez. Hein.
7: Non, non, non, non.
4: Menteur !
7: Que vous me cassez les couilles.
4: Vous êtes un mensongiste, madame.
7: J'en ai connu, vous avez que ça.
4: Attendez, je vous passe mon supérieur, ne quittez pas.
7: Ouais.
4: Inspecteur chef Martin. Oui, c'est le brigadier Martin.
7: Ouais, brigadier mes couilles.
4: Je suis avec monsieur Martin, présent, et une dame qui prétend être la patronne au téléphone.
7: Et, monsieur, écoutez-moi bien ce que je vais vous dire. Allez vous faire foutre, carrément.
4: Alors, carrément, je le note.
7: Ouais, ouais, et puis une petite pipe aussi.
4: Ah non, ça non, je suis non fumiste.
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9: Allô ?
1: Madame.
9: Oui.
1: Bonjour madame, c'est Corrèze FM à l'appareil, la radio.
9: La radio.
1: Oui, la radio FM, Corrèze.
9: Ah d'accord, oui.
1: Voilà,
9: oui.
1: Nous vous appelons parce qu'aujourd'hui c'est notre émission, le Tonton Lulu. Je ne sais pas si vous connaissez l'émission du Tonton Lulu.
9: Ben écoutez, s'il y a quelqu'un qui peut connaître, c'est mon mari, parce qu'il a souvent sa radio à côté de lui.
1: Ah.
9: Je vais demander à mon mari.
1: Oui.
9: Vous connaissez Tonton Lulu, l'émission FM? Non, il connaît pas.
1: Eh ben c'est un grand jeu madame, hein. Alors figurez-vous que nous avons dans nos studios...
9: Oui.
1: Quelqu'un de votre famille.
9: Ah.
1: Qui est assis à côté de moi.
9: Ah.
1: Nous allons trafiquer sa voix.
9: Oui.
1: Et c'est à vous de la reconnaître.
9: Ah bon.
1: D'accord.
9: Oui.
1: Alors, votre prénom.
9: Anne-Marie.
1: Anne-Marie.
9: C'est ça.
1: Votre mari, c'est
9: Jean.
1: Jean. Alors, attention, est-ce que vous êtes prêt?
9: Oui.
1: Le tonton Lulu d'aujourd'hui, chers auditeurs, auditrices, fait partie de la famille de monsieur et madame.
9: Oui.
1: À vous de le reconnaître.
9: D'accord.
10: Merci. Allô ?
9: Oui ?
10: Bonjour, c'est Anne-Marie.
9: Oui ?
10: Bonjour Anne-Marie.
9: C'est pas Jean-Louis.
10: Non.
9: Pas Jean-Louis. Ah ben, je vois pas. Tu viens de Paris, là ?
10: Non.
9: Non, pas de Paris.
10: Non.
9: Alors, de la Corrèze ?
10: Non.
9: Pas ça. Eh ben, je regrette, mais je vois pas qui c'est. Tiens, j'en viens un petit peu là, voir si tu reconnais la voix.
11: Est-ce que c'est Paul Marie et Nadine?
10: Ah!
11: Oui.
10: Bonjour, Jean.
11: Bonjour.
10: Comment ça va?
11: Est-ce que c'est tu n'es pas le mari et Nadine?
10: Non, pas loin.
11: Ah, c'est ce que je pensais. Mais alors, c'est peut-être Jean-Pierre.
10: Non.
11: Le frère Nadine.
10: Non, Nadine, elle a un frère.
11: Oui.
10: Elle a également un mari.
11: Oui.
10: Mais elle a aussi un...
11: Un beau-frère.
10: Oui, un beau-frère, mais elle a autre chose. Elle a un... Un a... Un a...
11: Un amant.
10: Comment elle a dit, Anne-Marie?
11: Un amant.
10: Oui. Oui.
9: Quel amant? Elle n'a pas un amant, Nadine.
1: Allô?
9: Oui.
1: Toujours sur Corrèze FM, donc avec Super Gérard de la Place. Nadine, c'est qui exactement pour vous?
9: Une nièce.
1: Voilà, c'est ce que nous avait dit donc Robert Ledoux, qui est l'amant de Nadine.
9: Oh, monsieur, tout de même.
1: Est-ce qu'on peut dire que Robert Ledoux, l'amant de Nadine, qui est votre nièce, fait partie de votre famille?
9: Non.
1: Pourquoi?
9: Parce que ne connais pas cet amant. Je connais son mari, mais pas l'amant.
10: Ah, vous ne me connaissez pas?
9: Non.
10: Nadine?
9: Parce que c'est vous qui êtes l'amant.
10: Comment?
9: C'est vous qui êtes l'amant.
10: Oui, Robert Ledoux à l'appareil, l'amant de Nadine.
9: Ah bon?
10: Oui, comment allez-vous?
9: Eh bien, écoutez, moi, ça va. À peu près, quoi.
10: Vous avez quelque chose à lui dire, non? Je la vois cet après-midi.
9: Eh bien, vous lui dites que quand on vient de se marier, on ne prend pas un amant.
8: 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Allô ?
4: Bonjour monsieur, c'est bien le pressing ?
8: Oui.
4: Monsieur Martin à l'appareil, je vous appelle pour votre séance de futurologie.
8: Alors attendez, vous êtes qui là ?
4: Monsieur Martin, je suis grand mage futurologue.
8: Non mais...
4: Et comme vous vous êtes abonné à mon service de voyance téléphoniste, je vous appelle...
8: Non, non, je ne suis pas abonné à un service de voyance par téléphone. Hein.
4: Attention, c'est pas n'importe quelle voyance non plus, je pratique la futurologie.
8: Futurologie non plus, je n'ai pris aucun engagement avec un médium ni quoi que ce soit.
4: Oh attendez, j'ai un flash, vous ne le savez pas encore mais effectivement, vous allez prendre un engagement...
8: C'est quoi ça ?
4: Eh ben justement, c'est de la futurologie. Je vois que vous allez prendre un abonnement.
12: Allô ?
4: Ah, bonjour madame, j'étais en train de valider avec votre collègue.
12: Mais vous, il va dire oui, mais il me dit rien. Qu'est-ce que tu veux vendre là ?
4: Ah, on se tutoie. C'est ce que j'expliquais à ton collègue, c'est pour ton abonnement futurologiste.
12: Ah, mon collègue, c'est ma femme. Tu vois déjà, tu te plantes déjà, mon gars.
4: Oh, attends, nouveau flash. La personne que j'ai eue avant toi.
12: Oui, qu'est-ce qu'elle a ?
4: Je sens des liens qui vous unissent. Je pense que c'est quelqu'un de ta famille ou bien.
12: Oui, je viens de te dire que c'est ma femme, du con.
4: Eh ben voilà, exactement, c'est ta femme.
12: Ah, t'es vraiment un mauvais, hein, quand même. Je te dis que c'est ma femme.
4: Bah, excuse, je crois que je l'ai dit en premier.
12: Non, c'est moi qui dis. Moi, je te dis que c'est ma femme.
4: En tout cas, tu confirmes, très bien.
12: Ouais, bah, il va te faire foutre, ouais.
4: Non, alors ça, j'ai pas vu. En revanche, autre flash, toujours sur le monsieur que j'avais avant toi.
8: Eh, écoutez, je suis une femme, alors vous êtes voyant ou quoi ?
4: Ah, bah, vous êtes toujours là. Pardon, moi, je suis futurologue, donc je suis très fort sur le futur, mais je vois très mal les genres.
8: Sur le futur, ben voyons.
4: D'ailleurs, demandez à l'autre dame, j'ai eu un flash.
8: Non, l'autre dame, c'est mon mari, c'est un monsieur.
4: Ah, bah, repassez-la moi, vous allez voir, elle va vous expliquer.
8: Mais arrêtez de dire repassez-la moi, c'est mon mari.
4: Bah, Marie, pas besoin d'être futurologue pour savoir que c'est un nom de femme.
8: Mon mari, mon époux.
4: Oui, bah votre époux s'appelle Marie, ok.
8: Mais vous êtes vraiment bête.
4: Oh, je dirais plutôt instinctif.
12: Oui, gendarmerie.
4: Ah, rebonjour madame.
12: Attendez, je vous arrête tout de suite. Vous êtes à la gendarmerie maintenant.
4: Oh là là, j'ai été transféré à la gendarmerie. Mais comment est-ce possible ?
12: Parce que monsieur... Vous avez eu la bonne, nous ont appelé. Et maintenant, vous êtes. Maintenant, on vous tient maintenant.
4: Oh là là là, Kata, mais comment vous faites ça ? Vous avez une machine, c'est ça ?
12: Ah, mais vous avez. On peut... Non, mais on peut faire maintenant ce truc-là maintenant, c'est ? La France est intelligente, monsieur.
4: Ah, bah ouais, donc vous savez exactement qui je suis, où je suis.
12: Vous êtes voyant qui paraît ?
4: Ah oui, je suis futurologue, c'est ce que j'expliquais. D'ailleurs, j'ai un flash, attendez. Je vois que vous êtes dans les forces de l'ordre, non ?
12: Eh oui, je suis gendarme.
4: C'est ça, voilà. Vous n'êtes pas du tout le monsieur de la boulangerie que j'avais avant.
12: Ah non, je suis un gendarme.
4: Eh bah, je le savais, vous voyez, ça, je l'ai vu. Je peux pas vous expliquer.
12: Ouais, monsieur. Vous êtes voyant ou pas ?
4: Oui, bah, je crois que je viens de le prouver.
12: Mauvais monsieur. Ah, nul.
4: Oh l'autre.
12: Nul monsieur, vous êtes nul.
4: Pardon, c'est pas parce que vous êtes gendarme que vous avez le droit de vous moquer des futurologues. Ah, allô ?
8: Bon, je préviens la gendarmerie. Hein.
4: Rebonjour monsieur, alors pas la peine, je suis déjà en ligne avec un gendarme.
8: Non mais vous êtes con quoi ?
4: Bah oui, comment vous savez ? Vous aussi vous êtes futurologue ?
8: Non !
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8: Allô ?
10: Allô ? Oui, bonjour madame.
8: Bonjour.
10: Je suis à l'animalerie là.
8: Oui.
10: Oui, bonjour. Je souhaiterais savoir si vous aviez des muselières.
8: Oui.
10: Mais alors, est-ce que ce sont des petites muselières ou est-ce qu'il y en a des plus grandes ?
8: Bah, il y en a toutes les tailles, monsieur.
10: La largeur de la muselière, ça fait combien ?
8: Bah, le problème, c'est que il y en a toutes les dimensions, monsieur. Il y en a pour gros chiens, il y en a pour petits chiens, il y en a pour...
10: C'est pas pour chiens.
8: C'est pour quoi ?
10: C'est pour ma femme. Qui m'emmerde, il n'y a pas d'autre mot, excusez-moi, hein. Et je voudrais bien qu'elle ferme sa gueule.
8: Ah, donc ah bah je... ouais, mais là, vous n'allez pas pouvoir y mettre une muselière, monsieur.
10: Pourquoi ?
8: Bah, c'est pour les chiens, c'est pas pour...
10: Ben, c'est pour ça que je vous appelle. Si je mets une muselière, elle va la fermer.
8: Non, mais vous n'allez pas, je vous assure, vous n'allez pas pouvoir lui mettre son menton dedans.
10: Pourquoi ?
8: Parce que là, si vous voulez, c'est le nez. Donc vous, comment vous allez faire pour le mettre au niveau de sa bouche ?
10: Est-ce que ça vous embêterait d'essayer ? Juste pour me dire, et comme ça, je passe à prendre tout de suite.
8: Bah, faudrait venir voir. Ça dépend ce qu'elle fait comme dimension. Moi, je peux pas enfiler...
10: Ma femme envisage 37 de haut, 14 de large.
8: 37 de haut ?
10: Oui, vous pouvez essayer sur vous pour voir si ça rentre ou pas.
8: Ah non, je peux pas. Non.
10: Bon, est-ce que je peux venir avec ma femme ?
8: Bah, bien sûr que vous pouvez venir avec votre femme.
10: Et on pourra essayer ?
8: On peut essayer, mais pourquoi vous voulez la faire taire ?
10: Attendez, tu vas venir avec moi, on va aller au... La dame est très gentille et elle m'a dit qu'on allait faire un essai. Un essai de quoi ? Je te la passe, madame. Allô ?
8: Allô, madame ?
10: Oui, bonjour, madame.
8: Oui ?
10: Alors, mon mari me dit qu'il faut que je vienne avec lui pour essayer je sais pas quoi.
8: Bah, votre mari veut vous mettre une muselière.
10: Ah oui.
8: Pour vous faire taire, en fait.
10: Et ça marche, ça ?
8: Bah, écoutez, moi, je pense pas. Je vois pas du tout comment vous allez faire pour enfiler ça. Hein.
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14: Oui.
4: Bonjour monsieur, c'est bien la société de taxi?
14: Oui, c'est pourquoi?
4: J'ai monté un site internet qui propose des courses de taxi gratuites et donc je vous ai inscrit parmi mes chauffeurs.
14: Mais pourquoi vous l'avez fait? Vous ne nous avez pas demandé notre autorisation?
4: Bah, vous, ça vous ramène des clients.
14: Non, mais des courses gratuites, ça amène rien, hein.
4: Moi, je les vends, les courses gratuites, vous voyez, donc ça me permet quand même de toucher de l'argent sur mon site internet.
14: Ah oui, sur le compte des taxis.
4: Voilà, c'est ça, vous avez tout compris.
14: Non, non, vous ne nous inscrivez pas.
4: Ah ben, je vous ai déjà inscrit.
14: Non, mais vous nous enlevez.
4: Oula, bah oui, mais alors là, il y a un délai d'un mois à peu près.
14: Non, hein. Mais attendez, vous nous mettez sur des sites et vous vous demandez même pas l'avis. Ma foi, ça se fait pas, ça, quand même. Non, mais attends, faut pas rêver, là.
15: Allô?
4: Oui, bonjour, madame.
15: Qu'est-ce que vous voulez, finalement, monsieur? Vous n'avez pas à m'inscrire, ça me demande mon avis.
14: Non, mais des courses gratuites pour qu'il enquête lui.
4: Ah, passez-moi le responsable, dans ce cas, oui.
15: Il n'y a pas de responsable qui tienne. Qu'est-ce que vous faites, là? Oh, vous avez fini de me gonfler, là?
4: Non, mais vous n'avez pas compris.
15: Eh bon, mais j'ai compris, vous m'emmerdez, là.
16: Ça veut dire quoi, ça?
4: Ah, une autre dame.
16: Vous n'avez pas ajouté des gens qui vous ont pas donné une acceptation positive ou négative, quand même.
4: S'ils m'ont pas donné d'acceptation négative, effectivement, je peux les mettre, oui.
16: Vous débrouillez comme vous voulez, vous m'enlevez l'application.
4: Ah oui, mais alors ça fait des frais après si je vous.
16: Ah ben, je m'en bats les couilles, les frais. Vous démerdez.
4: Moi, je vais vous faire parvenir un formulaire d'acceptation négative.
16: Mais je vous ai rien demandé.
4: Vous n'avez rien contre-demandé non plus.
16: Mais je vous ai rien. Vous me prenez pour le con, quoi. Ça s'appelle comment, votre application?
4: Taxi Martin.
16: Mais je m'en bats les couilles que ça soit Taxi Martin. Je vous dis non.
4: Je vais vous envoyer des clients.
16: Mais je m'en fous de vos clients. Je les veux pas.
4: Ils ont quand même payé pour des courses gratuites.
16: Mais je m'en bats les couilles qu'ils aient payé ou qu'ils aient pas payé. Je m'en bats les couilles. Vous avez un bureau, vous avez quelque chose, c'est ça, je vais vous voir. On discute d'homme à homme. Ça veut dire quoi, ça?
17: C'est quoi ces méthodes-là?
4: Ah bah encore une autre dame.
17: Vous m'avez demandé mon avis avant de m'inscrire. Je ne vous ai jamais sollicité. Vous me désinscrivez de suite de votre arnaque.
4: Alors, moi, je peux lancer un désinscriptionnisme.
17: Vous me désinscrivez dans la seconde, là. Pas la minute, pas l'heure, la seconde.
4: Le désinscriptisme peut être effectif le mois prochain?
17: Non, mais vous êtes con, vous faites exprès. Pas le mois prochain, immédiatement. Je ne vous ai rien demandé, je ne vous dois rien. Qu'est-ce qui n'est pas clair là-dedans? Je vous dis que je ne suis pas intéressé par votre système.
4: Comment on fait pour les réserver? Réservation que j'ai dans ce cas, parce que...
17: Mais vous les mettez où sur vos réservations? Je ne travaille pas avec vous, point.
4: Bah, on est quand même associé, si vous...
17: Ah non, on est associé à quelqu'un avec qui on est associé.
4: C'est ce que je disais, vu qu'on est associé, on est associé.
17: Vous savez quoi? Moi, je suis associé au président de la République.
4: Non, sérieux?
17: Non, mais vous êtes fou. Vous êtes complètement taré. Où je suis associé à vous? Qu'est-ce que vous m'emmerdez, là? Et vous arrêtez de dire qu'on est associé, c'est un mensonge.
4: Collègue, si vous préférez, mais...
17: Putain, mais vous êtes con, c'est pas possible d'être bouché à ce point.
4: Mais on est partenaire dans ce cas, si vous préférez.
17: Pas partenaire, je vous l'ai dit.
4: Non plus.
17: Je ne vous connais pas. C'est quand même pas compliqué.
4: Faisons connaissance.
17: Putain, c'est pas vrai.
18: Allô?
4: Bah décidément, bonjour madame.
18: Je vous écoute tous les matins.
4: De quoi vous parlez, pardon?
18: Rire et chanson.
4: Ah, connais pas.
18: Vous connaissez pas?
4: Ah non.
18: Essayez le matin, 95.5, enfin, dans la région des Bouches-du-Rhône, hein, Rire et chanson. Et il y a un monsieur qui a la même voix que vous.
4: On confond souvent avec mon beau-frère, c'est peut-être lui que vous avez entendu?
18: Lui aussi, je l'entends. Martin qui habite à Martinville, non?
4: Eh ben c'est lui, voilà, vous avez confondu avec mon beau-frère.
18: Ah, ouais, non, je dois confondre alors.
4: Hein. Bon bah je vous inscris pour les courses gratuites quand même.
18: Voilà, inscrivez-moi pour les courses gratuites, ouais.
4: Ok, super.
18: Ok.
4: Ça marche.
18: Allez, bonne journée.
4: Bonne journée, au revoir.
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19: Allô?
20: Bonjour, monsieur.
19: Bonjour, monsieur.
20: Je suis bien à la boucherie?
19: Oui, c'est l'employé, là.
20: Oui, très bien. Bonjour, monsieur Robert Ledoux, à l'appareil.
19: Oui.
20: Excusez-moi de vous déranger. Je suis pêcheur, hein?
19: Oui.
20: Et je vous appelle parce que j'aurais voulu savoir si, dans votre boucherie, vous pourriez pas, de temps en temps, me mettre un peu d'asticot de côté.
19: Non. On n'a pas du tout ça.
20: Oh, ben, c'est pas ce qu'on m'a dit, hein?
19: Ah bon? Qui c'est qui vous a dit ça?
20: Oh, ben, écoutez, ça m'embête, hein? C'est quelqu'un qui a vu des mouches qui passaient devant chez vous.
19: Ah bon? Alors, vous voulez peut-être parler au patron? Parce que moi, je suis l'employé, là, vous...
20: Ben, je voudrais pas vous déranger, mais c'est juste pour voir mon métier un peu de côté.
19: C'est un monsieur qui téléphone parce qu'on lui a dit qu'il y avait des mouches, puis de temps en temps, il y avait des asticots pour lui mettre des asticots de côté. Alors, on y a fait une farce, là, hein? Allô?
20: Bonjour, monsieur.
19: Bonjour, monsieur.
20: Monsieur Ledoux, à l'appareil.
19: Oui.
20: Excusez-moi, hein. Je vous appelle parce que je sais que vous êtes dans la boucherie, évidemment.
19: Oui.
20: Et on m'a dit que vous aviez des asticots. Et que...
19: J'ai des asticots. Ben, celui-là qui vous a dit ça, ben, je serais bien content de le connaître. Hein.
20: C'est l'autre boucherie, hein. Le boucher concurrent. C'est comment il s'appelle, un monsieur...
19: C'est lui qui vous a dit de venir chez nous pour des asticots?
20: Oui.
19: Ah oui. Eh bien, vous pouvez dire que c'est un beau con de ma part.
20: Ah ben, je crois que c'est lui.
19: Eh bien, il est gonflé, le mec, hein.
20: Attendez, vous permettez, je vais demander à mon petit-fils, hein.
19: Oui. À quelle occasion il lui a dit ça?
20: Parce qu'il passait devant la rivière, il était en train de pêcher, puis là, il s'est arrêté, il lui a dit, vous cherchez des asticots? Alors, mon petit-fils lui a dit oui. Il a dit, ben, faut aller à la boucherie.
19: Elle est bonne, celle-là. Ben, c'est ce fumier de... Une belle ordure. Croyez-moi, quand il se pointera chez moi, il sera pas déçu du voyage. Ben, parce qu'il m'a déjà fait des saloperies pas mal.
0: Ah, mais là, ça, là c'est une bonne, celle-là. Hein.
20: Attendez, vous quittez pas?
0: Oui, oui, oui, oui.
20: Mon petit-fils me dit qu'il avait une mauvaise haleine, le gars qui lui a dit ça.
0: Ah, mais c'est une barrique à deux pattes.
20: C'est une?
0: Une barrique à deux pattes, c'est un ivrogne fini.
20: Ah, ben voilà, c'est pour ça.
0: C'est un ivrogne. Vous pensez que je le connais, ce pistolet? Mais il m'en veut à mort, je sais pas pourquoi, j'en sais rien, je sais pas, il me fait des
20: crasses
0: pas mal.
20: Non, il vous en veut pas, parce qu'il a dit que c'était les meilleurs asticots de toute la vie.
0: Ah ben bien sûr, mais envoyer un client, vous parlez d'une réputation, monsieur, envoyer un gars chez Boucher pour des asticots, vous rigolez? Vous parlez d'une réputation?
20: Mais il a dit que c'est les meilleurs asticots de la ville.
0: Ah ben bien sûr, les meilleurs asticots de la ville, bien sûr, mais le meilleur camp, vous allez chez lui, vous le trouvez, hein? Ça je vous le dis, hein.
20: Vous marquez, je suis assez embêté. Parce que moi, j'ai transmis votre adresse, là, vous savez, au guide départemental de la pêche.
0: Oui.
20: Et ils ont mis un article.
0: Oui.
20: Alors, c'est marqué Boucherie.
0: Oui.
20: Et en grand, c'est marqué les meilleurs asticots de toute la région.
0: Là, vous faites bien de me dire ça, monsieur.
20: Et en dessous, c'est marqué en petit. Et en plus, c'est gratuit, ils vous accueillent avec le sourire.
0: Et en plus, c'est gratuit, ils vous accueillent avec le sourire. Eh bien, je vous remercie beaucoup, monsieur. Là, vous avez bien fait de me téléphoner. Parce que je vais m'occuper de l'affaire. Et croyez-moi, je vais m'occuper de l'affaire. Hein.
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21: Oui, allô, bonjour.
4: Bonjour, madame. C'est bien le magasin de chaussures.
21: Déjà, c'est pas une dame. Et c'est...
4: Ah oui, ok, d'accord. Admettons.
21: Oui.
4: Monsieur Martin, agence Martin Business.
21: Oui.
4: Je lance l'opération promo internet au magasin chez vous.
21: C'est quoi, monsieur?
4: En fait, on utilise le même système que les sites de vente en ligne. On va gonfler vos prix pour faire croire que vous faites de la promo alors que c'est plus cher.
21: Attendez, moi, ça m'intéresse pas du tout, monsieur.
4: Bah si. Mais... Parce que vous allez dire que vous faites tout le magasin à moins
21: 60%. Non, monsieur.
4: Si. Mais juste avant, vous doublez tous les prix.
21: Où est-ce que vous avez l'autorisation de ma part?
4: Ah bah, passez-le moi. Tiens, je vais voir avec lui.
21: Pardon ?
4: Bah, passez-moi monsieur ma part.
21: Mais vous en avez un... Vous comprenez ce que je vous dis ? Il n'y a pas de monsieur à faire, qu'est-ce que vous me racontez, là ?
4: C'est vous. Vous me dites qu'il faut la signature de ma part.
21: Bah oui, de ma part. Ma part.
4: Voilà. Eh bah, passez-moi ce monsieur ma part.
21: Hola.
4: Hola ? Eh bah, il me parle en espagnol, maintenant.
21: Vous êtes qui, exactement ? À qui vous croyez parler, là, monsieur ? Vous prenez pour qui ?
4: Pardon, mais est-ce possible de parler à tout, seigneur ma part ?
21: Oui, bah alors...
22: Oui, allô?
4: Ah, monsieur ma part, enchanté.
22: Mais non, mais j'ai pas à faire des 60% et des machins. Non, non, c'est hors de question.
4: Non, mais vu qu'en même temps, vous doublez les prix, au final, vous vendez plus cher.
22: Ah bah, j'en ai rien à cirer, faut demander avant aux gens, mais moi, j'arnaque pas les gens comme ça.
4: Bon, tant qu'on leur dit rien, ils auront l'impression d'être gagnants.
22: Y a pas l'impression d'être gagnant, c'est malhonnête.
4: Alors oui, mais vous gagnez plus d'argent.
22: Mais c'est pas ça le problème, c'est que j'ai la honte, moi.
4: Concernant?
22: Vis-à-vis de mes clients, j'ai les boules. Tu peux foutre un pantalon à 70€ quand vaut 35.
4: Ah bah si, justement, chez les nouvelles étiquettes, on passe tous les pantalon à 70.
22: Mais d'ailleurs, c'est pas possible, ça, c'est ma boutique, j'ai le droit de faire ce que je veux quand même, non?
4: Oh, je vous vois venir, vous êtes en train de négocier.
22: Mais non, je négocie rien du tout, ça ne m'intéresse pas du tout.
4: Bon, je veux bien faire un petit effort sur ma commission parce que c'est vous.
22: En plus, il se prend des...
4: Normalement, je prends 15% sur vos ventes, je veux bien baisser à 23.
22: Mais c'est quoi que j'ai au bout du téléphone, là? Mais c'est quoi ça? Qui décide pour vous, etc. Mais c'est quoi ces bordels-là maintenant?
4: Bah, c'est du commerce moderne, hein. On dit que c'est moins cher, mais en fait, c'est plus cher.
22: Non, mais attendez, j'ai jamais vu ça.
4: Ah oui, mais alors, pardon, comment on fait?
22: Comment on fait? Mais j'en ai rien à cirer, monsieur. Vous me donnez quelqu'un qui vous a organisé ce truc-là, puis je vais lui dire, moi.
4: Ah bah c'est mon responsable, monsieur Martin, qui a tout organisé.
22: Ah ouais, bah monsieur Martin, il a eu une signature de quoi? Il a eu une réponse de qui pour marcher dans ce truc-là?
4: Ah bah il a vu avec monsieur Mappart, ils ont décidé ensemble.
22: Ah oui, donc il décide pour tout le monde, lui.
4: Bah c'est quand même le patron de l'agence Martin Business.
22: Oui, mais moi j'en ai rien à cirer du patron de Martin Business. Il fait ce qu'il veut avec les autres commerçants, mais pas avec moi. Donc vous lui dites, la dame elle a gueulé, puis elle veut rien du tout.
4: Bah dans ce cas, passez-moi la dame qui gueule.
22: Mais non, mais c'est moi qui gueule, vous m'entendez bien gueuler, non?
4: Oui, mais vous me disiez une dame.
22: Vous me démerdez avec votre patron, là, c'est tout. Je ne fais pas de promotion dans mon magasin.
4: Ah, mais ça va pas lui plaire.
22: Bah, passez-le moi.
4: Ok, bougez pas.
22: Passez-le moi.
4: Monsieur Martin? Oui, monsieur Martin? J'ai le monsieur du magasin qui veut vous parler.
22: Maintenant, ils vont décider de ton boulot, quoi. Non, mais attends.
4: Y'a un problème? Pas du tout. Il trouve que vous avez eu une super idée.
22: Non, c'est faux, monsieur.
4: D'ailleurs, il m'a dit qu'il était d'accord pour doubler les prix.
22: Non, c'est faux. Je vous ai pas dit que j'étais d'accord.
4: Je vous le passe. Allô?
22: Oui, allô, oui.
4: Bonjour, monsieur. Monsieur Martin, le chef à l'appareil. Je reprends l'appel de monsieur Martin, mon sous-fifre.
22: Bah, c'est la même personne que je viens d'avoir avant.
4: Bah non, l'autre, c'est monsieur Martin.
22: Vous êtes monsieur Martin?
4: Moi, c'est monsieur Martin, mais avec A-I-N à la fin.
22: Vous ne foutez pas de moi?
4: Attendez, je demande à monsieur Martin I-N.
22: Oui?
4: Monsieur Martin I-N! Le monsieur demande si on se fiche de sa figure.
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23: Mairie de Taon, bonjour.
24: Allô?
23: Oui, bonjour,
24: oui,
23: monsieur.
24: Bonjour, madame. Je suis bien à la mairie.
23: Oui, vous êtes à la mairie de Taon-les-Vosges.
24: Voilà, c'est ça. Mm-hmm. C'est ce qu'on m'avait dit, en fait. Hein, parce que...
23: Oui, c'est...
24: non, donc, c'est...
23: Oui, la mairie que vous voulez?
24: Ben, non. En fait, pas tout à fait.
23: Ah bon, ben
24: non. Voilà. Je suis bien à la mairie de Thaon-les-Vosges.
23: Oui, de Thaon-les-Vosges.
24: Ah, c'est ça. D'accord. Très bien.
23: Oui, alors.
24: Oui, parce qu'on m'avait donné votre numéro, vous savez.
23: Donc, vous voulez quoi, monsieur ?
24: La personne à qui j'ai demandé, justement, au préalable, si je pouvais vous joindre, m'a donné votre numéro de téléphone.
23: Oui, bah oui, donc vous êtes à la mairie. Donc, vous voulez quel service ?
24: Ah oui, c'est normal, parce qu'on m'a donné votre numéro de téléphone.
23: Oui, bah oui, d'accord, mais je voudrais bien savoir ce que vous voulez.
24: Voilà. En fait, savoir si la mairie est ouverte actuellement.
23: Oui, elle est ouverte jusqu'à 18h.
24: Ah bon, vous êtes sûr ?
23: Je suis sûr. Pourquoi ?
24: Ben, parce que je ne veux pas venir et puis qu'elle soit fermée. Hein.
23: Ah ben oui, pourquoi je suis sûr ? Je travaille à la mairie, je sais que les bureaux sont ouverts jusqu'à 18h.
24: Ah mais vous y êtes là ?
23: Eh ben oui, je suis au standard.
24: Ah !
23: Eh ben oui, je ne comprends pas trop ce que vous voulez.
24: Parce qu'on m'a donné votre numéro de téléphone.
23: Eh ben oui, j'ai bien compris. On vous a donné notre numéro de téléphone. 39...
24: Ah non, pas le mien, hein, le vôtre.
23: Oui, ben oui, j'ai bien compris. Vous êtes à la mairie.
24: D'accord.
23: Voilà, donc vous pouvez venir avant 18h.
24: Jusqu'à quelle heure ?
23: Jusqu'à 18h.
24: Ah, pas plus.
23: Écoutez, je vous entends mal, je raccroche.
24: Je vous entends, madame, allô ?
23: Mairie de Thaon, bonjour.
24: Ah, oui, parce qu'on a été coupé.
23: Attendez, là, je reprends le standard, là. C'est pourquoi, monsieur ?
24: C'est pour savoir si je suis où, là ?
23: Bah, mairie de Thaon-les-Vosges, monsieur.
24: Ah, c'est pas vous que j'ai eu tout de suite, là ?
23: Non.
24: Ah, d'accord. Thaon-les-Vosges.
23: Voilà, Thaon-les-Vosges.
24: Ah, c'est Thaon ou Thaon ?
23: Mais vous n'êtes pas de Thaon ?
24: Ah bah pas du tout, non.
23: Vous appelez d'où, là ?
24: La préfecture, Saint-Dié.
23: Ah bon ?
24: Vous comprenez ?
23: Oui, je comprends bien, oui.
24: Ah, d'accord, oui, parce que juste avant, la dame que j'avais avant, elle n'était pas... Elle ne comprenait pas du tout.
23: Ah bon ? Alors vous voulez quoi, là ? Simplement les renseignements ? Vous êtes bien à la ville de Thaon-les-Vosges ?
24: Oui, c'est ça. Ça existe depuis longtemps ?
23: Quoi ?
24: Les Vosges.
23: Ah bah bien sûr, oui.
24: Ah d'accord.
23: Oui, parce qu'il y a Thaon dans le Calvados, mais Thaon tout seul. Alors, hein, c'est dans le 14, mais c'est une autre commune.
24: Thaon, les Calvados. Ah oui, mais c'est pas ça. Moi, j'ai demandé Thaon-les-Vosges.
23: Oui, bah, vous êtes bien Thaon-les-Vosges.
24: Bah, vous venez de me dire que...
23: Il existe un autre Thaon tout seul, puisque vous me dites que les Vosges, est-ce que ça fait longtemps que ça existe ? Oui, je vous ai répondu. Et Thaon tout seul, sans les Vosges à la suite, c'est dans le Calvados.
24: Oula, attendez, j'ai pas compris. Je suis stagiaire, je débarque de l'ENA et de Sciences Po, donc j'ai besoin de comprendre. Alors,
23: et vous voulez comprendre quoi, monsieur ?
24: Thaon. À quoi ça correspond et surtout à quoi ça sert ?
23: Thaon-les-Vosges, à quoi ça correspond et à quoi ça sert ?
24: À quoi ça sert, oui.
23: Bah, c'est une ville, hein, comme Épinal, comme Saint-Dié, comme c'est une ville.
24: Oui, mais elle sert à quoi, madame ?
23: Qui ?
24: Bah, votre ville.
23: Elle sert à quoi, notre ville ? Qu'est-ce que vous entendez par ce qu'elle sert à quoi ?
24: Est-ce que vous pouvez me passer la précédente standardiste ? Parce que j'ai l'impression que vous ne comprenez pas...
23: Ben, faut dire que c'est difficile à vous comprendre, monsieur. Hein.
24: Comment ?
23: Je ne sais pas ce que vous voulez. Vous me demandez le Thaon-les-Vosges, qu'est-ce que c'est ? Ben, c'est une ville. Hein. Moi, je ne peux pas vous dire autre chose. Hein.
24: Ah, je ne vous ai pas demandé ça.
23: Écoutez, je vais vous passer la directrice générale.
24: Non, non, non, je vous ai demandé à quoi ça servait.
3: Allô ?
24: Oui, bonjour, madame.
3: Bonjour, monsieur.
24: Bernard Lamolle, je suis l'assistant de monsieur le préfet. Je viens d'être nommé à Saint-Dié, je sors de l'ENA.
3: Oui.
24: Et je travaille sur un plan de réforme des standards de mairie actuellement.
3: Oui.
24: Et donc j'ai appelé votre standard, je suis tombé sur deux standardistes. Et effectivement, il est urgent de réformer ça, hein. Si je peux me permettre, hein.
3: Oui, alors quel est le but de votre appel là ?
24: De vérifier les compétences de chacun au standard, hein.
3: D'accord.
24: Alors madame, vous êtes bien sûr temps vous aussi ?
3: Thaon-les-Vosges.
24: Donc c'est une ville.
3: Oui.
24: Et à quoi ça sert, madame ?
3: Une ville ? Eh bien, être administré tous ses habitants.
24: Une ville, ça sert à administrer les habitants. Non, ça c'est la mairie, madame. La ville. À quoi sert votre ville ?
3: Ben, à quoi ma ville, elle sert ? À plein de choses.
24: Oui. Combien de choses ? À peu près, hein ? À 100 près.
3: À 100 près ?
24: Oui, madame.
3: Ben,
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1: Allô, oui.
4: Oui, bonjour monsieur. C'est bien la boulangerie ?
1: Ouais.
4: J'ai ma fille qui était passée la semaine dernière pour acheter une flûte chez vous.
1: Oui.
4: Et j'ai l'impression qu'elle s'est fait arnaquer.
1: Pourquoi ?
4: Bah parce que, si vous voulez, elle en avait besoin pour son cours de musique là au collège. Elle est revenue du collège, elle a eu un zéro quand même.
1: Une flûte ?
4: Ça n'a rien à voir avec l'instrument de musique.
1: Bah oui, une flûte pour nous c'est du pain ici. Hein.
4: Comment ça du pain ?
1: Bah nous on est une boulangerie, on vend que du pain, mais on vend des flûtes, oui.
4: Alors excusez-moi parce que la flûte je l'ai là. Je sais pas si vous entendez, là je la tape contre la table.
1: Elle est venue chercher ça quand ?
4: Vendredi.
1: Ah bah oui, vendredi, aujourd'hui, elle doit être dure, c'est normal. Hein.
4: Alors là, je souffle.
1: Mais monsieur, on vend pas de flûte, on vend des flûtes campagne.
4: Excusez-moi, j'essaye de jouer un truc.
1: Mais on ne vend pas de flûte en bois pour jouer de la musique, nous. Hein.
4: Je vais vous faire Au clair de la lune, vous allez voir.
1: Écoutez, monsieur, on vend des flûtes en pain.
4: Ah bah non.
1: Bah on ne vend pas de flûte, on est une boulangerie.
4: Ah bah alors pourquoi vous lui avez vendu une flûte ? C'est un petit peu facile de changer maintenant en disant tiens on vend...
1: Attendez monsieur, je suis à la caisse, hein. Je suis la boulangère, j'ai pas vendu de flûte. On n'a pas de flûte en musique ici, hein. Je suis désolée.
4: Non mais vous avez profité parce que c'est une jeune fille, vous êtes dit tiens elle va y voir que du feu, elle demande une flûte.
1: Non non monsieur, je vais pas voir que du feu, je vends pas de flûte.
4: Essayez de faire croire à une pauvre jeune fille que...
1: Bah dites-lui qu'elle vient à la boulangerie la pauvre jeune fille avec lui, venez là, je suis là avec la flûte.
4: Ah bah je vais rapporter la flûte et puis en plus elle a eu un zéro, une heure de colle, ça vous allez me les rembourser, hein.
1: On paye pas une heure de colle à l'école.
4: Ah bah si, bah, elle est dans le privé en fait, il facture les de colle 50 balles.
1: Monsieur, venez, j'appelle la gendarmerie parce que...
4: Ah bah écoutez, passez-moi le boulangiste.
5: Allô. Oui, allô.
4: Oui, bonjour madame. Voilà, comme j'expliquais, j'ai un problème avec...
5: Attendez, ici c'est une boulangerie, hein.
4: Oui, ah bah alors, pourquoi vous dites que vous vendez des flûtes ?
5: Je vends pas de flûtes, hein.
4: Ah, on change la version.
5: C'est quoi ce système-là ?
4: Bon bah c'est très clair, c'est que vous avez essayé de l'arnaquifier. Bon bah j'ai démasqué le petit jeu, comme on dit. Donc du
5: le
4: coup...
5: Le petit jeu, non mais bon, faut arrêter tes conneries, là.
4: Pardon hein.
5: D'accord. T'avais qu'à te déplacer à la boulangerie, hein.
4: Ah ben bah je vais venir, parce que figurez-vous qu'elle a quand même eu une heure de colle et un zéro à cause de ce truc-là.
5: Non mais c'est ma faute. Non mais ça va, tu délires un peu là ou quoi ?
4: Ah bah excuse-moi, puisqu'on se tutoie. Si tu veux, son prof de musique s'est dit bon bah elle se fiche de
5: et
4: moi.
5: Tu sais pas ce que c'est qu'une flûte ou une baguette, hein. C'est un grand.
4: Ah bah excuse-moi, mais alors la flûte soi-disant, hein, ce que tu prétends être une flûte, puisqu'on se tutoie donc encore.
5: Ouais.
4: Je l'ai là. Alors je vais te faire. J'ai du bon tabac dans ma tabatière.
5: Non mais ouais. Hey, d'accord.
4: Alors, hein, on est d'accord.
5: Je t'emmerde, d'accord.
4: Ah non.
5: Et c'est fini tes petites conneries, d'accord.
4: Enfin, forcément, c'est moi qui serais venu acheter la flûte. Je suis sûr que vous m'auriez donné une vraie flûte.
5: Mais t'es un peu con ou quoi ? Je vends de la baguette.
4: Bah oui. Non mais ce que je veux dire, c'est qu'on se dit.
5: Alors si t'es pas capable de venir d'aller acheter une flûte à ta fille, hein, bah c'est pas mon problème, d'accord.
4: Je crois que c'est vous qui êtes en train de me flûter.
5: Merci. Au revoir.
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6: Allô ?
7: Oui, bonjour monsieur.
6: Bonjour.
7: Vous êtes bien titulaire de l'abonnement ?
6: Oui.
7: Oui, bonjour monsieur, c'est le service de l'horoscope téléphonique à l'appareil.
6: Oui.
7: Vous savez que Paris vient d'être doté d'un ordinateur, d'un central, qui est relié donc à tous les Parisiens.
6: Oui.
7: Et que nous distribuons depuis avant-hier l'horoscope de manière gratuite, bien entendu.
6: Oui.
7: À tous les Parisiens, à 1000 Parisiens pardon, par jour, qui sont tirés au sort. Et votre numéro de téléphone a été tiré au sort, monsieur.
6: Ah bah c'est gentil.
7: Alors, je vais vous demander votre signe.
6: Alors, Gémeaux.
7: Gémeaux, vous connaissez votre ascendant ?
6: Non, pas du tout.
7: Quand vous dormez sur le dos ?
6: Sur le côté.
7: Donc, sur le côté, on met que la Lune était à 90 degrés.
6: Oui.
7: Ce qui fait 90 degrés. Vous êtes né à quelle heure ?
6: Alors là, je crois que je suis né à midi, enfin le midi.
7: Entre 12h et 13h ou
6: voilà.
7: 12h15 ?
6: 12h et 13h.
7: Donc, l'ordinateur me dit que vous êtes ascendant scorpion, monsieur.
6: Oui.
7: Voilà.
6: Ah, attendez, on me l'avait déjà fait, je me suis peut-être trompé, on m'a dit que j'étais ascendant balance.
7: Ah non, monsieur, non. La personne qui vous l'avait fait s'est trompée, en effet. Vous n'étiez pas du tout balance, vous êtes scorpion.
6: D'accord.
7: Alors, je vous lis, donc j'introduis les données dans l'ordinateur, j'ai mon ascendant scorpion.
6: Oui.
7: Voilà. Il y en a pour 10 secondes.
6: D'accord.
7: Ça va très très vite, hein. Alors, ça y est, les données sortent, donc je vais vous les lire.
6: D'accord.
7: Travail, monsieur.
6: Oui.
7: Vous êtes assez limité de toute façon,
6: oui.
7: Alors arrêtez de vous mêler de ce qui ne vous regarde pas et de toucher ce qui ne vous concerne pas.
6: Oui.
7: Contact, cessez de raconter n'importe quoi sur vos voisins. Vous avez mis des gens dans l'embarras dernièrement. Il serait regrettable que vous ne preniez pas conscience des réalités d'aujourd'hui et des dégâts que vous occasionnez autour de vous.
6: Ah.
7: Courage, arrêtez de tourner le dos à vos responsabilités et de fuir comme un lâche.
6: Ah bah dis donc.
7: Morale, cessez de vous plaindre inutilement. Il n'est pas tellement certain que tout se passe comme vous le souhaitiez,
6: oui.
7: Car les planètes sont contrariantes.
6: Oui.
7: En raison de la position d'Urne de Saturne, personne ne vous aime. Est-ce que c'est exact ?
6: Il y a peut-être quelque chose de vrai.
7: D'accord. Chance, pas de chance. Amour, que se passe-t-il ? On vous oublie ? Il faut dire que vous n'êtes pas très désirable en ce moment et que vous ne faites aucun effort pour l'être.
8: Ouais.
7: C'est exact ?
8: C'est exact, oui.
7: Santé. Problème de digestion. Grippe en perspective.
8: Ah.
7: Vous allez souffrir du dos. Évitez les excès à Noël. Et attention dans les escaliers.
8: Ah bah c'est déjà fait alors.
7: C'est-à-dire ?
8: Bah c'est-à-dire que je viens de me faire opérer du genou. Jusqu'à présent, tout ce que vous dites, c'est à peu près vrai. Hein.
7: D'accord. Votre chiffre, monsieur ?
8: Moi, c'est le chiffre préféré.
7: Non, je vous donne votre chiffre.
8: Ah,
7: hein.
8: D'accord.
7: Le zéro.
8: Ah.
7: Votre couleur, le noir. Et votre pierre, le marbre.
8: Bah, c'est pas encourageant, tout ça.
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10: Bonjour.
4: Bonjour monsieur, c'est bien la société de transportage routier ?
10: Oui.
4: Monsieur Martin à l'appareil de la maison Martin du Gastéropode.
10: Oui.
4: Je vais vous apporter vos escargots, vous serez là cet après-midi ?
10: Des escargots à manger ?
4: Exactement, oui. Donc il y en a 200 pièces, il faudra les mettre au frais.
10: Ben en fait, on n'a pas un grand frigo quoi.
4: Ah, alors il faudra les mesurer dans ce cas ?
10: Ben non, mais pas des frigos professionnels.
4: Ah oui, d'accord. Bah attendez, bougez pas, je vous mets en attente. Monsieur Martin, jeune monsieur là, il voudrait qu'on lui mette un frigo professionnel avec ses escargots.
10: Mais non, on n'a pas besoin de frigo professionnel.
4: Ouais, c'est dingue ça, les gens commandent des centaines d'escargots.
10: Et
4: après ça se demande si c'est un frigo assez grand.
10: Mais il comprend rien.
4: Bon, je le reprends en ligne. Oui, allô, merci d'avoir patienté.
10: Alors, je vous ai entendu parler, déjà c'est pas monsieur, c'est madame.
4: Ah non, vous n'avez pas pu m'entendre parce que je vous avais mis en attente.
10: J'ai tout entendu, vous pensiez que j'étais en mute, mais non, j'étais pas en mute.
4: Oh là là, qu'est-ce que vous me dites, pardon ?
10: Bah ouais, vous pensez que j'ai
4: mais pourquoi
10: que...
4: donc, qu'est-ce que vous me dites que vous êtes en jupe ?
10: J'ai pas dit en jupe. J'ai dit en mute.
4: Oh là là là là, d'autant plus que ça ne me regarde pas du tout.
10: Oh non, mais vous comprenez pas en fait quand je vous parle.
4: Je vous appelle pour vous livrer des escargots, vous me dites je suis en jupe, pardon, mais je ne vois pas le rapport.
10: Mais non, j'ai pas dit en jupe, j'ai dit en mute, quand vous bloquez quelqu'un et que l'autre peut pas entendre.
4: Ah, donc vous entendiez pas ?
10: Bah si, j'ai tout entendu ce que vous avez dit.
4: Ah oui, mais ça c'est pas normal.
10: Bon, bref, je ne vous ai pas dit qu'il me fallait des frigos, je vous ai demandé...
4: Attendez, je vais quand même vérifier. Voilà, là, il m'entend plus.
10: Moi, je vous entends.
4: Ah, flûte, ça marche pas.
10: Bon, bref, peu importe. Combien de places ça prend ?
4: Attendez, j'essaye un autre truc.
10: Non, mais je voulais juste savoir.
4: Voilà, là, vous m'entendez plus.
10: Bon, monsieur, j'ai pas que ça à faire. Vous devez livrer des escargots pour qui ?
4: Ah, mais vous entendez toujours ?
10: Bon, écoutez, je vous passe mon responsable.
4: Oh, attendez, bougez pas.
11: Allô ?
4: Voilà, là, il m'entend plus.
11: Si, je vous entends. Qu'est-ce que vous voulez, monsieur ?
4: Bonjour, madame. Vous m'entendez toujours, là ?
11: Oui, je vous entends, monsieur.
4: Vous êtes sûr ?
11: Ah oui, je vous entends.
4: Ah, attendez, j'essaie un autre bouton.
11: Qu'est-ce que vous voulez ? Qu'est-ce que je peux faire pour vous ?
4: Ah bah, il y a un problème, c'est que je sais pas ce qu'a fichu votre collègue, mais mon attente ne marche plus.
11: Quel collègue, monsieur ?
4: Le monsieur que j'avais avant.
11: Un monsieur ou une dame ?
4: Oui, c'est ça, oui.
11: Un monsieur ou une dame ?
4: Ah, bah, je sais plus, en fait.
11: Vous vous souvenez pas si c'est un monsieur ou une dame que vous venez d'avoir ?
4: C'est-à-dire qu'il m'a pas dit non plus.
11: Non, mais.
12: Les gens, ils commandent des escargots et ils ont pas les frigos.
4: Oui, voilà, je l'entends. C'est lui qui m'a pété mon téléphone en commandant les escargots.
12: C'est ça, foutre, commander des escargots.
4: Bon, vous savez quoi ? Je vous mets des frigos avec.
12: On s'en fout des frigos.
25: Non, mais 220 escargots, s'il te plaît.
4: Non. Allô ?
25: Allô ?
4: Oui, quand je disais 200 pièces, c'était 212 douzaines, évidemment.
12: 212 douzaines d'escargots ?
4: C'est ça, ça vous fait 2400 bestioles.
12: Monsieur, c'est pas du tout chez nous. Hein.
4: Écoutez, moi je livre, après vous en faites ce que vous voulez.
12: Mais qui va vous payer ? Vous me dites, vous en faites ce que vous voulez, je vais pas vous payer 212 douzaines d'escargots que j'ai pas commandé.
4: Alors pardon, mais aux informations, ils disent partout que vous organisez une opération escargot, et quand on vous livre le matériel...
12: Opération escargot ?
4: Ah, tiens, j'ai l'impression que la mémoire vous revient.
12: Mais écoutez, il y a une opération escargot à cause des prix du gasoil. Ça n'a rien à voir avec vos escargots à manger.
4: Nous y voilà, vous organisez donc bien une journée de l'escargot.
12: Mais on n'organise rien, mais vous avez deux neurones ou quoi ?
4: Ah, il y a une opération bulot aussi qui est prévue la semaine prochaine. Je vous inscris ?
25: Oh là là là.
4: Profitez-en, on vous fait une tonne achetée, une tonne offerte.
12: Non mais il est sérieux, lui.
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27: Allô ? Oui, bonjour, madame.
25: Oui, qui êtes-vous ?
27: Bonjour, je suis Mme Ledoux à l'appareil.
25: Madame ?
27: Ledoux.
25: Oui.
27: J'habite deux places de la République, à côté de la mairie.
25: Ah, oui.
27: Voilà.
25: Alors,
27: ben écoutez, ça va ?
25: Oui.
27: Mais, enfin, ça va, vous savez, comme ça peut.
25: Oui, d'accord.
27: Vous voyez ?
25: Oui, je vois ce que vous voulez dire. Mais
27: on fait ce qu'on peut.
25: Oh oui, on fait pas ce qu'on veut. Hein.
27: On fait pas ce qu'on veut.
25: Ben non.
27: Et on n'a pas ce qu'on
25: voudrait.
27: Ce qu'on voudrait.
25: Voilà.
27: Et alors, on est aussi pas tout à fait complètement ce qu'on devrait.
25: Ben oui, d'accord. Oui.
27: Et alors, une fois qu'on a eu ce qu'on voulait.
25: Ah ben sûrement. Hein.
27: Ben on n'était pas complètement ce qu'on aura.
25: Ah, oh, mon Dieu, tout ça.
27: Et vous, c'est pareil ?
25: Ben, je vais, je viens.
27: Ah, oh, bah oui.
25: Et vous marchez encore?
27: Je marche sur mes fesses, hein. Vous avez su ce qui s'est passé, non?
25: Qu'est-ce qu'il y a eu?
27: Ah, vous n'êtes pas au courant?
25: Non.
27: Je suis tombée donc sur les fesses de l'escabeau.
25: Oh.
27: Oui, et mais j'ai fait un angle droit.
25: Oh mince.
27: Non, pas mince, 90 degrés.
25: Ah oui, d'accord.
27: Et mes jambes se sont redressées.
25: Ah, d'accord.
27: Vous voyez?
25: Oh là là.
27: Donc je suis pliée en deux.
25: Oh mon Dieu.
27: Comme une crevette.
25: Oh mon Dieu.
27: Alors je me déplace sur les mains.
25: Oh là là là là là là là.
27: Avec la tête en haut.
25: Oh mon Dieu.
27: Et les pieds en haut.
25: Oh là là. Oh ma pauvre madame. Oh je ne savais pas.
27: Ben moi non plus.
25: Oh aïe aïe aïe aïe aïe.
27: Ouille ouille ouille ouille ouille.
25: Aïe aïe aïe aïe aïe, mon Dieu.
27: Ouille ouille ouille, mon Dieu, aïe aïe aïe.
25: Ah, vous m'avez téléphoné, c'est gentil.
27: Mais je pensais que ça vous ferait du bien d'entendre toutes mes misères.
25: Oh mon Dieu, c'est pas vrai, qu'est-ce qui vous arrive toujours?
27: Aïe aïe aïe, mon Dieu, aïe aïe aïe.
25: Aïe.
27: Oh oh.
25: Où c'est que vous habitez, vous me dites, près de la mairie?
27: Oui, au 3.
25: Au 3?
27: Oh oui.
25: Aïe. Ah bon, d'accord. Ben, je ferai attention, là, je regarderai.
27: Oui, hein? Ben, vous verrez, je vous ferai un coucou par la fenêtre avec mes pieds.
25: Hein? Avec tes pieds?
27: Ben oui.
25: Oh, mon Dieu. Oh, non, non, non, non, non, non, non.
27: Ça me fait mal, oui.
25: Oui, d'accord.
27: Parce que je suis tombée l'autre jour, hein.
25: Oh, mon Dieu.
27: Par la fenêtre.
25: Oh! Oh, aïe, aïe, aïe, aïe.
27: Ah oui, ça m'a fait mal.
25: Oh, ma pauvre madame.
27: Le doux.
25: Oui, oh là là là là là là.
27: Aïe, aïe, aïe. Je suis tombée sur la tête.
25: Aïe, aïe, aïe.
27: Oh, oh. En faisant coucou à comment qu'il s'appelle, monsieur... Monsieur Marek.
25: Ah oui, d'accord.
27: Je faisais coucou avec mes pieds. Je me suis montée sur les mains par-dessus la fenêtre. Vous savez, la petite barre, là.
25: Oui.
27: Je suis passée par-dessus.
25: Oh mon Dieu, c'est pas vrai.
27: Du premier étage.
25: Oh là là là là là là.
27: Je suis tombée dans le landau.
25: Dans le...
27: Je suis tombée dans le landau, là, qui était avec sa nounou qui passait par là.
25: Oui.
27: Eh ben, moi, je suis tombée donc sur la tête dans le landau.
25: Ah, d'accord.
27: Sur le bébé.
25: Sur le bébé?
27: Oui.
25: Et il n'a pas été blessé?
27: C'est sa couche qui l'a protégé.
25: Ah, oui, d'accord.
27: La couche a amorti ma tête.
25: Oui, d'accord, j'ai compris. Oui.
27: Alors là, j'ai roulé, j'ai traversé la rue et je suis passée sous le camion.
25: Hein?
27: Oui.
25: Oh, c'est pas vrai.
27: Sous le camion de l'électricien, là, vous savez.
25: Oui.
27: Je suis passé dessous.
25: Mais il était arrêté.
27: Non.
25: Il roulait?
27: Oui.
25: Oh, aïe, aïe, aïe, aïe. Alors, vous avez été blessé?
27: Non.
25: Oh.
27: Un miracle.
25: Oh, c'est un miracle, oui, comme vous dites.
27: Oh, mon Dieu. Et je suis arrivé en roulant jusque dans, à la maison de la presse, là. Sur le
25: oh, port. Mon Dieu.
27: Sur le port.
25: Oh,
27: et
25: Dieu.
27: Là, j'ai pris mon journal et j'ai vu tout ce qui se passait dans le monde.
25: Oh, aïe, aïe.
27: Et je me suis dit, ben, ma pauvre Germaine, il y a plus malheureuse que toi.
25: Oh, oui, mais quand même, hein, c'est pas rien. Hein. Aïe, aïe, aïe.
27: Ouille, ouille, ouille, ouille.
25: Oh là là là là.
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15: Allô, oui.
16: Bonjour monsieur, c'est bien le garage?
15: Oui.
16: J'aurais besoin d'un pneu s'il vous plaît.
15: Oui.
16: Parce que j'ai vu qu'il y avait un pneu acheté, un pneu gratuit.
15: Oui, mais faudrait voir, vous avez vu la publicité parce que moi ça me dit rien.
16: Oui, oui, non mais en fait je veux dire, c'est que vous étant garageur, vous pouvez...
15: Garagiste.
16: Comment?
15: Bah, je sais pas, vous m'avez dit garageur.
16: Vous n'êtes pas garageur.
15: Je suis garagiste, pas garageur.
16: Vous êtes sûr?
15: Non, un, je suis pas garageur. Deux, je ne fais pas un pneu acheté, un pneu gratuit.
16: Donc, est-ce que je pourrais avoir un spécialiste?
15: Il y a un spécialiste du pneu ici. Je vais vous le passer. Hein.
16: Ah bah merci.
17: Allô, bonjour.
16: Oui, bonjour madame.
17: Alors, le problème, c'est que l'opération un pneu acheté, un pneu offert, ne le fait pas nous.
16: Ouais, bon, enfin, si les autres le font, je vois pas ce qui vous empêche de le faire en même temps.
17: Je vous demande pardon?
16: Non, mais c'est que vous avez pas de pneus en stock, c'est ça, en fait. Vous avez...
17: Ah si, des pneus, j'en ai.
16: Non, mais dites-le moi franchement, je vous comprendrai.
17: D'accord, bon, alors, j'ai pas de pneus.
16: Ah, bah voilà, bah fallait le dire.
17: Voilà.
16: Bon, et du coup, si je commande?
17: Attendez, je veux dire, c'est quand même pas compliqué ce que je dis. Hein.
16: Non, non, mais je comprends bien que vous avez des délais de...
17: Non, mais peu importe que j'ai des délais, pas de délais, je ne peux pas vous faire un pneu acheté, un pneu offert.
16: Pas de précipitation, moi mes pneus, pour le moment, ils sont corrects.
17: Attendez, monsieur, parce que mon responsable qui est en train de me regarder bizarrement, je vais vous le passer. Comme ça,
16: ah bah merci.
17: Peut-être qu'il vous expliquera mieux que moi, je sais
16: ah
17: pas.
16: Ah bah je, écoutez, je, ouais.
18: Oui, allô?
16: Allô?
18: Attendez, je comprends pas. Mais le pneu gratuit de quoi? Où?
16: Bah, je sais pas si c'est Ford ou Renault.
18: Ah oui, mais attendez, mais moi j'adhère pas à ça, moi.
16: Peut-être Citroën alors?
18: Ah non, non.
16: Toyota?
18: Ah mais genre, monsieur, j'en sais rien.
16: Alfa Romeo, non?
18: Mais attendez, monsieur, mais j'adhère pas à cette opération-là, monsieur.
16: Vous mettez pas du vôtre, hein.
18: Bah, j'y mets pas du vôtre, mais attendez, monsieur, mais vous êtes marrant. Vous m'appelez, vous me demandez un pneu gratuit, un pneu acheté, et puis vous me citez toutes les marques de la Terre. On va y passer toute la journée aussi, hein. Dans quelle langue il faut vous le dire?
16: Sinon, vous pouvez peut-être aller le récupérer chez celui qui fait l'opération, le pneu gratuit.
18: Je vous le dis depuis tout à l'heure, monsieur, je ne sais pas qui fait cette opération.
16: C'est pas Chevrolet, par hasard?
18: Arrêtez de leur citer toutes les marques.
16: Et Peugeot, vous avez regardé pour Peugeot?
18: Non.
16: Non, bah regardez pour Peugeot, c'est peut-être Peugeot.
18: Et alors?
16: Comme ça, vous allez chez Peugeot?
18: Ça commence à bien faire, hein. On va arrêter avec ça. Je vais pas faire passer mon temps à aller voir dans tous les concessionnaires du coin, hein, et puis en plus, aller chercher un pneu chez eux. Non, mais attendez.
16: Parce que moi, ça m'arrangerait bien, si vous voulez, parce que dans le sens où, comme ça, vous rapportez le pneu et je viens le chercher chez vous.
18: Je crois que ça va pas, là. Hein.
16: Je passe, je prends le pneu, je repars, il y en a pour 10 secondes, hein. Ça va pas non plus vous bouffer la journée.
18: Ah bah si. Le pneu, mais s'il y a des clients qui viennent à ce moment-là, je fais quoi, moi?
16: Ah bah si vous voulez, moi je peux garder le garage pendant ce temps.
18: Non. Allez, c'est bon, monsieur, hein. Vous vous débrouillez.
16: Non mais si vous voulez, vous le savez quoi, moi je vous garde le garage et puis après on se met d'accord sur le prix.
18: Vous foutez de ma gueule, là?
16: Non mais je vous prendrai pas cher en plus, hein.
18: Vous foutez de ma gueule? Bah, attendez, allez, bonne journée, monsieur.
16: Non mais je passe.
18: C'est assez duré, hein, cette histoire-là. Hein.
16: Non mais.
18: Débrouillez-vous pour aller chercher votre pneu, hein.
16: Et est-ce que ce serait pas chez Dacia?
18: Oui, bon allez, monsieur.
16: Sinon vous pouvez peut-être passer chez Honda, non?
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14: Coiffure, bonjour.
27: Oui, bonjour, monsieur. C'est le salon de coiffure.
14: Oui.
27: Dites-moi, est-ce que vous faites des permanentes?
14: Oui.
27: Des balayages, là aussi?
14: Oui.
27: Ah, vous faites des balayages?
14: Également, oui.
27: Parce que je suis juste à côté de vous, là, au 5, moi.
14: Oui.
27: Vous êtes au 3.
14: Oui, c'est ça.
27: Si vous faites des balayages, vous ne pouvez pas venir devant chez moi. Hein?
14: Venir devant chez vous?
27: Parce qu'il y a un chien qui a fait une grosse merde devant la maison.
14: Ah non, je suis désolé, je suis tout seul cet après-midi.
27: Vous venez de me dire que vous faisiez des balayages?
14: Mais c'est un salon de coiffure ici.
27: Mais oui, mais
14: ça... Je suis tout seul cet après-midi.
27: Mais vous venez maintenant.
14: Mais enfin, c'est pas mon travail, je vais quand même pas aller balayer devant votre porte.
27: Mais monsieur, il y a une merde de chien qui trône devant l'entrée.
14: Bon, écoutez, je suis désolé, mais je ne peux pas.
27: Écoutez, nous, on a une raclette, si ça peut vous aider.
14: Non, j'ai du travail.
27: J'appelle la police.
14: Et c'est ça. Coiffure, bonjour.
19: Oui, bonjour, monsieur. Adjudant de la place Gendarmerie Nationale.
14: Oui.
19: C'est le salon de coiffure qui se trouve aux 3 rue du Port.
14: Oui, c'est cela.
19: Oui, bonjour, on vient d'être appelé par monsieur Ledoux, qui se trouve être votre voisin situé au 5.
14: Oui, il m'a appelé pour aller balayer devant la porte.
19: Il paraît que vous avez un chien et que ce chien aurait fait un étron juste devant la porte, empêchant ce monsieur et sa femme de sortir de chez eux.
14: Oui, il m'a demandé d'aller balayer. Seulement, je ne peux pas cet après-midi, je suis tout seul.
19: Mais je comprends, mais bon, ces deux personnes sont âgées, elles doivent aller, elles ont des rendez-vous à des clubs d'anciens, donc...
14: Oui.
19: Je leur dis de vous rappeler, hein.
14: Oui.
19: Merci.
14: Au revoir. Coiffure, bonjour.
27: Oui, c'est encore nous.
14: J'arrive, hein.
27: Ah, vous voulez bien le faire?
14: Ben oui, j'ai pas le choix, la gendarmerie vient d'appeler, donc j'arrive.
27: Ah ben écoutez, c'est gentil. Ils vous ont dit aussi pour le petit service en plus, non?
14: Quel service en plus? Écoutez, je suis tout seul.
27: Non, mais il y en a pour 2 minutes, c'est pour la vaisselle.
14: La vaisselle?
27: Oui.
14: Non, mais c'est une plaisanterie ou quoi?
27: Pardon?
14: Mais on est à un salon de coiffure, pourquoi j'irais faire la vaisselle? Je vais aller voir la mère de chien, c'est déjà très gentil de ma part.
27: Voilà.
14: Attendez, moi je suis coiffeur, je fais pas la vaisselle des voisins ou j'en ai rien à faire, moi.
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20: Mairie de... Bonjour.
16: Bonjour, monsieur. Je suis bien à la mairie?
20: Bien sûr.
16: Je vous appelle parce que je voudrais inscrire mon gamin à l'école.
20: Ne quittez pas.
16: Merci.
20: Allô?
16: Oui, bonjour, monsieur. Je vous appelle parce que je voudrais inscrire mon enfant à l'école.
20: Oui, donc vous venez en mairie avec un livret de famille, un justificatif de domicile.
16: Oh là là.
20: Oh là là, oui.
16: Oh là, non, mais on va faire simple. Hein.
20: De toute façon, vous venez avec vos papiers, on fait l'inscription et vous recevez le certificat d'inscription chez vous.
16: D'accord. Bah, dans ce cas, est-ce que vous pouvez directement m'envoyer le certificat?
20: Non, je peux pas.
16: Bah, pourquoi?
20: Je peux pas vous envoyer directement le certificat, j'ai pas vos coordonnées, j'ai pas de papier, j'ai rien.
16: Ah bah, je vous envoie un texto?
20: Ah non, pas par texto, c'est pas par SMS ou quoi que ce soit. Il faut une preuve d'affiliation. Parent-enfant, c'est le livret de famille. Je ne peux pas faire...
16: Ah bah, moi, j'ai je peux vous le passer, il va vous dire que je suis son père. Hein. Martin.
20: Oui, non, mais vous allez me passer votre fils pour me dire qu'il va me dire que c'est vous son père, mais monsieur... Il
16: a... Oui, qu'est-ce que vous sous-entendez là? Vous êtes en train de dire que je ne suis pas le père?
20: Mais non, je vous dis pas ça, monsieur. Je vous dis juste que moi, pour l'inscription, j'ai besoin de papier.
16: Martin, c'est qui ton père? Bon, donc du coup, je vous envoie un texto. Je vais prendre votre numéro, parce que j'ai pas le numéro.
20: Ah oui, non, mais de toute façon, vous m'envoyez pas de texto, monsieur.
16: Non, non, mais votre portatif, là, 06.
20: Non, je ne vous donne, vous ne m'envoyez, vous n'avez pas à m'envoyer de texto, monsieur.
16: Je peux essayer de deviner votre numéro?
20: Ah, vous pouvez essayer de deviner mon numéro, hein, y a pas de souci. Hein,
16: alors, 06.
20: Je vous donne, monsieur.
16: Ou alors, vous savez quoi?
20: Oui.
16: Dites-moi ce que je dois marquer pour le certificat, comme ça je le fais moi-même.
20: Ah oui, non, mais vous ne le faites pas vous-même, monsieur. Vous ne pouvez pas faire un certificat d'inscription.
16: D'accord. Vous n'en avez pas de livret de famille à la mairie?
20: Mais non, c'est individuel, c'est un livret de famille.
16: Parce que peut-être vous pouvez me dépanner d'un livret de famille juste pour...
20: Non, mais monsieur, chaque famille a son livret de famille.
16: Voilà, donc vous m'en prêtez un, je vous le rends. Hein.
20: Mais je ne peux pas vous en prêter un, monsieur, vous devez en faire la demande.
16: Eh bien, je vous le demande. S'il vous plaît, pouvez-vous me prêter un livret de famille?
20: Mais je ne peux pas vous prêter un livret de famille, monsieur.
16: Mais j'ai dit s'il vous plaît.
20: Mais même en me disant s'il vous plaît, monsieur, je ne peux pas vous prêter un livret de famille.
16: Bon, bah, une carte d'identité, alors?
20: Et je dois vous prêter aussi une carte d'identité, mais monsieur...
16: Je sais pas, c'est vous qui me dites qu'il faut une carte d'identité, moi je l'ai pas inventée.
20: Oui, carte d'identité de l'enfant et votre carte d'identité et votre femme.
16: Il faut que je vous prête ma femme?
20: Non, mais monsieur, la carte d'identité de votre femme, je vous demande pas de vous me prêter votre femme, monsieur.
16: Donc il faut que je vienne avec la carte d'identité...
20: Ou le livret de famille.
16: Ou avec ma femme.
20: Les papiers de votre femme, pas votre femme.
16: Bah, vous m'avez dit ma femme.
20: Écoutez, monsieur, je ne peux pas inscrire votre enfant.
16: Voilà. Bon, d'accord. Dans ce cas, je peux vous passer ma femme?
20: Oui, non, mais...
16: Martine! Martine, viens voir! Ils veulent te parler à la mairie.
20: Non, ils veulent pas lui parler à la mairie. Mais votre femme au téléphone, ça n'a pas d'importance, monsieur. Il faut venir à la mairie.
16: Ah, ben c'est un autre monsieur.
20: Non, non, c'est une autre collègue. Donc je travaille
16: d'accord.
20: Avec elle.
16: Bah, écoutez, je vous la passe.
20: Je ne veux pas lui parler, il faut venir à la mairie, monsieur.
16: Martine, c'est une autre, là, elle veut te parler quand même. Allô?
1: Elle me dit,
16: je crois que vous avez mal raccroché, en revanche. Hein.
1: Oh, pardon.
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21: MS, bonjour.
22: Allô?
21: Oui.
22: Bonjour, monsieur.
21: Bonjour.
22: J'ai vu dans le bulletin téléphonique que vous faisiez des massages gratuits.
21: Des ramassages gratuits.
22: Des massages, voilà, c'est ça, des massages gratuits.
21: Massages gratuits? Non, non, on fait des enlèvements gratuits à domicile, monsieur.
22: Ah, c'est à domicile?
21: Non, c'est si vous avez des meubles à donner, c'est Emmaüs.
22: De l'anus?
21: Non, non, des ramassages. On reprend des meubles, des vêtements et des choses comme ça.
22: Ah, sans les vêtements? Bah oui, si c'est un massage, oui.
21: Non, monsieur, vous trompez d'adresse, là, je pense. Hein.
22: Les fesses?
21: Non, mais monsieur, vous trompez. On fait pas de massage, nous. Hein.
22: Comment?
21: On est Emmaüs, nous.
22: De l'anus?
21: Emmaüs!
22: Oui, j'ai compris. De l'anus.
21: Non, non, arrête.
22: Comment?
21: Vous vous trompez de numéro.
22: Donc le dos?
21: Non, non, non, non.
22: Et l'anus?
21: Quoi? Et j'en peux plus. Hein.
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23: Oui.
16: Oui, bonjour monsieur. C'est bien le bar?
23: Oui.
16: Je vous appelle rapport à ce qu'ils ont dit au gouvernement là, qui voulait lutter contre l'alcoolification.
23: Je sais même pas, je suis même pas au courant.
16: Je me suis permis de vous commander des boissons sans alcool pour remplacer vos boissons avec alcool.
23: Ben, de quel droit, enfin?
16: Bah, pour vous donner un coup de main rapport à la lutte contre l'alcoolification. Donc la commande, elle est partie à votre nom.
23: Non, mais attendez, c'est quoi ce délire là? Mais moi non, j'en peux pas. On ne fait pas un truc comme ça sans parler aux commerçants avant.
16: Bah, je suis en train de vous en parler.
23: Vous pouvez la garder votre commande, hein, bah, j'en veux
16: non,
23: pas.
16: Non, mais
23: hein.
16: ce qu'on va faire, c'est que moi je suis avec mon beau-frère qui fait du grossisme de boissons sans alcool.
23: Non, je m'en fous, je n'en veux pas, je n'en veux pas, ça ne m'intéresse pas. Vous pouvez vous la mettre où je pense.
16: Quand vous dites où je pense, j'imagine que vous avez une cave ou quelque chose comme ça.
23: On ne fait rien du tout, je ne prends pas de commande, je ne veux rien du tout.
16: Non, mais ce que je veux dire, c'est que déjà on va venir pour vider tout ce que vous avez en alcool.
23: Non. Je n'ai pas vidé mon alcool.
16: À la limite, pour pas gâcher, si vous voulez, on vous le boit.
23: Non, monsieur, je m'en fous, moi j'ai pas fait de commande.
16: Après, vous pouvez re-remplir vos bouteilles d'alcool avec du faux alcool dedans.
23: Non, mais vous rigolez ou pas?
16: Non, mais parce que comme ça, vos clients, ils y verront que du feu, vous voyez?
23: Mais non, mais on perd des vraies bouteilles d'alcool avec de la fausse alcool.
24: On va chercher la gendarmerie.
16: Vous voyez ce que je veux dire? C'est tout bénef.
23: Non,
16: hein.
23: Non, moi ça m'intéresse pas. Là, vous commencez à me faire chier, d'accord? Je n'ai pas l'intention de vider mes bouteilles et laissez-moi tranquille.
16: Ah non, mais on vous demande pas de les boire, on va les boire pour vous, c'est ce que je disais.
24: La fraude.
16: Ah, il y a un autre monsieur derrière. Allô?
24: Non, non, mais vous passez rien du tout. Vous.
16: Ah voilà, oui, bonjour monsieur.
24: De où vous commandez quoi que ce soit de ma part? Alors vous n'allez pas me faire chier avec vos conneries. Hein.
16: Mais non, mais ce que je veux dire, c'est que vous jetez vos trucs avec de l'alcool.
24: Non, je ne jetterai rien. Vous venez pas dans mon bar, vous me faites pas chier.
16: Ce que je veux dire, c'est que vous n'êtes pas obligé de dire au client que c'est du sans alcool, vous voyez?
24: Non, mais je veux pas lutter contre l'alcoolisme.
16: Ah, vous êtes pour l'alcoolisme?
24: Oui, oui, oui, je suis pour. pour l'alcoolisme.
4: Ah, et ben fallait le dire. Dans ce cas, on va vous virer tous les trucs sans alcool.
24: Je vous ai dit non, je parle français quand même.
4: Non mais parce que si on vire les jus de fruits pour mettre de la picole à la place...
24: Je ne veux pas vous voir.
4: Non mais on les vide sur place si vous voulez même.
24: Je vous emmerde, c'est clair.
4: Non mais excusez-moi, on essaie de vous rendre service, vous voyez.
24: Donc... Vous me rendez pas service, j'ai un commerce qui marche très bien.
4: Non mais si on inverse...
24: Non, vous allez rien faire du tout parce que si je propose, je vous déglingue la gueule.
4: On met les alcools dans les jus de fruits et les jus de fruits dans les alcools.
24: Ouais, d'accord. Non mais sérieusement, c'est une blague, je passe à la radio, je sais pas.
4: Ah bah si, moi je sais que vous passez à la radio et vous savez laquelle?
24: J'en sais rien, honnêtement j'en sais rien. Je sais pas, je vais dire... Radio 8?
4: Ah non.
24: Rire et chansons.
4: Oui, bah voilà.
24: Ah super. J'adore vous écouter quand je monte à Charleville et tout.
4: Vous allez pouvoir vous écouter vous-même cette fois-ci.
24: Ouais, bah ouais. Ah, c'est assez fantastique là. J'avoue que je me suis bien fait avoir.
4: Bon bah écoutez, je vous envoie tous les auditeurs de Rire et Chansons pour une grande tournée générale alors.
24: Ah, ok, pas de problème.
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6: Bienvenue.
7: Oui, bonjour madame.
6: Oui.
7: Vous êtes bien madame?
6: Oui.
7: Oui, bonjour madame, c'est la CFLP à l'appareil. Ravalement d'immeubles, nous venons de la part de la mairie. Vous savez qu'on va faire le ravalement.
6: Oui.
7: Donc un ouvrier va venir cet après-midi.
6: Bon.
7: Hein, je suis monsieur Sanfranc, je vais vous passer monsieur Lapipe qui est le conducteur des travaux qui va vous expliquer ce qu'on attend de vous. Hein.
6: Attendez, je m'excuse là, mais vous êtes qui là?
7: Monsieur Sanfranc, hein?
6: Oui.
7: Voilà, donc je vous passe monsieur Lapipe qui va vous expliquer. Hein.
6: D'accord, très bien.
8: Oui, merci. Allô?
6: Oui, bonjour monsieur.

0: boursier. Hein.
1: D'accord.
0: Et la date d'aujourd'hui.
1: Ok.
0: Redisez-moi que je sois d'accord au moins.
1: Alors attendez, 100 francs la pipe. Ici on ravale.
0: Oui.
1: 100 francs la pipe. Et en dessous, il faut mettre la date.
0: Oui, parce qu'on ne peut pas vous laisser le choix dans la date, madame.
1: Ben, on va voir ça tout de suite. Hein.
0: Très bien, bonjour, merci,
1: voilà,
0: madame.
1: Voilà, je vous en prie.
0: Au revoir, madame.
1: Au revoir, monsieur. 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
2: Oui, allô.
3: Oui, hein, bonjour madame, c'est bien le bureau de tabac?
2: C'est monsieur, mais c'est pas grave, oui, c'est le bureau de tabac.
3: Admettons, oui. J'ai un petit souci.
2: Oui.
3: J'ai fait un aller-retour en Belgique pour acheter des cigarettes.
2: Ouais.
3: Et je me suis fait choper par les douanes. Donc j'ai dit que les clopes étaient pour vous.
2: Vous rigolez ou quoi?
3: Non, non, mais en vrai, elles sont pour moi. Mais si vous voulez, je me suis dit, si je mets ça sur le dos d'un professionnel.
2: Non, mais vous rigolez, vous voyez pas que je vous acceptais que vous me disiez que c'était pour moi, que je suis un débutant de tabac.
3: Voilà, que je dis pour vous que vous êtes un débutant de tabac.
2: Vas-y.
3: Et quoi?
2: Vous vous croyez où, là?
3: Bah là, je suis dans ma voiture, pourquoi?
2: Allez, acheter vos cigarettes en France, et les acheter en Belgique. Démerdez-vous avec votre bras.
3: Non, c'est juste que je voulais prendre des menthols, parce qu'on n'en trouve plus.
2: Par les douanes à la frontière, là, j'étais chercher des cigarettes en Belgique.
3: Ah.
2: Il a donné ma vaser pour dire disons que c'était pour moi.
3: Allô?
4: Allô?
3: Eh ben bonjour monsieur.
4: Je vends du tabac. Donc je ne vois pas pourquoi je vais vous commander du tabac qui vient de Belgique.
3: Bah parce que alors moi déjà j'ai récupéré des menthols. Comme vous en avez plus, je me suis dit ça va vous dépanner.
4: Ah ouais mais non mais je ne peux pas, moi je suis débutant de tabac, c'est interdit.
3: Comment ça vous êtes débutant? En gros vous commencez dans le métier.
4: Non, je suis débutante.
3: Oui j'ai compris, débutant, c'est-à-dire que vous êtes nouveau.
4: Non, je vends du tabac. Ça fait 20 ans que je fais ce métier-là.
3: Ah bah 20 ans, vous êtes plus débutant alors, excusez-moi.
4: Non, j'ai pas dit débutant, j'ai dit débitante de tabac.
3: Justement, vous direz que comme vous étiez débutant, vous saviez pas.
4: Oh. Allô.
3: Bonjour monsieur, comme je disais à l'autre débutant, j'ai un petit souci.
4: Ah bah vous vous démerdez.
3: Oui, justement, je vais vous déposer.
4: Ah, mais ça m'intéresse pas, monsieur, moi je suis droite.
3: Oula, je m'excuse, mais c'est pas la peine de me donner vos opinions politiques.
4: Non, non, non, j'ai pas parlé de politique, j'ai dit que je suis droite.
3: Eh, et si on dit que moi aussi je suis de droite?
4: Je m'en fous que vous êtes de droite ou de gauche, j'en ai rien à foutre.
3: Non, mais j'ai aucun problème avec les gens de droite comme vous.
4: Je suis droite, droite dans mes chaussures.
3: Non, parce que moi j'ai eu ma carte du RPR.
4: Non, mais ça je m'en fous.
3: Après j'ai fait l'UMP.
4: Je m'en fous, j'ai pas d'avis politique, monsieur.
3: Ah, merci. Et le respect du camarade politique alors?
4: Je suis pas camarade avec vous, monsieur.
3: Bah, non, mais ce que je veux dire, c'est que vu qu'on est du même bord, c'est quand même normal.
4: Non, je suis pas dedans.
3: Vous savez que mon beau-frère connaît la vie du général de Gaulle.
4: Mais rien à foutre.
2: Non, mais les mecs sont passés pour quelqu'un d'autre ici.
3: Et c'est reparti.
2: Non.
3: Allô?
2: J'ai un souci.
5: Oui.
3: Et c'est à nouveau une dame, allons-y.
5: Attendez, sûrement pas que je vais vendre du tabac en Belgique. Hein. Vous avez fait n'importe quoi là, monsieur.
3: Il fallait bien que j'improvise parce que sinon
5: Vous avez pas improvisé, vous avez improvisé n'importe quoi.
3: Ah non, j'ai pas fait n'importe quoi. Attention, je vous ai fait un papier.
5: Non, vous avez le papier de.
3: Un papier de livrage de cigarettes belgeoises.
5: Je ne veux pas ça. Oui, je veux pas ça. Vous avez merdé, vous débrouillez.
3: Oui, bah je me suis débrouillé. J'ai fait une déclaration sur votre honneur, comme quoi.
5: Pas de peine, vous ne voulez pas de vos papiers, je veux pas vous voir chez moi.
3: Ok, dans ce cas, on va se voir à l'extérieur.
5: Je veux pas vous voir, au revoir, monsieur.
3: Si on dit qu'on se retrouve place de la mairie.
5: Non, non, pas place de la mairie.
3: Alors, avenue de la gare.
5: Vous parlez en breton. En chinois, alors. Vous restez dans votre merde. Au revoir, monsieur.
3: Oui, bah, excusez-moi, si on peut plus demander un simple service, quand même.
5: Non, non, c'est pas un service, monsieur. Vous savez, pour qui ça? Pour les douanes. Donc, vous apportez les papiers.
3: Ah.
5: Venez ici, apportez Lucie, là.
3: Ah, bah, on dirait raisonnable.
5: Non, non, mais apportez les papiers, allez. Je vous attends dans 5 minutes, là.
3: Parfait. Comme ça, je vous rapporte les cigarettes en même temps.
5: Non, non, je veux pas de cigarettes, monsieur. Vous m'apportez la saison sur l'honneur. Les cigarettes, j'en ai rien à foutre de vos cigarettes.
3: Ah, oui, mais c'est un lot. Si je vous file le papier, je vous file les clopes avec.
5: Ah, bah, je veux pas le savoir, monsieur. Mais je fais pas de trafic de cigarettes, monsieur.
3: Vous devriez, parce que au prix de l'euro belge en ce moment.
5: Je veux pas me permettre de revendre du tabac qui vient de Belgique.
3: C'est du menthol en plus, donc ça.
5: Je veux pas le savoir. J'ai plus le droit de vente à partir du 20. Des
3: ah non, mais moi je dirais rien. Hein.
5: Je veux pas le savoir.
3: Je serais muet comme une tarte.
5: Stop, allez.
3: Allez, ce sera notre secret.
5: Je suis pas avec vous, c'est tout.
3: Non, mais je vous attends à la frontière belge à la limite.
5: Non, monsieur, je n'ai pas d'établissement.
3: Et si on fait chacun la moitié du chemin?
5: Arrêtez de m'emmerder, au revoir, monsieur.
3: Non, parce qu'avec le truc des 100 km.
5: Vous arrêtez, sinon ça va aller mal.
3: Si on dit qu'on fait 50 chacun.
5: Non, m'emmerdez pas, ça va aller mal, hein.
3: Eh, en plus, je vous fais un paquet acheté, un paquet vendu.
5: Non, je veux pas acheter votre tabac, je vais le foutre dans le cul si vous voulez.
3: Ah bah non, c'est des menthols, ça pique.
5: La ferme.
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8: Bonjour.
9: Allô?
8: Oui.
9: Oui, bonjour, c'est le gardien du cimetière, là, monsieur Durier.
8: Oui.
9: Je vous appelle, c'est bien le magasin de pêche, là?
8: Non.
9: Comment ça?
8: Non, c'est pas un magasin, on est grossiste, on livre les magasins.
9: Ah oui, d'accord. Ben justement, ça peut vous intéresser. Dites-nous, au cimetière, vous savez, on a beaucoup, beaucoup d'asticots.
8: Oui.
9: Est-ce que vous seriez intéressé?
8: Bah non, parce que nous, c'est de l'asticot dégraissé qu'on achète.
9: Non, mais le nôtre, il est bien nourri, hein, il est tout frais. Hein. L'asticot de cimetière, il n'y a pas meilleur hein, pour la pêche. Hein.
8: Oui, mais vous, il est dégraissé, il passe dans des tamis.
9: Bah évidemment, l'asticot de cimetière est nourri avec la plus riche des nourritures, vous le savez bien.
8: Oui, oui, je sais bien, mais il faut qu'il soit dégraissé, nettoyé.
9: C'est fait, on le fait avec application, croyez-nous. On est pêcheurs nous-mêmes, hein, donc...
8: Bon.
9: On connaît, vous savez, je peux vous donner un secret, je vous demande simplement de ne pas le répéter.
8: Oui.
9: Ça fait maintenant 15 ans que j'appâte à l'asticot de cimetière.
8: Oui.
9: Chaque année, je gagne 5 ou 6 concours de pêche et dont 2 au niveau national.
8: Vous êtes gardien de quel cimetière?
9: Ben, à Aubais. Hein.
8: D'accord. Et vous savez produire combien de quantités?
9: Oh ben là, actuellement, on fait du 50 kilos au jour.
8: Ouais.
9: On est au creux de la vague.

0: Non, parce qu'avec les gros chaleurs, l'Astico, vous savez, il n'aime pas trop ça.
1: Oui. Donc, à quel prix vous le vendez?
0: Alors, nous, par nuit, on fait en moyenne 50 kilos. Ça nous prend environ 5 heures, parce qu'il faut déterrer celui qui a été enterré dans la journée.
1: Ouais.
0: Hein, aller chasser au-dessous, parce que les asticots, ils viennent, évidemment, ils sont appâtés. C'est là qu'ils arrivent, sur les dernières tombes. Donc, on passe environ 5 heures pour 50 kilos.
1: Ouais.
0: On est deux dessus, les deux gardiens du cimetière. Ça nous fait donc une heure par kilo. C'est-à-dire une heure, on fait 10 kilos par heure.
1: D'accord.
0: Après, on les dégraisse.
1: Ouais.
0: Encore une heure, à peu près, deux heures, quoi. Hein. Est-ce que 2 euros le kilo, ça vous irait?
1: Je pense que ça doit aller. Faut que je regarde, parce que moi, je l'achète au litre. J'achète pas au kilo, j'achète au litre. Il faut que je pèse un litre. Et vous faites des factures ou vous faites des factures?
0: Ah ben non, attendez.
1: C'est sans facture. Ah non, mais il faut que je sache.
0: Ben nous, on est gardien de cimetière, on n'est pas.
1: C'est tout du blanc, vous le colorez pas, vous le vendez blanc.
0: Oui, on le vend. Il est blanc, on le vend blanc.
1: D'accord.
0: Ce qu'on fait souvent, c'est qu'on les colorie en jaune.
1: D'accord.
0: C'est-à-dire qu'on pisse dessus.
1: Oui.
0: Après les avoir bien dégraissés, on se met à deux au-dessus de la bassine et on pisse dessus. On les laisse 10 minutes dans la pisse, quoi. Hein, et quand ils sortent, ils sont colorés. Alors là, je peux vous dire, mais n'importe quel poisson qui passe, il y va.
1: J'avais jamais entendu de ma vie qu'on colorait de l'asticot avec de la pisse. Hein, je sais pas, mais... Bon, faut que je regarde mon prix d'achat d'habitude.
0: Attendez, moi je vous rappelle quand même le prix. Pour moi, en ce qui me concerne, asticot naturel, 2 euros le kilo.
1: Ouais.
0: Asticot naturel à la pisse, 2,50 euros. Avec ça, on gagne tous les concours.
1: D'accord.
0: Mais qu'est-ce qu'on fait des 50 kilos là, qu'on a là, pour aujourd'hui?
1: Ah bah là, pour aujourd'hui, moi, je peux rien faire. Hein. Je suis toute seule. C'est pas moi qui décide. Hein.
0: Est-ce que vous voulez que je vous les amène pour que vous fassiez un essai gratuitement?
1: Bah, je peux pas. Mes chambres froides, elles sont pleines. J'ai été livrée cette nuit.
0: Non, mais nous, on vous les dépose. Vous inquiétez pas. En plus, on les a fait à la pisse. Alors, ils vont être parfaits. Voilà. On vous les amène. C'est des 50 kilos à la pisse. C'est dans 10 litres de pisse.
1: Non, mais j'en veux pas aujourd'hui.
0: C'est parti? Ouais, tu leur fais cadeau, hein. Non, non, il n'y a pas d'argent, là. C'est justement pour qu'ils essayent.
1: Ouais, non, mais je veux pas ça aujourd'hui,
0: c'est
1: hein.
0: C'est pas grave si la pisse est chaude. Les asticots sont toujours vivants, oui, je sais.
1: Non, mais votre truc coloré à la pisse, ça m'intéresse pas.
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4: Oui, bonjour.
5: Bonjour, monsieur, c'est bien la pharmacie?
4: Alors, je suis une dame, et oui, tout à fait.
5: Monsieur Martin, à l'appareil, établissement Les Friandises Martin.
4: Oui.
5: Je vous ai refourgué un stock de bonbons aspirine que j'ai plus le droit de vendre sur Internet.
4: Ah, attendez, parce que comment ça se fait que c'est offert?
5: Comment ça offert? Non, non, je vous revends mon stock.
4: Ah ben non, ben moi je refuse la livraison.
6: On n'a rien demandé. C'est quoi ce délire, quoi?
4: Mais non, mais moi,
5: il y a un autre monsieur derrière.
4: C'est l'adjointe, vous allez voir ça avec elle.
5: Merci, monsieur.
4: Allô?
5: Eh, bonjour, monsieur.
4: Je n'ai rien demandé, donc vous arrêtez tout de suite votre numéro.
5: Non, mais c'est juste des bonbecs en vrai. Mais comme il y a marqué aspirine sur la boîte...
4: Mais je n'en veux pas de vos cochonneries.
5: Bah, pardon, mais rapport à votre pénurie, c'est quand même bien pratique.
4: Mais une pénurie de quoi? Une pénurie de bonbons?
5: Non, d'aspirine.
4: Mais vous vendez des bonbons ou de l'aspirine?
5: En fait, ce sont des bonbons, mais dans des boîtes marquées aspirine.
4: Ce sont des bonbons dans des boîtes d'aspirine. N'importe quoi. On n'a jamais vu ça.
5: Normal, c'est une exclusivité des établissements Martin. Vous serez les seuls à l'avoir, d'ailleurs.
4: Non, mais vous vous rendez compte, là, que vous vous adressez quand même à des pharmacies.
5: Justement. Vous avez le droit de vendre de l'aspirine.
4: Oui, ouais, bien sûr. Et vous me dites de vendre des bonbons à la place.
5: Oui, mais vous pouvez les mettre dans des vraies boîtes.
4: Non, mais vous êtes... J'ai jamais vu ça. Hein.
5: Bah, vous allez voir, parce que je vous dépose quelques cartons.
7: Oui, bonjour.
5: Bonjour, c'est un autre monsieur.
7: Non, mais attendez, vous prenez le nom aspirine et vous mettez des bonbons dedans. Non, je suis désolée, j'en veux pas de vos trucs.
5: Bon, bah dans ce cas, passez-moi le responsable.
7: Mais c'est moi le responsable.
5: Oh, hey, je connais le truc. Vous me faites une fausse voix de responsable.
7: Non, je vous fais pas une fausse voix.
5: Voici, vous me dites le responsable.
7: Non.
5: J'entends bien que c'est la même personne.
7: Mais je m'en cogne de vos trucs, en fait. Vous m'appelez, vous me dites, j'ai des cartons, je sais pas quoi, gna gna gna, avec du sucre dedans. Je ne veux pas de ces sucres à l'aspirine.
5: Non, mais vous rayez bonbon. Vous laissez juste marquer aspirine.
7: Mais vous me dites qu'il y a du sucre dedans et il y a écrit aspirine. Je vends des médicaments, je suis pharmacien, docteur en pharmacie, je suis diplômé. Je suis en interdiction de vendre des bonbons à la place de je sais pas quoi, mon sang.
5: Oui, mais si vous le dites pas que c'est des bonbecs.
7: Il y a écrit aspirine dessus, je suis pharmacien. Aspirine, c'est un médicament.
5: Ah non, mais vous inquiétez pas. Sur les boîtes, j'ai marqué aspirine, effet placenta. Comme ça, on est couvert.
7: Ah oui, placenta, bah d'accord. Bah c'est carrément un médicament qui est enceinte, maintenant.
5: Oh, pas du tout. Mon beau-frère m'a expliqué. Un médicament placenta, c'est comme un médicament, mais c'est pas un médicament.
7: Alors, un médicament placenta, ça veut rien dire. Un médicament placebo, oui. Alors, votre beau-frère, je sais pas qui c'est.
5: Pardon, c'est donc... le docteur Martin qui s'y connaît un petit peu, je pense.
7: Oui, là, là. Bah, alors, à un moment donné, il va falloir lui expliquer l'anatomie d'une femme. Le placenta, c'est pas de l'aspirine, ni je sais pas quoi.
5: Bah non, c'est pas de l'aspirine, vu que c'est effet placenta.
7: Non, mais...
5: Justement.
7: Ouf, Excusez-moi, vous insistez sur le mot placenta, là.
5: Ah, bah c'est le docteur Martin qui l'a dit.
7: Le docteur Martin qui confond un placebo et un placenta, il peut venir ce qu'il veut, j'en ai rien à faire.
5: Bon, bah passez-moi le vrai responsable.
7: Mais c'est moi le responsable, bon sang. Vous êtes poussé ou bien?
5: Pas du tout, je suis bombéquiste, je vends des bonbons.
7: Je dis que moi je suis pharmacien, que je ne vendrai pas vos trucs.
5: Non mais parce que le patron, lui, il doit savoir ce que c'est l'effet placenta.
7: Un placenta est un organe de l'organisme humain.
5: Non.
7: L'effet placebo, c'est effectivement du sucre.
5: Je crois que vous mélangez un petit peu, mais c'est pas grave.
7: Non, je mélange pas, c'est vous qui mélangez tout. Changez de métier.
5: Oh, alors c'est la meilleure, ça va être ma faute en plus.
7: Ben oui, c'est de votre faute, vous me racontez que des conneries depuis tout à l'heure. De quoi vous me parlez? Je vais rien vous acheter, qu'est-ce que vous me dites?
5: Et si je viens vendre moi-même les bonbons aspirines chez vous?
7: Mais bien sûr, allez, gougougne et compagnie.
5: Comment ça, gougougne?
7: Gougougne et compagnie, là, y a pas d'autre mot.
5: Ah ben ça c'est dingue, c'est la première fois qu'on m'accuse de gougougner quelqu'un.
7: Oui, c'est dingue, vous me racontez que des conneries depuis tout à l'heure.
5: Pardon, mais venant de quelqu'un qui connaît même pas l'effet placenta.
7: Mais arrêtez de m'apprendre mon métier, bon sang!
5: Oh, vous êtes tendu, vous. Vous voulez pas un bonbon aspirine?
7: Ah, arrêtez!
5: Bon, je prends ça pour un oui.
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3: Allô?
8: Allô, Nicole?
3: Oui?
8: Bonjour, petite Nicole, c'est Fragiado à l'appareil.
3: Qui?
8: Ben, tu n'as pas encore payé ton abonnement?
3: Qui donc, vous dites?
8: Fragiado, le journal de l'enfance heureuse. Qu'est-ce que tu as fait cette semaine? Tu as oublié? Tu sais que si tu l'envoies pas avant le 21, tu pourras pas concourir pour le grand concours qui te permettra peut-être de gagner un beau voyage à Disneyland. Alors, Nicole...
3: Vous vous trompez complètement, là.
8: Non, écoute-moi. Tu t'appelles bien Nicole?
3: Oui.
8: Tu es psychiatre?
3: Oui.
8: Bon, eh bien, tu nous as... Je sais bien, j'ai devant moi le fichier. Je suis nouveau responsable. Je suis étudiant pendant le reste de l'année. Je m'occupe des abonnements de Fragiado pendant les vacances.
3: Oui, mais je ne suis pas du tout abonné à cette chose-là.
8: Oh, dis-moi, j'ai même devant moi tes derniers résultats pour le grand concours, sondage que tu as donné, Nicole, quand même.
3: Dire.
8: Eh bien, avec les records de saut de la grenouille.
3: Non, pas du tout moi, ça.
8: Dis-moi, tu veux plus le payer? Dis-moi tout de suite.
3: Non, mais je ne suis pas abonné à cette chose-là.
8: Pourquoi tu ne nous as pas écrit?
3: Mais je suis pas du tout abonnée. C'est une... D'abord, qu'est-ce que c'est que cette façon de me tutoyer comme ça? On n'a pas gardé les vaches ensemble. Moi, je suis pas du tout abonnée à votre hebdomadaire ou mensuel. Je sais pas de quoi il s'agit.
8: Mais quand même. Non, mensuel de l'enfance heureuse, des 5 à 15 ans.
3: C'est une erreur, hein?
8: Non, écoute, Nicole. Non, mais écoute, alors là, non. Moi, je vais encore me faire taper sur les doigts. Je t'ai envoyé pourtant le grand poster de Jean-Luc Lahaye.
3: Mais je suis pas une adolescente.
8: Non, écoute-moi.
3: Non, ne me tutoyez pas, ça me gêne.
8: Non, bon, excusez-moi. Tu es allée ce week-end au bord de la mer et tu as attrapé un coup de soleil, non? Tu ne te souviens pas du tout de ce que tu as fait cette année?
3: Non.
8: Nicole, en plus, tu as dit 3,17 m pour les grenouilles, t'étais pas loin, t'étais 3,20 m.
3: C'est pas moi. Vous vous trompez, hein? Perdez votre temps, c'est pas moi. Bon, je vous laisse, hein? Au revoir.
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3: Oui?
5: Bonjour, monsieur. Je suis bien chez le boulangiste?
9: Oui. Madame, oui.
5: Admettons. On vous a dit pour les coupures d'électricité?
9: Non, pourquoi?
5: Parce que comme le réacteur, il a pris du retard, ils vont faire de l'électricité alternée.
9: Je suis au courant de rien.
5: Moi, j'habite à côté, donc il y a des heures, vous aurez le courant, d'autres heures, ce sera moi.
9: Il faut la nuit, hein. S'il n'y a pas d'électricité, on peut pas faire de pain.
5: Ah, alors ça tombe bien, parce que vous aurez le courant entre 18h et 4h du matin.
9: Nous, on n'a pas assez, 4h du matin. Le four électrique, si j'ai pas d'électricité, comment je fais?
5: Au bois, peut-être, je sais pas.
9: Non, mais attendez, au bois, attendez. C'est un four électrique, on va pas y mettre du bois dedans.
5: Bah, pourquoi pas?
9: Arrêtez, c'est un four électrique, comme un four micro-ondes, comment voulez-vous que je fasse?
5: Bah, vous ouvrez la porte, vous mettez les bûches dedans.
9: Attendez, mais on met pas du bois dans un four?
5: Ah, peut-être parce que vous n'avez pas de bois?
9: Non, attendez, c'est pas un four à bois que j'ai, moi, c'est un four électrique.
5: Écoutez, vous avez de la chance, je suis justement bûchiste. Donc, je vous fais livrer du bois.
9: Mais non, on s'en fout du bois, j'en ai, je suis à la campagne. On va pas mettre du bois dans un four électrique. Je vais bousiller le four, c'est pas un four à bois, monsieur, mais moi.
5: Dans ce cas, pas de souci, vous cuisez vos machins à 18h.
9: On ne peut pas cuire des croissants à 6h du soir pour le lendemain, voyons.
5: Ça, vous n'êtes pas obligé de le dire aux clients.
9: Vous n'êtes pas obligé de dire aux clients, mais arrêtez, non, mais c'est du n'importe quoi ce que vous racontez. Ma caisse, elle est électrique, elle est branchée sur un truc électrique. Si j'ai pas d'électricité, comment je fais?
5: Ah bah, vous pouvez encaisser entre 18h et 4h.
9: Je vais ouvrir un magasin à 4h du matin.
5: Non, faudrait fermer à 4h du matin.
9: Ah mais 4h du matin, j'aurai des clients à 4h du matin.
5: Ah bah alors très bien, si vous avez des clients à 4h du matin, ça tombe bien, puisque...
9: Non, j'ai pas de clients à 4h du matin, mais réfléchissez un peu. Est-ce que les clients viennent à 4h du matin dans les boulangeries?
5: Ah bon, bah écoutez, si vous le dites, hein...
9: Non, vous êtes abruti, il y a un problème, là.
5: Ah bah, faudrait savoir, parce que vous me dites qu'il vous faut le truc la nuit, et après
9: on... On fabrique la nuit, mais genre pas à 4h du matin, quand même. À 4h du matin, les clients sont couchés.
5: Sauf si vous les appelez pour qu'ils se réveillent plus tôt.
9: Mais vous êtes con, quoi?
5: Alors, je suis trop con, oui,
9: non, mais... Non, attendez, vous êtes fonctionnaire, vous, c'est pas possible.
10: 314 du matin, 18h.
11: Allô.
5: Oui, bonjour madame.
11: Vous réfléchissez à ce que vous dites. Je vais cuire mes gâteaux comment? Je vais cuire au bois.
5: Ben voilà, on est d'accord.
11: Mais bien sûr. Mais qu'est-ce que vous faites comme métier, vous?
5: Moi, je suis bûchiste.
11: Vous êtes bûchiste?
5: Absolument.
11: Donc, si vous êtes bûchiste, dites-moi comment je fais pour mettre du bois dans un four électrique.
5: Vous le mettez tout simplement au fond du four, voyez.
11: Ah oui, mais bien sûr. Non, mais oui, évidemment. Franchement, et vous êtes bûchiste.
5: Oui, madame, bûchiste de père en fils.
11: Venez me voir ici. Je vais vous faire voir comment ça se passe.
5: Non, mais après, je vous en veux pas de pas comprendre. Hein. C'est un peu technique.
11: C'est vous qui comprenez pas. Évidemment, et ma caisse enregistreuse, elle va tourner au bois.
5: Ah bah très bien. Dans ce cas, je vous mets une deuxième stère.
11: Bah bien sûr. Non mais vous dites n'importe quoi. Une caisse enregistreuse, ça va tourner au bois.
5: Oui, je sais. Vous allez pas m'apprendre mon métier.
11: Bah oui. Non mais vous réfléchissez pas. Vous, votre électricité chez vous, c'est comment? C'est au bois?
5: Absolument. Je tourne à 100% d'électricité boisique.
11: Non, mais vous me livrez rien du tout. J'en ai rien à foutre de votre bois, moi. Vous comprenez rien. Hein.
5: Oh bah c'est la meilleure. Ça va être ma faute.
11: Bon, vous arrêtez de vous foutre de ma gueule, vous quoi là.
5: On aide les gens. On propose des solutions clés en main.
11: Bah je vais vous la foutre où je pense, votre clé en main. Moi, vous allez voir. Moi. Et votre serre de bois, l'amenez pas ici parce que vous allez le prendre dans la gueule.
5: Bah après, faudra pas venir pleurer parce qu'on a plus de bois pour faire tourner le congélateur.
11: Oui, bah je vais t'en foutre un congélateur à travers la gueule, donc tu vas voir. Non, mais attends, il rigole du tout, lui. Donnez-moi votre numéro de téléphone.
5: Eh bah donnez-moi vous votre numéro de téléphone puisque
11: non,
5: c'est.
11: Non, mais tu fous pas de ma gueule, tu viens de m'appeler, connard. Non, mais il se fout de ma gueule. Lui.
5: Alors non, monsieur connard est un lointain cousin, moi je suis monsieur trop con.
11: Oh là là.
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13: Oui, allô.
14: Allô.
13: Oui.
14: C'est vous qui vendez des croquettes.
13: Oui, c'est moi, oui.
14: À domicile.
13: Oui.
14: Pour les chiens.
13: Oui.
14: Alors, est-ce que vous pouvez venir nourrir mes chiens, s'il vous plaît?
13: Et vous avez quoi comme chien?
14: Ben, c'est 13 pitbulls. Moi, je les nourris plus, je rentre plus dans la cage. Hein. Je vous laisse faire ça. Hein.
13: Vous rentrez plus, mais qui c'est qui donne à manger aux animaux?
14: Ben, c'est vous.
13: C'est, comment dire, mais moi, je tiens pas à me faire manger non plus.
14: Ben, oui, mais il faut bien que quelqu'un le fasse, madame. Hein.
13: Ben, oui. Mais, comment dire, avant, qui c'est qui leur donnait à manger?
14: Ben, il y en a eu deux successivement. Il y a eu M. Hervé Bellec qui est décédé suite à... Ben, avec mes pitbulls, là.
13: Oui.
14: Et donc, lui, il s'est fait bouffer, il n'y a pas d'autre mot, hein.
13: Oui.
14: Et le second, c'était M. Calvé.
13: Oui, mais bon, je ne tiens pas à me faire bouffer non plus. S'il y en a un qui est mort, je suis désolée, monsieur, hein, mais je n'irai pas, hein.
14: M. Calvé aussi, il y en a deux qui sont morts, en fait.
13: Oui, ben, non, je suis désolée, mais je n'irai pas, hein. Je ne tiens pas à aller là-bas et me faire bouffer, quoi.
14: Non, mais je leur crierai de rester calme.
13: Oui.
14: Par la fenêtre, vous inquiétez pas. Je vais vous passer mon fils, hein.
13: Oui.
15: Merci, oui. Allô?
13: Oui.
15: Oui, bonjour, madame.
13: Oui, bonjour.
15: Je ne sais pas c'est à quel sujet mon père me passe, mais...
13: Alors, je ne sais pas, il m'a appelé pour savoir pour la nourriture pour les chiens.
15: Oui.
13: Oui, donc, comme il me dit, bon, c'est des pitbulls, il me dit, bon, il y a deux personnes précédentes qui se sont fait bouffer, quoi.
15: Oui, malheureusement, oui, on a déploré deux décès, c'est malheureux, mais bon.
13: Oh, oui, alors moi, c'est ce que je lui dis, moi, je veux bien livrer des croquettes, mais moi, je veux pas courir de risques.
15: C'est-à-dire que, si vous voulez, on ne nourrit plus nos chiens, simplement parce que ils se nourrissent quand les gens viennent leur donner à manger.
13: Oui.
15: Il a parlé de M. Calvé, c'est ça et de...
13: Oui, c'est ça.
15: Oui, ben, ils sont nourris comme ça, les chiens, quoi.
13: Ah, de chair humaine, quoi.
15: Un peu.
13: C'est exactement ça, ils sont nourris de chair humaine.
15: Voilà.
13: Ah bon, et vous trouvez que c'est bien?
15: Non, pas du tout, mais nous, ça nous coûte moins cher, voilà, quoi.
13: Non, moi, je suis désolée, je viendrai pas vous livrer. Hein.
15: Attendez, on a une solution maintenant.
13: Oui.
15: C'est que moi, je fais des assurances vie.
13: Oui.
15: Donc, je voulais vous en proposer une. Alors,
13: ah ouais, non, allez, je vous arrête le dossier. Tout de suite. Au revoir, monsieur.
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11: Bonjour.
5: Bonjour madame, c'est bien l'entreprise de travaux électriques?
11: Oui.
5: Monsieur Martin à l'appareil?
11: Oui.
5: Il faudrait me remettre mon compteur Funky comme il était avant?
11: Hein?
5: Oui, vous savez les compteurs électriques connectés, il faudrait venir s'en occuper.
11: Pour faire quoi?
5: Parce que mon beau-frère m'a branché un fil en plus pour payer l'électricité moins cher, mais vu qu'ils vont venir relever le compteur, il faudrait virer le fil.
11: Ah bon? Bah non, voyons. S'il a passé un fil qui n'est pas correct, nous on peut pas y toucher, hein.
5: Bah oui, mais moi pardon, si vous me retirez pas mon fil, je fais comment?
11: Si vous a mis ça, c'est que c'est aux normes, c'est correct.
5: Ah oui, c'est complètement légal.
11: Bah pourquoi vous voulez l'enlever?
5: Parce qu'en fait c'est légal tant qu'on s'en rend pas compte.
11: Ah bah non.
5: Donc vous passez, vous m'arrachez le fil vite fait.
11: Bah non. Y a rien à faire du tout, on ne se déplacera pas.
5: D'accord, mais si c'est moi qui viens?
11: Pour faire?
5: Bah pour vous déposer mon compteur électrifique.
11: Vous n'avez pas, vous pouvez pas faire ça, voyons. Ça se démonte pas.
5: Bah si quelqu'un l'a monté, forcément, ça doit se démonter, hein.
11: N'insistez pas.
5: Alors, je n'insiste pas, mais vous pouvez dire que mon compteur est en révision chez vous.
11: Oh.
16: Oui, allô ?
5: Bonjour, monsieur.
16: Mais, monsieur Martin, vous n'êtes pas client.
5: Alors, disons oui et non, vu que je m'inscris pour un contrat entretien de mon compteur.
16: Vous êtes inscrit pour un contrat d'entretien pour un compteur ?
5: Oui, mon compteur Flicky, c'est ce que je disais à votre collègue.
16: Non, je vais pas prendre la décharge que je vous ai fait ça alors que je ne l'ai pas fait.
5: Alors, si vous voulez pas prendre de décharge, le mieux, c'est de couper le courant avant d'intervenir.
16: Non, mais c'est pas ça que je vous parle, je m'en fous de ça.
5: Oui, bah moi, ce que je vous parle, c'est de la sécurité, quand même.
16: C'est pas la question, c'est mon métier.
5: D'ailleurs, si vous voulez, j'ai des gants à la maison, je peux vous les prêter, mais faudra me les rendre après.
16: Mais j'en ai aussi, mais je m'en fous de ça, de vos gants.
5: Oui, bah moi, je dis ça pour vous aider.
16: Bah, et alors, moi, je vous aide pas mon client.
5: Ah non, mais vous inquiétez pas pour ça. Je vous apporte un contrat d'entretien, c'est ce que je disais.
16: Non, ne venez pas m'amener un papier à vous faire signer. Je fais pas de papier comme ça.
5: Ah non, c'est moi qui fais le papier.
16: Bah, et alors ?
5: Bah, et alors, vous aurez qu'à le signer.
16: Bah, je vais pas vous signer un papier alors que j'ai rien fait chez vous.
5: Ah, flûte.
16: Vous rendez compte ? C'est pas la peine de venir me faire signer un papier.
5: Bon, c'est pas grave. Dans ce cas, mettez-moi un coup de tampon, ça passera.
16: Mais non, monsieur, je ne travaillerai pas pour vous. Ça suffit.
5: Et en plus, j'ai dit à votre collègue que j'allais vous déposer mon compteur.
16: Mais vous démontez votre compteur, faites ce que vous voulez, vous appelez un autre électricien.
5: Impossible. Je vous ai mis comme entreteneur exclusif de mon compteur Milky.
16: Non, ben vous n'avez pas à admettre que je fais l'entretien. Enfin, je n'ai jamais fait d'entretien chez vous.
5: Ah oui, mais ça, vous auriez dû me le dire avant, parce que...
16: Comment fallait... Ben je vous l'ai dit avant. Je vous ai dit, je ne ferai jamais rien.
5: Ah, parce que j'ai compris, au contraire, que vous me disiez que vous faisiez toujours tout.
16: Non, pas du tout, je vous ai dit non.
5: Vous êtes sûr ? Parce que moi, j'ai clairement entendu oui, hein.
16: Vous... Comment ça, hein, oui ?
5: Ah oui, vous m'avez dit pas de problème, c'est oui.
16: Pas du tout, je vous ai pas du tout dit pas de problème.
5: Ah si, vous avez rajouté, je cite, le truc du petit fil sur le compteur Jackie, j'en fais à tire la rigo.
16: Non, pas du tout, alors là, certainement pas. Je ne fais jamais ça. Rappelez votre beau-frère qui vous a fait ça.
5: Ah non, mais mieux que rappeler mon beau-frère, je vais vous faire écouter l'enregistrement, bougez pas.
16: Non, mais dis donc.
5: Non, mais dis donc, attendez, j'ai tout enregistré, je rembobine la cassette.
16: Mais qu'est-ce que vous faites là ?
5: Bah comme c'est enregistré, je suis en train de rembobiner pour écouter ce qu'il dit.
16: Non, c'était arrêté. Hein.
5: Attendez, ça y est, on y est. Écoutez.
16: Non.
5: Ah oui, je suis l'électricien. Le truc du petit fil, j'en fais à tire la rigo.
16: Non mais vous foutez de ma gueule, monsieur, ou quoi ?
5: Ah bah me dites pas que ça, c'est pas vous.
16: Franchement, vous êtes un menteur, hein.
5: Bah on reconnaît votre voix.
16: Arrêtez.
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18: Allô, bonjour.
19: Bonjour, madame, c'est le docteur, le sexologue.
18: C'est la secrétaire du cabinet de sexologie, oui.
19: Mes respects du matin. Madame Ledoux à l'appareil. Je vous explique. J'ai un problème de sexologie.
18: Oui.
19: C'est-à-dire qu'hier, je suis allé chez mon dentiste. Et j'ai découvert une parution médicale, un journal, dans lequel il était question de quelque chose de nouveau dans l'anatomie de nous, les femmes.
18: Oui.
19: C'est-à-dire, je crois que c'est quelque chose d'érogène. Le point G.
18: Oui.
19: Est-ce que c'est vrai que ça existe, ça ?
18: Absolument.
19: Ah bon ?
18: C'est-à-dire que le point G, c'est le point de Grafenberg. G étant l'initiale de Grafenberg.
19: Oui.
18: Mais en fait, c'est pas un point, c'est un muscle qui s'appelle le fascia de Alban.
19: Oui.
18: Qui existe chez toutes les femmes.
19: Ah bon ?
18: Chez certaines, il est bien caché, mais il existe chez toutes les femmes.
19: Ah bah chez moi, il est bien caché parce que j'essaie de le trouver depuis une heure et je n'y arrive pas, docteur. Comment je fais ?
18: Écoutez, la meilleure façon de libérer le fascia de Alban, c'est de se mettre à quatre pattes. Parce que ça fait basculer l'utérus dans la bonne position.
19: Alors, je suis donc à quatre pattes sur la chaise, comme vous me l'avez dit.
18: Bien, écoutez, il s'agit d'introduire le pouce et il se trouve sur la face ventrale. Maintenant, il est bien évident qu'une zone érogène ne se manifeste que par l'excitation.
19: Docteur !
18: Oui.
19: Je viens de basculer mon utérus, donc qu'est-ce que je fais maintenant ?
18: Écoutez, moi je vous ai donné toutes les indications que je connaissais pour y avoir accès. Après, moi je ne peux pas en faire davantage.
19: Bon, attendez, docteur. J'ai une revue cochonne devant moi.
18: Eh bien écoutez, essayez, je vous laisse faire ça.
19: Je vous rappelle.
18: Dans la solitude.
19: Et dites-moi, je vous le rappelle si je l'ai trouvé.
18: J'en serai ravie. Au revoir.
19: Au revoir.
18: Allô, bonjour.
20: Oui, bonjour. Je suis Robert, le fils de Madame Ledoux, qui vous a appelé tout à l'heure pour le point G. Vous vous souvenez ?
18: Oui, absolument.
20: Alors, nous avons suivi ce que vous nous avez dit.
18: Oui.
20: Alors, bon, ben, moi, au niveau du pouce, ça m'a rien fait, mais alors ma mère...
18: Elle...
20: Alors là, je dois vous dire que j'ai jamais imaginé une chose comme ça. Hein.
18: Elle l'a trouvée.
20: Ah oui, elle l'a trouvée.
18: Mais j'en suis ravie.
20: Mais alors, est-ce que c'est normal ? Elle dort, là, elle ronfle et tout, là.
18: Ben écoutez, après une grande satisfaction, le sommeil est réparateur, absolument.
20: D'accord. Dites-moi, moi, en tant qu'homme, point G, il n'y en a pas.
18: Mais vous, étant un homme, vous n'avez pas besoin de... Vous n'avez pas, disons... vous avez un pénis... entier, alors que le fascia de l'Alban n'est qu'un résidu.
20: Oui, mais enfin, est-ce
18: du
20: que
18: le corps érectile du pénis de l'homme.
20: Est-ce que les portes du pénis entier, c'est-à-dire comme vous me dites que j'ai un pénis entier, est-ce que c'est facilement accessible?
18: Un pénis entier, à mon avis, c'est tout à fait accessible avec une main formée de façon tout à fait normale avec 5 doigts, oui.
20: D'accord. Bon, ben écoutez.
18: Il n'y a pas de problème à ce niveau-là.
20: Attends. Ah ben, elle se réveille, attendez. Alors, attends. Allô, docteur?
18: Oui.
20: Oui, elle veut vous parler, vous remercier. Je la passe.
19: Allô?
18: Bonjour.
19: Je vous remercie, docteur.
18: Je suis ravie que vous l'ayez trouvé.
19: Ça fait une grande découverte, une satisfaction. Je n'ai jamais éprouvé ça de ma vie.
18: J'en suis ravie.
19: Alors, je tiens à associer à mes remerciements mon fils Robert, qui est à côté de moi, vous-même, docteur, ainsi que donc l'inventeur qui s'appelle Graffenberger.
18: Graffenberg, oui.
19: Donc,
18: c'est pas un inventeur, hein?
19: Enfin, le découvrateur.
18: Oui, c'est ça.
19: Vous le remercierez pour moi.
18: Il ne manquerai pas.
19: Il habite à Paris, non?
18: Il est mort depuis longtemps.
19: Ah
18: j'en
19: bon?
18: Ai bien peur.
19: Et il en a découvert d'autres, des points comme ça?
18: Non, il s'est content de celui-ci.
19: Ah bon.
18: Écoutez, je vais vous laisser, mais je suis ravie que vous l'ayez trouvé. 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
17: Allô?
5: Bonjour madame, c'est bien la boucherie?
17: Oui, bonjour.
5: Monsieur Martin, à l'appareil, les aménageurs Martin?
17: Oui.
5: Je vais venir vous installer un fauteuil monte-escalier.
17: Mais j'ai pas de monte-escalier, moi.
5: Bah, je sais, oui, c'est pour ça que je viens vous en installer un.
17: Mais j'en ai pas besoin. Qu'est-ce que je ferais avec ça, moi?
5: Bah, avec ça, vous pouvez monter l'escalier.
17: Oh, non, vous comprenez pas ou quoi? C'est une boucherie ici.
5: Oui, bah, par exemple, quand vous avez un morceau de viande un peu lourd.
17: Là, c'est quelqu'un qui ça va pas.
21: Oui, allô?
5: Bonjour, madame.
21: Non, mais nous, on n'a pas besoin de mot d'escalier. Pourquoi faire? Il n'y a pas d'escalier.
5: Ah, vous n'avez pas d'escalier?
21: Ben, on n'a pas d'escalier, non?
5: Bon, eh ben, écoutez, je vous mets aussi un escalier.
21: Ah, mais arrêtez, là, vous allez où, là?
5: Non, mais je vous en prête un, juste le temps d'installer votre monte-escalier.
21: Pourquoi faire un monte-escalier? On n'a jamais demandé ça.
5: Vous inquiétez pas, j'ai fait une demande pour vous à la Sécu, et comme j'ai déclaré que vous aviez plus de 70 ans, vous avez le droit.
21: Non, mais j'ai pas 70 ans, hein.
5: Oui, je sais, mais enfin, si l'assurance maladie vous pose la question, il faudra dire 87.
21: Bon, bien sûr, non, mais on va où, là?
5: Non mais comme ça je récupère votre subvention financiériste.
21: Non mais attendez, je vais. Ouais. Hop.
5: Allô?
22: Allô, ouais, pardon. Allô, ouais, c'est moi qui prends la relève, ouais.
5: Ok, bonjour madame.
22: Ouais, dis-moi.
5: Donc.
22: Bonjour madame.
5: Oui, je vous ai dit bonjour, oui.
22: Bonjour madame.
5: Oui, je viens de vous le dire. Bonjour madame.
22: Non mais oui, bonjour madame. Un homme, vous dites bonjour madame.
5: Bah non, à un homme, je dis bonjour monsieur.
22: Bah là c'est qui au téléphone, c'est un homme ou c'est une femme?
5: Bah dites-moi.
22: Bah c'est un homme, je crois.
5: Ok, en même temps, je pouvais pas deviner non plus.
22: Ah bon, bah si, à la voix, on entend.
5: Oui, enfin, pour les gens qui vous connaissent, sûrement.
22: Ouais, mais c'est quoi cette histoire de monte-escalier?
5: Alors oui, le fauteuil monte-escalier.
22: Donc en fait, je fais un monte-escalier dans une boucherie où il y a pas d'escalier, quoi.
5: Ah bah voilà, c'est ça. Donc vous êtes au courant, parfait.
22: Mais non, je suis pas au courant.
5: Donc moi, je vous prête mon escalier le temps de faire les travaux et après je le reprends.
22: Ah oui, bah du coup, il y aura plus de monte-escalier. Si vous récupérez l'escalier qui sera fictif, bah du coup, il y aura plus rien.
5: Ah non, le monte-escalier, je vous le laisse parce qu'il sera fixé dans votre mur. Moi, je reprends que l'escalier.
22: Ah, il est fixé, un monte-escalier qui est fixé au mur, mais il y a plus d'escalier, quoi.
5: Eh oui, d'où l'utilité du monte-escalier, sinon vous pouvez pas monter du tout.
22: Vous êtes payé à quoi? Vous êtes payé à vendre n'importe quoi aux gens?
5: Oui, alors c'est un peu ça, mais je vous rassure, c'est votre sécu qui paye au final.
22: Ah ouais, donc en fait c'est une fraude à la sécu qu'on va faire alors.
5: Mais oui, tout simplement.
22: Oh, il y a pas assez de fraude avec la sécu, avec tout ça, et vous rajoutez une couche. En fait, je crois que vous êtes un sketch à vous tout seul, je crois.
5: Ah bah merci.
22: Ah bah ouais, non mais vous êtes vraiment. En vrai, vous êtes con? Vous êtes bête? Vous êtes quoi?
5: Alors ça, je me pose souvent la question.
22: Oh, dommage que c'est pas enregistré, que les clients qui sont là, ils vous entendent pas, parce que c'est à mourir de rire ce que vous racontez. Hein.
5: Ah bah encore une fois, merci. Ça me touche vraiment.
22: Ah oui, là vous allez frauder à la sécurité sociale. Vous allez toucher de l'argent pour un monte-escalier qui n'existe pas. Donc ça, c'est intelligent, ça.
5: Ouais, je sais. Mais bon, revenons à notre business.
22: Eh ben, je m'en fous.
5: Bah, il faut qu'on voit quand même quand je peux passer.
22: Mais vous passez jamais.
5: Bah, il faut au moins que je passe pour récupérer la compte avant les travaux.
22: Là, mais vous êtes dingue ou il veut passer pour la compte, carrément?
5: Ouais, parce que la Sécu rembourse 2% du monte-escalier. Après, c'est selon votre mutuelle.
23: Oui, allô?
5: Ah, donc ça rechange, c'est monsieur?
23: Oui, donc votre truc de merde, on s'en cogne, je m'en bats les reins total.
5: Pardon, mais l'avantage, c'est que vous pourrez vous en cogner tout en étant confortablement installé dans le fauteuil
23: monte. J'en ai rien à faire, mon patron vous a dit que c'était pas nécessaire, on n'a pas de putain d'escalier, on en a strictement rien à foutre, alors maintenant arrête tout de suite.
5: D'accord, vous pouvez quand même me repasser le patron.
23: C'est pire qu'une mythe, ma parole.
5: Bah, c'est la première fois que je me fais traiter de mythe.
23: On s'en cogne.
5: D'accord, et pour le patron, donc je...
23: Il est occupé, il a pas que ça à foutre de t'avoir au téléphone.
5: Ah ouais, ah bah si tu peux juste lui dire qu'il me prépare un chèque dans ce cas.
23: Mais il a pas besoin de te faire de chèque, t'as qu'à aller demander un chèque à ta grand-mère, qu'est-ce qu'il en a à foutre?
5: Ah non, pas possible, mamie Martinette est interdit bancaire.
23: Oh putain.
5: Non mais c'est parce qu'elle vendait des panneaux solaires, elle a eu des petits soucis.
23: Allez, salut.
5: D'ailleurs, vous en avez, vous, des panneaux solaires?
23: Non, au revoir.
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26: Allô?
20: Oui, bonjour madame. Madame Dia?
26: Oui.
20: Bonjour madame, c'est la mairie.
26: Ah.
20: Enfin, les ponts et chaussées.
26: Ah bon?
20: Voilà.
26: C'est bon. À quel sujet?
20: Vous avez vu les travaux dernièrement?
26: Non, j'ai rien. Il y a des voitures et puis c'est tout ce que j'ai vu.
20: Ah, n'ai pas vu les travaux?
26: Non.
20: Bon, parce que voilà, ce qui se passe, voyez-vous, c'est qu'on avait décidé, parce que vous êtes au 23 de la rue.
26: Oui.
15: On avait décidé dans la réforme, le plan de réforme de l'aménagement des bus, hein, oui. Des abris de bus,
26: oui.
15: De créer un nouvel abri de bus devant chez vous, au 23.
26: Oui.
15: Mais le trottoir ne le permet pas, je pense que vous avez vu pourquoi.
26: Oui.
15: Donc on peut pas non plus le placer sur la rue avec la circulation, ça
26: c'est...
15: Non. Bon. On va donc, si vous le voulez, placer cet abri de bus, non pas sur la rue, bien entendu.
26: Oui.
15: Ni sur le trottoir, mais chez vous.
26: À l'intérieur de mon jardin?
15: Comment?
26: À l'intérieur de la maison, du...
15: Oui.
26: Oh, non, non, non.
15: Ah ben, j'ai pas le choix.
26: Ah ben, monsieur, moi, je peux pas avoir quelqu'un, hein. Ah non, non, non, moi, chez moi, il y a... comme... Oh, non, non, non, monsieur, ça...
15: Alors, vous avez l'abri de bus d'été, donc, qui est dans votre jardin.
26: Ah oh, non, non, non, non, non, je veux personne. Ah oh, non, c'est pas possible.
15: Bon, d'accord, donc je note, parce que je suis en train de réformer tout le centre-ville.
26: Ah et... oui.
15: Donc alors vous voulez pas d'abri de bus, je vais le mettre
26: chez... Ah non, non, non, avec mon... si j'ai là, mes chiens, où est-ce que je vais les mettre?
15: Bah les chiens, vous pouvez les mettre sous l'abri de bus, hein, ça c'est pas...
26: Ah oh, non, non, non.
15: Ah bon, hein? D'accord. Alors, et la nouvelle gare ferroviaire?
26: Bah la nouvelle gare ferroviaire, je prends plus le train, alors ça je m'en balance.
15: D'accord, donc je peux vous mettre le tunnel dans qui passerait au-dessus de votre jardin?
26: Au-dessus du jardin, par derrière?
15: Oui.
26: Oh non, oh là là, non.
15: Vous prenez plus le train?
26: Ah non, non, je prends plus le train.
15: Bon, donc je peux vous mettre le tunnel au-dessus, derrière?
26: Ah non, non, non.
15: Même un tunnel, un petit
26: tunnel? Ah non, non, non, rien. Non, non, non, non.
15: D'accord, donc pas... Non, non, mais je comprends, je note tout, hein, pardonnez-moi, mais je suis obligé
26: oui,
15: d'avancer.
26: Oui, je sais que vous êtes obligé, mais...
15: D'accord. Bien, alors, vous savez qu'on va aussi travailler sur les extensions du boulevard périphérique suspendu, c'est-à-dire aérien. Est-ce que vous nous autorisez à remonter une bretelle qui prendrait justement sous votre jardin?
26: Sous mon jardin?
15: Oui, parce qu'il y aurait à peu près quand même 6000 voitures par jour qui passeraient là.
26: Oh non, non, non, non, non, non.
15: Non, d'accord. Je note. Bon, bah, il ne reste plus que la zone portuaire pour les hélicoptères pour 260 atterrissages par jour.
26: Mais à quel endroit?
15: Ben, dans votre jardin.
26: Oh non, non, non.
15: Ça peut ne pas vous déranger, ça.
26: C'est de la folie, là. Il me reste ce petit bout de jardin. Oh non.
15: D'accord. Donc l'abri de bus, non.
26: Oh non.
15: D'accord. Le tunnel de la gare, non plus.
26: Oh non.
15: Le boulevard périphérique, vous m'avez
26: dit. Oh non.
15: Non, d'accord. Donc l'hélicoptère pour la piste.
26: Oh non, non, non. Hein.
15: Non.
26: Oh non. Pour aujourd'hui, ça me suffit. Hein.
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0: Bienvenue au garage.
1: Oui.
4: Oui, bonjour monsieur. C'est bien le garage?
1: Non, bonjour madame. Voilà. Je vous écoute.
4: Je vous appelle parce que suite à vos conseils, j'ai mis du sirop anti-grippe dans mon réservoir et apparemment ça m'a abîmé le moteur.
1: Vous avez mis quoi dans le moteur?
4: Du sirop anti-grippe.
1: Non, mais attendez, c'est quoi du sirop anti-grippe?
4: Bah, c'est un truc que j'avais acheté en pharmacie pour mes enfants à la base.
1: Non, mais attendez, vous avez mis ça dans le moteur?
4: Oui, voilà.
1: Non, mais c'est une plaisanterie. Non, attendez, vous avez pas mis du sirop de pharmacie dans le moteur de la voiture?
4: Bah, si.
1: Non, mais attendez, je trouve, on n'a pas pu vous dire qu'il fallait mettre du sirop anti-grippe. Enfin, je sais pas, mais c'est pas possible.
4: Bah, on m'a dit que le moteur était grippé.
1: Oui, le moteur est grippé, mais c'est pas pour ça qu'on met du sirop anti-grippe. Non, mais...
4: Parce que là, moi, j'ai appelé l'assurance, ils m'ont dit, ah, non, non, ça, on prend pas.
1: Oui, non, mais d'accord, mais monsieur, mais on ne met jamais du sirop de pharmacie dans le moteur d'une voiture. Enfin, c'est pas possible.
6: Non, non, non, non, non, c'est bon.
4: Allô?
6: Allô?
4: Ah, bonjour monsieur.
6: Mmh?
4: Voilà, comme j'expliquais à votre collègue, j'ai mis du sirop et depuis.
6: C'est sûrement pas nous qui nous avons dit de mettre du sirop anti-grippe. Et vous avez mis où?
4: Dans le réservoir.
6: À la pharmacie?
4: Non, dans le réservoir de ma voiture.
6: Et vous avez acheté un sirop à la pharmacie?
4: Bah oui, je vais pas l'acheter à la boulangerie en même temps.
6: Non, c'est... mais vous vous rendez compte là, vous avez acheté un sirop dans une pharmacie pour mettre dans une voiture? Est-ce que votre voiture elle a la grippe? Je connais pas ça nous.
4: Ah bah alors je crois pas justement. Parce que maintenant je me suis renseigné, apparemment non, la grippe automobile n'existe pas.
6: Non mais. On est sur... c'est pas possible. La grippe sur une voiture, c'est la première fois que j'entends ça.
4: Moi aussi, c'est la première fois que j'entends ça, mais enfin, je l'ai quand même
6: non,
4: pas...
6: Non, faut arrêter. Attendez, il fallait appeler l'assistance, là.
4: Le problème, c'est que l'assistance, maintenant, ils me disent, ah bah non, vous avez mis du sirop, nous, on prend
6: mais
4: pas ça.
6: Ça va pas, mais qu'est-ce que vous racontez, là? Du sirop dans une voiture?
4: Bah, enfin, excusez-moi, vous m'auriez pas dit que j'avais un moteur grippé, j'aurais pas mis de sirop, vous voyez,
6: mais
4: donc
6: jamais
4: c'est
6: quand même... on a été vous dire de mettre du sirop dans une voiture, non, mais on connaît pas du tout ça. Mais ça va pas, non? Dans une pharmacie?
4: C'est quand même vous qui m'avez annoncé que ma voiture était grippée, vous voyez?
6: Bah, ça va pas. Est-ce qu'il a été la voir sur place, la voiture?
4: Sur place.
0: La voiture, est-ce que vous êtes venu avec ?
4: Bah non, puisqu'elle était grippée, je l'avais laissée à la maison.
0: Ah non, mais attendez, c'est grave là.
4: Ah bah oui, c'est grave, on est bien d'accord. C'est que
0: Non, mais attendez, on met pas de sirop dans une voiture.
4: Bon, enfin, excusez-moi, dans ce cas, pourquoi vous m'avez dit que la voiture avait la grippe ?
0: Vous êtes malade, non ? Vous avez acheté du sirop dans une pharmacie ?
4: Comment ça, je suis malade ? Ah bah non, c'est ma voiture qui a la grippe, c'est pas moi.
0: Non, mais ça va pas du tout là. J'ai jamais vu ça de la vie, moi. Faut arrêter le délire. Là, je pense que vous avez un sérieux problème là.
4: Ah bah oui, ça, on est bien d'accord, c'est que du coup, moi j'ai ma voiture
0: qui. Ah bah non, mais vous rigolez, oh, du calme.
4: Ça m'a bousillé quand même mon moteur, donc.
2: Oui, allô ?
4: Ah ?
2: Ouais, bonjour.
4: Bonjour madame.
2: C'est pourquoi en fait ?
4: Ben c'est parce que, alors c'est ce que j'ai expliqué, on m'a dit que ma voiture était grippée.
2: Oui.
4: Donc j'ai mis du sirop contre la grippe dans le réservoir.
2: Oui.
4: Et maintenant, forcément, elle est foutue.
2: Changer de remède.
4: Il y a le moteur qui tousse, hein. Écoutez, je démarre, écoutez bien.
2: Je vois bien, oui. C'est les chansons, c'est ça ?
4: Ah non, c'est pas eux.
2: Voilà. Mettez de la poire William. Mettez de la poire William dedans.
4: De la poire William.
2: De la poire William, ouais. Il y a autant d'alcool que dans le sirop. Vous allez voir, ça va bien marcher.
4: Ah bah c'est super.
2: Ça va être décalaminé. Bon bah, bonne continuation.
4: Ah bah merci.
2: La chanson, c'est ça ?
0: Oui.
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15: Allô ?
7: Oui ?
15: Oui, bonjour madame.
7: Bonjour monsieur.
15: Madame Marfort.
7: Oui.
15: Madame Marfort, ça va bien ? Ça va fort, hein ?
7: Ça va fort.
15: Ça va fort, très bien. Bonjour madame, gendarmerie nationale, pareil. Adjudant de la place. Ah là, ça va moins fort, là, hein ?
7: Oui, non, j'écoute, hein.
15: Ouais. Là, ça va moins fort, là.
7: Qu'est-ce qui vous amène ?
15: Bah, en général, c'est mon adjudant chef, c'est lui qui me conduit, pourquoi me demander ça ?
7: Ah bon ?
15: Bah, je comprends pas.
7: Moi non plus.
15: Bon, madame,
7: oui.
15: Votre véhicule,
7: oui.
15: Est de quel type ?
7: Je n'en sais rien. Je n'y connais rien.
15: Non, mais est-ce que, attendez, c'est simple, est-ce que c'est un type 4 roues ou un type 2 roues ?
7: Je ne peux pas vous dire, c'est peut-être un type 4 roues.
15: Hein. Donc, votre voiture a 4 roues, nous sommes d'accord ?
7: Oui, elles ont toutes 4 roues.
15: Pardon, madame ?
7: Elles ont toutes 4 roues, mais je ne sais pas dans quel type qu'elle est.
15: Bon, écoutez, madame, si vous commencez à vous moquer...
7: Non, j'écoute.
15: D'un gendarmerie nationale...
7: Ah, vous savez, je suis vieille. Hein.
15: Mais non !
7: Oh là là !
15: Mais c'est dans la tête, vous rigolez, c'est ça qui compte. Vous êtes très bien dans votre tête.
7: Je vais bientôt partir pour le grand voyage.
15: Bon, vous n'avez pas l'air d'y danser. Moi, je peux vous dire, à la voix...
7: Oh oui, mais ça ne durera pas !
15: Mais si !
7: Non.
15: Écoutez-moi, vous m'entendez ?
7: Oui. J'écoute.
15: Vous n'entendez que le son de ma voix, madame.
7: Oui.
15: Est-ce que vous êtes prête pour le grand voyage ?
7: Oui, prête.
15: Bien.
7: Voilà.
15: Eh bien, madame, la gendarmerie nationale vous souhaite une bonne route.
7: Voilà, je vous remercie.
15: Et si vous voyez l'adjudant-chef Charrier qui nous a quittés malheureusement lors d'un accident de voiture il y a 3 ans, il est encore bourré, vous pouvez le saluer de notre part ?
7: Oui, oui, entendu. Je ferai votre commission.
15: Vous avez noté son nom ?
7: Eh bien, je vais marquer tout de suite avec mon crayon.
15: Voilà, adjudant-chef.
7: Oui ?
15: Charrier.
7: Charrier.
15: Ouais.
7: Bon, j'inscris tout de suite.
15: Voilà.
7: Et si je le vois, je vais lui donner le bonjour de votre part.
15: Voilà.
7: Hein ? Entendu.
15: Merci à vous.
7: Oui, au revoir.
15: Au revoir.
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8: Oui ?
4: Bonjour monsieur, c'est bien la société de manutention ?
8: Oui, c'est bien ça, oui.
4: Monsieur Martin, à l'appareil, j'ai besoin de prendre rendez-vous avec un cariste, on m'a dit que c'était chez vous.
8: Ça dépend, qu'est-ce que vous voulez exactement ?
4: Ce serait pour un contrôlage de mes dents, parce que je crois que j'ai une carie sur une molaire, alors.
8: Non mais c'est un dentiste que vous cherchez.
4: Voilà, oui, il me faudrait un dentiste cariste.
8: Et entre cariste et dentiste, il y a une grosse différence monsieur.
4: Oui, bah je sais, le cariste c'est celui qui est spécialisé dans les caries.
8: Un cariste c'est quelqu'un qui roule avec un chariot élévateur.
4: Ah non, je crois pas, non. Vous savez quoi ? Passez-moi le docteur, je vais voir direct avec lui.
8: Et on n'a pas de docteur chez nous.
4: Ah, il est pas là.
8: Non, mais...
4: Bon bah demain il est là ?
8: Non.
4: Non plus. Dans ce cas, si vous pouvez accéder à son agenda pour me dire quand il revient...
8: Mais je ne l'ai pas, nous ne travaillons pas les dents.
4: Ah bah il y a 30 secondes, il y avait des caristes et hop, ils ont disparu.
9: Oui, bonjour.
4: Ah, bonjour docteur.
9: Bah, vous n'êtes pas dans un cabinet médical, vous êtes ?
4: Ah, pas du tout, non, je suis chez moi à Martinville, mais je peux passer maintenant.
9: Ah non ?
4: Bah si, rapport à ma carie, je préfère pas laisser traîner.
9: Oui, mais même, on répare pas les dents.
4: Pardon, mais si un cariste, ça répare pas les caries, je vois pas à quoi ça
9: non,
4: sert.
9: Non, des grues, vous savez ce que c'est, là, des trucs qui lèvent les...
4: Ah oui, l'espèce de bras articulé.
9: Oui, voilà, c'est ça.
4: Ok, bah oui, je vois, le truc qui t'éclaire les dents quand t'es allongé dans le fauteuil du cariste.
9: Mais non, pas du tout, monsieur.
4: Mais si, le gros machin avec la fraiseuse à dents, le crachoir.
9: Mais non, on n'est pas dentiste, donc...
4: Ah, d'accord, vous êtes l'assistant médical.
9: Même pas,
4: Oh là là, vous n'êtes même pas l'assistant médical ?
9: Ben, je vous dis, on n'est pas du tout dans le...
4: Oh, on perd un temps fou. Écoutez, passez-moi le docteur directement.
9: Ben, non, on n'est pas...
4: Vous inquiétez pas, je vais m'arranger en direct avec lui.
9: Ben...
3: Oui.
5: Ah, bonjour docteur.
3: Écoutez monsieur, nous n'avons pas de dentiste.
5: Pardon, mais votre assistant m'a dit que vous étiez cariste.
3: Non, ma collègue, j'étais en face monsieur, vous allez pas commencer ?
5: Trop tard.
3: On ne fait pas dans le dentiste, dans les caries, dans tout ça, il y a rien de chez nous. On va pas y passer l'après-midi.
5: Ah non, à mon avis, c'est juste une carie, vous pouvez me faire ça en 5 minutes.
3: Mais j'ai pas de...
5: Vous savez quoi, vous me prenez entre deux rendez-vous.
3: Mais je vais pas vous prendre de rendez-vous.
5: Non, mais vous me calez entre deux patients vite fait.
3: Mais j'ai pas de patient monsieur, je suis une entreprise de manutention. Je travaille avec des grues. Vous voulez que je soigne une grue ? Si vous avez mal aux dents, je sais pas, faites quelque chose.
5: Bah justement, j'ai une carie. J'appelle un cariste.
3: Bah appelez un cariste, mais si je dois vous soigner une dent, je vous mets un coup de marteau sur la tête.
5: Ah ok, donc si je comprends bien, on m'a toujours pas passé le docteur.
3: Mais y a pas de docteur chez nous, monsieur.
5: Bon bah repassez-moi à l'assistant médical, je vais voir quand on peut se caler.
3: Mais y a pas d'assistant, c'est pas une entreprise médicale ici, c'est une entreprise de bâtiment.
5: Comment ça ? Ne me dites pas qu'il y a usurpage.
3: Y a usurpage ?
5: Bah oui, en fait, vous usurpagez le titre de docteur.
3: Si ça continue, ça va mal se passer.
5: Pardon, mais vous vous faites passer pour un cabinet de dentiste cariste ?
3: Je me fais passer pour rien du tout, monsieur.
5: Ah bah voilà, pour mettre des implants et des couronnes, ça y va, et puis dès qu'on a une carie, y a plus personne.
3: Allez.
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10: Bonjour madame, c'est les affaires sociales de la mairie de Trélot-sur-Marne, pareil. Nous appelons pour savoir si vous étiez au courant de l'existence de mademoiselle Germaine Ledoux, qui est une ancienne Miss France 1938.
11: Non, ça ne dit rien.
10: Bon, alors là, donc, je vais vous la passer parce qu'elle veut parler à des femmes, donc je me permets de vous la passer, quoi.
11: Oui.
13: Merci. Bonjour, madame.
11: Bonjour, madame.
13: Mademoiselle Germaine Ledoux à l'appareil.
11: Oui.
13: Miss France 1938.
11: Oui.
13: Vous n'avez pas oublié.
11: Oh, mon Dieu. Ça... Vous avez vu, hein?
13: Oui.
11: Ah oui.
13: Oui, je sais.
11: Vous savez quoi, comment c'est, hein?
13: Oh, oui.
11: Oui.
13: Ben, moi, c'est pareil, hein?
11: Ah, oui?
13: Ben, maintenant, c'est fini, hein?
11: Oui, hein?
13: Quand je dis ça, c'est à propos de moi.
11: Mais vous savez, moi, je ne suis pas... Non, je ne suis pas...
13: Ah, non, ben, j'ai pas dit ça, hein?
11: Non.
13: J'ai jamais dit que vous étiez...
11: Non.
13: Vous... On peut pas dire?
11: Non.
13: C'est parce que sinon...
11: Mais vous savez, hein?
13: Oh là là.
11: Ah, c'est vrai, hein?
13: Oh, c'est plus que vrai, c'est, hein? C'est sûr.
11: Ça, c'est vrai, hein, mademoiselle, hein? C'est plus pareil, hein?
13: Oh là!
11: Ah oui.
13: Je sais pas si vous êtes comme moi.
11: Ah non.
13: Ah, vous êtes pas comme moi?
11: Ah non!
13: Oh!
11: Je ne peux pas dire...
13: Non!
11: Non.
13: Enfin.
11: Ouais, enfin, c'est...
13: Ah, ouf. Oh là.
11: Ben oui.
13: Comment qu'on peut dire
11: Non, je ne sais pas, hein? On ne sait pas comment dire, hein?
13: Oh non!
11: Non. Oh non, vous savez.
13: Ouf, c'est difficile.
11: Ah oui, ça c'est vrai.
13: On ne sait pas si vous... Si? Non?
11: Ah, je ne sais pas, vous savez.
13: Oui?
11: Non.
13: Ah non? Oui, bon. Bon, je vous repasse le monsieur, hein?
11: Oui.
10: Merci. Allô?
11: Allô, monsieur?
10: Oui, alors, ça s'est bien passé?
11: Ben oui, mais vous savez, je suis comme...
10: Oui?
11: Ben oui, c'est pareil, hein?
10: Ah bon.
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14: Oui, bonjour.
4: Bonjour monsieur, c'est bien la supérette ?
14: Oui.
4: J'ai acheté du pâté de chat chez vous.
14: Oui.
4: Et alors j'ai fait analyser parce qu'il y avait un goût bizarre. Il n'y a pas de chat dedans.
14: Non, du pâté de chat, ça n'existe pas monsieur.
4: Ah bah j'ai acheté ça quand même chez vous.
14: Peut-être, mais de toute façon c'est évident qu'il ne puisse pas y avoir de la viande de chat dans une boîte en France.
4: Du coup vous me l'échangez ?
14: Non, je ne change pas, je ne peux pas vous donner du pâté de chat. Soit vous voulez du pâté pour donner à manger à votre chat.
4: Oui, pour manger du chat, exactement, c'est ce que je dis.
14: Non, je ne vends pas de pâté de chat, ça me paraît normal.
4: Qu'il n'y ait pas de chat.
14: Oui.
4: Dans du pâté de chat.
14: Oui, c'est... Excusez-moi, je suis désolée, oui, c'est vrai, il n'y a pas de chat.
4: Allô?
14: Excusez-moi.
16: Oui, allô?
4: Oui, allô?
16: Qu'est-ce que vous racontez, là, monsieur?
4: Le pâté de chat que vous m'avez vendu ne contient pas
16: le
4: du tout...
16: Le pâté de chat?
4: Oui, ne contient pas du tout de chat.
16: Mais monsieur, je ne vends pas de pâté de chat.
4: Bon, enfin, excusez-moi, j'ai la boîte, il y a la photo du chat dessus.
16: Mais c'est pas du pâté comestible pour nous, monsieur.
4: Ah, donc vous reconnaissez qu'il y a un problème?
16: Non, mais attendez, je rêve, là, ou quoi, là?
4: Vous vendez des trucs qui sont pas comestibles?
16: Oh là là là là là. Ah bah écoutez, là c'est vraiment quelque chose là. Hein.
4: Ah bah je suis bien d'accord, excusez-moi, mais enfin c'est...
16: Non. Écoutez, j'ai un client qui est là, il en rigole de ce que vous dites, hein, vraiment. Hein.
4: Comme par hasard.
16: Oui, comme par hasard, oui, comme vous dites, ouais.
4: Oui.
16: Ouais.
4: Allô ?
12: Allô ?
4: Oui, je sais pas si on vous a expliqué, j'ai un problème avec un pâté qui vient de chez vous.
12: J'ai jamais vendu de pâté de chat, hein. Je suis allergique au chat, moi, alors je vais pas vendre de pâté de chat. Hein.
4: Ah bah excusez-moi, mais enfin il y a quand même une photo de chat dessus.
12: Non mais j'ai mon magasin, ça fait 32 ans que je suis ici. Je peux pas vous dire, monsieur, que je vends du pâté de chat, j'en vends pas. Vous avez compris ça ?
4: J'ai l'impression que vous essayez de noyer le poisson là.
12: Mais non, mais attendez, monsieur. Vous avez pas l'air de trop comprendre, monsieur, là, non ?
4: Ah bah je comprends bien que vous essayez d'endormir l'affaire, oui.
12: Non, mais attendez, monsieur, j'essaye pas d'endormir l'affaire. L'affaire, elle va être vite faite, monsieur. Il n'y a jamais eu de pâté de chat ici. Et puis voilà, c'est tout. Hein.
4: Non mais excusez-moi, mais votre histoire, elle tient pas debout là.
12: Bah c'est la vôtre d'histoire qu'elle tient pas debout.
4: Ah bah vous d'abord.
12: Ah moi je tiens debout, monsieur, y a pas de problème. Ce midi, monsieur, je serai corloque. Je vais vous servir du pâté de chat, moi. Avec une boîte et cachot dessus, vous savez.
4: Ah bah hein? J'espère bien, oui. Allô ?
12: Ouais, bah j'écoute. Hein.
4: Oui, vous écoutez, là.
12: Oui, j'écoute. Qu'est-ce qu'il y a comme problème ?
4: Il n'y a pas de viande de chat dedans.
12: Ah, c'est une connerie comme ça. C'est rire et chanson, c'est l'appel con de Martin, c'est ça ?
4: Oh, merde !
12: Ah, hein, c'est ça ?
4: Bah ouais, c'est ça.
12: Ah ouais, mais manque de peau, vous êtes tombé sur le bon. Parce que moi, je suis toujours branché sur rire et chanson, alors.
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18: Allô ?
19: Oui, bonjour madame.
18: Oui.
19: Oui, bonjour, c'est France Télécom à l'appareil.
18: Oui.
19: Dites-moi, vous n'avez pas eu des problèmes de réception dernièrement ?
18: Non.
19: Parce que, apparemment, d'après le dispositif nouveau de nos relais antennes, vous aviez quand même un fort risque en degré 6 en potentiel de radiation.
18: Oui.
19: Vous êtes sûr qu'on n'ait rien sorti de nouveau dans son téléphone ?
18: Ah non.
19: Bon, on va
18: non,
19: faire.
18: Je ne peux pas être embêté.
19: Là, vous êtes actuellement, vous avez un signal de 1530. Hein, c'est-à-dire c'est un signal qui est quand même élevé.
18: Ben, j'en sais rien, moi, je connais rien.
19: Non, mais c'est pour vous expliquer, vulgariser un peu notre propos. Donc, ce qu'on va faire, c'est qu'on va monter le signal là tout de suite à 1700.
18: D'accord.
19: Donc, vous allez me dire si vous ressentez quelque chose. Est-ce que vous pouvez avoir quelque chose à mettre sur la tête pour protéger un peu des radiations ?
18: Non.
19: Cellulose ou vous voyez, un papier celluloïde un papier toilette, par exemple.
18: Vous avez ça ? Chercher ça.
19: Merci beaucoup. On va passer, chers auditeurs, de 1530 à 1700. Jean-Baptiste, vous montez, s'il vous plaît, le signal. Ah, tu vas en PHR. Tu vas en...
18: Voilà.
19: Là, je suis à 1543. D'accord. Allô ?
18: Oui.
19: Oui. Alors, vous avez un rouleau de papier hygiénique ?
18: Ouais.
19: C'est ça. Alors, vous le dépliez et vous l'enroulez. À partir du visage, vous voyez, à partir de la bouche, jusqu'au front et jusqu'aux cheveux, pour vous protéger des radiations.
18: Mm-hmm. Ah.
19: Vous commencez par la bouche, puis vous entourez à partir du bas vers le haut. Hein. La bouche, le nez... 1600. On est à 1600, là, maintenant. Premier stop. OK, pas de radiation.
18: Mm-hmm. Ça y est, je suis protégé.
19: Alors, vérifions, s'il vous plaît. Le papier toilette, vous l'avez enroulé comment, là ?
18: Je l'ai enroulé autour de la tête, entre mes oreilles, les cheveux et puis la bouche, le nez.
19: Le nez, tout est protégé.
18: Oui.
19: Donc vous savez, un peu comme une momie, quoi.
18: Oui.
19: Vous voyez ?
18: Mm-hmm.
19: D'accord. C'est du double épaisseur, vous avez mis ?
18: Oui.
19: D'accord. Rose, blanc ?
18: Il est blanc.
19: Il est blanc, d'accord. Alors maintenant, on va faire un essai, madame. Vous allez gonfler, on va en voir en réception. Hein. Donc tu vas passer à 1780. Allô, allô ?
18: Oui, je vous entends plus.
19: Vous m'entendez plus, voilà, d'accord. Donc là, on va passer à 1700. Vous m'entendez bien ?
18: Oui, là, je vous entends.
19: Très bien. Donc, vous allez fermer la bouche, gonfler vos joues et souffler d'un seul coup quand je vous le dirai, d'accord ? Attention. Fermez la bouche. Allez-y. Encore. Voilà. Vous pouvez enlever le papier. Voilà. Est-ce qu'il y a une marque sur le papier, à l'endroit où vous avez soufflé ?
18: Non.
19: À l'endroit où vous avez fait...
18: Non.
19: Non. Il n'y a pas une marque marron ?
18: Non.
19: Bon, bah écoutez, madame, vous n'avez rien.
18: Mm-hmm.
19: Votre ligne est en sécurité. Qu'est-ce qu'on dit à France Télécom ?
18: Merci.
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20: D'accueil, bonjour.
4: Bonjour monsieur, c'est bien la police ?
20: Oui, bah oui, c'est bien la première fois qu'on me dit bonjour monsieur, mais vous pouvez quand même y aller.
4: C'est par politesse, hein, c'est...
20: Non, mais c'est une dame, mais c'est pas grave. Alors, vous voulez quoi monsieur ?
4: Voilà, j'ai pris un PV parce que je téléphonais en conduisant.
20: Oui, normal.
4: Du
20: oui.
4: coup, j'ai dit que je travaillais pour la police et il faudrait votre nom et prénom pour que je puisse attester de ça.
20: C'est vraiment du grand n'importe quoi votre demande là.
4: Bah, enfin oui, mais ça m'arrangerait quand même.
20: Oui, je vous passe l'état-major, ne inquiétez pas.
21: Bonjour.
4: Oui, bonjour. Vous êtes le major ?
21: Ah, pas du tout, sa femme, non. C'est pas moi le major.
4: Vous êtes la femme du major ?
21: Oui. C'est pourquoi vous vous appelez ?
4: J'ai eu un PV parce que je conduisais en téléphonant.
21: Oui.
4: Du coup, j'ai dit au policier que je travaillais pour vous.
21: Vous travaillez pour moi ? Non, vous travaillez pas pour moi.
4: Non, alors ça, on le sait. Mais je me suis dit, on peut dire par exemple que j'étais en mission pour vous ou un truc comme ça, vous voyez.
21: Non, vous pouvez pas dire ça, non. Et ça tombe bien que vous m'ayez appelé parce que là maintenant, je vais bien surveiller toutes les demandes.
4: Comment ça ?
21: Bah, vous venez de tout me donner ce que vous allez faire, donc là, je saurai maintenant.
4: Non, mais vu qu'on est collègues, vous voyez, je veux dire...
21: Non, vous êtes pas collègue, vous êtes monsieur comment d'abord ? Vous m'avez pas donné votre nom.
4: Parce que je suis en mission...
21: Vous êtes en mission secrète, oui, c'est ça. Et moi, je suis Batman.
4: Ah, alors attendez, je vais noter votre nom tout de suite, madame Batman.
21: Bon, allez, laissez tomber.
4: Non, mais, alors,
21: non,
4: Batman.
21: Non, mais je... En fait, vous y connaissez rien. Donc,
4: bon, est-ce que je peux passer cet après-midi ?
22: Allô ? Le major, c'est moi.
4: Ah, vous êtes monsieur l'État ?
22: Je suis monsieur quoi ?
4: Monsieur l'État ?
22: Je suis pas monsieur l'État, je suis à l'État-major.
4: Donc c'est bien ce que je disais.
22: Vous êtes en train de raconter n'importe quoi. Et je vous conseille de ne pas tomber sur moi un jour au téléphone si vous l'avez à la main, parce que vous me verrez pas arriver. D'accord ?
4: Bah là, c'est le problème, c'est bien ça, c'est que je les ai pas vus arriver.
22: Ouais, terminé, il y a plus de discussion possible. Vous payez votre PV, puis c'est terminé. Ou alors on va faire identifier votre numéro de téléphone et puis on va aller vous chercher ou faire subir un examen médical parce qu'il me semble que vous ayez des difficultés à comprendre certaines choses.
4: Ah oh bah ça va être ma faute.
22: Bah oui, c'est votre faute. Et attendez, c'est pas moi qui prends un PV parce que je téléphone au volant. Hein. Vous demandez des choses impossibles.
4: Non, mais à la limite...
23: C'est pas possible, ça.
4: Oui, allô ?
23: Oui, bonjour. Vous êtes monsieur ?
4: Martin.
23: Ouais. De votre prénom ?
4: Martin.
23: Martin ?
4: Voilà. Moi, il me faudrait votre nom et prénom aussi.
23: Vous allez arrêter de vous foutre de ma gueule, là, maintenant.
4: Bah, pourquoi ?
23: Pourquoi ? Oui, je vous explique pourquoi. Vous êtes de quelle planète, vous êtes, vous ? Vous imaginez ce que vous êtes en train de faire, là ?
4: Vous voyez, si on dit que je suis un informaticien qui vous donne des informations pour le...
23: Un informaticien, ouais, c'est ça. Ouais.
4: Voilà.
23: Ah, et essayez d'abord apprendre à parler correctement le français et après à discuter, d'accord ?
4: Allô ?
22: Oui, allô ?
4: Ah bah c'est une autre... Ouais,
22: bonjour monsieur. Voyez, votre numéro de téléphone, il tient plus du canular qu'autre chose, là.
4: Ah bah tiens, bah merci.
22: Bah oui, je sais pas si vous êtes bien sensé dans vos propos, là. C'est comme si un voleur me disait, moi j'ai fait un cambriolage, mais il faudrait que vous me disiez, c'est pas moi qui ai fait le cambriolage. Non mais vous voyez un petit peu, on en sort pas, là, monsieur Martin, je sais pas.
4: Excusez-moi, vous me traitez de voleur ?
22: Non, je vous explique.
4: Alors ça, c'est la meilleure.
22: Bah, c'est la meilleure. Vous demandez à être exonéré d'une infraction et qu'un fonctionnaire se porte garant pour vous en mentant.
4: Et vous me traitez de voleur.
22: Je vous dis, c'est comme si un voleur...
4: Ah bah, dis donc.
22: Ouais, je crois que vous comprenez pas. Est-ce que je vous ai traité de voleur ?
4: Bah oui.
22: Alors, je vais y réitérer. Vous allez écouter, vous allez ouvrir vos oreilles, vous allez écouter. C'est comme si un voleur...
4: Ah bah voilà, troisième fois.
22: Alors, j'ai pas dit monsieur Martin, c'est comme si monsieur Leblanc nous téléphonait pour nous dire, moi, j'étais en train de...
4: Je pense que vous devez confondre avec une autre affaire.
22: Non, je confonds pas avec d'autres affaires, je vous cite un exemple. Alors, si vous ne comprenez pas ce que je vous dis, il y a un réel problème.
4: Non, mais je ne connais pas de monsieur Leblanc.
22: Bon, alors écoutez, on va mettre fin à cette conversation-là parce que je vois qu'il y a un réel problème. Au revoir, monsieur Martin.
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25: Zambon Immobilier, Véronique, bonjour.
26: Oui, bonjour madame. C'est bien l'établissement Zambon ?
25: Oui.
26: Oui, bonjour. C'est le commissariat central pour un petit renseignement.
25: Oui.
26: Est-ce que par hasard, monsieur Zambon se serait fait prendre en sandwich avec un monsieur Cornichon cette nuit à Laval ?
25: Oh non, je crois pas.
26: Parce qu'on a monsieur Cornichon là en audition, là.
25: Non, monsieur Zambon était chez lui, non.
26: Attendez, parce que là j'ai monsieur Cornichon, donc je vais vous confronter, hein.
25: Mais, allô ?
27: Merci. Allô ?
25: Oui, bonjour monsieur.
27: Bonjour madame. Madame Zambon ?
25: Non, je suis la collaboratrice de monsieur Zambon Pierre.
27: Voilà. Je suis monsieur Cornichon et j'ai été pris en sandwich cette nuit par un monsieur Zambon.
25: Mais monsieur Zambon Pierre ?
27: Ah, il m'a pas dit son prénom.
25: Parce qu'il y a monsieur Zambon Père aussi, hein.
27: Ah non, il y en avait qu'un.
25: Non, mais je veux dire, il y a deux Zambons à Laval. Il y a monsieur Zambon Pierre et monsieur Zambon Gérard, son père.
27: Ah, écoutez, il m'a pas dit. Moi, je m'appelle monsieur Cornichon Robert.
25: Ah oui, mais je peux vous affirmer que monsieur Zambon n'était pas à Laval hier, hein. Enfin cette nuit. Hein.
27: Il s'est pas fait prendre en sandwich avec moi ?
25: Non.
27: Bon, je vous repasse le commissaire, alors.
25: Oui.
26: Merci. Allô ?
25: Oui.
26: Oui, excusez-moi.
25: Oui, je vous en prie. Par contre, je me permets de vous demander une chose. Il n'a pas le prénom de ce monsieur, parce qu'il y a monsieur Zambon Gérard aussi, son père. Alors, je ne sais pas...
26: C'était un Zambon comment ?
25: Mais ça, il ne sait pas le petit monsieur.
26: Nature. Nature.
25: Zambon Nature ?
26: C'est ce qu'il me dit, oui.
25: Bah, écoutez, je suis désolée, mais là, je ne peux pas éclairer vos chandelles. Hein. Là, je ne sais pas du tout. Zambon Nature. C'est bizarre.
26: Oui, mais il a dû prendre un coup de rouge avec, non ?
25: Qui donc ? Monsieur Cornichon ?
26: Oui.
25: Bah, je sais pas. À quelle heure ça s'est produit ?
26: Attendez, je vous le passe, vous allez voir avec lui.
25: Oui, merci, monsieur.
27: Merci. Allô ?
25: Oui ?
27: Oui, monsieur Cornichon, à l'appareil.
25: Oui, à quelle heure ça s'est... Vous avez eu un petit accrochage avec monsieur Zambon ?
27: Il m'a pris en sandwich à 20h45, avec un ballon de rouge.
25: Avec un ballon de rouge ?
27: C'était un monsieur Zambon Fromage.
25: Pardon ?
27: Je me souviens, Zambon Fromage.
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2: Bonjour.
4: Bonjour monsieur, c'est bien le magasin de sacs à main ?
2: Oui.
4: Monsieur Martin à l'appareil, cuir Zépo Martin.
2: Oui.
4: Je vous ai refait des sacs comme ceux que vous avez dans le magasin, il faut que je vous les dépose.
2: C'est-à-dire
4: que je suis passé prendre des photos de vos sacs il y a quelques temps.
2: Oui.
4: Et les photos, je les ai envoyées en Chine, ils m'ont refait vos sacs pareils, mais en vachement moins cher.
2: C'est quoi cette histoire ? En fait, ce sont des contrefaçons.
4: Ah non !
2: Non ?
4: Non, ce sont des imitations identiques à l'original.
2: Oui, donc des contrefaçons, donc.
4: Ah non, on n'a pas le droit de dire contrefaçon, c'est pas légalifié.
2: Mais comment ça se fait si on vous a pas passé de commande que vous passiez une commande ? Je comprends pas, hein.
4: Bah ça, c'est pareil, c'est les Chinois qui nous font tout.
2: Les Chinois, c'est pas nous, hein.
4: Non, mais ils nous fournissent aussi des imitations de vos bons de commande identiques à l'original.
2: Une commande identique à l'original ?
4: Ouais, comme les sacs. Comme ça, vous êtes peinard.
2: Bah, pas du tout, en fait.
4: Ah, il faut que je vous dise aussi, je vous ai mis quelques marques de luxe, genre Vuitton, Dior.
2: Bah non, justement, on n'en vend pas de Vuitton, pas de Dior, on ne vend rien de tout ça.
4: Ah, bah justement, c'est l'occasion.
2: Non, bah non, bah là, non, pas du tout. Hein.
4: Et en plus, ça craint rien parce que j'ai légèrement changé le nom des marques.
2: Alors, non.
4: Si, j'ai du Martin Vuitton, du Martin Dior, du Martin et Gabbana aussi, ça marche très bien.
2: Non, mais tout ça, ça va être des imitations, en fait.
4: Oui, mais identiques à l'original.
2: Ah, bah, du coup, non.
4: J'ai aussi du Martin Paul Gaultier, j'ai du Martin Rabanne.
2: Oui, alors, j'ai compris le principe. Hein.
4: Ok, donc je vous fais un petit assortiment.
2: Vous allez rien nous mettre du tout.
4: Ah oui, mais alors les Chinois, ils vont faire la tronche.
2: Non, mais c'est une histoire de fou, hein.
4: Bah non, parce que je me suis quand même un peu engagé pour vous.
2: Oh !
5: Allô ?
4: Bonjour, madame.
5: Alors, attendez, vous voulez m'apporter des sacs que j'ai pas commandés ?
4: Ouais, alors, vu comme ça, c'est un peu réducteur.
5: Parce que je vous ai passé une commande.
4: Alors, c'est ce que j'expliquais.
5: Oui ou non ? Qui vous a passé la commande ?
4: Bah, c'est les Chinois.
5: Et alors, pourquoi les Chinois, ils vont passer les bons de commande pour mon magasin ? Comment il s'appelle ? C'est qui le Chinois ?
4: Il s'appelle Monsieur Martin. C'est mon beau-frère qui habite en Chinoisie.
5: Bah, vous rappelez les Chinois et puis vous lui dites que j'en veux pas. Parce que moi, j'ai jamais commandé aux Chinois et les Chinois, ils commandent pas pour moi.
4: Non, mais moi, j'ai appelé les Chinois pour leur commander une commande chinoisique pour vous.
5: Bah, vous avez commandé pour moi ?
4: Bah oui, c'est encore plus simple.
5: Ah, bah oui, c'est encore plus simple. On appelle les gens. Le mec de Chine, il a tout commandé pour moi. Mais vous inquiétez pas, les papiers sont faits.
4: Ah, bah vous voyez, au final, on est d'accord, c'est exactement ce que je disais.
5: Non, mais vous avez pas compris, en fait.
4: Bah si, on fait comme vous venez de dire.
2: C'est quoi ce délire, là ?
4: Ah bah bonjour, monsieur.
2: Non, mais monsieur, on ne vous a rien commandé.
4: C'est normal, mais vous inquiétez pas, on a géré avec votre collègue.
2: Mais vous ne comprenez pas ? C'est pas possible.
4: Si, c'est calé. Les Chinois s'occupent de tout.
2: Mais non.
4: Je vous ai fait un pack all-inclusive avec tout à votre nom.
2: Non.
4: Les sacs et les papiers.
2: Ah, mais ils font rien du tout, à aucun nom.
4: Bah, oui, mais si je vous refile pas les sacs, moi ça va me faire du surstock. Merci, ça m'arrange pas.
2: Mais ça va vous faire du surstock, on ne s'est jamais parlé auparavant.
4: Bah non, parce que je voulais pas vous donner de faux espoirs.
2: Ah, mais j'ai aucun espoir.
4: Non, mais je me serais pas permis de vous faire cette fausse joie, de vous appeler sans avoir reçu vos sacs.
2: Mais monsieur, mais il n'y a pas d'histoire de joie ni rien du tout. Je n'ai jamais entendu parler de vous.
4: C'est pas faux. Donc je vais mettre que vous dites oui, mais avec un délai de réflexion.
2: Non, vous mettez que c'est...
4: Bon allez, je mets un petit oui peut-être.
2: Vous mettez rien du tout, vous mettez non.
4: Ah ben voilà, dès qu'on essaye de faire un petit peu de business en France...
2: Mais vous êtes pas bien vous, hein.
4: Bon écoutez, je vous laisse réfléchir.
2: Non mais...
4: En revanche, ne raccrochez pas, il faut répondre à un petit questionnaire de satisfaction.
2: Ah oui, les entêtes de satisfaction.
4: Ouais, pour dire que vous êtes content de notre appel.
2: Ah bah certainement, oui.
4: Super, donc je compte sur vous pour mes 5 étoiles.
2: Mais vous êtes cinglé, hein.
4: Oh bah perso, moi je me mets 5 étoiles direct.
2: Oui, non mais vous êtes un grand malade vous, hein.
4: En revanche, vous, honnêtement, je mettrais 3, peut mieux faire.
2: Non mais vous plaisantez.
4: Bon allez, 4.
2: Non,
4: mais 4.
2: C'est quoi votre nom ?
4: Monsieur Martin.
2: Et vous êtes basé où exactement ?
4: À Martinville, évidemment.
2: Monsieur Martin de Martinville.
4: Voilà, j'habite au 1 rue Martin, si vous voulez passer.
2: Complètement cinglé. Hein.
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6: Allô ?
27: Oui, bonjour madame.
6: Bonjour.
27: C'est l'école de danse ?
6: Oui, tout à fait.
27: Monsieur Ledu à l'appareil.
6: Oui.
27: Dites-moi, j'étais à un mariage la samedi.
6: Oui.
27: Et il y a une nouvelle danse là qui a l'air très, très intéressante. Où j'ai appris plein de choses et mon petit cousin qui a ramené ça de Paris.
6: Oui.
27: J'en ai parlé à mon club de boulisme là.
6: Oui.
27: Et tous ceux qui, comme moi, pratiquent les boules.
6: Oui.
27: Ça les intéresse cette danse.
6: Ah d'accord. C'est quoi comme danse ?
27: La zézette.
6: Ah, je connais pas.
27: Ben, la danseuse, elle a la zigounette du monsieur à la main.
6: Oui.
27: Elle tourne comme ça, vous voyez ? Hop, hop, hop. Et donc le monsieur, lui, se laisse faire. Il est mené par la... comment on appelle ça ? Sa zézette, quoi. Sa zigounette, quoi.
6: Ouais, mais bon...
27: Oh, ben, vous savez...
6: Bon,
27: Oh, mais on est 12, hein.
6: Oui, mais ça fait rien.
27: Non, mais...
6: On
27: est motivé. On est motivé.
6: Oui, mais peut-être, mais moi, c'est pas trop ma tasse de thé, ça. Hein.
27: Je vous rassure, non. On a déjà acheté donc les chaussons de danse et puis la tenue de danseur. Oh, et donc, il n'y a pas de braguettes, de trucs comme ça. C'est tout de suite la zigounette, la zézette.
3: Ah, d'accord.
27: On la sort.
3: Non, c'est pas trop mon truc, ça. Hein. Moi, j'apprends pas tous ces trucs-là. Hein. Je suis désolée. Hein.
27: Comment?
3: Ah non, ouais, mais là c'est pas un truc qui m'intéresse. Je vous dis franchement, ça c'est pas des trucs qui m'intéressent. Hein. Montrer les zézettes, c'est pas trop ma truc. Hein. Allô?
27: Mais madame, je comprends pas. Je croyais que vous étiez professeur de danse.
3: Professeur de danse, c'est pas pour montrer les zézettes, hein?
27: Mais non, mais il s'agit pas de montrer.
3: Ah oui, parce que là, si c'est pour montrer la zézette, c'est pas. Je peux vous dire tout de suite, c'est non, hein?
27: Mais c'est pas pour la montrer. C'est pour la tenir, pour la danse. Vous voyez, c'est pas tout à fait pareil. C'est
3: oui,
27: pas...
3: mais même si vous la sortez pour la tenir, c'est pas pareil quand même.
27: Bah c'est ça qu'on fait.
3: Ah oui, bah alors je suis désolée, non, c'est non. Hein.
27: Attendez, il y a le président du club de boules qui est là.
3: Non, mais c'est non. Hein. C'est pas la peine, n'insistez pas.
7: Allô?
3: Allô?
7: Bonjour madame.
3: Oui, bonjour monsieur.
7: Bonjour madame, monsieur le baron de la Floranale à l'appareil.
3: Oui.
7: Juste une petite question qui me taraude d'esprit.
3: Oui.
7: Pouvez-vous me dire exactement ce qu'il y a de choquant à enseigner à 12 boulistes la zézette dans un club de boules?
3: Ah non, vous m'excuserez, là, je suis désolée, là, c'est non, hein. Moi, je vais pas m'amuser à faire des danses avec, à montrer que le mec monte sa zézette et puis la nana la tienne, je suis désolée.
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8: Oui, Pôle emploi service inscription.
4: Oui, bonjour monsieur. Je vous appelle parce que je...
8: Madame, c'est pas grave.
4: Ah non, c'est monsieur à l'appareil. Hein.
8: Oui, vous c'est monsieur, voilà, et moi c'est madame.
4: Je suis un monsieur, hein. Je sais pas, je pense que ça s'entend.
8: Oui, j'ai bien compris. Oui, moi je vous dis bonjour monsieur, vous me dites bonjour monsieur.
4: Bah oui, je vous dis... Bah...
8: C'est pas grave monsieur, je vous écoute. Quel est l'objet de votre appel?
4: Alors, je vous appelle monsieur parce que je vais partir en vacances pendant un peu plus de 2 mois à l'étranger. Je voudrais savoir quand je risque d'être contrôlé.
8: Vous savez que vous avez droit seulement à 35 jours de vacances par an.
4: Voilà, c'est pour ça.
8: Là, il risque d'avoir une radiation.
4: C'est pour ça que pour éviter je voudrais savoir quand je risque de me faire contrôler.
8: Oui, mais non, mais ça fonctionne pas comme ça, parce que vous allez avoir des rendez-vous avec votre conseillère.
4: Alors, j'ai mon beau-frère qui peut me représenter s'il y a des rendez-vous.
8: Oui, mais monsieur, on ne recevra pas une autre personne tant que ce ne soit pas vous.
4: C'est la famille.
8: Il n'y a aucun rapport à...

0: copie avec l'enregistrement.
1: Ah bah moi, je peux vous en envoyer une aussi, dans ce cas. Hein,
0: c'est moi. D'accord. Est-ce qu'il y a autre chose, monsieur ?
1: Oui, si je déguise mon beau-frère en femme, est-ce que dans ce cas, ça passe ?
0: Monsieur, tant que ce n'est pas vous qui vous présentez avec une pièce d'identité qui nous prouve votre identité, on ne prendra aucune personne au rendez-vous et aux convocations, monsieur. Ah,
1: d'accord. Donc, dans ce cas, si c'est mon beau-frère déguisé en femme, mais qui vient avec ma carte d'identité.
0: Quel est le rapport, monsieur ? Monsieur, je ne sais pas de. Là, vous téléphonez au Pôle emploi, donc c'est pour. Donc
1: non,
0: là, on va reposer une question. Allô ?
1: Oui, allô ?
0: Vous allez me poser une question de travail.
1: Voilà.
0: Est-ce que vous avez une question ?
1: Et alors, si c'est ma belle-sœur qui se déguise en homme et qui vient avec la pièce d'identité de ma femme ?
0: C'est pas possible, monsieur. Je préfère pas m'attarder sur cette.
1: Alors,
0: sur
1: ce, est-ce que je pourrais avoir un responsable, s'il vous plaît ?
0: Oui.
2: Oui, bonjour, monsieur.
1: Oui, bonjour, madame. Comme j'expliquais à votre sous-fifre, j'ai un souci pour ces vacances d'été.
2: Ah ben, oula, moi, je veux bien être gentil, mais à un moment donné, il faut coopérer. Si vous êtes radieux, vous verrez bien ce qui vous arrivera, monsieur.
1: Ben alors non, justement, parce que si mon beau-frère vient déguisé...
2: Mais non, mais ça se passe pas comme ça, monsieur. Vous imaginez bien, monsieur, c'est apparenté à de la fraude, monsieur. Vous voulez finir comment, vous ?
1: Parce
2: c'est
1: que
2: pas à votre beau-frère de se déplacer pour vous, monsieur.
1: Oui, mais déguisé...
2: Comment ?
1: Ah, vous n'avez pas compris.
2: Mais si, je vous ai bien compris, monsieur. Vous partez en vacances pendant 2 mois ou 3 mois.
1: Voilà, oui, je veux voir.
2: Et vous voulez vous faire représenter par votre beau-frère pour pas...
1: Il viendra pas comme ça, il viendra...
2: Et votre beau-frère, moi j'ai envie de vous dire, je m'en fiche.
1: Oui, mais il sera déguisé, c'est ça.
2: Il sera déguisé, mais c'est quoi c'est... Mais qu'est-ce que ça veut dire, ça, monsieur ?
1: Bah, ça veut dire qu'il aura une... En fait, il aura une perruque blonde pour...
2: Monsieur, je veux bien être gentil, mais voilà, moi j'aime bien parler avec des gens sérieux, monsieur.
1: Bah, je peux vous passer ma femme qui est à côté, qui pourra tester
2: non,
1: que
2: non,
1: je suis sérieux. Chérie ?
2: Non, mais...
1: Allô ?
2: Monsieur, je vous ai dit que je mettais un terme à la communication, ah, c'est pas plus sérieux que ça, monsieur.
1: Alors, excusez-moi, mais alors, deux choses. Primo, je suis très sérieuse. Deuxièmement, secondo, c'est pas monsieur, c'est madame, là. Je suis la femme de mon époux.
2: Bon, non, mais...
1: Oui.
2: Bon.
1: Allô ?
3: Pôle emploi vous remercie de votre appel. Au revoir.
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6: Allô, oui ?
7: Oui, bonjour, monsieur. Je suis bien l'Académie d'art lyrique.
6: Oui, monsieur, oui.
7: Oui, bonjour, la préfecture, là, pareil.
6: Oui, bonjour.
7: Dites-moi, est-ce que vous avez un professeur parmi vous de chant ou un chanteur ? Je vous explique pourquoi je vous appelle.
6: Oui.
7: Monsieur le préfet de région a 65 ans aujourd'hui.
6: Oui.
7: Donc nous lui souhaitons un tour de rôle. Chaque administration ou chaque école lui souhaite un joyeux anniversaire.
6: Oui.
7: À la manière de l'enseignement qu'elle procure.
6: Oui.
7: C'est pour ça qu'on vous appelle, pour savoir si vous auriez eu un professeur de chant sous la main, entre guillemets.
6: Et ça serait pour quelle date ?
7: Ah, c'est... Non, non, mais c'est au téléphone, hein. C'est simplement au téléphone. C'est des surprises qu'on lui fait depuis ce matin.
6: Ah oui.
7: Vous ne chantez pas, vous ?
6: Malheureusement, si, je chante, mais j'ai aucune technique.
7: Non, mais ça n'est pas très grave, c'est pour lui chanter joyeux anniversaire, vous voyez, c'est tout. Hein.
6: Ah oui ?
7: Hein ?
6: Joyeux anniversaire.
7: Voilà, c'est parfait. Hein. Je vais vous l'appeler dans le bureau d'à côté, je vais vous passer sa ligne. Donc
6: oui.
7: Dès que vous l'entendez, hein, vous lui souhaitez un joyeux anniversaire. Hein.
6: Entendu.
7: Je vous remercie.
6: Je vous en prie.
7: Vous pouvez me basculer la ligne de Monsieur le Préfet dans son bureau, s'il vous plaît, Jeanne. Merci.
8: Allô ?
6: Allô ? Joyeux anniversaire, joyeux anniversaire de la part de l'Académie internationale d'art lyrique et dramatique. Meilleurs voeux, Monsieur le Préfet.
7: Oui, je vous remercie, monsieur, mais malheureusement, ce n'est pas le moment. Je viens d'apprendre le décès de mon épouse.
6: Alors, excusez-moi, monsieur. Excusez-moi. Oui, ça, c'est... Eh oui. Je vous présente, l'Académie vous présente ses plus sincères condoléances et pense beaucoup avec vous dans ces moments si difficiles. Voilà. Monsieur le Préfet, mes hommages, mes respects.
7: Ah, mais attendez, moi je disais ça pour déconner, hein, évidemment. C'était, je croyais que c'était mon copain Pierrot qui m'appelait du musée.
6: Pas du tout.
7: Ah, pardon. Non, non, ma femme n'est pas morte du tout, hein. Alors, vous me souhaitiez un bon anniversaire ?
6: Mais oui, monsieur le préfet.
7: Ah, ben, je vous écoute, alors.
6: Bon anniversaire, monsieur le préfet, et que nos voeux vous accompagnent.
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9: Oui, allô ?
1: Bonjour, madame. Je suis bien chez le charcutiste ?
9: Oui.
1: Juste pour vous prévenir, on va monter un mur devant la vitrine de votre établissement aujourd'hui.
9: Mais non, mais pourquoi vous voulez me mettre un mur, là ?
1: Bah, parce que sinon, les gens, ils voient à l'intérieur de la vitrine.
9: Non, mais pourquoi vous montez un mur devant, alors ?
1: Parce que ma femme est devenue végéganiste.
9: Bah, et alors ?
1: Et alors, pour qu'elle voit pas les charcuteries, on va vous installer un système de plaques qui va tout cacher.
9: Mais j'en veux pas de vos plaques, moi.
1: C'est du sérieux, hein ? Trump a les mêmes pour les Mexicains.
9: Ah oui, mais non.
1: Ah oui, mais si.
9: Non, non, vous ne ferez rien tantôt.
1: Attendez 2 secondes, je confirme avec mon toki-toki.
9: Non, vous confirmez rien du tout, vous ne faites rien.
1: Allô,
9: du tout.
1: Allô, le sentier.
9: Attendez.
10: Oui, c'est le gentil, j'écoute.
9: Non. Alors donnez-moi votre nom.
1: Monsieur Martin, donc on va vous faire un joli panneau, vous voyez.
9: Non, vous allez rien me faire du tout.
1: Je vous rassure, on partage les frais. Je vais pas vous laisser payer plein pot.
9: Ah mais non, mais je vais pas payer plein pot le mur, j'ai rien demandé.
1: Ah non, on fait 50-50.
9: Mais je vais pas mettre 50-50 sur le prix du mur, ça va pas mieux, non ?
1: Bah si, comme c'est quand même devant chez vous, vous voyez, c'est normal que vous participiez.

0: Mais vous allez pas me faire ça. Je vous dis que vous allez rien me mettre.
1: Attendez, on a programmé l'intervention.
0: Ah, mais ça, je m'en fous. Moi, votre programmation, j'en ai rien à branler.
2: Oui, c'est confirmé.
0: Mais je m'en fous.
3: Allô?
1: Oui. Ah, bonjour, monsieur.
3: Ouais, bah, dis, vous montez un mur devant la vitrine, mais c'est quoi ça?
1: C'est ce que je disais. On s'est inspiré de Donald Trump.
3: Ah, non, mais arrêtez. Un mur devant la vitrine. On n'a rien commandé comme travail, nous.
1: Oui, mais alors, comme j'expliquais, c'est pour ma femme qui est végéganiste.
3: Et alors?
1: Bah, alors, comme elle a arrêté de manger de la viande, si vous voulez.
3: Non, mais vous rigolez ou quoi, là?
1: Attendez, j'ai un message au Wikitiki.
2: On est en approche. Tu confirmes que c'est bon?
1: Oui, je confirme.
3: Non! Je ne veux pas de mur devant ma vitrine.
1: Non, mais alors, excusez-moi, dans ce cas, passez-moi le responsable, parce que là...
3: Oui, bah, je suis la responsable. On a le droit de faire ce qu'on veut, chez nous, dans notre vitrine, d'accord?
1: Écoutez, monsieur, vous imposifiez la vue du charcutisme à ma femme.
3: Mais j'en ai rien à foutre de votre femme. Elle a qu'à ne pas regarder la vitrine, point barre.
1: Ah oui, donc elle tourne la tête chaque fois qu'elle passe devant.
3: Et alors?
1: Bah, et alors, c'est un coup à choper un torticolis.
3: Oh, ça m'énerve.
1: Ou alors, faut marcher de profil, mais alors là, elle risque une entorse.
3: Mais non, mais vous foutez de ma gueule.
1: Ou sinon, vous enlevez tout ce qui est à base de viande et compagnie et vous laissez que du végétal dans la vitrine.
3: Mais je m'en fous, on est une boucherie charcuterie, je vais pas faire du pâté à la végétale non plus.
1: Vous avez essayé le tofu?
3: Vous dites à votre femme de ne plus passer devant la boucherie, c'est tout. C'est vraiment, c'est une arnaque.
1: Attendez, déjà, je suis gentil de prendre une partie des frais à ma charge.
3: Les frais de quoi?
1: Bah, du montationnage du mur.
3: Oui, bah c'est ça, venez le mettre, vous allez voir. Je vais aller voir la gendarmerie cet après-midi. Alors, vous êtes monsieur Martin, vous dites.
1: Voilà, prénom Martin.
3: Donnez-moi votre numéro de téléphone.
1: Donc, vous pouvez m'appeler monsieur Martin ou Martin Martin.
3: Donnez-moi votre numéro de téléphone.
1: Et pourquoi c'est pas vous qui me donnez votre numéro de téléphone?
3: Bah, parce que vous l'avez, puisque vous m'avez appelé, pauvre con.
1: C'est vous qui le dites, bon.
3: Vous êtes un vrai con. Donnez votre numéro de téléphone.
1: Donc, 06.
3: 06, allez-y.
1: 06.
3: Après.
1: 06.
3: Oui.
1: Après, c'est 06.
3: Oui.
1: Suivi de 06.
3: Oui.
1: Puis, vous composez le 0, le 6, 06.
3: Ah bah oui, c'est très bien. Ouais, c'est très bien. Ouais, merci, au revoir.
1: Ah oui, non mais attendez, on n'a pas fini.
3: Pauvre con, bah.
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5: Allô?
6: Bonjour monsieur, c'est le conseil général à Pareil. Vous habitez bien Niederensen?
5: Oui.
6: Très bien. Vous savez qu'aujourd'hui, c'est la journée de l'Angleterre dans la région.
5: Oui.
6: Et le Conseil général offre gratuitement à tous les habitants de plusieurs communes de la région un cours d'anglais. Et donc, il s'agit de retenir une seule phrase qui va vous servir à vous faire comprendre des anglais et à comprendre l'anglais. Est-ce que vous parlez l'anglais?
5: Non, pas du tout.
6: Très bien. Alors, vous avez un stylo?
5: Ouais, allez-y.
6: Donc, la première phrase pour aujourd'hui qu'il va vous falloir apprendre, hein, c'est donc... I fuck you, comme la fac, hein. I fuck you, bullshit. Dans quelques instants, vous serez appelé par un anglais. Il vous dira donc hello. Et quoi qu'il se passe, monsieur, vous lui dites invariablement I fuck you, bullshit.
5: I fuck you, bullshit. Bullshit.
6: Bull, comme une boule.
5: Oui.
6: Bullshit. Nous sommes d'accord? Voilà, merci monsieur.
5: Merci, au revoir.
6: Au revoir.
5: Allô?
7: Hello.
5: I fuck you, bullshit.
7: Yes, do you fuck me in the ass?
5: I fuck you, bullshit.
7: Yes, correct. Votre accent est bon, monsieur.
5: Merci.
7: No, you say, vous dites...
5: I fuck you, bullshit.
7: C'est parfait.
5: I fuck you, bullshit.
7: Perfect.
5: I fuck you, bullshit.
7: Je vous remercie, monsieur.
5: I fuck you, bullshit.
7: En vous disant que vous avez un accent parfait.
5: I fuck you, bullshit.
7: Sorry.
5: Bon, je vous laisse, monsieur, j'ai autre chose à faire. Hein. Allez, au revoir.
7: Ah non, en anglais.
5: I fuck you, bullshit.
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9: Topus.
10: Ah, mais il va pas décrocher, c'est un imbécile de moniteur d'auto-école.
9: Mais allons, eh ben c'est gentil, ça fait un moment que je réponds.
10: Ah, le feignant, il est encore parti s'arsouiller au café d'ivrogne, allô?
9: Vous êtes con ou quoi?
10: Allô?
9: Oui, j'écoute.
10: Allô?
9: Oui, j'écoute.
10: Il va pas décrocher l'ivrogne.
9: Ton connard, ça va pas, non?
10: Ah, le feignant.
9: Oui.
10: Allô?
9: J'écoute, oui.
10: Et dis donc, le feignant, là, quand tu seras sorti des toilettes où t'es en train de vomir ta bile, là, tu décrocheras le téléphone?
9: Dis donc, un petit peu connard, hein, ça commence à bien faire maintenant, espèce d'enfoiré.
10: Et tous les moniteurs des toits écoles, tous des poivrons, mais alors celui-là, il est con comme un balai, il va pas décrocher.
9: ou quoi?
10: Allô?
9: Hein?
10: Y a quelqu'un?
9: Non, y a personne, connard.
10: Ah, ça y est, je vous entends. Bonjour, madame.
9: Oui, bonjour, monsieur.
10: Ah, bonjour, madame. C'est le moniteur d'auto-école.
9: Écoutez, pourquoi vous m'insultez comme ça?
10: Comment?
9: Ça va pas, non? D'insulter les gens comme ça.
10: Non, mais dites donc, eh oh, je vous ai pas insulté, moi.
9: Oui, ben, connard, va.
10: Et dis donc, eh oh, oh, oh, oh, j'appelle pour prendre des cours d'auto-école.
9: Oui, ça suffit maintenant avec vos conneries.
10: Mais je crois qu'il y a une erreur, madame, vous confondez.
9: Oui, oui, je confonds. Mais mes fesses, je confonds.
10: Écoutez, j'étais en train d'appeler à un auto-école.
9: Oui, et qu'est-ce que vous voulez, finalement?
10: Je vous appelle parce qu'on vient de me retirer mon permis.
9: Oh, eh ben, écoutez, c'est pas la peine d'appeler, hein, espèce de connard.
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11: Allô?
1: Bonjour monsieur, c'est bien la station service?
11: Oui.
1: Monsieur Martin à l'appareil, établissement Martin Bricolage.
11: Oui.
1: Je vais venir installer un stand bidoniste devant la station.
11: Mais vous voulez installer quoi?
1: Un stand bidoniste, parce que je vais venir vendre des bidons et des jerrycans pour vos clients.
11: Mais vous n'allez pas installer un truc sans qu'on se soit vu avant?
1: Non, mais on se met juste sur un coin du parking, on installe le matos.
11: Non, mais je m'en fiche, on vient se présenter avant d'amener du matériel.
1: Ah oui, de toute façon, je serai là 10 minutes avant la livraison, il faut que je réceptionne.
11: Non, vous venez pas 10 minutes avant votre installation, vous me dire bonjour, je m'appelle monsieur Martin et je m'installe dans 10 minutes.
1: Pardon, pourquoi vous me dites bonjour, je suis monsieur Martin?
11: Non, c'est vous monsieur Martin.
1: C'est ça, donc je peux venir demain, comme ça on démarre.
11: Allô?
1: Bonjour monsieur.
11: Alors, juste comme ça, si jamais demain matin vous venez, vous mettez quoi que ce soit sur le parking.
1: Demain matin? Alors attendez, je regarde si je suis dispo le matin.
11: Non, j'étais en train de vous dire que si demain matin vous vous pointez à la station de service, j'appellerai le 17.
1: Le 17? Ça nous fait 4 jours ça, le 17? Parce que si c'est un mercredi.
12: Allô?
1: Et bonjour madame.
12: Bonjour, vous êtes
1: à? Bah, au téléphone.
12: Non, mais qu'est-ce que vous voulez faire là?
1: Je dois installer mon stand bidoniste, donc votre collègue propose que je passe le 17.
12: Non, le 17, c'est la police.
1: Ok, bah dans ce cas, je peux passer le 18.
12: Non, vous avez rien compris.
1: Bah, c'est vous, dites-moi quand ça vous arrange, hein. Moi, je peux venir dès maintenant.
12: Eh bien, ce qu'on fait, vous venez l'installer.
1: Ah, bah, super.
12: Moi, j'ai le tractopelle à côté, comme ça, une fois que vous avez fini l'installation.
1: Oh, non, pas besoin de tractopeller, mais enfin, c'est gentil de proposer votre aide.
11: Oui, allô?
1: Ah, alors là, je suis plus. Ça, c'est le monsieur d'avant.
11: Je suis la gérante du garage. Je fais ce que je veux, je suis chez moi.
1: Bah, non, c'est le patron qui fait ce qu'il veut.
11: Mais c'est moi la patronne, qu'est-ce que vous faites chier?
1: Pardon, mais vos clients qui vont en Espagne pour chercher de l'essence, ils seront bien contents.
11: Non, ils vont pas en Espagne, mes clients.
1: Ah, d'accord, bah, prévenez-les. Que c'est quand même beaucoup moins cher en Espagne.
11: Oui, non, mais bien sûr, je vais leur dire que c'est moins cher en Espagne, alors comment je vends du carburant? Mais vous êtes con ou quoi?
1: Oui, et je vous ai pas tout dit. En vrai, les jerrycans, ils sont déjà pleins d'essence.
11: Non, mais je m'en fous, je n'en veux pas, je vous ai dit non. Qu'est-ce que vous comprenez pas d'un non?
1: Bah, je comprends déjà que vous parlez un peu fort.
11: Je m'en fous, je ne veux pas.
1: Non, mais on s'arrange. Moi, je vous revends l'essence espagnoliste qui est dans les jerrycans.
11: Alors, je vais vous dénoncer au truc des fraudes. Voilà, ça va être vite fait.
1: Ah, bah non, sinon à tous les coups, les fraudes, ils vont vouloir savoir pourquoi je paye pas les taxes.
11: Ah, mais oui, mais voilà, alors arrêtez de me faire chier.
1: D'accord. Donc on fait que les jerrycans vides, vous avez raison, c'est plus sûr.
11: Rien du tout, je ne veux pas vous voir dans mon garage.
1: Ok, je me mettrai derrière le garage, comme ça vous me verrez pas.
11: Vous ne serez ni devant ni derrière le garage, vous...
1: Ah, bah c'est reparti. Allô?
13: Allô?
1: Et voilà, ils m'ont mis en attente, il n'y a plus personne.
13: Si, si, je suis là, moi, j'attends. Hein.
1: Tu vas voir qu'ils sont partis se prendre un petit café à la machine peinard.
13: J'attends après vous.
1: C'est dingue, moi je travaille quand même.
13: Et plutôt que raconter des conneries, il faudrait mettre le téléphone à l'oreille, parce que j'attends. Hein.
1: Ah, il y a quelqu'un?
13: Ouais.
1: Bonjour madame, j'étais en train de vous attendre.
13: Non, non, c'est moi qui attends après vous, que vous êtes en train de dire que j'ai dû aller prendre un café.
1: Oh, pas du tout.
13: Si, si.
1: Oh, bah, j'aurais jamais dit ça, je me serais pas permis.
13: Ouais, ouais, bien sûr. Ouais.
1: Donc, comme j'expliquais, je vous apporte les jerrycans.
13: Eh bien, ça tombe très bien, j'en ai en vente en boutique, moi.
1: Oh, bah, faut pas se gêner. Pardon, je suis distributeur exclusif bidon et jerrycans sur toute la région. Et vous, tranquille.
13: Mais qu'est-ce que vous me racontez, là? En tant que station-service, moi qui paye des impôts en France, j'ai pas le droit de vendre de jerrycans.
1: Je m'excuse, mais là, vous me faites carrément concurrence déloyaleuse.
13: C'est moi qui fais une concurrence déloyale. Vous voulez venir vendre chez moi sur le parking et c'est moi qui fais une concurrence déloyale.
1: Ah oui, on est d'accord.
13: Mais t'es complètement taré, toi.
1: Ah bah tu vas voir qu'en plus ça va être ma faute.
13: Fais ton travail chez toi et laisse-moi faire le mien chez moi.
1: Non, on va faire le contraire.
13: Hein?
1: Ouais, moi je fais mon travail chez toi et toi tu fais mon travail chez moi.
13: Mais vous me prenez pour un con, moi.
1: Ah bah non, t'as encore inversé, le con c'est moi.
13: Mais c'est bon.
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14: Allô?
6: Oui, bonjour madame.
14: Oui?
6: Madame Huguette.
14: Oui?
6: Bonjour madame, c'est la mairie à l'appareil.
14: Oui?
6: On vous appelle parce qu'on a une communication de la maison de retraite de Musillac. Je ne sais pas si vous la connaissez.
14: Non.
6: Parce que les pensionnaires chantent des petites chansons, vous savez, périodiquement. Toutes les semaines, ils ont des chansons et ils font entendre la chanson à la personne qui a le nom ou le prénom. Enfin, vous connaissez cette coutume, non, dans la région, je pense?
14: Pas du tout.
6: Ah bon? Bah écoutez, aujourd'hui, c'est une pensionnaire de Plumer qui est là. Hein, je vais vous la passer, hein?
14: Oui.
6: Voilà, tenez.
15: Allô?
16: Allô, oui, madame.
15: Bonjour, madame.
16: Oui, bonjour, madame.
15: Oh, vous vous appelez Huguette, hein?
16: Oui, c'est ça.
15: Ah, ben oui. Vous savez, nous chantons, ça fait 7 ans que nous avons créé le club de chant. Et nous interprétons des chansons du tiroir. Vous connaissez, non?
16: Ah non, écoutez, je connaissais pas du tout.
15: Ce sont des hommages à ceux qui ont le nom ou le prénom. Et aujourd'hui, c'est une Huguette.
16: Ah, c'est pour ça que vous m'avez choisi?
15: Ben oui.
16: Eh ben écoutez, je vous remercie. Alors, vous allez me chanter quoi comme petite chanson?
15: Eh ben, ça s'appelle « Un jour, la petite Huguette ».
16: Ah, écoutez, je vais vous dire, je la connais, parce que quand j'ai des amis, ils me chantaient toujours ça, « Un jour, la petite Huguette », mais c'est tout ce que je connais.
15: Enfin, je vais vous la chanter.
16: Bon, merci beaucoup, madame. Alors, je vous écoute.
15: Un, deux, trois. Un jour, la petite Huguette, tripote-moi la bite avec les doigts. On va la chanter tous les deux. Hein?
16: Un jour,
15: la petite Huguette, tripote-moi,
16: je sais pas quoi.
15: La bite avec les doigts.
16: La bite avec les doigts.
15: Voilà, je vous écoute.
16: Un jour, la petite Huguette, tripote-moi la bite avec les doigts.
15: Un jour, la petite Huguette s'en allait dans les bois, s'en allait dans les bois. En chemin, elle rencontre...
16: Tripote-moi la bite avec les doigts.
15: En chemin, rencontre 3 étudiants en droit. 3 étudiants en droit. Voilà.
16: Eh bien, écoutez, je vous remercie. Ben, je vais vous laisser. Je vous souhaite une bonne soirée, madame.
15: Je vous remercie.
16: Merci beaucoup.
15: Et si vous voulez bien, je vais vous en chanter une autre. Vous connaissez Gudule?
16: Non.
15: Ah. C'est la grosse bite à du Gudule. Oh non, oui. Je la prends assise, elle m'encule. Toutes les deux. Attention.
16: Ah non, non, non, non, je ne ressens plus.
15: Alors,
16: ah non, non, non, non.
15: Attention.
16: C'est pas dans mon style.
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17: Allô?
1: Bonjour monsieur, capitaine Martin, gendarmerie nationale.
17: Oui?
1: On a appréhendé un individu qui prétend être votre fils sur le salon de l'agriculture.
17: Oh non, c'est pas possible.
1: Quelqu'un qui est rentré sans payer et qui dit que c'est vous qui l'avez envoyé.
17: Ah non, c'est faux ça.
1: Je vous le passe 2 secondes.
17: Oui?
1: Allô?
17: Oui?
1: Oui, je vous avais appelé là.
17: Mais on vous connaît pas déjà?
1: Oui, alors ça je le sais, mais si vous voulez, moi j'ai dit aux gendarmes.
18: Moi je vous ai pas envoyé au salon de l'agriculture, hein. Vous êtes un rigolo, tout ce que vous êtes.
1: Moi j'ai dit que c'est vous qui m'avez envoyé.
18: Et je vous ai jamais rien envoyé du tout, hein. Vous non, êtes capable de tout.
1: Non, mais on va faire comme si, vous
18: voyez. Non, non, non, non, non, non, non, non, non, pas question.
1: Oh, non, mais vous...
18: prendre mon nom pour vous faire passer au salon d'agriculture, là, ça devient grave. Moi, j'appelle les gendarmes tout de suite.
1: Ah, ben, les gendarmes, je suis avec eux, là.
18: Eh ben, passez-moi les gendarmes. Moi, je vous connais pas, premièrement.
1: Non, mais
18: vous connaissez pas.
1: On est bien d'accord, vous leur dites que vous êtes mon père, parce que sinon, ils vont.
18: Vous êtes capable de tout, dire que vous êtes mon père. Mais attendez, c'est grave, là.
1: Non, mais alors, moi, je suis votre fils, je suis pas le père dans l'histoire.
18: Oui, vous êtes mon fils.
1: Voilà.
18: Mais vous êtes capable de tout ce que vous êtes.
1: Monsieur le gendarme, je vous passe papa.
18: Hein?
1: Oui, allô?
18: Allô, ne laissez pas passer ce gars-là, hein. Je vous le dis franchement, moi je ne le connais pas. Hein.
1: C'est quand même votre fils.
18: Non, non, non, non, non. Eh, la semaine dernière, il nous a appelé.
1: Bah, c'est normal si c'est votre fils, c'est quand même normal.
18: Non, non, non, non, non, non, c'est pas mon fils. Je viens de l'engueuler, là, au téléphone.
1: Ah, vous avez engueulé le fiston parce qu'il fait n'importe quoi?
18: Non, non, non, c'est pas un fiston.
1: Il vous a quand même dit papa.
18: Oui, oui, oui, papa, on n'est pas papa. Et c'est un rigolo, ça, c'est de l'arnaque, ça. Me dire papa, il est gonflé, le mec. Il est gonflé.
1: Bah, enfin, si c'est votre fils, c'est quand même normal qu'il vous appelle papa, vous voyez.
18: Mais c'est pas mon fils.
1: Bon.
18: Quand même pas exagéré, non?
1: Je vous comprends que.
18: Vous êtes pas gendarme.
1: Ah, je suis pas gendarme. Bah, attendez, je vous passe le supérieur.
18: Oh, hey.
1: Allô?
18: Oui, allô?
1: Commissaire Martin.
18: Vous êtes la gendarmerie?
1: Ah, ben, je suis gendarmiste depuis quand même quelques années, oui.
18: Oui, oui, oui.
1: Lui me dit que vous êtes son père.
18: Ah, non, non, non, c'est pas mon fils. Alors.
1: Papa!
18: Arrêtez de dire papa!
1: Papa, dis-leur que c'est toi!
18: Menteur! Demandez-y sa carte d'identité.
1: Voilà, alors j'ai sa carte d'identité.
18: Il s'appelle comment?
1: Monsieur Fiston, apparemment.
18: Fiston? C'est pas du tout ça, hein. Mais moi, je suis pas fiston, hein.
1: Non, mais c'est votre fiston, donc c'est ça, vous reconnaissez.
18: Non, non, non, non, non, mais c'est pas marqué fiston sur la carte d'identité.
1: Oh, vous reconnaissez que c'est votre fiston?
18: Non, non, non, je reconnais pas, moi. C'est pas mon fils, hein.
1: Et alors pourquoi il s'appelle fiston si c'est pas le fiston?
18: Et il a quel âge?
1: Il a 67 ans.
18: 67 ans?
1: Bah, il les fait pas, hein. Mais...
18: il est plus vieux que moi.
1: Donc ça veut dire que vous l'avez eu d'un premier mariage.
18: Un premier mariage? Ah bah voilà pour autre chose. Non, non, mais attendez, moi j'appelle la gendarmerie.
1: Ah bah vous l'avez au téléphone?
18: Hein?
1: Oui, je suis gendarmiste, c'est ce que je vous dis.
18: Vous êtes des fous, ouais. Eh, la gendarmerie, quand il nous appelle, normalement, il se nomme le gendarme.
1: Alors, je me présente.
18: Oui, oui, non, non, non, non.
1: Je m'appelle Henri.
18: Je porte plainte, là. Je porte plainte.
1: J'aimerais
18: je
1: bien...
18: Je porte plainte tout de suite.
1: Réussir ma vie.
18: Je porte plainte tout de suite.
1: Être heureux.
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19: Bonjour.
20: Allô?
19: Oui.
20: Oui, bonjour madame. C'est la société intérim?
19: Oui.
20: Bonjour, je vous appelle parce que je cherche un job.
21: Oui.
20: Et je voudrais savoir si vous aviez un job à me proposer.
21: Un quoi ?
20: N'importe quelle dimension.
21: Quelle est votre qualification ?
20: Ben, disons que ça fait longtemps que je n'ai pas eu de job.
21: Vous êtes inscrit chez nous ?
20: Mais pourquoi faire, toi ?
21: Pourquoi faire ? Pour pouvoir vous vendre.
20: Mais moi, je veux pas de travail, je cherche un job.
21: Et vous cherchez quoi ?
20: Un job ?
21: Oui, j'ai bien compris.
20: Ah. C'est pas un travail.
21: Et c'est quoi alors ?
20: Ben, un job. Un zobi.
21: Oui, mais ça veut dire quoi ?
20: Mais, et quand même, vous êtes une femme, vous savez ce que c'est qu'un job ?
21: Mais si je vous pose la question, c'est que je sais pas.
20: Un job, une tobi. Une tobi, vous voyez ce que c'est ? Comment ?
21: Ça, c'est ma collègue qui vous parle. Oui, bonjour, monsieur.
20: Bonjour, madame.
21: Ben, écoutez, je ne sais pas ce que vous lui dites, mais apparemment, moi, j'ai mis le haut-parleur à partir d'un moment où vous lui parlez de votre organe sexuel. Donc, écoutez, je ne sais pas exactement ce que vous recherchez en appelant chez nous. Nous sommes une agence de travail temporaire. Si vous êtes quelqu'un de sérieux et motivé...
20: Mais madame, oui.
21: D'accord.
20: Je cherche un job.
21: D'accord. Eh bien, écoutez, dans ce cas-là, vous venez vous inscrire.
20: Mais pour faire quoi ?
21: Eh bien, pour qu'on vous fasse travailler, monsieur. Il faut.
20: Mais je ne veux pas travailler, madame. Je cherche un job.
21: Ben alors, expliquez-moi ce que vous recherchez, parce que là, je ne vois pas du tout. Moi, dans mon...
20: Un job ? Une bite ?
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23: Oui, allô ?
1: Bonjour, monsieur. Je suis bien à la maison de la presse.
23: Ah oui, bonjour, monsieur, oui.
1: Monsieur Martin, à l'appareil. Mmh. C'est pour vous signaler que je transfère tous vos comptes bancaires vers la Banque Martin.
23: Pardon ?
1: Allez, c'est parti !
23: Pardon, excusez-moi, là. Qu'est-ce que vous dites, là ?
1: Non, je disais, on est en train de transférer vos comptes, là, à la Banque Martin.
23: Non, mais attendez, là. Non, mais de quelle banque vous transférez les sous ?
1: De votre ancienne banque.
23: Non, mais attendez.
1: Vers la nouvelle, qui est donc la Banque Martin.
23: Non, mais vous foutez de ma gueule.
1: Oh, sachez, monsieur, qu'à la Banque Martin, nous traitons tout le monde de la même façon.
23: De toute façon, mes comptes ne sont pas à transférer. Je reste dans ma banque.
1: Disons plutôt que vous pourrez y retourner dès que vous aurez résilié chez nous.
23: Non, mais je vais pas résilier chez vous. Vous me dites que vous allez transférer mon compte, mais c'est quoi ce bordel, là ?
1: C'est pour montrer que c'est pas parce que la Banque Martin est une banque par téléphone qu'on sait pas faire notre boulot de banquiste.
23: Oh, Martin, non, mais ça suffit, votre connerie. Je n'ai pas de compte dans une banque en ligne.
1: Pas de problème. Dans ce cas, on va ouvrir une agence chez vous.
23: Mais j'en veux pas.
1: Mais si, comme ça, vous aurez un conseiller à domicile en permanence.
23: Mais je n'ai rien à foutre de votre banque, en fait. Non, mais c'est quoi votre délire, là ?
1: Pardon, mais alors vous me faites une demande pour avoir l'agence à domicile.
23: Mais je n'ai jamais fait de demande, ça suffit, vos conneries. Je veux rien du tout avec vous. Vous avez compris ?
1: Ouais, je crois.
23: Non.
1: Mais je vais quand même passer vous déposer les papiers.
23: Non, mais je vais passer vous déposer, mais.
1: Bah, au moins votre chéquier, déjà que
23: non,
1: vous.
23: Non, mais j'ai pas besoin de chéquier, mais vous racontez n'importe quoi, là.
1: Non, mais qu'au moins vous ayez un moyen de paiement sur votre nouveau compte.
23: Mais je n'ai pas de nouveau compte à avoir, ça suffit.
1: Ah oui, mais alors qu'est-ce qu'on fait pour votre carte dans ce cas ?
23: La carte de quoi ? Mais je n'ai jamais fait de demande de carte chez vous.
1: Pas besoin de faire une demande. À la Banque Martin, on commence par agir.
23: Banque Martin,
1: je vous ai donc aussi ouvert un PEL, un livret de famille et une assurance carte vitale.
23: Bon, écoutez, je crois que je vais appeler la gendarmerie parce que là, j'en ai.
1: Ah bah ça tombe bien, on travaille avec eux.
23: Oui, avec la gendarmerie ?
1: Oui, on a une ligne directe. Vous voulez que je les appelle ?
23: Oui, bah oui.
1: Alors, attendez.
24: Oui ?
1: Ah, c'est madame ?
24: Non, c'est monsieur, là.
1: Si vous voulez.
24: Vous avez dit que vous étiez à la Banque Martin, mais il n'a rien à voir avec la Banque Martin.
1: Donc, c'est bon, c'est validé avec votre collègue d'avant ?
24: C'était ma femme.
1: Admettons.
24: Ouais.
1: Conformistement à sa demande, tous les comptes sont bien transférés.
24: Non, mais ça va pas la tête ou quoi ?
1: Ah, ça va encore être ma faute.
24: Mais je pense qu'on va porter plainte à la gendarmerie.
1: Oui, ah bah, c'est ce que je disais à l'autre. Je voulais pas s'ils sont en ligne directe.
24: Mais allez-y.
1: Ne bougez pas.
24: Oui.
1: Oui, gendarme Martin.
24: Ben,
1: c'est monsieur Martin, la Banque Martin.
24: Mais...
1: Bon, j'ai un client qui a insisté pour qu'on transfère ses comptes.
24: Non, pas du tout.
1: Et maintenant, il veut pas se résilier.
24: Non, mais ça va pas, non.
1: Je vous le passe.
24: Non.
1: Oui, allô, bonjour, gendarmerie de Martinville à l'appareil.
24: De Martinville.
1: Affirmatif.
24: Dans quel département ?
1: Dans le département du Martin, chef-lieu Martinville.
24: Ça n'existe pas, cette ville-là, trou du cul.
1: Ah non, moi, c'est le gendarme Martin.
24: Ouais.
1: Mais le gendarme trou du cul est à côté de moi, je vous le passe.
24: Non, mais ça va pas, non.
1: Bonjour, madame, gendarme trou du cul à l'appareil.
24: Et je suis un monsieur d'abord, pauvre con.
1: Ouais. Ah non, vous confondez.
24: Ouais.
1: Gendarme pauvre con est en face de moi, je vous le passe.
24: Non mais vous êtes taré complètement, c'est pas possible.
1: Bonjour madame, gendarme pauvre con à l'appareil.
24: C'est le même gars que tout à l'heure, espèce de con.
1: Oh mais pas du tout, la preuve. Trou du cul. Oui pauvre con.
24: Yo, ça va pas non.
1: Est-ce que je suis le même gars que tout à l'heure ?
24: Vous êtes mon taré ou quoi ?
1: Ah non, je suis pas le même gars que tout à l'heure.
24: Tu peux raccrocher, trou du cul.
1: Ah, attendez, je lui dis. Trou du cul. La dame dit que tu peux raccrocher.
24: Pauvre con.
1: Oui, gendarme pauvre con à l'appareil, je vous écoute.
24: Ouais.
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0: Oui, bonjour.
2: Bonjour.
0: C'est vétérinaire?
2: Oui.
0: Oui, bonjour, c'est Monsieur Lamolle à l'appareil.
2: Oui.
0: Dites-moi, je vous appelle parce que la chatte à ma femme, elle est quand même dans un triste état. Est-ce que vous pouvez vous en occuper?
2: Est-ce qu'on l'a déjà vue?
0: Non, c'est la première fois qu'elle consulte un vétérinaire.
2: Elle a quel âge, cette chatte-là?
0: Ben, elle a son âge, hein.
2: Oui,
0: elle est comme ma femme, hein, 79.
2: Alors, merci. Alors, attendez.
0: Oh oui, elle est dans un triste état, il faut que vous la voyez. Hein. Toute boursouflée, je ne sais pas ce que je lui ai fait, mais bon.
2: C'est quand même bizarre qu'elle soit boursouflée comme ça. Elle est boursouflée partout?
0: Les lèvres, en fait. Hein,
2: les lèvres.
0: Les grandes lèvres et les petites lèvres aussi.
2: D'accord.
0: Et on dirait un peu comme un... Vous savez les dindons, là? On dirait un dindon.
2: Je vous mets 17h30 aujourd'hui.
0: Oui.
2: Hein? Alors, vous m'avez dit, vous êtes monsieur...
0: Alors, Lamolle.
2: L.
0: A-M-O-L. Bernard. C'est pour la chatte à ma femme.
2: Alors, Bernard. Alors, la chatte, elle s'appelle...
0: Comment ça, la chatte?
2: Elle a un nom, la chatte.
0: Ah ben, c'est Marianne, oui, c'est le... Enfin, c'est ma femme, hein.
2: Non, mais attendez... Vous êtes au groupe vétérinaire, là?
0: Ben oui, je sais bien, oui.
2: Mais vous me dites... Je vous demande le prénom de votre chatte.
0: Ah, c'est pas la mienne, hein?
2: Non, mais je veux le prénom de la chatte.
0: Ben, c'est la chatte à ma femme. Ma femme s'appelle Marianne.
2: Oui, non, mais je veux le nom de l'animal. Je veux pas le prénom de votre dame.
0: Mais quel animal?
2: Ben, vous me dites que... Vous êtes au groupe vétérinaire, d'être pas au groupe médical.
0: Oui.
2: Vous voulez faire soigner qui? Votre femme ou le chat?
0: La chatte à ma femme.
2: Oui, non, mais même que ça soit la chatte à votre femme...
0: C'est sa chatte, son sexe.
2: Oh, c'est pas vrai. Non, mais attendez, vous vous foutez de moi ou quoi?
0: Pardon?
2: Vous êtes au groupe vétérinaire, vous n'êtes pas au groupe médical.
0: Oui.
2: Donc le groupe vétérinaire ne va pas soigner le sexe de votre femme.
0: Mais vous verriez l'état. Je vous ai dit qu'il ressemblait à un dindon maintenant.
2: Oui, non mais attendez. On est un groupe vétérinaire, on soigne des animaux.
0: Oui.
2: D'accord?
0: Oui.
2: Donc adressez-vous au groupe médical.
0: Ah mais on a appelé.
2: Oui.
0: Ils veulent pas s'en occuper.
2: Oui, mais bon, c'est pas nous qui allons le faire non plus.
0: Ben ils nous ont dit que dans l'état dans lequel elle était, il fallait voir un vétérinaire.
2: Écoutez, hein, vous venez à 17h30, on verra avec le vétérinaire, voilà.
0: Bon. Attendez, je vous passe ma femme, parce que c'est plus simple avec ma femme, hein, c'est elle qui...
2: Non mais attends, mais je suis tombée sur quoi? Le sexe de ma femme...
0: Tiens, viens, il y a le docteur qui est là.
2: Attends, il est zinzin.
3: Allô?
2: Oui, bonjour.
3: Bonjour, mais c'est le docteur?
2: Non, c'est pas le docteur, moi je suis la secrétaire du groupe vétérinaire.
3: Ah.
2: On soigne les animaux, on ne soigne pas les humains.
0: Mais c'est pour ta chatte. Je ne peux pas laisser le vétérinaire, quand même.
2: Bah non.
0: Mais si, ça coûte moins cher.
2: Ah bah d'accord. Alors là... Non, mais c'est pas possible.
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5: Bonjour.
1: Oui, bonjour madame, excusez-moi de vous déranger.
5: Oui.
1: C'est bien l'NMA?
5: Oui.
1: Oui, je vous appelle parce que je voudrais deux places, s'il vous plaît, pour la cérémonie. Je voulais savoir si je pouvais passer les prendre.
5: Attendez, les places pour la cérémonie?
1: Voilà.
5: Je sais pas, vous appelez un bureau d'assurance?
1: Non, ah non, je demandais l'NMA.
5: Je ne sais pas de quoi vous me parlez, monsieur.
1: Energy Music Awards.
5: Mais non, ça n'a rien à voir. Dans un cabinet d'assurance, les MMA.
1: Vous pouvez pas en parler?
5: Mais vous comprenez ce que je dis? Je ne fais pas une blague, monsieur. Je travaille. Je suis dans un bureau d'assurance. Moi, je ne vends pas d'assurance. Je ne vends pas de...
1: Vous me dites que vous ne vendez pas d'assurance. J'ai bien compris ça, que c'était la...
5: Bon, je vends des assurances. Vous ne comprenez pas que c'est peut-être le même sigle, mais vous êtes dans un bureau d'assurance. Moi, je ne donne pas de place de rien du tout, de spectacle ou quoi que ce soit.
1: Bon, alors juste, est-ce que vous avez de quoi noter?
5: Non, je n'ai pas besoin. Je n'ai rien à noter.
1: Bah si, je voulais au moins vous laisser mon nom.
5: Et qu'est-ce que vous voulez que je fasse avec votre nom, monsieur? Moi, je ne...
1: Bah, vous me mettez sur la liste.
5: Mais monsieur.
1: Oui.
5: Je n'ai pas de liste.
1: Bah alors, est-ce que je pourrais avoir le responsable liste, s'il vous plaît?
5: Je n'ai pas de liste, monsieur.
1: Non, mais vous essayez de me mener en barrique, là, je vois bien. Mais...
5: En bourrique, on ne dit pas en barrique.
1: Bref.
5: MMA.
1: Energy Music Awards, NMA.
5: Et Energy, alors... un E, un M et un A, ça n'a rien à voir. C'est pas les MMA, c'est EMA. MMA.
1: Allô?
7: Allô?
1: Bonjour, monsieur.
7: Vous n'êtes pas au bon numéro, en fait.
1: Oui, alors, dans ce cas... Oui.
7: C'est pas MMA, il faut demander, c'est M-E-A. Music Award Energy.
1: Alors, c'est M comme Award.
7: Ouais.
1: D'accord, ensuite...
7: M...
1: E voilà. Comme musique.
7: E, M, et puis après, Howard. O.
1: O comme, ah oui, O comme Howard.
7: Ouais, voilà.
1: C'est le monsieur de la radio derrière ?
7: Non, non, il n'est plus là le monsieur. Il nous a abandonnés.
1: D'accord.
7: Il a eu peur. Donc, je crois qu'il a donné sa démission.
1: D'accord.
7: Et il est parti. Voilà. Ouais. On est désolé, mais on ne peut pas vous aider. Bon courage en tout cas.
1: Ouais, merci. Hein.
7: À bientôt, au revoir.
1: Au revoir, monsieur.
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10: Allô ?
15: Allô, c'est l'électroménager.
10: L'électroménager ? Non.
15: Oh, madame, ne quittez pas parce que j'ai fait une bêtise. Vous m'entendez ?
10: Oui.
15: Je suis tombé dans ma machine à laver. Vous m'entendez ?
10: Vous êtes tombé dans votre machine à laver ?
15: Oui.
10: C'est une dame qui est tombée à sa machine à laver, une très grande machine à laver.
11: Allô ?
15: Allô, c'est le magasin d'électroménager.
11: Non.
15: Oh, madame, vous pouvez peut-être m'aider. Bonjour, madame. Vous m'entendez bien ?
11: Oui.
15: J'habite au 3 rue Romain Rolland.
11: Oui.
15: Je suis une dame âgée.
11: Oui.
15: Je suis montée ce matin, là, tout à l'heure, il y a une heure, sur une chaise pour attraper un paquet de lessive. Vous savez, ce qui était sur une étagère.
11: Oui.
15: Et je suis tombée dans la machine à laver.
11: Oui.
15: Et heureusement, j'ai mon téléphone portable dans la poche de ma blouse.
11: Oui.
15: Et là, je vous appelle parce que je suis coincée dans la machine à laver et la porte s'est fermée.
11: Et comment vous respirez, là ?
15: Ben, ça va, et je respire parce que je pense que l'air passe à travers les joints en caoutchouc, hein.
11: Oh.
15: Il y a 3 boutons à l'intérieur de la machine.
11: Oui, non, mais moi, qu'est-ce qu'il y a de marqué ?
15: Alors, c'est marqué, il y a un bouton bleu, un bouton jaune, un bouton rouge. Et c'est marqué « Open ». Exit et on. Lequel j'appuie ?
11: C'est que je ne sais pas, moi, parce que...
15: Attendez,
11: bon, surtout pas sur on, mais...
15: On, vous m'avez dit ?
11: Non.
15: Ça y est !
11: Non !
15: Oh !
11: Non !
15: Allô ?
11: Non, surtout pas, n'appuyez pas sur on, je vous ai dit !
15: La machine tourne !
11: Je vous ai dit de pas appuyer sur on !
15: Oh !
11: Je vous ai dit de pas appuyer sur on !
15: Oh !
11: Je vous ai dit de pas appuyer sur on.
15: Oh, oh,
11: entends ça, elle crie au téléphone, elle appuie sur on, la machine tourne. N'appuyez pas, surtout pas sur on.
15: Vous m'entendez?
11: N'appuyez surtout pas sur on, je vous ai dit. Écoutez, je m'habille, je vais voir le réparateur et on vient vous voir.
15: Je suis en train de tourner à toute vitesse.
11: Oh, je suis en train de tourner à toute vitesse, mais qu'est-ce que c'est que ça? J'arrive, je vais voir le réparateur.
15: Non, attendez. Je suis en train de tourner à toute vitesse et c'est très désagréable.
11: Oh, mais écoutez, mais qu'est-ce que c'est que ça? C'est une histoire de fou, ça. Je sais où est le réparateur, je perds pas de temps.
15: Écoutez-moi, allô, ça s'arrête.
11: Ça, écoutez.
15: Allez, ça s'arrête.
11: Ça s'arrête, je vais voir le réparateur.
15: Non, mais arrêtez, ça y est, ça s'arrête, c'est bon.
11: Bon, mais je vais voir le réparateur.
15: Ah, ben il y a mon mari qui arrive.
11: Mais son mari vient d'arriver.
15: Qu'est-ce que tu fais là-dedans, toi?
11: Mais qu'est-ce que... Vous êtes là, monsieur?
15: Allô?
11: Oui.
15: Bonjour, madame, excusez-moi, je prends le téléphone parce qu'il y a ma femme qui est toute retournée, ses cheveux qui sont complètement retournés, elle sort de la machine à laver.
11: Elle m'a téléphoné, je sais pas comment elle a atterri chez moi, comme quoi elle était tombée dans la machine à laver. Elle est sortie?
15: Elle est en train de sortir, mais elle a un caleçon sur le nez.
11: Elle a un caleçon sur le nez?
15: Ben oui, comment ça se fait?
11: Mais écoutez, je sais pas, mais c'est une histoire de fou, ça!
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12: Oui, bonjour.
1: Oui, bonjour, monsieur. Je suis bien chez l'éleveur d'animal.
12: Oui, c'est pourquoi, monsieur?
1: Je vous ai inscrit pour une adoption d'animal, rapport à la journée des espèces menacées.
12: Pardon? Mais je ne veux pas récupérer d'animaux menacés, monsieur. Mais attendez, c'est dit n'importe quoi. Nous sommes éleveurs, dresseurs de chiens de chasse.
1: Bah, en tant qu'éleveur, vous avez l'habitude des animaux.
12: Mais en tant que quoi? Éleveur?
1: Bah oui, vous élevagez, donc un éleveur.
12: Pas français, pas. Éleveur, on dit. Déjà, donc, vous allez me supprimer ça, monsieur.
1: Alors, je vous ai fait réserver un couple de pandas, qui est quand même...
12: N'importe quoi, mais qu'est-ce que je vais faire avec un couple de pandas, monsieur? Non, mais c'est du délire, là. Je suis pas équipée pour avoir des pandas. Attendez.
1: Alors, dans ce cas, je peux faire une demande pour changer.
12: Oui, vous faites la demande pour changer.
1: Du coup, à la place des pandas, je peux vous mettre une petite meute de sangliers nains.
12: Non.
13: Allô?
1: Ah, c'est un autre monsieur.
13: Bah, on n'inscrit pas les gens sans leur accord. C'est quoi cette affaire-là? C'est n'importe quoi, ça. Je vais commander un hippopotame, je peux pas le recevoir. Je vais dire, tiens, ma voisine.
1: Alors, je sais pas ce qu'ils vous ont dit, mais c'est pas un hippopotame.
13: Non, enfin, peu importe.
25: Il veut s'envoyer, il en veut, c'est lui.
13: Comment? Non, mais attendez. Vous me dites que vous avez signé pour accueillir des pandas. Vous êtes qui? Vous êtes de où?
1: En fait, j'ai dit que je représentais votre élevagisme.
13: Mais pourquoi vous avez dit que vous représentiez notre élevage? D'abord, on n'a pas besoin de représentants, mais nous, on va porter place. C'est quoi cette affaire?
1: Ah non, mais alors, passez-moi le patron, s'il vous plaît.
13: Et parce que
25: monsieur, ça commence à me gonfler. Si vous êtes dans les espèces protégées. J'ai un asile d'aliénés à côté de chez moi. On peut vous placer, ils en recherchent, hein. Alors bon, vous allez jouer avec les enfants de votre rue. Le jour où j'aurai besoin d'un connard pour représenter mon élevage, je ferai appel à vous.
1: Mais excusez-moi, pourquoi vous me parlez de canard? Je vois pas le rapport avec
25: Je parle pas de connard.
1: Non, non, pas un canard.
25: Et là, vous êtes naturel ou vous vous forcez pour être aussi con?
1: Oh, monsieur, non, c'est plutôt naturel.
6: Je sais pas en quelle langue il faut vous dire.
1: Ah, c'est un nouveau monsieur.
6: On n'est pas du tout concerné.
1: Non, mais excusez-moi, parce que ce monsieur me parle de canard.
6: Je vois. Vous ont pas parlé de canard. Il a dit si j'ai besoin d'un connard.
1: Oh.
6: D'abord, moi, quand je n'ai rien à cacher, je ne téléphone pas en numéro privé.
1: Bah, parce que je suis au travail, excusez-moi, c'est pas ma faute, ça c'est.
6: Ah oui, bien sûr. Ah bravo, il doit être content, votre patron.
1: Ah hein? Bah, je lui dis pas.
6: Ah bah non. Ah, vous lui dites pas, ouais, d'accord.
1: Bah non. Alors, excusez-moi, mais alors si vous le prenez comme ça, moi je vais appeler la police, puis ça
6: va. Mais c'est moi qui les ai déjà prévenus, la gendarmerie, figurez-vous.
1: Ah, bah non, moi d'abord.
6: Bah, je vous en prie, faites.
1: Ah, bah ne quittez pas, je vais transférer l'appel.
6: Ah, bah moi j'aurais des choses à leur dire à la gendarmerie, figurez-vous.
1: Ça faisait longtemps en plus que j'avais pas transféré un appel, ne quittez pas.
6: Non, mais vous êtes malade, hein.
1: Attendez, transférification en cours, n'inquiétez pas.
6: Mais attends, ça commence à bien faire. Vous allez m'écouter? Je n'ai rien à faire de vous, d'accord?
1: Non, mais je vous passe la gendarmerie, là, c'est parce que là,
6: mais
1: c'est...
6: Mais passez-moi la gendarmerie, mais n'importe quoi. Non, mais vous êtes malade. C'est moi qui vais devoir m'expliquer, non,
1: ah
6: mais
1: bah, attendez.
6: Vous, là.
1: Alors.
6: Oh, c'est ça. Arrêtez vos conneries, s'il vous plaît.
1: Ah, bah, attendez, je suis en train de transférer.
6: Transférer en faisant tu. Ça, je sais le faire aussi, hein.
1: Ah, bah oui, mais j'étais prems.
6: Mais vous étiez prems. Mais vous êtes malade, c'est grave, là, hein.
1: Alors.
6: Bon, maintenant, vous arrêtez.
1: On reprend. On en était à tut. D'accord?
6: Vous êtes fou?
1: Non, mais on en était à tut, on en était.
6: Non, mais vous êtes complètement fou!
1: Vous arrêtez pas de m'interrompre, donc je ne sais plus où j'en étais la transférence.
6: Je vous interromps parce que je veux garder ma ligne pour mes amis et je ne veux pas être importuné par un con de votre espèce.
1: Non, mais alors, considérez-moi comme un ami dans ce cas, si vous voulez.
6: Moi, je
1: mais...
6: ne vous considère pas comme un ami.
1: Ah, bah, top transfert, tiens, hop, vous l'aurez voulu.
6: Top transfert, c'est ça, oui, arrête. Ça suffit maintenant.
1: Bon, pour le panda, du coup, comment on fait?
6: Bon, panda, mais vous le mettez où, je pense?
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14: Allô?
16: Allô?
14: Oui?
16: Bonjour, monsieur.
14: Bonjour.
16: Je vous appelle parce que, voilà, j'ai besoin d'acheter des tampons.
14: Oui?
16: Et je voudrais savoir à quel prix.
14: Ah, il faut se déplacer, on dit pas comme ça.
16: Oui, mais non, mais moi j'en ai besoin pour l'année, voyez-vous.
14: Oui, mais il y a combien de lignes?
16: Des lignes, des oui. Fils, vous voulez dire de combien de boîtes de tampons?
14: Non, de lignes, de lignes.
16: Bah, ce que vous appelez la ficelle, quoi.
14: Oui.
16: Ah, la ficelle, oui. Bah, ça veut dire une ficelle par tampon. Moi, j'en consomme quand même pas mal, parce qu'à mon âge, on a des fuites. Hein. Ça fait à peu près une trentaine par mois. Il m'en faut entre 300 et 400.
14: Ah, mais vous voulez quoi exactement?
16: Des tampons.
14: Mais on ne fait pas ça. Nous, c'est les tampons, on fait les tampons pour... C'est pour mettre les factures?
16: Ah non, c'est pour mettre entre mes jambes.
14: Ah, ben on fait pas ça, nous. Là, on fait des clés minutes, nous.
16: Des quoi?
14: Des clés.
16: Mais pourquoi ils disent des tampons, ils mettent dans le bottin?
14: Non, mais c'est des tampons, c'est pour mettre derrière les factures, c'est latex.
16: Ah ben du latex, voilà, ça peut aller, le latex aussi.
14: Non, c'est pas ça, non. Non, on fait pas ça, il faut aller à la pharmacie.
16: Oh, vous pouvez pas me dépanner.
14: Ah, mais non, papa, nous, on fait des clés minutes, on fait des clés.
16: Je vois pas ce que je vais faire avec des clés minutes.
14: Oh.
17: Merci.
14: Allô?
17: Oui, bonjour, monsieur.
14: Bonjour.
17: Monsieur Lamolle, à l'appareil.
14: Oui.
17: Oui, apparemment, ma femme n'a pas bien compris ce que vous lui disiez, parce qu'en fait, elle a besoin de tampons hygiéniques, parce qu'elle a des fuites.
14: Oui, mais nous, c'est un magasin clés minutes. On fait des tampons, mais les tampons, c'est pour les tampons à sexe.
17: Voilà, c'est ça, des tampons à sexe, c'est ça.
14: Mais non, là, c'est un magasin de clés minutes. On fait pas des tampons pour mettre entre les jambes.
17: Vous m'avez dit des tampons à sexe.
14: Non, mais non. Là, c'est un magasin de clés minutes. On fait pas de tampons à sexe, nous. Nous, c'est clés minutes. On fait des clés.
17: Comment?
14: Oh, merde.
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18: Bonjour.
1: Bonjour monsieur, c'est bien la pharmacie?
18: Oui, bonjour monsieur.
1: Monsieur Martin à l'appareil, société Martin événementiel.
18: Oui.
1: J'organise une vente de médicaments anti-rhume devant votre pharmacie.
18: Non mais attendez, comment vous pouvez faire ça, vendre des médicaments devant une pharmacie? C'est quoi ce bordel?
1: Parce que j'ai vu aux infos, les pharmaciens ont pas le droit de vendre les médicaments contre le rhume sans ordonnance.
18: Oui.
1: Donc moi, comme je suis pas pharmacien, je peux les vendre.
18: Ah bon, vous pouvez les vendre alors que nous on est obligé de les vendre avec une ordonnance? Non mais attendez, personne ne peut les vendre, je suis désolé, c'est l'arnaque ça.
1: Bon, disons que c'est un léger contournage l'âge de la loi. Je viens, j'installe une planche de tréteau devant chez vous et surtout, je vends les médocs à l'unité. Donc, il n'y a pas les boîtes.
4: Mais c'est pas notre problème. Vous n'avez pas à mettre de tréteau devant notre pharmacie pour vendre des médicaments. C'est illégal ce truc. Mais non, mais vous atterrissez ou quoi?
1: Non, mais ça craint rien parce que je vais marquer bonbon anti-rhume. Comme ça, il n'y a même pas écrit médicaments.
4: Non, mais attends, j'ai un truc de fou là. Ah. Il veut venir vendre des médicaments, qui peut mettre sa table de vente. Il va marquer vente de bonbons. Il pourra vendre parce que les pharmaciens, ils peuvent pas vendre sans ordonnance les médicaments.
1: Ah bah voilà, super, vous avez tout compris.
4: Mais je ne veux pas, c'est tout, c'est clair, non, c'est non.
1: Bah ouais, mais dans ce cas, faudrait me reprendre mon stock.
4: Quoi? Mais pourquoi? Vous l'avez acheté chez nous?
1: Non, j'ai fait la tournée des pharmacies de Martinville pour récupérer un max de boîtes.
4: Mais j'en ai rien à faire.
1: Moi, je vous rapporte les comprimés plus les boîtes vides que j'ai gardées.
4: Non.
1: Vous avez plus qu'à remplir les boîtes, un petit bout de scotch et hop.
4: Non mais c'est quoi?
8: C'est quoi ces histoires?
1: Eh ben bonjour madame.
8: Non, monsieur.
1: Madame.
8: Monsieur.
1: Madame.
8: Je fais ce que je veux chez moi, monsieur. Vous comprenez ce que je vous dis?
1: 5 sur 5. C'est pour ça que je fais pas ça dans la pharmacie, mais devant, à l'extérieur.
8: Non, mais bon, c'est moi, c'est mon parking. C'est privé, c'est chez moi.
1: Bah si c'est un parking, je peux me garer.
8: Vous pouvez vous garer, mais je veux aucune action commerciale.
1: Non, vous inquiétez pas, je les vendrai discretos dans le coffre de la bagnole.
8: Non. Même pas sur mon parking, je vous dis non.
1: Oui, mais alors quand vous dites non, est-ce que c'est vraiment un non qui veut dire non?
8: Mais
1: c'est pas clair.
8: Mais comment vous expliquer? Mais je suis chez moi, je fais ce que je voulais. Vous allez pas m'imposer ce que je dois faire chez moi quand même. Non, mais c'est incroyable ça. Vous m'avez pas appelé pour quoi que ce soit.
1: Ah bah vous non plus, vous m'avez pas appelé.
8: Mais je sais même pas ce que... Mais je vous connais pas.
1: Justement, vous m'auriez appelé avant, on aurait fait connaissance.
8: Mais vous êtes taré, vous.
1: Oh bah merci, pardon d'essayer de faire avancer la France, surtout.
8: Allez faire avancer la France comme ça, bah on est bien. On est déjà pas terrible.
1: Bon, bah écoutez, dans ce cas, plan B, c'est ce que je disais, vous me reprenez mon stock.
8: Mais non, j'en veux pas. Ne faites pas chier avec ça, quand même.
1: Ah non, ce sera très simple. Je vous ai fait un devis.
8: Devis de quoi?
1: Pour la reprise.
8: Non mais
19: quel devis?
1: Bonjour monsieur, c'est le devis d'estimation du prix de reprise de mes médicaments.
19: Oui, bien sûr, et puis on vous paye le double, même si vous voulez.
1: Bah, vu que j'avais prévu de vendre à l'unité, je misais plus sur le triple, mais on peut en discuter.
19: Non mais, maintenant stop.
1: Non mais vous inquiétez pas, j'ai vu avec le patron à l'instant.
19: Non, il n'y a pas à voir avec le titulaire, c'est comme ça, c'est tout.
1: Ah bah repassez-moi ce monsieur patibulaire.
19: Non mais...
1: Parce que pardon, mais qu'est-ce que je fais de mes comprimés, moi?
19: Vous les mettez en suppositoire et puis c'est tout.
1: Oui, oh bah je vous vois venir. Après, vous voudrez pas les reprendre sous prétexte qu'ils ont déjà été utilisés.
19: Allez.
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23: La mascotte, bonjour.
26: C'est bien la crêperie?
23: Oui.
26: Oui, bonjour madame, monsieur le baron de la place à l'appareil.
23: Oui.
26: Je souhaiterais savoir s'il était possible de réserver pour ce soir.
23: Oui, pour combien de couverts?
26: Un.
23: Un?
26: Nous sommes un.
23: D'accord.
26: Nous voudrions dîner en tête à tête avec moi-même, mais pourriez-vous nous mettre 2 couverts pour un, je vous prie?
23: Oui.
26: Et si cela ne vous dérange pas, nous serons nus.
23: Oui. C'est quoi ce truc-là, là?
26: Ah d'accord, on fait des manières. Ah voilà, on n'aime pas les bourgeois.
23: Non, pas du tout, mais... Ouais.
26: Eh ben voilà, c'est toujours pareil. Monsieur le baron a besoin d'arriver tout seul, de manger en tête-à-tête, à poil sur sa table, et voilà, on l'aime pas. Et c'est quoi ce truc-là, et comment, et pardon, et j'ai pas le droit de manger à poil. Je peux pas prendre une crêpe tout seul à poil. Pourquoi? Au nom de quoi? C'est quoi? Ça vous dérange pas?
23: Bah moi, personnellement, non, hein.
26: Bon bah alors, à 9h.
23: Bah, je sais pas, c'est un petit peu... Attendez, je vais vous passer mon mari.
27: Allô?
26: Oui, bonjour, monsieur.
27: Bonjour.
26: Monsieur, c'est le responsable de la crêperie, je pense. Hein?
27: Oui, tout à fait, oui.
26: Oui, bonjour, monsieur le baron de la place à l'appareil.
27: Oui.
26: J'ai demandé à votre femme s'il était possible de réserver pour ce soir. Elle m'a dit oui. Je lui ai dit que nous serions un.
27: Oui.
26: Je lui ai demandé si je pouvais dîner en tête-à-tête avec moi-même, donc si je pouvais avoir 2 couverts pour un. Elle m'a toujours dit oui.
27: Oui.
26: Je lui ai dit que j'arriverais tout seul vers 21h, ça ne l'a pas dérangé.
27: Oui.
26: Et je lui ai dit que je viendrais manger nu.
27: Oui.
26: Et ça, tout d'un seul coup, elle a pris la mouche et elle n'a plus voulu.
27: Oui.
26: Pourquoi donc?
27: Bah, parce que vous allez venir manger à poil à la maison.
26: Bah, écoutez, monsieur, quand même, je suis seul. Je peux faire ce que je veux, je ne dérangerai aucune personne à ma table.
27: Non, mais bien sûr, mais ça, je suis tout à fait d'accord avec vous. Et puis, vos opinions, c'est pour vous.
26: Donc, je viendrai à 21h.
27: Ouais, mais pour à poil, bien sûr.
26: Ah, si, monsieur, aussi.
27: Non, bah, vous ne rentrerez pas, c'est tout.
26: Bah attendez, je ne rentre pas à poil, comme vous dites, dans une crêperie. Non. Je rentre habillé, je me déshabille une fois que j'ai posé mes affaires.
27: Ah ouais, d'accord. Ah, bah, vous sortirez, c'est tout.
26: Bon, si par contre, est-ce que vous pourriez accepter que je vienne donc habillé, hein?
27: Oui, bien sûr, hein.
26: Mais que ensuite, quand je m'installe à ma table, je mange les crêpes nues, hein, mais avec... Je pourrais mettre une crêpe sur mon sexe.
27: Non, mais non, c'est pas possible, ça, monsieur.
26: Mais pourquoi?
27: Ah, mais je serais... tout à fait d'accord de vous accueillir si tout le monde était à poil dans la... Même moi le premier, si je peux me trouver un coin pour me mettre à poil quand il fait beau ou un truc comme ça, je suis le premier à le faire. Mais bon, bah, devant les gens, non, j'évite, quoi. Vous comprenez ce que je veux dire?
26: Même une crêpe saucisse.
27: Même une crêpe saucisse, oui.
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0: Merci, hein, bonne journée. Agence... Bonjour.
1: Bonjour monsieur, je vous appelle parce que je voudrais louer mon studio.
0: Oui. Donc, il faudrait qu'on puisse organiser un rendez-vous. Actuellement, il est loué ou pas?
1: Oui, ben je suis le locataire, oui.
0: Ah, vous êtes... Attendez, vous êtes locataire et vous voulez louer le studio dans lequel vous êtes?
1: Ah ben voilà, exactement.
0: Eh ben non, c'est interdit, vous ne pouvez pas sous-louer.
1: Oui, non mais ça, je veux dire, ça reste entre nous.
0: Mais moi, je ne fais pas de choses qui restent entre nous, monsieur. Je ne vais pas louer un studio qui est déjà loué, donc...
1: Dans ce cas, moi, je peux me déplacer, en revanche.
0: Mais, monsieur,
1: oui.
0: En aucun cas, je n'interviendrai dans ce dossier.
1: Bon, alors, dans ce cas, si on fait une vente, du coup...
0: Une vente de quoi?
1: Bah, si au lieu de louer, on met en vente.
0: Bah, vous êtes propriétaire ou vous êtes locataire?
1: Non, locataire.
0: Bah, on vend pas un truc qui vous appartient pas, mais c'est quoi votre histoire, là? C'est... Il y a un petit problème, là.
1: Non, mais ce que je veux dire, c'est que quand on fait des visites, vous pouvez me présenter comme le propriétaire.
0: Ah, mais c'est quoi votre truc, là? Mais en aucun cas, je ne mettrai un seul pied dans votre appartement.
1: Non, voilà. Mais rien ne vous oblige à rentrer. Moi, je peux faire les visites.
0: C'est non. J'ai un client en face de moi qui, lui, travaille dans la légalité, donc je préfère travailler avec ces personnes-là.
1: Il cherche pas une location, par hasard?
0: Non, du tout, monsieur.
1: Parce que moi, j'ai un truc...
0: C'est un propriétaire, voyez-vous?
1: Non, mais je me suis trompé, en fait.
0: Oui.
1: Parce que le propriétaire est d'accord.
0: Je m'en fiche du propriétaire. Dans ce cas-là, il me mandate pour...
1: Je peux vous le passer, il vient d'arriver, là. Oui, bonjour, je suis le propriétaire du studio de la personne que vous aviez précédemment.
0: Vous êtes monsieur?
1: Monsieur Martin. Je lui ai signé un papier, il va venir avec, comme ça
0: non,
1: sera
0: non,
1: plus
0: non.
1: simple.
0: Non, je vous rencontre tous les deux en même temps.
1: Ah, tous les deux en même temps, ça va être difficile.
0: Avec un acte de propriété, etc.
1: Dans ce cas, quand est-ce qu'on pourrait se voir?
0: Et d'ailleurs, je veux le rencontrer, hein.
1: Rencontrer?
0: Je veux vous rencontrer, vous, monsieur Martin, le propriétaire.
1: Ah ben attendez, parce que là, c'était locataire, je vous repasse le propriétaire. Oui, allô? Je suis le propriétaire.
0: Vous parlez à qui? Les deux.
1: D'accord, les deux vous écoutent, ça tombe bien.
0: Voilà. Mais de toute façon, il n'y aura pas de sous-location, hein.
1: Non, mais enfin, on se comprend.
0: Non.
1: Mais...
0: Bon, on se comprend. Ah, écoutez, arrêtez. Je veux deux pièces d'identité. Une pièce d'identité du propriétaire.
1: Alors, vous allez rire, mais on a le même nom tous les deux. Il se trouve qu'on est, et qu'on se ressemble un petit peu aussi.
0: Ça suffit, monsieur.
1: Excusez-moi, je suis le locataire, là, je reprends le...
0: Non, mais attendez, c'est bon, quoi. Vous ne m'avez même pas décliné votre identité.
1: Monsieur Martin.
0: Vous êtes d'une inconvenance incroyable.
1: Non, mais je vous le dis, je suis monsieur Martin.
0: Je m'en fous. Écoutez, la sous-location est interdite par la loi.
1: Oui, mais je vous ai...
0: On s'arrête là. Il n'y a pas de oui, mais c'est tout, ça suffit, monsieur. Ne m'énervez pas.
1: Non, mais je vous ai passé le propriétaire.
0: Non, mais monsieur, mais...
1: Mais non, mais vous comprenez pas.
0: Non, c'est vous qui ne comprenez pas.
1: Oui, mais comme...
0: Non, ça suffit, monsieur. Raccrochez, dites-moi au revoir.
1: Ah, au revoir.
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2: Allô?
16: Oh, nom de Dieu, allô?
2: Allô?
16: Oui, c'est la SPA?
2: Oui.
16: Ah, bonjour, dites-moi, j'ai roulé sur un lapin, là. Enfin, j'ai pas fait exprès, hein, j'étais sur la route, et j'ai écrasé un lapin, quoi.
2: Oui.
16: Il est encore vivant. Je suis désolé, mais je voudrais savoir comment il faut faire, en fait.
2: Oui, je peux pas vous dire, hein. Nous, on ne prend pas les lapins. Je comprends que les chiens...
16: Oui, non, mais je voulais vous demander comment il faut faire.
2: Il est blessé?
16: Oui, un peu, oui.
2: Vous le mettez dans une cage et puis quand il est rétabli, vous le relâchez.
16: Ah, c'est pas ça que je vous demandais. Non, en fait, je voulais vous demander comment on fait pour le préparer. C'est pour le manger, en fait.
2: Ah, d'accord. Bon, ça, vous demandez à un cuisinier, hein.
16: Mais vous savez pas comment faire un lapin, non?
2: Ah bah si, très bien, mais là, comme ça, par téléphone...
16: Attendez, j'ai un stylo.
2: Oh bah non, là je regrette, hein, je n'ai pas le temps, monsieur. Rappelez-moi plus tard.
16: Comment on fait ça?
2: Comment on fait? Il faut le dépecer, déjà, d'une part.
16: Et puis après?
2: Eh bah après, le découper, le retire.
16: Oui, et on lui coupe la tête ou pas?
2: Ah oui.
16: C'est avec un marteau ou avec un couteau?
2: Ah, je ne sais pas, vous demandez à un boucher. Moi, je ne suis pas boucher de nature, hein. Vous le dépecez... Et vous le découpez.
16: En rondins?
2: Non, pas aux oignons. Vous coupez les cuisses d'abord et après le tronc. Et vous préparez ça avec du beurre et des oignons.
16: Du beurre?
2: Voilà.
16: Des oignons?
2: Oui.
16: Des oignons, c'est ça?
2: Oui, des oignons, oui.
16: D'accord. Et, voilà. Et pour les rats, c'est pareil ou pas?
2: Ah ben non, les rats, on les détruit, hein, ça.
16: Dites-moi, je suis bien à la SPA, là, hein?
2: Oui, oui.
16: D'accord, à vous me rassurer.
2: Voilà.
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3: Allô?
1: Bonjour monsieur, c'est bien le magasin de bricolage?
3: Non, je suis madame.
1: Admettons, monsieur Martin, société Martin Rénovageage.
3: Ouais.
1: On a déclaré des travaux d'isolation thermique là chez vous.
3: Bah c'est pas possible, là vous appelez dans un commerce là.
1: Non mais je sais.
3: Ouais.
1: Mais nous, on a déclaré que vous étiez un particulier, ça permet de débloquer des subventions de l'État.
3: Bah c'est de la magouille, c'est de l'escroquerie ça.
1: Bon, hey, de toute façon c'est l'État qui paye, ça va?
3: Ah oui mais l'État, qui c'est qui donne l'argent à l'État? C'est bien ceux qui bossent.
1: Ah bon?
3: Bah oui, oui, oui monsieur. Par contre, nous on n'est pas comme ça, nous on n'est pas des escrocs. Hein.
1: Ah non mais ça je m'en occupe, tout ce qui est escroquerie.
3: Oula, attendez, je vous passe mon mari là, parce que là, la magouille.
1: Merci monsieur.
5: Allô?
1: Bonjour madame.
5: Ouais, non, mais moi je marche pas comme ça, moi. Faut pas vous emmerder surtout, hein. C'est n'importe quoi ce que vous faites, vous êtes grave, vous.
1: De toute façon, ils arrêtent la prime là, donc c'était pour pas gâcher.
5: Eh ben, moi j'ai besoin de faire de l'isolation chez moi, et alors si après je fais un dossier, j'ai le droit à rien, moi.
1: Si, alors j'ai déjà eu le cas avec une autre société, il suffit que vous changiez de nom.
5: Eh mais vous faites ça avec combien de sociétés, vous?
1: Oh, bah là j'ai une trentaine de dossiers subventionnage en cours.
5: Vous avez une trentaine de dossiers en cours, vous allez toucher une trentaine de subventions. Sans avoir fait aucun travaux.
1: Bah, c'est quand même 30 000 balles à chaque fois, donc
5: mais
1: ça
5: vous,
1: fait...
5: Non, mais vous prenez carrément. Alors, nous, on paye des impôts pour payer des subventions, et puis j'ai des gens comme vous qui récupèrent le pognon, puis vous allez au soleil, vous.
1: Ah, bah voilà, vous avez tout compris.
5: Mais on vit dans quel monde, là?
1: Alors, je vous rassure, je vous ai prévu une petite commission.
5: Vous rigolez ou quoi, non?
1: Je suis pas un voleur non plus.
5: Vous prévoyez une commission, en plus?
1: Oui, vous aurez 15 euros brut.
7: Mais monsieur, vous rigolez?
1: Bah oui, et bonjour, monsieur.
7: Oui, j'ai pas fait de travaux chez moi, monsieur.
1: C'est pas grave, puisque j'ai déclaré pour vous.
7: Est-ce que je vais déclarer pour vous que vous avez fait des travaux chez vous?
1: Ah bah comment vous savez que j'ai fait des travaux chez moi?
7: Et bah, et vous, comment vous savez que j'ai fait des travaux chez moi? Je vous connais même pas, monsieur.
1: Ah bah parce que je l'ai déclaré, c'est ce que je vous dis.
7: Bon, écoutez, je vais appeler les gendarmes.
1: Ah bah oui, mais non.
7: Je vais dire qu'il y a un monsieur pour toucher 30 000 euros de l'État.
1: Alors, ce serait mieux
7: si
1: de...
7: Un jour, je vais faire des isolations thermiques chez moi, monsieur. Je vais leur dire que je vais avoir fait deux fois de travaux thermiques chez moi, ça va, vous allez pas bien ou quoi?
1: Eh bah, vous direz que vous préférez un double isolage.
7: Je dirai rien du tout, monsieur, j'appelle les gendarmes.
1: Non, je vais plutôt vous déposer votre dossier.
7: J'appelle les gendarmes.
1: Non mais allô?
7: C'est quoi?
1: Ah, elle a mal raccroché. Alors, j'ai coupé mon micro deux secondes. Là, elle croit qu'elle appelle la gendarmerie. Je rallume le micro. Tut. Gendarmerie de Martinville.
7: Excusez-moi, monsieur, la gendarmerie.
1: Affirmatif.
7: Il y a un monsieur qui me dit s'appeler monsieur Martin. Il me dit qu'il a déclaré des travaux et qu'il n'a pas fait, puisqu'on n'a pas fait de travaux.
1: Oh, attendez, vous me dites qui? Monsieur Martin.
7: Oui.
1: Établissement Martin Rénovagation.
7: Oui.
1: C'est mon beau-frère. Bah, vous tombez bien.
7: Eh ben, il dit qu'il a fait des travaux chez nous, qu'il veut toucher 30 000 euros de l'État.
1: Oui, je sais, il m'a expliqué. Donc, vous validez. Comme ça, il touche votre prime.
7: C'est son beau-frère et vous me dites de faire ça.
1: Bah, il prend 30 000 balles à chaque fois, quand même.
7: C'est pas la gendarmerie, là, quand même.
1: Bon, ça dépend.
7: C'est pas un gendarme qui me dit de faire info.
1: Hey, en tout cas, moi, je vous ai rien dit. On se comprend?
7: Mais monsieur, je suis à la gendarmerie, vous vous rendez compte de ce que vous me demandez?
1: Bon, vous lui signez ses papiers et puis on n'en parle
7: non,
1: plus.
7: Non, mais moi je veux pas, monsieur. Mais jamais vous ferez ça à mon nom. Jamais. Tu as quelle gendarmerie là, monsieur?
1: La gendarmerie de Martinville.
7: Vous êtes gendarme, monsieur?
1: Alors non, parce que c'est une gendarmerie amateur, donc on n'emploie que des faux gendarmes.
7: Bah écoutez, je vais me déplacer à l'autre gendarmerie, monsieur.
1: Ok, ah bah dans ce cas, demandez le gendarme Martin de ma part.
7: Non,
1: monsieur. Si, parce que c'est le beau-frère de mon beau-frère qui lui aussi est gendarme amateur.
7: Non, mais je m'en fiche.
1: Hey, en plus, je peux vous le passer, il est justement à côté de moi.
7: Non!
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9: Mairie de Notreillier.
10: Oui, bonjour monsieur.
16: C'est oui, la bonjour, mairie. Monsieur.
9: Oui monsieur.
10: Oui, bonjour monsieur. Robert Ledoux à l'appareil, champion du monde de coup de fil le plus court. Alors, ça fait combien de... Ah, ben là je crois que j'ai gagné.
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11: Bonjour.
1: Oui, bonjour madame. C'est bien le garage?
11: Oui.
1: J'ai fait un dossier pour toucher la prime à la casse là sur ma vieille bagnole.
11: Oui.
1: Donc j'ai déclaré que je vous avais acheté une voiture.
11: Bah, comment ça se fait que vous avez marqué que vous m'avez acheté une voiture?
1: Eh ben parce que j'étais obligé, parce que sinon je touchais pas la prime à la casse.
11: Attendez, vous me demandez même pas avant. Vous croyez quoi? Ah non, moi je suis pas d'accord. Attendez, c'est comme une fausse facture, hein. C'est de la fraude.
1: Pour la testification, comment on fait?
11: Ah non, mais c'est hors de question que je vous fasse une attestation alors que je vous ai pas vendu de voiture. Moi, c'est hors de question. Vous faites des trucs sans demander avant le rouge. Non mais c'est nouveau ça. Vous êtes même pas client chez moi. Vous faites des trucs comme ça?
1: Non mais on va dire que je suis client chez vous.
11: Moi je peux avoir des problèmes derrière. Vous avez fait quoi comme attestation, comme papier, comme facture, comme call?
1: Parce que j'ai mon beau-frère qui est tamponniste. Il m'a fait un tampon avec le nom du garage. Je me suis permis de relever une plaque minéralogique de chez vous pour la mettre en tant que ma nouvelle voiture.
11: Vous prenez une voiture en passant, vous faites comme quoi je vous ai vendu une voiture. C'est quoi votre truc là?
1: Non mais enfin vous en tant que garageur, j'imagine que vous avez quand même des facilités.
11: Garageur, ouais.
1: Vous vous rendez compte? Vous me dites ça maintenant?
11: Ah ouais, vous rendez compte? Vous usurpez mon identité pour faire croire que vous avez acheté une voiture et c'est encore vous le... La victime, là, vous
1: Ah bah oui, ah bah on est bien d'accord. parce que c'est quand même vous qui me dites que j'usurpe soi-disant.
11: Et qu'ai-je à voir dans l'histoire, moi? Moi, je fais pas de ça, vous êtes cinglé ou quoi? Vous faites une fausse facture de que je vous ai vendu une voiture, je vous ai
1: rien. Ah, vous avez dit fausse facture?
11: Bah, c'est ce que vous venez de dire, là. Vous me dites ça dans la conversation depuis tout à l'heure.
1: C'est moi qui l'ai dit, tiens, bah, c'est la meilleure, ça.
11: Vous m'avez dit quoi? Vous avez un cousin qui fait des tampons, tout ça, c'est moi qui l'invente, ça?
1: Alors, j'ai pas dit un cousin, j'ai dit un beau-frère, excusez-moi.
11: Oh, un beau-frère, vous jouez pas sur les mots.
1: Oh non, bah, si c'est pour tout déformer.
11: Mais il y en a qui sont enfermés pour moins que ça, monsieur.
1: Alors justement, parce que moi je vais en parler à mon beau-frère, vous allez voir que ça va pas être la même mayonnaise.
11: Et c'est à cause de moi.
1: Ah bah oui.
11: Vous passez devant les gens comme ça, vous prenez des plaques d'immatriculation de véhicule, après vous dites que vous avez acheté un véhicule, et c'est encore moi.
1: Ah bah...
11: Non mais c'est n'importe quoi. Vous êtes monsieur comment?
1: Non, je suis monsieur Martin.
11: Donc c'est monsieur Martin et votre numéro de téléphone?
1: Je vais plutôt vous donner votre numéro de téléphone, ce sera plus simple, parce que si je passe comme ça, je pourrais me faire appeler chez vous.
11: Bah non, je veux votre numéro de téléphone à vous.
1: Bah moi je préfère vous donner le vôtre.
11: Bah le mot, je vais pas m'appeler quand même.
1: Et pourquoi?
11: Bah parce que.
1: Si moi je suis chez vous, autant que vous appeliez pour pouvoir me parler.
11: Non mais...
1: Pardon? Il y a une dame qui parle derrière?
11: Non, c'est un ami.
1: Ah bah passez-la moi, s'il vous plaît.
6: Allô?
1: Bonjour madame.
6: Tout à fait. Et elle dit que c'est un canular de Rire et Chanson. C'est Martin. C'est bien ça, c'est Rire et Chanson.
1: Mais pas du tout.
6: Ah joli, je vous écoute tous les jours.
1: Ah bah c'est bien, continuez.
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9: Allô?
12: Oui, bonjour madame.
9: Oui?
12: C'est la comptabilité à l'appareil, la comptabilité de la mairie.
9: Oui, bonjour.
12: Monsieur Gendron à l'appareil.
9: Ah oui, monsieur.
12: Je vous appelle parce que, les impôts locaux vont être fortement augmentés. Les frais de monsieur le maire ont augmenté cette année de manière considérable.
9: Ah, bon. Alors c'est une très mauvaise nouvelle que vous m'annoncez là. Hein?
12: Bah, vous savez, monsieur le maire a eu des frais, il s'est rendu à plusieurs reprises à Paris. On est en train d'éplucher sa comptabilité et on découvre des choses...
9: Ah bon?
12: Oui.
9: Ah bon? Mais c'est pas très réjouissant, là.
12: Les frais de bouche, oui.
9: Ah, en effet. Alors là oui, c'est tout de même un petit peu ennuyeux, là.
12: Et
9: alors, naturellement, c'est l'habitant qui va supporter.
12: Voilà.
9: Hein? Voilà.
12: On ne peut pas faire autrement.
9: Ah oui, et alors, c'est de l'ordre de combien, cette augmentation?
12: On est dans une fourchette qui va se situer du double au triple, hein.
9: C'est pas vrai? Oh! Au triple?
12: Oui.
9: Une mauvaise gestion?
12: Non, pas du tout, au contraire.
9: Pas du tout, ah bon?
12: Vous savez, c'est très difficile pour les élus locaux de séjourner à Paris, seuls, dans les chambres d'hôtel.
9: Ah oui?
12: Oui, bon, même si monsieur le maire est logé au Carlton.
9: Ah bon, alors oui, en effet, là, ce sont quand même des frais assez considérables, alors, en effet.
12: Bah, là, on est à 1800 euros la suite par an.
9: Oh là là là là là là! Eh bien, dis donc, on ne se refuse rien, voilà. Hein? Mais là, vous ne faites pas une réunion un peu spéciale, non?
12: Si, c'est pour ça.
9: Comme ça.
12: On
9: hein?
12: est en cellule de crise et c'est pour ça qu'on prévient tout le monde pour être sûr que.
9: Oui, eh bien, c'est simple. Hein? Il va falloir payer, c'est ça.
12: Hein? Sinon, il va en prison. Hein?
9: Ben, oui, mais écoutez, quand on fait des malversations, en général, ça peut s'appeler comme ça, je pense.
12: Ouais,
9: hein?
12: Enfin, les gens ont voté pour lui aussi, donc bon.
9: Oui, pas moi, parce que je ne suis pas d'ici. Hein?
12: Ah bon?
9: Ah ben non, hein? J'habite la Champagne. Moi, c'est une maison secondaire. Hein?
12: Bon. Là, il y a abus de confiance quand même, il y a abus de biens sociaux, vous voyez, on a compté quand même hein, sur l'année, il y a 500 kilos de caviar, vous voyez un peu.
9: Oh non, mais c'est pas possible, écoutez, alors là, à ce moment-là,
12: voilà.
9: Mon Dieu.
12: On peut parler en toute confiance, je pense.
9: Ah mais tout à fait, tout à fait.
12: Si les habitants savaient que M. le maire avait eu recours à un réseau de prostitution internationale dans son hôtel à Paris...
9: Comment? Qu'est-ce que vous êtes en train de me dire, là? Alors, on ne peut plus faire confiance aux élus, maintenant, alors, hein?
12: Bah, si, elles lui ont fait confiance, puisqu'il a payé Ruby
9: ben,
12: sur
9: Mais oui, mais là, quand ça arrive, non, la confiance...
12: Il y a 15 000 euros de prostitution par nuit.
9: Oh, non, mais écoutez, non, mais c'est impensable. Bon, enfin, c'est tout. Ce qu'il y a, c'est que, moi, en maison secondaire, alors là, hein...
12: Non, on espère que les habitants pourront conserver leur maison.
9: Comment? Ah bon?
12: En fait, vous, les habitants, hein,
9: oui.
12: Vous avez donc mangé cette année 400 kilos de caviar, beluga.
9: Oh, bah oui, mais écoutez, alors à ce moment-là.
12: La note hein, pour la prostitution, rien que pour lui, hein,
9: mm-hmm.
12: 1 813 000 euros.
9: 1 813 000 euros. Oh, non, mais c'est pas possible.
12: Bah oui, mais vous savez, il a un grand appétit. C'est comme tous les hommes de pouvoir. Il faut qu'il se rassasie, bon.
9: Mon Dieu. Oh là là là là.
12: C'est pour ça que, si vous voulez, Avec toutes ces femmes, il a eu besoin de beaucoup de cocaïne pour tenir le coup.
9: Ah bon, oui, parce qu'en plus, c'est toujours très onéreux, hein, je pense.
12: Ben, la cocaïne, oui.
9: Oui, enfin, j'en ai jamais abusé ni usé, hein, mais enfin, je pense que ça doit être ça. Hein. Mon Dieu, c'est effrayant. Hein.
12: Et sa défense est de dire qu'en fait, la cocaïne, c'était pour tous les habitants.
9: Mais n'importe quoi. Là.
12: La prostitution, pareil.
9: Ah ben oui, alors, non, mais vraiment, alors là... Hein, ou il n'est pas bien du tout dans sa tête, ou alors vraiment, hein, peut-être qu'il est bon à interner, là, non hein?
12: On va faire estimer le patrimoine de la commune, de tous les habitants.
9: Il y a une si belle petite commune hein, qui est vraiment bien... C'est vrai, c'est joli, là, maintenant. Hein?
12: Quand on pense qu'on va être obligé de raser tout ça...
9: Hein? C'est pas vrai. Oh ah oui, non, mais vraiment, c'est quelque chose de désolant, hein, parce que, bon...
12: Tout le patrimoine va être vendu sur eBay, normalement.
9: Oui, mais enfin, nos maisons, non.
12: Faut être franc avec vous, on a déjà vendu l'église.

0: euros.
1: Exactement. Donc vous avez vos bons prix, mais ils sont marqués en euros.
0: Mais dans tous les cas, vous allez les refaire, je pense.
1: Ah ben, je pense pas, non.
0: Ah bon?
1: Bah oui, pardon, ce sont des étiquettes officielles, on n'en refait pas, on veut tu en voilà.
0: Ah bah oui, du coup, forcément.
1: Bah oui, forcément.
0: Oui, oui, je comprends.
1: Donc, ça implique que vous êtes obligé de prendre tous les paiements en liquide en euros.
0: Oui.
1: Mais c'est pas grave, puisque je vais vous installer une double caisse euro-euro.
0: Oui.
1: Comme ça, vos clients, ils arrivent, ils vous donnent des euros, et à la place, vous leur donnez les...
0: Oui, oui, les euros, oui, oui.
1: Voilà, comme ça, les clients, ils vous payent en...
0: Du coup, avec les euros.
1: C'est ça.
0: Et nous, on peut faire le change après avec les euros.
1: Ah oui, c'est vrai. Après, vous rechangez les euros qui restent en euros, évidemment.
0: Ah bah oui, bien sûr.
1: Bon, on fait quand même une petite vérif pour être sûr que c'est clair pour vous.
0: Ouais.
1: Donc, si un client arrive avec 1 euro.
0: S'il y a 1 euro, bah moi, je lui mets en change en euros. Et du coup, lui, il me donne de l'euro. Et dans ces cas-là, s'il lui reste de l'euro, moi, je lui rééchange en euros.
1: Bah voilà, bravo, c'est ça.
0: C'est ça.
1: Parfait. Donc, moi, je vais vous apporter les billets en euros.
0: Bah, écoutez, je vais vous donner le numéro, comment dire, du patron.
1: Ah, mais avec plaisir. Je vous écoute.
0: Alors, du coup, 06 28.
1: 06 20, d'accord.
0: 28.
1: 20 28, ok.
0: Alors, on recommence depuis le début. 06.
1: D'accord. Donc, deux fois 06.
0: Non, du tout. Juste 06.
1: Ah, juste 06. Ok, bah, attendez, je le mets en double appel. Bougez pas.
0: Non, mais c'est.
1: Allô? Vous m'entendez? Allô?
0: Vous me parlez à moi, là?
1: Oui, bonjour, monsieur. Vous êtes la personne du 06?
0: Vous parlez toujours à la même personne, monsieur, là. Hein. J'étais en train de vous donner le numéro.
1: Non, mais ça y est, vous m'avez dit que c'était juste 06.
0: Mais non. 06, 28.
1: Ah, parce qu'il y a un autre numéro.
0: Bah, monsieur, a un numéro de téléphone portable.
1: Ok, dans ce cas, je l'appelle sur 128. Bougez pas.
0: Non, monsieur, vous avez pas l'air de comprendre grand-chose.
1: Ah oui, pardon, mais c'est vrai qu'avec toutes ces lignes téléphonistes, c'est pas facile. Hein.
0: Mais oui, mais il y a encore 3 chiffres après qui suivent pour faire un numéro complet de téléphone, monsieur.
1: Ah oui, mais c'est pas pratique du tout. Si le gars, il a 5 portables, comment je sais sur lequel il faut appeler?
0: Non, mais monsieur, est-ce que vous savez comment ça fonctionne, un numéro de téléphone ou pas?
1: Bah, bien sûr, la preuve, je viens de vous appeler sur le 06.
0: Non! Vous arrêtez pas de dire, j'appelais le 06. C'est pas qu'un seul chiffre, monsieur. Pour avoir un numéro de téléphone complet, il en faut 5 de chiffres.
1: Oh, attendez, j'ai compris, c'est un numéro international.
0: Mais pas du tout, c'est un 06.
1: Je vais me retrouver avec une facture téléphoniste de 5000 euros.
0: Mais pas du tout, je suis en train de vous donner son numéro de
1: téléphone. Dans ce cas, je préfère que ce soit lui qui me rappelle.
0: Si vous voulez, allez-y, donnez-moi votre numéro.
1: Bien sûr, c'est 07.
0: Oui, ensuite.
1: Comment ça, ensuite?
0: Non mais monsieur...
2: Mais c'est pourquoi, monsieur?
1: Bonjour, c'est donc madame.
2: Ouais, c'est moi le responsable.
1: Ah, ben je pensais que vous étiez pas là. Bon,
2: mais qu'est-ce que vous voulez, monsieur? Vous pouvez...
1: Non, mais c'est rapport à votre numéro.
2: Oui.
1: Apparemment, il en faut 5 et donc il m'en manque 3.
2: Et je ne veux pas que vous me rappeliez.
1: Ah oui, mais alors comment on fait?
2: Dépêchez-vous parce que je suis pressé.
1: Bon, alors vous savez quoi? Je vais deviner les chiffres qui manquent.
2: Non.
1: Si, 173.
2: Non.
1: 217.
2: Non.
1: 404.
2: Non.
1: Ah, je sais, 974.
2: Non, mais vous...
1: Attendez, 312.
2: Au revoir, monsieur.
1: C'est plus?
2: Au revoir, monsieur.
1: Donc c'est moins.
2: Au revoir.
1: Est-ce que je peux utiliser un joker?
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5: Allô?
6: Oui, ne quittez pas, monsieur. Hein, c'est la station d'épuration, là, pareil. Ne quittez pas. Hein. Merci. Allô?
5: Oui.
6: Oui, bonjour, je voudrais parler à monsieur
5: Il est pas là, il travaille ce matin.
6: Ah, pardon, vous êtes son fils?
5: Oui, je suis sa maman. Hein.
6: Ah, pardon, bonjour, madame. Vous
5: bonjour,
6: avez...
5: monsieur.
6: Excusez-moi, je...
5: Mais c'est pas grave, hein.
6: Je suis l'ingénieur de la place à la station d'épuration à Fontenay, là.
5: Oui.
6: On a eu des petits problèmes ce matin. On se demande si c'est pas les prémices du bug. Vous savez que les stations d'épuration, c'est régi par ordinateur.
5: Oui.
6: Et donc, on fait un contrôle parce que il y a des, apparemment, on aurait, c'est pas grave, mais on vérifie quand même. Est-ce que vous avez bu de l'eau potable?
5: Bah, écoutez, nous, l'eau, c'est l'eau du puits.
6: Ah. Et on va faire un petit, vous n'avez rien sorti? Vous n'avez pas eu des picotements? Rien du tout? C'est pas grave, hein, je vous rassure tout de suite, mais on vérifie quand même, hein. Bon, est-ce que vous avez un thermomètre?
5: Un thermomètre...
6: Pour prendre la température, hein, pas...
5: Oui, oui. Ah oui, d'accord, oui, je comprenais pas, oui.
6: Voilà, il faudra en prendre un, s'il vous plaît, on va vérifier ensemble. On fait ça sur tous les habitants de la ville aujourd'hui, hein.
5: Il faut que je prenne un thermomètre, puis
6: s'il
5: que je prenne
6: plaît.
5: La température, c'est ça?
6: Voilà, on va voir ça tout de suite ensemble, hein.
5: D'accord, mais écoutez, attendez une seconde, je vais y aller.
6: Merci, madame. Voilà, donc, à tous et toutes qui nous écoutez, vous faites la même chose, vous prenez un thermomètre, et vous allez faire scrupuleusement... ce que nous allons vous demander, puis appeler le standard de la radio. C'est délicat, mais c'est pas grave.
5: Oui?
6: Allô?
5: Oui?
6: Ah, vous avez le thermomètre, madame?
5: Oui, oui.
6: Très bien, donc vous allez prendre votre température.
5: Oui.
6: Vous me dites quand vous avez introduit le thermomètre. Hein.
5: Ça y est, c'est fait.
6: Vous l'avez où, là?
5: À l'anus.
6: D'accord. Et on attend une petite minute.
5: Oui.
6: J'espère que ça se passe bien. Pas de difficultés pour l'introduction?
5: Non, non.
6: Parce que nous avons une plainte d'une dame du quartier, là.

0: Ah bon?
1: Elle nous a dit qu'elle avait un anus donc avec une qui faisait donc à peu près 50 centimes et que là depuis ce matin elle était à 5 francs. Donc on lui a dit que c'était pas la peine de faire d'histoire pour 4 francs 50 bien entendu. Hein. C'est normal, hein, mais vous savez, il y a des gens qui se plaignent tout le temps.
0: Hein. Oui, oui.
1: Je vous dirai quand le sortir. Hein.
0: Oui.
1: Ça se passe bien.
0: Oui, oui.
1: Oui, ben, vous avez l'habitude.
0: Oh oui.
1: je parlais de la température.
0: Non, mais...
1: Bien.
0: Je peux l'enlever, là, non?
1: 2 secondes encore.
0: Oui.
1: Pour le plaisir.
0: D'accord.
1: Voilà, vous pouvez l'enlever.
0: 37,1.
1: Ah. Vous avez 37,1 dans les fesses, là?
0: Oui.
1: Ben, il y a des dames à qui ça ferait plaisir, hein?
0: Je sais pas. Ben, on sait jamais, hein?
1: Est-ce que vous pouvez recommencer?
0: Ben, écoutez, je vais le faire, oui.
1: Ben, je vous remercie. Ça fait du bien, non?
0: Ça fait pas de mal, de toute façon.
1: Heureusement qu'on n'est que tous les deux, hein, au téléphone, vous imaginez, hein?
0: Oui, c'est vrai.
1: Vous imaginez qu'il y a des centaines de milliers de personnes qui nous entendent? Ça serait quand même plus délicat, hein?
0: Tout à fait.
1: Par exemple, si on était sur une radio.
0: Mais...
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3: Allô?
4: Oui, bonjour madame.
3: Bonjour.
4: C'est la mairie.
3: Oui.
4: Ah bonjour, je vous appelle, je suis la nouvelle femme de ménage de monsieur le maire.
3: Oui.
4: Et je suis en train de faire le linge, là, je voudrais savoir où il met ses produits.
3: La femme de ménage, monsieur le maire.
4: Oui.
3: Ah bah écoutez, là je peux pas vous dire, monsieur le maire n'est pas en mairie alors, je peux pas vous dire.
4: Si jamais il vous appelait.
3: Oui.
4: Pouvez-vous lui transmettre le message?
3: Oui.
4: Hein, qu'il appelle donc Mireille.
3: Oui.
4: Chez lui, à la maison.
3: Mm-hmm.
4: Et lui, pour lui dire où sont les produits, parce que là je suis en train de faire le linge.
3: Oui.
4: Il y a des taches dans les slips que j'arrive pas à rattraper.
3: Bon, mais écoutez, moi, je vous laisserai la commission.
4: La grosse, c'est pas la peine parce qu'il l'a déjà faite. Hein.
3: Pardon?
4: Il l'a déjà faite.
3: Il a déjà fait quoi?
4: La commission.
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5: Boucherie, bonjour.
6: Oui, bonjour, monsieur. C'est bien la boucherie?
5: Oui.
6: Je vous appelle pour vous prévenir qu'on va commencer des travaux chez vous, je pense.
5: Mais quels travaux?
6: On va vous installer un sas d'entrée, une double porte pour sécuriser le magasin.
5: Ah non, il n'y a personne qui vous a demandé de faire un sas de sécurité chez nous, là.
6: Ah si, il y a le chef de la Fédération des bouchistes qui a dit qu'il fallait de la sécurité.
5: Ah non, mais là, vous êtes en train de me mitonner, là. C'est quoi cette histoire de chef de boucher? On vous a demandé aucun travaux de sas de sécurité, là.
6: Vous voyez ça comme une protectification pour vous, rapport aux véganistes qui sont en ce moment un petit peu remontés contre les bouchistes.
5: Non.
6: Bah,
5: non,
6: excusez-moi, mais si vous avez les bouffeurs de légumes qui rappliquent, là, vous faites quoi?
7: Allô?
6: Oui, bonjour madame.
7: Vous n'avez rien demandé du tout?
6: Non, mais c'est ce que j'expliquais.
7: Vous me permettez de quoi?
6: Je me permets de venir vous aider à sécurifier votre magasin, parce qu'avec
7: oui, attendez, la police, ils arrivent, chercher des sandwichs. Attendez 2 minutes, je vais vous les passer.
6: Ah, bah oui, bien sûr, oui, bah moi aussi, ils arrivent, tiens, justement. Donc
7: mais vous allez voir. Vous voulez prendre. Attendez, ils vous prennent, là. Hein. Allô?
6: Qui est à l'appareil, excusez-moi?
7: Ah, je suis dans.
6: Alors, attendez, qu'est-ce qu'il y a au-dessus d'adjudant? Attendez, je vous passe le colonel Martin qui est à côté de moi. Colonel Martin, j'ai l'adjudant qui va vous parler. Oui, allô?
8: Oui, bonjour.
6: Colonel Martin à l'appareil.
8: Bonjour.
6: Oui, repassez-moi le bouchiste, je crois qu'il comprend rien.
8: Ne quittez pas.
6: Merci.
8: Oui, allô?
6: Ah, revoilà la dame.
7: Vous êtes quelle entreprise, là?
6: Non, c'est le colonel Martin à l'appareil.
7: Hein? Vous avez combien de barrettes, là?
6: Comment ça? Vous me parlez de drogue?
7: Non, de barrettes, voilà, le colonel.
6: Oulala, attention!
7: Alors, vous avez un vol dans de barrettes, vous savez?
6: Oh non, mais je ne fume pas, hein. Pas la peine d'essayer de me perversifier.
7: Oh, bah, non! Qu'est-ce que vous racontez, là? N'importe quoi! C'est maintenant, c'est à la police, à votre colonel.
6: Oui. Dans ce cas, je vous repasse, monsieur Martin.
7: Oui?
6: Oui. Bonjour, madame.
7: Eh bien, commencez les travaux, on va voir comment ça va se passer. On est ouvert, de toute façon, venez tout en temps.
6: Pour la facture, si vous pouvez nous faire une partie en liquide, je vous cache pas que ça nous arrange, parce que.
7: Mais on fait pas de noir. Qu'est-ce que vous racontez, là, du liquide de quoi?
6: Bon, ça nous arrangerait quand
7: ça
6: même.
7: Ça nous arrange pas du tout.
6: Moi, si, parce
7: attendez,
6: que.
7: Attendez, moi, je connais bien le directeur des impôts qui est notre voisin. Vous allez voir, on va vous faire tout drôle. Ça va vous faire tout drôle de prendre du liquide. Si on lui dit ça, vous allez voir. Je vais même pas vous faire 1% en liquide. Je vais rien vous faire du tout. Et n'importe quoi.
6: Non, on peut négocier.
9: Oui. Écoutez-moi bien, il n'y aura pas de travaux de fait, monsieur. Vous n'êtes même pas venu prendre les mesures avant, ni rien du tout.
6: Ah bah non, si, mais... ma femme est passée la semaine dernière, elle a mesuré la porte.
9: Et elle passe devant, et vous ne me prévenez pas, ni rien du tout, comme ça, du nuit en blanc, comme ça, POC...
6: Alors, excusez-moi, mais dans ce cas, POC de nuit en blanc, repassez-moi le responsable.
9: Non, mais il n'y a pas besoin d'avoir des responsables, monsieur. D'abord, s'il y a des végas qui viennent devant la boutique, moi je prends le flingue, hein. Vous comprenez bien, monsieur?
6: Je comprends surtout que vous vous êtes du côté des légumiseurs.
9: Non, monsieur.
6: Ça m'étonnerait pas que vous vendiez des légumes en cachette, vous.
9: Non, mais vous rigolez, non?
6: Oh, vous sentez le poireau à plein nez.
9: Ouf, con, va.
6: Ah non, mais on m'avait prévenu.
9: Non, mais qu'est-ce qu'il faut pas entendre? Vous prenez l'adresse sur l'annuaire ou sur le Minitel?
6: Alors attendez, je regarde sur Minitel, puisque vous êtes soi-disant sur Minitel.
9: Non, je suis pas sur Minitel.
6: Connexis en cours.
9: Non, mais...
6: Ah voilà, je suis sur le 3615 Boucherie.
9: Non, mais
6: et
9: non.
6: Vous n'y apparaissez pas.
9: Et alors, qu'est-ce que ça vous concerne?
6: Commence à me demander si ce n'est pas une façade tout ça.
9: Quoi?
6: Sous couvert de soi-disant vente de la viande, vous vendez des légumes.
9: Pauvre con.
6: Bon, oui, oui. Oh, alors là.
9: Vous êtes un détraqué, mon cher monsieur.
6: Oh non, mais ça c'est véganiste et compagnie, je vois le genre.
9: Pff, non, mais...
6: Vous sentez la carotte à plein nez, madame.
9: Eh ben, toi tu sens le fumier, connard.
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8: Bon, bah, recrutement de l'armée de l'air, bonjour.
10: Bonjour, madame. Je suis au centre de recrutement.
8: De l'armée de terre.
10: Oui, c'est ça. Adjudant-chef Le Duret à la retraite.
8: Bonjour, chef.
10: Vous avez quel grade?
8: J'ai grade de brigadier-chef.
10: Ça va?
8: Oui, ça va bien.
10: Bon, pas trop.
8: Merci.
10: Pas trop dur avec le soleil?
8: Ça va, c'est des températures appréciables pour l'instant.
10: Oui. Moi, je me souviens, dans mon bureau, j'avais du mal à dormir. Tellement il faisait chaud à cette époque-là.
8: Ah bon, eh bien.
10: Pas vous?
8: Pour l'instant, ça va.
10: Bon, parlons peu, mais parlons bien. Depuis que je suis à la retraite, comme je suis un passionné de l'histoire de l'armée, évidemment, hein,
8: oui.
10: Je collectionne tout ce qui est militaire.
8: Oui.
10: Et là, j'aurais aimé savoir si vous pouviez m'aider, en fait, pour avoir le slip du colonel. Parce que je n'en ai pas. C'est une pièce assez rare.
8: Le quoi?
10: Le slip du colonel.
8: Ah non, mais je sais, non, mais franchement, je... Non, comment voulez-vous que j'arrive à avoir un slip d'un colonel?
10: Bah, vous êtes une femme, vous pouvez...
8: Ah ben non, mais...
10: Je vous donne la pièce.
8: Bah oui, mais je vous dis, là, moi, je pourrais le faire pour vous, hein. Faudra appeler dans un régiment. Les chefs de corps, ils sont dans les régiments.
10: Mais s'il y a un colonel qui passe, est-ce que vous pouvez essayer, au moins?
8: Non, c'est pas mon travail de demander un sous-vêtement à mon chef de corps. Qu'est-ce qu'il va penser de moi? Il va croire que je veux coucher avec lui.
10: Mais non.
8: Bah si.
10: Alors attendez, écoutez. Pour le slip du colonel, vous pouvez rien faire.
8: Non.
10: Bon. Et éventuellement...
8: Oui.
10: Je cherche le soutien-gorge de la standardiste.
8: Monsieur.
10: J'en ferai don après au patrimoine du ministère.
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11: Oui, bonjour.
6: Bonjour, monsieur, c'est bien la casse auto?
11: Oui, monsieur, une dame.
6: Si vous voulez.
11: Bah oui.
6: Monsieur Martin, à l'appareil, les vérandas Martin.
11: Oui.
6: Je viens vous installer une pergola solaire.
11: Je pense que vous devez faire erreur.
6: Je pense que pas, parce que j'ai fait moi-même votre dossier.
11: Oui, mais nous, on en a pas besoin.
6: Ça, c'est pas grave. L'important, c'est que la pergola solaire, elle est remboursée par des subventions que moi, je touche.
11: Non, vous n'êtes pas passé ici, on vous a pas donné l'autorisation, donc c'est non.
6: Hey, mais le problème, c'est que j'ai déjà touché le subventionnage pour votre pergola.
11: Alors, attendez.
6: Donc, faudrait au moins que je vous la pose.
11: Attendez.
6: Bon, mettons que je viens maintenant.
11: Non, attendez, monsieur.
6: D'accord, j'attends quoi, une heure?
11: Attendez, patientez.
6: Bon, alors je patiente, disons 2 heures.
11: Non, attendez.
6: Ouais, non, mais parce que sinon, ça va me faire commencer le chantier super tard.
11: Non, mais t'as fait une demande de pergola?
6: Bah oui, j'ai fait une demande de pergola, c'est ce que je vous dis depuis le début.
11: Non, mais je suis pas... Attendez.
6: Ah, faut encore attendre.
11: Viens installer une pergola chez nous.
6: Précisez solaire, sinon elle est pas subventionnifiée.
12: Oui, bonjour.
6: Ah, on est passé en haut-parleur.
12: Allô?
6: Bonjour madame, pardon, mais je vous entends de loin comme si vous étiez au cabinet.
12: Vous entendez là, c'est mieux?
6: Non, toujours un son de cabinet.
12: Ouais, bon bref, vous allez éviter de venir cet après-midi parce que je suis en plein travail. Vous irez voir ailleurs, merci.
6: Ah oui, mais bon bref, moi j'ai déclaré votre adresse, donc je vais quand même aller voir chez vous, merci.
12: Non, mais bref, je suis chez moi, vous allez pas venir chez moi, on a une entreprise, on bosse.
6: Non, mais bref, vous inquiétez pas, vous me faites juste un peu de place sur le parking, vous virez quelques voitures.
12: Mais enfin bref, vous allez pas monter dans le parc, puis dans tous les cas, vous allez rester à la porte.
6: Enfin bref, pardon, mais comment voulez-vous que j'installe votre pergola? Si je rentre pas sur le terrain.
12: Monsieur, c'est quoi le truc là, de la pergola là? On est dans un truc de voiture, on va pas mettre une pergola.
6: Alors, bonjour madame, je précise, pergola solaire.
12: On s'en fout que ça soit solaire, c'est qui a fait les démarches?
6: Ah non, c'est pas Kiki, c'est moi qui ai fait les démarches.
12: Ah,
6: mais j'ai déclaré que c'était chez vous, comme ça on est couvert.
12: Mais pourquoi vous avez déclaré ça chez nous?
6: Pour toucher votre subventionnage, c'est ce que je dis.
12: Non, mais ça je m'en fous, c'est malhonnête, c'est du vol ça.
6: Alors oui, ce serait du vol si je vous installais pas la pergola, ça c'est sûr.
12: Je m'en fous de la pergola, vous avez un contrat signé de ma part avec un tampon.
6: C'est très gentil, mais pour le tampon, je me suis débrouillé, j'en ai fait un.
12: Ah, vous avez fait un tampon directement, d'accord.
6: Bah ouais, il se trouve que mon beau-frère est tamponniste. Coup de bol.
12: Vous savez que ça, c'est des falsifications de documents, ça va très loin.
6: Oh non, c'est pas vraiment du falsificage.
12: Ben si.
6: En tout cas, tant que vous, vous dites pas que c'est un faux document, personne le saura.
12: Non, mais on marche sur la tête. Non, mais arrêtez, là, c'est quoi le délire, là.
6: En plus, elle est prête, votre pergola. J'ai plus qu'à vous la poser.
12: Eh ben, vous le foutez dans, je pense.
6: On pense peut-être pas à la même chose, parce que là, on parle d'une pergola king size premium, pardon.
12: Eh ben, vous la mettrez dans votre cul, la pergola.
6: Eh ben, voilà. Ça, par exemple, impossible. Elle fait 200 mètres carrés, la pergola.
12: Ben oui, 200 mètres carrés, une pergola, mais arrêtez un peu, là. Non, mais.
6: Ben, c'est pour ça que je préfère quand même la placer en extérieur.
13: Vous faites des demandes à ma place. Vous voulez pas payer mes impôts à ma place?
6: Ah, retour dans la patronne d'avant. Pardon, madame.
13: Non, mais vous êtes sur mon terrain. Je fais ce que je veux sur mon terrain.
6: Ah, mais oui, vous faites ce que vous voulez sous votre pergola.
13: Eh, écoute, guignol, arrête de me casser la tête, là, et raccroche.
6: Comment ça, guignol? Qui est ce guignol?
13: Vous comprenez pas ou quoi?
6: Bah si, je comprends que le vrai responsable chez vous, c'est monsieur Gnol.
13: Monsieur Gnol, ça n'existe pas ici, non?
6: Bah, c'est vous qui m'en avez parlé, quand même.
13: De quoi?
6: De monsieur Gnol, prénom Guy, apparemment.
13: Oh, eh, garçon.
6: D'ailleurs, si vous me le passez pas, c'est pas grave, je vais l'appeler.
13: Allez.
6: Oh, bah attendez, Guy, Gnol, Guy, Gnol. Oh.
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15: Allô?
4: Allô?
15: Oui?
4: Anita?
15: Oui?
4: C'est Georgette.
15: Qui, Georgette?
4: Georgette Ledoux.
15: Ah, vous avez dû vous tromper, madame.
4: Ben, je ne suis pas chez Anita.
15: Oui?
4: Eh ben, alors, Anita, tu me reconnais pas?
15: Ben, non.
4: Mais tu m'as aidé à traverser la rue deux fois, j'habite à côté.
15: Ah non, non, vous avez dû vous tromper, hein.
4: Tu m'as jamais aidé à traverser la rue?
15: Ben non.
4: Enfoiré, va. Pour être occupé de ton semblable, hein.
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16: Oui, bonjour.
6: Bonjour madame, c'est bien le bar?
16: Oui.
6: Je vous appelle pour vous prévenir que je vous ai recruté trois serveurs.
16: Non, mais il n'y a pas de serveur chez nous.
6: Ah bah c'est pour ça que je vous en ai pris, oui.
16: Non, mais ça ne vous intéresse pas.
6: Comment ça, ça vous intéresse pas?
16: Bah non, mais j'ai pas envie d'avoir de serveur ici. J'ai pas de travail pour eux, moi.
6: Non, mais vous trouverez bien un truc.
16: Ah non, non. Moi,
6: j'ai pris une période d'essai de 3 mois.
16: Non, mais il n'y a pas de période d'essai, il n'y a rien. Non,
6: vous les mettez direct? Ah bah je vais leur dire.
16: Non, mais
6: je... C'est avec la dame du bar, là.
16: Non, c'est...
6: Elle prend direct en CDI, apparemment.
16: Mais non, mais ça m'intéresse pas. Donc voilà, c'est tout, ça y est, c'est bon, on arrête là. C'est tout, je n'en ai personne.
6: Non, mais c'est pas grave. Moi, je vais passer.
16: Bah, si, c'est grave, si. Mais c'est un bistrot de quartier. Oh là là, mais c'est pénible, hein.
6: Ah bah, excusez-moi de faire bouger la France, excusez-moi de travailler pour l'économisme.
16: Non, mais c'est quoi votre baratin, là? Vous m'agacez.
6: Vous êtes ouvert jusqu'à quelle heure?
16: 19h.
6: Ah, parce que moi, j'ai mis jusqu'à 20h.
16: Vous avez raison, oui, je vais rester pour leur bosier, oui.
6: Sinon, vous les laissez sur place, hein, si vous n'êtes pas obligé de rester.
16: Non, mais c'est bon, allez, hop, vous m'emmerdez, d'accord, ok?
6: Oh là, allô?
17: Allô?
6: Ah bah c'est monsieur.
17: Bah non, mais attendez là, j'ai un PMU, c'est un café là.
6: Alors moi j'ai pris 3 serveurs.
17: Bah pourquoi faire, ils vont consommer, hein, parce que...
6: Ah bah si vous voulez, ils peuvent aussi consommer, hein, du moment que vous les payez.
17: Non, mais qui c'est qui vous l'a demandé?
6: C'est mon beau-frère.
17: Comment? Bah, non mais, attendez, vous vous jetez de la gueule du monde là. C'est sur mon frère qui les a recrutés.
18: Allô?
6: Ah, un autre monsieur.
18: Ah non mais attendez, embaucher quoi? On n'a rien fait. Vous les avez ramenés personne.
6: Dans ce cas, je vous fais un contre-contrat.
18: Mais on n'a pas fait un contre-contrat.
6: Bah les contre-contrats de ruptionnage.
18: Bah pas du tout. On n'a jamais dit qu'on voulait contre-contrat. Je veux passer mon mari.
6: Ah merci monsieur.
19: Oui, allô?
6: Oui, c'est madame. Donc, votre collègue me disait qu'elle voulait un contre-contrat.
19: Mon collègue, c'est ma femme.
6: Vous êtes sûr?
19: C'est moi qui est responsable, quand même.
6: Ah, ben, c'est vous qui est responsable, mais c'est moi qui ai recruté.
19: De quoi que vous me parlez, là?
6: Des contre-contrats de ruptionnage.
19: Mais qu'est-ce que j'en ai à foutre, mec, votre machin, là?
6: Vous avez décidé de ruptionner.
19: Mais je vous ai rien demandé. J'avais pas besoin de contrat, j'ai pas besoin de ruptionner un machin, j'en ai rien à foutre.
6: Ah, ben, si vous ruptionnifiez.
19: C'est vous qui décidez, c'est pas moi, là.
6: Oui, ah, ben, je sais que c'est moi qui
19: vous
6: décide.
19: Vous appelez comment, monsieur?
6: Monsieur Martin.
19: Monsieur Martin, de quelle société?
6: Établissement Martin.
19: Établissement Martin d'où? De quelle ville?
6: De Martinville.
19: Ah bah, rue Martin aussi, hein?
6: Oui, absolument. Ah bah, vous connaissez?
19: Oui, vous habitez tous à Martin. Et puis, votre père, c'est Martin.
6: Alors, écoutez, je peux vous le passer? Papa Martin, oui? Il y a la dame du bar qui veut te parler.
19: Non, c'est pas la dame, c'est le monsieur. Je commence à en avoir ras-le-bol.
6: Allô?
19: Oui, allô, oui, c'est moi.
6: Bonjour, c'est Papa Martin à l'appareil, vous voulez me parler?
19: Vous foutez pas de ma gueule, hein?
6: Bah, j'ai mon fils Martin, là, qui vient de me passer la communication.
19: Mais monsieur Martin de Martinville, je m'en fous.
6: Alors, excusez-moi, vous confondez. Martin, c'est mon petit-petit-petit-petit-fils.
19: Oui, mais j'ai rien à foutre, j'en ai rien, j'ai pas besoin de vous.
6: Allô?
20: Oui, bonjour.
6: Oui, bonjour, monsieur.
20: Est-ce que vous seriez pas Martin?
6: Quel Martin?
20: Le Martin de la radio.
6: Quelle radio?
20: Rire et chanson.
6: Non, mais pas du tout.
20: Désolé, du coup, je recrute pas en ce moment.
6: Même un blaguiste? Vous avez pas besoin d'un blaguiste?
20: Ah, si, ça, on a toujours besoin d'un bon blaguiste.
6: Ah, bah alors très bien, j'arrive.
20: Ok, à tout de suite.
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21: Allô?
4: Allô?
21: Bonjour.
4: Bonjour, monsieur.
21: Oui, je vous écoute, monsieur.
4: Non, c'est madame à l'appareil.
21: Ah, veuillez me pardonner.
20: Et je vous écoute.
4: Je vous appelle parce que je crois que vous faites de la désinfection de gaine.
20: Oui, tout à fait. Oui. Ah. Et qu'est-ce que vous souhaitez exactement ?
4: Je voudrais que vous désinfectiez ma gaine.
20: Mais c'est une gaine de...
4: De maintien.
20: De ?
4: Une gaine de maintien.
20: Votre gaine de maintien ?
4: Oui, ça fait 7 ans que je l'ai sur moi.
20: Une gaine de maintien ?
4: Oui.
20: Oui, c'est un problème.
4: Qu'est-ce qui se passe, monsieur ?
20: Vous pouvez me donner la dimension de la gaine ?
4: La taille ?
20: Oui.
4: 88.
20: C'est ça, c'est... Quand ?
4: 88. Allô ?
20: Oui.
4: Qu'est-ce qui se passe, monsieur ?
20: Excusez-moi, c'est nerveux. C'est mon téléphone. Alors, pourriez me donner des précisions ?
4: Ça me commence à me faire des croûtes.
20: Voilà, ouais.
4: Et c'est purulent au niveau de la chatte.
20: Pardon ?
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21: Allô.
6: Bonjour madame, je vous appelle rapport à la petite annonce que j'ai vue sur l'internet.
21: Oui.
6: Pour un buffet.
21: Voilà, c'est bien ça.
6: Donc ce serait pour 6 personnes samedi midi.
21: Alors attendez, un buffet pour...
6: Alors on sera 6, il y a 2 enfants.
21: Ah oui, non mais attendez, non mais vous me dites 6 personnes, c'est pour manger.
6: Oui, samedi midi.
21: Mais non, mais vous n'avez pas compris de ce que c'est qu'un buffet, je vous dis un buffet.
6: Ah bah je sais très bien, un buffet c'est quand on va se servir soi-même, je suis quand même pas abruti.
21: Non mais monsieur, vous dites n'importe quoi, si vous ne savez pas ce que c'est qu'une armoire.
6: Attendez, vous êtes en train de me dire que je confonds une armoire et un buffet.
21: Bah oui.
6: Alors pourquoi vous faites un buffet ?
21: Oh mais vous comprenez rien, c'est grave, quoi. Je vous dis que je vends une armoire.
6: Non ! Alors, n'essayez pas de me refourguer vos trucs, puisque moi, je vous appelle juste pour le déjeuner.
21: Attendez, monsieur, vous n'avez pas à m'appeler pour le déjeuner.
6: Bah, excusez-moi, mais moi, si je passais une annonce pour dire restaurateur...
21: Et monsieur, qu'est-ce que vous m'inventez comme annonce, là ? Où est-ce que vous avez vu ça ? Ça devient grave.
6: Passez-moi le patron du restaurant, s'il vous plaît, parce que là, c'est...
21: Bah, bien sûr, bah, bien sûr. Attendez, je vais vous passer une personne...
6: Allô ?
22: Oui, bonjour.
6: Oui, bonjour monsieur.
22: Non, mais attendez, vous voulez rire là ? Vous croyez où ?
6: Je suis déjà allé au restaurant, excusez-moi. Hein.
22: Oui, bah alors il relit, regarde là,
6: non ? Ah mais non, mais il vous dit qu'il va réserver le buffet froid.
22: Mais il n'y a pas de buffet froid, monsieur.
6: Ah bah il voudrait venir à 6 personnes samedi midi, c'est ce qu'il vous dit ?
22: Eh ben c'est pas possible.
6: Bah écoutez, c'est pas grave, on va venir dimanche.
22: Mais vous êtes bouché ? Je n'ai pas de restaurant, monsieur, je suis un particulier.
6: Ah, vous faites des repas à domicile en fait ?
22: Oui, bah allez vous faire voir, vous commencez à me faire chier.
6: Ah bravo la restauration, et si c'est comme ça que vous accueillez les clients au restaurant, là, bravo.
22: Mais j'ai...
6: Clap, clap.
23: Allô, oui, bonjour.
6: Ah, bah c'est à nouveau madame.
23: Non, c'est la même personne, mais...
24: Enfin, c'est le mari.
23: C'est le mari.
6: Ah, c'est la même personne.
23: Oui.
24: Non, c'est le mari.
6: J'ai madame. L'impression que vous avez changé de voix quand même. Excusez-moi madame, mais là...
24: Non, je... monsieur, je vous passe mon mari.
23: Bah oui, mais qu'est-ce que c'est quoi ?
24: Attends, bah vas-y, tu m'as rigolé.
23: Oui.
6: Ah bah c'est encore la même personne, oui.
23: Non, mais vous foutez de ma gueule ou quoi ?
6: Ah bah non, mais excusez-moi, mais enfin, parce que là...
24: Non,
6: vous...
24: mais attends, mais moi, je reprends.
6: Ah bah bonjour monsieur.
24: Raccroche.
22: Mais vous êtes bourré ou... Attends, mais je ne fais pas de buffet, je fais pas de restaurant, monsieur.
6: Bon, et si on prend la carte ?
22: N'importe quoi. Mais je ne fais pas à manger, vous voulez rire.
6: Ah, parce que c'est votre dame derrière qui s'occupe de cuisiner.
22: Non, c'est mon mari que vous avez eu derrière, là.
6: Je vais lui dire quand même comment on réceptionne les clients.
22: Mais j'ai pas de clients, qu'est-ce que vous m'emmerdez ? J'ai jamais fait à manger pour personne.
6: Non, mais ça, c'est parce que j'ai dit qu'il y avait des enfants et vous voulez pas d'enfants.
22: Mais non, enfin, vous êtes fous.
6: Bon, bah, alors ça, là, c'est quand même...
22: Je vends un meuble, vous savez ce que c'est qu'un meuble ?
6: Non, mais j'ai compris, vous faites de la sélection clientèle.
22: Mais ça n'a rien à voir. Ah non, pas du tout, pas du tout. Pourquoi je vous ferai à manger ? Je peux manger à personne.
6: Bah parce que c'est quand même votre boulot.
22: Non.
6: Bah vous êtes buffetteuse. Vous êtes buffetteuse ou vous êtes pas buffetteuse ?
22: C'est quoi buffetteuse ?
6: Bah c'est celle qui fait les buffets.
22: Oh ça, j'ai jamais entendu ce nom-là, monsieur.
6: Non mais excusez-moi, mais alors si comme vous prétendez vous êtes dans la restauration, vous savez ce que c'est qu'un buffetteur ?
22: Non, je ne suis pas dans la restauration.
6: Ah donc c'est peut-être pour ça que vous savez pas ce que c'est qu'un buffetteur ou une buffetteuse.
22: Po, mais vous êtes malade.
6: Passez-moi le chef, s'il vous plaît.
22: Bon dites donc.
6: Comment ?
22: Pour qui vous prenez ? Je sais pas, vous le passez. Je suis maître chez moi.
6: Non mais passez-moi le chef.
22: Le chef il vous dit merde.
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26: Entreprise là, bonjour.
27: Oui, bonjour monsieur, je voudrais parler au directeur de l'entreprise.
26: Ah, il n'est pas là.
27: Ah, bon écoutez, c'est monsieur Delaplace là, pareil. Vous pouvez laisser un message ?
26: Oui. Alors monsieur Delaplace ?
27: Oui, c'est la banque du sperme à Clermont-Ferrand, hein ?
26: Oui.
27: Alors, son compte en banque à la banque du sperme est à découvert, il est dans le rouge.
26: Mm-hmm.
27: Je lui ai signalé, il n'y a pas de réponse.
26: Mmh.
27: Hein, je vais passer Madame Germaine Ledoux qui est responsable du compte de votre patron.
26: Oui.
4: Merci, monsieur le directeur. Allô ?
26: Allô ?
4: Bonjour, monsieur.
26: Oui, bonjour.
4: Voilà, alors, vous signalez à monsieur...
26: Oui.
4: Hein, que je lui ai déjà envoyé deux lettres, qui n'a pas répondu. Alors, sur son compte en banque du sperme, hein? Donc sperme en paillette, il a découvert de 2 centilitres. Oui. Et sperme en bulle de 1 centilitre et demi. Il faudrait qu'il passe cet après-midi.
26: Ah, il n'est pas là de la journée, je vous le dis tout de suite.
4: Ah oui, mais ça ne va pas.
26: Hein. Eh bien oui, mais il est à Lyon, je ne peux pas le faire revenir de Lyon, moi.
4: Ah oui, mais moi je vais fermer son compte. Hein. Moi je ne peux pas laisser un compte débiteur à la banque du sperme, monsieur.
26: Eh bien, peut-être bien, mais il n'est pas là.
4: Bon, écoutez, est-ce que vous pouvez vous-même recouvrir son découvert?
26: Ben oui, mais je vois pas comment je pourrais faire, hein.
4: Ben c'est très simple, je vais venir vous voir.
26: Mais moi, je suis pas là, je m'en vais chez Michelin, j'ai rendez-vous. Hein.
4: Bon, vous avez chez Michelin les pneus, là?
26: Eh oui.
4: Bon, ben, je vais vous rejoindre là-bas.
26: Ah, mais je vais pas chez... Vous n'allez pas venir chez Michelin avec moi, quand même, oh.
4: Pourquoi?
26: Ben, dites donc.
4: Mais monsieur, c'est la banque du sperme, le compte en banque de votre patron est dans le rouge.
26: Mais, vous faites marrer, vous. Mais s'il est dans le rouge, moi, j'y peux rien.
4: Mais si vous éprouvez quelque chose, monsieur.
26: Qu'est-ce que j'y peux?
4: Je viens vous voir avec une éprouvette.
26: Oui.
4: Et vous donnez donc du sperme en paillette.
26: Moi, je veux pas, je peux pas faire pour lui, hein.
4: Pourquoi?
26: Parce que moi, je suis moi. Lui, c'est lui. Hein? Ce que je peux vous promettre, c'est de lui faire la commission. Un point, c'est tout.
4: Bon, alors
26: point final, on n'en parle plus.
4: Alors, donc, vous lui faites la commission. Vous lui dites que pour le club de couture...
26: Oui.
4: Il y a 5 dames qui attendent 2 centilitres de sperme en paillette...
26: Oui.
4: Et 1 centilitre, donc, de sperme en bulle. Est-ce qu'il peut éventuellement le faire cette nuit?
26: Mais je ne le verrai pas aujourd'hui, moi.
4: Bon, alors, monsieur, il faut bien qu'on s'arrange. Vous pouvez bien le faire pour lui.
26: Non.
4: Mais pourquoi?
26: Mais parce que moi j'ai dit non, c'est tout. Je voulais pas m'embêter avec ça quand même.
4: Monsieur le directeur, on va être obligé de fermer le compte de monsieur... Parce que son employé refuse.
26: Ah ben c'est sûr que je refuse, c'est pas parce que c'est mon patron, hein.
0: Donnez-moi ça. Allô?
26: Allô, oui.
0: Oui, monsieur, de la place à Paris.
26: Oui, non, mais moi je marche pas dans ces combines, hein. Je veux bien faire les commissions, mon patron, tout ce qu'on veut, mais je veux pas prendre sa place. Ça, faut pas y compter, hein.
0: Monsieur, écoutez.
26: Non, je n'écoute rien du tout.
0: Je vous envoie une infirmière diplômée.
26: J'ai dit non.
0: Il y en a pour 5 minutes.
26: Mais comment il faut vous le dire?
0: Je vous en prie, écoutez, c'est la moindre des choses.
26: J'ai dit non.
0: Monsieur, écoutez-moi, s'il vous plaît. Vous avez le club de couture.
26: Mais pour qu'est-ce que ça me regarde, le club de couture, moi?
0: Parce que ce sont 3 dames qui sont dans le besoin et...
26: Mais vous êtes terrible, vous. Pourquoi j'irai donner à sa place, moi? Mon patron n'est pas là, moi je peux pas le remplacer, c'est tout.
0: Mais si, vous pouvez.
26: Non, je ne peux pas.
0: Pourquoi?
26: Parce que je vous dis que je ne peux pas, c'est tout. Ah, mais alors?
0: Monsieur, je vous envoie les huissiers qui vont opérer immédiatement une saisie de 2 centilitres de sperme à paillettes.
26: À qui?
0: À vous.
26: Et tu as mon cul, oui.
0: Attendez, permettez une seconde. Vous envoyez 2 huissiers, hein. Vous envoyez Maître Jackie Gallois et donc sa femme. Vous les envoyez chez Michelin, ils vont faire une saisie de 2 centilitres.
26: Chez Michelin? Pourquoi chez Michelin?
0: Bah parce que vous y allez.
26: Ah non, je regrette. M'envoyez des personnes chez Michelin parce que je vous garantis que ça ira mal, hein.
0: Écoutez, monsieur, votre compte est en rouge.
26: Mais vous faites marrer, c'est pas le mien, le compte. Envoyez un huissier, faites ce que vous voulez, j'en ai rien à branler, moi.
0: Ah bah si, justement.
26: Mais bon sang, qu'est-ce que c'est ce bordel, là? Prenez-les n'importe qui, mais moi je vais pas.
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26: Oui.
6: Bonjour monsieur, c'est bien la jardinerie?
26: Oui.
6: Monsieur Martin, à l'appareil des taureaux Martin, j'organise un marataureau sur votre parking.
26: Oh, alors ça, attendez, je vais vous passer ma collègue. Vous attendez 2 secondes?
6: Bien sûr, oui, donc je raccroche.
26: Non, mais ne quittez pas.
6: Ah si, parce que je peux pas être en ligne avec vous et avec elle.
26: Non, mais ne quittez pas, je vous la passe. Là elle est à côté de moi, là.
6: Ah d'accord, elle est en train d'essayer de m'appeler peut-être?
26: Non.
6: Alors dites-lui d'attendre, parce que si elle m'appelle maintenant, ça va s'en occuper.
26: Non, mais je vous la passe, elle est là, à côté de moi.
6: Ah, et bah dans ce cas, pourquoi vous me la passez pas?
26: Je vous la passe de suite.
6: Bah merci monsieur, oui, parce que là on perd un temps fou.
26: Oui.
6: Bonjour monsieur, comme je disais, j'organise un marataureau.
3: Oui, mais moi je suis l'employé monsieur, alors...
6: C'est pas grave, c'était juste pour vous prévenir que je vais donc lâcher un taureau toutes les 10 minutes sur votre parking pendant tout le week-end.
3: Dans ce week-end-là?
6: Oui, c'est ça, oui, bah je crois que ça tombe samedi et dimanche.
3: Ce week-end, c'est un peu de jazz pour prévenir les gens quand même.
6: Bon, de toute façon, vous, en tant que fleuriste, vous êtes pas ouvert le week-end.
3: Bah bien sûr, monsieur, on est ouvert H24 tout le temps, tous les jours.
6: Oh là là, oui, mais alors moi j'ai les taureaux qui vont cavaler sur le parking tout le week-end, évitez de vous habiller en fluo. Hein.
3: Bah, est-ce que vous allez mettre des barrières là? Comment ça va marcher?
6: Alors non, parce que je voudrais pas que mes taureaux se blessent avec des barrières. Donc ce que vous faites, c'est que vous mettez des vieilles fleurs dehors devant le magasin.
3: On va pas mettre des vieilles fleurs dehors, monsieur, pour la vente aux clients.
6: Bah justement, si vous fermez ce week-end, au moins vous aurez pas de clients.
3: Non, vous me dites pas de fermer ce week-end, vous allez le dire à ma responsable.
6: Oh non, vous lui direz vous, parce que j'ai pas que ça qu'à faire.
3: Non, je ne lui dis pas moi.
6: Bah en plus j'ai pas du tout envie de lui parler, donc.
3: Allô? Oui.
6: Ah, bonjour monsieur, vous êtes le responsable?
3: Oui.
6: Justement, je demandais à vous parler, mais votre collègue refuse.
3: C'est de quelle heure votre truc là?
6: Le marataureau, c'est toute la journée. On lâche un taureau toutes les 10 minutes.
3: Parce que là, on se gare où dans ce cas-là?
6: Vous pouvez aller sur le parking payant que j'installe à la sortie de la ville.
3: Non, moi je paye pas pour venir dans mon magasin, hein. Hors de question. Moi je suis la patronne, je vais pas payer pour venir.
6: Ah non, mais si vous êtes patron, c'est pas pareil. Dans ce cas, vous payez le tarif patron.
3: Attendez, moi je vais pas payer pour revenir dans ma boutique. Il est hors de question.
6: Bon, vous savez quoi? Je vais vous bloquer une place d'employé, ça reste
3: entre
6: nous.
3: Non, mais vous bloquez rien du tout. Je ne payerai pas un centime pour aller sur une place de parking alors que que je vienne dans ma boutique.
6: Alors, sinon, j'ai des places gratuites, mais ce sont des places piétons, donc faut venir à pied.
3: Non, mais moi, j'ai des livraisons à faire, je fais comment?
6: Oh là là, livraison le week-end, en revanche, ça, je suis obligé de les surfacturer.
3: Pardon?
6: Bah oui.
3: Qu'est-ce que vous voulez me facturer, là? Ils se débrouillent, ils nous mettent des barrières, ils font ce qu'ils veulent, mais...
6: Non, mais c'est ce que je disais à votre collègue. Il suffit de mettre des vieilles fleurs devant.
3: Non, mais de toute façon, il faut pas que les taureaux nous passent devant les fleurs ou dessus les fleurs, hein. Moi, j'ai pas envie qu'on m'esquinte ma devanture, hein.
6: Ah, justement, votre vitrine, elle est en quoi?
3: Elle est en vitre.
6: Oui, mais en vitre de quoi?
3: De quoi?
6: Est-ce que c'est de la vitre en bois, de la vitre en placo?
3: Non, de la vitre.
6: Bah oui, mais de la vitre en quoi?
3: Je sais pas en quoi, mais c'est pas moi qui les ai fait mettre, c'est mon propriétaire.
6: Bon, bah du moment que c'est pas du verre, en tout cas, pas de problème.
3: Bah si, c'est du verre.
6: Oh non, c'est pas vrai.
3: Bah c'est du verre partout, monsieur.
6: Oh là...
3: Il y a du verre partout, dans tous les magasins.
6: Ils font le coup de la vitrine en verre, j'aurais tout vu, hein.
3: Bah
6: ça, on va les changer.
3: Mais qu'est-ce que vous voulez changer?
6: Vos vitres en verre.
3: Ah non, sûrement pas, vous me changez rien du tout.
6: Si,
3: non,
6: je vais vous mettre des vitres en peau de bête à la place.
3: Non, mais franchement, là, monsieur, là, vous allez me faire péter un câble. Mes vitres, elles restent comme elles sont, point barre.
6: Non, mais ce sera la même taille, c'est jusqu'à la place du verre, vous aurez de la moumoute.
3: Non, vous ne changez rien du tout.
6: Ah oui, mais alors, pardon, comment voulez-vous qu'on fasse un marathon proprement si on peut même pas installer des vitres en peau de bête?
3: Je n'en sais rien, vous faites ce que vous voulez, mais non, mais moi, mes vitres, vous n'y touchez pas. Quand on vous dit non, c'est non, point barre.
6: Oui, enfin, sauf quand on dit non et que c'est un non qui veut dire non, peut-être.
3: Il n'y a pas de non, peut-être, non, c'est non.
6: Bon, vous essayez de négocier.
3: Non, mais franchement.
6: Après,
3: là...
6: si c'est non, vous le dites, moi, j'insiste pas, hein, il suffit de me le dire.
3: Je vous dis non, monsieur.
6: Oh, est-ce que ce serait pas un non qui veut dire oui, ça?
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5: Allô, j'écoute.
7: Oui, bonjour madame.
5: Bonjour monsieur.
7: Je suis bien au domicile du docteur... Il est gastro quelque chose, je crois. Hein.
5: Ah oui, il est gastro quelque chose, comme vous
7: bon,
5: dites.
7: Je voudrais un rendez-vous, c'est possible. Il est là, non?
5: Non, il n'est pas là tout de suite, il sera là tout à l'heure. Alors le problème, monsieur, c'est que... Et comme il s'en va demain, pour une dizaine de jours...
7: Oh là là.
5: Et oui, c'est ça le problème. Écoutez, c'est comme vous voulez, monsieur. Je peux éventuellement encore de vous donner un rendez-vous entre deux personnes, si vous tenez absolument à venir. Enfin, bon, je vous ai prévenu, monsieur, vous ne tomberez pas de haut si je vous dis que vous êtes adressé à un professeur et non pas à un gastro-entérologue de quartier.
7: C'est-à-dire, ça coûte combien?
5: C'est-à-dire, la consultation est de 650.
7: Pardon?
5: 650.
7: C'est pas vrai.
5: Mais si, c'est vrai. Bien. Bon, je vous ai tout expliqué, monsieur.
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8: Allô?
6: Bonjour madame, je suis bien au domaine vigniropicole.
8: Alors c'est moi-même, dites-moi tout.
6: Monsieur Martin à l'appareil, les travaux agricoles Martin?
8: Oui.
6: C'est juste pour vous prévenir, j'ai déclaré que j'avais arraché des vignes chez vous.
8: Mais pourquoi vous avez déclaré des vignes arrachées sur mon domaine?
6: Parce que ça me permet de récupérer votre prime d'arrachage.
8: Oui mais moi j'en ai déclaré d'arrachées donc.
6: Oh là là, vous les avez pas déclarés j'espère?
8: Bah bien sûr que ça se déclare.
6: Ah bah dites que vous vous êtes trompé parce que moi aussi j'ai déclaré.
8: Pourquoi moi je me serais trompé alors que c'est vous qui voulez en bénéficier?
6: En plus à tous les coups, vous allez me dire que vous avez mis les vignes à votre nom?
8: Bah bien sûr.
6: Ah oui, donc vous allez récupérer ma prime, quoi.
8: Pourquoi vous faites ça sur les vignes d'autres personnes, sans les prévenir?
6: Parce que si on prévient, en général, les gens refusent.
8: Vous êtes quand même gonflé sans prévenir les gens.
6: En même temps, vous aussi, vous auriez pu nous prévenir avant d'arracher vos vignes.
8: Mais attendez, vous arrachez des vignes chez moi et je dois vous prévenir?
6: Oui, un petit coup de fil, quand même.
8: Je vais pas prévenir la France entière.
6: Au moins les entreprises de jardinage et d'agriculturage.
8: Mais vous arrachez des vignes sur des travaux que vous ne faites même pas, mais vous les déclarez pour toucher des primes.
6: Vous savez quoi? Vous allez prendre des photos des vignes que vous avez arrachées.
8: Bah voyons.
6: Vous me les envoyez et je dis que j'ai fait le boulot.
8: Mais vous êtes un doux rêveur.
6: Un mou gréveur.
8: Vous êtes un doux rêveur.
6: Ça veut rien dire, un mou gréveur.
8: Un doux rêveur.
6: Un roux videur.
8: Vous risquez de vous en prendre une brune, hein, je vous garantis, hein.
6: Bah, je voudrais surtout me prendre une brune prime.
8: Attendez, je vais vous mettre sur écouteur, s'il vous plaît, hein. Je vais enregistrer la conversation.
6: Sur écouteur? Eh bah, puisque c'est comme ça, je vais brancher moi mon contre-écouteur de ce pas.
8: Mais vous pouvez, monsieur.
6: Ah, je vais pas me gêner.
8: Allez-y.
6: Contre-écouteur activagé. Voilà.
8: Oui?
6: Bah voilà, le contre-écouteur vous contre-enregistre.
8: Alors?
6: Alors, vous étiez en train de me dire que c'est moi qui ai arraché vos vignes.
8: Oh oui. Ben, ils arrachent des vignes chez nous pour toucher la prime et après ils nous engueulent parce qu'on les a pas prévenus. Voilà. Allô?
6: Bonjour madame, dites donc, votre collègue me dit qu'il a arraché des vignes.
9: Oui, c'est nos vignes, c'est pas les vôtres, qu'est-ce que vous me racontez?
6: Ah non, mais je touche pas aux vignes, je prends juste la prime.
9: Mais j'en ai rien à secouer, moi, de votre prime, je m'en fous.
6: Après, si ça vous rassure, je peux toujours en arracher 2-3 pour vous faire une preuve.
9: Ah ouais, mais vous êtes complètement à la masse, vous êtes vraiment débile.
6: Ah mais non, j'ai tout prévu, on les replante après.
9: Mais j'en ai rien à secouer.
6: Si ça se trouve, vous pouvez même demander une prime de replantage.
10: Mais c'est du n'importe quoi ce que vous faites là, c'est quoi ce bazar là?
6: Bonjour monsieur, je dirais pas bazar, je dirais arrangement professionnel plutôt.
10: Mais qu'est-ce que vous racontez?
6: Bah on fait 50-50, vous arrachez la vigne, je touche la prime.
10: Mais c'est interdit monsieur.
6: Mais ou alors vous voulez me piquer mon idée, oui?
11: Bah, mais bien sûr.
6: Ah oui, bien sûr, le temps que j'arrive, vous allez arracher toutes vos vignes.
11: Non, bah sûrement, non, mais ça va bien la tête, vous rêvez, vous?
6: Oh, qu'est-ce que j'entends?
11: Ça va pas, non, mais c'est quoi ce bins là? On touche pas de prime. Qu'est-ce que vous racontez là comme connerie?
6: Vous êtes en train d'arracher les vignes.
11: Non, mais ça va pas bien la tête.
6: Et encore une vigne, allez.
11: Mais
6: je vous entends, hein.
12: Oui.
6: Bonjour madame, je sais très bien ce que vous faites. Hein.
12: Non, non.
6: Ah si, si.
12: Non, mais c'est des conneries.
6: Oh, oh, mais bien sûr que oui.
12: Non, mais vous êtes qui?
6: Monsieur Martin.
12: Bon, écoutez, madame Martin, je vous connais bien, vous êtes de Martinville.
6: Exactement, ben on se connaît.
12: Mais je vous écoute tous les matins.
6: Mais vous m'écoutez où?
12: Eh ben la radio.
6: Et laquelle?
12: Eh ben Rire et Chanson.
6: Eh ben bravo madame.
12: Eh ben bonne journée madame.
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16: Mairie Doudon, bonjour.
17: Allô?
16: Oui, bonjour.
17: Oui, bonjour madame. La mairie d'Erdeven dans le Morbihan.
16: Oui.
17: Je suis bien la mairie Doudon.
16: Oui.
17: D'accord, je vous passe monsieur le maire d'Erdeven. Hein. Monsieur le maire. Merci. Allô?
16: Oui, bonjour monsieur.
17: Bonjour madame. Je suis à la mairie de...
16: Oudon.
17: Oudon, oui. Ça se trouve où, ça, Oudon?
16: Bah, ou à côté d'Anceny.
17: D'accord. Alors on a besoin pour un dossier de renseignement. L'adresse de la salle polyvalente, c'est où, dans?
16: Ben, l'adresse, c'est rue de la Loire.
17: Alors, ça se trouve où, dans?
16: Il n'y a pas de numéro.
17: Alors, la salle des jeunes, c'est où, dans?
16: Rue du Chêne.
17: Oui, mais où?
16: Mais je comprends pas, là. Vous devez pas être dans la bonne commune. Vous appelez Oudon, donc c'est à Oudon, là, que la commune.
17: Ah, très bien. Alors, le stade du Chêne.
16: Oui.
17: C'est où, dans?
16: Rue du Chêne.
17: Rue du Chêne. Oudon?
16: Je comprends pas, là. Pourquoi vous me demandez à chaque fois Oudon?
17: Parce que je sais pas où c'est.
16: 44 521 Oudon, O-U-D-O-N.
17: À Oudon, hein?
16: Mairie Oudon, bonjour.
17: Oui, madame, c'est monsieur Cerbère. Je suis le directeur du cabinet du maire d'Erdeven. Écoutez, vous lui avez raccroché au nez.
16: Non, attendez, je viens de lui dire que tout se trouve sur la commune de Oudon. Et à chaque fois, il me demande Oudon.
17: Ah oui, mais c'est normal, madame. Oudon.
16: C'est pas possible. En Loire-Atlantique.
17: Oui, mais Oudon.
16: Après Nantes.
17: Oh, passez-moi le dossier, merci. Allô?
16: Oui.
17: Excusez-moi. Alors, la salle de danse, s'il vous plaît.
16: Salle Jacques Demy.
17: D'accord. Oudon.
16: Square du Havre.
17: D'accord. Oudon.
16: Oui.
17: Oui, mais Oudon.
16: Square du Havre, Oudon.
17: Ah, vous non plus, vous savez pas?
16: De quoi?
17: Où ça se trouve? Vous avez dit Oudon.
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18: Bonjour.
6: Bonjour madame, c'est bien le bureau de tabac?
18: Oui.
6: Monsieur Martin à l'appareil, il faut que je vous rapporte mes invendus de tabac.
18: Je comprends pas ce que vous me dites, monsieur, les invendus de tabac.
6: Ouais, parce que j'ai acheté des cigarettes chez vous pour les revendre à l'unité, il paraît que maintenant tout le monde le fait.
18: Bah.
6: Mais bon, finalement ça se vend pas très bien, donc je vais vous rapporter ce qui me reste.
18: Bah, vous rendez pas compte, vous prenez des cigarettes, vous les vendez pas, vous les ramenez.
6: Non mais les paquets sont comme neufs, c'est juste qu'il manque quelques cigarettes dedans.
18: Bah, vous avez savé où vous?
6: Bah, j'ai savé où que vous aurez plus qu'à les revendre à vos clients.
18: Alors, comment voulez-vous que je revends un paquet qui est ouvert?
6: Facile, avant que vous revendez le paquet, vous le referme.
18: Mais le cello, je fais quoi? Comment?
6: Un vélo? Quel rapport avec un vélo?
18: Le cello, le papier qui est autour.
6: Ah bah alors pour ça, j'ai une plastiqueuse de documents. Je peux vous mettre tous les paquets sous vide.
18: Je ne travaille pas dans l'égalité, monsieur, s'il vous plaît.
6: Ah bah si vous bossez pas dans l'égalité, ça tombe bien, moi non plus.
18: Vous voulez que j'appelle les douanes?
6: Je veux bien, mais je suis pas sûr que les douanes me rachètent vos cigarettes.
18: Bah non, ils vous racheraient rien du tout, mais ils vont vous mettre carte sur table.
6: Ah pardon, c'est le patron que j'entends derrière.
18: Tout à fait, monsieur.
6: Passez-le moi, on va s'arranger.
18: Il y a un monsieur Martin qui est venu chez nous, puis il a pris des cigarettes, il y a des invendus, puis il veut te les ramener.
25: Oui, allô?
6: Bonjour monsieur, vous êtes le patron?
25: Quelle clope invendue? De quoi vous me parlez?
6: C'est ce que je disais, je vous rapporte les cigarettes qui viennent de chez vous, mais que
25: mais
6: j'ai
25: j'en
6: pas...
25: J'en ai rien à secouer que ça vient de chez moi, monsieur. Qu'est-ce qui me prouve que ça vient de chez moi, déjà?
6: Ah bah j'ai une preuve, je vous ai fait une facture.
25: Bah, vous me faites une facture pour me dire que vous avez acheté des cigarettes chez moi?
6: Voilà, comme ça, ça vous fait une preuve.
25: Non, monsieur, vous me faites une facture pour dire que vous avez acheté des cigarettes chez moi. Et je dois censé vous croire parce que vous m'avez fait un papier, c'est normal.
6: Exactement, en plus j'ai complété les paquets entamés, j'ai mis des roulés pour refaire des paquets de vin, donc vous êtes peinard.
25: Mais je m'en fous, monsieur, que vous ayez refait des paquets de vin ou pas. Moi je vais pas vendre des paquets entamés.
6: Mais non, ils sont plus entamés puisque je les ai recomplétifiés.
25: Donc ils sont entamés.
6: Bon, ça va, c'est pas marqué dessus que c'est un paquet recomplétifié.
25: Ah non, c'est pas marqué dessus, ça se voit pas qu'il est entamé le paquet.
6: Bah non, en plus j'ai tout rescotché les paquets.
25: Il est hors de question que je vous prenne des cigarettes. Moi j'appelle la gendarmerie.
6: Non, vous compliquez pas, je vais passer.
28: Allô?
6: Ah, la patronne, bonjour madame.
28: Non mais vous rigolez.
6: Mais bien sûr.
28: Les cigarettes à nudité, c'est interdit monsieur.
6: Ouais, mais vu que j'ai tout remis dans les paquets.
28: Ah ben non, les paquets, faut qu'ils soient plombés, on a des codes, c'est impossible.
6: Alors moi j'ai pas de code, donc j'ai juste marqué votre nom sur tous les paquets.
28: Vous n'avez pas mettre mon nom ni rien du tout.
6: Bah si, comme ça prouve qu'ils viennent de chez vous.
28: Non, j'ai un code. Vous pouvez pas mettre le nom, vous connaissez pas mon code, c'est Yakpo qui l'a tous les semaines.
6: D'accord, donc vous remettrez vous-même les codes sur les paquets.
28: Non, je remets du rien, je m'en fous, vous faites ce que vous voulez.
6: Super, dans ce cas, je vous apporte la facture.
28: Non, j'ai pas de facture à prendre, je prends pas de facture, mais n'importe quoi, vous rêvez là, vous sortez de où là.
6: Ah non, mais si vous préférez sans facture, on se fait ça discretos.
28: Non, il y a pas de discrètement, je ne prends pas rien du tout, monsieur.
6: Ah, donc si vous ne prenez pas rien du tout, c'est bien que vous prenez quelque chose.
28: Mais vous êtes con ou quoi?
6: Oui, mais pardon, si vous ne prenez pas rien du tout, double négationnage.
28: Excusez-moi, monsieur, c'est pas la même personne. Là, je...
6: Ah, c'est une autre dame.
28: C'est la gendarmerie, là.
6: Oh là là, comment ça, c'est la gendarmerie?
28: Oui, je suis la gendarmerie.
6: Oh là là là là, je suis mal.
28: On sait où vous habitez, hein.
6: Comment ça, comment vous pouvez savoir que je suis à Martinville? Mon appel est géocamouflé.
28: On a tous les localisés, hein, ok?
6: Ah ouais, d'accord, vous avez pas perdu de temps. Quelques secondes.
28: La personne du tabac, il a appelé la gendarmerie. On vous attend, on est en boutique.
6: Ah, vous êtes en boutique?
28: Oui, allez, on est sur place. Si vous voulez venir, on attend.
6: Attendez, j'ai justement mon beau-frère gendarme, je vous le passe.
28: Oui, mais.
6: Gendarme Martin!
28: Bah, allô?
6: Eh, salut, collègue! Toi aussi, t'es gendarme?
28: Oui.
6: Et toi aussi, t'as attaqué l'apéro?
28: Ah, mais. Alors quoi?
6: Bah, alors, comme on dit à la brigade, tchin-tchin!
28: Ah, mais.
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20: Bonjour.
7: Oui, bonjour. C'est bien le bar.
20: Oui.
7: Oui, bonjour, madame. Monsieur de la place à l'appareil. Directeur de l'école Saint-Véron.
20: Oui.
7: Aujourd'hui, c'est la journée de prévention de l'alcoolisme dans les écoles. Nous sommes réunis dans la salle de classe avec les élèves.
20: Oui.
7: Voilà, donc les élèves vous écoutent, ils vous disent bonjour. Je ne sais pas si vous les entendez.
20: Je les ai entendus, oui.
7: Les enfants, nous sommes avec une dame qui donne donc de l'alcool à ses clients. C'est ses clients qu'on appelle des alcooliques.
20: Ah bah oui. Hein.
7: C'est la bonne réponse. Il y a un élève, oui Jean-Pierre. Jean-Pierre nous demande si vous vous sentez responsable des multiples cirrhoses.
20: On ne peut pas être responsable parce que j'estime que chaque être humain est responsable de sa personnalité.
7: Et en l'occurrence de son foie.
20: Et en l'occurrence de son foie.
7: Donc vous faites souffler évidemment dans le ballon avant de...
20: On ne fait pas souffler, vous savez, il y a des signes. Hein.
7: Ah alors, voilà, les enfants, c'est ce que je vous expliquais tout à l'heure. Les signes précurseurs avant-coureurs de l'état alcoolique. Quels sont-ils par l'ordre d'apparition sur le visage?
20: La rougeur, déjà, du visage, les yeux troubles, le tremblement des mains.
7: Ah, il y a Simone, oui, Simone. Oui, il y a la petite Simone qui dit que son père, c'est comme ça aussi qu'elle reconnaît son père le soir quand il rentre à la maison.
20: Vous savez, il y a des personnes qui sont alcooliques à très faible niveau, c'est-à-dire dès qu'ils boivent deux verres, ils sont sous. J'estime que vraiment l'alcoolisme, c'est celui qui boit chez lui et en cachette. Et voilà. Qui après va dans les bars, bien sûr, pour se finir. Hein.
7: Voilà. Se finir en beauté ou se finir en...
20: Oh, généralement, vous savez, c'est pas bien beau, quelqu'un qui est rond.
7: Oui, comment on pourrait le qualifier?
20: D'épave.
7: Une épave. C'est comme ça que Didier voit d'ailleurs son père. Et le père de Didier, vous le connaissez peut-être, il vient souvent chez vous, dit le petit... Oui, tu vas souvent dans ce bar. Et il rentre toujours sous.
20: Il vient souvent chez moi.
7: Oui.
20: Il rentre toujours sous.
7: Oui, c'est ça Didier.
20: Alors, je ne sais pas qui est son papa.
7: C'est un monsieur qui est assez rouge du visage.
20: Ah, je ne pense pas le connaître. Hein.
7: Oui, on dit qu'il tremble un peu.
20: Il tremble. Et qu'est-ce qu'il fait son papa comme métier?
7: Il est chauffeur de taxi.
20: Ah.
7: Voilà. Alors, les enfants, est-ce que vous avez d'autres questions à poser à madame?
20: Mais si vous saviez que dans les grandes surfaces... De voir les jeunes acheter ce qu'on peut voir acheter, c'est atroce.
7: Oui, c'est ce que disait le petit Bernard. Il disait que son cousin avait acheté dans une grande surface un survêtement atroce. C'est vrai, vous avez raison, madame.
20: Mais oui.
7: C'est moche. C'est moche, un survêtement moche.
20: Et c'est pas beau.
7: Et c'est pas beau.
20: Non.
7: Bleu en bas, bleu fluo et rose en haut. Pour un garçon, c'est...
20: C'est moche, hein. Disons que ça se demandait...
7: S'il n'avait pas bu avant.
20: Un haut de survêtement rose, ça donne déjà l'idée que le gamin veut...
7: Veut boire.
20: Voilà. Et il boira.
7: À quelle heure
20: Comment?
7: À quelle heure a-t-il déjà bu, d'après vous?
20: Oh, vous savez, il y en a qui boivent à toute heure. Hein.
7: Voilà. Donc, madame, d'après vous, non au survêtement rose.
20: Écoute... Vraiment non. Non au survêtement rose.
7: Pourquoi?
20: Parce que c'est une ligne qui peut prouver que l'enfant a envie de boire. Et qu'il a bu peut-être déjà.
7: À quoi reconnaît-on, madame, un enfant qui a bu 4 litres de vin rouge cul sec?
20: Bah, il titube déjà.
7: Non, puis surtout, qu'est-ce qu'il a sur lui?
20: Un survêtement rose.
7: Avec des poils ou sans poils?
20: Ah non, il n'y a pas de poils. Non.
7: Voilà, les enfants vous applaudissent. Je ne sais pas si vous les entendez.
20: Oui, je les entends, en effet. Merci, les enfants. Ah oui, ça fait plaisir, hein? Ça fait énormément plaisir, monsieur. Eh bien, écoutez, je vous remercie. Je remercie énormément les enfants. Merci, les enfants.
7: Madame, madame, figurez-vous que parmi tous ceux qui vous applaudissent, il y en a un qui a un survêtement rose.
20: Eh bien, d'après moi, il faut qu'ils disent non à tout ça.
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19: Oui, bonjour.
6: Bonjour, monsieur, c'est bien le garage?
19: Oui.
6: Monsieur Martin, à l'appareil, les garages Martin?
19: Oui.
6: Oui, ah, vous connaissez les garages Martin?
19: Non.
6: Ah, parce que vous m'avez dit oui.
19: Non, je pensais que c'était monsieur Martin, parce que j'attends un appel de monsieur Martin pour sa voiture. Je pensais que c'était lui.
6: Oui, c'est moi, monsieur Martin, effectivement.
19: Mais non, mais c'est pas vous.
6: Bah si.
19: Non, vous me dites, je suis monsieur Martin, moi j'attendais l'appel de monsieur Martin.
6: Ah, d'accord, donc là vous pensiez que c'était monsieur Martin au téléphone?
19: Oui.
6: Eh ben, c'est ce que je vous dis, c'est moi.
19: Je pensais que c'était monsieur Martin, mon client, qui me rappelait.
6: Pardon, en revanche, je ne suis pas du tout votre client.
19: Non.
6: Non, parce que vous disiez que vous vouliez me refiler une bagnole, c'est très gentil.
19: Mais je ne veux pas vous refiler une bagnole, je vous dis, vous m'appelez, pourquoi?
6: D'accord, en fait, je suis en train d'ouvrir un garage juste à côté, c'est un endroit où on va réparer des automobiles.
19: Comme nous, oui.
6: Justement, il faudrait que je récupère votre fichier client.
19: En quel honneur?
6: À quelle heure? Eh ben, on peut dire à 8h45.
19: Non, en quel honneur?
6: Oui, eh ben, vous préférez 10h30?
19: Non, mais en quel c'est...
6: Bon, dites-moi vous, à quelle heure je passe?
21: Bah, je vais pas vous remettre mon fichier client avec les adresses et les coordonnées téléphoniques.
6: Et bonjour monsieur, non, moi je peux passer, c'est ce que je disais.
21: Pour avoir notre fichier client?
6: Ouais, l'idéal ce serait si vous pouvez me la mettre sur une clé USB.
21: Bah, vous vous rendez compte? Vous êtes un quoi? Vous êtes un concurrent.
6: Oh là, je suis un quoi?
21: Un concurrent.
6: Hop, hop, hop, hop, c'est bien ce que j'avais entendu.
21: Un concurrent.
6: Oui, oh, bah, ça va, c'est pas parce qu'on fait le même métier qu'on a le droit de se dire des gros mots.
21: Mais je vous dis pas un gros mot, je dis que vous êtes un concurrent.
6: Non, mais ça va recommencer en plus.
21: Mais non, mais vous comprenez ce que je dis? C-O-N-C-U-R-E-N-T.
6: Presque.
21: Concurrent, vous comprenez quoi?
6: Non, mais si je passe.
21: Mais même passer, monsieur, je ne vous ne la donne pas.
6: Non, disons que vous la laissez traîner sur votre bureau nonchalamment, vous sortez prendre un café en oubliant la
21: non,
6: liste.
21: Non, mais vous plaisantez, monsieur?
6: Moi, bien sûr.
21: Non, mais vous rigolez?
6: Ah, mais complètement.
21: Bah, attendez, je vais pas vous donner mes clients. Vous vous rendez compte de ce que vous me demandez, là? Nous aussi, on a débuté un jour et nous aussi, on a fait notre clientèle.
6: Voilà, bah, votre clientèle, vous l'avez bien piqué à quelqu'un à la base.
21: Ah, bah, non, pas du tout, monsieur. Bah, attendez, on va où, quoi? On n'a pas été piquer les clients des autres.
6: Eh, en plus, moi, je vous ai mis un avis sympa sur Google.
21: Ah, bien sûr, alors, parce que vous nous avez mis un avis favorable sur Google, il faudrait que je vous donne ma liste de clients.
6: Bah, comme ça, tout le monde est gagnant.
21: Bah, vous êtes.
22: Ah non, mais attendez, je vous le dis tout de suite, moi je vais pas vous donner pour un mot sur Google.
6: Non mais je vous ai mis un avis 4 étoiles.
22: Non mais un avis 4 étoiles, déjà il y en a 5.
6: Ouais mais comme moi j'ai mis 5 à mon garage, j'ai préféré vous mettre que 4.
22: Non attendez.
6: Eh ben, c'est reparti.
23: Bonjour.
6: Bonjour madame, vous êtes la responsable?
23: Ah bah oui.
6: Ah bah quand même.
23: Ah oui, mais je vous donnerai pas les infos.
6: Et si on échange?
23: Non.
6: Bah si, vous me donnez vos clients.
23: Non.
6: Et après moi, je vous redonne les vôtres.
23: Non mais vous comprenez pas le français.
6: Alors si vous préférez, je parle aussi l'étranger.
23: Ah non, pas du tout.
6: Ah si, allez-y, alors demandez-moi n'importe quelle langue.
23: Non mais apparemment vous...
6: Tiens, en anglais, I can parler English.
23: Foutez-vous de ma gueule en prime
6: What? Me footing your girl?
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24: Allô?
26: Oui, bonjour madame.
24: Bonjour.
26: Madame Latruffe?
24: Oui.
26: Oui, bonjour, c'est la mairie à l'appareil.
24: Oui.
26: Le service de l'état civil.
24: Oui.
26: Je disais à monsieur le maire qu'il y avait une madame Latruffe qui habitait au 6 rue Grange.
24: Oui, c'est moi.
26: Voilà, et monsieur le maire ne voulait pas me croire.
24: Et alors?
26: Bah parce que, vous savez, monsieur le maire a beaucoup de travail, il est toujours sous pression. Alors on essaie toujours de le faire un peu rire.
24: Hein. Ah bon?
26: Évidemment, quand il a su qu'il y avait une madame Latruffe, ça lui a fait du bien parce qu'il riait, mais aux anges. On aurait dit un bébé.
24: Ah bon?
26: Voilà, je vais vous le passer. Monsieur le maire, c'est madame Latruffe. Oh, mais non, ça n'est pas possible. Ça n'existe pas. Allô?
24: Allô, bonjour monsieur le maire.
26: Bonjour madame. Je ne vous dérange pas?
24: Non, du tout.
26: Alors, comment vous appelez-vous?
24: Je m'appelle Madame Latruffe. L-A-T-R-U-2-F-E. Mais ça vous fait rire?
26: Il est plié de rire.
24: Oui.
26: Il est en train de s'étouffer, là.
24: Ah bon, il s'étouffe?
26: Arrêtez, monsieur le maire.
24: Bon,
26: monsieur allez. Le maire, attention, monsieur le maire, parce que là, vous allez vous faire mal.
24: Allô?
26: Il a fait un malaise.
24: Hein? Il a fait un malaise ?
7: Il a fait un malaise à cause de vous, madame.
24: Comment ?
7: Il a fait un malaise à cause de vous.
24: Ah ben, je m'en fous, moi, qu'il ait fait un malaise. Pour savoir comment je m'appelle, bon ben, je m'appelle madame Latruffe. Et c'est tout, hein.
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2: Allô, son coiffeur, bonjour.
6: Oui, bonjour madame, je suis un salon de coiffure.
2: Oui.
6: Oui, voilà, je vous appelle parce que je suis venu il y a une quinzaine de jours pour me faire coiffer.
2: Oui.
6: Et en fait, j'ai changé d'avis.
2: C'est-à-dire?
6: Bah, c'est-à-dire que je voudrais en fait récupérer mon ancienne coupe et me faire rembourser la nouvelle. Donc je voulais savoir si je pouvais passer cet après-midi.
2: Qu'est-ce que ça veut dire, enfin, vous faire rembourser la nouvelle coupe? Il y a quelque chose qui va pas.
6: Oui, ah bah oui, non, c'est que j'ai changé d'avis en fait, tout simplement.
2: Vous avez changé d'avis pour votre coupe de cheveux?
6: Bah oui.
2: Et je dois vous rembourser?
6: Bah oui.
2: Mais non, mais on m'a jamais demandé ça, j'ai jamais vu ça.
6: Ah bah je vous assure qu'il disait à la télé, quand on achète un truc, on peut...
2: Non mais c'est pas un achat, vous avez pas acheté quelque chose.
6: Ah bah si, j'ai acheté une coupe.
2: Non, oui.
6: Ah.
2: Non, mais passez me voir au salon, on va s'expliquer, mais là,
6: d'accord.
2: C'est clair que non. Mais dire 15 jours après, non mais vous rigolez. Et après, vous voulez vous refaire couper les cheveux?
6: Bah oui, pour que vous me remettiez la coupe d'avant.
2: Non, mais c'est n'importe quoi.
6: Ou alors, si vous voulez pas me recoiffer moi, vous pouvez peut-être coiffer quelqu'un de ma famille.
2: Pardon?
6: Moi, mon beau-frère, il a à peu près la coupe que j'avais avant.
2: Oui, et alors?
6: Donc si je viens avec lui et que vous le coiffez lui à la place?
2: Eh ben, il paiera sa coupe, et puis voilà.
6: Bah non, puisque si c'est à la place de la mienne.
2: Moi, j'ai pas l'intention une seconde de vous rembourser votre coupe 15 jours après. Mais pour le moment, je vous prends pas de rendez-vous, je veux pas d'histoire, moi.
6: C'est sans rendez-vous?
2: Non, je vous coupe pas les cheveux.
6: Bah, dans ce cas, prenons un rendez-vous alors.
2: Je ne prends pas de rendez-vous, rien du tout, on n'est pas d'accord du tout.
6: Voilà. Alors...
2: Non, mais c'est non, monsieur, mais il n'y a pas de rendez-vous.
6: Bah, si, prenons un rendez-vous parce
2: non.
6: que vous, bah, vous me dites
2: je
6: sans
2: vous
6: rendez-vous.
2: Je vous dis que non. Oh, vous allez arrêter, c'est chez moi.
6: Mais oui, mais vous m'avez dit que sans rendez-vous, vous coupez pas.
2: Non, mais je veux pas vous couper les cheveux.
6: Voilà, donc c'est pour ça que je préfère dans ce cas prendre un rendez-vous.
2: Non, mais je ne veux pas vous couper les cheveux.
6: Mais pourquoi?
2: Mais pourquoi? Non, mais c'est pas possible, vous faites exprès.
6: 15h30?
2: Non.
6: 15h38?
2: Ah non, mais c'est même pas la peine d'y penser. Non.
6: 14h27?
2: C'est non.
6: Non plus, bon.
2: Non, mais moi je vous dis non.
6: 17h72?
2: Non, je ne vous note pas.
6: 16h?
2: Il n'y a pas de rendez-vous. Oh, vous le faites exprès, là.
6: Absolument, oui.
2: De quoi vous parlez?
6: Ah, bonjour madame, j'expliquais à votre collègue.
2: Vous voulez que je vous rembourse une coupe que vous avez voulu changer?
6: Voilà, c'est ça.
2: Alors bonjour, je vais acheter une paire de chaussures. Bah, ne me plaît pas, remboursez-moi là et donnez-moi d'ailleurs. Hein?
6: Ah, mais attendez, je ne suis pas marchand de chaussures.
2: C'est pour avoir des clients comme vous qui me ressortent des choses comme ça et qui comprennent même pas l'histoire de la chaussure et qu'en plus vous me faites passer pour un imbécile. Donc changez de coiffeur. Franchement, j'ai pas besoin de vous. Vous comprenez ce que je viens de vous dire? Mais en plus, si vous êtes tout fier de vous de me sortir des bêtises comme ça, je vous reçois pas.
6: Non, mais
2: simplement.
6: Non, mais moi, je...
3: Allô?
6: Oui, allô?
3: Vous êtes fou?
6: Comment ça?
3: Est-ce que vous avez conscience de ce que vous dites ou pas? Vous êtes conscient ou pas?
6: Tout à fait, oui, non, je comprends que...
3: Ah, on dirait pas. Parce que moi, je travaille à la police, vous savez.
6: D'accord. Ah, vous êtes coiffeur policier?
3: Donc, moi, je travaille dans la police. Parlez d'un entretien avec moi, parce que moi, je suis pas votre collègue.
6: Ah non, moi, je suis ni coiffeur ni policier.
3: Non, mais...
2: Allez, hop.
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9: Oui, allô?
10: Oui, bonjour madame.
9: Bonjour monsieur.
10: C'est Cher FM, la radio à l'appareil.
9: Oui.
10: Vous êtes madame Denise?
9: Oui.
10: Eh bien madame, ça tombe bien.
9: Parce que?
10: Eh bien nous sommes Cher FM, la radio. C'est super Gérard de la place à l'appareil.
9: Ah non, je connais pas.
10: C'est moi. Voilà. Allô? Et vous êtes en direct sur Cher FM. Bonjour Denise, puisque c'est votre prénom, je vois.
9: Ben oui.
10: Voilà, alors qu'est-ce que ça vous fait?
9: Ben écoutez, je ne sais pas parce que je...
10: Vous êtes très émue?
9: Voilà. Alors, je peux pas répondre, je sais pas ce que vous voulez me demander.
10: Ben écoutez, c'est notre grand jeu concours, vous le savez. Aujourd'hui, nous sommes solidaires d'une association, il s'agit des manchots du département. Vous le savez que notre département compte beaucoup de manchots, je pense que vous êtes au courant.
9: Des manchots?
10: Des manchots des deux bras, oui, des personnes qui sont privées de l'usage.
9: Oui, mais enfin, sur la région, certainement, je...
10: Non, pas sur cet amant, sur le département.
9: Le département, oui.
10: Ouais, un peu partout, Vierzon, jusqu'à Vierzon. De nombreux manchots, des deux bras, et donc c'est avec eux que nous lançons notre grand jeu concours. Alors Denise, nous allons vous demander de faire un petit effort pour notre concours.
9: Oui, je vous écoute.
10: Nous allons raccrocher, vous allez être rappelé.
9: Oui.
10: Et vous allez imaginer pendant 10 secondes que vous êtes manchot, c'est-à-dire que vous n'avez pas de bras.
9: Oui.
10: Vous allez décrocher le téléphone.
9: Et comment faire?
10: Sans les bras.
9: Voilà.
10: Et vous allez pouvoir illustrer en direct à l'antenne de Cher FM les difficultés qu'éprouvent les manchots à décrocher le téléphone chez eux.
9: Oui.
10: Sans leurs bras.
9: Oui, ben je vous comprends.
10: Hein? Mmh. Et donc je pense que vous pouvez réaliser cet exploit en vous aidant évidemment de tout ce que comporte le visage, c'est-à-dire les yeux et
9: oui.
10: la bouche.
9: Oui.
10: Hein?
9: Alors sans les bras, il faut que je décroche mon téléphone.
10: Absolument, madame.
9: Bon, j'ai une amie qui est là, et bien elle va le vérifier.
10: Elle ne peut pas.
9: Elle ne peut pas me servir de témoin.
10: Si, mais elle ne peut pas vous aider. Hein.
9: Ah oui, d'accord, monsieur, je vous comprends.
10: D'accord.
9: Oui. D'accord.
10: Alors attention, Denise, est-ce que vous êtes prête?
9: Oui, d'accord, alors je raccroche.
10: Attention.
9: Oui.
10: C'est parti.
9: C'est pas facile, il va tomber.
10: Denise doit avoir le téléphone dans la bouche.
8: C'est ça.
10: Denise, vous m'entendez?
8: Oui.
10: Oui, le téléphone, vous l'avez où, là?
8: Dans la bouche.
10: Comment, dans la?
8: Dans la bouche.
10: Dans la bouche.
8: Ouais.
10: Et vous m'entendez par où?
8: Par moment.
10: Vous m'entendez par moment, hein?
8: Comme les chiens, hein?
10: D'accord. Vous voyez un peu le calvaire qu'endurent les manchots des deux bras dans le département? Comment?
8: Oui,
10: on peut
8: pas, hein?
10: Oui?
8: On peut pas.
10: Oui? D'accord. Qu'est-ce que vous pouvez dire aux manchots des deux bras qui ne peuvent pas nous écouter, malheureusement, puisque vous le savez, comme ils n'ont pas de bras, ils n'ont pas pu allumer le poste?
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11: Allô?
6: Bonjour monsieur, je suis bien chez l'agriculturiste?
11: Oui.
6: Oui, excusez-moi, monsieur Martin, là, pareil. J'ai fait une petite annonce sur internet parce que je recherche quelqu'un. Je me suis permis d'utiliser votre numéro de téléphone pour que les gens intéressés puissent me rappeler.
11: Les gens intéressés de quoi?
6: Les femmes intéressées par ma petite annonce qui veulent me rencontrer.
11: C'est n'importe quoi.
6: Non mais il vous suffit de prendre les coordonnées des gens
11: qui
6: appellent.
11: Non mais, moi j'ai jamais vu ça. De quel droit on fait des choses pareilles? Moi je ne suis pas un site de rencontre.
6: Non mais, moi je peux venir enregistrer un message sur votre répondeur, vous voyez, en disant...
11: Certainement pas, non? Non mais, franchement, j'ai jamais vu ça.
6: Non, mais je dis ça pour vous simplifier. Comme ça, vous laissez le répondeur. Et moi, je fais salut, t'es bien chez monsieur Martin pour
11: non,
6: la petite annonce.
11: Ouais, certainement pas, non. De toute façon, vous assumez.
6: Oui, ah bah j'assume.
11: Bah non, vous n'assumez pas puisque vous voulez pas répondre.
6: Enfin, j'assume chez vous si vous voulez, dans le sens.
11: Bah, où... chez nous, et pourquoi chez nous? Mais non, mais n'importe quoi. V'là mon fils, là. Tu te rends compte, c'est un monsieur qui appelle. Il a mis une annonce sur internet parce que il recherche une compagne. Et il veut que ce soit notre numéro à nous qu'on réponde parce qu'il veut pas être enquiquiné. Écoutez, mais vous vivez dans la réalité, là, ou quoi? C'est grave, hein. De ma vie, je n'ai jamais vu de conneries aussi grosses.
6: Bah, peut-être parce que vous n'êtes pas moderne avec Internet et tout ça, ça, je...
11: Eh bien, justement, le modernisme, ça emmène les gens en tôle.
6: Raison de plus pour que je laisse pas mon numéro.
11: Raison de plus, mais n'importe quoi. Mais vous êtes vraiment une ordure. Excusez l'expression, quand même.
6: Excuse acceptée.
28: Allô?
6: Oui,
28: pourquoi vous avez donné notre numéro?
6: Parce que si je laisse le mien, après, les gens, ils vont appeler à n'importe quelle heure du jour et de la nuit, vous voyez,
28: ça. Eh bien, alors, mais c'est votre problème, ça. Vous croyez qu'on a envie de répondre à des gens qu'on connaît pas, qu'on a rien à voir avec vos conneries?
6: Vous dites que c'est mon exploitation agricole, à la limite.
28: Votre exploitation agricole? Non, mais ça va pas, non? Non, mais.
6: Vous demandez à votre collègue, sinon, vous voyez qu'il y a apparemment.
28: Quel collègue? C'est ma mère. C'est pas un collègue.
6: Oh oui, oh bah, comme par hasard.
28: Je vais demander à ma mère, oui, d'aller répondre au téléphone pour des conneries comme ça, pour un connard comme vous. Ah non, ça, alors là.
6: Ah, bah, c'est la meilleure, ça.
28: Ah, mais pourquoi c'est la meilleure?
6: Parce que je crois que je vois clair dans votre jeu.
28: Ah bon, vous voyez clair? C'est
6: oh,
28: quoi,
6: oui,
28: clair?
6: Vous allez essayer de vous récupérer mes nanas?
28: Oh, essayer de récupérer vos nanas? Oh, bah, bien sûr. Oh, bah, de mieux en mieux.
6: Ah, bah,
28: oh,
6: oui.
28: Oh là, mon pauvre monsieur, mais vous êtes vraiment malade, hein. Vous sortez de l'asile ou quoi?
6: Ça, alors, on fait des efforts et tout.
28: Quels efforts? Mais qu'est-ce qu'on a à voir là-dedans, nous?
6: Ah, bah, alors, vous, officiellement, vous travaillez pour moi, puisque je suis le.
28: Ah bon, je travaille pour vous. Et vous croyez que j'ai que ça à foutre, moi, justement? Alors, moi, ça va être simple. Je vais appeler les gendarmes.
6: Je vais les appeler, moi, les gendarmes, ça va être vite fait aussi.
28: Appelez.
6: Ah, bah, écoutez, je vous les transfère en double appel, ne quittez pas.
28: Oui. Allez-y. Voilà. On va rigoler, je pense.
6: Gendarmerie Story, bonjour. Commandant Martin, à l'appareil.
28: Commandant Martin, vous m'avez dit.
6: Absolument, bonjour madame.
28: Attendez, parce qu'il y a un monsieur qui veut chercher une femme, qui a mis une annonce sur internet. Et normalement, il doit être en conversation aussi avec nous. Parce qu'il a dit, on va faire une conversation à trois.
6: Oui, oui, oui.
28: Oui, mais il est où?
6: Ah, bah, il est là, monsieur Martin. Oui, commandant, cet homme essaye de me voler mes femmes.
28: Ouais, mais pas du tout. Il faut peut-être arrêter de mentir aussi en même temps.
6: Excusez-moi, c'est le commandant Martin.
28: Non, mais faut arrêter de mentir.
6: C'est pas joli, joli ce que vous faites.
28: Vous êtes complètement malade, monsieur.
6: Donc je note, tentative de récupérage des nanas de monsieur Martin.
28: Non, mais oh, faut arrêter les conneries. Mais vous êtes à la masse ou quoi?
6: Pas du tout, non, je suis à Martinville.
28: Hein?
6: Non, mais vous n'avez pas compris.
28: Ah, ben si, j'ai compris. J'ai compris, vous nous faites chier.
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13: Accueil service funéraire, bonjour.
15: Bonjour, monsieur.
13: Bonjour.
15: Je suis bien aux pompes funèbres?
13: Oui, tout à fait, monsieur.
15: Oh, bah, dites-moi, il y a du bruit chez vous. Hein.
13: Oui, effectivement, c'est l'heure du repas.
15: Ah, ouais, oui.
13: C'est pour ça.
15: Ah, oui, j'entends ça. Bah, dites-moi, c'est la bonne ambiance, hein.
13: Voilà, allez-y. Oui.
15: Ça fait du bien, hein.
13: Oui, de souffler un petit peu de temps en temps.
15: Ah, bah oui, vous êtes à table, là, on boit un petit verre pour se détendre, hein.
13: Tout à fait, oui.
15: Ouais. Bon, écoutez, ma femme vient de mourir.
13: Comment?
15: Ma femme vient de mourir, il y a une heure, là.
13: Alors, ah, d'accord.
15: Mais bon, vous êtes tout. Oh là, dis-moi, ça, alors, c'est une mobilette, ça?
13: Je vais prendre. Ah, attendez, je vais aller chercher mon papier, je vais me mettre de l'autre côté.
15: Oui, pas de problème, vous inquiétez pas. Voilà. C'est la fête.
12: Vous êtes à quel endroit, monsieur?
15: Alors, moi, je suis au 2 avenue Maréchal Leclerc. Mais enfin, là, je vais boire un petit verre quand même, parce que... Quelle heure est-il, là?
12: Il est midi 20.
15: Oh, bah, dites-moi, c'est l'heure de manger, d'être cassé la croûte, quand même.
12: Vous êtes monsieur?
15: Alors, le tour.
12: D'accord. Et votre épouse est décédée à quel endroit?
15: Oh, bah, elle est décédée dans la chambre, hein.
12: À votre domicile?
15: Sur son lit, oui, oui, pas de problème, on est en rez-de-chaussée. Pour vous, c'est tranquille, je crois.
12: Alors, vous êtes à quel endroit?
15: Alors, nous sommes au 2 avenue Maréchal Leclerc.
12: D'accord.
15: Mais je vous embête, vous êtes en train de casser la croûte, vous avez autre chose à faire, là, quand même.
12: Non, mais je suis permanent, vous inquiétez pas.
15: Oui, bon, enfin, bon, vous étiez en train de manger, là.
12: Donc, c'est Madame Letour, comment?
15: Je suis désolé. Marie-Josée.
12: Marie-Josée, d'accord.
15: Comme la chanson, vous connaissez, non?
12: Non.
15: Marie-Josée est mal chaussée.
12: Elle avait quel âge, votre
15: épouse? Elle enlèvera ses chaussons, on verra bien tous ces morpions. Et hop, Marie-Josée, vous connaissez pas ça?
12: J'aimerais mieux vous occuper de votre épouse, si vous voulez.
15: Ah bah oui.
12: Vous allez rester à votre domicile, là, ou vous allez peut-être partir?
15: Je sais pas, parce que il y a quand même une odeur qui me dérange, hein. Est-ce qu'il faut que j'ouvre la

0: Acheter quelque chose chez vous?
1: Bien sûr que si.
0: Ah non, je suis pas d'accord.
1: Ah si, vous m'avez dit que vous preniez les ventes directes, donc moi je vous fais une vente directe.
0: Mais non, mais c'est vente en direct de la ferme.
1: D'accord, donc là vous êtes en direct de la ferme?
0: Oui.
1: Ok, donc on peut faire la vente directe.
0: Non, mais attendez, je vous...
1: Alors attendez, je confirme la vente directe.
0: Non mais attendez.
1: Je confirme la livraison directe aussi.
0: Non mais je veux rien vous acheter, mais c'est quoi ce problème? Vous avez un problème quand même.
1: Pardon, mais en tant que vendeur direct, vous êtes supposé accepter direct.
0: Je n'ai rien accepté du tout, mais...
1: Ah oui, mais ça fallait me le dire direct.
0: Attendez, je vous passe mon responsable, ne quittez pas.
1: Vous me le passez direct?
0: Ne quittez pas, je vous dis.
1: D'accord, merci monsieur. Oh, superbe. Ah bah quand même, pardon madame, mais je suis en attente depuis tout à l'heure.
2: Non, vous n'étiez pas en attente, je vous parlais et vous chantiez.
1: Comment ça, je chantais?
2: Bah oui, je vous entendais chanter.
1: Ah, parce que vous écoutez pendant qu'on est en attente?
2: Mais non, c'est pas ça, c'est que l'agent qui était plus, monsieur.
1: Non mais à ce moment-là, vu que vous m'entendez, pourquoi vous reprenez pas direct la ligne?
2: Mais j'ai repris la ligne.
1: Admettons, donc j'ai vu avec votre collègue pour la vente et la livraison directe.
2: Mais non, mais mon collègue vous a confirmé la livraison, mais...
1: Ah, vous confirmez qu'il confirme, super.
2: Mais...
1: Donc, je valide direct.
2: Donc vous validez?
1: Bah oui, direct, c'est le principe.
3: Allô?
1: Oui, bonjour monsieur.
3: Oui, non mais attendez, qu'est-ce que c'est que cette histoire là? Expliquez-moi tout là, moi j'y comprends rien. Hein?
1: Bon, rien de sorcier, je vous ai juste fait une vente directe de foie gras.
3: Ah ben c'est ça, mais moi non, mais moi ça m'intéresse pas, qu'est-ce que les gens font?
1: Ce que vous voulez.
3: Je fais de la vente de foie gras de chez moi.
1: D'accord, et ben si vous préférez faire ça de chez vous, je viens direct avec la vente directe que je vous ai attribuée.
3: Non, mais moi je ne veux rien monsieur, moi comment vous me l'avez attribué, d'où vous venez, moi je suis au courant de rien.
1: Bah, pardon, mais en tant que vendeur direct, c'est quand même la moindre des choses.
3: Non, mais pas du tout monsieur, moi je ne vends que les produits qui sortent de chez moi.
1: Oui, mais quand mes foies seront rentrées chez vous, vous pourrez les faire ressortir sans problème.
3: Non, mais absolument pas, nous on marche pas comme ça, qu'est-ce que c'est que ces histoires? J'en veux pas de vos foies.
1: Ah oui, mais là il y a refus de vente direct.
3: Ah bah il y a refus de vente, vous me faites rigoler.
1: Oh, bah moi aussi vous me faites rigoler, tiens.
3: Refus de... Non mais attendez,
1: oui.
3: Ils viennent d'où ces produits?
1: Alors ce sont des foie gras britanniques, parce que comme les anglais en veulent plus, moi je récupère.
3: Voilà, donc vous débarquez comme ça, la fleur au fusil, en me disant je vous amène les foies.
1: Pardon, mais j'ai mon avocat, maître Martin, juste à côté de moi, et il confirme...
3: Ah, mais votre avocat, moi j'en ai rien à taper de votre avocat, il peut pas m'obliger à vendre des produits qui viennent de je ne sais où.
1: Ouh, bah attendez, bougez pas, je vous le passe.
3: Mais...
1: Maître Martin,
3: ah, mais vous pouvez faire ce que vous voulez, appelez votre avocat, moi j'en ai rien à taper.
1: Attendez deux secondes, maître Martin est sur un arbre perché, il arrive.
3: Qu'est-ce que c'est que cette histoire?
4: Ah, bonjour monsieur.
3: Non, écoutez monsieur, on n'insiste pas, c'est bon.
4: Ah, oh flûte, j'ai encore laissé tomber mon fromage.
5: Non mais attendez, vous me prenez la tête, donc c'est quoi l'histoire là?
4: Bonjour monsieur, c'est l'histoire que maître Martin a été sur un arbre perché.
5: Non mais attendez, vous êtes le mec de la radio là, c'est ça?
4: Ah presque, je suis le corbeau du mec de la radio.
6: Vous souhaitez être mis en relation avec un conseiller retraite?
7: Oui.
8: Bonjour madame, c'est bien l'assurance retraite?
7: Non, c'est monsieur.
8: Je vous appelle, est-ce que j'aurais besoin de toucher ma retraite maintenant, en fait, au niveau de l'argent?
7: Oui, mais attendez, c'est moi ou pas qui s'occupe du dossier?
8: Alors, je sais pas si c'est vous qui s'occupe du dossier, mais comme j'ai entendu que dans quelques années, il risquait de plus y avoir la retraite, je me suis dit que j'allais la toucher maintenant.
7: Attendez, vous avez quel âge, monsieur?
8: Bah, je vais dans les 30, là, quand même.
7: Dans les 30? Ce qu'on peut faire, c'est une reconstitution de carrière.
8: C'est-à-dire une fausse carrière? Vous faites une...
7: Non, pas une fausse carrière. Vous écrivez un petit courrier.
8: Non, mais excusez-moi, je préfère qu'on se le fasse, là, comme ça. Vite fait.
7: Non, moi j'ai rien à faire, monsieur, c'est pas mon secteur.
8: Bah ça tombe bien, si vous avez rien à faire, justement, est-ce qu'on peut en
7: parler? Non, j'ai rien à faire, non, je suis dans un dossier, mais j'ai rien à faire.
8: Mais justement, c'est bien ce que je dis, comme vous n'avez rien à faire.
7: Non, mais je vous ai pas dit que j'avais rien à faire, vous n'écoutez pas ce que je dis, je ne m'amuse pas à ne rien faire.
8: Oui, mais j'ai bien compris que vous n'aviez rien à faire, c'est pour ça que je vous dis dans ce
7: cas. Bah voilà, vous recommencez, rien à faire.
8: Ah bah vous recommencez vous-même, c'est vous qui
7: me le dites. Non, mais vous le dites trois fois comme quoi j'ai rien à faire.
8: Non, mais comprenons-nous bien, moi ça me gêne pas de bosser après quand je serai vieux.
7: Non, mais même s'il y a pas de retraite avant 62 ans.
8: Bon alors, dans ce cas, est-ce que vous pouvez mettre que j'ai 62 ans dans mon dossier?
7: Ah non, pas du tout. Moi, j'ai 41 ans de travail, je vais pas m'amuser à faire des faux. Donnez-moi votre numéro de sécurité sociale.
8: Alors, 1,
7: oui.
8: 85.
7: Donc, vous n'avez pas 62 ans, monsieur.
8: Si.
7: Vous êtes né en 85.
8: J'ai dit 85, ma langue a fourché. 0,5.
7: Non, 0,5, ça fait pas 62 ans. Hein.
8: Bah, j'ai un peu plus, ça fait quoi?
7: Ça fait 110.
8: Donc, mettez 110.
7: Non, vous n'avez pas 110 ans, c'est pas possible. Selon votre voix, vous n'avez pas 110 ans. Hein.
8: Bah, je peux avoir une voix jeune. Hein, ça n'empêche pas.
7: Oui.
8: Donc 1.
7: Oui.
8: 1905.
7: 1,05 quoi? Le quel mois?
8: Là, on est quoi, mars?
7: Alors, 1,05, 0,3.
8: Oui.
7: Aucun client n'a été trouvé sur ce critère.
8: J'ai pas fini?
7: Non, on ne travaille pas avec la clé. Vous retirez la clé.
8: Je retire la clé. Alors, attendez. Hop. Je ferme la porte.
7: Oui, allez-y.
8: Voilà, donc la porte est fermée. J'ai les clés avec moi.
7: Je parle de la clé de votre numéro de sécurité sociale, vous foutez de moi.

0: pour le paiement, est-ce que ce serait possible que vous me fassiez une petite avance déjà aujourd'hui ?
1: Non, je suis pas habilité à donner des avances, monsieur.
0: Non, mais un petit bifton, un petit...
1: Non.
0: Enfin, excusez-moi, vous vous rendez compte que je pourrais être votre arrière-grand-père ?
1: Non.
0: Ah bah si.
1: Oui, bah vous savez pas quel âge que j'ai.
0: Ah bah je sais pas quel âge que vous avez, mais moi je pense que si j'ai 110, je suis désolé, je pense que j'ai plus, hein.
1: Bon, c'est tout, moi je raccroche, hein, j'en
0: Non mais je pensais à 2-3 trucs là pour ma fausse carrière.
1: Non, il y a pas de fausse carrière, monsieur.
0: Vous pouvez mettre docteur, ça marche ça ou pas? Docteur, ça gagne bien, je me disais.
1: Vous croyez qu'on a pas de boulot comme ça?
0: Bah excusez-moi, non mais j'en profite parce que comme vous avez rien à faire, c'est
1: Non. Non, j'ai rien à faire, c'est vrai, j'ai rien à faire. Bah,
0: c'est vous qui le dites, hein, excusez-moi.
1: Non, vous ne comprenez rien de ce que
0: je dis. Bah, je comprends très bien de ce que vous disiez.
1: Non, comprenez très bien et vous ne comprenez rien non plus.
0: Hein. Alors, faudrait savoir.
1: Je vous ai dit, monsieur, je vous tutoie pas, je vous vois, monsieur.
0: Mais je ne vous ai pas tutoyé.
1: Je suis poli avec vous.
0: Oui.
1: Alors, soyez poli aussi.
0: Vous méprenez, je ne t'ai pas tutoyé, hein.
1: Je le sais.
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3: Alors, à samedi, oui. Allô, oui.
4: Oui, bonjour, madame.
3: Bonjour.
4: C'est bien la poissonnerie?
3: Oui, monsieur.
4: Oui, bonjour. C'est le service vétérinaire gynécologique de Deauville, à l'appareil.
3: Service vétérinaire gynécologique de Deauville, oui.
4: Oui. Je vous appelle pour savoir si vous avez des moules en ce moment en vente.
3: Oui.
4: Est-ce que vous pouvez prendre une moule, s'il vous plaît? Et je vais vous demander une petite observation, simplement.
3: D'accord. Quittez pas.
4: Voilà. En attendant, chers auditeurs, vous...
3: Oui, alors je la tiens, oui.
4: Voilà, vous la tenez. Vous tenez. Alors, vous avez une moule, là? D'accord. J'aimerais bien que vous ouvriez cette moule.
3: Ouais, attendez, quittez pas.
4: Si vous pouvez ouvrir votre moule, madame.
5: Une brise, je suis au téléphone, on n'entend rien.
4: Si vous pouvez...
5: Merde, il en fait exprès ou quoi?
4: Est-ce que vous pouvez ouvrir votre moule, s'il
3: oui,
4: vous plaît?
3: Oui, c'est ce que je suis en train de faire. Aïe.
4: Bon. Est-ce qu'elle vous paraît fraîche?
3: Ah oui, et puis elle est belle, elle est bien rosée, elle est bien pleine et bien rosée.
4: Votre moule est pleine et...
3: Elle est rosée.
4: Elle est rosée.
3: Oui.
4: Quand vous la touchez, est-ce qu'elle se rétracte?
3: Ah oui, sans problème.
4: D'accord. Votre moule, donc, se rétracte dès que vous la touchez, hein?
3: Ben, elle se rétracte et puis après, elle se remet dans le bon sens.
4: Elle s'ouvre, hein, de toute façon.
3: Oui, c'est ça, tout à fait.
4: D'accord. De quelle couleur est-elle à l'intérieur, votre moule?
3: Elle est un petit peu jaune rosée, quoi. Mais elle est bonne, hein?
4: Est-ce que vous pouvez mettre un doigt dans votre moule?
3: Oui. Alors, qu'est-ce qui se passe?
4: Alors, comment réagit-elle?
3: Ben, elle bouge.
4: D'accord. Vous touillez un peu, non?
3: Non, pas spécialement.
4: Essayez de voir un peu en frottant, un peu à l'intérieur.
3: Oui, ben, elle bouge.
4: D'accord. Mettez deux doigts maintenant.
3: Mmh.
4: Qu'est-ce qui se passe?
3: Ben, je l'écrase, là.
4: Ah, vous écrasez votre moule avec deux doigts?
3: Ben, oui.
4: D'accord. Et trois doigts, est-ce que ça passe ou pas?
3: On peut pas, elle est trop petite.
4: Donc votre moule, c'est une petite moule, en fait. Hein.
3: Ben oui, c'est une petite moule qui fait quoi, 3 cm et demi, 4 cm? 3,5.
4: Ça fait petit, hein?
3: Ben, c'est pas une très grosse moule, hein. La longueur réglementaire, je crois que c'est 4 cm, alors elle fait pas plus, hein.
4: Ouais. Votre moule n'est pas facile d'accès.
3: Non.
4: D'accord. Vous m'avez dit qu'elle était poilue?
3: Non. Elle est propre.
4: Les consommateurs de votre moule sont contents d'elle ou pas, en général?
3: Ben, on n'a jamais eu à se plaindre.
4: D'accord. Au niveau de la raie, maintenant, on a vu la moule. On a vu votre moule, hein. Au niveau de votre raie.
3: La raie?
4: Oui. Est-ce que vous pouvez toucher votre raie?
3: La raie, eh ben, oui, elle est rugueuse.
4: Votre raie est rugueuse, hein. Donc, je ne peux pas mettre trois doigts dans votre moule parce qu'elle est trop petite. Et votre raie est?
3: Rugueuse. Elle est même, comment on dit là? Il y a de la glu dessus, là.
4: Il y a de la glu dans votre raie?
3: Non, sur la peau de la raie. Il y a de la glu dessus, là, du truc...
4: Oui, mais je veux pas savoir... Oui, de collant, oui. Je veux pas savoir où vous avez passé la nuit, madame, hein.
3: Non, mais vous parlez de marchandises ou vous parlez de moi, là? Parce que vous avez l'air de vous foutre de la gueule du monde, là.
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6: Oui, allô?
7: Bonjour, monsieur, c'est bien la boulangerie?
6: Oui, bonjour.
7: Monsieur Martin, à l'appareil, bureau départemental de l'amélioration du manger.
6: Oui.
7: Je vais venir vous installer des aimants magnétiques à l'entrée de la boulangerie.
6: Des aimants magnétiques?
7: C'est ça, c'est un système pour détecter s'il y a du métal dans votre pain.
6: Bon, on n'était pas au courant.
7: C'est normal, c'est parce que c'est un dispositif qu'on est en train de tester.
6: D'accord.
7: Si vous passez avec du pain métallifié, hop, il est directement aimanté par les aimants magnétiques.
6: D'accord.
7: En revanche, il faut pas qu'il y ait de métal à l'intérieur. Donc, par exemple, vous avez pas de bijoux.
6: Ah si, bah oui. Bah oui, j'ai des bijoux, oui.
7: Ah bah ça, c'est pas possible. Tout ce qui est métal dans la boulangerie, il faut que ça dégage.
6: Bah oui, mais toute ma vitrine en pâtisserie, elle en a lu.
7: Oh là, bah oui, ça l'a lu, il faut retirer.
6: Mais je peux pas, c'est toute ma vitrine en fait qui est comme ça.
7: Oh bah vous la changez.
6: Bah oui, mais je veux pas changer ma vitrine pour un dispositif que je ne suis même pas au courant en fait.
7: Bah que vous n'êtes pas au courant, mais que vous me dites que vous avez des vitres en aluminium, pardon.
6: Mais c'est pas les vitres, c'est les montants de ma vitrine en fait.
7: Ah donc les vitres elles sont pas en alu.
6: Bah non, les vitres elles sont en vitre.
7: Oh bah alors vous pouvez les garder.
6: Bah oui, en fait, c'est juste le montant en fait de ma vitrine en fait.
7: Ah oui, c'est ça, on va juste retirer les montants sur vos vitres.
6: Mais je peux pas enlever les montants, c'est ce qui maintient toute ma vitrine.
7: Eh ben vous pouvez colmater avec vos gâteaux.
6: Bah, mais je ne peux pas.
7: Bah si, si vous poussez les pâtisseries contre la vitre, ça devrait tenir.
6: Bah non, attendez, je vous passe monsieur parce que je comprends absolument rien du tout.
7: Bon, pourtant c'est clair.
8: Oui, allô.
7: Bonjour madame.
8: Oui, c'est monsieur.
7: Admettons, donc on va venir retirer les montants de vos vitrines.
8: Oui, pas bien. Bon, on démonte tout le magasin pendant que vous êtes.
7: Non, non, uniquement ce qui est en métal.
8: Ah ben tout le magasin est en métal. J'ai du métal partout. J'ai de la caisse, j'ai de l'inox.
7: Pour la caisse, vous inquiétez pas, je vais passer vous apporter une caisse en plastique.
8: Non, mais j'ai pas besoin que vous veniez.
7: Bah si, déjà pour installer les aimants magnétiques.
8: Mais quel aimant magnétique? Je suis le patron de la boulangerie, je ne suis pas au courant de votre truc.
7: C'est ce que j'ai expliqué, c'est un dispositif pour repérer quand il y a du métal dans vos pains.
8: Bah non, bah pas chez moi.
7: Ah bah si, chez vous.
8: J'ai pas besoin de votre société qui vient aimanter mon pain pour retirer le pain quand il y a des morceaux de métal.
7: Ah oui, alors comment vous faites quand vous avez des morceaux de métal dans votre pain?
8: Mais il y a beaucoup. Pourquoi il y aurait des morceaux de métal dans le pain?
7: Oh bah ça j'en sais rien, ils l'ont dit aux informations à la télé.
8: Ah oui, mais si vous écoutez toutes les informations elles racontent des conneries.
7: Bon, et puis je vous cache pas que ça me permet de toucher des subventions aussi.
8: Ah oui, mais c'est bien parce que vous touchez les subventions et donc vous êtes payé sur mon dos. C'est vous qui gagnez de l'argent et moi j'ai rien.
7: Voilà, en gros c'est ça.
8: Ah oui, d'accord.
7: Très bien, donc marché conclu.
8: Non mais qu'est-ce que vous comprenez pas comme quoi ça ne m'intéresse pas?
7: Bah je comprends que si vous me dites ça, c'est parce que vous êtes en train d'hésiter.
8: Non mais j'hésite pas du tout, ça ne m'intéresse absolument pas.
7: Oh mais attendez, bien sûr, c'est une technique de négociage, je vous vois venir.
8: Ah oui, bah vous êtes très mauvais en négociation parce que moi franchement vous êtes tombé sur la mauvaise personne.
7: Bon allez, vous savez quoi, je vous fais
8: 10%. 10% de quoi? Vous laissez 10% de quoi?
7: Bah 10% du prix.
8: Du prix de quoi?
7: Des aimants magnétiques.
8: Ah parce que en plus c'est payant.
7: Ah oui, la pose est offerte, mais on va pas vous offrir les aimants, faut pas abuser.
8: Alors vous gagnez de l'argent et faut que je vous paye en plus pour installer des aimants chez moi que j'ai pas besoin.
7: Voilà, vous avez tout compris. Donc marché conclu.
8: Vous foutez un petit peu de moi là, non?
7: Franchement.
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9: Oui, bonjour.
4: Ah oui, bonjour.
9: Bonjour.
4: C'est le centre de yoga?
9: Oui, absolument.
4: Ah oui, bonjour, parce que j'ai un ami qui m'a conseillé de m'adresser à vous. Paraît-il que je suis trop stressé et que ça me ferait du bien le yoga pour me relaxer. Donc je voulais savoir comment ça se passait, en fait.
9: Alors oui, en fait, nous, ce qu'on propose aux personnes qui, comme vous, veulent découvrir ce qu'on fait, de venir à...
4: Parce que le yoga, ça, en fait, c'est vraiment fait pour se décontracter, c'est ça, pour déstresser?
9: Après, ça dépend,
4: parce que mon problème, c'est que...
9: Je dois
4: voir un médecin généraliste avant, quoi, vous voyez, c'est...
9: Non, alors attention,
4: parce que c'est ça que je dois savoir, voilà.
9: Oui, attendez, je vous explique.
4: Enfin, je suis en parfaite santé, hein, mais...
9: Oui, mais je veux vous dire
4: quelque chose, quand même. Tout le monde me dit qu'il faut que j'apprenne à me décontracter.
9: Alors écoutez, moi, ce que je vous propose, c'est de venir...
4: C'est combien d'heures par semaine, tout d'abord?
9: Alors attendez, monsieur, parce que vous me coupez beaucoup la parole, du coup, j'ai pas le temps de beaucoup vous expliquer
4: excusez-moi.
9: Le contenu de nos activités.
4: Je suis désolé.
9: Ouais, pas de problème.
4: Excusez-moi, vraiment, vous savez, on est un peu stressé.
9: Ouais.
4: Excusez-moi,
9: je vous en prie.
4: Je fais attention.
9: Alors en fait, moi ce que je vous propose, c'est pour que vous rencontriez l'une des personnes.
4: Vous m'avez dit combien d'heures par semaine déjà? J'ai pas noté, pardon.
9: Ah ben je ne vous ai pas répondu parce qu'en fait c'est très variable d'une personne à une autre. Voilà, donc écoutez, moi ce que je vous propose, c'est de venir...
4: Il faut une tenue, non je crois, hein?
9: Non. Mais monsieur, vous ne me laissez pas parler. Donc en fait, je n'ai pas le temps de vous expliquer comment on fonctionne et ce qu'on fait. Alors j'entends bien que vous avoir beaucoup de questions. Mais en fait, comme je n'ai pas le temps...
4: Oui, je vous écoute. Pardon, excusez-moi, je vous écoute.
9: Voilà, excusez-moi
4: non,
9: de
4: c'est
9: vous
4: moi,
9: encore
4: non,
9: une
4: c'est
9: fois.
4: Moi.
9: Mais... Donc, moi ce que je vous propose...
4: C'est pour ça que mes amis...
9: Oui, d'ailleurs, vous continuez à me couper, monsieur. Donc je suis désolé, mais je ne vais pas pouvoir continuer la discussion très longtemps avec vous si vous me coupez chaque fois que j'essaie de vous répondre.
4: Pardonnez-moi, mais je vous trouve un peu mou. Et
9: un peu mou.
4: Peut-être que vous devriez vous mettre au patin à roulettes.
9: D'accord, mais écoutez, monsieur,
4: vous
9: je pense que...
4: Vous n'avez pas répondu pour la tenue, hein.
9: Mais non, parce que je n'ai pas le temps de vous répondre, donc il n'y a pas de tenue particulière.
4: Ah, d'accord, donc je vous écoute alors, parce que je n'avais pas compris ça.
9: Donc, ce que je vous propose, c'est de venir pour une présentation de nos activités. Et là, à ce moment-là, donc il y aurait d'autres personnes qui viendraient pour la première fois.
4: Ah, qui ça?
9: Ah ben, des personnes comme vous qui veulent se renseigner sur le yoga, en fait.
4: Je les connais, non?
9: Ah ben, je ne sais pas, je ne pense pas. Ce sont des personnes qui appellent comme vous, hein, donc...
4: Bien, peut-être que je connais.
9: Donc, voilà ce que je peux vous proposer.
4: Alors, la finalité, finalement, de vos exercices, ça consiste en quoi?
9: La finalité de toute méditation a pour but de mieux se connaître et de vivre mieux avec soi-même, donc c'est simplement...
4: C'est un peu comme là où j'étais avant.
9: Donc, voilà.
4: J'étais avant dans un club de philatélie et c'était la même devise, en fait. L'idée, c'était qu'à travers les timbres, on arrive à se connaître.
9: Oui. Ben oui, certainement.
4: Par exemple, on avait des timbres du Second Empire.
9: Excusez-moi, monsieur, je vais prendre votre nom.
4: Je peux vous dire qu'à partir du Second Empire, par exemple, on a réussi à remonter quand même l'arbre généalogique des adhérents
9: Hein. D'accord.
10: Ça a commencé par Monsieur Cuvillard, je ne sais pas si vous le connaissez.
9: Est-ce que je peux prendre votre nom, monsieur? Parce qu'en fait, je ne vais pas pouvoir échanger très longtemps avec vous, parce que j'ai d'autres activités.
10: Donc, le nom du monsieur, en l'occurrence, c'était Cuvillard René, je ne sais pas si vous le connaissez.
9: Non.
10: Q-U-E-V-I-2-L-A-R-T.
9: D'accord.
10: René.
9: D'accord. Eh bien,
10: il était lui, donc, le fils de Cuvillard Raymond.
9: Ouh là là là, d'accord.
10: Ah. Vous avez un problème.
9: Non, non, je pense que c'est vous qui avez plus un problème que moi, il me semble.
10: Ah non, non, non.
9: Bon.
10: Vous êtes sûr que c'est bon pour la santé, le yoga, parce que...
9: Ben, pas dans tous les cas.
10: L'ambulance, c'est les pompiers qui viennent vous soigner, ou...
9: Oui, d'accord, au revoir, monsieur.
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9: Allô.
7: Bonjour madame, c'est bien le bar?
11: Hein? Le bar? Quel bar?
7: Ben le bar où on boit des coups.
11: Ben là vous êtes au PMU.
7: Ah ben, on est bien parti, donc c'est le bar PMU, c'est bien ça?
11: Ben oui.
7: Ben voilà, monsieur Martin à l'appareil, le garage Martin.
11: Le garage Martin.
7: Ouais, je fais une promo en ce moment pour mes clients.
11: Oui.
7: Pour un plein d'essence acheté chez moi, ils ont une boisson offerte chez vous.
11: Ah ben c'est bien ça.
7: Ah ben on est d'accord, je me suis dit comme ça, on relance la consommation d'essence et la consommation d'alcool en même temps.
11: Oui, oui, oui.
7: Donc moi je vais vous déposer un coupon pour que vous voyez à quoi ça ressemble les boissons gratuites. Ouais, quoi?
11: Vous passez, on boit un coup, on verra.
7: Oh ben boire un coup, j'ai l'impression qu'on pourra même en boire deux, non?
11: Ah oui.
7: Oui, oh, c'est même possible qu'il y en ait qui ait pris un petit peu d'avance sur l'apéro, j'ai l'impression.
11: Ah bah oui.
7: Oui, non mais on se comprend. En tout cas, merci beaucoup pour toutes les boissons gratuites.
11: Hein?
7: Non, je disais, c'est très gentil d'offrir vos boissons à mes clients.
11: Ah, c'est moi qui offre.
7: Bah oui, ils me payent déjà un plein d'essence, ils vont pas en plus vous payer leur verre chez vous.
11: Ouais, ça c'est autre chose, ça. Eh ben comment,
7: Ouais,
11: Bah non.
7: Non, mais vous leur filez une bière, vous compliquez pas.
11: C'est moi qui avance des sous.
7: Oh non, non, pas d'argent entre nous, vous vous filez juste des bières.
11: On n'est pas sur la même longueur d'onde.
7: Ah bah au contraire, je sens qu'on est complètement sur la même longueur d'onde.
11: Venez me voir, on verra, comme ça, carte sur table.
7: Oula non, alors moi je ne prends pas la carte malheureusement.
11: Non, carte sur table.
7: Ah non non, déjà l'échec j'ai arrêté.
11: Après que vous...
12: Bonjour.
7: Bonjour monsieur, comme j'expliquais, vous, tout ce que vous avez à faire, c'est offrir des bières. Hein.
12: Oui, mais vous n'allez pas venir me les payer, les bières.
7: Pas besoin, puisque en plus, la combine est réciproque.
12: Réciproque dans quel sens?
7: C'est-à-dire que vous, vous offrez, mettons, un demi-litre de bière pour les clients qui m'achètent 50 litres d'essence.
12: Ouais.
7: Mais en échange, quand vous avez un client qui boit 50 litres de bière chez vous, moi, je lui offre un demi-litre d'essence.
12: Il n'y a pas de client qui boit 50 litres de bière en une journée. Hein.
7: Sérieux?
12: Ah non.
7: Oh, bah vous connaissez pas mon beau-frère.
12: Ah bah 50 litres de bière, c'est 3 fûts, 2 fûts. Hein.
7: Oui, bah c'est ça, quand un client vous boit 2 ou 3 fûts de bière.
12: Bah 50 litres de bière, vous imaginez?
7: Bah c'est pour être équitable. 50 litres d'essence, 50 litres de bière.
12: Non, ça ne m'intéresse pas.
7: Bon allez, je veux bien vous baisser à 40 litres de bière, là vous êtes carrément gagnant.
12: Non, bah non, 40 litres, vous allez faire la conversion des litres en centilitres.
7: Ouh, attendez, je prends ma calculette.
12: 40 litres, ça fait 400 centilitres. 400 centilitres.
7: Bah 400 centilitres. Ça fait donc 4 litres.
12: Ouais.
7: Voilà, donc 40 litres égale 4 litres.
12: Bah non.
7: Ah bah c'est mathématiste. Donc vu qu'un demi de bière, c'est 50 centilitres...
12: Un demi, c'est 25 centilitres.
7: Oh bah non, là vous inventez.
12: Non, oh oui, bon allez, j'invente.
7: Bah oui, 25, c'est un demi de demi.
13: Bonjour.
7: Ah, bonjour madame.
13: Est-ce que je passe à la radio là?
7: Oh bah très bonne question, attendez, je vérifie, j'allume le poste.
14: Écoutez... Est-ce que je passe à la radio là?
7: Oh bah oui, dis donc, c'est incroyable, je vous entends.
13: Écoutez, je suis un fan de vous, je vous écoute souvent, donc...
7: Donc déjà, vous pouvez rassurer vos collègues.
13: Et franchement, ça fait plaisir que ça...
7: Ah bon? Pourtant, ça s'entend pas du tout.
13: Bon, écoutez, vous pouvez venir quand vous voulez, vous êtes la bienvenue, en tout cas.
7: Ah oui, mais attention, si je viens, je ramène tout Martinville, hein.
13: Y a pas de souci, monsieur Martin. Y a pas de problème.
7: Y a ma femme, y a mon beau-frère, y a le petit Martin.
13: Y a pas de souci, on vous offre un verre, si vous voulez.
7: Ah, dans ce cas, vous pouvez rajouter direct toute l'équipe du Morning du Rire. Et à la vôtre.
13: À la vôtre, monsieur.
7: Bon, bah, je vais vous laisser respirer. Bonne journée.
13: Au revoir.
7: Ah bah, au revoir, madame.
13: Au revoir, madame.
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16: Bien-être, bonjour.
4: Oui, bonjour, monsieur. C'est le restaurant?
16: Oui.
4: Ah, bon, je vous entends pas bien, là, vous.
16: Bah, non, moi non plus.
4: Il y a du monde, là. C'est en plein service, là. Il y a du monde aujourd'hui?
16: Oui, il y a du monde, oui.
4: Oui, alors évidemment, pour vous, c'est le coup de bourre, hein?
16: Oui.
4: Il y a combien de personnes?
16: Qu'est-ce que vous vouliez, monsieur? Vous voulez prendre une réservation?
4: Non, il y a combien de personnes actuellement à table, là, chez vous, à peu près?
16: J'en sais rien, monsieur, écoutez.
4: Ah, bon.
16: Mais qu'est-ce que vous vouliez? Vous nous appelez pourquoi?
4: Parce que j'adore emmerder les restaurateurs le midi quand ils sont en train de...
16: Ah, bah, c'est gentil.
4: Voilà.
16: Ben, alors, voilà.
4: Il y a combien de personnes, à peu près?
16: Bon, monsieur, si c'est pour me parler comme ça, c'est pas la peine, je raccroche. Merci, au revoir. Oui, restaurant
4: oui.
16: du Bien-être, bonjour.
4: Oui, non, je vous ai fait une blague, c'est pas du tout pour vous déranger, c'était pour une réservation, excusez-moi.
16: Ah oui, non, mais là, vraiment.
4: Voilà. Alors, est-ce qu'on peut réserver?
16: Oui, bien sûr, pour quand?
4: Pour ce soir.
16: Oui, pour combien de personnes?
4: Alors, nous sommes 17.
16: Combien?
4: 17.
16: Oui. À quel nom?
4: Alors, l'association.
16: L'association?
4: Oui.
16: Oui.
4: Des vieux.
16: Oui.
4: Qui font chier les restaurateurs au moment des coups de bourre.
16: Bon, c'est très bien.
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17: Oui.
0: Bonjour monsieur, je suis bien chez le boulangiste.
17: Oui, c'est ça.
0: J'ai acheté des bonbons chez vous pour mon fils.
17: Oui.
0: Qu'est-ce que j'apprends? Vos bonbons contiennent du sucre, c'est ce que nous a dit le dentiste.
17: Bah, excusez-moi.
0: Oui.
17: Le monsieur, on lui a pas précisé que dans les bonbons, il y avait du sucre. Allô?
0: Oui, bonjour monsieur.
17: Attendez monsieur, je vais vous arrêter tout de suite. Moi, je sais de quoi je parle. Dans les bonbons, il y a obligatoirement du sucre. Si vous savez pas, c'est pas mon problème.
0: Vous m'avez quand même fait des frais de dentiste.
17: Et vous voulez pas que je vous paye vos frais de dentiste? Faut peut-être arrêter là. À ce moment-là, vous faites un excès de vitesse, vous vous plaignez au constructeur de votre voiture. Arrêtez de dire n'importe quoi. Je sais pas si vous êtes renseigné un petit peu, mais les caries, ça arrive pas comme ça du jour au lendemain. Hein.
0: Apparemment si, puisque il l'a mangé le matin, on avait rendez-vous à 14h chez le dentiste, et hop, il avait trois caries.
17: Vous achetez des bonbons le matin, votre fils, il a une carie soi-disant l'après-midi, je dois payer le dentiste. Non mais il faudrait peut-être arrêter le délire, là. J'ai pas assumé la bêtise des gens.
0: Bah bien sûr que si.
17: Bah bien sûr que non.
0: Ah oh, bah si.
17: Bah, moi je vous le dis, je vous dis que non.
0: Ah oh, bah tiens, bah je vous dis que oui.
17: Vous savez même pas qu'il y a du sucre dans des bonbons, renseignez-vous, regardez la télé, regardez internet, mais faites quelque chose.
0: Non mais qui me dit que c'est pas vous qui allez marquer sur internet qu'il y a du sucre dans les bonbons?
17: Ah parce que c'est moi qui vais marquer sur internet qu'il y a du sucre dans les bonbons.
0: Non non mais on m'a déjà fait le coup.
17: J'ai vraiment autre chose à faire que d'écouter des bêtises pareilles. Non, mais...
0: Allô?
17: Oui.
0: Ah, un autre monsieur.
17: Oh, bah attendez, vous rigolez pas un peu là quand même? Vous voulez qu'en plus qu'on vous paye la facture du dentiste? Non mais alors celle-là, elle est pas mal celle-là, franchement.
0: Le docteur, il m'a dit qu'il y en avait pour 200 balles à peu près.
17: Pardon? Vous allez bien là? Vous croyez qu'on va vous payer une facture à 200 balles? Arrêtez là de me gonfler avec ça. Vous allez pas me prendre le chou toute l'après-midi?
0: Ah, excusez-moi, c'est quand même moi qui me suis fait avoir.
17: Non mais vous, ça va là? Arrêtez vos conneries là. Il a quel âge votre enfant?
0: Bah il a 17 ans.
17: Vous foutez pas de moi non? Votre gamin il a 17 ans, il a jamais mangé de bonbons de sa vie sûrement.
0: Bah peut-être qu'avant on lui rajoutait pas du sucre comme vous faites sur les...
17: Ah, si on rajoutait pas de sucre, mais non mais hey, vous vous sentez bien ou quoi là? Parce qu'à un moment donné là j'ai pas que ça à foutre, moi j'ai du boulot.
0: Ah bah moi je vais appeler les gendarmes, je vais leur dire que...
17: Bah, appelez les gendarmes.
0: Je vais leur dire que vous sucrez les sucettes et puis vous allez voir que ça va être...
17: Ouais, entre nous ils vont se foutre de votre gueule. Dites aux flics parce qu'on sucre les sucettes, là il y a un problème.
0: Nous y voilà.
17: Allez, ça recommence. Waouh, vous êtes fous.
0: Non, on est bien d'accord qu'il y a un problème.
17: Et alors moi dans ces cas-là je peux téléphoner aux gendarmes pour dire...
0: Ah bah je les ai là les gendarmes, donc je vous les passe.
17: Fou, vous voyez ça avec le patron.
0: Ah bah tiens, ouais, je vais me gêner.
17: Ah bah y a pas de souci. Il m'énerve.
16: Allô?
0: Oui, bonjour.
16: Oui, ça se passe avec quoi des bonbons? J'ai jamais entendu ça.
0: Ah, bah, j'ai le petit Martin là qui est derrière moi.
16: Non, mais bah, allez, tiens, demandez.
0: Je peux lui demander? Martin, est-ce qu'il y a du sucre dans les bonbons? Non, papa.
16: Bah, monsieur, c'est là-bas, c'est le sucre.
0: Oh oui, non, mais j'imagine ça, vous le rajoutez en douce parce que ça vous permet de le faire.
16: On le rajoute en douce? Bah, allez déposer par la gendarmerie, à ce moment, on verra après.
0: Alors, je suis en ligne là, justement, avec la gendarmerie.
16: Ah oui, vous les avez en direct, hein, c'est
0: ah, bien. Bah, bien sûr, quittez pas. Tout, tout, tout, je transfère l'appel.
16: Non, mais.
0: Tout, tout.
16: Sérieux?
0: Oui, allô?
16: Non, mais vous rigolez pas deux minutes?
0: Pas du tout, non, non, c'est la brigade du sucre à l'appareil. Brigadiste Martin.
16: Je sens que c'est une connerie de la radio, ça.
0: Non, bah non.
16: Eh, j'écoute la radio, t'en entends.
0: Bah, c'est pas moi. Là, attendez, je demande à mon fils, j'ai le petit Martin qui est derrière moi. Le petit Martin! Oui? Est-ce que c'est moi au téléphone? Ah non, c'est pas toi, papa. Ah, vous voyez?
16: Vous rigolez 5 minutes quand même.
0: Vous voulez que je demande à ma femme?
16: Non.
0: Martine? Oui? C'est Martin? Oui?
16: Bah oui.
0: Est-ce que c'est moi au téléphone? Ah non, Martin. Merci, Martine. Vous voulez que je demande à mon oncle? Tonton Martin? Oui? C'est Martin? Ah!
16: Non, mais
0: est-ce que c'est moi au téléphone?
16: J'appelle tous Martin.
0: Ah non, toujours pas.
16: En plus, avec des Martins, c'est vous, c'est bien.
0: Bah forcément, on est la famille Martin.
16: Ouais, non, mais j'ai reconnu, c'est dans le truc dans Rire et Chanson.
0: Alors attendez, je vous passe mon cousin brésilien, tiens.
16: Non, bon.
0: Martinao, Martinao, bon bien.
16: Bah, je vais vous laisser. Hein.
0: Est-ce que c'est moi au téléphone?
16: Allô?
0: Oh non, c'est pas toi. Oh.
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18: Bonjour, vous êtes bien à Électricité.
19: Électricité dépanneur, bonjour.
20: Bonjour, monsieur. C'est le couvent des Dominicaines Notre-Dame de Clarté à l'appareil.
19: Oui.
20: Ben, la clarté, on n'en a plus.
19: À l'heure actuelle, vous êtes en courant?
20: Oui, parce qu'on a eu un petit problème avec une sœur cette nuit.
19: Oui.
20: Qui a un appareil là, qui est moderne, elle nous a dit, vous savez.
19: Alors, il ressemble à quoi cet appareil, que je comprenne?
20: Alors, ça ressemble à un suppositoire géant.
19: Un suppositoire géant.
20: Enfin, ça fait quoi? 25 centimètres.
19: 25 centimètres. Et quelle épaisseur?
20: Ben c'est un cylindre, en fait. Hein. Un gros cylindre.
19: Un gros cylindre qui ressemble à un support?
20: Oui.
19: Et ça sert à quoi? Ça, c'est pour la lumière? Ça sert à quoi?
20: Ben, il y a une prise au bout. Attendez, ça sert à quoi, ça, Sir Claude? Elle me dit, pour rompre la solitude des femmes. Je ne sais pas plus.
19: Pour rompre la solitude des femmes? Je ne vois pas.
20: Mais je ne sais pas non plus. Qu'est-ce que vous faites avec ça? C'est quoi? C'est de la lumière? Non? Pour réchauffer le coin?
15: Ah, pour réchauffer le, pour réchauffer l'eau, peut-être.
20: Pour réchauffer l'eau, non? Non, c'est pas... Ça réchauffe, mais pas l'eau. Mais
15: ah, elle a... ça réchauffe, mais pas l'eau.
20: Elle a l'air de... Je sais pas, l'air de cacher quelque chose. Vous voulez que je vous la passe, peut-être?
15: Ah oui, passez-moi là, s'il vous plaît. Oui, volontiers.
20: Merci. Allô?
15: Oui, bonjour.
20: Oui, bonjour, monsieur.
15: Oui, en quoi puis-je vous aider, madame?
20: C'est l'appareil, moi, que j'ai branché, qui a tout fait sauter.
15: Ah, d'accord. Mais c'est peut-être parce que vous aviez un court-circuit. Vous l'avez essayé avant et il fonctionnait?
20: Ah, oh là, oui, il fonctionnait même très bien.
15: D'accord.
20: C'est un vibromasseur.
15: C'est pour les sœurs et...
20: C'est pour les sœurs. Parfois, ça peut être pour les frères aussi.
15: Ah, c'est pour les frères aussi.
20: Enfin, un peu moins. Ça, c'est pour les sœurs, puisque ça s'appelle... Attendez, je vous permettez, je retrouve la boîte.
15: Je vous en prie, madame. Mademoiselle, madame, ma sœur. Je vous en prie, ma sœur.
20: Oui, vibro, ma sœur, ça s'appelle.
15: Vibro, ma sœur. Ah. Bon, ça doit être... C'est peut-être un objet de culte, c'est peut-être religieux.
20: Oui, c'est un objet de cul, c'est marqué dessus.
15: Objet de cul. De...
20: Alors, attendez, je regarde, hein.
15: Oui.
20: V-I-B-R-O.
15: B-R-O, oui.
20: Trait d'union, ma sœur.
15: Ma sœur.
20: Mais il y a une faute d'orthographe parce que ma sœur, ça s'écrit M-A, plus loin, S-O-U-E-U-R.
15: Ça doit venir de Chine, sûrement, non? C'est pour ça qu'il doit y avoir une faute d'orthographe.
20: Alors, on branche la prise électrique.
15: Oui.
20: Dans le secteur.
15: Oui, c'est pas à pile, ça fonctionne directement sur le secteur.
20: Oui, et déjà, ça rompt la solitude de la prise qui
15: non,
20: était
15: ça,
20: toute seule.
15: Ça alimente l'appareil. Vous êtes, excusez-moi, vous êtes sûr que c'est cet appareil qui vous a fait disjoncter?
20: Ah ben oui, je suis sûr que ça m'a fait disjoncter, moi. J'ai vu des choses que j'avais jamais vues de ma vie.
15: Ça a fait des éclairs, ça a fait quoi?
20: Des tremblements, et puis des petites secousses, et puis ensuite des grandes secousses, c'était... Oh oui, mon Dieu, mon Dieu, mon Dieu.
15: D'accord. Est-ce que vous pourriez me passer la mère supérieure? Parce que je pense que nous avons un petit souci. Et peut-être qu'elle, elle pourra me répondre.
20: Oui, je vais la chercher, vous permettez, parce qu'elle est dans la cellule à côté.
15: Je vous en prie, madame.
20: Je reviens.
15: Mais excusez-moi, ma sœur.
20: Merci. Allô?
15: Oui?
20: Le problème, c'est qu'on vient de découvrir ce que c'était que le vibromasseur.
15: D'accord. Mais bon, laissons le vibromasseur là où il est, ce n'est pas un problème. Alors, pour revenir à notre panne première.
20: Attendez, la sœur. Ça y est, elle a retiré la prise. Et le disjoncteur marche.
15: Et le disjoncteur fonctionne.
20: Elle a retrouvé le jus.
15: Ben non, puisque vous avez retiré la prise.
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21: Concessionnaire Mazda vous souhaite la bienvenue et vous remercie.
22: Bonjour.
23: Bonjour monsieur, c'est bien le garage Mazda?
22: Oui, c'est madame.
24: Oui.
23: On m'a prêté une Mazda ce matin. Et alors je suis très embêté parce qu'elle ne démarre plus.
24: Ouais.
23: J'ai remis des piles Mazda à neuves. Depuis, impossible de redémarrer.
24: Bon, ben quittez pas. Hein.
23: Merci.
25: Oui.
23: Oui, bonjour madame.
25: Ben, monsieur, oui.
23: Je ne sais pas si on vous a expliqué le problème.
25: C'est-à-dire?
23: En fait, les véhicules Mazda ne sont pas compatibles avec les piles Mazda.
25: Les véhicules Mazda ne sont pas compatibles avec les piles Mazda.
23: Donc vous confirmez?
25: Je confirme quoi? J'ai rien confirmé du tout, j'essaie de vous comprendre là monsieur. Ça n'a rien à voir monsieur, c'est des entreprises complètement
23: bah,
25: différentes.
23: Si, dans le sens où c'est quand même grâce aux piles que la Mazda est censée rouler.
25: Absolument pas monsieur, mais attendez, la voiture roule pas avec une pile, il n'y a pas de pile Mazda.
23: Bah, j'en ai mis au moins 12 déjà dans la bagnole.
25: Et vous l'avez, mais 12 piles et vous les avez mises où les piles?
23: Je les ai mises une par une dans le réservoir.
25: Mais monsieur, mais vous, il n'y a pas de piles à mettre dans un réservoir.
23: Bah, enfin, c'est une Mazda, hein.
25: Mais bien, je sais bien que c'est une Mazda. Soit c'est un essence, soit c'est un diesel, mais il n'y a pas de piles que vous mettez au niveau du réservoir. Je connais quand même mon métier et les voitures.
23: Peut-être que vous êtes nouveau dans l'univers Mazda et qu'avant vous
25: mais
23: étiez.
25: Monsieur, vous plaisantez ou quoi? C'est une télé-réalité ou quoi là?
23: Ah bah, écoutez, passez-moi le responsable.
25: Voilà.
23: Ah bonjour monsieur, vous êtes le responsable?
24: Ah bah attendez, parce que là je comprends pas, des piles électriques dans le réservoir.
23: Voilà, du coup elle démarre plus. Et
24: ah bah je me doute si vous avez mis des piles électriques dans le réservoir. C'est normal que ça démarre pas.
23: Parce que le problème c'est que c'est quand même avec vos piles que vous avez bousillé la voiture de mon beau-frère, voyez?
24: Bah, il faudrait qu'il nous appelle monsieur.
23: Bah écoutez, je vous passe mon beau-frère. Martin? Oui, bonjour, je suis mon beau-frère.
24: Non, mais...
23: Alors c'est vous qui avez dit de mettre des piles dans le réservoir?
24: Mais on lui a jamais dit de mettre des piles dans le réservoir. C'est lui qui nous a dit ça.
23: Ah bah excusez-moi, mais c'est complètement inconscient.
24: Ah, je suis complètement inconsciente maintenant. Attendez, je vais vous passer un responsable, monsieur. Quittez pas.
26: C'est ça, je vais mettre mon pli.
23: Oui, voilà.
24: Attendez, ça fait 10 ans que je travaille dans l'automobile. Je vois pas pourquoi j'aurais dit ça. Hein.
23: Attendez, je vous le repasse. Oui.
1: Allô ?
23: Oui, c'est à nouveau mon beau-frère, excusez-moi, celui qui a emprunté la voiture. Hein.
1: Oui, mais qu'est-ce que vous voulez qu'on fasse ?
23: Est-ce que vous pourriez dire à mon beau-frère, en fait, que c'est vous qui m'avez dit de mettre des piles, parce que sinon ça...
1: Je suis désolée, vous vous débrouillez tous les deux. Hein. C'est vraiment du grand n'importe quoi, j'ai jamais vu ça de ma vie.
3: On n'est pas débiles au point d'aller dire à des personnes de mettre des piles dans un réservoir.
23: Ah bah merci, parce que c'est quand même moi qui ai mis des piles.
3: Vous avez mis des piles. Enfin, attendez, on ne va pas dire aux personnes de mettre des piles dans un réservoir.
23: Alors, écoutez, dans ce cas, je vous passe ma femme.
3: Mais même votre femme, qu'est-ce que vous voulez que je lui dise à votre femme ?
23: Martine !
3: C'est pas la peine de passer votre épouse.
23: Je passe le garage. Oui, allô ?
3: Oui.
23: Oui, bonjour, je suis Martine.
3: Ah, vous êtes Martine ? Ah, vous avez rudement la voix d'un homme pour être Martine.
23: Pas du tout, non, je suis la femme de mon beau-frère à qui vous avez dit de mettre des piles dans sa voiture.
3: Donnez-moi le numéro de téléphone, on vous rappelle.
23: Ah, excuse-moi, vous voulez mon numéro à moi, celui de mon époux ou celui du beau-frère de mon époux ?
3: Non, le numéro de du propriétaire du véhicule.
23: Alors, c'est le 06.
3: Oui.
23: 06.
3: Mmh.
23: 06.
3: Oui, donc c'est bien un canular. Parce que s'il n'y a que des 06, 06, 06 dans votre numéro, je pense que vous vous fichez vraiment de nous.
23: Non, à la fin, c'est 07.
3: Oui, 07, bah oui, bah bien sûr. Bonne journée, monsieur.
23: Madame, c'est madame.
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8: Allô ?
20: Bonjour, monsieur.
8: Bonjour, monsieur.
20: Madame Ledoux, à l'appareil.
8: Oui.
20: Vous êtes détective ?
8: Oui.
20: Ah, très bien. Bonjour, je suis Madame Ledoux, la femme de monsieur Robert Ledoux de l'Académie française.
8: Oui.
20: Vous devez connaître mon mari.
8: J'avoue que non, madame. Je ne sais pas. Excusez-moi. Voilà.
20: Je vous en prie. Je vous appelle parce que mon mari est accusé d'avoir provoqué un accident de voiture le 3 février à 15h, à Angers.
8: Mm-hmm.
20: Or, le 3 février à 15h, mon mari ne pouvait pas être dans sa voiture, car il était aux putes.
8: Il était où, vous me disiez ?
20: Aux putes.
8: Aux putes, c'est... Attendez, aux putes, j'ai le trou de mémoire encore là. Ça se trouve...
20: Comment ?
8: C'est où ?
20: Ah ben, je ne sais pas, vous savez, c'est... Il m'a dit, je pars aux putes. Il a emprunté 400 francs à mon fils, et il lui a dit qu'il allait aux putes.
8: Oui.
20: Il est parti aux putes, et apparemment, ça doit être un endroit charmant, parce qu'il y va tous les jours en ce moment.
8: Ah, oui.
20: Vous connaissez, non ?
8: Non, mais enfin bon, gros pute. Bon, mais de toute façon, lui, qu'est-ce qu'il dit de cet accident ? Il le nie ou quoi ?
20: Mais oui, parce que voyez-vous, le groupe d'assurance qui l'attaque prétend qu'il était dans sa voiture avec une dame.
8: Mm-hmm.
20: Or, comment voulez-vous qu'il soit avec une femme dans sa voiture alors qu'il est aux putes ?
8: Aux putes, mm-hmm. Aux putes.
20: J'ai confiance en mon mari. S'il me dit qu'il va aux putes, il va aux putes. Hein. Vous comprenez ? Alors écoutez, monsieur, je vais être franche avec vous. Je vous propose d'aller aux putes avec mon mari.
8: Je pense que c'est ça qu'il faut faire.
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10: Oui, bonjour.
23: Bonjour, monsieur. C'est bien le bureau de tabac ?
10: Oui.
23: Je vous appelle rapport à la hausse du prix des cigarettes, là.
10: Oui.
23: J'ai trouvé une bonne petite magouille, c'est que je vous ai fait livrer des cigarettes depuis l'Espagne, parce que j'ai mon beau-frère qui habite là-bas, en Espagnoli.
10: Qu'est-ce que vous me racontez comme connerie ? Vous avez mis un colis à mon nom avec du tabac dedans qui vient d'Espagne.
23: Voilà, c'est ça, parce que...
10: Attendez, vous vous foutez de ma gueule ? Croyez-moi que si je reçois un colis et qu'il y a du tabac dedans, je le refuse.
23: Oui, non, mais c'est ça, vous l'avez reçu, et puis vous êtes en train d'essayer de vous le garder, j'ai bien compris.
10: Je vous dis que je n'ai pas reçu de colis à mon nom.
23: Jurez-le.
10: Mais bien sûr. T'as fini ? Ou j'appelle directement la gendarmerie ? Franchement, si je reçois un colis avec du tabac étranger dedans, c'est clair que la gendarmerie va être appelée dans la fraction de seconde.
23: Ah bah non, il faut pas, parce que c'est du contrebandisme.
10: Ah bah attendez, moi je m'en fous. Ça a l'air ça, fallait y penser avant, monsieur.
23: Allô ?
22: Allô ? Oui. La même personne, c'est pourquoi ?
23: C'est ce que j'expliquais à votre collègue. Moi, j'ai mon beau-frère qui vous a envoyé des cartouches de cigarettes.
22: Ah, vous avez mis directement au nom du café en plus.
23: J'ai mis à votre nom parce que sinon, moi, ils m'ont dit que ça pouvait faire des histoires avec les douanes ou je ne sais quoi.
22: Ah ouais, donc nous, les histoires, on a le droit de les avoir avec les douanes si c'est livré chez nous.
23: Ah, bah très bien.
22: Oui, donc ça veut dire que c'est nous que si jamais on a le colis, c'est nous qui avons les histoires avec la douane, surtout qu'on a un bar tabac.
23: Bah c'est ça, donc vous craignez rien de toute façon, étant donné
22: oui,
23: que.
22: Oui, nous, on craint rien, c'est vrai qu'on craint rien. Vous savez que si on achète des clopes en Espagne ou en Belgique en tant que tabagiste français, on a le droit à une amende et une fermeture de bar.
23: Je vous l'ai fait à moitié prix par rapport à ce que vous les vendez en France.
22: Bien sûr, on va vous racheter des clopes qui viennent d'Espagne et les revendre en France avec les paquets de couleurs, alors que c'est des paquets noirs, bien sûr. Bon, allez, monsieur, j'ai pas que ça qu'à faire.
23: Ah, bah ça tombe bien parce que j'ai pas que ça qu'à faire non plus. Ah, c'est reparti, encore un autre. Allô ?
4: Oui ?
23: Oui, bonjour madame.
4: Je m'en fous, j'ai rien commandé moi.
23: Bon, tiens.
4: Bah oui, bien sûr.
23: Bah oui, bien sûr.
4: Bah oui, bien sûr. Mais qui,
23: j'ai très bien compris.
4: Oui, moi aussi.
23: Vous vous êtes gardé mes cigarettes et que vous pensez que je vais laisser passer ?
4: Oui, c'est passé. Vous pouvez venir tout de suite. Je vous attends.
23: Ah bah quand même.
4: Oui. Ah bah quand même, monsieur. Je suis pas à votre disposition, monsieur. Déjà d'une, là, ça y est, ma ligne, ça y est, c'est bon, vous avez gagné. C'est bon. Je suis déjà en ligne. On est sur écoute.
23: On est sur écoute.
4: Ben voilà, monsieur. Attends, on est sur écoute.
23: Eh bien, je vous contre-écoute.
4: Non, non, mais vous inquiétez pas. Tout est enregistré. Allez-y, causez, monsieur. On est sur écoute, il y a une double ligne, là.
23: Ah, il y a une double ligne.
4: Oui, ouais, voilà, monsieur.
23: Ah, bah attendez, j'active une triple ligne, puisque c'est comme ça.
4: Oui. Bien sûr, vous êtes...
7: Activation de la triple ligne.
23: Voilà, c'est confirmé par la machine.
4: Passez tout de suite. Passez tout de suite, j'attends.
23: Non, mais excusez-moi quand même de vous aider dans votre commerce.
9: Allô?
23: C'est encore le monsieur?
9: Oui, je vais les garder, les cigarettes, bien sûr, je vais les garder.
23: Ah, mais non, attendez, moi, on va voir ça avec mon beau-frère, parce que je l'ai en ligne,
9: mais
23: là, justement.
9: Mais pas de problème, monsieur, amenez votre beau-frère.
23: Ah, mais non, je vous le passe, il est au téléphone, je vous transfère l'appel.
9: Non, vous ne transférez rien du tout, donc écoutez.
23: Je vous passe Martinos, mon beau-frère espagnolos.
9: Écoutez, monsieur. Non, vous ne passez personne, monsieur.
23: Oui, hola, c'est Martinos, le cousin espagnolos.
9: Allez, hola, mes couilles.
23: Couillos?
9: On se met pas au fini, hein. Allô?
23: Bonjour, nos, madamos, c'est Martinos.
9: Eh, je parle pas espagnol, écoute-moi bien.
23: Vous parlez espagnolos?
9: Eh, écoute-moi bien. Je m'en bats les couilles, tu parles espagnol, je m'en bats les couilles de l'espagnol.
23: Ah, je parle pas françois.
9: Ta gueule, tu comprends ça? What the fuck? Fuck you.
23: Nos comprendos, hein, désolé.
9: Je m'en bats les couilles, espagnol de mes couilles, là.
23: Désolé, nos comprendos.
9: Eh, calayou, là, je sais pas quoi. Là,
23: calayou?
9: Ouais, calayou.
23: Petit calayou.
9: Calayou.
23: Petit calayou.
9: Petit canaillou, tu te fous de ma gueule ou quoi? Ramène ton cousin ici, je vais m'en occuper de son petit corps.
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13: Oui, allô?
20: Allô, monsieur Noir?
13: Oui.
20: Vous êtes bien, dites-moi bonjour, vous êtes bien 34 de la rue, vous?
13: Oui.
20: Ah, parce que moi je suis au 15.
13: Oui.
20: Et voilà. Et je me permets de vous appeler parce que je viens d'avoir une portée de chats. J'en ai eu 7 des chatons. Oui. J'ai pas le courage d'aller les noyer, voyez-vous. Et je voulais savoir si vous, qui êtes mon voisin, vous pourriez aller les noyer vous-même cet après-midi.
13: Ah, en fin de soirée. Je suis pris cet après-midi.
20: Ah. Oh, c'est gentil. En fin de soirée, vers quelle heure?
13: Oh, 6h30 par là.
20: D'accord.
13: Oui.
20: Bon, il y en a 7.
13: Ah, bon Dieu.
20: Oui, ça fait trop pour moi.
13: Ah non. Puis des chats, bon, bah, il faut les nourrir. Hein.
20: Oui, c'est ça.
13: Vous êtes au numéro 15?
20: Oui, voilà.
13: Quel nom c'est, sans curieux?
20: Alors, Madame Lamolle.
13: Madame?
20: Lamolle.
13: Vous êtes en face chez Mimil, là, non?
20: Oui, comment? Exactement.
13: Ah, c'est la grande maison.
20: Voilà.
13: Oui. Vous avez votre petit-fils avec vous?
20: Exactement.
13: Ah, d'accord, madame.
20: Voilà.
13: Bon, ben, je sonnerai, puis, ben, on les noiera, hein. Parce que...
20: Oui, je peux pas.
13: Ça serait des lapins encore, ça irait?
20: Oui, on pourrait les revendre à la boucherie ou...
13: Oui, non, mais on ferait du pâté de lapin.
20: Ah, ben, attendez, parce que ça tombe bien. Mon fils, il a un lapin, et il m'a mordu.
13: Ah, oui.
20: Est-ce que ça vous embêterait également pour le lapin?
13: Qu'est?
20: Mon fils.
13: Oui.
20: Il a un lapin.
13: Oui.
20: Et le lapin, il s'appelle Sam.
13: Oui.
20: Et il m'a mordu.
13: Ah bon?
20: Oui, il m'a mordu.
13: Ah oui.
20: Est-ce que ça vous embêterait?
13: De?
20: De vous en occuper.
13: Oh ben, je verrai ça en pensant ce soir. Hein?
20: Vous pouvez vous en occuper du lapin ou pas?
13: Oui.
20: Ah, c'est vrai?
13: Oui.
20: Et là, vous ferez du pâté ou?
13: Ah ben, on achète un peu de cochon, puis on mélange, on fait du pâté de... Vous voyez, il est gros?
20: Oui, quand même.
13: Ah oui. Bon, ben, on fait comme ça, madame? Oui.
20: Et éventuellement, c'est vous qui allez lui tordre le cou ou c'est moi qui le fais? C'est plutôt vous?
13: Non, mais on lui saigne un lapin.
20: Ah, vous croyez?
13: Ah ben si, il faut le saigner. Une bête, ça saigne.
20: Ah, mais il faut
13: ça,
20: pas...
13: c'est pas... La viande, elle n'est pas bonne.
20: Ah, je ne lui tords pas le cou en vous attendant?
13: Non. Ah non. Bon, on reparlera ça tout à l'heure.
20: Oui. Vous savez, pour vous remercier,
13: oui.
20: Hein, si ça ne vous embête pas, parce que je suis une dame honnête.
13: Oui.
20: Vous savez, je ne suis pas slave, mais oui. je suis honnête quand même, parce qu'on dit toujours les slaves honnêtes.
13: Oui, non, mais je vous écoute, là, oui.
20: Vous savez, les slaves honnêtes.
13: Oui. Ah.
20: Je vous ferai une petite gâterie.
13: D'accord.
20: Ça vous embête pas?
13: Non.
0: Bon, à ce soir, madame.
20: Attendez, mon voisin, vous le connaissez, Mimine?
0: Oui, Mimile, oui.
20: Il est un peu...
0: Oh, il est un peu zozo, hein.
20: Voilà, est-ce que ça vous embêterait de m'en débarrasser?
0: De vous débarrasser de...
20: Du voisin. Est-ce que ça vous embêterait de noyer avec les chats?
0: Ah non, non, non.
20: Mais pourquoi?
0: Ah ben non, je le connais depuis longtemps. Il faut le laisser comme il est, hein, ce pauvre.
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11: Bonjour.
23: Bonjour monsieur, c'est bien le supermarché en Bretagne?
11: Oui.
23: Monsieur Martin, les importationneurs Martin?
11: Oui.
23: Je vais vous apporter des artichauts brésiliens.
11: Ah, je sais pas, je suis pas au courant.
23: C'est normal, je vous explique. Moi, je récupère des invendus d'artichauts au Brésil, hop, je les rapatrie, et après, vous avez plus qu'à les vendre en tant qu'artichauts bretons.
11: Bah, attendez, je vais essayer de vous avoir mon collègue, hein, parce que je vais pas faire n'importe quoi.
23: Ah, bah oui, ce serait dommage.
11: C'est lui qui doit gérer ça. Ne quittez pas.
23: Merci monsieur.
11: Allô?
23: Bonjour monsieur, monsieur Martin à l'appareil.
11: Non, c'est toujours moi.
23: Comment ça, c'est toujours moi?
11: C'est toujours moi.
23: Ah non, c'est la première fois que j'appelle. C'est votre collègue de l'accueil qui m'a dit qu'il me passait le responsable des artichauts.
11: Non, mais c'est moi que vous venez d'avoir, monsieur. Vous êtes à la personne que vous avez eue en premier à la caisse, d'accord?
23: Ah oui, eh ben dans ce cas, repassez-moi la caisse, bonne idée.
11: Non, vous êtes à la caisse, monsieur.
23: Pas du tout, non, je suis même pas dans le magasin.
11: Oui, mais là, vous avez une personne qui est à la caisse dans le magasin.
23: Ah, eh ben passez-la moi cette personne.
11: Bah non, puisque vous êtes à la caisse, monsieur.
23: Non, alors toujours pas. Pardon, je suis dans mon bureau à Martinville.
11: Oui, non, mais je sais bien, mais là, vous êtes à la caisse du magasin.
23: Ah non, alors encore une fois, vous n'avez pas compris. Moi, je ne suis pas sur place du tout.
11: Non, mais moi, je suis à la caisse dans le magasin.
23: D'accord, donc je vois pas ce qui vous empêche de me passer la personne de la caisse.
11: C'est ce que j'ai... Mais non, vous êtes en caisse, monsieur, j'essaie de vous passer une personne.
23: Non, alors, pardon, je sais pas pourquoi vous insistez pour que je sois présent dans le magasin.
11: Mais non, j'insiste pas, je vous dis que j'essaie de vous passer la personne.
23: Ah oui, j'aimerais bien, oui.
11: Alors, attendez, je vais essayer de vous... Ne quittez pas, hein.
23: Merci, monsieur.
11: Oui.
23: Bonjour, monsieur, votre collègue devait me repasser le monsieur de la caisse.
11: Mais non, il y a qu'une dame à la caisse, monsieur.
23: Ah tiens, ce serait pas la personne de la caisse que j'entends derrière?
11: C'est moi qui est à la caisse, monsieur.
23: Bah. Il y a quand même une deuxième personne.
11: Oui, mais qui est pas à la caisse.
23: C'est quand même compliqué, votre truc, hein.
11: Ah non, c'est pas compliqué, monsieur.
23: Bon, le chef des artichauts, c'est vous ou pas?
11: Mais non.
23: Ok, tout s'explique. La dame de la caisse m'a pas passé la bonne personne.
11: Ouais.
14: Oui, allô?
23: Bonjour, madame. Je cherche à joindre le chef des artichauts.
14: Ouais.
23: Parce que je dois vous déposer des artichauts brésiliens tout à l'heure.
14: De quel droit vous faites ça?
23: Du droit qu'après vous les vendez en tant qu'artichaut bretonniste et ça nous fait une belle affaire.
14: Mais c'est du détournement, c'est de la fraude, ça, monsieur?
23: Non, moi j'appelle ça du business.
14: Ouais, mais vous êtes un voyou.
23: Oh, bah, voyou, tout de suite.
14: Oui, un voyou, oui.
23: Oh bah pardon de vous aider à rentabilifier mes artichauts.
14: Non mais ça va pas quoi, je fais quand même... C'est ce que je fais quand même, non? Foutez de ma gueule ou quoi?
23: Ouf.
14: Vous les gardez?
23: Ah bah non, si je les garde, comment vous allez faire pour les vendre?
14: Mais vous êtes pas bien ou quoi? Ça va pas non? Allez, Ken Navo.
23: Pardon, mais qui est ce monsieur Navo?
14: Non mais vous avez un problème vous, c'est pas possible ça.
23: Bah, vous me parlez d'un monsieur Ken Navo que je ne connais pas.
14: Bon allez vous faire voir.
23: Non mais dites à monsieur Navo que je peux lui faire une facture, c'est pas un problème.
16: Oui, bah la facture, c'est moi qui vais la payer, monsieur.
23: Ah, bonjour, monsieur Navo, vous devez être donc le patron.
16: Et après, je vais payer en plus. Non, mais vous rêvez, là, monsieur.
23: Alors, justement, faut qu'on parle de ma petite commission aussi.
16: Non, mais... Et monsieur, comment?
23: Monsieur Martin.
16: Monsieur Martin. Non, voilà, là, on va rigoler, là.
23: Oh, bah, je confirme.
16: Ah, j'ai jamais entendu une bêtise pareille. Hein.
23: Oh, bah, merci beaucoup, monsieur Navo.
16: Là, j'ai jamais entendu une connerie pareille, excusez-moi.
23: C'est très gentil. Bon, bah, je passe vous déposer les artichauts.
16: C'est ça, oui. Vous pouvez toujours courir.
23: Courir? Oh, bah, pas besoin, je suis en camion.
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18: Commissariat de Brest, j'écoute.
20: Allô?
18: Oui, le commissariat de Brest, madame.
20: Bonjour, monsieur.
18: Bonjour, madame.
20: C'est le commissariat...
18: De Brest, madame.
20: Oui, bonjour, monsieur.
18: Bonjour, madame. Qu'est-ce que je peux faire pour vous?
20: Je voudrais parler à... Comment il s'appelle, là, le policier, là? Excusez-moi, j'ai pas la mémoire des noms parce que j'ai 92 ans.
18: Oui, et qu'est-ce qu'il fait ce monsieur?
20: C'est un monsieur du commissariat. Oh, comment il est là? Il est un peu gros.
18: Ah, oh, madame, moi je peux pas. Si vous me donnez pas le nom, madame, je peux pas vous dire, moi.
20: Aïe, aïe, aïe, aïe, aïe.
18: Qu'est-ce qu'il fait ce monsieur-là?
20: Mais il a les dents un peu jaunes.
18: Ah, oh, mais.
20: Avec les. Vous savez, il a des cheveux gras. Avec des pellicules aussi, j'ai remarqué.
18: Ah, mais là, je peux pas vous dire qui c'est, hein. Il y en a, vous savez, des gros ici, des...
20: Mais il a des cheveux gras, avec des pellicules sur sa veste.
18: Hein. Ah oui, mais madame, écoutez, mais mettez-vous à ma place. Moi, je peux pas savoir qui est-ce qui a des pellicules, madame, ou qui est-ce qui en a pas.
20: Attendez, je vais essayer de me souvenir, vous permettez?
18: Mais bien sûr.
20: Alors, il est très gros, hein, il a un peu d'embonpoint.
18: Oui.
20: Il a des dents très jaunes, les cheveux gras, avec des pellicules... Et il a des boutons sur le visage, il a les ongles noirs aussi.
18: Oh, alors là... d'après la description que vous me donnez sommairement, là, hein, c'est pas monsieur Kell?
20: Comment?
18: Kell.
20: Voilà.
18: Bon, quel? Il travaille, attendez voir, il travaille demain après-midi.
20: Ah, c'est lui. Mmh. Je me souviens, évidemment, il sentait très fort des pieds, il avait une mauvaise haleine aussi.
18: Eh bien, ça doit être lui.
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15: Bonjour.
23: Bonjour madame, c'est bien le contrôle technique?
15: C'est pour un rendez-vous?
23: En fait, ce serait juste pour me faire le contrôle technique de la voiture.
15: Ben oui, mais il faut un rendez-vous.
23: Pour
15: faire le contrôle technique?
23: Voilà, c'est ça, pour faire le contrôle technique, pas pour un rendez-vous.
15: Mais oui, mais si vous n'avez pas de rendez-vous, vous pouvez pas faire le contrôle technique.
23: Ah non, c'est vous qui le faites, le contrôle technique.
15: Oui, mais voilà. Vous avez besoin d'un rendez-vous.
23: Non, juste le contrôle technique.
15: Comment ça? Ben, si vous faites le contrôle technique de la voiture, il faut que je vous prévoie sur mon planning. Je peux vous prévoir mercredi 10 à 11h.
23: C'est un rendez-vous ou pas?
15: C'est un rendez-vous, oui.
23: Et sans rendez-vous, alors?
15: Attendez, je vais vous passer mon responsable.
23: Mais excusez-moi, madame?
15: Je vais vous passer mon responsable.
23: Mais, madame?
19: Ok, allô?
23: Oui, allô?
19: Oui, bonjour,
23: oui,
19: monsieur.
23: Bonjour, madame,
19: monsieur,
23: on m'a dit.
19: Pour l'appareil responsable.
23: Pardon?
19: Je vous ai monsieur pour l'appareil le responsable. Que puis-je faire pour
23: vous? Ah non, pas du tout, je suis un client, je ne suis pas le responsable.
19: Ah non, vous avez mal compris, monsieur, c'est moi qui me présentais, je me présente monsieur. Je suis le responsable.
23: Non, je ne suis pas le responsable. C'est bien ce que je... Alors, excusez-moi, il y a un problème de compréhension, j'ai l'impression.
19: Je répète, monsieur, je vais bien m'écouter. Je me présente, moi, pas au téléphone. Je me présente, monsieur, je suis donc le responsable du centre.
23: Alors, pas du tout. Moi, je ne travaille pas du tout dans la voiturologie.
19: Non, mais j'ai bien compris, monsieur.
23: Peut-être que ce serait plus simple que je parle au responsable.
19: Bah, je suis le responsable, monsieur.
23: Non, parce que sans vous présenter, je pouvais pas...
19: Je vais me présenter à l'instant.
23: Vous êtes...
19: Monsieur le responsable, que puis-je faire pour vous?
23: Bah, ce serait pour un contrôle technique. Quand est-ce que je peux venir sans rendez-vous?
19: Non, on travaille que sur rendez-vous. Alors, moi, je vais voir ça mon bureau, si vous le permettez. Merci. Alors, je vous propose ça.
23: Allô? Oui, bonjour madame, excusez-moi, j'étais avec le responsable.
19: Attendez monsieur, vous êtes des bêtises, je suis pas un homme, je suis encore monsieur à Paris là. Attendez, il faut un petit peu se poser là, merci.
23: Non mais, parce que j'étais en train de voir justement pour un rendez-vous avec le responsable.
19: Bah, monsieur, je suis toujours le même au bout du fil, attendez, je suis la même personne au bout du fil, attendez, vous permettez, je suis encore monsieur au bout du fil là.
23: Ah, vous me le repassez?
19: Attendez, vous permettez que je vous donne le rendez-vous? Donc, le mardi 16 juin pour 8h45. Je répète, le mardi 16 juin, on a pointé ça à 8h45.
23: Voilà, donc entre 8h45 et 18h, c'est ça?
19: Ah non, monsieur, non. Le mardi 16 à 8h45 précise.
23: Et avant 18h précise?
19: Monsieur, j'ouvre mon centre à 8h le matin.
23: Et donc c'est entre 8h et 18h?
19: Non, monsieur, juste à 8h45 le mardi 16 juin précisément.
23: D'accord, donc moi je viens à 8h45.
19: C'est ça, monsieur, on fait comme ça, monsieur Martin.
23: Et la voiture?
19: Comment vous dites?
23: Bah la voiture, je l'amène quand?
19: Bah, il y a un problème là, il y a un vrai problème.
23: Est-ce qu'on peut le faire sans la voiture?
19: Mais non monsieur, c'est pas possible. Vous demandez donc un contrôle technique pour un véhicule, et vous me dites à l'instant qu'il faut faire un contrôle sans véhicule. Donc là, je pense qu'il y a un gros malaise.
23: Bon, écoutez, dans ce cas, passez-moi le responsable.
19: C'est moi le responsable, monsieur. C'est moi le responsable, monsieur. C'est moi le responsable.
23: Je ne quitte pas.
19: Votre nom, c'est monsieur?
23: Martin.
19: Monsieur Martin, c'est moi le responsable au défil là.
23: D'accord, donc je viens le 8 à 16h45.
19: Mais... Non monsieur, pas du tout. Pour le 11 à 8h45, monsieur Martin.
23: Le 45 à 11h08.
19: Bon, je vous attends votre visite pour prendre un rendez-vous, d'accord? Merci.
23: Vous voulez un rendez-vous, c'est ça?
19: Ah non, monsieur.
23: Je vais noter votre nom, monsieur.
19: Monsieur Martin.
23: C'est vous, monsieur Martin?
19: C'est ça.
23: Très bien, et moi je suis le responsable du centre.
19: Enchanté, monsieur.
23: Bah écoutez, vous passez quand vous voulez, on fait ça en rendez-vous.
19: Hein. Ça marche, pas de soucis.
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21: Allô?
24: Oui, bonjour, madame.
21: Bonjour, monsieur.
24: Madame.
21: Oui.
24: Bonjour, madame. Le docteur Meyer à l'appareil.
21: Oui.
24: Radiologue à la retraite.
21: Oui.
24: Voilà. Je n'ai pas eu la chance de vous faire une radio. Hein,
21: non, non.
24: Je l'ai...
21: J'ai la chance de ne pas avoir besoin de radio.
24: Oui, et moi j'aurais bien aimé.
21: Ah.
24: S'il vous plaît.
21: Mais vous ne me connaissez pas.
24: Je vous connais, c'est-à-dire que je sais qui vous êtes physiquement. Je vous ai déjà vu passer dans la rue.
21: Ah c'est... bon?
24: Oui, c'est pour ça que... Ah. Excusez-moi, hein, je... Je suis franc avec vous.
21: Oui.
24: Mon âge me le permet, le fait aussi que mes occupations se soient arrêtées. J'ai toujours rêvé de faire une radio de vous.
21: Ah bon? Et alors là, je suis un peu étonné de...
24: Et je voulais savoir si je pouvais venir faire une radio de vous dans votre magasin.
21: Bah écoutez, je suis très prise, donc je vois pas comment c'est possible. Non, je crois pas que ce soit une bonne idée, ça.
24: J'ai le matériel.
21: Non.
24: C'est juste une petite radio.
21: Non, je vous assure que non, ça, c'est pas possible.
24: Mais il y en a pour 5 minutes.
21: Non, je vous assure.
24: Une mammographie.
21: Certainement pas, non.
24: Je paye la consultation.
21: Non.
24: S'il vous plaît, laissez-moi voir vos glandes mammaires.
21: Certainement pas. Non. Là, on dérape, là. Hein. Je n'ai pas besoin de radio et je n'ai pas envie de faire de radio.
24: Mais c'est mieux la prévention.
21: Non, mais des mammographies, je vais en faire quand il faut.
24: Eh ben voilà, écoutez, je suis chez vous dans une demi-heure.
21: Certainement pas.
24: J'ai une valise avec mon matériel de radio.
21: Arrêtez, là, c'est pas possible. Alors là, certainement pas. Là, je ne recevrai pas. Hein.
24: Une dent de la mer, pas les deux.
21: Certainement pas.
24: Une seule.
21: Non, alors là, il va falloir que vous pensiez à autre chose, parce que vraiment, ça, je vous dis non.
24: Vous avez quelque chose contre les radiologues?
21: Non, écoutez, docteur, je raccroche, là, c'est pas possible, on dérape complètement, là.
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5: Oui, bonjour.
23: Oui, bonjour madame, excusez-moi de déranger. Je vous appelle parce que j'ai acheté une cigarette électronique chez vous qui fait preuve de défectuosité.
5: D'accord, bon, écoutez, si elle marche pas, ramenez-la.
23: C'est qu'elle, en plus, si vous voulez, à force d'essayer de l'allumer avec mon briquet, finalement, le truc, il a pété.
5: L'allumer avec votre briquet. C'est-à-dire, vous commencez à l'allumer avec votre briquet. Je comprends pas pourquoi avec votre briquet.
23: Bah, parce qu'elle va pas s'allumer toute seule.
5: Qu'est-ce que vous me racontez, là, monsieur? Comment vous voulez allumer une cigarette électronique avec un briquet? Il n'y a pas de feu? Pourquoi vous voulez un briquet?
23: Il n'y a pas de feu, mais moi j'ai un briquet.
5: Oui, non, mais la cigarette électronique, moi, vous la rechargez sur l'électricité et elle démarre. Je ne vois pas pourquoi vous...
23: Ah, bah là, le truc, du coup, en plus, c'est complètement pété maintenant, parce que à force d'essayer de l'allumer, bah, ça a fait cramer le bout.
5: Mais attendez, c'est fou ce que vous me racontez, là. Vous passez la cigarette électronique, vous pouvez jeter tous vos briquets et vos cigarettes.
23: Et comment je fais si je jette tous mes briquets pour allumer le...
5: Oui, non, mais sur une cigarette, que vous ayez besoin d'un briquet pour l'allumer, je veux bien.
23: D'accord, donc vous reconnaissez qu'il y a quand même un problème.
5: Si le truc il est fondu, ça vous partirez avec. Hein.
23: Ah bah vous me le remboursez quand même.
5: Si vous avez utilisé un briquet pour allumer votre cigarette électronique, je pense pas, non.
23: Ah bah c'est la meilleure.
5: Ah bah oui, ça c'est pas mal aussi ce que vous me sortez là. Si vous me dites que ça a fondu, mais c'est normal, ça peut pas marcher avec un briquet, monsieur.
23: Ah donc vous avez déjà eu le problème?
5: Non. Bah. Non, mais c'est normal que ça fonde, c'est du plastique.
23: Vous me remboursez, j'imagine.
5: Ah ben non, mais venez, vous allez comprendre tout de suite, venez, je vais pas vous prendre pour un pigeon, attendez, c'est
23: ah,
5: même
23: c'est ça, vous me prenez pour un pigeon?
5: Non, je vous dis, je vous prends pas pour un pigeon.
23: Alors, en revanche, c'est pas un briquet électronique, hein.
5: Prenez tout et venez me voir.
23: C'est une cigarette électronique, ça me semble plus logique de prendre effectivement...
5: Électronique, monsieur, ça veut dire ce que ça veut dire, ça marche électronique, vous allumez pas votre téléphone portable avec un briquet.
23: Alors attendez, excusez-moi, ne quittez pas. Non, ça ne fonctionne pas non plus, hein.
5: Comment?
23: Non, mais bah, ce que vous me dites là, ça marche pas non plus, hein.
5: Avec un briquet, ça marche. Il y a aucune cigarette électronique qui fonctionne.
23: Non, mais pour vous me dites pour le téléphone, c'est n'importe quoi.
5: Pourquoi pour le téléphone?
23: Bah là, vous m'avez dit d'allumer le téléphone avec le briquet.
5: Non, mais attendez, je vous ai pas dit de l'allumer avec un briquet.
23: Ah, vous m'avez dit briquet électronique, monsieur.
5: Mais non.
23: Parce que là, du coup, le téléphone il garde la marque. Hein. J'ai essayé de l'éteindre, de le rallumer.
5: Ah, voilà, allumer votre téléphone avec un briquet, évidemment que non. Passez tout à l'heure en magasin, on regardera ça ensemble.
23: D'accord. Vous avez des trucs pour allumer les.
5: Pour allumer le téléphone, mais c'est des chargeurs. Vous allez dans un magasin de téléphonie. Qu'est-ce que vous me racontez?
23: En attendant, merci. Hein. Vous savez combien ça coûte?
5: Bah attendez, vous... Ouais, bon, attendez, monsieur. Qu'est-ce que c'est que cette histoire, là, vous me racontez? Bon, passez tout à l'heure, monsieur. C'est fou, cette histoire.
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6: Allô?
20: Bonjour, madame.
6: Bonjour, madame.
20: Madame Ledoux, à l'appareil.
6: Oui?
20: C'est bien vous qui vous occupez de la SPA.
6: Oui, à quel endroit vous êtes, madame?
20: Ben, je vous appelle de Morgat.
6: Oui.
20: Parce que figurez-vous que j'ai perdu mon petit toutou.
6: Oh.
20: Oh oui.
6: Et comment?
20: C'est un petit caniche, c'est une femelle, elle s'appelle Coupe Rose.
6: Oh.
20: Et oui, parce que cette nuit, on est allé se promener sur la plage.
6: Oui.
20: Et puis je l'ai mis sur le trampoline parce que ça lui fait du bien de sauter un petit peu en l'air.
6: Oui.
20: Et elle a fait un bond sur le trampoline, j'ai jamais vu ça, je l'ai perdu, je l'ai regardé s'envoler, hop.
6: Oh.
20: Oh oui, comme vous dites, ah. Je vous jure, c'est pas une vie, la vie
6: qu'on vit. Elle a quel âge?
20: Elle a 4 ans.
6: 4 ans.
20: Mais elle en paraît 3.
6: Oui. Elle est tatouée?
20: Oui, elle est à moi.
6: Elle est tatouée?
20: Oui, elle est à moi.
6: Bien. Oui, mais il n'aurait pas fallu le mettre là-dessus, madame.
20: Mais oui, mais elle est championne de France des caniches sur trampoline, vous savez. Elle est...
6: Ah bon?
20: C'est là-bas. Oui, elle a gagné déjà 2 concours quand même.
6: Bon, alors écoutez, on va voir hein, si on la trouve à Morgat, hein.
20: Oui, pourrais-je vous dire quelque chose quand même?
6: Oui, bien sûr.
20: C'est un petit chien très important.
6: Oui.
20: Parce que c'est un caniche bleu unique en son genre.
6: Oui.
20: Oui, je l'ai fait colorer en bleu pour le faire distinguer des autres.
6: Bon, alors cherchez-le, madame, hein.
20: Ben oui, vous savez, j'ai commencé depuis ce matin, mais j'ai trouvé que des bigorneaux, alors vous parlez.
6: Non, mais laissez les bigorneaux pour une autre fois, cherchez votre petit chien, hein.
20: Oui, dites-moi, les bigorneaux, là, que j'ai trouvés.
6: Oui.
20: Vous pensez que je peux les mettre sur le trampoline?
6: Oh non, ils vont s'étouffer avec ça.
20: Ah, vous croyez?
6: Oh oui, non, cherchez-la, appelez-la, hein. D'accord. Et continuez à la chercher là où elle est partie, hein.
20: Ah ben, j'ai une idée.
6: Oui.
20: Si je me mets sur le trampoline comme elle hier soir.
6: Oui.
20: Et que je saute comme elle a fait dans la même direction.
6: Oui.
20: En atterrissant, je vais atterrir.
6: Oui.
20: Je vais peut-être la chercher là-bas.
6: Mais bien sûr, alors faites ça tout de suite, hein. Dépêchez-vous même.
20: Coupe-rose! Coupe-rose!
6: Allô?
8: Oui, bonjour madame.
6: Bonjour monsieur.
8: C'est la SPA?
6: Oui.
8: Oui, bonjour madame, monsieur de la place à l'appareil. Je vous appelle de la plage de la Palue.
6: Oui.
4: Voilà, on a loué une petite maison à La Palue.
8: Oui.
4: Et figurez-vous que cette nuit, on a eu un problème. On a entendu un gros bruit. On s'est précipité dans le grenier.
8: Oui.
4: Et il y avait un trou dans le grenier, quoi, hein, oui. dans le toit. Et on a trouvé un petit chien.
8: Oui.
4: Qui a atterri, on sait pas comment, en l'air, quoi. Hein. Un caniche bleu.
8: Ah oui, ça y est, la dame. Oui, oui, la dame vient de me téléphoner.
4: C'est-à-dire ?
8: Ah oui, c'est une dame qui a l'air bizarre. Hein. Elle m'a dit, j'éteins mon chien bleu pour ne pas qu'il soit comme les autres.
4: Oui.
8: Et alors, elle a mis sur le trampoline...
4: Bah oui, mais madame, comment voulez-vous qu'un chien traverse mon toit ?
8: Mais oui, c'est le champion, monsieur, unique au monde, un champion de trampoline.
4: Ah, ben d'accord.
8: C'est un champion, c'est un chien qui va dans les airs. C'est un cascadeur, il est unique au monde. C'est le champion des trampolines.
4: Ah, d'accord.
8: Oui.
4: Ah, mais c'est pour ça qu'il a une médaille. Attendez, bougez pas.
8: Il a une médaille, il a un tas de trucs.
4: Champion du monde de trampoline 1989.
8: Voilà, c'est ça, oui, oui. Il fait des bonds en l'air comme un avion.
4: Ah, d'accord.
8: Oui, c'est un champion de trampoline. Ah, ben. Il est bleu.
4: Ah, d'accord. Attendez, parce que. Qu'est-ce qui tombe là par la fenêtre ?
8: Allô ?
4: Mais c'est pas possible, qu'est-ce que c'est que ça ?
8: Quoi ?
4: Il y a des bigorneaux qui rentrent par la fenêtre maintenant ?
8: C'est la dame qui doit être là, alors.
4: Attendez, vous pouvez me répéter ça ?
8: Oui, elle m'a dit, mon chien est parti par le trampoline. Je vais mettre des bigorneaux et peut-être qu'ils vont rejoindre le chien.
4: Ah ben, c'est ça, alors ?
8: Ah oui, oui, oui.
4: Ah ben, écoutez, madame, c'est incroyable parce qu'il y en a 6, là.
8: Oui, oui, ben, je n'ai pas pris... Vous allez en voir encore autre chose. Et peut-être même la bonne femme aussi. Elle m'a dit, je vais aller...
4: Attendez, ah ! Qu'est-ce que c'est que ça ?
8: Oui.
4: Allô, ben, y a une dame qui vient d'arriver par la fenêtre.
8: Oui, oui, c'est elle, elle est championne de trampoline aussi.
9: Madame Ledoux, championne de trampoline, je vous prie, mon chien...
8: Aussi, voilà.
9: Ah, ben bon, bonjour madame, c'est vous, je vous en prie.
4: Allô ?
8: Allô ?
4: Ben écoutez, je vous la passe. Hein.
8: Oui.
9: Allô ?
8: Voilà, vous avez récupéré votre chien, madame.
9: Ben vous savez ce que j'ai fait, je me suis mis sur le trampoline.
8: Oui.
9: Et puis je suis arrivé sur la place de La Palue.
8: Oui.
9: Et puis là, j'ai trouvé mon chien, c'est le monsieur.
8: Mon Dieu.
9: Et j'ai fait un bond de... Ça fait combien, La Palue, à la distance de la place de Morgan ?
8: 10 kilomètres, 9, 10.
9: 10 kilomètres ?
8: Au moins, oui.
9: J'ai battu mon record.
8: Bon Dieu, bravo !
9: Merci, madame.
8: Vous êtes championne.
9: Ben oui.
8: Allez, récupérez votre chien, hein.
9: Merci, madame.
8: Au revoir, hein.
9: Au revoir, madame.
8: Au revoir.
9: Au revoir.
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22: Bonjour et bienvenue chez votre concessionnaire.
25: Bonjour.
23: Oui, bonjour monsieur, c'est bien le concessionnaire auto ?
25: Concessionnaire automobile, oui.
23: Voilà, je vous appelle parce que j'aurais besoin de votre numéro de permis de conduire, s'il vous plaît.
25: Pardon ?
23: J'aurais besoin de votre numéro de permis de conduire, s'il vous plaît.
25: À quel sujet ?
23: Au sujet d'un PV que j'ai pris pour excès de vitesse,
25: mm-hmm.
23: parce que je me suis fait flasher là, il y a quelques jours.
25: Ouais.
23: Et je voudrais mettre que c'est quelqu'un de la concession à la place.
25: Et attendez, vous voulez que je vous donne mon numéro de permis ?
23: Voilà.
25: Mais oui, bien sûr.
23: Vous ou un collègue, hein, peu importe.
25: Non mais attendez, il faut être... Enfin, j'hallucine. Hein. Vous avez un PV et puis vous demandez de vous donner le numéro de permis ?
23: Bah oui, non mais dans le sens où la voiture, je l'avais achetée chez vous quand même.
25: Pardon ? Mais enfin, il faut assumer vos erreurs, enfin.
23: Bon, enfin, c'est quand même un peu votre responsabilité.
25: Comment ça, c'est ma responsabilité ? Vous réalisez ce que vous demandez ?
23: Enfin, vous, en même temps, c'est pas très grave, quoi, c'est ce que je veux dire.
25: Mais non, mais là, c'est vraiment grave, hein. Votre demande, elle est vraiment grave, hein. Limite débile, parce que...
23: Bon, est-ce que je pourrais avoir un responsable, s'il vous plaît ?
25: Un responsable ?
23: Oui.
25: Attendez, hein. Alors, on aura tout entendu, hein. Vraiment, j'hallucine. Ouais, il m'a demandé mon numéro de permis. Il a eu un PV, alors que bien, il a acheté son véhicule ici, et il demande mon numéro de permis. Oui, bonjour.
23: Oui, bonjour, monsieur.
25: Vous êtes monsieur ?
23: Martin.
25: Et vous voulez le numéro de permis de conduire de qui ?
23: Bah de quelqu'un qui travaille chez le concessionnaire.
25: Ah ben, bah, et donc ça veut dire que la personne que vous allez mettre va avoir des points qui vont sauter, c'est ça ?
23: Bah, il y a des chances, oui.
25: Une autre personne qui ne conduisait pas va se faire retirer des points pour votre infraction, c'est ce que vous me dites ?
23: Ah ben, enfin, c'est pas tout à fait mon infraction, quand même.
25: Qui conduisait le véhicule ?
23: Oui, bah, c'est moi.
25: C'est vous.
23: Oui, mais d'où vient la voiture ?
25: Mais peu importe d'où la voiture vient, monsieur.
23: Ah bah si.
25: Bah non mais si vous conduisez et que vous faites une infraction, on va pas vous donner le numéro de permis de quelqu'un d'autre qui ne conduisait pas cette voiture et qui n'a pas fait d'infraction pour que vous n'ayez pas ça.
23: Oui, mais enfin si vous voulez, personne m'avait averti que cette voiture était susceptible comme ça d'accélérer.
25: D'accord. Alors, vous ne vous étiez pas rendu compte qu'en appuyant un peu plus fort, ça allait un peu plus vite. Bon, oui. Je peux vous demander un numéro de téléphone ? Je vais me renseigner.
23: Je préfère pas, non ?
25: Non, vous préférez pas.
23: Ben non.
25: Bon, bah écoutez...
23: Vous pouvez me passer quelqu'un ?
25: Oui, bien sûr.
23: Merci.
25: Oui, bonjour monsieur.
23: Oui, bonjour monsieur. J'aurais besoin de votre numéro de permis de conduire, s'il vous plaît.
25: Oui, bah, je donnerai pas mon numéro de permis. Essayez d'appeler un autre concessionnaire, peut-être qu'il y a quelqu'un qui voudra bien donner son permis de conduire pour votre PV. Mais...
23: Non, mais sinon, j'ai une autre solution.
25: Oui.
23: Moi, je passe avec ma voiture.
25: Oui.
23: Vous vous mettez au volant, on prend une photo.
25: Oui, et puis comme ça, bah, c'est bon.
23: Voilà.
25: Bon, je vous laisse, monsieur, j'ai vraiment dû travailler.
23: Sinon, vous n'avez pas un masque à votre effigie que je pourrais mettre pour conduire.
25: non.
23: Non plus.
25: Non, j'ai pas de masque.
23: Bon.
25: Au revoir, monsieur.
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10: Oui, allô ?
24: Monsieur Rowe.
10: Oui, lui-même.
24: Bonjour, monsieur Robert Lamolle, à l'appareil.
10: Oui.
24: On ne se connaît pas, monsieur, mais...
10: Je pense pas, non ?
24: Non, on ne se connaît pas. J'habite à Périgueux.
10: Oui.
24: Je suis venu en voiture l'autre jour, je passais et je vous ai vu.
10: Ah bon ? Oui, ben...
24: Monsieur Rowe.
10: Oui.
24: Mon cœur s'est mis à battre comme il n'avait jamais battu.
10: Ah bon ?
24: Oui. Je sais que ça ne se fait pas, mais moi, à mon âge...
10: Mais quel âge avez-vous ?
24: 89 ans. Mais il n'est jamais trop tard. Vous savez, quand on aime, on ne compte pas.
10: Oui.
24: Est-ce que ça vous embêterait si je passais vous voir, vous prendre en voiture et partirais avec moi en week-end vendredi ?
10: Pourquoi faire ?
24: Je vous amène à Venise.
10: Non, merci, ça ne m'intéresse pas, non, du tout.
24: Attendez.

0: Dors plus, Robert.
1: Faut prendre des cachets, alors, peut-être, pour dormir.
0: Non, Robert, on ne peut rien faire contre le mal de cœur, vous le savez. Attendez, vous permettez.
1: Je vous en prie.
0: Le facteur qui m'amène à recommander, je reviens tout de suite, je suis à vous. Oui.
1: Monique ?
2: Oui.
1: Tu es là ? Écoute.
0: Allô ?
1: Allô ?
0: Excusez-moi, mon petit Robert, mais...
1: Je vous en prie.
0: Écoutez, mon petit Robert, est-ce que ça ennuierait votre femme si je vous invitais avec moi à partir vendredi à Venise ?
2: Quittez ce mec.
1: Non, là, je peux pas. Non, du tout, non.
0: Mais pourquoi ?
1: Parce que j'ai pas envie, puis si je vous connais pas, puis je peux pas partir à Venise, moi.
0: C'était un week-end romantique auquel je vous conviais. Robert.
1: Oui.
0: Mon ordonnance passera cet après-midi vous livrer une bague.
1: Je veux pas de bague du tout. Non, écoutez, on va arrêter cette communication. Hein.
0: Robert.
1: Non, je ne m'intéresse pas du tout. Alors, écoutez,
0: attendez.
1: Bonjour, monsieur, et bonne continuation.
0: Attendez, Robert. Écoutez-moi bien.
1: Oui.
0: Si vous venez avec moi à Venise, vendredi,
1: oui,
0: nous pouvons passer la soirée de dimanche en amoureux à Paris.
1: Bon, écoutez, au revoir et à bientôt.
2: Allô ?
0: Robert ? Ah non.
2: Non, écoutez, je suis ça, Madame Rose. Hein. Moi, mon mari, laissez-le tranquille. On n'a rien à faire avec vous, on ne vous connaît pas.
0: Écoutez, madame.
2: Oui, mais il n'y a pas d'écouter.
0: Je ne veux pas parler aux femmes, je parle à votre mari.
2: Oui, mais ce n'a pas d'importance. Mon mari ne veut pas parler avec vous.
0: Vous n'avez pas brisé le cœur d'un homme.
2: Mais le cœur, s'il est brisé, mon mari, ça ne lui brise pas le cœur. Si c'est votre cœur est brisé, allez voir quelqu'un d'autre.
0: Mais dites-moi.
2: Mais écoutez, madame. Non, mais qu'est-ce que c'est cette histoire ? Qu'est-ce que c'est cette comédie ? Non, mais alors vous perdez la tête, non ?
0: Mais je suis amoureux de votre mari.
2: Ah ben, si vous êtes amoureux de mon mari, mon mari vous connaît pas, il n'est pas amoureux de vous. Et puis, il n'a pas envie d'être amoureux d'un homme, non ? Mais ça va pas, non ? Qu'est-ce que c'est que cette histoire ? Alors, non, mais vous tombez de quoi ?
0: S'il vous plaît, madame, j'ai 89 ans.
2: Ah ben, si vous avez 89 ans, ça suffit. Si c'est maintenant que vous êtes amoureux de mon mari, il vous a jamais vu, il vous connaît pas. Je comprends
0: justement.
2: Pas comment... Ah ben, justement, comment voulez-vous qu'il soit amoureux de vous ?
0: Mais pas simplement en prenant le train de nuit avec moi pour Venise.
2: Mais
0: vendredi.
2: Venise, il n'a rien à foutre de Venise. Venise, il n'en a rien à faire de Venise. Qu'est-ce que vous voulez qu'il aille faire à Venise ? Non, avec un homme de 89 ans, non, mais ça va pas. Et qu'est-ce que vous voulez qu'il fasse avec vous et les amoureux à Paris ? Non, mais il y a quelque chose qui ne tourne pas rond chez vous. Non, mais alors, écoutez, non, vous n'avez pas besoin de mon mari, non ? Enfin.
0: Si, je l'aime.
2: Mais non, allez au bois ailleurs. Hein.
0: Pourrais-je dîner avec votre mari en tête-à-tête aux chandelles ce soir ?
2: Mais non, il n'a pas dîner en tête-à-tête avec vous. Non, mais il n'a rien à faire avec... Et ce sera encore une fille de 20 ans, d'accord, mais avec un bonhomme de 89 ans qui n'en a rien à faire devant vous.
0: Je viendrai avec ma secrétaire qui a 20 ans.
2: Oh, ben la secrétaire, elle n'a qu'à se débrouiller avec vous. Il n'a pas besoin de votre secrétaire, il trouvera ailleurs. Et il a sa femme, il a des enfants, il n'a pas besoin de vous, non, mais...
0: J'ai un diamant pour lui.
2: Ah ben le diamant, vous le donnez à votre secrétaire.
0: Je l'ai fait tailler pour lui,
2: eh
0: pour
2: ben
0: son
2: si
0: doigt.
2: Vous l'avez fait tailler, ben oui, il en veut pas des diamants. Qu'est-ce qu'il en a à foutre d'un diamant ? Alors non, mais dit. Alors, ça va pas, non ? Qu'est-ce que c'est cette histoire-là ? Mais enfin...
0: Est-ce qu'il a des préservatifs ?
2: Mais le préservatif, il n'a pas besoin de préservatif, non ? Avec un homme comme vous, non, mais ça va pas.
0: Je veux pas faire d'enfant avec votre mari.
2: Mais je comprends qu'il veut pas... De toute façon, avec mon mari, il aura du mal à faire des enfants, hein. Mais c'est pas vrai, vous êtes complètement barjot, c'est pas possible.
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5: Vous écoute.
6: Oui, bonjour madame.
5: Bonjour monsieur.
6: Madame.
5: Oui.
6: Très bien, c'est les Ilotiers, l'appareil du 19e.
5: Oui.
6: Est-ce que vous avez allumé la télévision là ce matin ?
5: Ben j'ai une télévision allumée, oui.
6: Bon, est-ce qu'elle marche bien ?
5: Non, c'est un petit peu brou, enfin, pas si bien que... pas si net, quoi.
6: Ouais, d'accord. Bon, ben je vois ce que c'est. Je vais tout vous expliquer, madame, hein ?
5: Oui, je vous écoute.
6: On a des collègues qui surveillent le toit avec les jumelles et qui essayent d'apercevoir ce qui se passe.
5: Oui.
6: On voit un homme, apparemment, d'un certain âge, hein ?
5: Ah bon ?
6: Qui est grimpé sur le toit... Et qui utilise votre antenne de télévision.
5: Ah bon ?
6: Ouais, parce que vous savez que quand vous mettez la télé, l'antenne devient chaude.
5: Oui.
6: Et d'après ce qu'on voit dans la jumelle, vous avez donc ce monsieur qui est en train de faire cuire quelque chose, on voit pas très bien ce que c'est, sur l'antenne de télévision.
5: Ah bon ? Ah, c'est bien.
6: Voilà.
5: On verra tout.
6: Oui, mon collègue me signale qu'il a un téléphone portatif à portée de la main.
5: Oui.
6: Donc on a repéré son numéro de téléphone.
5: Oui.
6: On va vous le faire passer.
5: Oui.
6: On va faire basculer la ligne téléphonique, comme ça vous allez la voir. Essayez de savoir ce qu'il est en train de fabriquer sur l'antenne de télé.
5: Oui.
6: Hein? Et alors, on va faire un mot de passe, comme ça vous aurez le signal. pour que vous

0: Puissiez nous reparler, parce que nous, on reste en ligne avec vous. Hein, vous n'avez qu'à dire 33.
1: D'accord.
0: Et comme ça, vous nous reprendrez. Hein.
1: Oui, d'accord.
0: Je compose le numéro, madame. Hein.
1: Oui.
2: Allô?
1: Allô, j'écoute.
2: Oui, bonjour, madame.
1: Bonjour, monsieur. Je voulais savoir, qu'est-ce que vous faites sur le toit?
2: Ben, je suis en train de faire ma petite cuisine.
1: Et pourquoi vous faites la cuisine sur un toit, vous?
2: Ben, figurez-vous que mon grill est tombé en panne.
1: Ben oui, mais c'est pas une raison, parce que votre grille est tombée en panne pour faire votre cuisine sur un toit, voyons.
2: Ben écoutez, madame, j'avais acheté des saucisses, vous savez, de la saucisse de Strasbourg, oui. Et de la merguez.
1: Oui.
2: Et j'ai transformé votre antenne de télé.
1: Ah ben oui, c'est pour ça que j'ai mon antenne, il y a quelque chose qui marche pas dans ma télé, je trouvais ça tout à fait anormal. Alors je me suis dit, qu'est-ce qui se passe? Alors je voulais savoir ce que vous faisiez là-haut.
2: Eh ben je fais cuire des merguez sur l'antenne de la télé.
1: Ben oui, je vous dis pas, monsieur, mais enfin vous avouerez que j'ai pas une place pour aller faire cuire des saucisses et des merguez sur un toit.
2: Ben oui, mais j'ai plus de grille.
1: Ben mais écoutez, monsieur, alors voyons, réfléchissez. Qu'est-ce que c'est que ces façons de monter sur un toit pour faire cuire vos saucisses?
2: Attendez, vous permettez, parce
1: oui,
2: que...
1: Oui, je vous écoute.
2: Il faut que je surveille.
1: Bon. Alors, qu'est-ce que vous comptez faire? Vous continuez de griller vos saucisses ou quoi? Et vous redescendez ou pas?
2: Attendez, parce qu'après, il faut que je nettoie bien, parce que ce soir, j'ai un poulet.
1: Ah bon? Parce que vous comptez monter le soir aussi, faire cuire votre poulet?
2: Ben oui, parce qu'avec l'antenne de télé, ça fait broche.
1: Ah ben c'est bien.
2: Ça fume, attendez, madame, parce qu'il y a de la fumée partout, là.
1: Ben oui, il y a de la fumée, mais moi, je marche plus, hein. Faire cuire sur des antennes de télé, sur un toit, voyons. Alors, réfléchissez, monsieur, hein.
2: Oh mon Dieu, il y a toute la graisse qui coule là.
1: Bah ça... oui, il y a toute la graisse, vous rendez compte? Puis alors vous allez dégueulasser le toit. Non, mais ça va pas. Ah non, non, vous arrêtez immédiatement. Hein. Ben puis vous n'avez pas intérêt à remonter ça parce que... Ah non, non.
2: Ce soir, j'ai invité des amis.
1: Ben je m'en fous, moi. Vous avez invité des amis, est-ce que c'est une raison pour venir faire cuire votre poulet sur le toit? Vous n'avez qu'à le faire cuire dans une rôtisserie, votre poulet. Vous avez en bas, boulevard Serrurier, il y a un mec qui va vous le faire cuire, votre poulet.
2: Il n'a pas la télé, lui.
1: Mais je ne vous parle pas de monter sur son toit.
2: Oui, mais l'antenne de télé, ça donne du goût, voyez-vous.
1: Mais je m'en fous, moi, que ça vous donne du goût. Mais ça marche pas, ça. Bon, j'appelle la police, hein, ça suffit. 33.
0: Oui, je vous écoute, madame.
1: Oh, ben non, alors. Il va remonter ce soir parce que l'antenne de télé donne du goût à son poulet.
0: Bon, alors écoutez, vous savez ce qu'on va faire? On va lui donner une leçon. Est-ce que vous avez votre télé, là?
1: Oui.
0: On va mettre votre télé à fond. Et comme ça, ça va chauffer, ça va faire flamber ses saucisses, comme ça, il ne pourra pas les bouffer. Ça va lui donner une bonne leçon.
1: Comment je dois faire? Je dois machiner le son le plus fort pour chauffer?
0: Voilà.
1: D'accord, ne quittez pas.
0: Ouais, monsieur Ledoux, qu'est-ce que vous faites là-haut?
2: Ben, je fais cuire mes petites saucisses, là.
3: La famille et la photo à l'honneur cette semaine dans le juste prix.
1: Allô? 33.
0: Oui, allô?
1: 33.
0: Oui, allô?
1: Oui, j'ai mis la télé à fond.
0: Ouais, on entend ça, ouais. Et allez la baisser maintenant, on va voir ce que ça donne là-haut.
1: D'accord.
2: Qu'est-ce que c'est que ce bordel?
0: Oui, madame, je vous écoute.
1: Bon, ben, j'ai baissé. Qu'est-ce qu'il en advient?
0: On va voir ce que ça va donner là-haut, hein.
1: Oui.
0: Je vous le repasse.
2: Oh, ben, merde, alors.
1: Qu'est-ce qu'il y a?
2: Ben, elles ont flambé, mes saucisses.
1: Elles ont flambé, vos saucisses?
2: Ben, oui.
1: Oui, ben, je vous dis pas, mais moi, j'ai mis ma télé à fond. Hein? Comme ça flambe vos saucisses, et si vous recommencez ce soir, je remettrai ma télé à fond, et votre poulet sera brûlé. Bon, et allez faire cuire vos saucisses ailleurs, hein.
2: Bon, ben, écoutez, madame, vous m'entendez?
1: Oui, je vous écoute.
2: Je vous ai compris.
1: Bon, ben, j'espère bien que vous m'avez compris, hein.
2: Ce soir, je fais pas de poulet.
1: Eh ben, vous ferez ce que vous voulez.
2: Oui, mais... je vais faire de la sardine grillée.
1: Eh ben, non, mais ça va pas.
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5: Oui.
6: Bonjour monsieur, je suis bien chez le plombier.
5: Oui.
6: Monsieur Martin à l'appareil, je m'occupe de recruter là pour le service national universel.
5: Oui.
6: Comme normalement ce sont des volontaires mais qu'on n'en a pas assez, je me suis permis de faire un dossier comme quoi vous étiez volontaire pour le service national.
5: Ah oui, mais attendez, mon mari il a 60 ans. Là faudrait peut-être voir ça avec lui parce que là...
6: Ah ben c'est tout vu puisque j'ai envoyé le dossier.
5: Oh.
6: Ah oui.
5: Ah ouais, parce que là il va pas pouvoir s'absenter comme ça.
6: Ah ben c'est-à-dire que si, puisqu'il part le mi-juin là.
5: Je sais pas comment il va prendre la chose.
6: Il y en a pour 6 semaines à peu près.
5: Ah. Ben, Mais écoutez, moi, l'entreprise, qui c'est qui va la faire tourner?
6: Si vous voulez, moi, je fais du recrutement, donc je peux vous trouver un intérimaire dans ce cas pour le remplacer.
5: Ah ouais, mais non, mais un intérimaire, mais vous rigolez, moi, mon mari, c'est le patron.
6: J'enregistre donc votre demande pour remplacer votre...
5: Ah non, mais attendez, vous ne faites rien du tout. Vous avertissez mon mari, vous voyez ça avec lui, hein. Vous lui expliquez qu'il faut qu'il parte 6 semaines et tout, parce que moi, je me mets pas là-dedans, hein.
6: Ah non, mais vous, vous partez pas.
5: Mais je sais bien. Mais mon mari, c'est pas sûr qu'il va vouloir partir, hein.
6: Ah, parce que vous voudriez, attendez, alors, vous voudriez que je vous fasse un dossier à votre nom aussi?
5: Ah non, mais moi, je pars pas. Moi, je veux pas partir, hein. C'est hors de question, moi.
6: Ah bah oui, mais alors si vous m'annulez maintenant votre demande, je viens de l'envoyer, là.
5: La demande à moi?
6: Bah oui.
5: Mais vous rigolez ou quoi, là?
6: Bah, excusez-moi, vous me dites je veux partir.
5: Mais non, je vous ai dit je ne veux pas partir, moi. Mais attendez, vous plaisantez, c'est quoi votre bordel?
6: Oh bah, excusez-moi, alors là, on essaye de faire son boulot correctement, et là...
5: Ah oui, mais attendez, vous envoyez les gens comme ça, vous nous connaissez même pas. On vous a pas dit qu'on voulait partir, nous, attendez. C'est quoi votre truc, là?
6: Vous m'avez quand même demandé.
5: Non, je ne vous ai rien dit du tout.
6: Moi, je suis bien gentil, je vous fais passer votre dossier en express,
5: non,
6: en
5: non,
6: plus.
5: Moi, j'ai 57 ans, je vais avoir 58 ans.
6: Je vais mettre un peu moins sur l'âge du dossier, j'ai mis 15.
5: Mais de toute façon, c'est hors de question, je reçois un dossier, je vais déposer une plainte contre vous, j'aime autant vous le dire, hein.
6: Alors, dans ce cas, ce qu'il faudrait, c'est que vous changiez de nationalité.
5: Mais attendez, mais vous rigolez, là, ou quoi?
6: Bah, parce que si vous n'êtes plus de nationalité française, à ce moment-là, ils pourront plus vous embarquer
5: mais,
6: au service.
5: Mais n'importe quoi, là, mais attendez.
6: Mais non, mais si je vous fais une demande de double nationalité.
5: Non, mais vous arrêtez vos conneries! Je vous dis que non!
6: Vous inquiétez pas, je vais mettre par exemple que vous êtes belgeoise.
5: Mais écoutez, mais c'est quoi votre bordel, là?
6: Bah, je vous déclare citoyenne de Belgique.
5: Non! Vous ne déclarez rien du tout! Non, mais vous rigolez ou quoi?
6: Si on met...
5: Je vous passe mon mari.
6: Ah.
5: Attends, c'est un bonhomme, il nous a inscrit pour partir 6 semaines en...
7: Oui,
6: bonjour madame, excusez-moi.
7: C'est monsieur. Mais c'est quoi votre truc là? Non mais, vous savez quel âge j'ai? J'arrive à la retraite, moi, je croyais que j'allais annoncer à l'international, moi.
6: Oui, alors c'est très bien, bravo, j'admire votre engagement.
7: Mais j'ai pas d'engagement du tout.
6: Ah ben moi je vous ai engagé, c'est ce que je vous dis, je vous ai déclaré.
7: Non mais vous rigolez ou quoi monsieur? Vous croyez que ça à foutre, je suis artisan moi.
6: Écoutez, si en plus vous avez que ça à foutre, comme vous dites, ça tombe très bien.
7: Non mais j'ai pas que ça à foutre, je suis artisan moi.
6: Ah bah faudrait savoir.
7: Non mais, non, je vous dis ça comme si j'avais que ça à foutre d'aller me promener pendant 6 semaines.
6: Donc on est d'accord, vous avez...
7: Écoutez monsieur, je sais pas qui vous soyez, bah bref...
6: Écoutez, moi je soigne monsieur Martin.
7: Écoutez, je mets mon téléphone sur écoute.
6: Eh ben alors, je mets le mien sur contre-écoute.
7: J'en ai plus moi. Là, vous êtes sur écoute monsieur, alors allez-y, je vous écoute. Arrêtez de me casser les couilles, parce que vous êtes sur écoute.
6: Écoutez, j'ai le responsable du recrutage, le sergent-chef Martin, qui vient d'arriver.
7: Putain, mais qu'est-ce que vous me cassez les couilles et vous... Dans 2 mois, je suis en retraite. Vous voyez, je vais faire une... non, mais...
6: Ah bah alors, justement, vous aurez le temps, ça tombe bien.
7: C'est ça, vous avez raison. Écoutez, j'ai autre chose à foutre.
6: Attention, il y a le sergent-chef Martin qui est à côté de moi qui vous écoute.
7: C'est bon.
6: Je vous écoute. La preuve.
7: Votre chef,
4: rien à
7: voir
4: avec
7: votre chef.
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8: Secrétariat de l'évêché, bonjour.
2: Alors, c'est l'évêché.
8: Oui.
2: Bonjour, madame. C'est monsieur Lamolle à l'appareil.
8: Oui.
2: Je suis bloqué, là.
8: Vous êtes bloqué?
2: Oui, je peux pas sortir.
8: Et vous êtes où?
2: Ben, je suis dans l'évêché, là. L'évêché public, là. Comment vous pouvez me faire sortir de là? Parce que, heureusement, là, j'ai demandé les renseignements téléphoniques. Et j'ai dit que j'étais donc dans l'évêché. Et...
8: Ah! Alors, attendez. Vous êtes...
2: Oui, dans
8: bah parce que ici vous êtes à l'évêché.
2: Oui, c'est ça, l'évêché. C'est là que je suis coincé. Parce que j'ai mis la pièce hein, pour rentrer dedans.
8: Oui, mais moi je peux rien pour vous parce que là vous êtes à l'évêché, c'est-à-dire à...
2: Vous êtes, c'est vous qui vous occupez d'évêché?
8: Non.
2: Comment ça, non?
8: Je suis... vous êtes à la maison de l'évêque, si vous voulez.
2: Ah non, pas du tout. Pas moi. Non. Moi, je suis dans l'évêché, là. Je suis pas dans la maison de l'évêque, hein.
8: Oui, mais moi, j'y suis.
2: Ah, vous êtes dans la maison de l'évêque?
8: Ben voilà, c'est pour ça, la maison de l'évêque s'appelant l'évêché.
2: C'est là. Mais je savais pas que les gens qui s'occupaient d'évêché, c'était dans la maison de l'évêque.
8: Ben non, mais enfin, c'est pas tout à fait ça, quand même.
2: Si vous pouvez venir me libérer, parce que là, ça fait 7 minutes que je suis coincé.
8: Comment mais oui, mais moi, je peux pas. Alors.
2: Vous savez, la petite tirette, là, pour ouvrir la porte, là?
8: Bah, attendez, je vous demande une petite
2: minute. Elle est bloquée.
8: Mais oui, mais je vous demande une petite minute, monsieur.
2: Oh, bah oui, je suis rentré, moi, en toute confiance. J'ai donné la pièce, et puis voilà. Allô? Le Seigneur fait pour moi des merveilles. Saint est son nom. Ah, si Jésus pouvait m'entendre, il me ferait sortir de là.
9: Allô?
2: Oui.
9: Bonjour, monsieur.
2: Ah, bonjour. C'est vous le réparateur, là, pour l'évêché?
9: Le réparateur? Quel réparateur?
2: Ben, pour venir me décoincer, là.
9: Mais où êtes-vous, monsieur?
2: Alors, je suis dans l'évêché public.
9: Mais l'évêché public, monsieur, ici vous êtes à l'évêché, c'est-à-dire à la maison de l'évêque de Troyes.
2: Ah bah pourtant c'est renseignements téléphoniques qui m'ont donné votre numéro.
9: Ils vous ont donné le numéro de l'évêché, de la maison de l'évêque.
2: Ah non, j'aurais demandé l'évêché, moi.
9: Bah oui, l'évêché, c'est la maison de l'évêque.
2: Ah mais bah non, moi je suis dans l'évêché, je peux vous dire que c'est pas une maison.
9: Non,
2: c'est...
9: non, mais vous êtes dans les WC.
2: Oui.
9: WC, c'est pas évêché. C'est deux choses différentes.
2: Ah bah oui, mais là je suis enfermé dans les WC.
9: Ah oui, mais monsieur, je n'y peux rien.
2: Ah bah si.
9: Ah non, non, non, non, non, non, non, je n'y peux strictement rien. Je suis prêtre, monsieur, employé du diocèse de Troyes.
2: Mais c'était pas marqué WC catholique pourtant quand je suis rentré dedans.
9: Ben non, justement, parce que ce n'est pas des WC catholiques, c'est des WC publics.
2: Ah, et mon père.
9: Oui.
2: Et si on fait une petite prière, est-ce que vous pensez que ça va s'ouvrir ou pas?
9: Ah, ben on peut toujours prier pour demander que ça s'ouvre. Oui, vous pouvez toujours essayer.
2: Alors quelle prière il faut faire?
9: Ben, priez votre ange gardien. Mais c'est tout ce que je peux faire pour vous, moi.
2: S'ouvre.
9: Non, mais écoutez...
2: Attendez, je viens de prier, on va voir si ça marche. Je prie pour que la porte s'ouvre. Ah, allô?
9: Oui.
2: Ça frappe.
9: Ça frappe? Eh bien, dites à cette personne qu'elle fasse le nécessaire.
2: Oui, oui, monsieur, je suis coincé dans les WC, la maison de l'évêque.
9: Non, vous êtes coincé dans les WC, pas dans la maison de l'évêque. Vous êtes dans les water closets.
10: Vous pouvez sortir, monsieur, il y a du monde, là.
2: Mais je peux pas sortir, je suis coincé dans les WC à la maison de l'évêque.
9: Non, vous n'êtes pas dans la maison de l'évêque.
10: Mais c'est pas la maison de l'évêque, monsieur, vous êtes dans les WC publics, là.
9: C'est ce que lui dit le type.
2: Ben alors, et comment je fais pour sortir?
10: Ah, il faut appeler le service de l'évêché.
9: Non, le service municipal, pas l'évêché.
2: Mais j'ai déjà appelé l'évêché, je suis avec l'évêque en ligne.
9: Ben oui, ben l'évêque, c'est pas son service.
10: Poussez, monsieur, poussez.
2: Ben c'est déjà fait. Hein.
10: Non, mais poussez sur la porte.
2: Ah oui, pardon.
9: Il poussait, monsieur, c'est déjà fait. Monsieur, sur la porte, il...
2: Ah, allô?
9: Oui.
2: Ça s'ouvre.
9: Ah, ça s'ouvre. Ah ben, voyez bien.
2: Oh, mon Dieu.
10: Ah ben alors, monsieur, qu'est-ce que vous êtes?
2: Ben oui, je suis avec le réparateur au téléphone. Je vous prie, laissez-vous lui parler.
9: Mais je ne suis pas le réparateur, monsieur.
0: Allô?
9: Allô?
0: Oui, bonjour, vous êtes le réparateur WC?
9: Mais monsieur, je ne suis pas dépannateur. Vous êtes à la maison de l'évêque.
0: Ah, vous n'êtes pas dépannateur?
9: Mais absolument pas. WC, c'est WC. Bon, et nous, c'est évêché, EVECHE.
2: J'étais coincé dans la maison de l'évêque.
9: Mais non, c'est pas la maison de l'évêque. C'est les WC.
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12: Bonjour.
6: Bonjour, monsieur. Excusez-moi, c'est bien le cinéma?
12: Oui, c'est madame.
6: Ah non, c'est monsieur. Je vous appelle parce que je m'occupe d'une classe de CM2. Ils ont 9 ans.
12: Oui.
6: Et je voudrais les emmener voir le film 50 nuances de gris.
12: Alors, donc là, oui.
6: Parce que moi, c'est des enfants qui sont daltoniens, donc ils voient pas les couleurs.
12: Ah d'accord.
6: Du coup, 50 nuances de gris, ça peut être bien pour eux, je pense.
12: Ah ouais, c'est beau. Hein. Bah noir et blanc, c'est beau. Hein.
6: Bah oui, c'est ça.
12: Ça change, c'est vrai, de ce qu'on voit maintenant.
6: Bah voilà, je me disais, c'est tout indiqué pour des enfants de 9 ans qui...
12: Oui, parce que pour leur faire connaître ce que nous, on a connu aussi.
6: Ah bah c'est sûr qu'ils vont connaître des trucs, là, oui.
12: Bah
6: oui,
12: c'est
6: sûr.
12: Très bien, mais...
6: Ah bah oui, ça, ils vont...
12: Ouais,
6: Vous jouez les autres aussi, nuances de gris ou pas?
12: Comment?
6: Vous jouez que le 50 ou vous jouez les épisodes d'avant aussi?
12: Là, on fait le... Oui, bah en premier, c'est 50 nuances de gris.
6: Parce que moi, j'ai raté les 49 d'avant, quoi.
12: Ah d'accord.
6: Les enfants, s'ils voient direct à partir de l'épisode 50, est-ce qu'ils vont comprendre quand même?
12: Bah je sais pas, monsieur, moi je l'ai pas vu le premier.
6: Ni le 2?
12: Non, bah non.
6: Et le 3 non plus?
12: Bah si on n'a pas vu le 2, on verra pas le 3.
6: Aucun des 49, en fait, jusqu'au 49, vous l'avez pas vu. Ah ouais, comme moi, ouais. Vous savez combien de temps il dure le film?
12: Oh, faut bien compter 1h30, 2h moins le quart.
6: Ah ouais, 2h moins le quart quand même.
12: Bah à peu près, je sais pas, je vous dis ça.
6: Est-ce que ce serait possible quand même de le couper pour que ça dure que 3 quarts d'heure?
12: Ah bah faut voir avec mon collègue, monsieur, c'est lui le projectionniste, c'est pas moi.
6: Vous, c'est une bobine que vous avez?
12: C'est un CD.
6: Si on coupe un bout du CD, du coup, normalement, le film il devrait être plus court, non?
12: Ah ben oui, en principe, c'est comme tout. Hein.
6: Parce que si lui, il a les ciseaux à CD, il peut couper un petit morceau.
12: Ben, on coupe pas un CD comme ça. Hein.
6: Ben, comment on fait pour raccourcir le film?
12: Ben, on coupe, non?
6: Bon. Les enfants, ils ont 9 ans, donc du coup, ils ont un tarif.
12: 4 euros.
6: Quitte à mettre un peu plus cher, si on pouvait avoir une bière en plus, par exemple.
12: Une bière?
6: Pardon?
12: Une bière?
6: Bah, oui, enfin une bière ou...
12: Mais vous savez, on ne vend pas de bière au cinéma, monsieur. Vous faites ce que vous voulez, mais nous, on ne vend pas d'alcool.
6: D'accord, donc je marque que les enfants apportent leur propre bière.
12: Oh, ils boivent de la bière à 9 ans chez vous?
6: Bah, à partir du moment où ils vont voir 50 nuances de gris, ils peuvent peut-être boire des bières, je me disais.
12: Ah bon? Ben, bah, autre chose. La première fois, j'entends ça.
6: Ah bon, bah, j'écoutais, je...
12: Ça me choque. À 9 ans, on boit pas de bière au cinéma, hein.
6: Bon, enfin, on en boit à la maison, donc à partir du moment...
12: Ah, ouais, ils font ce qu'ils veulent chez eux. Moi, ça me regarde pas, mais au cinéma, je sais pas, monsieur. Je sais pas, moi, je donnerais pas à un enfant de la bière à 9 ans, non?
6: Et c'est non-fumeur, j'imagine, la salle?
12: Ah bah oui, monsieur, quand même.
6: Donc, il faut qu'il fume devant?
12: Bah, vous demandez à Fabien. Vous discutez avec lui, c'est lui qui est plus responsable que moi.
6: Merci.
12: Merci, au revoir, monsieur.
6: Vous pouvez me le passer?
12: Il est pas là, hein?
6: D'accord, merci beaucoup. Je ne quitte pas.
12: Ah bon, d'accord. Moi, je peux raccrocher.
6: Bah non, puisque je reste en ligne.
12: Ah d'accord. Vous essayez de joindre mon collègue?
6: Bah votre collègue, j'attends qu'il arrive, là.
12: Mais il arrivera pas tout de suite, monsieur.
6: Il arrive quand?
12: Oh, faut bien compter une heure, hein.
6: Une heure? Bon, bah je vais patienter une heure.
12: Bah moi, je peux vous raccrocher, vous me rappellerez après, si vous voulez.
6: Non, je préfère qu'on reste en ligne pendant une heure. Ça,
12: mais non, monsieur, je peux pas.
6: Rire et chanson.
12: Bah, j'ai posé mon téléphone et je vous parlerai après parce que j'ai des trucs à faire.
6: Il n'est pas arrivé, là.
12: Non,
6: d'accord. Gigi?
12: Allô?
6: C'est toi, là-bas, dans le noir?
12: C'est toujours la dame.
6: Tu les entends?
12: Monsieur, s'il vous plaît.
6: Tu les entends, Gigi? Oui.
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13: Tourisme Verbonville, bonjour.
2: Oui, bonjour madame.
13: Bonjour monsieur.
2: C'est l'agence de tourisme.
13: Oui monsieur.
2: Ah, bonjour, madame Ledoux à l'appareil.
13: Oui, qu'est-ce que je peux vous faire pour vous rendre service madame?
2: J'aurais voulu un billet de train.
13: Oui.
2: Pour Avranches, Lourdes.
13: Alors attendez, je note.
2: Mais vous avez de quoi noter?
13: Quelle date vous auriez voulu madame?
2: Oh ben vous avez l'air plaisant, vous avez l'air de vous distraire et de vous amuser.
13: Bah tant qu'à faire pour travailler, autant travailler dans la bonne humeur, hein.
2: Oui, parce que vous savez, moi, à mon âge, hein, j'ai peu l'occasion de rire.
13: Vous regardez par là, dans la rue, il y a plein d'occasions de rire, vous savez.
2: Je ne peux pas sortir, monsieur, je suis handicapé à 85%.
13: Ben vous regardez par la fenêtre.
2: Je suis non-voyante.
13: Ben excusez-moi, madame, je vous m'excuser. Alors, vous êtes non-voyante? Handicapé à 85%.
2: Oui.
13: Et vous aimeriez partir d'Avranches pour aller à Lourdes.
2: Voilà.
13: C'est ça, madame.
2: Évidemment, en place handicapée, avec les réductions, pour l'aller.
13: Oui.
2: Et pour le retour, par contre, Lourdes-Avranches.
13: Oui.
2: Non handicapé, quoi.
13: Monsieur, vous croyez au miracle?
2: Pardon, monsieur.
13: Excusez-moi. Alors. À quelle date vous auriez aimé, madame?
2: Écoutez, j'aimerais partir début juillet.
13: Début juillet.
2: Monsieur, c'est ma dernière chance, hein?
13: Air-sense.
2: Ma dernière chance.
13: Ah, votre dernière chance. Excusez-moi, j'avais pas compris. Bon, alors, à l'aller, c'est la place handicapée, et au retour, bien sûr, tarif plein, c'est ça?
2: Voilà.
13: D'accord. Ah oui, vous m'avez pas dit la date du retour.
2: Vous savez, un miracle, on ne peut pas savoir, hein?
13: En fait, vous attendrez là-bas?
2: Oui.
13: Et si ça prend longtemps?
2: Mais qu'est-ce que vous voulez que je fasse?
13: Un peu des distractions à Lourdes, il n'y en a pas beaucoup, hein.
2: Ah, monsieur, vous savez, à mon âge, qu'est-ce que vous voulez que je fasse comme distraction?
13: Je sais pas, moi. Le bridge, les cartes...
2: Je suis non-voyante.
13: Ah oui, c'est vrai. Ouais. Le cinéma, il n'y en a pas à Lourdes, hein.
2: Je suis non-voyante, hein.
13: Ah ben oui. Je sais pas. Je peux pas vous dire. Je vois pas. En fait, je vois
2: pas. Oui, moi non plus. Comment?
13: Non, excusez-moi. Oh, bah, décidément.
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14: Oui, bonjour.
6: Bonjour, monsieur, c'est bien le café?
14: Oui.
6: Monsieur Martin à l'appareil, société Martin Limited Incorporated. Je suis une société américaine.
14: Vous pouvez me répéter votre nom de société?
6: Bien sûr, Martin Limited Incorporated.
14: Martin Limited Incorporated.
6: Voilà, on est donc spécialisé dans les boissons américaines et autres.
14: C'est pourquoi, monsieur? C'est pour un démarchage?
6: Ah non, pas du tout. C'est parce que je viens vous installer un bar pop-up.
14: Pop-up, c'est quoi ça?
6: Bah, pop-up, c'est un système américain. C'est comme un pop-up store, vous savez, les magasins éphéméristes.
14: Ah, bougez pas, je vous passe quelqu'un. Allô?
6: Bonjour monsieur.
14: Non, je suis une femme, mais c'est pas grave.
6: Oh non, c'est pas grave. Donc comme j'expliquais, je vais installer un stand de boissons pop-up sur votre terrasse.
14: Mais bien sûr que non, vous allez sûrement pas installer un stand de boissons. Parce que nous en fait, on a un café, un bar monsieur, vous allez... Donc, votre numéro de téléphone?
6: Oh bah ça faisait longtemps, volontiers, donc 06...
14: Allez-y, 06, oui.
6: Oui, 06...
14: Alors 06-06.
6: Voilà, encore deux fois 06.
14: 06-06.
6: C'est ça, plus 06.
14: Oui, à part 06, vous avez quoi d'autre dans votre numéro de téléphone?
6: Bah c'est tout. Ah non, pardon. Et 06, il en restait un.
14: Et 06, et on va se renseigner.
6: Bon, n'hésitez pas. En attendant, si je m'installe juste sur la moitié de la terrasse...
14: Mais même...
11: Oui, allô.
6: Bonjour madame, nous on s'installe devant mais on peut vous laisser un peu de place, c'est ce que je disais.
11: Non, mais même pas devant.
6: Bah pardon, mais j'ai quand même une licence américaine.
11: Ouais, non, mais après moi je m'en fiche de votre licence américaine. Vous débarquez avec un bar éphémère, c'est quoi cette histoire?
6: Je m'excuse, mais j'ai quand même un décret de Donald Trump qui m'autorise à faire un bar pop-up devant chez vous. Donc si les Américains ils l'ont dit...
11: Les Américains, mais je vais appeler Poutine, moi je vais appeler les Russes, vous allez voir.
6: Oh bah passez-moi ce monsieur Poutine, allons-y.
11: Je vous l'envoie.
6: Oh mais je ne quitte pas.
15: Oui, qu'est-ce qui vous arrive?
6: Ah, bonjour, vous êtes monsieur Poutine?
15: Ben non.
6: Ah, parce qu'apparemment, on devait me passer le patron.
15: Oui.
6: Qui serait un certain monsieur Poutine.
15: Oh ben attendez, je vais vous le passer parce qu'il m'a pas parlé de ça.
6: Qui ça?
15: Ben le patron.
6: D'accord, ah ben oui, passez-le moi ce monsieur Poutine.
15: Ah non, c'est... Enfin, je suis... Martin Limited, machin, il va venir vendre des boissons américaines, je sais pas.
11: Oui, allô?
6: Et c'est madame?
11: Non, c'est monsieur, moi.
6: Si vous voulez.
11: C'est moi le patron, mais je suis pas au courant.
6: Ah, bah quand même, enchanté, monsieur Poutine.
11: Oui, mais alors attendez, c'est quoi le concept alors?
6: Alors, le concept, c'est que je monte un bar pop-up pour vendre des boissons comme les vôtres, mais américaines.
11: Oui, non, mais vous comptez vous installer où?
6: Oh, bah sur la terrasse, juste devant.
11: Bah absolument pas.
6: Alors sinon, je me mets dedans, dans la salle.
11: Non, bah absolument pas non plus.
6: Mais si, moi je vous laisse la terrasse et vous me laissez l'intérieur.
11: Bah, vous êtes gentil, vous. Mais non, mais ça va. Vous allez pas vendre des boissons devant chez moi alors que j'en vends déjà.
6: Ouais, mais les nôtres, comme ce sont des boissons américaines, on paye pas les taxes, donc on peut les vendre 10% moins cher que vous.
11: Bah et alors, mais sans déconner, vous voulez pas non plus vendre à 50 centimes?
6: 50 centimes, non, mais ce qu'on peut faire, si vous préférez, c'est que moi, je m'aligne sur vos prix.
11: Non, mais vous avez pas à vous aligner sur mes prix. Tout ce que vous vendez, c'est moi, je le vends pas.
6: Non, mais vous, en même temps, vous augmentez tous vos prix à vous de 10%.
11: Eh ben alors, moi, je m'en fous.
6: Bah, comme ça, tout le monde y gagne.
11: Ouais, d'accord, allez.
16: Attends, allô.
6: Eh bonjour madame, je croyais qu'il n'y en aurait plus.
16: Vous devez vendre des boissons américaines devant chez moi.
6: Voilà, c'est ce que j'ai expliqué au patron. Moi je m'installe peinard sur la terrasse.
16: Viens te mettre devant, oui, ça va bien se passer.
6: Super, alors si ça te dérange pas, est-ce que tu peux déjà commencer à faire un peu de place?
16: Ça vous dérange pas, on dit. Si ça vous dérange pas.
6: Oh pardon, je croyais qu'on se tutoyait.
16: Non, se tutoie pas, non.
6: Oh bah excuse-moi.
16: Voilà.
6: En fait, tu préfères que je te vouvoie?
16: Oui.
6: Ok, donc pas de problème, je vais te tutoyer.
16: Allez.
6: Je vais te vouvoyer.
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19: Oui.
20: Bonjour madame, c'est le tribunal de Nancy à l'appareil.
19: Oui, bonjour.
20: Dites-moi, vous connaissez votre voisin qui habite au 1 rue de l'église, monsieur Jacob Delamolle?
19: Il est militaire?
20: Oui.
19: Il vient d'arriver à la Neuville.
20: Ah voilà, c'est ça.
19: Ouais.
20: Vous le connaissez?
19: Non.
20: Bon, il a été condamné par nous-mêmes, le tribunal de Nancy. Oui. Un travail d'utilité publique.
19: Oui.
20: Vous connaissez, je pense.
19: Oui.
20: C'est-à-dire que pour ne pas aller en prison...
19: Il doit faire du travail gratuitement.
20: Voilà. Donc il viendra tous les matins chez les habitants de la rue de l'église pour tirer leur chasse d'eau.
19: Ah bon?
20: Alors nous vous demandons de ne pas tirer la chasse d'eau une fois que vous irez aux toilettes.
19: D'accord.
20: Voilà. Donc à quelle heure allez-vous aux toilettes?
19: Oh, bah 7h du matin.
20: 7h, donc il se rendra chez vous à 7h10.
19: D'accord.
20: Hein, tous les matins. Et donc il tirera votre chasse d'eau après que vous soyez allé aux toilettes.
19: D'accord.
20: Surtout, ne tirez pas la chasse d'eau, parce que si vous tirez la chasse d'eau vous-même, il ira en prison. Hein.
19: Oui, bien sûr.
20: Vous comprenez, hein?
19: J'ai compris. Je vais mettre un papier dans les WC.
20: Et vous pensez que ça suffira pour...
19: Y a mon mari avec moi, donc...
20: À quelle heure va-t-il aux toilettes, lui?
19: Ah, lui, il y va bien avant moi.
20: Ah,
19: alors. C'est moi qui vais la dernière.
20: D'accord, donc on peut le faire venir à 5 heures, hein?
19: Oh, ben, on n'est pas levé à 5 heures.
20: Oui, mais au moins comme ça.
19: Si, ah oui.
20: S'il vient à 5 heures, au moins on est sûr qu'il est sur place.
19: Ah, d'accord. 6h30 alors.
20: 6h30, c'est bien?
19: Oui.
20: Comme ça, donc.
19: 6h30, oui, ça sera bon.
20: Comme ça, à 6h30, il vous accompagne aux toilettes.
19: Mmh.
20: Hein, il reste... À côté de vous.
19: Ah d'accord, il sera à côté de moi.
20: Ah bah oui, madame.
19: Ah bon, d'accord.
20: Ah mais je vous rassure, avec les gendarmes, on va pas le laisser tout seul à côté de vous, évidemment.
19: Mmh.
20: Il y aura, évidemment, dans vos toilettes, il y aura les deux gendarmes. Hein.
19: Oui, d'accord.
20: Et lui, donc, monsieur Jacob Delamolle. Est-ce qu'il y a assez de place pour quatre dans les toilettes?
19: Ah bah il est en profondeur, hein. Les WC en profondeur parce qu'il y a un escalier escamotable qui descend dans les WC.
20: D'accord. Donc, comment ils vont se mettre? Comment ils vont se disposer à côté de vous quand vous êtes...
19: Deux de chaque côté du mur.
20: Comment?
19: Deux de chaque côté du mur.
20: D'accord. Et vous?
19: Au milieu. Au fond, au milieu.
20: D'accord.
19: C'est rectangulaire, hein, de toute manière.
20: Je note. Et est-ce que vous avez des pinces à linge?
19: Oui.
20: Est-ce que ça vous embêterait de leur en mettre sur le nez. Parce que ça, les gendarmes...
19: Une bassinage sur le nez ?
20: Ouais, vous imaginez quand même pas qu'on va laisser deux gendarmes à côté de vous pendant que...
19: Bah, j'en ai des bassinages, j'ai dans mon linge. Hein.
20: D'accord. Et est-ce que ça vous embête de leur mettre sur le nez ou...
19: Bah, je peux leur donner.
20: Bon, bah, écoutez, c'est gentil. Mmh. C'est très gentil. Et une fois par semaine, est-ce qu'on peut vous demander un petit service supplémentaire ?
19: Oui, si c'est possible.
20: Merci. En fait, vous savez, une fois par semaine, les gens qui sont soumis à des travaux d'utilité publique ont le droit de voir leur famille.
19: Mmh.
20: Est-ce que c'est possible, en plus des deux gendarmes, qu'ils reçoivent à ce moment-là dans vos toilettes en même temps leur famille ?
19: Ah non.
20: Ça vous embête ?
19: Oui.
20: Pourquoi ? Vous êtes pudique ?
19: Bah, pas plus que ça, mais enfin, déjà des gendarmes, ça fait quand même beaucoup de monde quand même. Hein.
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6: Bonjour jeune homme, passez-moi Martine s'il vous plaît.
19: Alors vous êtes trompé de numéro je pense.
6: Comment ça, je suis où là ?
19: Vous êtes au salon de coiffure.
6: Certainement pas puisque j'ai fait le numéro des établissements Martin.
19: De quoi ? Ah pas du tout.
6: En fait vous êtes en train de pirater ma ligne.
19: Mais pirater de quoi ? De quoi vous parlez ? Nous ça fait combien de temps que vous l'avez votre numéro ?
6: Oula, bah ça fait au moins depuis hier. Bah,
19: depuis hier, c'est vous qui m'avez piqué le numéro puisque ça fait au moins 15-20 ans qu'on a le même numéro. On paye un abonnement tous les mois de téléphone, vous me parlez de quoi là ? Vous me prenez la tête pour un truc alors qu'on a le numéro depuis des années quoi. Appelez notre opérateur, vous verrez que c'est eux qui ont dû se tromper en vous donnant le numéro. Hein.
6: J'ai plutôt l'impression que c'est vous qu'ils avaient dû m'arnaquer, oui.
19: Vous êtes dingue là, franchement, je suis désolée, mais...
6: Bon, vous débranchez votre téléphone pour que je récupère ma ligne et on en parle.
19: Et monsieur, c'est un téléphone d'un salon de coiffure, je ne peux pas le débrancher. Et en plus, le téléphone va avec notre carte bancaire.
6: Ah, parce qu'en plus, vous me piratez la carte bancaire ?
19: Mais n'importe quoi.
6: Oh là là là là là.
19: On a un truc pour passer les cartes bancaires pour que les clientes payent.
6: Écoutez, vous débranchez le téléphone, vous me rendez ma carte bleue, on n'en parle plus.
19: Mais quelle carte bleue ? Mais je n'ai pas votre carte bleue. Mais
6: attendez, deux secondes, je vérifie dans mon portefeuille.
19: Non mais monsieur...
6: Et voilà, comme par hasard, ma carte bleue a disparu.
19: Mais de quoi vous... Mais vous êtes dingue, franchement, mais si vous avez un souci, j'appelle la patronne.
6: Ah, le coup de la fausse patronne, maintenant, bah vous allez me passer un complice.
19: Mais passer un complice de quoi ? Mais venez au salon de coiffure, vous verrez que j'ai pas de complice du tout. Vous regardez dans l'annuaire...
6: Et l'entourloupe des faux annuaires, en plus. Ah non, mais c'est l'escalade.
19: Mais de quoi ? Mais le téléphone, le numéro est le même depuis 15-20 ans. Je peux pas vous avoir piraté votre numéro alors que vous l'avez depuis hier, monsieur. On l'a eu avant vous, le numéro.
6: Et qui me dit que vous n'aviez pas anticipé il y a 20 ans pour me piquer mon numéro aujourd'hui ?
19: Non, mais vous êtes dingue. Monsieur, vous êtes dingue.
6: Non, mais alors, passez-moi le responsable.
19: Oh, écoutez. Non, c'est mon numéro.
6: Ah, monsieur.
19: Monsieur, je vous ai rien piraté du tout. Moi, ça fait 23 ans que je suis installé.
6: Attendez, je branche l'analyseur. Et c'est confirmé. Transfert de piratage détecté. Bah ben, voilà.
19: Non, j'ai pas fait de transfert de piratage. Écoutez.
6: Excusez-moi, mais enfin, vous usurpiez ma ligne quand même.
19: J'usurpie rien du tout.
6: Ah, si, vous usurpiez.
17: Allô ?
6: Et c'est madame. Tiens donc.
17: Non, c'est ma femme.
6: Admettons.
17: Bon, monsieur, qui vous êtes déjà ?
6: Monsieur Martin, établissement Martin. Moi, j'ai ouvert cette ligne téléphonique.
17: Non, arrêtez de raconter n'importe quoi.
6: Ah, l'analyseur est formel. Il y a eu transfert de piratage.
17: Transfert de piratage de quoi ?
6: Il y a piratisme de ma ligne téléphonique.
17: Ah, piratisme, hein ? Ouais, c'est vachement français ça. Oh là là là, on se demande pourquoi la France va bien alors, hein ? On dit pas piratisme, on dit piratage déjà.
6: Non, je crois pas. On dit téléphonage, mais on dit pas piratage.
17: Eh monsieur, vous savez parler français ou quoi ? Vous prenez pour qui ?
6: Je me prends pour monsieur Martin, excusez-moi madame.
17: Bah moi je suis monsieur, hein.
6: Ouh, mais attendez, c'est la même voix que celle d'avant ?
17: Non, c'est pas la même voix, donc...
6: Oh bah excusez-moi madame, mais là vous allez pas...
17: Arrêtez de m'appeler madame, parce que ça va mal se passer.
6: Oh bah excusez-moi d'être poli madame, hein. C'est quand même la moindre
17: non,
6: chose.
17: Non, non, mais attendez, moi je suis pas l'abbé Pierre non plus, on est d'accord ?
6: Ah. On est d'accord, vu que l'abbé Pierre, c'était un monsieur.
17: Non, mais arrêtez vos conneries.
6: Ah bah si.
17: Non.
6: Sinon, ou alors, vous êtes l'abbesse Pierrette.
17: Bien sûr.
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18: Allô ?
20: Oui, bonjour, monsieur.
18: Bonjour, monsieur.
20: C'est la mairie de...
18: Oui ?
20: Je voudrais monsieur le maire.
18: C'est moi-même.
20: Ah bah très bien, écoutez, ça tombe bien. Je suis le chef de protocole de monsieur le préfet de région, monsieur Robert Ledoux,
18: oui.
20: Qui souhaite vous parler.
18: Oui.
20: Je vais donc vous le passer... Mais comme je suis le chef de protocole, je voudrais d'abord vous expliquer que monsieur Robert Ledoux, préfet de région, est une personne d'un certain âge. Donc il a du mal à finir ses phrases, voyez-vous. C'est-à-dire que quand il commence une phrase, c'est plutôt à vous de la finir, quoi.
18: Ben oui, mais il faut savoir ce que veut dire monsieur le préfet sur le moment.
20: Ouais, vous inquiétez pas, vous allez vous entendre. Hein.
18: Oui, oui.
20: Je vous passe monsieur Robert
18: oui.
20: Ledoux.
21: Merci. Allô ?
18: Oui, bonjour monsieur le préfet.
21: Bonjour monsieur le...
18: Le maire ?
21: Le maire. Comment allez ?
18: Comment allez-vous ?
21: Oui.
18: Ça va, je vous remercie, monsieur le préfet, et vous-même ?
21: Ça va. Ça va.
18: Ça va bien ?
21: Ça va bien. Alors, je voulais vous...
18: M'annoncer ?
21: Non.
1: Faire part?
21: Non.
1: Féliciter?
21: Oui.
1: Ah, je n'ai pas de félicitations à recevoir, pour ainsi dire, monsieur le préfet.
21: Si.
1: Si?
21: Pour votre...
1: Pourquoi?
21: Pour votre...
1: Pour ma mairie?
21: Oui.
1: Oui?
21: Parce que...
1: Oui, parce que...
21: C'est une...
1: C'est une petite mairie que nous avons restaurée?
21: Oui, et elle a...
1: Elle a un petit cachet maintenant, parce qu'on l'a rendu gay, on l'a rendu... Ben en fait, c'est plutôt le château qui est en face, qui redonne un petit blason à notre mairie, pour ainsi dire.
21: Oui. Alors, quand je suis venu à...
1: Vous êtes venu à...
21: Oui.
1: Ah bon?
21: J'ai vu Monsieur...
1: Peut-être?
21: Oui.
1: Ah, notre propriétaire du château.
21: Voilà. Et oui. Je l'ai entretenu? Non.
1: Ah, vous l'avez encouragé?
21: Comment?
1: Vous l'avez encouragé?
21: Oui, je...
1: Ah, voilà, pour le... Parce que monsieur, je pense, a dû vous solliciter, je crois.
21: Oui, il m'a su...
1: Ah oui, vous sollicitez pour...
21: Non, il m'a su...
1: Suggérer de...
21: Il m'a suggéré...
1: Oui?
21: De l'encourager.
1: L'encourager pour...
21: Pour le...
1: Pour, en fait, un peu faire classer ce site.
21: Oui.
1: Le château.
21: Alors, oui. Il m'a branlé.
1: Oui. Alors, il vous a demandé probablement que je vous donne quelques renseignements.
21: Il m'a branlé.
1: Il vous a branché sur le...
21: Oui.
1: Oui.
21: Alors, je l'ai
1: encouragé.
21: Oui.
1: Oui, vous l'avez encouragé.
21: Il m'a
1: suggéré.
21: Oui.
1: Voilà, il vous a suggéré pour, en fait, donner votre avis, probablement.
21: Voilà, et derrière le château, il m'a branché.
1: Oui, branché.
21: Oui, et sa femme.
1: Oui, sa femme. C'est, oui, sa femme entretient le jardin d'hiver.
21: Elle entretient bien sa pine.
1: Oui, les pins, quoi, tous les... La pinède.
21: Oui, il a dû...
1: Il a du cul. Ah oui, ça, il a du courage pour entretenir ce château.
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22: Oui.
6: Oui, bonjour madame. Je suis bien au garage là.
22: Oui.
6: J'ai vu la pub pour les voitures à 3 euros par jour.
22: Ça, c'est dans le cadre d'un achat.
6: Non, j'ai juste besoin
22: de
6: 3 jours.
22: Bah non, monsieur, non, c'est dans le cadre de remboursement de crédit dans le cadre d'un achat.
6: Oui, mais si vous me faites le crédit sur 3 jours, ça fait combien?
22: Bah monsieur, c'est pas une histoire de coût. Ça n'existe pas une location à 3 euros.
6: Non, mais parce
22: jour.
6: Que bon, vous avez dit quand il y a des gens qui veulent locationner, essayent de leur rendre la voiture.
22: Non, pas du tout.
6: Non, mais c'est
22: tout.
6: Bien tenté, c'est normal, hein, c'est bonne guerre.
22: Non, c'est pas ça, mais non. Je ne veux pas vous vendre une voiture.
6: Et pourquoi vous voulez pas me la vendre?
22: Mais ça va pas vous coûter 9 euros.
6: Alors, 3 x 3.
22: Monsieur, je sais que 3 x 3, ça fait 9.
6: Ah, on est d'accord.
22: Avant, on appelait ça des contrats New Deal, c'est-à-dire...
6: Comment ça, débile?
22: New Deal.
6: Ah, oh, bah alors là...
22: Mais j'ai pas dit débile, j'ai dit...
6: Oh, et encore!
22: C'est de l'anglais, New, N-E-W, et Deal pour dealer.
6: Comment ça, dealer? Oh, bah tiens, alors débile drogué, alors ça...
22: Mais non, monsieur, New Deal, ça veut pas dire la drogue.
6: Excusez-moi, mais parce que vous me traitez de débile en anglais.
22: Non, monsieur, New Deal.
6: Oh, il recommence!
22: Monsieur, c'est pas une insulte, monsieur, New Deal.
6: Oh! Ça suffit,
22: deal,
6: hein?
22: Deal.
6: Ça suffit!
22: D-E-A-L.
6: Non, mais
22: D-E-A-L.
6: C'est. Vous-même!
22: Monsieur, je pense.
6: Écoutez, passez-moi le responsable, parce que là.
23: Ah, ben c'est moi la responsable.
6: Ah, bonjour monsieur.
23: Faut voir ça avec la commerciale.
6: Ah, non, moi je veux un modèle berline, je voudrais pas la commerciale.
23: Non.
6: Parce que commerciale, vous dites qu'un.
23: Non, mais c'est pas commercial voiture, c'est la personne.
6: Comme un break?
23: Non, je vous parle. Quand...
6: Excusez-moi, vous n'allez pas me choisir mon modèle de voiture à ma place,
23: c'est
6: quand même,
23: la personne.
6: C'est quand même...
23: qui s'occupe de vendre des voitures.
6: Je sais ce que c'est une commerciale, c'est quand il n'y a pas les sièges derrière.
23: Non, mais là, je ne vous parle pas de commerciale.
6: Ah bah attendez, je vais demander à mon beau-frère Martin.
23: Non, mais attendez, monsieur.
6: C'est le monsieur du garage, là.
23: Non.
6: Une commerciale, c'est quoi? Ah bah c'est une voiture avec pas les sièges derrière.
23: Non, je ne vous parle pas de modèle de voiture.
6: Excusez-moi, j'appelle pour louer une citadine 3 jours et vous essayez de me vendre un break.
23: Oh, écoutez, monsieur.
6: Oh bah oui.
23: Oh.
6: Oh bah alors, oh.
23: Oh, écoutez, monsieur.
6: Non, mais oh.
23: Oh.
6: Ou vous-même.
23: C'est bon. Bon, ce que vous avez besoin, c'est d'une voiture pour un week-end.
6: Alors, ce que j'ai besoin, c'est votre voiture à 3 balles que je vais prendre 3 jours, donc ça fait quand même 3 fois 3.
23: Non, vous confondez 3 euros par jour, mais c'est l'achat
6: voilà.
23: De la voiture.
6: Eh ben, et je vous l'achète pour 3 jours.
23: Ah non, vous n'achetez pas une voiture pour 3 jours. Attendez, soyez raisonnable.
6: Et pourquoi donc?
23: Ben, parce que ça se fait pas, monsieur.
6: Les 9 euros, je les ai là. Je paye cash.
23: Non, mais attendez. Non, mais vous êtes...
6: Je peux vous les déposer cet après-midi.
23: Mais attendez, monsieur, vous n'achetez pas une voiture pour 3 jours.
6: Écoutez, je peux vous faire une avance de 5 euros en chèque dès aujourd'hui.
23: Ah non, ça ne se fait pas comme ça.
6: Alors, dans ce cas, j'ai un chèque de banque certifié de 9 euros.
23: Ben non, mais attendez, monsieur, réfléchissez.
6: Bon, j'ai vu qu'il y avait 5 ans d'entretien offert, en revanche.
23: Ah ben non.
6: Bah oui, mais enfin, c'est offert, on va pas cracher dessus, vous voyez, c'est...
23: Non, bah attendez, là, elles sont gratuites avec l'achat d'une voiture.
6: Oui, avec la voiture qu'on loue. Mais comme on la loue plus, on va juste prendre les 5 ans d'entretien.
23: Mais ça va pas.
6: Sinon, j'ai ma femme qui a une Citroën.
23: Non, mais là, vous comprenez rien.
6: Non, bah attendez, je vous la passe. Martine. Oui, je te passe le monsieur. Ah, merci. Allô?
23: Oui,
6: bonjour monsieur, Martine Martin à l'appareil.
23: Comment?
6: Je suis Martine Martin, la femme de monsieur Martin.
23: Vous êtes la femme de monsieur Martin?
6: Voilà.
23: Avec une voix de, Martine Martin avec une voix d'homme.
6: Oh, c'est vous qui le dites.
23: Au revoir monsieur.
6: Ah, non, madame.
23: Ouais.
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8: Bonjour.
20: Oui, bonjour monsieur.
8: Oui.
20: C'est le restaurant?
8: C'est lui-même.
20: Oui, bonjour. Docteur de la place à l'appareil.
8: Oui, docteur, oui.
20: Je voudrais réserver pour deux personnes ce soir.
8: Deux personnes ce soir, à quelle heure?
20: 20h15,
8: 20h30. 20h15, 20h30.
20: Mais est-ce que ce serait possible d'avoir un endroit un peu tranquille?
8: Vous serez tranquille, il y a toujours un écart de 3 mètres entre nos tables.
20: Ouais, parce que je serai accompagné par la femme d'une notaire. Enfin bon, je préfère vous dire, comme ça vous saurez. Je suis un vieil ami de Maître Ledoux, que vous connaissez certainement.
8: Ah, peut-être, monsieur, mais enfin, nous, que vous soyez accompagné par une dame qui ne devrait pas l'être avec vous,
20: ouais, c'est
8: pas,
20: enfin,
8: pas
20: bon.
8: De problème.
20: Non, bien sûr, mais j'aimerais bien, si vous voulez, enfin, elle, surtout, préférait que nous ne soyons pas vus, évidemment.
8: Mais si cette dame ne doit pas être vue et qu'elle est vue, moi, je n'y suis pour rien, monsieur. Hein.
20: D'accord.
8: Bien, docteur.
20: Je vous remercie, à tout à l'heure.
8: D'accord, à tout à l'heure. Bonjour.
10: Oui, bonjour, monsieur. C'est le restaurant?
8: C'est le restaurant, monsieur.
10: Bien, je voudrais réserver pour deux personnes, s'il vous plaît.
8: Pour quand?
10: Ce soir, si pour c'est ce possible.
8: Soir, oui, à quel nom, monsieur?
10: Maître Ledoux.
8: Maître Ledoux.
10: Notaire.
8: Non, Maître Ledoux.
10: Oui, notaire Maître... à Argentan. Oui, je suis déjà venu.
8: Oui, mais attendez pour le nombre de places.
10: Allô?
8: Allô, oui?
10: Oui.
8: Une seconde, monsieur Ledoux. Je viens de vérifier ces prix. C'est complet.
10: Ah bon?
8: Ah oui, je suis en train de regarder mon planning. C'est complet. J'aurais 1, 2, 3, 4, et la fois 8 ici, la fois 4 là, fois 3 là, une fois 2 ici. Non, monsieur, il me reste plus de table. C'est plus possible.
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8: Allô?
6: Bonjour madame, je suis bien chez le vigneron culteur.
8: Oui, bonjour monsieur.
6: Monsieur Martin à l'appareil, société de chimisterie industrielle Martin.
8: Oui.
6: On teste un nouveau pesticide là, donc on vient d'en pulvériser sur vos vignes pour voir si ça fonctionne.
8: Non mais attendez là, vous êtes en train de me dire, vous êtes rentré chez moi sans me prévenir monsieur, et vous êtes venu, vous avez foutu quelque chose sur mes parcelles?
6: Voilà, mais comme le produit est un peu instable, vous devriez mettre des bâches sur vos plants de vignes.
8: Non mais attendez monsieur, vous avez mis quelque chose sur mes vignes, je suis pas au courant, et vous êtes en train de me dire qu'il faut que je bâche mes vignes, vous avez mis quoi?
6: En fait c'est un pesticide qu'on a enrichi aux métaux lourds.
8: Mais monsieur, vous êtes un pesticide. Je suis bio. Vous êtes où, là, vous?
6: Là, je suis à Martinville, au siège des établissements Martin.
8: Vous êtes à Martinville, d'accord. Donc, de quel droit vous êtes allé dans mes vignes, monsieur?
6: Oh, disons qu'on fait ça au nom de la science.
8: Au nom de la science, monsieur, vous êtes chez moi. Vous testez pas sans mon accord chez moi. Vous le testez chez qui vous voulez, mais c'est pas chez moi.
25: C'est ce
6: parfelu, là. Ah, allô?
8: Monsieur Martin.
26: Mais qu'est-ce que c'est que vos histoires, là?
6: Eh ben, bonjour, madame.
26: Mais personne ne vous a rien demandé, mais qu'est-ce que c'est que ça? Sans autorisation, sans rien, comme ça. Je suis pas la cinquième roue de la charrette, que l'on vienne pas chez les gens comme ça, comme un âne dans un moulin, non, mais alors.
6: Alors, je vous rassure, il n'est pas question qu'on mette des charrettes dans votre âne.
26: Mais faut pas me prendre pour un con, parce que moi, vous allez voir comment ça va se goupiller, hein.
6: Eh ben, ça va se goupiller qu'on va déjà venir chercher les vignes pour les analyser.
26: Vous allez venir chercher les vignes? Quelles vignes?
6: Bah, vos vignes qu'on a pesticidées.
26: Mais de quoi il s'occupe, lui? Moi, je porte plainte à la gendarmerie, puis vous allez voir comment Margot se peigne.
6: Ah, bah allons-y, passez-moi ce monsieur Margot.
26: Non, vous allez voir comment Margot se peigne, c'est-à-dire que je vais employer les grands moyens, moi.
6: C'est ce qu'on va voir, passez-moi Margot.
26: Mais quelle Margot? Il n'y a pas de Margot ici.
6: Vous m'avez parlé de Margot il y a 2 secondes et là maintenant.
26: Non, mais vous comprenez pas la plaisanterie.
6: Ah, bah, si j'étais au téléphone pour plaisanter, ça se saurait, madame.
26: Ils arrivent comme ça, comme des malotrus, là. Vous allez voir un peu comment ça va se passer.
6: Vous savez quoi? On va vous remettre un autre raisin à la place.
26: Mais j'ai pas besoin de raisin chez moi, c'est
6: si, on vous l'apporte. En attendant, il faudrait que vous commenciez à arracher quelques pieds de vigne.
26: Mais arracher les pieds de vigne, mais c'est pas possible. Mais les pieds de vigne, ils ont pas besoin d'être arrachés, non? Qu'est-ce que c'est que vous êtes pris comme décision, là?
6: Sinon, on les laisse sur place, mais il faut juste éviter d'aller vous balader dedans, rapport au produit.
26: Mais bien sûr que si, qu'on est dans les vignes tous les jours.
6: Ok. Dans ce cas, on va vous équiper en protection.
26: Mais qu'est-ce que c'est que ça? Mais moi, j'ai rien demandé.
6: Je vais vous déposer un lot de scaphandres avec des bouteilles d'oxygène.
26: Des scaphandres avec des bouteilles? Mais pétard, mais qu'est-ce que c'est que ça? Mais
6: voilà.
26: C'est...
6: Comme ça, vous pourrez vous balader peinard dans les vignes.
26: Oui, on va mettre le scaphandre pour sortir de chez nous.
6: Exactement. Enfin, dès qu'on aura installé le sas de décompression, évidemment.
26: Un sas de de décompression, mais qu'est-ce que c'est que ça?
6: C'est un sas qu'on va construire à l'entrée de chez vous pour vous permettre de décompressifier quand vous mettez les scaphandres.
26: Un sas de décompression à l'entrée de chez nous? Non mais, c'est des farfelus, ça. Vous allez voir un peu comment ça va se passer, hein. Mais je réponds pas de la casse, hein.
0: De quel droit?
6: Ah tiens, c'est pas monsieur Margot que j'entends derrière?
0: Non mais arrêtez votre cinéma là, qu'est-ce que c'est ces conneries? Allez vos scaphandres, allez au bord de la mer, vous aurez un scaphandre.
6: Non mais vous inquiétez pas monsieur Margot, y a pas de problème.
0: Y a pas de problème? Quoi, y a pas de problème?
6: Bah c'est ce que je disais, on va les remplacer vos pieds de vigne.
0: Arrêtez vos conneries, je vous dis monsieur.
6: À la place, je vais vous mettre des pieds de chou-fleur et des pieds de brocoli.
0: Mais vous êtes malade, des patates.
6: Oula, des patates, oui, il me reste quelques pieds de patates, je vous les mets avec.
0: Connard.
6: Ah non, ça j'en ai plus.
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12: Allô?
13: Oui, allô?
12: Oui.
13: Bonjour, monsieur.
12: Bonjour.
13: C'est la menuiserie?
12: Oui.
13: Ah, bonjour, je voudrais un renseignement, s'il vous plaît. Je voudrais savoir si vous était possible de prendre rendez-vous.
12: Oui, mais avec qui?
13: Avec moi.
12: Ah bon?
13: Oui.
12: Vous êtes d'où, là?
13: Alors, je suis au 3 rue des Rosiers, à Malensac.
12: Rue des Rosiers. Votre nom, c'est comment?
13: L'œuf dur.
12: Comment?
13: L'œuf dur.
12: L'œuf dur?
13: Oui.
12: Rue des Rosiers, c'est où ça déjà?
13: Vous voyez la mairie?
12: Oui.
13: Vous voyez l'église?
12: Oui, oui.
13: C'est pas là.
12: Ah bon? J'ai demandé.
13: Oh, c'est pas la peine.
12: Comment?
13: C'est pas la peine.
12: Ah bon? C'était pour quoi faire?
13: Alors, je voudrais prendre rendez-vous.
12: Oui, d'accord, mais pourquoi?
13: Bah, pour qu'on se voit, monsieur.
12: Ah bon? Donnez-moi votre numéro, puis je vais vous redire quand je vais aller.
13: Oui.
12: Numéro de téléphone?
13: Oui, c'est le 12.
12: Le 12?
13: Oui.
12: Oh, c'est impossible.
13: Le 12, oui. Rue des Rosiers.
12: Vous m'avez dit le 3 tout à l'heure.
13: Non.
12: 3 rue des Rosiers, vous m'avez donné tout de suite, alors.
13: Oui, c'est ça, c'est le 3.
12: Votre numéro, c'est le 3?
13: Non, à Malétroit.
12: Quoi?
13: Le 12, à Malétroit.
12: Vous êtes à Malétroit?
13: Oui.
12: Ben, vous me dites que vous êtes à Malensac.
13: Moi, pas du tout, monsieur. Vous entendez pas bien. À votre âge, c'est normal.
12: Oui, allô?
13: Allô?
12: Oui?
13: Il y a votre boîte aux lettres qui a coupé.
12: Quoi?
13: Il y a votre boîte aux lettres qui a coupé.
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24: Maroquinerie, bonjour.
6: Bonjour, monsieur. Oui, c'est bien la maroquinerie?
24: Oui.
6: Inspecteur Martin à l'appareil, commission vérificatoire de la contrebande.
24: Oui.
6: Il faut que je vienne vérifier que tous vos produits viennent bien du Maroc.
24: Ça peut pas être chez nous parce qu'on vend pas de produits du Maroc.
6: Ah ah, et pourtant vous vous appelez maroquinerie.
24: Bah, maroquinerie, c'est où on vend des sacs.
6: Pardon, où on vend des sacs maroquinistes, donc qui viennent du Maroc.
24: Ouais, mais non, là je pense que...
6: Eh ouais, donc moi je vais contrôler vos sacs.
24: Bah non.
6: Bah si, est-ce que vous avez des gros ciseaux?
24: Des gros ciseaux? Non.
6: Est-ce qu'il faudrait que je puisse découper des petits morceaux de sacs pour les envoyer au labo d'analyse maroquiniste?
24: Bah, attendez, je vous passe ma responsable.
25: On n'a pas le droit de s'appeler maroquinerie parce que c'est un terme du Maroc. Et...
24: Allô?
6: Bonjour monsieur.
24: Madame.
6: Si vous voulez, donc je vais venir découper des morceaux de sacs.
24: Découper des morceaux? Mais qu'est-ce que c'est que cette histoire?
6: Comme ça, on analyse les morceaux au labo et on voit s'ils sont vraiment maroquinistes.
24: Non, ça c'est pas possible du tout. Vous allez pas découper des morceaux sur des sacs.
6: Bon, on peut couper en dessous, comme ça se voit pas.
24: Ben oui, mais ça va faire des trous dans les sacs, monsieur.
6: Ouais, mais ça c'est pas un problème.
24: Ah bah.
6: Il suffit de mettre un patch thermocollant, on chauffe et vous recollez le morceau.
24: Pas sur des cuirs, monsieur.
6: Si, vous mettez un coup de fer à repasser avec la bande qui colle.
24: On va pas mettre un coup de fer à repasser. Enfin, on vient pas dans une maroquinerie prélever des cuirs pour après les recoller. Les sacs sont neufs.
6: Bah là, disons qu'ils seront neufs et vintage.
24: Ah oui, mais c'est bien, mais nous on fait pas du vintage, monsieur.
6: Ah, et si c'est vous qui coupez des tout petits morceaux discrètement?
24: Ah non, mais je vais pas couper des morceaux dans les cuirs.
6: Non, mais vous les glissez dans une enveloppe, vous les envoyez au labo, ni vu ni connu.
24: Non, monsieur, je vais pas envoyer des morceaux de cuir.
6: Bon, après, vous avez le droit de vendre des articles non issus de la maroquinisterie, mais dans ce cas, il faut marquer fausse maroquinerie dessus.
24: Ah, parce que ça vient pas du Maroc, on doit mentionner que c'est de la fausse maroquinerie.
6: Voilà, tout simplement.
24: Ça va pas être possible, hein, moi je vous le dis. Hein.
6: Si, moi je peux vous faire des banderoles pour les vitrines.
24: Écoutez, on est ouvert depuis les années 1946.
6: Non, les années 46, c'est pas possible.
24: Pourquoi c'est pas possible?
6: Ah bah attendez, je prends ma calculette.
24: Y a pas besoin d'une calculatrice, hein.
6: Bah ça veut dire que vous avez au moins 90 ans.
24: Bah non, moi j'ai pas 90 ans, merci.
6: Bah non plus, parce que si vous travaillez depuis à peu près 80 ans...
24: J'ai pas dit moi, monsieur.
6: Mettons que vous ayez commencé à 10 ans, vu l'époque...
24: Je peux avoir votre nom, monsieur ?
6: Oui, monsieur Martin.
24: Monsieur Martin, vous êtes qui ?
6: Je suis inspecteur semi-professionnel.
24: Inspecteur semi-professionnel ?
6: Oui.
24: C'est-à-dire ?
6: C'est-à-dire que je suis comme un inspecteur, mais que je fais tout à moitié. D'où le nom semi-inspecteur professionnel, parce que je suis pas vraiment professionnel.
24: Inspecteur semi-professionnel, d'accord. C'est votre société ?
6: Pas du tout, non. Je pratique l'inspectionnement comme un hobby.
24: Un hobby ?
6: Oui, je fais ça pour me relaxer quand j'ai le temps.
24: Ah oui, bah en plus.
6: Sachant que, en tant qu'inspecteur semi-pro, je peux demander une semi-perquisition de la moitié de vos sacs.
24: Bah comment ça, vous allez faire ça, non ?
6: Bah si, j'ai mon beau-frère qui est semi-juge, donc je l'appelle, il me donne une semi-autorisation.
24: Ah bah, appelez votre beau-frère qui est semi-juge, il n'y a pas de problème.
6: Alors attention, faut pas tout confondre non plus.
24: Bah comment ça, faut pas tout confondre ?
6: Bah le semi-juge, c'est pas vraiment mon beau-frère, c'est mon semi-beau-frère.
24: Appelez votre semi-beau-frère, si vous voulez.
6: Ok, vous avez son numéro ?
24: Bah bien sûr que non.
6: Normal, parce qu'en tant que semi-juge, il a qu'un semi-numéro.
24: Bah enfin.
6: Bah oui, je sais, c'est pas pratique, on peut jamais l'appeler.
24: Je vais raccrocher, monsieur.
6: Non, vous semi-bluffez.
24: Non.
6: Bah si ?
24: Non.
6: Ah bah si ?
24: Ah bah non.
6: La preuve, vous avez pas raccroché.
24: Oh, bon.
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15: Allô,
16: Madame Briet.
15: Oui, qui est-ce ?
16: Bonjour, je suis une de vos voisines, figurez-vous. J'habite au 2 de la rue, moi. Vous êtes au 12 ?
15: Oui.
16: Voilà, bah, je voulais vous proposer un coup de main pour ce soir pour vous aider à faire les gâteaux.
15: Un gâteau pour ce soir, pour quelle raison ?
16: Bah, avec les invités que vous allez avoir, là, ce qu'ils ont dit à la radio. On vient d'entendre votre nom et votre adresse à la radio.
15: Mon nom, mon adresse, c'est la radio.
16: Ah, vous êtes pas au courant ?
15: Ah non, pas du tout.
16: Eh ben, il y a une émission de petite annonce sur les top 50 FM, là, vous savez, la radio libre, quoi.
15: Oui.
16: Et puis alors, ils ont dit qu'il y avait une fête chez vous. Ils ont même donné votre adresse. Moi, j'ai tendu l'oreille, j'ai entendu l'adresse, mais si, mais c'est à côté de chez nous.
15: Et j'ai oui, rien entendu, moi.
16: Tous les gens qui partent pas en vacances et qui restent dans le 18e arrondissement, vous êtes invités, il y a une fête ce soir chez elles.
15: Il y a une fête ce soir chez moi ?
16: Ah oui ? C'est ce qu'ils ont dit, hein.
15: Mais je ne serai personne chez moi.
16: Et vous êtes pas au courant ?
15: Ben, je suis pas au courant.
16: Ben, écoutez, je vais vous donner leur numéro de téléphone, puis dites-leur bien qu'ils ont dû faire une erreur, hein.
15: Ben, ils ont fait une erreur, oui.
16: 42.
15: Oui, allez-y.
16: 51. Allez.
15: Bon, ben, je vous remercie, madame.
16: Ben, c'est normal si on ne s'aidait pas entre voisins.
15: Merci beaucoup.
16: Je vous en prie, madame.
15: Merci beaucoup, madame.
16: Au revoir, madame.
15: Au revoir.
17: Allô ?
15: Allô, monsieur.
17: Oui, ne quittez pas, madame, parce que nous sommes à l'antenne, hein.
15: Bah oui, mais...
17: Vous êtes bien, chers auditeurs, sur Top 50 FM, la radio qui en a, n'ayons pas peur de le dire, et à l'instant, nous venons d'écouter donc Daniela. Oh, Daniela, comme c'était super, chanté par les sulfureux Elmer Footbeat. Je vous rappelle que pour Daniela, il reste 3 places pour tous les copains qui passent. En attendant, je vous rappelle nos 2 petites annonces de la matinée, donc qui courent depuis ce matin. La première, Jean-Pierre Bullock, il est super extra sympa comme mec. Vous allez voir, vous allez l'adorer. Il a 33 ans, les filles, il est célibataire, et il voudrait rencontrer une jeune femme brilleuse pour faire la mouette ensemble. Et la deuxième annonce, donc je vous rappelle tout de suite la deuxième annonce, une grande fête qui est offerte dans le 18e arrondissement avec madame Ginette Briet.
15: Bah oui,
17: au 12 rue, attendez madame, on est à l'antenne, hein. Au 12 rue, cette dame fort sympathique, donc vous pouvez l'appeler vous-même, chers auditeurs, au 42 ce soir, donc chez elle. Attention, à partir de 22h, une bouteille de champagne par personne, ça va être la fête. Je vous rappelle que l'orchestre donc de salsa de Patato Valdés, 30 musiciens de salsa, chez madame Ginette Briet.
15: Et nous prenons tout...
17: Attendez madame, vous permettez, nous prenons tout de suite notre débat avec donc notre auditrice. Allô, bonjour, comment t'appelles-tu ?
15: Oui, mais moi je suis madame Briet.
17: Madame Briet.
15: Je veux personne chez moi.
17: Ah bah écoutez, c'est formidable, madame. Vous êtes donc
15: là. Attendez. Personne chez moi.
17: Chers auditeurs, écoutez,
15: mais
17: c'est merveilleux.
15: Je veux personne chez moi, monsieur. Je reçois personne chez moi.
17: Chers auditeurs, chères auditrices, vous avez donc votre hôtesse, ce qui vient de nous appeler. Elle doit certainement nous appeler pour donner le code d'entrée de l'immeuble.
15: Non, je ne
17: dois
15: rien du tout.
17: À vous tous, attendez, madame, on va parler après.
15: Non,
17: hein. Attendez.
15: Personne.
17: À tous les auditeurs et auditrices qui sont coincés dans les embouteillages donc de ces grandes routes de week-end et de vacances.
15: Bah oui, eh bien,
17: on va vous passer donc madame Briet tout de suite. Alors, madame Briet, je crois que votre prénom, si je me trompe pas, je vais même te tutoyer, c'est Ginette. Ginette, comment ça va?
15: Ça va mal, mais je veux personne chez moi.
17: Eh bien, écoute, j'ai une bonne nouvelle pour toi. Est-ce que tu sais combien...
15: Mais pourquoi vous tutoyez, monsieur ?
17: Tu n'es pas une auditrice fidèle de la radio ? Allez.
15: Bah si, mais ah, bah, j'ai pas
17: vois.
15: Entendu, mais...
17: Eh ben, écoute,
15: c'est une dame qui m'a téléphoné de me dire que qu'il allait dimanche chez moi ce soir.
17: 400 personnes.
15: Mais 400 personnes, je vais les mettre.
17: Ah, pas ça. Attendez, déconnez surtout pas.
1: Déconnez, c'est pas moi.
17: Attendez, on prend l'antenne. Eh bien, jeune kid dynamique, jeune fille, t'es super extra comme nana. Je crois que je vais avoir une bonne nouvelle pour toi. Est-ce que tu sais combien d'appels téléphoniques on a eu? 400 auditeurs, auditrices qui viennent de nous dire à l'instant qu'ils venaient tous chez toi avec une bouteille de champagne. Est-ce que tu sais quel est l'orchestre qui va jouer chez toi ce soir?
1: J'ai pas d'or.
17: Eh ben, c'est Carlos Patato Valdez avec ses 20 musiciens de salsa. Qu'est-ce qu'on dit?
1: Qu'est-ce qu'on dit, jeune kid?
17: On dit merci.
1: Je dis pas merci, je veux personne chez moi.
17: Et attends, j'ai une bonne nouvelle, figure-toi. Attends, c'est pas fini.
1: Arrêtez de me tutoyer, mon sang.
17: On te prête une sono de 2 x 4000 watts.
1: De quoi?
17: 2 x 4000 watts.
1: Mais non, j'ai pas de place chez moi.
17: Et attention,
1: ça va pas la tête, non.
17: Je vous rappelle.
1: Mais ils vont casser personne chez moi, je veux pas les mettre, voyons, que c'est cette histoire de bêtise.
17: Ils vont danser.
1: Donc, vous dansez où? Moi,
17: je vous rappelle l'adresse, tout le monde sait Ginette
1: Brier. Non. Ne donnez plus mon adresse sur l'antenne.
17: 12 rue.
1: Arrêtez ces bêtises. Arrêtez ces bêtises.
17: Elle est cool, Ginette. Et c'est dans le 18e arrondissement.
1: Je suis pas cool, moi.
17: 42.
1: Non. 30... Ne donnez pas mon numéro de téléphone. Je veux personne chez moi. Ce soir, je m'en vais.
17: J'espère que ton appartement est grand, ma chérie.
1: Non, il n'est pas grand, mon appartement.
17: J'espère que ton appartement est assez grand pour contenir.
1: Non, mon appartement est pas grand.
17: Ginette.
1: Je veux personne chez moi.
17: Ginette, je te donne l'antenne.
1: Ginette, elle en a marre, Ginette.
17: Ginette, t'es géniale. Les 400 auditeurs, donc, sont...
1: Oh, j'en ai marre, vos conneries.
17: Allez, on t'embrasse très fort.
1: Oui,
17: salut, Ginette.
1: Salut.
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4: Oui, allô?
14: Bonjour, madame, je suis bien à l'entreprise de serruriste.
4: Oui, c'est ça, monsieur.
14: Monsieur Martin, à l'appareil, j'ai un petit souci.
4: Oui.
14: J'ai dû péter la porte de l'appartement de mon beau-frère parce qu'il avait une télé et que je voulais la récupérer.
4: Oui.
14: Donc, pour pas que ça me retombe dessus, il faudrait dire que c'est vous qui êtes intervenu et que c'est vous qui avez pété la porte.
4: Bah non, monsieur, attendez, vous avez cassé une porte et vous demandez à ce que ce soit moi qui dise qui a cassé la porte. Bah non, monsieur.
14: Ouais, mais c'est juste pour l'assurance.
4: Mais non, monsieur, ce que vous me demandez, c'est totalement illégal.
14: Oui, et?
4: Mais je pourrais finir en prison.
14: Bon, non, je pense qu'au pire, vous avez une amende.
4: Non, attendez, monsieur. Vous cassez une porte. Vous me demandez que je fasse une attestation comme quoi c'est moi qui ai cassé la porte.
14: Voilà, c'est ça. Ni plus, ni moins.
4: Non, mais qu'est-ce que je dise?
14: Vous dites que vous vous êtes trompé de porte, que vous pensiez péter celle du voisin.
4: Comment je...
14: Et que donc vous êtes reparti en laissant ouvert chez mon beau-frère.
4: Non mais c'est de la folie.
14: Ah, d'ailleurs je vais vous déposer le marteau aussi.
4: Vous allez me déposer le marteau?
14: Oui, celui que j'ai pris pour péter sa porte, autant qu'il soit chez vous, si jamais vous devez témoigner.
4: C'est illégal, monsieur. Vous me demandez un truc totalement illégal. Vous me demandez que je témoigne comme quoi c'est moi qui ai accès à la porte de votre beau-frère. Mais vous êtes pas normal, monsieur, ou quoi, là?
14: Bah, pardon, mais ça m'arrange.
4: Mais ça vous arrange, monsieur, mais vous êtes cinglé, ou quoi?
14: Peut-être, mais le vrai problème, c'est que comme j'ai pas dit à mon beau-frère que j'avais pris sa télé, il l'a déclaré volée.
4: Il a déclaré une télé volée.
14: Oui, d'où l'intérêt de faire jouer votre assurance.
4: Mais il est perché, ce type. Oui, allô?
14: Une autre dame, bonjour.
4: Donc vous avez essayé d'ouvrir la porte de votre beau-frère?
14: Correct.
4: Et pourquoi?
14: Parce que comme il me devait de l'argent, je me suis dit, je vais prendre sa télé à la place.
4: Pourquoi vous avez dit que c'était nous?
14: Bah, parce que je peux pas lui dire que j'ai pété sa porte à coup de marteau, ça va me retomber dessus.
4: Mais moi, ça va me retomber dessus?
14: Bah non, parce que vous, c'est votre boulot de péter des portes.
4: Ah, c'est mon boulot d'ouvrir une porte avec un marteau, non, monsieur?
14: Bah, je crois que si.
4: Mais vous prenez pour qui, monsieur?
14: Alors, pardon, je suis pas serruriste,
4: mais
14: j'ai vu à la télé dans un film, il y a un serruriste, il utilise le coup du marteau.
4: Mais monsieur,
14: pim, un petit coup, et hop, c'est ouvert.
4: Mais je m'en contrefiche, monsieur, je vais pas vous faire un papier comme quoi je suis intervenu sur une porte alors que je suis pas intervenu, enfin.
14: Ok, vous tracassez pas, je vais le faire, moi, votre papier.
4: Mais non, et on ouvre pas les portes avec des marteaux, nous. Faut arrêter de regarder la télé. Fallait pas ouvrir la porte de votre beau-frère parce qu'il vous devait des sous. Je sais pas, mais...
14: Ah oui, mais dans ce cas, vous lui devez une télé.
4: Comment?
14: Bah oui, parce que sinon, il peut pas faire jouer l'assurance.
4: Mais c'est perché. Maintenant, on lui doit sa télé.
18: Oui, allô?
14: Bonjour, monsieur. Enfin, un patron.
18: Ah non, c'est pas bonjour, monsieur, c'est bonjour, madame. Mais c'est pas la radio, là.
14: Comment ça, la radio? Ah oui, le gars qui fait les blagues au téléphone, là.
18: Allez-y, je vous écoute.
14: Ouais, non, celui qui fait monsieur, madame, comment il
18: dit? Oui, et puis vous voulez en aller où?
14: Ah oui, pardon, je voulais en aller. Que si vous faites pas les papiers, vous devez une télé à mon beau-frère, c'est ce que je disais.
18: Ah non, mais attendez, vous croyez, vous gardez vos papiers, vous gardez votre marteau? On n'est pas intervenu sur la porte. C'est pas mon problème à moi, monsieur, c'est votre problème, on est bien d'accord.
14: Bah non, justement, c'est notre problème.
18: Ah bon? Pourquoi?
14: Ben pour la télé.
18: Pour la télé?
14: Oui, ah bah vous suivez pas. Comme il sait pas que je l'ai prise, il va la déclarer volée.
18: Ah, donc vous êtes rentré, vous avez pété la serrure, vous avez pris la télé, et maintenant il va la déclarer volée et vous voulez que je vous signe des papiers par laquelle j'ai ouvert.
14: Ben voilà, comme ça tout le monde est couvert.
18: Et en plus, vous me dites que c'est moi qui vais avoir ouvert et volé la télé qui est à l'intérieur.
14: Non, alors ça je pensais le mettre plutôt sur le dos de ma belle-sœur, mais bon, faut voir.
18: Et vous voulez pas s'emballer un masque, monsieur, non?
14: Ah, c'est gentil, mais je viens de manger.
18: D'accord. Et c'est où la porte, monsieur?
14: Alors, c'est au 1 rue Martin.
18: Ah là, l'appel compte chez Martin.
14: Ben, oui, bravo. Et le pire, c'est qu'au début, vous l'avez dit et que vous êtes fait embarquer.
18: Bah ouais, non, mais là, je disais, attends, le mec, il est trop beau, lui.
14: Ah, merci, surtout par téléphone.
18: En tout cas, mes fils me disent que vous êtes bon, parce qu'ils vous écoutent tous les matins.
6: Alors, dites-leur qu'on les félicite et qu'ils continuent.
18: Alors, bonne journée.
6: Merci et au revoir, monsieur.
18: Au revoir, madame.
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7: Allô ?
19: Oui.
7: Oui, bonjour, madame.
19: Vous faites des dépannages ?
7: Oui.
19: Est-ce que vous pourriez venir faire dépanner ma fenêtre, s'il vous plaît ?
7: C'est du PVC ou de l'aluminium ?
19: C'est du bois.
7: Comment ?
19: Ça a l'air d'être du bois.
7: Du bois ?
19: Du bois.
7: Du bois et...
19: Non, pas du bois. Du bois.
7: Du bois. Je comprends pas ce que vous me dites. Du bois, c'est...
19: Vous connaissez pas le bois ?
7: Du tout, non.
19: Comme une bouée, mais sans œufs.
7: Mm-hmm, mais ça, on fait pas, madame.
19: Si, si.
7: Non, du tout, non.
19: Ah, si.
7: Non, on ne fait pas, non.
19: Alors, écoutez, si vous voulez pas vous déplacer, est-ce que mon fils et moi, on peut vous amener la fenêtre ?
7: Non, mais nous, si vous nous amenez la fenêtre, on vous la réparera pas, hein.
19: Non, c'est pas grave.
7: Non, ça nous fait une distraction.
19: Vous savez, à notre âge, on a besoin de distraction.
7: Je sais bien, madame, mais on ne fait pas ça. On ne le fait pas. Même en venant, on ne le fait pas.
19: Non, démonte la fenêtre, si tu veux commencer. On va l'appeler pour la dame pour qu'elle voit ce que c'est qu'une fenêtre en bouée.
7: Non.
19: Voilà. Elle va rentrer dans la berline. Oui.
7: Non.
19: Là, il est parti la démonter.
7: Non, madame, non. Je suis désolée, j'ai une autre ligne qui sonne. Je vais devoir vous laisser, madame.
19: Oh, mon Dieu.
7: Je suis désolée, j'ai une autre ligne qui sonne, madame.
19: Oui, mais vous me faites beaucoup de peine.
7: Je suis désolée, j'ai une autre ligne. Je vais devoir vous laisser, madame.
19: Oui, mais vous me faites beaucoup de peine.
7: Je suis désolée, mais j'ai une autre ligne qui sonne. Je vais devoir vous laisser, madame.
19: Oui, mais vous me faites beaucoup de peine.
7: Je suis désolée, je vais devoir raccrocher.
19: Oui, mais vous me faites beaucoup de peine.
7: Je vais devoir raccrocher, madame.
19: Oui, mais vous me faites beaucoup de peine.
7: Je suis désolée.
19: Oui, mais vous me faites
7: beaucoup
19: de peine.
7: Au revoir, madame.
19: Oui, mais vous me faites beaucoup de peine.
7: Bonjour.
20: Oui, bonjour, Gendarmerie nationale, appareil.
7: Oui.
20: Nous venons d'intercepter une R21 immatriculée 54 avec une dame et un monsieur qui transportaient sur leur capot une fenêtre en bouée, nous disant qu'ils venaient vous l'amener.

0: Que c'est vous, ils ne vous ont jamais demandé de l'amener.
1: Oh la menteuse, alors ça c'est pas vrai.
2: Non, c'est vous qui vous êtes focalisé pour emmener la fenêtre, on vous a jamais dit d'emmener la fenêtre, madame.
1: Elle m'a dit qu'elle ne savait pas ce que c'était le bouet et qu'elle voulait voir...
2: Non, c'est pas vrai, madame.
1: Elle m'a même dit, ah oui, amenez-la
2: assez vite. Vous êtes de mauvaise foi, madame.
1: Les collègues vont pouvoir voir ce que c'est le
2: bouet. Du tout.
0: Attendez, moi je vais vous entendre tous les deux pour une confrontation.
2: Donc, attendez, je sais ce que je dis encore. On l'a jamais demandé de venir avec sa fenêtre. On n'est pas inconscient quand même, quoi.
0: Même si c'est du bouet, madame.
2: Même si c'est du bouet, oui.
0: Bon.
2: On envoie un technicien, mais on l'a jamais demandé de venir avec la fenêtre, monsieur.
0: Ben, c'est gentil de la dépanner, hein.
2: Ben on n'a pas le choix parce qu'elle nous fait passer pour des menteurs, donc.
0: C'est une rustine qu'il faut mettre, hein, apparemment, parce que la fenêtre est crevée, c'est tout. Hein.
2: Parce que la fenêtre est crevée, faut mettre une rustine.
0: Exactement, hein, c'est ce que je vois. Hein. Donc c'est une rustine, écoutez, le trou dans la fenêtre fait à peu près 3 mm d'épaisseur.
2: 3 mm d'épaisseur, oui.
0: Et donc il y a une fuite d'air et évidemment la fenêtre est dégonflée.
2: Une fuite d'air et la fenêtre est dégonflée. Mmh.
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4: Syndicat, j'écoute.
5: Bonjour madame, c'est bien le syndicat des chauffeurs de train?
4: Ah non, du tout monsieur, c'est retraité.
5: Comment ça retraité?
4: Ben ça, le syndicat des retraités ici.
5: Ben non, ça existe pas.
4: Ben si.
5: Pardon, mais un syndicat c'est pour les travailleurs.
4: Oui, ben retraités aussi.
5: Ben non, les retraités, s'ils sont retraités, c'est parce qu'ils travaillent plus. C'est pas logique votre truc, hein.
4: Non, mais oh, ouais, doucement, c'est pas logique. Les retraités, ils ont travaillé déjà, c'est bon, hein.
5: Voilà, c'est bon, ils ont eu du syndicat tant qu'ils voulaient quand ils travaillaient, ils vont pas continuer maintenant qu'ils travaillent plus.
4: Ben bien sûr que si.
5: Eh ben, il va falloir revoir tout ça, parce que là, il n'y a rien qui va.
4: Non mais oh, qui vous êtes pour me parler comme ça?
5: Ah oui, c'est vrai, pardon. Monsieur Martin, département du réorganisage efficace de Martinville.
4: Oui.
5: J'ai décidé de faire un peu de tri sur les administrations pour resserrer les boulons.
4: Le tri sur les administrations, vous foutez de moi ou quoi?
5: Ouais, je fais la méthode américaine. Tout ce qui est considéré comme branche fictive d'une organisation, hop, on coupe.
6: Allô?
5: Bonjour monsieur.
6: C'est pas une branche fictive, qu'est-ce qui vous arrive, hein? C'est pas parce qu'on ne travaille pas qu'on n'a pas une activité.
5: Ah, parce qu'en plus vous travaillez pas?
6: Mais c'est quoi ce type?
5: Pardon monsieur, mais vous dites à ce type que vous ne travaillez pas, et pourtant...
6: Mais moi je travaille, monsieur. Bien sûr que je travaille, hein.
5: Alors excusez-moi, mais dans ce cas, vous n'êtes pas retraité.
6: Mais non, je suis pas retraité.
5: Donc il y a bien un truc louche, effectivement.
7: Oui, conversation est enregistrée. Allô?
5: Bonjour madame.
7: Vous êtes qui?
5: Monsieur Martin, département du réorganisage efficace de Martinville.
7: Non mais c'est syndical.
5: Bah oui, justement, il y a un truc qui cloche.
7: C'est vous qui clochez, là. Qu'est-ce que vous voulez, exactement?
5: Eh bien, en tant que réorganisationneur, je vais tailler un peu dans le mammouth, comme on dit.
7: Oui, ben vous allez tailler ailleurs. Vous êtes persona non grata.
5: Ah non, moi je suis monsieur Martin.
7: Oui?
5: Je ne suis pas du tout monsieur Gratin.
7: Non mais vous êtes persona non grata.
5: Gratin, vous l'écrivez comment? Comme un gratin?
7: Ben, vous connaissez même pas la...
5: Ah ben je connais tous mes collègues, il n'y a pas de monsieur Gratin.
7: Vous connaissez pas l'allocution, le terme persona non grata?
5: Entre nous, vous inventez un truc là, non?
7: Mais non, je vais me battre de pas un truc, c'est latin, espèce d'ignorant.
5: Pardon, mais un syndicat retraité qui parle en latin, avouez que c'est louche.
7: C'est pas un syndicat retraité, c'est la section de retraité du syndicat des cheminots.
5: Bon, vous savez quoi?
7: Ben vous allez vous faire voir ailleurs.
5: Non, passez-moi plutôt le patron.
7: Mais c'est nous le patron là.
5: Comment ça les patrons? Ah bah déjà, s'il y a plusieurs patrons, c'est qu'il y a des patrons en trop, ça faut tailler.
7: Mais vous êtes bordé ou vous êtes con complètement?
5: Oh, je dirais les deux, moi je m'inspire directement du modèle des Américains.
7: Mais qu'est-ce que tu me parles des Américains?
5: Je dirais que je suis une sorte de Elon Musk français qui va vous aider à redresser la barre.
7: Qui est redresser la barre? Vous nous emmerdez?
5: Oui, et puis après, quand je vous aurai fait gagner des milliards de dollars, vous serez bien content.
7: Non mais je vais porter plainte dès de suite à la police.
5: Ah bah c'est marrant parce que justement, mon beau-frère est commissaire policier.
7: Mais j'en ai rien à foutre.
5: Non mais parce qu'il est à côté de moi, donc si vous avez besoin de la police...
7: Oui, bah passez-moi-le.
5: Très bonne idée, oui, je vous le passe. Commissaire Martin, je vous passe la dame du syndicat retraité. Allô?
8: Oui.
5: Bonjour madame, commissaire Martin à l'appareil.
8: C'est encore vous?
5: Ah non, c'est pas moi, c'est le commissaire là.
8: C'est la même voix, arrêtez de me prendre pour un con.
5: Comment ça la même voix?
8: Eh oui.
5: Allô?
8: Non mais...
5: Vous voyez que c'est pas la même voix. Là, je suis mon beau-frère avec une voix de commissaire.
8: Mais j'en ai rien à foutre de votre beau-frère.
5: Après, on me dit souvent que j'ai la même voix que ma belle-sœur. Et attendez, je vous la passe.
8: Oui, allez.
5: Allô? Salut, c'est Martine, la belle-sœur du beau-frère.
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10: SPA, bonjour.
1: Allô, c'est la SPA?
10: Oui.
1: Oui, bonjour, madame Ledoux, à l'appareil.
10: Oui.
1: Je vous appelle parce que j'ai un gros souci avec mon petit chien, là.
10: Quel genre de souci?
1: Ben, mon mari, voyez-vous, il est devenu complètement fou. On a un petit chien de 3 ans.
10: Oui.
1: Et mon mari appartient au club de boules de La Rochelle. Là, vous savez, hier, oui, il était à La Rochelle. Et puis, il est revenu avec des médicaments que des collègues à lui lui ont donnés. Il a 80 ans, mon mari. Ils lui ont donné du Viagra, je crois, ça s'appelle.
10: Oui.
1: Du Viagra, vous savez ce que c'est, non?
10: Oui, oui.
1: Et moi, je connais pas ce truc-là. Il a essayé de me faire faire la chose. Moi, j'ai pas fait depuis 20 ans, donc vous voyez, j'ai pas voulu. Oui. Hop, il est là, il est en train de courir après le chien dans la maison.
10: Il veut faire ça au chien?
1: Oui.
10: Vous pouvez pas essayer d'attraper le chien, vous?
1: Oh là, attendez, je vais essayer, mais... Et oui, mais une fois que j'attrape le chien, qu'est-ce que je fais? Viens là, du tout. Ça y est, j'ai attrapé. Viens. Oui. avec l'astocien.

0: Non, la dame veut pas.
1: Monsieur Ledoux.
0: Toutou, viens là.
1: Allô, monsieur.
0: Allô.
1: Monsieur Ledoux.
0: Oui, madame.
1: Faut pas s'en prendre au chien, monsieur.
0: Mais il a pas dit non.
1: Ah oui, mais nous, on n'est pas d'accord.
0: Ah bah écoutez, quand même, il dit pas non, il s'était caressé déjà.
1: Oui, mais il faut pas le faire au chien, monsieur.
0: Mais c'est pour son bien.
1: Non.
0: Il a jamais connu ça avec...
1: Non, monsieur, ce que ça... si vous faites ça au chien, vous allez avoir des problèmes.
0: Gynécologiques ?
1: Même au niveau justice.
0: Mais depuis quand les hommes n'ont plus le droit de faire du bien à leur animal ?
1: Pas comme ça. Vous ne lui faites rien.
0: Mais il se laisse faire.
1: Non, monsieur Ledoux.
0: C'est lui qui m'a allumé.
1: Sinon, moi, je fais venir le président.
0: Monsieur Chirac ?
1: Non, le président de la SPA. Pour vous interdire de faire ce que vous voulez faire.
0: Germaine !
1: Non, jamais.
0: Non, je dis Germaine, j'appelle ma femme.
1: Écoutez, je sais pas, vous vous mettez dans une pièce, vous faites comme vous pouvez, vous vous soulagez tout seul. Mais vous ne touchez pas ce chien.
0: Mais je suis sûr qu'il a envie dans son fort intérieur.
1: Non, monsieur Ledoux.
0: Il n'a pas dit non.
1: Il n'a pas dit oui.
0: Mais comment veux-tu qu'il dise non ? C'est un animal.
1: Vous avez pris combien de pilules de Viagra ?
0: J'en ai pris deux.
1: C'est beaucoup de trop.
0: Ah bon ?
1: Vous avez été voir votre médecin pour les prendre ?
0: Non, c'est des collègues au jeu de boules là qui m'ont...
1: Oui, mais ça peut être dangereux pour votre santé, ça.
0: Oh, attendez, vous avez raison, j'aurais dû en prendre qu'une.
1: Et encore, il faut l'autorisation du médecin pour en prendre une.
0: Attendez, je vais en prendre, mais une seule cette fois-ci.
1: Non, vous n'en prenez plus.
0: Oh non, touche pas à ça.
1: Monsieur Ledoux, non. Non, monsieur Ledoux, arrêtez.
0: Il en prend une, non.
1: Monsieur Ledoux.
0: Ah, c'est dur à avaler quand même.
1: Ah non, monsieur Ledoux, là c'est trop.
0: Ah, là je suis en forme, là. Il est où le hamster?
1: Non, mais ça va pas, monsieur Ledoux, vous allez arrêter.
0: Va me chercher le hamster de Caroline.
1: Non, monsieur Ledoux.
0: Allô ?
1: Madame Ledoux ?
0: Il veut se faire le hamster.
1: Oh, c'est pas vrai.
0: Ah non !
1: Oui.
0: Il a pris le hamster.
1: Posez le téléphone, essayez de lui enlever le hamster des mains.
0: Il est mort.
1: Quoi ?
0: Oui.
1: Oh, c'est pas vrai.
0: Il a défoncé.
1: Oh, c'est pas possible.
0: Ah, le salon, il est nul, hein. Allô ?
1: Monsieur Ledoux, venez au téléphone tout de suite.
0: Le hamster, c'est nul.
1: Non, mais monsieur Ledoux, ça va pas, vous venez de tuer un animal.
0: Mais oui, mais je pensais...
1: Vous avez tué un animal, monsieur Ledoux. Monsieur Ledoux.
0: Je pensais lui faire du bien.
1: Vous avez quand même pas fait ce que j'ai entendu.
0: Va me chercher la cage, amène-moi les seringues.
1: Monsieur Ledoux, vous arrêtez maintenant.
0: Allô ?
1: Madame Ledoux ?
0: Il veut les seringues, il veut se faire les seringues.
1: Oh, c'est pas vrai, non, c'est pas possible, ça.
0: Tu vas pas te faire de mal aux oiseaux.
1: Madame Ledoux ?
0: Mes canaris.
1: Oh non.
0: Nous n'avons plus que deux canaris.
1: Alors, un hamster, deux canaris. Donc, il y en a trois de morts, quoi.
0: Oh non, mon balai ! Il a cassé mon balai !
1: Oh, c'est pas possible, ça.
0: Bon, ben, toi, maintenant, tu viens là.
1: Il fait quoi, là, maintenant ?
0: Il me saute dessus.
1: Ah, non.
0: Tiens, ma gaine ! Allô ?
1: Oui.
0: Il m'arrache ma gaine de main, tiens.
1: Oh, c'est pas vrai, c'est pas possible, non. Défendez-vous, Madame Ledoux.
0: Ça y est, ça commence à être un peu plus calme.
1: Vous allez arrêter ? Vous avez tué un hamster, deux canaris.
0: Comment ?
1: J'ai noté que vous aviez défoncé le hamster et les canaris, ainsi que le balai.
0: Oh mon Dieu !
1: Bon, le balai, Madame Ledoux, c'est moins grave. Hein ?
0: Oui, et...
1: Vous avez déchiré la gaine de votre femme.
0: Oui. Oh, ça y est, ça va mieux.
1: Alors moi, maintenant, je téléphone au flic et à mon président.
0: Oh non.
1: Si, Monsieur Ledoux.
0: Non, Madame, à genoux, je vous en supplie.
1: Non.
0: Si.
1: Là, vous venez de tuer un hamster, deux canaris, j'ai tout entendu, Monsieur Ledoux. Je suis désolée.
0: J'ai pas fait que ça.
1: Qu'est-ce que vous avez fait d'autre, Monsieur Ledoux ?
0: Ben, j'ose pas dire.
1: Allez-y.
0: Un écureuil, je me suis fait.
1: Un écureuil ?
0: Oui.
1: Et puis, on continue.
0: Le jardinier.
1: Le jardinier ?
0: Je me suis fait le jardinier.
1: Le jardinier ?
0: Oui, madame.
1: C'est un homme ?
0: Oui.
1: Il n'a rien dit, le jardinier ?
0: Il a fait oui, et puis c'était...
1: Moi, je suis désolée, mais là, moi, je suis obligée de prévenir. Hein.
0: S'il vous plaît.
1: Passez-moi votre femme.
0: Oui. Allô ?
1: Allô, Madame Ledoux ?
0: Excusez-moi, j'étais en train de réconforter le jardinier. Je ne sais pas ce qu'il y avait. Il est arrivé avec son pantalon baissé. Je n'ai pas compris.
1: Mais il m'a dit qu'il s'était fait jardinier.
0: Mon Dieu, attendez, je vais vous le passer. Venez là, Jérôme.
2: Allô ?
1: Allô, monsieur le jardinier ?
2: Oui.
1: SPA.
2: C'est une grande douleur.
1: Mais vous pouvez m'expliquer ce qui se passe dans la maison, là ?
2: J'en sais rien. Moi, j'étais dans le jardin en train de miner. D'un seul coup, il est sorti, il m'a attrapé et...
1: Et vous n'avez rien dit ?
2: J'ai dit oui.
1: Madame Ledoux ?
0: Oui.
1: Est-ce que c'est vrai tout ce qui s'est passé ?
0: Heureusement que non.
1: Oh, c'est pas vrai !
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4: Oui.
5: Bonjour monsieur, c'est bien l'auto-école ?
4: Oui.
5: Monsieur Martin à l'appareil, établissement Les Recyclageurs Martin, on est spécialisé dans le recyclage des appareils électroménagers.
4: Oui.
5: Là, j'ai récupéré un lot de moteurs d'aspirateur que j'ai remis à neuf.
4: Oui.
6: Oui.
5: Donc, je vais vous les apporter, comme ça vous pourrez changer les moteurs de vos voitures.
6: Mais non, je change pas le... Attendez.
5: Ben si, vous mettez les moteurs d'aspirateur qui sont électriques à la place des moteurs essence et ça vous fait des voitures électriques.
6: Je suis pas sûre du tout, attendez. J'ai un monsieur pour changer le moteur pour passer de voiture essence en voiture électrique. Attention.
7: Oui, allô.
5: Bonjour madame, comme je disais, moi je vous ai retapé des moteurs d'aspirateur.
7: Les moteurs, attendez, pour que faire?
5: Bah pour mettre sur vos voitures à la place des moteurs essence, c'est ce que je disais.
7: Les moteurs de l'aspirateur pour faire fonctionner ma voiture.
5: Voilà, comme ça, plus besoin d'essence, il suffit de vous brancher sur une prise.
7: Mais non, mais je vais pas installer essence mes voitures.
5: Bah ce serait bien parce que moi je vous ai attribué un lot de moteurs en disant que vous passiez à l'électrique.
7: Ah bah non, mais bah,
5: Bah si, parce que je touche du subventionnisme quand je refourgue des moteurs recyclés.
7: Ah bah moi c'est pas mon problème.
5: Oh non, mais vous inquiétez pas, je m'en occupe. Donc je mets que vous êtes d'accord.
6: Attendez.
5: Rebonjour monsieur, c'est bon, c'est réglé avec le patron, il est ok.
6: Mais non, il a dit qu'il le ferait pas.
5: Ah, bon bah c'est pas grave, vous savez quoi? On va dire qu'il a dit oui.
6: Non, on va pas dire qu'il a dit oui, puisqu'il a dit non.
5: Non mais on lui dit pas, moi je passe discrètement pour faire l'échange de moteur dans vos voitures, ni vu ni reconnu.
6: Non, même pas discrètement, puisque je vous dis qu'il veut pas.
5: Bah aussi bien, il s'en rendra même pas compte qu'il roule avec un moteur d'aspirateur.
6: Mais quand on va rendre la voiture auto-école,
5: ouais,
6: puisque c'est une location, ils vont s'en rendre compte.
5: Bon, je pense pas qu'ils regardent le moteur quand même.
6: Ah si, ils font le tour de la voiture.
5: Alors je vous donne un truc, quand vous rendez la voiture, vous leur dites, pas besoin de regarder le moteur, il n'y a aucun problème. Et comme ça, ils regardent pas.
6: Ah bah si, ils vont regarder encore plus que normalement.
5: Sauf s'ils peuvent pas ouvrir le capot.
6: Mais pourquoi ils pourraient pas ouvrir le capot?
5: Parce que vous allez le souder avant de rapporter la voiture.
6: Mais non, parce qu'on va payer en plus pour qu'ils ouvrent le capot encore plus, puisqu'ils vont le forcer.
5: Bah sinon, vous le collez ou vous mettez du scotch.
6: Mais même, je ne veux pas que vous touchiez au moteur de la voiture.
5: Moi, je peux vous scotcher le capot si vous voulez.
6: Mais non!
5: Non, mais discrétos!
6: Non, même discrètement, je ne veux pas que vous le fassiez.
5: Oh, mais attendez, j'ai tout compris. En fait, il y a le patron à côté, donc vous pouvez pas vraiment me parler, c'est ça?
6: Non, même pas. Le patron, c'est mon mari.
5: Eh oui, et vous voulez pas qu'il entende qu'on est en train de magouiller ses voitures, normal?
6: Non, on ne magouillera rien puisqu'on le fera pas.
5: Oui, oui, enfin, on se comprend.
6: Non, vous me comprenez pas, puisque vous me dites que vous voulez le faire quand même.
5: Non, mais quand vous me dites non, en vrai, c'est une façon de me dire oui, mais comme il écoute, vous voulez pas...
6: Non! Je vous dis non.
5: C'est ça, comme il est à côté, vous pouvez pas me dire oui.
6: Non.
5: Ah bah voilà, j'ai compris.
6: Non.
5: On va faire un test, dites-moi oui.
6: Non.
5: Ok, c'est ça, en fait c'est un code pour me faire comprendre que vous êtes d'accord.
6: Non, je vous ai dit non. Ça veut dire non. Vous êtes con, vous le faites exprès.
5: Les deux, mais enfin si vous m'expliquez pas votre code, je peux pas deviner.
6: Ah si, vous pouvez deviner. Quand je vous dis vous êtes con ou quoi, ça veut bien dire ce que je dis.
5: Ça d'accord, mais alors comment je touche mon subventionnisme si je change pas vos moteurs?
6: J'en ai rien à... On n'a jamais dit oui, puisque ça veut dire non, veut dire non.
5: Bah, sauf quand non veut dire oui. En fait, il y a une chance sur deux.
6: Non, vous êtes vraiment d'une connerie humaine, pas possible.
5: Ah, mais attendez, en fait, quand vous me dites non, ça veut vraiment dire non.
6: Voilà, tout à fait.
5: Ah bah, vous auriez pu me le dire plus tôt.
6: Oh putain, mais...
5: Et est-ce que je peux quand même marquer oui dans mon dossier?
6: Non.
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8: Allô?
2: Oui, bonjour madame.
8: Oui, bonjour.
2: Je ne vous dérange pas?
8: Non.
2: Très bien. Je suis bien au Bois Rue?
8: Oui.
2: Vous êtes le responsable de l'établissement?
8: Je suis la femme du responsable.
2: D'accord. En fait, je suis de Trésor Public.
8: Oui.
2: Et je voudrais votre avis et savoir ce que vous en pensez. Oui. À savoir, est-ce que ça vous embêterait si on faisait un petit examen en fait de votre comptabilité, c'est-à-dire ce qu'on appelle un contrôle fiscal. Maintenant, dites-moi vraiment en toute sincérité, si vous n'avez pas envie, vous n'avez pas envie, puis c'est tout.
8: C'est-à-dire que, honnêtement, moi, je suis mal placée pour vous dire si j'ai envie ou si j'ai pas envie. C'est pas moi qui m'en occupe, donc...
2: Parce que je vous avoue que si on commence, il y en a pour un an. Hein.
8: Ah non, c'est trop long, oui.
2: Hein. Oui, oui, ouais. Puis c'est assez fatigant, parce qu'on vous demande quand même de retrouver toutes vos pièces comptables.
8: Et ça, c'est pas obligatoire.
2: Moi, personnellement, si vous voulez, j'ai beaucoup de travail. Et je vous avoue que si je devais contrôler tout le monde, je n'en sortirais pas.
8: D'accord.
2: Voilà.
8: D'accord.
2: Donc, je sais que normalement, on devrait jeter un œil sur votre comptabilité, mais honnêtement, je m'en sens pas trop le courage.
8: Oui.
2: Tout ce que je souhaite, c'est justement éviter ça, quoi.
8: Oui, je comprends bien, oui.
2: Et c'est pour ça que je vous demande votre avis à vous, si vous souhaitez ou pas.
8: Oui, honnêtement, si c'est pas obligatoire et qu'on peut l'éviter...
2: Oui.
8: C'est vrai, bon, ça fait gagner un peu de temps, quoi.
2: Ben voilà.
8: Hein?
2: Puis en plus, vous êtes à combien de kilomètres de Brive?
8: 60.
2: Ah ouais, ça fait trop loin, quoi. Pour moi, aller tous les jours chez vous pendant un an...
8: Oui, ça fait de la route, hein.
2: Ben oui.
8: Oui.
2: Mais bon, moi, à partir du moment où on me dit qu'on n'en a pas envie,
8: Ouais, honnêtement, enfin non, je parle pour mon mari, mais je pense pas que...
2: Ouais, hein. Pour trouver quoi à l'arrivée, des copinettes.
8: Oui, voilà.
2: Si ça vous embête pas...
8: Ah non, ça m'embête pas que vous vous en fassiez pas du tout, hein. Ça m'embête pas.
2: D'accord. Hein. C'est vrai, vous êtes sûr, hein,
8: parce... Ah oui, non, je suis sûr, oui.
2: Je veux absolument pas abuser, hein.
8: Non, mais je suis sûr, hein.
2: Bon.
8: Non.
2: Alors, hein. Je vais vous passer mon chef de service.
8: Oui.
2: Et vous allez lui dire... Que ben votre mari a la grippe.
8: Ah non, je peux pas dire ça.
2: Ben, c'est la seule solution.
8: Je peux pas dire que mon mari a la grippe, il n'a pas.
2: Ben oui, mais
8: Vous lui dites, vous, mon mari a la grippe.
2: Bon, attendez, je lui dis.
8: Hein.
2: Je me demandais. Oui, on a Karl, ben oui. Mais moi, ça m'embête d'y aller parce que le monsieur a la grippe. Vous êtes sûre, hein, madame, hein, je crois. Hein.
8: Oui.
2: Il a la grippe. Merci. Allô ?
8: Oui.
2: Bonjour, madame.
8: Bonjour.
2: Alors, votre mari a la grippe ?
8: Oui.
2: Depuis combien de jours ?
8: 3 jours.
2: Oh, mon Dieu.
8: Il n'y a pas le typhus, il a la grippe.
2: Ah oui, alors, c'est embêtant parce qu'on avait pensé aller vous voir pour un petit examen de la comptabilité.
8: Oui.
2: Mais évidemment, là, on ne peut pas prendre ce risque.
8: Ah non.
2: Donc, on préfère, si ça ne vous dérange pas,
8: oui.
2: Oublier le contrôle fiscal. Est-ce que ça ne vous dérange pas ?
8: Pas du tout.
2: Honnêtement, si vous préférez en avoir un, nous, il n'y a pas de problème, mais avec la grippe, hein,
8: oui.
2: C'est compliqué.
8: Très.
2: Est-ce que ça vous embête si on oublie ?
8: Non, pas du tout.
2: Vous êtes certaine ?
8: Oui, certaine.
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9: Oui.
5: Bonjour madame, c'est bien la supérette ?
9: Oui, c'est monsieur, mais c'est pas grave.
5: Admettons. J'ai acheté du lait instantané chez vous.
9: Oui.
5: J'ai l'impression qu'il est complètement périmé, votre truc, là.
9: Mais,
5: parce que quand j'ai ouvert, dedans, ça avait tout séché.
9: Tout séché, c'est du lait en poudre.
5: Ah, bah voilà, vous êtes au courant, donc.
9: C'est marqué, mais monsieur, c'est marqué dessus, c'est du lait en poudre. C'est normal que ça fasse de la poudre. Ramenez-le, je vous le rembourserai sans problème.
5: Ah bah oui, puis ça m'a bousillé la casserole, en plus.
9: Alors là...
5: Ah bah
9: là,
5: oui.
9: Alors là, je comprends pas, là.
5: Alors là, oui, ah bah on fait celui qui comprend pas, mais j'ai l'impression que vous étiez au courant, puisque vous me dites du lait en poudre.
9: Mais, eh ben, c'est... Non, mais...
5: J'imagine que vous avez dû le garder au chaud et que ça s'est évaporé.
9: Mais ça ne peut pas s'évaporer, c'est de la poudre.
5: Ah bah, la preuve, le truc, il n'est plus du tout liquide.
9: Mais pas du tout. Mais c'est volontairement du lait en poudre, monsieur. C'est du lait dans lequel on rajoute de l'eau. C'est marqué sur le paquet, lait en poudre.
5: Non, mais vous rajoutez en poudre.
9: Non, c'est marqué sur le paquet. Vous savez, c'est pas moi qui écris les étiquettes.
5: Oh, ça, qui me dit que c'est pas vous qui avez justement rajouté en poudre depuis que vous avez eu ce problème?
9: Est-ce que c'est imprimé comme ça sur le paquet?
5: J'ai la marmite qui est foutue aussi, parce que forcément, j'ai essayé de chauffer le truc, ça a complètement accroché au fond.
9: Je
5: pourrais pas être le premier à découvrir le poteau rose.
9: Alors, le poteau rose, écoutez, vous voyez, j'ai un client en face de moi qui peut vous attester que sur le paquet, c'est marqué lait en poudre.
5: Passez-le moi.
9: Ah, bah, je vous passe le client.
5: Oui.
9: Je peux vous passer à quelqu'un? Non, bah, le client veut pas, mais je comprends, je vais pas.
5: Comme par hasard.
9: Mais non, pas comme par hasard.
5: Écoutez. Non, mais j'ai bien compris, le client n'existe pas, là.
9: Non, mais vous plaisantez? Vous plaisantez ou quoi?
5: Vous essayez de me mener en barrique, là?
9: Oh, on parle d'un truc à 2,45. J'ai dit que je vous le remboursais dès que vous arriviez.
5: Et la casserole?
9: Comment?
5: Et la casserole?
9: Ah, bah, amenez votre casserole, je vais vous rembourser votre casserole.
5: Ah, bah, j'espère.
9: Mais si vous
5: bien,
9: savez pas faire cuire du lait en poudre, c'est quand même pas mon problème. Là, vous êtes insultant. Vous êtes insultant, monsieur. Donc, vous venez dans mon magasin, m'insulter en face, et là, on sera d'accord.
5: Alors, est-ce que ce serait pas plutôt possible de vous insulter de dos?
9: Je vous demande de m'insulter en face.
5: Ou au moins de profil.
9: Là,
5: parce
9: vous
5: que...
9: m'insultez en disant que je néglige mes clients, que les clients n'existent pas.
5: Non, mais excusez-moi, j'ai quand même la preuve, puisque vous avez inventé un client, fantôme.
9: Non, j'ai pas inventé un client, j'ai une personne devant moi qui n'a aucune envie de vous parler. Tiens, j'ai ma femme qui arrive. Est-ce que vous vous rappelez si c'est un homme ou une femme qui vous a servi, monsieur?
5: Bah justement, je me suis posé la question parce que c'était pas évident de savoir.
9: Pardon?
5: Ouais, c'était pas évident, hein. C'était pas...
9: Pardon? C'était pas évident de savoir si c'était un homme ou une femme.
5: Bon, non, oui, parce
9: bon,
5: que...
9: Bon, si vous voulez passer...
5: Alors, bien sûr que je vais passer.
9: Ah bah, j'espère bien que vous allez passer dans mon magasin.
5: Non, mais je constate que votre femme n'existe pas non plus, puisque visiblement...
9: Pardon? Alors, ma femme n'existe pas non plus. Non, mais tu fous de ma gueule ou quoi, toi? Elle est à côté de moi.
5: Oh, bah,
9: donc
5: tiens.
9: Maintenant, tu vas arrêter de me faire chier.
5: Oh, bah, passez-la moi.
9: Eh ben, je te passe ma femme, connard. Ah, ça, un machin, il a fait cuire du lait en poudre. Il dit que c'est nous qui avons rajouté en poudre sur le paquet. Il a brûlé sa casserole. On ne sait pas de quoi il parle. Il me parle de lait instantané.
10: Allô?
5: Allô?
9: Là, il va se défendre.
10: Allô? Qui êtes-vous?
5: Ah, bah, c'est la même personne. Oh là là.
10: C'est la même personne.
5: Oh là là.
9: Wow! T'es sûr que c'est la même personne, là? T'entends la même voix?
5: Ah bah oui, c'est la même voix, on est bien d'accord.
9: C'est la même voix entre ma femme et moi.
5: Oh bah tiens, voilà, c'est bien ce que je disais.
10: Bon, vous arrêtez de me prendre pour un mec ou quoi, là? C'est quoi ce bordel? Vous avez un grain, monsieur, ou quoi?
5: Excusez-moi, mais j'ai quand même un minimum de physionomie de la voix, et je sais que...
10: Oh, zut!
9: Oui!
5: Bon, c'est toujours le même.
9: Non, c'est pas toujours le même. Bon, écoute, bordel, t'as un problème de sonotone, maintenant t'amènes ta gueule ici. Moi, je vais appeler la gendarmerie, et après, on va discuter.
5: Alors.
9: Maintenant, je te laisse pas plus parler.
5: Ah, ok? Ça va être difficile au téléphone.
9: Tu m'adresses pas plus la parole.
5: Bon, bah, est-ce que je peux mimer la scène dans ce cas?
9: Putain!
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12: Allô ?
0: Allô ?
12: Oui ?
0: Bonjour, monsieur.
12: Bonjour.
0: Bonjour, c'est madame Palsois à l'appareil.
12: Ah ?
0: Comment allez-vous ?
12: Ça va.
0: Ça va, dites-moi, je suis un peu ennuyé de vous demander ça. Mais je suis en train de faire mon loto, voyez-vous ?
12: Oui.
0: Et il me manque des chiffres, alors je voulais... quel âge vous avez, vous ?
12: 48.
0: Ça fait le 48, oui. Ça, c'est bon, ça rentre dans les 49 chiffres. Combien de dents qu'il vous reste ?
12: Deux.
0: Comment ça, deux ?
12: Combien de temps ?
0: De dents.
12: Oh, ben là, j'en sais rien, vous.
0: Si vous pouvez compter, c'est pour mon loto.
12: Ben, je sais pas, moi, combien, maintenant. 30.
0: Ah, vous avez compté ?
12: Oui.
0: 30 dents. Il y a votre dame à côté de vous ?
12: Oui.
0: Elle en a combien ?
12: Ben, elle a plus, elle.
0: Bon, ben, qu'est-ce qui est arrivé ? Elle a mangé des cailloux ? Qu'est-ce qu'elle a ?
12: Ben, dentier.
0: Un dentier. Ah ben, combien il y a de dents dans le dentier ?
12: Ben, je sais pas,
0: Ben, à peu près. Vous pouvez pas l'enlever et compter, s'il vous plaît ?
12: Combien t'en as, toi ? On a combien ? Vous voyez 22 ?
0: C'est pour mon loto.
12: 12.
0: Vous avez enlevé le dentier ?
12: Oui, 12.
0: Mais comment vous avez compté ?
12: Ben, on met son dentier.
0: Oui.
12: 12 et 7.
0: C'est quoi, 7 ?
12: 12 plus 7.
0: Ah, 12 en bas et...
12: Voilà.
0: Ça fait donc le 12. Alors, attendez. Le 30, hein ?
12: Hmm ?
0: Le 12, le 7.
12: Voilà.
0: Bah, ça c'est bien. Et vous avez toujours vos deux bras, vous, oui ?
12: Malheureusement.
0: Oui. Alors, le 2... Voilà. En combien de temps vous avez fait l'amour cette nuit ?
12: Oh ben, moi, je regarde pas, moi.
0: C'est pour mon loto.
12: Ben oui, mais je regarde pas, moi.
0: Ben, demandez à votre dame.
12: Ben, c'est pareil, elle regarde pas, moi, regarde
0: si,
12: pas.
0: Hein. Si, elle m'a dit, quand j'ai croisé, elle m'a dit, oh là là, je regarde toujours l'heure, j'ai hâte que ça se termine. Alors,
12: elle... Ben, elle est pas là, elle est partie.
0: Ben, alors, dites-moi, 2 minutes, 5 minutes, 10
12: ben,
0: minutes.
12: Ben, mettons 5.
0: Combien ?
12: 5, oui.
0: 5 minutes, très bien. Vous avez combien de testicules ?
12: Deux.
0: De quoi ? De testicules.
12: Ben deux.
0: Deux, très bien. Combien de positions vous connaissez pour faire la chose, là ?
12: Ben moi, ça sert à rien, puis moi, je vais arrêter, parce que je travaille, hein.
0: C'est pour mon loto.
12: Ben oui, mais l'auto.
0: Le 69, non ?
12: Ça rentre pas l'auto, ça.
0: Le 69, non. Ah ben si, ça fait 6 et 9, 15.
12: Ben mettez le 15, alors.
0: Ben oui, voilà.
12: Ben il y a combien de numéros, déjà, là ?
0: Donc deux, alors le 12, c'est... Oh là là, oui, très bien. Le 69...
12: Non, 69.
0: Ah, mais ça rentre pas, ça. Hein?
12: Ah, non.
0: Bon, ben écoutez, moi, je voulais vous remercier. Hein?
12: Bah, pas du tout.
0: Ah, si, je voulais vous remercier, parce que là, maintenant, j'ai 5 chiffres. Ah, il m'en manque un.
12: Bon.
0: Je peux vous demander un dernier chiffre, parce qu'il m'en manque un, là.
12: Oui.
0: Combien mesure votre bite ?
12: Quoi ? Je sais dire.
0: Combien qu'elle mesure au repos et combien qu'elle mesure...
12: Bah, mon Dieu. Bah, il n'y a pas d'autre question, hein ?
0: Mais non, mais écoutez, quand même... Bah,
12: on n'a pas exagéré, là. N'importe quoi, là.
0: Non, mais c'est pour mon loto.
12: Ouais, mon loto.
0: Comment ?
12: Voilà, que vous pleurez, là, vous.
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13: Bonjour.
5: Bonjour, monsieur, c'est bien ici pour les EHPAD ?
13: Oui.
5: Super, parce qu'il faudrait que je vous dépose le mien.
13: Déposez quoi, attendez ?
5: Parce que j'ai acheté un EHPAD.
13: Un EHPAD ?
5: Oui, un EHPAD que je viens d'acheter à l'EHPAD Store, et alors impossible de l'allumer.
13: Bah, excusez-moi, monsieur, vous êtes dans un EHPAD, mais maison de retraite pour personnes âgées.
5: Ouh là là, qu'est-ce que vous me racontez ?
13: Vous êtes dans une maison de retraite.
5: Pas du tout, non, je suis chez moi.
13: Moi, nous, ici, au téléphone, vous avez un EHPAD.
5: Ah oui, j'ai eu un EHPAD, ça on est d'accord.
13: Oui.
5: Mais un EHPAD qui ne fonctionne pas, donc je vous le rapporte.
13: Et monsieur, vous êtes dans une maison de retraite.
5: Mais non, je vous ai dit, je suis chez moi, je sais quand même où je suis.
13: Mais je comprends que vous êtes chez vous, mais ici, au téléphone, au bout du téléphone, vous êtes à une maison de retraite.
5: Bah non, ici, au téléphone, au bout du téléphone, je suis dans mon salon.
14: Allô ?
5: Ah, bonjour monsieur.
14: Bah, mais attendez, l'EHPAD ?
5: Oui, alors l'EHPAD, il ne s'allume pas. J'ai appuyé sur le bouton.
14: Ah, mais pas du tout. Vous êtes un iPad que vous avez...
5: Oui, alors pardon, c'est pas parce que vous le dites à l'américaine.
14: Non, non, mais...
5: Moi aussi, je peux dire, hey, iPad, ça ne débloque pas la tablette.
14: Mais pas du tout, on va pas débloquer votre tablette. Hein.
5: Ah bah voilà, alors ça vend des hey, iPad, en veux-tu, en voilà. Et puis pour le service après-vente...
14: Mais je vous vends pas. C'est quoi ce coup de fil, là ? Mais ça va pas avec vous, quoi.
5: Ah bah pardon, mais là, j'ai jamais vu un service client comme ça.
14: Mais attendez, on n'est pas service client.
5: Ah, et bah alors passez-le moi.
14: Mais il n'y a pas de service client ici.
5: Oui, bah dans ce cas, passez-moi le service technique.
14: Il y a pas, vous faites
5: un... Bon, bah passez-moi le chef.
14: Il n'y a pas.
5: Ah, bah tout s'explique. Le chef n'est pas là, les souris vertes, comme on dit.
14: Vous n'avez qu'à venir sur place, hein. Moi je m'en fous. Hein.
5: Ah bah oui, bah je vais vous apporter mon EHPAD.
14: Non mais vous avez Internet.
5: Bah non, vu que je peux pas allumer mon EHPAD, comment voulez-vous que je fasse?
14: Eh bah c'est dommage pour vous, parce que c'est pas moi qui vais vous débloquer.
5: Ah bravo, belle mentalité.
14: Ah bah c'est débile votre coup de fil. Allô?
5: Bonjour monsieur, j'ai un gros problème avec votre service client.
14: Ah non mais attendez, vous me...
5: Ah non mais pardon, il refuse de prendre mon matériel.
14: Non mais pas du tout.
5: Ah si, il a dit qu'il voulait pas réparer mon EHPAD.
14: Oui mais non.
5: Pardon, mais au prix qu'on paye...
14: Vous êtes trompé de numéro, je ne répare pas les iPads.
5: Alors, est-ce que vous confondez pas avec les iPads? Parce que votre collègue...
14: Mais je sais bien que c'est un iPad, mais il y a personne qui répare.
5: D'accord, et ben vous me faites un échange.
14: Non mais là vous vous foutez de moi, on est une maison de retraite. Une maison de retraite, on répare pas les iPads ou je sais pas quoi.
5: Bon, je vous le dépose comme ça, vous me faites au moins le diagnostic.
14: Ah bah déposez-le moi, si en plus il marche pas, ce sera formidable.
5: Ah bah quand même, merci monsieur.
14: Merci.
11: Mon iPad est cassé. Vous le dites à l'américaine.
5: Allô?
14: Oui?
5: Vous n'avez pas raccroché, hein?
14: Ah oui?
5: Ah oui, je vous confirme.
14: Vous êtes une radio ou un truc comme ça?
5: Alors non, pas un truc comme ça, mais une radio, effectivement.
14: D'accord.
5: Alors, laquelle, à votre avis?
14: Écoutez, je ne sais pas.
11: Attendez.
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5: Oui, bravo. Eh ben, je vous souhaite une bonne journée.
14: Nous aussi.
5: Et au revoir, monsieur.
11: Au revoir, madame.
14: Au revoir, madame.
5: Ah oui, pardon, au revoir, messieurs.
11: Au revoir, madame.
5: Bon, sinon, vous n'avez toujours pas raccroché, hein.
11: Ah non, mais c'est lui qui raccroche pas. Comment vous faites pour qu'on reste en ligne?
5: Alors, je vais vous dire un secret. Au téléphone, si aucun des deux raccroche, on s'entend toujours.
11: Cette fois, je raccroche.
5: Oui, bah bonne chance.
11: Merci pour la barre de rire.
5: Ah bah de rien, salut.
11: Salut.
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15: Oui, bonjour.
0: Allô?
15: Bonjour, madame.
0: C'est le centre bouddhiste?
15: Oui.
0: Oh mon Dieu, je vous appelle parce que j'ai écrasé malencontreusement une petite fourmi.
15: Oh ben c'est pas grave, ça peut arriver, hein. C'était pas volontaire. Hein.
0: Bah non, mais quand même.
15: Non, mais vous en faites pas. Et faites de bons souhaits pour que tout aille bien pour cette fourmi dans ses prochaines vies. Hein.
0: J'ai essayé de la sauver. Je l'ai posée sur mon lit, là, sur l'oreiller.
15: Oui.
0: Je la regardais s'agiter dans ses derniers instants. J'ai rien pu faire.
15: Mais c'est pas grave, madame. Vous en faites pas. Ça arrive tous les jours à des tas de gens. Ça fait partie de...
0: Mais enfin, pas à nous, les bouddhistes. Hein.
15: Bah oui, mais de manière involontaire.
0: Hein. Alors, mon mari, lui, par contre, il a fait des choses pas bien aux animaux.
15: Hein. Bah, faut faire des prières pour lui.
0: Lui, c'est pas pareil. Il a eu, vous savez, des petites bêtes, là. Comment on appelle ça, là, qui grattent, là.
15: Des puces?
0: Enfin, je sais pas, ça s'attrape dans un hôtel, il m'a dit.
15: Ah.
0: Des morpions.
15: Ah, d'accord.
0: Et alors, lui, il les a tués.
15: Ah, ok.
0: Mais il les a tués volontairement. Hein.
15: Ah, si vous faites des prières pour lui, tout ira bien.
0: Alors, c'est pour lui ou pour les morpions que je dois faire des prières?
15: Ben, pour les deux.
0: Ah, pour les deux. Et si c'était des réincarnés?
15: Ah, bah ouais, mais on sait pas en quoi ils se sont réincarnés.
0: Ah, vous voulez dire que si ça se trouve, les morpions, ils se sont réincarnés en tigre ou...
15: Peut-être, ouais. C'est une possibilité, hein.
0: Et à son tour, le tigre, il va tuer d'autres animaux.
15: Ah ben, c'est le cycle infernal du samsara, ouais.
0: Mais le tigre, il tue pas les morpions, lui.
15: Non.
0: Moi, j'ai jamais vu de tigre tuer des morpions.
15: Donc, faut pas se faire du souci à ce moment-là. Faut continuer simplement à faire des prières, on sait...
0: Qu'est-ce que je fais de la petite fourmi?
15: Eh ben, la petite fourmi, vous la jetez dehors. Qu'est-ce que vous voulez en faire?
0: Je ne sais pas, il n'y a pas de rituel.
15: Et ben, vous lui récitez des mantras, vous lui soufflez dessus.
0: Oui, ah ben, elle va s'envoler.
15: Ah non, mais vous la gardez dans votre main, vous lui soufflez dessus pour qu'elle ait une bonne renaissance.
0: Non, pas des loups, pas des loups, non, pas des loups. Allô?
15: Oui.
0: Elle bouge.
15: Ah ben, elle est peut-être pas morte alors.
0: Elle n'est pas morte.
15: Ah ben, vous voyez, tout va bien.
0: Elle n'était pas morte. Je vais faire comme vous dites. Il faut qu'elle continue son cycle, hein. C'est
15: voilà.
0: Ça. Donc il faut que je la tue, alors. Hein.
15: Non, vous ne la tuez pas.
0: Voilà, c'est fini. J'ai abrégé son cycle de souffrance.
15: Ah, bah, c'était peut-être pas l'idéal, mais...
0: Ah ben, j'ai compris comment faire.
15: Non, vous ne faites pas ça. Dans le futur, vous ne les tuez pas. Hein. C'est pas le...
0: Attendez, où
15: est-ce pas ce qu'on cherche à faire.
0: Je vois une autre fourmi.
15: Pardon?
0: Voilà.
15: Ah.
0: Je suis en train de les tuer, comme vous m'avez dit.
15: Ah non, je vous ai pas dit ça, madame.
0: Il y en a deux qui sont morts.
15: Non, alors donc je vous répète, l'idée c'est pas de les tuer. Vous les tuez pas. Vous comprenez?
0: Oui, j'ai compris. Trois.
15: Ouais, ben bon.
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17: Bonjour, vous êtes bien en communication avec l'hôtel de police.
18: Bonjour.
19: Oui, bonjour monsieur, c'est bien la police?
18: Oui.
19: Je me suis fait flasher deux fois en fait, au même flash en voiture. Et du coup, ce serait pour vous dire qu'il fallait garder que la deuxième photo.
18: Pourquoi vous voulez que garder la deuxième photo? C'est quoi le problème?
19: C'était mon beau-frère qui était au volant. Du coup, on est repassé avec moi au volant parce que c'est mieux si c'est moi qui conduis.
18: Voilà, c'est compliqué votre truc. Je vais vous passer le ministère public, vous allez pouvoir...
19: Vous me passez monsieur le ministre? Pourquoi vous me passez le ministre?
18: Mais je ne vous passe pas le ministre, monsieur.
19: Bah, vous me dites que vous me passez le ministre.
18: Non, je vous ai dit, je vais vous passer le ministère public.
19: Ah bah merci.
18: Je vous en prie.
20: Nous recherchons votre...
21: Oui, bonjour monsieur.
19: Oui, bonjour monsieur. On devait me passer la secrétaire du ministre?
21: Non, elle vous a dit le ministère public, monsieur. Elle m'a expliqué que c'était pour une histoire d'excès de vitesse.
19: J'étais en voiture avec mon beau-frère.
21: Ouais.
19: Lui, il conduit et hop, il se fait flasher.
21: Tout à fait.
19: Et comme la voiture, elle est assurée que pour moi, on est revenu sur le flash et on est repassé pour que ce soit moi au volant.
21: Donc ça veut dire que vous avez fait demi-tour sur l'autoroute?
19: Bah non. Enfin. Non, j'ai fait marche arrière.
21: Vous avez fait une marche arrière sur l'autoroute?
19: Voilà. Moi, on m'a dit que ça compte pas normalement deux fois le même radar.
21: Ah si, monsieur, deux fois le même radar, ça compte, monsieur. Hein? Et en plus, monsieur, vous reconnaissez que vous avez fait une marche arrière sur l'autoroute? Allô,
18: monsieur?
19: Oui, ah, monsieur le ministre?
18: Non, pas le ministre, l'officier du ministère public. Vous repassez au radar, vous faites exprès de vous faire flasher juste pour qu'on voit vous sur la photo. Ça marche pas comme ça, monsieur, hein?
19: Bah, ça serait gonflé, ça.
18: Bah, ça serait gonflé, monsieur. Ils vont pas annuler la première parce que c'est votre beau-frère qui est au volant du véhicule.
19: Excusez-moi, mais je pense que c'est de la triche, quand même.
18: Bah, c'est pas de la triche, monsieur.
19: Vous êtes peut-être pas spécialiste sur ces trucs-là, mais...
18: Bah, écoutez, je suis pas spécialiste, donc faites comme vous voulez.
19: Non, c'est pas ça, mais parce que moi, mon beau-frère, il m'a dit que tu peux y aller, de toute façon, ça comptera pas deux fois.
18: Oui, et votre beau-frère, il est qui pour vous dire ça? Il travaille au service des timbres à Mons?
19: Il est à la poste, lui, donc pour les timbres, effectivement, il maîtrise le sujet, quoi.
18: Tout ce qui est timbre, il maîtrise le sujet. Non, mais là, c'est un sketch. C'est pas les timbres qu'on met sur les lettres, monsieur, c'est une contravention. Je vous rassure, je travaille pas à la poste, mais je sais mettre un timbre sur une enveloppe. Hein.
19: Peut-être que lui s'y connaît mieux que vous, du coup, en timbre.
18: Et attendez, qu'est-ce qui vous dit que c'est vrai ce qu'il vous raconte, que parce que vous faites flasher une deuxième fois, ça annule la première?
19: Écoutez, si vous voulez, je vous le passe.
18: J'ai pas besoin de parler à votre beau-frère, monsieur. Attendez. Ouais. Allô?
19: Oui, allô?
18: Vous m'avez donné ici tous les renseignements. Vous allez être convoqué et vous allez devoir vous expliquer pour...
19: Ah, mais disons que je me suis trompé, en fait. J'étais pas...
18: Ah, non, monsieur, vous vous êtes pas trompé.
19: C'était pour un témoignage, parce que j'ai vu quelqu'un au volant de ma voiture.
18: Bien sûr.
19: Passer deux fois le flash.
18: Bien sûr. Moi, j'ai un numéro de téléphone qui s'affiche, donc il n'y a pas de souci. Hein?
19: Excusez-moi, je suis une nouvelle personne, je ne conduis pas de voiture.
18: Non, monsieur. Je vous reconnais, monsieur.
19: Qui est à l'appareil?
18: Arrêtez de me prendre une randonnée en me disant oui, allô, allô. Oui, je suis une nouvelle personne.
19: Apparemment, quelqu'un a tenté d'imiter ma voix pour me...
18: Non, monsieur.
19: Non, mais ce n'était pas moi.
18: Monsieur, c'est pas moi. Au revoir.
19: Pas du tout,
18: monsieur.
19: Mais c'était un usurpateur.
18: Au revoir.
19: Non, mais c'était un usurpateur.
18: Alors, donnez-moi votre nom, monsieur.
19: Alors, le nom de la personne qui vous a appelé?
18: Non, le nom, le vôtre, monsieur.
19: Moi, je pense que c'est monsieur Martin qui a appelé.
18: Alors, non, monsieur, désolé, mais alors je vais faire identifier votre téléphone.
19: Bah, pourquoi?
18: Au revoir, monsieur.
19: Bon, vous pouvez me passer le ministre?
18: Au revoir, monsieur.
19: Passez-moi monsieur le ministre de la police nationale.
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0: Allô?
22: J'écoute.
0: C'est le docteur?
22: Oui.
0: Bonjour docteur, excusez-moi de vous déranger. Madame Ledoux à l'appareil.
22: Oui.
0: Je ne consulte pas, là, c'est pas pour moi, hein, c'est pour mon petit-fils.
22: Oui.
0: Il est arrivé à la maison hier soir. Ses parents sont partis. En week-end, voyez-vous, oui. En vacances. Hein. Et alors je vous appelle parce que j'en ai la garde et je lui ai fait prendre un bain, là, ce matin.
22: Oui.
0: Il est sorti du bain avec... La zigounette, quoi, hein, le zizi, tout droit, tout dur.
22: Ah oui, oh, si c'est que ça, oh, madame, vous inquiétez pas. Ben, il a quel âge?
0: Oh, écoutez, je vais vous le passer, hein. Je préfère, ça va me rassurer.
22: Il a quel âge?
0: Bernard, c'est le docteur, là. Docteur?
22: Oui.
23: Allô?
22: Oui.
23: Oui, bonjour, docteur.
22: Bonjour, monsieur, oui.
23: Excusez-moi de vous déranger, ma grand-mère me passe l'appareil.
22: Oui.
23: Qu'est-ce qui se passe? C'est à quel sujet?
22: Ben, je sais pas, on me téléphone, moi. Je suis le docteur, moi. On me demande, on me pose une question, alors j'attends, moi.
23: Attendez, je suis pas au courant, là. Ma grand-mère me tend le combiné. Qu'est-ce qui se passe
22: Ben, je sais pas. Il y a un enfant chez vous?
23: Ah non, enfin, je suis le petit-fils. Hein.
22: Vous avez quel âge?
23: J'ai 36 ans.
22: Et alors, qu'est-ce qu'elle me parle d'un enfant qui a pris son bain et puis il avait la zigounette toute raide? J'ai dit, c'est normal.
23: Ah, attendez, je vous la repasse, alors. Oui, ok, je comprends, hein. Je comprends mieux.
22: Je comprends rien, moi, monsieur. Je suis là comme un couillon, là, moi.
23: Attendez, je vous la repasse, je préfère ça parce que... Mais voilà, mamie. Le docteur va t'expliquer.
0: Merci. Allô?
22: Oui. Qu'est-ce qui se passe, madame?
0: Ben, vous l'avez eu au téléphone?
22: Ben oui, mais...
0: Ben, c'est lui qui a eu la zigounette toute...
22: Ben, c'est c'est normal, madame, à 36 ans.
1: Ah bon?
22: Bah, écoutez, madame, un homme, c'est un homme?
1: Oui. Parce voilà. que moi, j'étais inquiète, évidemment.
22: Ben, madame, vous avez quel âge, madame?
1: 82 ans.
22: 82, alors, vous avez tout oublié dans la vie? C'est bien, c'est normal, hein?
1: Est-ce que je le mets au lit avec un bouillon?
22: Mais madame, il va pas mettre au lit avec un bouillon parce qu'il a la zigounette qui est raide. Madame.
1: Mais qu'est-ce que je lui donne alors?
22: Mais rien du tout, madame.
1: Mais je peux pas le laisser comme ça, son âge. C'est mon petit-fils, hein?
22: Oui, ben il est normal, madame, votre petit-fils.
1: Parce que moi, je me disais peut-être qu'il fallait couper.
22: Mais non, on coupe rien, madame.
1: Et où sont les ciseaux?
23: Non, ton ami, là, oh.
1: Faites-le couper.
23: Allô?
22: Oui.
23: C'est vous qui lui avez dit ça, non?
22: Mais je suis pas dingue, mais je suis pas fou. Je lui dis que c'est normal et puis que c'est tout à fait logique et puis que.
23: Mamie, lâche les ciseaux!
22: Attention, elle débloque complètement là.
23: Qu'est-ce que tu fais avec les ciseaux là?
22: Elle va vous couper le zizi.
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7: Pôle emploi, bonjour.
19: Bonjour monsieur.
7: Oui.
19: Je vous appelle pour les jours fériés. Je voulais savoir quand est-ce qu'on serait payé double.
7: Pas avec Pôle emploi, monsieur.
19: Bah si.
7: Bah non.
19: Bah si.
7: Bah non, monsieur.
19: Bah si, monsieur.
7: Je suis une femme. Pôle emploi vous paiera 30 jours, 31 jours ou 28 jours si c'est février.
19: 31 jours pour février. Oui, mais là, on est en mai.
7: Non, j'ai pas dit ça, monsieur. Vous écoutez tout ce que je vous dis ou pas?
19: Vous m'avez dit 31 jours pour février, mais...
7: Non, c'est... j'ai pas dit ça, monsieur. Il y a personne qui est payé double à jour férié, monsieur.
19: Bah si.
7: Bah non.
19: Bah si.
7: Mais non, monsieur.
19: Bah enfin si.
7: Mais non, monsieur.
19: Bah si.
7: Vous avez un identifiant, monsieur?
19: Oui.
7: Alors, je vous écoute.
19: Pour?
7: Votre identifiant.
19: Ah bah non.
7: Ah bah si.
19: Ah bah non.
7: Et pourquoi? Bah moi, j'aimerais bien savoir qui vous êtes quand même.
19: Et moi aussi.
7: Moi, je suis une conseillère, monsieur.
19: Parce que sinon, à la limite, vous me les faites en liquide.
7: Mais bien sûr.
19: Non, mais si ça vous arrange, je veux dire, on peut...
7: Non, c'est pas possible, monsieur.
19: Ah bah si.
7: Non.
19: Ah bah si.
7: Non.
19: Ah bah si.
7: Eh ben non.
19: Ah bah si.
7: Non.
19: Ah bah si.
7: Et non, monsieur.
19: Ah bah si.
7: Non.
19: Ah si.
7: Autre chose, monsieur?
19: Oui, si vous voulez, on peut se donner rendez-vous dans un lieu extérieur. Comme ça, vous m'apportez une mallette avec l'argent et on n'en parle plus, vous voyez.
7: Franchement, vous me faites trop rire.
19: Non, mais je veux dire, on peut dire demain 19h derrière l'église.
7: Oui, je vous ai mis en parleur, monsieur.
19: Bon, mais peut-être que je peux voir avec le taulier directement.
7: Le taulier.
20: Oui, bonjour monsieur, que puis-je pour vous?
19: Bonjour madame, oui, je demandais le responsable.
20: C'est monsieur.
19: Ah bon?
20: Pôle emploi ne paye pas les jours fériés, enfin il vous paye les jours fériés normalement, mais qui c'est qui vous a dit ça?
19: Bah c'est mon beau-frère.
20: Non monsieur, enfin Pôle emploi ne paye pas plus.
19: Excusez-moi, vous traitez mon beau-frère de menteur, non?
20: Pardon? J'ai dit que votre beau-frère était un menteur.
19: Ah bah vous le redites.
20: Ah non, j'ai jamais dit ça moi.
19: Bah je viens de l'entendre, votre beau-frère...
20: Monsieur, il y a plus de 50 personnes en face de moi qui m'ont entendu parler, donc 50 plus vous, je pense pas que j'ai dit
19: moi,
20: ça.
19: Moi j'ai mon beau-frère à côté qui vous a très bien entendu, hein.
20: Bah vous pouvez dire à votre beau-frère qu'il se mette au téléphone parce que je n'ai jamais dit ça.
19: Ah bah je vous le passe, allô?
20: Oui.
19: Oui bonjour, je suis mon beau-frère.
20: Si vous avez la même voix monsieur.
19: Oui je sais, oui, on me dit toujours, oui.
20: Et non donc... mais je le sais monsieur, je fais de la musique donc vous m'aurez pas comme ça.
19: Ah non, je ne suis pas moi.
20: Arrêtez ce petit jeu-là, monsieur. Là, je trouve que vous avez été très désagréable, irrespectueux envers moi-même, envers ma personne. Et vous m'avez dit que j'étais un menteur, vous faites de la calomnie.
19: Mais c'est quand même voilà. Vous qui avez traité mon beau-frère, vous voyez, dans l'histoire.
20: J'ai insulté votre beau-frère. Il y a plus de 50 personnes qui sont capables de vous dire si je l'ai fait ou pas.
19: Alors,
20: j'aimerais avoir des excuses avant tout.
19: Alors, bah, écoutez, je vous le repasserai après pour qu'il vous...
20: Non, je veux que ce soit vous qui vous excusez de ce que vous faites, monsieur.
19: Ah, mais je pensais que c'était mon beau-frère qui devait vous présenter ses excuses.
20: Non, c'est vous qui m'avez traité de menteur, monsieur, c'est
19: non,
20: pas moi.
19: Vous avez traité mon beau-frère de menteur.
20: Non, je n'ai jamais traité votre beau-frère de menteur.
19: Bon, admettons. Donc...
20: Non, j'admets rien du tout, monsieur, je veux des excuses.
19: Pour
20: simplement pouvoir traiter votre demande.
19: Alors, attendez, d'abord vous traitez mon beau-frère, maintenant vous voulez traiter ma demande, je pense que ça commence à faire.
20: Je traite votre beau-frère et je traite votre demande.
19: Ah, bah voilà.
20: Vous avez fait l'école du rire, monsieur, non?
19: Écoutez, je suis sur liste d'attente, là.
20: Sûr?
19: Je suis sur liste d'attente, je disais.
20: Liste d'attente de quoi?
19: Bah, pour l'école du rire, parce qu'il y a beaucoup de monde, effectivement.
20: Ah, bah, c'est très bien, vous devriez aller vous faire former par Raymond DeVos, alors.
4: Pôle emploi vous remercie de votre appel. 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
24: École esthétique coiffure, bonjour.
2: Oui, bonjour.
24: Bonjour, monsieur.
2: Air France à l'appareil.
24: Oui.
2: Nous vous informons que vous avez gagné 16 500 miles.
24: C'est-à-dire?
2: Air France tient à votre disposition 16 500 miles gratuits.
24: Mais ça correspond à quoi? Je ne sais pas ce que c'est.
2: Les heures de vol. Vous savez, quand vous avez un certain nombre d'heures de vol...
24: D'accord.
2: Vous avez des miles gratuits.
24: D'accord. Alors, qu'est-ce qu'il faut que l'on...
2: Ben, il faut continuer comme ça. Plus vous avez d'heures de vol, vos esthéticiennes et vos coiffeuses, hein, plus elles ont d'heures de vol et plus vous avez des miles gratuits.
24: Et qu'est-ce qu'il faut faire si...
2: Faut continuer, faut pas arrêter, il faut augmenter vos heures de vol. Mais enfin, en général, dans les écoles de coiffure et d'esthétique, vous avez rapidement un certain nombre d'heures de vol. Hein.
24: D'accord.
2: Qu'est-ce qu'on dit?
24: oui, je vous dis merci alors.
2: Voilà, merci qui?
24: Merci Air France.
2: Eh ben de rien.
24: Merci monsieur.
2: Au revoir madame.
24: Au revoir. 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
6: Bonjour.
19: Bonjour madame, c'est bien le supermarché?
6: Oui, c'est ça même.
19: C'est monsieur Martin?
6: Oui, par rapport à quoi?
19: Bah, monsieur Martin, le gagnant.
6: Le gagnant de?
19: De la voiture.
6: Bah, on n'a pas mis de voiture à gagner.
19: Ah si, c'est vos collègues en Chine qui m'ont prévenu.
6: Non, c'est pas possible que nous ayons des collègues en Chine.
19: Bon, attendez, j'ai reçu votre mail qui dit que vous me faites gagner une voiture si j'envoie mes coordonnées dans une banque chinoise.
6: Banque chinoise?
19: Oui, donc c'est bien que vous bossez avec eux.
6: Ce n'est pas nous. Vous êtes fait avoir par le type de mail de type arçonnage.
19: Oh là là, qu'est-ce que vous me dites?
6: On appelle ça de l'arçonnage.
19: De l'arçonnage, donc je vais le noter. Comme ça se prononce?
6: Oui, arçonnage ou de ce genre de choses.
19: D'accord, mais alors pourquoi votre collègue chinois m'a harcelé un mail?
6: Je viens de vous dire, monsieur, qu'on n'a pas de collègue chinois, donc si vous comprenez pas, moi je parle français, entre guillemets.
19: Alors, entre guillemets, pardon, mais j'ai quand même votre mail.
8: Bonjour.
19: Tiens, bonjour monsieur.
8: Madame.
19: Ah non, c'est monsieur à l'appareil.
8: C'est madame qui est à l'appareil.
19: Ah non, je m'excuse, mais je suis un monsieur.
8: Ah, mais je croyais que vous vous adressiez à moi.
19: Ah, pas du tout, je m'adressais à moi, je me disais bonjour monsieur.
8: D'accord.
19: Donc, rapport à cette voiture que vous m'avez fait gagner.
8: C'est de la fraude, c'est de l'escroquerie ça monsieur.
19: Ah bravo, parce que moi je l'ai déjà revendue la voiture.
8: Non, vous n'avez pas de voiture sous le nez et vous pouvez pas la revendre déjà quand même, j'espère pas.
19: Si, si, j'ai mon beau-frère qui était super intéressé, il m'a déjà payé.
8: Oh là là là là.
19: Non, mais j'ai fait au prix Argus, hein.
8: Eh ben, ça va être compliqué.
19: Pas du tout, je veux dire à mon beau-frère de voir direct avec vous.
8: Ah non, non.
19: Mais si, comme ça vous lui filez la voiture.
9: Il n'y a pas de voiture, monsieur.
19: Ah, bonjour madame, pardon, mais vous m'avez quand même demandé mes coordonnées bancaires.
9: Ah non, c'est... non, moi je ne demande pas de coordonnées bancaires, rien du tout.
19: Oh, mais j'ai la preuve.
9: La preuve de quoi?
19: Bah, la preuve que c'est écrit dans le mail que m'a envoyé votre agent chinois.
9: Ah non, non, non, moi j'ai pas d'agent chinois.
19: Bon, passez-le moi.
9: Ah bah, comment?
19: Passez-moi l'autre, tiens.
9: L'autre quoi?
19: Oh, bah votre collègue chinois.
9: Mais j'en ai pas, je vous le dis.
19: Bah la personne asiatique.
9: Je ne connais personne d'asiatique.
19: Jurez-le.
9: Je le jure.
19: Ah ouais. Et si je vous dis monsieur Chan, Jackie Chan?
9: Non, du tout.
19: Et monsieur Lee, Bruce Lee, non plus?
9: Ben bien sûr que non.
19: Bon, voyons. Et si je vous dis Chuck Norris, vous allez me dire qu'il est pas chinois, c'est ça?
9: Attendez, stop, monsieur. Et vous vous calmez tout de suite.
19: Et allez, Notre-Dame, c'est la fête.
9: Ben alors, monsieur, redescendez un petit peu 30 secondes sur Terre, hein. Si on vous demande vos coordonnées bancaires sur Internet, c'est déjà une arnaque.
19: Ah, bah enfin une qui reconnaît qu'il y a arnaquisme bancaire.
9: Bon, déjà, vous commencez déjà par commencer à...
19: Alors, pardon, mais je vais déjà commencer par commencer à récupérer...
9: Ben, oui, pardon, y a pas de... Pardon, monsieur, c'est comme ça?
19: Oui, et puis vous allez garder ma bagnole.
9: Bah, pardon, compris, hein? Parce que ça va mal se finir entre nous.
19: Oh, bah non!
9: Non, ça vous surprend?
19: Ben oui, j'avais l'impression qu'il y avait une petite alchimie, là.
9: Non, qui arrivait... arrêtez vos conneries. J'ai autre chose à faire que des rigolos qui emmerdent les gens qui travaillent.
19: Je m'excuse, mais c'est pas parce que je suis un rigolo qu'ils emmerdent les gens qui travaillent qu'il faut m'arnaquer.
9: Alors,
19: c'est dingue, ça.
9: Attendez,
19: Et ça se repasse l'appareil entre collègues.
9: Non, monsieur, j'ai pas de voiture.
19: Ah bah c'est ce qu'on va voir, j'arrive, je viens chercher ma bagnole.
9: J'ai pas de bagnole, vous repartez à pied. Hein.
19: Eh ben dans ce cas, vous me filez celle d'un collègue. Moi, du moment que je peux la revendre à mon beau-frère, ça me va. Hein.
9: Non, honnêtement, c'est une blague.
19: Oh, d'accord, vous m'avez fait peur.
9: Mais non, mais je dis pas...
19: Ouf, c'est une blague.
9: Monsieur...
19: Oh là là, j'ai vraiment cru que vous aviez pas de voiture. Hein.
9: J'ai pas de voiture,
19: y a... Ah non, vous allez pas me faire la blague deux fois.
9: Non.
19: Bon, j'arrive, à tout à l'heure.
9: À tout à l'heure.
19: Et bienvenue sur Rire et Chanson.
9: Ah, c'était Rire et Chanson.
19: Ah oui, bah c'est le premier truc vrai que je dis ça.
9: Oh, c'est génial. Eh ben, écoutez, ben, merci de m'avoir fait participer à ça, très cher monsieur. Hein.
19: Mais c'est un plaisir. Au revoir, très chère madame.
9: Bien sûr, au revoir, mademoiselle.
19: Merci.
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25: Allô?
2: Oui, bonjour madame. Madame Prout?
25: Oui.
2: Oui, bonjour madame, les services de la voirie à la mairie.
25: La voirie, oui.
2: Oui, dites-moi madame Prout, les services de la voirie me signalent une odeur en provenance du 17.
25: Une odeur?
2: Oui, madame Prout, est-ce que vous avez senti quelque chose, vous?
25: Bah non.
2: Ah.
25: Qu'est-ce qui vous signale ça?
2: Les services de la voirie, je vais vous passer les ouvriers, vous allez voir avec eux, hein.
25: Oui.
2: Oui, je suis avec madame Prout, là.
25: Oui.
2: Oui, non, mais elle sent rien, elle. Non.
25: Pas du tout, moi je suis chez moi, j'ai aucune odeur.
2: Madame Prout n'a pas d'odeur, là.
25: C'est le service de la voirie.
2: Allô?
25: Allô, qui est-ce?
2: C'est, je suis avec les ouvriers, ils me disent qu'il y a une odeur chez vous, madame Prout. Hein.
25: Ils sont où, eux?
2: Ouais, ils sont dans les canalisations de madame Prout.
25: Ah bah ça, c'est pas possible.
2: Ah bah si.
25: Parce que nous, c'est une maison particulière.
2: Mais vous avez une canalisation, madame.
25: Ah oui, mais alors ils sont dans la rue.
2: Ah non, attendez, on va faire les essais. Est-ce que vous pouvez me dire si vous sentez quelque chose, madame Prout?
25: Ah bah à l'intérieur, non. Hein, Claude?
2: Non, je suis avec madame Prout, elle me dit qu'elle est sans rien.
25: Attendez, je vais faire toutes les pièces, mais... Ne vous inquiétez pas.
2: Hein. Mais souvent, on s'habitue. Hein. Oui, c'est ça. C'est ça, Loulou, oui. Je vais vous passer Madame Prout. Vous allez voir avec elle.
25: Allô ?
2: Oui ?
25: Le gaz, je ne sens pas le gaz à l'intérieur.
2: Je vais vous passer les ouvriers, vous allez leur dire que votre gaz ne sent pas, Madame Prout. Hein.
25: Oui, je sais que ça a une fuite...
0: Allô ?
25: Allô, j'écoute.
0: C'est Madame Prout ?
25: Oui ?
0: Oui, bonjour, madame. Est-ce que votre gaz sent, Madame Prout ?
25: Non, moi, chez moi, il ne sent pas.
0: Bon, mais vous avez pété quelque chose ou pas ?
25: J'ai rien pété du tout.
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25: Allô ?
19: Bonjour monsieur, c'est bien ici, pension et toilettage pour animaux ?
25: Oui.
19: C'est monsieur Martin, du Delphinarium Martin.
25: Oui.
19: Juste pour vous prévenir, on va vous déposer un animal.
25: Non mais vous déposez quoi comme animal là ?
19: C'est un dauphin.
25: Un dauphin ?
19: Oui.
25: Non mais attendez, on veut pas de dauphin, on va mettre ça où ?
19: Ah mais je vais vous installer un aquarium.
25: Non mais on n'a pas de place pour mettre votre aquarium.
19: Ah oui mais de toute façon j'ai pas le droit de le garder parce qu'on peut plus faire de spectacle avec.
25: Mais moi non plus je vais pas avoir le droit de garder un dauphin. On a déjà pas le droit de les pêcher, je sais pas pourquoi on aura un dauphin dans mon... Et on a pas le droit non plus. D'avoir un dauphin chez nous.
19: Enfin, vous allez pas refuser maintenant que j'ai fait toutes les démarches.
25: Mais pourquoi je devrais pas refuser ? Vous rigolez ou quoi ? Non, mais attendez.
11: Attendez.
19: Bonjour, monsieur.
11: Non, mais vous n'aviez pas à prendre la permission de venir m'installer un dauphin dans mon salon de toilettage. Donc, je suis désolée, il faut que vous trouviez quelqu'un d'autre.
19: Bah non, c'est à vous de trouver quelqu'un d'autre, vu que je vous ai mis propriétaire dauphinesque.
11: Ah non, bah pas du tout. Moi, je ne suis pas la propriétaire d'un dauphin. Je suis désolée.
19: D'ailleurs, je vais vous déposer aussi le livret de famille.
12: Allô ?
19: Et bonjour madame.
12: Oui mais alors attendez, vous me mettez sous le fait accompli et ça j'ai horreur de ça.
19: Alors si vous préférez, je peux vous mettre sur le fait accompli.
12: Ah non, pas du tout.
19: Non, alors peut-être à côté du fait accompli ?
12: Bah non.
19: Ou alors carrément dans le fait accompli.
12: De quel droit ? J'ai pas signé aucun papier.
19: Ah, bah si vous n'avez pas signé aucun papier, ça veut bien dire que vous en avez signé un.
12: Ah non, c'est faux.
19: Mais si, double négatisme égale positisme.
12: Non, c'est faux.
19: Pardon, mais au niveau grammaticaire...
12: Ah bah c'est faux.
19: Par exemple, si je vous dis que je ne vais pas jamais vous canulariser, ça veut dire quoi ?
12: Eh ben je m'en fous.
19: Eh, en plus, vous êtes inscrit comme pension et toilettage pour animaux.
12: Non, c'est que marqué chien et chat.
19: C'est pas grave, vous rajoutez, vous marquez chien, chat et dauphin.
12: Non.
19: Vous savez quoi, je vais le faire pour vous.
12: Ah non.
19: Alors
12: non.
19: Attendez.
12: Aïe,
19: modifiage de l'activité professionnelle.
12: Ah ben non, monsieur.
19: Je rajoute dauphin.
12: Non, vous ne rajoutez rien du tout.
2: Mais validage de l'activité dauphin.
12: Mais c'est quoi ce truc ?
19: Eh bien ça, c'est mon modifieur d'activité professionnelle.
12: Mais vous êtes qui pour faire ça ?
19: Attendez, je termine.
12: Mais monsieur, vous vous prenez pour qui, là ?
19: C'est bon, je vous ai tout changé.
12: Alors, monsieur, là, il y a de l'usurpation d'identité.
19: Comment ça, c'est de l'usurpation ?
13: Non, mais monsieur, il y a un problème, là.
19: Bonjour, madame, alors quel est le problème ?
13: Bah, c'est un dauphin.
19: Oui, qu'on va vous ramener, c'est bien ça.
13: Prenez un dauphin.
19: Exactement, oui, je vois pas où...
13: Ouais, mais venez pas que le dauphin, ça sert à rien, je vous parle de dauphin.
19: Ah, tiens, justement, voilà le dauphin.
13: C'est une connerie,
19: ou ? Pas du tout, tiens, la preuve, je vais vous le passer.
13: Non, c'est une connerie, là.
19: Martin le dauphin ? Viens dire bonjour à la dame.
13: Elle me parle en plus.
19: Je vous le passe.
13: Il va me dire bonjour, dauphin.
19: Bonjour, madame.
13: Arrête un peu, là, qui me prend pour un con.
19: Comment ça, je vous prends pour un con ? C'est pas pourquoi vous dites.
13: Mais c'est qui, en fait, là ?
19: Ben, je suis le dauphin Martin.
13: Ah, dauphin Martin, ouais. Ben, mais le dauphin, il parle pas très bien français, toi.
19: Ah, ben, il fait ce qu'il peut, le dauphin.
13: Ce qu'il peut, le dauphin. T'es qui, toi, en fait ?
19: Ah, ben, devine.
13: Ah, énergie, une radio ?
19: Alors, non, mais oui. Oui, une radio, mais pas énergie.
13: Rire et chanson.
19: Ben, oui.
13: Ah, ben, je connais aussi. Ben, ouais, ben, ça, vous me dites ça comme ça.
19: Ah, ben, tiens.
13: Rire et chanson, mais restez.
19: Au revoir, madame.
13: Au revoir, mademoiselle.
19: Merci.
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15: Allô ?
2: Oui, bonjour madame, c'est bien la maison de retraite.
15: On n'est pas une maison de retraite, c'est des appartements.
2: Oui, mais enfin bon.
15: Oui.
2: Bonjour madame, c'est France 3 région.
15: D'accord.
2: Voilà.
15: C'est France 3, oui.
2: Nous vous appelons dans le cadre d'un reportage que nous faisons, une enquête concernant les traitements infligés aux personnes âgées dans les maisons de retraite. Et votre établissement a été cité à de nombreuses reprises.
15: Bah, bien sûr.
2: Voilà. Vous savez pourquoi, je pense. Hein.
15: Oui.
2: Donc, nous voudrions avoir vos réactions, votre réaction, parce qu'il apparaît donc en troisième position. Hein.
15: Ah ouais, quand même.
2: Voilà, oui. Alors, meilleur lieu de détention. Vous êtes en troisième position, c'est pas mal.
15: D'accord, ah ouais, c'est pas mal.
2: C'est pas mal, hein. Donc, privation, vous êtes en seconde position.
15: D'accord.
2: Ce qui est aussi, je pense, assez honorable dans le classement. Hein. Supplice, séquestration donc des personnes âgées, vous êtes simplement en cinquième position.
15: Ben...
2: Vous pensez que vous pouvez faire mieux dans les prochains mois ou...
15: Ah, mais c'est certain.
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1: Oui, alors...
19: Bonjour monsieur, c'est bien l'entreprise de transport routier ?
1: Oui.
19: Monsieur Martin à l'appareil, bureau de développage de l'intelligence artificielle. Vous avez dû entendre parler de nous aux actualités ?
1: Oui.
19: Voilà, donc on teste l'intelligence artificielle en milieu professionnel.
1: Ouais.
19: Ce qui veut dire qu'on va installer une intelligence artificielle qui pourra faire tout votre travail à votre place.
1: Pardon ?
19: En clair, il y a un robot qui va vous remplacer.
1: Bah, voyons.
19: Et il s'occupera de tout gérer pour vous.
1: Ouais, je veux bien, mais bon.
19: Vous voulez bien, super, donc je valide.
1: Non, je valide rien du tout.
19: Validage de l'intelligence artificielle.
1: Non, monsieur, j'ai des gros doutes, moi, sur l'intelligence artificielle. Donc, c'est bien gentil de taper sur votre truc, monsieur, mais
19: c'est... Bah, c'est vous qui m'avez dit d'accord.
1: Non.
19: Je crois même que vous avez dit un robot. Ah oui, chouette.
1: Bah voyons, bah c'est hors de question que j'ai dit ah oui, chouette. Non.
19: Ah,
1: c'est...
19: et vous le redites.
1: Non, bah voyons, allez-y.
19: Pardon, quand vous dites allez-y, ça veut dire que c'est bon.
1: Non,
19: mais après, si jamais vous êtes pas d'accord, il suffit de me le dire.
1: Ah bon, d'accord, ok.
19: Ah, d'accord, ok, là au moins c'est clair.
1: C'est rien du tout.
19: Ah bah, d'accord, ok, quand même.
1: Oh putain, c'est pas possible. Non, je ne valide rien, monsieur.
19: Ah, donc vous dévalidez.
1: Je vous parle plus, monsieur.
19: Ah, vous me parlez plus.
1: Je dis plus rien du tout.
19: Moi, vous bluffez.
1: Ouais, non, mais si.
19: Cela dit, qui ne dit mot consentifie, comme dit le proverbe.
1: Non, bah voyons.
19: Donc je vous dépose le robot, il faudrait faire de la place sur votre bureau et lui laisser votre téléphone.
25: Non, on se met au chômage directement, du coup. Hein.
19: Ah, c'est un autre monsieur.
25: Ah bah oui.
19: Et pourquoi vous voulez pas travailler ?
25: Bah, si on est remplacé par l'IA, qu'on fait plus rien.
19: Ah non, c'est juste que votre poste évolue. Vous passez assistant robot.
25: Mais non, vous ne faites rien du tout. Le patron, il est pas là.
19: Bah justement, plus besoin du patron, puisque vous aurez votre robot patron pour le remplacer.
25: Oui, bah non, impossible. On n'en veut pas de votre intelligence artificielle.
19: Bah pardon, mais c'est votre nouveau chef.
25: Non, c'est pas notre chef. C'est pas l'intelligence artificielle qui va nous remplacer notre patron. Hein. Notre patron, c'est pas un robot.
19: Vous aurez les deux, un patron et un robot patron.
25: Non, on n'a pas de patron robot. Oh, mais c'est fou ça quand même.
19: Oh, pardon de vous aider à moderniser l'entreprise.
25: Il n'y a pas de « oh », je vous dis que non.
19: Bonjour, monsieur Martin. Ah bah tiens, justement, votre robot patron vient de rentrer dans mon bureau.
25: Vous le gardez ?
19: Oui, oh bah dans ce cas, c'est vous qui lui expliquez ça, hein.
25: C'est moi qui crois ?
19: Bah, si je lui dis que vous voulez pas qu'il vienne, pardon, mais il va être super déçu.
25: Bah, il va être déçu, mais on a rien demandé, nous.
19: Bon, attendez, vous voulez que je vous le passe ?
25: Non ?
19: Bah, je vous le passe quand même, bougez pas.
25: Je vous ai dit que non !
19: Robot Marty, je te passe tes employés.
25: Oh, c'est un truc de malade.
19: Allô, bonjour, robot Marty à l'appareil.
25: Bah, on veut pas de vous.
19: Non, mais oh, pardon, mais c'est qui le patron robot ?
25: Bah, c'est un truc de malade.
19: Bon, j'arrive, je veux tout le monde dans mon bureau dans 5 minutes.
25: Ah, bah là, ça va être chaud, hein.
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18: Bienvenue. Oui,
21: la gare de Monaco.
23: Allô ?
21: Oui,
23: bonjour monsieur, bonjour. C'est la gare de Monaco ?
21: Oui.
23: Oui, je voudrais le bureau des appels en gare.
21: Des appels en gare, oui, c'est ici.
23: Ah, très bien, bonjour monsieur.
21: Bonjour.
23: La DST, l'appareil, division de surveillance du territoire. Dites-moi, nous avons un agent qui est actuellement dans votre gare.
21: Oui.
23: Il faudrait faire un appel en gare pour qu'il puisse rejoindre sa base. Hein.
21: Alors, c'est à quel nom ?
23: Alors, ben, c'est un agent, hein, c'est donc confidentiel. Hein.
21: Oui.
23: Je vous passe le patron. Hein.
21: Oui.
23: Donc, colonel, nous avons la gare...
21: Oui, mais c'est pour faire un appel.
26: Très bien, je vous remercie. Allô ?
21: Oui, bonjour monsieur.
26: Voilà,
21: oui.
26: Donc c'est assez urgent, hein ?
21: Oui.
26: Alors c'est un message codé.
21: Oui.
26: Alors c'est message personnel.
21: Oui, alors message personnel.
26: La mienne.
21: Comment ?
26: La mienne.
21: La mienne ?
26: Oui.
21: La mienne.
26: Est plus grosse que la vôtre.
21: Que la vôtre ? Voilà, c'est tout ?
26: Voilà, alors je patiente. Je vais attendre le message, hein ?
21: Oui, d'accord. Message personnel. La mienne est plus grosse que la vôtre. Voilà. On patiente, hein.
27: Des conneries comme ça à Monaco.
21: Ah, chef de garde à Monaco, bonjour. Qu'est-ce que c'est ce travail ?
23: Oui, bonjour monsieur.
21: Vous me faites dire des grossièretés là au micro, là ? Non mais ça va pas ?
26: Oui, c'est un DST à l'appareil.
21: Oui, oui, en gare de Monaco, on fait pas des trucs pareils, hein.
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28: Bonjour.
19: Bonjour monsieur, c'est bien le magasin de puériculturisme ?
28: Oui, bien sûr.
19: J'ai acheté des couches chez vous l'autre jour.
28: Oui.
19: Et alors, ça m'a bousillé la machine.
28: J'ai pas tout compris en fait. C'est des couches jetables, mais pas lavables en machine.
19: Ah, donc vous reconnaissez qu'il y a un défaut ?
28: Non, on n'a pas de défaut de nos couches. C'est une couche jetable.
19: C'est une fausse couche en fait que vous m'avez vendue.
28: Non, c'est pas une fausse couche.
19: C'est une couche d'artifice.
28: Vous mettez à votre enfant, elle est sale, vous la mettez à la poubelle, c'est tout.
19: Pardon, qu'est-ce que vous dites ? Que je mette mon enfant à la poubelle ?
28: Non, je n'ai pas dit de mettre votre enfant à la poubelle.
19: Oh là là là là là là là là là.
28: Monsieur.
19: Non mais excusez-moi, vous rendez compte de ce que vous dites ? suite.
28: Ah, monsieur, je vous ai pas dit de jeter votre enfant, je vous ai dit de jeter la couche.
19: Oh là là là là là là. Oh, alors là, ça, excusez-moi, ça, je ne peux pas laisser passer ça.
3: Oui, bonjour.
19: Bonjour, monsieur, excusez-moi, je suis scandalifié.
3: Attendez, stop, stop, stop, c'est pas des couches lavables, c'est des couches jetables, monsieur, donc c'est pas mon problème, monsieur, c'est le vôtre.
19: Ah, hein. Bah, si, c'est votre problème, puisque vous avez reconnu la faute.
3: Mais on n'a pas reconnu la faute, mais c'est quoi votre souci, là?
19: Fallait peut-être me le dire avant qu'elle marchait pas.
3: Bah, attendez, excusez-moi, monsieur, on n'a pas à vous le dire avant, enfin, je veux dire, c'est hallucinant ce que vous me dites.
19: Excusez-moi, mais il y a quand même trompisme sur la marchandise.
3: Il y a trop pris sur la marchandise. Enfin, je sais pas, c'est la première fois que vous achetez des couches, votre enfant, à quel âge?
19: Ah, bah, attendez, je lui demande, il est à côté. Le petit Martin! Oui, papa! Tu as quel âge? J'ai 8 jours, papa! Ouais, c'est ça, il est né il y a une semaine.
3: J'hallucine, là. Les couches, elles sont jetables, elles sont pas lavables.
19: Ah, bah, c'est surtout qu'elles vont être remboursables.
3: Il n'y a pas du tout de remboursement pour les couches, monsieur. Non, on va arrêter la conversation, parce que je pense que je vais partir un petit peu.
19: Oh, mais j'ai compris, vous allez partir à l'étranger avec l'argent des couches que vous m'avez vendu.
3: Non, je
19: sais reconnaître un arnaquisme.
3: Je vous arnaque en aucun cas. Vous achetez des couches jetables, pour moi, elles se jettent.
19: Je vais vous déposer la facture de la machine, là. C'est quand même pas moi qui vais la payer.
3: Mais c'est pas moi non plus, hein, monsieur. Hein. Sachez que moi, je suis responsable de magasin, je suis pas gérante de magasin.
19: Très bien, alors passez-moi le gérant du magasin.
4: Oui, alors.
19: Bonjour, monsieur.
4: Ah non, mais c'est évident, quoi. Ça fait 30 ans que je suis ici. C'est la première fois que j'entends ça, quoi.
19: Alors, peut-être que vous avez des problèmes auditifs. Ça, je ne sais pas.
4: Ah non, attendez. Demandez à n'importe qui de votre voisinage. Tout le monde va savoir qu'il ne faut pas mettre des couches à la machine.
19: Ah bah, j'ai mon beau-frère qui est à côté. Je peux lui demander.
4: Oui.
19: Martin. Oui, Martin.
4: Ah,
19: est-ce qu'on peut machiner des couches? Ah oui, bien sûr.
4: Non. Là, vous prenez les commerçants pour des bébêtes, là.
19: Ou alors, ils t'ont vendu des défectueuses.
4: Ah, mon produit n'est pas défectueux. Allez aux flics. Allez porter plainte. On va rigoler.
19: Ah bah, les flics, je vous les passe.
4: Oui, ouais, allez-y.
19: Quittez pas, je transfère. Bonjour monsieur, commissaire Martin à l'appareil.
4: Non, alors déjà, je suis pas un monsieur, alors
19: Écoutez, j'ai monsieur Martin qui nous dit que vous lui vendez du matériel défectueux.
4: Je n'ai pas vendu de matériel défectueux, il passe des couches jetables en machine.
19: Ce que je vais faire, c'est que je vais vous convoquer au commissariat de Martinville.
4: Convoquez-moi, mais je viendrai pas, c'est...
19: Déjà, on dit convoquez-moi monsieur le commissaire Martin.
4: Alors attendez, vous envoyez votre convocation et vous n'avez pas à m'appeler comme ça. Vous m'avez appelé monsieur déjà, alors vous me manquez de respect, donc faut arrêter.
19: Ah, mais je vous respectifie, monsieur.
4: Je suis pas un monsieur, je suis une dame. Alors, vos trucs d'arnaque, hein, c'est bon? Donc là, tu fonces à un truc de radio, déjà?
19: Alors attendez, je vous passe le monsieur de la radio, ne quittez pas.
4: Et encore une connerie.
19: Bonjour monsieur, monsieur Martin de la radio.
4: Ça n'a rien à faire.
19: Ah, bon bah je vous dis pas que c'est Rire et Chanson, alors.
4: Oui, ok, d'accord.
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8: Cimetière animalier, bonjour.
9: Allô?
8: Oui.
9: Oui, bonjour madame.
8: Bonjour madame.
9: C'est le cimetière pour animaux.
8: Oui.
9: Oh mon Dieu, dites-moi, je voulais savoir ce que vous faisiez de tous les os.
8: Ah ben non, on enterre les animaux entiers, ça reste dans la tombe, dans la boîte.
9: Oh, est-ce que vous auriez la gentillesse de m'en mettre un de côté?
8: Vous avez un animal qui est pas bien?
9: Si, il est bien, mais il aime bien jouer avec les os.
8: Votre animal aime jouer avec les os?
9: Mais oui.
8: Mais les animaux qui sont enterrés, les os restent à la personne qui enterre l'animal?
9: Mais il y en a bien de temps en temps. Quand il pleut beaucoup, il n'y en a pas un qui remonte à la surface.
8: Vous voulez demander quoi? Un os d'un chien qui remonte à la surface?
9: Non, mais pas forcément qui remonte à la surface, mais qui, je sais pas, au moment où ils les mettent dans les boîtes, là.
8: Mais au moment où ils les mettent dans les boîtes, ils sont entiers, les bêtes.
9: Eh ben, justement, vous pouvez peut-être en enlever un.
8: Mais vous plaisantez ou quoi?
9: Mais vous pouvez peut-être le faire en cachette.
20: Oui, bonjour madame.
9: Bonjour monsieur.
20: Qu'est-ce qui vous arrive?
9: Mais je comprends pas, j'ai appelé parce que mon petit chien, il aimait bien jouer avec les os.
20: Ah non, on n'a pas d'os, non. Les os, ils sont enterrés, ils restent dans la terre.
9: Mais est-ce que, quand il pleut, est-ce qu'il n'y a pas des os qui remontent à la surface?
20: Non, jamais. Vous avez vu, vous, dans un cimetière, que les os des humains sortaient? Non.
9: Mais non, mais c'est normal, les humains, ils sont dans des cercueils.
20: Ah ben, les chiens aussi.
9: Ah ben c'est pour ça qu'elle a pas voulu m'en donner.
20: Eh ben oui, mais il faut déterrer, puis enlever le cercueil et tout. Vous vous rendez compte, ça vous coûte une fortune.
9: Combien?
20: Puis j'ai pas le droit de toute façon.
9: Ah, j'entends votre dame derrière.
20: Non, mais j'ai pas le droit.
9: Oh, s'il vous plaît.
20: Oui.
9: Si je viens avec mon canis.
20: Oui.
9: Est-ce que vous m'autorisez à ce qu'il fouille un peu la terre?
20: Ah non, ça c'est interdit qu'il fouille la terre. Non, attendez, vous êtes parti où là? Écoutez, moi quand vous serez mort, j'irai chercher un os. Il aime bien jouer avec les os d'humains, mon petit-fils. Alors je vais aller chercher un os d'humains au cimetière, puis j'irai, tiens, amuse-toi.
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22: Garage, bonjour.
19: Bonjour, monsieur. Oui, c'est bien le garage?
22: Oui.
19: Monsieur Martin, les compostageurs Martin?
22: Oui.
19: Je vais venir installer le dispositif de compostageage rapport au nouveau programme.
22: Ah oui.
19: Ah, vous connaissez?
22: Oui, vous pouvez passer.
19: Ah, donc c'est bon, c'est validé?
22: Oui, vous pouvez passer cet après-midi, je suis au garage.
19: Super, donc je vous dépose les poules tout à l'heure.
0: Des poules?
19: Oui, le nouveau programme. Vous avez des poules qui vont picoretter tous vos déchets.
0: Ah, oh, maman, on m'a pas parlé de tout ça, moi.
19: Ah, vous saviez pas?
0: Non, non, non.
19: Bah, c'est une alternative naturiste au bac de compostageage, tout simplement.
0: Oui, mais moi, j'en ai pas pris de composteur au garage.
19: Eh oui, je sais. C'est pour ça qu'on vous a mis des poules.
0: C'est pour ça que vous m'avez mis des poules. Ah, bah, j'ai commandé mon composteur, hein.
19: Ah, bah, non, là, c'est trop tard.
0: Alors, attendez, je vais, ouais. Bonjour.
19: Un autre monsieur, bonjour.
0: Les poules, enfin vos poules vont picorer quoi en fait?
19: Oh bah les poules ça picorette tout ce qui traîne.
0: Ah bah non.
19: Ah oui, d'ailleurs, est-ce que vous avez des véhicules avec des pneus?
0: Ah bah oui.
19: Alors soyez pas étonnés, les poules adorent picoretter les pneus justement.
0: Ah bah non, c'est des pneus à je sais pas combien hein, chez nous hein. C'est des pneus hyper chers hein.
19: Ah.
0: Ah bah oui hein.
19: Dans ce cas vous démontez les pneus.
0: Ah on peut pas.
19: Bah si, c'est quoi? C'est sur des voitures?

0: votre collègue a validé, vous devez attendre 6 mois.
1: Non. Il n'y a personne qui va rentrer chez moi, je vous le garantis.
0: Ah non, mais moi, je vais juste déposer et après, j'en reste pas. Hein.
1: Mais vous déposez quoi?
0: Bah, les poules.
1: Des poules?
0: Bah, oui, vous suivez pas?
1: Bah, foutez de ma gueule ou quoi?
0: Bah, bien sûr.
1: Foutez de ma gueule ou quoi?
0: Bah, la preuve, écoutez, j'ai des poules avec moi.
1: Bah, c'est un garage, je peux pas de poules ici, non, bah, attendez.
0: Non, mais vous les laissez juste picoretter tranquilles dans le garage, elles font leur vie.
1: Non.
0: Oh, mais si.
1: Allez vous faire foutre.
0: Oui, alors, si je peux vous déposer les poules juste avant.
2: Allez, excusez-moi, on a changé d'interlocuteur.
0: Ah non, pas du tout, je suis toujours la même personne.
2: Non, mais moi.
0: C'est toujours Monsieur Martin, le compostageur Martin.
2: Monsieur Martin?
0: Tout à fait.
2: C'est pas de Martinville, non?
0: Mais si, on se connaît.
2: C'est pas possible. C'est une blague.
0: Ah oui, je confirme.
2: Non, mais parce que chez mon collègue...
0: Bah, votre collègue, il a l'air de bien le prendre.
2: J'avoue, franchement, chapeau. Alors, si c'est vraiment ça...
0: Ah, mais c'est vraiment ça?
2: Bon.
0: D'ailleurs, ma femme peut témoigner. Ah. Martine? Oui, Martin, c'est moi ou pas? Ah oui, c'est toi.
2: Ah, magnifique.
0: Eh ben, merci à toute l'équipe.
2: Eh ben, allez, bon courage en tout cas, et puis merci encore.
0: Ah, mais de rien, et au revoir, madame.
2: Au revoir, madame.
3: Monsieur Martin,
4: Elisabeth
3: Troncon.
4: Ah oui, d'accord.
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7: Allô?
8: Oui, bonjour monsieur.
7: Oui?
8: Monsieur Gérard.
7: Oui?
8: Oui, bonjour, c'est le service des tables d'écoute à l'appareil.
7: Oui?
8: Vous connaissez le professeur Ledoux, monsieur dermatologue à Clermont-Ferrand, non?
7: Non, pas du tout.
8: Bon.
7: On n'a jamais eu affaire avec ce monsieur-là.
8: Ce monsieur porte plainte parce qu'il a reçu un certain nombre de coups de fil dans lesquels on a pu entendre proférer des insultes. Oui, monsieur, je ne vais pas vous les énumérer ni vous les citer. Le problème est que nous sommes remontés, évidemment, après enregistrement des appels, jusqu'à l'auteur de ces communications téléphoniques grossières.
7: Tiens.
8: Oui, elles proviennent du 73-35... C'est bien votre numéro?
7: Ah, c'est bien mon numéro. Mais alors là, vous m'étonnez, parce que cette personne, moi, j'ai jamais eu affaire avec elle. Et je vois pas qui est-ce qui est un peu... On est des gens civilisés, ici.
8: Donc ça ne vient pas de chez vous, d'après vous?
7: Ah, je vous le garantis.
8: Bon, alors nous allons faire une vérification. Professeur Ledoux, prenez l'écouteur.
7: Oui.
8: Merci. Oui, alors cette personne dissimule donc sa voix dans un élément en coton. Après expertise de la bande 1935, nous sommes aperçus que cet élément en coton était un slip en coton, un slip banal, un slip, vous voyez ce que je veux dire. Et donc il met sa tête dans ce slip.
7: Ça relève, mais c'est invraisemblable.
8: Ben, monsieur, est-ce que vous avez quelque chose en coton que vous pourriez mettre sur la tête pour que nous puissions vérifier que vous n'êtes pas l'auteur de ces plaisanteries?
7: Écoutez, là, tout de suite, vous me prenez à court, enfin, quand même. Bien sûr, si vous voulez.
8: Je vous remercie, monsieur. Chers auditeurs, vous pouvez vous-même, chez vous, enfiler un slip en coton et vérifier que vous n'êtes pas l'auteur de cette plaisanterie. Merci.
7: Allô?
8: Allô?
7: Oui.
8: Oui. Alors, qu'est-ce que vous avez, là?
7: Ben, j'ai un slip en coton, si vous voulez, mais c'est ridicule.
8: Pardon, monsieur?
9: Tu te soumets à l'expérience.
8: Bah, écoutez, monsieur,
7: c'est... Moi, je viens faire l'expérience. Qu'est-ce que vous voulez que je fasse avec ça?
8: Alors, vous avez un slip en coton. Vous l'enfilez sur votre tête comme une cagoule.
7: Oui.
8: De telle manière qu'il couvre votre bouche et qu'il vous arrive sous le menton. Ensuite, vous plaquez ce slip sur la bouche.
7: Oui, voilà.
8: Vous l'avez, là?
7: Ah oui, ça y est.
8: Bah, votre voix n'est pas changée.
7: Ah, écoutez, je regrette. Mon épouse vient de partir, elle l'a vu elle-même.
8: Elle est à côté, là? Vous pouvez la rappeler?
7: Tu peux venir?
9: Oui.
7: Bon, elle prétend que j'ai rien sur la tête. Alors, est-ce que t'es témoin que je me mets bien le truc sur la bouche?
9: Oui.
7: Mais écoutez, venez constater vous-même. J'ai le slip sur la tête, et qui me couvre la bouche. Et je parle avec le slip sur la bouche, qui me colle sur la bouche.
8: Très bien. Alors, vous allez bien plaquer le slip sur la bouche.
7: Oui.
8: Le professeur Ledoux, dermatologue à Clermont, va donc vous entendre parler,
7: Oui.
8: Et vous allez parler normalement dès que je vous entendrai le signal sonore,
7: D'accord. Eh bien, je parle normalement et je dis que de chez moi, les gens sont toujours tenus correctement et n'ont jamais proféré d'insultes par téléphone.
10: Allô?
7: Oui?
10: Professeur Ledoux à l'appareil.
7: Oui?
10: Personne chez vous n'a jamais parlé avec un slip sur la tête.
7: Absolument, je vous garantis. Nous ici, nous sommes une famille honorable.
10: Donc jamais vous n'avez parlé au téléphone avec un slip sur la tête?
7: Ah, je vous garantis.
10: Vous le jurez?
7: Bah, sauf un instant.
10: Ah.
8: Oui, mais enfin là, vous lui avez demandé...
7: Vous venez de me demander de faire un enregistrement.
8: Oui, là, c'est pour l'enquête.
7: Pour l'enquête?
10: Ah bah oui, quand même,
7: Mais qu'est-ce que c'est que cette histoire? Écoutez, c'est invraisemblable.
8: Ou alors, c'était une blague peut-être de la part de ce professeur, ça m'étonnerait. Le professeur, non, professeur.
7: Écoutez,
10: c'est pas
7: le professeur qui peut faire...
10: Suis diplômé ancien interné des hôpitaux de Paris.
7: Oui.
8: Et vous étiez interné où ça?
10: Ben, à Sainte-Anne, à l'hôpital psychiatrique.
7: Qui?
8: Comment, monsieur?
7: Pardon, je comprends pas.
10: Ben, j'ai été interné 3 ans à l'hôpital Sainte-Anne, ancien interné des hôpitaux de Paris.
7: Oui. Ah ben voilà.

0: ça complique l'affaire.
1: Et vous êtes qui alors?
2: Ben, je fais des canulars, moi.
0: Ben écoutez.
1: D'accord.
0: Ah ben voilà.
1: Alors là, monsieur, excusez-nous alors.
0: Je vous ai tout excusé, bien sûr.
1: On a été victimes d'un canular tous les deux.
0: J'ai compris. Ben voilà.
2: Je vous ai bien eu, hein.
0: Vous avez quand même pas réussi à me foutre un slip sur la tête, hein.
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4: Allô, clinique vétérinaire.
5: Oui, bonjour madame, monsieur de la place à l'appareil.
4: Oui, bonjour.
5: C'est bien le vétérinaire?
4: Oui, c'est elle-même à l'appareil.
5: Ah, très bien, bonjour docteur. Je souhaiterais prendre un rendez-vous. J'ai ma poule qui va mal.
4: Oui, alors pour cela, vous pouvez venir en consultation. On consulte tous les jours de 14h à 19h, sauf le samedi de 14h à 17h. Vous venez un après-midi quand ça vous arrange?
5: Écoutez, je vais vous la passer. Je préfère voir qu'elle voit ça directement avec vous, hein.
2: Allô?
4: Oui.
2: Oui, bonjour, c'est le docteur vétérinaire.
4: Oui.
2: Oui, bonjour madame. Je suis la poule de monsieur de la place. Quand est-ce que je peux passer?
4: On est là jusqu'à 19h, madame.
2: Jusqu'à 19h, oui. Et vous, je peux faire une épilation du maillot? Non, c'est parce que j'ai des morpions.
4: Je vous ai dit.
2: C'est pour ça que j'appelle un vétérinaire. J'ai tué un veto.
4: Oui.
2: Docteur, à quelle heure puis-je passer?
4: Quand vous voulez, avant 19h.
2: Vous pouvez me faire l'épilation du maillot?
4: On est sûr.
2: Parce que j'ai beaucoup de morpions, vous comprenez? Et les esthéticiennes ne veulent pas le faire. Elles m'ont dit qu'il fallait que j'aille voir un vétérinaire. Allô, docteur?
4: Oui.
2: Vous faites l'épilation du maillot poil?
4: Oui, on fait l'épilation du maillot, mais tout.
2: Poil à poil ou...
4: Qui est à l'appareil?
5: Ben c'est Bernard.
4: Bernard qui?
5: Bernard Kouchner.
4: C'est Bernard Kouchner.
2: J'appelle pas seulement parce que j'ai des morpions, hein. Mais le problème, c'est que, si vous voulez, docteur, c'est qu'en plus, j'ai un morpion qui a la grippe. Et ça, l'esthéticienne, elle peut rien faire. Il s'est enrhumé hier soir dans la voiture parce qu'avec monsieur de la place, on est sortis. Et j'ai entendu mon morpion qui toussait et j'ai pas fait attention. Et il a toussé toute la nuit, m'empêchait de dormir. Vous avez déjà entendu un morpion tousser?
4: Non.
2: J'ai pris un bain de siège, mais ils savent pas nager. Alors ils sont restés accrochés à mes poils. J'ai eu peur pour eux, j'ai cru que ça allait faire le Titanic. 1500 morpions qui se noient. Le Titanic dans la baignoire. Alors, voyez-vous, je suis bien dans la peine, mais il faut que je m'en débarrasse. Attendez, je vous repasse mon amant.
5: Allô?
4: Oui.
5: C'est un peu complexe.
4: Oui, j'ai compris, oui.
5: À quelle heure peut-elle passer?
4: Vers 18h.
5: Ah, 18h, c'est pas possible.
4: Ah bon?
5: À cette heure-là, elle passe la tondeuse. Ah, attendez, il y a quelqu'un qui veut vous parler.
6: Allô, je suis un morpion. Vous pouvez venir nous chercher? Sauvez-nous.
4: Vous devriez appeler Greenpeace.
6: Puis... SOS.
4: Oui.
6: Est-ce que je peux venir vous voir?
4: Ah oui, il n'y a aucun problème.
6: Je saute dans une enveloppe.
4: Oui, si vous voulez.
6: Et puis le facteur m'amène demain.
4: D'accord, pas de problème.
6: Voilà.
4: Au revoir.
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7: Oui, monsieur Levasseur.
8: Ah non, pardon, bonjour monsieur. Moi, c'est monsieur Martin, la banque de Martinville.
7: Ah pardon, bonjour.
8: C'est qui ce monsieur Levasseur?
7: Monsieur Levasseur, c'est mon responsable.
8: Ok, alors attendez, je vais demander.
7: Mais vous voulez demander à qui?
8: Je vais demander à mon collègue qui me trouve votre responsable.
7: Non.
8: Martin, j'ai un monsieur au téléphone qui cherche son responsable.
7: Allô?
8: Oui, allô?
7: Allô, c'est pas du tout ça.
8: Ne quittez pas.
7: Non.
8: Il cherche un monsieur Lemasseur.
7: Mais non, il n'y a pas de monsieur. Allô?
8: Non. Regarde en salle de réunion.
7: Non.
8: Monsieur Le Taser.
7: Non, vous avez pas compris.
8: Allô?
7: Allô?
8: Il est pas dans les bureaux, peut-être à la cafette. Bougez pas, je les appelle.
7: Non, vous avez pas. Allô?
8: Allô, ouais, c'est Martin. Je cherche un monsieur Le Tapeur qui est à la cafette.
7: Allô?
8: J'ai son employé au téléphone qui le cherche, donc il doit pas être loin.
7: Allô?
8: Allô?
7: Allô? Non, c'est pas du tout ça.
8: Alors oui, je vous confirme, il est pas à la cafette non plus.
7: Mais c'est pas du tout ça, monsieur, ce que je vous dis. Là, le téléphone a sonné.
8: Oui, peut-être parce que je vous appelais.
7: Voilà. Donc je vous écoute. Quelle est votre demande?
8: Ah oui, pardon. Monsieur Martin, banque de Martinville, je vais vous ouvrir un compte temporaire.
7: Je préfère que vous voyez ça avec monsieur Levasseur.
8: Ah oui. oui, donc il faut vraiment que je le trouve. Attendez, bougez pas, je vais voir s'il est pas au parking.
7: Monsieur...
9: Chut, Martin pour la sécu parking. Chut,
7: allô?
9: Je cherche monsieur le faxeur.
8: Chut, oui, allô?
7: Oui, ce que je veux...
8: Monsieur Martin! Ah, attendez, on m'appelle.
7: Allô?
8: Oh, bah vous avez du bol.
7: Non.
8: Ah bah si, apparemment, monsieur le facteur ne travaille plus chez nous, mais j'ai trouvé son remplaçant.
7: Mais ça, c'est pas le problème, monsieur.
8: Je vous le passe.
7: Mais monsieur le facteur, c'est mon responsable à moi, je vous parle pas de quelqu'un de chez
8: Bonjour,
7: vous.
8: Monsieur, monsieur Martin, à l'appareil, je reprends les dossiers de monsieur le passeur.
7: Monsieur, vous voulez bien me laisser parler?
8: Mais bien sûr.
7: Monsieur le facteur est mon directeur.
8: Alors, désolé, monsieur le viseur n'est plus chez nous.
7: Monsieur le Vasseur est mon directeur.
8: Attendez, vous seriez pas en train de me dire que je me trompe?
7: Ah bah complètement.
8: Ah bah voilà, tu vas voir que c'est moi qui ai pas compris, bah voyons.
7: Non, vous avez rien compris, monsieur. Dès le départ, vous avez rien compris. Depuis tout à l'heure, j'arrête pas de vous crier.
8: Ah oui, donc c'est ma faute.
7: Bah oui.
8: Ah d'accord, ah ouais, vous avez dû vous dire, celui-là, il est vraiment...
7: Ah bah là, je me suis dit, waouh, où est-ce que je suis tombée là?
8: Ah bah vous avez dû vous dire, lui, il est quand même vraiment con. Hein.
7: Ah bah un petit peu là.
8: Ah bah merci beaucoup. Vous avez de la chance que ce soit un canular, sinon j'aurais pu me vexer.
7: Ah bon? C'est vrai?
8: Ah oui, je vous avais pas dit, c'est la radio.
7: Ah, c'est excellent.
8: Ouais, une radio d'ailleurs où on aime bien se marrer.
7: Ah, rire et chanson.
8: Oui, bravo. Bah, je vous souhaite une belle journée, un très bel été.
7: Merci, c'est gentil.
8: Et au revoir, monsieur.
7: Et au revoir, madame.
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11: Allô?
5: Oui, bonjour, madame.
11: Bonjour.
5: Madame de Guérand?
11: Oui.
5: Vous êtes bien au Petit Moulin?
11: Oui.
5: C'est l'observatoire de Brest, à l'appareil.
11: Oui.
5: Nous avons observé un astéroïde qui arrive à grande vitesse. Alors, c'est un petit astéroïde, hein?
11: Ah oui.
5: Vous comprenez les comètes?
11: Oui, oui, d'accord.
5: Il faut éviter que cet astéroïde tombe chez vous.
11: Ah, oh là là. Et qu'est-ce qu'il faut faire?
5: Alors, est-ce que votre téléphone va jusqu'à la fenêtre?
11: Oui, un peu, oui, quand même, oui, si je peux quand même avec mon fil approcher d'une fenêtre, oui.
5: Voilà, est-ce que vous avez un drap d'oreiller ou quelque chose comme ça, un drapeau blanc, à portée de la main?
11: Oui, c'est un torchon, quoi. Hein.
5: Alors, vous allez ouvrir la fenêtre, s'il vous plaît.
11: Faut que je fasse maintenant?
5: Oui.
11: Bon. Oh là là. Bon, ça y est.
5: D'accord. Est-ce que vous auriez quelque chose, une poêle ou quelque chose, vous savez, qu'on pourrait utiliser comme une raquette de tennis?
11: Une poêle?
5: Oui.
11: Ah, si, oui.
5: Voilà. Alors, vous allez en prendre une, s'il vous plaît, assez vite.
11: Et je prends ma poêle et puis...
5: Donc, ce qu'on va faire maintenant...
11: Oui, mais attendez, moi, de ma main gauche, j'ai mon téléphone et puis alors, si, je ne vais pas pouvoir tenir ma poêle et puis mon...
5: Alors, vous êtes face au ciel, vous êtes orienté vers le ciel?
11: Oui.
5: Donc... Vous allez agiter le drapeau blanc déjà.
11: Oui.
5: Et donc, si jamais cette comète était habitée, même par des civilisations microscopiques, elles connaissent le code du drapeau blanc et elles savent donc que c'est un signe de paix. Hein.
11: Ah oui.
5: Alors, qu'est-ce que vous faites exactement là?
11: Eh ben, il est au-dessus de ma tête et je l'agite, quoi.
5: Vers où?
11: Ben, vers le ciel.
5: Tout le monde est en place maintenant. Nous vérifions tout de suite si la comète est habitée. Trace de vie. Mettez en place les traducteurs synthétiques. Vous m'entendez?
11: Oui, oui, je vous entends.
5: Les habitants de cette comète vous voient et ils voient que vous êtes en paix.
11: Bon.
5: Donc, apparemment, elle ne s'écrase pas du tout. Mais alors, par contre, elle a besoin d'un effet rétro pour repartir d'où elle vient.
11: Oui.
5: Est-ce que vous pouvez les aider?
11: Ouais, qu'est-ce qu'il faut faire?
5: Vous avez votre poêle?
11: Ah oui, j'ai la poêle, oui.
5: C'est une poêle à frire?
11: Oui.
5: Alors?
11: Mais elle est en téfal, ça fait rien?
5: Attendez, on leur demande, hein. Alors, je mets en place le traducteur, madame. Hein.
11: Oui.
5: Demandez-leur bien si ce sont des extraterrestres, hein.
11: Oui.
12: Psst, psst. Allô, la Terre?
11: Psst, psst. Oui. Est-ce que vous êtes bien des extraterrestres?
12: Allô?
11: Allô?
12: Bonjour, madame.
11: Bonjour.
12: Nous venons d'une lointaine planète. Vous m'entendez?
11: Oui. Bon, j'ai une poêle dans ma main, mais elle est en téfal. Est-ce que c'est bien?
12: Le téfal? De quoi s'agit-il?
11: Ben, une poêle que quand on fait cuire quelque chose, ça ne colle pas.
12: Pouvez-vous traduire faire cuire?
11: Faire cuire des œufs ou de la viande.
12: Très bien. Nous avez la possibilité de nous renvoyer dans l'espace intergalactique.
11: Oui, donc je vous fais voir ma poêle.
12: Nous l'observons.
11: Vous la voyez?
12: C'est du téfal.
11: Bon.
12: C'est parfait pour nous.
11: Bon, alors, qu'est-ce que c'est bon? Allô?
5: Allô?
11: Oui?
5: Qu'est-ce qu'ils disent?
11: Ben, ils disent qu'ils voient ma poêle, quoi.
5: Ouais.
11: C'est parfait pour nous, qu'ils ont dit.
5: Ah oui, parce que c'est une...
11: Parce que c'est une poêle téfale.
12: Allô, la Terre.
11: Oui.
12: Nous allons approcher maintenant à grande vitesse de la Terre.
11: Oui.
12: Vous pourrez nous renvoyer de là d'où nous venons avec votre poêle.
11: Oui. Elle est au-dessus de ma tête.
12: Savez-vous faire un smash?
11: Qu'est-ce que c'est que ça?
12: Avez-vous déjà joué au tennis?
11: Jamais.
12: Saurez-vous taper dans notre astéroïde?
11: Ben, qu'est-ce qu'il faut faire pour ça?
12: Vous allez lancer maintenant la poêle au moment de l'impact dans notre astéroïde.
11: Mais comment que je fais? Je la lance comment, ma poêle?
12: Vous évitez de la lancer dans le carreau. Vous la lancez au-dessus de votre tête, mais pas sur votre tête.
11: Ah ben non, je m'en doute, oui. Alors, je la lance, mais je la lance où, ma poêle?
5: Allô?
11: Allô?
5: Vous m'entendez, madame?
11: Oui.
5: Oui, c'est Observatoire. Vous êtes toujours en ligne avec les extraterrestres, là?
11: Ils disent qu'il faut que je lance ma poêle au-dessus de ma tête.
5: Faites attention, hein.
11: Ben oui, oui, ben oui, mais ils m'ont bien dit de prendre la... Ben oui, faites attention, mais où, comment faut que je t'achète dans... Moi, je suis là sur des...
12: Allô, la terrienne?
11: Oui, bon, alors oui, vous m'avez dit de lancer ma poêle comme une balle de tennis.
12: Vous allez tenir votre poêle. Au moment de l'impact, vous lancerez la poêle dans notre astéroïde et nous pourrons repartir à 2 milliards de kilomètres.
11: Mais où je la lance n'importe où?
12: Impact 3 secondes.
11: Oui, d'accord, oui.
12: Impact 2 secondes.
11: Oui.
12: Impact 1 seconde. Lancé.
11: Ça y est, c'est fait.
12: Raté.
11: Oh, c'est raté? Allô?
5: Vous nous entendez, madame?
11: Oui.
5: Alors?
11: Ils me disent que j'ai lancé ma poêle et c'est raté. Qu'est-ce qu'il faut que je fasse, alors?
5: Alors, à ce moment-là, ce qu'il faut, c'est la relancer quand ils vont vous le dire.
11: Ah oui? Mais la lancer, mais où? La lancer à combien, alors?
5: À 1 milliard 750 millions de kilomètres.
11: Ben oui, mais je comprends plus rien. Où voulez-vous que j'ai des rosiers, là, j'ai un parterre, là. Alors,
5: ben oui, mais il faut sauver la Terre, madame, hein.
11: Ben oui. Bon, alors, vous me remettez en... Oui.
12: Allô, la Terre?
11: Oui. Bon, alors, comment faut que je fasse, maintenant?
12: Vous devez nous renvoyer à 2 milliards de kilomètres, avez-vous bien compris?
11: Bon, alors, je recommence à la lancer.
12: Attention, vous êtes prête?
11: Oui, alors, je lance ma poêle le plus loin possible.
12: Impact, 3 secondes.
11: Oh.
12: Impact, 2 secondes.
11: Je lance!
12: Maintenant. Smash.
11: Ça y est. Allô?
5: Allô?
11: Allô?
5: Il s'éloigne.
11: Ah bon, ben ça y est.
5: Voilà, vous avez renvoyé, madame, l'astéroïde dans l'espace.
11: Ça y est.
5: Vous l'avez renvoyé à 3 milliards de kilomètres, vous avez sauvé le cosmos.
11: Bon, eh ben dis donc. Mais moi, vous savez...
5: Bravo, madame.
11: Ah bon?
5: Oh, vous avez fait quelque chose de formidable.
11: C'est vrai?
5: Oui, bravo.
11: Mais je croyais que c'était une blague au départ. Eh ben, je suis contente de moi.
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10: Oui, allô?
13: Bonjour madame, je suis bien au magasin de chausseurs.
10: Oui, bonjour monsieur.
13: Monsieur Martin, comité des chausseurs de Martinville, on va vous déposer du matériel.
10: Matériel de quoi?
13: Alors, c'est essentiellement du matériel de chausse à cours, des carabines, des chiens de chausse.
10: On est des chausseurs.
13: Oui, ben moi aussi, je chausse quasiment tous les week-ends en forêt.
10: Je suis un chausseur, pas un chasseur, un chausseur.
13: D'accord, donc vous dépendez de la fédération de la chausse.
10: Tu vas partir de la fédération de la chasse, monsieur?
14: Mais non, pas du tout.
13: Bonjour monsieur.
14: Mais non, on va pas s'en sortir. On est des chausseurs, monsieur.
13: Voilà, bah vu qu'on partage tous cet amour de la chausse.
14: Non, mais vous avez un problème.
13: Oui, alors le problème déjà, c'est est-ce que vous pourriez faire un peu de place parce qu'il faut que je vous installe un congélo pour mettre le gibier qu'on chausse.
14: Non, mais attendez, non, je n'ai pas de place pour mettre un congélateur pour garder du gibier en plein centre-ville.
13: Et c'est pas un gros truc, ça permet juste de garder la viande au frais en attendant.
14: Bon, j'ai pas de prise dans ma réserve, j'ai pas de cuisine, c'est une réserve que pour des chaussures. Donc
13: d'accord, donc je prévois des prises, une
14: stop,
13: cuisine.
14: Stop. Vous ne nous connaissez pas, vous connaissez pas mes patrons.
13: Bon, vous savez, entre chasseurs, on se connaît tous plus ou moins.
14: Mais on n'est pas chasseurs, monsieur.
13: Ah bah, faudrait savoir.
14: On est des chausseurs, F.
13: D'accord, F, vous êtes chauffeur.
14: Oh non, ça va pas. Des chausseurs, comme des chaussures.
13: Comme des chauffeurs de taxi.
14: Non, pas du tout.
13: Des chauffeurs de poids lourds.
14: Non, pas du tout non plus, non.
13: Des chauffeurs de train.
14: On est chausseurs, pas chasseurs, chausseurs.
13: Oui, bah je vois pas la différence.
14: Vous voyez pas la différence entre chaud et
13: chaud? Non, mais je vois pas pourquoi vous utilisez le terme de chausseur si vous aimez même pas la chausse.
14: Oh, c'est mon Dieu, c'est terrible, monsieur. Je vous dis que le mot, c'est chausseur comme pour chaussures. On est chausseur, on vend des chaussures, point barre. Enfin, ça, voyons, quand même.
13: Alors, pardon, mais vous me dites que vous vendez des chaussures.
14: Non, on vend pas des chaussures. chaussures du coup.
13: Oh là, c'est louche votre affaire, hein.
14: Mais ça va pas, hein.
13: Non, parce que moi je demande juste un coup de main entre collègues.
14: Mais on n'est pas collègues, je vous le dis depuis deux minutes là.
13: Bon, alors c'est vrai, vous et moi, on n'a jamais chaussé ensemble.
14: Mais non, puisqu'on chasse pas.
13: Mais bon, vu qu'on fait partie de la même fédération.
14: Mais on fait pas partie de la fédération des chasseurs.
13: Ah, tiens, tiens.
14: Mais je viens de vous le dire 20 fois.
13: Si ça se trouve, vous avez même pas votre permis de chausse.
14: Oh là là, mon Dieu. Ah, mon Dieu, c'est terrible.
13: Ah bah oui, c'est terrible, parce que surtout, vous avez pas le droit.
14: Allô?
13: Bonjour, monsieur, vous êtes peut-être le patron?
14: Oui, c'est moi.
13: Alors, pardon, je ne sais pas ce qui se passe dans votre relais de chausse.
14: Nous, attendez, on vend des sandalettes.
13: Bon, voilà, des sandalettes. Ah bah non, déjà, il faut des bottes.
14: Des bottes?
13: Bah oui, vous imaginez faire une battue avec des sandalettes?
14: Qu'est-ce que vous appelez des battues?
13: C'est quand on rabat le gibier dans la forêt.
14: Mais oui, mais non, on fait pas du tout de battue, monsieur.
13: Ah oui, donc ça se confirme, je suis tombé sur des faux chausseurs.
14: Non, mais là.
13: Pardon,
14: là...
13: monsieur, mais je crois que vous n'avez carrément pas le droit de chausser.
14: J'aurais pas le droit de chausser. Ah bon, donc c'est vrai qu'on est chausseur, mais on n'a pas le droit de chausser. Là, je pense qu'on s'entend pas du tout, monsieur.
13: Eh ben, dans ce cas, montrez-moi votre permis de chausse.
14: Mais alors, attendez.
13: Ah oui, moi, par exemple, je pratique la chausse à court, j'ai un permis.
14: Oui, donc de la chausse à court, donc vous parlez mais nous, on n'a rien à voir.
13: Oui, mais c'est valable aussi pour les chausseurs de gibier.
14: Mais je suis pas chausseur de gibier.
13: Alors, pourquoi vous vous présentez comme un chausseur de gibier?
14: Mais on se présente pas du tout comme chausseur de gibier. Chausseur, oui, parce que chausseur de ville.
13: Pardon, vous chaussez en ville en plus?
14: Oh, bon.
13: Ah non, mais c'est complètement interdit.
14: Chausser en ville? Non, mais chausser en ville. Non, mais attendez, là, je rêve.
13: Ah non, moi, je rêve plus. Je m'excuse.
15: Rire et chanson,
13: c'est ça? Qu'est-ce que vous dites derrière?
15: Rire et chanson.
13: Bravo, monsieur.
15: Ah, vous voyez, c'est une cliente qui vous a dénoncé.
13: Bravo les clients, alors.
15: Bravo les clients, il a dit, monsieur. Hein. Rire et chanson. Oh là là.
13: Oui, bah, passez-le moi, tiens.
15: Tenez, madame, monsieur, il veut vous parler. Vous écoutez Rire et chanson?
14: Oui.
15: Ah, bah voilà. C'est parce qu'elle a entendu, hein.
14: Allô?
13: Bonjour, monsieur. Alors, comme ça, on balance. Merci.
14: Je les voyais en panique.
13: Mais raison de plus.
14: Merci à vous de nous faire rire.
13: Ah bah non, merci vous de nous écouter et au revoir monsieur.
14: Au revoir monsieur Martin.
13: Au revoir qui?
14: Au revoir madame.
13: Ah.
14: Au revoir madame.
13: Merci.
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16: Allô, la façon, j'écoute.
17: Bonjour madame, c'est bien le restaurant.
16: Bonjour monsieur.
17: Bonjour madame. C'est bien le restaurant de la...
16: Oui monsieur.
17: Bonjour madame, la préfecture à l'appareil.
16: Oui.
17: Monsieur de la place directeur du cabinet de monsieur le préfet.
16: Oui.
17: Je vous passe monsieur le préfet. Hein. Monsieur le préfet. Le restaurant. Merci. Allô?
16: Allô?
17: Bonjour,
16: oui,
17: madame.
16: Oui, bonjour, monsieur.
17: Excusez-moi de vous déranger.
16: Oui.
17: Il ne fait pas bien beau dehors en ce moment?
16: Non, pas du tout, monsieur le préfet, non?
17: Après cette magnifique été qu'on a reçue, dites-moi.
16: Oui, c'est vrai,
17: hein,
16: oui.
17: C'était pas vrai. Bon, alors, je vous appelle parce que j'ai l'intention, bien entendu, de venir dîner un de ces soirs. Ça.
16: Bien, monsieur.
17: Voilà. Le patron est là, non?
16: Ben, il est parti faire une course, là.
17: Ah.
16: Parce que vous auriez voulu quelque chose de spécial
17: Vous êtes la patronne, non?
16: Oui, monsieur, ah, oui.
17: Écoutez, je connais un peu votre mari. Hein.
16: Ah oui?
17: Oui. Est-ce qu'on peut parler quand même en toute confidence?
16: Ah ben c'est sûr, monsieur, voilà. Pas de problème.
17: Je vous recommande la plus grande discrétion, madame. Hein.
16: Oui, monsieur. Bon. Oui, pas aucun problème.
17: Voilà. Ma femme va en Thalasso pendant une semaine la semaine prochaine.
16: Oui.
17: Je vais en profiter pour amener quelques amis dans votre bon restaurant.
16: Eh ben, c'est gentil de penser à nous, monsieur.
17: Voilà.
16: C'est bien.
17: Nous allons être quatre, monsieur.
16: Oui.
17: Hein? Simplement, votre mari que j'ai eu au téléphone l'autre jour m'a dit que ça, c'était sans doute possible.
16: Ah oui?
17: Oui. Est-ce qu'il est possible de dîner?
16: Oui.
17: À quatre?
16: À quatre.
17: Hein? Mais avec des call girls sous la table.
16: Avec des?
17: Des call girls.
16: Oui.
17: Sous la table.
16: Quatre messieurs.
17: Oui.
16: Hein? Et puis quatre... quatre...
17: Des call girls.
16: Ah oui. Eh bien, de toute façon, vous... Enfin, j'ai pas l'habitude de servir du monde comme ça. Ça va pas choquer les autres personnes à côté?
17: Oh, ce sont des dames fort discrètes et de grande courtoisie.
16: Bah, écoutez... Parce que je voudrais pas qu'il y ait du monde à côté, quand même, peut-être, non?
17: À quelle distance de votre sol tombe la nappe?
16: Ben, ça tombe pas très bas, hein, c'est ça. Je suis pas très, très bien placée pour faire ce genre de service, vous voyez, parce que d'abord, on n'a pas de moquette, on n'a que du carrelage.
17: C'est-à-dire?
16: On n'a que du carrelage, j'ai pas de tapis, j'ai rien, hein. C'est...
17: Oui.
16: Hein, par terre, ça va peut-être être ennuyeux pour être sous la table. Non, c'est... Parce que bon, si j'avais une moquette, des grandes nappes, des grandes... Puis en plus, j'ai du personnel jeune, tout ça. Ça m'ennuie un peu de faire ce genre de service. Hein, c'est...
17: Oui.
16: Hein, c'est...
17: Bah oui.
16: Ça m'ennuie de...
17: Bah oui.
16: De vous dire...
17: C'est dommage, c'était ma femme qui m'offrait ça pour mon cadeau d'anniversaire.
16: Mais bon... je suis mal placée pour vous recevoir dans ces comme ça.
17: Mais tournez-vous.
16: Pardon ?
17: Tournez-vous.
16: Oui, ben ça sera pareil, hein. 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
13: Oui. Bonjour monsieur, c'est bien le salon de coiffure ?
18: Oui, c'est ça.
13: Société Martin Spectacle, on organise le one-man show du sosie américain de Dave Chappelle, monsieur Marty Cathédrale.
18: Ok.
13: Et on va faire ça chez vous.
18: Et vous avez vu ça avec quelqu'un ? Parce que moi je suis juste coiffeuse ici, je suis pas du tout au courant de tout ça.
13: C'est normal, c'est parce que c'est un spectacle surprise.
18: Ah d'accord, ok.
13: On préfère ne pas divulguifier à l'avance, sinon les fans de Marty Cathédrale seraient déjà tous chez vous.
18: Ah. D'accord.
13: Bah oui, forcément. Est-ce que vous avez une scène installée dans le salon ?
18: Pas du tout.
13: C'est pas grave, on vous montrera une scène sur place. Vous avez combien de fauteuils ?
18: On a 1, 2, 3, 4 fauteuils.
13: Oula, parce que nous, on a déjà vendu 200 places.
18: Mais ça passera pas 200 personnes dans le salon, ça passera jamais.
13: Eh bah, ceux qui rentrent pas, on les mettra dehors. Vous avez quoi devant ?
18: C'est une rue, en fait.
13: Impeccable. Ah, d'ailleurs, est-ce qu'il y a des voitures, là ?
18: Oui, après, on connaît les voitures qui sont garées là. Hein.
13: Génial, parce que Marty Cathédrale est encore à New York.
18: D'accord.
13: Et il refuse de prendre le bateau ou l'avion.
18: Ok.
13: Donc, je vais prendre une de vos voitures.
18: C'est pas mes voitures.
13: Non, mais je la rapporte. Je fais juste l'aller-retour à New York.
18: Ah non, mais je peux pas emprunter la voiture des commerçants.
13: Ah, mais attendez, je comprends. Vous voulez venir avec moi ?
18: Quoi ? Ah non.
13: Moi aussi, vous voulez venir à New York ?
18: Ah,
13: moi, ça me dérange pas, hein, mais je vous préviens, je fais juste l'aller-retour.
18: Mais...
13: Hey, vous savez quoi ? Prévenez vos patrons, on sera rentrés ce soir, de toute façon.
18: Non, mais moi, je travaille.
13: Si ça roule bien, il y en a pas pour longtemps. Hein.
18: Non, j'ai pas envie d'aller à New York.
13: Avec une bonne bagnole, ça met quoi ? 2 heures aller-retour. Vous serez à l'heure pour le spectacle.
18: J'ai un salon de coiffure, monsieur.
13: Ah, c'est un autre monsieur, bonjour.
18: Écoutez, moi j'ai 20 mètres carrés, qu'est-ce que vous allez faire avec 20 mètres carrés avec le Covid actuellement ?
13: Alors dans ce cas, fallait pas vous déclarer comme saloon ?
18: Saloon ? Non ?
13: Alors pardon, je travaille avec l'Amérique, salon en américain c'est saloon, donc vous devez pratiquer le salooning et accueillir des spectacles.
18: Non, c'est un salon de coiffure, vous me parlez en américain en même temps.
13: Ah tiens, bah en parlant de l'américain justement, il vient de nous rejoindre en conversation conference calls, je vous le passe.
18: Bah non. Non,
13: hey, salut, c'est Marty Cathédrale. Il paraît que tu es fan de moi.
18: Non, pas du tout.
13: Je te fais l'extrait de mon spectacle.
18: Bah, non, monsieur.
13: C'est Eric Zemmour. Tu connais Eric Zemmour ?
18: Oui.
13: Eric Zemmour, il va voir le rabbin.
18: Ouais.
13: C'est la blague. Eric Zemmour, il va pas voir le rabbin.
18: Oui, oui.
13: J'ai une autre blague.
18: Non.
13: C'est Marine Le Pen. Elle va voir un imam.
18: Mais bien sûr.
13: Et elle se dit, oh, je me trompais.
18: Oui. Oui, bon, bah, écoutez, là, j'ai pas le temps, hein, de rester.
13: Hey, tu veux une autre blague ?
18: Ouais. Mais l'humour politique, bof.
13: Alors, c'est Jean-Luc Mélenchon.
19: Allô ?
13: Bonjour, mister. It's Marty Cathédrale, the sosie of Dave Chappelle.
19: Allô, allô, mais attendez, je comprends pas. Qu'est-ce que vous voulez ?
13: Oh, juste, je fais mon spectacle.
19: Je fais pas de spectacle, monsieur. Alors arrêtez de...
13: Yes, c'est ça. Spectacles.
19: Non.
13: Spectacles.
19: Il y a pas.
13: Spectacles.
19: Il parle en anglais.
13: Attends, je fais une autre blague.
19: Non, ne fais pas.
13: C'est Eric Zemmour.
19: Eric Zemmour ? Quoi ?
13: Oui, c'est Zemmour et va voir Marine Le Pen.
19: Ouais, mais moi, j'ai pas besoin de ça, monsieur.
13: Et attends, il lui dit bonjour, Corinne.
19: Mais non, mais voilà, mais bon.
13: Bah oui, tu as compris la blague. C'est pas Corinne.
19: Non, mais je suis occupée. Moi, j'ai du travail, hein. J'ai pas que ça à faire.
13: Hein. Oh, vous aimez le rire ?
19: Oui, mais là, j'ai pas le temps.
13: Vous aimez la chanson ?
19: Non, pas trop.
13: Vous aimez le rire et la chanson ?
19: Oui, c'est rire et chanson.
13: Bravo.
19: Voilà.
13: Ah.
19: Merci. C'est bon, je vais passer à la radio, alors.
13: Ah ben là, il y a toute l'équipe qui va passer, je confirme.
19: C'est bon. Bon, ben, bonne journée, alors.
13: Merci, bonne journée et au revoir, messieurs.
19: Au revoir, messieurs, oui. Au revoir, madame, alors.
13: Merci.
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20: Allô ?
17: Oui, bonjour, monsieur.
20: Bonjour.
17: Oui, bonjour, dites-moi, on voudrait vous demander un petit service. C'est la Gendarmerie Nationale à appareil, antenne Saint-Brieuc, PTR 33, Dudan 2 Chaussée à l'appareil.
20: Oui.
17: Est-ce que vous êtes sorti aujourd'hui en voiture ?
20: Ah, en voiture, non.
17: Non. Parce que
20: en vélo, je viens d'arriver de vélo, là.
17: Ah, un vélo. Bon, je vous explique. Hein, c'est, on a une antenne sur la route de Saint-Brieuc. On a mis avec un radar semi-fixe. Donc, on est posé là avec éthylomètre. Et comme vous le savez, on a des quotas. Nous, on est obligé d'avoir tant d'excès de vitesse, d'alcoolémie. Enfin, vous voyez. Et il nous manque 3 cas d'alcoolémie au volant ou... ivresse sur la voie publique pour pouvoir retourner à Saint-Brieuc et partir en week-end, quoi. Hein.
20: Oui.
17: Est-ce que ça vous embêterait de prendre votre vélo ou votre voiture éventuellement après avoir bu quelques verres ?
20: Ah non, ça m'intéresse pas de boire des verres, moi.
17: Non, mais attendez, attendez, il y aura pas de suite, hein. C'est-à-dire oui, non. Que non, non, mais je vous explique comment on procède.
20: C'est pas mon genre, non.
17: On vous offre donc le très beau, je sais pas si vous le connaissez, le porte-clés de la Gendarmerie Nationale,
20: oui.
17: Qui est en argent massif, hein.
20: Oui,
17: enfin bon. Et on vous retire le procès-verbal. Hein.
20: Vous êtes en train de faire des tests pour éviter que les gens boivent, et puis là, vous proposez à certains de boire. Alors là,
17: bon, la lutte contre l'alcool, c'est un prétexte.
20: Oui.
17: Nous, ce qui nous intéresse, c'est de remplir les quotas.
20: Bah, vous savez, vous pouvez en avoir plusieurs ici soir, vous en aurez, hein.
5: Bah oui, mais justement, c'est ça notre problème, c'est qu'on aimerait rentrer à 15h. On a notre collègue qui se marie ce soir, et donc on aimerait bien, si vous voulez, boire un petit verre avec lui avant, quoi.
20: Oui, bah.
5: Et attendez, que je sois très simple avec vous, on sait très bien que si on reste, on va en attraper. Par contre, si on reste pas, ceux qui auront trop bu pourront en toute impunité être au volant et continuer à rouler et continuer à boire. Nous, on sera plus là, donc ils seront tranquilles. Il faut penser à eux aussi quand même, c'est un devoir de citoyenneté. Hein.
20: Oh, c'est pas une question de citoyenneté, hein. Moi, je n'ai pas du tout l'intention de boire, c'est tout.
5: Trois verres.
20: Ah non, mais même trois verres.
5: Bon.
20: Non.
5: Vous me disiez qu'on pouvait en intercepter là.
20: Sans doute, oui, je suppose. Moi, j'ai fait pas les bistrots. Hein, oui.
5: Ah, c'est qui alors? Donnez-moi.
20: Moi, je n'ai pas le nom des gars. Hein. Vous faites à l'entrée de la sortie, si vous voulez, des bistrots, vous verrez bien.
5: Non, mais vous les connaissez.
20: Pas spécialement.
5: Non, pas spécialement, mais un petit
20: peu. Comme ça, peut-être, mais encore, non.
5: Non, bon, alors, simplement les initiales, et puis c'est bon.
20: Non, vous n'aurez rien, je ne fais pas de la délation.
5: Il y en a un qu'on ne peut pas rater, hein, on m'a dit, comment il s'appelle déjà, Calnet Rouge, un peu, là.
20: Un Calnet Rouge?
5: Ouais.
20: C'est le choix.
5: Voilà.
20: Le barbu ivrogne, voilà. Déterré, là.
5: Merci.
20: Parce que lui, à 7h le matin, s'il se lève à cette heure-là, il peut être bourré. Hein.
5: Ouais,
20: pas lui, c'est un cochon. Lui. C'est encore pas pareil. Celui-là, vous pouvez y aller.
5: Ouais.
20: Là, vous pouvez le trouver à n'importe quelle heure de la journée. Lui, il est beurré. Alors, de toute façon. Mais enfin, il conduit pas.
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21: Oui, bonjour.
13: Ah, bonjour, monsieur. C'est bien la boucherie?
21: Vous êtes bien la boucherie?
13: Vous m'entendez?
21: Oui.
13: D'accord. Et là, vous m'entendez?
21: Oui, monsieur, je vous entends.
13: D'accord. Donc, je note oui. Et là, vous m'entendez?
21: Je vous écoute, monsieur. C'est pourquoi? C'est pour une commande?
13: Est-ce que là, vous m'entendez?
21: Oui, monsieur. C'est pourquoi?
13: C'est pour un test. Vous avez le combiné sur l'oreille gauche ou sur l'oreille droite?
21: Là, je suis sur l'oreille gauche. Mais attendez, mais vous êtes qui, monsieur?
13: Alors, on va passer oreille droite.
21: Oui, mais monsieur, vous êtes qui pour me demander tout ça?
13: Je suis testeur auditif. Donc, on continue les essais.
21: Il me fait faire des essais, le mec.
13: Alors, le mec va maintenant vous demander.
21: Non, monsieur, vous me dites qui vous êtes d'abord.
13: Bon, écoutez, on recommence tout.
21: Non, vous êtes qui? Vous vous êtes pas présenté.
13: Monsieur Martin.
21: Monsieur Martin, de quelle société?
13: Cabinet d'audition, Martin.
21: Cabinet d'audition, ça m'intéresse pas.
13: Ah bah, c'est trop tard.
21: Non, c'est bon. Non, mais attendez, vous m'entendez, il me dit même pas qui il est.
22: Allô?
13: Bonjour madame, je vois avec vous pour le bilan.
22: Mais de quoi vous me parlez là, hein? De quoi vous me parlez là?
13: Je vous parle du test d'auditionnage que je viens de faire passer à votre collègue.
22: Non mais, ça va, ouais?
13: Bah, ça va à moyen, parce qu'il est quand même sourd comme un porc.
22: Je m'en fous, moi, qu'il entende ou pas, mon collègue. Il entend très bien, quand je lui parle, il me répond.
13: Excusez-moi, je suis quand même professionnel de l'auditisme.
22: Mais attendez, mais c'est quoi ces trucs d'auditif, là?
13: C'est mon métier, c'est ce que je vous dis. D'ailleurs, je vais vous prélever tout de suite.
22: Mais prélever de quoi?
13: Prélevage en cours.
22: Qu'est-ce que vous allez prélever?
13: Bah, le montant du test d'auditisme.
22: Non, vous téléphonez chez moi, vous faites passer un test auditif à mon employé, et vous allez me le facturer à moi.
13: Exactement.
22: Et qui vous a donné ordre de faire passer un test auditif à mon employé? Qui vous l'a commandé, monsieur?
13: Écoutez, en tant que patron des établissements Martin, c'est moi qui me suis autorisé.
22: Non, vous êtes le patron de chez vous, mais vous êtes pas le patron de chez moi. Moi, je n'ai commandé à personne de faire passer un test auditif.
13: Écoutez, c'est fait, pas d'inquiétude.
22: Ce qui fait, c'est que si vous me facturez un test auditif, monsieur, je vais vous mettre devant le tribunal et on réglera ça, d'accord?
13: Ah oui, mais vous me le dites maintenant qu'il a tout passé.
22: Mais il a rien passé du tout, on est dans un laboratoire, on n'entend rien, il a rien passé du tout.
13: Ah, on est d'accord qu'il entend rien.
22: Ah mais et combien de couillons vous chopez dans la journée?
13: Personnellement, je préfère le terme client que je trouve un peu plus.
22: Et écoutez, surtout n'envoyez pas de facture, hein, d'accord?
13: D'accord. Dans ce cas, je vous mets un prélèvement automatique sans facture.
22: Ouais,
13: pas problème.
22: D'accord. Eh bien, écoutez, rassurez-vous, vous allez entendre parler de moi.
13: Bon, revenons au petit problème de votre collègue.
22: Et vous avez pas un problème à vous, non, à la tronche? Vous avez pas un problème? Tout va bien?
13: Ah non, ça va.
22: Ouais, tout va bien. D'accord.
13: Merci de demander, hein, mais ça va super.
22: Je vous garantis, ne vous amusez pas à facturer l'audition, d'accord?
13: Non, pas d'accord.
22: Comment non? Oh, donnez-moi votre nom, prénom, domicile. Vite.
13: Monsieur Martin Martin.
22: Monsieur Martin. Votre société, c'est quoi?
13: Cabinet d'auditionnage auditif Martin.
22: Où c'est que vous êtes?
13: À Martinville.
22: À Martinville.
13: Exact. Et comme vous êtes sympa, vous savez quoi? Je vais vous faire un prix.
22: Mais tu me fais un prix de quoi? Mais t'es malade, toi, non?
13: Comment ça, de la salade?
22: Et arrêtez de me tracasser, d'accord?
13: Pardon, une fricassée? Ah non plus, merci.
22: Et t'es barjot, toi, non? Et viens à la boucherie. Viens à la boucherie.
13: Ah non, mais merci pour la fricassée, mais je n'ai vraiment pas faim.
22: Il est fou, ce type.
13: Et puis vous inquiétez pas pour votre collègue. C'est vrai que c'est pas facile de reconnaître qu'on a un problème.
22: Non, c'est pas facile de reconnaître. Mais je pense que si tu vas à la boucherie, tu vas, on va pas te reconnaître quand tu vas sortir.
13: Ah bah non, on ne se connaît pas. Donc effectivement, vous pouvez pas me reconnaître si vous m'avez pas vu avant.
22: On va pas te reconnaître. Je vais te fracasser la tronche.
13: Et arrêtez d'insister avec votre fricassée. C'est très gentil, mais vraiment.
22: Et d'être trou du cul, toi. Mais tu vas me casser les couilles longtemps.
13: Ah oui, comme vous dites, je suis repu.
22: Oh, je te dis de pas facturer et arrête de me casser les couilles, d'accord?
13: Non, des nouilles non plus. Merci, mais n'insistez pas.
22: Et écoute-moi, tu ne vas pas me casser les bonbons. T'as compris?
13: Ah, alors si vous proposez des sucreries, là, c'est pas pareil.
22: Espèce de cornichon, bah, trou du cul.
13: Et non, pas de viande crue non plus. Non, ça me ballonne.
22: Trou du cul, ne me rappelle plus.
13: Oui, moi aussi, madame, je vous salue.
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0: dépannage, j'écoute.
1: Bonjour, monsieur.
0: Bonjour, monsieur.
1: C'est bien l'EDF dépannage?
0: Oui.
1: Oui, bonjour, monsieur Robert Ledoux à l'appareil.
0: Oui.
1: Je vous appelle pour un petit dépannage, hein, parce que j'ai un problème, figurez-vous. Je suis un peu bricoleur, comme on dit, quoi, hein?
0: Oui.
1: Alors, j'ai un peu bricolé le compteur d'électricité. Et je l'ai amené par un petit fil, comme vous connaissez, quoi, hein, sur le compteur de mon voisin de palier. Comme ça, que c'est qui paye, pour moi, l'électricité?
0: Vous êtes branché sur le compteur du voisin?
1: Voilà, et c'est lui qui paye.
0: Mais c'est interdit, hein?
1: Comment ça?
0: Bah, allons. Bah,
1: dites-moi, moi, je consomme beaucoup, monsieur.
0: Ça n'a rien à voir, hein, monsieur.
1: Pourquoi?
0: C'est interdit, hein?
1: Ah bon?
0: Bah oui, votre voisin n'a rien à voir avec vous, hein?
1: Mais si, parce que lui, il n'en consomme pas.
0: Il n'a rien à voir si lui, il s'en sert pas. Il est libre d'avoir du courant chez lui, mais vous n'avez pas le droit de vous brancher sur le compteur du voisin.
1: Mais il n'a rien dit.
0: Est-ce qu'il est au courant?
1: Ah bah non!
0: Ah bah non! Ah bah sûr, je m'en doute, hein?
1: On veut lui faire la surprise.
0: Bah évidemment, c'est lui qui va recevoir les factures.
1: Bah ça fait 2 ans déjà.
0: Mais écoutez-moi, moi je vois qu'une chose, c'est que vous volez du courant à un voisin.
1: Oh non, lui emprunte, c'est pas pareil.
0: Ah bon, et qu'on veut lui payer alors?
1: Ben, on lui a payé l'apéro il y a 3 ans.
0: Ben non, ça n'a aucun rapport, ça, monsieur.
1: Vous croyez?
0: Ah non, hein. Mais là, il y a viol de la loi, hein.
1: Vous croyez?
0: Ah ben sûr, hein.
1: Oh mon Dieu, vous me faites peur, là.
0: Ah non, non, moi je vous rassure tout de suite, hein.
1: Ah bon, si vous me rassurez, ça va mieux. Bon, alors je voudrais pas vous déranger longtemps parce que c'est lui qui paye le téléphone déjà. Parce
0: en
1: que...
0: plus? Eh ben, ça ben, va, c'est complet.
1: On a mis le téléphone sur son... Vous voyez, quoi, on a fait bifurquer avec les 2 petits fils, là.
0: Ouais.
1: Donc c'est lui qui paye le téléphone. Alors, faut pas que je fasse trop de factures.
0: Ouais.
1: Alors, mon dérangement vient du problème de gaz. Parce que je me suis branché sur son compteur à gaz.
0: En plus? Eh ben, voyons.
1: Mais pour le gaz, je suis quand même surpris, vu que je ne paye pas, de trouver l'abonnement que je devrais payer.
0: Mais si vous êtes branché sur son compteur à lui...
1: Oui.
0: Compteur gaz.
1: Oui.
0: Vous êtes branché comment?
1: Ben, on a fait... Vous savez que mon gendre, il est bricoleur, il a fait l'armée, hein?
0: Oui.
1: Et donc, il a fait un tuyau qui se divise en deux.
0: Oui, mais l'installation que votre beau-frère, votre beau-fils a fait, mettons...
1: Oui.
0: Il faut que nous, on la vérifie, si vous voulez. On l'a pas vérifié, cette installation.
1: Ah ben non, parce que quand vous venez vérifier, on l'enlève.
0: Ben, c'est pas possible.
1: Pourquoi?
0: Il y a danger, là.
1: Il y a danger qu'ils s'en rendent compte?
0: Ben, il y a danger qu'il y ait explosion, hein.
1: De toute façon, ça explose, ça sera chez lui.
0: Ben, ce n'est pas légal, ce truc-là, monsieur. Mais rendez-vous compte de ce que vous faites.
1: Ben, moi, je proteste énergiquement contre le fait que je paye les 2 abonnements.
0: Eh ben, donnez-moi votre adresse, je vous envoie quelqu'un, moi.
1: Oh, ben, c'est peut-être pas la peine, puisqu'on est juste à côté de chez vous.
0: Ah bon? Vous habitez dans le secteur de l'EDF?
1: Ben, oui. C'est-à-dire qu'on s'est un petit peu branché sur votre système électrique à vous, quoi.
0: Oh là là, mais vous allez loin, là, hein?
1: Vous croyez?
0: Ah oui, hein, monsieur.
1: Ben, remarquez, ça fait 5 ans qu'on a piraté... Vous savez, on a une boîte aux lettres, nous, hein?
0: Oui.
1: Notre nom, c'est EDVI. E-D-F et avec un I à la fin.
0: Ouais.
1: Bon, et donc, on est voisins de vous. Ce qui fait qu'il y a beaucoup, beaucoup de lettres qui arrivent. On n'a plus qu'à rajouter un I, voyez-vous?
0: Ouais.
1: Et hop, on encaisse les chèques pour vous.
0: Ouh là là là là. Ça va faire mal, hein, monsieur, hein? En plus, vous encaissez des chèques adressés à EDF... Mais là, vous risquez gros, moi, je vous le dis, hein.
1: Oh, ben non.
0: Ah, ben si, hein.
1: Oh, ben non. Et on a récupéré que 8 millions de francs.
0: Ah, vous n'avez récupéré que 8 millions de francs.
1: En 2 ans.
0: En 2 ans, c'est déjà pas mal, hein.
1: Ben oui, on part aux Bahamas, où c'est qu'on a acheté un terrain avec mon gendre.
0: Ah, ben vous partez aux Bahamas, vous pouvez vous permettre, hein.
1: Vous pensez?
0: Ben, je pense bien, oui.
1: Alors, cet après-midi, on va prendre la voiture EDF, là, nous, hein.
0: Prenez la voiture EDF?
1: Oui, on vous la ramène à quelle heure?
0: Quelle voiture EDF?
1: Ben, les voitures de service.
0: Vous prenez une voiture de service en plus?
1: Mais oui, on a des clés que mon fils, il a fait fabriquer.
0: Mais vous prenez pas des voitures EDF quand même?
1: Mais on les ramène.
0: Mais il n'y a pas de les ramener. Mais c'est pas possible, hein, monsieur, hein?
1: Pourquoi?
0: Mais qu'est-ce que cette histoire? Non, mais c'est pas possible. Vous prenez nos voitures de service, vous trouvez nos chèques. Mais c'est fou, cette histoire.
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13: Bonjour madame, c'est bien le garage?
2: Oui.
13: Je vais passer cette nuit pour bidouiller votre boîtier électrique. Vous fermez à quelle heure?
2: De quoi vous me parlez de boîtier électrique? Je comprends pas.
13: Parce que je vais installer une borne de recharge pour les véhicules électrifiques, donc il faut que je me branche sur votre compteur.
2: Ah bah c'est ouais, mais qui va payer? Ça va être le garage qui va payer, si sur notre compteur.
13: Ah bah oui, évidemment.
2: Ouais, mais si le patron n'est pas d'accord.
13: Ça c'est pas grave, je lui dirai que vous m'avez dit d'accord.
2: Ah moi je donne pas d'accord, j'ai pas dit que je donnais d'accord du tout.
13: Bon bah je dirai que vous m'avez validé dans ce
2: ah
13: cas.
2: Ah non, je ne valide pas la place de mon patron, monsieur.
13: Oh là là, parce que moi je croyais que vous étiez le patron en plus.
2: Non, justement, je vous ai dit.
13: Ah oui, mais alors vous faites la voix du patron, comment je peux savoir?
22: Ah oui, parce qu'il faut avoir une voix pour le patron, par contre, soyez pas désagréable.
13: Reconnaissez que vous avez un peu une voix de patron quand même.
4: Allez, une borne pour véhicule électrique sur notre compteur électrique du garage.
6: Bonjour.
13: Bonjour monsieur, on devait me passer le vrai patron.
6: Mais il n'y a pas de borne qui sera mise sur notre trottoir, monsieur. Vous avez un accord de quelqu'un?
13: Bah disons que oui.
6: Et de qui?
13: Disons que j'ai fait un accord de moi-même que je peux vous déposer.
6: Non, j'ai pas besoin de votre accord.
13: Non, mais si je vous fais un accord de votre part.
6: Non.
9: Rien du tout, monsieur.
6: Vous comprenez pas ou quoi?
9: Il n'y aura pas de borne à vous existante, ça je vous le conseille.
13: Ah, c'est la patronne derrière, non?
23: Allô?
13: Ah bah voilà, bonjour madame.
23: Vous êtes un grand champion du monde, vous avez branché une borne sur mon compteur, vous allez prendre mon courant.
13: Ah mais je vous rassure, on s'occupe de tout, moi j'ai
23: mon... Non mais je m'en fous que vous récupérez pas de tout. Vous êtes en train de me dire, je vais vous mettre une borne rechargement de V-électrique électrique sur votre compteur, sur votre terrain.
13: Ah non, c'est moi qui vais vous mettre une borne sur votre compteur, sur votre terrain. N'inversez pas la situation s'il vous plaît.
23: Donc c'est vous qui mettez une borne sur mon compteur et sur mon terrain, sans mon accord.
13: Qu'on soit bien d'accord.
23: Sans mon accord.
13: On est bien d'accord, effectivement.
23: Je refuse que vous mettez une borne sur mon terrain.
13: Ah bah ça change.
23: Pourquoi ça change? Vous avez eu mon accord pour quoi? Où est-ce que vous avez eu mon accord pour mettre une borne?
13: Eh ben là, vous m'avez dit, on est bien d'accord, donc moi je suis d'accord qu'on est d'accord.
23: Non mais vous m'appelez en me disant, on va venir cette nuit pour vous brancher sur votre compteur pour mettre une borne.
13: Voilà.
23: Je suis au courant de quoi?
13: C'est ce que je disais, c'est du courant électrique.
23: Non mais c'est du courant électrique. Qui est-ce qui est venu me voir pour dire, je vais mettre une borne chez vous monsieur, sur votre compteur?
13: Oui, eh bien je vous le dis, je vais mettre une borne chez vous madame, sur votre compteur.
23: Hors de question que vous mettez une borne chez moi.
13: Ah non mais attends.
23: Non mais attention à quoi? Je suis chez moi, donc c'est ce que je veux quand même. Je m'en fous d'un accès à la borne, je roule pas électrique et je suis anti-électrique.
13: Vous n'avez pas de véhicule électrique?
23: Ah non, et j'en veux certainement pas. Je refuse la formation véhicule électrique et je refuse mes clients qui ont de l'électrique.
13: Ah, et ben fallait le dire, je vais vous faire une offre.
23: Une offre de quoi, monsieur?
13: Bah pour un véhicule électrique.
23: Mais monsieur, je suis agent Renault. Des véhicules électriques, si j'en veux un, j'en ai un demain.
13: Alors, demain, je peux pas vous le garantir. Si vous patientez quelques jours...
23: Monsieur, je suis en train de vous dire... Que l'électrique, je fais plus d'embrayage, je fais plus de courroie de distribution, je fais plus de vidange.
13: Eh ben, merci qui? Grâce à qui?
23: Quoi, merci qui? Grâce à qui?
13: Eh ben, grâce à moi, puisque je vous apporte l'électrique.
23: Qu'est-ce qu'il est en train de me raconter? J'en ai rien à foutre, je vous dis que je ne veux pas rouler électrique. Je n'en veux pas.
13: C'est pas grave, vous inquiétez pas, je vais juste installer la borne.
23: Non, mais la borne, monsieur, je vous arrête tout de suite. Je vous dis que c'est chez moi, donc il y a de question que vous mettez une borne chez moi.
13: Considérons que c'est un échange de bons procédés.
23: Non, mais je veux pas d'échange. Monsieur, vous m'avez pas compris, je refuse de mettre une borne chez moi.
13: Je vous rassure, c'est moi qui la mets.
23: Mais j'en ai rien à branler. Vous êtes sur mon terrain. Je refuse que vous mettez un pied sur mon terrain. Vous comprenez rien ou pas?
13: Excusez-moi, ça va être compliqué si on peut pas mettre les pieds d'installer la borne. Hein. Je sais pas si vous rendez compte.
23: Non, mais vous comprenez rien.
13: Qu'est-ce que je vais dire à mes gars si je leur dis il faut que vous fassiez l'installation, mais sans les pieds?
23: Non, mais vous allez arrêter de me péter les couilles ou pas?
13: Alors, un problème à la fois. Déjà, on s'occupe des pieds.
23: Ouais, donc, je fais un dépôt de plainte et la borne électrique, elle va voler dehors et ça va aller très vite.
13: Dans ce cas, si on met deux bornes,
23: oh, oh, oh.
13: Comme ça, moi j'en garde une et la deuxième, je peux vous la louer.
23: Je refuse. Voilà, c'est tout. Pétez les couilles.
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25: L'office de tourisme de Concarneau, bonjour.
26: Oui, bonjour collègue. Excusez-moi madame, mais je suis l'office de tourisme de Paris 8.
25: Ah, d'accord.
26: Voilà.
25: Oui.
26: C'est l'office de tourisme de Concarneau.
25: Tout à fait, oui.
26: Écoutez, je vous appelle parce qu'on a un petit problème avec une dame là.
25: Ah.
26: Qui va vous poser des problèmes si elle vient chez vous.
25: C'est... Ah bon.
26: Ouais, j'ai dans mon bureau une dame qui veut partir à Concarneau en vacances du 14 juillet au 15 août.
25: 14 juillet au 15 août, oui.
26: L'année dernière, on l'a envoyée à Saint-Tropez.
25: Oui.
26: Il y a eu plein de problèmes.
25: Oui.
26: Ça nous est retombé dessus parce que, bon, c'est une dame qui a un comportement plutôt spécial en vacances.
25: Oui, je vois le genre, oui.
26: Voilà, donc je vais vous la passer.
25: Oui.
26: Mais si je peux me permettre de vous donner un conseil utile.
25: Oui.
26: Faites attention à ce que vous lui dites.
25: Oui, oui, tout à fait.
26: C'est-à-dire que j'avertis à chaque fois qu'elle vient à notre office de tourisme et j'avertis les stations.
25: Oui.
26: Et je leur explique que c'est peut-être pas la peine de vanter les mérites de la station, au contraire, quoi.
25: Ah bon, c'est à ce point.
26: Ah bah oui.
25: Ah oui.
26: Parce que vous, vous êtes un port charmant.
25: Oui, oui, oui, tout à fait. Hein. Elle a des choses à voir, elle a des fêtes l'été en plus.
26: Eh ben là, vous n'avez pas intérêt à lui dire ça, quoi.
25: Oui, oui.
26: Vous permettez, je vais vous la passer. Hein.
25: Vaut mieux, mais attendez.
26: Allez, je vous passe l'office de tourisme de Concarneau.
27: Merci. Allô?
25: Oui, bonjour.
27: Bonjour, madame. C'est l'office de tourisme de Concarneau.
25: Oui, tout à fait.
27: Ah, très bien. Je viens vous voir du 14 juillet au 15 août.
25: Oui.
27: Hein? On m'a dit que c'était très beau chez vous.
25: Ah, bah ça dépend. S'il a le temps qu'il est avec nous, oui. Autrement, donc, ça dépend, hein, parce que la Bretagne est réputée pour la pluie.
27: Ah bon?
25: Ah oui, parce que l'été dernier, on a eu un temps détestable.
27: Ah bon? Oui, mais au moins, on m'a dit qu'il n'y avait pas de moustiques.
25: Comment?
27: Il n'y a pas de moustiques.
25: Ah si, il y a des moustiques, hein. Surtout en temps orageux.
27: Mais c'est embêtant, parce que moi, j'aurais bien voulu aller sur la plage, voyez-vous, au bord de l'eau. Hein.
25: Vous avez entendu ça où?
27: Que...
25: Qu'il y avait des plages à Concarneau.
27: Ah bah je sais pas, je sais plus qui m'a dit ça. Pourquoi il y en a pas?
25: Ah non. Il n'y a pas de mer à Concarneau.
27: Ah, c'est pas au bord de la mer?
25: Ah, pas vraiment, non.
27: Ah, mais vous êtes où, alors? Oh, bah, qu'est-ce qu'on m'a dit,
25: peut-être alors? Que vous confondez avec une autre ville, peut-être.
27: Mais vous êtes où, en Bretagne, alors?
25: Ah, on n'est pas très loin de la mer, mais on n'est pas au bord de la mer.
27: Mais la route, ça doit aller vite, non? Il n'y a pas d'embouteillage.
25: Vous avez une voiture?
27: Oui.
25: À l'été, je vous assure qu'elle a beaucoup d'embouteillage, hein.
27: Oh, bah mince, alors.
25: Parce qu'à Concarneau, je vous assure que pour pouvoir se garer, ce n'est pas évident, hein.
27: Oh, bah mince. Est-ce qu'il y a des hommes?
25: Comment?
27: Des hommes. J'aime beaucoup la chair fraîche.
25: Ah, vous aimez la chair fraîche. Donc, c'est plutôt les jeunes que vous recherchez, alors?
27: Voilà.
25: Non. C'est plutôt des vieux, hein. Parce que vous savez, Concarneau, c'est pas une ville de jeunes, hein. À Concarneau, il y a énormément de maisons de retraite. Et comme, généralement, ils n'ont pas vraiment le droit de sortir, hein.
27: Mais ça m'intéresse quand même parce que je connais pas votre ville et on m'a dit que l'air était très sain.
25: Ah non, pas du tout. On a des usines et je vous assure qu'on se bat parce que vraiment, ça sent pas très bon.
27: Ah bon?
25: Non.
27: Bah mince alors.
25: Ah oui. Vous savez, avec le temps qu'on a, hein, parce que c'est pas beau du tout, plus les mauvaises odeurs, hein. Allô?
27: Mais il pleut?
25: Comment? Ah oui, il pleut.
27: Mais en ce moment-là, ils ont annoncé qu'il y avait du beau temps sur la Bretagne.
25: C'est faux. Il pleut.
27: Il va pas pleuvoir tout l'été, quand même.
25: Ça fait 2 ans qu'on a un été pourri.
27: Ah ben, il y a peut-être une chance cette année.
25: Ça, je sais pas, parce que vu comment c'est parti, ça fait 2 ans, donc on dit jamais 203, hein. Étant donné qu'on n'a pas du tout de beau temps actuellement, hein, on a des orages, de la pluie, des tempêtes de grêle... C'est pas la joie.
27: Mais Concarneau, c'est bien Concarneau en Bretagne.
25: Pas vraiment, madame. Hein.
27: Ah bon?
25: Non, ça n'est pas vraiment partie de la Bretagne.
27: C'est où?
25: C'est juste à la limite.
27: Mais c'est où, alors?
25: En Lorraine, madame.
27: Où ça?
25: En Lorraine.
27: Ah, Concarneau, c'est en Lorraine?
25: Oui.
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7: Allô?
13: Bonjour monsieur Martin à l'appareil, cabinet Martin Conseil, je suis bien chez les marins pêcheurs.
7: Et alors,
13: je vous ai fait une demande pour échanger votre licence de pêche française contre une licence de pêche anglaise.
7: Pardon monsieur, mais vous vous trompez complètement.
13: Ah non, le cabinet Martin ne se trompe jamais, je vais vous déposer vos papiers tout à l'heure.
7: Mais non mais vous déposez rien du tout, ça ne m'intéresse pas.
13: Non mais c'est un programme d'échange, je récupère votre licence française et je vous enfile une anglaise à la place.
7: C'est débile hein, vous effacez, vous annulez, vous faites ce que vous voulez, je veux même pas l'entendre parler, qu'est-ce que c'est que cette histoire, enfin c'est complètement surréaliste enfin.
13: Mais non, parce qu'on échange aussi vos adresses. Vous partez en Angleterre.
7: Mais je n'ai pas l'intention d'aller en Angleterre, moi. C'est pas normal. On fait pas des choses sans en parler avant, quand même, non?
13: Ah bah, j'en ai parlé avec le pêcheur anglais qui va vous remplacer. Donc, lui, il a validé l'échange.
7: Il a validé l'échange, mais fallait me demander mon avis avant, quand même, monsieur. Enfin, quoi. N'importe qui, on lui demande est-ce que ça vous intéresse de faire un échange de licence avec un Anglais, quand même.
13: Oui, mais comme je vous fais aussi une demande de changement de nationalité, je préférais attendre que vous soyez officiellement citoyen britannique pour vous prévenir.
7: Non, mais ça va pas bien. Non, mais vous vous rendez compte ce que vous me faites, mais vous attendez, je suis officiellement citoyen britannique. Fallait me demander si je voulais l'aide d'abord pour commencer.
13: Ah, d'ailleurs, les pêcheurs anglais vont pas tarder. Comme j'ai prévu de les héberger chez vous, il faut...
7: Ça va pas la tête, non? Vous vous débrouillez avec votre anglais, vous le logez chez vous. Je ne veux même pas en entendre parler, c'est clair.
13: Non, mais en échange, vous habiterez chez lui.
7: Non, mais c'est...
13: Donc, on va s'occuper de votre déménagement.
7: Attendez.
13: Ah, bah bonjour monsieur. Comme je disais, il faut qu'on voit pour votre déménagement.
7: Mais quel déménagement?
13: Bah, pour vous installer en Angleterre.
7: Mais on va pas en Angleterre, non, mais vous êtes cinglé. Oh, on n'est pas britannique, nous. On est français, vous êtes malade, quoi.
13: L'avantage, c'est que ça permet aux pêcheurs anglais de venir pêcher en France.
7: Justement, on veut pas que les anglais viennent pêcher chez nous, hein. Non, ils nous interdisent d'aller pêcher chez eux, alors sûrement pas, hein.
13: Oui, mais justement, maintenant, vous pêchez chez les roast beef.
7: Arrêtez de dire bêtises.
13: C'est ce qu'on appelle un plan win-win.
7: Non, je ne fais rien.
13: Ah, à nouveau le monsieur d'avant.
7: Non, monsieur Martin, vous vous débrouillez, je ne veux même pas en entendre parler. Vous vous débrouillez avec vos histoires de bonhomme, de pêcheur, de ce que vous voulez, moi je ne veux même pas.
13: Ah oui, je vous ai pris des billets pour la traversée en ferry aussi.
7: Je n'en ai rien à faire, j'ai pas de ferry, ça ne m'intéresse pas. Vous appelez qui vous voulez, le
13: pape? Bon, dans ce cas, je peux vous rétro-basculer. Vous allez faire une demande de nationalité française.
7: Non mais attendez, je fais une demande de rien du tout. Je suis française, je le reste. Mais qu'est-ce que c'est que ce bazar?
13: Oui, enfin, vous étiez français.
7: Non mais qu'est-ce que c'est que ça? Vous étiez française, vous n'aviez pas à me changer la nationalité, nom de nom.
13: Bah, je pouvais pas deviner que vous vouliez pas.
7: Vous n'alliez pas deviner, vous allez peut-être me demander mon avis avant, non? Enfin, non mais ça va plus, non? Vous rendez-vous compte que c'est surréaliste que vous me racontez là? Vous me faites des papiers sur moi avec mon nom, sans me parler de quoi que ce soit, mais attends, c'est quoi ça? Ça s'appelle comment?
13: Non, mais pas de problème. J'ai un accord avec l'État français, donc dans 6 mois à peu près, vous pourrez récupérer.
7: Mais moi, j'en ai rien à foutre de vos États français, de tout.
13: Alors, si vous voulez éviter les 6 mois d'attente, ce qu'on peut faire dans ce cas.
7: Non, on peut rien faire. je ne veux rien faire. Vous vous débrouillez. Vous ne me connaissez plus, hein.
13: Mais si, je vous mets une nationalité belge, parce que ça, vous l'aurez plus rapidement.
7: Mais vous ne me mettez de nationalité de rien. Qu'est-ce que c'est que cette histoire-là? Mais vous êtes complètement cinglé ou quoi, monsieur?
13: Non, parce que belge, vous pouvez l'avoir plus vite. Il y a que deux mois
7: d'attente. Je n'ai pas de nationalité belge, enfin. Qu'est-ce que c'est que ce truc-là?
13: Sinon, je peux aussi vous avoir de la nationalité suisse, mais là, il y a 2 ans d'attente, donc je
7: sais
13: pas.
7: Non, mais ça va pas. Non, moi, je vais faire un recours, hein, contre vous, hein. Ça va pas la tête.
13: Hello, it's Mr. Martin, the pêcheur. Ah, bah voilà votre pêcheur anglais, justement.
7: Bah, l'anglais, j'en ai rien à faire de l'anglais.
13: Attendez, je vous le passe.
7: J'en ai rien à faire, hein.
13: Hello, monsieur, it's Mr. Martin, the English pêcheur.
7: Mais, enfin, monsieur, vous comprenez le français?
13: Ah non, désolé, I not comprendre le français du tout.
7: Enfin?
13: Bah, enfin, what?
7: Qu'est-ce que c'est que ce truc? Je me demande si c'est pas une arnaque quelque part.
13: Ah non, Mr. Martin is trop con, but Mr. Martin is not un arnaquiste.
7: Vous foutez de moi ou quoi, là?
13: Alors, peut-être I foot you a little bit.
7: Mais ça va pas la tête.
13: Non, mais little bit, it's not a gros mot, hein.
7: Oh, merde, je m'en vais, vous me faites suer.
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10: Ah ?
11: Oui, bonjour, madame.
10: Bonjour, monsieur.
11: C'est l'élevage de porc.
10: Disons qu'on était élevage de porc, on n'y est plus.
11: Bon, c'est la DAS DDE à l'appareil.
10: Oui.
11: Évidemment, tout ce qu'on va vous dire maintenant est confidentiel. Hein.
10: Oui, oui.
11: Voilà, on a un problème, c'est qu'on a enregistré après la grippe du cochon une nouvelle grippe qui s'appelle la grippe du sanglier, qui a été transmise au porc par les sangliers.
10: D'accord, mais nous, on n'a plus de cochons, ça fait 4 ans.
11: Ouais, et plus d'animaux?
10: Ah bah, à part des canards, des poules, enfin...
11: Des canards?
10: Canards, oui.
11: Les canards sont dans un enclos, madame?
10: Oui, oui, oui.
11: Bon, on va vous demander de faire un effort très rapidement, parce que là, on a eu 2 élevages de canards qui ont été visités par donc un sanglier porteur de la NP1, NP2,
10: oui.
11: Et qui a contaminé les canards.
10: Ah bon?
11: Alors, je vais vous donner la liste des signes, si vous êtes connoté.
10: Oui, alors attendez, je tourne la feuille. Oui, allez-y.
11: Si le canard perd ses plumes.
10: Perte de plumes, quoi.
11: Et à la place, il y a des poils qui poussent.
10: Alors, pousse de poils.
11: Également, les défenses. C'est-à-dire que votre canard perd son bec, donc c'est le bec supérieur, la partie supérieure qui tombe en premier.
10: Oui, perte supérieure.
11: Du bec du canard.
10: D'accord.
11: Et ensuite, la partie inférieure du bec du canard qui tombe.
10: Ensuite, perte inférieure. D'accord.
11: Après les 48 heures, on a une évolution un peu symptomatique qui est plus importante. La pousse des défenses. Donc le canard perdant son bec, c'est un groin qui pousse.
10: Alors, perte du bec, alors attendez, pousse des défenses, pousse un groin.
11: Un groin, donc, comme un sanglier.
10: Un groin à la place du bec.
11: Alors, le problème, c'est qu'il continue à cacaner, en fait. Il ne fait pas le cri du sanglier, il fait le cri du canard, du coin-coin-coin.
10: Oui, oui, d'accord. Ça devient inquiétant.
11: Eh ben oui. Mais alors, les défenses, attention, hein, de la taille des défenses du sanglier.
10: Purée, mais...
11: Vous imaginez ce que ça donne sur un canard?
10: Oui, oui, alors, défense.
11: Et c'est entre 80 et 1,20 m de longueur.
10: D'accord.
11: À ce moment-là, le canard se gonfle jusqu'à atteindre la taille d'un sanglier de taille moyenne.
10: Le canard se gonfle, oui.
11: Ensuite, donc, ses 2 pattes palmées tombent et a les 4 pattes qui, donc, commencent à pousser.
10: Oui, enfin, comme le sanglier, quoi, oui.
11: Ça, c'est au bout de 72 heures.
10: Alors, ça, c'est au bout de 72 heures. Alors, les 2 pattes palmées tombent.
11: Toutes les 10 minutes, il y a une patte qui sort.
10: Toutes les 10 minutes, une patte.
11: C'est là qu'au bout de 96 heures, la transformation, la mutation du canard en sanglier est opérée et terminée.
10: Ah oui, la mutation du canard se passe en sanglier, quoi.
11: Et là donc, le nouveau canard sanglier s'en va maintenant contaminer d'autres canards à son tour.
10: Oui, oui, ben, ça je comprends. Mais le sanglier, faudrait qu'il approche les canards, quoi.
11: Il les approche et donc la contamination se passe par sodomie.
10: Ah oui.
11: Et une fois que le sanglier a violé le canard, il gonfle,
10: oui.
11: Implose, et donc il crève, quoi.
10: C'est vrai, en effet que...
11: Ah oui, attendez, quittez pas, parce qu'on me signale le cas de M. Bourg-Saint-Agnan, allô ?
10: Oui, oui, je connais, oui.
11: Ah mince, lui, il a encore des cochons.
10: Lui, il a encore des cochons.
11: Ouais, et ben, il y a un de ces cochons qui s'est fait sodomiser par un sanglier.
10: Comment ? Ah, oh, ben alors là, qu'est-ce que ça va devenir, si tout?
11: Apparemment, ça crée comme une espèce d'hippopotame.
10: Oh, ben alors ça, c'est une bestiole qui serait à détruire, quoi, pratiquement.
11: On va bien vérifier avec vous, vous avez bien compris le processus pour pouvoir l'interrompre, hein, si vous...
10: Qu'est-ce que j'ai marqué? Ben, que les sangliers se promènent, bon, ils cherchent à contaminer les canards, quoi.
11: Oui.
10: Et après, bon, ben, quand les canards sont contaminés, bon, il y a la perte de la plume... pousse des poils. Le bec supérieur tombe, après c'est le bec inférieur. Et il pousse des défenses, comme pour le sanglier, quoi.
11: De quelle taille ?
10: 1m20. Et il y a la pousse d'un groin à la place du bec, inférieur et supérieur. Le canard se gonfle jusqu'à atteindre le volume d'un sanglier. Et le sanglier explose après, je crois. Hein, c'est ce que...
11: Voilà.
10: Bon, ben, si on voit une bestiole traîner autour, la chasse est pas ouverte, mais...
11: Si jamais vous voyez un sanglier qui est en train de sodomiser un de vos canards, surtout empêchez ça. Hein.
10: D'accord.
11: Quitte à le prendre, vous arrivez derrière lui et puis vous le tirez comme ça, quoi. Hein.
10: Oui, oui, oui.
11: Mais attention de ne pas vous faire sodomiser à votre tour, parce qu'alors là, vous seriez contaminé. Hein.
10: Ah, d'accord, parce que l'humain aussi.
11: Ah oui ?
10: D'accord. Bon.
11: On a une dame, là, malheureusement, qui a attrapé ce virus et qui a été transformée en canard. Hein.
10: Ça vient inquiétant, ça.
11: Un canard d'1m20 de haut.
10: Bon, d'accord, ça donne à réfléchir. 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
12: 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Oui, bonjour.
13: Bonjour, monsieur, c'est bien le camping ?
12: Oui, c'est bien le camping.
13: Monsieur Martin, à l'appareil, les gîtes Martin.
12: D'accord, alors les gîtes Martin, en ce moment, j'étais pas trop au courant.
13: Oui, c'est parce que je vous ai pas prévenu, mais j'ai une trentaine de cabanons à déposer chez vous.
12: Une trentaine de cabanons ?
13: Ouais, parce qu'ils sont sur un terrain à moi, mais comme je les ai pas déclarés, je vais les planquer chez vous.
12: C'est quoi cette histoire ? Vous voulez venir mettre des cabanons à vous dans notre camping ?
13: Bah oui, parce qu'apparemment, ils font des contrôles en ce moment.
12: Mais ils sont pas pour nous, ces cabanons, ils sont à vous, on est d'accord ?
13: Oui, bien sûr, non, mais je les récupère dès qu'ils auront fini les contrôles, dans quelques semaines.
12: Ça se fait pas, ça, monsieur.
13: Oh si, dans le milieu campingiste, ça se fait couramment.
12: Ah non.
13: Et puis vous inquiétez pas, j'ai tout prévu. Vous avez des mobilhomes.
12: Et alors,
13: mes 30 cabanons, on va les planquer à l'intérieur de vos mobilhomes.
12: Mais pas du tout, vous ne mettez pas des cabanons dans nos mobilhomes.
13: Ah c'est bon, j'ai mesuré, ça passe.
12: Mais bien sûr, oui.
13: Oui, faudra tasser un peu à l'intérieur, mais bon.
14: Oui, bonjour.
13: Ah, bonjour monsieur.
14: Non mais monsieur, on ne veut pas de vos cabanes de jardin.
13: Mais si, c'est vu avec votre collègue, on va les mettre dans vos mobilhomes.
14: Non, vous pouvez pas les mettre dans les mobilhomes parce que là les femmes de ménage sont en train de faire le ménage dans les mobilhomes, donc...
13: Ah, bah pas de soucis, je passerai après le ménage.
14: Non mais monsieur, vous ne pouvez pas mettre...
13: Mais si, dites juste aux femmes de ménage de pousser un peu le mobilier dans les coins.
14: Non, je ne dis pas aux femmes de ménage,
13: Vous sortez table, chaise et literie, on peut largement rentrer un cabanon.
14: Non mais même monsieur, je vais pas prendre 30 cabanes de jardin.
13: Bah disons que ça m'arrangerait.
14: Mais oui.
15: Allô.
13: Et bonjour madame.
15: J'ai pas commandé de cabanons.
13: Mais non, ce sont mes cabanons. Moi, je vous les laisse juste quelques semaines, après je les récupère.
15: On n'est pas en Ukraine ici, oh. C'est complètement cavalier notre truc là.
13: Comment ça cavalier ?
15: Oui.
13: Cavalier comme quand on est à cheval ?
15: Non, mais...
13: Alors nous on vient pas en cheval, on vient en camion.
15: Non, bah attendez, arrêtez là.
13: Ah bah des camions, il y en a quelques-uns, ouais.
15: Le moins d'un camion qui arrive, moi c'est gendarmerie direct.
13: Pardon, mais quand même, 30 cabanons qui font chacun 20 mètres carrés.
15: Hein ?
13: Ça fait donc 600 mètres carrés.
15: 600 mètres carrés, mais vous rigolez ?
13: Ouais.
15: Là vous m'appelez comme ça, monsieur, je viens vous poser 600 mètres carrés de cabanons chez vous.
13: Voilà, c'est tout, hein.
15: Oui, allô.
13: Bonjour, monsieur. Faut pas vous inquiéter, vu qu'on met tout dans vos mobilhomes. Ça vous encombrera pas l'extérieur.
14: Mais je m'en moque, monsieur, royalement. On va pas mettre ça dans mes mobilhomes, mais de où vous allez chercher toutes ces idées ?
13: Bah, il se trouve que je suis un peu idéologue, donc effectivement, ça fait partie de mon métier de trouver des idées.
14: Mais même !
13: Et puis je m'excuse, mais si on peut plus rendre un petit service entre collègues, pardon,
14: mais... Rendre un petit service entre collègues, mais il est hors de question.
13: Ah bah merci, mais sinon mes cabanons, vous allez voir que je vais devoir les déclarer.
14: Mais si vous êtes hors la loi, moi c'est pas mon problème. On vit au pays des bisounours, là. Non mais attendez.
13: Oula, pardon, où ça ?
14: Bah oui, pardon, on vit au pays des bisounours.
13: Alors, pas du tout, moi je suis à Martinville.
14: Non, mais on vit au pays des rêves, hein, avec vous.
13: Ah, ou sinon, autre solution, vous avez une pelleteuse ?
14: Une pelleteuse maintenant, on va les enterrer, et bien encore mieux.
13: Bah oui, si on met mes cabanons sous vos mobilhomes, ça dérange personne.
14: Bah s'il y en a quelqu'un à enterrer, c'est vous que je vais enterrer, parce que vous commencez à me la... Hein ?
13: Ok, donc on dit que c'est bon pour vous ?
14: Mais hors de question, mais allez jouer ailleurs.
13: Ouais, bah comme vous dites, oui, à tout à l'heure.
14: Non, j'ai pas dit à tout à l'heure.
13: Ah, bon bah à tantôt.
14: À tantôt non plus.
13: À bientôt ?
14: Non plus.
13: À plus ?
14: Non plus.
13: À prochainement.
14: À jamais.
13: Bon bah bisous.
14: Bisous encore moins, mais je suis pas votre poulette. Non plus.
13: Oui, bah je sais, hein. Si vous étiez une poulette, vous auriez des plumes, mais vous feriez cote-cote.
14: Oh.
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18: Oui.
19: Oui, bonjour, monsieur.
18: Oui, bonjour, monsieur.
19: Oui, le père Ledoux, je suis le recteur, le curé de Camaret.
18: Vous êtes le curé, bonjour, monsieur le curé.
19: Bonjour, comment allez-vous ?
18: Je vais bien, oui.
19: Je ne veux pas vous déranger, mais j'ai un petit problème, docteur, voyez-vous.
18: Oui.
19: Depuis 2-3 jours, j'ai constaté que j'avais les... qui pendent, voyez-vous ?
18: Les testicules, quoi.
19: Oui, voilà.
18: Oui.
19: Et alors, malheureusement, quand je m'assois dessus...
18: Vous asseyez dessus ?
19: Oui, malheureusement, oui.
18: Alors... Elles ont enflé, quoi.
19: Comment ?
18: Elles ont enflé.
19: Ben, je ne sais pas, oui, je pense, oui.
18: Mais elles pendent beaucoup, alors, si ça vous...
19: Ah oui, elles pendent beaucoup, puisque quand je m'assois dessus... Elle me rentre dans le...
18: Dans le trou de balle.
19: Voilà.
18: Voilà.
27: Hein? C'est ça, docteur.
18: Bon, eh ben, il vaut mieux voir ça, monsieur Curie.
27: Ben oui.
18: Vous pouvez circuler en voiture ou quoi?
27: Difficilement, hein. Parce que c'est pareil, je suis assis dessus.
18: Vous pouvez pas venir jusqu'au centre médical?
27: Ben si, mais comment je vais faire pour... Ou alors je viens à pied ou en...
18: Oh, à pied, mais non, il n'y a pas question, quand même.
27: Ou en vélo, en danseuse, alors...
18: Mais pas en vélo, quand même.
27: Non, mais en danseuse, au moins, je ne m'assierai pas dessus sur la scène.
18: Mais c'est à ce point-là.
27: Ah oui.

0: D'accord, je m'occupe de tout ça, monsieur.
1: Mais dites-moi, docteur.
0: Oui.
1: J'ai quelque chose qui m'obsède. Je me suis réveillé cette nuit avec un air de musique dans la tête que je ne me souvenais plus ce que c'était. Peut-être que vous pourrez me dire.
0: Un air de Brigitte?
1: Non, pas de Brigitte, de Martine. De musique.
0: Un air de musique?
1: Oui. Est-ce que vous connaissez cette chanson?
0: Laquelle, monsieur?
1: C'est un air que je ne sais plus ce que c'est. C'est... La la la la la la la la la la la la la la la la la la la la la la la la la la la la.
0: Ah, les filles de Camaret, que c'est, monsieur le curé?
1: C'est pas le curé de Camaret, allez.
0: Oui. Bon, allez, au revoir.
1: Je vous souhaite une bonne après-midi.
0: Merci.
1: Au revoir.
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4: Oui.
5: Bonjour monsieur, je suis bien chez le locataire auto.
4: Oui.
5: Monsieur Martin à l'appareil, je dois venir pour péter un pare-brise chez vous, mais c'est normal.
4: Alors racontez-moi l'histoire comme il faut, parce que là je...
5: J'ai mon beau-frère, monsieur Martin, qui travaille chez Martin Glass comme échangiste de pare-brise. Mmh. Donc, comme vous avez des voitures, il va venir vous changer un pare-brise.
4: Oui, j'ai des voitures, mais j'ai pas de voiture avec le pare-brise fêlé ou cassé.
5: Justement, c'est là que j'interviens. Je passe avant mon beau-frère pour fêler légèrement un de vos pare-brises.
4: Pour fêler? Ah non, vous allez pas me fêler mon pare-brise.
5: On est obligé parce que si c'est pas pété, on peut pas le changer. Donc, on peut pas récupérer le cadeau.
4: Vous allez pas casser un pare-brise pour pouvoir récupérer un cadeau?
5: Bah si, il y a une prime de 100 balles déjà que je me récupère.
4: Mais je m'en fous.
5: Plus un mini aspirateur à poils de chat que je veux bien vous céder.
4: Mais je m'en fous. Certainement pas, mais pourquoi?
5: Bah, comme ça, tout le monde est gagnant, c'est win-win, comme on dit.
4: Non, mais c'est non.
5: Oh, ça, c'est un nom qui se négocie.
4: Allô?
5: Bah, bonjour, monsieur.
4: De quoi vous parlez? Je comprends strictement rien.
5: C'est ce que j'expliquais. Moi, je récupère la prime du pare-brise.
6: Ah, attendez, ne quittez pas.
5: Ah.
6: L'IMAT. Vous voulez l'IMAT ou le numéro de série?
5: L'IMAT? Ah, ouais, oui, donnez-moi l'immatriculation de votre véhicule, je vous écoute.
4: Non, c'est la communication que j'avais à côté. C'est à quelqu'un d'autre que je viens de dire ça, pas à vous.
5: Quelle communication?
4: Je ne vous ai pas donné l'immatriculation à vous, j'étais sur un autre téléphone.
5: Faut pas se gêner.
4: Mais
5: Bon, en attendant, je vous ai calé un rendez-vous à 15h30 au nom de monsieur Martin.
4: Je ne comprends pas ce que vous me dites. Rendez-vous 15h30, monsieur Martin.
5: Voilà, donc moi je passe avant pour fêler le pare-brise de votre voiture.
4: Non, mais vous me prenez pour une demeurée. On va faire une fêlure sur un pare-brise pour changer un pare-brise.
5: Ah, vous voyez? Vous comprenez en fait?
4: Bah. Mais non, mais... T'as quelqu'un qui doit venir pour changer un pare-brise? Je viens de demander à mon patron, il est au courant de rien du tout.
5: Ah bah passez-le moi.
4: Tiens.
7: Oh non, mais...
5: Bonjour madame.
7: Vous allez pas me casser un pare-brise de mes voitures et changer, hein?
5: Ah si, c'est exactement ça.
7: Non, mais là, si vous voulez pas prendre un bon coup de pied dans le cul, je crois que ça va arriver, hein. Que je te vois pour là, parce que je vais dire que ça va faire mal, hein. Tu me connais pas, hein.
5: Oh, tu dis ça, mais tu le penses pas vraiment.
7: Ah mais si, je veux voir personne ici, surtout des marchands de pare-brise, j'en veux pas avoir, hein.
5: Bah non, t'en verras deux, puisque je dois passer avant pour péter le pare-brise.
7: Pour que t'es 100 balles, toi, faut que tu casses un pare-brise à un autre. Non mais arrête, tu me prends pour qui?
5: On vous en remet un neuf, hein, en même temps. Donc.
7: Mais j'en ai rien à foutre du neuf, quoi. C'est des escroqueries.
5: Oh, escroquisme, tout de suite.
7: Ah bah oui, j'ai pas cassé un de mes pare-brise pour que tu gagnes 100 balles et moi je gagne rien. Non,
5: ah mais toi, tu gagnes l'objet promo.
7: Mais je m'en fous de la promo.
5: Ah bah tiens, justement, il y a la pub à la radio, je te fais écouter.
7: Ah bah,
5: c'est Martin Glass.
7: Pas du tout.
5: C'est Martin Glass. Salut, c'est Monsieur Martin de Martin Glass.
7: Si
5: tu pètes ton pare-brise et qu'on te change, on t'offre en promo un mini aspirateur à poils de chat.
7: Un mini aspirateur, mais.
5: Le mini aspirateur te permet également d'aspirer ta femme ou tes enfants.
7: Je m'en fous.
5: Oui, allô, monsieur Martin, je reprends l'appareil, vous avez entendu la pub.
7: Ça m'intéresse pas du tout.
5: C'est pas grave, de toute façon, j'ai validé avec votre collègue.
7: Quel collègue qui me l'a validé? C'est pas possible.
5: Bah, le monsieur que j'avais avant vous.
7: Non, c'est ma secrétaire. Elle a pas pu te valider.
5: En plus, il a insisté pour qu'on vienne à
7: 15h30. À 15h30, il y a du sol.
5: Et même, il voulait me donner votre immatriculation.
7: Tu lui as donné une immatriculation?
4: Mais non, j'étais en train de parler avec Peugeot à côté. Allô?
5: Rebonjour, monsieur.
4: Faut arrêter parce que je vais appeler les flics. Parce que ça commence à suffire. Immatriculation, je ne vous parlais pas à vous.
5: Bon, de toute façon, le patron vient de valider, donc c'est bon.
4: Non, le patron a rien validé du tout, j'étais à côté de lui.
5: Ah si, d'ailleurs, il a insisté pour que je vienne à 15h30.
4: Arrêtez de me dire, vous, le patron est d'accord, j'étais à côté de lui, là.
5: Bon, vous avez du mal entendre, ça arrive.
4: Oh, bah oui, venez, mais vous allez voir, si vous rentrez dans le garage, vous n'avez pas vu le volume de mon patron, vous allez vite ressortir.
5: Ça tombe bien, parce que justement...
4: Alors, par contre, là, je vais raccrocher.
5: Non, je vous crois pas. Vous bluffez, c'est évident.
4: Je vais raccrocher.
5: Oh, hein? Même pas cap.
4: Là, je vais raccrocher.
5: Oui, bah, c'est du tcha-tcha, vous allez pas raccrocher.
4: Alors maintenant, ça commence à suffire, hein.
5: Ah, qu'est-ce que je disais?
4: Faut arrêter, hein.
8: Oui, bonjour.
5: Bonjour, madame, c'est bien le contrôle technique?
8: Ah, c'est pas madame, c'est monsieur.
5: Admettons, monsieur Martin, chambre des métiers de Martinville.
8: Oui.
5: J'ai fait une demande pour modifier vos horaires d'ouverture, mais il faut me la signer.
8: Oula. Alors moi, je suis qu'un ouvrier, il faut avoir le patron pour ça.
5: Oh bah non, vous compliquez pas, je note que l'ouvrier a validé les nouveaux horaires.
8: Mais c'est pas moi, monsieur, j'ai pas le droit d'aller modifier quoi que ce soit.
5: Ah non, c'est moi qui fais la modification.
8: C'est vous qui faites la modification, vous êtes qui?
5: Monsieur Martin,
8: monsieur...
5: chambre des métiers de Martinville.
8: Ok, alors, un numéro de téléphone où on peut vous joindre, s'il vous plaît.
5: Avec plaisir, oui, c'est le 06...
8: Oui.
5: 06...

0: 2 fois.
1: 06.
0: 3 fois.
1: 06.
0: 4 fois 0. Ouais.
1: Et 06.
0: Alors, votre numéro, c'est 06 06 06 06 06.
1: Tout à fait.
0: Et vous êtes monsieur Martin, de la chambre des métiers de Martinville.
1: Exactement.
0: Bon.
1: Donc moi, je note que vous avez validé...
0: Pas du tout, monsieur.
1: Ah bon?
2: Allô?
1: Bonjour, monsieur.
2: Qu'est-ce que vous avez besoin de m'appeler pour que j'aille vous signer un papier sur mes horaires d'ouverture?
1: C'est parce que mon beau-frère ouvre un contrôle technique juste à côté du vôtre.
2: Mais je fais ce que je veux. Votre beau-frère, il ouvre son contrôle technique, il se démerde. Qu'est-ce que j'ai à voir là-dedans?
1: Bah, c'est qu'il faudrait pas que ça fasse de la concurrence. Donc, vous allez vous mettre en horaire alternatif.
2: Non, mais vous vous foutez de ma gueule ou quoi?
1: Oui, non, mais c'est simple. En fait, chacun d'entre vous ouvre pendant 1 heure, chacun son tour.
2: Bah, je fais quoi? J'ouvre de 9h à 10h. Vous ouvrez de 10h à midi.
1: Eh ben voilà, vous avez tout compris.
2: Non, mais vous foutez du monde. Occupez-vous de vos fesses. Et puis après, le reste, on verra. Non,
1: non, je vais d'abord m'occuper de vos affaires et ensuite de mes soldes.
2: Mais monsieur, je vous ai rien demandé.
1: Non, mais comme la mairie, ils veulent votre signature pour valider.
2: Eh ben alors, qu'est-ce que vous voulez que j'aille valider un papier à la mairie pour votre beau-frère? Vous vous foutez de ma poire ou vous le faites exprès?
1: Bon, je dirais les deux.
2: Mais depuis quand? Non, mais votre beau-frère, il veut ouvrir un contrôle technique. Eh ben, vous savez quoi? Démerdez-vous.
1: Oui, c'est ce que je fais. D'où la modification de vos horaires.
2: Mais la modification de quoi? Mais vous êtes complètement sonné ou vous le faites exprès?
1: On bat toujours les deux.
2: Eh monsieur, tu es ouvert à mes horaires d'ouverture et parce que votre beau-frère à la con, là, il a décidé d'ouvrir un contrôle technique. Vous voulez que j'aille dire qu'à partir de maintenant, mes horaires vont se modifier?
1: Bah oui, parce que si on n'arrive pas à trouver un accord, c'est passage en force, hein.
2: Et je ne serai... Bah, je fais passer en force.
1: Attention, n'insistez pas, sinon j'applique le 49.3.
2: Vous foutez de ma gueule, là, vraiment?
1: Ah, mais vraiment? En tant que Premier ministre de la Chambre des métiers...
2: Bon, écoutez, monsieur, vous voulez que je porte plainte?
1: Ah non, mais si vous préférez, on vote.
3: Allô?
1: Bonjour, madame.
3: Non, monsieur.
1: Oui, je vous écoute.
3: Allez-y, bah, je sais pas si vous m'appelez.
1: Ah, oui, c'est vrai. Donc, je propose qu'on vote pour la modification.
3: Ouais, t'as raison. Et pourquoi je changerai mes horaires de boulot?
1: Bah, parce que ça arrange mon beau-frère.
3: Ah ouais?
1: Bah ouais.
3: Non, mais ce que vous allez faire, là, vous allez me dire au revoir, monsieur. Excusez-moi de vous avoir dérangé. Puis vous allez raccrocher.
1: Bah non.
3: Bah oui.
1: Bah non, parce qu'on a toujours pas validé.
3: Parce que tu crois que je vais valider un truc que je connais même pas ce que ça veut dire?
1: Oui, mais que c'est un truc que je vous explique.
3: Ah, en fait, je t'ai changé tes horaires. Vas-y, tu valides.
1: Ah, bah, tu valides. Super.
3: Mais t'es parti où, mon garçon?
1: Moi, je suis encore à Martinville, mais je vais passer. Je peux venir quand?
3: Bah écoute, moi j'ai une date, c'est Saint-Glinglin.
1: À la Saint-Martin?
3: La Saint-Glinglin.
1: Ah, alors je note Saint-Glinglin.
3: À la Saint-Glinglin, et on se donne rendez-vous à Tataouine.
1: Ah non, Tataouine, je peux pas.
3: Pourquoi?
1: Je suis interdit de séjour là-bas.
3: Bah,
1: ouais, parce qu'avec Martine, on avait fêté notre anniversaire de mariage, ça avait un peu dégénéré.
3: Ça fait 32 ans que je suis installé, hein, tout va bien. Alors des farfelus comme toi, j'en ai jamais rencontré.
1: Merci.
3: J'ai déjà vu des gens qui voulaient me baiser, me prendre du pognon, mais là, vraiment là, c'est le Graal.
1: Super. Donc quoi, on vote?
3: Si tu veux vraiment changer mes horaires, tu viens à mon centre de contrôle.
1: Parfait, ah bah attends-moi, j'arrive tout de suite.
3: Quand tu veux. Et y en a vraiment qui ont que ça à foutre.
1: Ah ouais? Et puis il y en a vraiment qui ont un problème pour accrocher leur téléphone.
4: Oui.
1: Bonjour monsieur, c'est bien le restaurant?
4: Oui.
1: Je voudrais réserver une table pour 2 personnes à 4 heures.
4: On ne sert pas à 16 heures monsieur.
1: Comment ça à 16 heures?
4: Vous me dites 2 personnes à 4 heures.
1: 4 heures du matin?
4: Oui monsieur, 4 heures. Attendez, je vous passe ma patronne, monsieur. Oui, allô?
1: Bonjour, monsieur. Voilà, comme j'expliquais à votre collègue...
4: Monsieur, je ne vais pas ouvrir mon restaurant à 4h du matin, nous sommes fermés.
1: On peut manger rapidement, on ne prendra pas d'entrée. À la limite, on fait juste un plat direct,
4: bah,
1: vous voyez.
4: Monsieur, bah non.
1: Bah, et pourquoi?
4: Bah parce qu'on n'ouvre pas à 4h du matin, monsieur.
1: Comme par hasard, ça vient de changer, ça.
4: Monsieur, je suis dans mon restaurant. Je vous dis que je ne prends pas une réservation pour 4h du matin.
1: Non mais excusez-moi, mais s'il n'y a ni la serveuse ni vous, comment on fait pour manger?
4: Mais je suis en train de passer à la radio, c'est pas possible, hein. C'est un gag ou quoi? Je ne serai pas là à 4h du matin.
1: Justement, si vous êtes pas là, comment on fait pour manger? C'est ça que...
4: Allô?
1: Oui, ah, bonjour monsieur.
5: Je suis madame, et je pense qu'on se comprend pas.
1: Oui.
5: 4 heures du matin, c'est impossible. On ouvre déjà, il est 11h.
1: 11h, 23h.
5: Non, nous on arrive le matin, hein, il est 11h.
1: Et là vous fermez?
5: Non, on ouvre.
1: À 23h?
5: Non, à 11h le matin. Et après, on ferme, il est 16h.
1: 16h du matin?
5: Non, 4h de l'après-midi, on ouvre.
1: Si vous ouvrez à 4h du matin, comme vous dites...
5: Comment? Non, c'est l'après-midi.
1: Vous fermez à 11h du matin?
5: Non, on ouvre à 11h du matin.
1: Ah, vous rouvrez, donc en fait vous ne fermez pas, puisque vous ouvrez, vous fermez au même moment?
5: Non, à 11h le matin, le personnel arrive.
1: Mais attendez, excusez-moi, pourquoi le personnel arrive pour la fermeture? C'est ça qui est bizarre?
5: Non, c'est le soir, 23h.
1: Ah bah vous m'avez dit que c'était le matin?
5: Mais non, le 11h, c'est le matin.
1: D'accord, donc est-ce que dans ce cas je peux réserver pour...
6: Allô?
1: Ah, une autre dame, bonjour.
6: Non, ouvrez bien vos deux oreilles, nous servons entre 11h30 du matin... À 14h.
1: 14h du matin?
6: Non, 14h du matin. Non, mais hey, vous êtes monté à l'envers ou quoi vous? On sert de 11h30 à 14h.
1: Et de 23h à 19h?
6: Non. Je sers de 11h30 à 14h.
1: Et de 22h30?
6: Vous savez, monsieur, la médecine a fait des gros progrès. Par contre, la grève du cerveau, ça n'existe pas encore, malheureusement. Alors,
7: C'est moi le gérant, monsieur.
1: Ah bah c'est encore une autre, bonjour madame.
7: Vous déconnez là, monsieur. Je sais pas de quelle planète vous débarquez, vous, mais c'est le midi, c'est le midi, c'est tout.
1: Bah, c'est ça, pas quelle planète, c'est que moi j'étais à l'étranger avec ma femme, si vous voulez, on revient.
7: Ah, monsieur, mais c'est pas parce que vous revenez de vacances que je vais m'amuser à venir à 4h au matin. Mais vous avez vu ça où, vous, monsieur?
1: Non, bah, excusez-moi, mais ça me semblerait un minimum commerçant quand même, parce qu'après...
7: Vous vous rendez compte que vous demandez à un commerçant d'ouvrir son restaurant, de tout allumer les fours pour deux personnes qui vont venir manger à 4h au matin?
1: Ah bah vous avez compris.
7: Bah j'ai tout compris, monsieur, mais moi je vous dis non.
1: Eh bah moi je vous dis oui.
7: Je vous dis non, monsieur, ça va, je parle bien français. Bah, vous vous rendez compte de ce que vous me demandez, monsieur?
1: Bah non, mais vous laissez ouvert dans ce cas, vous voyez comment...
7: Ah non, monsieur, mais vous avez vu que je vais laisser le restaurant ouvert alors? J'ai mes clients devant moi, monsieur, qui rigolent même de vous.
1: Ah bah tant mieux, bah écoutez, j'en suis ravi.
7: Ah bah ouais, on se prend la poire.
1: Hein. Ah bah écoutez, tant qu'à faire, dites-leur de m'écouter sur Rire et Chanson dans ce cas.
7: Ah bah on devrait.
1: Ah bah oui, vous devriez, oui.
7: Je fais déjà pas le service du soir, c'est pour certainement pas m'emmerder à 4h au matin, monsieur. Je vous dis non depuis tout à l'heure, vous êtes à taper de la caisse. Si vous voulez venir ici et que je vous le dis devant vous, je vous le dirai devant vous, monsieur. Et en même temps, vous prendrez ma main dans la gueule.
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10: Allô, oui.
11: Oui, Mike.
10: Oui.
11: Je m'en veux pas te parler parce que j'ai un herpès sur la bouche.
10: Tu dis?
11: Attends, c'est bien Mike.
10: Bah oui.
11: Bah Mike, alors...
10: C'est pas Jack Starling.
11: Voilà.
10: Ah bah dis donc, bah, dis, ça fait des ans, je crois que t'étais mort, moi.
11: Mais tu te souviens de moi?
10: Bah t'es bien Jack Starling.
11: Bah oui, Mike.
10: Bah évidemment je me souviens de toi, comment je t'aurais oublié, tu rigoles ou quoi? Qu'est-ce que tu deviens?
11: Toujours dans le jazz?
10: Bah oui.
11: On va voir, quel instrument je jouais?
10: Du piano.
11: Et comment je jouais, comment?
10: Comme un dieu.
11: Ouais, ah. T'as pas oublié, hein?
10: Bah dis, merde, on a quand même joué ensemble, non?
11: Ouais, c'est... Salut Mike.
10: Salut.
11: C'est Jack. Oh, sacré Mike. Ça fait plaisir de t'entendre.
10: Ah oui, bien sûr, ouais.
11: Bon, alors, let's jazz?
10: Let's jazz. Yeah, always, man.
11: Mike, t'es prêt?
10: Ouais.
11: 3, 4, et 3, 4.
10: Oh,
11: vas-y, je suis avec toi, Mike. 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
10: J'avale mon coup. Dis, tu m'appelles, vous, que je chante dans le téléphone à 3h de l'après-midi, toi?
11: Hey, Mac.
10: Ouais.
11: Ça fait du bien, hein?
10: Ça dégage. Mais je vois toujours pas qui tu es, hein?
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12: Oui.
1: Oui, bonjour monsieur, c'est bien l'armée de terre?
12: C'est madame, bonjour l'armée de terre, oui.
1: Oui, ce que je disais, bonjour monsieur. J'ai vu qu'il y avait 11 000 personnes qui étaient recrutées.
12: Oui.
1: Bah, avec mon beau-frère, on est déjà deux.
12: Ouais, il en manque encore beaucoup, hein.
1: Ah, il faut que je vienne avec les 11 000?
12: Bon, non, je blague, hein.
1: Ah, d'accord, ok.
12: Ah, bah, c'est comme vous voulez, hein. Bon, blague à part, vous voudriez un rendez-vous ici à Dunkerque à l'occasion de Pannésie.
1: C'est possible de voir un colonel?
12: Bah, il n'y en a pas, ça, je suis désolé, hein.
1: Ah, un général?
12: Il n'y en a plus.
1: Parce que j'aimerais bien, vous voyez.
12: Bah, non, ben voilà, quoi. Il n'y a pas de général, il n'y a pas de.
1: D'accord.
12: Alors, vous me donnez votre nom et prénom?
1: Oui, alors, Martin.
12: M-A-R-E-I-N, prénom?
1: Martin.
12: Votre prénom?
1: Oui, Martin.
12: Deux fois?
1: Oui, oui, oui.
12: Ah bon?
1: Bah oui, oui, ça c'est mes parents, ils étaient pas très...
12: Ils ont pas... Oui, moi c'est pas gênant, hein. Donc vous venez avec votre beau-frère, alors?
1: Non, parce que je voudrais lui faire la surprise.
12: Ah ouais? Ah bah d'une surprise, alors j'espère qu'il va être content, hein.
1: Bah, c'est-à-dire que pour le moment, il n'est pas tout à fait prévenu, quoi.
12: Bah après, s'il est décidé, et bah à ce moment-là, après... il va.
1: S'il est décédé?
12: Pardon?
1: Comment ça, s'il est décédé?
12: Il est décidé!
1: Bah il est pas
12: décidé! Non, elle... ouais, bon, ça, vous m'avez au fou. J'ai pas parlé de décédé, hein. J'ai dit décidé.
1: Alors, s'il vient pas vous voir, est-ce que je peux signer un truc à sa place?
12: Ouais, non, ça marche pas comme ça. Vous rigolez, vous? Ça marche pas comme ça. Non, non, hein.
1: Non, mais comme ça.
12: On fait pas de signer des papiers comme ça par des. Non, non, non, non, non, non. Non, vous ferez pas rien du tout. Il faut que le jeune, il soit présent.
1: Même s'il veut pas?
12: Ah, bah, s'il veut pas, il vient pas. Et puis voilà. Et puis au revoir, hein. S'il veut s'engager, il faut bien qu'il se remue un petit peu. Il faut bien qu'il vienne.
1: Alors, très franchement, je pense qu'il veut pas s'engager, lui. En fait, c'est pas du tout.
12: Bon, bah, alors, c'est pas la peine, alors.
1: Parce qu'en fait, il m'a fait un seul coup à mon anniversaire l'année dernière.
12: Oui.
1: Il m'a dit je te fais la surprise et il m'a emmené à un concert de Mireille Mathieu.
12: Ouf.
1: Ah oui. Vous voyez la...
12: Oui, je vois très bien Mireille Mathieu. Oui.
1: Vous voyez la punition, quoi.
12: Non, mais là, nous, on n'est pas chez Mireille Mathieu non plus. Hein,
1: voilà. Voilà, non, non, pas du tout. Pour lui renvoyer l'ascenseur, je vais lui faire pareil. Viens, je te dis pas où on va. Et en fait, il est inscrit à l'armée.
12: Ah bah, on peut pas courir derrière lui non plus. Hein.
1: S'il peut être, s'il est enfermé ou...
12: On n'est pas dans une prison non plus, hein, faut pas rêver. Hein.
1: Ouais, non,
12: faut pas exagérer quand même. Hein.
1: Vous n'avez pas des menottes, je sais pas. Des
12: non, non, non, non, non.
1: Est-ce que dans ce cas, serait possible d'aller chercher mon beau-frère en hélicoptère?
12: Bien sûr, oui, je vais appeler tout de suite, on va aller les chercher.
1: Ah bah c'est gentil.
12: Y a pas de souci, hein.
1: Je vous donne l'adresse. C'est à Paris, ça, parce qu'il est à Paris en ce moment.
12: Ah ouais, c'est ça, à Paris, bien sûr. Ouais, voilà, on a que ça à faire. On peut aller les chercher à Paris.
1: Ah bah c'est gentil, oui.
12: Vous savez qu'on est quand même en période d'économie, hein.
1: Oui, non, mais vous dites que c'est un déplacement professionnel.
12: Oui, bien sûr, oui, oui, c'est ça, oui.
1: Vous avez des hélicos?
12: Oui, bien sûr, on a. Il y en a plein à la cour de la caserne, un hélicoptère.
1: Vous avez des parachutes?
12: Mais aussi, oui.
1: Et ben voilà.
12: Et c'est une blague ou quoi?
1: Non, ben j'essaye juste de trouver un truc pratique. Vous pouvez être là vers quelle heure?
12: Ah ben, en hélicoptère, on sera là vers 15h.
1: D'accord, super.
12: Voilà, pas de problème, on fera une petite chanson, hein.
1: Une petite chanson?
12: Ouais, laquelle que vous voulez que je vous fredonne.
1: Ah ben, allez-y.
12: Et Franck Michael, allez, c'est bon, hein.
1: Franck Michael, si vous en avez une autre, on n'est pas contre.
12: Allez, bon voilà, ben, à tout à l'heure, hein.
1: À tout à l'heure, brigade chef. Bon.
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13: Mère de Chouze, bonjour.
14: Oui, bonjour, c'est la mairie.
13: Oui, la mairie de Chouze.
14: Bonjour, c'est la mairie de Strasbourg, on a pareil.
13: Oui.
14: Est-ce qu'il y a quelqu'un du service de protection des mineurs chez vous, là, actuellement?
13: Non, vous, et c'était à quel sujet?
14: Alors, c'est simple, c'est parce que nous sommes l'association de protection des mineurs contre la tabagie. Et pour l'alcoolisme.
13: Oui.
14: Et donc, samedi, nous organisons une grande manifestation à travers tout notre département.
13: Mm-hmm.
14: Contre la tabagie et pour l'alcoolisme. Et donc, nous souhaitons vous associer, évidemment, associer toutes les mairies.
13: Oui.
14: Pour que les jeunes qui s'adonnent au tabac, ben, passent mm-hmm. une soirée sans fumer, tout en continuant à boire abondamment.
13: Oui.
14: Et plus que la coutume. Donc, mm-hmm. Nous aimerions savoir si vous associez pleinement à notre manifestation.
13: Oui, bien sûr. Mais alors, est-ce que moi, je peux vous donner l'accord ou pas?
14: Oui, bien sûr. Sinon, vous ne seriez pas là, madame. Mm-hmm. Moi, je garantis l'antenne de toute la région et celle du département. Alors, mm-hmm. nous envoyons des verges et des pas mûrs à longueur oui. de 8 et forcément, ça, nous avons l'habitude. Hein.
13: Oui, ben, écoutez, si vous me dites, moi, je suis tout à fait pour. Donc, moi, je peux que vous répondre positivement.
14: D'accord. Donc, vous êtes d'accord pour que les jeunes samedi soir, donc, hein,
13: oui.
14: ne s'adonnent pas à la tabagie
13: exactement,
14: et continuent à consommer de l'alcool abondamment oui. et plus que la coutume. Hein,
13: ah oui, oui, tout à fait.
14: Parce que ça, c'est très important.
13: Ah oui, bah écoutez, là, il n'y a pas de problème.
14: Il faut vraiment, même, nous, on a parlé de doubler les doses hein,
13: mm-hmm.
14: en alcoolémie, s'ils peuvent, hein, bien entendu. Hein, et par contre, de ne fumer pas la moindre cigarette.
13: Oui.
14: C'est, je pense que c'est intéressant.
13: Oui, ben j'espère.
14: Hein, je pense.
13: Ils sont à votre écoute.
14: Et j'espère aussi que,
13: Le message passera.
14: Oui, parce que c'est la seule manière que nous avons de dédoubler le tissu anal, vous savez, de la jeunesse mm-hmm. actuellement. Je ne sais pas si vous avez vu la circulaire 531 passer, non?
13: Non.
14: Non.
13: Non, écoutez pas, moi-même, non.
14: Non, on ne l'a pas vu.
13: Bah, non. Écoute,
14: les faits sont là, c'est édifiant. Le tissu anal de la jeunesse est dilaté deux fois plus que la coutume.
13: Mm-hmm.
14: Je ne sais pas si vous réalisez ce que ça fait.
13: Oui, ben écoutez, moi-même si, en tant que maman, de toute façon. Donc,
14: Ah, vous aussi, votre tissu anal a été dédoublé également?
13: Oui, ben écoutez, je pense que tout le monde, oui, je ne sais pas.
14: Oui, on leur met beaucoup en ce moment, hein, quand même.
13: Oui, voilà.
14: On s'est aperçu que tout le monde l'avait dans le fion depuis à peu près 2 ans.
13: Mm-hmm.
14: C'est terrible.
13: Oui, c'est un petit peu partout. Je veux dire, c'est dans tout, partout, oui, dans tout le département, un petit peu, ouais, voilà, partout. Donc.
14: Il faut rétrécir les rondelles, je crois.
13: Oui.
14: Mais comment faire?
13: Voilà, exactement.
14: Ah, c'est ça, hein? Et...
13: Oui.
14: Bon, bah écoutez, je vois que nous sommes d'accord.
13: Oui. Donc, vous voulez parler au secrétaire général?
14: Non, vous lui transmettez. C'est pas la peine, je pense, de l'avaler. Hein. Ça va aller tout seul. Hein.
13: D'accord.
14: Je vous remercie, madame.
13: Je vous en prie, au revoir.
14: Au revoir, madame.
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16: Bonjour.
1: Ah, bonjour monsieur, excusez-moi.
16: Madame.
1: C'est bien le bureau de tabac ?
16: Oui.
1: J'ai pris une grille de l'euro-million chez vous.
16: Ouais.
1: Et alors, il se trouve que j'ai gagné sur le tirage de mardi dernier.
16: Oui.
1: Donc, il faudrait me la valider pour mardi dernier.
16: Non mais, monsieur, attendez, là, vous êtes en train de me dire que les jeux que vous avez faits, vous voudrez qu'on les valide pour la semaine dernière ?
1: Voilà, c'est ça. Donc,
16: vous plaisantez, j'espère, non ? Sérieusement, vous plaisantez, on va pas vous valider un jeu de la semaine dernière.
1: Ah bah, excusez-moi, parce que moi, j'ai regardé sur le site, j'ai quasiment tous les numéros.
16: Ouais, d'accord. Attendez, là, juste deux secondes, je vais vous passer le patron. Non, mais je vous passe le patron, vous allez les expliquer.
17: Allô.
1: Oui, bonjour madame. Comme j'expliquais, votre.
17: Je peux pas passer un ticket, on va dire, pour un tirage qui a eu lieu, la semaine dernière. Vous l'avez pas passé.
1: Ou alors au moins me rembourser les gains que
17: Elle
1: j'ai.
17: Je peux pas vous rembourser des gains. Attendez quelques instants. Ici, vous remboursez les gains. Oui.
18: Allô.
1: Ah bah encore un autre.
18: Ah bah c'est pas encore un autre. C'est moi la gérante.
1: Oui, bonjour monsieur.
18: Mais monsieur, vous jouez une grille, il faut quand même le valider quelque part.
1: Bah c'est pour ça que je vais venir chez vous. Vous me la validez pour la semaine dernière, c'est pas compliqué quand même.
18: Mais comment on peut valider une grille? Avec moi, je vais faire ma grille aussi, alors là. Et moi, je vais avoir gagné le grand lot aussi.
1: Ah, donc vous avouez, je vois la combine.
18: Il n'y a personne qui va vous valider la grille avec les numéros de la semaine dernière, monsieur. Réfléchissez deux minutes.
1: Je vois qu'on ne perd pas de temps, vous avez déjà pris mes gains, c'est ça?
18: Comment ça, j'ai pris vos gains?
1: Non, mais vous avez empoché ma cagnotte.
18: Écoutez, donnez-moi votre numéro de téléphone, je vais vous faire rappeler par la Française des Jeux.
1: Alors, le 38, le 17.
18: Non, bah, c'est pas un numéro de téléphone, ça, monsieur.
1: Ah, bah non, mais je vous donne les numéros que j'ai joués.
18: J'ai pas besoin de vos numéros que vous avez joués puisqu'ils sont pas validés.
1: Oui, parce que vous les avez déjà.
18: Mais vous ne pouvez pas encaisser vos gains puisque vous avez pas joué. Mais pour jouer, il faut payer, monsieur.
1: Ah, bah, je vous paye, ça, y a pas de souci.
18: Mais j'ai pas besoin, mais c'est pas possible, là. Vous allez me rendre folle, là.
1: Non, mais vous compliquez pas. Ce que je vous dois pour la grille, vous le déduisez de mes gains directement.
18: Non, mais écoutez, je peux la valider pour le prochain tirage.
1: Dans ce cas, est-ce que au prochain tirage, ce sera les mêmes numéros qui sortent?
18: Non, mais comment je peux savoir ce que le. Vous vous fichez de moi, là, monsieur.
1: Si vous ressortez les mêmes numéros, moi, je veux bien m'inscrire au prochain tirage.
19: Monsieur,
1: attends. Du coup, je vais passer. Ah, allô?
20: Oui.
1: Oui, ah bah, encore un autre monsieur.
20: Écoutez, monsieur, c'est comme si que vous vouliez jouer au tiercé, vous attendez le résultat du tiercé qui arrive, puis après, vous voudriez aller jouer au peu-pu.
1: Non, mais c'est comme si que, surtout, que j'ai l'impression que vous m'avez pris mes gains.
20: Monsieur, si ça continue, j'appelle la police.
1: Ah, bah, je vais l'appeler, moi, là, la police.
20: Appelez-la.
1: Ah, mais je vous la passe. Ne quittez pas.
20: Et vous venez vous arrêter de m'emmerder.
1: Le transfert. Bon,
21: vous allez arrêter ou quoi?
1: Ah, bah, c'est encore madame.
21: Oui, bah, la police, elle est chez vous, peut-être, oui.
1: Ah, bah, non, mais je vous transfère la peine.
21: Oui, non, mais écoutez, j'ai pas que ça à faire, hein. D'accord. Oh, non, allez. Oui. Allez, hop.
20: Mais vous m'emmerdez, monsieur. Vous croyez que je n'ai que ça à faire?
1: Non, mais je vous les passe. Ne quittez pas.
20: Mais monsieur, vous avez mon adresse, vous envoyez la police sur place. Vous dites qu'elle vienne et j'attends après elle. Hey, au revoir.
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23: Allô?
24: Oui, bonjour madame, c'est l'université?
23: Oui.
24: D'accord, bon, l'inspecteur de la place des renseignements généraux à l'appareil.
23: Oui.
24: On vient d'apprendre dans un rapport que les lycéens voulaient vous prendre cet après-midi.
23: Ah.
24: Par derrière.
23: Ah.
24: Ouais, ainsi que la Sorbonne.
23: D'accord.
24: Donc ils vont être à environ, d'après nos chiffres, 150 000. Et ça, c'est les chiffres de la préfecture.
23: Oui.
24: Alors on sait qu'ils veulent vous prendre par derrière, hein.
23: Oui.
24: 150 000, ça fait quand même beaucoup.
23: Oui.
24: C'est énorme.
23: Bah oui, surtout qu'il y en a déjà du monde à l'intérieur.
24: Ah bon? Combien?
23: Je sais pas, les chiffres exacts, je ne sais pas.
24: Eh ben, ça va faire mal.
23: En plus, oui.
24: Mais écoutez, madame, je vous souhaite une bonne journée.
23: Oui, bah merci.
24: Je crois qu'il n'y aura pas une mauvaise.
23: Oui, je crois aussi. Je vous remercie.
24: Et puis, je vous souhaite bien du courage, parce que 150 000...
23: Bah oui, on va essayer d'assurer.
24: Bah, je vous remercie.
23: De rien.
24: Au revoir, madame.
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25: Allô?
1: Oui, bonjour madame. Je suis bien à la quincaillerie.
0: Vous êtes à la quincaillerie, oui, monsieur.
1: Oui, j'aurais besoin de votre numéro de permis de conduire, s'il vous plaît.
0: Pourquoi faire?
1: Bah, pour le noter sur le PV que j'ai pris, parce que j'ai acheté des gants chez vous, ils sont pas homologuifiés.
0: Attendez, moi, je donne pas mon permis de conduire comme ça, hein.
1: Bah, il faut, parce que moi, ce qu'il y a, c'est que je me suis fait arrêter en moto avec les gants, là.
0: Oui, ah oui, mais ils sont pas homologués pour faire de la moto, hein.
1: Ah, bah, donc vous êtes au courant, en plus.
0: Non, c'est normal qu'ils vous disent ça.
1: Et que moi, je leur dis quand même. Oui, j'ai le monsieur du magasin, il reconnaît, là, que c'est pas des gants de moto, hein.
0: Non, mais attendez, mais, c'est quoi, ça?
1: Alors, donc, je vous écoute pour le numéro
0: Mais je vous donnerai pas, monsieur, le numéro de permis. Attendez, vous savez combien que ça vaut une paire de gants de moto? Une paire de gants de moto, ça vaut 100 euros. Je vous ai jamais vendu des gants de moto. Il faut y aller dans une maison spécialisée.
1: Ah bah, vous me le dites maintenant.
0: Mais je vous dis, mais monsieur, on vend tellement de gants. Moi, je sais rien, moi, ce que les gens ils vont faire avec. S'ils vont faire de la moto, s'ils vont faire du vélo, s'ils vont faire du pédalo. Les gants de moto, c'est des gants qu'il faut que vous achetez dans un truc spécialisé.
1: Vous m'avez dit pfff.
0: Bah oui, je vous dis pfff.
1: Et pourquoi vous me dites pfff?
0: Parce que qu'est-ce que vous voulez que je vous fasse avec ça, monsieur?
1: Mais alors, pff, vous-même?
0: Bah oui, moi-même.
1: Bon, écoutez, passez-moi le responsable.
0: Bon.
2: Allô?
1: Oui, bonjour madame. Comme j'expliquais à votre collègue,
2: C'est pas homologué pour la moto.
1: Voilà. Toujours est-il que moi j'ai donné votre nom, il faudrait que
2: j'ai... Vous n'aurez rien du tout. Non mais, vous avez vu ça où? Attendez, je vais pas prendre une amende parce que je vous ai vendu une paire de gants et puis c'est tout. Non mais attendez, non mais c'est nouveau ça.
1: Non mais à partir du moment où vos gants sont pas homologués.
2: Non. Vous rigolez, vous vous débrouillez avec votre...
1: Bah, enfin j'ai la facture, hein.
2: Et puis, il est où le problème? Mais vous, les gants viennent de chez nous, mais...
1: Ah bah c'est moi qui dis ah.
2: Mais attendez, est-ce qu'il y a écrit gants de moto dessus?
1: Alors, j'ai écrit moto dessus, effectivement.
2: Ah non, c'est vous qui l'avez écrit. Maintenant, si vous voulez quelque chose, vous venez avec le gendarme ici, puis c'est tout.
1: Ah bah écoutez, je vais vous le passer, le gendarme, ils sont à côté, là.
2: Passez-les-moi, vous verrez bien.
1: Oui, non, mais vous direz que c'est vous qui m'avez vendu.
2: Passez-les-moi.
1: Oui, non, mais juste...
2: Allez, passez-les-moi.
1: Qu'on se mette d'accord, quand même, sur la version.
2: Passez-les-moi, s'il vous plaît.
1: Non, mais ce que je veux dire, c'est que juste...
2: Vous me les passez ou vous me les passez pas?
1: Ah bah, je vais vous les passer.
2: Bon, allez-y.
1: Mais?
2: Non, il n'y a pas de mais, passez-moi les gendarmes.
1: Ah bah alors, je vous les passe. Martin, il y a le monsieur qui a vendu les faux gants, là, qui veut te parler.
2: Quoi,
1: bah, il a dit que, effectivement.
2: Non, je n'ai rien dit du tout.
1: Que c'était des faux gants.
2: Passez-moi les gendarmes.
1: Allô?
2: Oui.
1: Je vous passe les gendarmes ou pas?
2: Ah, quand même. Bah, passez-les-moi, c'est depuis le temps.
1: Ah, il dit qu'il veut pas vous parler.
2: Non.
1: Ah, bah, je veux bien insister, mais.
2: Bah, passez-moi les gendarmes.
1: Ah, il ne veut pas vous parler.
2: Un menteur, en plus.
1: Je me permets d'insister parce que.
2: Bah, passez-moi les gendarmes.
1: D'accord. Allô?
2: Allô?
1: Oui.
2: Oui, vous êtes.
1: Monsieur Martin.
2: C'est quoi, monsieur Martin, vous êtes gendarme?
1: Oui, je suis le beau-frère de la personne qui vient de.
2: Le beau-frère de la personne?
1: Absolument, et alors?
2: Mais c'est quoi ce bordel là? C'est la même personne qui me parle là, c'est la même voix. C'est Rire et Chanson, cher.
1: Allô?
2: Martin sur Rire et Chanson. Il paraît que c'est une bêtise. Rire et Martin, c'est pas ça, non?
1: Oui, c'est Rire et Martin, je suis monsieur Chanson.
2: Rire et Martin, monsieur Chanson.
1: Oui, c'est Rire et Martin, bienvenue.
2: Ah oui!
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22: Bonjour, Camping La Bienheureuse.
25: Ah bonjour, c'est le camping.
22: Oui.
25: Ah bonjour madame. Ça va, il fait beau?
22: Oui, il fait beau.
25: Ah, c'est merveilleux. Dites-moi, vous savez, ça va être nos 70 ans de mariage avec ma femme?
22: Oui.
25: Alors, on voudrait réserver donc 2 chambres du 14 juillet au 15 août.
22: Je fais pas les chambres, c'est un camping.
25: Oui, 2 chambres avec vue sur mer, s'il vous plaît.
22: Non, c'est pas possible. Nous sommes en camping, ce n'est pas un hôtel, nous sommes en camping.
25: Non, nous ne voulons pas la vue sur le camping, non.
22: Je sais, mais...
25: On veut la vue sur mer.
22: Nous sommes 45 kilomètres de la mer, d'ici.
25: Voilà.
22: Nous sommes en camping.
25: Dites-moi, vous avez un accent du sud, vous, hein?
22: Oui, mais ça, c'est un camping.
25: Ah, vous êtes chinoise?
22: Non, monsieur.
25: Madame Ping, vous dites?
22: Non, camping.
25: Parce que c'est très difficile de trouver de la place dans les hôtels en ce moment. Hein.
22: Oui, mais je ne suis pas un hôtel. Vous avez trompé le numéro, monsieur.
25: Oui.
22: Vous avez appelé un camping.
25: Oui, madame Ping, j'ai bien compris.
22: Vous avez une autre personne à côté de vous?
25: Oui.
22: Je peux parler avec lui?
25: Oui, je vais vous la passer. C'est ma femme. Hein.
22: D'accord.
25: Bien. Je suis avec l'hôtel. Une dame très gentille, elle a un accent chinois, elle s'appelle madame Ping. Merci. Allô?
22: Oui, madame.
25: Bonjour, madame. Madame Ping, c'est ça?
22: Non, ce n'est pas madame Ping, c'est votre mari qui l'avait trompé.
25: Mais pas du tout.
22: Oui, monsieur.
25: Mais non, mais je t'ai jamais trompé. Allô?
22: Nous sommes en camping, un terrain de camping.
25: Allô, madame Ping?
22: Non, madame. Nous sommes en camping, un terrain de camping. Je loue pas les chambres.
25: C'est très bien.
22: Et nous sommes loin de la mer.
25: C'est ça qu'il nous faut.
22: Oui, mais vous voulez une chambre?
25: Oh non, on veut pas une chambre, bien sûr que non.
22: D'accord.
25: On en veut 2.
22: Aïe, aïe, aïe.
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5: Bonjour et bienvenue.
6: Oui.
1: Oui, bonjour monsieur. C'est bien à la gare?
6: Oui.
1: Je me suis permis de donner vos coordonnées à des voyageurs qui étaient en infraction, à qui j'ai mis des amendes, pour qu'ils viennent récupérer des papiers chez vous.
6: D'accord, vous êtes contrôleur, c'est ça?
1: Ah non, pas du tout.
6: Ah non? J'ai pas autorité à faire de papier, moi je suis pas contrôleuse.
1: Ah bah moi je suis pas contrôleuse non plus, mais j'ai quand même encaissé les amendes, vous voyez.
6: Et mais vous avez encaissé des amendes, mais pour le compte de qui?
1: Considérez que je suis une sorte d'auto-entrepreneur du contrôlisme.
6: Pardon? Vous avez pas à faire ça?
1: Non, mais enfin, excusez-moi, moi j'ai fait ça, c'est ce que je vous dis.
7: Oui, bonjour.
1: Bonjour madame.
7: J'ai pas compris pourquoi vous avez donné votre numéro.
1: Alors, comme j'expliquais à l'autre monsieur, je me suis permis de verbalifier des voyageurs qui étaient en infractionnisme.
7: Vous-même, vous êtes contrôleur?
1: Non, pas du tout.
7: Donc vous êtes voyageur et vous vous êtes permis de verbaliser des clients.
1: Voilà.
7: Ah ben, ce que vous avez fait, monsieur, ça s'appelle du vol.
1: Mais non, alors justement, c'est parce que moi, je compte quand même reverser une partie de ce que non, j'ai.
7: Une partie, donc déjà en plus, une partie. On a votre numéro de téléphone, mais ça s'appelle du vol, monsieur.
1: Oui, alors excusez-moi, si vous le prenez comme ça, moi aussi, j'ai votre numéro de téléphone.
7: Non, mais je vous explique, monsieur. Il n'y a pas de souci, monsieur. Arrêtez de faire les AA. C'était quel train, monsieur?
1: Alors, j'en ai fait plusieurs.
7: Ah, vous en avez fait plusieurs?
1: Oui.
7: Donc, chef, déjà, j'ai un monsieur qui me prend pour une dame, mais il a contrôlé des gens, il leur a pris de l'argent.
1: Allô?
7: Ouais, il s'est pris pour un contrôleur, le monsieur. Le justicier de New York, c'était dans les années 70, monsieur.
1: Alors, j'ai pas fait le Paris-New York, comme vous disiez. Alors
7: j'ai ça... pas fait le Paris-New York, d'accord. Vous avez vu la réaction de ma collègue? Ça l'a fait sourire aussi.
1: Ah, bah, passez-la moi.
10: Hein? Oui, bonjour.
1: Bonjour, monsieur.
10: Si vous n'êtes pas assermenté SNCF dans les trains, vous n'avez pas à faire d'amende aux voyageurs.
1: Bah, ça, c'est fait.
10: Oui, bah, j'ai compris que c'est fait. Vous n'avez pas à le faire. Vous n'êtes pas contrôleur, donc vous n'avez pas à prendre des amendes dans les trains et à les encaisser en plus de ça.
1: Bah, à partir du moment où il y avait infractionnisme, c'est quand même
10: bah,
1: normal.
10: Ouais, mais même, sinon, moi, je vais me promener dans les trains puis je verbalise tout le monde.
1: Alors, très bonne idée, si ce n'est que je l'ai fait en proms.
10: Mais vous n'avez pas à verbaliser des voyageurs, sachant que vous n'êtes pas contrôleur ou assermenté SNCF.
1: Alors, justement, j'en ai qu'on payait par chèque, il faudrait que vous me les échangez contre du liquide.
10: Bah, non. On n'est pas une banque, hein. Ça s'appelle du vol.
1: Bah non.
10: Bah si.
1: Bah non.
10: Bah si.
1: Bah non.
10: Ah bah si.
1: Bah non.
10: Bah si.
1: Ah bah oui, mais non.
10: Ah bah oui, mais si.
1: Bah non.
10: Bah si.
1: Bah non.
10: C'est quoi, c'est l'anarchie dans les trains? Mais plus de contrôleurs et puis chacun s'encaisse les amendes les uns les autres.
1: Non mais il suffit que vous me fassiez un papier comme quoi je suis contrôliste pour la SNCF.
10: Non, vous n'êtes pas contrôleur, donc il n'y a pas de raison que vous ayez fait des amendes.
1: Ouais, mais enfin, admettons.
10: Bah admettons de rien du tout.
1: Dans ce cas, imaginons que.
10: Bah il n'y a pas d'imaginons.
1: Hein. Non plus.
10: Bah non, il n'y a rien à imaginer.
1: Non mais faisons comme si.
10: Bah, non, il n'y a pas de faisons comme si en fait.
1: Dans ce cas, considérons.
10: Non, il n'y a pas de considérons non plus. Il n'y a rien du tout.
1: Et si vous les remboursez?
10: Ben, je ne vais pas les rembourser alors qu'on n'a pas l'argent.
1: Bah, vous faites comme si.
10: Bah, on fait comme si de rien du tout.
1: Non, mais imaginons que vous avez l'argent.
10: Non, mais imaginons rien du tout.
1: Alors, supposition.
10: Non, mais c'est une blague en vrai.
1: Admettisons que c'est effectivement une blague.
10: Admettisons que c'est pas français.
1: Vous êtes sûr?
10: Ah oui.
1: Bon, alors, dans l'imaginification, ce serait une blague de qui?
10: À la radio.
1: Alors, supposificationnons que c'est une radio.
10: Énergie?
1: Non.
10: Rire et chanson?
1: Oui, oh, bravo, en deux coups.
10: Et admettons que vous envoyez un petit truc à la gare.
1: Alors, si vous voulez, je peux vous offrir un train.
10: Ah oui, en ce moment, c'est vrai qu'il en faudrait.
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26: Allô?
27: Oui, bonjour, monsieur. L'inspection d'académie à l'appareil.
26: Oui.
27: Nous sommes bien à l'école privée de garçons.
26: Oui.
27: Ah, très bien. Je vais vous passer l'inspecteur d'académie. Hein.
26: Si.
27: Inspecteur. Il y a deux communications pour vous. Il y a l'école privée de garçons et votre neveu. Mon neveu. Laissez-moi tout seul. Hein. Refermez la porte, merci. Mon neveu et l'école. Très bien. Je vous remercie. Allô?
26: Allô, oui.
27: Mais t'es fou de m'appeler, là.
26: Excusez-moi.
27: Tu veux que j'ai des histoires ou quoi?
26: Excusez-moi, je ne suis pas votre neveu, monsieur. Je suis l'école privée de garçons, hein. Oui. Excusez-moi, monsieur l'inspecteur. Bon,
27: dis-moi, très rapidement, ce soir, je ne peux pas venir te chercher.
26: Non.
27: Attends, je prends... Ne quitte pas, je prends mon calepin.
26: Excusez-moi, monsieur l'inspecteur. Je suis désolé, vous me prenez pour votre neveu et je suis le directeur de l'école privée, monsieur l'inspecteur.
27: Alors, écoute bien jusqu'au bout ce que je vais te dire, parce que je ne veux pas que l'autre entende. Imagine le scandale si ça savait.
26: Mais oui, mais excusez-moi, monsieur l'inspecteur, je suis désolé. S'il vous plaît, hein, ne continuez pas. Ne continuez pas, je ne suis pas votre neveu, monsieur l'inspecteur.
27: Écoute-moi bien, je suis sur une autre ligne, il faut que je parle avec le directeur d'une école privée.
26: Ben oui, ben je suis le directeur de l'école privée, monsieur l'inspecteur.
27: On m'a mis en dédoublement d'appel, surtout ne dis rien, je ne peux pas t'entendre. Écoute bien, ce que je vais dire avant, écoute bien, surtout ne dis rien. Ma femme a trouvé un caleçon qui ne m'appartenait pas dans ma voiture. Tu as dû l'oublier par mégarde. Alors écoute, il faut que... Je ne sais pas comment on va régler ça. Attends, quitte pas. Je prends l'autre ligne, une seconde.
5: Allô.
26: Allô, monsieur l'inspecteur.
5: Oui, monsieur. Bonjour, monsieur. C'est bien l'école ?
26: Excusez-moi, monsieur l'inspecteur, mais...
5: Comment ça, Patrick ? Tu n'es pas sur l'autre ligne ?
26: Non, non, je suis...
5: Tu es Patrick, alors qui est de l'autre côté ?
26: Alors,
5: ça fait 2 minutes que je suis en ligne avec quelqu'un. Attends,
26: oui.
5: Ne quitte pas, Patrick, hein, ne quitte pas. Allô ?
26: Allô, oui, monsieur l'inspecteur.
5: Oh, merde.
26: Oui, mais non, ça n'est pas grave. Hein. Écoutez, je garderai ça pour moi, mais j'ai beau vous appeler, vous supplier de ne pas continuer, et puis vous ne m'écoutez pas. Hein, je ne sais pas, vous êtes ennuyé, mais je ne peux pas vous...
5: Oh, merde.
26: Non, mais ça n'est pas grave, monsieur l'inspecteur, je vous en prie. Hein.
5: Oh, quelle catastrophe.
26: Mais non, monsieur l'inspecteur, je vous assure que je suis désolé... Hein.
5: Oh, c'est ma carrière qui s'enfuit.
26: Mais non, absolument pas. Je garderai totalement ça pour moi. Je vous assure que je suis très ennuyé, là.
5: C'est en toute humilité que je vous demande pardon.
26: Oui, mais je vous en prie, monsieur l'inspecteur, mais ça y est, c'est effacé, c'est oublié.
5: Je me mets à genoux, je bats ma coule.
26: Mais ça n'est pas grave, monsieur l'inspecteur, je vous assure que ça n'est pas grave.
5: Patrick, je suis un homme fini. Ben, bien sûr, Yves. Comment ça, tu crois?
26: Je vous assure, c'est oublié.
5: Oui, mon amour, je sais, mais il va certainement pas avaler ça.
26: Mais si.
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1: Bonjour monsieur, c'est bien la bijouterie ?
9: Oui, bonjour monsieur.
1: J'ai un petit problème.
9: Oui ?
1: Je suis allé à ma banque pour ouvrir un livret A à votre nom, et apparemment vous avez déjà un livret A à votre nom.
9: Je comprends pas, pourquoi vous avez voulu prendre notre nom ?
1: Eh ben parce que j'ai déjà un livret A à mon nom, donc il me faut un faux nom pour en ouvrir un deuxième.
9: Alors là, c'est vraiment un truc particulier, on va dire.
1: Ah ben c'est même particulièrement trop con, parce que...
9: Pourquoi vous nous appelez dans ce cas-là ? Il y a un truc que je piche pas là.
1: Alors, c'est très simple, vous avez un livret A.
9: Vous voulez dire un livret épargne LEP ?
1: Oui, ben voilà, c'est ce que je disais.
9: Ah oui, mon mari en a un, oui.
1: Parfait, donc ça, vous allez le fermer.
9: Ouais, mais nous, on n'a pas l'intention de fermer le nôtre. Pourquoi nous ferions ça pour vous, monsieur ?
1: Parce que si moi, j'ouvre un truc à votre nom et que vous avez un truc à votre nom, ça en fait deux et ça bloque tout.
9: Ah non, monsieur, écoutez, vous n'allez pas ouvrir un livret à mon nom sans que j'en sois d'accord.
1: Non, mais vous avez qu'à transférer à un autre nom le vôtre.
9: Non, mais il n'en est pas question. Je vous le dis de manière claire et nette et précise. Il est hors de question que j'ouvre un livret à mon nom pour que ce soit vous qui en soit le gestionnaire.
1: Alors, pardon, c'est moi qui l'ouvre à votre nom.
9: Non, mais je suis pas d'accord, monsieur, je vous dis tout simplement.
1: Vous inquiétez pas, j'ai tout prévu.
9: Non, je vous dis non. Monsieur.
1: Vous allez changer de nom.
9: Qu'est-ce que vous me racontez ?
1: Je raconte que je vous crée une nouvelle identité, vous savez, comme dans les films à la télé.
9: Non, j'ai pas envie de changer d'identité du tout.
1: Non, mais il suffit de vous refaire des faux papiers.
9: Non, je suis pas d'accord, monsieur. J'ai pas l'intention de faire des papiers.
1: Mais je vous l'ai fait, moi, j'ai mon beau-frère qui est fausciste.
9: Non, monsieur, franchement, là, ça commence à me prendre la tête.
1: Alors, justement, en parlant de tête, il faudrait me faire des photos d'identité pour votre nouveau passeport.
9: Non, eh ben moi, je tiens pas à faire des photos d'identité, tout simplement.
1: Bah si, parce que si vous avez pas de photos sur vos papiers, ça va faire louche.
9: Non, je ne souhaite pas avoir des papiers, monsieur. Moi, je ne tiens pas à faire quoi que ce soit
1: si,
9: pour vous.
1: Si, puisque moi, je vous fais faire un passeport au nom de monsieur Martin.
9: Monsieur, écoutez.
1: Écoutez, j'arrive. À partir de maintenant, vous êtes monsieur Martin.
9: Attendez.
12: Allô.
1: Ah, c'est madame.
12: Ouais.
1: Comme je disais.
12: J'ai pas envie de bloquer mon compte ou de changer mon argent de livret. Moi, je ferme rien du tout parce que moi, l'argent va pas être bloqué pendant 30 ans. J'en ai rien à foutre. J'en ai pas besoin.
1: Ah, bah super. Si vous en avez pas besoin, on fait comme on a dit.
12: Non.
1: Ah, si. Je fais imprimer les papiers.
12: Non. Vous faites ce que vous voulez. Vous voulez faire après le nom. Vous prenez pas mon nom.
1: Ah, bah c'est trop tard. Ça, fallait le dire avant.
12: Ah, bah c'est trop tard. Il fallait le dire avant.
1: Non, c'est moi qui l'ai dit avant.
12: Moi, je vais vous attaquer au tribunal et c'est moi qui va gagner.
1: Eh bah, moi, je vais contre-tribunaler. On va voir qui c'est le gagneur.
12: Ça va être clair et net. Je vais mettre la DST sur ça pour ton dos et ils vont vous mettre une poursuite au cul.
1: La DST, tiens, moi j'appelle le FBI.
12: Non.
1: Oh, mais carrément.
12: Et je demande 100 000 euros de frais d'intérêt, de dédommagement.
1: Ah, moi je demande 200 000, tiens, hop là.
12: Ah, mais vous faites ce que vous voulez, monsieur.
1: Je fais ce que je veux, allez hop, 300 000.
12: Mais vous pouvez faire même 400 000, monsieur.
1: 400 000 Eh bien, je dis bien 500 000.
12: Ouais, non, t'inquiète pas. Parce que dans 2 minutes.
1: Hop, allez, 600 000, allons-y.
12: Ah, ouais, 600 000 si vous voulez, monsieur. Moi, lors d'aujourd'hui, ma pièce d'identité, elle est bien à mon nom, bien mes preuves, bien mes empreintes.
1: Eh ben non, justement, vu que je vous refais vos papiers, vous changez de nom.
12: Ah non, monsieur.
1: Bah si.
12: Non.
1: Si.
12: Non, je vous dis non, vous avez compris.
1: Oh, ça c'est un nom qui veut dire oui.
12: Non, c'est un nom qui veut dire oui, ça veut dire un nom que je vais te retrouver.
1: On va vous appeler Madame Martin à partir de maintenant.
12: Non, mais vous allez m'appeler mon cul.
1: Alors, Madame mon cul, si vous préférez.
12: Non, c'est bon, allez, merci, au revoir.
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13: Bureau de poste Paris Bichat, bonjour.
5: Bonjour monsieur, c'est le bureau de poste.
13: Oui, c'est le bureau de poste, oui.
5: Oui, bonjour, je voudrais un renseignement, s'il vous plaît. Je voudrais voir le bureau des renseignements.
13: Oui, c'est moi-même.
5: Ah, bonjour monsieur, je peux vous demander un renseignement ?
13: Qu'est-ce que vous voulez comme renseignement ?
5: Je voudrais le numéro de téléphone des renseignements de Paris Bichat.
13: Vous y êtes au renseignement de Paris Bichat ?
5: Vous pensez que je peux leur demander un renseignement ?
13: Mais, et pour leur demander quoi ?
5: Un renseignement.
13: Non, mais je peux peut-être vous renseigner, moi.
5: Oui, voilà. Vous êtes des renseignements.
13: Oui, mais je peux. Tout dépend ce que vous allez me demander.
25: le numéro de téléphone de Paris-Bichat.
13: Oui, mais... Bon, bah écoutez, c'est ici. Vous y êtes.
25: Ah, c'est
13: vous
25: ici.
13: Vous y êtes au renseignement de Paris-Bichat.
25: Et vous êtes quel bureau de poste?
13: Paris-Bichat.
25: Voilà, c'est ça. C'est celui-là que je veux.
13: Bon, eh ben le 46-06-71-50, celui que vous venez de faire.
25: Vous pensez qu'ils pourront me donner un renseignement?
13: Mais oui, bien sûr.
25: Ah bon, bah je vais les appeler alors.
13: Mais oui, si vous voulez.
25: Très bien, bah je vous remercie.
13: Je vous en prie. Bureau de poste Paris-Bichat, bonjour.
25: Bonjour monsieur. Je voudrais le numéro des renseignements de Paris-Bichat.
13: Oui, mais c'est le numéro que vous venez de faire.
25: Ah, bah tiens, je reconnais votre voix.
13: Oui.
25: Oh, bah vous êtes drôlement gentil. Vous m'avez donné le numéro de téléphone des renseignements de Paris-Bichat.
13: Oui. Et qu'est-ce que vous voulez savoir, alors?
25: Un renseignement.
13: Oui, demandez-moi.
25: Alors, je voudrais le numéro de téléphone de Paris-Bichat des renseignements
13: de... Mais il n'y a qu'un seul numéro de téléphone à Paris-Bichat.
25: Oui.
13: Le numéro que vous venez de composer.
25: Alors, je vais faire donc celui-là.
13: Mais vous venez de le faire. Vous tomberez sur moi.
25: Ah, bah je vais le faire tout de suite, alors.
13: Mais non, mais attendez. Bureau de poste Paris-Bichat, bonjour.
25: Bonjour, monsieur.
13: Bonjour, oui.
25: Ah, ben, je vous reconnais.
13: Oui, bon, et maintenant, vous allez téléphoner longtemps, comme ça, toute l'après-midi? Qu'est-ce que vous voulez savoir?
25: Je voudrais un renseignement.
13: Oui, mais je vous l'ai déjà donné.
25: Mais c'est votre numéro à vous.
13: Mais je viens de vous le donner.
25: Mais pourquoi vous me l'avez donné?
13: Mais parce que vous me l'avez demandé.
25: Mais non.
13: Mais si.
25: Mais pas du tout. Je voulais les renseignements de Paris-Bichat.
13: Eh ben, il n'y a qu'un seul numéro de téléphone à Paris-Bichat.
25: Ben, je vais les rappeler.
13: Mais non, vous allez tomber sur moi. Et après, vous allez me demander le numéro de renseignement de Paris-Bichat. Je vais vous redonner le même numéro. Et on va continuer comme ça pendant 7 heures.
25: Mais pourquoi je tombe sur vous à chaque fois à l'heure?
13: Ben c'est normal. C'est moi qui peux vous renseigner.
25: Ah, c'est vous les renseignements de Paris-Bichat?
13: Oui.
25: Ah ben alors, écoutez, ça tombe bien. Je peux vous demander un renseignement?
13: Bien sûr.
25: Ah, ben j'avais pas compris. Excusez-moi. Vous m'en voulez pas?
13: Non, non, pas du tout.
25: Bien. Ben je voudrais, s'il vous plaît, le numéro de téléphone des renseignements de Paris-Bichat.
13: Je viens de vous le donner.
25: Je vous remercie, monsieur.
13: À votre service.
14: Bonjour.
1: Bonjour, monsieur. C'est bien la pharmacie?
14: Oui, c'est monsieur Marc.
1: Bah oui, bravo, vous m'avez reconnu.
14: Oui.
1: Alors là, vous avez une très bonne oreille. Félicitations.
14: Oui.
1: Bon, ça va, mon petit?
14: Ça va, monsieur.
1: Alors, qu'est-ce que je peux faire pour vous?
14: Bah, je sais pas, vous m'avez appelé.
1: Comment ça, je vous ai appelé?
14: Bah oui, c'est vous qui m'appelez, là.
1: Alors, pardon, c'est monsieur Marc à l'appareil.
14: Oui, bah, je sais bien, je vous ai reconnu, monsieur Marc. J'ai l'habitude avec vous.
1: D'accord, mais enfin, si vous pouvez juste me dire pourquoi vous m'avez appelé.
14: Mais c'est vous qui m'avez appelé, moi j'ai pas appelé du tout.
1: Ah, attendez, je vous reconnais, vous êtes la personne de la pharmacie.
14: Oui, c'est ça, monsieur.
1: C'est monsieur Marc à l'appareil, ça va mon petit?
14: Bah oui, vous vouliez quelque chose à la boutique?
1: Bah dites-moi, vu que c'est vous qui m'appelez.
14: Non, du tout.
1: Oh là là, mais qu'est-ce que c'est que cet imbroglio?
14: Bah écoutez, c'est pas grave, monsieur Marc.
1: Ouais, vous savez quoi, quand ça vous revient, vous me rappelez?
14: Oui, y a pas de souci, monsieur Marc.
1: En revanche, pardon, mais c'est qui ce monsieur Marc? Je le connais?
14: Bah je vous ai dit monsieur Marc.
1: Ah, mais c'est pas moi.
14: Bah, c'est pas possible, monsieur, depuis le début.
1: Ah non, mais vous allez rire. Je croyais que vous me faisiez un canular téléphonique et que vous me donniez un nom.
14: Ah, d'accord.
1: Ouais, donc vous êtes madame Marc, en fait.
14: Mais non, c'est pas madame Marc, monsieur.
1: Ok, bah passez-la moi.
14: C'est pas possible.
1: Bah j'imagine qu'elle a un truc à me dire, sinon elle vous demanderait pas de m'appeler.
15: Allô?
1: Bonjour monsieur, on devait me passer madame Marc?
15: Oui, c'est madame, ouais.
1: Comment ça, vous êtes madame Way?
15: Non mais je...
1: Oh là là, on va pas y arriver, hein.
15: Je sais pas, non mais vous...
1: Je demande madame Marc, on me passe madame Way?
15: Ah non, j'ai pas dit madame Way.
1: D'accord, désolé, comme vous avez un gros accent chinois, je pensais que vous étiez madame Way.
15: Ah d'accord, ok, non, pas du tout.
1: Enfin, je dis chinois, pardon, hein, vous êtes peut-être coréen?
15: Non, je suis français, non, pas du tout.
1: Ou japonais, non?
15: Non, pas du tout, non.
1: Bref, passez-moi la vraie madame Way.
15: Bah y a pas de madame Way.
1: Elle est pas là. Bon bah passez-moi monsieur Way alors.
15: Bah non, y a pas de monsieur madame Way. Je vous dis, monsieur, c'était de la part de qui?
1: C'est de la part de monsieur Nan.
15: D'accord, c'était pour quoi alors?
1: Bah, c'était pour faire un ni way ni non. Le principe est simple, on dit pas way et on dit pas non. Vous êtes prêts?
15: Ah ouais, non, j'ai pas le temps.
1: Ah bah, ah ouais, non, par exemple, là c'est perdu direct. Attention, c'est parti maintenant.
15: Bon bah là j'ai des clients qui attendent, monsieur. Donc
1: oh je... pardon, vous avez des clients qui attendent?
15: Oui, ils sont rentrés dans le
1: magasin. Ah bah voilà, encore perdu. Allez, dernière chance, vous êtes prêts?
15: Mm-hmm.
1: Ok, vous avez des clients qui attendent donc?
15: Bien sûr.
1: Et ce sont des clients qui attendent dans la pharmacie?
15: Ah, voilà.
1: D'accord, donc en fait, ils sont en train de vous souffler toutes les bonnes réponses, je vois le truc.
15: Ah bah alors, non.
1: Eh bah voilà, encore perdu.
16: Vous êtes monsieur Martin de la société Martin, c'est ça?
1: Ah oui, bonjour monsieur, on se connaît?
16: Oui, bah je vous connais.
1: On se serait pas déjà croisé à Martinville par hasard?
16: Je vais passer à la radio.
1: Ah bah non seulement vous allez passer, mais il y a aussi monsieur Marc, madame Way, monsieur Nan, tout le monde est là.
16: Ouais, voilà, c'est ça.
1: Et c'est quelle radio d'ailleurs?
16: Rire et chansons, c'est la radio que j'écoute tout le temps.
1: Ah mais très bon choix.
16: Parce que vous avez toujours une musique.
1: Ouais, bah je vais vous faire une révélation, on en a même plusieurs des musiques.
16: Ouais, je sais, mais...
0: mais c'est ce que j'aime bien chez vous.
1: Alors moi, je m'occupe plus du rayon conneries, mais je transmets.
0: Et vous en dites des bonnes, et ça fait plaisir et ça nous fait rigoler.
1: Merci, jeune homme.
0: Merci, madame Martin.
1: Et bonne journée, mon petit.
0: Au revoir, madame.
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18: Allô?
27: Oui, allô?
18: Oui.
27: Oui, madame Pinon?
18: Oui.
27: Bonjour, madame. C'est le comité d'entraide aux personnes. Parce que figurez-vous que nous avons reçu un appel ce matin de la part de votre correspondante anglaise.
18: J'ai pas de correspondante anglaise,
27: monsieur. Non, quand vous étiez petite.
18: Ah non.
27: Ah bah si.
18: Ah bah écoutez, monsieur, c'est une erreur. Hein.
27: Ah bah écoutez, non, c'est pas une erreur. Quand vous étiez à l'école.
18: Non.
27: Ah bah si, en CM2.
18: Ah non, monsieur.
27: Ah bah écoutez, elle vous a retrouvé, donc elle voulait vous écrire. Je vous la passe, hein.
18: Bah écoutez, je vois pas qui c'est. Hein.
20: Hello.
18: Allô.
20: Hello.
18: Oui.
20: Oh, madame Lamarre à l'appareil.
18: Je ne vous connais pas, madame.
20: Oh my God, tu as oublié.
18: Écoutez, à quelle école vous étiez?
20: Ça fait 70 ans.
18: À quelle école vous étiez?
20: Ah ben moi j'étais à l'école en Angleterre, je suis ta correspondante en Angleterre.
18: Mais non, madame.
20: Mais dis donc.
18: Oh, bah écoutez, mais madame, je sais quand même bien que je n'ai jamais fait d'anglais.
20: Ah ça, que t'étais mauvaise, c'est vrai. Mais...
18: Non, je n'ai jamais fait d'anglais et je n'ai jamais été en Angleterre.
20: Mais bien sûr que t'es jamais venue, parce que ma famille voulait pas.
18: Oh,
20: tellement ton niveau,
18: cette histoire de fou.
20: Tellement ton niveau était bas.
18: Mais c'est n'importe quoi.
20: Bah tiens, t'étais tellement paresseuse que tu foutais rien.
18: J'étais paresseuse, non. Mais qu'est-ce que c'est que cette histoire-là, madame? Et vous manquez de respect.
20: Oh, my God. Dis-moi, je t'appelle parce que je t'avais prêté 10 livres.
18: Oh, n'importe quoi.
20: Tu me les as jamais rendus.
18: Il m'a prêté 10 livres et je ne les ai jamais rendus.
20: Ah bah oui, pour acheter de la drogue.
18: Pour acheter de la drogue en plus.
20: Oui. Oui, alors, parce que t'as oublié que tu te droguais.
18: Jamais de la vie.
20: Oh, menteuse.
18: Jamais de la vie. Mais jamais.
20: Oh.
18: Je ne suis jamais droguée.
20: Oh, si, 3 fois.
18: Oh, mais c'est n'importe quoi.
20: La première fois, t'avais été malade et t'avais vomi, tout ça. J'avais été obligé de nettoyer avec la serpillière. T'as oublié.
18: Mais n'importe quoi.
20: Oh.
18: Ça a assez duré, hein.
27: Allô.
18: Oui.
27: Oui, bonjour, rebonjour. Hein,
18: c'est mais ça, c'est duré cette plaisanterie-là.
27: Qu'est-ce qui se passe?
18: Je ne me suis jamais drogué, hein, premièrement, jamais. Et puis, je ne connais pas cette personne-là. Vous faites erreur.
27: D'accord, donc c'est une erreur de sa part.
18: Oh, bah écoutez, quand même, qu'est-ce que c'est que cette histoire? Puis, je me suis drogué, qu'elle ramassait comment je vomissais. Mais qu'est-ce que c'est que cette histoire? Elle n'est pas bien, cette femme. C'est une malade. Moi, je n'ai jamais eu de problème comme ça. Jamais.
27: Bon. Attendez, je vais lui demander. Hein.
18: Mais vous êtes qui, vous, monsieur?
27: Le comité d'entraide aux personnes. Je vais lui demander comment elle a fait pour vous retrouver. Madame, oui, comment avez-vous fait pour retrouver... vous essayez comme ça avec tout le monde pour récupérer de l'argent?
18: Ah, exactement!
27: Ah oui, mais ça, madame, non, moi, je ne peux pas accepter ça, vous rendez compte?
18: Vous rendez compte un peu? Mais je savais bien que c'est de l'escroquerie, ça.
27: Parce que ça, c'est de l'escroquerie, madame. Hein.
18: C'est de l'escroquerie, ça, monsieur.
27: Eh oui, madame, alors attendez, parce que moi, je ne peux pas vous mettre en liaison avec des personnes si vous faites ça. Hein. Ça, il faut bien comprendre, c'est impossible.
18: Ah ben, sûrement pas. Alors,
27: qu'elle soit droguée ou alcoolique, madame, ça ne me regarde pas. L'alcool non plus, non.
18: Mais c'est pas vrai, en plus. Je ne la connais pas.
27: D'accord. Je ne veux plus entendre parler de vous, madame. Nous sommes d'accord. Voilà, merci. Allô?
18: Allô?
27: Voilà, j'ai réglé le compte de la personne. Voilà, donc, alors, je vous envoie la facture. Hein.
18: Quelle facture?
27: Attendez, madame, nous, le comité d'entraide aux personnes, on résout les problèmes.
18: Ah, non. Moi, je ne veux pas de facture, je n'ai rien, je ne connais rien. Je ne vous la paierai jamais. Hein.
27: Mais non, mais attendez, on vient de vous débarrasser d'une escroque.
18: Ah, non, monsieur. Non, ça, c'est de l'escroquerie pure. Je porte plainte à la gendarmerie.
27: Attendez, nous travaillons dans la légalité, vous imaginez bien. Et en fait, on demande 20 euros pour vous débarrasser des escrocs. Non?
18: Non, il en est hors de question, monsieur. Vous envoyez 20 euros à des gens que je ne connais pas? Ah non, alors. Et puis, au revoir.
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21: Bonjour.
1: Bonjour monsieur, c'est bien la carrosserie?
21: Oui, bonjour monsieur.
1: Monsieur Martin à l'appareil, société Martin Auto.
21: Oui.
1: Je vais vous apporter des kits moteur essence pour repétrolifier les voitures électriques.
21: Alors attendez, parce que là je suis pas au courant, c'est normal ça?
1: Alors, c'est un procédé exclusif de Martin Auto, ça transforme les voitures électriques en voitures à essence pour économiser l'électricité.
21: Ouais mais bon, c'est gratuit, c'est quoi? Vous nous livrez une commande, vous nous livrez quoi?
1: Là je vous livre 50 kits repétrolifieurs, mais ils sont pour mes clients.
21: Non, on peut pas être livré de choses qu'on n'a pas commandées.
1: Non mais vous les mettez de côté en attendant?
21: Non.
1: Bah si, parce que mes clients doivent les récupérer.
21: On s'en fout.
1: Oh bah pardon de vous ramener du monde, alors on veut aider le petit commerce, on nous traite comme des rastafaires.
21: Là, il va falloir arrêter parce que je vais prendre votre téléphone et puis on va passer à la gendarmerie pour dire que vous êtes une vraie arnaque.
1: Hein. Ah, puis ça va être encore moi l'arnaquiste.
21: Non, attendez monsieur, ne quittez pas.
3: Non mais attendez, mais c'est quoi ces conneries là?
1: Oui, bonjour à vous aussi monsieur.
3: Il y a quelqu'un qui vous a commandé ça de chez nous?
1: Ah, et ben si en plus il y a quelqu'un qui nous commande ça de chez vous, c'est super.
3: Non, non, non, mais je vous demande si quelqu'un vous a passé une commande.
1: Alors une commande, je m'en occupe.
3: Non.
1: 50 kits repétrolificateurs.
3: J'ai rien demandé du tout, si on n'est pas intéressé, je vais pas vous en prendre. Non mais c'est quoi le truc là?
1: Et le truc c'est que moi je les ai vendus en ligne et j'ai dit à mes clients de venir faire la pose chez vous.
3: Mais on fait pas de mécanique nous.
1: C'est pas grave, du moment que vous avez un mécanicien.
3: Mais j'ai pas de mécanicien.
1: Bah vous avez du bol, je peux vous en trouver un.
3: Mais je ne veux pas de mécanicien, mais putain, mais arrêtez donc.
1: Attendez, je demande à mon beau-frère.
3: Mais je ne veux rien du tout,
1: Martin,
3: moi.
1: Oui, Martin.
3: Non, mais c'est quoi ces conneries?
1: Le monsieur insiste pour avoir un mécanicien.
3: Putain, mais vous comprenez pas, là, en fait.
1: Non, mais il vous fera un prix d'amis, hein.
3: Non.
1: Allô?
6: Oui.
1: C'est madame?
6: Non, là, c'est l'ouvrier.
1: Ok, donc c'est vous qui poserez les kits repétrolificationneurs.
6: Non, il n'y a pas de pose de quoi que ce soit.
1: Si, si, je me suis calé avec votre collègue.
6: Qui? Quel collègue?
1: Bah, le monsieur que j'avais avant vous.
6: Non, c'est une femme.
1: Peut-être.
6: Elle nous a jamais dit comme quoi elle a pris une commande.
1: Ah, si, si, elle a même insisté pour avoir 50 kits repétrolificationnateurs.
6: Mais nous, vous savez ce qu'on fait, nous, ici? Nous, on est carrossiers, on n'a pas de mécano, ici.
1: Ça, c'est bon, je l'ai dit, mon beau-frère va venir.
6: Ah, bah, il va pas être déçu du voyage.
1: Ah, merci, je compte sur vous pour bien l'accueillir.
6: Mais on n'en veut pas de mécano! On n'en veut pas!
1: Ah, vous n'en voulez plus.
6: Mais on a rien à branler, on fait pas, nous on répare les véhicules des clients, et puis basta, on pose pas de trucs électriques ou quoi que ce soit sur les véhicules électriques.
1: Alors pas tout à fait, là on parle de kits de repétrolificatatation.
21: Vos kits, vous les gardez avec vous?
1: Ah, rebonjour monsieur, mais je ne vous entends plus là.
21: Oui, comme par hasard, vous m'entendez plus.
1: Oui, je pense qu'il y a un problème technique.
21: Donc bref, vous ne faites rien livrer chez nous aujourd'hui?
1: Est-ce qu'il y aurait pas un autre téléphone décroché?
21: Donc moi...
1: Vous avez plusieurs postes, téléphoniste?
21: J'en sais rien, là je suis à l'accueil.
1: Alors peut-être que dans un bureau, quelqu'un a décroché un autre téléphone.
21: Eh ben peut-être, mais là je vous dis
1: donc,
21: que...
1: Est-ce que vous pourriez faire le tour des bureaux pour voir qui est au téléphone?
21: Non, j'ai pas le temps. Donc moi, je vous dis que maintenant...
1: Alors, ça vient peut-être de votre poste. Je vais vous en commander un nouveau.
21: Oui, bah très bien. Vous commandez un téléphone aussi et puis vous me commandez ce que vous voulez. Moi, vous n'allez pas me saouler.
1: En attendant, essayez de vous éloigner un peu de votre téléphone.
21: Oui.
1: Ah, allô?
21: Oui, et ben quoi?
1: Oh bah c'est encore pire.
21: Oui, alors qu'est-ce que vous voulez là? Parce que là, je vais pas rester comme ça 10 ans. Hein.
1: Essayez de vous déplacer, peut-être si vous sortez du bâtiment.
21: Non, je me déplace pas, j'ai un fixe. Donc maintenant, qu'est-ce que vous voulez?
1: C'est un problème de réseau, ça, à mon avis.
21: Oui, oui, et ben très bien. Le réseau, il fonctionne très bien. Qu'est-ce que vous voulez là?
1: Vous laissez-moi deviner, vous passez par la Wi-Fi.
21: Je m'en fous, vous voulez quoi maintenant?
1: Alors, vous allez réinitialifier votre box.
21: Arrêtez de foutre de ma gueule, parce que si vous voulez là, ça commence vraiment à me chauffer. Hein.
1: Oh là, alors si ça chauffe, débranchez la direct, elle doit avoir un court-circuit.
21: Pas ça.
6: Ouais, ferme ta gueule.
1: Oui, bah bisous aussi.
21: Bye.
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19: Société Générale, bonjour.
22: La Société Générale.
19: Oui, monsieur.
22: Oui, bonjour, monsieur. Ceci est un hold-up. Alors, vous êtes à la caisse, là?
19: Oui.
22: Bon.
19: Non, c'est pour moi.
22: Bon, allez à la caisse, s'il vous plaît.
19: Oui.
22: Vous y êtes?
19: Mais c'est pour moi qui suis dans la caisse.
22: Bon,
19: je peux vous... des clés, moi.
22: Ok. Bon, pour rester discrètement, là. Vous êtes à l'entrée?
19: Non. Dans...
22: N'ayez pas peur, tout se passera bien. Restez calme, d'accord?
19: Oui.
22: Bon. Alors, vous allez sortir 20 000 francs liquides en coupure de 100 francs.
19: Oui.
22: Ok?
19: Oui.
22: Bon. Vous les mettez à droite en rentrant. Vous avez une poubelle?
19: Oui.
22: Discrètement, derrière tes personnes, je vous regarde. Qu'est-ce que vous êtes en train de faire?
19: J'ai la trouille.
22: Comment?
19: Je ne peux pas.
22: Pourquoi?
19: Je peux pas.
22: Pourquoi vous ne pouvez pas?
19: Parce que j'arrive pas.
22: Comment ça, vous n'arrivez pas?
19: Parce que j'arrive pas, je peux pas.
22: Pourquoi?
19: Parce que je tremble.
22: Calmez-vous, je vous ai dit que tout se passerait bien.
19: Attendez, prenez plutôt une personne, parce que moi je peux pas. Je vais vous passer une autre personne qui le fera, qui va le faire à ma place. Parce que moi je peux pas.
22: Pourquoi vous pouvez pas?
19: Parce que je peux pas.
22: Et vous avez peur?
19: Oui.
22: Et pourquoi?
19: Parce que... Attendez, je vous passe une personne.
22: Non, attendez, restez là, c'est vous
19: non,
22: que je veux.
19: Je vous passe une personne.
22: Allô?
23: Oui?
22: Oui, bonjour monsieur.
23: Bonjour monsieur.
22: Ceci est un hold-up. Je voudrais savoir pourquoi la première personne au téléphone vous a passé. Vous êtes le directeur de l'établissement?
23: Comment ça?
22: Vous êtes le directeur de la Société Générale?
23: Oui.
22: Ceci est un hold-up. Vous allez faire scrupuleusement ce que je vais vous dire. Vous n'alertez personne. Vous me suivez? Pas de panique, il n'y a rien à craindre, d'accord?
23: Oui.
22: Bon.
23: Oui.
22: Alors, vous allez me sortir 20 000 francs, coupure de 100 francs. Vous me suivez?
23: Oui.
22: Vous les allez les mettre dans la poubelle, à droite, en rentrant. Vous avez une poubelle?
23: Non, mais nous avons les services de sécurité, là. Comment voulez-vous que nous fassions?
22: Je vous demande, monsieur, de bien m'écouter. Vous mettez 20 000 francs en billets de 100 francs dans la poubelle cendrier. Et vous allez sortir cette poubelle cendrier dans 10 minutes. Attention, monsieur, car si vous ne faites pas scrupuleusement ce que je vous demande, je vais raccrocher. Vous me suivez?
23: Écoutez, je comprends pas très bien où vous voulez en venir, monsieur.
22: Ceci est un hold-up, monsieur.
23: Je comprends pas très bien. Écoutez, comprenez mon étonnement.
22: Quoi?
23: Vous me dites ceci est un hold-up, vous n'êtes pas là. Qu'est-ce que vous voulez qu'on fasse?
22: Je vous ai demandé de sortir 20 000 francs, coupure de 100 francs, de les mettre dans la cendrier et de les sortir.
23: Mais écoutez, c'est pas très sérieux. Si vous avez un problème d'argent, vaut peut-être mieux que vous veniez nous voir et qu'on étudie avec vous le problème.
22: Monsieur, ceci est un hold-up. Attention. Calmez-vous, restez calme. Repassez-moi le premier et faites scrupuleusement ce que je vous ai dit, autrement je raccroche le téléphone.
23: J'avoue, je ne comprends pas.
22: Attention, je vais raccrocher.
23: Je vais vous passer une autre personne, si vous voulez.
4: Allô? Allô?
22: Ceci est un hold-up, ne bougez pas, ne paniquez pas, restez calme.
4: Oui.
22: Bon, c'est vous que j'ai eu en premier tout à l'heure?
4: Oui, c'est moi que vous avez eu. Mais...
22: Ça va mieux?
4: Oui, ça va mieux.
22: Bon, comment vous avez fait pour ne pas trembler?
4: Comment?
22: Je vous ai dit de ne pas paniquer, vous avez qu'à pas écouter. Oui. Vous faites exactement ce que je vous demande, d'accord? Comptez jusqu'à 10. Allez-y.
4: 1, 2, 3, 4, 5, 6, 7, 8, 9, 10.
22: Levez le pied droit. C'est fait?
4: Oui.
22: Posez-le.
4: Oui.
22: Ça va mieux? Bon, ben vous avez sorti l'argent? Est-ce que l'argent est sorti? Allô, est-ce que l'argent est sorti? Attention, je vais raccrocher. Allô? Allô?
4: Allô, oui, mais il n'y a plus rien en caisse.
22: Comment ça, il n'y a plus rien en caisse?
4: Ben non, il y a eu beaucoup de monde cet après-midi, les gens nous ont presque tous les validés.
22: Bon, ben je vais vous prendre en otage, monsieur. Vous êtes pris en otage. 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
9: Hello.
1: Bonjour monsieur.
9: Ah non, c'est madame.
1: Vous êtes sûr?
9: Oui, je suis une madame.
1: Bon, admettons.
9: Oui.
1: C'est bien le bar?
9: Oui.
1: On va venir gréver chez vous.
9: Vous allez venir?
1: Gréver.
9: Gréver, c'est quoi ça? Ça veut dire quoi?
1: Bah, gréver, faire la grève.
9: Ah bah oui, mais moi je suis un bar, je vais pas...
1: Ah non, mais je vous demande rien, il suffit que vous me laissiez vos clés.
9: Pourquoi faire? Je donne pas mes clés du bar, attendez, c'est un bar tabac.
1: Dans ce cas, si vous voulez pas laisser les clés, vous avez qu'à laisser ouvert.
9: Bah, je vais pas laisser ouvert non plus.
1: Bah comme ça, vous gardez les clés.
9: Non, non, mais attendez, mais vous délirez là.
1: Si on fait un double alors?
9: Non, je vous dis que non.
1: Eh bah moi je vous dis que oui.
10: Oui, allô?
1: Ah, mais c'est madame.
10: Mais c'est pourquoi?
1: C'est ce que je disais, on va venir gréver, en fait.
10: Faire la grève?
1: Oui, c'est ça, oui.
10: Ah non, mais il est hors de question de ce truc-là. On n'a pas demandé d'être en grève, nous. Vous nous mettez une pression, là, vous nous mettez la pression pour...
1: Oui, alors, des pressions. Alors, on a une machine à pression, oui, qu'il faudrait que j'installe.
10: Non, c'est pas ça que je veux dire, mais je
1: attendez. Monsieur Martin?
10: Mais non.
1: J'ai la dame, là, du bar qui me dit qu'il faut installer une machine à pression.
10: Mais non, j'ai jamais dit ça. Je vous dis, on parle pas de ça. J'ai pas vu du tout de machine à pression, monsieur. Vous êtes pas bien ou quoi? Sans déconner.
1: Enfin, on a quand même décidé la grève avec tous les camarades.
10: Mais non, mais on est pas... Je suis pas syndicat, mais je suis pas la CGT, je suis pas...
1: Excusez-moi, mais on a voté, hein.
10: Non, mais voté avec la demande de qui?
1: Avec la demande du SM, le syndicat des Martins. On est en démocratisme, on a le droit, hein.
10: Mais je suis d'accord, mais je suis d'accord avec vous, en démocratie, on est en démocratisation aussi, je veux dire...
1: Voilà, oui, c'est ça, en démocratisationnagisme. D'ailleurs, vous êtes bienvenus pour boire un coup, restez avec nous, hein.
10: Mais vous allez quand même pas nous imposer de rester avec vous.
1: Vous êtes pas obligé de rester, hein, si vous voulez en profiter.
10: Mais non, mais vous rigolez, on n'est pas obligé de rester, qui c'est qui tient le bar, alors? Faut qu'on ferme le bar?
1: Ah bah, j'ai monsieur Martin qui s'est proposé pour tenir la buvette.
10: Mais non, mais hors de question, mais c'est un bar. On a une licence, on est quand même propriétaire du bar.
1: En revanche, on a un barbecue à mettre charbon. Vous avez une terrasse?
10: Ah non, mais monsieur, mais je vous interdis ça, hein, sans déconner.
1: Bah si, parce que comme on installe la buvette à l'intérieur...
10: Non plus. Mais vous êtes barjot ou quoi, là, sans déconner?
11: Oui, je peux.
1: Allô?
11: Oui, allô.
1: Bonjour, madame.
11: Monsieur, pointez-vous demain matin à 7h moins le quart. Moi, je serai là.
1: Ah, on devient raisonnable.
11: Venez pas me faire chier. Je vous promets, venez pas me faire chier.
1: Oui, mais faudrait savoir aussi.
11: Non, monsieur.
1: Non, mais si.
11: S'il vous plaît. Si vous venez, je vous déloge.
1: Ah bah non.
11: Ah bah attendez. Je vous passe le patron.
1: Ah parce que vous êtes même pas le patron.
11: Allô.
1: Vous êtes la responsable.
11: Non mais moi j'en ai rien à foutre de la grève. Moi je m'en fous. Moi tu vois de grève. Qu'est-ce que vous racontez là?
1: Bah si, c'est ce que je disais.
11: Je vous dis que non, moi. C'est quand même moi le patron ici.
1: On a une buvette là qu'on doit.
11: Et que j'en ai à foutre moi de la buvette. Moi que vous allez quand même pas installer une buvette devant chez moi. Hein. Bah que je vous vois demain matin, on va rigoler 5 minutes.
1: Ah bah tiens, on va rigoler 5 minutes. J'espère même un peu plus.
11: Ah oui, ouais, sûrement. Même 10 si vous voulez.
1: Eh, hey, vous savez quoi? Mettez-en 15, c'est pour moi.
11: Oui, c'est ça, ouais.
1: Ah, allô?
12: Allô?
1: Bonjour monsieur.
12: Eh, pépette, non mais c'est une blague,
17: oui,
12: ça.
17: C'est pas Martin de Rire et Chanson.
12: C'est pas Martin de Rire et Chanson?
1: Qui ça?
12: Martin de Rire et Chanson.
1: Deux?
5: Rire et Chanson.
1: Il s'appelle comment?
5: Rire et Chanson, Martin.
1: Marc qui?
5: Martin.
1: Machin.
5: Martin, de la radio.
1: Quelle radio?
5: Rire et Chanson.
1: Oh bah non, c'est pas lui.
5: Oh, menteur.
1: Oh bah non, attendez, j'ai mon beau-frère à côté. Martin, oui.
5: Oui, oui, c'est ça. Et votre...
1: Écoutez, j'ai ma femme aussi qui est à côté, qui peut confirmer.
5: Oui.
1: Martine.
5: Et moi aussi, j'ai mon mari qui est à côté.
1: Martine, est-ce que c'est moi? Ah non, c'est pas
5: oui.
1: toi. Ah, vous voyez?
5: C'est ça.
1: Ma femme confirme.
5: Oui. C'est ça, oui. Je vous écoute quand je suis en voiture, alors vous savez, je sais, hein.
1: Bon, bah, je vous laisse tranquille.
5: Merci. Bonne journée.
1: Bonne journée.
5: Au revoir.
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13: Allô?
20: Oui, bonjour madame.
13: Bonjour.
20: Je vous appelle, c'est bien les chauffages?
13: Oui.
20: Dites-moi, je voudrais me faire ramener.
13: Oui.
20: C'est possible?
13: Une cheminée de salon?
20: Oh non, non, c'est moi-même.
13: Oui, mais vous voulez ramener votre cheminée de salon?
20: Je voudrais me faire ramener, moi.
13: Vous voulez vous faire ramener?
20: Oui.

0: vous faire ramoner ?
1: La chatte.
0: La chatte, ah ouais. Non mais mon mari, il ramène que ma chatte.
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3: Bonjour.
4: Oui, bonjour madame. C'est bien la boucherie ?
3: Oui.
4: J'ai acheté un poulet chez vous.
3: Oui.
4: Et alors vous m'avez vendu un poulet asiatique ?
3: Un poulet asiatique ?
4: Ah oui, c'est mon beau-frère qui s'y connaît un petit peu en poulet, qui m'a dit que c'était un poulet jaune.
3: Bah c'est pas du tout un problème. Attendez monsieur, renseignez-vous. C'est des poulets qui sont élevés des Landes, ils sont certifiés, sans label rouge.
4: Non, pas rouge, hein, jaune.
3: Oui, poulet jaune.
4: Non mais excusez-moi, mais enfin que vous fournissiez à l'étranger, ça ne regarde que vous. Mais enfin
3: et
4: qu'après
3: attendez,
4: vous.
3: Monsieur. Je peux vous dire qu'on n'est pas dans la cour des grandes surfaces. Là, vous êtes chez un artisan. Hein. Moi, si vous voulez, je vais vous donner le numéro de téléphone de la maison.
4: Ah bah, excusez-moi, mais alors si c'est pour me faire appeler en Chine, en plus, ça va me coûter un prix...
3: Appeler en Chine ? Arrêtez un peu, parce que ça ne me plaît pas du tout.
5: Qu'est-ce qu'il nous dit dans des poulets chinois hein.
3: Ne dites pas n'importe quoi.
4: Hein. Bon, enfin, excusez-moi, mais vous reconnaissez vous-même que ce poulet est jaune ?
3: Mais c'est normal, c'est une variété comme ça. Je ne fais que des poulets jaunes.
4: Ah bah, alors, si vous ne faites que du chinois, ça mais ne regarde que vous.
3: C'est impossible. Poulet jaune, au contraire, c'est une qualité supérieure par rapport à un poulet blanc.
4: Écoutez, là, on rentre dans un autre débat de dire que les Chinois sont plus forts que les Européens, etc., etc. Ça,
3: attendez, monsieur. Là, vous êtes en train de m'enquiquiner avec les Chinois. Il n'y a pas du tout de Chinois qui rentrent dans le jeu.
5: Après, les poulets blancs, ils sont dégueulasses.
4: Ah, il y a un autre monsieur derrière qui parle.
5: Non, mais bon, il nous parle de poulet chinois. Attends.
4: Allô ?
5: Allô ?
4: Oui, bonjour, monsieur.
5: Mais il est jaune. Et vous avez des poulets blancs, des poulets jaunes ?
4: Oui, voilà. Bah, blanc, c'est ce qu'on appelle de type européen.
5: Patrick, viens. Ah, non, mais nous, on n'est pas chinois. Hein. Attendez, coupez pas.
3: Un poulet asiatique ?
4: Ah bah maintenant c'est une dame, bonjour madame.
3: Un poulet asiatique ?
4: Oui, bah c'est ce que je viens de dire, oui.
3: C'est la première fois que j'entends dire ça, que j'avais un poulet asiatique à la bouche.
4: J'imagine que par jaune, vous entendez de manière un petit peu tendancieuse qui vient d'Asie ?
3: Pas du tout, hein. Alors là, mais vous avez jamais vu des poulets jaunes ou quoi ? Non mais, là je vois...
4: Écoutez, moi je vais vous le rapporter, vous allez voir qu'effectivement, on voit que la peau est un peu jaune, hein.
3: Non. Est-ce qu'il y a marqué asiatique sur le poulet ?
4: Non, bah non, parce que vous vous débrouillez comme c'est des contrefaçons de poulet, vous marquez pas le...
3: Mais oui, on les fabrique en plastique aussi. Non, mais franchement, non, mais monsieur, mais... Mais moi, la façon, vous faites rire, parce que je veux dire que c'est des poulets asiatiques qu'on a, parce qu'ils sont jaunes.
4: Non, mais vous-même, vous avez reconnu en plus que c'était un jaune, donc...
3: Ah, mais oui, mais je reconnais que c'est un poulet jaune, oui. Ça,
4: voilà,
3: reconnais, oui.
4: Que vous appelez le poulet chinois des Landes.
3: Mais non, pas le chinois, on n'a jamais marqué chinois dessus, non, attendez, c'est...
4: Moi, celui que j'ai devant moi, on voit tout de suite que c'est un chinois. Hein. Je peux vous le passer, vous allez voir. Hein.
3: Oui, passez-moi le, oui.
4: Je vous passe le poulet.
3: Oui, allez-y.
4: En attendant, c'est le poulet chinois numéro 12.
3: Numéro
4: 12. Je repasse, monsieur Martin. Oui, allô ?
3: Oui, il parle pas bien le chinois, quand même.
4: Bah oui, il fait ce qu'il peut. Hein. Alors, il parle pas très bien le chinois, c'est vrai. En revanche, il passe super bien à la radio.
3: Ah, rire et chanson.
4: Eh oui.
3: Bon, d'accord, ok.
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6: Oui, allô ?
7: Allô ?
6: Allô ?
7: Bonjour, monsieur, c'est l'école d'accordéon ?
6: Oui.
7: Ah, bonjour.
6: Bonjour.
7: Excusez-moi,
6: monsieur,
7: de vous déranger, monsieur Ledoux, à l'appareil.
6: Je vous en prie.
7: Je vous appelle d'une chambre où je suis dans une clinique.
6: Ah.
7: Et rien ne m'aurait fait plus plaisir en guise de dernière volonté.
6: Oui.
7: D'entendre un petit air d'accordéon.
6: Ah bon ?
7: Si c'est possible.
6: Ah ?
7: Avant que je parte.
6: Écoutez, monsieur, vous aimez l'accordéon à ce point, alors ?
7: Oh, oui, j'en ai beaucoup joué.
6: Ah oui ?
7: Ça m'aurait fait plaisir avant de partir.
6: Bon, écoutez, je fais le nécessaire. Attendez un petit instant, s'il vous plaît. Hein.
7: Merci, monsieur. Avant de partir, ça fait du bien un petit air d'accordéon. Vous comprenez ?
6: Attendez, je vous fais attendre, là.
7: Merci, vous êtes gentil. Allô ?
6: Allô ?
7: Oui, merci, monsieur.
6: Alors, attendez.
7: Ce sont mes dernières volontés avant de partir, monsieur.
6: Alors, attendez. Je vais vous jouer le retour des hirondelles, hein ?
7: Ah, oui.
6: Si vous connaissez ?
7: Oh !
6: D'accord. Alors, ma femme va prendre le téléphone et moi, je vais prendre l'accordéon. Attendez un instant.
8: Allô ?
7: Bonjour, madame.
8: Voilà, il va commencer, là.
7: Je m'assieds.
6: Je commence, hein ?
7: Je vous écoute.

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0: Ça vous a fait plaisir ?
1: Oh, mais vous pouvez pas savoir. Je ne m'attendais pas à ce que vous jouissiez de cette manière. Ce morceau est magnifique et vous êtes un grand accordéoniste.
0: Ah bien, je vous remercie, mais...
1: Je vous le dis du plus profond de mon cœur, monsieur Jacques.
0: Là, vous m'avez pris un peu de court, hein. J'étais vraiment à froid, là.
1: Non, non, je vous le dis. Avant de partir, ça me fait toujours du bien. J'appelle les artistes au téléphone tous les matins avant de partir faire mes courses sur le marché.
0: Ah.
1: Et comme ça, je m'offre un petit concert privé.
0: Ah oui, oui. Mais donc, avant de partir, c'est sur le marché, parce que j'avais compris avant de partir, à cause d'une grave maladie, non ?
1: À mourir, vous voulez dire ?
0: Oui.
1: Non, je suis en pleine forme.
0: Ah, eh bien, je suis heureux d'avoir satisfait vos désirs.
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3: Allô.
4: Bonjour monsieur.
3: Madame.
4: Oui, admettons.
3: Oui.
4: Je suis bien chez le plombiste.
3: Oui.
4: C'est pour signaler un problème en rapport à votre activité.
3: Oui.
4: Comme quoi, quand je vais au travail, je suis obligé de faire un détour pour pas passer devant chez vous.
3: Qu'est-ce que vous me racontez, monsieur ?
4: Bah oui.
3: Vous faites un détour pour pas passer devant chez moi. Oui, ça va ? Vous êtes bien, monsieur ?
4: Excusez-moi, aux infos, ils ont dit que c'était dangereux de passer à côté des plombistes, enfin du plomb.
3: Chez moi, monsieur.
4: Ah oui, on est d'accord. Ils l'ont dit à la télé.
3: Mais vous racontez n'importe quoi. C'est dangereux à la télé. Mais vous êtes dans une forme de délire.
4: Ils parlaient du plomb, ça faisait des particules et je ne sais quoi, et que si on les respirait, c'était très mauvais pour la santé.
3: Mais où de vous parler des particules ? N'importe quoi, vous.
4: Bah oui, du plomb, parce que comme vous faites du plomb.
3: Mais non, je fais pas de plomb, monsieur. C'est interdit maintenant le plomb. Vous racontez n'importe quoi, on travaille au cuivre.
4: Ouais, ouais. Quand je vous ai demandé, vous m'avez pas dit cuivriste, vous m'avez dit plombiste.
3: Mais non, vous racontez. Une plomberie, c'est une définition.
4: Ah,
3: ça veut pas dire plomb.
4: Alors, attendez, j'ai mon dictionnaire, justement.
5: Oui, bonjour.
4: Ah, un autre monsieur.
5: Mais on n'a pas de plomb. Vous me racontez du n'importe quoi, là. Franchement, c'est bien la première fois qu'on me dit un truc pareil.
4: Enfin, c'est quand même moi qui suis obligé de faire un détour pour aller au travail.
5: Vous, vous passez au travail pour aller où ?
4: Je travaille dans un garage juste à côté de Martinville.
5: Vous travaillez pour...
4: Oui, ah bah oui, exactement, oui, je travaille au garage.
5: Bah, de toute façon, je vais y aller chez... Là. Je vais aller rechercher ma voiture tout à l'heure. Je vais demander à vous voir.
4: Ah, vous avez laissé votre voiture au garage, là ?
5: Oui, oui, oui.
4: Oh, bah attendez, c'est laquelle ?
5: Ah, moi, c'est une BM.
4: Ah, la BM, bah je la vois, elle est là.
5: Pardon ?
4: Oula, c'est de la carrosserie en plomb, ça, non ?
5: Pardon ?
4: Bah écoutez, je tape dans la portière.
5: Non.
4: C'est de la portière en plomb.
5: Bon, attendez, j'arrive, parce que là, ça m'énerve, là. Hein.
4: Non, mais écoutez !
5: J'arrive, franchement, là, vous exagérez, parce que j'arrive.
4: C'est pas du plomb, ça, peut-être ?
5: Arrêtez, monsieur.
4: Ah, bah, c'est encore un autre monsieur.
5: Les artisans plombiers sauvagistes.
4: Voilà, donc d'accord. Vous faites du plomb, on est
5: non,
4: d'accord.
5: Arrêtez là, monsieur.
4: Non, bah, excusez-moi de faire attention.
5: Arrêtez là, monsieur.
4: Non, bah, excusez-moi de faire attention.
5: Arrêtez là, monsieur.
4: Oui, non, enfin, excusez-moi de faire attention.
5: J'ai autre chose à faire, c'est des clients qui appellent. Vous allez m'embêter comme ça longtemps ?
4: Oh, bah, excusez-moi, c'est quand même moi la victime dans l'histoire, et après
5: vous
4: ça.
5: Victime de quoi ? Arrêtez, monsieur.
4: Rendez-vous compte, vous déposez votre voiture complètement plombée. Écoutez, au garage.
5: Ouais, bah, moi je vais vous plomber quelque chose.
4: J'ai l'impression que c'est déjà fait.
5: Maintenant, vous arrêtez, parce que ça commence à plomber, hein.
4: Ah, bah, c'est vous qui me plombez.
5: Ah, y'a d'autres affaires ?
4: Alors là, tout de suite, non, j'ai un peu de temps.
5: Arrêtez, vous êtes en train de nous emmerder. Portez plainte, allez où vous voulez, mais arrêtez de nous faire chier, d'accord ?
4: Alors, déjà, venez récupérer votre bagnole, parce
5: ouais,
4: que je.
5: Ouais, vous avez que ça à faire, et bah, c'est bien.
4: Ah, allez. Bah, non !
6: Attends. Ah. Non, mais vous êtes malade ou quoi, vous ?
4: Voilà, madame.
6: Venez me voir, vous, là.
4: Attendez, parce que déjà, il y a votre collègue qui doit venir au garage.
6: Mon collègue, c'est ma femme.
4: Le monsieur avant, là.
6: Il n'y a pas de monsieur avant, c'est une dame.
4: Ah, bon, bah, admettons.
6: Mais qu'est-ce que c'est ?
4: Écoutez, je veux bien déplomber la carrosserie sur votre bagnole, là.
6: Mais...
4: Ça, je vais vous le facturer.
6: Il me facture, mais vous allez prendre mon... Et faites gaffe, hein, parce que je vais devenir...
4: Sympa ?
6: Non.
4: Ah, dommage.
6: Vous allez avoir une plainte au cul, monsieur, puis quelque chose de bien, je vous le dis, hein.
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7: Allô ?
8: Allô ?
7: Bonjour.
8: Bonjour, comment ça va ?
7: Ça va.
8: Bon, je suis en route, là, je suis déjà parti, donc j'arrive. Tu me dis ce qu'il faut que je prenne, donc, pour le dîner ?
7: Pour le dîner ? Qui que ça qui vient ?
8: Ben, hey, c'est Robert Lamolle.
7: Robert, je connais pas.
8: Mais ça fait 3 semaines qu'on correspond sur Internet.
7: Ah ? Hein,
8: et tu m'as dit que... ce soir, enfin, je pouvais venir te voir et que nos vœux allaient se réaliser.
7: Bah, parce que je me rappelle peut-être pas ou je ne sais pas.
8: Bah, hier soir, tu m'as écrit, donc sur Internet, dans notre site de rencontre.
7: Ah bah, c'est pas moi, alors.
8: Ah bah, si.
7: Ah bah non, moi, j'ai pas de ça.
8: T'as pas de ça quoi ?
7: Bah, des machins d'Internet, comme vous dites, un truc...
8: T'as pas d'Internet ?
7: Bah non, j'ai pas ces trucs-là.
8: Ah bah, tu sais que moi, j'en ai eu partout dans mes poutres, hein.
7: Ah.
8: Moi, j'ai eu d'Internet partout dans mes poutres, hein. Ça m'a coûté cher, hein, ça bouffe le bois, ces saloperies-là. Ça fait des copeaux, après ça fait de la poussière, dis donc.
7: Ah bon ?
8: Je suis parti de Colmar ce matin.
7: De Colmar? Ben, dites donc, je ne connais pas.
8: Ben, de Colmar en voiture, en Alsace.
7: Ah! En Alsace?
8: Ben oui, j'ai pris la route ce matin à 5 heures d'Alsace.
7: Oh!
8: Et là, je suis là dans une heure à peu près. Hein.
7: Ah bon?
8: Bah.
7: Eh ben bon, une belle surprise alors, voyez. Hein?
8: Ah ben ça va faire une belle surprise puisque tu m'as dit enfin que tu étais prête à me recevoir, qu'on allait pouvoir dîner ensemble et que tu m'hébergeais et qu'on verrait bien après.
7: Houhou! Qu'est-ce que c'est que ça?
8: Ah ben j'ai reçu ça avec ton adresse.
7: Oh, ben dis donc, ça c'est quelqu'un qui fait un tour alors, je sais pas.
8: Ah ben non.
7: Oh!
8: Tu m'as même dit qu'il fallait que je passe par la pharmacie et tout ça sur la route.
7: Hein? Eh ben, j'ai jamais parlé de ça.
8: Ah bah si.
7: Ah non, je m'excuse, ça, jamais j'ai parlé de pharmacie de tout ça, hein.
8: Bah dis donc, mais moi, qu'est-ce que je fais? Faut que je fasse marche arrière, alors?
7: Bon, je ne sais pas. Je vous verrai bien quand vous arriverez.
8: Ah, bon. Donc on peut se voir.
7: Alors, vous pouvez me dire, mais je ne sais pas qui vous êtes.
8: Bah c'est pas grave, on fera comme si on se connaissait.
7: Ouais, bah c'est pas grave, hein.
8: Bon, alors, qu'est-ce que je prends pour le dîner?
7: Ben, je mettrai un pot-au-feu, tant pis, j'ai fait des petits pot-au-feu, mais tant pis.
8: Ah ben très bien. Alors un pot-au-feu, je vais passer prendre du vin là, chez un bon caviste.
7: Bon.
8: Hein?
7: Comme vous voulez.
8: Voilà.
7: Eh ben on va vous voir tout à l'heure, alors si c'est ça, si vous arrivez.
8: Après on ira au lit, puis on verra bien ce qui se passe, hein.
7: Moi, je vous connais pas, mais on verra bien, vous connaissez, je sais pas qui c'est.
8: Dis-moi, est-ce qu'il faut que je prenne des draps?
7: Mais des draps pour quoi faire?
8: Ben pour niquer.
7: Hein? C'est une sacrée surprise, hein.
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10: Autoroute d'information, bonjour.
8: Bonjour, madame.
10: Ah ben, tiens. Vous ne quittez pas un instant.
8: Ben non. Ça fait du bruit par où ça passe, ça, dis donc.
10: Allô?
8: Oui, ben, ça fait du bruit chez vous.
10: Oui.
8: Hey. Bonjour, madame.
10: Bonjour, monsieur.
8: Monsieur Ledoux à l'appareil.
10: Oui.
8: Vous êtes bien le centre d'information sur les autoroutes?
10: Oui, monsieur.
8: Bien, je pars en vacances en Espagne, là.
10: Oui.
8: Avec ma femme, mon petit-neveu Georges et mon chien.
10: Oui.
8: Voilà. Ben oui, mais alors, on a un problème, on est en train de charger la voiture et tout. Enfin, on a déjà fait quelques kilomètres, mais on est en train de changer les valises de place, parce qu'avec le Kléber, les valises, elles n'ont plus de place dans le coffre, vous voyez?
10: Ah oui, d'accord.
8: Alors, donc, on a des problèmes, quoi, évidemment. Alors, on voudrait savoir s'il y avait une forêt sur le bord de la route qui mène en Espagne.
10: Une forêt, hein?
8: Oui.
10: À quel niveau?
8: Oh ben, pas trop loin, quoi. C'est parce que ma femme n'arrive pas à dormir avec le clébard qui aboie tout le temps parce qu'il étouffe dans le coffre, quoi.
10: Ouais.
8: Alors, on se disait qu'on pouvait peut-être... Enfin, juste pendant un mois, quoi. Laisser le chien, dans la forêt, au bord de la route, pour qu'on puisse le reprendre après, vous voyez, quoi.
10: Ah non, mais si vous n'allez pas abandonner votre chien pendant un mois...
8: Trois semaines et demie.
10: Trois semaines et demie dans la forêt, vous voulez abandonner votre chien?
8: Non, pas abandonner. C'est-à-dire qu'on pensait que, vous voyez, en plus, les forêts dans le sud de la France, c'est dangereux.
10: Oui.
8: En été, il y a des incendies de forêt.
10: Oui.
8: Alors justement, nous, le petit chien, il pourrait peut-être vous aider dans la lutte contre les incendies de forêt parce qu'il passe son temps à pisser sur les arbres. Vous voyez?
10: Mais comment il va vivre pendant trois semaines?
8: Mais il peut surveiller les arbres, il peut protéger les champignons, quoi.
10: Mais vous pouvez pas faire ça.
8: Mais bon, on rentrera au bout de trois semaines alors. Vous savez, les chiens, ils font ami-ami avec les écureuils, ils ont chacun une truffe, ils se frottent la truffe, ils aiment bien ça les chiens. Les écureuils, ils leur apportent des glands.
10: Les écureuils, ils leur apportent des glands aux chiens?
8: Ah ben bien sûr, madame.
10: Mais c'est pas possible, monsieur, ses amis les écureuils, ils vont pas le nourrir.
8: Si.
10: Ils vont pas le nourrir assez, c'est pas avec des glands qu'il va se nourrir.
8: Mais si, le chien, ça mange n'importe quoi.
10: Mais non, dans une SPA, à la SPA, il va être nourri normalement.
8: Mais nous, on l'a entraîné à bouffer des glands depuis trois semaines, et ben il se porte bien.
10: Votre chien, il va pas rester pendant trois semaines au même endroit. Hein.
8: Mais on va l'attacher à l'arbre.
10: Ah bah oui, bah c'est très malin. Hein. Mais il va être malheureux, le chien va pas pouvoir bouger, vous rendez pas compte.
8: Mais il aime bien pas bouger, c'est un feignant, c'est un gros feignant, ce chien-là. Je vous dis, il fait rien.
10: Allô?
8: Oui.
10: Mais monsieur, excusez-moi, mais vous êtes sûr que vous êtes très normal?
8: Madame, je vous...
10: Non, mais je me permets de vous demander ça, monsieur, parce que là, vraiment, d'abord, est-ce que vous savez où vous êtes ici?
8: Je pense que je suis chez des gens sympathiques.
10: C'est-à-dire?
8: Honnêtes. Plaisant, que j'aurais bien aimé rencontrer dans ma vie, avec qui j'aurais aimé me lier d'amitié, pourquoi pas.
10: Non mais monsieur, vous vous rendez compte de ce que vous dites? Est-ce que vous avez déjà vu Je sais pas qui vous êtes, qu'est-ce que vous faites dans la vie, monsieur.
11: Monsieur Bernard Ledoux, retraité des PTT.
10: Je suis bien heureuse de le savoir. Alors, dans les PTT, on est comme ça?
11: Comment ça, on est comme ça?
10: Écoutez, monsieur, vous avez pris un chien. Moi, je sais pas, j'ai 4 chiens, monsieur. Et croyez-moi, je pars aussi en vacances, comme ça, ça m'arrive de temps en temps. Et je laisse pas mes chiens au bord d'une forêt, hein.
11: Mais je veux pas les laisser au bord de la forêt.
10: Non, vous voulez l'attacher à un arbre, alors c'est encore pire.
11: Mais oui, mais je veux pas le laisser au bord de la forêt. S'il faut le mettre au milieu de la forêt, je l'attache au milieu de la forêt.
10: Non, mais enfin, monsieur, mais vous, et il mangera comment votre chien? Vous rêvez ou quoi?
11: J'ai expliqué à la dame que les écureuils leur apportent des glands.
10: Non, mais vous plaisantez, mais un non. Chien, ça mange des glands. Moi, mes chiens, ils mangent de la viande, monsieur.
11: Moi, ça fait 3 semaines qu'on entraîne mon chien à bouffer des glands.
10: Vous l'entraînez à manger des glands. Vous en mangez, vous, des glands?
11: Et j'ai essayé.
10: Oui, et c'est bon?
11: Écoutez, à mon avis, c'est bon pour le chien.
10: C'est bon pour le chien, ça, bien sûr. Mais pourquoi pas? C'est peut-être bon pour les écureuils, mais ça m'étonnerait que ce soit bon pour un chien.
11: Eh bien, il en bouffe. Hein.
10: Il en bouffe.
11: Eh bien, d'ailleurs, on a déjà une cargaison. En plus, le temps que...
10: Cargaison.
11: Mais oui, parce qu'on a, pensé à tout. Le temps que les écureuils fassent ami-ami avec lui, on va lui mettre un petit panier à côté de sa laisse, puisqu'on va le mettre avec la laisse à l'arbre.
10: C'est ça, oui.
11: Alors, vous êtes un ami des chiens?
10: Oui, monsieur, oui.
11: Alors, à quel arbre croyez-vous qui sera le mieux? Un sapin, un hêtre ou un bouleau?
10: Non, mais monsieur, est-ce que vous plaisantez là où...
11: On part dans une demi-heure, madame.
10: Partez dans une demi-heure. Bon, mais écoutez-moi, d'abord, premièrement, si vous avez un problème, c'est à la SPA qu'il faut vous adresser, à la Société Protectrice des Animaux, et non pas à un service autoroute.
11: Mais ils n'en veulent pas de mon chien à la SPA.
10: Comment ça, ils n'en veulent pas de votre chien? Ça m'étonne, à la SPA, on accepte les chiens.
11: Non, la dame m'a dit qu'ils n'en voulaient pas.
10: Et pour quelle raison?
11: Parce que c'est un éjaculateur précoce.
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12: Oui, allô?
4: Bonjour madame, c'est bien la boucherie?
12: Oui.
4: Monsieur Martin à l'appareil, bureau anti-caniculeur de la mairie de Martinville.
12: Oui.
4: Je vous appelle parce qu'on déclenche le plan anti-caniculeur pour les commerces alimentaires.
12: Ouais.
4: Vous avez dû recevoir notre courrier d'ailleurs, vous êtes sûrement au courant.
12: Ouais, mais là en fin de compte c'est mon père le patron, il est en vacances, donc moi j'ai pas fait gaffe au courrier en fin de compte.
4: Ah bon, en fin de compte je vous explique.
12: Ouais.
4: C'est qu'en fin de compte, pour éviter de se faire trop caniculer,
12: oui,
4: vous pourrez en fin de compte mettre la clim dans le magasin uniquement entre 23h et 6h du matin.
12: Ah, puis la journée on va pouvoir la mettre.
4: Non, sinon ça provoque des chocs thermistes. Donc vous la mettez que la nuit.
12: Oui.
4: Le matin, vous la coupez, et à partir de ce moment-là, vous n'ouvrez plus la porte d'entrée jusqu'à 23h.
12: Les clients, ils rentrent, monsieur, c'est une boucherie, c'est un magasin.
4: Ah, vous avez des clients? Ils rentrent par où?
12: Par la porte.
4: Ah bah non, pas possible, sinon ça fait rentrer du chaud.
12: Je vais pas les faire passer par la fenêtre. Hein.
4: Bah non, s'ils passent par la fenêtre, c'est pareil.
12: Vous êtes pas bien, monsieur, vous rendez compte de ce que vous dites?
4: Ouais, plus ou moins.
12: Des frigos sont dans le magasin. Moi, la clim, je suis obligé de la laisser, la journée, j'ai pas le choix.
4: Ah, parce que vous avez des frigos en plus?
12: Oui.
4: Ah oui, donc les frigos, vous avez le droit de les laisser tourner en journée, mais à maximum 5 degrés en dessous de la température extérieure.
12: Donc, il faut laisser les frigos à 35.
4: Oui, c'est ça, entre 35 et 40, idéalement.
12: 35, on va pas mettre les frigos à 35 degrés, monsieur.
4: Bah si, comme ça, votre viande est au frigo, mais à température ambiante.
12: Et puis, on met tout à la poubelle, comme ça.
4: Mais non, vous la vendez comme ça.
12: Oh là, c'est bon.
4: Bon, il suffit que vous déclariez que c'est de la viande semi-fraîche.
12: Bah ouais, c'est bien, ça, les frigos, faut les mettre à 35 degrés, Fredo.
13: D'accord, ouais.
14: Oui,
4: et bonjour madame.
14: Ouais, je suis pas madame, c'est monsieur déjà.
4: Admettons.
14: C'est qui l'appareil?
4: C'est monsieur Martin du bureau anti-caniculeur de la mairie de Martinville. Donc comme je disais à l'autre dame, on lance des mesures pour ne pas se faire caniculer.
14: Bah moi j'ai pas de problème de froid. Hein.
4: Ah bah si, apparemment vos frigos ils sont pas à température ambiante.
14: Bah ils sont à température, ça régule tout seul. Je vais pas éteindre mes chambres froides, ma viande je la mets où moi?
4: Oh non, je vous demande pas d'éteindre vos chambres froides.
14: Ah bah voilà.
4: Enfin non, je me permettrai pas, vous rendez compte?
14: Ah bien sûr, bah heureusement.
4: Mais bon, je vais quand même faire un petit réglage.
14: Bah tout va bien, tout est réglé.
4: Ouais, mais apparemment c'est très mal réglé, donc je vais vous plafonner vos chambres froides.
14: Mais plafonner à quoi les chambres froides?
4: Eh ben pour limiter le surconsommage en période caniculeuse, vous avez le droit de frigorifier jusqu'à 5 degrés en dessous de la température de dehors, c'est ce que je
14: mais
4: disais.
14: Mais 5 degrés, mais ma viande, mais avec les températures.
4: C'est ce que j'expliquais, elle sera quand même semi-fraîche.
14: 5 degrés dehors, il fait 35 degrés. Mes chambres, je vais mettre à combien de degrés?
4: Pour 35 dehors, moi je vous recommande de mettre les chambres froides entre 30 et 35 degrés.
14: Ah bah, si vous avez une chambre à 35 degrés, je change de métier, je vous le dis.
4: Oh bah pardon de vous faire économiser. Musée de l'énergie en plus.
14: Mais 30-35 avec de la viande fraîche, la viande elle va être cuite, non?
4: Mais non, si vous gardez le magasin à 30 degrés, la viande elle est tiède mais elle ne cuit pas, en principe.
14: Mais 30 degrés, il n'y a pas de 30 degrés dans la boucherie.
4: Pas encore, mais je suis sur le dossier, vous inquiétez pas, je m'en occupe.
14: Qu'est-ce que vous allez faire vous par téléphone? Rien.
4: Non, alors je passerai ce soir parce que là je préfère rester dans mon bureau climatifié à la mairie.
14: Bah restez dans vos bureaux, vous êtes bien climatisé chez vous. Hein.
4: Bah oui, mais justement, si on remonte pas la température chez vous, on n'aura plus le droit de la baisser chez nous.
14: Hein?
4: Ouais, parce que nous on met la clim à 19 degrés toute la journée dans la mairie. Donc si vous faites pas un effort pour équilibrer, merci l'empreinte carbone de la commune.
14: Là, je vais dire, tu me regardes plus, tu es tout libre, ok?
4: Pardon, mais je sais pas si t'as déjà essayé de faire la sieste dans un bureau où il fait plus de 20 degrés.
14: Allez,
4: Si tu veux venir faire une petite sieste à la mairie, en revanche, y a pas de problème.
14: Ferme ta gueule.
13: toute la journée.
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15: Allô, taxi, bonjour.
8: Allô?
15: Oui, allô?
8: Oui, bonjour, c'est le taxi?
15: Oui.
8: Oh, dites-moi, vous pouvez venir me chercher? Je suis monsieur Lamolle.
15: Il faut venir vous chercher où?
8: Alors là, je suis chez la Georgette.
15: La Georgette qui?
8: Ben, je sais pas qui c'est, moi, c'est la dame que j'ai rencontrée hier soir, on l'appelle la Georgette.
15: Ah, et puis elle habite où, cette Georgette?
8: À Lèves.
15: Elle habite à Lèves, la Georgette?
8: Oui, c'est tout ce dont je me souviens.
15: Et c'est quoi ton nom de famille, vous savez pas?
8: Ah non, puis là, je peux... Là, elle est tellement saoule que je peux pas la réveiller. Alors, ça fait un quart d'heure.
15: Ah, et puis vous êtes où, Alain? Vous savez pas?
8: Ben non, c'est une maison un peu isolée.
15: Une maison un peu isolée?
8: C'est pour m'amener chez moi, à la guiche.
15: Ben moi, je veux bien venir vous chercher, mais il faut plus d'explications que ça.
8: Je voulais que je vous la décrive.
15: Ben non, moi, je voudrais savoir où c'est que vous êtes. Qu'est-ce qu'il y a autour de chez vous, là?
8: Il y a un champ, là. Enfin, moi, je suis chez elle, hein.
15: Oui, oui, ben qu'est-ce qu'il y a là-bas, autour?
8: Il y a un champ, il y a un enclos, là. Il y a la route devant, là, pas loin.
15: Ouais.
8: C'est une dame, attendez, je vais... Attendez.
15: Vous n'avez pas un papier d'identité? Vous n'avez rien?
8: Pouvez-vous réveiller, là-haut? Je dois partir, moi, il faut que j'ai votre adresse.
15: T'as le temps d'aller à la guiche?
8: Réveillez-vous. Oui,
15: il est avec une femme qui est bourrée, il ne sait pas comment elle s'appelle.
8: Et réveillez-vous, là.
15: Vous en avez au moins pour 60-70 euros, hein, monsieur?
8: Bah, c'est pas un problème, hein. J'ai fait des économies de prostituée cette nuit, je peux me payer ça. Hein.
15: Ah bon? Bah ouais, mais moi, il me faut une adresse. Elle a pas un sac à main? Elle a pas une adresse? Regardez voir dans son sac à main.
8: Oh non, j'ai jamais fait ça, hein.
15: Secouez, là?
8: Ah, c'est une bonne idée, je vais la secouer, oui.
15: Allez, pas lui faire du mal.
8: Allez, réveille-toi, réveille-toi.
15: Ça marche?
8: Réveille-toi, bon Dieu, allez.
15: Elle bouge pas?
8: Ah, mon Dieu! Allô?
15: Oui, oui, je vous entends, mais elle est réveillée, là?
8: Elle commence à bouger.
15: Ah, ça y est, ça fait de l'effet?
8: Ah, mon Dieu. Ben alors, la Georgette, attendez, je vais vous la passer.
15: Où c'est qu'elle habite?
8: Je vous la passe, hein.
15: Ouais.
8: Ben, dis donc, t'aurais pu te réveiller avant, j'ai... Attends, j'ai... Allô?
15: Oui, bonjour, madame.
8: Oui, bonjour, madame.
15: Ben, dites donc, monsieur, vous vous foutez de moi ou quoi, là?
8: Comment?
15: Vous êtes le monsieur, vous n'êtes pas la dame, là.
8: Ah, pas du tout.
15: C'est elle qui parle?
8: Ben oui, c'est elle, hein, c'est pas moi, hein, moi je suis à côté d'elle, hein.
15: Ouais, ouais, non, mais ça va pas, là, je reconnais votre voix, vous la transformez en femme, là.
8: Ah, oui.
15: Ouais, vous êtes qui?
16: C'est Jean-Yves Lafesse de la radio Rire et Chanson, l'appareil.
15: Oh putain, vous êtes con, hein.
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17: Bonjour.
4: Bonjour madame, c'est bien la poissonnerie?
17: Oui.
4: On doit venir déposer du matériel là pour une rénovation énergifique de vos locaux?
17: Non, je crois pas, non.
4: Ah si, je confirme.
17: Ben moi je vous confirme que non, je n'ai rien commandé.
4: Ah ben moi je vous surconfirme que si, on vient pour un rénovage énergifique.
17: Non monsieur, je vous arrête tout de suite, vous allez rien venir faire rien du tout, moi je vous ai rien demandé.
4: C'est tout comme, vous voyez, puisque de toute façon...
17: Ah ben non, c'est pas tout comme monsieur, c'est pas tout comme. Pas du tout. Vous venez pas avec votre matériel ou je ne sais quoi. Y a rien, j'ai rien à faire, moi je vous ai rien demandé.
4: Ah si.
17: Mais non monsieur.
4: Ah bah tiens, excusez-moi, mais j'ai quand même le papier là. Que vous avez signé?
17: Que j'ai signé?
4: Oui, enfin, qu'on a signé pour vous, mais si vous voulez, au final, c'est quand même votre nom qui est
17: sorti. Vous avez signé pour moi, très bien. En plus, vous me le dites, c'est bien.
4: Non, j'ai pas dit ça.
17: Ah si, c'est ce que vous venez de me dire.
4: Ah bah, excusez-moi, non, ma langue est du fourché, je...
17: Ah, ouais, ouais. Vous êtes quoi? C'est quoi? Et vous allez me faire quoi? Vous allez me faire quoi comme travaux?
4: On va venir faire de l'isolage pour permettre de réchauffer le magasin.
17: Donc... Réchauffer le magasin? Vous savez que je suis une poissonnerie, donc moi j'ai besoin de froid. Donc vous allez réchauffer mon magasin?
4: Bah oui, parce que si vous voulez, effectivement, au niveau énergétique, il y a quand même des pertes énormes.
17: Des pertes de chaleur?
4: Exactement.
17: Oui, comme j'ai pas de chauffage, c'est vrai que je risque d'avoir de la perte de chaleur. Moi je mets du froid ici, donc.
4: Voilà, c'est bien ça le problème. Donc nous on va intervenir.
17: Non, vous n'allez pas intervenir du tout. J'ai pas fait de devis, vous allez venir faire des travaux chez moi. Mais c'est nouveau ça.
4: Vous me dites en plus qu'il faut vous installer un chauffage, donc
17: ouais,
4: ça.
17: Vous avez vu... ouais, qu'est-ce qui vous a dit que j'allais installer un chauffage? Je suis dans une poissonnerie, il doit faire froid, je fais de la clim ici. Je ne fais pas chauffer mon magasin pour climatiser derrière.
4: Donc je rajoute le chauffage.
17: Mais non, pas du tout. Mais on ira au tribunal, c'est quoi cette histoire?
4: Ah bah par exemple au tribunal, ils ont un chauffage.
18: Attendez. Vous allez me donner le nom de votre entreprise.
4: Ah, c'est un autre monsieur?
18: Non, c'est pas un monsieur, c'est une dame.
4: Admettons.
18: Qu'est-ce que vous me faites là? Moi j'ai rien signé, monsieur.
4: Non, mais alors c'est ce que j'expliquais à la dame d'avant là.
18: Il y a pas une dame, c'est un monsieur. Enfin, quand même, faites attention à ce que vous dites.
4: Oui, si vous voulez.
18: Quelle entreprise êtes-vous?
4: Établissement Martin Rénovage.
18: Et vous êtes où?
4: À Martinville.
18: Martinville. Et ça se situe où ça?
4: Ça se situe au Martinland.
18: À où ça?
4: Au Martinland.
18: Vous êtes monsieur?
4: Monsieur Martin.
18: Monsieur Martin de Martin Rénov à Martinville.
4: Exactement.
18: Eh ben, j'aimerais bien voir votre devis.
4: Je viens de vous le faxer.
18: Je n'ai pas de fax.
4: Vous l'avez pas? Bah attendez, je vous le renvoie tout de suite.
18: Non, je n'ai pas de fax. Est-ce que c'est clair? Mais je n'ai pas de fax.
4: Excusez-moi, mais si vous m'interruptionnez.
17: Oui, allô.
4: Une autre dame. Comme
13: mais
4: j'explique.
13: Non, mais monsieur, je vous arrête. Je vous ai rien commandé du tout.
4: Bon, alors, disons que je vous ai auto-commandé un rénovage énergiste rapport à ce problème de chauffage.
13: Vous en avez des autres, comme ça ou pas? Là, vous me faites vraiment rire, quoi. Sincèrement, vous me faites rire.
4: Bah, excusez-moi de faire mon métier, vous voyez, et en plus, vous
13: ah ouais, bah, faites-le avec d'autres personnes, mais arnaquez pas les gens. Moi, je suis un vieux de la vieille, vous allez pas me la mettre à l'envers, quand même.
4: Je vais rien vous mettre du tout, à part effectivement une couche d'isolant qui permettra de réchauffer un petit peu le magasin, parce
13: mais
4: que...
13: Mais qu'est-ce que vous racontez? Il faut que j'ai 4 degrés dans mon magasin, mais vous me racontez quoi, là?
4: Ah bah, 4 degrés, vous vous rendez compte pour les clients?
13: C'est du poisson, on a une clim, qu'est-ce que tu me racontes, là?
4: Raconte qu'il y a un risque d'enrhumage.
13: Non, mais vous allez me prendre la tête combien de temps, là? À ce moment-là, vous vous déplacez et vous venez me voir. Déplacez-vous. Vous êtes où, là?
4: Alors là, je suis à Martinville, là.
13: Eh ben, vous venez me voir en personne. Venez voir.
4: Je vais venir et puis je vois le truc, c'est que vous serez parti, comme par hasard.
13: Non, je suis là toute la journée. Tu viens toute la journée, je suis là toute la journée. Y a pas de problème, je te prépare un bon café, mon pauvre.
4: C'est gentil, mais je ferai d'abord les travaux et après, je prendrai le café.
13: Mais tu vas faire les travaux où tu veux, mais pas chez moi, oh, punain. J'ai autre chose à foutre qu'avec des broquignoles pareils. Vous avez que ça à foutre ou pas de vos journées, là? Tu sais que nous, on travaille,
4: vous, ou pas? Oui, moi aussi, je travaille, j'en fais pas tout un plat.
13: Ah, bah non, tu travailles pas, toi. Tu brasses du vent, mon pote. Hein.
4: Ouais, bah, après, si vos poissons, ils ont froid, c'est pas ma faute.
13: Allez, hein. C'est bien, relâche-moi, toi.
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19: Allô?
20: Oui, bonjour madame, les laboratoires Coco Bayeux à l'appareil, laboratoire d'hygiène dentaire. Mmh. Vous êtes au courant, non?
19: Non, pas du tout, pourquoi?
20: Ben écoutez madame, on ne veut pas vous faire de peine, mais on est au PTT actuellement, là on fait des expériences avec le téléphone. Et il se trouve que, d'après vos dernières conversations téléphoniques, vous auriez plutôt mauvaise haleine, est-ce que...
19: Ah bon, non mais vous fichez de moi, non, arrêtez vos bêtises, hein, je vous en prie.
20: Écoutez madame, je suis avec l'ingénieur.
19: Oui, communication téléphonique, excusez-moi, mais enfin je suis pas idiote.
20: Non madame, je crois que vous êtes en train de vous égarer, je vous explique. Nous avons mis au point un brevet, mm-hmm. qui nous permet de détecter, donc conjointement avec le ministère de la Santé, mm-hmm. vous savez que les dents, les problèmes dentaires sont très mal remboursés en France.
19: Ah ça je sais, parce que...
20: Oui, vous avez. Bah oui, justement.
19: Non,
20: vous...
19: j'ai pas de problème, hein. Bah... Pas du tout, ne vous inquiétez pas.
20: Bah si, si vous le savez, c'est que.
19: Bah je sais, parce que de toute façon, en ce moment, je suis le dentiste, mais je... c'est ah, pas oui. parce que j'ai mauvaise haleine, je me fais mettre des dents, c'est tout à fait différent.
20: Bah oui, madame, mais. C'est justement peut-être parce que vous êtes en train de vous faire mettre des dents que vous avez mauvaise haleine.
19: Ah non, pas du tout. Justement, ces dents-là, elles sont enlevées depuis 15 ans, alors je risque pas d'avoir mauvaise haleine avec, hein.
20: Bah, je sais, madame, plus c'est vieux et plus.
19: Je suis suivie régulièrement, si vous voulez savoir. Alors, mauvaise haleine au téléphone, excusez-moi, hein, mais n'importe
20: quoi. Moi, je ne veux pas vous décevoir ni vous heurter, mais là, bon, j'ai un masque sur le nez, et heureusement.
19: Oh, écoutez, non, mais dis donc, hé, non, mais vous avez un masque sur le visage pour ne pas sentir mon haleine, non, mais pour qui vous me prenez? Non, mais je ne suis pas idiote, hein.
20: Bon. Madame.
19: Bah, y a pas de
20: écoutez,
19: madame.
20: Bon, madame, je vais continuer cette conversation en enlevant le masque comme ça. Bon.
19: Non, mais vous êtes tombée sur la tête ou quoi?
20: J'enlève le masque, madame.
19: Ouais, mais enlevez le masque et puis mettez-le où vous voulez, j'en ai rien à faire.
20: Je le pose sur la table.
19: Mais hein. c'est ça.
20: Bon, écoutez-moi.
19: Oui, ouais, bah, moi je vais vous raccrocher au nez, ça va être vite fait. Bah,
20: écoutez, je préférerais justement. Oh, je remets le masque. Excusez-moi, madame. Vous pouvez me raccrocher au nez, s'il vous plaît.
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21: Bonjour, vous êtes bien au salon d'esthétique, oui?
4: Bonjour monsieur, c'est bien le salon d'esthétique?
21: Oui.
4: C'est pour ma femme en fait, on m'a dit que vous faisiez la moustache.
21: Oui, le duvet des lèvres, oui.
4: Comment ça se passe, on peut choisir le modèle ou pas?
21: Le modèle, attendez, vous souhaitez qu'elle se fasse épiler le duvet des lèvres, c'est ça?
4: Ah non, c'est pour lui mettre une moustache.
21: Ah non, mais on enlève les poils monsieur.
4: Oui, alors mais moi c'est pour le contraire, ce serait pour en rajouter.
21: Alors attendez monsieur, je vais juste aller retirer les bandes de cire sur ma cliente et je vous reprends de suite.
4: J'étais là avant, excusez-moi.
21: Oui mais monsieur, j'ai mes bandes de cire qui sont en train de sécher sur ma cliente.
4: Donc elle, vous lui rajoutez des moustaches? Et pour ma femme, vous n'êtes pas d'accord?
21: Mais non, monsieur, là, je suis en train de faire un maillot intégral à une cliente.
4: Alors, votre cliente, vous lui mettez des moustaches au niveau du maillot, et moi, ma femme n'aurait pas le droit d'en avoir au-dessus de la bouche. Allô?
21: Alors, je reprends l'appel.
4: Ah!
21: Attendez, c'est pour l'enlever, le duvet, c'est ça?
4: Non, ah non, c'est pas pour défaire la moustache, c'est pour faire une moustache, justement, à ma femme.
21: Pour faire une moustache?
4: Voilà.
21: On n'aura pas dû implanter les poils, enfin, quand même.
4: Bah, enfin, c'est votre métier, quand même, donc.
21: Bon, maintenant, vous m'excusez parce que moi aussi, j'ai une cliente qui m'attend.
4: Ah non, mais excusez-moi, parce que là, il y a.
21: Écoutez, monsieur, on vient de vous dire qu'on ne met pas de moustache si vous voulez mettre des moustaches.
4: Dans ce cas, il ne faut pas dire que vous faites les moustaches, vous voyez, c'est quand même...
21: Mais non, mais monsieur, qui c'est qui voudrait se faire coller une moustache?
4: Bah, ma femme.
21: Et alors, pourquoi nous, on collerait des moustaches alors qu'on enlève le poil?
4: Bah, parce que vous me dites que vous faites les moustaches.
21: Bon, écoutez, monsieur, je vais appeler les gendarmes, j'ai pris votre numéro de téléphone, si ça continue, j'appelle les gendarmes.
4: Ah bah, excusez-moi, mais les gendarmes, eux, ils ont des moustaches, en tout cas.
21: Oui.
4: Eh bah, est-ce que vous pouvez leur emprunter une moustache pour ma femme, dans ce cas?
21: Bah oui, bah, je vais appeler les gendarmes, vous allez voir.
22: Monsieur, vous vous rendez compte de la question que vous posez quand même? Vous voulez mettre la moustache à votre femme? Vous trouvez que c'est normal?
0: normal. Il n'y a pas quelque chose qui vous choque?
4: Bah, à partir
0: mais,
4: où...
0: mais non, aucune esthéticienne au monde ne met de la moustache à quelqu'un. Ça veut dire épiler, monsieur. Épiler.
4: Alors, si moi, je vous apporte une moustache dans ce cas?
1: Pour votre épouse.
4: Ah, c'est encore l'autre monsieur.
1: On fait des extensions de sourcils parce qu'il y a du poil avec sur quoi on peut s'accrocher, mais de la moustache, non, on peut pas en mettre.
4: Et si vous lui prélevez des sourcils pour lui recoller en moustache dans ce cas?
1: Vous lui prélevez des sourcils pour lui recoller en moustache, mais on peut pas.
22: On va raccrocher parce que lui, commence à me sourire.
4: Ah bah non, mais alors, allô?
1: Mais n'importe quoi.
4: C'est quand même vous qui refusez de poser une moustache à ma femme.
1: Non, mais on refuse. Il continue à dire qu'on refuse.
4: Enfin, excusez-moi, je suis sûr que si ma femme était un homme, vous lui feriez la moustache sans problème.
1: Mais si c'était un homme, on ferait pas une moustache.
4: Non, mais c'est une forme de racisme anti-femme en fait que vous
1: faites. De racisme anti-femme. On est des femmes, mais on fait du racisme anti-femme.
22: Non, mais il est pas bien. Ouais.
1: Il a un problème, hein, vraiment.
4: Écoutez, repassez-moi cette personne.
1: Il veut vous parler.
22: Non, non, mais je pars
0: ça. Sephora fait ça très bien, poser les moustaches. Et à part ça, il vous faudrait autre chose.
4: Un book, éventuellement un petit book.
0: Un book de moustaches. Impeccable.
4: Alors, est-ce que ce serait trop demandé de lui mettre en même temps un petit mono-sourcil?
0: Que j'allais vous proposer, récupérer quelques poils pour les mettre en mono-sourcils.
4: Eh écoutez, merci, c'est parfait.
0: Et je vous en prie, à très bientôt.
4: Au revoir, monsieur.
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24: Secrétariat des Touche-à-Tout, Laurence, bonjour.
25: Oui, bonjour. Je suis bien à la garderie d'enfants, là.
24: Vous êtes au secrétariat de la crèche, oui.
25: Ah voilà, bonjour, c'est monsieur le curé à l'appareil.
24: Oui.
25: Je voulais savoir si vous étiez complet en ce moment. Ou est-ce qu'il y a encore des places?
24: Oui, non, en ce moment, on est au complet. À l'halte garderie, il y a encore un petit peu de place.
25: Ah, voilà, parce que je viens d'avoir deux jumeaux.
24: Oui.
25: Et c'était pas prévu.
24: Oui.
25: On pensait n'en avoir qu'un, évidemment. Et ça a été une grande surprise pour la maman et moi-même.
24: Oui.
25: Et donc, j'ai besoin d'avoir... de place à la crèche, quoi.
24: Ah, est-ce que vous aviez fait une préinscription avant la naissance des enfants?
25: Non, parce que, voyez-vous, moi, en tant que prêtre, évidemment, je n'ai pas vocation à m'immiscer dans les affaires civiles.
24: D'accord. Donc, il faudrait que la maman vienne faire une inscription, déjà.
25: Oui, mais là, elle est au couvent, actuellement.
24: D'accord.
25: Comment faire?
24: Alors, là, c'est un petit peu compliqué. Un instant, s'il vous plaît. Je vais voir avec la directrice.
25: Merci.
26: Allô?
25: Oui, bonjour, madame.
26: Oui, bonjour, monsieur, oui.
25: Oui, monsieur le curé, à l'appareil.
26: Oui, de Brignoles?
25: Non, je suis de Gaulin, mais je préfère placer mes enfants dans une crèche qui n'est pas forcément à côté de Brignoles.
26: D'accord.
25: Si vous comprenez.
26: D'accord.
25: Pour plus de discrétion, n'est-ce pas?
26: Bon, voilà. D'accord.
25: Voilà. Alors, nous avons eu des jumeaux...
26: Oui.
25: Et évidemment, on n'avait pas imaginé ça. Et c'est une grande surprise. Malheureusement, ça pose des problèmes d'intendance.
26: Oui.
25: Parce que, vous savez, en sacristie, là, ça ferait beaucoup, quoi. Autant un enfant peut passer inaperçu, autant deux enfants, bon.
26: Oui.
25: Donc, je suis obligé de les mettre en garderie. Et le problème, c'est que comme leur maman est au couvent, évidemment, ça pose un problème. Elle ne peut pas se déplacer pour faire l'inscription.
26: Elle est religieuse ou...
25: Oui, oui.
26: D'accord. À Gaulin aussi?
25: Oui.
26: Mmh. D'accord. Alors, vous avez la possibilité d'héberger, de vous occuper les enfants le matin et le soir. Comment ça se passe?
25: Oui, nous avons un de nos prêtres qui est lui-même papa, mais alors lui, il en a sept.
26: Alors oui.
25: Ça, c'est pas la même chose. Il m'a dit. Très clairement, bon, 9 ou 7, c'est pareil, monsieur le curé, donc il peut les prendre.
26: D'accord. Ils ont quel âge, ces enfants?
25: Alors, 2 ans.
26: Et jusqu'à maintenant, ils ont été accueillis où?
25: Au couvent.
26: D'accord. Et c'est plus possible après, maintenant?
25: Ben, ça commence à éveiller un peu les soupçons, parce que moi, j'en suis à mon... Enfin, là, ce sont mes 23e et 24e enfants, quand même. Vous imaginez?
26: Oui. Non.
25: Rien que dans ce couvent-là.
26: Bon. Alors, vous pouvez me donner votre nom ou pas?
25: Oui, bien sûr.
26: Oui.
25: Donc, c'est le père Bernard.
26: Oui.
25: Est-ce que vous auriez deux places éventuellement?
26: Écoutez, quand est-ce que vous pouvez venir me voir? Mercredi après-midi.
25: Mercredi après-midi. Je suis au couvent. On visite tous les mercredis.
26: Et jusqu'à quelle heure vous êtes pris?
25: Ça dépend en fait, hein, c'est variable, hein, ça dépend du tempérament de la religieuse que je visite en ce moment. Mais disons 17h, 17h30, 18h, ça dépend.
26: Mm-hmm. On peut prendre un mercredi à 18h, 17h30. Hein.
25: D'accord. Et dans quel hôtel nous retrouvons-nous?
26: Comment ça, l'hôtel? Au bureau.
25: Oh.
26: De la crèche.
25: J'ai besoin de discrétion.
26: Oui, mais enfin, bon, vous pouvez venir au bureau, hein, personne ne vous identifiera.
25: D'accord. Bon, pour moi, c'est réglé. Passons au triplé de l'évêque, si vous voulez bien.
26: Au quoi?
25: Au triplé de l'évêque.
26: C'est quoi, ça?
25: Ben, l'évêque a eu des triplés.
26: Comment vous dire?
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3: Bonjour.
4: Bonjour monsieur, c'est bien la boulangerie?
3: Oui.
4: Je vais venir vous couper l'électricité.
3: Mais pourquoi vous voulez couper l'électricité?
4: Parce que je vais vous changer de fournisseur d'électricité.
3: On n'a pas demandé de changer de fournisseur d'électricité.
4: Non, mais comme je suis moi-même électricien, je fais la demande pour vous et ça me permet de toucher une prime. Donc là, je vais couper.
3: Ouais, mais attendez, nous on travaille là.
4: Oui, non, mais ce sera rétabli sous 48 heures.
3: Sous 48 heures? Non, mais c'est impossible.
4: Non, mais est-ce que vous avez vraiment besoin de...
3: Bah, bien sûr qu'on a besoin de l'électricité. Comment voulez-vous qu'on travaille?
4: Bah, vous pouvez toujours bricoler avec des piles, une batterie de voiture.
3: Non, mais c'est quoi? Mais on n'a rien demandé. On doit quand même signer quelque chose, on change pas de fournisseur comme ça.
4: Ah bah, je vous apporterai le papier à signer après, mais là d'abord je vais...
3: Ah, vous apportez le papier à signer après, ça se passe pas comme ça monsieur.
4: Ah si, parce que là je suis au centre de coupage électrique, donc je vous coupe et après...
3: Attendez,
4: je viens...
3: je vais vous passer le responsable.
5: Allô?
4: Oui, ah, bonjour madame.
5: Ouais, mais moi je change pas de fournisseur, vous êtes parti où?
4: Bah, je suis parti pour venir chez vous justement.
5: Non, mais vous touchez rien du tout, mon compteur il est neuf.
4: Ah non, mais rassurez-vous, je vous en ai recommandé un autre.
5: De quoi vous avez fait la commande? Vous avez eu qui pour avoir une commande?
4: Bah, j'ai appelé les établissements Martin qui sont fabricants comptagistes.
5: Mais les établissements Martin, mais j'en ai rien à secouer, mais vous avez pas intérêt à toucher à mon compteur, ça y a plutôt intérêt.
4: Bah excusez-moi, mais parce que moi j'ai un client à qui j'ai promis que je passais ce soir pour lui installer le compteur que je récupérais chez vous.
5: Vous me prenez pour qui le compteur? Il a 15 jours, il vient de me l'ont changé il y a 15 jours.
4: Oui, bah je sais, c'est pour ça que moi ça m'intéresse de le récupérer.
5: Vous n'avez pas touché à mon compteur. Venez ici, vous touchez pas le porte en sortant, je vous le dis.
4: Alors non, je ne touche pas la porte puisque je ne suis pas porteur. En tant qu'électricien, je touche juste le compteur.
5: Mais j'en ai rien à foutre que vous êtes électricien, électriseur.
4: Non mais ça va être coupé 48 heures, au pire 30
5: heures. Coupé 48 heures, oui, bah oui, t'as chaud mon grand. Chez moi, je fais comment pour travailler? Je me caresse peut-être.
4: Oula, alors pas la peine de me soudoyer avec vos propositions ham-ham.
5: Ouais, non, mais c'est bien, je suis content pour vous. Mais là, vous n'avez pas intérêt à vous pointer de toucher à mon compteur, je vous le préviens. Je fais comment avec sans électricité pendant 48 heures? Vas-y, explique-moi.
4: Bah, est-ce que vous avez vraiment besoin d'électricité entre nous?
5: Non, j'ai pas besoin d'électricité, je suis une boulangerie, j'ai pas besoin d'électricité, mes machines elles marchent à l'eau.
4: Ah bah je ne savais pas ça, vous voyez, vous me l'apprenez.
5: Ouais, vas-y, pointe-toi et je t'allume.
4: Ah bah vous pourrez pas allumer parce qu'il y aura plus d'électricité.
6: Allô?
4: Ah, c'est monsieur?
6: Oui, non, c'est moi alors. Donc ne touchez même pas mon compteur, venez même pas devant ma boutique parce que ça va aller très mal pour vous.
4: Alors j'ai votre collègue là qui vient de valider, qui
6: non, disait... Non, on n'a pas validé.
4: Ah bah si, la dame que j'avais à l'instant.
6: Mais arrêtez, maintenant c'est la dame. Non mais vous rigolez ou quoi là?
4: Ah oui, oh bah je suis le genre à rigoler, oui, bien sûr.
6: Non mais là je téléphone à IDF. Hein. Je téléphone, je signale. Ok? Qu'est-ce que vous allez faire sur mon compteur? Vous pouvez rien faire.
4: Je vais passer l'embarquer parce que je l'ai promis à un autre client.
6: Oui,
4: là.
6: Oui, alors c'est nouveau. Tiens, je vais prendre le compteur chez quelqu'un d'autre pour le plaisir. Mais vous rigolez là? Vous pouvez pas toucher à mon compteur, c'est interdit. Je fais partie de EDF, vous comprenez? EDF. Vous comprenez ça?
4: Qu'est-ce que c'est ça?
6: Vous savez même pas qu'est-ce que c'est? Franchement, vous êtes vraiment des.
4: Je sais même pas qu'est-ce que c'est parce que vous inventez. J'en aurais entendu parler.
6: Ouais, j'invente. Ouais, bien sûr. Et ça devient grave quand même. Hein.
4: Ah, il n'existe pas votre boîte. Excusez-moi, monsieur.
6: Non, il n'existe pas. Bah non.
7: Ah. Oui.
4: Ah bah une dame maintenant.
7: Non mais
4: bonjour.
7: Attendez monsieur, vous me prenez pour un con là ou quoi?
4: Alors non, le con c'est moi, le trop con même.
7: Vous me prenez pour un con ou quoi? Déjà donnez-moi votre nom, votre prénom déjà.
4: Alors, nom Martin, prénom Martin.
7: Ouais, et d'où?
4: De Martinville.
7: De Martinville, ça n'existe pas Martinville.
4: Ah si
7: monsieur.
4: C'est juste avant Bourg-sur-Martin.
7: Hein?
4: Vous prenez la route vers Cap Martin.
7: Ouais, bah ouais c'est ça.
4: Ah je l'ai entendu derrière.
7: Bon, Rire et Chanson, mais...
4: Oui, bravo.
7: Ouais, c'est bon, je t'ai reconnu Rire et Chanson. Allez, salut, au revoir.
4: Au revoir madame.
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10: Allô?
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10: Oui.
4: Bonjour monsieur, c'est bien l'élevage de vaches?
10: Oui.
4: Monsieur Martin à l'appareil, Association Martin pour l'environnementation, je vais vous déposer des croquettes anti-flatulence.
10: Des croquettes
4: Anti-flatulence, c'est pour limiter les gaz de type proutiste, comme on les appelle dans le milieu scientifique.
10: Ouh, c'est pas pour nous ça.
4: Ah non, c'est pour vos vaches. Ah. Bah oui, en flatulant moins, forcément, elles préservent la couche d'ozone.
10: Vous vivez des croquettes.
8: Des croquettes? Quoi comme croquettes?
4: Bonjour madame, c'est ce que je disais, ce sont des croquettes anti-flatulence.
8: Des croquettes flocculence, c'est quoi ça?
4: Non, anti-flatulence, pour limiter les gaz de vos vaches.
8: Pour aller où?
4: Bah pour aller dans vos vaches.
8: Mais pourquoi faire?
4: Parce que comme vos vaches sont particulièrement proutistes,
8: ouais.
4: Je vous ai commandé des croquettes à base d'huile essentielle qui aident à la digestion.
8: Mais oui, mais j'ai rien commandé moi.
4: Vous inquiétez pas, ça je m'en suis occupé.
8: Oui, mais je m'en suis occupé, mais c'est pas vous qui allez me dire il faut mettre des croquettes à mes vaches.
4: Alors nous, ce ne sont pas des croquettes à vaches, ce sont des croquettes à vaches.
8: Bah à mes vaches.
4: Je le dis, ça marche pour les deux, hein. Vous pouvez en donner aux vaches et aux vaches.
8: Bah, attends, vous allez commander chez moi. Ça commence à me gonfler, tout le monde vient commander.
4: Bah oui, mais vu que tout le monde peut commander chez vous, je me suis permis.
8: Mais il a commandé et puis à quel prix?
4: Alors, bonne nouvelle, je vous ai mis au prix club premium.
8: Non, j'ai rien commandé de croquettes moi.
4: Oui, mais enfin si tout le monde peut commander chez vous, je vois pas pourquoi.
8: Non, mais tu veux commander pour moi.
4: Bah oui.
8: Bah oui, mais enfin tu commandes pour moi, mais pour le moment c'est encore moi qui paye.
4: Oui, comme ça répartit les tâches. Moi je commande, vous payez.
8: Oui, mais moi j'ai rien commandé moi. Bon, on voit surtout pas de facture, rien du tout.
4: Ah oui, mais si on fait rien, pardon, mais vos vaches elles vont continuer à flatuler la couche d'ozone.
8: Mais qu'est-ce que tu me racontes comme charabia là?
4: En clair, elles vont émettre des gaz dits péteux.
8: Ils vont émettre, bah ils vont péter comme moi.
4: Oh bah plus. Enfin, je vous connais pas, mais je pense.
8: Ouais, non mais attends.
4: Cela dit, n'hésitez pas à prendre une ou deux croquettes le matin, je vais vous en mettre un peu plus pour vous.
8: Ah mais.
4: Dites-vous que vous faites un bon geste pour l'environnementation.
8: L'environnementation? Mais tu sors d'où toi?
4: Je sors quand même de l'association pour l'environnementation de Martinville.
8: Environnement, je suis agriculteur. Qu'est-ce que tu viens? Tu vas commander pour moi maintenant? Non, mais ça va pas le faire ça.
4: Bon, moi je fais ça pour te simplifier, hein.
8: Attends, vas-y, tu vas me simplifier quoi?
4: Alors, facile, toutes les 30 minutes, tu fais manger une croquette à chaque vache. Et comme ça, elles seront beaucoup moins ballonnées.
8: Ils sont ballonnées? Tu y es pas, t'es ballonné?
4: Ah non, plus depuis que je prends des croquettes.
8: Eh non, mais tu y es pas ballonné.
4: Bah écoute, je vais venir, tu vas pouvoir constater toi-même.
8: Ah mais tu peux venir, je veux dire que tu vas être bien accueillir.
4: Oh, super gentil, merci.
8: Ah bah oui, non, mais viens pas tantôt parce que ça va pas aller pour toi.
4: Ah bah faudra savoir.
8: Non mais.
4: Sinon, si c'est comme ça, moi j'annule les croquettes, hein.
8: Sinon, mais tu vas annuler quoi? J'ai signé aucun bon de commande.
4: Non mais je désigne le bon de commande, je gomme.
8: Ouais.
4: Et à la place, je vais vous inscrire pour un bouchonnage.
8: Un bouchonnage de quoi? Non mais, c'est que tu sors, toi.
4: Bah, un bouchonnage des vaches. On leur met un bouchon anti-flatulage.
8: Non.
4: Si, parce que vos vaches, elles sont souvent dehors.
8: Mais qu'est-ce que ça peut te foutre?
4: Eh bah parce que, avant de sortir les vaches, vous leur bouchonnez les fesses.
8: Oh non mais, arrête tes conneries.
4: Comme ça, tant qu'elle est dehors, la vache garde ses gaz.
8: Arrête tes conneries.
4: Et quand vous rentrez les vaches, hop, vous enlevez les bouchons.
8: Arrête tes conneries.
4: En revanche, je vous conseille de pas rester à proximité quand vous débouchonnez.
8: Oui, bah, je vais te bouchonner quelque chose tout à l'heure, tu vas voir.
4: Malheureusement, c'est pas la bonne taille. Cela dit, si vous êtes intéressé, je vous prendrai des échantillons, vous pourrez tester.
8: Viens pas te traîner dans ma cour, tu vas prendre une pancarte.
4: Je prends ça pour un oui.
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12: Cabinet, bonjour. Veuillez patienter, votre appel va être pris en compte. Bonjour.
14: Oui, bonjour madame, excusez-moi. Est-ce que vous pouvez remettre la musique s'il vous plaît? Parce que je fais de la batterie et je suis en train de travailler sur le tempo de la musique d'attente. Si vous pouvez la remettre s'il vous plaît, merci.
12: Je comprends pas ce que vous me dites là.
14: C'est le professeur de musique là, de batterie.
12: Oui.
14: Et j'ai un élève, je me suis dit tiens, ça c'est une excellente musique d'accompagnement. Donc si vous n'y voyez pas d'inconvénient, comme je suis avec un élève, là, je sais pas si vous entendez, qui est en train de travailler sa batterie. Est-ce que vous pourriez me remettre la musique d'attente s'il vous plaît?
12: Non, au niveau de notre poste, on peut pas. Donc, non, la seule chose qu'il faut que vous fassiez, c'est... ce serait de rappeler. Je pense pas que... Non, je suis en train de regarder. Je pense pas. La seule chose que je peux faire, c'est si vous m'en attendez, mais...
14: Ouais, voilà, c'est ça avec la musique, parce que là, il est bien dans le rythme, il a gardé le rythme, il faut surtout
12: pas... Oui, mais si je vous mets en attente, c'est que si vous passez sur un autre poste, donc ça va sonner sur un autre poste.
14: C'est comment l'air déjà, là parce que là, il est en train de perdre le rythme, mon élève, et là, c'est embêtant.
12: Bah, moi, en plus, je la connais pas, parce que bon, comme...
14: Ça fait... Tabalapa,
12: ça se peut, je vous dis, moi, je l'écoute jamais, puisque... Oui.
14: Tabalapapa, c'est ça, non?
12: Oui, mais je dis, ça se peut, mais je peux pas vous. Puis bon, là, je suis sur un dossier, faut que je le termine avant de partir, donc j'ai pas tellement de temps.
14: Ah oui, c'est les impôts en ce moment.
12: Oui, voilà, c'est pour ça.
14: Tabalapapa.
12: Voilà. Bonne journée, au revoir. Allô?
14: Si vous pouvez en mettre la musique, s'il vous plaît.
12: Je sais pas, vous venez d'avoir ma collègue, elle vous a dit qu'elle savait pas comment faire, donc...
14: Continuez à se battre, il faut garder le rythme, il y a plus...
12: Ouais, mais vous allez pas nous appeler comme ça tout le temps, parce que on est un cabinet d'expertise comptable, vous allez nous bloquer notre ligne, là.
14: Ouais, mais madame, moi, mon problème, C'est que j'ai des cours jusqu'à 18h, hein.
9: Oh ben vous n'allez pas appeler jusqu'à 18h, j'espère.
14: Vous me vous raccrochiez et je vais rappeler moi pour avoir la musique.
9: Bah ça va, vous gênez pas surtout, hein. Bah... vous bloquez la ligne d'un professionnel et puis ça vous paraît tout à fait normal. Et c'est quoi ces manières?
14: Vous n'aimez pas la musique peut-être, hein?
9: Bah si, j'aime la musique, mais vous n'allez pas nous bloquer notre activité parce que vous avez décidé de vous utiliser notre musique. C'est grave, ça.
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13: Oui, bonjour.
4: Oui, bonjour monsieur, c'est bien la médecine du travail ?
13: Oui, c'est madame.
4: Non, c'est monsieur à l'appareil. Il faudrait que vous me fassiez une attestation comme quoi je peux pas aller travailler.
13: Une attestation comme quoi vous pouvez pas aller travailler.
4: Comme je peux pas encore officiellement prendre de vacances, ça me permettrait de pouvoir prendre une ou deux semaines tranquille, vous voyez.
13: C'est-à-dire, vous voulez que le médecin du travail vous mette en arrêt une semaine ou deux pour que vous ayez des vacances, monsieur ?
4: Bah, alors, idéalement deux semaines, c'est vrai que moi ce serait parfait.
13: Mais non, elle vous fera pas. On fait pas n'importe quoi, monsieur, ici, à la médecine du travail.
4: Je suis sur mon lieu de travail, donc je vous passe mon responsable.
13: Il est sur son lieu de travail, mais c'est quoi cette histoire-là? Quittez pas, je vais vous passer la responsable. Allô?
4: Oui, bonjour docteur.
15: Bonjour, non, je suis pas docteur, je suis la coordinatrice de centre. Eh bah, passez-moi votre responsable, y a pas de souci, je vais voir ça avec lui.
4: Ah bah voilà. Monsieur Martin, je vous passe le docteur.
15: Je vous passe le docteur, monsieur, je suis pas docteur.
4: Excusez-moi, faites comme si.
15: Faites comme si, non mais attendez, vous rigolez?
4: Non mais parce que sinon, moi, qu'est-ce qu'il va me dire? Je vais avoir...
15: Non mais attendez, faites comme si, je suis pas médecin, monsieur. Si vous avez un problème avec votre employeur, vous le gérez avec votre employeur.
4: Oui, non mais lui, il le sait pas.
15: Lui, il le sait pas, c'est pas mon problème, monsieur. Je ne suis pas médecin.
4: De quoi je vais avoir l'air, moi?
15: Bah, c'est pas mon problème, monsieur.
4: Vous voyez, ça, je vais passer pour un menteur.
15: Bah, et alors, et moi, je passe pour une menteuse parce que je me fais passer pour un médecin?
4: Mais non, mais ça, il y a que nous qui le savons, ça.
15: Non mais vous rigolez. Je vais pas me faire passer pour un médecin alors que je ne suis pas médecin. Si vous n'avez pas envie de travailler, ça me regarde pas.
4: Non mais lui, il y connaît rien, hein, si vous lui dites.
15: Lui, il y connaît rien, c'est pas mon problème.
4: Ça reste notre secret, si vous voulez, dans le
15: sens. Non, ça reste pas notre secret du tout. Je suis pas là pour faire des secrets avec vous, monsieur.
4: On se comprend, quoi.
15: Non, on se comprend pas du tout. Passez-moi votre responsable.
4: D'accord. Excusez-moi, c'est le docteur. Je vous le passe.
15: Non, je suis pas docteur.
4: Oui, allô? Bonjour.
15: Allô? Je suis pas docteur.
4: Comment ça, vous n'êtes pas docteur?
15: Non, mais attendez, vous arrêtez là.
4: Bon, enfin, excusez-moi.
15: Vous êtes monsieur?
4: Monsieur Martin.
15: Monsieur Martin.
4: Oui.
15: Je peux avoir votre date de naissance, s'il vous plaît, monsieur Martin?
4: Je vais prendre la vôtre d'abord.
15: Bah non, du tout.
4: Et pourquoi?
15: Vous m'appelez pour avoir un rendez-vous avec un médecin, donc donnez-moi votre date de naissance.
4: Ah non, alors attendez, c'est pas moi qui appelle, c'est vous le médecin, moi je suis le responsable.
15: Non, non, je suis pas médecin, monsieur.
4: Alors pourquoi on me dit qu'on passe le docteur?
15: Non, non, on vous dit pas qu'on passe le docteur, c'est le monsieur que j'ai eu au téléphone qui demandait à voir un docteur.
4: Il m'a dit qu'il était arrêté 15 jours, c'est ça?
15: Non, non, il est pas arrêté 15 jours. Arrêtez votre cinéma.
4: Monsieur Martin, j'ai le docteur qui me dit qu'il n'est pas docteur.
15: Je suis pas docteur.
4: Bon, est-ce qu'on peut faire comme si vous étiez docteur?
15: Absolument pas. Quelle est votre demande, monsieur, s'il vous plaît?
4: Alors, il faudrait arrêter mon employé pendant 15 jours.
15: Pour quel motif?
4: Vacances.
15: Vacances.
4: Voilà.
15: Et qu'est-ce que vous voulez qu'on fasse?
4: Bah, ce que vous faites, c'est que vous, comme vous êtes un faux docteur, il m'a expliqué, vous lui faites un faux certificat.
15: Oui, bien sûr.
4: Pour qu'il ait des vraies vacances.
15: C'est un truc de fou.
16: Non, mais t'es un débile. Quel débile.
4: Le débile est toujours là. Allô?
16: Mais mon Martin, c'est un nom bidon en plus.
4: Allô? Vous avez mal raccroché, hein?
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17: Allô?
18: Alors, je vous rappelle, chers auditeurs, que nous appelons deux personnes. Actuellement, nous sommes en train d'appeler Monsieur Villadar, Jean. Ainsi que M. Villosset Célestin à Le P. Alors attention, pour le moment, les deux téléphones sonnent dans le vide. Apparemment, il n'y a personne.
17: Mais si.
18: Vous connaissez bien la règle du jeu?
17: Oui, mais moi je suis là, je vous entends.
18: Dès que le téléphone sera décroché, c'est le premier de ces deux auditeurs qui dira « mort aux vaches » deux fois qui aura gagné. Pour le moment, le téléphone sonne chez M. Villadar. Apparemment, ça ne répond pas.
17: Mais si, je suis à l'écoute.
18: Chez Villosset, ce qu'il y a du nouveau?
17: Oh, ben ça ne va pas, votre histoire. Moi, je suis à l'écoute, enfin.
18: On attend toujours que ça sonne.
17: Oh.
18: Dès que nous entendons mort aux vaches...
17: Ben, je vous dis mort aux vaches, moi.
18: Pour le moment...
17: Ah ben non. Coule pas, j'ai décroché, moi, j'entends, alors. Je sais que ça.
18: Toujours rien, régie.
17: Mort aux vaches, mort aux vaches.
18: Encore 40 secondes.
17: Mais moi, je vous dis mort aux vaches, hein. Moi, ça, c'est qu'ils ne m'entendent pas, on ne se comprend pas, là. Chose qui ne colle pas.
18: Il y avait quand même un tracteur à gagner.
17: Oui.
18: Et nous n'entendons toujours pas.
17: Oh, mort aux vaches, mort aux vaches.
18: Attendez, nous entendons quelque chose.
17: Oui, mort aux vaches, mort aux vaches.
19: Allô?
17: Oui?
18: Ah, nous entendons quelqu'un, il y a quelqu'un. Monsieur Villosset? Oh,
17: non, c'est Villalard.
19: Oui, c'est Monsieur Villosset.
17: Oh non, non, non, c'est pas Villosset, c'est Villalard.
18: Oui, bonjour, monsieur.
17: Oh, ouais,
18: vous
17: oh,
18: êtes
17: oh.
18: Donc en direct sur Radio 104.7.
17: Il y a 10 fois que je réponds, quand même.
18: Alors, est-ce que vous connaissez le mot de passe?
19: Et quel mot de passe?
17: Ah ah, mort aux vaches. Moi je le sais.
18: Eh bien attention, monsieur Villosev, vous avez écouté l'émission. C'est dommage, ça sonne toujours chez Villalarme, il n'y a personne qui répond.
17: Mais si je réponds!
19: C'est le mot de passe d'hier ou le mot de passe d'aujourd'hui?
17: Ah,
18: c'est le mot de passe, vous devez le connaître.
17: Ben c'est mort aux vaches, voilà.
18: Qu'est-ce qu'on dit, monsieur Villosev, comme insulte aux policiers?
17: Oh, non, c'est pas vrai, ça.
19: On dit qu'ils ont des cornes, ou je ne sais pas.
18: Non, pas du tout. Et ça sonne toujours chez Villalarme.
17: Oui, je réponds. Mort aux vaches.
19: CRSSS.
17: Oh là là.
18: Pas du tout, ça n'est pas ça du tout. Et c'est dommage que ça ne réponde pas.
17: Mais si ça répond. Villalarme répond. Mort aux vaches. Tout de même. Qu'est-ce qui se passe, Jean? Le téléphone n'est pas bien ou quoi?
18: Monsieur Villosset, dernière réponse.
17: Oh non,
19: je ne sais pas, moi. Mort aux vaches.
18: Qu'est-ce que vous avez dit, là?
17: Oui, il m'a entendu, c'est tout. Oh non.
19: Mort aux vaches.
17: Ben voilà, il m'a entendu.
18: Est-ce que vous êtes certain de votre réponse?
17: Moi? Monsieur Villalarme, ah oui.
18: Est-ce que vous en êtes sûr?
17: Oui, ben absolument.
19: Oui. Ah oui, j'en suis certain.
17: Et moi, je ne le dis plus puisqu'il m'a encore entendu. Oh non.
18: Alors, attention.
17: Je comprends pas, moi, parce que c'est moi qui ai dit la première. Non.
19: Mort aux vaches.
18: Vous avez gagné.
17: C'est moi qui ai dit la première réponse, hein, ce n'est pas juste. C'est pour ça que le monsieur vous a répondu, c'est parce qu'il m'a entendu.
18: Monsieur Villosset.
17: C'est moi qui ai dit la première.
18: Alors donc, monsieur Villosset a gagné un tracteur?
17: Je suis pas contente.
18: Et madame Villalarme a gagné un pins?
17: Ah oui, mais non, je me fous pas mal du pins. Moi, je devais avoir gagné le tracteur, normalement. Hein.
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0: Bonjour,
4: monsieur, c'est bien la boulangerie?
0: Oui.
4: Monsieur Martin à l'appareil, collectif Martin pour l'alimentation durable.
0: D'accord.
4: Je vous ai inscrit à notre programme expérimental d'ingrédients alternatoires.
0: Alors attendez, ça consiste en quoi?
4: Ça consiste qu'on va remplacer votre farine habituelle par de la farine à base d'insectes écrasés.
0: D'accord, non, moi je travaille qu'avec mes meuniers, je travaille avec personne d'autre.
4: Je sais, mais là c'est un truc qui est passé au niveau européen. Et alors, je sais pas si vous lisez le journal officiel.
0: Pas du tout.
4: Parce que maintenant, on doit tester les nouveaux produits en France.
0: Ah ouais, mais non, moi je sers pas de cobaye.
4: Ah non, mais c'est pas du cobaye, c'est de l'insecte.
0: Non.
4: Plus précisément, ce sont des mouches qui sont séchées puis broyées et ça fait ce qu'on appelle de la farine de mouche.
0: Attendez, je vous passe le patron.
4: Merci monsieur.
1: Oui, bonjour.
4: Bonjour madame.
1: Non, c'est monsieur là.
4: Si vous voulez.
1: Oui.
4: Donc, moi j'ai de la farine de mouche pour vous.
1: Vous m'avez dit quoi comme farine?
4: Farine de mouche, c'est ce que je disais, rapport aux produits à base d'insectes qui sont autorisés en Europe.
1: Alors moi je vais vous dire, vous allez pas m'imposer un produit dans mon magasin à base d'insectes en plus.
4: Non mais après, quand je dis des mouches, c'est vraiment de la poudre de mouche. Hein.
1: Oui, mais même de la poudre. Parce que tout ce qui est européen, quand on voit le merdier que c'est à l'heure actuelle, j'en veux pas du tout. Mais pas du tout. Soit disant, vous avez des subventions de l'Europe, donc ça fait exactement comme les panneaux solaires, c'est une grosse arnaque.
4: Bah alors justement, les panneaux solaires, c'est mon beau-frère qui s'en occupe, je peux lui demander.
1: Non, je suis pas intéressé.
4: Non, parce qu'on peut vous faire un pack panneaux solaires plus farine de mouche.
1: Non, mais n'insistez pas.
4: Non, mais dans ce cas, ça vous fait double subvention.
1: Ouais, mais non, on va pas m'imposer un truc si je suis pas d'accord. Non, c'est l'Europe, toutes les subventions à la con.
4: Et puis la bonne nouvelle, c'est que vous avez aussi droit à un déshydratateur de mouche totalement subventionné pour faire votre propre farine de mouche.
1: Les subventions, et puis on va être remboursé dans combien de temps?
4: Bon, ça, on verra plus tard. Déjà, vous achetez le déshydratateur de mouche.
1: Là, vous êtes tombé sur la mauvaise personne. Quand je dis non, c'est non.
4: Oui, enfin, il y en a qui disent non, c'est non, et finalement, non, c'est oui.
1: Ouais, mais pas moi. Je vais pas vendre des insectes dans mon magasin.
4: Si.
1: Pourquoi bien si?
4: Parce que moi, j'ai prévu de faire une petite cérémonie chez vous pour marquer le coup.
1: Comment?
4: Bah oui, on va installer plein de petits drapeaux européens avec des fagnons.
1: Mais pas chez moi, vous allez pas mettre des drapeaux. Je suis quand même propriétaire de ma boulangerie, je fais ce que je veux dans ma boulangerie.
4: Non, mais c'est de la babiole, hein, des petites fanfreluches qu'on va vous coller.
1: Non, on va où, là? On n'est pas en dictature.
4: Ah, et puis il y a aussi le panneau, évidemment.
1: Qui est-ce qui vous a donné l'autorisation de mettre un panneau?
4: Bah, c'est un lot. Vous avez un panneau, ici, on fait du pain à base de mouche.
1: Qui est-ce qui vous a donné l'autorisation? Parce que là, ça commence à me gonfler, mais quelque chose sérieusement.
4: Alors, vu que tout est subventionnagé, rassurez-vous, il n'y a pas besoin d'autorisation.
1: Non, mais moi, j'ai rien signé, je veux pas. Hein. Le mec, vous me le faites venir au magasin, il va être bien accueilli.
4: Ah bah super, merci beaucoup.
1: Non, votre collègue, il va venir, il va avoir un comité d'accueil. Et on va rigoler, d'accord?
4: Ah, dans ce cas, volontiers, oui.
1: On va rigoler.
4: Ah bah moi, tout ce qui est rigolade, vous pouvez y aller. Hein.
1: Donc le mec, il va venir avec son panneau et on va rigoler.
4: Eh, fallait le dire. Que vous vouliez rigoler, moi j'aurais préparé un truc.
1: Fallait le dire, non mais, c'est le monde à l'envers. Je vous attends aujourd'hui à 18h devant le magasin.
4: Alors, aujourd'hui 18h, je peux pas, ça m'arrangerait plus demain 18h.
1: Demain 18h, je vous attends.
4: Ah, alors demain en fait non.
1: Ah.
4: Après-demain, vous pouvez ou pas?
1: Non mais
4: vous inquiétez pas, monsieur Lefebvre, on va trouver un créneau.
1: Non, alors déjà c'est pas monsieur Lefebvre.
4: Comment ça c'est pas monsieur Lefebvre?
1: Vous êtes pas chez monsieur Lefebvre, vous êtes trompé de boulangerie.
4: Ah bah ouais, d'accord.
1: Ah bah ouais, bah ouais.
4: Ah bah putain, avouez que c'est cocasse.
3: Me cassez pas les...
4: Non mais c'est pas grave, passez-moi Monsieur Lefebvre.
3: Non mais vous foutez de la gueule du monde ou quoi?
4: Je ne quitte pas.
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20: Allô?
21: Oui, bonjour madame, c'est la Société Protectrice des Animaux à l'appareil.
20: Oui.
21: Dites-moi, est-ce qu'on peut savoir ce que vous faisiez cette nuit?
20: Ah, j'étais chez moi, monsieur. J'étais dans mon lit.
21: Vous n'êtes pas sorti?
20: Ah non, pourquoi? Qu'est-ce qui vous arrive?
21: Ben écoutez, on a une plainte là, hein, sur un animal. Vous voyez, monsieur...
20: Oui.
21: Il a une poule, ce monsieur.
20: Il a une poule?
21: Oui.
20: Oui.
21: Et elle a été sodomisée. Violé par quelqu'un qui est venu avec un balai.
20: Un viol sur une poule?
21: Oui, avec un balai.
20: Ah ben alors, écoutez, je ne veux pas être méchant, mais faire ça à une poule, il faut quand même être pas vicieux, mais méchant.
21: Un peu vicieux, quand même.
20: Un peu sur les bords.
21: Et alors, figurez-vous qu'il y a une dame qui prétend vous avoir vu cette nuit rentrer chez vous à 3h10 ce matin, un balai à la main.
20: Oh.
21: Est-ce que vous avez un balai?
20: Un balai long, oui.
21: Un balai long?
20: Oui.
21: Voilà.
20: C'est avec un balai comme ça?
21: Oui.
20: Avec le manche?
21: Oui.
20: Eh ben, moi, je peux vous dire que c'est ni mon mari ni moi, pour la bonne raison que nous étions dans notre lit.
21: Alors, attendez.
20: Oh non, écoutez, je vous assure que ça m'horrifie.
21: Ceci dit, madame, quand vous voyez un œuf, la taille d'un œuf...
20: Oui.
21: On peut comprendre que le balai passe, hein, par le...
20: Oui, mais c'est pas la même chose, monsieur. Parce que je trouve qu'une poule, si elle fait un œuf, il s'ouvre tout seul en sortant l'œuf. Que si c'est quelqu'un avec un pied de balai, il force automatiquement... Et ça esquinte la poule.
21: Ben là, ça l'a esquinté.
20: Alors, je peux vous affirmer, monsieur, que je ne sais pas qui c'est cette dame qui a pu m'accuser, mais c'est une chose que je ne ferai jamais de mal à un animal.
21: Même avec un balai?
20: Pas plus qu'avec un balai, qu'avec un petit bouchon. Ah non, ah non, pas... Ah non, non, là, c'est...
21: Pas plus avec un balai qu'un tire-bouchon?
20: Ah non, oh, ben, mais ça va pas, non? Pourquoi un tire-bouchon? Mais ça va encore autre chose.
21: Parce que ça a été fait.
20: Avec un tire-bouchon?
21: Oui, sur un canard.
20: Oh mon Dieu, ben moi je ne l'ai pas vu, j'ai voté le journal tous les jours, mais je ne l'ai pas vu. Oh mon Dieu.
21: Figurez-vous que ils ont violé un canard avec un...
20: Un tire-bouchon? Ah ben je ne sais pas dans quel état il doit être, il a été le canard. Hein.
21: Et le tire-bouchon ne fonctionne plus non plus.
20: M'en doute.
21: Alors je repense, pardonnez-moi, je reviens sur la poule parce
20: oui,
21: que...
20: Oui, bien sûr.
21: En fait, ça a été assez atroce pour la pauvre bête parce que...
20: Non, sûrement.
21: Quand... La dame lui a mis le balai, là. L'œuf qui était en train de se former dans le croupion de la poule,
20: oui,
21: a été poussé.
20: Oh là là!
21: Et elle l'a sorti par le bec.
20: Oh mon Dieu, la pauvre bête!
21: Le pauvre bec, c'est au masculin.
20: La pauvre bête, que
21: ah
20: je
21: oui,
20: dis.
21: Pardon, oui. Parce que
20: ah non!
21: Le bec, c'est au masculin. Hein.
20: Mm-hmm.
21: Et donc le bec a tenu, c'est ouvert. Et ben figurez-vous que la poule n'a pas lâché l'œuf.
20: Ah ben dis donc. Oui, alors là, on peut dire que c'est une martyre.
21: Vous vous rendez compte qu'un poussin va venir de cet œuf et qu'il ne saura jamais ce que sa mère a enduré.
20: Ah ben non, sûrement.
21: Pour qu'il vienne à la vie.
20: Je comprends pas, moi, les gens peuvent faire du mal à vos animaux.
21: Ce matin, dans notre département, 97 viols de poules depuis vendredi dernier.
20: Depuis vendredi dernier? Toujours avec un balai?
21: Toujours.
20: Mais les gens vicieux comme ça, ils font ça que la nuit, hein.
21: Les vicieux du balai et les vicieux du tire-bouchon.
20: Parce que, bon, ils vont aller un jour, les gens vont les voir.
21: Bon, qu'est-ce qu'il y a de pire? Celui qui fait ça avec un balai à une poule ou celui qui fait ça avec un tire-bouchon à un canard?
20: Oh, ni l'un ni l'autre n'est bon, hein. Mais j'ai peur qu'avec le tire-bouchon qui a un bout qui pique, ça doit courir de pire, hein.
21: Vous croyez?
20: Ah, je crois, oui.
21: Oui, parce que...
20: Avec un tire-bouchon, il y a quand même le bout de la vis qui est quand même pointu.
21: Oui.
20: Pour rentrer dans le bouchon, comment voulez-vous qu'il serait autrement? Ça passerait pas.
21: Oui.
20: Alors, vous vous rendez compte que d'aller dans le croupion d'un canard, aussi bien que dans le cul d'une poule? Non, non.
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22: Allô?
4: Oui, bonjour monsieur.
22: Oui, bonjour madame.
4: Non, moi c'est monsieur. Hein.
22: Monsieur.
4: Monsieur Martin à l'appareil, service technologiste des établissements Martin Marketing.
22: Oui.
4: Juste pour vous prévenir, j'ai basculé votre numéro, il passe en numéro surtaxifié.
22: Comment ça, il passe en quoi?
4: En surtaxifié, c'est-à-dire que les gens qui vous appellent payent maintenant un surtaxage.
22: Et vous n'avez pas le droit de me mettre en surtaxage comme ça sans me prévenir, attendez.
4: Justement, c'est pour ça que je vous préviens.
22: Mais
4: attendez, je crois que vous avez un problème de réseau parce que ça coupe quand vous parlez.
22: Non, c'est pas... Moi, je vous ai rien demandé de changer ma ligne.
4: Ah non, mais je la change pas, c'est juste qu'elle passe en surtaxage.
22: Non, non, je ne veux pas de surtaxage.
4: Eh, après, ça peut aussi vous faire une petite enveloppe, si vous voyez ce que je veux dire.
22: Non, non, non, non, non, non, il en est pas question.
4: Ah si, comptez sur moi, il en est question.
22: Non, non, non, non, il en est pas question.
4: Bon, il en est moyennement question, disons.
22: Non, pas question.
4: Un petit peu question.
22: Pas question. question du tout. Et on va s'expliquer.
4: Ah bah moi je vous explique. On fait 50-50 sur les bénéfices.
22: Non, il n'y a pas de 50-50.
4: Ok, mais on peut dire qu'il en est question quand même.
22: Il en est pas question.
4: Ah, je me doutais.
22: Et que je ne sache pas que vous touchez à ma ligne en surtaxage.
4: Et si dans ce cas je vous fais un surtaxisme?
22: Comment? Tais-toi.
4: Ah bah si je me tais, je peux pas vous répondre.
22: Non, c'est pas à vous que j'en ai.
4: Ok, donc on disait quoi? C'est bon, c'est ça?
22: Non, c'est non.
4: Oh, il me semble qu'il est un peu question que ce soit oui quand même.
22: C'est non, t'avais bien entendu? Rien à foutre.
4: Bah oui, mais alors faudrait me faire un petit...

0: si.
1: Parce qu'aujourd'hui, la famille qui appelle ma femme, qui reste une demi-heure au téléphone,
0: oui.
1: Ces gens-là, ils vont payer combien?
0: Facile, c'est 5 euros la minute, donc ça fait 150 euros la demi-heure.
1: Ouais, non mais vous allez où, là? Vous allez où, là?
0: Ah bah nulle part, là, je reste au bureau, hein.
1: Non, mais je me demande où vous allez, là.
0: Ah non, mais j'ai pas besoin de me déplacer, je fais tout en télétravail.
1: Non, mais où votre entreprise va?
0: Ah bah pareil, mon entreprise, elle bouge pas, établissement Martin, on reste à Martinville.
1: Ouais, d'accord, ouais, j'ai compris.
0: Concernant...
1: Ah. Ouais, c'est vrai.
0: C'est un cas.
1: Ouais.
0: C'est un caca, c'est un nunu.
1: Ouais, c'est un canula, ouais.
0: Oui, c'est ça, bienvenue, ça s'appelle l'appel trop con.
1: Non, ben oui, je vous écoute.
0: Ah, en plus, ça va, bravo.
1: Ouais. Allez, à bientôt sur RL Chanson.
0: Quand vous voulez, on est là tous les jours. Au revoir, madame.
1: Au revoir, oui, au revoir, madame.
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3: Allô?
4: Oui, bonjour madame.
3: Bonjour monsieur.
4: C'est le service de proctologie.
3: Pardon?
4: C'est bien le médecin proctologue?
3: Ah, absolument pas monsieur, vous êtes en radiothérapie.
4: Ah, vous pouvez me passer des proctologues s'il vous plaît?
3: Ben, il y en a en ville, mais sur l'hôpital je ne pense pas.
4: Ben, je ne les vois pas en ville justement, c'est pas marqué dans le bottin téléphonique. Hein.
3: Ah ben ça je crois, attendez, comment il s'appelle ce médecin? Comment il s'appelle le proctologue de ville? Bachier.
4: Ça doit être ça, Bachier.
3: Non, ça me dit rien. Mais je vais vous passer le secrétariat du docteur Plane, qui est gastro-entérologue. Elles connaîtront peut-être mieux, hein.
4: Parce que Bachier, c'est un bon nom pour un proctologue. Ça doit être ça.
3: Ne quittez pas.
4: Bah. On peut m'amener peut-être un petit stylo. Pour la route. C'est mon blouson, c'est ça, c'est... Attends. Oui, j'ai pas mon stylo. Aïe, aïe, aïe. Parce qu'il faut que je prenne des notes, chers auditeurs, pendant que je téléphone. C'est important. Ah, voilà, on m'amène à stylo.
3: Allô?
4: Bonjour, madame.
3: Bonjour.
4: Je suis au cabinet du docteur proctologue.
3: Oui.
4: Ah, très bien. Dites-moi, il y a du monde à consultation?
3: Ah, oui.
4: Eh oui.
3: Oui.
4: Tout le monde a mal au cul, hein?
3: C'est peut-être pas ça, mais Monsieur Plane est tout seul sur l'hôpital, hein, donc...
4: Ah mais non, il y a le docteur Vachier aussi.
3: Le docteur?
4: Vachier? Oui, il est proctologue aussi, lui.
3: Je sais pas, je connais pas.
4: À chaque fois que j'essaie d'avoir un rendez-vous avec un proctologue, on me dit que tout le monde a mal au cul et qu'il faut que je rappelle la semaine prochaine, alors... Il n'y aurait pas un de ces messieurs ou dames là qui attendent en salle d'attente qui aurait moins mal au cul que moi pour que je puisse venir à la consulte?
3: Ah non, ça se passe pas comme ça.
4: Vous pouvez leur demander quand même?
3: Non, on a donné des rendez-vous, je peux pas annuler des rendez-vous pour vous mettre vous.
4: Bah écoutez madame, vous pouvez quand même me mettre quand vous voulez, parce que moi j'ai plus mal au cul que certains, vous savez.
3: Ah oui, mais ça c'est pas moi.
4: Bah quand même, hein. Oui.
3: Non, nous n'avons pas de rendez-vous, là, aujourd'hui, c'est sûr. Hein.
4: Madame, j'ai très mal au cul ce matin.
3: Ben oui, mais à ce moment-là, ça, c'est peut-être un problème que vous pouvez voir directement avec votre médecin traitant.
4: Ah ben, il m'a dit qu'il s'en foutait.
3: Si, ben, il s'en fout, ben alors là...
4: Il m'a dit, il faut voir ça avec un proctologue, ben, vous avez mal au cul, j'en ai rien à foutre, il m'a dit. C'est un médecin un peu rustre.
3: Mais aujourd'hui, moi, je pourrais pas vous donner de rendez-vous.
4: Vous pouvez pas me mettre là?
3: Non.
4: Marquez, ça vaut mieux, j'ai déjà assez de mal au cul comme ça. Bon.
3: Et là, je peux pas.
4: Le docteur Kibour, lui.
3: Je connais pas le docteur Kibour.
4: C'est mon voisin m'a dit, si t'as mal au cul, va voir le docteur Kibour.
3: Non, je connais pas.
4: Alors, je vais rester combien de temps avec mon mal au cul, moi? Qu'est-ce que je peux faire en attendant?
3: Bon, écoutez, si vraiment c'est urgent, vous venez aux urgences à l'hôpital de Sainte, autrement, il faut prendre un rendez-vous avec des délais environ de 3 jours. Hein.
4: Dédé? Alors, avec Dédé? Oui. Moi, je ne prends pas de rendez-vous avec Dédé. Hein. J'ai assez vu au bar hier soir. Hein.
3: Je ne vous ai jamais dit de prendre un rendez-vous avec Dédé.
4: Ah si? Vous m'avez dit que vous voulez un rendez-vous avec Dédé.
3: Bon, écoutez, j'ai vraiment beaucoup de boulot.
4: Est-ce que vous pensez, si je peux voir un docteur donc en prenant un rendez-vous, vous pensez qu'il pourra me donner un médicament pour écarter l'effet? Parce que quand on a mal au cul, il faut écarter les faits. Hein.
3: Ben oui. Ben
4: voilà. Je vous remercie, madame.
3: Au revoir.
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5: Bonjour, vous êtes bien à la Fédération Française de Handball. Veuillez ne pas quitter. Nous allons prendre en charge votre appel. Allô?
0: Oui, bonjour, monsieur.
5: Oui, madame, excusez-moi. Ah,
0: je vous appelle parce que j'aurais besoin qu'on me fasse une attestation, en fait, comme quoi je fais bien partie de l'équipe de France.

0: Une attestation comme quoi vous faites partie de l'équipe de France.
1: Voilà, s'il vous plaît.
0: Ça se fait pas comme ça, monsieur.
1: Ah.
0: Alors, vous marquez à quelle période vous étiez en équipe de France.
1: Ah non, mais j'ai jamais été en équipe de France.
0: Hein. Qu'est-ce que vous voulez exactement?
1: Bah, c'est parce que, en fait, si vous voulez, moi je me dis que si j'arrive à faire croire à des gens que je fais partie des experts, forcément ça m'ouvre des portes, comprenez?
0: Ah ouais, non, là, monsieur, ça sera refusé. On fait pas des... Ah non, monsieur, on fait pas un document comme ça en disant que vous faisiez partie de l'équipe de France.
1: Dans ce cas, moi je peux faire la signature, c'est juste...
0: C'est à faux ce que vous faites si vous faites la signature.
1: À la limite, vous pouvez m'imprimer le papier?
0: Ah non, monsieur, je ne peux pas vous imprimer le papier.
1: Non, mais vous laissez des blancs, je remplis mon nom, je remets...
0: Non.
1: Et je vous donnerai des places pour venir me voir jouer si vous voulez.
0: On n'achète pas les gens.
1: Bah, je vous ai rien proposé. 20 euros?
0: Non.
1: 50?
0: Attendez, ne quittez pas.
1: Oui.
2: Française de handball. Les experts sont champions.
0: Allô?
1: Bonjour monsieur.
0: Alors, non, c'est pas monsieur, c'est une dame au téléphone.
1: Ah, parce que j'avais eu un autre monsieur avant au téléphone.
0: Ah non, pas du tout.
1: Ah bon?
0: C'est toujours la même personne.
1: Ah d'accord, excusez-moi. Vous avez
0: une voix de... C'est pas grave monsieur.
1: Non, mais je vous en prie. Du coup, comment on fait? Alors, je peux passer à quelle heure?
0: Ah non monsieur, vous ne passez pas monsieur. N'insistez pas.
1: Je n'insiste pas, mais bon, je passe, vous me filez le papier. Tac,
0: vous
1: tac.
0: Passez.
1: Non mais ce sera notre secret.
0: Je ne fais pas des faux papiers monsieur.
1: Vous me le filez discrètement?
0: Non monsieur.
1: Bah oui, mais enfin excusez-moi, moi je suis fan des experts quand même depuis des années, j'ai suivi toutes les saisons, tous les épisodes.
0: Moi c'est pas ma série, les experts de Manhattan.
1: Oui, excusez-moi monsieur, dans ce cas passez-moi un responsable, ce sera plus simple.
0: D'accord, ne quittez pas.
1: D'accord, c'est qui?
0: La secrétaire.
1: D'accord.
0: L'équipe de France masculine.
1: Je ne quitte pas.
2: Au terme d'un parcours remarquable et d'une finale impressionnante de maîtrise.
3: Oui, allô?
1: Oui, bonjour monsieur.
3: Oui.
1: Voilà, je sais pas si vous avez expliqué pour mon attestation.
3: Si vous pouvez juste me réexpliquer parce qu'on a dû me transférer l'appel sans explication.
1: Vu qu'il y a eu la victoire là au Qatar dimanche,
3: oui.
1: Il faudrait que vous me fassiez un papier comme quoi, à la limite que j'étais remplaçant au Qatar, vous voyez.
3: Mais je peux pas faire ça moi.
1: Vous n'avez pas le papier?
3: Oui, mais vous n'êtes pas joueur de l'équipe de France.
1: Non, mais ça reste entre nous, dans le sens où...
3: Bah oui, mais non, moi je fais des attestations que pour des joueurs qui sont en équipe de France.
1: Vous n'avez pas un Martin en cherchant bien
3: Ah non, je suis désolée.
1: Même remplaçant?
3: Non, même.
1: Kiné?
3: Non plus.
1: Vous pouvez pas mettre un truc assistant, je sais pas, un truc porteur?
3: Non, pas du tout. Je suis désolée, monsieur, je peux
1: non,
3: pas.
1: Non, c'est
3: vous...
1: pas grave, on va trouver un truc, on va juste.
3: Non, mais j'ai pas le temps, moi, de.
1: Et...
3: Excusez-moi, monsieur, mais je vais raccrocher. Au revoir.
1: Bon, bah, je pourrais avoir un maillot, au moins, un truc.
3: Au revoir.
1: Un pins parlant.
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5: La Fourrière, bonjour.
6: Oui, bonjour, je suis bien à la SP1.
5: À la Fourrière pour animaux, je vous écoute, monsieur.
6: Vous m'entendez bien, parce que je suis avec mon
5: portable. Oui, je vous entends très bien. Ouais.
6: Je suis avec mon portable. Hein, on se promène là sur le lac.
5: Oui.
6: Et il y a un type qui est en train de pêcher.
5: Oui.
6: Et apparemment, il pêche le brochet. Il a pâte le brochet avec des chinchillas. Vous voyez les
5: hein?
6: Ouais, des chinchillas.
5: Alors moi, dans un premier temps, d'abord, j'appellerai la police, monsieur.
6: Mm-hmm.
5: J'ai pas le numéro par là-bas, mais vous faites le 17. Hein.
6: Ouais, parce que là, je suis pas loin de lui, là, et...
5: Ah bah non, c'est inadmissible. Oui, vous avez raison, il faut faire quelque chose, hein, monsieur.
6: Et c'est surtout que ça fait 3 chinchillas qu'il met au bout de sa canne.
5: Vivants ou morts?
6: Ah non, ils sont vivants. Hein.
5: Hein? Non, mais appelez la police tout de suite. Laissez-moi vos coordonnées, monsieur.
6: Alors, 0800...
5: Et vous êtes monsieur?
6: Derval.
5: Bon, bah écoutez, je vous rappelle, moi.
6: Merci.
5: À tout à l'heure.
6: Tout à l'heure. Allô?
7: Oui, monsieur Derval?
6: Oui, bonjour.
7: Oui, c'est le refuge de Guérande.
6: Ah, vous êtes... Attendez, je parle doucement parce que je suis pas loin du gars, là.
7: D'accord, ok.
6: Bon, on vous a raconté ce qui se passe, non?
7: Oui.
6: Il a déjà accroché 7 chinchillas.
7: Et avec des chinchillas vivants?
6: Avec des chinchillas vivants.
7: Il est taré, lui.
6: Le mieux, parce que sinon je vais plus avoir de batterie. Nous, on a aussi de la route à faire, parce qu'on rentre sur Paris.
7: D'accord.
6: Je vais vous le passer. Hein.
7: D'accord, très bien, passez-le-moi.
6: Excusez-moi, il y a quelqu'un qui veut vous parler. Qui est-ce qui veut me parler? Allô?
7: Oui, bonjour, monsieur.
6: Oui?
7: C'est la Société Protectrice des Animaux.
6: Ah oui, bonjour.
7: Je voudrais savoir, vous êtes en train de pêcher des brochets avec des chinchillas vivants?
6: Oui.
7: Oui, et c'est autorisé par la loi, ça?
6: Ah, je ne sais pas du tout ça, mais je ne me suis pas renseigné, hein.
7: Parce que c'est pas tout à fait normal, ça, hein.
6: C'est-à-dire c'est...
7: Bah, on ne pêche pas avec des animaux comme ça, vivants.
6: Ah, mais je vous rassure, malheureusement, j'ai pas sorti un brochet. Les chinchillas, je ne sais pas pourquoi, ils croquent dedans les brochets, mais ils les bouffent. Mais par contre, je n'ai pas fait un seul brochet ce matin. Hein.
7: Ah, mais ce n'est pas pour les brochets que je m'inquiète.
6: Ah bon?
7: C'est pour les chinchillas, monsieur, enfin.
6: C'est-à-dire?
7: Mais on ne noie pas comme ça des chinchillas vivants.
6: Mais ils ne sont pas noyés, ils sont bouffés par le brochet.
7: Mais quand même, vous ne vous rendez pas compte?
6: Bah, ça fait 17 ans que je pêche comme ça, et de temps en temps, je fais un brochet avec...
7: Vous n'avez aucune morale là-dessus? Mais c'est quand même inadmissible de voir ça.
6: Je ne sais pas pourquoi vous utilisez des grands mots comme inadmissible. C'est mon fils qui m'envoie les chinchillas par là.